0: J'étais déjà bien vieux. Hein? Ouais. Ok, très bien. Ouais, c'est impressionnant. Hein. La prochaine fois, je ferai venir des gens qui me détestent. Au moins, il y aura des choses à raconter parce qu'ils vont me regarder, ils vont me cracher à la gueule, ils vont me dire des insultes. Et au moins, on aura. Mais c'est bien d'avoir une brochette de filles. C'est toujours bien. C'est vrai que ça doit être un peu. Je sais pas quoi dire. Je suis obligé de faire les questions et les réponses à leur place.
1: Écoute, j'ai une autre auditrice.
2: Quand même.
0: Non, non.
2: Alors... il est parti, lui. Hein.
0: Tu veux repartir? Tu veux quoi? Bah, t'en prends le micro de notre amie Caroline le temps que. Qu'elle reprenne ses esprits. Alors, vas-y, Philippe, vas-y.
1: Attends, j'attrape la business.
0: Ah, ça, lui, c'est lui, il ferait de la radio, vous voyez. C'est ça, j'attends des femmes.
1: Bah oui.
0: Qui viennent dans le studio, c'est
1: quasi. J'ai notre ami Laurence au téléphone.
0: Oui, qui est Laurence.
1: Que tu as eu tout à l'heure.
2: Le oui. Chapeau.
1: Le chapeau.
0: Molo, molo. Ah, je veux pas
1: molo,
0: les mettre molo. La main
1: alors, Laurence, si tu nous écoutes, non, explique, molo, molo.
0: Laurence est une auditrice qui est passée ce soir sur l'antenne, que j'ai déjà eu l'occasion de rencontrer lors des Paris by Night. On est venu une fois chez elle, celle qui avait une vue sur la Tour Eiffel, toi qui suis peut-être, tu vois pas, avec une petite maison tout à haut perchée dans un appartement qu'on appelle tout bêtement une petite chambre de bonne tout en bois et voilà et elle a c'est quoi son truc c'est qu'elle a fait des études où à la fin il y a une sorte de chapeau
1: il y a un chapeau si tu mets la main dedans t'es obligé d'avoir une relation sexuelle avec
0: voilà
1: elle.
0: Ce qui veut dire que voilà il faut mais s'il y a un homme qui met la main dans son chapeau quel qu'il soit donc lui était Philippe avait très envie de mettre la main dedans
1: non, non,
0: elle est obligée
1: fidèle,
0: elle est
1: fidèle.
0: Obligée de je veux pas déconner elle est obligée de faire l'amour avec le mec qui met la main dans le chapeau quoi et elle veut que je mette la main dans le chapeau quoi
1: en clair.
0: Voilà, en clair.
1: Voilà.
0: Mais malheureusement, je suis plus attiré par les hommes.
1: Ah bon?
0: Par les filles en ce moment, ma chère Laurence, et j'en suis désolé. Par contre, Philippe, le chauffeur de taxi, lui, est prêt à mettre tout le corps dans le chapeau.
1: Moi, je suis prêt à tout. Ah. Il n'y a pas de problème.
0: Pas difficile là, bah, quand on a faim. C'est sûr. Ceci dit, elle est mignonne. Hein.
1: Elle est mignonne.
0: Tu l'aimes bien. Hein.
1: Je les aime toutes.
0: Ouais, bah voilà.
1: Il y a même son amie Sonia qui était avec nous.
0: Mm-hmm.
1: Que j'ai encore eu ce soir dans le taxi.
0: Ah, bah,
1: et tiens. Que je dois aller rechercher tout à l'heure.
0: Ouais, bah tiens, comme
1: et
0: par
1: bah,
0: hasard.
1: Tiens, bah,
0: ouais. Ah, il bosse beaucoup, lui. Hein,
1: gangbang.
0: Gangbang, ouais.
1: Ah, Manu.
2: Ouais, bah, oh, avez, bah oui, bah oui.
0: Tu les avais pas vus. C'est bien, c'est que j'invite trois filles. Finalement, je me retrouve à parler avec mon chauffeur de taxi. C'est bien, ça fait
1: écoute,
0: plaisir.
1: Qu'est-ce que tu veux, elles ont rien à dire. C'est...
0: Non, mais si, elles ont vraiment des choses. Je suis sûr qu'en plus, vous avez plein de choses à raconter. Je suis sûr qu'en plus, vous devez être intéressant. Je dis pas ça pour vous flatter, mais parce que je le pense sincèrement. Alors, il faut quoi? Qu'on mette un disque et qu'on se mette à discuter hors antenne dans le canapé bleu dans lequel vous avez fumé une cigarette, c'est ça? Tu fumes, Caroline?
3: Oui.
0: Ah, aussi, bah, en trois mauvais points, les trois fument, quelle horreur. Vous buvez aussi de l'alcool, j'imagine, un petit peu pour faire la fête? Sacha, pas du tout?
3: Non.
0: Marion, oui, ça se voit tout de suite, c'est même pas la peine. Et toi aussi, t'aimes bien boire un petit coup pour faire la fête, c'est ça? Voilà, voilà. Bon alors quels sont, allez on va vous quand même poser deux trois petites questions. On va voir si vous êtes capable de pouvoir y répondre, des questions à la con mais qui sont à la fois très compliquées et qui demandent de la réflexion. Quelle est votre qualité principale et votre défaut? Alors Caroline, ta qualité à toi ça serait quoi? À part ta poitrine?
3: Généreuse.
0: Généreuse en poitrine ou
2: poitrine?
0: Non. Ah bah c'est pas toi qui t'es vendu tout à l'heure à l'antenne en disant que tu faisais du 90C, non?
3: Ah non, c'est pas moi.
0: C'est Marion.
3: Ah, je me suis pas vantée, t'as voulu en savoir.
0: Voilà, c'est toi. Ouais, bah, vous avez toutes les deux une très belle qualité. Voilà. Hein?
1: Ouais, je suis entièrement d'accord.
0: Non,
1: ah là.
0: Bon, ta qualité, Caroline.
3: Générosité et
0: c'est vrai.
3: Défaut susceptible.
0: Susceptible.
3: Ouais.
0: D'accord, donc t'es mal barré avec moi. Marion?
3: Tu cherches un peu mon prénom, là.
0: Oui, non, parce que tu sais, j'ai pas l'habitude entre tous les prénoms qui est en face de moi, et puis de toute façon, il y a déjà longtemps que j'ai plus de cervelle et que j'ai plus du tout de mémoire. Je prends des cachets pour la mémoire. Hein.
3: Ah, d'accord.
0: Tu vois. Eh oui.
3: Ah, pour le petit cachet.
0: Eh oui. Oh, j'en prends plus d'un, ma chérie. J'en prends à peu près une quinzaine par jour pour être avec vous tous les jours.
2: Ça marche pas.
0: Et ça marche pas en plus, c'est vrai. Ça fait plus recette, ces médicaments. Ta qualité, c'est?
3: Alors, moi, ma qualité, je pense que, je suis des bons cœurs, quoi.
0: Mm-hmm.
3: Donc,
0: bien.
3: J'aime bien partager et tout.
0: Bien.
3: Et, mon mauvais caractère.
0: Non, je te taquille.
3: Ouais, mon défaut, c'est, j'ai hyper mauvais caractère et je m'énerve vraiment pour.
0: Pour un rien.
3: Pour un rien, ouais.
0: Ouais. D'accord, ok, très bien. Et alors, on va essayer d'arracher un mot à Sacha.
2: Ah bah.
0: Alors, quelle est ta qualité? Je peux répondre à sa place. Et ton défaut? Ouais, Sacha. Au moins, je te fais rire, c'est déjà ça. Il paraît qu'on a fait 80% du boulot, c'est déjà pas mal. Bon, et sérieusement, quelle est ta qualité, si t'en as une? Devant le micro, hein. Alors, faut allumer ton micro, vas-y, pardon. Vas-y.
3: Je l'avais éteint, carrément.
0: Ouais.
3: Je suis patiente.
0: Bien, ouais.
3: Et Je m'énerve vite aussi, ouais.
0: Mmh. Ouais, ouais. Ça, c'est chiant, ça.
3: Trop vite, quoi.
0: Hein?
4: Alors, attends, moi, j'ai une chose à proposer.
0: Non, mais devant ton micro, quand même. Alors, devant un micro, quand même.
1: J'ai une chose à proposer. Faudrait qu'on les énerve. Bah, ouais, où est-ce que ça donne?
0: Vas-y, monte ton zizi.
1: Ah, bah non. Ah, là, non. J'en ai plus, zizi, ouais. C'est des raisons de 40 à la place.
0: Oh, comme c'est bien dit, Bon, bah, je sais pas, vous avez une question à me poser, à nous poser, allez-y, profitez-en, parce qu'après, on va rendre l'antenne. Je pense qu'on va discuter avec nous, on va discuter entre nous tranquillement, sans faire partager tout ça à nos auditeurs, parce que je crois qu'on s'en sortira pas, là, avec le micro allumé. Une question, Caroline? Bien.
3: Ah, non, moi, je voulais savoir, bah, pareil.
0: Marion.
3: À ton avis? Après, moi, je te dirai ce que j'en pense. À ton avis, ton...
0: On parle pas de...
3: Ton défaut. Ouais.
0: Mon défaut?
3: Ouais.
0: Je vous aime toutes. Je sais pas, moi. Je suis incapable à répondre aux questions que je pose aux gens. Non, je sais pas.
3: Donc, la qualité, pareil?
0: Non, aucune non plus, non. Ça. Non, rien du tout. D'accord. Voilà. Je n'ai que des défauts.
3: Ouais. Non, moi, je pense que t'es exigeant.
0: Ouais.
3: Avec les gens.
0: Ouais.
3: Mais que...
0: Parle devant ton micro, parle fort. Tu n'entends
3: alors,
0: pas qu'on t'entend pas.
3: Exigeant.
0: Non, mais parle avec du coffre.
2: Tu es exigeant.
0: Voilà, bah par exemple, voilà, pour une grosse voix d'homme, ouais.
3: Non. Et je pense que t'as bon cœur, t'as bon.
0: Ah, non, ouais. Tu te trompes.
3: Si, parce que tu vois, tu fais une petite émission là où tu aides des gens, je trouve ça plutôt sympa.
0: Ça me gamme. Non, mais 40 000 francs par mois quand même, ça a été marqué dans entre lui. Et voilà pourquoi je suis généreux. Voilà, c'est l'argent qui m'attire, c'est l'argent. Hein, Philippe? Petite question, Sacha.
5: Ouais, ça rejoint Marion parce que je voulais connaître en fait le leitmotiv quoi de cette séquence là quoi.
0: De cette séquence là.
5: Le fait d'inviter principalement des jeunes femmes.
0: Parce que je l'ai dit en début d'année. Alors c'est vrai que tout le monde n'écoute pas. J'ai décidé d'être un petit peu plus ouvert cette année, de donner la possibilité aux gens de venir nous voir, de nous rencontrer, de nous dire adieu aussi quelque part, de voir dans quelles conditions on travaille. Et puis de pouvoir vous voir, parce que c'est vrai qu'à force de parler avec des gens et de ne jamais les voir, c'est vrai que là, j'en avais envie, voilà.
3: Pourquoi t'es pas allé chercher des mecs?
0: Pourquoi je suis pas allé chercher des mecs? Ouais. Parce que je suis pas pédé, voilà, et que des mecs, j'en ai suffisamment dans les soirées techno, et que je préfère voir des nanas.
6: Et puis après, ils vous vendent, ils vous prostituent aussi.
0: Voilà, et après, non, après, je fais des notes avec des copains et qui travaillent sur des radios concurrentes, et je leur dis, voilà, j'en ai vu 2, 3, combien, 10 sur 20, 15 sur 20, 20 sur 20, 18 sur 20, voilà. Mais pourquoi des nanas? Ouais, je préfère les nanas, c'est tout. Quoique la dernière fois, il y a deux mecs qui sont venus dans les studios chanter, et voilà, et j'ai trouvé ça très sympathique. Mais c'est pas les mêmes rapports. C'est pas les mêmes rapports. J'aime bien les filles. Qu'est-ce que vous voulez dire? Oui, Sacha, t'allais dire un mot?
5: Vous êtes sérieux quand, en fait?
0: Dès qu'on va éteindre le micro, tu vois, on va complètement se transformer. Je sais pas quand est-ce qu'on est sérieux. Bon, on l'est, là. Hein. Moi, je suis sérieux. Ouais. Quand tu me demandes pourquoi ça, parce que j'aime bien les filles, je sais pas, je vous trouve jolie. Ouais, des fois, il y a des vilaines, hein. Des fois, on nous trouve vilains, hein. Des fois, il y en a qui nous trouvent vilains. Vous nous trouvez vilains? Vous avez le droit de le dire, ça nous dérangerait pas, moi
5: pas
0: je te comprendrais.
5: Tout.
0: Je suis là, hein, Caroline. Non, parce qu'elle regarde le plafond. Non, mais c'est vrai.
6: Gérard.
0: Attention, parce que là, tu ressembles à Gérard en ce moment, hein. Méfie-toi. Ah, Gérard a tendance, généralement, quand il s'élève ou quand il s'adresse à quelqu'un, à aller regarder. C'est-à-dire, c'est comme si je te parlais et je te tiens Gérard, puis c'est, moi, je vais te dire une chose, tu vois, je vais te dire une chose, tu vois, puis il regarde pas devant lui, donc, on n'est pas vilain?
5: Non.
0: On n'est pas vilain?
5: Non.
0: Ben non, vous pouvez dire oui, vous pouvez être déçu, vous avez le droit. Attendez, nous on est, moi je suis très souvent déçu, donc je vois pas pourquoi vous vous priverez de le dire. Il y a aucune raison. Faut pas avoir peur, c'est pas parce qu'on est en face, vous avez le droit d'être déçu. Je vous demande de l'être. L'êtes-vous?
5: Uh-huh.
0: Non mais tu peux, Sacha. Tu es déçu? Sacha, tu es déçu?
5: Oui.
0: Oui, tu peux le dire. Pourquoi?
5: Non, je suis pas déçu.
3: Non, je peux pas dire que je suis déçu, quoi. Je suis pas déçu. C'est cool.
0: C'est cool.
3: Non, mais je suis pas déçu.
0: Faut fumer les joints après, hein, Sacha.
3: Quoi,
0: franchement.
3: Fumer les joints, quel joint?
0: Bah, t'es molle.
3: Mais non, je suis
0: mais
3: pas
0: si,
3: molle.
0: T'es molle.
3: Je profite.
0: Tu profites de quoi? De ce moment? Ouais. C'est un moment magnifique. Quatre vilains garçons dans un studio de radio qui parlent dans un micro, hein.
1: Ouais, je voudrais maintenant savoir.
0: Oui, beau gosse.
1: Ce qu'elle pense des deux vilains, là.
0: Ouais, qu'est-ce que vous pensez des deux vilains, alors?
3: Lesquels?
0: Bah, ouais, voilà. Ça répond à ta question. Voilà. Il y en a pas, apparemment. Alors qu'est-ce que vous pensez du vilain?
1: Du petit gros là-bas là, du petit gros là-bas avec sa casquette là.
0: Oh, il est tout plein d'état tronissant. Hein? N'est-il pas le plus mignon de cette équipe finalement?
3: Ouais. C'est peut-être le plus attendrissant.
0: Mmh, ouais. Petit nounours, voilà.
6: Voilà.
0: Hein? avec un casque en argent.
7: Ouais.
0: Il a été gâté ce soir, ça a été son petit cadeau de la soirée. Bon, en tout cas, merci encore d'avoir répondu présent à notre appel, d'être venu. Enfin, disons d'être venu, on est venu à votre rencontre, mais ça nous a fait plaisir de vous avoir dans les studios. Et on aura l'occasion de remettre ça, bien entendu, peut-être la prochaine fois des garçons, puisque Marion me tendait la perche. Donc attention, les homos, ça va gangbanger peut-être la prochaine fois. Ah bah attends.

0: Ben, ça va pas être simple, hein.
1: Ça va pas être simple.
0: Hein, ça va pas être simple. En tous les cas, on se retrouve nous en ce qui nous concerne demain. On voulait rappeler pour une dernière fois une annonce qui se fait exclusivement, enfin en ce qui concerne la sélection sur le 0140 521 521. Demain, Bibi, la copine de Gérard, fera une simulation en direct. Et si vous êtes intéressé pour essayer de la détrôner, puisqu'elle dit être la meilleure dans ce genre de situation, vous pouvez être sélectionné sur le 0140 521 521. Voilà, Manu, il y a quelque chose à rajouter, non?
2: Peut-être l'annonce pour le karaoké aussi.
0: Ah oui, également, comme on l'avait fait la fois d'avant. Si vous êtes intéressé, pareil, comme les Dar Charmant de Demoiselle, à venir dans les studios, homme ou garçon, peu importe, vous chantez avec la chanson de votre choix tant qu'à faire. Si on l'a en karaoké, avec les textes et tout qu'on récupérera sur internet, vous venez les chanter dans les studios. La seule difficulté, c'est qu'on vous mettra une demi-seconde de décalage dans le casque, ce qui est loin d'être facile pour chanter et fort amusant, surtout quand on est dans les studios. Donc pareil, si ça vous intéresse de venir chanter en direct dans les studios, 01 40 521 521. Un petit mot de conclusion, les filles?
3: Oui,
0: oui,
3: je suis très déçue que ma sœur soit pas venue avec moi ce soir.
0: D'accord, très bien, elle nous écoute en tous les cas.
3: C'est sûr.
0: Salope. Je parle pour ta sœur, hein, bien sûr, qu'il est pas venu. Marion, petite conclusion, un petit truc, ouais, un petit message à passer.
4: Je suis très contente d'être venue ici, puis quand ça me venu me chercher.
0: D'accord, très bien. Ouais, j'ai l'impression que Sacha.
2: Pareil.
4: Non, pas pareil. Je vous remercie de votre accueil. Ouais.
0: Pas de problème. Ah, ouais. Toutes les trois célibataires.
4: Oui.
0: Ah non, c'est vraiment pas Marion. Toutes les deux célibataires.
4: Mm-hmm.
0: Bah voilà, les garçons, hein, si vous êtes intéressés, elles sont très jolies. Hein. Donc une sur Neuilly, une sur Paris, une d'une trentaine d'années, une jeune demoiselle, hein, qui recherche l'amour.
4: Ouais,
0: ouais, je sais pas. Enfin bref, on la gêne un peu. Hein. Voilà, donc on vous souhaite une bonne fin de soirée. Qui c'est qui accompagne cette nuit?
2: C'est Rousseau, je crois.
5: Non,
0: hein, c'est pas Rousseau? Y a personne dans le studio d'en face ou si y a quelqu'un?
5: Blondeau.
0: Oh Blondeau! Oh, t'as pas allumé ton micro, c'est pas grave, ou je sais pas, t'as peut-être pas, voilà,
6: ouais,
0: le studio.
6: Ouais, c'est bon, je suis là.
0: Ça va bien?
6: Ouais, et toi?
0: Oh, c'est bon, tu peux te calmer parce que vous avez un autre traitement de son, et là, on a l'impression que t'as une voix d'homme, j'ai l'impression que c'est pour un vilain puceau, hein. Putain, il est temps que je m'adresse à la direction, et tout particulièrement à la direction technique de Fun Radio. Si vous pouviez me mettre des voix aussi graves que le studio d'à côté, ça serait grave bien, hein.
6: Ok.
0: Oh putain, regarde-moi ça, on dirait un homme. Bon, c'est bon, allez, arrête, c'est bon.
6: Bon, à demain, Max.
0: Ouais, ouais,
6: 21h.
0: À demain, Fildar, ouais.
6: Salut, demain.
0: À demain, ciao. À demain, 21h pour la Radio Libre, bien entendu. On vous souhaite une bonne fin de nuit. Et comme morceau, c'est... Attendez que je dise pas de bêtises. Oh, bah oui.
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10: Allô?
11: Allô, bonjour, est-ce que Fred est là?
10: Qui à l'appareil?
11: Est-ce que je peux avoir Fred, s'il vous plaît? C'est important, c'est la radio, on nous a joué pour les Masters, vous avez été sélectionné. Vous avez été retiré au sort, figurez-vous.
10: Oui.
11: Allô, bonjour.
10: Bonjour.
11: C'est Fred.
10: Ouais.
11: Bonjour. C'est la radio qui vous appelle. Nous avons appelé il y a un mois, rappelez-vous.
10: Oui.
11: Et vous avez été sélectionné parmi les trois personnes qui seront là pour la grande finale. Vous êtes content?
10: Oui.
11: Alors, est-ce que vous aviez pensé que nous allions vous rappeler?
10: Non, mais je sais pas, je vais me coucher, quoi.
11: Apparemment, on vous dérange.
10: Non.
11: Vous avez l'air d'avoir une femme un petit peu aiguise, non?
10: Oui, mais c'est pas grave.
11: Bon, vous allez bien quand même?
10: Oui, ça va.
11: Je me souviens de vous, nous avons réécouté un grand moment. Vous avez été sélectionné parmi les auditeurs qui ont voté, bien entendu, par le biais du Télé 7 jours. Vous êtes au courant? Un petit peu quand même, vous avez acheté quoi comme magazine? Que magazine de télé?
10: Télé Poche,
11: alors vous avez peut-être vu que vous avez été sélectionné quand même?
10: Non, je ne me pense
11: pas. Vous n'avez pas fait attention. Il faudra bien faire attention dans les dernières pages. D'accord, Fred?
10: D'accord. Vous avez fait la semaine
11: ou... De la semaine dernière.
10: Je peux l'avoir.
11: Il faudra regarder alors. Hein. Je ne sais plus exactement lequel. On regardera ça tout à l'heure, Fred. Vous êtes content d'être avec nous quand même?
10: Oui.
11: Très bien, vous êtes en pleine forme.
10: Oui.
11: Ah, ça fait plaisir. Hein, le kiki donc, bien entendu. Vous nous avez écouté un petit peu?
10: Non, parce que moi je travaille
11: bien. Ah, vous travaillez, hein, bien entendu. Ah. Vous faites quoi dans la vie, rappelez-nous?
10: Là, je suis au chômage.
11: Très bien.
10: Travail.
11: Ça vous fait plaisir?
10: Pas tellement les prochains
11: matchs,
10: quoi.
11: Bon, très bien. Vous savez que c'est les Masters quand même?
10: Les Masters, c'est
11: les meilleurs.
10: Ouais.
11: Hein, vous nous écoutez régulièrement quand même?
10: Un petit peu de temps en temps quand je peux, quoi.
11: Bon, très bien. très bien. Je

0: écoute, peut-être si on a la possibilité du côté du Standard de vous présenter les deux autres candidats qui sont en finale avec vous, qu'on n'entendra pas ce soir, mais qui, j'en suis sûr, pourront vous souhaiter bonne chance. Alors, dès qu'ils sont prêts, dès qu'ils sont briefés pour jouer le jeu, bien entendu, on nous le fera savoir du côté du Standard. Faut être en pleine forme quand même aujourd'hui.
1: Oui, oui.
0: Alors, vous savez que vous avez le droit à 4 jokers.
1: Oui.
0: La concentration est extrême. Vous avez le droit à chaque fois d'utiliser un joker qui vous permet d'avoir un boost en bonus, qui vous permet en fin de compte de repartir, bien entendu, avec la réponse gagnante. D'accord ? Face à vous, peut-être pas ce soir dans l'émission, nous verrons, nous avons également un autre candidat qui se prénomme...
2: Frédéric.
0: Comment ?
2: Frédéric.
0: Non, mais pas vous, mais l'autre. Jean-Michel, bonjour Jean-Michel. Vous avez été sélectionné pour le Kiki Donc, vous le saviez, il y a de cela 3 semaines, et vous êtes donc dans les Masters également avec Fred.
3: Ouais, salut Fred.
2: Salut.
0: Bon, ça va être la bagarre, hein.
2: Ouais.
0: On va bien rigoler, je le sens bien. Et puis nous avons une autre personne, comment t'appelles-tu ?
4: Raphaël.
0: Raphaël, bonjour, tu étais également qualifié.
4: Ouais.
0: Hein, donc pour les Masters du Kiki Donc. Et aujourd'hui, on va écouter Fred, et puis quant à vous deux, on vous rappellera demain.
4: D'accord. Salut.
0: Merci à vous.
4: Salut.
0: Et tout de suite.
4: Bonne chance, les copains.
0: Salut les copains, bonne chance, il l'a dit, c'est bien, redis-le.
4: Bonne chance les copains, pour demain. Hein.
0: Ah ouais, bonne chance, c'est sympa. En tout cas, ça c'est très fair-play de votre part. Vous êtes quelqu'un de fair-play, Fred ?
4: Oui, oui, quand même, je suis toujours. J'aime bien quand on. J'aime bien, bon bah, quand même un peu aider un peu les autres, quoi.
0: Bon, d'accord.
4: Hein.
0: Il va falloir que votre femme vous aide un petit peu parce qu'elle a l'air un petit peu aigrise, hein, quand même. Hein.
4: Ouais, mais ça va aller.
0: Bon, très bien. Une émission quand même en public, on vous le rappelle. D'ailleurs, on va peut-être demander au public de réagir. Le public est là ce soir ?
5: Ouais.
0: Il est là, il est présent, Fred, pour vous écouter pour un super Kiki Donc, les Kiki Masters, ok ?
4: Ok.
0: Les Kiki Masters. Oh là là, quel humour, attention, on essaie de... on me fait rire, Fred, on me fait de petites grimaces. Vous êtes prêts ?
4: Oui.
0: Alors attention, c'est parti, vous entendez la musique, bien entendu ?
4: Oui.
0: Alors, la première question est la suivante. Concentration à l'extrême. La musique du film que vous entendez derrière a été 3 fois... Attendez, on va vous caler quand même la musique, attendez... Alors, à votre avis, qui dit donc ?
4: Le dernier James Bond.
0: Là ?
4: Le dernier James Bond.
0: Oui, bonne réponse, bravo ! C'est une bonne réponse, vous venez d'entendre le gong. Bien entendu, la musique que vous entendez en fond musical et qui sert de générique au Kiki Masters, c'est bien entendu le dernier James Bond. Vous le notez, James Bond ?
4: Oui, je m'en rappellerai, je l'aime bien alors.
0: Vous aimez bien ? Vous l'avez vu le dernier ?
4: Non, j'ai pas eu le temps d'aller le voir.
0: Très bien, il vous a plu ?
4: Il est pas mal, il m'a dit qu'il était très très bien, il est super.
0: Ah ouais.
4: Les effets sont super.
0: Vous l'avez vu ? Sim Connery, dernier acteur du cinéma, bien entendu. Vous êtes heureux d'être avec nous quand même ?
4: Oui, oui, oui.
0: Très bien, en pleine forme ?
4: Oui.
0: Est-ce que vous êtes prêt à écouter d'autres musiques ?
4: Oui.
0: Alors attention, attention, concentration, avant tout, une question de réflexion. Est-ce que vous êtes prêt ?
4: Oui.
0: L'alternance à 4 vaut mieux qu'à 6. L'alternance à 4 vaut mieux qu'à 6. À votre avis, qui donc, Fred ?
4: 4 vaut mieux qu'à 6. Jeu de rôle ?
0: Ah, pas du tout. L'alternance à 4 se pratique à 6 éventuellement. L'alternance à 4 se pratique à 6. Kiki donc, hein? Fred. Allez, on se dépêche, pardon.
4: Ça va pas du tout.
0: Aïe, aïe, aïe, aïe, aïe, aïe, aïe, aïe, aïe, aïe, aïe. Est-ce que vous utilisez votre joker?
4: Oui, je vais prendre mon joker parce que...
0: Il utilise son joker.
4: Ouais,
0: superbe. Alors, Lady, et la lettre du mot manquant est un C. Lady.
4: Lady seconde.
0: Lady seconde, pas du tout.
4: Lady, c'est Lady.
0: Ah oui, c'est vrai qu'on aurait pu penser avec un C à seconde tout de suite. Ouais. Vous l'avez pensé tout de suite à
4: non,
0: ça, Fred?
4: Tout de suite, moi, tout de suite, Lady secours,
0: Lady... Lady seconde avec un C, bien sûr. Lady seconde, c'est E, bien sûr.
4: Les 10.
0: Les 10
4: secours,
0: non, les 10 avec un C, facile.
4: Les 10.
0: Ah là là, on l'utilise avec un stylo. Vite, vite, vite, Fred.
4: Les 10 feuilles.
0: Les 10 feuilles avec un C, non, non, non.
4: Non, non,
0: non.
4: Les 10 avec un C, les 10.
0: Attention, vous n'avez plus le droit qu'à une seule réponse si vous vous trompez. Vous avez dit
4: les 10, merde, les 10 feuilles.
0: Les 10 merde non plus.
4: Avec une feuille, avec une feuille, les
0: 10
4: avec un C.
0: Les 10 avec un C, les 10.
4: Merde, je vois pas, bordel.
0: Les 10 si.
4: Les
0: 10
4: ciseaux.
0: Les 10 ciseaux, non. C'était les 10 signatures.
4: Oh merde.
0: Eh oui, vous le saviez, vous le saviez.
4: J'ai pas pensé du tout.
0: Ah, quel dommage, avec un C. Alors très bien, est-ce que vous allez écouter ce matin?
4: Non, non, parce que ce matin, on m'a dit de me déplacer.
0: D'accord, vous nous avez écouté cet après-midi quand même un peu?
4: Cet après-midi, c'était pas là parce que j'ai...
0: Bon, vous nous avez écouté un petit peu en fin de soirée?
4: Oui, oui, en fin de soirée.
0: Très bien, donc si vous allez écouter en fin fin de soirée. Vous avez bien entendu, écoutez, l'indice de fin de soirée. À votre avis, qui donc ? Quel est l'indice, Fred ? Allez, on se dépêche, Fred, on se dépêche.
4: Ah,
0: non.
4: C'est pas un acteur.
0: Hein ?
4: C'est pas un chanteur.
0: Non.
4: C'est pas moi. Une poupée.
0: Pour vous aider un petit peu, voici quelque chose qui devrait vous aiguiller. Écoutez bien la musique qui arrive.
4: Écoute ça. Quelque chose de film.
0: Ah, ça vous aide ?
4: Ouais, c'est un film. Il dit quelque chose de film.
0: Il vous dit quelque chose de film ?
4: Ouais, c'est pas... Oui. C'est une phrase qui sera trois fois.
0: Oh, vous en êtes pas loin.
4: Non, je suis pas loin, je connais le film.
0: C'est un film américain avec Louis de Funès qui avait participé à un grand film. C'était le film avec Steve McQueen et Louis de Funès.
4: Steve McQueen et
0: Louis de Funès,
4: c'est lequel? C'est le...
0: Mince.
4: Avec
0: le petit Louis. Un film avec Louis de Funès et... Il y avait Louis, attendez, pour vous aider un petit peu, parce que quand même...
4: La soupe aux choux, merde, c'est Steve McQueen.
0: Alors, pour vous aider, Louis de Funès, Steve McQueen, et on me dit de vous dire qu'également, il y avait Dustin Hoffman.
4: Dustin Hoffman, la soupe aux choux, non
0: Louis de Funès.
4: Avec Louis de Funès, c'est pas fait le western.
0: Dustin Hoffman et Steve McQueen, tous les trois réunis.
4: C'était un remake. Oui, je connais la musique du film. C'est un peu tordu.
0: Alors, pour vous aider, il y avait Lebon.
4: Lebon, la butte et les truands.
0: Oui, bonne réponse, bravo.
4: Vous avez déjà vu le film
0: avec Louis de Funès, Le Bon, la Brute et le Truand, vous l'avez déjà vu quand même?
4: Ouais, j'ai déjà vu.
0: D'accord, avec Steve McQueen, bien entendu.
4: Ouais.
0: Et Dustin Hoffman, vous savez, la fameuse scène où il y a une petite pierre au milieu où ils se retrouvent.
4: Tous les trois ensemble.
0: Tout à fait. Je demande la concentration de Fred et de sa femme. Est-ce que vous êtes toujours concentré?
4: Oui, ça va, moi je suis.
0: Très bien. Vous nous écoutez régulièrement quand même?
4: Oui.
0: D'accord, vous êtes content d'être avec nous?
4: Oui.
0: Alors attention, Lisa. On me fait rigoler. Mais concentration. Herbert Léonard a un fils. Ce fils est meneur et manager d'un groupe français qui n'a pas sorti de disque. Quel est le nom du groupe ? Qui dit donc, Fred ?
4: Quel est le nom du groupe que Herbert Léonard avait fait ? Je me souviens plus, comment ça fait ?
0: Bon, pour vous aider un petit peu, dans l'album qui n'est pas sorti, si vous connaissez bien l'album qui n'est pas sorti, il y a un duo avec Jean-Louis Aubert. Vous avez le laser avec vous peut-être ?
4: Non, je l'ai pas du tout. Vous l'avez le disque ? Non, je l'ai pas.
0: Ah, quel dommage.
4: Je l'ai pas le disque.
0: Vous avez pas réussi à l'avoir ?
4: C'est
0: vrai qu'il est compliqué d'avoir des disques qui ne sont pas sortis.
4: Il est sorti, mais en très peu d'exemplaires.
0: Ah, il est sorti le disque, mais en très peu d'exemplaires. Je ne savais pas. Alors, je suis content de l'apprendre en tous les cas. Merci, Fred.
4: Il
0: n'y
4: a pas beaucoup d'exemplaires qui étaient sortis, il me semblait. J'en ai entendu parler, justement, que son fils avait fait un disque, il est sorti en très peu d'exemplaires.
0: D'accord.
4: Je crois qu'il avait pas marqué.
0: Alors, vous êtes au courant, le disque est sorti en plus. Alors là, je veux dire, j'en apprends une bien bonne.
4: Je ne me souviens plus du nom du laser.
0: Vous avez entendu ?
4: Ouais, j'ai entendu.
0: Qu'est-ce que ça veut dire, ça ?
4: J'ai perdu.
0: C'est trop tard. Le public réclame encore 10 secondes supplémentaires. Alors nous vous accordons 10 secondes supplémentaires. Attention, ce sont les 10 secondes bonus, Fred. Qui donc ? Je rappelle la question. Herbert Léonard a un fils qui est meneur du groupe, manager d'un groupe, d'un disque qui n'est pas sorti. Et ce groupe-là, dans cet album, que vous dites sorti en très peu d'exemplaires, car vous êtes au courant, il y a un duo avec notre ami Jean-Louis Aubert, qui est le leader du groupe d'Erita Mitsuko. On écoute tout de suite la réponse.
4: Comment s'appelle le disque? Je me souviens qu'on avait sur parlé de quoi son fils, il faisait partie d'un groupe avec un petit.
0: Ah, votre femme ne vous aide pas, ce n'est pas très sympathique de sa part.
4: Elle ne rappelle plus non plus, alors vous, comme ça, on est deux, quoi.
0: Aïe, regardez, peut-être vous n'avez pas un dictionnaire ?
4: Non, j'ai pas de dictionnaire, j'ai rien à
0: mettre. Aïe, Fred, c'était le groupe Les Goudrons.
4: Ah oui.
0: Ça y est, ça vous dit quelque chose ?
4: Ouais, ça me dit quelque chose.
0: Ah, ça vous dit, et sa femme, votre femme aussi, apparemment.
4: Ouais, elle vient de retrouver là.
0: Ah, les goudrons, ça vous disait quelque chose.
4: Ah, ouais,
0: ça
4: ouais,
0: y est.
4: Je m'en souviens plus.
0: Vous l'avez écouté, l'album?
4: Non, je l'ai pas écouté.
0: Bon, il est bien, hein.
4: Je l'ai pas eu.
0: Il vous plaît?
4: Ouais, j'ai pas installé avant le coup de l'album, c'est pas un...
0: Bon, en tout cas, ça vous arrive de rouler dessus.
4: Ouais.
0: Sur le goudron.
4: Non, j'aurais dû y penser, sûrement.
0: Peut-être que les candidats de demain et d'après-demain seront moins bons, donc nous serons peut-être à ramener à vous, à plus, comme vous travaillez pas en ce moment, vous avez du temps libre. Donc il est possible qu'on vous rappelle en fin de semaine ou début de semaine prochaine pour savoir si vous avez gagné ou pas ce merveilleux voyage.
4: D'accord.
0: Ce sont les Kiki Masters. Avant de se quitter, bien entendu, vous connaissez la règle du jeu. On ne se quitte toujours qu'avec un petit brin d'humour. Donc s'il était possible d'une petite histoire drôle, Fred. Écoutez, en tous les cas, on remercie et on s'excuse auprès de votre femme qui nous écoute là.
4: Oui, elle nous écoute.
0: Bon, très bien, désolé de l'avoir réveillée, mais je pense que ça valait le coup pour les Kiki Masters. Hein?
4: Oui.
0: Toujours fidèle?
4: Oui.
0: D'accord, bon, alors vous nous écouterez, il faudra bien faire attention.
4: D'accord.
0: Et peut-être qu'en fin de semaine ou début de semaine prochaine, Fred, il est possible qu'on vous rappelle pour vous annoncer que vous êtes peut-être le vainqueur de ce superbe voyage. Ça vous ferait plaisir?
4: Ouais, ça me ferait super plaisir.
0: Très bien. Et il est possible, puisque j'ai entendu dire dans le creux de l'oreille que vous étiez un fan de Johnny.
4: Ah ouais, j'adore Johnny.
0: Ah, votre femme a l'air d'être fan de Johnny.
4: Ah ouais, elle est comme moi, elle est accro.
0: Ah,
4: je suis accro de Johnny.
0: Alors, est-ce que vous pourriez nous chanter un petit truc de Johnny, peut-être? Parce que peut-être qu'il y aura un voyage. Peut-être.
4: Non, attends.
0: Un petit week-end dans la Lorada.
4: Un petit bouquin de le Parole d'homme.
0: Allez-y, on vous écoute.
4: J'avais un rêve à faire.
0: Alors, on recommence. Oula.
4: Oula.
0: Allez, on y va, Fred.
4: J'avais un rêve à faire.
1: Non.
4: Ami. Je voulais rester libre.
0: Ah, c'est joli.
4: C'est pas le petit.
0: Ah, vous sentez bien. Hein.
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0: Oh, c'est joli comme tout, frère.
4: C'est le dernier laser qui l'a sorti.
0: Hein?
4: C'est l'Orada, le dernier laser.
0: Ah, c'est le dernier laser que vous venez de nous chanter?
4: Ah ouais, le dernier.
0: Oh, le dernier, alors là, c'est une exclusivité pour le Kiki Masters.
4: Bah, le dernier, non, parce qu'il a fait déjà son concert. J'étais au concert.
0: Ah, vous étiez au concert?
4: J'ai fait deux fois le concert.
0: Vous êtes fan?
4: Ah ouais, je suis un fan de lui, quoi.
0: Très bien, on vous souhaite à tous une excellente nuit.
4: D'accord, merci.
0: Bisous à vous.
4: Merci, toi aussi.
0: Alors, vous êtes prêts? On va compter jusqu'à 3 et on dit le Kiki, donc c'est génial. Attention, 1, 2, le Master, non, le Kiki Master, c'est génial. 1, 2, 3.
4: Le Kiki Master, c'est génial.
0: Ah mais faut être dans le temps les enfants, faut être tous les dans le même temps. Attention, 1, 2, 3.
4: Les Kiki Masters, c'est super.
3: Dominique. Alors on va appeler ta grand-mère, Marie, 78 ans, pour lui faire un petit kiki donc.
5: Oui, c'est ça, ouais.
3: Alors on y va, c'est parti.
5: Je voulais te dire, juste avant, il y a un petit mot de passe qu'elle doit dire quand elle décroche, quoi, c'est Bourguignon.
3: Bourguignon, en hommage à Martine. Un petit Bourguignon. Ah ben c'est gentil. Martine, on l'aura probablement demain avec nous. Hein. On va essayer d'avoir des petites nouvelles pour Martine.
5: Ouais, ça fait... Max.
3: Ouais, attention, ça sonne, hein,
5: ouais.
3: Dominique. Allô, bonjour.
6: Bonjour, monsieur.
3: Allô, bonjour, vous allez bien?
6: Oui, et
3: oui,
6: vous?
3: Oui, le petit mot de passe.
6: Attendez.
3: Ah, c'est éliminé.
7: Cassoulet,
3: ah, vous allez perdre, là. Hein.
7: Cassoulet,
3: on nous dit. Non, c'est pas ça.
6: Non.
3: Il y a le public avec nous, vite.
6: C'est bœuf,
3: un chat de
6: bœuf.
3: Un quoi?
6: Oui.
7: Choucroute.
3: Une choucroute?
6: Non.
3: Le public est en train de vous aider quand même, Marie. Faites vite, vous allez être éliminé.
6: Non, je vous
7: en prie. Bonne nièce.
3: Alors vite. Qu'est-ce que c'est, vite?
6: Un goût de bœuf.
3: Pardon?
6: Un goût de bœuf.
3: Ah, un coup de bœuf, non, c'est pas ça. Non, Marie, là, vous dites n'importe quoi, là, vous divaguez ou quoi? C'est pas bien de se moquer de nous.
6: Ah non, attendez, c'est mon petit-fils, il me l'a dit, mais il m'en rappelle plus.
3: Oh là là.
6: Je suis âgé, moi.
3: Ah bah je sais bien, vous avez 64 ans, m'a-t-on dit.
7: Valenia.
6: 78.
3: Ah, 78 ans. Alors vite.
6: Oui, attendez, j'arrive.
7: Valenia.
3: Qu'est-ce que vous êtes parti chercher, le mot de passe?
7: Bourguignon.
3: Alors, Bourguignon. Non.
6: Oui, Bourguignon.
3: Oui, Bourguignon. Eh ben alors, dites donc, ma petite Marie, vous êtes en pleine forme quand même.
6: Oui.
3: Qu'est-ce que vous faites de beau dans la vie?
6: Vous savez, je suis retraitée puis je suis handicapée.
3: Ah bah oui, d'accord. Donc vous avez, là, vous êtes en retraite, vous êtes tranquille alors.
6: Oui.
3: D'accord.
6: Je regarde Radio Bleu.
3: Vous regardez.
6: J'écoute Radio Bleu. Mais mon pote, il a des filles qui sont dépannées. Alors je les donne à réparer.
3: D'accord, vous nous écoutez régulièrement quand même.
6: Oui.
3: Vous êtes une fidèle de l'émission.
6: Oui.
3: Vous avez été sélectionnée par votre petit-fils Dominique d'Arras, hein.
6: Oui.
3: D'accord, vous êtes dans quelle région, vous, ma petite Marie?
6: Arras.
3: Arras également, d'accord, ok, très bien. Vous êtes contente d'être avec nous?
6: Ah, très content, monsieur.
3: On va jouer ensemble au Kiki donc.
6: Comment?
3: On va jouer ensemble au Kiki donc.
6: Qui donc?
3: Qui donc? Au Kiki donc, oui, bien sûr. Et le public applaudit, bien sûr, ils sont là pour vous aider. Vous savez que nous sommes là tous les jours en direct.
6: Oui, je sais, mon petit-fils me l'a dit.
3: Voilà, et que si vous gagnez, bien entendu, Marie, il y aura la grande finale tout à l'heure vers les 2h du matin.
6: Oh, moi, je peux pas parce que je suis fatigué. Hein.
3: Ah ben, il n'y a plus qu'à espérer que vous perdiez à ce moment-là. Parce que si vous gagnez, on vous rappellera à 2h du matin.
6: À 2h, non, je dors. Parce que moi, je suis fatigué, je suis handicapé.
3: Bah oui, ça, non, bah, dans ces cas-là, on vous laissera dormir tranquillement. On remettra ça à 2h de l'après-midi, alors, dans ces cas-là.
6: Oui, 2h de l'après-midi.
3: À 2h de l'après-midi, très bien. Est-ce que vous êtes prête à jouer avec nous, Marie?
6: Comment?
3: Est-ce que vous êtes prête à jouer avec nous?
6: Oui.
3: Mais vous êtes en pleine forme, quand même.
6: Ah ben, je vous avais, j'aime bien rire. Hein.
3: Ah ben alors, écoutez, voilà, vous allez bien vous marrer.
6: Oui.
3: On va y aller pour une première question, d'accord?
6: Oui.
3: Question pour un Kiki donc, d'accord?
6: Oui.
3: Le Kiki Country! Ouais, on va jouer ensemble au Kiki Country, bien sûr. Je vais vous donner des noms de pays, à vous de me dire quel est le vrai nom du pays, d'accord?
6: Oui.
3: Quatre propositions, vous êtes prêtes?
6: Oui.
3: Attention, je vous propose... Boli mort, Boli survivant... Bolivie.
6: Bolivie.
3: Bolided.
6: Bolized.
3: On vous rappelle bien entendu que vous jouez pour trouver un nom de pays. Quatre propositions. Boli mort, Boli survivant, Bolivie ou Bolided.
6: Oui.
3: Choisissez.
6: Bolivie.
7: Allez, Marie,
3: on vous attend, hein. C'est quand vous voulez, Marie. Hein.
6: Oui. Bolimède.
3: Pardon, vous m'avez dit?
6: Oui, la Bolivie.
3: La Bolivie, bonne réponse. Oui, c'est la Bolivie. Vous nous écoutez régulièrement quand même.
6: À tous les jours.
3: 4 points bonus supplémentaires, qu'est-ce que vous faites? Vous restez en acquisition subsidiaire ou à ce moment-là vous pouvez faire une acquisition totale en substantion?
6: C'est quoi ça? Moi je sais pas, vous savez, moi je suis âgé, hein,
3: quelque peu. Non mais c'est à vous de choisir, c'est que vous choisissez tout ça en une acquisition totale de points bonus supplémentaires.
6: Oui.
3: À ce moment-là, bien entendu, vous repartirez avec un voyage pour 6 personnes.
7: Wow.
3: Avec...
6: Je peux pas, monsieur, excusez-moi, je peux plus voyager.
3: D'accord. Eh bien écoutez, sinon ce qu'on vous fera, c'est une petite brochure de carte postale. Vous faisant voyager bien entendu tous les pays, d'accord?
6: Oui.
3: Anglais, anglo-saxon. Attention, deuxième question. Toujours avec le Kiki Country, vous devez également me retrouver encore un autre nom de pays, d'accord?
6: Oui.
3: Écoutez-moi bien, vous êtes prête?
6: Oui, d'accord.
3: Vous êtes concentrée?
6: Oui.
3: Vous êtes avec nous?
6: Oui.
3: Vous êtes où là?
7: Elle est où, Marie?
3: Elle est où, Marie?
6: À Paris.
3: Elle est à Paris.
7: Ouais.
3: N'importe quoi. Attention, on y va. Attention, quatre propositions.
6: Oui.
3: Alors. L'Afghaniski, l'Afghanisquois, l'Afghanisou ou l'Afghaniscan.
6: L'Afghaniscan.
3: À votre avis, Kiki donc, ma petite Marie.
6: L'Afghaniscan.
7: Allez, Marie.
3: Allez, Marie, on y va. Qu'est-ce que vous me proposez, Marie?
6: L'Afghanistan.
3: L'Afghanistan, mon réponse.
7: Ouais.
3: Il faut bien dire attention les phrases. Attention, Marie, hein, c'est très important. L'Afghaniscan.
6: Oui.
3: Hein? Vous êtes d'accord?
6: D'accord.
3: Quoi, dites-le?
6: L'Afghanistan.
3: Voilà. On voit l'accord quand même, hein? Alors, vous êtes contente d'être avec nous, Marie. Pour le moment, ça vous fait 10 points supplémentaires.
6: Oui.
3: Donc, ça veut dire que vous avez peut-être gagné ce superbe voyage, hein. On vous rappelle, bien sûr, que vous avez en plus de ça, en points bonus supplémentaires, si vous dites oui ou pas?
6: Oui.
3: Oui, elle dit oui! Sol élastique, bien entendu, c'est pour vous, avec également un saut en parachute. Et si vous ne pouvez pas, bien sûr, on les donnera à Dominique, hein.
6: Ah oui.
3: Ça lui ferait plaisir avec des CD?
6: Oui.
3: Alors attention, on va y aller, hein.
6: Oui.
3: Dernière question, on rappelle qu'on joue toujours pour question, pour un kiki donc. Vous êtes prête?
6: Oui.
3: Le kiki titre! Attention pour le kiki titre, hein. Je vous rappelle bien entendu qu'on joue là pour un soir en bonus supplémentaire. D'accord?
6: D'accord.
3: Si vous avez bien entendu, vous avez un track listing à nous donner dans les 30 secondes, une compilation hardcore. D'accord?
6: Ah oui.
3: Vous connaissez bien le hardcore, vous êtes fan?
6: Un temps, oui.
3: Oui, vous aimez bien le hardcore.
7: Hardcore.
3: Attention. Je vous donne des titres de chansons, à vous de me dire quel est le bon titre, hein? D'accord?
6: Oui.
3: Alors. Je me voyais déjà en haut de ton gratte-ciel. Je me voyais déjà dans ma chambre, je me voyais déjà en haut de mon asperge, ou je me voyais déjà en haut de l'affiche.
6: En haut de l'affiche.
3: Réfléchissez un petit peu, dis donc, Kéo Marie. Elle a l'air bien sûre d'elle. J'espère que vous aimez Aznavour.
6: Ah, moi j'aime
3: Bernard. Ah, bah d'accord, on vous répète, hein. Je me voyais déjà en haut de ton asperge, je me voyais déjà en haut de l'affiche, je me voyais déjà en haut du gratte-ciel, ou je me voyais déjà en haut dans ta chambre.
6: En haut d'affiche.
3: Ah, réfléchissez bien, Marie, hein.
7: Il y a un piège.
3: Il y a peut-être un piège, comme l'a dit le public. Ah. Une fois qu'il sera trop tard, il sera trop tard, Marie, hein.
6: Non.
3: Alors, d'après vous, vous me dites.
6: En haut de l'affiche.
3: En haut de l'affiche, oui! Et c'est gagné quasiment, Marie. Je vous rappelle que si vous répondez bien encore une dernière question, dans ces cas-là, vous gagnez la totale.
6: Oui.
3: Super. Est-ce que vous êtes prête?
6: Oui, d'accord.
3: Une vraie voix, hein? Allez, là. Alors attention, Marie.
6: Oui.
3: Je vais vous faire écouter un petit instru, d'accord?
6: Oui.
3: Vous me dites si vous connaissez, d'accord? Ok?
6: Oui, d'accord.
3: Écoutez bien. À vous de reconnaître les artistes, hein?

0: donc, Marie?
1: Facile.
0: Vous avez reconnu Marie, j'espère, quand même.
2: Non, tu vois, je connais pas.
0: Comment ça se fait?
2: Bah, mon mari, c'est un musicien aussi, hein.
0: C'est ça?
2: Mais mon mari, c'était un musicien.
0: Eh, mais là, pour le moment, ça me donne pas les réponses, ma petite Marie. Vous allez tout perdre, hein.
2: Non, qu'est-ce que c'est?
0: Bah, ce sont des séries télé. À vous de me donner les titres, hein. Il y en a une que vous connaissez particulièrement bien.
2: Oui.
0: Ça vous dit rien?
2: Non, je connais pas.
0: Vous connaissez pas?
2: Vous savez, moi, je suis âgé déjà, vraiment.
0: Alors, on vous fait réécouter, écoutez bien. Vous connaissez ça? Non, ça vous connaissez pas?
2: Non, ça je connais pas.
0: C'est Magnum, celui-là.
2: Moi, hein. Je regarde tous les jours la télé, tous les jours.
0: Ouais, et alors, vous me dites, vous trouvez ou pas?
2: Non.
0: Ça vous dit rien? K2000, vous le saviez pas?
2: Comment?
0: K2000, vous le saviez ou pas?
2: Non, je ne savais pas.
0: Vous ne savez pas non plus? Et celui-ci, est-ce que vous le connaissiez?
1: Ah.
0: Ah bah, Eric Hunter, vous êtes nul, hein. Et la dernière, c'est celle-là.
2: C'est là.
0: Pardon?
2: C'est là.
0: Chez... Eh non, c'était MacGyver.
2: Ah, MacGyver.
0: Ah oui, ça c'est une série de merde, hein. Ça c'est pour... ça, faut être con pour aimer, mais bon, MacGyver quand même. Vous aimez MacGyver?
2: Ah oui.
0: Ah oui, évidemment. Forcément, bien entendu.
2: Maintenant, il
0: n'y
2: est plus à la télé.
0: Il était quand,
1: Samedi.
0: Il était samedi soir, on paraît qu'il était samedi après-midi à la télé quand même.
2: Ah ben, j'étais parti à une radio.
0: Où ça, parti quoi faire?
2: Passer une radio,
0: d'accord, ok, vous étiez pas parti faire de la radio.
2: Ah non,
0: d'accord.
2: J'étais parti passer une radio.
0: Ah bah oui, mais ma petite Marie, du coup, vous avez pas réussi à trouver les noms des titres des volumes, hein, donc du coup, c'est perdu.
1: Oh.
0: Ah bah oui, Marie, du coup, votre petit-fils Dominique repart avec rien du tout. Bon bah vous gagnez quand même ce, hein, ce, on verra, le petit sol élastique, on verra si on peut l'échanger contre un best-of de Aznavour, peut-être. Ça vous ferait plaisir.
2: Aznavour, je connais.
0: Vous aimeriez?
2: Ah ouais.
0: Et un sol élastique avec Aznavour, peut-être. Ou alors tout simplement partir en voyage avec Aznavour. Super. Vous êtes là avec nous, Marie, hein?
2: Oui.
0: D'accord. Vous êtes contente d'être avec nous quand même?
2: Ah oui, hein, j'aime bien. Vous... J'aime bien Radio Bleu, alors.
0: Ah oui, Radio Bleu. Ouais, ouais. Vous nous écoutez toute la journée?
2: Bah oui, parce que moi, mon poste m'a... Mais ici, je vous dis, il y a des fils de fait, j'ai pensé à réparer.
0: Ah oui, il n'y a plus de fils, il n'y a plus rien. Mais habituellement, vous écoutez qui sur Radio Bleu?
2: Eh ben, toutes les chansons, moi, j'aime bien.
0: Voilà, toute l'ambiance, tout ça, la musique.
2: Oui, ah, la musique, j'aime bien.
0: La radio libre et tout ça, hein.
2: Oui.
0: La techno.
2: Comment?
0: La musique électronique, non, vous aimez pas, non?
2: Ah, mais nous, c'est plus de notre genre, hein.
0: Non, c'est pas tellement de votre genre, très bien. Bah, écoutez, Marie, ça fait plaisir de vous avoir eu avec nous, quand même, en direct, hein.
1: Ah ouais.
2: On a gagné quand même.
0: Ah bah non, vous avez rien gagné du tout, donc, à cause de cette dernière question, vous avez pas répondu correctement, tout s'est écroulé, vous avez tout perdu.
2: Oh,
0: faites
2: un petit effort quand même,
0: bah,
2: pour moi.
0: Bah, pour qui? Pourquoi faire?
2: Bah moi, je vous écoute tous les jours et puis je mange rien.
0: Ah, vous êtes gentil quand même, vous nous écoutez un petit peu quand même.
2: Ouais.
0: Un petit peu régulièrement, comment ça se passe de votre côté?
2: Comment
0: ça se passe de votre côté? Vous nous écoutez comment?
2: Ah ben, bah, écoutez, j'ai dans ma salle, hein.
0: Vous nous écoutez régulièrement quand même?
2: Ouais.
0: Vous êtes une grande fan? Vous écoutez Kiki Donc Radio quand même un petit peu?
2: Ah oui.
0: Ah, vous aimez bien tout ça, c'est génial.
2: Vous savez, moi j'aime bien la musique, même jeune, ancienne, tout.
0: Ah bah écoutez Marie, on va essayer de faire un petit paquet, puis on va surtout envoyer des cadeaux à Dominique quand même, votre petit-fils, hein.
2: Oui.
0: Hein, d'accord.
2: D'accord.
0: De quoi vous dites dans le public?
1: On a des CD.
0: Ah oui, vous voulez du Palapra, du Richard, tout ça, du Pascal Danel. C'est qui celui-là?
2: Pascal Danel, je l'aime bien.
0: Ah oui, Pascal Danel, ah oui. Et Palapra, vous l'aimez bien?
2: Comment?
0: Palapra.
2: Je connais pas.
0: Ah bah écoutez, on va essayer de Richard Palapra, oui, ça, on va essayer de vous faire un petit envoi, quoi. Hein?
2: Oui.
0: Ok, on vous embrasse très fort.
2: Et moi aussi.
0: Et d'accord.
1: Bisous.
0: Et on fait un gros bisou.
2: Oui, moi aussi.
0: Et vive le Kiki Donc avec vous, allez dites-le, vive le
2: Kiki Donc.
0: Kiki Donc, on vous embrasse. Ah la petite Marie, c'était très sympathique. Dominique, on a été très soft, on a été très bien, on a été très correct, plus que correct avec ta grand-mère, hein, Dominique.
3: Ah ouais, elle était en forme, là.
0: Elle a une bonne petite voix sympathique, hein.
3: Ah ouais, c'est... Puis des fois, elle est encore pire, quoi, quand elle a vu un petit coup...
0: Ah oui, d'accord, ok, d'accord.
3: Machine,
0: ok, très bien. Bah, tu l'embrasseras très fort de notre part et tu quittes pas, on va prendre ton adresse en antenne.
3: Non, Max.
0: Ouais.
3: Je vais te demander, Gégé revient quand, là?
0: Gégé revient pas pour le moment, il est en cure de désintox.
3: Ah ouais, il est encore en train de cuver.
0: Voilà, il est retombé dedans.
3: Ah, ok, ouais.
0: Donc, à mon avis, vrai. C'est un service 24h sur 24 de dentiste que nous appelons. Attention. Miracle. Ça sonne.
4: Bonsoir. Bonsoir, je voudrais un renseignement, s'il vous plaît.
5: Je peux pas vous renseigner, moi, si c'est au niveau dentaire uniquement, parce que je ne suis qu'un secrétariat. Hein.
4: Non, non, mais c'est pas grave, vous pourrez m'aider quand même. Oh. Voilà, j'ai un problème dans mes dents, il y a le métal, je sais plus comment il s'appelle, qui est parti. Je sais plus comment il s'appelle le métal qu'il y avait dans les dents.
5: Oui, ben c'est le plombage qui est parti. Hein.
4: Oui, voilà. Et puis, est-ce qu'il faut une feuille de maladie, vous savez, le papier avec, avec les noms des médicaments, là, je sais plus comment ça s'appelle.
5: La feuille de prescription, hein.
4: Non, non, pas ça, il y a un autre mot.
5: Il y a un autre mot.
4: Oui.
5: Je vois pas, mais enfin bon, peu importe, oui.
4: Ouais, non, mais si, c'est une feuille de maladie, tout ça, et je sais plus, avec le nom des médicaments dessus, que les médecins y font aussi.
5: Oui, une feuille de soins.
4: Non, non, c'est un autre mot encore.
5: Oui, bah, je sais pas, oui, bon, quel est le problème, hein?
4: Oui, est-ce que vous êtes... cela, j'ai vraiment mal, donc ce serait pour une...
5: Ce serait pour quoi?
4: Bah, justement, c'est pour soigner, parce que j'ai vraiment mal, donc c'est... Oui, je sais pas comment dire.
0: Ouais. Moi j'en avais accepté un et on me dit de l'autre côté non, on peut pas l'accepter. En tout cas, on va voir 10 secondes Caro pour trouver les trois mots. Aucun n'a été trouvé vraiment officiellement. On y va. Top, c'est parti.
6: Ordonnance,
0: oui.
6: Carie, gencive,
0: ordonnance,
6: intervention,
0: c'est bon.
6: Consultation, émail, brosse à dents, roulette.
0: Alors, ordonnance, c'est bon. Ensuite, c'était pas le mot plombage, mais c'était un plomb, donc on va pas l'accepter. Et puis, il y avait également le mot urgence. Caro et Aurélie, un point seulement. Un mot trouvé sur les trois avec le joker. Isabelle de Lille, qui a 18 ans, qui est avec nous, 96.8 pour nous écouter dans le Nord. Enfin, à Lille tout particulièrement. Ça va, Isa?
7: Oui, ça va.
0: Sûr, décontracté?
7: Un petit peu.
0: J'aime bien. Je t'ai demandé si ça allait tout à l'heure. Tu me dis oui et toi. Là, je te redemande si ça va. Tu me dis oui et toi. Donc, tout va bien pour tous les deux. On se répète pas. Isabelle, on appelle le Crazy Horse Saloon. Donc, parle bien fort devant ton micro et ne les lâche pas. Les trois mots, tu les as sous les yeux. Oui. On a 2 minutes 30 pour tout faire. On va tâcher de faire au maximum. Bon courage et au minimum 2 mots pour gagner, hein.
7: Ok.
0: Allez, on y va. Ça sonne.
8: Crazy Horse, bonsoir.
7: Bonsoir, ce serait pour avoir quelques renseignements.
8: Oui.
7: Voyons, danseuses, quand elles dansent, est-ce qu'elles utilisent des ustensiles comme un boa? Un boa, c'est fait en quelle matière?
8: Non, non, mais venez voir le spectacle.
7: Mais je peux pas me déplacer, vous voyez.
8: Ben oui, mais...
7: Et est-ce que vous utilisez pour vos costumes des strass avec des choses qui brillent dessus?
8: Oh, oui, ça dépend, je sais pas, ça dépend des numéros.
7: Mais comment ça s'appelle, cette chose qui brille?
8: Je sais pas, madame.
7: Vous pouvez pas m'aider, vous êtes sûre?
8: Oui.
7: Et l'endroit où se trouve le Crazy Horse, on appelle ça un spectacle, comment?
8: C'est
7: vous
8: un
7: voyez,
8: cabaret.
7: Où les gens peuvent manger, boire en regardant
8: un spectacle. Non, c'est un cabaret.
7: Ah, merci.
8: Voilà.
7: Et vous voyez l'ustensile que Zizi Jean-Mère utilisait à la chanson? C'était mon truc en... C'est mon truc en quoi?
8: Bon, écoutez...
7: Allez, s'il vous plaît, madame.
8: Non, désolé, mais... Bonsoir.
7: Allez, aidez-moi, mais s'il vous plaît...
0: Ah, elle a raccroché. Oh. Mais tu t'en es bien sorti, t'as pas allé jusqu'au bout de la minute. Il te reste encore 5 secondes. Michael,
9: oui.
0: Attention, un mot a été trouvé, le mot cabaret, il en manque 2, on y va, top chrono.
9: Cuir, paillettes, carton...
0: Paillettes, c'est bon.
9: String, n'importe quoi, merde, cuir, paillettes, donc ça, c'est bon...
0: Mon truc, ah, moi, quoi qu'il a 16 ans, c'est peut-être pas son époque, Zizi Jean-Mère. Le mot plume. Donc, il n'y a pas eu un 3 sur 3. Ceci dit, avec le mot cabaret que t'avais trouvé, Isabelle, et puis après, grâce à ton joker, Mickaël, qui a trouvé le mot paillette, c'est vous, les enfants, qui l'empochez.
9: Ouais, c'est cool.
0: Elles sont contentes.
9: Ouais.
0: Discothèque, l'espace 39, sur les technos, et le lendemain, à la Maquina, à Poitiers, avec la mère à Manu, quand même. Et Manu sera là? Ah, tu peux pas, tu seras pas là. À la Maquina, hein?
9: Oui, la
0: Maquina.
9: Ah, je serais peut-être pas là.
0: Ah bah non, c'est à Paris, vous tous les deux, donc ça va être compliqué. Poitiers, non. Attention, ça sonne, hein, monsieur et madame, bravo.
10: Allô?
0: Allô, bravo?
10: Oui.
0: Oui, c'est gagné, bravo, vous avez gagné, bien entendu, le merveilleux voyage qui repartira avec 2 personnes. Bravo à vous, bravo à votre famille, bravo à vous, monsieur, bravo à vos enfants, j'espère que ça vous a fait plaisir. On vous souhaite une bonne fin de soirée et amusez-vous bien. Pardon? Je suis un vrai salaud, qui m'a dit. J'ai bien compris. Et voilà. Et c'est parti. Voilà. Donc, parce qu'on leur fait un petit canular, eh bien, voilà, nous sommes des vrais salauds. C'est vrai. Attention. Alors maintenant, on en fait un autre, dans un autre esprit. On fait ce que Fildar a fait? Ce que tu m'as proposé, Tango?
11: Ouais, ouais.
0: Allô? Allô? Ah merde. C'était, je vais pas vous combiner, j'ai cru que c'était, ça avait décroché. Ah, monsieur, madame, monsieur, madame, bravo ce soir. Tu sens pas le premier là, hein? Qu'est-ce qu'il a dit déjà?
11: Vous êtes un salaud.
0: Vous êtes un salaud.
11: Tu peux demander à parler à Christine, mais...
0: Christine, oui, c'est ce que j'avais pensé, ouais. Mais là, là, ça
11: truc
0: sonne.
11: De l'armée.
0: Oui, oui. Ah, on va essayer. On va essayer. On va. T'arrêtes de me laisser la photo de cette charmante demoiselle, là. Elle est belle, hein. Elle est belle, hein. T'aimes bien, toi? T'as bien craqué dessus aussi, Filou?
11: Bah, elle est bien physiquement. Bah, elle... Ça se trouve, elle est con comme un manche à balai, mais.
0: Oui, mais elle a l'air d'être pas mal, hein.
11: Oui, mais bon, là, elle est en vacances.
0: Elle a des petites formes. Elle est un petit peu, hein. Elle est pas fine. Elle a des petites formes.
11: Mais bon, tu vois, là.
0: Ah, mais j'adore. Ah, bah, j'adore. Ah oui, le ventre plat, c'est très important.
12: Allô?
0: Allô, Tango? Allô?
12: Oui.
0: Tango? Charlie?
12: Ouais, c'est ça.
0: Bravo?
12: Oui.
0: Tango? Charlie? Bravo? C'est qui à l'appareil? Allô?
13: Ouais.
0: Ah, voilà, ça a raccroché. Et de deux, bien sûr, il en faut trois pour faire un sans faute des monsieur et madame. Vous avez une petite idée, Alban et Mehmet, éventuellement, pour les monsieur et madame Bravo?
14: Éventuellement, un petit allô Bravo.
0: D'accord.
14: Vous avez gagné, bravo. Vous avez gagné une fantastique, n'importe quoi d'ailleurs.
0: Je vais jouer très calme, je vais me la jouer très posée cette fois-ci au lieu de faire l'hystérique avec le générique, pauvre cadeau.
15: Allô?
0: Bravo?
15: Pardon?
0: Bravo? Allô? Bravo?
15: Oui.
0: Oui, bravo, bah écoutez, bravo à vous. Hein. Bravo, vous avez... Bravo à vous. Voilà, voilà. Bravo, vous avez gagné, bravo. Allô, bravo? Allô? Allô? Allô? Allô, bravo? Eh bien, écoutez, bravo. Bravo à vous. Bravo, vous avez décroché, bravo.
14: Mais enfin, madame, vous avez gagné.
0: Allô, bravo? Allô? Allô? Eh ben, c'est bien, ça fait deux, trois, comme ça. Il y en avait d'autres ou pas? Il y avait d'autres...
16: Il y en a d'autres.
0: On se refait un petit cadeau, un petit bravo, un petit peu à la générique. Oui, bravo, vous avez gagné.
14: Ouais.
0: Oui, bravo, vous avez gagné, vous avez battu avec un cadeau. J'adore ce générique, il est génial, hein. Ah, il est fabuleux. Ah, il est bien, j'aime bien.
14: Ouais.
0: Ah, j'aime bien, moi. On a quoi derrière? Après, on aura Olivier de Dunkerque.
17: Les lignes de votre correspondance sont momentanément interrompues.
0: Comment ça se fait, ça? Y aurait-il des gens, des monsieur et madame Bravo, qui ne paieraient pas leurs notes de téléphone? Eh ben, dis donc, c'est du propre.
14: Non, c'est la tempête.
0: En attendant... On va mettre un petit bruitage que tout le monde adore également.
18: Ta mère, elle va jumper!
0: Ah, ça, les gens adorent. Oui, allez. Et celui-ci aussi.
19: Tu cartonnes!
0: Ouais, tu. Quoi?
19: Tu cartonnes!
0: Ouais. Ah, attention, ça sonne. Attention, Alban et Mehmet, je vous demanderai un petit peu de concentration. Vous m'avez l'air bien dissipé. Allô? Allô? Allô?
20: Oui?
0: Oui, bravo? Allô, monsieur Bravo?
20: Non, pas du tout.
0: Ah, je suis pas chez monsieur madame Bravo?
20: Non, du tout.
0: Oh là, j'ai dû faire une erreur alors. Excusez-moi.
20: Je vous en prie.
0: Au revoir, ma femme, monsieur dame. Ah, oh, je peux rigoler quand même. Attention. Bon, qu'est-ce que tu m'as fait là, Manu?
21: Bah, je sais pas.
0: Mm-hmm. Bah, tu sais, c'est possible que j'ai des numéros de téléphone. Les gens ont changé entre temps. Puis il y a toujours sur la liste. Ça arrive des fois aussi. Hein. Moi qui l'ai sorti le coup fourré. Puis que j'ai pas assuré sur ce coup-là. Que j'aurais dû insister. Mais bon, le mieux c'est qu'ils me disent oui quand même. Hein. C'est ça le but. Hein?
21: L'avant-dernier.
0: Oh là là. On va se faire les deux derniers.
22: Allô,
0: allô, bravo?
22: Oui.
0: Oui, bravo, vous avez gagné! Bravo! Vous repartez avec un voyage pour deux personnes. Bravo à tous. Bravo à votre famille, bien sûr. Bravo à vos petits-enfants. Vous allez vous avoir entre guillemets pour un voyage de deux personnes, bien entendu. Vous aurez donc se complète grâce à DJ Monsieur Matoutou. Voilà. voilà. Bravo? C'est bravo? Mademoiselle Bravo?
22: Oui.
0: Bravo! Oui, vous avez gagné encore une fois! Vous remportez cette fois-ci avec 6 personnes en dessous de jeu de tour. Avec bien entendu la complicité de tous vos candidats, bien sûr, qui ont été présents. Bravo! Un voyage pour deux personnes et à la raccrocher, bien entendu, en jeu de tour suite! Voilà, bon, on arrêtera là pour ce soir. Des monsieur et madame bravo, hein, comme quoi c'est sympa d'aller réveiller des gens à 23h, 23h15, et puis de leur dire qu'ils ont gagné des voyages et ça te raccroche au nez. Vous voyez, comme quoi Alban et Mehmet, il vaut mieux gagner des LCD parce que des voyages, personne n'en veut.
14: Voilà, c'est
0: bonne,
14: clair.
0: Bonne bourre à tous les gars, à tous
14: okay,
0: les deux.
14: Salut.
0: Tu fais quoi dans la vie, Alban?
14: Comment?
0: T'es étudiant en quoi, Alban?
14: Je suis en terminale.
0: D'accord, quoi?
14: Terminale éco.
0: Et toi, Mehmet?
14: Mais pareil.
0: Mehmet, bah pareil, très bien. Pareil. Bah écoutez, bonne bourre à tous les deux et vous êtes tous les deux de Paris. Voilà, des super amis.
14: Il y a mon petit frère qui est sous la couette en pension.
0: Très bien, bah écoute, on lui suce le.
14: Radio.
0: On lui tape une pipe. Oh. Quoi?
13: Oh, quel scandale!
11: Tu te déplaces,
18: non.
11: Tu te démerdes.
18: Quand je vais tailler des pipes à tes auditeurs.
11: Quand je parle, c'est l'esprit d'équipe.
18: Ah oui, bien sûr.
11: On va aller tailler des pipes.
18: Non, non, non, que dalle. Que dalle,
11: ouais. On va aller tailler des pipes sous dans les quotas d'internat.
18: Non!
11: Quoi?
18: Non! C'est pas possible.
11: On n'est
18: pas payé pour.
11: Si on se faisait un pipe by night.
18: Non, pas pipe by night.
11: Quoi?
18: Pas pipe by night.
11: Ou un cuny by night.
18: C'est peut-être mieux, mais pas pipe by night.
11: Un cuny by night, ça peut être bien, ouais.
18: On peut se partager le boulot, tu fais les pipe by night et nous on fait les cuny by night, si tu veux.
11: Mais... Ah, les cuny, putain, un petit cuny, ça me ferait du bien, ça. Bon, Alban et.
18: Quoi, t'as pas fait un cuny à mini ou pas?
11: Un cuny.
18: Week-end, non?
11: À mini?
13: Je suis pas motivé là, franchement, je suis pas motivé.
18: Il a pêché au tigre, ouais.
11: Non, mais tu sais qu'on a à peine vu Mickey et Minnie, c'est vrai qu'on les a même pas vus. Tu sais, avant, il y avait des petites marionnettes qui se baladaient dans le parc et tout. Non, j'étais pas là, on voulait se faire prendre en photo avec Minnie.
18: Ils étaient pas en parade, ils étaient pas à la parade.
11: Moi, je devais être pris en photo avec Minnie et elle devait être prise en photo avec Mickey, et finalement, non.
18: Ah, c'est moche.
11: C'est moche, hein.
18: Et t'as pas fait un cuny à ta Minnie? Attends, une chambre d'hôtel à 3000, si t'as pas fait un cuny, merde.
22: C'est vraiment de l'argent foutu en l'air.
18: La merde, ça sert à rien. Attends.
11: Je regrette.
18: Ah ouais.
11: Bon bah je vais refaire un week-end là-bas.
18: Bah ouais, on fait un cuny.
11: Bon bah ma chérie, sache qu'il faut qu'on retourne à Euro Disney. C'est Fildar qui me l'a dit, et Manu sous le conseil également, je pense, d'Alban et Mehmet et tous ceux qui nous écoutent.
13: Ouais, mais entraînez-vous déjà sur Noémie, ça sera déjà pas mal.
11: Ouais, mais bon.
22: Non.
13: Elle doit être contente, elle doit être fière.
11: Non, entre le moment où elle va vouloir écarter les cuisses et qu'on va y arriver, je retourne quand, pour 2010 à Euro Disney ou quoi? Non, mais là, je m'adresse directement à ma femme. Il faut qu'on retourne là-bas pour que je te fasse un cuny, parce qu'apparemment, j'ai oublié de le faire, donc il faut que je retourne.
18: Ah là là.
11: Bon, bah, je d'accord. Quand vous êtes allé avec votre copine à Euro Disney, vous lui avez fait des cunis?
18: Je suis pas allé, moi. Non, moi, j'ai pas fait de cuny à Euro Disney.
11: Non, t'as
18: pas fait de cuny à Paris.
11: Non.
18: Je l'avais gangbangé, mais j'avais pas fait un cuny.
22: Dans le petit train qui fait le tour du.
11: Ah, bah, on avait fait pas,
18: en chambre d'hôtel.
11: Bah, évidemment.
22: Ouais, ouais, mais... c'est sympa. Là,
11: bah, évidemment, quoi. Quoi que tu sais. Je pense à un truc, Alban et Mehmet. Il y a un truc, quand on est dans le noir, c'est quand il y a la maison hantée. Toi, tu peux faire plein de trucs.
18: Ouais, mais il y a des cœurs qui te caressent en même temps, donc.
11: Quoi?
18: Il y a des mecs qui sont planqués,
22: quoi, dans la
18: qui sortent
22: qui
18: des bras.
22: Dans non. Dans la maison
11: hantée. Non, même quand t'es dans le noir.
22: Il y a
11: dans
22: des
11: le
22: caméras
11: noir.
22: Partout là-dedans.
11: Mais tu rigoles quand t'es dans le noir et que tu tournes, tu prends, tu fais des soupes de langue de folie.
13: Les soirées blackout, c'est fait pour qui, ça?
11: Quoi?
13: Les soirées blackout, tu crois que c'était pour qui?
11: Les soirées blackout?
18: C'est chaud, ouais. Ça.
11: C'est quoi les soirées? C'est quoi les soirées blackout? Je connais pas.
18: Bah, c'est les soirées où t'es dans le noir.
13: C'est noir total, en fait. T'es en boîte et c'est noir total.
11: Oh putain, c'est bon, ça.
18: Tu dois ramasser des trucs.
13: Bah,
11: ah putain, alors ça, tu te mets à quatre pattes et tout, puis.
13: Ils font pas ça à la loco, en fait. Ils font pas ça.
11: Bah, pourquoi que c'est déjà suffisamment sombre comme ça, hein? Tu pourrais quand même déjà suffisamment t'amuser. Bon, Alban Mehmet Bonnebourg.
13: Oui, très bien. Okay, allez, ciao,
11: allez, amusez-vous bien. Olivier, 18 ans, de Dunkerque, est avec nous. Bonsoir, Olivier.
23: Oui, bonsoir, Max.
11: Bonsoir. Merci de ta patience, d'abord.
23: Oui, c'est pas grave. Je t'appelle parce qu'en fait, je t'avais appelé déjà il y avait un an et demi. Tu faisais appel à tous tes auditeurs pour foutre le bordel en classe et l'enregistrer.
11: Exact.
23: Et donc...
11: enfin bon, foutre le bordel, pas... Si, j'avais dit foutre le bordel en classe.
23: Oui, foutre le bordel et l'enregistrer, quoi.
11: Je regrette.
23: Les profs. Et en fait, j'étais passé à l'antenne, j'avais donné un faux nom, mais j'avais donné un vrai nom de lycée, quoi, sur Dunkerque.
11: T'as été reconnu ?
23: Il y en a pas énorme, il y en a qu'un, quoi, il y en a un qui est public. Et par la suite, en fait, donc ça c'était au deuxième trimestre, et par la suite, en fait, à la fin de l'année, je reçois en fait une exclusion de 8 jours, avec en portant la mention « Passage à Fun Radio ». Et donc il y a eu convocation avec en grande pompe avec le proviseur et mes parents. Et donc à la suite de ça, il m'a dit qu'il avait réussi à se procurer l'enregistrement chez Fun Radio et qu'il avait reconnu ma voix et que forcément c'était moi.
11: Non, il a pas pu récupérer l'enregistrement à Fun Radio, enfin, je pense
23: donc,
11: pas.
23: Oui, c'était du mitonnage parce que je suis sûr.
11: Ah ouais.
23: Je suis sûr, bon, qu'il avait donc il a une fille ou éventuellement c'est remonté jusque là, quoi. J'ai échappé de justesse au conseil disciplinaire.
11: Mm-hmm.
23: Et voilà, quoi. Donc
11: quel bordel, qu'est-ce que ça avait fait comme genre de bordel et dans quel cours?
23: Donc c'était en cours d'anglais. On avait fait criser une prof d'anglais, quoi. On jetait les bouquins, tout ça. Quoi.
11: Oh là là là là. Mais c'est moi qui... Non mais attends, mais je me souviens pas. Je me souviens avoir demandé d'enregistrer des cours de mathématiques, des cours, et que souvent c'est des cours de mathématiques qu'on recevait. J'ai demandé d'enregistrer des profs qui étaient un peu hystériques sans forcément les provoquer. Mais ouais. Je me souviens pas avoir dit, vous allez foutre le bordel en cours, vous enregistrez.
23: Oui, mais bon.
11: Non, mais c'est vrai, non, mais c'est possible, mais je m'en souviens pas de cette chose. Ça remonte à combien de temps?
23: Ah, là, c'était il y a un an et demi, quoi. J'étais en seconde cette année, je suis en terminale.
11: Oh putain, ça date d'il y a pas si longtemps que ça.
23: Ah ouais, il y a un an et demi, quoi.
11: Ah ouais, carrément.
0: Par contre, moi, ce que j'adore, c'est quand quand on enregistre des cours et que je puisse réécouter sur cassette ou sur CD des profs. Mais attends, j'ai entendu des trucs, mais d'hystérique. Des profs qui traitaient les élèves de moins que rien, que c'était vraiment des merdes, des incultes, qui comprenaient rien, qu'ils étaient trop crétins, que le prof se demandait ce qu'ils faisaient en cours, qu'il avait autre chose à foutre, qu'il ferait mieux d'aller faire les boutiques plutôt que de s'emmerder à donner des cours à des incapables. J'ai entendu des profs dire des choses, mais attends, mais hallucinantes. Bon, drôle à écouter, mais affligeante pour l'éducation, quoi.
23: Ouais. Claude Allègre, au lieu de faire des campagnes sur l'alcoolisme au lycée, c'est les profs qui boivent, c'est les élèves qui trinquent, quoi.
0: Ouais, c'est clair, c'est un peu ça, ouais.
23: Et donc, en fait, le proviseur m'a dit que dans les années à venir, j'avais intérêt à me tenir à carreau et de plus jamais recommencer ça, de plus rappeler Fun Radio, sinon il me ferait pas de cadeau, quoi. Et ben justement, je récidivise, je vais pas récidiver quoi, mais bon, justement, je lui fais un petit coucou, c'est le lycée, je vais donner les initiales, c'est le lycée JB à Dunkerque.
0: D'accord.
23: Donc, je lui fais un petit coucou quoi, monsieur le proviseur.
0: Ouais.
23: Et voilà quoi, donc, si ce serait cool peut-être éventuellement de faire de prendre un petit peu de temps sur ton émission pour reprendre ça quoi, ça peut être sympa quoi.
0: Quoi, de redemander aux gens de foutre le bordel dans les cours?
23: Oui, ou de les enregistrer, des profs tyranniques. Moi j'ai eu
0: enregistrer ça, je pense que c'est pas très compliqué. Moi j'aime bien écouter ce qui se passe à l'intérieur des cours, mais comme ça sans aller provoquer un professeur, c'est simplement enregistrer une ambiance dans une fac. Quand je pense que par exemple, ce qui est génial, c'est que dans des cours comme les facs où tu peux aller, moi j'y suis déjà allé voir des potes et tout, tu te retrouves dans la fac, tu te retrouves dans le à la Sorbonne pendant des cours et que tu puisses rentrer à l'intérieur, que tu n'as rien à foutre là-dedans. Moi j'avais rien à y faire et que donc tu peux venir foutre le bordel tout seul quoi.
23: Ouais.
0: Ça me fait halluciner par contre.
23: Mais sur la France entière, je suis sûr qu'il y a des profs tyranniques même sans les provoquer en fait, il y a moyen de faire quelque chose quoi.
0: Alors essayez d'avoir du bon son hein, si vous m'envoyez, parce que généralement, bon c'est vrai que vous êtes obligé de cacher le matériel et qu'en plus de ça vous n'êtes pas toujours, puisque généralement ceux qui ont l'idée d'enregistrer ces choses-là et qui ont envie de le faire pour me faire plaisir, c'est généralement les cancres.
23: Non, mais
0: généralement ils sont au fond de la classe. Donc on entend vraiment très très mal. Donc pour une fois, faites un effort, mettez-vous devant ou alors mettez un micro qui crache bien et faites ça discrètement. Bien entendu, le but du jeu n'est pas après d'aller le rediffuser sur l'antenne ou tout ça, quoique. Mais ça peut être assez drôle, quoi. Moi,
23: avec les techniques modernes, mini disque, tout ça, il y a moyen d'avoir des.
0: Ah mais complètement. Sympa, souvent, d'ailleurs, je recevais des enregistrements sur mini disque. Quoique, j'en ai même reçu des cours de maths sur CD. Hein, ça allait quand même. Les mecs après, ils faisaient graver tout ça sur CD. Ah non, mais j'ai reçu des trucs pas des tonnes, hein, pour être très sincère, mais une dizaine de cassettes. Mais ça me faisait, j'hallucinais à chaque fois, quoi. Parce que toutes celles que j'ai reçues, il n'y en avait pas une qui était bidon. Bon, le son était dégueulasse, mais c'était pas diffusable en radio, ce qui est dommage. Mais franchement, c'était vraiment à pisser de rire, quoi.
23: Je suis sûr que dans la France, là, il y en a quelques-uns qui vont se révolter. Peut-être pas des cancres, mais bon, ils vont faire profiter toute la France. De montrer un peu les profs de qu'est-ce que le gouvernement est prêt à créer comme prof quoi. C'est vraiment des machines à tuer quoi.
0: Exactement. Olivier, on va accueillir Barbara. Tu vas rester avec moi parce que je vais parler des pratiques annexes préférées. Barbara, 20 ans de Thionville. Bonsoir Barbara.
1: Bonsoir.
0: Oh là là, devant ton combiné parce qu'on t'entend mal avec le portable.
1: Bah attends, je vais essayer.
0: Non, mais parle bien devant.
23: Bonsoir Barbara.
1: Parce que je t'entends pas très bien.
0: Bah ouais, mais si tu fais pas un effort pour parler plus fort, t'as 50 km comparé à moi et à Olivier, c'est une horreur.
1: Bah j'ai du mal à t'entendre aussi.
0: Ah bah ouais, mais alors fais un effort, parle plus fort et mets bien ta bouche devant le combiné.
1: Comme ça.
0: Achetez des téléphones portables qui ont quand même arrêtez de les acheter à 1 franc. Hein.
1: Bah disons que là je suis pas toute seule chez moi.
0: Mais c'est pas parce que t'es pas toute seule qu'il faut arrêter d'acheter des téléphones portables à 1 franc. Hein.
1: Ok, d'accord.
0: Bon, faut les garder pour appeler vos petits amis, puis vous achetez des portables à 500 francs, et puis vous appelez l'émission de radio avec. Là, ça va être dur, Barbara. Franchement. Okay. Ah, puis moi, je vais être très honnête, hein. Je vais pas te le cacher, même si on entend un peu ce qui se passe de l'autre côté. J'ai horreur, de m'entendre parler comme un putois fort, et puis d'entendre des gens à 75 000 km, parce que j'arrive pas à me concentrer. Je suis tout le temps en train de me dire, putain, j'entends rien. Et comme malheureusement, vous adressez à un animateur radio qui, à cause de la techno, est devenu sourd. Si on ne fait pas d'effort pour justement essayer de créer un dialogue et en tout cas d'avoir le même niveau de son, putain, mais moi j'y arrive pas.
23: T'es sûr que c'est la techno, Max, c'est pas la branlette?
0: Moi je t'entends très bien, Olivier, donc la branlette, oh non, mais là je serais carrément sourd d'une oreille, la branlette, ça serait encore pire que tout. Tiens, justement, en parlant de branlette, les pratiques annexes préférées, on a récupéré ça dans la presse. Alors, il faut savoir qu'en France, quelle est la pratique annexe préférée des Français?
23: Ben, la masturbation, non?
0: Ouais, Olivier, tu dis pas ça, Barbara, tu proposes quoi?
1: Franchement, aucune idée.
0: Mais parle bien, putain, c'est la sodomie. Seuls 34% des Français de moins de 50 ans déclarent avoir déjà commis le péché de la sodomie. Pourquoi est-ce un péché, j'en sais rien. Et 29% des Français s'être laissés tenter par ce côté pile, selon les indices. Voilà.
2: voilà, donc il faut quand même préciser que ça fait plus de dommages qu'elle ne l'avoue.
3: Excuse-moi, Max, oui. Mais est-ce qu'il faut la différence entre hommes et femmes pour les pourcentages?
2: Ben je sais pas, là ils disent seuls 34% des Français de moins de 50 ans, donc c'est pour les hommes, déclarent avoir commis le péché de sodomie, et 29% des Françaises de s'être laissé tenter.
3: Ouais.
2: Donc voilà, aux États-Unis d'après vous, quelle est la pratique annexe préférée?
23: Alors là, boire un coca devant un bon film.
2: Non, mais on parle de pratique sexuelle, crétin.
23: Je déconne.
2: Ah, c'est dur quand on est puceau hein, de répondre à des questions pareilles. Hein. Fais travailler ton imagination, Olivier, pense au premier samedi du mois sur Canal. Barbara, quelle est d'après toi la pratique annexe préférée des Américains?
3: Je sais pas, le 69.
2: Le 69, Olivier?
23: Alors là, je...
2: La fellation, effectivement, c'est la fellation. Et oui, pour beaucoup, pour beaucoup de jeunes puritains, c'est la manière de se dédouaner auprès de ses petits copains. Voilà.
23: Tout en
2: préservant sa virginité. Voilà. En Allemagne, d'après vous, quelle est donc la pratique annexe préférée, sachant qu'à chaque fois, elle est différente. Hein, c'est jamais la même qui revient.
4: C'est des vicieux en Allemagne.
3: Ouais.
5: Je te jure, j'ai pas lu.
2: Tu l'as déjà lu?
5: Non, je te jure sur la tête de ma mère.
2: Bon alors, bah, vas-y.
4: Je sais pas, le 69.
2: Oui. Non, pas le 69, Barbara.
4: Un truc de hardcore.
2: Ouais. Non, c'est plus vicieux que ça.
3: Cunilingus?
2: Non, plus non. C'est pas vicieux, ça, le cunilingus, c'est bon.
3: Ouais, si.
2: Avec des instruments, des gosses. Tu trouves ça vicieux, Barbara, le cunilingus?
3: Ouais.
2: Tu rigoles ou quoi?
3: Ouais, moi, je suis un petit peu, ça me touche, on va dire.
2: Oh, j'adore. Olivier, c'est quoi?
23: Je sais pas, ils font ça avec des saucisses ou des trucs comme ça.
2: Non, c'est le voyeurisme. Mais arrêtez, putain, on parle de pratique annexe préférée.
5: Avec des saucisses.
2: Le voyeurisme, l'exhibitionnisme, voilà. Dès 10h du soir, il paraît que les Allemands parlent sans pudeur de leur sexualité à la télévision, parce qu'il existe des talk shows, on peut parler très librement de tout ça. Et c'est animé en plus par des travestis. Allez, en Suède, quelle est d'après vous les pratiques annexes préférées? En Suède, Manu, Fildar, Barbara, Olivier.
4: Avec instrument ou pas?
2: Non.
23: La fellation,
2: ouais, non, parce qu'il
4: y a pas les deux mêmes. Donc,
2: ça revient jamais, il n'y a jamais deux fois le même cas. Donc la fellation, c'était pour les États-Unis.
4: Bon, 69, je vais le retenter.
2: 69,
4: ouais. Bah oui.
2: 69, bah oui, Manu.
4: Bah oui.
2: Olivier, Barbara, vite.
4: Bah oui.
3: Ouais, je sais pas.
2: Voilà, on a affaire encore à des experts. Le cunilingus,
3: voilà.
2: Parce que d'après les Suédois, c'est le souci de pouvoir faire jouir sa partenaire, et que 90% des Suédois pratiquent cette caresse, contre 40 pour les Grecs et 88 pour les Français quand même. Pour eux, voilà, ce qui leur permet pour le sexe à eux d'imaginer que ça peut faire un bon amant.
23: Pour les Grecs, c'est pas la sodomie, Max?
2: Je sais pas, c'est pas précisé. Par contre, pour l'Angleterre, pour le Japon, c'est la masturbation.
23: Ouais.
2: Et donc ils disent que les revues entières sont consacrées au gonmiché, aux boules de geisha, aux vibros, etc. Et par complexe d'infériorité, beaucoup de Japonais préfèrent masturber leur amante avec des gadgets qu'utilisent des outils naturels. Et concernant l'Espagne, c'est la prostitution. 38% des Espagnols ont payé au moins une fois lors de leur vie pour faire l'amour. Là-bas, c'est encore un moyen de se faire initier. 11% le font d'une manière plus ou moins régulière, contre 0,6% en Grande-Bretagne, 1,1 en France et 4,6 en Allemagne. Voilà, voyons, Olivier et Barbara.
4: Il n'y a pas qu'en Espagne, parce que moi je suis allé avec un pote à Amsterdam et là-bas elle est allée voir une prostituée.
2: Ah, raconte-nous un petit peu. Raconte. Attendez, écoutez, il y a une petite anecdote avant qu'on quitte Olivier, qu'on parle avec Barbara.
4: Non, mais ce qui est drôle là-bas, c'est qu'en Hollande, les prostituées, elles sont, tu sais, derrière des vitrines. En fait, c'est genre comme un magasin et tu choisis celle que tu veux.
23: Ouais, comme en Belgique aussi.
2: Ouais, comme en Belgique,
4: ouais. Oui, comme en Belgique. Mais bon, elles sont pas mal en Hollande. Et donc en fait, tu fais ton marché, donc tu fais le tour de 2-3 fois. Tu sais, tu choisis vraiment la meuf avec qui tu veux faire ça. Et je sais pas. Donc j'étais avec un pote et bon, je lui ai dit, bon, allez, vas-y.
2: Tu es très très fort des pieds.
4: Ouais.
2: D'accord, ouais.
4: Puis un mec qui avait pas gangbangé depuis longtemps, donc je fais, allez, vas-y, même je m'en fous, je te le paye, vas-y, si c'est pour te faire plaisir, vas-y. Donc ça faisait 4 jours qu'on était là-bas, et bon, comme on n'avait pas d'hôtel parce que c'était blindé, on dormait dehors. Donc et lui, il pue des pieds.
2: Ah ouais, mais grave.
4: Donc c'est une honte, enfin, c'est une horreur.
2: Ouais, c'est une horreur, ouais.
4: Donc on s'était pas lavé, donc c'était un peu chaud. Donc on fait 3 fois le tour, et puis en fait, bref, ils n'arrivent pas à choisir, donc on a pris celle qui avait l'air la plus vicieuse. Tu sais, elle avait au moins 40 ans, une brune, tu sais, pas mal maquillée. Et donc, je lui fais, bon, bah, vas-y. Bon, bah, il me dit, bon, bah, je vais avec celle-là. Bon, ok. Alors, moi, j'attendais dehors et je chronométrais. Parce qu'il m'a dit, tu sais, enfin, on nous avait dit qu'elle faisait ça, tu sais, comme à l'usine. Tu sais, c'était chronométré. Enfin, si elle te prenait, t'avais pas le temps de faire grand-chose. Donc, hop, j'attends dehors, je commence à mettre, je regarde ma montre. Bon, hop, j'attends. 5 minutes après, elle ressort. Tu sais, vidée. Tu sais, genre, il était là. Oh, putain.
11: Tu fais alors comment c'était? Il me fait, ah bah tu sais, elle te prend, elle te pose sur le lit, elle te fout sur le doigt, elle te retire ton froc. Elle est déjà à moitié à poil, hop, elle se met sur toi. Elle y va comme une tarée et tu files la thune et tu te barres.
2: En plus, elles y vont, c'est-à-dire qu'elles s'empalent sur toi, elles y vont comme des tarées pour te faire éjaculer le plus rapidement possible et c'est terminé.
11: Ouais, et donc il est ressorti, puis j'étais mort de rire parce que.
2: Putain. Il était dégoûté ou il était content quand même?
11: Je sais pas s'il était dégoûté, mais je pense pas qu'il s'attendait à ça, quoi. Et donc.
2: Ça pensait un peu plus de sensualité, de caresse.
11: Ouais, voilà, peut-être un truc un peu plus à deux, quoi, et pas non plus, pas seulement son truc à elle, quoi, pour gagner sa thune et puis en prendre un autre après, quoi.
2: Putain.
11: Mais c'est drôle, quoi.
2: D'avoir la chatte ravagée, hein, quand même, quand tu y penses.
11: Je sais pas, tu sais, en fait, bien sûr, elle met des capotes, hein, donc dès elle te pose sur le lit, elle te fout la capote rapidos, et puis elle te grimpe dessus. Mais c'est, pour elle, c'est un boulot, donc à mon avis, tu vois, elle en a rien à foutre.
2: Ah non, mais elle en a rien à foutre. Non, mais les douleurs, tout ça, c'est des fois, elles ont pas des douleurs à force d'enfiler.
11: Elle parlait pas français.
2: Même pas eu le temps de lui poser des questions.
11: Parlait brésilien.
2: C'est dommage, parce que le mec en question, il travaillait chez Ipsos, on aurait pu faire
11: un sondage. Ah voilà, c'est très drôle, oui. C'est...
23: Bon, enfin, Max, voilà. Je récidivise, je demande à tous les petits Français, tout ça, qui sont au lycée, tout ça, d'envoyer leur cassette à Max ou de passer à Fun, quoi, ça peut être sympa, quoi.
2: Ouais, d'enregistrer les cours.
11: Ouais, quand voilà, tu dis petit Français, c'est plus de 15 ans déjà, parce que moi j'en ai eu un de 11 ans. Oui, il paraît qu'ils sont pour emmerder notre prof.
2: Non. Attention, moi j'ai rien dit, hein. C'est Olivier. Là, je sais pas que je vais essayer de me blinder, mais moi je n'incite absolument pas à aller foutre le bordel dans les cours, même si je l'ai fait. Si je l'ai fait, c'est possible, il y a un an et demi. Là, si vous voulez enregistrer des cours, vous l'aurez, mais discrètement. Et puis voilà. Bon, Olivier, on te laisse là.
23: Ouais, je fais un petit coucou à toute ma terminale 2S du lycée JB à Dunkerque.
2: D'accord.
23: Voilà, bah, allez Max, je te remercie.
2: Ciao, bonne bourre.
23: Allez, ciao.
2: Barbara.
6: Oui.
2: On va être obligé de faire très vite.
6: Ok.
2: Alors, tu vois, et puis si ça prend un peu plus de temps et que je trouve que ça mérite à ce qu'on s'étende plus longtemps sur ton sujet, plus longuement, bah, on fera ça dès demain, mais vas-y, commence.
6: Ok, ben voilà, je vais te demander un conseil, étant donné que toi, t'es amoureux en ce moment.
2: Qui t'a dit ça? Mais attends, mais vous dreamez ou quoi?
6: Ben, c'est toi qui le dis à la radio.
2: Ah oui, d'accord, ok, alors.
6: Ouais.
2: Ah bon, alors, si je l'ai dit, alors c'est que ça doit être vrai, alors.
6: Ok, et voilà, ça fait...
2: Moi, j'ai dit que j'étais amoureux?
7: Bah oui.
2: Ah oui, je l'ai dit, oui.
7: J'ai pas arrêté,
2: c'est vrai.
6: Voilà, ça va bientôt faire un an que je suis avec mon copain.
2: J'étais amoureux d'une fille?
7: Oui.
2: Pardon? Ah, j'étais amoureux d'une fille?
6: Bah oui.
2: En ce moment?
6: Oui.
2: Ah oui, c'est possible, alors, d'accord.
6: Bah, t'es à Euro Disney, non, avec elle?
2: Ouais. Ouais.
6: Bon. Ok.
2: J'étais au Disney avec une fille, mais est-ce que c'était la fille dont j'étais amoureux?
6: Ça doit être elle, oui.
2: Non, c'est elle, d'accord, ok. Non, mais ce que là, j'avais la tête ailleurs, effectivement, oui, excuse-moi. Heureusement que t'es là, non, mais c'est vrai. Donc, je suis amoureux, c'est vrai.
6: Voilà, mais bon.
2: Grave.
6: Là, on va parler un petit peu de moi.
2: Oui.
6: Ça te dérange pas?
2: Ah, pas du tout, au contraire, oui, non.
6: Ok. Donc, ça va bientôt faire un an que je suis avec mon copain. Et je suis folle amoureuse de lui. Et le problème, c'est que je suis hyper jalouse et je lui fais peur et j'ai peur que ça finisse entre nous à cause de ma jalousie. Mmh. Je voulais savoir comment je pourrais faire, quoi.
2: Alors, je vais être très honnête, Barbara, ça va prendre un petit peu de temps, hein, parce que là, sinon, ça veut dire que je pourrais te consacrer que 2 à 3 minutes et j'ai pas envie de bâcler tout ça.
6: Okay.
2: Ah, ça mérite, parce que on revient souvent sur des sujets comme celui-ci, qui est toujours, pour moi, tout aussi intéressant, même s'il a été abordé 10 000 fois par à chaque personne avec qui on en parle. Souvent, on apprend d'autres choses, en tous les cas, le témoignage fait que il apporte toujours un petit peu plus de réponses aux questions qu'on peut se poser sur ce genre de relation, qui est justement la jalousie ou le fait d'être possessif. Mm-hmm. Donc demain, Barbara, si tu veux bien, mais avec un autre téléphone.
6: Ok.
2: Et dès 21h, si tu veux, dans la première heure, on démarre avec toi.
6: Ok.
2: Demain, on est mardi, ça te va, il y a la possibilité?
6: Bien sûr.
2: Mais alors avec un autre téléphone, parce que là, je te promets qu'à 21h, avec la gouache que t'as et le son que t'as...
6: Demain, ce sera beaucoup plus simple.
2: Ah ouais, parce que demain...
6: Et je serai tranquille seule.
2: Ah bah alors, ça sera encore 10 fois mieux. Donc finalement, ouais. On fait bien de stopper là la conversation et d'attendre demain, alors.
6: Ok.
2: Très bien.
6: Ça marche.
2: Est-ce que t'aimes bien la musique rock and roll?
6: J'adore ça.
2: Est-ce que t'aimes bien quand ça bouge?
6: J'adore ça.
2: Est-ce que t'aimes bien Jim Carrey?
6: J'adore ça.
2: Est-ce que t'as genre disjoncté?
6: Ouais, j'ai vu
2: l'excellent. Ah, bah alors là, tu me fais énormément plaisir, parce que là, il y a une scène qui est culte pour moi, c'est quand il commence à danser et chanter karaoké, quand il est chez lui et qu'il fait son karaoké.
6: La chèvre.
2: Et bah, c'est le fameux morceau qu'on va écouter dans une fraction de seconde, Barbara, il y a demain 21h.
6: Ok, bah, j'embrasse tout le monde.
2: Et bah, tu te quittes pas, tu vas retourner au standard, ne quitte surtout pas, d'accord? Okay.

Alors quand même, et Max il peut pas ranger un peu là, on a l'impression que c'est quoi ça, buzz bar. Bon d'accord. Hit parade, nouveau classement bien sûr, votre internet Minitel entre 17 janvier de l'an 2000. Attention on y va, c'est parti. Avec tout de suite celui qui est classé numéro 9. Ça ne bouge pas pour eux, c'est le générique de Starsky et... Vous avez voté pour eux, attention, ils ont failli sortir, Starsky et Hutch, classé numéro 9.

C'est d'enfer et pourtant c'est classé numéro 9. Ça stagne pour eux, ils ont failli sortir car on rappelle que c'est le 10e du hit parade qui sort. Minitel Internet, 9e Starsky Hutch générique. Je l'adore, c'est mon pote et pourtant il perd une place. François.

classé numéro 7 dans ce classement du 8 parade, il rend directement à cette place-là. Gilles de Montagné, les Sunlights, des Tropics. C'est le yo-yo ambulant, il perd une place. Classé numéro 6 dans ce 8 parade, le générique d'Alvatar.

0: 6, moins une place, le générique d'Albatar. Numéro 5. Il gagne 3 places, c'est qui?
1: Yeah!

0: C'est dans la compilation de la grosse teuf de Ricky Larson, encore dans le commerce, le générique du film Les Bronzés font du ski. Ça va, bébé?
1: Ouais.
0: Ça va, bébé?
1: Ça va. Ricky Larson est un maximum de dissipés. Dans tes oreilles.
0: Et attention les enfants, dans un instant avec Bibi et Bubu, vous pourrez découvrir dans son intégralité les trois premiers. Alors qui est numéro 1 cette semaine? Vous avez voté sur Minitel et Internet. On ne dit rien pour le moment.

0: Toujours Bibi Bibi, vous êtes là? Super, à fond dans les décibels, les enfants, on continue, on s'explose la tronche. Voici maintenant, sans plus tarder, les trois premiers de ce classement Hit Parade. Il est classé numéro 3 cette semaine dans le classement du Hit Parade. On l'aime bien, plus 3 places de nouveau, c'est qui?
1: Stéphanie Le Monde.
0: Avec comme un ouragan. Comme un ouragan. Stéphanie de Monaco, plus 3 places dans le classement du Hit Parade.

0: Il est classé numéro 2 et numéro 1. Pour la troisième fois dans les trois premiers, il perd une place par conséquent. C'est qui, Bibi Bubu? Avec
1: Big Bisou.
0: Big Bisou. Dans la confile.
2: On va lancer le Big
0: La grosse teuf.
2: Big Bisou.

0: Ça pique bisous de partout dans le studio.
1: Hey. Mmh.
0: Allez, bibi, bébé, qui se sont bisouté. Carlos, big bisous. Deuxième de ce classement du 8 parades, qui est premier cette semaine. On va pas vous le cacher plus longtemps. Ça sera la cinquième fois qu'il est dans les trois premiers. Et donc, par conséquent, c'est la dernière fois que vous l'entendrez. Autant dire qu'il va falloir enregistrer.
1: Ah,
0: je serai un peu indigent. Je serai un peu insurmable. Qui est numéro 1 de cette semaine, de ce classement du 8 parades, Ricky Larsen Show de ce 17 janvier de l'an 2000?
1: Numéro 1! 8 parades!
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0: Madame d'Asperge, vous croyez que je peux m'y rouler dedans?
1: Mais non, voyons, Bugeloud, t'es trop conne pour ce genre de choses.
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0: Ah bon?

0: Madame, madame.
1: Oui, de Galoute, qu'est-ce qui t'arrive?
0: J'ai envie de péter, madame, écoutez.
1: Oh, vilaine petite police.

0: cette semaine la parodie des Fels 65, c'est pas d'amis par Choum. Pour la cinquième fois dans les trois premiers, elle sort.
1: Hé Bibi, explique-moi un truc.
2: Ouais, quoi?
1: Ben, s'il y a un truc qui sort, il y a bien un truc qui rentre, non?
2: Ben oui, Ricky, hein, pas vrai?
0: Eh ouais, exactement, et puisqu'on est là en train de vous raconter qu'au bout de cinq fois dans les trois premiers, on sort, ça veut dire que la parodie qu'on vient d'étudier va sortir, eh bien, il y a une entrée à la place. Et c'est encore une parodie de Choum. Il s'agit de Mylène Farmer. Écoutez plutôt.

0: Et voilà, c'est donc ce morceau-là sur lequel vous pourrez voter dès demain sur le Minitel et sur l'Internet. Mais on a donné les 9 premiers, il y a donc un numéro 10 malheureusement qui va nous quitter. C'était un slow extraordinaire, Bibi.
1: Ah oui, ça fait chialer.
0: Ça fait chialer, hein, Bibi. C'est vrai. Ça, et voilà, Bibi pleure, et voilà. C'est pas grave, on l'écoutera quand même dans notre bureau, c'est pas un problème. David et Jonathan, est-ce que tu viens pour les vacances? Vous n'avez pas suffisamment voté pour eux. Ils sont donc classés numéro 10, ils sortent, ils sont remplacés par ceci. Ah ça c'est carton plein, hein. J'espère que vous n'allez pas le faire sortir tout de suite, hein. C'est Jérôme, Kiss Me. Il parade des années 70 à Paris.
2: Mais je crois que je l'aimais bien. Kiss me.
0: J'ai du nouveauté, Bibi Bubu, ils ont chanté toute la journée dans les studios, ils ont dit ça va faire un petit garçon. C'est Jérôme avec le Kiss Me, vous allez pouvoir voter pour lui, j'espère que vous ne le ferez pas sortir aussi vite qu'il est arrivé. On va faire un petit peu récapitulatif, bien sûr, de ce qui s'est placé dans ce classement du Hit-Parade de ce 17 janvier 2000 avant de se dire au revoir, classé numéro 10 et c'est une sortie. David et Jonathan, est-ce que tu viens pour les vacances?
1: 9ème position, sur ce que je suis générique, qui bouge pas.
0: Classé numéro 8, François-Valéry perd une place avec mon pote le DJ.
1: Numéro 7, c'est Gilbert Montagné avec les soleils des tropiques et c'est une entrée.
0: Il est classé numéro 6, il perd une place également, c'est le générique d'Albator.
1: Le super disco Jean-Pierre Sauzer gagne 3 places, ils sont 5ème. Le numéro 4, c'est les bronzés font du ski avec le générique du film et gagne une place.
0: Classé numéro 3, on l'a entendu dans son intégralité, c'est la première fois qu'elle est dans les 3 premiers, non?
1: Non.
0: On s'en souvient plus, mais enfin, elle est déjà rentrée dedans. Plus 3 places, c'est Ouragan avec Stéphanie de Monaco. Pour la 3ème fois, dans les 3 premiers, ex numéro 1 quand même, Carlos, Big Bisou, classé numéro 2. Et numéro 1 pour la dernière fois, on l'a entendu, la parodie des Fils 65. C'est pas l'ami.
1: Ouais, le Hit-Parade, c'est trop cool. Ah, c'est génial, Ricky.
0: Ah, quand on parle du nez, on aime bien ça, quand on parle du nez. Hein.
1: Hey, Ricky, si les auditeurs, ils veulent nous écrire, comment ils font? Bah ouais, comment ils font, ouais.
0: Eh bien d'abord, on va tout vous dire. Si vous voulez surtout nous écrire sur ces 20 rue Bayard, dans le 8e arrondissement à Paris, vous mettez Fun Radio, Ricky, Arsène, Bibi, Bubu, Yano Malaise, si vous voulez nous écrire. Par contre, les enfants, si vous voulez voter pour vos artistes préférés avant de leur prouver dans le classement des 3 premiers, peut-être dans son intégralité lundi prochain, Minitel et Internet, Bibi, Bubu vous donne tout ça.
1: Et Minitel, c'est 3615, code Fun Radio, vous êtes à l'envers Ricky, Arsène, et vous votez. Et pour l'Internet, c'est www.star-system.org.
0: Voilà les enfants, et vous retrouvez un interview exclusif de ma part avec des photos de ma compilation et plein de bonnes choses dedans dans ce classement et surtout dans ce site internet. On vous souhaite une bonne fin de nuit, amusez-vous bien, soyez sages, salut Bibi.
1: Ciao.
0: Salut Bibi.
1: Salut.
0: Et à la semaine prochaine.
1: Restez branchés et surtout n'oubliez pas que le Hit-Parade de Ricky Larsen revient la semaine prochaine.
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0: Aussi vite arrivé, aussi vite reparti. Ricky Larsen et Bibi Bubu, vous les retrouverez lundi prochain pour un classement du Hit Parade. Vous êtes encore extrêmement nombreux, apparemment, quand je regarde comme ça pendant la semaine, à venir voter. On rappelle le Minitel 3615, code Fun Radio, rubrique Ricky Larsen. Et sinon, vous allez sur le site internet du Star System, à savoir le mien, www. Ah, faut fermer la porte. www.star-system.org et vous votez bien sûr en tapant Ricky Larsen. Vous trouverez bien sûr toutes les indications pour pouvoir voter comme des fous furieux. J'espère que c'est Jérôme parce que j'aime bien Kiss Me, va faire un petit carton. Ça devrait être bon. Phil Dar et Manu à demain, 21h.
4: Ouais, pas de problème.
0: Demain avec une soirée spéciale à partir de minuit jusqu'à 2h du matin, ça sera la soirée Classic Mix avec une programmation 100% disco funk. Vous choisirez l'intégralité de votre programmation. Je viendrai avec plein de sons et vous choisirez, et puis dans la mesure du possible, le nom de l'artiste, et puis si on peut vous donner le titre, pourquoi pas, et vous aurez en plus de ça l'avantage et le privilège de passer en direct aussi pour quelques-uns d'entre vous, en ayant choisi le disque que vous voulez, le dédier à la personne que vous voulez, en nous disant le pourquoi de votre choix, si ça vous rappelle des souvenirs, ce que ça vous évoque. Voilà, bonne fin de nuit jusqu'à 6h, c'est Rousseau pour ce soir, Dance Groove, Groove Dance Fun, Fun, Fun Radio, et bien sûr Bob avec Gwen et Martin à partir de 6h pour vous réveiller du bon pied. Ciao. Suite de la Radio Libre, 32-28, et Guillaume, 18 ans, de Herblay, qui est avec nous. Salut Guillaume.
5: Ouais, ouais, salut.
0: Comment ça va? Ça va bien? Je comprends rien de ce que tu nous racontes, ça sature dans tous les sens. Qu'est-ce que tu racontes?
5: J'ai des mollets de vache.
0: Ouais, j'ai des mollets de vache. Ça, c'est pour notre ami Bruno du Touring de Grande-Bretagne qu'on retrouvera tout à l'heure. Et...
6: Ne le réveille pas.
0: Il est là, il est bien prêt. Guillaume.
5: Ouais, salut.
0: Vas-y.
5: Alors ouais, en fait j'ai un problème avec une copine que j'ai eue en juillet. En fait, c'était une animatrice de colo et en fait, j'essaie de la rappeler depuis et elle répond pas.
0: Alors raconte, alors tu l'as rencontrée donc cet été?
5: Ouais, c'était une animatrice, j'étais animateur et c'était une animatrice.
0: Comme toi à peu près dans les 18-20 piges?
5: 19 ans, ouais.
0: Ouais, plutôt pas mal.
5: Ouais, plutôt pas mal.
0: Ouais, ouais, t'es un peu à tripoter les châtaignes.
5: Ouais, exactement.
0: Ah, est-ce que t'as bouffé le gland?
5: Je sais pas.
0: Comment ça, tu sais pas? Comment tu sais pas? T'as, vas-y.
4: Vas-y, balance.
0: Allez, vas-y. T'étais dans la forêt, hein?
5: Non.
4: Elle a fait l'écureuil ou pas?
0: Ah non, mais t'as l'air très coinçon, ça.
6: Ah, vas-y.
5: Non.
0: Est-ce que t'es allé à la cueillette de la fougère?
6: Est-ce que c'est mignon?
0: La cueillette de la fougère, tu as dit allô ou pas?
5: Non.
0: Tu l'as allongé un petit peu dans les pissenlits?
5: Non, pas
6: rien du tout.
0: Même pas un petit bouclé de coquelicot.
4: Il se lâche bébé, c'est quoi?
6: Hein? C'est pour ça qu'elle
5: attrape. Non, des petits préliminaires.
0: Tu peux taire ou pas? Excuse-moi, Guillaume.
4: Ouais, moi, j'ai là.
5: Eh, Lolo, ta gueule, hein.
0: Non, c'est le problème, c'est que c'est Amélie, elle nous gonfle. Ouais, voilà, surtout que je lui ai donné quelques petites consignes ce soir et tu dis à l'hôtel, tu regardes dans le bureau, dans la journée. Ouais, j'ai bien compris ce que tu m'as dit, y a pas de problème. Ça tient juste avant l'émission, et une fois que tu retournes à l'émission.
6: Allez, hop
0: là. Oh là là, je te jure,
5: claque-le.
0: Si tu veux claquer une RTT, mais vraiment, je te le dis avec le sourire. C'est bon.
6: Non, mais c'est bon, je prends une semaine de vacances.
4: Non, mais une RTT semaine.
0: Prends-la, mais la prends pas en même temps qu'on les prend vraiment. Hein. Prends-la avant. Hein.
6: Ça
0: fait double.
6: Non, c'est bon.
0: Alors, Guillaume, excuse-nous, on a été perturbé par une voix.
5: Non,
0: je plaisante. Donc, tu nous disais que. Donc, il n'y a rien fait, rien du tout. Même pas sorti avec, même pas copulé, que dalle.
5: Si, je sortais avec, mais. Ouais, non.
0: Non, mais.
5: Pas voulu, quoi.
0: D'accord. Alors, donc, les vacances se terminent. Vous rentrez chacun de votre côté. Toi, t'es à Herblay. C'est où Herblay déjà?
5: Herblay, dans le 95, donc, à côté de Fergy.
0: Ah oui, carrément. C'est en région parisienne. D'accord, ok.
5: Voilà.
0: Et elle est où, cette
5: meuf? Elle est du côté d'Anguin.
0: Anguin-les-Bains. Ouais, c'est pas Anguin. Ça très loin.
7: C'est à côté.
0: Son prénom?
5: C'est Bérangère.
0: Pardon?
5: Bérangère.
0: Bébert, comme Bébert. Comme Bertrand Bébert. Hein. Bérangère Bébert. Non, je peux pas asseoir. Je vois ma meuf Bébert. Je me sinoche avec Bébert. Bérangère, bon bah écoute.
4: Ça arrive. Hein.
0: On va faire avec. Hein. Disons que. Voilà, donc on va faire avec. Quel âge elle a cette demoiselle?
5: Elle a 19 ans.
0: Elle a 19 ans, d'accord, ok. Et elle te dit quoi exactement quand tu l'appelles et que.
5: Bah, elle répond pas.
0: Ah bah c'est bon signe. Bah décidément en ce moment on a la cote hein, avec ça. Il y a que des gens qui veulent reconquérir des gens qui eux forcément ne décrochent plus. C'est une galère en ce moment, c'est quoi là?
5: Il y a
0: un virus ou quoi?
5: Quoi?
0: Il y a l'impression qu'il y a un virus qui se balade quelque part en France. Bah toutes les personnes qui commencent à fréquenter quelqu'un, on a l'impression que dès que l'histoire commence un petit peu à marchoter, ben il y en a un des deux qui se barre et puis après il donne plus signe de vie ou il décroche plus. On a que ça depuis une semaine, c'est hallucinant.
5: Ouais, mais je sais pas.
0: Ton histoire est d'une banalité.
4: Ça nous intéresse.
0: C'est déprimant. En ce moment, là, je vais te dire, franchement, c'est grave hein, en ce moment. Ah là là. Et tu la kiffes ou pas? C'est-à-dire que toi, t'as pas eu l'impression d'aller au bout de l'histoire ou tu voudrais justement des explications?
5: Bah les deux, ouais. Je voulais continuer et puis je voulais savoir pourquoi elle m'avait lâché.
0: Ah mais c'est pas la même chose.
4: T'es resté combien de temps avec elle?
0: Ouais.
5: Je suis resté 2 semaines en tout.
0: Ouais.
6: Bah, écoutez, j'ai un petit avis sur la question.
0: Si tu veux pas lui donner des explications, en fin de compte, si tu veux pas lui donner des explications, enfin, si tu veux lui demander des explications, c'est comme si ça s'était mal terminé, que simplement tu veux savoir ce qui s'est passé. Si maintenant tu veux encore la garder, il vaut mieux lui demander plutôt que des explications, lui demander comment ça se fait. Un peu innocent, genre.
4: Gentil, quoi.
0: Qu'est-ce qui se passe depuis un certain temps? J'ai plus de signe de vie, putain, ça me fait chier, qu'est-ce qui se passe, tu vois?
5: Ouais, bah plutôt ça, ouais.
0: Mais si la meuf, tu sais que t'en veux plus, mais que simplement pour par ego, parce que tu veux savoir exactement ce qui s'est dit, que tu veux des règlements de compte, à ce moment-là, ouais, là, oui, à ce moment-là, tu y vas et tu rentres dedans, quoi.
5: Ouais, plutôt le point.
0: Ouais. Guillaume, on va appeler cette demoiselle.
5: Oui.
0: On va donc appeler Bérangère.
4: Et bébé.
0: On y va, c'est parti. Allez, c'est parti, on l'appelle.
4: Je te jure, il se passe des trucs là. Avec les odeurs et tout, c'est chaud.
0: Ah ouais, là Amélie et les odeurs de Bruno, là, ça fait double.
4: Ah, c'est un melting pot.
0: Ouais, bah, va te remaquiller, tiens, parce que t'as besoin encore, là. Ça va prendre une bonne demi-heure.
4: Prends la truelle, elle est dans le bureau.
0: Ah, va faire un pipi d'une demi-heure et te remaquiller. À mon avis, ça fait minuit.
8: Non, parce que... ah, bonjour.
4: Bon signe.
8: Ah,
4: belle voix.
8: Le répondeur est FR du...
0: Elle a une voix qui me dit quelque chose, ta
4: Bérangère.
0: Elle décroche pas apparemment. Hein. Elle décroche pas, Guillaume.
5: Ouais, bah ouais.
0: Bah voilà.
5: On pourra se rappeler plus tard, non?
0: À mon avis, si elle décroche pas à 23h05, je ne pense pas qu'elle décroche encore plus à minuit et demi. Hein.
5: Ou bien demain, je sais pas.
0: Oui, mais bon, ceci dit, si tu veux, on peut réessayer un petit peu plus tard. Hein. Ça n'empêche rien, mais une personne qui décroche pas à cette heure-ci décroche encore moins dans une demi-heure.
5: Ouais.
0: Enfin bon, moi, je... Personnellement, hein.
5: Oui.
0: Non, mais maintenant...
5: Ouais,
0: ouais.
7: Tu vois ce que je veux dire, c'est pas que je veux éviter le sujet, hein, moins loin de là. Hein. Si je peux te rendre ce service et puis essayer de te la remettre dans le droit chemin et que tu puisses, ce que dans une semaine elle soit dans tes bras définitivement, moi je dis pas non. Hein.
5: Mm-hmm. Bah sinon on peut essayer d'appeler demain dans le début de soirée.
7: Ah bah avec grand plaisir, Guillaume, avec grand plaisir. Donc on fera ça en début d'émission.
5: Ok.
7: À bientôt, bonne bourre.
5: Je voulais poser une question.
7: Ah bah vas-y. Ah bah Bruno il est là. Bah alors
9: viens Bruno.
7: Tiens viens Bruno. Voilà.
9: Ouais, serre les bras. Hop, fais le pingouin. Voilà.
7: Ne bouge pas trop. Allez, vas-y.
5: Je voulais savoir le déo de Bruno.
9: Attends, il t'entend pas encore.
5: Ah, il y a des crottes dans...
9: Non, c'est qu'il est pas installé, tu sais, il prend son temps et tout.
7: Vas-y, alors Bruno,
9: vas-y.
7: Bruno,
9: branche le micro. Hop.
7: Allez, vas-y.
5: Tu prends quoi comme déo, Bruno?
10: Quoi? Comment?
5: Comme déodorant.
10: Comme déodorant, oh, moi tu sais, je mets du parfum des fois, mais j'en mets pas tout le temps. Hein. Moi, le déodorant,
7: non.
10: Moi,
7: non.
10: C'est pas ma tasse de thé. Hein.
7: Non.
10: Parce qu'après, tu sens la cocotte, après.
9: Là, tu sens la cocotte morte, quoi.
7: Ouais.
10: Non, il vaut mieux se mettre du bon savon parfumant que de se mettre de je ne sais quoi.
7: Alors lui, il prend un savon, si tu veux, mais il se lave pas avec de l'eau. C'est-à-dire qu'il m'en prend deux savons, il se les met sous les bras.
9: Et il serre les bras.
7: En pensant que ça va forcément le laver. D'abord le déodorant, quand t'es sportif, forcément, ça brûle.
9: Ah, c'est
7: hein,
9: pas bon, ouais.
7: Ça peut brûler, hein. Donc c'est pas forcément toujours bon, parce qu'il y a des fois de l'alcool dedans. Mais, moi, j'ai souvenir, Bruno, par exemple, un bon vieux Antarctique. Un bon vieux parfum Antarctique.
5: Brise Denise de chez Prout aussi.
7: Oui.
10: Bon, du parfum.
7: Antarctique.
10: Antarctique ou.
7: Non, sérieusement.
10: Non. Non, moi, c'est du bon savon. Bon, je me prends une douche avec et puis ça sent bon, hein.
7: Ouais.
10: Il faut pas chercher de se mettre du parfum et puis de se parfumer. De toute façon, ça sert à rien parce que quand on se retrouve dans le studio ici, le parfum, ça sert à rien.
9: Quand même, si.
7: Est-ce que, pourquoi tu ne prendrais pas, par exemple, Champs-Élysées de chez Citroën?
10: Encore que si c'est du parfum qui coûte terriblement cher dans les 100 balles du parfum. Bon,
7: tu connais ce parfum, non?
10: Je le connais pas, mon petit Max.
7: D'accord.
10: Non, mais par contre, moi, je suis partisan de prendre du bon parfum qui dure longtemps, mais pas du parfum à la gomme.
7: T'as déjà testé un peu, parce qu'il y a un truc qui est vachement bon aussi, ça s'appelle Arc de Triomphe de chez Goodyear.
10: Ah, dis donc, à propos de...
7: Non, tu connais pas ces parfums?
10: Non, je les connais pas, mais dans la rue Bayard, avant, ils faisaient du bon parfum. Pourquoi qu'ils ont enrayé le magasin de parfums?
7: Ils ont enrayé le magasin.
9: Par contre, si tu veux, Bruno, moi j'ai des sapins de voiture, si tu veux t'en coller un ou deux sous les bras.
7: Eh.
10: Oh, mais du parfum de voiture, c'est vraiment du pipi de chasse.
7: Tu me glisses.
5: Il a plus de poils sur les bras.
7: Il en a encore quelques-uns. On a encore des poils sur les bras.
10: Pas
7: besoin de nous le prouver, on te croit.
10: Non, pas la peine de le prouver.
7: Par contre, tu pourrais nous mettre deux, trois petits arbres magiques sous les aisselles.
10: Non, moi je sais qu'est-ce qu'il faut comme parfum. Il faut utiliser du parfum qu'on met dans une prise, dans une maison. Là, c'est du bon parfum, ça tient.
7: Non, mais il a une très bonne idée là. Non, mais c'est vrai que le parfum qu'on utilise généralement pour mettre dans les cabinets, toi, tu te les fous sous les aisselles.
10: Ouais, mais les parfums qu'ils ont dans les magasins, dans les intermarchés, c'est du pipi de chat.
7: Ah ouais, c'est vrai. Ouais. Alors parlons de pipi.
9: Justement, ça tombe bien.
7: Qu'est-ce que t'as fabriqué?
9: Ah, et ça pue l'urine hein, depuis tout à l'heure.
7: Non, c'est pas précisé.
10: Par contre, mon petit Max, tu sais, moi j'ai fait un essai.
9: Ça a pas marché.
10: T'achètes du parfum qu'on met dans les prises, une petite bouteille, et ça dure longtemps, puis ça sent fort.
7: Hein. Mais tu le mets où? Mais sur toi?
9: Tu fais ça?
10: Partout. Et je vais vraiment en acheter parce que c'est pour le
7: T'en mets où?
10: Partout il faut s'en mettre parce qu'autrement
7: sur le corps.
10: Partout il faut s'en mettre.
7: Hein. Sans déconner.
10: Ça c'est pire que le gaz. Une fois que tu t'en mets dans un coin en dessous les vêtements, ça ressort par les vêtements et tu sens après.
7: Et qu'est-ce que tu nous disais pour le 16 novembre? Là j'ai un peu peur.
10: Pour le 16 novembre, je vais tâcher de me procurer du parfum, mais pas n'importe quel parfum. Je vais acheter du parfum qu'on met dans une prise, dans une petite bouteille, et puis ça dure longtemps, puis c'est fort ça.
7: tu vas te le mettre sur toi?
10: Bah, il y a intérêt parce qu'avec les 100 personnes qu'il y aura dans la salle en bas, il y en a au moins une qui va sentir mes odeurs de poulet.
5: Hein.
7: Ah là, ça va être chaud. Hein.
4: Ah, ça va être chaud.
10: Ah, ah le, oui, ça va être chaud, chaud.
7: Le
10: chaud,
7: 16 novembre, mais quand je pense qu'il va pédaler pendant 3 heures avec un, avec un vélo d'appartement et qu'on va essayer de le tester au transpirotron, là, là, ça risque de donner. Ça peut, sur marche, ça peut changer un petit peu les.
4: Ah, il y a
7: les...
4: des choses qu'il faut voir pour le
7: moment. Le parfum, ça peut changer les données, là, de la machine.
4: C'est clair.
7: La machine va s'en réveiller. Elle peut s'emballer, à mon avis.
10: Qu'on prenne pas une douche. Bon, ça passe,
7: non,
10: mais qu'on.
7: Mais qu'on se mette.
10: Qu'on se mette du bon parfum, mais du bon. Alors là, à ce moment-là, qu'est-ce que vous voulez qu'ils sentent? Ils vont pas être à côté puis sentir là. Sont mauvais. Bah, ils vont pas se poser cette question-là. Les gens, ils s'en foutent. Hein.
7: Bah oui, bien sûr. Je comprends bien. Bah, je suis d'accord. On est tous d'accord. Hein.
4: Ah ouais, moi je suis d'accord.
10: Moi, à mon avis, moi pour le 16 novembre, je me fous un parfum. Ils vont pas se poser des questions. Ils vont pas se demander si j'ai pris une douche ou pas. Ils vont pas se poser puisque de toute façon, ils vont le sentir à 100 mètres le parfum.
7: Ah là là là là là.
4: Mais là, t'as mis du reblochon quand même.
10: Quoique les reblochons, bon, c'est bon, mais enfin, ça sent mauvais quand même. Hein.
7: Ouais.
10: Mais enfin, ça ne veut pas dire.
7: Il nous a
10: que...
7: mis un petit parfum, genre Place Vendôme de chez France Télécom.
10: Mais bon,
7: parfum qui frappe.
10: Mais bon, je vais tâcher de prendre une douche avant le 16 novembre, quoi.
7: Alors, écoute, si c'est possible, je te cache pas que d'ici là, parce que là, on est le combien aujourd'hui? On est le 27 octobre.
10: Ouais.
7: C'est le 16 novembre l'émission. Si t'avais l'intention de t'en prendre une petite douche avant, là, je serais le pire là.
10: Mais on trouvera bien un moyen. De toute façon,
7: qu'est-ce qu'on est en train de nous faire, Bruno? Mais j'espère quand même que tu as pris une petite doudouche d'ici 20 jours.
10: Non, mais c'est, je vais être franc avec vous. C'est sûr que si je dors pas à l'hôtel, il n'y a pas de danger que je prenne une douche. Hein. Bon, je peux. Il y a des piscines pour prendre des douches. Bon, certes, c'est vrai.
4: Mais si tu galères, pourquoi tu veux pas en prendre une ici, sérieux?
7: Ce qui est génial, c'est que c'est Manu qui parle et puis il me regarde, il sait même pas qui parle.
10: Ouais, mais enfin, c'est pas une solution quand même. Enfin, bon, c'est possible d'en prendre une, mais
7: ça fait perdre du temps. Pas ça,
4: c'est naze.
10: Comment il s'appelle le directeur là? Oh mince,
4: Victor.
10: Si ça va pas à ses oreilles, ça peut passer à l'as. Oui, je peux prendre une douche ici.
7: Arrête, et tout.
4: Déconne pas
7: chez toi. Attends, tu fais ce que tu veux. Tu fais ce que tu veux. T'es un professionnel. C'est pas à toi qu'on va apprendre à pédaler. Tu fais ce que tu veux.
5: Non,
7: c'est pas un problème. Non mais on plaisante.
10: Oui, je t'écoute.
7: Tu sais que les gens pensent que t'es un comédien, Bruno. Hein. C'est ça, c'est un comédien. Hein. Ça se trouve, on est en train de vous faire croire que c'est un mec. Alors que ça se trouve. Et si c'était un comédien, hein?
10: Ben
7: et
10: moi...
7: si tout ceci n'était qu'un scénario, qu'une escroquerie, et que ça serait pas de la réelle radio, hein, ça se trouve.
10: Moi, je vais vous dire.
7: Il est beau gosse. Hein.
10: Je vais vous dire une chose. Hein.
7: Il est fort.
10: Qu'on essaye de me.
7: Il improvise. Il sort du texte là.
10: Qu'on essaye de me mettre dans une salle de 800 personnes et vous verrez bien s'il y en a pas un qui va rigoler.
7: Non mais ça c'est
5: Bruno,
7: ouais.
10: Oui. Oui.
5: Tu m'entends Bruno?
10: Oui, je t'entends.
5: Je voulais savoir quand t'es sur le vélo, comment tu fais pour faire tes besoins? T'as pas le temps, tu roules toi.
7: Ouais.
10: Alors pour faire mes besoins, c'est clair. Moi j'ai pour habitude, moi je suis comme ça. Je prends du savon et de l'eau et je suis propre.
7: Ah ouais, voilà.
5: Après en fait le soir.
10: Non mais ça c'est de toute façon en pleine campagne quand t'as pas de toilettes, eh ben il faut se les inventer les toilettes. Hein.
7: Exactement.
5: Sur ta selle.
10: Comment?
7: Sur la selle. Bah oui bien sûr sur la selle.
10: Non mais de toute façon j'ai du linge de rechange alors je me fais jamais avoir.
7: Voilà Guillaume, on te retrouvera nous demain pour qu'on puisse appeler bien sûr ta copine hein, Bérangère.
5: Okay.
7: Et puis merci d'avoir répondu et surtout d'avoir posé quelques questions à Bruno. Et puis évidemment on n'y est pas encore hein, parce que la radio libre se fait au jour le jour. Mais je crois que vous l'avez bien compris. Hein. Enfin j'espère que ça sera une grande réussite. Mais le mardi 16 novembre, Guillaume, où que tu sois, quoi que tu fasses, pense-y, note-le hein, parce que cette soirée elle va être énorme à mon avis.
5: Ouais.
7: Ça risque de peser
4: ça
7: lourd.
4: Peut claquer, hein.
11: Alors, on revient toujours pour la radio libre au 0870 5000. Vite fait, avant d'accueillir Philippe, peut-être on peut prendre Philippe et Higgins en même temps. Vous êtes là tous les deux. Pardon, c'est moi qui ai pas allumé, ça va?
5: Ouais, ça va.
11: Je veux
5: ouais.
11: juste, avant on va accueillir Sophie, tu vois, on a deux nouvelles fréquences ce soir, dont une fréquence à Épinal, mmh. Dont je me souviens déjà plus de la fréquence, donc ça
5: 104.
11: Commence... Pardon
5: 104.
11: 101.2, ouais, parce que 104.7, c'est dans les Vosges. On a Sophie, 22 ans déjà, qui vient d'arriver, donc d'Épinal, qui est une nouvelle auditrice, salut.
12: Salut.
11: Mais tu me connaissais avant, Sophie?
12: Ouais, ben je suis de Bordeaux.
11: Ah bah alors, pourquoi tu... Parce que t'appelles en disant que tu ne comprends pas ce qui t'arrive ce soir, mais tu comprends puisque tu connais l'émission.
12: Oui, je connais l'émission, mais je comprends pas. À Épinal, on n'est pas habitué ici à avoir des trucs à peu près civilisés.
11: Ah mais non, mais pourquoi tu comprends pas quoi, qui est Fun Radio?
12: Ouais.
11: Eh ben c'est une nouvelle fréquence, basta. Moi je pensais que c'est moi ce que je pensais que c'était une auditrice qui connaissait pas du tout et qui venait d'arriver depuis trois quarts d'heure.
12: Oui, non mais
11: t'as que... jamais entendu parler de radio qui arrivait dans ta ville à Bordeaux, qui disparaissent, qui viennent, qui disparaissent?
12: Si, mais à Épinal, on n'est pas habitué.
11: Eh ben c'est le même principe.
12: Oui, on est d'accord.
11: Ah mais moi je m'attendais à un truc plus intéressant, putain.
12: Oh, oui,
11: mais
12: pardon.
11: Avant, c'est pas ce qu'elle t'a dit. Qu'est-ce que tu lui as dit aux antennes? Parce que nous, on pensait que moi, je pensais que t'étais une auditrice qui débarquait depuis une heure et demie, qui n'avait jamais de sa vie écouté Fun Radio, qui ne connaissait pas et qui découvrait, quoi.
12: Ah non, je connais ça.
11: Eh ben,
9: c'est une question à poser à Maj, je comprends pas bien ce qui se passe.
11: Mais elle comprend pas qu'il y ait Fun. Bah, c'est comme quand il y a un patron qui est viré, il y en a un nouveau, il n'y avait pas Fun à Épinal, on a fait la demande, on a une nouvelle fréquence, on est là-bas, basta.
12: Ouais, mais vous auriez dû le dire, quoi, parce que tu disais au début 40 auditeurs, ça m'étonnerait que tu les aies, franchement. Hein.
11: Pardon?
12: Au début, tu disais 40 auditeurs, mais...
11: Non, mais attends, je vais t'expliquer un truc, quand même, parce que je sais que, bon, je comprends que des fois, on n'est pas toujours muni d'une cervelle. Mais par exemple, tu sais, quand la nouvelle fréquence prend un minuit... Non, mais attends, mais je vais t'expliquer un truc qui est quand même très... Tu vas voir, c'est vraiment très con, hein, ce que je vais te dire. La nouvelle fréquence, elle est à minuit. Comment tu veux que j'explique à un auditeur à 22h qui a Épinal, sachant que la fréquence démarre à minuit, que je vais lui dire qu'à partir de minuit, il va pouvoir m'entendre, vu qu'à 22h, il peut pas. Explique-moi.
12: Non mais tu peux réfléchir aussi de temps en temps, vous pouvez faire de la pub ailleurs, il y a les journaux, il y a des trucs comme ça, il y a des affiches.
11: Ah oui d'accord, je crois que tu parlais de moi, parce que moi c'est pas possible, parce que moi on m'a déjà demandé mais de faire de la pub avant. Mais non mais parce que je me méfie de vous quand même. Hein.
12: C'est pas parano quand même.
11: Pardon?
12: C'est pas parano comme ça.
11: Mais non, parano ça veut pas dire ça, puis employer les mots de vocabulaire qui correspondent à la situation aussi. Parano ça veut, c'est, ça n'a rien à voir avec ce qu'on est en train d'expliquer. Bah oui, mais c'est comme si tu disais, essaie d'être un petit peu plus radiateur. Tu vois? Non, ça veut dire, excuse-moi, je voulais dire radiateur, je viens chauffe-moi un peu plus. Ouais, c'est vrai, ça, on s'en sort plus, là, parce que le mot parano, dans la conversation qu'on a, ça n'a pas grand-chose à voir. Voilà. Merci beaucoup, Sophie, c'était passionnant, vivement, qu'on ait des auditeurs d'Épinal, hein, parce que là, franchement, on est gâtés sur les nouvelles fréquences, hein. J'ai hâte d'avoir un mec des Vosges. Ouais, c'est les Vosges, là, on va voir tous, là, je comprends pas bien, là. Nouvelle fréquence, là, je comprends pas, je suis sur mon tracteur, là, et j'entends les auditeurs, ils parlent de cul, là, ils parlent de clitoris, mais nous, on entend la volée des gens, et les Vosges.
9: Qu'est-ce qu'il y a? Pour le moment, Villeurbanne, ça m'étonnerait parce qu'en fait, il y a une coupure dans la région de Lyon. Donc, je suis là aux auditeurs que c'est pas la peine de nous appeler. On va essayer de réparer rapidement. Merci.
11: Ouais, ça va faire fissa fissa. On
9: parce
11: est
9: pas là, ils ont de la musette.
11: Ouais, ah, ils ont, ah, bah ouais, d'accord. Ah, ça craint, là, quand même. Ils ont de la musette sur Lyon. Mais là, ça sert à rien de leur parler aux auditeurs de Lyon vu qu'ils nous entendent pas.
9: Ouais, mais bon, ça me rassure.
11: Non. Cool. J'arrête pas d'avoir envie de péter, mais qu'est-ce que j'ai ce soir, les enfants?
13: Fais-toi plaisir.
11: Hein?
13: T'as bouffé des faillots?
11: Non, mais je sais pas, ouais.
13: Mais
11: j'ai... Non, mais j'ai bouffé de la purée.
13: T'as bouffé des faillots?
9: Eh, hey, bah, moi aussi!
13: Des faillots?
9: C'est vas-y. Ah, c'est
11: un
9: vrai, hein?
11: Ah, c'est du vrai de vrai, non, c'est des bruitages. On le fait exprès.
9: Oh, odeur!
11: C'est des bruitages!
9: Oh, odeur!
11: Tu l'as fait comment, l'odeur? Hein?
9: C'est balèze.
11: Ah, l'odeur, par téléphone, toujours.
13: C'est la laine, ça.
11: Ah, c'est la laine, ça. Oui, ça, c'est. C'est Manu, ça. Ah, t'es. T'as bouffé comme un porc ce soir. Non mais c'est vrai que t'as bouffé comme un porc.
9: C'est pas moi qui ai pris un demi-poulet. Hein.
11: Ah non mais j'ai pris un demi-poulet parce que j'avais faim mais...
9: Voilà.
11: J'allais me faire un flic. C'est de... Voilà, sans déconner. Je vais tout bouffer jusqu'au cul, même le carnet de PV, je vais tout bouffer le lascar en dessert. C'était bon. Bon Philippe, très sérieusement, tiens t'as qu'à rester avec nous Higgins. Philippe, donc 17 ans de Vichy.
13: Ouais.
11: Tu t'es fait dépuceler aujourd'hui.
13: Ouais.
11: Alors vas-y raconte.
13: Bah alors, c'est des conditions un peu particulières.
11: Il y a Lyon, pas de problème. Ah, t'as halluciné?
14: Ouais, grave.
11: Ah ouais, mais le mec, comment?
14: C'est bon, tout
11: voilà.
14: Hein ouais, salut, TDF. Je vous appelle pour vous dire que la liaison est rétablie à Lyon. Merci.
11: Ok, très bien, donc fini la musette. Ok, ouais. Tout va bien, auditeurs de Lyon, soyez les bienvenus quand même. Ouais. Nouvelle fréquence à Lyon.
13: Top.
11: Alors, voilà. Donc, Philippe, donc.
13: Ouais.
11: Raconte.
13: Donc, je t'explique. Donc, je suis parti de deux jours, c'est au Futuroscope. Merci.
11: On va essayer, on va faire un truc, tiens.
13: Ouais.
11: Je vais vous faire chanter quand je vais arrêter le truc, on va voir si vous arrêtez, attends.
13: Ouais, vas-y.
11: Allez, attention. 3, 4. Attends, on va faire un test, on va faire une équipe. Attention, équipe A. Alors, Fildar et Manu ensemble. Contre Philippe et... Enfin, Philippe, donc, de Vichy et Higgins, d'accord?
13: Ouais, Higgins, t'es fort, hein. Bah, attends, je te redonne. Ah, t'es fort, hein.
11: J'envoie la musique, vous chantez, dès que j'arrête, c'est celui qui s'arrêtera le plus tôt. Attention, on y va. On y va? C'est Higgins qui va commencer avec Philippe. Attention, on y va. Allez. Pas mal.
13: On est fort.
11: Deux secondes, mais tu rigoles ou quoi?
13: Ah non, on est fort.
11: Attention, il y a la DAT qui tourne, donc on pourra vérifier. Hein.
13: Il y a pas de problème.
11: Attention, on y va. Manu et Fildar du standard. Oh là là, Manu.
13: Et on a gagné là.
11: Alors, non,
13: mais attendez, vous avez l'histoire de l'antenne, vous. Hein. Alors, Higgins, on a gagné là.
11: Alors, Higgins et Philippe, un point, c'est le premier cadeau de victoire.
13: Premier cadeau,
11: deux points. On recommence avec Higgins et Philippe. Allez. Attention. Là, vous avez été très mauvais, vous avez été la caca réflexe.
13: Quand on chante, on n'entend rien, bordel.
11: La caca réflexe, attention. Fildar et Manu.
13: Non,
11: je te jure que non. Attends, vous avez gagné tout à l'heure, donc j'aurais pas. Vous avez un point chacun. Le problème, c'est que vous chantez mal tous les deux et que déjà il y en a un qui chante pas la bonne mélodie entre. Je sais pas si c'est Philippe ou Higgins, mais il y en a un de vous deux qui chante pas bien.
13: Bah, c'est pas ça le problème, mais quand on chante, on n'entend rien.
11: Non, il y en a un des deux qui sait pas chanter, qui est sur Vichy, puis c'est tout.
13: On va dire, vas-y, balance.
11: Alors attention, c'est là, cette fois-ci, c'est la belle. Alors, on va commencer par Fildar et Manu. Attention. Attends, Fildar et Manu, hein, c'est pas Higgins et Philippe, merci. Ah oui, si tu dis ouais, pourquoi tu chantes?
13: Et Philippe?
11: Attention.
13: Oh, langue de pute. Ah, le bâtard.
11: Ça peut le faire, Philippe et Higgins, attention.
14: On est bon.
11: C'est un jeu intelligent.
13: Bon, il y a Max, qu'est-ce qu'on gagne?
11: Attention, on y va. Ça dépend, si c'est vous qui gagnez rien, si c'est l'autre, c'est un voyage.
13: Ah, équitable.
14: Je vais partir. On peut choisir.
11: On va gagner le voyage. Ouais, parce que mes problèmes, c'est que je savais très bien que quand on travaille à la station, on peut pas gagner des cadeaux.
14: Bon alors.
11: On s'en fout, on donne le nom de ta meuf, Manu. On va quand même chanter un truc qui est magnifique. Je pense que ça va faire plaisir à GG.
14: Oh la vache. La montée.
15: Autant du volume ce soir, maximum. Attention, vous êtes prêts? Attention! Pour GG!

0: dédicace à Gérard.
1: Allez, on y va. Allez. Attends, j'ai un autre truc, j'ai une autre idée. Attends,
2: ouais,
1: encore.
2: Super. Ouais, encore, encore. Hein? Arrête le standard, on chante. On kiffe, on kiffe.
1: Attends, attends, attends. Tiens, parlez avec eux, faites l'émission à ma place.
2: Oh, oh merde,
3: encore une fois.
1: Ouais, les auditeurs.
0: Ouais, ça va.
1: Ouais, on est au standard. Vous entendez?
0: Ouais.
1: Ouais. Eh, là, c'est Manu qui vous parle. Ça va bien?
0: Super, Manu, salut.
1: Ouais, salut. Vous connaissiez avant les deux, là, ou pas?
0: J'écoute, non,
1: j'écoute d'une oreille, pour l'instant, je peux vous dire, c'est vraiment à chier, ce quoi. Ah, mais c'est normal. Voilà. Bah, Manu, moi, j'ai qu'une oreille et Manu, il sait pas parler. Donc, ouais, vous vous connaissiez avant, ou pas?
0: Non, pas trop, non.
1: Parce que, on a l'impression que, qu'il y a une certaine, je sais pas, une certaine relation entre vous.
0: Non, pas tout à fait.
4: Ouais, si, franchement, à vous, hein.
1: Ah, dis-le, ou
0: ouais,
1: le
0: ouais, Higgins. Il m'a pris des fakes parfois, bon, comme ça, quoi.
4: Tu pars en live, là, franchement, à vous, tu
1: ouais, mais à vous, ça sert à rien,
4: Philippe.
1: Vous vous connaissiez avant?
0: Bon, oui, oui, on se connaissait, mais... ouais. Allez, Manu. Franchement, on est au Futuroscope, tout après, mais encore ensemble. Ouais, c'est moi ta première fois. Bah, tu mens.
1: C'est, non, bien, c'est bien Philippe qui a tripoté Higgins dans le train du Futuroscope.
0: Oui, il m'a tripoté Zizi, ouais.
1: Voilà.
0: Yeah.
1: Alors, Philippe, à vous.
0: Non, je vais essayer de m'accarrer dans ma bouche.
1: Carrément?
0: Ah, carrément, on va pas inquiéter, hein.
1: Non, mais à part ça, vous faites autre chose entre vous ou pas?
0: On joue aux cartes.
1: Ouais, et puis d'autres?
0: Ouais, au karaoké, tout ça, la pétanque, tout.
1: Non.
0: Si.
1: Et t'appelais pourquoi Higgins au fait?
0: Bah pour le débat sur la caca.
1: Ouais, et Philippe?
4: Moi pour raconter une petite histoire.
1: Ouais, que Higgins t'avait poussé la caca, c'est ça?
4: Ouais, un petit bricolage voilà. Qui m'est arrivé.
0: Voilà, d'où la relation.
1: Voilà.
0: D'où la relation, franchement, c'est un... logique. Bon, il est où, Max?
2: Ah, je suis en train de vous préparer.
1: Il arrive, en train de...
2: Pas,
1: ça va être... il est en train de nous préparer un truc, ça va être
0: bombard. Il y a Max, bon, Pedro va au Brésil,
2: ah,
0: là.
2: C'est une bonne idée, là.
1: Ah, alors attention, on va la noter. Donc...
2: celle-là, elle est vraiment bonne, tu vois.
3: Oh, bah merde.
1: Ok. Bon, Manu.
2: Oui. Surtout qu'elle n'est pas fatigante pour vous, vous allez voir.
1: Ok. Bon, Manu, tu prends en charge les deux auditeurs parce que j'ai du boulot. Merci.
3: Hein, quoi, pardon?
2: Téléphone, bonsoir. Ouais, t'appelles pour ça.
1: Tu te fous,
0: Manu.
3: Ouais, je suis là.
0: J'ai une blague de merde, tu veux.
1: Ah, bah vas-y, alors.
0: Bon, j'y vais. C'est deux œufs qui sont dans une poêle, il y en a un qui fait, putain, il fait chaud ici, et l'autre il fait, putain, un œuf qui parle. Et ouais. Merci. Ah, t'es quoi, elle est vraiment pourrie.
1: Ouais.
0: Merci.
1: Bah ouais.
0: Je vous pétonne, merci.
3: Filard, t'es bon public, hein, quand même.
1: Ouais, attends, on m'en a raconté une, là, pas plus tard que samedi soir.
2: Ça galère.
1: Bocain. Non. Mais non, ils
3: s'appellent. Ils galèrent
0: pas. Non, non, putain, ils sont géniaux, ils animent trop bien.
2: Il y a une oreille où ça trace, mais alors il y a une oreille où ça galère.
1: Spécial.
0: T'es frais avec Manu et Filard.
1: Bon, tu me laisses raconter ma blague. Spécial dédicace à Bocain qui m'a raconté cette blague. Donc, pourquoi les poissons-ci? Oh putain, attends. Attends, ça va me revenir.
2: Elle est mortelle.
1: Oh, ça va. Pourquoi les poissons-ci... Putain, merde, je me rappelle plus. Max.
3: Ouais.
1: Tu t'en souviens de cette blague?
2: De quoi?
1: La blague du poisson-ci, là.
2: Je connais pas, moi, celle-là.
1: Oh là là, je suis en galère.
2: Ah bah.
0: Yeah, Max, t'as pété.
1: Vous la connaissez pas, cette blague?
0: Non.
2: C'est fini après, j'en ai pour 30 secondes.
1: Ok, alors attends.
3: L'enfer des auditeurs est bientôt terminé.
0: Et Max?
1: Pourquoi le poisson-ci s'appelle-t-il un poisson-ci? Voilà.
0: Pourquoi? Je sais pas.
1: Vous savez pas?
0: Non.
1: Tu crois qu'on peut faire du feu sous l'eau?
0: J'ai pas compris.
3: Non, mais tu rigoles ou pas?
1: C'est nul.
0: Elle est pourrie, hein.
3: C'est nul.
0: Elle pue.
3: Tu bien.
0: Hey, c'est quoi?
1: Il est mort de rire en plus.
3: Non, attends,
1: il est mort de rire, le con.
0: Oh,
1: le con.
0: Elle pue autant que Max. Hey Max!
1: Ouais!
0: Pourquoi tu pètes? C'est une blague, ça? Non, du tout, je suis pété. T'as mangé quoi, franchement?
1: Je sais pas, je suis
0: Franchement, depuis tout à l'heure, j'écoute et.
1: Ah, j'ai pété un bon nombre de fois dans la soirée.
0: Ah ouais, hein!
1: Là, je défie une nana de venir me mettre le doigt, mettre un petit nez dans le cul, là. À mon avis, là, il y a.
2: Marine!
1: Ah, Marine, non, mais Marine,
3: non,
1: à la
3: mais
1: fin,
3: Marine, elle va bien vouloir, hein, de toute
2: Marine,
3: façon.
2: Marine!
0: Moi, je dis spécial dédicace à Max ce soir.
2: Raté ma blague. Merde, putain, bah, je cherche un
0: peu.
2: Attends.
3: Voilà, bimbo. Ouais,
1: non, mais il y a plein de trucs, il y a plein d'autres trucs.
0: Stéphane.
2: Ah, mais j'ai pas la place. putain.
3: Bah, mets-le dans le bureau, on va taper dans le bureau.
2: Bon, c'est pas grave. Je suis prêt. Are you ready?
1: Yes.
0: Et en France.
2: Alors, on va tester les deux équipes.
1: Oh là là, on va encore gagner, man. Putain, c'est trop facile.
2: Alors, ça va être très sympa. Alors, écoutez d'abord les sons. Je vais vous mettre ceci.
1: D'accord,
2: vous connaissez les mélodies?
0: Ouais, ouais.
4: ouais.
2: Philippe Higgins aussi.
4: Ouais, ouais.
2: Bon, il y aura aussi celui-ci.
4: La queue le et la classe. Ouh, la queue le.
2: Attends, je vais caler un peu plus. Il y aura celui-ci aussi. Ah, je vais en dire. T'as pas de temps comme ça, attention. Il y aura ça aussi. Il est vraiment.
4: Il
2: y a ça aussi. D'accord, il y a celui-là. Bimbo. On cale là.
3: Bimbo.
2: Donc à chaque fois, ben là, là, là, là, là. Vous n'êtes pas obligé de chanter les chansons, mais à chaque fois. Et donc, je vais vous tester. Je vais faire, je vais faire par exemple ça. Je vais être là, donc vous serez comme ça, par exemple.
4: Bimbo.
2: D'accord, ok.
4: On va encore partir pour des cons, quoi.
2: Donc, on va tester les équipes, on va voir celle qui suivra le mieux, d'accord?
4: Ouais, ouais.
3: Tu as Fildar.
2: Alors, qui va commencer? Alors, Philippe Higgins, vous démarrez?
4: Non, laisse ta place, c'est bon.
3: Non, mais on peut pas, je suis tout seul.
4: Commencez. Bah justement, vas-y.
2: Alors, Fildar est parti chercher un truc.
4: Yeah, c'est qu'il a peur, Manu, là, en fait.
3: J'ai peur de rien.
4: Yeah, Manu, tu es dans ton froc.
2: D'accord.
4: Yes.
2: On y va. On y va, alors.
3: C'est bon?
2: Fildar et Manu vont commencer.
3: Oh, merde.
2: Y'a qu'une oreille?
4: Ouais, tant mieux, comme ça on aura un avantage.
2: Le caca-casque. Le caca-matos de Fan Radio. On y va. Vous êtes prêts?
3: Ouais.
2: Allez, on commence. 1, 2, 3.

0: Pas mal, pas mal, pas mal, pas mal. Oh, que donne les
1: deux. Ah, ça esquinte, hein.
0: C'est dur, hein. Bon, Philippe.
2: Ouais.
0: Et Higgins, vous êtes prêts. 1, 2, 3.

0: Donc, non, mais il y avait pas beaucoup de gens qui appelaient. Et puis
1: mais
0: pas
1: si,
0: très, très...
1: mais t'as pas
0: oui,
1: compris.
0: Oui, mais bon, c'était un petit peu mort quand même.
1: Les gens appelaient, mais non, les gens sont contents. Les gens...
0: C'était pas hyper intéressant. En fait,
1: voilà, et ce que, les gens, ce que les gens aiment après tout, c'est ce qu'ils me disent à chaque fois, ce qu'on me dit à chaque fois, c'est ouais, c'est génial, Diamax, de continuer d'aller se balader dans les couloirs, de faire le con, de dire n'importe quoi, d'aller aux platines. Donc vous voulez entendre du son comme ça, je vais vous en donner, moi, du son comme ça.
0: Non, on veut pas. Ou c'est comme la personne.
1: Bah, là, tu
0: qui
1: en
0: a
1: veux pas.
0: Film, je sais pas comme. Enfin, Elsa, je sais plus comment elle s'appelle. Kenza, ça doit être ça.
2: Kenza.
0: Voilà, c'est pas, elle est pas très très motivante. Enfin, je sais pas.
2: Bah attends, elle est pas. Lui, il est parti chercher des
0: oui, mais bon, quand tu veux tenir quelle compagnie à quelqu'un, je sais pas, on
2: fait mort. Qu'est-ce que tu veux que je lui dise?
0: Oui, bah dans ce cas-là, pourquoi est-ce que t'appelles?
2: Bah en fait, j'appelais pour autre chose, tu vois. Alors que Max ne pouvait pas faire cette chose.
1: Ah bon, c'est quoi?
2: Bah, je sais pas, je voulais appeler pour faire un petit canular, mais enfin...
1: Non, non, non, là, hors de question, là, ça, 1h du matin,
2: ouais, voilà,
1: là, je vais faire... Là, mais là, je vais mettre du son, là, je vais mettre du son, les filles, là.
2: Donc, j'explique à Sabrina,
1: t'as, t'as quel âge était d'où, toi, rappelle-moi, Sabrina
0: 19 ans de Paris.
1: D'accord, ok.
0: Donc, moi, j'appelais parce que j'avais des petites blagues, enfin, je me suis dit, pourquoi pas, étant donné qu'il n'y a pas...
1: Ah oui, bah alors, vas-y, fais-nous rire.
0: On va essayer.
3: Allez.
0: Donc j'en ai une, on va commencer. Donc c'est Kékette et Foufoune qui sont au restaurant. Qui c'est qui paye l'addition?
1: Oh, c'est beau. C'est Kékette.
0: Donc pourquoi?
1: Parce que... je sais pas.
2: Il y a un petit jeu de mots là.
0: Exactement.
1: Ouais, je sais, je me souviens plus. Ouais, c'est parce que Kékette, je sais plus, vas-y donne.
0: Donc c'est pas Kékette parce qu'il est toujours raide et c'est Foufoune parce qu'elle a toujours un peu de liquide sur elle.
1: Voilà.
0: Voilà.
1: Mort de rire, mort de rire.
2: Bah, tu vois Sabrina, je l'aime.
1: Ça
2: Sabrina,
1: va chauffer, ça va chauffer aux côtés des platines. Attention, hache-moi 4 minutes, hache-moi 4 minutes.
2: Pas, ça marche pas non plus. Hein.
1: Bon, les filles, 143 nuit Charles de Gaulle, il n'y a pas de Foufoune qui se déplace la nuit, vous avez peur. Hein.
2: Oui.
1: Hein, okay. Tu veux pas te déplacer, comment, Sabrina?
0: Non, je suis bien chez moi.
1: Voilà, oh un peu pas de dimbo, hein, surtout.
0: Plus,
1: hein.
0: J'ai pas de voiture, donc ce sera un peu difficile.
1: Dès que c'est de la caca au niveau du visage, moi je veux des filles qui ont des jolis visages. Hein.
4: Même au niveau du reste. Hein.
1: Ah bah pas de la caca au niveau du sein, pas de la caca au niveau du cul. Hein.
0: Donc tu ne veux pas de bague
1: Des rigolotes, alors, pas comme la première.
0: Pas comme la première. Donc, qu'est-ce qu'on pourrait faire Bon, j'en ai une. Alors, c'est un couple. Et la fille est dans sa mauvaise période, tu vois. Et elle a énormément envie de se faire un cunnilingus par son copain. Son copain hésite et puis il dit oui. Donc, il la lèche, machin. Tout d'un coup, on frappe à la porte. Il se dit, bon, je réponds pas, je suis avec ma copine. Hein. On refrappe à la porte. Puis là, il se dit, bon, bah, je vais ouvrir parce que sinon, on va me saouler. Donc il s'essuie la gueule rapidement, il ouvre la porte et là son copain lui dit « Qu'est-ce qu'il y a? Tu t'es, t'as la gueule en
1: sang. » C'est de la caca au niveau du lac.
0: Et son copain lui dit « Bah attends, c'est... » Et son copain lui dit « Bah j'ai dû me prendre une porte. » Et là il lui répond « Tu t'es pris la porte des chiottes. »
4: C'est le bordel.
1: Va me chercher de la bougie.
2: Et Sabrina, franchement, oui.
1: C'est de la caca au niveau de la lumière là.
4: En tout cas, elle est mortelle ta blague Sabrina.
2: Bah tu vois, vous avez pas Sabrina vraiment.
4: Elle est mortelle.
2: Donc je sais pas, j'ai pas trop l'impression qu'on m'écoute.
4: C'est quoi ce son là?
3: Vous êtes en train de déménager là, je sais pas, le studio.
1: Je suis en train de caler mes disques.
0: Donc ça t'intéresse pas ma blague?
1: Mais non, mais là on veut essayer de faire une lumière tamisée. Alors dans le studio à Fun à côté, c'est ou tout allumé ou tout éteint. C'est de la caca au niveau de la light. Alors moi je fais de la caca, il est parti me chercher de la bougie.
0: Bah si, ouais.
1: Ah ouais là putain.
3: Tu plaisantes?
1: Non je plaisante pas.
3: Non
1: c'est pas drôle, tes histoires me font pas rire du tout Sabrina.
0: Ça fait pas rire.
1: Qu'est-ce
2: bah, tu vois Sabrina finalement les blagues et tout. Tu vois que c'est pas évident non, finalement d'être marrante comme
0: pas,
2: tu dis que
0: tu pas,
1: alors...
0: il pourra pas rire.
2: Comment?
0: Il n'écoute pas donc forcément.
1: Mais si, mais j'écoute, mais c'est naze ces blagues, elles sont bidons. Bon moi j'en ai une bonne, j'en ai une bonne. J'en ai une excellente. Elle est chiante là Sabrina. En antenne Sabrina, elle est chiante.
4: Voilà, ça y est.
1: Voilà, merci. Alors j'en ai une que je devais raconter.
2: Salut Max, elle me dit que je suis pas marrante moi.
1: Non, mais c'est elle qui est pas drôle. On devait une blague que j'aurais dû raconter déjà depuis 3-4 jours. Alors c'est trois adultes qui le lendemain de Noël discutent entre eux et disent alors qu'est-ce que t'as offert à ta femme? Ben, le premier il dit bah moi je lui ai offert un collier. Et un foulard. Attends, merci, tu me coupes. Un collier et un foulard. Ah bon, pourquoi faire? Ben, dis, ben, c'est très simple. Le foulard, pourquoi se le mettre autour du cou? Alors le collier, puis si elle veut mettre les deux, elle met le collier, puis elle met le foulard par-dessus le collier. Ah ouais, et toi, qu'est-ce que tu lui as offert à ta femme? Ben, moi, je lui ai offert un bracelet, puis des gants. Ah, ça va être difficile de raconter des histoires. Je lui ai offert un bracelet. Bon, je raconte un autre jour.
3: Un bracelet, puis des gants.
1: Non, mais
2: un bracelet,
1: compliqué.
2: Des gants, ouais.
1: Un autre jour. Demain. Allez,

0: Attention.
1: Non, attends, c'était quoi la suite?
2: Non, parce qu'après le bracelet, allez. Allez, le bracelet.
0: Alors le deuxième dit, bon, bah, je vais vous faire des bracelets, un bracelet, puis une paire de gants. Il dit, ah bon, pourquoi? Il dit, parce que, bah, ou elle met le bracelet, ou elle met les gants, puis si elle veut mettre les deux, elle met le bracelet, puis les gants par-dessus. Ah ouais. Et le troisième, il dit, qu'est-ce que tu lui as offert? Bah, moi, je lui ai offert un sombrero, puis une capote. Ah bon? Pourquoi faire? Il dit, bah, le sombrero pour se mettre sur la tête, et puis la capote, si elle est pas contente, elle va se faire enculer. Ok, très bien. Éteins-moi cette lumière, il a cassé le truc. Qu'est-ce que t'as branlé? T'as cassé la light. Il a cassé la light. Mais appuie, tu coupes. Mais appuie.
3: Ah, mais oui, mais je sais.
0: Oh là là là là là là. Putain, c'est mortel. Une petite bougie juste à côté du light. Voilà, en direct live. Il est 1h du matin. On va se mettre du son. On va continuer à prendre des auditeurs. Donc, Kenza, tu restes avec moi?
4: Oui.
0: Hein, moi, je vais mixer, mais on va parler par-dessus. Il n'est pas question de faire un mix d'une heure comme ça sans parler. On va faire les cons si les mix sont plantés. C'est plus la peine de régler le son. Ça va être bon parce qu'on a la musique. Donc, on va s'arrêter là. Non, mais c'est pour dire que si ça. Il y a Fildar qui est là. Quand il y a de la caca au niveau du mix, Fildar est dans le coin. Et si vous voulez venir, les filles, comme les garçons, vous voulez venir nous voir, passer un petit coucou. On est en train de mixer dans les studios de Fun Radio, 1h du matin. Les filles.
3: Pas en public, merde.
0: Bon, voilà, les filles, si vous voulez venir danser, cul nu, hein, avec, on les a. À moins que Gaëlle veuille des garçons, elle veut des garçons, Gaëlle.
2: Ah non, Gaëlle, écoute la musique.
0: Hein. Ah, elle va écouter la musique, elle va en profiter. Il y a des auditeurs aussi à prendre, hein, Gaëlle. Hein.
2: Moi, je prends tout.
0: Ah, c'est pas une nuit de tourpeau, elle prend tout.
5: Elle
0: même
5: prend dans... tout, dans la bouche, dans le cul, partout.
0: D'accord, okay.
5: Non, j'ai rien dit.
0: D'accord.
2: Donc,
0: s'il y a des filles, tiens, Rigo, tu peux donner un petit coup au standard, deux secondes, un petit coup. Tu peux lui donner un petit coup?
3: Ouais, un petit coup.
0: Un petit coup au standard, non, un petit coup de main, juste deux, trois filles. Fildar va mixer avec moi, deux, trois, dix, quand même.
3: Oh, j'ai pas de contrat, hein.
0: On est dans les studios à côté, on est dans la cave, on est là, on rigole, les filles, venez à la radio, venez vous éclater, on y va. T'es prêt, comment elle s'appelle déjà, Kenza?
4: Kenza.
0: T'es prête?
4: Oui.
0: Attention. Oui. Alors on y va, Kenza. Hein.
4: Oui, j'écoute.
0: Peut-être me baisser un petit peu le retour.
4: Comment?
0: Le retour, baisse-le un peu pour le moment.

0: quand je parle?
1: Ouais.
0: Quand je parle comme ça là?
1: Ouais, voilà, là c'est mieux.
0: Ok, attention, on y va. Tranquille, tranquille, pépère. Donc là, je vais commencer à prendre un autre casque. Je vous explique pas, c'est l'archi bordel. Hein. Et je vais mixer en direct live. Kenza, tout va bien?
2: Ouais, ça va. Et au fait, c'est dur de mixer.
0: Je veux un peu plus de retour, s'il te plaît, Fidler, j'entends...
2: Ah non, j'entends rien, alors.
0: Oh bah tais-toi, alors. Et... Alors, arrêtez de me couper, c'est bon avec la voix, hein. C'est bon, monsieur.

0: je suis en train de le faire.
1: Il faut, hein?
0: Bah oui.
1: Ça va chauffer, hein?
0: C'est dur de mixer?
1: Quoi?
0: C'est dur de mixer?
1: Non, mais surtout dans les conditions dans lesquelles je suis, c'est extrêmement simple.
0: Bah j'imagine.

0: 0803-08-5000. Gaël.
1: Gaël. Le chef t'appelle, Gaël.
0: T'es pas obligé.
1: Vas-y, elle t'écoute.
0: Comme je sais que c'est dur pour des fois de sélectionner, vous êtes pas obligé qu'ils aient fait l'ENA hein, pour les sélectionner. Hein.
1: Ah.
0: Non, d'accord, parce que des fois je sais, parce que à mon avis, il y en a quand même des gens qui veulent faire les cons avec nous, donc ça devrait être trouvable assez facilement.
2: C'est trouvable assez facilement.
0: Bon, très bien, allez, 0800-70-5000, attention, Gaël. Pardon, Gaël, oui. Kenza, excuse-moi, désolé, Kenza.
3: Oui.
0: Attention, on va mixer.

0: Et dehors. All right, baby. Toujours avec nous?
1: Oui.
0: Ok, c'est le premier. On attend toujours les auditeurs, hein, Gaëlle. On y va, 0800.
2: On y va.
1: Ils sont pas là ou quoi? Qu'est-ce qu'ils foutent?
0: Ils arrivent.
1: Et Max, tu sais, tu seras en danger comme tu parles là.
0: Attention, le deuxième mix arrive.

0: do it in the mix.
1: Mac?
0: Ouais.
1: Ouais, sur Minitel, on nous dit que tu devrais donner les titres de ce que tu joues.
2: Ah ouais, c'est vrai que ça serait pas mal, ça.
0: Cave perso de C'est chez moi.
1: C'est fort.
0: Bah, je les découvre en même temps, c'est des nouveautés que j'écoute pour la première fois, je n'ai encore jamais mixé. Hein. Ça va, Kenza?
2: Ouais, ça va. Je suis en train de danser comme une malade, enfin bon.
1: Ouais,
0: ça va arriver, attention. On remercie le standard de nous passer aussi rapidement des gens.
3: Oh bah le standard, t'en prie. Hein. Le standard accueille donc Gilles de Marseille et Nadia de Tours.
0: Ouais. Salut les mecs. Ça va les mecs?
2: Oui. Eh ben pas beaucoup, hein. Allô? Oui. Bonsoir. Bonsoir. C'est qui là? C'est Kenza et toi? Nadia de Tours, enchantée. Enchantée. Et on est toutes les deux, ou alors il y a d'autres personnes? Pardon?
4: Oui. On est juste les deux. Salut.
2: J'entends rien là.
0: Bon allez, on va les enlever, ça sert à rien.
4: Ouais, ça passe pas.

0: toujours là, Kenza?
1: Max?
0: Ouais.
1: Je suis toute seule.
0: C'est pas grave, on va rester tous les deux. Les gens nous écoutent ce soir, Fun Radio, avec du mix techno tribal pour commencer la soirée, ma chérie.
1: Et Max, ils se sont barrés, les autres, ou quoi?
0: Ouais, ouais, ouais, ça y est, t'as compris, ils se sont barrés. Puisqu'on est tout seul, t'as compris, ils se sont barrés, ouais.
1: Et génial, la solidarité, hein.
0: Non, non, mais ça sert à rien, on n'entend rien et tout, ça sert à rien, c'est débile. Alors là, ma petite chérie, qu'est-ce qui te ferait plaisir?
1: Je sais pas, un petit Daoul.
0: Tout de suite, un petit Daoul?
1: Ouais.
0: Allez, je tente l'affaire, je vais chercher l'album de Daoul.
1: Vas-y.
0: Et on va mixer un petit Daoul.

0: direct live sur Fun Radio, la techno tribal. On mixe en direct pour vous faire plaisir, pour vous faire kiffer les enfants. Montez le son de la radio, n'hésitez pas une seconde. C'est la radio pirate dans toute son excellence.
1: Max.
0: Oui ma chérie.
1: Peux dire en live avec Kenza.
0: Avec Kenza et tous ceux qui nous écoutent, car tu n'es pas tout seul.
1: Voilà.
0: Vous êtes encore des milliers à nous écouter, profitez-en, montez le son de la radio. Pour te faire plaisir, un extrait de l'album de Dao arrive dans un instant dans le mix. Écoute bien et rentre dans le tempo.
1: Ouais.
0: Et baissez-moi un tout petit peu le casque, le retour s'il vous plaît, merci. Un pile poil.

0: c'est un extrait de l'album. Tu l'as, ça, Kenza?
1: Comment?
0: Tu as l'album de Daoul? À part te branler et d'entendre ton prénom, tu peux répondre aux questions?
1: J'entends rien, là.
0: Fun Radio, toujours en direct dans les locaux. On se permet tout, on ne s'interdit rien. On est dans les studios, on mixe. Gaël, est-ce que, je sais pas si Gaël nous entend ou Manu? Ouais, je suis là, ouais. Est-ce qu'il y a un morceau qui vous ferait plaisir après, peut-être? Gaël, il y a un morceau qui te ferait plaisir? Elle veut un Daft Punk, à Laurent Garnier, un truc comme ça.
2: C'est vrai, je sais pas les noms des trucs, quoi.
0: C'est Daft Punk, le morceau que t'aimes bien, qui tape, là.
3: Daft Punk, le morceau qui tape.
0: Ouais, je vais mettre.
2: Ça, j'aime bien. Et d'ailleurs, Max, excuse-moi, j'ai une nana à l'entrée, je la fais descendre?
4: Attends, attends,
0: si c'est un Dimbou, non.
4: Si c'est un Dimbou, non, mais Kildare.

dédicace. Laurent Garnier arrive in the mix. Oh non, avant le Garnier, je vais m'en mettre un autre avant. Ah, le suspense avant Laurent Garnier. Un morceau de techno que j'aime beaucoup.

0: moment très intéressant du disque. Tu sors un petit peu le soir. Oh, petite.
1: Oui, je suis là, mais je sais pas quand est-ce que je dois parler, parce qu'apparemment, il faut pas que je parle quand tu mixes.
0: Non, mais faut pas trop parler, sinon on bouge un peu là, tu vois, on bouge un peu la musique. Et tu, ouais. Tu sors un peu le samedi soir?
1: Oui, ben, je vais souvent à Paris.
0: T'aimes bien cette musique? T'aimes bien cette musique, la techno?
1: Ouais, pas mal.
0: Ok, excuse-moi de te déranger pendant la sieste.
1: Non, du tout, hein.
0: Alors, plus on va monter, plus ça veut dire techno, là. Hein.
1: Ouais.
0: Et Laurent Garnier arrive dans un instant, écoute bien.
1: Et pour Fildar, là?
0: Ouais, c'est pour Fildar, là.

0: fait le jambon.
1: Faut nous excuser, hein, c'est des moments où il y a des mix qui partent un peu en couille, c'est que je suis obligé de mixer au casque, hein, donc j'ai pas de retour.
2: C'est moi qui mixe.

0: On va essayer de limiter les dégâts. Donc là, Laurent Garnier, hein, bien sûr, spécial dédicace pour mon ami Fildar. Tu aimes bien ça,
1: Kenza.
2: Oui, Kenza.
0: J'allais dire machine, c'est pareil.
2: Oh.
0: Oh, c'est la même chose.
2: Oh, que c'est pas gentil.
0: Alors là, attention, après, je vais monter sur un truc un peu plus tribal, un peu plus underground, comme dirait Fildar. Attention. Là, par contre, j'ai plus de retour sur mon casque. C'est bon, là, je l'ai monté à fond. Non, mais c'est pas le pas de ça, je parle de le casque, moi, le retour, là. Là, y a rien qui sort. Ça marche plus, là. Non, ça n'a rien à voir avec ça. Si on pouvait trouver notre ami...
1: Oui. Lequel?
0: Le DJ, là, le rappeur.
1: Ah, celui qui a une casquette.
0: Oui, il a une platine qui marche plus déjà. J'ai déjà une platine qui marche plus. Ah bah non, ça s'est sorti.
3: Oh là là.
0: Oh là là là. Bon, il y a un truc qui est sorti.
3: C'est bon.

0: Kenza, toujours là?
1: Oui.
0: Là, ça va commencer à monter le tempo sérieusement. Hein.
1: Ok.
0: Il va y avoir un break de folie. Alors là, quand on met ça dans les clubs, à chaque fois, c'est du délire. Hein.
1: Okay.
0: Écoute bien. Ça va arriver dans quelques instants. Un fil d'art. Ah oui, ça y est, alors attention, ça commence à chauffer là dans les studios. Hein. Allez, un côté encore plus tribal, je monte encore le tempo d'un cran. Ah ouais, Fun Radio, là, on décidait de mettre les bouchées doubles.

va écouter. C'est là que ça devient intéressant. On enlève les basses. On enlève les aigus. On remonte les basses. On augmente les médiums. On enlève les médiums. Et vous allez voir, quand ça va repartir, ça va être violent, écoutez.

0: Elsa ?
1: Oui ?
0: Je cherche le tempo du prochain, je suis à toi. Hein.
1: Allez, chef.
0: Allez, chef, il se trouve le tempo.
2: Ouais !
1: Ouais !
0: Attention, le prochain arrive.

0: On a plus besoin de Kenza, ça va aller, hein.
1: Ok.
0: Alors attention. Est-ce que je fais plaisir à Gaël?
2: Bah non, j'écoute, non. j'écoute.
0: Allez, je vais te faire plaisir.
2: Allez.
0: C'est un petit juste avant. À mon avis, qui va faire plaisir à Fildar et qui va pas déplaire à Gaël non plus. On va se mettre un petit Green Velvet.

0: Est-ce que Filda est dans les parages?
1: Il doit pas être loin, hein.
0: Faudra qu'il nous fasse un petit mix tout à l'heure.
1: Attends, je vais te chercher alors.
0: Non, d'ici une dizaine de minutes, on va laisser le chauffer, il doit être dans les vestiaires. S'il y a des gens qui réclament des morceaux, n'hésitez pas, hein. On va essayer de se mettre tout à l'heure un petit Yves de Ruther, on ira du côté un petit peu plus trance, hein. On ira du côté techno-trance, on va mixer pour déconner. Arrive dans quelques instants un Green Velvet dont vous me direz des nouvelles. Très techno, attention.

dans les studios de Fun Radio pour plaisanter, pour rigoler. Green Velvet. Avec toujours le code RAID numéro

0: Manu.
1: Regarde le viseur.
0: Oh là là là là là, allez, fais descendre, peux lui profiter du spectacle lamentable.
1: Reste là-haut avec Kenji.
0: Ah ouais d'accord, reste là-haut avec Kenji, c'est bien mon ami.
1: Des meufs, on veut des meufs.
0: On veut des meufs.
2: Non, je veux un mec, je veux qu'il descende.
0: On veut qu'on nous foute la paix ce soir.

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1: Come on, everybody!
0: On est tous des chauds.

Et ça paraît dans un club Green Velvet. Le morceau qui tue. On enlève les basses, les aigus, on les rajoute. Quand ça va repartir les enfants, ça va partir, hein. Ceux qui sont dans leur bagnole vont profiter. On enlève les basses.

radio si vous venez nous rejoindre. On mixe dans les studios. Fildar va bientôt nous donner un petit coup de main. Il va bientôt mixer, Fildar. C'est bientôt son tour. On a décidé de prendre les platines et de mixer, de vous faire écouter du son en direct, donc on s'excuse. Hein. Je vais tout faire avec deux casques sur les oreilles.

plus techno. Je monte encore. Un peu plus violent encore. Le prochain est un morceau qui marche énormément dans les grosses drives. Alors là, tous les DJ du monde, moi j'ai vu Laurent Garnier, Carl Cox, Jeff Mays, tout le monde joue le morceau qui va suivre. Hein. Et Phil Lard. Pas évident de mixer comme ça. Attention, on y va. Écoutez bien le mix. Et ça, dans les soirées, je peux vous assurer que ça met le feu. Ça, c'est des morceaux que vous entendez souvent, très souvent à la loco. J'aime bien jouer ça là-bas. Et là, ça tape.

c'est un morceau de Joey Beltram, remixé par Lux Letter, qu'on peut retrouver sur une compilation qui vient de sortir sur le label Labels, à l'occasion des 5 ans du label Nova Mute.

imaginer ça en soirée. D'ailleurs, c'est ce qui va se passer au Transborder à Lyon ce week-end. Hein. Vous allez écouter les mêmes morceaux que vous êtes en train d'entendre en ce moment. Ceux-là, ils vont passer, c'est sûr. Hein. Donc là, c'est une bonne raison de vous dégoûter une bonne fois pour toutes de la techno. Il faut surtout pas venir. Si vous aimez ça, on essaiera de vous en mettre le maximum. Et là, c'est le plus

Après, faut imaginer ça dans une soirée devant, je sais pas, 80 000, 10 000 personnes. Ça, c'est dément. C'est ce qu'il y aura à Bercy, d'ailleurs, le 11 avril, avec tous les DJs, mais là, ça va être la folie, là. Vers 3 h du matin, quand vous entendez ça à 3 h, 4 h du matin, là, c'est dément. Hein. Écoutez.

0: c'était le dernier pour cette soirée, écoutez-le. Il est assez sympa, on est redescendu un peu. Oh, le peut-être dernier, peut-être un petit dernier, mais alors là, Yves de Ruiter. Hein, quand même. Et après, c'est un fil d'art.
1: Je le fais.
0: Ouais, il en a mixé quand même 3-4 là pendant la soirée, mine de rien. Il a été très discret sur ce coup-là. Pour tous ceux qui nous écoutent cette nuit avant de se quitter, un morceau de Yves. Allez, un petit Yves. Un morceau que j'aime bien en plus. Et le morceau que vous entendez là a l'air très linéaire, mais vous allez voir, il va y avoir de la belle mélodie là. Là, c'est vrai que c'est plus pour les rêves. Hein.

Le prochain morceau n'aura rien à voir avec ce que vous entendez en ce moment. Un extrait de l'album de Yves. Alors il faut imaginer la musique qu'on est en train de diffuser dans une grande soirée. Je peux vous assurer que là ça a un effet diabolique.

On mixe au cap. Tildar me dit, elle me donne les directives. J'accélère, ralentir 10. Voyez-vous, comme quoi on peut mixer techno, on peut passer directement à un morceau beaucoup plus house, c'est 30.

excellentissime pour les soirées, ça aussi. Je vous conseille vraiment l'album de Yves de Ruyter, vraiment très très bon album. D'ailleurs, il sera mercredi à la Loco à Paris, pour ceux qui voudraient venir, avec Carl Cox derrière les platines.

Je vais te mettre un peu de retour quand même, tu veux mixer au... Là c'est normal, si ça résonne, qu'on a mis un retour pour fil d'art quand même, qu'il puisse s'entraîner. Hein. Pas plus ça. Allez, fil d'art. Non, on a le temps encore. Oh là là, fais profiter aux gamins là, qui écoutent la radio. On est dans le studio à côté du studio principal. On mixe depuis une heure. On fait découvrir un petit peu de la musique. On prend ça de temps en temps d'ailleurs maintenant à l'occasion. Attention, ça monte.

The Rebel, l'un des morceaux fétiches de Carcos, l'un des morceaux fétiches de Fellard, des Chiffins. Pas du tout stressé, Fellard.

0: en direct quand même l'un des tout premiers mix de Phil Dard. Le premier mix en direct d'ailleurs, le tout premier mix quand même. De la caca. C'est vrai qu'on a des moyens, les moyens techniques sont excellents, mais là on est obligé de travailler avec deux casques, avec un retour, il faut parler derrière un micro, c'est pas évident. Je peux vous assurer que ce qu'on a fait, c'est quand même une performance. Phil Dard va en faire un deuxième. C'est de la caca. Ah bah d'accord. Je prends un morceau là, Daoul. Non, on va peut-être arrêter maintenant, non? Est-ce que vous en voulez un dernier?
1: Ouais.
0: Bon, ils disent ouais, t'entends là. Phil Dard est paniqué. Donne-moi la... Voilà, donne-moi ça. Je crois que... Mais oui, pas... Alors attendez, parce que là Philippe n'aura peut-être pas le temps de mixer, il lui reste juste 12 minutes pour trouver le tempo. Tu regardes derrière le orange, encore. Il doit avoir un album de Daoul plus loin, plus loin.

un écho, c'est normal, c'est qu'on a mis le roto exprès pour Fédor dans le studio pour qu'il puisse mixer le plus correctement possible. On est en train de faire vraiment de la radio bordélique là. Hein. On s'excuse hein, pour la direction qui doit hurler. Vous n'en voulez pas, ne nous distanciez pas. Faut que ça tape pour Fédor, faut que ça tape. Oh, on s'en sort plus là. Hein. Je vous donne rendez-vous quand même à la loco si vous voulez écouter ce genre de musique, c'est vraiment ça qui passe. Avec un live de Antiloupe vendredi. Et sinon samedi rendez-vous pour tous ceux qui sont de Lyon et de la région à Sainte-Borne autour. Au Transborder. Pour une top techno. Attention, ça va mixer en hier.

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1: Qu'est-ce que tu penses de Acid Brown sur Minitel qui fait les Belges réclament Jean-Pierre Sauzet pour un concert exceptionnel en Belgique? Quand est-ce que tu vas venir?
2: Bah, dès que j'aurai l'équipe, dès que j'aurai la production, avec toi, là.
1: D'accord.
2: Hein, on a prévu des choses ensemble, nous.
1: Ah ouais. Est-ce que on demande Maxime, 16 ans, département 75, vous laissez toutes les questions que vous voulez sur le Minitel et Jean-Pierre va y répondre. Alors, par exemple, de la part de Maxime, je note, Jean-Pierre, est-ce que tu bandes quand tu entends la voix d'Apolline?
2: Pas du tout, il faudrait qu'elle se mette à poil devant moi, comme ça, on va faire bander, ouais.
1: Ah ouais, est-ce que c'est faisable à peau ou pas? Est-ce que tu peux mettre une photo de toi à poil sur Internet pour donner ou qu'on puisse envoyer directement à mon pote?
3: Il y en a déjà une, non?
1: Non, mais une vraie photo de toi à poil.
3: Une vraie photo, bah bien sûr que c'est possible, oh évidemment, là. Carrément à poil. J'attends que ça, d'ailleurs.
1: Mais t'as pas l'air emballé quand tu dis ça, la personne t'es pas convaincue.
3: Ah mais si, si, grave quoi.
1: C'est vrai?
3: Ah ouais, grave, grave.
1: T'as enrhumé des seins en même temps que du nez en ce moment ou pas?
3: Pourquoi?
1: Je te demande.
3: Non, que du nez. Mais pas du nez d'ailleurs, même pas du nez.
1: Non, c'est quoi alors là? Tu parles du nez aussi, tout le monde?
3: Je parle du nez.
1: Bah j'ai l'impression que tout le monde a l'air malade, non?
3: Mais c'est le traitement de son.
1: Ah c'est le traitement de son, d'accord, ok. Donc tu veux pas envoyer une photo à Jean-Pierre?
3: Mais si, bien sûr.
1: Ah ça ferait plaisir quoi.
2: Ouais, puis je ferai aussi un appel au procureur de la République, là, Brigitte Thémy et Mademoiselle Sénot, là, qui est partie là-bas au Paris, s'ils peuvent envoyer une photo. Je crois que sur eux aussi, pourquoi pas?
1: Voilà, on.
2: Non, mais c'est vrai, au lieu de faire la guerre et tout, parce que bon.
1: On demande encore si est-ce que tu es en prévision de sortir un album live, éventuellement?
2: Je suis pas arrivé là, tu sais, pour faire un album live.
1: Bon.
2: Ah oui, bien sûr, je prévois faire tout ça, mais bon, comme je t'ai dit.
1: Ah, d'accord.
2: Les gens me posent des questions idiotes, bon, c'est bien de les poser, mais.
1: D'accord.
2: Je suis pas arrivé là, hein.
1: On a succès dans un instant, qui est une question très intéressante, mais juste avant, Rigo est retombé sur le site internet où on voit ta gueule dessus avec une guitare électrique, c'est vraiment assez surprenant. Oui.
2: Qu'est-ce d'ailleurs, je t'ai envoyé des photos, là, tu auras demain.
1: D'accord, alors on peut donner l'adresse du site quand même pour pouvoir voir notre ami fou hystérique Jean-Pierre.
4: Mais on va l'expliquer quand même. C'est www.bazworld.clarinet.fr/cp.
1: Voilà. On demande Jean-Pierre sur le Minitel également, toujours 3615, code Fun Radio, rubrique direct, si vous voulez lui parler. Est-ce que ta voix est trafiquée parce que t'as une voix vraiment excitante quand tu chantes?
2: Non, non, c'est ma vraie voix naturelle. Hein. Elle a du charme, ma voix.
1: Hein?
2: Elle a du charme, c'est la voix que j'ai et il n'y en a pas beaucoup qui l'ont comme ça.
1: Heureusement, hein. Dans un sens.
2: Voix,
1: hein.
2: C'est une voix qui plaît au public. Et...
1: qui plaît surtout aux filles, j'ai l'impression, quand même. Hein, parce qu'il y a beaucoup
2: sûr,
1: de nanas. Hein.
2: Ouais, bien sûr.
1: Ouais. Donc, si vous avez des questions à Jean-Pierre Sauzet, profitez-en parce qu'elles ne sont pas si nombreuses que ça, malheureusement, alors qu'il y a du monde sur Minitel. 3615, Code Fun Radio, rubrique direct.
4: Ah, sur Internet, il y en a plein. Alors, Jean-Pierre, il y a la Gafou qui te demande si tu représenterais la France si on te le demandait pour l'Eurovision.
2: Oui, bien sûr. Hein.
1: Ouais.
2: Ouais.
1: Mais comme on te le demande pas, hein?
2: Ouais.
1: Bon, une autre question également sur Minipel de la part de Maxi, 16 ans, département 75. Depuis combien de temps tu n'as pas fait l'amour?
2: Moi?
1: Ouais.
2: Je sais pas. Faut que je me souvienne.
1: Donc ça remonte à au moins.
2: Ouais, ça remonte à 2 ans, peut-être 3 ans.
1: Il sait plus. Okay. On compte plus les années. Hein.
2: Ouais.
1: De la part de Assibrom, apparemment, qui est très actif sur les questions te concernant, est-ce que il y aura une cassette vidéo qui va sortir de tes plus beaux titres?
2: Bien sûr, hein.
1: Ah ouais, c'est quand?
2: Bah, comme je t'ai déjà dit, c'est des bonnes questions, mais il faut y venir à cette époque-là.
1: Voilà.
2: Voilà.
1: Jean-Pierre, est-ce que tu peux me donner ton numéro de téléphone? J'ai craqué sur toi de la part d'un garçon qui a 15 ans.
2: Comment?
1: Il y a un garçon qui a 15 ans qui a craqué sur ta voix. Il voudrait savoir si c'est possible d'avoir ton numéro de téléphone pour te draguer au téléphone.
2: Non, non.
1: Est-ce que tu as un cousin qui s'appelle Jojo d'Ajaccio?
2: Non, non, non.
1: Non, d'accord. Quelle est la taille de ta queue?
2: Comme la tienne.
1: C'est la part de Steph Webb hein, sur Minitel. Il y a connard. Est-ce que tu veux faire une tournée mondiale?
2: Non, non, dans toute la France, ouais.
1: Bon, une tournée mondiale française, quoi.
2: Ouais, voilà, d'accord. En Espagne, tout ça.
1: D'accord.
2: Belgique, ouais.
1: Est-ce que tu mates des films de cul pour avoir de l'inspiration dans tes chansons de la part de Maxi encore?
2: Non.
1: Non?
2: Non, non.
1: Non, d'accord. On me demande si t'as été déjà arrivé, est-ce que tu crois aux ovnis?
2: Question délire.
1: Hein?
2: Question délire.
1: Pourquoi?
2: Bah parce que, bien sûr que j'y crois. Mais...
1: Ah bon?
2: Bah bonne blague.
1: Ah bon?
5: Bonne blague.
1: Tu crois aux ovnis, toi?
2: Ouais.
1: Ah bon?
2: Bien sûr.
1: C'est-à-dire?
2: C'est comme Alain Delon, il a dit on peut pas être tout seul sur la Terre.
1: Ouais, hein, bah oui.
2: On n'est pas des malades, hein.
1: Alors, non, c'est non. Hein? Quoique, on peut se poser des questions, des fois, quand on en entend certains parler à l'antenne.
2: Ouais, c'est pour ça, faut pas faire des émissions là-dessus, et n'en parler, c'est tout. C'est tellement plus facile.
1: Je comprends pas ce que tu veux dire.
2: Ben, j'ai dit c'est con de parler de ça à la télé, faire des émissions, parce qu'il y aura toujours des contre et des pour, donc le mieux c'est pas d'en parler, que ça reste un secret d'État, voilà.
1: Comment c'est un secret d'État? Tu connais des choses qu'on ne devrait pas savoir?
2: Ben, y a des choses que je pourrais dire, bien sûr. Ouais.
1: Comme quoi?
2: Mais même si je l'ai dit, que je vais te dire, on les croira pas, donc c'est toujours bien.
1: Bah non, mais vas-y, dis, c'est quoi le truc? Ah, je te crois pas que tu sais des trucs.
2: Bah, si je te le dis. Hein.
1: Bah, arrête tes conneries.
2: Ben, moi, les souvenirs, si tu veux, moi, je sais qui c'est, d'ailleurs, d'une. Puis d'ailleurs, bah, ils me protègent, puis c'est bien, parce que eux, ils ont compris que...
1: Ils te protègent tellement bien qu'ils sont tellement égoïstes qu'ils te gardent rien que pour toi, parce qu'apparemment, personne ne peut profiter de ton talent.
2: Non. Bah, peut-être qu'ils vont monter de maison de vie, je sais pas, mais en tout cas, bon, si je me donne ailleurs, ils me protègent, parce que je reviendrai avec eux, voilà. Bah, de toute façon, ces gens-là, ils m'ont repéré, voilà, dès le début. Hein.
1: T'es en train de dire que les ovnis t'auraient repéré dès le départ?
2: Bah, bien sûr. J'ai vu l'autre fois deux types dans une voiture noire, je me suis demandé qui c'était.
1: Non mais tu déconnes ou quoi là? T'es sérieux ou pas, Jean-Pierre?
2: Sérieux,
1: mais
2: seulement... Non mais Jean-Pierre, que je mentirais.
1: Mais... Non mais Jean-Pierre, je te demande des
2: ça
1: parce que...
2: Tu m'as demandé de te parler de ça, bon...
1: Bah ouais, mais j'ai l'impression que t'es pas crédible, on va te prendre pour un fou après, on va se dire attends ce mec là... Mais est-ce que t'es vraiment sincère?
2: Bah bien sûr que je suis sincère, puis même qu'on me prend pour un fou, on me prend pour un fou, puis c'est tout.
1: Non mais les ovnis, est-ce que tu crois aux ovnis?
2: Bah bien sûr je crois aux ovnis, mais il y a plusieurs races aussi d'ovnis, c'est comme les Français.
1: Non mais est-ce que tu crois, par exemple, une question tout con, hein, je sais pas, est-ce que tu crois que les ovnis, par exemple, ils sont ceux qui contrôlent le show business?
2: Les ovnis, ils sont bien avec le gouvernement. Chirac, il a des dossiers sérieux là-dessus. C'est pas des blagues, et personne n'en saura rien, et les gens n'y croient pas, et c'est bien. C'est tout.
1: Non, mais comment tu serais au courant, toi, que le président aurait des dossiers? Comment tu sais ça, toi? Comment tu sais?
2: Il n'y a pas que le président de la République française qui a ça, il y en a d'autres. Hein.
1: Quoi, tu l'aurais, toi? Tu aurais des documents, toi?
2: Non. Mais je sais, bon, qu'ils m'ont repéré, c'est tout.
1: Et ils t'ont repéré pour faire quoi?
2: Je me le demande, si je le saurais.
1: Non, mais je comprends pas, là, j'arrive pas à capter ton truc, là.
2: Je peux pas te dire, moi. Ah, est-ce que c'est un délire de plus que je te raconte, je sais pas.
1: Est-ce que d'après toi, Jean-Pierre, je te demande vraiment, je te le demande comme ça, est-ce que tu penses que les ovnis contrôlent le show business?
2: Bah bien sûr. Vous n'avez tous la trouille. Ils vous guident, ils vous servent.
1: T'es en train de
2: raconter. Je dis pas que vous n'avez tous la trouille, mais heureusement qu'ils sont là pour vous prouver certaines choses.
1: Ouais, moi je suis pas tout à fait d'accord avec toi là. Hein. Je pense que tu délires quand même.
2: Parce que j'arrive pas à te répondre à ta question, tu me demandes.
1: Mais si... non, parce que j'ai l'impression que.
2: Repose-moi la question là.
1: Je te demande si les ovnis contrôlent le show business. Si toi tu es contrôlé par des ovnis, ou est-ce que est-ce que tu crois que les ovnis un jour vont t'aider à réussir dans le show business?
2: Je pense, ouais. Ils peuvent en tout cas contacter quelqu'un, ouais, le gouvernement ou je sais pas, ouais.
1: Pour dire quoi? Bonjour.
2: Ah ça, non, c'est... je ne sais pas ce qu'ils diront, moi c'est le secret. Hein.
1: Mais t'es au contact avec eux, tu les connais?
2: Je les connais, non. Eux, ils me connaissent, par contre, moi, je les connais pas.
1: Mais alors, comment tu peux savoir que les extraterrestres existent si tu les as jamais vus?
2: Ah, ben, c'est un secret, ça.
1: Quel secret? Faut tout me dire, Jean-Pierre. Jean-Pierre, il faut tout me dire, d'accord? Allez, vas-y, dis-moi
2: juge
1: tout.
2: Ou quoi, là,
1: non? Mais non, je suis pas juge.
2: Il y a une gonzesse qui m'a appelé, elle m'a dit qu'elle est juge, elle a aimé ce que je disais, bon, que j'avais de l'amitié pour certaines personnes, procureurs et tout. Elle me dit que j'étais marrant et tout, mais elle me dit qu'il faudrait vraiment que tu perces, parce que, bon, c'est pas marrant, les dégâts derrière, hein. C'est tout, ils vont. Voilà. Il y a même des filles aussi qui m'ont appelé, ils étudient en droit et ils aiment ce que je fais, voilà, ils voudraient que je perce. C'est sympa, et je les remercie.
1: Tes boutons?
2: Comment?
1: Tu perces tes boutons?
2: Non, mais faut que je perce dans ce vide, hein, tu sais très bien. Hein. Les ovnis ont peut-être contacté avec une radio, non?
1: Ah, je sais pas.
2: Ton téléphone, et je crois qu'il sonnait tout à l'heure pour rien, ton portable, non?
1: Ouais.
2: Qu'est-ce qui s'est passé?
1: Je sais pas, il s'est mis à sonner tout seul.
2: Oh.
1: Tu crois? Non, arrête tes conneries, tu voudrais me dire que les ovnis...
2: Bah, ils m'écoutent, bien sûr. Il y a des forces majeures comme ça sur la planète, bien sûr. Mais il faut pas tout croire qu'ils viennent d'ailleurs.
1: Attends, mais d'après toi, t'es en train de me raconter que les ovnis seraient rentrés en contact et ils auraient mon numéro de portable?
2: Ils savent tout.
1: Hein?
2: C'est comme la CIA, ça. Tu comprends?
1: Non, je comprends pas.
2: Ben voilà, c'est comme le FBI. Ils savent des choses.
1: Comment ça, le SBI? Ils se recourent de quoi, le SBI?
2: Bah, c'est une vérité qu'ils disent, il faut le démentir, c'est tout. C'est comme l'armée, ils ont raison de mentir. Parce que c'est un top secret, c'est tout. Bah, peut-être qu'un jour, ça va se dévoiler certaines choses, on va prouver vraiment qui sont ceux de la Terre, qui ils sont. Mais il y aura des top secrets toujours. Hein.
1: Il y aura
2: heureusement qu'ils sont ceux de la Terre, c'est moi qui te le dis, heureusement qu'ils sont là pour... donner des ordres au gouvernement pour éviter certaines guerres et que ça serait bien de, que les gens font la paix et ça serait pas plus mal quand même.
1: Hein. D'après toi, il y aura des top secrets ?
2: Il y a des top secrets, bien sûr.
1: Qu'est-ce que t'en penses, Fildar, tu vois, des top secrets ?
5: De toute façon, la vérité est ailleurs. C'est ça ?
2: Il y a Dieu aussi, je veux dire, hein. Attention. Hein.
1: T'es en contact avec Dieu ? Mais j'arrive pas à croire. Est-ce que t'es un fou ou un génie, toi ?
2: Je sais pas. J'ai une psychiatre, tu vois, s'appelle Nadine, elle m'a dit je suis bizarre ouais. comme mec. Elle m'a dit je suis pas fou, mais ils t'ont bien rongé les autres. C'est pour ça que j'ai porté plainte, c'est pour ça qu'il faut que je gagne, parce que bon, si le procureur de la République elle m'écoute, si je gagne pas, je vais me venger, moi.
1: Et j'ai pas peur, moi. Tu vas te venger comment ?
2: Oh, les craintes, c'est un secret, ça.
1: Que les ovnis.
2: J'avais déjà déringolé un, hein, qui connaît son cabinet.
1: Est-ce que les ovnis. Jean-Pierre, est-ce que les ovnis sont au courant de ce que tu risques de faire ?
2: Je sais pas, peut-être ils peuvent éviter. Tiens, c'est la vérité. Et même le gouvernement, certaines personnes.
1: Non.
2: Moi, je ne prends rien, moi. Tu sais très bien, j'ai une nature.
1: Toi, t'es défoncé aussi.
2: Ça m'arrive de boire un petit coup de Porto.
1: Ouais, ou un petit cachet. Tu prends des petits cachets.
2: Radio,
1: des petits...
2: Oh,
1: bah, tu. Bah, attends,
2: t'es. De rien, tu vois, en face de moi, j'ai un génie, là.
1: T'es dans le showbiz.
2: Bah, bien sûr.
1: Eh ben, donc, t'es défoncé, toi aussi, puisque t'as dit que les gens dans le showbiz étaient cassés, donc toi aussi.
2: Ouais, bah, ça m'arrivera, tu mets des pétards. Pourquoi pas, oui, mais bon, ça m'arrivera de.
1: Là, Jean-Pierre, tu sais bien.
2: Du whisky coca, tu vois.
1: Si tu rentres dans le showbiz, tu sais bien que tu seras obligé d'être défoncé.
2: Bah, bien sûr. Moi, je pense que c'est la bite, hein. C'est là que j'attends. Rassure-toi.
1: Non, mais je veux dire, tu fais moi des pets.
2: Ouais, on verra ce qu'on fera, ouais.
1: Tu fais moi du high kick.
2: Bah, je me piquerai pas, certainement, ça, c'est sûr. Hein.
1: Ouais, bah.
2: Bon, l'idée, là, c'est, bon, mais bon, c'était une expérience, hein.
1: Bah, tu parles tout le temps dans l'idée. Tu me parles tout le temps dans l'idée. Est-ce que d'après toi.
2: Bah, il reste souvent dans l'idée, c'est pas normal depuis des années.
1: Est-ce qu'Hervé Villard, pour toi, c'est un ovni?
2: Je ne sais pas, mais non, Hervé Villard, c'est Hervé Villard et c'est pas mon père. Et,
1: ouais.
2: Et j'ai, bon. D'ailleurs, c'est un secret aussi. Ça.
1: Ah, mais on le dit pas. Hein.
2: Mais mon père, c'est quelqu'un qui est bien connu.
1: C'est Hervé Villard.
2: Il dit, oh, mais pourquoi Hervé Villard ? Va savoir. Je ne vais pas l'embêter avec ça, je ne vais pas faire des scandales avec eux comme l'a fait Yves Montand. C'est lui qui fait ça, moi, Hervé Villard, qui a porté plainte ou moi, puis vous verrez, ça peut aller loin. Vous vous rendez pas compte ? C'est peut-être l'idée, mon père aussi, non ? Je sais pas. Bon, enfin. On verra bien. L'essentiel, c'est de réussir. Après, mon père, on verra qui c'est. Je connais un type qui m'a dit que j'étais son fils, mais bon, il a jamais foutu pas de prise de sang avec moi, puis maintenant, il est décédé, alors... Ça va peut-être que je fasse des terres aussi, mais... Faut savoir. Tu m'écoutes, moi?
1: Ouais, mais je t'écoute, j'essaie de comprendre, parce que là, on me dit, par exemple, sur le Minitel, c'est, on dirait, les gens sont persuadés que pour que tu saches, pour que tu puisses connaître autant de choses, que tu travailleras en collaboration avec l'Élysée.
2: Bah, l'Elysée, de toute façon, certainement qu'ils m'ont repéré, mais c'est bien, ouais. De repérer un type comme moi et de ne pas le renfermer parce que je suis pas fou.
1: Il se réécoute alors.
2: Bon. Je peux être sur écoute téléphonique, pourquoi pas ? Bah, je lance un message qu'ils m'y mettent sur écoute téléphonique, ce serait pas plus mal.
1: Pourquoi ?
2: Bah, parce qu'il y a des dingues qui m'appellent et verront que moi aussi je suis peut-être dingue, que je pousse les choses un peu trop loin, mais bon, hein. Faut que j'y arrive, hein. Ok, hein.
1: On dit que.
2: D'accord.
1: Ouais, il y a des gens qui disent que tu. C'est toi qui aurais formé Mulder.
2: Comment ?
1: Il paraît que c'est toi qui aurais formé Mulder.
2: C'est quoi ça ?
1: C'est le mec de X-Files.
2: Ouais.
1: Il paraît que c'est toi qui les aurais formés les deux.
2: Non. Ils sont bien tous les deux là.
1: Mais est-ce que vraiment les extraterrestres, tu y crois ?
2: Bah bien sûr que j'y crois, puis il y en a d'autres qui vont m'écouter, ils vont dire les sérieux, ils croient les extraterrestres, c'est comme
1: ça. Non, non, mais d'après toi, Apolline, qu'est-ce qu'il t'avait dit, Apolline,
3: Jean-Pierre, tu me les avais décrits, les extraterrestres, tu m'avais dit à quoi ils ressemblaient, en fait.
1: Il paraît que t'as eu Apolline au téléphone et que tu lui as tout dit, alors elle nous l'a dit.
2: Non, c'est pas vraiment.
1: Menteur.
3: Mais Jean-Pierre, bah dis à quoi ils ressemblent, tu m'as dit.
2: Apolline, tu veux, je vais te dire quelque chose.
3: Ouais.
2: Un extraterrestre, c'est pas, il peut être comme toi.
3: Bah ouais, mais c'est
2: tout,
3: ce que
2: comme
3: tu,
2: moi.
3: Tu m'as dit qu'ils avaient
2: ouais,
3: des lunettes noires et un costume noir.
2: Mais il y a plusieurs certainement sortes de.
1: Il pourrait être mignonne
2: c'est
1: comme Apolline et vilain comme toi.
2: Certainement, ça doit exister.
1: Et qu'est-ce que tu lui as dit exactement ? Qu'est-ce qu'il t'a dit ?
3: Alors, je sais pas, ils t'ont enlevé les extraterrestres ?
2: Ah non, non, là c'est un délire, ils m'ont jamais enlevé. Bah, qu'ils essayent, pourquoi pas, ouais.
3: Mais tu t'en es peut-être pas rendu compte et qu'ils t'ont enlevé, tu dormais ou j'en sais rien.
2: Ah non, mais j'ai jamais été enlevé, hein.
3: Non ?
1: Ça n'existe pas,
4: Jean-Pierre. Est-ce qu'ils t'ont placé une sonde anale ?
2: Non, non, mais là, ta connerie, elle me fait rire. Là.
1: Non, arrête tes conneries, soyons sérieux, on parle d'un sujet sérieux. Moi, j'y crois pas aux ovnis, je crois pas que Jean-Pierre, là, je pense que Jean-Pierre est fou, moi.
2: Ouais. Je suis un grand fou, un génie.
1: Non, je pense que t'es un fou, t'es pas un génie, t'es un fou parce que si vraiment tu croyais aux extraterrestres, tu nous en parlerais mieux que ça. J'ai l'impression que t'as décidé de faire croire que tu croyais aux extraterrestres, mais en fin de compte, tu sais très bien.
2: J'y crois, moi, de toute façon, les gens sont pas obligés d'y croire, mais bon.
1: Mais qu'est-ce qui te ferait croire que t'y crois ? Essaie de nous convaincre que ça existe.
2: Je sais pas. Te convaincre que. Ben, eux qui essayent, au moins s'ils m'entendent de te convaincre. Tu t'appelles sur ton portable.
1: Mais j'ai éteint mon portable, c'est à toi que je parle.
2: Ouais.
1: Hein? On me dit que je risque ma vie, mais oui, mais c'est pas grave. Je veux dire, j'ai besoin de savoir. Bah moi, ouais, je veux rien contre les extraterrestres. J'ai rien contre les petits hommes verts. Je veux juste savoir.
2: Bah ouais, mais bon, tu sais pas vraiment qui ils sont, voilà. Mais
1: ouais, bon, on me demande
2: c'est
1: si.
2: C'est ça qui t'embête.
1: Non, j'ai peur que tu sois vraiment. Que j'ai peur qu'avec toi, finalement, je suis en train de m'adresser à un fou.
2: À un fou, ouais, je suis
1: bah
2: pas.
1: Bah ouais.
2: Pourquoi pas?
6: Allez, vas-y.

0: C'est pas Michael qui fait la voix à la fin. C'est lui?
1: À la fin.
0: Thriller.
1: Non, je trouve que c'est une voix. Disons qui a été. Fait par ordinateur, je crois.
0: Ah, c'est une voix qui a été faite par ordinateur.
1: Voilà, voilà.
0: D'accord, ok, très bien. C'est la suite de la Radio Libre 0803 08 5000. Ce soir, c'est jeudi. Et ce soir, c'est du gros Franck Dubosc qui est venu nous rejoindre. Il va pas tarder. Il est dans les locaux. Il est là, quelque part. Et puis, nous avons, bien sûr, Alain, le fan de Michael Jackson. Et puis, Myriam, qui est toujours là, pimpante, toute fraîche. T'as toujours les yeux qui brillent. C'est marrant, ça. C'est le pétard qui fait ça?
2: Non, je rigole. Non, je fume pas trop.
0: Tu fumes pas, ça va? Non, c'est pas.
2: Non, c'est comme
0: d'accord.
2: Ça. Toujours les yeux qui pétillent.
0: Thomas nous écoute et Stéphanie est là. T'as peut-être un message à passer à Thomas?
3: Alors, la boum, c'était comment?
0: Oh, comme c'est mignon. Karim, ça va? Toujours bien? Non, toi, tu ne dis rien.
4: Impeccable.
0: Ça va bien, Karim? En forme. Anka, ça va? Tu tiens le coup?
5: Très bien, nickel.
0: Bon,
6: On m'a demandé si t'étais belle.
5: T'as répondu quoi?
6: Bah oui.
0: Ah, oh, comme c'est gentil.
6: Bah, dans la vérité,
0: j'ai pas de mentir. Alors nous avons Jeff, 17 ans, sérieusement, de Nancy, qui est avec nous, qui a une question pour Alain et pour toi, Franck. Bonsoir, Jeff.
7: Salut, Max. Salut, Franck.
0: Ça va?
6: Salut.
7: Ça va. Et puis salut, Alain, bien sûr.
1: Salut, Jeff.
7: Alors, salut. Alors, la question que je voudrais poser à Alain,
1: ouais.
7: C'est, en fait, j'ai remarqué que tu avais beaucoup de talent. Et en fait, c'est une de mes idoles, en fait, là, parce que je vois que t'as énormément de talent et je voudrais savoir comment tu travailles ta voix, en fait, parce que
0: ouais, c'est alors, impressionnant. Est-ce que tu peux dévoiler, sans tout dévoiler le secret, mais comment ça fonctionne?
1: Disons que, c'est à force de faire des petites vocalises comme ça que...
0: De quelle manière? C'est quoi les vocalises? C'est quoi la journée? Comment ça?
1: Et puis, comme j'ai fait beaucoup de théâtre, ça m'a permis, donc, quand il faut appris différents personnages... Avec une voix assez puissante, c'est à force, c'est comme ça que ça...
0: On va pousser un peu plus le vide. Comment se passe une journée chez toi le matin? Tu te lèves à quelle heure?
1: Des fois, je me lève... 8h. Mais des fois, je me coupe pas la nuit. Des fois, 8h, c'est carrément...
6: 8h à l'heure de Los Angeles ou à l'heure de...
1: Non, mais des fois, je me réveille à 2h, 3h du matin et je commence à écrire jusqu'au matin. C'est tout. Ou alors, j'écris que je n'ai pas de...
0: En général. À 3h du matin, je peux te lever.
1: C'est comme ça. Dès que j'ai une aspiration ou autre, il faut que je m'y mette. Quoi.
0: D'accord. Par exemple, t'es en pleine nuit, t'arrives pas à dormir, d'un coup, tu te lèves, t'as envie de faire un moonwalker, puis tu te fais un peu en arrière.
1: Voilà, c'est comme ça. C'est...
0: Ouais.
6: Pour aller pisser.
0: Bon, alors 8h, 8h30, en règle générale, tu te lèves dans ces eaux-là. Petit déjeuner. C'est quoi ton petit déjeuner? Qu'est-ce que tu prends en petit déjeuner?
1: De
0: Gricoré?
1: Non, un café, quoi.
0: Un café, des tartines?
1: Puis, des fois, un petit gâteau en plus. Oh. Ça dépend.
0: Ça fait plaisir. Michael, ça fait plaisir.
1: Ça dépend.
0: Ensuite, la journée, c'est quoi? C'est l'écriture? C'est des pas de danse? C'est des répétitions?
1: Voilà.
0: Alors, on venait avec Jeff, il y avait une question qui était assez intéressante. C'est la voix. T'as pas vraiment répondu. Tu travailles avec les comment ça fonctionne? C'est-à-dire, tu fais, comment ça se passe?
1: Voilà, c'est à force de...
0: Fais-nous écouter comment ça fonctionne.
1: C'est venu comme ça, quoi.
0: Non, mais comment? Tu travailles ta voix tous les jours, donc tu fais des exercices.
1: J'arrive au plus à faire la voiture de course.
0: Non mais c'est quoi les exercices pour faire ta voix, pour que ta voix?
1: Et c'est
0: la voiture de course.
1: La voiture de course, c'est comme ça que c'est à force de.
0: Vas-y. Ah oui, d'accord, donc ça c'est... D'accord.
1: Crash.
0: D'accord, ok, ça c'est l'imitation de Senna.
1: Voilà, alors à force de faire ça, c'est comme ça que j'ai...
0: Et ça c'est la voix, ça travaille la voix.
1: Voilà, ça travaille la voix.
0: Franck, tu vois, en spectacle, si un jour t'as la voix cassée, imite une Formule 1.
1: Ouais. Et c'est comme ça que...
0: Non,
1: puis je crois que... c'est à force de travail.
0: Combien d'heures par jour de travail en moyenne?
1: Pour eux.
0: Tout compris, le chant, la danse... L'écriture, c'est...
1: Ouais, disons, c'est... ça dépend, des fois, c'est la nuit entière, des fois.
0: Ah, voilà. C'est des journées entières.
1: Voilà, ça
0: se calcule plus, ça se chiffre pas.
1: Quand on veut être au meilleur,
0: au
1: c'est... Voilà. Et des fois, il y a tellement d'activités que je vais entreprendre et être au top, parce que, je suis recordman de natation, déjà ça.
0: En plus,
1: voilà. J'ai eu un diplôme d'honneur de poésie internationale, donc publié en France et aux États-Unis avec le soleil, quand même, faut dire. C'est ce qui m'a donné une réelle motivation pour écrire un livre. Et ce livre, donc, qui parle un peu de Michael, parce que c'est, voilà, je voulais encore, lui apporter un témoignage de mon estime.
0: Un hommage. Voilà, ça fait beaucoup de choses, parce que quand on réfléchit bien, on en parle tout à l'heure. Si on va faire un petit résumé, un petit mélange de tout ça. Donc, recordman de natation.
6: C'est-à-dire, tu sais quoi?
1: Bah disons que je en du marathon de Netanyahou, j'ai en crawl, j'ai eu la meilleure performance
0: en Los Angeles.
1: Non, pour la natation, je parle.
0: Ouais,
1: la
0: natation. C'était à Los Angeles.
1: Non, à Brest.
0: Ah oui, c'est pas pareil.
1: Non, c'est rien, c'est différent.
0: C'est notre Los Angeles à nous. Alors, je vais terminer d'expliquer. Champion de natation,
6: recordman,
0: recordman de natation, voilà. Champion du monde de poésie. Tu écris des sketchs comiques.
1: Voilà.
0: On en a fait la preuve. Tu as fait du théâtre, tu nous as fait une petite tirade, c'était voilà. Très bien.
1: J'écris un scénario aussi.
0: Tu écris des scénarios de cinéma. Il va tourner avec Eddie Murphy. Tu écris un livre sur Michael Jackson.
1: Et puis je l'ai proposé à Spice Girls.
0: Alors attends, je vais finir justement. Tu as eu des propositions pour l'album de Spice Girls. Qui l'a refusé?
6: Attends, les propositions des Spice Girls, c'est des propositions professionnelles?
0: Oui,
6: ou...
0: non, mais on est...
1: Voilà.
0: Proposition du nouvel album. On en a parlé déjà la dernière fois. Donc, l'album. Qui l'a refusé? Pourquoi? Parce qu'il est peut-être, il est quasiment sûr de travailler sur le nouvel album de Michael. Qui va sortir dans 2 mois.
1: Non, mais
0: sachant que Michael Jackson est ton meilleur ami, que tu ne l'as jamais vu.
1: Ouais, c'est vrai. Mais je ne désespère pas.
6: Mais c'est ton meilleur ami quand même.
0: Voilà, c'est ça. C'est que c'est son meilleur pote qu'il ne l'a jamais vu. Tu as déjà vu ton meilleur pote, toi, Franck, personnellement?
6: Mon meilleur pote, non, jamais.
0: Ouais.
6: Mais
0: Ah donc c'est courant dans le showbiz alors?
6: Ah non, showbiz, c'est comme ça?
0: Ah, dans le showbiz, ton meilleur ami, tu ne le vois jamais?
6: Ah non, mon meilleur ami, moi, c'est Bruce Willis. J'ai jamais vu.
1: Il faut dire que c'est pas évident d'approcher d'abord Michael, ouais, faut quand même dire.
0: Enfin, si je peux me permettre, je te coupe, c'est que la bêtise que vous avez fait tous les deux, c'est que vous avez choisi comme meilleur ami des gens qui sont impossibles à voir. Alors que quelqu'un qui décide d'avoir comme meilleur ami, je ne sais pas, moi...
6: Jean-Marc Brochon.
0: Ouais, ou même quelqu'un de tout ça, même à la rigueur Patrick Bruel, on se dit, on peut le trouver sur le territoire français, il est plus sympa, on est plus simple. Vous avez choisi deux pointures comme meilleur ami.
6: Bah oui, mais on choisit pas ses amis, hein.
0: On choisit pas ses amis, mais on choisit peut-être ses meilleurs amis, même pas, si.
6: Ben non, en ce qui me concerne, je sais pas Alain, mais ça s'est passé comme ça, il y a eu quelque chose, et puis tout à coup, l'amitié est venue comme ça.
0: Moi je crois savoir.
6: Que c'est entre nous.
0: C'est pas sorti, c'était sorti du film du sixième sens, t'as vu le film, tu dis tiens lui, je vais m'en faire mon meilleur ami.
6: C'était avant moi.
0: Encore avant.
6: C'était après Piège de cristal.
0: Ouais.
6: J'ai dit, je suis sorti et je me suis pas dit je vais en faire mon meilleur ami, je me suis sorti, j'ai dit c'est mon meilleur ami.
0: Et toi, ça s'est passé comment avec Michael? Quand est-ce que c'est devenu ton meilleur ami?
1: Bah, c'est devenu mon meilleur ami. Quand j'écoutais à l'époque en 82 Billie Jean, là j'écoutais vraiment.
0: À ce moment-là, tu t'es dit.
1: Voilà.
0: C'est mon meilleur ami.
1: Et puis ouais, puis comme je dis, je suis pas seulement là. Bien sûr, j'ai pas encore fait une démonstration, mais je suis pas seulement un danseur chanteur, je suis aussi un musicien. Bon, ouais. Je reprends beaucoup de morceaux de Michael au
0: synthé.
1: Au piano et tout, j'ai fait des morceaux sur Billie Jean, sur. Voilà, des trucs.
0: Lui.
1: Et que ça lui plaît.
0: Ça lui plaît, mais pourquoi vous faites rien ensemble si ça lui plaît?
1: Ouais, c'est ça, c'est justement, c'est.
0: Il est là, le hic.
1: C'est. Bah ouais, mais je m'en laisserai pas là, je vais quand même encore tenter quelque chose, c'est clair. J'ai été approché à New York, de toute façon, avec mon manager.
0: À New York,
6: Je sais pas si t'es comme moi.
1: Parce que. Mais je tenterai quelque chose, c'est clair.
6: Je sais pas si t'es comme moi avec Bruce. Je sais qu'on a eu des moments sans se voir. Mm-hmm. On a eu des moments entre deux films, par exemple.
0: Des moments extraordinaires, des moments de fou rire.
6: C'est des moments où on se voit pas. Et on reste amis quand même.
1: Moi, ouais, c'est
6: et,
1: ça. Ouais.
6: Il est arrivé des moments, je sais pas moi, avec Bruce, entre Piège de cristal 1 et 2, on s'est pas vu.
0: Ah ouais. C'était des moments fabuleux, non? Tous les deux.
6: C'est juste à travers l'imagination, de la pensée, quoi. Et c'est là qu'on voit qu'on est vraiment des amis, parce que quand j'ai revu Piège de cristal 2, je dis rien n'a changé entre
0: nous. Vous envoyez du courrier sans vous envoyer de lettres?
6: Voilà, c'est ça.
0: C'est ça. Vous correspondez par courrier sans envoyer
6: aucune lettre. On se téléphone.
0: Et à chaque fois qu'il t'envoie une lettre que tu ne reçois pas, tu lui réponds systématiquement.
6: Pas.
0: En lui écrivant pas.
6: Voilà, c'est ça, exactement.
0: Et toi, c'est pareil, non?
6: Oui, là, c'est un peu compliqué.
1: Disons que là, il écrit plus. Michael, il écrit plus parce que comme il connaît pas ma nouvelle adresse.
0: C'est ça
1: le pire.
0: C'est ça. Attends, parce que je vais profiter quand même qu'on est mis dans le monde entier grâce à l'internet. À Michael ou quelqu'un de Michael, si tu nous écoutes, envoie-moi à max@fanradio.fr. Michael, tu m'envoies un petit email et on te donne ce qui a changé d'adresse et la nouvelle adresse d'Alain.
1: Voilà, mais comme il connaît pas ma nouvelle adresse, c'est pour ça que au collègue, il a quand même eu plusieurs fois au téléphone et puis il m'a envoyé quand même des choses dédicacées, rien que la photo d'Hollywood devant son étoile, encore à mon nom pour me montrer qu'il voulait quand même rester toujours en contact avec moi. Et ça, c'est
0: un. Oui, parce que t'as peut-être menacé de tout quitter, non?
1: Ça me touche. Comment? Non.
0: Non. Il a eu peur à un moment donné qu'en changeant d'adresse que t'es.
1: Non, mais c'est pas ça.
0: Changer de meilleur ami, tu pourrais très bien changer de meilleur ami.
1: Seulement, il doit se poser des questions parce qu'il doit dire, je lui ai proposé plusieurs fois de collaborer avec moi sur un projet, puis c'est toujours resté en vain, quoi. C'est ça qui m'énerve, mais je l'espère pas. Et peut-être qu'avec mon livre, ça va s'accomplir. Avec ça.
0: Tu vas participer à son nouvel album ou à les Jackson 5, ça pourrait être les Jackson 7?
1: Ouais, ça pourrait éventuellement se faire quelque chose, oui.
0: Ouais. Voilà. C'est des, tout ça, c'est des, on l'espère.
1: Enfin, en tout cas, moi, c'est mon rêve de partir, même pendant plusieurs mois aux États-Unis et travailler à fond avec Michael, c'est clair. Parce que comme il a apprécié ce que

0: donc il ne dit rien.
1: Et le fait de te dire qu'il ne l'a pas vu et qu'il te dit quand même...
0: Il ne dit même pas qu'il ne l'a pas vu, il n'en parle pas. Et
1: ça ne rien dire.
0: D'amitié.
1: Et comment tu peux savoir, toi, qu'il
0: n'en parle pas?
1: Ouais.
0: Bah parce qu'il n'en parle pas.
1: Et les gens t'en parlent, justement, qu'il n'en parle pas.
0: C'est, mais les gens sont très pudiques là-dessus. Jamais, moi, quand je le vois à la télévision en interview et tout...
1: Jamais un mot sur toi.
0: Ah, tiens, hop, non, il parle pas de moi.
1: Ouais.
0: Et
1: c'est bon signe.
0: C'est bon signe.
1: C'est-à-dire que vous êtes toujours en relation.
0: C'est-à-dire qu'on est toujours en
1: contact.
0: En faux contact, en fait.
1: En faux contact. Voilà. Je sais pas ce que t'en penses, Alain.
2: Ouais, j'écoute. Des fois, c'est vrai que. Il peut y avoir un temps comme ça de repos, mais c'est pas pour ça que. Qu'on pense pas à d'autres projets éventuels.
1: Ouais.
2: Voilà,
1: c'est ça. Le temps de repos, d'ailleurs, avec Bruce Willis, ça fait combien de temps que...
0: Quand on s'est revu,
1: puis le jeu de cristal, ça fait bien pas loin d'une dizaine d'années.
0: Non, mais on s'est revu avec le sixième sens. Et puis, y a Nous les garçons qui est repassé, il paraît qu'il l'a pas vu non plus.
1: D'accord.
0: Donc, si tu veux, c'est notre dernière.
1: La chasse est croisée.
0: C'est en sloop.
1: En sloop.
0: Mais je désespère pas non plus de chanter avec lui.
2: Bah oui, je vous le souhaite.
0: Bah merci.
1: Donc voilà, donc Michael Jackson, si tu nous écoutes, si quelqu'un de son entourage écoute, voilà, Alain a changé d'adresse et t'es prêt à la donner à Michael? Pourquoi tu lui écris pas pour lui carrément lui dire voilà, c'est juste Alain, je te donne une nouvelle adresse?
2: Comme j'ai mon manager qui traite directement.
1: Pourquoi tu demandes pas à ton manager de lui dire une bonne fois pour toutes ton adresse?
2: Bah ouais, c'est sûr, mais enfin, du moment que... Qui m'envoie les nouveautés et autres, bon bah y a pas de problème.
1: Tu sors avec le blouson à Brest de Michael?
2: Ah non,
1: comme ça.
2: Non, je peux pas.
1: Sinon tu te fais.
2: Ah c'est pas possible.
1: Tu vas te faire harceler?
2: Bah non, c'est harcelé. Trois soleils, ouais, bah maintenant, après mon passage en plus à la radio, là, j'en peux plus quoi. J'ai oublié de décrocher le téléphone, il y a plusieurs qui le téléphonent, il faut que tu m'écrives une chanson et tout. Oh, c'est super ta prestation. Ouais.
1: Mais t'apprécies ça les fans?
2: Ah ouais, trop même.
1: C'est trop, ça fait plaisir.
2: Ah ouais, mais ça fait plaisir, mais seulement, bon bah.
0: Mais les gens te reconnaissent dans la rue après la radio?
2: Ouais, oui. Tu prends plus le bus. Non, je peux plus.
1: Ah, si tu prends plus le bus de Brest.
2: Ah non, terminé.
0: C'est les gens te disent, ah,
1: le tramway à
0: la radio.
2: Le tramway à Brest, il n'y en a pas. Ouais. Ah non, c'est une ville, disons, trop petite au niveau,
1: niveau de la France. Ça se fait que le meilleur ami de Michael vit à Brest.
0: Ouais.
1: Ouais, c'est vrai, tu viens pas sur Paris.
2: C'est vrai, c'est ce que je me dis souvent. Ouais.
1: Qu'est-ce que tu fous en Bretagne?
0: Lui aussi, pareil, qu'il se le dit souvent.
1: Mais tu le sais pas, ça. Ah non, parce que tu le vois jamais, non.
2: Disons que. J'ai envie de vous partir façon mais
0: à Memphis.
2: Non, de partir sur Paris.
1: Ah, ça c'est Elvis.
0: Mais je sais, oui.
1: Ah d'accord.
2: Non mais
1: c'est King of Pop, hein. C'est pas une King of Rock. Hein.
2: L'ennui c'est que c'est si je pars.
1: Il y a pas dans le ranch de Michael parce qu'il doit bien avoir une baraque pour les invités.
0: Il a une caravane, il paraît dans le. Il paraît qu'il met une caravane derrière dans le parc, dans le jardin. Pour les invités.
2: Ah, si on range au Neverland Valley.
1: Neverland Valley,
2: parce que comme il m'avait proposé, donc.
1: Bah, carrément, mais pourquoi tu n'es pas allé? Tu refuses toutes ces invitations?
2: Bah, ouais, c'est.
1: Et donc, en fin de compte, peut-être que vous entretenez tous les deux avec vos amis préférés. Quand à un moment donné, il y en a un des deux qui veut vraiment provoquer une rencontre, vous la refusez pour rester les meilleurs amis du monde, hein. C'est pareil pour toi, Franck, j'imagine, avec Bruce Willis.
0: Avec Bruce Willis, il m'a jamais invité.
1: Il t'a jamais invité?
0: Non, jamais.
1: D'accord.
0: C'est pour ça qu'on est restés bons amis.
1: Si demain est invité, pour toi, ça serait une trahison.
0: Ah bah j'irai
1: si demain vous voulez te rencontrer, vraiment.
0: J'irai pas. Enfin, c'est-à-dire j'ai mon manager, pareil, qui traite. Je suis comme Alain.
1: C'est toi, t'es intraitable aussi.
0: C'est ouais. Et puis, mais moi, je lui ai pas donné mon nouveau numéro de
1: portable.
0: De portable.
1: Ah, t'as bien fait. Ouais. Tu brouilles les pistes.
0: Au début, j'avais des textos. Est-ce que t'as vu des textos, toi, de Michael?
2: Non.
1: On va revenir sur cette histoire de Bruce Willis. Ça me paraît, il y a quelque chose là, tous les deux. Il se passe un truc, il y a un feeling entre Franck Dubosc et Michael Jackson. Alain,
0: ne me demandez pas de chanter du Bruce Willis. Hein.
1: Dis, tu vois une scène de pièce de cristal ou quoi? Tu te jettes? Non plus.
0: Non.
2: Bah, il est pas chanteur, Bruce Willis. Il est juste acteur.
1: Bah, vous allez en parler en rentrant. Apparemment, il se passe quelque chose entre vous deux. Apparemment, bois un peu de sa vitale. Voilà, ne bougez pas, la suite derrière la radio libre. Franck Dubosc qui est avec nous et Alain également, Michael Jackson, on va parler de tout ça, on reviendra, on chantera aussi un petit peu et peut-être qu'on parlera plus longuement de la carrière aussi de Bruce Willis. Attends qu'on y est, ne bougez pas, on revient juste après ça. DJ Maxime est toujours là? Est-ce qu'il est là?
3: Toujours là, comme d'hab.
1: Très bien, t'es chaud?
3: Je suis chaud, j'ai envie de parler de sexe, tout. Alors... j'ai envie de foncer sa copine de Gérard.
1: Hey, DJ Maxime!
3: J'ai envie de l'enculer, ta chérie!
1: Putain. Alors je vais te dire une chose, mon pote, que là tu vas te faire enculer ce coup-là, mais grave de chez grave.
3: Ah ouais.
1: D'accord. Alors toi, tu vas te faire enculer, je ne te veux pas dans mes débats.
3: T'es un gros connard, t'es un gros pétard, t'es un poireau.
1: Et toi, t'es une grosse pute.
3: T'as une grosse queue.
1: Mais t'es vraiment taré, toi, mais. Hey, je crois qu'à la

0: Naissance, ta mère, elle a oublié de te sortir de.
1: T'as oublié de mettre des couches en tête.
0: Ouais, bah toi, et toi, je crois qu'elle est. T'es tombé du landau à ta naissance, mon pote.
1: T'es tombé du landau, ça va être le bordel ce soir, le débat, Gérard.
0: Et ta mère avec.
1: Et ta mère avec, ta mère va jumper.
0: Ouais, bah la tienne, elle va jumper dans.
1: Ta mère va jumper, t'auras plus de.
0: Ouais, d'accord, on comprend pas du tout ce que tu dis.
2: Qu'est-ce que tu dis? Qu'est-ce que tu dis? Parle doucement, t'énerve pas ou pas?
1: Je veux dire que sa copine Cindy, je voudrais bien se la faire, sa copine Gérard.
2: C'est vrai?
1: Elle est trop mignonne, elle est trop bonne, j'aimerais bien la sauter, la féminiser.
0: Ouais, bah là, tu toucheras ta propriété de connasse que t'as là.
2: Hé, Maxime! Eh, rapproche-toi parce qu'on t'entend plus bien.
1: Là, ça va mieux là.
2: Parce que t'es dans un endroit où on capte pas bien, écoute bien.
3: Ta mère, elle va jumper!
1: Ta mère va jumper! Plus de belles, plus de tempo!
3: Allez, vas-y!
1: Plus de cul, plus de tempo! Enculé Gérard, je raconte ce que je
2: dis! Enculé Gérard!
0: Alors, je vais te dire une chose! Eh, hey, trou du cul là!
1: Trou du cul, Gérard!
0: Eh, trou du cul!
2: Allez, dis-lui ce que t'as à dire, vas-y, on rentre, vas-y!
0: Eh, hey, trou du cul, je vais te dire une chose, que là, on va faire la pause avant mon débat, on va appeler Sandy et tu vas voir comment tu vas te faire enculer là, mon
2: pote. Non, on n'aura pas le temps, malheureusement.
0: Si, on va l'appeler vite fait après la pause.
2: On attaque directement le débat sur les
0: catastrophes, mais on va. Faut que Sandy règle ses comptes avec lui aussi.
2: Et comique s'abstenir.
0: Voilà, non, pas sérieux s'abstenir.
2: D'accord.
0: Voilà.
4: Donc voilà, donc bon, c'est pas de leur faute, et puis toi t'aurais pu faire aussi un petit peu attention.
2: Ouais, je sais,
4: au numéro qui était diffusé.
2: Mais sauf que je connaissais pas ton numéro par cœur, donc j'ai pas fait attention du tout. Mais c'est passé quoi? Parce que moi j'étais dans la voiture, j'ai pas entendu en fait. Qu'est-ce qui s'est passé? C'est vrai, ouais, c'était quoi déjà, pour rappeler aux auditeurs qui n'étaient pas là, Gérard?
4: C'était mardi, comme c'était la Saint-Gérard. Et qu'il y en a un qui s'était fait passer pour moi et qui avait diffusé mon numéro à l'antenne. Et
2: ah oui, oh là là.
4: Bombardé de numéros.
2: T'as été bombardé quand même?
4: Ben ouais, et de manière, ce numéro-là, de manière, c'est même plus la peine d'appeler. Ils peuvent faire ce qu'ils veulent.
2: Voilà, exactement.
4: Donc, ils se démerdent. Par contre, je vais m'en prendre après ton petit connard de DJ Maxime.
2: Ouais.
4: Parce que pour moi, c'est un petit con.
2: On va l'appeler tout de suite, DJ Maxime, si c'est faisable. Et d'abord, juste, quand même, pour que ça soit bien clair, que les auditeurs se disent bien que c'est une grande famille, le Star System. Est-ce que Manu accepte les excuses de Gérard?
0: Bien sûr, mon GG.
2: Bon. Oui. Bon, comme c'est mignon. Oh là là.
4: Par contre, il y a encore autre chose qu'on voudrait dire, qu'on commence à en avoir ras-le-bol. C'est que quand j'ai pris le courrier l'autre fois, on a reçu quand même un petit courrier anonyme, une menace de mort. Alors, je voudrais que ces menaces de mort.
2: Là, c'est du courrier anonyme quand même. J'espère pas qu'il y ait des gens. Non, mais bien sûr, personne souhaite ta mort. Attends,
4: ça m'était pas adressé. Ça s'était adressé pour ta bibi qui voudrait que tu lui fasses Sodomane ce soir.
2: D'accord, ok. Je vais lui faire Sodomane ce soir. Mais Sodomane, justement, il y a son agenda à Punisher. Hein. Punisher, Sodomane, c'est un peu les mêmes. Hein. C'est,
4: ouais.
2: C'est les mêmes personnages. Hein.
4: Elle voudrait que Sodomane lui fait que Punisher lui fasse Sodomane.
2: D'accord, mais Punisher et Sodomane, ce sont les mêmes personnages. Sachez que quand vous êtes dans l'agenda de Punisher, les filles, vous êtes dans l'agenda obligatoirement de Sodomane. Et Punisher est là pour punir les filles. Donc vous laissez votre numéro de téléphone et Sodomane peut appeler à n'importe quel moment au Punisher pour vous punir ou alors pour vous sodomiser. Hein,
4: voilà.
2: On est bien d'accord. Mais toujours dans le cadre du deuxième degré, dans l'humour, dans le Saint-Esprit. Amen. Alors Gérard, donc Anka et Manu ont accepté tes excuses et nous avons en direct live notre ami DJ Maxime.
5: C'est DJ Maxime, là. Qu'est-ce que t'as à me dire, sale connard? Tous des gros mots, tu me tricules ses bras, t'es bien en enculé, Gérard.
4: Mais toi, t'es bien
5: pichoté. Et même ta femme, elle pue, ta femme. Elle a 4
4: ans. Et attends, et la tienne, tu sais, c'est quoi? C'est une grosse salope.
2: Ouais,
4: la
2: tienne,
4: c'est un gros salope.
5: T'as un gros PD.
2: Non, mais c'est bon, alors je pensais que vous alliez dialoguer, moi je pensais pas que c'était.
4: Alors, DJ Maxime, un conseil que je te donne.
5: Oui.
4: Arrête de parler de moi à l'antenne, parce que sinon.
5: Toi, t'es un gros
4: le numéro que j'ai jamais aimé. Je vais te faire une tête au carré, mais tu vas pas t'y.
5: Je t'ai jamais aimé parce que t'es
4: dans le carré. Non,
2: attendez, on se calme.
4: Le conseil que je te donne, petit Maxime.
2: Non, vous parlez. Non, attendez, vous parlez tous les deux en même temps. Alors, chacun votre tour. Gérard d'abord.
5: Arrête de chercher la merde, Gérard.
2: Bon, attends, non, arrêtez. DJ Maxime, calme-toi, laisse parler Gérard. Ça commence très fort ce soir. Vas-y, calmons-nous.
5: Oui.
2: Alors, vas-y, Gérard, qu'est-ce que tu vas dire?
4: Alors, j'allais lui dire que quand quand il passe à l'antenne pour faire ses trucs là, hein, il n'a pas besoin de dire ouais Gérard c'est un gros con comme il a été dit hier, parce que je vais te dire une chose, Gigi Maxime, que quand je suis à l'antenne, je ne t'insulte pas. Alors t'es pressé de t'es prié de respecter la vie privée des autres. D'accord? Moi je ne t'insulte pas. Alors si tu veux que je t'insulte,
3: il n'y
4: a pas de problème. Alors tu me laisses finir, s'il te plaît. D'accord?
3: Je sais que t'es un gros con, tu cherches toujours la merde.
4: Et toi t'es un gros con. T'es en train de se branler.
2: On se calme, Sinon je
3: vais tirer ta crampe, t'es un puceau.
4: Oh attends, je suis un puceau, non mais attends, t'es un jeune.
2: On se calme parce que là, bon, attendez, là on va se calmer, sinon j'étais obligé d'évacuer tout le monde, j'étais obligé d'évacuer la salle. Hein. Qu'est-ce que tu en. Pourquoi DJ Maxime, tu en veux à Gérard?
3: Parce qu'il décolle les oreilles mon dos, il me dit je suis un enculé et tout.
2: Mais il a jamais dit ça, Gérard, t'as déjà dit ça?
3: Parce que je l'ai jamais aimé, Gérard.
4: Attends, et dans ces cas-là, au lieu de te branler, là, t'es en train de te branler,
2: il a raccroché, on va rappeler parce qu'apparemment il est tellement énervé qu'il monte trop la voix et du coup ça coupe. Alors, c'est vrai que je comprends pas pourquoi DJ Maxime en a autant envers toi, Gérard. Hein.
4: Mais attends, c'est lui qui se défile dans sa tête, là, ou quoi?
2: C'est incompréhensible.
4: Attends, c'est lui qui dit que j'insulte alors que c'est pas.
2: Je sais, ouais, c'est incompréhensible.
4: Non, mais il est complètement taré, ce
2: c'est
4: mec.
2: Incompréhensible, je suis tout à fait d'accord avec toi. On rappelle DJ Maxime, c'est en train de sonner, vous le mettez directement en air, qu'est-ce qu'il y a? Ça ne fonctionne plus, Manu?
6: Ouais, c'est sa messagerie, mais on va essayer les autres.
2: D'accord, parce qu'on a d'autres numéros de téléphone. Je ne comprends pas pourquoi il en veut autant, pourquoi il t'en veut autant, hein, je comprends pas.
4: Moi non plus.
2: Hein? C'est démentiel. Tu en vas accueillir en même temps Yann, t'es avec nous, t'as 15 ans, t'es de Limoges. Salut Yann.
7: Salut Max. Bon, tu connais. Grand maître du Star System.
2: Ah, voilà qui fait plaisir, mon petit Yann.
7: Ah, tu m'étonnes.
2: Qu'est-ce que je voulais dire? Tu connais Gérard, j'imagine.
7: Bah, c'est
2: bon,
7: clair.
2: Tu connais DJ Maxime.
7: Aussi.
2: Bon, ça serait quand même bien qu'ils s'entendent bien tous les deux.
7: Bah, plutôt, ouais.
2: Alors, comment ça se fait? Comment t'expliques ça, toi, Yann, de l'autre côté de la radio en tant que jeune auditeur?
7: Bah, à mon avis, entre Gérard qui a une grande gueule et DJ Maxime qui sait pas. Retenir tes mots, ben, c'est sûr qu'à un moment, ça peut foirer, quoi.
2: Ouais, c'est dangereux. Hein. Toi, t'as pas de conseils particuliers à donner, Yann, à ces deux uberlus?
7: Ben, faudrait que DJ Maxime, il ferme sa gueule quelques fois, et bon. Puis Gérard, pareil. Hein,
2: alors, est-ce qu'on peut récupérer DJ Maxime?
6: Non, j'y arrive pas, ça.
2: Bon, pendant ce temps-là aussi, je rappelle que comme Fildar est dans le studio et qu'il a en ce moment devant lui l'écran internet avec le clavier.
6: Justement, ça tombe bien, il y a Doug D qui dit putain, un petit sondage, vous êtes pour qui? Gérard ou DJ Maxime? Donc, vous dites Gérard ou DJ Maxime. Lui, voilà. Doudji, il est pour Gérard déjà.
2: D'accord, donc on peut donner l'adresse, tiens, si on veut aller sur le site internet. Si vous
6: oui,
2: avez
6: c'est ça. Sur le tchan de Fun Radio.
2: D'accord, donc irc.funradio.fr, c'est ça?
6: Ouais, sur le tchan.
2: C'est bon, ça, Anka, ou pas?
6: C'est ça, tu t'y connais, toi?
8: C'est ça ou c'est cool.org.
2: D'accord, très bien.
8: Voilà.
2: On a récupéré, Yann, on a récupéré DJ Maxime, t'étais où?
3: C'est parce que j'étais sur un mauvais bouton.
2: D'accord,
3: j'étais en train de baiser. Là, j'étais en train de tirer ma crampe en
2: ce
3: moment.
2: Ouais, bien sûr, j'en doute pas un seul instant. Ouais.
3: Bon, alors, qu'est-ce
2: qu'il faut? Pardon?
3: Gérard, c'est un gros PD.
2: Bon, alors, qu'est-ce qu'il faut?
4: Alors, je veux te dire une chose, que le gros PD, tu sais ce qu'il te dit? T'es une fils de pute.
2: Oh non, ouais.
3: Et toi, t'es un fils de pute.
2: Ah non, c'est bon, Stop. Non, j'appuie sur le buzzer. Stop, terminé.
3: Ouais, Max.
2: Oui.
3: Je veux dire, quand il dit à l'antenne, il sait croire, il sait même rien dire. De toute façon, il dit rien à l'antenne, il est nul à l'antenne, il voit rien.
2: Bon, alors, on va arrêter là, parce que là, vous insultez, ça ne sert à rien. Donc, on va stopper là pour ce soir. DJ Maxime, bon, donc Gérard, tu as passé ton coup de gueule contre DJ Maxime. Il n'y a aucun dialogue qui peut s'installer entre vous deux pour le moment.
4: Donc, il n'y en aura jamais.
2: Ça va être difficile.
4: Il n'y en aura jamais parce que je vais te dire une chose, que quand il arrêtera de dire des conneries sur moi, dans ce cas-là.
2: Des conneries?
3: Je peux dire, le jeudi, ils vont rien à l'antenne.
4: Non, attends, mais toi, tu ne vois rien à l'antenne. Tu vas appeler des nanas pour leur laisser des
2: messages.
3: C'est des conneries.
2: Arrêtez, stop. Je viens d'appuyer sur le buzzer comme un fou furieux. Vous discutez, vous ne dialoguez pas, vous parlez tous les deux l'un sur l'autre, on ne comprend rien et c'est dommage car vous avez probablement des choses très intéressantes à nous dire. Et tous les gens qui sont de l'autre côté de la radio sont en train de se demander qu'est-ce qui se passe. Il y a des gens, des grandes personnalités de cette émission. Gérard, tu en fais partie. Maxime, tu en fais partie. Ces gens-là espèrent qu'un jour vous allez devenir des grands amis et qu'on pourra réunir tout ce beau monde dans un studio de radio. Mais comment faire? Parce que vous n'arrêtez pas de vous taper dessus. Bon, que vous vous traitiez de fils de pute, c'est amical. Oui. Mais quand même, attention, attention au débordement, parce que de fils de pute, on en arrive à crétin. De crétin, c'est s'appelle hippopète, andouille, tu m'embêtes, imbécile. Tu vois, ça peut aller très très loin dans la vulgarité.
1: Très loin. Et en plus, je peux dire un truc.
2: Oui, oui, oui.
1: Sans sur Gérard, parce que là, ces débats, ils vont rien, parce que c'est toujours la même connerie, raccroche au nez aux gens sans raison.
2: Mais il a des raisons, Gérard. Quand tu raccroches au nez des gens dans tes débats, c'est que t'as des raisons.
4: Ben oui, mais attends, mais lui...
1: Ça me plaît pas du tout.
4: Attends, Gigi Maxime, moi je vais te demander une chose.
2: Gigi,
4: parce que là,
2: Gigi.
4: Depuis le temps que t'es en train de...
1: Là, tu démires mon nom comme il faut, Gérard.
2: Bon, attends, laisse-le parler, vas-y, Gérard.
4: Hein? Quand tu t'amuses à demander aux nanas de leur laisser des messages crus, tu crois que les nanas elles vont se machiner pour toi? Mais tu rêves, là.
1: Et moi, j'ai une copine,
4: mais attends, samedi, mais moi aussi, j'ai une copine, c'est pas...
1: Je peux dire, tu vas même pas au cul, toi.
2: On arrête là pour ce soir. Peut-être que DJ Maxime, on te retrouvera plus tard dans la nuit.
1: Plus tard dans la nuit pour faire les trucs dessus.
2: D'accord. Alors, il y a un vote. Alors, écoutez, Gérard et Maxime, on a eu fait un vote donc sur Internet. J'espère que vous êtes nombreux. Et donc, Fildar va nous dire qu'est-ce que ça a donné.
6: Bah, c'est kiff-kiff, hein, 50-50. Hein, une ex sont pour Gérard, genre comme Dunkerman. Il y a le petit Alain aussi qui est pour Gérard. Il y a Xoko qui est pour... Ah non, Maxime, c'est un naze. Xoko est aussi pour Gérard. Il y en a qui sont pour Maxime, donc c'est 50-50.
2: D'accord.
6: Et il y a le petit Lin-Lin qui finit en disant ce qui serait bien, tant que je retrouve, c'est que Gérard et DJ Maxime soient les meilleurs amis du monde.
2: Eh ben voilà, qui nous ferait bien plaisir. Ça
1: serait bien, on fait la paix, on se dit plus des conneries dernières, notre dos.
2: Oh bah alors ça, c'est beau. Alors là, j'applaudis. Là, on applaudit tous dans le studio. Ah bah ça fait plaisir, Gérard. Gérard est très bon esprit ce soir. J'ai l'impression que DJ Maxime a décidé de mettre un petit peu d'eau dans son vin. Donc, est-ce qu'il est possible maintenant et en direct que Gérard, tu te forces, mais même si c'est de l'imagination, tu fais 10 secondes où tu mets DJ Maxime en valeur.
1: D'accord.
2: Et après, on fera DJ Maxime avec Gérard. Alors, Gérard, tu démarres, vas-y.
4: Non,
2: je te demande. Pendant 10 secondes, tu fais comme si tu voulais faire des éloges à DJ Maxime. Pendant 10 secondes, vas-y, top.
4: Ben même, moi, de manière, j'ai rien à lui dire, c'est lui qui m'a provoqué.
2: Non, mais là, attends, là, t'es idiot ou quoi? Je te demande si c'est possible, on fait semblant, mais...
1: Mais peut-être, il vaut rien.
2: Mais non, bah alors, Maxime, bon, allez, Gérard.
4: Il va la fermer, lui,
2: stop, stop. Et dans un sens, il a raison, je te demande de faire un truc, tu comprends pas, alors on va faire l'inverse. DJ Maxime, est-ce que pendant 10 secondes, tu peux faire des éloges sur Gérard?
1: Moi, je pense qu'il est bien, il fait des trucs bien, il faut pas qu'il raccroche au nez, je peux dire, il est sympa.
2: Voilà. Alors, Gérard, est-ce que tu peux faire pareil, même si c'est semblant, vas-y.
4: Moi, quand je l'écoute, ça me fait délirer, c'est tout.
2: Voilà, ça fait plaisir.
1: Et ben, faudrait qu'on fasse la paix.
2: Et c'est sur ces belles paroles que nous allons vous quitter tous les deux. Gérard, on te retrouve, nous, jeudi.
1: Et DJ Maxime, on le retrouve.
2: Oui, attends, justement. Alors d'abord, Gérard, on te retrouve jeudi, c'est ça?
4: Voilà.
2: Pour un débat qui portera sur les catastrophes.
4: Voilà.
2: Donc on parlera de choses très sérieuses. Donc comme tu l'as dit, pas sérieux, s'abstenir.
4: Voilà.
2: C'est entre minuit et 2h du matin, jeudi. Mais tu seras déjà là, dans les studios, à partir de 21h.
4: Ok.
2: Gérard, je t'embrasse, tu embrasses Bibi.
4: Ok, bah écoute.
2: Et dis-toi que Punisher ou alors Sodoman peut arriver à n'importe quel moment lors de cette soirée. Est-ce que tu vois pas d'inconvénient à ce qu'on appelle Sandy pour qu'elle puisse parler avec Gérard?
1: Pour parler un peu de cul.
9: Ouais, mais Gérard va être d'accord, vous croyez?
2: Je sais pas, Gérard, de toute façon...
1: Gérard, c'est un enculé, c'est un gros bouffon.
2: Gérard pourra se défendre. Gérard sera derrière, à mon avis, Sandy. Hein.
1: D'accord.
2: Alors attention, on y va, c'est parti. On appelle Sandy, la copine de Gérard, pour essayer d'en savoir un petit peu plus. Peut-être qu'on se fera des monsieur, madame. Tiens, ça m'a pris tout à l'heure comme envie de pisser.
1: Je vois bien le faire.
2: Ouais, peut-être des monsieur, des madame. C'est qui, quoi?
1: Allô, Sandy, c'est DJ Maxime, j'ai envie de te...
9: Non, attends, DJ Maxime, moi, tu peux me...
1: J'ai envie de t'enculer dans tous les coins.
2: Attends,
9: mais moi, j'en ai rien à foutre de ta gueule.
1: Mais toi, tu te dis ça,
9: Mais quoi, je suis une salope? Qu'est-ce que t'en sais que je suis une salope? Hey, Sandy, Maxime, il est à moi, tu le lâches.
1: Gérard, c'est l'enculé, Gérard.
9: Non, mais je le garde, il n'y a pas de problème. Alors maintenant, t'arrêtes de l'appeler, quoi.
1: Cindy, c'est une petite pétasse, Cindy.
9: Mais j'en ai rien à foutre de ta gueule, c'est même pas comme ça qu'ils font parler pour m'avoir.
1: De toute façon, je t'aurai, je te baisserai dans tous les trous, je t'enculerai dans tous les trous.
2: Arrêtez. Alors déjà, ça s'appelle pas Cindy, mais ça s'appelle Sandy.
1: Sandy, je te vois dans tous les coins.
2: Ça va Sandy, ma petite chérie?
9: Ouais, enfin ça va, mais DJ Maxime, il croit que c'est comme ça qu'il peut avoir des nanas.
2: Non mais il est fou ce mec, hein.
9: Mais il a qu'à prendre une autre nana, mais pas moi en tout cas, moi j'en ai strictement rien à foutre de sa gueule. Mais alors,
1: moi j'ai une petite salade, Cindy.
9: Mais qu'avais-tu, qu'est-ce que tu pourrais
1: dire? Tu sais, t'as jamais tiré ta crop, Gérard, c'est un enculé, Gérard.
9: Comment ça, de quoi? J'ai jamais tiré ma crop.
1: Non, j'avais tiré ta crop.
2: Attends, on va appeler Gérard, il nous entend derrière? Non, reste avec nous, Sandy, on va appeler Gérard. On va appeler Gérard
9: sur le Attends,
2: on va appeler Gérard sur le pentacle, comme ça vous avez tous les trois à l'antenne.
1: Gérard, ça va être le bordel.
2: Mais ça va être chaud. Oh là là.
9: Moi, je n'ai rien à foutre de.
2: Attends, Ingrid, t'es là?
9: Ouais, mais Maxime, il est à moi, quoi, y'a pas moyen.
2: Attention,
9: ouais, moi, y'a pas de problème, moi, je te le laisse, moi, j'en veux pas. Ouais, mais non, t'arrêtes pas d'appeler,
1: T'as jamais baisé, t'as gros le cul, tu dois avoir une grosse fesse, t'as rien dans le cul.
10: Ouais, toi, t'es quoi, toi? T'es un macro.
1: Toi, t'es un branleur, je peux dire, tu vas te faire enculer par les mecs.
10: Mais toi, t'es un gros macro.
1: Et toi, t'es un picolo, toi, tu t'as jamais baisé, Gérard, ta vie.
10: Mais va te faire enculer,
1: va te faire enculer, va te faire
2: dans les bouilloules. Non, stop, tu vas trop loin, là, tu dis n'importe quoi.
10: Le jour où je te vois, je te nique ta mère,
2: enlevez-moi tout ça. Oh là là, mais t'es fou, Maxime.
1: Je l'aime pas, Gérard, je peux pas le saquer.
2: Mais c'est pas une raison pour insulter les gens comme ça.
1: Je l'encule aussi, Gérard.
2: Oh mais non.
1: Dans ce débat, il est nul, il a tout cassé.
2: Bon, alors, en reparlant, essayons de dialoguer calmement avec Sandy. Juste Sandy, s'il te plaît, Manu, après on remettra Ingrid. Sandy.
9: Non, mais moi, ce que j'ai à lui dire à Didi Maxime, c'est que j'en ai rien à foutre de sa gueule, c'est tout. Il a pas à dire, il croit que c'est en parlant comme ça aux nanas, oui, je vais t'enculer et tout.
2: Mais t'as raison.
9: C'est pas comme ça qu'il faut parler à une nana.
2: T'as raison,
9: Sandy. Elle a besoin de tendresse,
2: T'es pas d'accord, Maxime?
9: Je
1: suis d'accord, Gérard, je peux dire, c'est une grosse merde.
2: Non, mais on parle.
9: Mais t'en sais rien, si c'est une grosse merde, tu l'as jamais vu, pourquoi t'as.
1: Parce que dans ce débat, il est nul, il voit rien.
2: D'accord, mais on parle.
9: Mais alors, c'est pas toi qui fais les débats.
1: Mais je peux dire, pourquoi je cherche la merde? Parce que je l'ai jamais aimé, Gérard.
2: D'accord, mais on est pas là pour parler de Gérard et pour parler de ces débats.
1: Je peux dire, j'accepte de. Te pardonner, je t'emmerderai plus.
2: D'accord.
9: Non, mais moi, j'en ai rien à foutre de toi, tu comprends pas.
1: J'ai envie de t'enculer quand même.
9: Quoi?
1: J'ai envie de t'enculer, de toucher la chatte.
9: Mais moi, j'ai. Bon, alors là, essaye de faire. Alors,
1: je vais t'enculer dans tous les trous, je vais te prendre partout.
2: Non, c'est bon, allez, c'est bon, on va arrêter là. Ça, c'est pas possible, on va jamais y arriver là, c'est pas possible.
1: Gérard,
9: la seule chose que j'ai à dire à Didi Maxime, c'est que j'en ai rien à foutre, tu peux tout essayer.
1: Et toi, t'es une pucelle.
9: Hein?
1: T'es une pucelle, t'es une pétale.
9: Non, je suis pas une pucelle, je te signale que j'ai déjà eu un gamin et le gamin il est mort. Alors,
2: hein. Non, c'est bon, on arrête. Stop, non, mais là l'émission ça tourne trop loin. Stop. Sandy, pas besoin d'aller dire ça à l'antenne quand même, franchement.
9: Non, mais lui il m'énerve aussi.
2: Bah, je sais, j'aurais pas dû, il va trop loin. Maxime, tu vas trop loin quand même.
1: Je vais trop loin, je l'ai jamais aimé, la copine de Gérard.
2: Ouais, mais alors t'aimes pas la copine.
9: Je t'ai jamais aimé, de toute façon, t'as vu comment tu parles à une nana, tu crois que.
1: Je peux dire, je les chauffe, les nanas, j'ai une copine, j'y vais au cul, ma copine.
9: Et attends, c'est pas parce que je suis une nana.
1: J'y vais au cul, je peux dire, t'es moche, tout. Tu as dû voir des
9: grosses
1: nanas,
9: mais non, si je suis moche, j'ai pas à plaire, ni à toi, ni à qui que ce soit.
1: Tu dois être grosse, là, tu dois être là.
9: Non, je suis pas grosse.
1: Tu dois être là, je peux dire, tu dois voir
2: être grosse. Non, non, je veux dire, elle est pas grosse parce que même Gérard, même Fildar a réussi lors de ses défis de la porter, elle est très légère, elle sera
1: string dessous.
2: Ouais.
9: Mais ça te regarde pas si je porte des strings.
2: D'ailleurs,
1: si tu as des strings, tu dois avoir une jolie chouchoune.
2: On peut le dire. Gérard et Sandy seront présents dans les studios jeudi soir.
1: Jeudi soir, je vais les chauffer là.
9: Ouais, bah j'espère qu'il n'y aura pas toi dans les studios. Hein.
1: Il y a moi dans les studios.
2: Non. Il sera pas là. Bon, Sandy, excuse-moi.
9: Oui.
2: On contrôle pas Maxime. Bon, bah Maxime a du mal à dialoguer. Gérard, j'espère que bon, bah de toute façon Gérard s'en est très bien sorti. Il a dit ce qu'il avait à dire. Il l'a bien dit d'ailleurs. Il a bien parlé. Tu quittes pas. Je te repasse le standard, Sandy.
9: Ok. D'accord.
2: Je t'embrasse. Et t'embrasse mon pote GG. Hein.
9: Ok. J'y montrerai pas.
2: Tiens mon pote Gérard. Alors bon, qu'est-ce qui va se passer? Va y avoir un blind test.
11: Un blind test, il faudra répondre aux questions.
2: Voilà, je vais te mettre un morceau, il va falloir que tu nous dises quel est l'artiste, et ensuite il faut que tu chantes dessus.
11: Ouais, pour mettre le feu.
2: Pour mettre le feu, comment
11: live. Tous en boîte, et ça va, il y aura des peluches au bout de la nuit.
2: Au bout de la nuit, il y aura des peluches. On y va, premier extrait.
11: Tardis, au bout de musique. Il y aura des peluches, des CD.
2: Tu gueules pas?
11: Non, je gueule pas parce que ça dort chez moi.
2: Oh.
11: Là, DJ Maxime, tous en boîte.
2: C'était qui ça?
11: Les Stardust.
2: Les Stardust, bonne réponse. Tu connais, tu sais chanter sur Stardust ou pas?
11: Oui.
2: Alors on va chanter sur Stardust un peu, on va prendre notre temps. Attention, il va y avoir au moins 10 bonnes minutes de blind test. Hein.
11: Ouais.
2: On entend encore un peu là. Hein.
11: Ouais.
2: Là,
11: DJ Maxime, tous en boîte, plus de tempo.
12: Attention, ça va donner, c'est parti.
11: Allô le musique. Allô le fille. Oh yeah.
12: Alors pour l'instant, un point pour toi, Stardust. Bonne réponse, Stardust, comme tu dis. Attention, deuxième extrait, c'est quoi?
11: Musique, allô dans le tempo.
12: C'est ça, bonne réponse.
11: Ouais.
12: Tout
11: en boîte. La musique.
12: Tu les connais par cœur, ouais. Par cœur. C'est génial.
11: C'est chaud. Ah bah,
12: c'est
11: radio live.
12: C'est énorme, c'est énorme.
11: La musique, non.
12: Allez, à fond, à fond, à fond, là.
11: Live.
12: Attention, Bon, ça te fait 2 points, hein.
11: 2 points, je suis bon.
12: C'était quoi le nom de l'artiste déjà?
11: Comment c'est plus le titre.
12: On s'en fout.
11: C'est gagné.
12: C'est gagné, deuxième, attention, troisième. C'est qui chante, c'est qui?
11: C'est pas perdu.
12: Non, c'est l'autre.
11: C'est l'autre.
12: C'est l'autre.
11: C'est plus le titre.
12: On s'en fout.
11: C'est 2-3 points.
12: C'est avec

0: dance jusqu'au bout de la nuit.
1: Sur
0: Énergie.
1: Ouais, attention, quatrième.
0: La Russo.
1: Ouais, La Russo. Stardust, La Russo, ils sont tous là.
0: Là.
1: Attention.
0: Il y aura du quartier d'un Rumini. Il y aura du quartier d'un Rumini. Il y aura des peluches, des préservatifs. Jusqu'à 5h du matin.
1: Live. Tu connais les paroles par cœur apparemment.
0: Par cœur.
1: Génial. Allez, un point de plus. Attention, on continue.
0: Gala, nananana.
1: Yeah.
0: Gala.
1: Fifth on fire. Comment? Fifth on fire.
0: Gala.
1: Fifth on fire. Dis donc, ça fait
0: deux points.
1: Ouais.
0: Live. DJ Maxi.
1: Oh là là, quel talent. Tu connais les paroles? Tu connais les paroles par cœur?
0: Par cœur.
1: Allez!
0: Din Zaya.
1: Ça monte la techno! Techno!
0: Techno, la dance, tout en boîte là!
1: Allez! Attention, extrait suivant, Maxime. Celui-là va le reconnaître facilement. Attention, pour avoir un sixième point.
0: Les What and Small. Midi, à la midi. C'est chaud. Tout en bois. Live. DJ Maxime avec Max.
1: Ouais.
0: Live.
1: Dis pas trop de conneries quand même, hein.
0: Ouais.
1: T'es pas obligé non plus, hein.
0: Non.
1: Hey.
0: What? Midi.
1: Ça va arriver. Attention, c'est prêt. Attention, Maxime, hein. Vas-y.
0: Tous en boîte, plus de tempo, live, ODS Radio.
1: Il y aura des cadeaux.
0: Il y aura des cadeaux, des peluches, des cartines, des concentrés à la piscine.
1: Attention, extrait suivant. Pour l'instant, ça te fait 1, 2, 3, 4, 5 points.
0: 5 points.
1: On continue?
0: Oui.
1: C'est qui?
0: Je connais pas ça.
1: Tu connais pas?
0: Non.
1: Buckethead's.
0: Buckethead's.
1: Et voilà, Buckethead's. C'est parti, un point de plus. Ah, t'es incollable, toi, tu connais tout, hein.
0: Ouais. Ah, c'est chaud.
1: Ah, c'est excellent.
0: C'est mieux, ça. Ça doit mixer très fort avec DJ Maxime. Live. Tout en boîte.
1: Attention, t'es prêt, on enchaîne?
0: Oui.
1: Allez, celui-là, tu vas le reconnaître aussi.
0: Non-stop music.
1: Voilà, don't stop music.
0: Non-stop music.
1: ATB.
0: ATB.
1: Et un point de plus.
0: Non.
1: Ah, il est en forme.
0: ATB.
1: Ouais, il est en forme ce soir.
0: ATB.
1: Vas-y, mets le feu.
0: Le feu, tous en boîte.
1: Live.
0: DJ Maxime. Le feu, plus de tempo.
1: Attention.
0: C'est de la techno, c'est hard. Encore plus de techno, plus de délire.
1: Plus de hard.
0: Plus de hard et plus de rock aussi.
1: Ouais. Vous êtes sûr?
0: Énergie.
1: Yeah. Attention, il en reste encore 3 pour faire un sans faute. Écoute bien, celui-là tu vas le trouver facile.
0: C'est ta fin. C'est chaud sur ODS Radio. Les Dafinks.
1: C'est qu'ils doivent être fiers, ODS Radio.
0: C'est chaud. Je mets le feu jusqu'à 20h, jusqu'à 5h du matin sur ODS.
1: Ouais, carrément.
0: Énergie jusqu'à minuit, jusqu'à 22h.
1: Minuit, à partir de minuit jusqu'à 22h. Bah tiens, tu reviens en arrière. L'émission compte à rebours.
0: Compte à rebours.
1: 22h, de minuit à 22h.
0: Ouais.
1: Attention, il en reste plus que 2.

0: C'est qui? C'est qui?
1: C'est Pulpit.
0: Lumbigo.
1: Ludigo.
0: Ludigo.
1: Ludigo.
0: What for fun? What a da da da. Ça c'est du rock hein.
1: C'est du rock.
0: Ça c'est du bon rock hein.
1: C'est du bon rock. Ça y va les femmes présentes, c'est l'apocalypse.
0: Et le dernier pour faire un sans faute, Maxime, si tu réponds correctement à cette question, t'auras fait un sans faute.
1: Un sans faute. Chut,
0: silence.
1: Les Bagabob, bon, oh, go go go.
0: C'est gagné. Sans faute, le meilleur DJ, c'est DJ
1: Maxime.

0: Tu te mobilises toi aussi pour le Téléthon?
1: Pour le Téléthon, et ce soir je fais quelque chose.
0: Ah, tu vas nous en parler dans un instant, d'accord?
1: Oui.
0: On se retrouve dans un instant, je t'ai préparé des petits karaokés. Si vous connaissez Maxime de...
1: De Novalais.
0: Yeah.
1: Yeah.
0: Tu nous écoutes sur quelle fréquence?
1: Sur la fréquence de Velay.
0: Quelle fréquence?
1: Sur 8.2.
0: Attends, tu la refais s'il te plaît?
1: 8.2.
0: Sur 88.2.
1: Et sur M6, je la fais aussi la fréquence.
0: Vas-y.
1: C'est sur 101.15.
0: Non, pas 101.15, mais 101.5.
1: 101.5.
0: Voilà, Maxime. Ça va être chaud dans un
1: ça
0: instant.
1: Ça va être chaud.
0: Oh, Maxime, ça va être chaud.
1: Oui, ça va être chaud.
0: Ah, Maxime, ça va être chaud.
1: Non, oui.
2: Ah oui, ça va être chaud, ça. Hein,
1: c'est pas mal, par Maxime. T'as ouais. vu, Max,
2: hein? Alors, t'étais censé faire une intervention sur les Chemical Brothers?
1: Oui, j'avais pas le dire.
2: Alors, vas-y, on y va. C'est parti, tu vas donc faire le DJ sur les Chemical Brothers. On t'écoute. Vas-y.
1: Les Chemical Brothers. Les Chemical Brothers. On est radio. Fan radio. Rock rock. Tous en boîte.
2: Et le titre de la chanson?
1: Les Wicked War Brothers.
2: Avec Black Rockin' Beat.
1: Rockin' Beat. Je cartonne.
2: On va se le refaire. Alors c'est les Chemical Brothers.
1: Ouais, pourquoi tu mets pas la question en entier? Tu vas voir, ça donne.
2: Bon, alors je mets deuxième extrait, ainsi tu nous fais le DJ sur les Chemical Brothers. Deuxième intervention de DJ Maxime sur ODS Radio.
0: Alors c'est toi qui vas annoncer le titre tout de suite. On retrouve sur ODS Radio tes animateurs, les Chemical Brothers. Les Chemical Brothers avec Block Rocking Beats en direct sur ODS Radio, vas-y.
1: Les Block Rocking Beats.
0: Non. Les Chemical Brothers avec Block Rocking Beats. Oh, les Chemical Brothers avec Buck Rocking Beat.
1: Avec une Black Rocking Music, avec les Black Rocking Beat.
0: Non, les Chemical Brothers avec Buck Rocking Beat.
1: Avec les Black Music, avec les Black Rocking Beat.
0: Allez, une dernière fois, les Chemical Brothers avec Buck Rocking Beat.
1: Avec les Black Music, avec les Black Rocking Beat.
0: A tout de suite.
1: A tout de suite.
2: Et à un moment donné, on sait plus qui est l'animateur et qui est DJ Maxime. Ils avaient aussi
1: plus sur la chose. Après, je fais un karaoké spécial.
2: Ouais, mais là, on a passé que ça, hein, attention. Hein. Donc, malheureusement, on pourra pas aller plus loin. Alors, on va essayer de faire comme l'animateur. Hein.
1: Ouais, on va mettre un peu le feu.
2: Alors vas-y, tu dis les Chemical Brothers avec Black Rockin' Beat.
1: Les Black Rockin' Beat avec les Kikin Beat.
0: Non, les Chemical Brothers avec Black Rockin' Beat.
1: Les Black Rockin' avec les Kikin Beat.
0: Non, les Chemical Brothers avec Black Rockin' Beat.
1: Les Black Rockin' Beat avec les Kikin Beat.
0: Non, les Chemical Brothers avec Black Rockin' Beat.
1: Mec, les Black Rockin' Beat avec les Kikin Beat.
2: Voilà, bah dis donc, tu te débrouilles bien, mon salaud, dis donc.
1: On met le feu ce soir, dis ta mère va jumper.
2: Ouais, attends, t'as... Hey, Manu.
3: Oui.
2: Tu peux nous le faire, toi?
3: Oui.
2: Alors les Chemical Brothers avec Black Rockin' Beat, tu peux le faire ça, tu crois ou pas?
3: Oui.
2: Ah, attention, on va le faire, attention. 3, 4, 12. Vas-y.
3: Les Chemical Brothers avec Black Rockin' Beat.
2: À toi, Manu.
3: Les Chemical Brothers avec les Black Rockin' Beat.
2: À toi, Maxime.
1: Les Black Rockin' Beat avec Black Rockin' Beat.
2: À toi, Manu.
3: À toi, les Chemical Brothers avec Black Rockin' Beat.
2: Non, les Chemical Brothers avec Black Rockin' Beat.
3: Ah ouais, les Chemical Brothers avec Black Rockin' Beat.
2: Ah non,
3: c'est perdu.
2: Attention, c'est parti. Maxime, vas-y.
1: Les Black Rockin' Beat avec Kid Beat.
2: Non, c'est pas bon. Manu, à toi.
3: Les Black Rockin' Beat avec Kid Beat.
2: Presque. Maxime.
1: Les Black Rockin' Beat avec Kid Beat.
2: Non, Manu.
3: Les Black Rockin' Beat avec Kid Beat.
2: Non, les Chemical Brothers avec Black Rockin' Beat. On recommence, Maxime.
1: Les Black Rockin' Beat avec Kid Beat.
2: Manu.
3: Les Chemical Brothers avec Black Rockin' Beat.
2: Maxime.
1: Les Black Rockin' Beat avec Kid Beat.
2: Manu.
3: Les Black Rockin' Beat avec Kid
2: Beat. Maxime, à toi. Manu.
1: Les Wakanda
2: de
1: Kikin Beat.
2: Manu.
1: Les Chemical Brothers avec quoi des Kikin Beat.
2: Eh ben dis donc, vous êtes des vrais brels tous les deux. Hein.
1: Je peux te dire quelque chose, j'ai envie de mettre le feu ce soir.
2: Tant mieux. Alors DJ Maxime, on a entendu deux de tes interventions sur ODS Radio et également nous avons une intervention de DJ Maxime qui se fait passer, Manu d'Aix-en-Provence pour le top 50. Écoutez.
4: Salut, les petits clous, musique, c'est le top 50.
2: Voilà, c'est hyper branché, hein, Manu.
1: Et ouais, c'est super, c'est de la balle, Manu.
2: Attends, on va écouter encore, attends.
1: Yeah, yeah, yeah, show, sur sa radio. La la la ta ta ta la la ta ta ta la la.
2: Et c'est toi, Manu, mais t'as fait ça sur une radio, c'est comment ça se passe?
4: Ben non, j'ai fait ça sur un atelier simple. J'ai fait ça aux 3 biceps qui avait créé cet atelier.
2: Un atelier qui fait quoi? Qui fait des DJ?
4: Ben, c'est un atelier qui fait des DJ, qui en prend un petit morceau de musique qu'on a choisi, et c'est une construction musicale, ça s'appelle l'atelier sample.
2: Ah, c'est génial ça, hein?
1: Max!
4: Eh oui!
2: Ouais, qu'est-ce qu'il y a?
1: Ben, j'espère que tu vas la garder, cette cassette!
2: Ouais, elle est mortelle!
1: Elle est mortelle!
2: Ouais!
1: J'ai envie de mettre le feu avec toi, Max!
2: Ouais, bah justement, je suis en train de te caler des trucs là!
1: Ah oui, ta mère m'a jumpé! L'ouvre-moi, tu en robe 2!
2: Ouais, attention, c'est parti, tiens! La mouche. La mouche.
1: Je me déchire, plus de tempo. Un bonjour à Mathieu et à Ludo. Tous en boîte là.
2: Attends, merde, ça part pas.
1: Tous en boîte là. La détaille. Pardon, la détaille. La tête, je dors sur la route, je dors dans ma chambre.
5: Mais les grosses, elles se trouvent en voiture 35, les grosses voitures.
1: Les grosses, il y a plein de chiens partout qui traînent.
2: Allez,
1: la tête,
2: il est vraiment,
1: il est vraiment phénoménal.
2: Allez, Manu, vas-y. Je vous vois bien partir avec. Oh putain, l'autre il connaît partir.
6: Dans le journal.
2: Vas-y.
1: Dans le journal
6: de Claire Chazal.
2: Alors t'as Manu qui est là, qui la chante plutôt du style. La la la la la. Putain, la la la la la. Elle mériterait. Bon, c'est très bien. Exactement. Bon, bah Maxime et Manu, en tout cas, merci pour votre cassette. Tu quittes pas. On va te récupérer en antenne. Il y a nos malaises de ce côté-là. On salue notre ami Manu et également notre ami Maxime.
7: Tu cartonnes.
1: Tu cartonnes et j'ai envie de...
2: Hein, quoi?
1: J'ai envie de foncer et baiser.
2: Ok, yeah, c'est ok, c'est ok, c'est ok, DJ Maxime. Alors attention, quatre demoiselles nous ont laissé aujourd'hui sur le répondeur du Star System, à savoir le 0140 521 521, leur numéro de portable. Elles ont d'ailleurs laissé un message personnalisé spécialement pour DJ Maxime. Elles ont demandé, souhaité, elles m'ont même supplié à genoux, étant prêtes à faire tout et n'importe quoi, de demander à DJ Maxime de les appeler, de laisser un message très sexuel, très sensuel, très pornographique sur leur message répondeur. Alors c'est ce qu'on va
1: D'accord.
2: faire. On va démarrer avec Évangeline qui a 20 ans. Évangeline doit nous écouter ce soir et je crois qu'elle t'a laissé un petit message très particulier sur le répondeur, et après le bip tu lui laisses des messages.
8: Ouais, bah, hein. Salut, c'est Evangeline. Écoute Maxime, si t'arrives pas à me joindre en ce moment, c'est parce que je suis sûrement en train de me caresser dans mon lit en pensant à toi. Et
1: oh, elle se caresse la chaune.
8: J'ai envie t'entendre, alors ce serait sympa que tu me laisses un message sur mon répondeur, parce que j'aime beaucoup ta voix et ta façon de parler très sensuelle, et les mots que tu sors aussi, je trouve ça très excitant, donc ça me ferait vraiment hyper plaisir que tu me laisses un message. Voilà, bon bah écoute, je suis désolée de pas avoir pu te répondre et pas avoir pu parler avec toi.
2: Oh là là là, le message à kilomètres, c'est trop long.
1: Il est chaud.
8: Et que j'espère qu'on pourra se reparler très bientôt. Et
2: oh, c'est long. Ah, oui, ta gueule, bah non.
8: Et faire plus d'affinité. Voilà, écoute, je t'embrasse.
2: Ah, c'est long.
8: Peut-être un
1: c'est long, jour. C'est ringard.
2: Vas-y, ouais, dis-lui.
1: Oui, c'est ringard, c'est trop long ton message, ça merde. Je vais t'enfoncer mes yeux dans la choune, je vais te bander les yeux, je vais te mettre sur ma chaise.
2: Doucement.
1: Je vais te mettre. Ouh, enfoncer ma biche, ma queue.
2: Ah,
1: je te dis une bise et à bientôt.
2: Voilà, je te dis une bise et à bientôt, c'est sensuel, Angélique, je t'embrasse très très fort.
1: Je t'embrasse très très fort.
2: Ah, dis donc, eh oh, tu peux trouver autre chose maintenant, parce que là, tu nous répètes toujours la même chose.
1: Je vais changer, là.
2: D'accord, ok, attention, une charmante demoiselle, elle est plus jeune, elle a 18 ans, elle s'appelle Solmaz, essaie de lui faire un truc très sensuel.
1: Ouais.
2: D'accord, mais tu peux dire des choses, mais tu vois, c'est
1: pas...
2: Non, mais pas ça, pas enculé, non.
9: Bonjour, je ne suis pas là pour le moment. Maxime, si c'est toi, bah écoute, je peux pas répondre, je suis occupée, mais ça me ferait vraiment plaisir que tu me laisses un message. Pas trop violent, mais sensuel, comme tu sais si bien les faire.
2: Tu vois, elle le demande.
1: Pas trop violent. Oui, je te caresse la chatte gentiment, je te fais des bisous par le cou, les nénés. Gentiment, je te caresse le cul, je te caresse les pieds, je t'embrasse très fort et je te dis à très bientôt.
2: Bravo, je t'embrasse très très fort, Solmaz, à très bientôt, je t'embrasse. Mmh. Allez, attention, troisième message, cette fois-ci pour Sandrine. Elle a 19 ans, elle est chaude comme la braise.
1: Elle est chaude comme la braise, on va la chauffer.
2: Alors on va la chauffer, attention. Hein. Et je rappelle aux demoiselles, si vous avez envie
9: Salut,
2: que Maxime...
9: Maxime, c'est Sandrine dans l'appareil. Si ton message est hyper chaud,
10: je suis prête à tout entendre. N'hésite pas après le bip sonore.
11: Est-ce que t'es prêt à faire la...
2: Attends.
11: Est-ce que t'es prêt à faire l'amour ce soir? Est-ce que t'es en chaleur? Et moi, je suis en train de toucher ma queue pour toi. Viens me rejoindre. En plus, j'ai la bandeau, j'ai une trique d'enfer. En plus, j'ai envie de la chantilly, à mettre un peu de ketchup et à toucher un peu tes nichons et tes loubards. Et te caresser un peu partout et tes pieds. Et je veux dire que je veux que tu sois chaude pour moi. Je suis prêt. Si t'écartes les jambes, je te l'enfonce. Bisous et à bientôt.
2: Bisous, Sandrine. Je t'embrasse très fort. C'était Max le Star System. À très vite.
11: À très vite.
2: La dernière. Et je te demanderait d'être très sensuelle également. Elle s'appelle Emmanuelle, elle a 18 ans également, donc elle est plus jeune que Evangeline et que Sandrine. Alors un petit message, on va l'écouter. Hein, d'accord. Et après, je vous expliquerai la règle du jeu, si vous voulez, vous, mademoiselle, est-ce que...
12: Bonjour, vous êtes bien sur la messagerie vocale d'Emmanuelle. Je suis absente pour le moment. Néanmoins, vous pouvez me laisser un message et je vous rappellerai dès que possible. Didier Maxime, si c'est toi, eh bien écoute... Je suis toute prête, je t'attends. Et
11: je suis trop prête à tromper mon biscuit.
12: Attends, un message très, très, très sexe.
2: Oh là là, elles sont chaudes.
12: Ciao, bye.
2: Vas-y, attention. Vas-y.
11: Moi aussi, je suis très chaud ce soir. Je suis prêt à faire n'importe quoi, à te faire l'amour sur les chaises, sur la salle de bain, sur l'évier, allongé sur la table, à t'étouffer, à te carter tes jambes, tout, à t'enfoncer ma queue, ma biche, tout.
2: Doucement, doucement.
11: Et romantique, à te caresser, à te calmer.
2: Ah, voilà.
11: Et je te fais une bise, à bientôt.
2: Voilà, moi aussi je t'embrasse très fort Emmanuel. Et c'était un message personnalisé pour toi de la part de DJ Maxime.
11: DJ Maxime.
2: Bisous ma chérie.
11: Bisous et à bientôt.
2: À bientôt.
11: Et voilà, je veux faire des choses avec toi.
2: Si vous aussi, vous avez envie mademoiselle. Ah, il est en forme le Maxime, il est très en forme.
13: Pump it up.
2: Pump it up.
13: Pump it up.
2: You got to pump it up.
13: Pump it up.
2: Elle va jumper.
13: Ta mère va jumper. Doux, doux, doux, nique les mouvements. Plus de tempo, plus de live.
2: Allez, danse.
13: Bon, allez, fonce. Allez, fonce. Plus de tawa.

0: all of me, no.
1: Non, mais nous la dernière,
2: le meilleur pour la fin,
1: la meilleure pour la fin. Dis-y Maxime, attention.
0: Ah, la
1: grosse.

0: Talali et Talala. Talali et Talala.
1: 1, 2, 3.
0: Et 3-0.
1: 1, 2, 3.
0: Et 3-0.
1: Ils ont...
0: Merde,
1: tu vas voir. Sur les 2-3 là.
0: Ah,
1: tu feras jamais pire que ça. Ah, t'aimes ça, Maxime, hein?
0: Hein?
1: T'aimes ça, hein?
0: J'aime ça.
1: Ah ouais, t'aimes bien, hein?
2: Elle a été faite pour toi, celle-là.
1: Ah ouais, là, ça,
0: ah,
1: vraiment. Ah merde, j'aurais voulu t'en mettre, mais je crois qu'apparemment, j'en ai pas, moi.
0: Ah,
1: j'aurais pas, moi. Je vais pas pouvoir rivaliser avec toi, Manu.
2: Ah ben là, non, là,
1: j'ai la bon,
2: écoute-moi ça.
1: Ah putain, la big merde. Hey, en même temps, il y a des jeunes qui adorent ça. Il y en a plein qui nous écoutent et qui vont danser là-dessus le samedi soir et le vendredi soir. Hein.
0: Le Dawa, on va danser. C'est ton pis, pis là. Pis pour pis, pour pis là.
1: T'aimes bien toi Aurélie, hein, ça te fait plaisir, hein.
3: Ouais, j'aime bien.
0: Ça fait plaisir,
3: ouais.
0: Est-ce que tu danses?
1: Ouais, est-ce que...
3: Ouais.
0: Danse ton corps.
1: Danse ton corps, putain.
2: Écoutez-moi ce break de ouf.
3: Ça, c'est séquence orientale.
1: Oh là là, c'est bon. Ah, je suis sûr que c'est pas mal. On me demande.
0: Hey.
1: Maxime.
0: Ouais.
1: On me demande si c'est possible d'être à poil sur internet de la part de Guy.
0: Oui.
1: Est-ce que tu peux te mettre à poil?
0: Oui, je suis à poil.
1: On me dit que t'es encore plus fort que Jean-Edouard de Loft.
0: Ouais.
1: C'est vrai, hein?
0: Oui.
1: Encore... Il paraît que t'es meilleur que. Il paraît que t'es meilleur en animation que Jean-Edouard de Loft.
0: C'est vrai.
1: Ouais, t'es à poil, c'est Fabio qui m'a dit ça.
0: Remets-le.
1: Attention. Et c'est ce qu'on va faire, Maxime.
0: Ouais.
1: Maxime, on va jouer au jeu de la vérité. On va arrêter. On va demander aux auditeurs qui sont exclusivement sur internet. Vous allez sur le www.funradio.fr et vous vous laissez guider pour aller jusqu'au salon.
2: Il y a un truc hotline. On clique dessus, on arrive direct.
1: Voilà, hotline. Vous cliquez dessus et tout, et vous vous retrouvez face à moi.
2: Je rappelle que, excuse-moi, que c'est pas un chat.
0: Moi, je reste avec toi.
2: C'est uniquement pour nous parler à nous. C'est-à-dire
1: voilà.
2: Que vous écrivez sur ce que vous tapez, vous nous l'envoyez à nous et les autres ne le voient pas. Donc vous pouvez laisser les numéros de téléphone, ce que vous voulez.
1: Il n'y a pas de problème.
2: Il n'y a pas de souci.
1: Il n'y a que moi qui puisse, voilà. Qui puisse les voir et on les lit en direct. Et éventuellement, si vous avez envie qu'on vous rappelle, vous laissez votre numéro de téléphone et on le fera avec un grand plaisir. Donc, c'est pour dire que maintenant, Maxime,
0: on va
1: demander aux auditeurs qui sont là, hein, déjà sur Internet, ils sont extrêmement nombreux. On a eu plus
0: de
1: 300 messages.
0: Écoute-moi,
1: Maxime, tais-toi. On va demander aux auditeurs qui nous écoutent de me laisser des questions pour notre ami DJ Maxime et il va y répondre, d'accord?
0: Oui, d'accord.
1: Alors on attend.
2: C'est pas trop compliqué quand même au début.
1: Alors
2: hein.
1: Posez des questions assez simples et puis je vais les lire directement à DJ Maxime, www.funradio.fr et vous allez directement dans le salon Hotline.
2: Hotline, voilà.
1: Voilà, vous voyez Hotline, vous cliquez, vous allez vous retrouver dans un salon, vous laissez votre petite question, votre prénom, votre numéro de téléphone éventuellement, mais sinon je la lis en direct.
2: C'est du cuir, on a fait ça bien. Hein.
1: Voilà, c'est vrai qu'on a fait du. C'est du très beau salon. Hein.
2: Ah,
1: donc on attend le temps que tout le monde arrive sur le. Tout le monde que percute réfléchisse à une petite question. Hein, Maxime? Il a fait beau quand même où t'étais?
0: Je suis bien.
1: Il a fait beau où t'étais en vacances?
0: Oui, il a fait beau. Il
1: c'est
0: a
1: vrai
0: fait chaud. Voilà. Je me suis baigné à la piscine, tout, j'ai fait plein de trucs.
1: T'as fait des plongeons?
0: J'ai fait des plongeons, j'étais au scripteur, j'ai fait des fêtes tous les soirs, je peux te dire sans doute, elle était bourrée tous les soirs.
1: C'est vrai?
0: Ouais.
1: Mais comment se fait-il que t'as pas trompé ta meuf?
0: Parce que j'étais sérieux, moi.
1: Mais c'est pas normal ça, hein.
2: C'est bizarre.
0: Je veux être sérieux, moi.
1: Ouais, mais c'est pas normal, c'est bizarre
0: oui,
1: quand même.
0: Je vous ai envoyé ma photo.
1: Ouais, alors justement, tiens, pendant que les gens nous laissent des... Je sais pas ce que vous foutez là, mais vous êtes tellement nombreux là-dedans, là, je comprends pas que vous me laissiez pas des questions que je poserais à Jean-Edouard directement. Ah, Jean-Edouard. À DJ Maxime. Non, parce que je vois Jean-Edouard devant moi, tout le monde me parle de Jean-Edouard, c'est pour ça. Donc, Alors, la photo, je l'ai. Alors, c'est pas toi qui as écrit là, hein.
0: Non, c'est pas moi qui l'ai écrit.
1: C'est ta copine, hein?
0: Ouais.
1: D'accord, donc elle me parle comme quoi vous étiez au camping. Il y a une photo de toi.
0: Oui.
1: Un peu abruti quand même.
0: Je fais le bordel sur le flipper. Je fais le flipper comme un taré.
1: Voilà, et t'as une bonne tête de. Ouais, t'as une bonne tête là. Hein.
0: J'ai une bonne tête.
1: Il faudra qu'on la mette sur internet pour que tout le monde puisse.
0: Pourquoi pas?
1: Hein, pour que tout le monde puisse te voir.
0: Oh là là.
1: Ça peut être bien, hein?
0: Ça pourrait être bien.
1: On le mettra sur un site et puis on vous donnera l'adresse. Et dès que ça sera fait, je vais donner ça à Fildar ou à Manu. Et puis ils vont s'en occuper, ouais, très rapidement.
2: On va gérer.
1: Et on vous tiendra au courant dès demain. Non, c'est vrai que c'est une très belle photo. Hein?
4: Tu me rappelles quand?
1: Bah, je vais te rappeler très prochainement. J'attends les questions.
2: Pourquoi là, ça arrive pas là. Il y a un souci.
1: Il y a un blocage. Ah, c'est pas possible. Non. C'est très très
2: c'est bon,
1: long.
2: C'est bon. Ça s'est optimisé là.
1: Alors, ah oui, mais bon. Ça, c'est pas vraiment une question. En fin de compte, on parle de Gigi D'Agostino en disant que
4: c'est nul.
1: C'est très très bon comme musique. Est-ce que tu aimes, toi?
4: Je l'aime.
1: C'est vrai?
4: Je l'aime.
1: Alors, attends, il y a plein de trucs qui sont arrivés entre temps.
2: Ouais, ils sont tous arrivés d'un coup, là, si tu veux. Est-ce que t'aimes scratcher tout nu?
1: Voilà. Ouais, il y a Jojo qui demande, est-ce que tu aimes scratcher tout nu?
4: J'aime pas trop.
1: Pourquoi?
2: C'est con.
4: C'est de la techno?
1: Ouais.
4: Ça, j'aime bien quand ça brasse parce que j'aime bien quand il y a des paroles.
1: D'accord. Et il y a Mickey également de Corse, DJ Mickey de Corse,
4: oui.
1: Qui demande sur internet est-ce qu'on peut te voir mixer et si oui, dans quelle boîte?
4: Pas de problème, au Bassamba.
1: Au Bassamba et où ça?
4: À
1: Aix-les-Bains. Voilà, DJ Mickey de Corse, si tu veux aller voir DJ Maxime, c'est au Bassamba à Aix-les-Bains. Ça donne envie. D'accord. Est-ce que tu vas te marier un de ces quatre?
4: Oui, plus tard, en 2002.
1: De la part de Julio. En 2004, tu vas te marier, hein?
4: En 2002, c'est prévu.
1: Alors, on m'a demandé également de la part de Chris, et j'ai quelque part répondu à cette question, est-ce qu'on peut voir DJ Maxime à poil sur le net?
4: Ça serait intéressant.
1: Ah, mais pourquoi pas? Bon, déjà, vous allez le voir en photo en train de s'exciter devant un flipper. Tiens, ça va chauffer, Maxime, avec nous de Chambéry, DJ Maxime!
5: Bonsoir, Max! Comment ça va?

0: Les Wonders Ball aussi. Il y aura des peluches, des piscines, des quartiers, des portables. Non, c'est chaud.
1: Hey, le feu ce soir.
0: Le feu, il sera live.
1: Attention.
0: Non, les bagabes.
1: Ouais.
0: Tous en boîte là, extravagance. 22h jusqu'à minuit, jusqu'à demain matin. Il y aura des peluches, des piscines, des quartiers, la rue Mini. À côté d'Annecy.
1: Qu'est-ce qu'il dit?
0: Il y aura des quartiers, la rue Mini. Les Wadi Small. Il y aura des quartiers, il y aura des piscines à côté d'Annecy, il y aura des boulides.
1: Le feu,
0: c'est chaud.
1: DJ Maxi.
0: Ouais, je vais dire un petit bonsoir aussi.
1: Ouais, vas-y.
0: Il y aura un petit bonsoir que j'aime bien lui qui est Robert. Parce qu'il m'écoute, je mets le feu. Le vendredi, il m'écoute tous les soirs. Tous en boîte live sur ODS Radio. Et mercredi, il y aura du rock avec mon ami DJ Marco.

0: Il y aura des peluches, des piscines, des quartiers à rubis.
1: Attention, rap.
0: La vache. My love has got no Il est temps de 20h jusqu'à 5h du matin. Ça va chauffer dans le pouce en boîte. Live. Et plus de tempo.
1: Attention, les dandy liars. Allez, c'est en allemand. Le feu est glitché aussi.
0: Les voix de Small. C'est chaud. On va tous en boîte live. DJ Maxime, je donne un petit bonjour à Romain et à lui qui m'écoute de 20h jusqu'à 23h.
1: C'est que ça change d'horaire toutes les 5 minutes, c'est bien. Ouais. Oh, on s'en fout.
0: On s'en fout, et ça va durer jusqu'à 20h jusqu'à minuit et demi.
1: Sur Énergie.
0: Et ça va d'être live.
1: Sur
0: ODS Radio, tous en boîte, live. À l'apocalypse. Et je vais passer le jour de l'an avec toute l'équipe d'ODS Radio, le 31.
1: Génial, ça va être la fête, ça va
0: ça
1: être...
0: Va être la fête.
1: Oh là là là là là, rien que d'y penser.
0: Ça va être chaud.
1: Oh là là, génial.
0: Et mercredi, il y aura du rock mercredi.
1: Il y aura du rock mercredi.
0: Ouais, en plus, c'est de oh. Il y a, parce que c'est la fête des rock, tous les ans, une fête de, du oh, rock.
1: Génial.
0: Ça va être chaud.
1: Ah, ça va être l'éclat total alors.
0: Ouais.
1: Oh, génial, génial, génial.
0: Génial, génial.
1: Génial, génial. Tout va bien, sinon la vie est belle.
0: La vie est belle, tout va bien.
1: Qu'est-ce que tu fais dans la vie, Ringo?
0: Dans la vie, je vais livrer du linge dans la vie, je vais livrer du linge dans les hôtels.
1: Et t'es également DJ.
0: DJ.
1: Et également animateur radio.
0: Ouais.
1: Sur ODS
0: Radio.
1: Yeah. Super DJ Maxime.
0: Super.
1: Génial. T'as une copine?
0: Oui, elle s'appelle Anne-Sophie.
1: Ouais, génial. Elle est connue?
0: Elle est connue, elle habite à Tedon.
1: Ouais.
0: Elle m'écoute aussi, elle m'aime, et parce que je mets beaucoup le feu.
1: Ouais.
0: Parce que ça marche très bien ma radio, elle est contente pour moi.
1: Ah, il paraît que t'as un cochon, on me dit?
0: Ouais, j'ai un cochon.
1: Sans déconner.
0: Ouais.
1: Mais un vrai cochon?
0: Oui.
1: Il est à côté de toi?
0: Oui, il s'appelle Félicie.
1: Vas-y, fais le grogner un peu.
0: Il fait...
1: Vas-y, vas-y, vas-y.
0: Il est dans la salle à manger.
1: Ouais, c'est génial.
0: Ouais.
1: Il est où?
0: Il est dans ma maison complet.
1: C'est bien, il a quel âge?
0: Il est jeune, il a 3 mois.
1: Génial.
0: Génial.
1: Et c'est quoi, c'est un peu comme ton frère ou?
0: Non, c'est comme ça, on a eu comme ça.
1: Ah, comme ça, un cadeau, comme ça, tombé du ciel.
0: Ouais, c'est un vrai animal.
1: Ah bah, évidemment, un vrai, c'est pas une peluche.
0: Non.
1: Tu lui mets pas des fois des pièces de 20 centimes dans le cul comme en guise de tiens. Et tu sais ce qu'on va se faire?
0: Non.
1: On va se faire un petit disque.
0: Ouais. Non, non, gala, non, non, non, non, non, non, tous en boîte là, extravagante sur Énergie. Plus de dépôt, les Dafunk. C'est chaud. Les What is More, live. On va dire petit bonsoir à Maxi et à Manu. Des portables, des cartilages réunis.
1: Génial.
0: Génial, c'est ouais. Le feu.
1: Ah, j'en pisse dans ma tuilade tellement que je suis excité. Ouais. Jusqu'au demain matin.
0: Ouais.
1: On s'en fout, on prend les platines d'assaut.
0: On prend les platines et on y va, on met le feu.
1: Ouais.
0: Ouais. C'est chaud.
1: Ouais.
0: On s'envoie sur la mix, c'est très fort avec
1: DJ Maxi. Ah bah ouais, là c'est parti là. Hein.
0: C'est parti, c'est le feu toute la nuit.
1: Toute la nuit carrément.
0: Ouais.
1: Attention.
0: Non, non, non, non, non. Oh, oh. Boum, boum, boum. Oh, les Bagaboys.
2: Yo.
0: Oh.

0: qu'est-ce que c'est une lesbienne, la Rousseau? Ouais. Ouais. Oh, on s'en fout. Ouais, vive génial.
1: Génial.
0: Vive le génial.
1: Je mets le feu.
0: Hein. Ouais, bah je sais bien, j'entends bien. Hein.
1: En plus, je mets le feu tous les vendredis jusqu'à 23h. Et vous retrouverez Thierry Lanfray. 100% de house.
0: Ah, oh, c'est génial.
1: Le mercredi de 20h jusqu'à 23h.
0: Génial, c'est génial. Mon petit salaud, va. T'éclates, toi. Hein.

0: patate et tartine à ruminer sur MC. C'est chaud.
1: Tu connais? Tu connais?
0: Oui.
1: Tu connais ça?
0: Ouais, ça me dit. On vous attend tous avec ODS Radio le 31. Les Dafang, c'est chaud.
1: Voilà, c'était génial. Encore ce soir, tu nous as fait un petit carton.
0: Un carton génial.
1: Maxime, reste avec nous.
0: Ouais.
1: On accueille, donc, on récupère Laetitia, qui est de Caen et qui veut passer le nouvel an à l'Écho du Lac. Et on a justement quelqu'un pour toi, Céline, 19 ans, du Mans. Salut Céline.
2: Salut.
1: Ça va?
2: Ouais, impeccable.
1: T'avais prévu de passer le nouvel an avec nous?
2: Ben, disons que j'avais rien prévu du tout parce que je suis toute seule, quoi, donc j'avais rien prévu.
1: D'accord, donc ça te dit de venir passer le nouvel an, avec nous, avec moi, tout ça, l'Écho du Lac?
2: Ah ouais, impeccable, ouais.
1: C'est vrai, donc, et tu pourrais donc récupérer Laetitia?
2: Ouais.
1: Alors Laetitia?
3: Bah oui, ça me fait.
1: Eh ben on sourit bien. Et puis on dit merci, on s'essuie les pieds quand on rentre.
3: Oui, merci beaucoup.
1: Oh, les jeunes aujourd'hui sont mal polis alors.
3: Ouais, je t'en prie.
1: Bah tout c'est vrai quoi, t'es triste, mais t'es triste. Oh,
3: arrête
1: là.
3: De dire ça.
1: Mais t'as pas de patate, tu devrais être contente, t'es là. Oui, quoi, oui. Bon, bah on m'a trouvé quelqu'un, bah très bien, ouais, ok, ouais.
3: Ouais, bah je suis comme ça, c'est tout.
1: Ouais, bah c'est pas bien.
3: C'est pas pour ça que je suis triste.
1: Non, mais c'est pas bien quand même, c'est pas bien. Céline, elle fait des efforts, moi je donne mon temps, je pue des aisselles tellement que je transpire pour toi Laetitia, et le seul remerciement c'est, ouais bah c'est bien, ouais, ok, ouais, super. Ouais.
3: Non, c'est très très bien.
1: C'est les jeunes d'aujourd'hui ça, tu peux rien y faire hein, Céline, hein. 16, 17, 18 ans, c'est chiant. On les je vous aime bien.
2: Je suis à la tranche au-dessus moi.
1: Ouais, normalement, ouais, ça va. Non mais ça va, mais bon, quand même, putain, c'est dingue ça. Bon Laetitia.
3: Oui.
1: On va gérer avec Orantène, avec Céline, vous allez vous échanger les numéros de téléphone Orantène.
3: Ok.
1: Et on vous embrasse très fort, je vous donne rendez-vous au 31 alors.
2: Ok, pas de problème.
1: Bisous, ciao.
2: Salut, ciao.
1: T'as vu Maxime comment on a géré ça, cette histoire un peu?
0: Ouais.
1: Génial, hein?
0: Bien géré
1: tout ça.
0: Bien joué.
1: Ouais, bien joué. Tu restes avec moi un peu, Maxime?
0: Oui.
1: On va accueillir Bertrand, 18 ans de Beauvais. Salut Bertrand. Bertrand, une fois.
4: Ouais.
1: Ça va Bertrand?
4: Ça va et toi?
1: Merci de percuter. Laetitia, 20 ans de Nice. Ça va Laetitia?
5: Bonsoir
1: Laetitia. Tu fais quoi dans la vie Bertrand?
4: Je suis animateur radio.
1: Très bien, sur quelle radio?
4: Sur une radio locale qui s'appelle Tonic FM.
1: D'accord, quelle heure?
4: Quelle heure, 16h-18h tous les jours du lundi au vendredi.
1: Ah carrément, d'accord, t'es payé, rémunéré?
4: Je suis bénévole malheureusement.
1: D'accord, mais tu fais comment entre 16 et 18? Tu fais quoi? Tu fais des cours à côté?
4: Disons que je devais faire des cours, mais disons que je devais être embauché, finalement je suis pas embauché, enfin c'est le gros merdier quoi.
1: D'accord, et toi Laetitia tu fais quoi?
5: Moi je suis étudiante.
1: En quoi?
5: Je fais un doc d'histoire.
1: D'accord, ok, très bien. Laetitia.
5: Je peux ajouter une petite précision pour DJ Maxime, s'il vous plaît?
1: Oui, il est là.
5: On dit Rumilly, pas Rumilly.
1: Quoi?
0: Rumilly.
1: Quoi? Mais c'est rien, ça, c'est un problème d'élocution. Oh là là, je joue sur les mots, la petite
5: tétition. Mais c'est pas ça, c'est pour que les gens reconnaissent quand même.
1: Bah oui, mais comme les gens ont bien compris que c'est les Daft Punk et pas les Dafunk. Mais
5: okay.
1: Y a pas de souci de ce côté-là, t'inquiète pas, y a des gens intelligents qui écoutent la radio de temps en temps. Hein.
5: Voilà.
1: C'est parce que Nathan fait des jeux cons que les enfants finissent sous les ponts. C'est pas ça, les nuls?
5: Non, c'est bien.
1: Ah d'accord, ok. Bertrand et Laetitia, vous allez vous jouer donc pour jouer des catégories. Il y a deux catégories proposées, Dance Groove, Groove Dance et Télé. Tu as choisi quoi Bertrand?
4: Groove Dance.
1: Et Laetitia?
5: Pareil.
1: Ah bah d'accord, pareil comme toi, d'accord. Donc Maxime, hein, tu restes très attentif?
0: Oui.
1: D'accord, ok. Un chronomètre de 20 secondes qui va se déclencher dès que je vais te donner le titre d'une chanson et il faut me donner le nom de l'artiste. Bertrand, si tu sais pas, tu passes, hein, bien sûr. Hein.
4: Pas de problème.
0: D'accord.
1: On espère qu'on en aura suffisamment parce que les deux ont choisi la même catégorie. Bertrand, on y va, c'est parti?
4: Ouais.
1: Alors on y va, top, c'est parti, il y en a qui note, hein. To Zion.
4: Lauryn Hill.
1: Better of Holland.
4: Alice DJ.
1: Don't Stop.
4: CB.
1: Mauvais Garçon.
4: Indigo.
1: Ouais. I Will Survive.
4: Gloria Gaynor.
1: Crazy.
4: Britney Spears.
1: Miami, pardon.
4: Will Smith.
1: I Want You Back.
4: Pass.
1: Earthbreaker.
4: Mariah Carey.
1: Alors, Mariah Carey.

0: C'est bon, I Want You Back, c'était le Jackson 5, mais sinon Cléopatra. Miami, c'était Will Smith, tu l'as dit. Crazy, Britney Spears, effectivement. I Will Survive.
1: Gloria Gaynor.
0: Gloria Gaynor, on va l'accepter, effectivement. Mauvais garçon.
1: Indigo, Fitassia, Doc Gynéco.
0: Voilà. Don't Stop, tu as dit.
1: ATB.
0: ATB, ATB. Et ATB, c'est ça, hein, bien sûr.
1: Bien sûr.
0: Voilà, bien sûr, on en aura après. Voilà. Voilà. Alors, il est parti, vous avez vu, on l'a remis sur l'antenne. Better of Holland, tu m'as dit.
1: Allez, DJ.
0: Ouais, et To Zion, tu m'as dit.
1: Lauren Hill.
0: Eh ben, ça fait combien de bonnes réponses, Afildar? Tu peux compter.
2: Ça fait 8.
0: Une. Oh, 8 bonnes réponses. Ah oui, on entend déjà Laetitia qui est en train de se plaindre. Waouh, il est fort, il est beau, il est musclé. Et en plus, il est beau, il est musclé, il a tout ce qu'il faut, Bertrand.
1: Je commence à faire du moving comme toi.
0: C'est vrai?
1: Non, c'est pas vrai.
0: Ah, tu devrais, putain, moi j'ai la. La mini-vague.
1: Ah ouais, mais attends, depuis le temps que t'as la mini-vague, ça devrait déjà un peu grossir, mon petit Max.
0: Bah attends, tu sais même pas où elle est, la mini-vague.
1: Bah non, mais...
0: Tout le monde me demande dans les soirées, mais Max, tu nous montres ta mini-vague. Je dis, ah, je peux pas la montrer, mais elle est énorme. Il y a un quelqu'un qui a un portable, il va l'éteindre. Hein.
1: Non.
0: Bertrand, Laetitia.
1: Non.
0: Laetitia, t'es un portable.
3: Non.
0: Bon, d'accord. Attention, Laetitia, on y va, t'es prête?
3: Ouais.
0: Si tu ne sais pas, tu passes.
3: Ok.
0: Attention, prête, top chrono, Heartbreaker. King of my castle.
3: Je passe.
0: Je serai là.
3: Je passe.
0: September, version 99.
3: Je passe.
0: Blue.
3: Estelle 65.
0: I got five on it.
3: Lonnie.
0: Staying Alive.
3: Je passe.
0: Sunshine and Happiness.
3: Je passe.
0: L'homme qu'il te faut.
3: Ah, c'était horrible.
0: Ah, c'était Keep Cool. Sunshine and Happiness.
3: Avec la pression, on a du mal à gérer quand même. Hein.
0: Sunshine and Happiness, c'était Daryl Pandy. Staying Alive, tu m'aurais dit les Bee Gees, c'était bon, mais ouais. C'était également N-Trance.
3: Voilà.
0: I Got Five on It, c'était Looney's. FL65, tu as dit pour Blue. Earth, Wind and Fire, remixé par Fat and Small, justement. Wet and Small, comme on dirait. C'était September 99. Je serai là.
3: C'est
0: Lan. Non, Stéphane Natty.
3: Autant pour moi.
0: King of My Castle, c'était Wando Project. Ouais. Et apparemment, Maria Carey, c'était bon. Tu l'avais dit, combien de bonnes réponses? Trois bonnes réponses, malheureusement, ma petite Laetitia.
4: Elle a fait des fautes.
0: Oui. Hein, Maxime,
4: DJ Maxime. Elle a fait des fautes.
0: Qu'est-ce qu'elle a fait comme faute?
4: Elle a pas donné toutes les réponses.
0: Ah oui, alors. On va tester DJ Maxime maintenant. Hein.
3: Ok.
0: Attention, tu es prêt, DJ Maxime?
4: Ouais.
0: Alors, on y va, c'est parti. Prêt? Boum, boum, boum.
4: Boum, boum.
0: C'est qui, boum boum boum?
4: Les Banga Boys.
0: Ouais, les Banga Boys. Don't Stop.
4: Don't Stop Music.
0: Ouais, allez, c'est bon, Don't Stop Music. I Want Your Back.
4: Non, non, non, non.
0: Ouais, Free From Desire.
4: Gala.
0: Ouais, Earth, Wind and Fire.
4: Gala.
0: Combien de bonnes réponses?
2: 7
0: bonnes réponses.
4: Oh là là.
0: Sur 6 questions, c'est quand même balèze.
4: Balèze.
0: On en refait un deuxième?
4: Oui.
0: Allez, c'est reparti. Don't Stop.
4: Non Stop Music.
0: Tu seras là.
4: Tu seras là.
0: FS65. Paris.
4: FS65.
0: Gala.
4: Gala, non, non, non.
0: Ouais. Around the World.
4: You don't know me.
0: Ouais, You Don't Know Me, d'accord. Stealing Alive.
4: Les voix que je sais plus, là.
0: Ouais, bye bye, Ménélic. Eh ben voilà. Combien de bonnes réponses cette fois-ci?
2: 12
0: bonnes réponses.
4: Oh là là.
0: Le tueur. T'es grave, toi, hein?
4: Je suis chaud.
0: On va tester sur la catégorie jeu télé, quand même, hein?
4: Sur télé, je suis pas bon sur les télés.
0: T'es bon sur les télés?
4: Pas terrible.
0: Bon, Bertrand et Laetitia, vous écoutez bien?
2: Ouais.
0: Écoutez le maître Maxime, hein, d'accord?
1: Attention.
3: D'accord.
0: Attention, on y va. Tu me donnes, l'émission, le nom de l'émission, tu me donnes le nom de la personne qui la présente, d'accord?
4: D'accord.
0: Si tu sais pas, tu passes, sinon tu dis des trucs au hasard, hein, d'accord?
4: Ouais.
0: Si tu veux dire gala, tout ça, on y va. Tapis rouge.
4: Tapis rouge. Avec le juste prix.
0: Tout le sport. Ciné 6.
4: C'est des flics, les flics de Miami.
0: Un an de plus. Turbo.
4: Turbo.
0: Non mais faut donner. Combien de bonnes réponses?
2: 8
0: bonnes réponses, bravo. Énorme. Tu sais quand déjà il y a les chiens, c'est quand ils vont chercher les trucs, ils font des bonnes chaussées, généralement ils sont récompensés.
4: Ouais.
0: Et pour récompenser notre ami Maxime, bien sûr, il lui faut.
4: Un CD. Les
0: voilà, lui c'est un gars, il faut lui donner une petite intro. Voilà, hein, puis on va se faire celui-là aussi, elle est pas mal.
4: Non, tous en boîte là, extravagance.
0: Très bien, bah écoute, ça nous a fait plaisir, Maxime, une fois de plus.
4: Ouais.
0: Un carton total, je peux dire que t'as une cote de popularité qui monte de jour en jour. Et puis si on se donnait rendez-vous demain?
4: D'accord.
0: On lui prépare un petit blind test, les gars?
4: Ouais, un petit blind test de dance.
0: Un petit quoi?
4: Un petit blind test de dance.
0: Un petit quoi?
4: Blind test de dance.
0: Un petit blind test de dance, vous pouvez. me préparer ça, les gars?
2: Ouais.
0: C'est faisable.
5: Ok. Je connais une mue aussi, Max.
0: De quoi?
5: Je connais plein de tubes.
0: D'accord, bah écoute, tu bouges pas, Maxime.
5: Ouais.
0: Et 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tout cas, et bravo, tu quittes pas.
1: Pas de problème, merci.
0: On va prendre ton adresse, on t'envoie un CD parce que tu as gagné. Laetitia.
3: Oui.
0: Eh ben écoute, on t'embrasse très fort et puis bonne année.
3: Ok, ben bonne année à vous aussi et gros bisous à Migou.
0: À qui ?
3: À Migou.
0: Qui c'est ce vilain ?
3: Il va se reconnaître.
0: Ah, bon, en tout cas, il a un sale prénom. Hein. Bonne bourre à toi, amuse-toi bien.
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0: comme la braise.
1: Ta mère, elle va te
0: claquer. Va te
2: ce soir, Boris.
0: Maurice, je vais chercher le disco. Live. Maurice. J'ai plus de pantalon, j'ai plus de slip. Pantalon, plus de direct, plus de tempo. Live et plus de filles. Chaud. 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

0: attention.
1: Il a plus de slip, il a plus de chemise.
0: Ouais.
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0: Ouais. Allez, tout le monde en boîte, on met le feu.
1: Tout le monde en boîte. Gueulez les watts chez toi.
0: Ah, t'es en forme ce soir, hein?
1: Je suis en forme, là, tu dois, c'est pas gueulé comme ça.
0: Ouais. T'as EDS Radio, il t'écoute, là.
1: Okay.
0: EDS Radio, il t'écoute?
1: Ouais, il m'écoute pas, EDS Radio, en ce moment.
0: Ah bon, et t'es toujours à la radio, là-bas?
1: Ouais, toujours à la radio sur EDS Radio, ça marche bien.
0: Tu fais quel horaire?
1: De 16h jusqu'à minuit.
0: De 16h jusqu'à... Donc là, en ce moment, t'es à l'antenne, là.
1: Je suis à l'antenne, là. Il faudra appeler Mickaël ce soir, il recherche une fille.
0: Ouais, on s'en fout de Mickaël.
1: Pourquoi tu t'en fous?
0: Parce qu'il a dit que t'étais un gros con.
1: Non, il est sympa, faut l'appeler.
0: Ouais, mais il a dit que t'étais un gros con.
1: Non, c'est pas vrai, je suis pas un gros con. Il m'a dit, c'est lui qui m'appelle sans arrêt.
0: Bah ouais, il t'appelle sans arrêt pour dire que t'es un gros con.
1: Je suis pas un gros con. Ouais, on va mettre le feu.
0: Hein?
1: On met le feu.
0: Bah écoute, mets le feu, vas-y.
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0: Tu sais pas dire autre chose que tout ça, non?
1: De l'ouvre-boîte, Europe 2, Extravadence, ODS Radio, plus de rock, plus de rock.
0: Oh putain, c'est bon encore, vas-y.
1: Plus de rock, plus de rock, plus de tempo, plus de direct, plus de rock, plus de rap, plus de dance, plus de techno. Impeccable.
0: Ouais.

0: Ah, dis donc, quel talent, mais quel talent, Titi Maxime.
1: Je mets le feu.
0: Je mets le why.
1: Je mets le wad.
0: Je suis le DJ.
1: J'ai du taré.
0: Ouais, t'es un grand taré, toi. Hein.
1: En façon, je veux mettre le feu avec toi.
0: Ah oui, c'est bien, ça fait plaisir. Parle aux auditeurs qui nous écoutent, toutes les nanas qui sont là ce soir, elles sont chaudes comme la braise.
1: Elles sont chaudes comme la braise,
0: ouais.
1: 0800 0800 05000.
0: Ouais, 0800 00. Combien tu dis?
1: 0800 003 0800 5000.
0: Bon, allez.
1: Allez-y. Allez-y, comme ça il y aura de la fumée. Vous allez fumer la moquette avec Max.
0: Ouais, on va fumer la moquette.

0: des cartes de CD.
1: Quel talent.
0: Des entrées à la piscine.
1: Ouais, super.
0: Je pète la forme ce soir.
1: Quel est le programme de cet été? Tu fais quoi cet été?
0: Cet été, je vais mixer dans les vacances à moi. Attends, je vais bien dire, je pars en vacances au Cap d'Agde pour mixer.
1: Ah, tu vas au Cap d'Agde pour mixer dans les plus grandes boîtes alors?
0: Ouais, dans les plus grandes boîtes, du 31 août jusqu'au mois d'août.
1: Du 31 août jusqu'au mois d'août?
0: Du 31 juillet jusqu'au 1er août.
1: Attends, tu mixes du 31 juillet jusqu'au 1er août? Non,
0: ouais, pour maintenant, jusqu'au 1er septembre.
1: Ah d'accord, ok.
0: Pour mettre le feu.
1: Mais carrément, c'est eux qui t'ont demandé comment ça se passe.
0: Ils m'ont demandé parce que je mettais le feu, ils m'ont entendu parce que j'étais taré à la radio.
1: Et ils t'ont dit tu viens au Cap d'Agde mettre le feu?
0: Ouais.
1: Carrément.
0: Carrément.
1: T'es payé pour ça?
0: Je vais pas te payer, je fais le Benoît Volement.
1: Ah quand même.
0: Je fais le bénévolement.
1: Donc c'est un beau contrat que t'as avec eux?
0: J'ai un bon contrat.
1: Ah ouais, un bon contrat.
0: Chaud comme la braise.
1: D'accord, ok, donc ça va te coûter de l'argent que d'aller là-bas pendant un mois.
0: Ouais.
1: C'est génial, non?
0: C'est génial.
1: T'es content?
0: Je suis content pour mettre le feu.
1: Tu vas mettre le feu au Cap d'Agde?
0: Au Cap d'Agde pour mettre de la techno, de la tuile, du dance, de la techno, du rap, de la dance, de tout.
1: Mais t'es génial toi, hein?
0: Je mets le feu ce soir.
1: Ta mère, elle doit être contente de savoir que tu vas gratuitement travailler pendant un mois.
0: Ouais, elle le sait pas, ma mère, c'est la surprise. C'est en plus. Je l'ai rien dit.
1: Et alors, comment elle va réagir à ton avis?
0: Elle m'a dit, ça va être bien pour moi, c'est bien si tu fais ça.
1: C'est bien, hein?
0: Ouais.
1: Bah, ça fait toujours plaisir quand on sait que son fils va travailler pendant un mois l'été gratuitement. Hein.
0: Ouais, ça va être bien.
1: Ah bah ça, c'est clair, ça rassure les parents. Hein.
0: On va mixer comme un fou.
1: Ah, donc tu vas être toute la nuit dehors et tu vas pouvoir aller niquer les nanas?
0: Niquer les nanas, choper les braises, chauffer et pour les mater les nanas comme ils seront.
1: Oh là là, mais tu vas être le roi de la nuit là-bas.
0: Le roi de la nuit pour faire de la dance de 23h jusqu'à 5h du matin.
1: Mais c'est carrément d'enfer. DJ Maxime,
0: ouais.
1: Tu restes avec moi?
0: Oui.
1: On va accueillir Caroline ou Caro ou Carole, je sais pas si c'est Caroline ou Carole. DJ Maxime!
2: Bonsoir!
1: Ouais! Ah bah ça fait plaisir, bah bien sûr que ça va et toi?
2: J'ai vu le feu en discothèque à l'apocalypse.
1: Alors comment ça s'est passé? Bah ça te sort avec toi Octaille, même si c'est pas l'apocalypse.
2: J'étais à karaoké spécial, c'était bien, j'ai enregistré.
1: Mais l'avantage avec toi c'est que même si tu vas dans une boîte qui s'appelle pas l'apocalypse, dès que tu prends la sono, de toute façon ça devient l'apocalypse.
2: Ça devient l'apocalypse, c'était plein complet.
1: Alors c'était plein complet?
2: Il y a eu du monde complet.
1: Ah du pain complet, mais il y en a aussi dans les boulangeries de ça.
2: Tu as écouté la cassette?
1: Non je l'ai pas écouté, vas-y fais-moi écouter.
2: Écoute, elle est super.
1: Vas-y fais quoi écouter, c'est donc toi là?
2: J'étais passé sur Death Radio pour le Téléthon spécial.
1: Téléthon spécial? Ah bah oui, évidemment, oui.
2: Tu entends?
1: Bien sûr.
2: J'ai mis tout, Starkey Hutch, tout. C'était chaud dimanche et samedi.
1: Bon, Maxime.
2: Ouais.
1: Il serait peut-être temps de mettre les petits plats dans les grands.
2: Ouais.
1: Tous les auditeurs qui nous écoutent ce soir ont besoin d'avoir la même démonstration que tu nous fais tous les soirs depuis la semaine dernière, tous les soirs.
2: J'espère que je reviendrai demain.
1: Ah bah attends, d'abord on n'a pas commencé ensemble, donc ouais. On y va. Et juste après DJ Maxime, si vous voulez participer au jeu des catégories du plus ou moins, on vous donne une question qui porte sur un chiffre. Faut nous dire si c'est plus ou moins jusqu'à tomber sur le chiffre exact. Vous appelez, on a besoin de deux participants. 0803 08 5000. DJ Maxime, ce soir on va avoir de l'exclusivité, mais d'abord prenons les trois standards: Daft Punk, ATB et Venga Boy. Démonstration, on y va, écoutez.
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3: 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Le tout en boîte là. 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
1: Il est en forme ce soir.
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1: Il y aura des peluches jusqu'à 5h du matin, ouais. Allez, attention, on y va.
2: On y va.
1: Avec moi et avec DJ Maxime.
2: DJ avec Manu aussi.
1: Écoutez,
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2: FL 65, c'est le meilleur.
1: Écoute bien.

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1: Le feu.
0: Le feu. 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
1: Oh, avec toi, vas-y Maxime. Tous en boîte.
0: Ça va chauffer. Max. Tous en boîte. Les Tafag. Gala. Nouveauté numéro 3. Tafag numéro 6. Il perd la dernière place.
1: Et on respire un peu là. Hein.
0: C'est chaud.
1: Ouais. Putain, mais tu mets le feu toi.
0: Je mets le feu le vendredi.
1: Mais comment tu fais pour avoir des kartings
0: On répond au 12e appel. On reprend en deuxième appel.
1: Ah d'accord, j'avais pas compris, je comprends même maintenant comment tu peux offrir des kartings.
0: Tu veux écouter la cassette de la suite?
1: Bon, une autre fois.
0: Là je voulais te la faire écouter, c'est bien fait. Hein.
1: Vas-y, alors fais-moi écouter, tu le mérites, va. Après on recommence, on y va pour ces mecs qui lui apprend à être DJ, fait ses gammes. Après on y retourne, hein.
0: Les What is Small. C'est ça que je vais.
1: Les What is Small. Les What.
0: Starkey, j'ai mis aussi.
1: T'as mis les What and... Tu connais les What and Small?
0: Ouais, j'adore les What and Small. Starkey, t'entends, Max?
1: Ah, c'est génial. Bon, attention, on va retourner, on va refaire des exercices là. Hein.
0: Ouais.
1: Tu te concentres?
0: Oui.
1: Ok. Ouais. On y va?
0: On y va.
1: Allez, on y va. T'es prêt?
0: Ouais.
1: Alors, attention, on se concentre.
0: Oui.
1: 3,
0: 2, 1, 0. 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Oui, vous répondrez au 12e appel pour avoir des cartes, des CD d'aide. Et des portables. Et des peluches. Et c'est le feu.
1: C'est le feu ce soir.
0: Les Bagaboys. Les Madness Ball en musique. Oh.
1: Allez, t'es prêt?
0: Je suis prêt.
1: Attention, on va chanter avec eux, hein.
0: Ouais.
1: Pas tout de suite, attention. 1, 2, 3, 4.
2: Ouh.
1: Oh l'autre, elle veut se venger de sa patronne. Ah là là, bande d'enculés tous les deux.
2: Il faut que tu demandes
1: Eva
2: rose.
1: 28 ans, tu te rends compte, 28 ans, bande d'enculés.
2: Il faut que tu demandes des roses avec trois couleurs, des tricolores, des
1: trucs. Ouais,
2: des
1: n'importe quoi.
3: Faut que tu leur dises bonjour.
1: Bonjour madame, ça serait pour un bouquet de fleurs, s'il vous plaît.
3: Pour un c'est par téléfleur ?
1: Par téléfleur, oui. Bon alors attendez, d'abord, parce que je suis jamais venu chez vous, hein.
3: Oui.
1: Je ne suis pas client habituel. Pour avoir des fleurs pour une amie.
3: Oui.
1: Qui va fêter aujourd'hui ses 30 ans.
3: Oui.
1: Voilà, donc vous allez lui envoyer un petit bouquet de fleurs chez elle.
3: Chez elle, c'est par téléfleur.
1: Non, non, par, je sais pas moi, je sais pas, je connais pas.
3: Ah, faut se déplacer pour,
1: Je ne me déplace, je peux pas me déplacer moi, hein.
3: Ah bah je peux pas le faire.
1: Bon alors je vais venir me déplacer, c'est d'accord. Donc je suis pas très loin de chez vous, je vais faire l'effort. Alors des fleurs, vous allez me mettre
3: J'ai des belles roses.
1: Oui.
3: À 12 francs.
1: Oula, c'est cher.
3: Bah non.
1: Ah bah si.
3: Mais vous venez vers quelle heure? Parce que là je ferme là.
1: Bah j'arrive dans un petit quart d'heure.
3: Parce que je vais fermer ici là maintenant.
1: Eh bah, vous voulez perdre un client?
3: Bah parce que j'ai une livraison à faire, c'est pour ça.
1: Eh bah vous livrerez après.
3: Ah bah non, là...
1: Alors, un petit bouquet pour... On va mettre 100 francs.
3: 100 francs.
1: Ah, ça va faire. Un beau bouquet.
3: 100 francs, oui, c'est déjà bien. On peut faire mieux.
1: Ah oui. Alors...
3: Alors qu'est-ce qu'on fait?
1: Alors qu'est-ce qu'on fait? Qu'est-ce qu'on fait? Allez, on va aller. Allez, 20 pour 120
3: francs. 120
1: francs.
3: Je vous mets tout, je vous fais un mélange de tout.
1: Ah bah surtout pas.
3: Non.
1: Ah bah non, bah non, bah non. Vous allez pas me mettre tout et n'importe quoi. Alors, vous avez me dit des roses.
3: Des roses.
1: Alors, on les fait un petit prix. Allez.
3: Non.
1: 10 francs. Non. Bon, alors. Ah. Lancez tomber les roses. Qu'est-ce que vous avez d'autre?
3: Ben, j'ai pas grand-chose, parce que là, c'est les fleurs du week-end.
1: Ouais, voilà, alors, je vais avoir des vieilles fleurs séchées, bien sûr, les fleurs du week-end. Vous avez pas pu en cueillir lundi?
3: Non. C'est mon arrivage que jeudi, maintenant.
1: Le jeudi? Oui, ben alors, ouais, moi, du coup, j'aurai 3 jours de retard pour l'anniversaire.
3: Ben, vaut mieux attendre, alors, parce qu'il y aura des belles fleurs.
1: Oui, mais alors, sinon, vous me faites un petit prix, quand même.
3: Ben, c'est pas moi la patronne, je suis qu'une employée, moi.
1: Bah, d'accord, ok, donc on va faire aller... Je suis prêt à mettre plus, jusqu'à 125 francs.
3: 125.
1: Allez, 125.
3: D'accord. Et c'est sûr que vous venez, hein, parce que là, je ferme. Hein.
1: Bah attendez, on va pas la fermer tout de suite. On vient à peine de l'ouvrir. Alors attendez, je vais terminer quand même. Je puisse terminer. Alors qu'est-ce qu'on y met dedans?
3: Bah, je sais pas, moi.
1: Comme couleur, dans la couleur.
3: Du rose?
1: Ouais, non.
3: Non?
1: Non, non, non, non, pas de rose.
3: Bah, j'ai pas de rouge.
1: Alors, on va y mettre du jaune.
3: Du jaune?
1: Ouais.
3: Ouais.
1: Ouais.
3: Et du blanc, mmh.
1: Du blanc?
3: Non.
1: Bah, vous n'auriez pas dans le beige?
3: Ah non, non.
1: Dans du beige?
3: Non,
1: dans du beige.
3: Bah, j'ai pas beaucoup de choses, hein. Je peux vous dire qu'en fleurs, j'ai presque plus rien parce que j'ai du deuil.
1: Du gris? Vous avez du gris?
3: Non, j'ai pas de gris.
1: Vous avez rien?
3: Non. Non, là, j'ai vraiment pas plus grand chose parce que j'ai du deuil.
1: Ah non, mais là, vous devriez faire comme certains magasins qui font des arrivages le mardi, parce que là, moi, j'allais chez mon fleuriste qui faisait des arrivages le mardi, c'était quand même mieux que le jeudi, hein.
3: Ouais, mais normalement, j'ai un arrivage le mardi.
1: Ah!
3: Mais mon patron est en vacances. Donc.
1: Ah bah alors bah évidemment, alors tout le monde se part en vacances, les clients, tout ça, on en a rien à fiche, on s'en moque et tout, etc. Hein.
3: Alors.
1: Bah je sais ce que c'est.
3: Bah, vous
1: j'étais moi-même floriste, alors. J'étais moi-même floriste, alors.
3: Vous pouvez pas attendre demain chez votre.
1: Non, c'est l'anniversaire, c'est ce soir, les 30 ans, ça se fête ce soir.
3: Parce que là, franchement, je vous dis franchement, j'ai presque plus rien en fleurs.
1: Bon,
3: en
1: d'accord.
3: Plantes,
1: hein?
3: En plantes, j'ai beaucoup de plantes, mais en
1: plantes de quoi? Plantes de quoi? Mais ça va me revenir à combien tout ça?
3: J'ai des belles azalées à 79.
1: Combien?
3: 79.
1: 79 quoi? Plantes?
3: Francs.
1: Oh, ça fait cher ça.
3: Bah non.
1: Faut que je réfléchisse là. 70 francs.
3: Bah écoutez, passez.
1: Allez, 70 francs, c'est ok. Pour 70 francs, je vous la prends.
3: 79, je vous ai dit.
1: 70, moi je vous dis.
3: Non, bon, bah écoutez, monsieur, là je ferme. Alors.
1: Vous n'allez pas la fermer, on vient à peine de l'ouvrir.
3: Oui, bon, bah bonne soirée. Au revoir.
1: Bonjour.
2: Au revoir, madame. C'était ta patronne, Laetitia, ou
4: bah,
2: non?
4: C'est avec elle que je suis tombée, si tu veux, toute la semaine, en fait.
2: Ah.
4: Mais en fait, elle ment, c'est pas vrai, elle a des fleurs. Il y a des fleurs qui arrivent le mardi,
1: ouais, ça la fait chier.
4: Le jeudi, le vendredi, le samedi.
1: Ça la fait chier, alors.
4: Ouais.
1: Bah ouais, mais là, elle dit que son patron est en vacances.
4: Et les azalées, c'est pas vrai, elles vont pas à 79 francs.
1: Ah,
5: elles sont à combien?
6: 60 francs.
5: Oh,
7: on a les scoops. Ah là là. Merci beaucoup, Laetitia.
6: Attends deux secondes. Ouais. Je peux avoir, Max, tu peux m'envoyer une photo dédicacée où on te voit de face?
5: Y a pas, ça va arriver dans, je sais pas, 3 semaines, 1 mois.
6: Tu pourras m'envoyer?
5: Bah, il faudra la réclamer, hein. Je vais pas envoyer à tout le monde. Je vais te donner mon numéro perso, c'est mon répondeur. Salut!
8: Mesdames et messieurs, pour des raisons de sécurité, nous vous remercions de ne pas fumer à bord de l'avion lorsqu'il est en vol et même à terre. Mesdames et messieurs, le commandant de bord va bientôt vous accueillir dans cet avion.
9: Décollage dans quelques minutes. Commandant, pour des raisons de sécurité, vous avez quitté son équipage. Et bien, vous allez faire un visage de voyage. Bien sûr, le star system, bonne compagnie. Quelques instants, les hôtesses passeront autour de vous pour vous offrir des boissons fraîches. Mesdames et gentlemen, welcome to the Gordon Dearborn. Come on, I'm speaking to Ryan Zona for the Ryan Force. Et on te speaking to Majer dans quelques instants. Moi, son frère, je vous en accueille directement. J'entends que la température extérieure est de bref. Nous arriverons tous les deux dans 3h30 à l'heure de port avec Guillaume. Ouais, la température est de 42. Et déjà, nous sommes dans le moins fort de 2 degrés de Paris. Ça va bien de l'arrière de port avec Guillaume. 42 degrés, bien pour 42 degrés. On va décoller dans 1 minute. Nous vous demandons de patienter en musique.
8: Mesdames et messieurs, l'avion étant sur le point de décoller, nous vous remercions de vous asseoir et d'attacher vos ceintures. Ladies and gentlemen, the plane soon going to fly. We thank you for sitting down and attaching your seatbelt. Les hôtesses vont bientôt passer parmi vous pour vous montrer les conditions de sécurité.
9: Nous vous retrouvons, commandant. Vol 308 dans quelques instants, clients et clientèles, nous allons décoller. Nous vous rappelons bien entendu qu'il est fort vraiment interdit d'attacher sa ceinture dans les toilettes et de fumer sa ceinture de sécurité. À petite erreur. Il est bien entendu pas interdit de fumer ses ceintures de sécurité, mais interdit de fumer les cigarettes, bien entendu. Et de garder vos ceintures attachées jusqu'à ce que vous n'avez pas dû. Contrôlez-vous vis-à-vis de la sécurité, attention, c'est parti. On va trop bien entendu comment pour que votre enfant je vous envoie dans les airs directement. Il est passé un instant contrôlé dans les hôtels de contrôle.
10: Mademoiselle, s'il vous plaît.
8: Oui, monsieur.
10: Excusez-moi, on décolle à quelle heure?
8: Nous allons décoller dans quelques minutes.
10: Parce que bon, il est bien gentil le commandant de bord, mais ça fait déjà une plombe qui nous tchatche, là.
8: Oui, non, c'est parce que nous attendons l'autorisation de la tour de contrôle.
10: D'accord, vous avez fait le plein, tout ça, tout ça, tout est ok?
8: Le plein est fait, etc. Nous allons bientôt décoller, monsieur. Si vous voulez bien attacher la votre ceinture de sécurité, ainsi que celle de votre femme, merci.
9: Oh, mais on n'a pas problème.
10: Mais qu'est-ce que c'est votre commandant de bord? C'est un charlot ou quoi? C'est quoi ce travail? Moi je décolle pas, mademoiselle.
9: Oh, il y a un problème de plaque.
8: L'avion prend son élan, maintenant.
9: Attention, hôtesse, contrôle. En raison d'un problème de plein, malheureusement, nous ne pourrons décoller.
10: C'est quoi
9: l'agence d'une heure et demie, gardez vos ceintures attachées.
10: C'est quoi ce bordel, mademoiselle?
8: Je vous explique, monsieur. C'est-à-dire que le pompiste a tout simplement oublié d'enlever la pompe.
9: Attention, hôtesse, contrôle vis-à-vis de vos vis-à-vis. Contrôlez-vous vis-à-vis, attention. Je m'adresse directement à la clientèle, commandant, c'est pour faire l'appareil. Le décollage s'est effectué dans tout juste 2 heures. Au moment de nous prendre patience.
10: Mais quoi? 2 heures?
9: Oui, tout juste.
8: Ne vous inquiétez pas. Un tout petit problème technique, c'est-à-dire que nous attendons les ailes de l'avion.
9: En raison d'un gros problème technique. Bon, j'ai plus
10: en train. Oh, le commandant! En décolle, redémarre,
9: allez. Attends.
10: Bon, mademoiselle.
8: Oui.
10: Alors, je vais vous expliquer. Hein. Ça fait déjà une demi-heure qu'on est là.
8: Oui.
10: Hein, ma femme s'impatiente, elle est à côté de moi.
8: Et je comprends, oui.
10: Puis voilà, on n'a pas que ça à faire. Donc, on aimerait bien quand même décoller. Si vous voulez, on vous aide à pousser s'il y a un problème.
8: Non.
11: Ici le commandant de bord, vérifiez vos visages au contrôle.
10: Et il sait dire autre chose, le commandant, je sais pas, je me pose des questions quand même.
8: Non, disons que pour une question de sécurité, nous devons perpétuellement vérifier nos visages.
10: Ah ouais?
11: Toute équipe des minages de Orly arrive, que je fais une bombe dans tout sa bagage.
10: Quoi?
11: Vous m'entendez garder patience.
10: Qu'est-ce qu'il dit là?
8: Un tout petit incident, ne vous affolez pas.
10: Ah bah y'a de quoi quand même?
11: En raison d'un problème technique, bougez pas au commandant de bord vis-à-vis. Contrôlez vos vis-à-vis.
10: Mais vis-à-vis de quoi, là? Vis-à-vis de quoi il parle?
11: Vis-à-vis du contrôle.
10: Mais quel contrôle? Vis-à-vis de quel contrôle? Mademoiselle, arrêtez de ricaner!
8: Excusez-moi, monsieur.
11: On a demandé à toute l'équipe de descendre vis-à-vis une bombe à exploser.
8: Excusez-moi, monsieur.
10: Non, mais je suis désolé, moi je suis navré. Je sors, ouvrez la porte, je sors.
8: Non, je suis désolé. Je suis désolé, nous ne pouvons plus ouvrir les portes maintenant.
10: Pourquoi?
8: Parce que seul le commandant de bord peut le faire et or, lui-même n'en a pas l'autorisation pour l'instant.
11: Oh, mais on a un problème technique. Les portes ne pouvant être. Nous voulons donc sortir pas libre.
10: Mais ma femme ne passera jamais. Elle passera jamais. Comment on fait?
8: Nous la ferons glisser sur le toboggan. Nous la ferons glisser sur le toboggan.
10: Chauffez le toboggan, allez-y, on la lance.
11: Contrôlez vos vis-à-vis.
10: Ah, c'est terminé, je prends plus jamais l'avion. C'est terminé.
11: Nous vous remercions sur le voir.
8: Écoutez, monsieur.
11: Starline System. Espérons que vous avez passé un agréable non décollage.
10: Ah, c'est clair, merci. Merci Starline Airlines. Bravo.
11: Vous allez descendre dans quelques instants.
8: Façon, ne vous inquiétez pas, un bus va très vite être affrété. D'accord?
10: Oui, bien sûr.
11: En raison d'un problème technique de bus. Malheureusement. On peut vous aller descendre de l'avion, bien entendu. Le Surfing Airlines va bien entendu vous envoyer directement à votre hôtel.
8: Voilà, si vous voulez bien me suivre, monsieur, je vais vous emmener à votre hôtel, d'accord? Mesdames et messieurs, pour le confort de tous, nous vous remercions de ne pas fumer dans ce bus et de ne surtout pas aller faire du gros fancy dans les toilettes situées au fond du car.
12: Ici le chauffeur.
10: C'est le même.
11: Oh, non.
10: C'est rien, on s'en est
11: parlé. Oh, non, j'ai un problème. C'est ça. Bon, rappelons qu'il est donné qu'il n'y a plus de faux sens. Mais là, j'ai vos vis-à-vis.
8: Alors,
11: ne
8: vous inquiétez pas, nous allons bientôt arriver à l'hôtel.
11: D'ici 3 quarts d'heure, 1 heure, nous serons arrivés à l'hôtel.
10: Il a 2 km l'hôtel, faut pas le déconner quand même.
11: En raison d'une déviation, vérifiez vos vis-à-vis.
8: Vous pouvez admirer sur la gauche un magnifique champ
11: de betteraves. Contrôlez vos vis-à-vis. Tout va bien à bord, j'espère que vous passez un agréable voyage. En raison d'un problème technique, nous voici arrivés à la piscine municipale d'Orly.
10: Jamais. Je peux pas foutre ma femme en maillot de bain, c'est impossible.
11: Tout son maillot de bain est contrôlé, vos vis-à-vis.
8: Monsieur, nos hôtesses sont là pour la remplacer.
10: Ah bah d'accord.
11: Et si je ne sais pas comment nous welcome dans le swimming pool. Le commandant prison, comme tout, on te task, on a fait notre front. C'est des hôtesses coming back. And you say arrived. Okay. Thank you very much for what Troy is to come on the board. We're going to walk in over sleep.
8: Mesdames et messieurs, vous allez bientôt avoir la possibilité d'admirer notre commandant de bord en piste.
10: Ah, ça, c'est la meilleure. L'autre, il va se laisser taper maintenant.
11: Oh, ils ont un problème technique.
10: Il n'aime pas son slip. On se casse.
11: Le commandant va sauter tout nu.
10: Non!
11: Il y a un concours d'allumettes au plongeon du deuxième qui doit.
8: Mesdames et messieurs, si vous voulez vous offrir au concours d'allumettes, veuillez consulter nos hôtesses. Monsieur, désirez-vous vous inscrire?
10: Non, merci, ça ira. Je vais seulement inscrire ma femme.
8: D'accord, il n'y a pas de problème. Tu feras plus une bombe alors.
11: N'oubliez pas de contrôler vos vis-à-vis.
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14: La jeunesse est-elle égale à la beauté d'une rose éclose? 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

0: Salut les filles, salut les garçons, salut les vieux, salut les jeunes, salut à tous. Bienvenue sur Fun Radio ce soir. Encore c'est jeudi, hein. Ce soir jusque très tard dans la nuit, nous allons nous éclater comme des bêtes. Comment on va Fildar aujourd'hui?
1: Ça va.
0: Bien
1: super.
0: En pleine forme, il est content.
1: Pêche,
0: vous avez
1: ouais.
0: vu que sur les, ils ont mis des vilains logo Fun sur les
1: micros.
0: Sur les micros, vous avez vu?
1: Ouais.
0: C'est
2: ah
0: bien.
2: Ouais, hein.
0: Tous les jours, il y a des petites surprises sur
1: moi,
0: Fun.
1: J'en
0: tous
1: ai
0: les
1: pas.
0: Jours.
2: Il
0: ah,
2: y en a
0: bien.
2: Un derrière le Minitel que tu vois pas.
0: Où ça?
3: Juste là.
4: Oh, faites-moi voir ça.
3: Oh.
4: Bah, je vais l'enlever et je le remettrai que quand ils répareront le Minitel qui marche pas encore ce soir. Hein, petit miracle.
5: Je suis rassuré, j'en ai pas sur mon écran.
4: Voilà.
0: Bon, salut Jackie.
6: Bonsoir grand maître.
0: Comment vas-tu?
6: Ça va.
0: Va bien?
6: Ça va, la forme.
0: Alors, je vais filmer au caméscope quand même le stand, le pour pas qu'on dise qu'après je suis un taré. Hein.
6: Ok.
0: Donc je vais filmer quand même, je te passe à Pauline, hein,
6: ouais.
0: Max. Jackie.
2: Voilà, je suis là Jackie, vas-y, je t'écoute.
6: Voilà, bonsoir.
2: Ça va? Bon, tu m'as fait une belle petite chanson, là.
6: Oui, j'ai fait une belle chanson, mais de Mike Brandt, et puis...
0: Voilà.
2: Ouais.
6: Alors, c'est qui sera?
0: Voilà, d'accord.
2: Okay.
0: Et pendant ce temps-là, vous venez sur le Minitel, 3615 code Fun Radio rubrique direct. Il y a 17 connectés, j'aimerais bien qu'il y en ait une trentaine pour montrer qu'on aurait pu avoir qu'on aurait pu l'utiliser. Mais je filme l'écran noir du Minitel. Hein.
6: Mmh.
0: Et je vais faire une copie en... anonyme que je vais envoyer directement.
2: Ouais, quand
0: patron.
2: Tu rentres chez toi, Jackie, tu vas sur ton Minitel. Hein.
0: Voilà. Okay. Allez, vas-y.
6: Et je voudrais, alors, auparavant, bon, si les gens m'écoutent, s'ils peuvent me mettre sur le hitpad, qui voit-on?
0: Bah, dis donc, Jackie, tu vas.
2: Vas-y,
0: je trouve, Jackie, que tu vas un petit peu vite en besogne. D'abord, chante ta chanson et ensuite, on jugera si ça vaut le coup d'être sur le classement du hit parade. D'ailleurs, on fera un petit tour.
6: Non, mais je rigole, hein.
0: D'accord, bah, non, mais on verra quand même. C'est peut-être envisageable, on va voir. Voilà. Allez, 18 connectés sur Minitel qui ne fonctionne pas. On continue, on y va, vas-y.
6: Alors,
0: c'est, t'as besoin de musique, c'est con, t'aurais dû me le dire, c'est une musique, c'est quoi comme chanson?
1: Ah,
0: chanson
1: pas, Mike Brandt.
0: C'est un slow.
2: C'est sur qui sera?
1: T'as Mike Brandt?
0: Ah, qui sera? Non, j'ai dit lui, moi. Alors, vas-y.
6: Alors, j'y vais, hein.
4: Ah, peut-être sur le karaoké, vous avez même pas vérifié.
1: Il y a un karaoké, Mike Brandt?
4: Peut-être. Alors, vas-y.
2: Vas-y, Jackie.
6: Alors, c'est mes amis tant de... 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
0: Par exemple, là, j'ai trouvé un karaoké qu'on n'a jamais utilisé quasiment. C'est vrai, écoute.
6: Ouais.
0: Attends.
2: Super son.
0: 24 connectés sur le Minitel. Allez, on y va. Plus de connectés sur Minitel que je puisse filmer sur le caméscope. 25 connectés. Qui dit mieux?
2: Vas-y, chante, Jackie.
6: Mais je ne vois pas qui c'est là.
0: C'est les mots bleus, on reconnaît même pas.
2: C'est pas grave, chante.
6: Ah oui.
1: Ça va commencer là.

0: 27 connectés sur Minitel, on est encore plus nombreux. On rappelle que si vous venez sur le Minitel, je ne peux pas lire vos messages. Oh, c'est beau ça. C'est extra, et on a pu mettre ça. Oh, le Sud, oh, c'est une catastrophe en karaoké, le Sud. Alors on va essayer ça, Nino Ferrer. Oh, ça c'est quand même une superbe chanson.
1: Ouais, et c'est bête qu'on n'ait pas les paroles.
0: Ouais, c'est dommage.
2: Elles sont là, les paroles.

0: Bah Jackie, allez à toi Jackie, vas-y à toi Jackie. 1, 2, 3, 34 connectés sur Minitel, on continue. Vas-y.
1: Plus d'un million.
0: Lali.
1: Ah mais je veux plus les paroles, je comprends.
2: Mais c'est pas grave, invente.

0: vas-y.
1: 46 connectés sur Mitad, vas-y, c'est artistique, vas-y, chante ma chérie.
2: Trop vulgaire.
1: Ouais. Chante, chante, chante. Voilà, comme ça, bouge comme ça, c'est joli. Très bien, c'est artistique.
0: Il s'appelle Jackie.
1: Voilà, douche, bouge ton corps, vas-y, voilà, comme ça, c'est bien.

0: pour embêter. Bon, mon petit Jackie.
1: Ouais.
0: Quelle patate, 50 connectés sur Minitel.
1: Ça va.
0: Allez, mais peut-être qu'avec 63 connectés, il va vraiment exploser. Peut-être qu'il redeviendra normal.
2: Peut-être.

0: Hervé Villard.
1: Ah, il y a marqué informatique sur mesure. Attention à tous ensemble et toujours en été. 3, 4, 5, 6, 7, 8 les auditeurs. Et toujours en été. Oh, il est chaud comme la braise, hein, Jackie.
0: Hein, ça
1: 59 connectés sur Minitel, c'est fort, hein, ce
2: encore
1: soir.
2: 4, allez.
1: Allez, encore 4, allez, allez,
2: allez, allez, allez,
1: allez. Minitel 36-15 code fun radio, 61 connectés, on va voir ce que ça va donner. Peut-être qu'à 63, il va se remettre normal. On rappelle que ce soir, une fois de plus, on n'a pas le droit au Minitel, alors qu'on aurait pu être en contact ensemble. J'ai fait une note pour ça, hein. Je le dis, je refais une note ce soir. Hein. Ça fera deux notes. 63 connectés, bah, ça continue, allez-y, continuez. Je crois qu'à 63, ça bloque en
3: ça
1: plus.
3: Explose, ouais.
1: Ça explose, ouais. C'est bien.
3: Hein? Peut-être pas ici,
1: peut-être
3: je sais pas.
1: Peut-être pas ici.
3: Et j'ai essayé de le couper.
1: Non, décroche pas, on est en émission.
2: Si c'est Alan.
1: Non, ah, même.
4: Oui. Pour la Minitel.
1: Si c'est Alan, si c'est pas Alan, tu raccroches en direct. On travaille, hein. Attention.
4: C'est qui?
1: Attention. Oh, poteau. C'est quoi?
2: Putain, c'est la pizza pour Morgane, fais chier.
3: Oh non, mais c'est quoi ça?
1: La pizza pour Morgane. Mon petit Jackie,
0: oui.
1: Comme tu es beau. 68 connectés sur Minitel. Allez, allez.
2: 69,
1: j'ai battu le record. Allez, allez. Allez, poupoule, allez. Vas-y, Jackie, aide-moi. Allez, vas-y, Jackie.
0: Allez.
1: Tiens, on va accueillir même Lucia. Lucia est avec nous. Ça va, Lucia?
5: Ça va, et toi?
1: Ah, on peut pas avoir les deux en même temps. Lucia et. Pourquoi j'ai. Pourtant, j'ai appuyé que.
6: Ah. Ah non, c'est bon.
1: Ah bon, d'accord, ok, c'est quoi?
6: C'est bon, c'est parce qu'il n'y avait pas le petit bouton config.
1: Ah, d'accord, ok. Lucia.
5: Oui.
1: 72 connectés sur le Minitel. Vas-y, filme-moi ça, je vais battre le record sur. Vas-y, filme-moi.
7: Ça tourne.
1: Hein? Filme. 71 là, connecté. Comment tu vas, Lucia?
5: Ça va, et toi?
8: Ouais.
1: Oh, Lucia.
5: Ouais.
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1: Fun Radio, bien sûr, la radio libre. Radio. Radio libre, bien sûr, du Star System. Au 0800-308-5000, vous nous appelez. Allez, en face de nous, n'interviennent.
10: Dis donc, Max, si je fais exprès.
1: Pourquoi?
10: C'est de me faire attendre,
1: quoi. Non, pas du tout, parce que ça va prendre un petit peu de temps, peut-être. Bon, bah, pour l'instant, on fera le point juste après. Tu es une comique, toi. Hein. Allez. Bon, bah, on peut y aller, vas-y. Doudou, t'écoute. Date de naissance d'abord pour lui.
10: D'accord.
1: Ta date de naissance?
10: Alors moi c'est le 14 mars 1950. Une vieille quoi.
1: Bonsoir Solange.
10: Bonsoir Doudou. Je te téléphone pour au sujet de ma fille là. Parce que j'ai un petit problème. Enfin qu'il n'avait pas de rincé. Mais
1: qu'est-ce
10: je voulais avoir ton avis.
1: Quel est son prénom?
10: Elle s'appelle Laure. Elle est née le 20 février 1976.
1: Oui.
10: Elle a rencontré un homme qui est né, lui, le 18 septembre.
1: Ne dis rien, c'est bon.
10: Pardon?
1: Je t'écoute. Oui? Bah, il t'écoute, hein?
10: Ah, d'accord, pardon, excuse-moi. Et alors, je voulais te... Voilà, ils se sont rencontrés tous les deux. Et puis, Richard, on lui a dit... Il s'appelle Richard, son copain.
1: Ouais, bah,
10: Richard
1: oui.
10: lui a dit qu'il était marié. Si elle acceptait sa femme... C'est-à-dire vivre à quatre, mais enfin,
1: tout
10: en préservant leur intimité, si tu veux. Et Laure a été d'accord, seulement maintenant, il s'avère que Laure est tombée enceinte. Et bon, ils continuent toujours leur vie à quatre.
1: Quelle est ta question, Soulange? Je vais répondre.
10: Ben, je voulais savoir si la grossesse allait bien se passer, si tu pouvais même terminer le sexe, et si vous allez continuer ensemble, vous, tous les deux, quoi. Je veux dire, Richard et Laure. Voilà.
1: Demandez à mon assistant de prendre les cartes.
10: Pardon? Ah oui, d'accord.
1: Mon assistant prend les gardes, elles ont ouf.
3: Sois là, Doudou, là, juste là.
1: Où ça?
3: À ta droite, là, dans ton petit étui.
1: D'accord. Tu me lui maintenant, s'il te plaît.
3: Ouais.
1: Solange, tu veux me donner trois chiffres?
10: Oui. Alors, attends, je vais te donner tout de suite.
1: Vas-y.
10: Pardon, excuse-moi, je suis
1: enroué.
10: Oh là là, décidément.
1: Tu déconcentres, vas-y, donne des.
10: Alors le
1: 10, ouais.
10: Le 9 et le 5.
1: Doucement. Tu m'as dit.
10: Le 10.
1: D'accord.
10: Le 9.
1: C'est un 0, c'est ça? Le 10.
3: Oui.
10: Oui.
1: Le 9.
10: Le 9 et le 5.
1: Enfin oui, le 8, ça ne dérange pas.
10: Ah. Le 8. On met le 8.
1: Tu es une femme influençable, Solange.
10: Pardon?
1: Tu es une femme influençable.
10: Moi?
1: Ou pas?
10: Mais c'est pas pour moi que je te téléphone, je c'est te pour
3: pose,
10: ma fille.
3: Je te pose la question, est-ce que tu es une...
10: Moi, non, personnellement, non.
3: Tu peux pas te faire influencer rapidement. C'est pas ton truc. Est-ce que facilement tu peux te faire influencer par un inconnu?
10: Oh non. Non.
3: Oh, mais tu donnes 5, tu donnes 8, tu dis oui, tu n'es pas influençable. Hein?
10: Non.
3: Assistant?
8: Oui, Doudou.
3: Triage des cartes.
8: Oui, je te tiens, Doudou.
3: Doucement quand même, abîme pas le jeu.
8: Non, t'inquiète.
3: Alors attention, tu m'as donné 3 chiffres, le 10, le 9 et le 8.
10: Oui.
3: On va distribuer, attention, on distribue cartes. Je pose les cartes. Je pose. Oula. Aïe. Oui.
10: Qu'est-ce qui arrive?
3: Aïe. Ça c'est bon. Ça, ouais, je branche, celle-là aussi, celle-là non, celle-là oui. Celle-là je l'ai déjà. Doucement, assistant. Doucement.
8: Je fais ce que je peux, Doudou.
3: Aïe, ça va trop vite. Bon, Solange.
10: Oui.
3: Tu me... Excuse-nous, l'assistant est... L'assistant va se faire assister d'un autre assistant. Deuxième assistant, tu es là, est-ce que tu es là?
11: Oui, je suis là.
3: On va distribuer les cas. Tu nous as dit le 10, le 9 et le 8, hein, Solange.
10: Oui, je voulais le 5, mais bon, t'as dit le 8, alors donc...
3: Oui, mais tu n'es pas une influence. Tu as dit que tu n'étais pas une femme influençable, de toute
10: non,
3: façon.
10: Non, mais je voulais le 5.
3: Alors, bon, d'accord. Feuille blanche?
8: Oui, oui.
3: Donne-moi une feuille noire. Recommence tout, on prend tout depuis le début. Alors, donne-moi de nouveau tes 3 chiffres.
10: Le 10, le 9 et le 5.
3: On veut pas prendre le 8. Elle prend le 5, tant pis pour elle. Elle prend le 5, on y va, c'est
10: oui,
3: parti.
10: Oui, je préfère.
3: Assistant,
8: 8. Oui.
3: Les cartes.
8: Oui.
3: Donne-moi les cartes.
8: Les voilà, du
3: je sens les cartes. Allez, soyons sérieux. Attention, on va essayer de répondre à son question. Je pose les cartes, hein, d'accord?
10: Oui.
3: Allez, on regarde. Ça, c'est le 10. Ça, c'est le 9. Le 5. Ouais, c'est bon, ça. C'est des bons tirages de cartes, ça, Solange.
10: Oui, j'écoute.
3: Je tire, là, c'est des bons cartes, ça.
10: J'écoute.
3: Bon, ça, c'est bon. Ça, je prends pas. Ça, je prends. Ça, j'ai déjà. C'est bon. Doucement, j'ai dit. Doucement, tu vas me.
8: Pardon.
3: Tu vas m'abîmer ces cartes. J'ai vu un. Il n'y avait pas un joker?

0: accoucher dans la douleur.
1: Pardon ?
0: Elle va accoucher un peu dans la douleur.
1: Oui, mais c'est pas grave.
0: Je vais prendre l'aider quand même. Hein. Je vois le chiffre 6.
1: Oui.
0: Une césarienne, ça c'est sûr.
1: Ah, tu vois une césarienne.
0: Je vois le chiffre 6.
1: Ouais.
0: Hein ?
1: Mmh.
0: Alors. Tu veux savoir s'il y a une possibilité avec cet homme ?
1: Oui.
0: Tu veux savoir s'il va y avoir un échange ?
1: Non, je veux savoir si elle va
0: rester. Si, tu veux savoir. On va voir s'il y a un échange quand même. Tu vois, un échange d'amour, on va voir
1: oui,
0: avec l'aide assistant Lance.
2: Oui, oui.
0: Le 2. C'est deux noms. Hein.
1: Hmm.
0: C'est comme ça, c'est l'aide qui parle. Hein. D'accord.
1: Oui, d'accord, ok.
0: Toi, tu veux savoir s'il y a une possibilité d'avenir entre lui et elle, hein, c'est
1: exactement.
0: Ça ? Exactement. Bon. Tu veux savoir si c'est possible.
1: Voilà.
0: On va lancer une dernière fois les dés, c'est les dés qui vont parler s'il y a une possibilité.
1: Mmh.
0: Le chiffre 3. Oui, je crois qu'il y a une possibilité.
1: Oui.
0: C'est le chiffre qui parle, hein, c'est pas moi. Hein.
1: Mmh.
0: Par contre, ça va être dur. Hein.
1: Ah
0: tu
1: ben
0: vois,
1: oui.
0: Avec le 10 et le 9, là.
1: Ouais.
0: Et problème d'argent, non ?
1: Oh,
0: d'avoir,
1: oui. Enfin, je
0: ne
1: suis pas dans leur bourse, mais je pense qu'ils en ont un peu, oui.
0: Ils ouvrent un peu ou pas, lui ?
1: Ah non.
0: Je le sens souffrir. Hein. Je vais vérifier avec les dés.
1: Tu le sens jouer ?
0: Ah oui, ils ouvrent. Et puis, je vois le chiffre 4, ils...
1: Ils jouent ?
0: Et puis, en 4, là.
1: Ah oh, non, ils jouent pas, là.
0: Ils souffrent dans la douleur, là.
1: Ah, ils souffrent. Pardon, j'avais pas compris.
0: Oui, ils souffrent.
1: Ah, ils souffrent, oui.
0: C'est pas ça, c'est culé. C'est où ils souffrent un peu, hein.
1: Mais à cause de
0: qui?
1: À cause de
0: l'eau?
1: À cause de ma fille?
0: On va pas balancer comme ça. Il y a un problème, tu le sais, Solange. Tu l'as senti dans ton expression?
1: Oui.
0: On va regarder avec. Avec les cartes, assistant.
2: Oui, de deux cartes.
0: On va faire un jeu, 18 buts.
1: Ouais.
0: Ok. Coupe.
2: Oui.
0: Ouais, coupe pause. C'est bon ça. C'est bon. Mm-hmm. Qu'un flush.
2: Ah, je passe.
0: J'ai un brelan. Ok, je lance le dé.
2: 4-21 en 2.
0: C'est la catastrophe, Solange.
1: C'est la catastrophe.
0: Il est beaucoup trop jeune, cet homme.
1: Il n'est pas trop jeune, tu rigoles.
0: Quel âge il a, s'il te plaît ?
1: Il a 45 ans. Et ma fille en a 23.
0: On ne m'a pas donné les bons chiffres. 45.
1: Oui, ma fille en a...
0: Je comprends.
1: 23. Et lui, il va en avoir 45.
0: Je vois 23, je comprends. Tu joues avec les chiffres ou pas, toi ?
1: Pardon ?
0: Tu joues avec les chiffres ou pas ?
1: Non.
0: Je lis 4 et 5, 9. Tu m'as donné le 9 dans ton chiffre.
1: Ah oui, au pif, comme ça,
0: ouais,
1: au hasard.
0: Mon cul. Tu as donné aussi 23 ans, ta fille, c'est ça ? 2 et 3, 5. Tu as donné le chiffre 5, toi ?
1: Ah ben oui, peut-être au hasard.
0: Ils ont fait l'un pour l'autre, c'est bon.
1: Mm-hmm.
0: Par contre, il y a un chiffre 10, là, ça me... C'est quoi ce chiffre ?
1: Ben, chiffre,
0: qu'est-ce
1: que j'ai dit
0: 10
1: comme j'aurais dit, je sais pas, mon
0: 20. Tu vois, ça m'aurait arrangé que t'es 59, toi. Non, t'es. Qu'est-ce que c'est ?
1: Moi, je suis né le 14-03-50. Le 14 mars 1950, moi.
0: 14, combien, 0 ?
1: 03-50.
0: Je sais que 03, c'est quand même. 50 ?
1: Oui.
0: 5 et 3, 8. Et un 9, le compte est bon. Attends, je vais couper. 4 et 1, 5. On tient 8, toi. Bon, 20 calculs, hein, d'accord ?
1: Oui, oui.
0: Alors, parce que je sens du positif en toi.
1: Hmm ?
0: Je sens du positif.
1: Oui, mais j'ai compris, oui.
0: Alors, 4 et 1, 5. 5. Tu comprends ?
1: Oui.
0: Regarde, c'est pas compliqué.

0: regarde bien. 4, 14, 4 et 1, 5.
1: Oui.
0: C'est non, 50. 50, oui. 5 et 0, 0, 5. 5 et 5, 10.
1: Oui.
0: Chiffre 10, qui se regroupe. Et 8, 13. Vous comptez bon. Regardez quand même le PD. Ouais, ben ça confirme. C'est des qui parlent, Soulange.
1: Oui, oui, oui. C'est tout
0: bon,
1: tout,
0: hein. Moi je crois que. Il va y avoir du mariage.
1: Du mariage?
0: Ouais. Du mariage dans les assistants?
2: Oui.
0: Ouais,
1: parce
2: qu'il
1: est déjà marié, il vit avec sa femme, hein. Il est avec sa femme et ma fille. Seulement avec sa femme, c'est de l'amitié, c'est plus des.
0: Bon, moi, là, c'est dans les chiffres, là.
1: Pardon?
0: C'est dans les chiffres, non, je comprends pas. Moi,
1: attends, je t'explique, je me suis mal expliqué. Bon, ma fille, elle vit avec cet homme qui est marié.
0: Moi, personnellement, j'ai été clair. Hein.
1: Oui, mais j'ai compris.
0: Bon.
1: Et donc, ils vivent, il y a Richard. Le copain de ma fille.
0: Tu m'as pas donné les prénoms, Richard.
1: Ma fille. Et sa femme, la femme de Richard, la femme légitime, mariée avec lui. Seulement.
0: Richard sort avec ma fille, c'est ça?
1: Voilà.
0: Bon.
1: Voilà.
0: Bon, j'ai une mauvaise nouvelle. Hein.
1: Ah bon, pourquoi?
0: J'ai pas d'enfant. Personnellement, j'ai pas de gosse. Ah ouais. Ça va être difficile, hein?
1: Oui, ça va être difficile.
0: Tu m'aurais donné le 8. J'aurais eu de la fille.
1: Et pourquoi?
0: Bah, tu dis que Richard va se marier avec ma fille. Moi, j'ai pas de fille. Bon, ben, mais. Là, le problème. Je vais prendre les cartes, assistant.
2: Oui, Doudou.
0: C'est ta fille?
1: Oui, oui.
0: Dans les cartes, c'est pas la tienne. Hein.
1: Ah bon?
0: Non, je regarde.
3: C'est bon ça,
0: oui. Alors avec les quatre là, c'est.
2: Elle est cornée, Doudou, tu triches.
0: On va être dans.
3: Doucement, je dis les cartes tu...
2: Pardon.
0: Doucement, tu... stop, ça suffit. Tu travailles dans l'Isère, toi, hein?
1: Hein?
0: Tu travailles dans l'Isère, toi?
1: Dans les arts?
0: Donne-moi ton code. T'as un code ou pas? Tu as un code à me donner ou pas?
1: Ah non.
0: Donne au pif.
1: Qu'est-ce que tu veux des chiffres?
0: Balance.
1: Je te donne le 2, le 5, le 8 et le 10. Voilà, allez au pif.
0: Alors tout à l'heure tu voulais pas 8 et maintenant madame veut 8.
1: Eh oui, mais je suis comme ça, moi je suis un poisson, disais alors.
0: On va mettre le 5 à la place, d'accord? On peut ou pas? Non, c'est pour toi, hein, je dis ça.
1: Oui, d'accord, ok.
0: D'accord?
1: Oui.
0: D'accord.
1: Comme tu veux, tu choisis.
0: Tu n'as pas de mémoire, toi.
1: Hein? Mais non, c'est-à-dire que j'entends mal, Doudou, si tu veux dire. J'entends pas bien, tu vois.
0: Assistant.
2: Oui, Doudou.
0: Donne-moi du lait de chèvre. Tout de suite.
2: Oui. Je pars en chercher.
0: Donne-moi du sang de cacahuète.
2: J'y vais.
0: Lance-moi les dés.
2: Oui, d'accord.
0: Qui a lancé les dés là?
2: C'est lui, Doudou. C'est moi, Doudou.
0: C'est pas bon ça.
2: Pardon, Doudou.
0: Solange. C'est mort. C'est mort. C'est terminé. Solange. Hop là.
1: Comment ça?
0: Hop là, boum, c'est terminé, c'est cuit, c'est mort.
1: Mais c'est mort quoi?
0: Bah. Coupe du monde, là, c'est pas bon.
1: Je comprends rien, hein.
0: La Coupe du monde.
1: La Coupe du monde?
0: Nah, tu.
1: Je comprends pas, Doudou, excuse-moi, je comprends pas. Je comprends pas ce que tu me dis.
0: Je suis dans le désastre, tu sais, ça, c'est.
1: Ouais.
0: Je suis là-haut.
1: Oui, d'accord, oui.
0: Je te vois quand même, tu vois. Tu me vois pas. Y'a ton mari derrière? J'entends ton
1: mari. Oui.
0: D'accord. Je peux rien faire.
1: Mmh.
0: Non, je crois que là, il va y avoir du maillage.
1: Oui.
0: Bon.
1: Entre qui et qui?
0: Bah. Toi et Richard.
1: Richard.
0: Je vois ça, moi je...
1: Mais c'est pas moi qui
0: sors. Ouais,
1: Richard,
0: mais bon, c'est, tu as le même âge que lui à peu de choses près. Tu n'aimes plus ton mari depuis bien longtemps. Tu vas...
1: Mais n'importe quoi, moi mon mari je reste avec lui, je l'aime, oui bien sûr.
0: Il y a des chiffres, hein, je veux dire, 4 et 5.
1: C'est ma fille qui aime Richard, c'est pas moi, hein.
0: Eh ben écoute, ça t'arrange toi, qu'est-ce qui t'arrange toi?
1: Mais moi je voulais savoir si tu voyais que ma fille allait rester avec lui, point, c'est tout. C'est tout ce que
0: je sens pas, je crois pas. J'ai pas assistant, vous en pensez quoi? Moi, je crois pas. Personnellement, je crois que c'est, ça va pas le faire. Hein, c'est,
2: non, bah, y a un problème d'âge. Sûr, ouais. Mmh. Un décalage.
0: Ouais, non, c'est une énième fois d'idée.
2: Moi, bon, une dernière Allons-y. Fois, Doudou.
0: C'est la dernière d'idée. Après, on ferme le casino.
1: Ah, le casino.
0: Elle va pas rester avec lui.
1: Ah bon?
0: Non.
1: Et pourquoi? Je comprends pas.
0: Et au mou, je sens le truc, je le sens.
1: Le mou?
0: Oui.
1: Qu'est-ce que ça veut dire ça?
0: Il est au mou.
1: Il est au mou?
0: Je crois, oui. Le chat est homosexuel.
1: Ah, mais si lui, il est homosexuel, et bien alors là, attention. Hein.
0: Ça date de naissance?
1: Le 18-09.
0: Ouais, bah c'est sûr, ouais.
1: 1954.
0: Ouais, bah là, c'est sûr, il n'y a même pas besoin de faire des calculs. 9 et 4, 9, et 4, 6 et 12, 18. 18, 18 divisé par 2, 13. 13. Et très. Très, très homo. Très homo.
1: Ah bon?
0: Ouais.
1: Eh ben, c'est nouveau, ça.
0: Je lance les dés. Ensuite, celui-là, il faut 6. Je peux te le dire, moi, 6 débites. C'est les chiffres qui parlent, c'est les chiffres qui parlent. Attends,
1: oui, oui,
0: je
1: d'accord,
0: je...
1: ok, oui, oui.
0: Alors, attends, je regarde. Ah oui, c'est ça. Chiffre 6. Les 6 débutent beaucoup.
1: Ah bon?
0: C'est, oui, c'est une bonne surprise pour nous, hein. C'est une
1: oui,
0: bonne nouvelle.
1: Oui, oui, ça lui fait du bien, oui, je pense, oui.
0: Voilà. Voilà.
1: Bon, mais je te remercie, Doudou, tu me passes, Max, je te prie.
0: Bah, tu quittes pas, on va te reprendre en antenne, hein.
1: Oui, non, mais je voulais te dire un petit bonjour.
0: Ah, bah.
1: C'était possible.
0: Ouais.
1: Absou.
0: Oui.
1: Oui.
0: Ça, t'a, ça va, parce que j'ai l'impression que Doudou ce soir.
1: Non, non, Doudou ce soir, il est dans les choux, hein.
0: Ah là, complètement là.
1: Hein. Oh là là.
0: Ouais, j'ai pas bon, évident. J'ai...
1: Non, c'est pas évident, non. Bon, écoute-moi, Maxou.
0: Oui.
1: Je te fais de gros bisous. Je te souhaite bon, de continuer à.
0: En tout cas,
1: c'est sensationnel.
0: Je sais pas si Richard est homo, mais bon, en tout cas.
1: Non, pas du tout. Pas du tout, il fait 120 kilos, tu vois, il a un gène. Tu verras le monstre. Et ma fille à côté, elle en pèse 45, alors d'accord. Hein.
0: Ça me rappelle un truc de tête.
1: Non, mais en plus, il s'adore, c'est ça le.
0: Bah oui. Eh bah oui, bah écoute, Doudou a essayé de répondre à tes questions avec les systèmes des dés et cartes, ce qui n'est pas évident. Hein.
1: Ouais, ouais, non, mais je retéléphonerai avec Jean de Neubert parce que. Il n'est pas évident de le comprendre, tu vois ce que je veux dire?
0: Bah ouais, il a un petit accent. Hein.
1: Ben oui.
0: Non, c'est pas simple.
1: Et moi j'ai un accent de paysanne, alors tu comprends?
0: C'est sûr, c'est sûr. Alors un petit bonjour, vas-y.
1: Alors je donne le bonsoir, j'embrasse très fort ma fille Laure et Richard, son ami, qui habite Tarbes, je précise, dans les Hautes-Pyrénées.
0: Ouais.
1: Et je fais un gros bisou à Steph de Beausoleil, près de Monaco. La grosse marmotte, le gros feignant.
0: Très bien, on t'embrasse.
1: Et à toi, je te fais un gros bisou à toute l'équipe.
0: Eh ben, je t'embrasserai. Yeah.
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0: Salut Guy.
1: Salut Christian.
0: Salut les accros de la forme. Alors Stéphanie, est-ce que tu es là?
2: Oui.
0: Tu es en forme?
2: En forme.
0: Alors Max nous a téléphoné de venir en express pour te trouver la solution. Donc tu n'arrives pas à jouir et tu ne prends pas ton pied. Alors, oui. Que faut-il faire? Très simple, moi, c'est très simple, heureusement qu'on est là. D'abord, tu as possibilité de te dénuder ou de te mettre allongé?
2: Oui.
0: Alors, tu t'allonges, Stéphanie, et si vous voulez prendre votre pied en jouissance, comme ça, dès le début, Guy et Christian vont vous donner la solution. Tout le monde s'allonge. Allez, on y va.
1: Allez, on y va, on s'allonge.
0: Allez, on respire, on détend.
1: Même le gros Manu, il y a longtemps l'exercice.
0: Le gros Manu va jouer un peu. Hein.
1: Je vais essayer.
0: Allez. Alors, bien entendu, premier exercice, Stéphanie, pour reprendre son pied, bien sûr, hein, si j'ai bien compris, car nous avons suivi avec, avec Guy. D'abord, il faut se courber le dos, alors comme ceci. Alors, on courbe le dos, on y va, Stéphanie. On essaye avec ses petits doigts de venir chercher la plante du pied.
1: Allez, on essaye.
0: Allez, on essaye. Allez, ça craque, c'est pas grave. Alors, mademoiselle, on ne cède pas, on y va. Allez, on y va. On y va, on va chercher avec ses petits doigts et sa main musclée. Et on n'oublie pas de souffler, bien sûr. Les talons des pieds, on s'allonge, on se casse. Oui, comme ça, mademoiselle. Attention, allez. Stéphanie. Allez, Manu. Voilà qui est pas refait. Un peu plus d'extension au niveau des bras. Hein.
1: Exactement, il faut que ça transpire. Tout à fait, Guy, tu es entièrement présent de le préciser.
0: Allez, soufflez. Alors comme ceci, maintenant, alors ce que tu vas faire Stéphanie, c'est que tu vas approcher ton gros pied qui pue. Oui, ça sent pas bon, je vais demander au jeune homme d'enlever ses chaussettes. Hein, merci, parce que là franchement, ça peut devenir très désagréable. Voilà, maintenant que vous avez enlevé vos chaussettes, ma chère Stéphanie, vous qui nous écoutez, je pense que Guy sera d'accord.
1: Je suis d'accord avec toi toujours.
0: On approche délicatement son pied, même s'il sent pas très bon de la journée, et on l'approche délicatement de sa bouche.
1: Allez !
0: Voilà, comme ceci, Stéphanie, attendez, je vais vous aider. Voilà, cassez un peu, voilà, cassez, c'est parfait comme ceci. Voilà, Guy vous fait la démonstration, regardez Guy.
1: Regardez bien.
0: Voilà, Guy sans mauvais des pieds, il a passé. Guy, tu as passé une grosse journée.
1: Ah oui, j'ai fait pas mal de footing.
0: Guy sans mauvais des pieds,
1: comme toujours.
0: Mais Guy quand même approche son gros pied avec son gros orteil.
1: Guy fait l'effort, même s'il s'en est pas.
0: Voilà, exactement. Et maintenant, ce qu'on fait, c'est qu'on vient sucer l'orteil. On le lèche, on le suce. On suce le gros orteil.
1: J'y arrive pas. J'y arrive pas.
0: Voilà, comme ceci. Allez, Oli. Allez, attendez, Manu, je vais vous aider.
1: Allez, vas-y,
0: allez, Christian.
1: J'y arrive pas.
0: Allez, tiens un peu. Voilà, c'est parfait.
1: Allez,
0: vas-y.
1: Allez,
0: on suce ton doigt de pied. Stéphanie, tu suces. Stéphanie, est-ce que tu suces ton doigt de pied?
2: Oui, oui.
0: Est-ce que tu commences à prendre ton pied là?
2: J'arrive doucement là.
0: Ça y est, ça commence à jouir.
1: Ah, on sent
0: ça jouit du pied, ça jouit de l'orteil. Allez, comme ceci.
1: Et 1, et 2, et 3, et 4, et 1, 3, et 4.
0: Guy est en train de jouir, je l'entends. Et 1. On suce son doigt de pied et, et si on a envie de jouer, on le dit. Et 1, 2, 3, et on jouit du pied, on jouit, Voilà, comme ceci. On arrête l'exercice.
1: Oh non, j'ai pas fini.
0: Non, c'est fini, Guy, s'il te plaît. Enlève-moi, Manu, s'il te plaît, de moi. Guy tremble. Guy tremble, donc l'exercice a marché. Comme quoi, Stéphanie, on peut prendre son pied tout seul. Il n'y a pas besoin d'avoir un garçon. Hein.
2: C'est long.
0: Stéphanie, ceci dit, je vais te proposer une chose. Chose que l'on fait rarement, bien entendu, en dehors du fait qu'on va te donner une serviette et un savon et que tu pourras prendre une douche avec Guy et Christian.
1: Ah oui.
2: Il
1: n'y
2: a pas de problème.
0: Nous allons te proposer éventuellement un peu plus tard dans la soirée. Est-ce que des jeunes hommes ou des jeunes demoiselles nous appellent au standard de Fun Radio avec Apolline, bien entendu, qui n'a pas eu le temps de prendre son pied parce qu'elle travaille ardument, bien sûr. Et puis notre ami Manu qui, lui, va essayer de se laver les dents avec la laine de doigts de pied. Je peux vous assurer que c'est très désagréable.
1: Attention les auditeurs.
0: Et si vous voulez bien entendu passer sur cette antenne de Fun Radio pour éventuellement apporter des témoignages à Stéphanie, la réconforter dans le fait qu'elle ne prenne pas son pied. On en a besoin pour elle, même si elle a sucé son orteil. Vous appelez dès maintenant le 0803 08 5000. Je répète, 0803 08 5000. Guy, bravo pour ta jouissance. Il n'y a pas de problème. Et c'est reparti, rejouis. Allez, c'est parti. 1, 2,
1: Ah, que c'est bon.
0: Quel talent. Fun Radio, la radio libre, 0803 08 5000. Et puis là, tiens, on se fait un petit cadeau de la house et mon pote Zo, mais j'espère que vous l'aimez bien vous aussi, mais je pense que oui quand même. Hein.

0: les malins. Je me suis déguisé, pour une barbe blanche, je me suis caché
1: avec mon manteau rouge.
0: Et là, s'il te plaît. Tout ce que je veux pour Noël, c'est ça. Bon, le meilleur va arriver là. Tout ce que je veux pour Noël. Ludo, faut que tu me l'envoies très vite, hein, pour que, quoi, disons, que ça soit sur mon bureau lundi.
2: Ouais.
0: Lundi soir, c'est à l'antenne, mardi matin, c'est reparti en courrier, et mercredi, jeudi, c'est rentré chez toi.
2: Ouais.
0: Bah attends, l'autre, je sais bien qui ça qui est bien. C'est que ce disque-là, tu l'as jamais écouté. Et que maintenant que Max veut absolument l'avoir, l'autre, non, je veux pas m'en séparer, puis je sais pas si je peux te l'envoyer.
2: Non, c'est pas la première fois que je l'écoute, hein.
0: Non, mais là, t'es en train de te la jouer, genre, putain.
2: Non, ça m'embête
0: parce que. Il faut que je le garde avec moi, je l'écoute tous les soirs.
2: C'est pas ça, ils écoutent pas tous les soirs, mais c'est une fois avec des potes, c'est un peu un délire. Regarde, tu veux le mec qui t'écoutait. Il y a 3 ans, ça, le mec qui t'écoutait.
0: Ouais, et je le mettais, ça, déjà,
2: ouais,
0: à l'époque.
2: Il y a 3 ans, ouais. Tu l'as foutu.
0: Ouais.
2: Et sur ça, il m'a raconté ça.
0: Et tu l'avais.
2: Je lui ai dit, ouais, moi, j'en ai des disques de Titi Grosminet, j'en ai.
0: Et ben voilà.
2: J'ai cherché et tout, j'ai fait tout ce que j'ai pour Noël, il m'a fait, ouais, c'est ça, et on se l'écoutait toute la soirée, quoi.
0: Et depuis que, c'est vrai que le fait que moi j'en parle, tout de suite, ça devient la mode.
2: Moi, je sais pas.
0: Ah, si, je peux te le dire quand même, tu le sais bien, attends, Ludo, tu sais bien que dès que je remets, hein, quand je reparlais de De Funès, au début, tout le monde disait, bon, c'est ringard, maintenant tout le monde appréciait, c'est vrai que De Funès, c'est quand même la star. Après, on a parlé de Marcel Pagnol, après, c'était Friends, après, on parlait de South Park, après, on parle de machin, maintenant, on parle de Titi Grosminet, Rigaud, je veux dire, mais sur un piédestal de l'internet, hein, Rigo, on peut dire que quand même ça a bien fonctionné depuis.
3: Ouais, grave.
0: Ouais. Et Ouais, grave. Mais gueule pas, putain.
3: Oh, pardon, je croyais
0: ouais,
3: que
0: ça sert à rien.
3: Ouais, forcément.
0: Bon, hé, hey, Ludo.
2: Ouais.
0: Tu m'envoies ça quand? Courrier?
2: Ouais.
0: 20 rue Bayard, 75 008, Paris. Et si vous avez vous aussi d'autres Titi et Grosminet, des albums, si vous avez d'autres chansons si rigolotes que celle-ci, vous nous envoyez tout ça par courrier à Fun Radio. Bien sûr, moi j'en fais des copies, je vous les renvoie, puis ça peut nous servir pour le hit parade de Ricky Larsen d'ailleurs. Est-ce qu'on pourrait faire un point sur l'internet du Ricky Larsen, mon petit Rigo?
3: Oui.
0: C'est faisable ou pas? Ou c'est un gros bordel pour y accéder? Ah putain, on va voir.
3: Non, on va y
0: Ludo,
3: arriver. On va y arriver.
2: Ouais.
0: Tu sais que sur l'internet, on peut voter sur Minitel également, ce qui permet en fin de compte de faire le classement du hit parade de Ricky Larsen qui a lieu tous les lundis avec Bibi et Bubu, 23h30 minuit. Que le classement s'arrête le dimanche soir à minuit, on fait les comptes lundi dans la journée et hop, le lundi soir, ça arrive à l'antenne. Tu le sais, ça, Ludo?
2: Ouais.
0: Ce qui n'est pas le cas de tous les auditeurs et auditrices qui ne le savent pas tout le temps. Hein. 3615 Code Fun Radio, vous allez dans la rubrique Ricky Larsen. Et sinon, vous allez sur le site internet de Fun Radio et vous cliquez dans Ricky Larsen, et là il y a le classement du hit parade de notre ami Ricky Larsen. Je voulais faire un petit point avec, mais pour le moment ça a l'air de bloquer. Je vais en profiter pour saluer Juju sur le Minitel qui a 80 ans, département 91. Combien faut-il de to be free pour arrêter un car?
3: Voilà.
0: T'as déjà vu un car s'arrêter devant de la merde? Oh, elle est pas mal, elle est pas mal.
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0: Tiens, j'entends demande, hein. Tiens, encore, t'en veux encore. Tiens, tiens, fais à boire. Eh bien, genre. Tu sais, vendredi, qu'est-ce qu'il y a vendredi? C'est quoi qu'il y a vendredi?
3: Non, du tout.
0: Oh, long. À Marseille, au dôme de Marseille avec Fun Radio et M6, le.
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0: C'est ça, Métropole Groove, avec tous les plus grands artistes. Mais si, tu le savais, tu m'en as parlé, tu m'avais même demandé si c'est possible d'avoir des places.
8: D'ailleurs, tu vas. Hein.
0: Il le faisait exprès.
8: Tu fais des consultes.
0: Alors justement, avant
8: la salle,
0: avant minuit, sur Fun Radio, dans la programmation, si vous entendez ceci, alors par exemple, hein, oh ça c'est bon, ça, les sages poètes. Très très bon, ça. Très très bon.

0: si avant minuit vous entendez Monica, Alliance ou alors les Sages Poètes, vous appelez bien sûr au standard 0803 08 5000. Et pour les plus rapides, il y aura la compilation Métropole Gros vendredi soir, donc demain au Dôme de Marseille. C'est la grosse teuf avec Fun Radio et Rigo sera en ouverture de cette soirée, donc soyez là juste parce que il y a le Star System quelque part qui se déplace là-bas. Il y a l'âme du Star System,
1: c'est clair,
0: quelque part. Bon, sinon Jean, tout va bien? Bon, on s'en fout, Marc.
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0: Voilà, et maintenant nous allons aller du côté de la voyance comme chaque jeudi avec pourquoi tu rigoles d'avance, hein, Jean? J'ai encore rien dit.
3: Un petit sourire comme ça.
0: Hein? De quoi?
3: Gentil, d'accord. D'accueil.
0: Un petit coup de gueule, alors. Non, ça va.
3: Non,
0: aller...
3: Un petit sourire, ah, d'accueil.
0: Et le petit coup de gueule finalement, on laisse tomber.
3: Petit coup de gueule la semaine prochaine quand même.
0: T'as déjà donné les portables.
3: Voilà, c'est ça.
0: On peut savoir déjà sur quoi ça va porter les coups de gueule pour qu'on puisse le retenir?
3: Non, c'est...
0: D'accord, une fois que tu l'auras trouvé, tu préfères garder...
3: Non, j'ai...
0: tu gardes, vraiment. Oui. D'accord, ok, très bien. James est avec nous, il a 20 ans, il est de Montpellier. Salut, James.
4: Oui, salut.
0: Tu vas bien?
4: Ça va bien,
0: James,
4: ouais.
0: Jean James.
4: Bonjour,
3: oui,
4: Jean.
3: Bonsoir.
0: Voilà.
3: Ouais.
0: Alors, James, je vais te demander pour Jean, ta date d'identité.
3: C'est ça.
4: Nationale.
0: Alors... C'est quoi, comment on dit?
3: Ta date de naissance.
5: Ta date de naissance, tout simplement.
0: Qu'est-ce que j'ai dit?
4: Ok, alors...
5: Date d'identité.
0: C'est super, Max. Ta date de naissance?
4: Alors, le 15 mai,
0: ouais.
4: 78.
0: 15 mai 78. D'ailleurs, t'es un peu plus jeune que ma sœur, toi.
4: Un petit peu rien.
0: Oui, ça n'a rien à voir. T'as moins de 5
5: ans. Vas-y, je t'écoute. Pose.
4: Ouais, alors, en fait, je suis amoureux d'une fille depuis près d'un an, quoi. Enfin,
0: oui.
4: Depuis même 2 ans, si on veut, quoi.
0: Oui.
4: Et donc, je suis sorti avec elle et donc, on a cassé et je suis resté toujours très amoureux avec elle et... Donc en fait, à chaque fois on se reparle, après on se re-engueule et c'est toujours tout le temps comme ça. Et là on est vraiment en froid. Et je voulais savoir si ça allait revenir ou si ça ou si c'était vraiment fini, quoi.
5: Est-ce que tu peux me donner son prénom ainsi que sa date de naissance?
4: Alors sa date de naissance c'est le 19-10-78.
0: Ouais, elle est plus jeune que ma sœur, dis donc.
5: Et son prénom?
4: Et son prénom c'est Cécile.
0: D'accord. Alors Jean est parti dans les cartes majeures. On a retenu ça tout à l'heure. Dans un jeu de cette famille, et dans la famille Meunier.
5: Bon, moi, ce que je perçois, c'est qu'effectivement, entre vous deux, là, en ce moment, la période est très glaciale.
4: Ouais.
5: C'est plutôt même l'Antarctique qu'autre chose.
0: Oh,
5: surtout par rapport à toi, tout ce que tu vas pouvoir tenter vis-à-vis d'elle, toutes tes approches, je dirais qu'elle va mal le percevoir, parce qu'en ce moment, tu l'irrites terriblement.
4: Ouais.
5: Tu l'irrites peut-être beaucoup plus particulièrement depuis la fin de l'année. Je ne sais pas d'ailleurs ce qui a pu déclencher un peu cette irritabilité chez elle. On a l'impression que donc maintenant elle ne te supporte plus. À côté de ça, je dirais, tu as encore bien sûr toute son estime, mais pour rechercher peut-être une certaine légèreté dans vos rapports à l'heure actuelle, moi ce que j'ai envie de te conseiller, c'est de prendre vraiment beaucoup de recul, parce que tout ce que tu peux tenter en ce moment, de toute façon, va se retourner contre toi et tu ne feras que continuer à creuser le fossé avec elle.
4: Ouais.
5: Ce que je perçois, c'est qu'effectivement, il y aura quand même heureusement une autre qualité de dialogue entre vous deux. Qui restera toujours sur un plan d'une grande complicité ou d'une grande amitié, d'une profonde amitié. En revanche, n'oublie pas que c'est pas forcément avec elle que tu pourrais t'amener à reprendre une relation, on va dire, sérieuse et surtout à caractère épanouissant. Il est marqué également qu'à l'heure actuelle, il y a quand même d'autres personnes qui cherchent à s'intéresser à toi, mais que toi, tu y mets un obstacle terrible où tu mets une barrière entre toi et les autres qui t'empêche considérablement quand même d'arriver à ce renouveau. Donc moi j'ai envie de te conseiller, même si effectivement ce que je suis en train de te dire ne risque pas forcément de te plaire.
4: C'est la réalité, donc bon.
5: C'est de laisser tomber Cécile, en sachant que à ton niveau tu as d'autres rencontres. D'ailleurs pour moi, bien avant ton anniversaire, donc bien avant le mois de mai, tu as quelqu'un à tes côtés qui, bon, va pas forcément te comprendre parce que tu te remets effectivement d'un cycle de 3 ans qui a été quand même assez laborieux sur le plan affectif, mais qui pourra au moins t'apporter de nouveaux espoirs ou une nouvelle espérance par rapport à ce domaine affectif.
0: Donc là, Jean, tu lui conseilles tout simplement de vraiment laisser tomber l'affaire.
5: De laisser tomber, parce que je crois
0: pas pour repartir vers une histoire d'amour avec elle, mais
5: non, sur un plan relationnel, pour moi il y aura
0: amitié,
5: contact,
0: amitié aussi,
5: mais sur un plan oui ouais. Sur une profonde amitié, même une grande complicité.
4: Ouais, on est très complices.
5: Ça n'empêche pas, bon, je vais parler sans rentrer dans les détails, mais il peut très bien y avoir, vous pouvez très bien conserver une complicité sur un plan physique, sur un plan sexuel, mais à côté de ça, il n'y aura pas forcément quelque chose de réellement constructif tel que toi, tu peux l'entendre en ce moment.
0: On s'envisage ce genre de choses.
5: D'autant plus que si tu te regardes heurtes peut-être, ou si tu essayes de t'auto-analyser, t'es quand même quelqu'un d'indépendant, et je dirais qu'elle a peut-être eu aussi quand même quelques raisons de marquer peut-être maintenant une autre approche et de souhaiter avoir une autre approche avec toi.
4: Ouais.
5: Donc je dirais qu'il n'y a pas forcément de fumée sans feu, et si tu en es là, je pense que tu connais exactement les raisons.
1: Michael, 22 ans de Caen, salut Michael.
6: Non, le petit robot, bonsoir. Chini, bonsoir.
1: Bonsoir, Michael.
6: Ça va?
1: Et toi, mon chéri?
6: Ça va la pêche. Et dis-moi, Chini.
1: Oui, Michael.
6: Ah, je suis content de te rencontrer quand même au téléphone.
1: Je suis content de parler, moi aussi.
6: Ah, la voix sexy que tu as. Tu connais la chanson Déshabillez-moi?
7: Non, mais pas tout de suite.
6: Déshabillez-moi.
7: Bon, attends, ça suffit, on va pas se mettre à chanter, c'est un gars.
1: Oui, Michael, tu veux parler de quoi,
6: toi? Chini, je te raconter une histoire.
1: D'accord.
6: Ouais, une super histoire, tu verrais le délire.
1: Ok, je vais avoir le délire.
6: Ah ouais, c'est carrément le délire au maximum, tu vois. Alors l'histoire, c'est qu'à un moment, avec un copain, tu vois, on lui dit, tu viens chez moi, on va faire la fête.
1: Tu vois.
6: Et puis je vais faire la fête chez moi avec lui, on s'achète un pack de 26.
1: Tu vois. Chez moi.
6: Et on a fait une grosse fête.
1: Oui.
6: Tu sais, on a fait un petit jeu avec les bières. Tu sais, tu les mets par terre, tu mets une capsule sur la bouteille.
1: Ouais.
6: Et c'est lequel qui tire un caps, ça s'appelle, tu vois.
1: Ouais.
6: Et bon, bah, c'est lequel qui dégommait le caps, qui buvait la bouteille entièrement.
1: Oh là là.
6: Tu vois.
7: Quel jeu idiot.
1: Quel
6: ah
1: jeu
6: ouais,
1: idiot.
6: Bah, attends. Alors après, qu'est-ce qu'on fait? Eh bien, on fait les cheveux et tout. Et puis moi, je commence à m'échauffer. J'étais échauffé, tu vois.
1: Ouais.
6: Et puis, je m'échauffe. Et puis on s'en va tout d'un coup.
1: Tu vois.
6: Alors mon copain, lui, il était dans l'escalier, il me dit, t'as taillé, fais gaffe, il y a un crocodile. Alors moi, j'étais éclaté de rire. Après, on s'en va dans un restaurant échevin, tu vois, puis on fait chier le mec. Bonjour monsieur, on vient pour la Saint-Valentin.
7: Tu vois.
6: En pleine soirée, tu vois.
1: Ouais.
6: Mon copain, il dit, oh, il est beau avec son nœud papillon cravate.
1: Oh là là. Délire.
6: Alors attends.
1: C'est génial l'alcool.
6: Attends. Après, on s'en va dans une rue.
1: Ouais.
6: Et puis, je dis à un copain, tu viens, on va voir DJ. Et puis, on se trompe de bouton. Alors, je dis, bonjour, je suis bien chez madame Jess No Couille. Alors, mais Comestroy, mon copain dit. Alors, la bonne femme dit, non, vous êtes trompé, tout. Et on s'en va en ville. En ville, j'étais complètement défoncé, tu vois, complètement. J'ai pas pu rentrer en boîte, tu vois. Alors, qu'est-ce qu'on fait?
7: En ville, on
6: se promène dans une rue piétonne.
1: Oui.
6: Et puis, on rencontre des flics.
7: Ah, tu vois.
6: Mon copain, il dit, Mickaël, tais-toi, il y a des flics. Moi, je fais, les flics, je les encule, je les emmerde.
1: Ah, ça, c'est des plus
6: de stupides. Mon copain, qu'est-ce qu'il fait, ce qu'on l'a? Il met la main entre ma bouche, tu vois. J'ai mordu les doigts, tu vois. J'ai carrément mordu les doigts.
7: C'était drôle, non?
6: Ouais, attends. Après, je me pique dans la merde.
1: Ah, donc, t'as mordu le doigt jusqu'à ça saignait?
6: Hein? Je sais pas si ça saignait, j'en sais rien. Apparemment non, tu vois.
1: Ouais.
6: Parce que là, il est assis carrément dans une poste, tu vois. Il est carrément assis dans l'escalier, il est en train d'écouter.
7: Attends, il y a Superman qui dit, c'est super ce que tu racontes.
6: Ah bon, bah, Superman, il a qu'à s'envoler dans la planète des singes, tu vois.
7: Tu vois,
6: il s'envole dans la planète des singes, il reconnaîtra toute sa famille, son grand-père, son grand-père et sa sœur, tu vois.
7: À mon avis, tu joues souvent au jeu, non, avec tes bières, hein.
6: Ah ouais.
7: Tu vois.
6: Et sans déconner, tu vois, et après, ce que je fais, moi. Je me pue dans une grosse merde et après je m'en vais dans une boîte.
1: On devait enregistrer Mickaël pour un pub, pourquoi il faut pas boire, hein.
6: Ah ouais, mais attends,
7: c'est clair,
6: attends.
7: Ça fait du mal, hein.
6: Ouais, c'est exactement ce qu'il m'a dit, mon copain.
7: Après
6: je m'en vais dans une boîte de nez, puis je dis au mec, au videur, parce que je le connais, tu vois, c'est le Joy 50, faut y aller, c'est vraiment super, il y a deux pistes de danse, ça a été rénové, et je dis à tous les canets qu'il faut y aller, tu vois, même Ginny, tu viens avec moi,
1: tu vois,
6: y a pas de problème, je te présente ta copine, elle est célibataire, mais elle est grosse que tu verrais être en fer.
7: Oh là là.
6: Alors après, tu vois.
1: On va voir.
6: Alors après, je sers la main au videur.
1: Michael,
6: oui.
1: On a cessé de t'écouter il y a à peu près 3 minutes.
7: C'est des superbes histoires, mais.
1: Mais tu vois, on a marre.
6: Mais non, mais hey, Tini, moi je suis content de t'entendre quand même.
1: Et moi aussi, Michael, ça m'a fait très plaisir.
6: Pour finir, j'ai rencontré quelqu'un de très sérieux.
1: C'est génial.
6: C'est une demoiselle qui habite à Cormel-le-Royal.
1: Et elle s'appelle Karine, on va te la passer tout de suite.
6: Non, c'est pas Karine. C'est pour mon copain. C'est pour mon copain parce qu'il est amoureux d'elle.
1: Ah, d'accord.
6: Et ma copine, elle s'appelle Véronique.
1: Oui, super. Et tu l'embrasses très fort.
6: Véronique, si
7: elle
6: tu m'écoutes, tu n'oublies pas Véronique, si tu m'écoutes, tu n'oublies pas la cassette d'Elton John et les piles. Parce que, non, mais elle écoute, hein, Ginny, hein, je te jure, elle écoute.
1: D'accord.
6: Ginny, oui. J'ai une remarque à te faire.
1: Oui.
6: Max, oui. Quand il fait ses émissions, bon, c'est sûr que c'est pas la même chose que toi.
1: Non.
6: Mais Max, quand il fait des émissions, hein, il devrait arrêter de se foutre de ma gueule. Parce que comment qu'il m'a cassé plusieurs fois.
1: Mais attends, mais alors là, moi, je suis plus d'accord avec Max. Non, parce que là,
6: le plus gros délire, c'est quand on a fait Chirac. Le plus gros délire, le plus beau qu'on a fait à la radio, c'est Chirac. C'est ça qui m'a donné plus de courage.
7: C'est vrai.
6: Mais les autres jours, il s'est foutu de ma gueule.
7: Mais normal, oui, hein.
1: Parce que tu l'as mérité, ma pauvre.
6: Alors attends, la dernière chose.
1: Mickaël, on peut plus attendre.
6: Mickaël,
1: on peut plus attendre.
7: Non, pour finir, on va se dire au revoir.
1: Ok, on t'embrasse, Mickaël, et bonne soirée, il faut plus boire.
8: On fait semblant, ouais.
9: Mais non, on fait pour de vrai, t'entends pas la sonnerie parce que nous on a récupéré le numéro.
8: Mais vous l'avez chopé.
9: Je peux pas te dire comment on a son numéro.
8: Quoi? C'est quoi ce bordel?
9: Ah, tu veux qu'on coupe?
8: Raccroche.
9: Je t'explique, Julie, c'est qu'on a récupéré son numéro de téléphone. Parce que quelqu'un qui est en train d'écouter a reconnu ta voix, sait apparemment de qui tu veux parler et nous a donné son numéro, ce garçon.
8: Qui a reconnu ma voix?
9: Ah bah ça c'est quelqu'un, c'est qui Pauline? C'est quelqu'un de sa classe, c'est ça qui a reconnu ça?
10: C'est un mec de son lycée.
9: Un mec de ton lycée.
11: Il a pas voulu dire qui c'était.
9: Voilà, apparemment il a reconnu ta voix, il a dit ouais je vois de qui elle veut parler, j'ai son numéro, ça doit être un pote à lui. Est-ce que tu veux qu'on l'appelle dans un instant ce garçon?
8: Non.
9: Allez, on appelle Henri dans un instant, allez.
8: Elle est là.
12: Ouais.
9: Et on peut se fondre, tu sais pas où il est le petit garçon? Il est là, on va l'appeler dans un instant, d'accord Julie?
8: Non.
9: On va l'appeler dans un instant.
8: Je suis timide.
9: Ouais, bah justement, tu vas te décoincer dans un instant, c'est moi qui te le dis. Tu le kiffes et t'as jamais osé lui demander.
8: Voilà, exactement.
9: Et en parlant il y a quelques minutes sur l'antenne de Fun Radio, car tout le monde écoute la radio libre le soir, il y a quelqu'un qui apparemment est pote avec lui, t'aurais reconnu, nous a donné son numéro de téléphone, donc d'abord on va l'appeler.
8: Ah, mais on est obligé de l'appeler.
9: Ouais, bah il vaut mieux, à un moment donné,
8: Non, je préfère pas, parce que...
9: Faut tirer les...
8: Après, je vais aller au bahut, tout ça, et voilà, quoi.
9: Non, on va...
12: Allez, toi.
9: On y va.
8: Non.
9: Allez, Julie,
12: on l'appelle.
8: Je vous ai seulement demandé des conseils, je vous ai pas demandé de l'appeler.
9: Notre conseil, c'est de l'appeler. À un moment donné, il faut tirer les choses au clair, faut lui tirer les vers du nez. Qu'on sache au moins s'il y a une possibilité ou pas.
8: Oui, mais justement, aujourd'hui, j'ai parlé avec lui et tout ça.
9: Et alors?
8: Je sais pas, j'ai l'air de bien m'entendre avec lui, mais il est quand même. J'ai l'impression qu'il est quand même à fond sur une copine à moi. Quoi.
9: Ça, c'est de la foutaise, il est en train de te rendre jaloux.
12: Justement de faire kiffer.
9: Il est en train
12: ça.
9: De te tourner en bourrique.
8: Ouais, c'est ça.
9: Je te jure, Julie, on va l'appeler. Allez.
13: Allô? Ouais. Allô?
8: Allô?
13: Oui?
8: Ouais, c'est Henri?
13: Ouais.
8: Ça va?
13: C'est qui?
8: C'est Julie.
13: Ah, salut Julie, ça va?
8: Ouais, toi?
13: Ouais, ça va. Tu m'appelles pourquoi?
8: Pour rien.
13: Ah ouais?
8: Mais t'as quel lycée?
13: Quoi?
8: T'as quel lycée?
13: Tu m'appelles pour me demander si je me souviens du lycée dans lequel on est?
8: Non, mais je voudrais savoir si je me trompe pas de personne, quoi. T'es dans quel lycée?
13: Bah, attends, arrête, Julie. Tu m'appelles pour quoi, sérieux? Pourquoi tu m'appelles?
8: Pour quelque chose, mais je voudrais pas me tromper de la personne,
13: ouais,
8: parce
13: maman,
8: que je connais pas ta voix.
13: J'arrive, maman.
8: Allô?
13: Ouais, je suis pressé, c'est pour ça. Vas-y, dis-moi.
8: Mais c'est quoi, mais...
13: Tu m'appelles pourquoi, Julie?
8: Je reconnais pas ta voix.
13: Ouais, mais moi non plus.
8: Ah, mais il y a peut-être erreur, hein.
13: De quoi?
8: Il y a peut-être une erreur.
13: Bah, je sais pas, on s'est bien parlé ce matin, tu m'appelles ce soir, je pense que c'est pour me dire quelque chose. Non?
8: Bah.
13: Qu'est-ce qui. Je comprends pas. Tu m'appelles pour me demander quoi, Julie?
8: Mais je voulais t'appeler, mais je sais pas s'ils sont trompés de personne ou quoi. Dis-moi juste dans quel lycée c'était pour savoir si on est bien dans le.
9: Mais c'est lui, Julie. Tu crois quand même, mais...
13: Allô.
9: Bah, salut, excuse-moi.
13: C'est quoi ce bordel là?
9: Pardon?
13: C'est quoi ce bordel?
9: C'est le plus de...
8: Sincèrement, je reconnais pas sa voix.
9: Non, mais Julie, c'est forcément lui puisqu'il dit avoir discuté avec toi. Tu connais un mec, le pur hasard qu'il y aurait quelqu'un, un mec qui s'appellerait Henri en France.
13: Oui,
9: qui aurait...
13: maman, j'arrive.
9: Ouais, excuse-moi, Henri. Non, mais.
8: Il y en a plein des Henri, tu sais.
9: Ah oui, qui aurait comme par hasard discuté
12: ce matin.
9: Et qui aurait discuté avec une Julie ce matin. Tu crois qu'il y en a beaucoup? Tu nous as bien dit, Julie, que t'avais discuté avec lui aujourd'hui?
8: Ouais, j'ai parlé avec lui.
9: Eh ben,
7: il, vas-y, on
9: il a reconnu ta voix, il a même dit où on en parlait ensemble ce matin. Attends, là, quand même, ça serait vraiment le hasard, mais vraiment le hasard du chez hasard. Hein.
13: On peut m'expliquer ce qui se passe, là?
9: Bah, ouais, Julie va t'expliquer, parce qu'apparemment, c'est le bon, hein, Julie.
8: Mais tu me dis juste dans quel lycée
9: mais
8: il est.
9: Mais attends, mais c'est ridicule. Mais parce que déjà, on n'a pas le droit de citer les noms des lycées, ça peut nous porter préjudice vis-à-vis de la direction, les directeurs.
8: Oh là là.
9: Ah, Julie. Mais attends, Julie, tu connais des gens qui s'appellent Henri, qui, comme par hasard, le hasard en France ferait que lui-même aurait discuté avec une Julie ce matin? Attends, là, ça serait vraiment le hasard du hasard, non?
0: Ça serait pas de bol, quoi.
9: Ça serait pas de bol, Julie.
8: Ouais.
9: Bah, oui, quand même, attends.
13: Qu'est-ce que c'est que ce délire?
9: Vous êtes dans la même classe, Julie, avec ce mec-là?
8: Sincèrement, je reconnais pas sa voix.
9: Mais t'es en quoi, Henri? T'es bien en première L?
13: Ouais, je suis en L aussi.
9: Eh ben voilà, alors!
13: Mais t'es qui, toi?
8: Bah, moi, je suis Julie et...
13: Non, mais le mec qui parle...
9: Max, ah oui, pardon, je te l'ai dit, mais un petit peu précipitamment, t'es en direct sur Fun Radio.
13: Avec Julie?
9: Avec Julie, voilà.
7: Ouais,
9: et,
7: ouais.
9: Et Julie, elle a quelque chose à te dire. Voilà, quoi, c'est tout. Voilà.
8: Elle est timide.
9: Elle est très timide, Julie. Elle est tellement timide qu'elle veut plein de preuves. C'est une façon de se... Ça, c'est une façon de... Hein, hein, Julie?
7: Elle m'a bien dit.
9: Ah bah oui.
13: Qu'elle me dise ce qu'elle a à me dire, Julie. Moi, je...
9: Julie?
8: Oui?
9: Bon, tu veux que je le fasse pour toi?
8: Ouais, vas-y.
9: Bon, voilà. Henri?
13: Ouais.
9: En ce moment, puisque c'est Julie avec qui t'as discuté ce matin, t'es pas sans savoir. Enfin, t'as des vues en ce moment sur une fille qui est une des amies de Julie.
13: Sur une de ses copines.
9: Ah.
13: Mais je l'aime bien, Julie aussi.
9: Ah. Bon. Alors, voilà, Julie, elle est un peu tombée croque-love de toi. Hein.
13: Ah ouais.
9: Le souci, c'est qu'en ce moment, elle a plutôt l'impression que t'as des vues sur la copine plutôt que sur Julie. Est-ce exact?
13: J'aime bien Julie aussi, hein. J'ai bien discuté avec elle ce matin, j'aimerais bien en discuter un peu plus avec elle demain ou dans la semaine. J'aimerais bien qu'elle vienne me voir plus souvent, surtout.
9: Alors?
8: C'est cool.
10: Il y a un petit cul qui me fait craquer.
9: Ah ouais, ça c'est... Excuse-moi, c'est des stagiaires. Ta gueule! Excuse-nous. On a des stagiaires ici, putain.
7: Ils sont relous.
9: Ah, ils sont relous. Et d'ailleurs, Julie, Henri, un petit poème à te lire. Il va te le dire tout de suite, hein.
10: Tu as le plus joli petit cul de l'école. J'adorerais qu'il me serve d'oreiller, je te l'avoue. J'aimerais vivre avec toi et avoir tes fesses rien que pour moi, pour
8: tes fesses. C'est quoi ce bordel?
9: Qu'est-ce que t'en penses, Henri? Ça te fait plaisir ou pas?
8: C'est quoi,
13: ouais, pas trop, là.
9: Bah, pas trop?
8: Ah, moi non plus, là, non.
9: Oh,
8: ah,
9: oh. Bah, Julie.
13: En même temps, pourquoi pas, quoi.
9: Bah, Julie.
8: Non.
9: Hey.
13: Elle a un bon petit cul, quoi.
9: Henri, sache.
7: Bah là, ça fait plaisir, Henri.
13: Bah, ouais,
9: t'as fait quelqu'un dans ton bain ou pas?
13: Tu me demandes, ouais, elle a un bon petit cul, quoi, comme sa copine, tu vois, c'est pour ça que j'hésite un peu.
9: Julie.
8: Et juste une question, est-ce que t'as eu sport aujourd'hui ou pas?
9: Bah attends, mais c'est ridicule,
7: c'est quoi,
9: Julie,
7: ces
9: de poser toutes ces questions.
8: Est-ce que t'as eu sport ou quoi?
13: Moi, je comprends rien à ce qui se passe.
9: Ah là, pourquoi t'as eu sport, toi, Julie, ce matin?
8: Non, je lui demande s'il a eu sport.
9: Non, mais toi, t'as eu sport ou pas?
8: Non. T'as pas eu sport?
9: T'as eu sport ou pas?
13: Allô?
9: T'as pas eu?
8: Allô?
13: Allô?
8: Allô?
9: Allô?
13: Ouais, attends, j'entends rien, c'est quoi?
8: T'as eu sport ou pas aujourd'hui?
9: Non, il a pas eu sport. Il t'a dit non.
8: Ah non, alors ok, donc vous êtes couru de personne, là.
9: Ah bon?
8: Ouais.
9: Bon, bah,
7: Ah oui,
9: Lolo, raccroche, apparemment, ça marche plus.
7: C'est mort.
9: Raccroche, Lolo.
7: On se serait fait trahir.
9: Mais on se serait fait avoir par quelqu'un de l'équipe.
7: On se serait fait berner
9: en direct.
7: Nous?
9: Directement. Non, Julie, c'était Lolo du standard.
8: Je me disais bien, mais je reconnaissais pas sa voix.
9: Mais c'est quoi cette voix? Possible. Mais t'es toute mimi, t'as 17 ans, mais je t'en donne 12.
8: Ouais.
9: C'est
8: merci,
9: vrai.
8: C'est gentil.
9: Mais c'est vrai, t'es toute humide, t'es toute réservée.
8: C'est la première fois, la première fois qu'on me le dit.
9: Moi, je te donne un conseil, Julie. Que ça soit le Henri ou un autre.
8: Oui.
9: Toi, tu es du genre, en couple, tellement que tu dois être gentil et tellement que tu dois être attentionné à te faire bouffer par les mecs. Donc, hein, ça sent. Mais pas dans le sens, tu n'as aucune personnalité, dans le sens où tu dois être tellement gentil, tellement douce, c'est ça?
1: Ouais.
8: Oui, je crois que t'as pas tort sur ce point-là.
9: Mais sans déconner, au moins que ce que je vais te dire puisse te servir dans la vie. D'accord?
8: Ok.
9: Moi, je suis pas un apôtre. Je suis pas un Jésus-Christ. Je suis simplement là pour te dire attention. Attention, Julie, parce que là, t'es tellement mignonne, t'as l'air tellement douce que demain, tu risques de te faire avoir par les mecs qui vont jouer avec les sentiments. Donc, au moins, retiens ça. Tu connais, c'est un de tes points forts pour la séduction, mais qui peut devenir un de tes points faibles lorsque tu seras en couple.
8: Ok.
9: Donc fais très attention à ça, d'accord? Comment ça, quel est le prénom de ta mère?
8: Pourquoi?
9: C'est juste le prénom.
7: Ça va?
8: Bah c'est Françoise.
9: Eh bah figure-toi qu'on va appeler Françoise, on a son numéro.
8: Non, non, là ça marche plus. Ça marche plus là.
9: Non, non, je plaisante, je plaisante. T'as des frères et sœurs?
8: Ouais, ouais, j'ai un frère et...
9: Il a quel âge?
8: Mon frère, il a 19.
9: Comment il s'appelle?
8: Jean-Baptiste.
9: Jean-Baptiste,
7: on appelle Jean-Baptiste.
9: Souvent, on a le numéro de ton frère, ça tombe bien. Il a un peu standard.
8: C'est très drôle.
9: Tes parents, ils ont quoi? Ils ont... Non, en plus, honnêtement, tes parents, ils ont une voiture ou pas?
8: Bah ouais, pourquoi?
9: Quelle marque?
8: Ils ont une Polo.
9: Eh ben, on va l'appeler.
7: On appelle Polo, vas-y.
9: On a le numéro de la voiture.
7: Ouais, Polo. Non,
9: mais c'est la première mondiale, on appelle le numéro. C'est une plaque d'immatriculation.
8: Hey,
9: c'est
8: ouais,
9: première mondiale. Eh, hey, sur Fun, t'hallucines ou pas,
7: ouais,
9: mec?
7: Ouais.
9: Donc écoute la radio ce soir, on appelle des plaques d'immatriculation.
11: Oh, c'est qui? C'est Polo au téléphone. Allô, allô?
9: Allô, hey, on est en train d'appeler une voiture. Eh, hey, t'as fait le plein ou pas, Polo?
11: Qu'est-ce que tu fais?
7: Hey, t'as les vitres électriques.
8: Allô?
9: Hey, Julie. Hey, regarde, pour la première fois à la radio sur Fun, t'hallucines, c'est sur Max que ça se passe dans la radio libre. Ce soir, on appelle des bagnoles, on appelle des plaques d'immatriculation.
7: Ouais.
9: On appelle un astronaute, on appelle une Renault Espace.
8: Allô? Allô?
9: Attends, j'appelle une Renault Espace, plaque d'immatriculation, 975, THX92. On est bien dans l'espace.
7: Ouais, ouais.
9: Et t'as la Julie qui est complètement paumée. Allô? Allô?
7: Où je suis? Je ne peux pas appeler une voiture.
9: Ma petite Julie.
8: Allô, oui.
9: Ouais, ouais, ma Julie. Oui, oui, oui, oui, ma Julie.
8: Donc, ouais, donc tu peux me donner un conseil au moins?
9: Oui, c'est vrai, là-bas, ouais, c'est ça quand même. Alors, qu'est-ce qu'on fait? Non, mais qu'est-ce qu'on en met, toi, en étant honnête?
8: Ouais.
9: Pauline, pour Julie, elle kiffe un mec, c'est très délicat.
1: Déjà, elle devrait aller voir la copine pour savoir si il intéresse la copine.
12: D'accord, c'est tranquille. Il y a des jolies filles.
14: Ouais, ça va, il y en a de pas mal.
12: Ah bon, bah très bien. Bah écoute,
14: Christophe, j'embrasse la canette.
12: D'accord, très bien. Christophe, t'embrassera tous ceux qui sont venus ce soir encore. Ouais. Et voilà, plus rien à rajouter, Christophe.
14: D'accord.
12: Qu'est-ce qu'ils disent?
14: Vous dites quoi, là? Jean-Pierre Sauzère.
12: Ah, Jean-Pierre Sauzère, oui, d'accord, ok. Jean-Pierre Sauzère. Ça...
14: C'est des fans, c'est des fans.
12: D'accord, très bien. Bon, bah tu les embrasses pour moi, tous ceux qui sont venus ce soir. Hein.
14: Ok, aucun problème.
12: Voilà, très bien. Voilà, ils veulent rajouter quelque chose, mais je sais pas ce qu'il a avec son portable, ça coupe toutes les deux secondes, c'est un peu pénible. On sait pas ce qui s'y passe, en tout cas, bravo Toulouse, et demain nous serons avec un porte-parole de la ville de Montpellier. Voilà, on a déjà quelqu'un pour le porte-parole ou pas?
1: Fildar,
12: il y a un porte-parole pour la ville de Montpellier ou pas? Non, mais je veux juste que tu me dises, pas de prénom, je m'en fous.
7: Je sais plus.
12: Bon, voilà, bref. Si vous voulez être porte-parole de la ville de Montpellier, ouais. Et de la ville, ouais, normalement. Donc, si vous voulez être éventuellement porte-parole de la ville de Montpellier et jeudi de la ville de Niort, 01 40 521 521 01 40 521 521. Je rappelle que je serai à Niort samedi soir dans la discothèque Le Malibu pour une grosse soirée techno. Vous aimez la techno, en fait, les filles?
1: Yes.
12: Oui. Ah bon, tant mieux, vous me rassurez. Sinon, j'ai eu peur. Et vendredi soir, je serai de retour à la boîte parisienne, la locomotive. D'accord. Voilà. Sandra est avec nous, 19 ans de Reims. Bonsoir, Sandra.
15: Bonsoir.
12: Et vous continuez à nous appeler, les filles, au 0803-08-5000. Qu'est-ce qu'il y a?
7: Tu mets un disque quand, là?
12: Quoi, tu veux que je mette un disque? Bon, bah, je vais mettre un disque. Non, mais on est bien, reste 12 minutes,
1: oui.
12: Tranquille. Qu'est-ce qu'il y a?
1: Allez.
12: Tu veux fumer une clope? Dégage, va fumer une clope. Allez, va fumer une clope. En plus, il y a Noémie qui a plein de choses à nous donner après, des petits
1: ouais,
12: résultats,
1: des petits trucs.
12: On le fera juste après Sandra. Sandra, on t'écoute.
15: Voilà. Oui, alors, donc moi, voilà, comme c'est la soirée de la femme ce soir, pour Fun, voilà, je voudrais pousser un gros...
12: Oh, c'est une soirée, c'est 2 heures, hein, Sandra,
15: ouais,
12: pas plus,
15: ouais,
12: hein, après, terminé, on débarrasse, on remet tout dans l'ordre, hein, après, t'inquiète, après c'est
15: voilà,
12: le manpower.
15: Je voudrais pousser un gros coup de gueule contre toutes les nanas qui sont hyper coincées, quoi, et leur ras-le-bol.
12: Ce qui est assez marrant quand même, Sandra, là je constate, et c'est pas la première soirée 100% nana, à chaque fois je me dis, quand je vais faire des soirées 100% nana depuis quelques années, je me dis à chaque fois ça va cartonner sur les cums, et je m'aperçois systématiquement que les filles viennent sur l'antenne pour casser les nanas. Mais tout le temps, c'est assez. Donc on a, vraiment, c'est là qu'on sent qu'il y a plus. C'est beaucoup plus violent entre nanas que ça ne l'est entre mecs. Si les mecs demain, on faisait une soirée 100% mecs, ben on parlerait que de nanas, on parlerait que de cul. Alors que vous, entre vous, on parle pas de cul. Et c'est toujours les nanas, elles sont nazes, les nanas ceci, les nanas elles critiquent.
15: Ah,
12: les nanas...
15: On peut parler de cul, hein, c'est comme.
12: Non, mais c'est pas. C'est une constatation, on se demande pas. T'inquiète pas, non, t'inquiète pas.
16: Mais
12: non.
16: Entre nous, on parle beaucoup de cul. Qu'est-ce que tu vrai, penses, à mon avis?
12: Peut-être, mais c'est un sujet à aborder. Oh, je sais pas, nous on est assez.
15: Là où est le problème, là où je voulais en venir, c'est que justement, je suis quand même quelqu'un de hyper libéré et toutes les gens que je croise, dès que j'ai envie de parler un peu de cul, de mec ou autre chose, elles se frustrent toutes, quoi. C'est affolant, tout de suite, dès que tu parles du mot sexe, du mot pénis ou autre chose, la plupart c'est oh, vas-y, change de conversation.
16: Elles sont choquées, quoi.
15: Ah ouais, voilà, c'est clair. Mais
12: c'est vrai qu'il y a beaucoup de filles aussi qui ont du mal à dire les mots, quoi.
15: Je sais pas, le sexe, c'est quand même un sujet, je veux dire, c'est quand même le truc, on en parle depuis le début des temps, on en parlera encore jusqu'à la fin des temps, et non, ça les frustre encore, on est quand même en 2000, et...
12: Non, mais ce qui frustre peut-être les filles, c'est, je sais pas si c'est forcément le sujet, le fait d'en parler entre vous, mais après, c'est d'aller dire les mots. C'est le dire voilà, j'ai fait une fellation, le pénis, enfin tous ces mots-là qui sont bon des mots classiques quoi, qui veulent dire ce que ça veut dire quoi.
15: Ouais, c'est clair.
12: Rien de plus violent, ils sont dans le dictionnaire. ouais, je sais pas, il y a déjà rien que pour ça, déjà pour les mots en eux-mêmes, déjà on a du mal, enfin les filles ont du mal à le dire.
15: Ouais, mais bon, même au niveau du sexe comme au niveau de plein d'autres choses quoi, franchement elles sont frustrées.
16: Mais t'as quel âge?
15: Là j'ai 19 ans quoi. Rien que, par exemple là je me suis fait un parking sur la langue. Je me suis fait insulter de salope par une nana parce qu'elle pensait que le parking ça faisait salope sur la langue.
16: Non. Donc, parce c'est... que on dit que les piercings lors d'une fellation c'est beaucoup agréable.
15: Ouais aussi quoi, mais
12: pareil. Non mais c'est vrai.
15: Bon d'après ce que c'est vrai que ça a l'air de très agréable quand même.
12: Non mais ça l'est hein. C'est différent, mais bon. Il vaut mieux savoir en faire une bien sans piercing, croyez-moi.
16: Voilà.
12: C'est un peu la facilité,
16: si
12: le piercing.
16: Si piercing pour faire ça,
12: ouais, c'est, souvent, hein. C'est franchement. Non, mais c'est la facilité, le piercing, hein, pour une fellation. Quoi qu'on fait pas, non, on se met pas un piercing en disant, tiens, je vais me faire des bonnes petites fellations à mon mec. Je pense pas que c'est le but, Sandra, à la base, quand même.
15: Non, à la base, non, c'est pas du tout le but. C'est plutôt esthétique. Et à côté, bon, apparemment, je me démerdais pas mal avant. Maintenant, je me démerde encore mieux.
12: Maintenant, ouais.
15: Quoi.
12: Ouais.
15: Donc,
12: mais pour revenir sur ton sujet, Sandra, parce que c'est intéressant, parce que bon, toi, t'as l'air libéré, t'as pas l'air coincé du tout. Disons que n'importe quel sujet, t'arrives à l'aborder facilement.
15: Voilà,
12: est-ce que c'est parce que toi, t'es décontracté et que t'as l'air d'être bien dans ta peau et dans tes baskets, que si des filles ne sont pas comme toi, automatiquement, elles sont considérées comme étant coincées, quoi?
15: Non, c'est pas du tout ça, parce que bon, faut pas croire, c'est parce que je suis libérée ou autre chose que ça va très bien dans ma tête. C'est pas du tout le cas d'ailleurs, mais, c'est pas, on peut pas, j'ai l'impression qu'on peut pas aborder les sujets qu'on veut au moment où on en a envie, quoi. Faut toujours se demander.
12: Entre filles.
15: Si je parle de ça, entre filles, comment?
12: Tes copines.
15: Ouais. Surtout entre filles. Je vois, par exemple, là, j'ai une copine, bon, elle est vierge, tout ça. J'aimerais bien parler un peu de cul avec elle, rien que histoire de.
16: Ah, mais attends,
12: ouais,
16: c'est
12: bon, là, ouais, mais bon, ouais, c'est sûr.
16: Fort, quoi.
12: Non, mais c'est sûr. Alors, si vous pouvez, tu vas quand même pas lui dire, putain, ça serait bien qu'un de ces quatre, tu te fasses dépister pour qu'on puisse parler en fin de cul.
15: Allez,
12: non, mais tu vois, ça, c'est un peu dommage, quoi. Tu vois, c'est comme dire, moi, j'ai un super pote, mais c'est con, il va pas au parc à chaque fois, on peut pas parler de football. Alors, tu peux parler d'autre chose. Bon, elle est vierge. Tu peux justement lui donner envie.
15: C'est pas le problème qu'elle soit vierge parce qu'elle parle de sexe, mais.
12: Non, mais tu peux l'initier, tu peux lui dire un petit peu, tu peux lui.
15: Bah, justement, c'est ce que je fais, mais bon, je prends exemple sur ma copine, comme je pourrais prendre exemple sur n'importe qui d'autre, quoi. La plupart des filles que je rencontre, quand même, bon, je suis à Reims, c'est quand même pas mal de nanas, et comme je dis, je suis toujours obligée de réfléchir, savoir quel sujet je peux aborder avec elles pour pas les frustrer ou pour pas me faire jeter, parce que justement, je parle de ce sujet-là, quoi.
12: Alors, je sais plus ton prénom, pardon.
16: Sabine
12: veut dire quelque chose.
15: Pardon.
16: Ouais, je voulais savoir avec tes copines, t'as tant besoin de parler de cul? T'as un problème?
15: Comment?
16: Ou je sais pas.
15: Comment?
16: T'as tant besoin de parler de cul avec tes copines? T'as un problème?
15: Non,
16: ou je sais pas, ton mec il assure pas?
15: Quand je dis cul, ça peut très bien être parler de cul comme parler d'autre chose, hein. Il y a plein de sujets tabous.
16: Non, parce que tu peux parler de cul avec ton mec, à la limite, il sera content,
15: oui,
16: lui. Hein.
15: Oui,
16: plus il en fait, plus il est content.
12: Mais les filles entre vous, vous en parlez de cul très facilement, beaucoup, ouais. Facilement,
16: oui.
12: Ouais.
16: En tout cas,
12: mais c'est abordé de quelle manière? Parce qu'on dit que les. Tu disais, sans doute que les filles en parlent bien plus qu'on peut l'imaginer. On n'en doute pas un seul instant, mais. Faut voir comment vous l'abordez. Peut-être que vous parlez peut-être plus de problèmes que vous rencontrez que de dire putain ce mec là je prends mon pied c'est un blaireau c'est un j'imagine que vous le faites.
16: Pas
12: mais
16: possible.
12: Les filles, les mecs ne parlent que de ça. Nous on parle que de ça, c'est clair. Hein, c'est...
16: Non on ne parle pas que de ça non plus. Mais bon c'est à coup de ouais alors hier soir c'était comment. Tu vois ce que je veux dire?
12: Ouais.
17: Enfin, c'est
18: combien
17: c'est
18: de temps
17: Non, pas combien de temps, mais par exemple, quand t'as un nouveau mec, c'est et alors, ça y est.
18: C'est bien.
17: Et alors, comment?
12: Mais c'est peut-être un sujet qu'on aborde. Enfin, pour être méchant, mais quand on est peut-être plus jeune, peut-être qu'arrivé à un certain âge, la conversation est amenée différemment. Enfin, les sujets.
17: Ouais.
12: Le sujet est amené différemment.
17: Je pense aussi qu'à partir de 21, 22 ans, tu commences à parler de ça beaucoup plus librement.
12: Tout dépend de l'expérience qu'on a aussi.
17: Voilà, bien sûr.
12: On a commencé à 16 ans ou 20 ans.
17: Ouais, bien sûr. Tout dépend également de l'expérience de tes amis.
12: Ouais.
17: Mais je pense qu'à 20, 21 ans, on va dire, tu commences à parler de ça beaucoup plus librement avec tes amis, parce qu'elle aussi, ben justement, il y a beaucoup moins de personnes qui sont vierges autour de toi, et donc elles ont plus de choses à dire, et elles ont plus d'éléments à t'amener, elles peuvent même te donner des conseils.
12: Mais quelles sont les premières choses que vous vous dites quand vous êtes entre filles, que vous parlez un peu de sexe, si vous voulez parler de la relation que vous avez avec votre copain, que ce soit le nouveau venu ou un mec depuis quelques temps que vous êtes avec, c'est quoi en règle générale? C'est l'insatisfaction, c'est au contraire le plaisir que vous avez, c'est quoi? Des choses, ou alors ce que vous vous dites entre les sujets qui reviennent souvent, c'est des choses que vous aimeriez faire ou aborder, et vous ne savez pas comment vous y prendre, et vous demandez conseil aux copines?
17: Je pense qu'on parle d'abord, enfin perso en tout cas, c'est d'abord le plaisir que tu prends, et après à la rigueur, ouais, par contre ça c'était pas terrible, mais en général on parle d'abord de ce qu'on a beaucoup aimé.
18: Ouais,
17: et puis éventuellement après de ce qu'on n'a pas trop aimé, mais je pense qu'on parle beaucoup moins de ce qu'on n'a pas aimé
18: Les conseils, je pense pas que ce soit non plus quelque chose de systématique, parce que chacun a sa propre relation, chacun c'est différent, donc si ce qui est valable avec une copine ne sera pas forcément avec nous, donc c'est plutôt, on va d'abord plus parler de la satisfaction, effectivement c'était bien.
15: Ouais, mais là
18: bien.
15: Tu parles de satisfaction par rapport à un mec ou autre chose, mais bon, quand tu parles de sexe, tu peux...
16: Oui, par rapport à un mec.
15: Ouais, c'est sûr. Bon, par exemple,
12: tu penses à avoir le numéro de
15: Mais je vois, par exemple, du plaisir que tu peux te donner à toi-même. Encore ce soir, j'essaie de parler de masturbation avec une nana. Il y a combien de nanas sur Terre qui se masturbent et qui osent le dire?
16: Mais t'es pas toute seule dans l'histoire, hein. T'as quand même ton copain.
15: Ouais, c'est clair. Bon, mon copain, ma copine, ça dépend, mais...
17: Tu veux dire... Pardon. Vas-y.
15: Oui, mais le sexe, ça tourne pas forcément autour de j'ai un copain, hier soir on a couché ensemble, il m'a fait ci, il m'a fait ça, ça m'a plu, ça m'a pas plu. C'est vachement plus général, ça représente vachement plus de choses, quoi.
18: Mais tout le monde a le droit d'être pudique, c'est pas forcément une manière d'être frustré, c'est une manière de se protéger.
12: Ouais, c'est ce que je disais tout à l'heure, Sandra, c'est parce que toi t'as l'air d'être bien dans tes baskets et que t'abordes ces sujets-là facilement, et que si certaines copines à toi n'arrivent pas aussi facilement à traiter certains sujets ou à les aborder, alors tout de suite tu les catalogues, entre guillemets, mais c'est pas bien méchant, de coincer ou de pas assez dévergondé ou de pas assez fofolle ou de pas assez libéré, mais bon, ça veut pas dire que dans leur tête, tu vois, elles ont pas des choses à dire ou des envies, quoi, mais c'est des fois dur à dire, hein, c'est
16: parce
12: vrai.
16: Parce que tes copines, elles en parlent peut-être pas, mais qui te dit qu'elles sont pas très chaudes au lit, tu vois.
12: Ouais, c'est ça aussi. Des fois,
16: c'est une petite cochonne, hein, tu peux pas savoir.
12: Non, mais t'as raison, mais elle a raison, t'as entièrement raison.
16: Mais... moi j'en parle pas beaucoup, pourtant.
12: T'aimes bien ça? Pourtant t'es une grosse chaude?
16: Non.
12: C'est vrai?
16: Non, j'ai un bébé, ça m'a calmé.
12: Suce bien?
16: Non, j'ai un bébé, ça m'a calmé depuis.
12: Ah, t'as
16: bon,
12: un bébé, ça t'a calmé, c'est vrai? Mais non, mais c'est vrai, elle a raison. Après, il y a la phrase, bien sûr, c'est ceux qui en parlent le mieux, machin. Bon, ça, on connaît ça par cœur, ce qui est pas forcément qui se vérifie à chaque fois. Mais c'est vrai qu'il y a peut-être des copines à toi, Sandra, qui parlent pas beaucoup, qui aiment pas trop aborder le sujet. Ça les empêche pas de prendre du plaisir et de s'éclater.
16: C'est qui nous dit que toi, arrivé au lit, tu fais plus rien?
15: Bah justement, qu'il le dit ou qu'il le dit pas, ça c'est
16: bah ouais, parce que t'as l'air d'en parler beaucoup. Mais alors, beaucoup.
18: Pourquoi t'as besoin d'autant en parler? Enfin, je sais pas, moi par exemple, c'est clair qu'il y a beaucoup de choses que je dis pas à beaucoup de filles et que je vais avoir
12: devant le micro,
18: je vais avoir une amie avec qui je vais parler cul, par exemple.
12: Oui, c'est ta confidente. C'est sur Églantine qu'il faut se retourner. Alors, Églantine, qu'est-ce qu'elle te raconte, Margot? Non mais ce que tu veux dire par là, Margot, c'est que il y a t'as plein de copines et il y a un ou deux sujets, donc celui-ci par exemple, que tu préfères aborder uniquement dans l'intimité la plus totale avec ta meilleure copine, ta meilleure amie, ta confidente.
18: Je pense exactement. J'ai des amies filles qui sont toutes aussi proches de moi, mais différemment. Il y en a d'autres avec qui je vais pas te parler de cul spécialement. Elle va me dire si je sais qu'elle aime pas. Elle va me dire j'en ai envie, j'en ai pas envie, ça me manque, etc. Mais elle va pas rentrer dans les détails. Et c'est vrai que je pense pas que ça veut pas dire qu'on est coincé, on est réservé. Non, ouais. Et c'est vrai que les filles entre elles se jugent énormément et qu'on va avoir tendance, on a peur que les filles aient tendance à porter peut-être un jugement, à dire t'as vu ce qu'elle fait, c'est une salope, mais pour qui elle se prend, moi j'ai jamais fait ça. Et donc on en parle qu'à certaines personnes, mais c'est pas pour ça qu'on est coincé, qu'on fait rien, et que c'est vrai que celles qui en parlent le plus,
16: elles en font moins.
19: Voilà, mais tu peux pas parler de tout avec tout le monde, de toutes les façons, il y a des sujets que tu peux pas aborder avec certaines personnes, enfin quel que soit le

0: s'entendent bien avec leur mec en ce moment au lit, elles vont peut-être te dire oui ou non, ou voilà, je prends mon pied, en tout cas, comme le disait Margot. Non, bah oui, bah voilà, mais pourquoi t'as besoin des détails de savoir si effectivement elle prend son pied, si elle suce son mec, si son mec lui fait bien les cunis, comment ça se passe, si elle jouit, si elle monte au 7ème ciel. Pourquoi t'as besoin de ça, Sandra? Je veux dire, pourquoi t'as besoin de ça? T'as besoin de savoir si c'est plus un besoin que t'as besoin, je sais pas.
1: Non, mais le problème, c'est pas que je veux savoir ce qu'elles font ou ce que leur mec leur fait. C'est vrai que le fait d'en parler, quoi, de pas parler forcément de tout ce qui est vulgaire ou autre chose, mais rien d'aborder le sujet. Elles abordent le sujet et après,
0: bah oui,
2: mais
0: peut-être qu'elles vont peut-être qu'elles te disent ce que je te disais tout à l'heure. C'est-à-dire que si tu leur demandes si ça va, elles te disent, ouais, en ce moment, je suis bien avec mon mec, ça se passe super bien, puis c'est tout. Ça veut tout dire. Ça veut dire que peu importe après si elle prend son pied uniquement en ayant la relation sans qu'il se passe de trucs extravagants et de positions extravagantes, du moment qu'elle est bien.
3: Elles ont peut-être pas envie de te donner les détails, quoi.
2: Je peux juste te poser une question.
1: Ouais.
2: Quand toi, je sais pas si en ce moment t'as quelqu'un ou pas, mais quand tu parles de toi, de tes relations sexuelles, tu dis, il m'a fait ça, je fais ça, et tu rentres dans les détails, et t'es cru, et tu racontes comme ça, ça te plaît?
1: Non.
2: Bah alors t'es pudique, permet aux autres de l'être, quoi.
1: Comment?
2: T'es pudique, permet aux autres de l'être.
1: C'est pas une question d'être pudique, c'est une question que, quand je parle de cul, voilà, comme je te dis, comme je vous disais, je veux dire, c'est pas une question que je veux savoir ce qui se passe ou autre chose, c'est elle veut aborder le sujet, et ben on va parler du sujet en général, pas forcément raconter ses propres expériences ou autre chose, quoi.
3: Ouais, tu t'emmêles, là.
1: Ouais. Comment?
3: Mais je pense que tu prends la chose trop au sérieux. Tu sais, le cul, c'est un délire.
2: Hein.
3: Il faut vraiment délirer. Enfin, je sais pas, moi, quand je parle de cul avec mes amis, c'est vraiment mais du délire, quoi. C'est jamais vraiment sérieux, parce que c'est, franchement, c'est pas sérieux, le cul. C'est quoi?
1: Oui, ça c'est clair, oui, c'est...
3: Bon, donc, alors, t'as fait quoi? Je pense que tu prends la chose un peu trop au sérieux, et c'est pour ça que tu te prends un peu la tête sur ça, quoi. Non, tu crois pas?
1: Ouais, mais ouais, peut-être dans un sens c'est vrai, mais là c'est vrai qu'on s'attarde sur tout ce qui est question de sexe, mais enfin je veux dire qu'il y a beaucoup d'autres sujets, comme n'importe quel autre sujet, quoi. C'est à part les choses futiles, les autres sujets qui commencent à devenir importants, ben il y a plus personne, quoi.
3: Tu peux te poser une question? Est-ce que t'as déjà parlé de sexe avec tes parents?
1: Ouais.
3: Ah ouais. Parce que moi j'ai dit quelque chose, mes copines je ne raconte pas en détail ce que je fais.
1: Ouais.
3: Ma mère non plus, mais si je veux réellement avoir une discussion sérieuse sur le sexe, etc.
0: Plus des questions que tu veux
3: en général,
0: poser.
3: Non, même pas des questions, mais en général, j'en parle avec ma mère sans entrer dans les détails, justement, parce que je pense pas que si tu parles avec tes parents de sexe, tu vas rentrer dans les détails en disant ouais, hier j'étais avec il m'a fait ça, etc. Je pense que si pour toi t'as une relation saine avec tes parents, et donc quand t'en parles librement et banalement, pourquoi avec une copine t'aurais besoin de rentrer plus dans les détails? Ce que je veux dire, c'est qu'une relation, que ça soit avec tes amis ou qui que ce soit d'autre, ça doit être sain. Moi je considère que ce que tu ne dirais pas à tes parents, en partant du principe, pour moi, ma mère qui est la personne la plus proche et qui sait tout ce que j'ai déjà fait et qui saura toujours tout ce que je fais, je vois pas pourquoi c'est à quelqu'un d'autre que je vais en parler et pourquoi je vais rentrer dans les détails. Je me permettrais pas de rentrer dans les détails avec ma mère parce que je considérais que ça devient obscène. Et avec mes amis c'est pareil, parce que je pense que c'est une question de respect, c'est la vie intime. On parle de sexe en général comme tu parlerais de n'importe quoi d'autre, et tu rentres pas dans les détails, tu donnes une opinion, pas une chose pour savoir, pour échanger, mais pas pour faire un dictionnaire ou une encyclopédie, non.
0: Sandra, pour terminer, vite, parce qu'il nous reste une minute, après on fait une pause, vas-y.
1: Ouais.
0: Non?
1: Pardon?
0: Non, qu'est-ce que tu souhaites, tu veux réagir vite fait sur ce qui vient d'être dit?
1: Non, pas vraiment, quoi, c'est...
3: Mais Sandra, est-ce que toi tu parles de cul avec des mecs sinon?
1: Ouais, beaucoup.
3: Ouais.
1: Mais pas dans le sens, dans le sens justement que, j'ai un point commun avec les mecs, c'est que j'aime les filles aussi.
3: Que tu nous as pas précisé aussi.
1: J'aime autant les garçons que les filles, donc en fin de compte.
0: Sandra, on va revenir dans un instant avec toi parce qu'il me reste 30 secondes.
4: Alors oui, vu comment les jeunes filles dorment en général nues ou habillées, eh bien la lingerie c'est quelque chose de très fragile, ça on le sait, et c'est pour ça que je conseille, ça c'est personnel, de dessorer ses soutiens-gorge, ses culottes, tout ce qu'il faut dans une essoreuse à salade et pas...
0: Franchement, où tu vas chercher

0: Ça, tu plaisantes, j'espère.
1: C'est sérieux, c'est totalement sérieux.
0: Mais où tu vas chercher ça?
2: Raison.
1: Non, mais je vous jure, ça, parce que c'est un soutien-gorge. Vous voudrez mettre le prix dans un soutien-gorge.
0: Ouais.
1: Voilà. Les soutiens-gorge, c'est très cher. C'est pas 100.
0: Combien ça coûte un soutien-gorge?
1: 500 balles, hein.
2: Non,
1: les beaux,
2: très beaux soutiens-gorge, tu chantes à ce moment.
1: Oui, oui, et ça vaut la peine parfois d'avoir une jolie parure. Et donc, il faut quand même savoir s'en occuper. Donc, plutôt que de mettre ça négligemment à la machine et tout à sécher ou le tordre avec ses mains, et ben mettez, Hilaire, ne t'en va pas. C'est très intéressant ce que je dis.
3: Quoi, qu'est-ce qu'il y a?
4: J'ai un truc à dire, moi.
0: Ouais.
3: Non, il y a des trucs qui existent. Ça s'appelle des petits filets.
1: Oui. Hein,
3: où tu peux mettre de, parce que moi je sais que je fais ça à la maison, où tu mets tes sous-vêtements fragiles là-dedans, et dans la machine à laver, ça n'abîme pas, donc ça veut dire que tu raccroches pas tes sous-vêtements sur le tambour, donc ça permet de les protéger, ça t'évite de te faire chier à faire ta salade en même temps que tes slips.
0: C'est vrai, ça existe.
2: Il y a certains sous-vêtements que tu peux pas mettre en machine également.
0: Ouais. Ouais.
1: Voilà.
2: Non, c'est vrai. Tout simplement.
0: Ah ouais. Bon, donc tu disais sinon donc de mettre ça dans un panier à salade.
1: Oui.
0: D'accord.
1: Une essoreuse.
0: D'accord, c'est très bien.
1: Voilà.
0: C'est ton voisin, t'es au balcon, t'es en train d'essorer ton truc, tu dis quoi que tu fais par ton Je suis en train d'essorer mes slibards. C'est bien. Non, je suis en train d'essorer du string, là. C'est bien, c'est classique. Non, c'est marrant. Enfin, c'est rigolo. Ouais, encore.
1: Voilà. Eh bien, un autre petit truc pour les collants qui ont tendance à filer. On connaît tous le coup de mettre un petit peu de vernis pour empêcher que ça. Voilà. Il y a aussi le coup de la laque à cheveux. Voilà. Et pour.
0: Attends, c'est des laques. Attends, parce qu'on n'a pas tout compris. Enfin, bon, personnellement.
1: Oui, eh bien,
0: quand un collant
1: commence à filer, le truc pour arrêter, voilà, c'est de mettre un petit peu de vernis incolore. Or, parfois, on n'en a pas toujours sous la main. Et il faut savoir que la laque, c'est quelque chose qui marche très bien aussi.
0: D'accord.
1: Un coup de laque.
0: D'accord. Ok.
1: Je vous jure, je vais sauver la vie de plusieurs auditrices demain. Je suis sûre qu'ils vont filer leur collant par une
2: quelle bouteille de laque.
0: Et encore.
1: Voilà. Pour rendre les dents plus blanches.
0: Mm-hmm.
1: C'est
0: une solution, mais qui fonctionne pas toujours, malheureusement, pour certains. Il y en a.
1: Ouais. Et bien, un petit mélange, encore une fois, une pincée de sel et une demi-cuillerée de bicarbonate de soude.
0: D'accord. Voilà, pour avoir les dents bien blanches.
1: Exactement.
0: Encore quelques petites choses à dire ou on va avec Nina pour terminer?
1: Oh, allez, Nina, je vais pas vous embêter depuis longtemps.
0: Ouais, super. C'est parce que c'est votre soirée que je dis pas grand chose, hein. Nina.
5: Oui.
0: Alors, pardon. Nina, bonsoir.
5: Oui, bonsoir.
0: Voilà, bonsoir. Alors, bon, on va appeler les Dom Tom. Hein, on va appeler les Dom Tom. Donc, on va rappeler pour la troisième fois ce soir.
5: Ouais.
0: Pascal, ton petit copain.
5: Pas encore.
0: Tu vois déclarer ton amour, ta flamme pour ce garçon qui est en Guadeloupe.
5: Voilà.
0: Voilà, on l'a appelé tout à l'heure. On est tombé sur la grand-mère. Deux fois, on réessaye une troisième fois. Il est minuit. Il y a 6 heures de décalage. Donc là, il est 18h ou 19h, c'est ça?
5: 19h.
0: D'accord. 5h, d'accord. Attention, on a une créole dans les studios qui va parler. Elle peut parler un bibo quand même. Alors quand même. Allez, attention, on y va. Nina, là ça sonne pour le moment. Ça va décrocher et on va se marrer. Allô?
5: Allô?
0: Ah ben voilà, ça a l'air de fonctionner. Pascal? Allô?
5: C'est de la part de qui?
0: C'est de la part de... Je suis un ami de Nina, une copine à lui. Parce qu'on aimerait parler à Pascal. Hein, allô?
1: Allô, même Pascal.
0: Hein? Pascal. On voudrait parler à Pascal.
5: Bah, il n'est pas là ce soir.
0: D'accord. Ah, il n'est pas là ce soir?
5: Ah.
0: Merde. Parce qu'on est en direct avec une amie à Pascal qui s'appelle Nina. Nina, tu peux peut-être parler?
5: Oui.
0: Voilà, elle a dit oui, vous l'avez entendu? Super. Et en fin de compte, on aimerait... Putain, nom de Dieu, putain. On est bien à Paris quand même, hein.
5: Oui.
0: Elles sont bien ces îles, mais pour les vacances, hein, 15 jours, après pour aller travailler là-bas, mon Dieu, c'est difficile, hein. S'ils sont tous comme ça...
5: Et encore, c'est peut-être ils sont pas tous comme ça.
0: C'est peut-être des gens qui speed, alors imaginez-vous les gens de l'administration, il y a un peu le bordel là-bas. Moi, j'ai passé quelques vacances là-bas, c'est compliqué, hein. Donc là, il est 19h, donc on est déjà en plein milieu de la nuit. Hein, ça fait déjà au moins 3h qu'il y a toute la ville qui dort, Est-ce que vous nous entendez?
5: Mais vous n'avez aucun message à laisser.
0: Ah, oui, oui. Eh bien, écoutez, on va vous laisser le troisième message. Est-ce que vous pourrez dire à Pascal que Nina a téléphoné? Donc là, ça arrive, il y a le satellite. Ça
1: à quelle heure on Pascal
0: non, mais c'est bon, la question arrive là. C'est qu'à mon avis, elle est.
4: Le temps que
0: les questions arrivent au satellite et qu'elles redescendent, là, on est à bonsoir.
1: À quelle heure on Pascal, madame, s'il vous plaît?
0: Donc là, la question est en train de monter dans le satellite. Là, ça va redescendre.
1: Pascal, Guarnina, urgent.
0: Non, là, il vient de répondre à la question numéro 2. Non, madame, est-ce que vous. On va essayer de faire le test. Vous nous entendez?
1: Do you speak English?
0: Non, mais elle entend bien, t'inquiète pas. Est-ce que vous nous entendez? Si on monte. Vous nous entendez, madame? Là, ça monte. Non, mais attendez, la Guadeloupe, vous nous recevez? Allô? Oui.
5: Vous avez laissé votre numéro de téléphone?
0: Oui, voilà, exactement. Ça y est, de temps en temps, ça percute. Oui, on rappellera. Là, ça monte. Voilà,
2: elle a raccroché.
0: Eh ben, dis donc, Nina,
5: C'est malheureux, quoi.
0: Ah, hein, la belle famille, la grand-mère, ça vaut le détour, hein. Ah non, ça a l'air sympathique, hein. Je sais pas pourquoi, bon, ils nous reçoivent mal, parce que bon, il y a 2 millisecondes de décalage, bon, c'est pas plus qu'ailleurs, hein. Quand on va aux États-Unis, on nous entend. Là, il y avait quand même quelques petites difficultés, au niveau du dialogue, mais c'est pas grave, Nina, hein. Tu veux qu'on remette ça demain?
5: Oui, y a pas de problème.
0: Ah, on va garder en suspense, et puis demain, dans la première heure de l'émission, on appelle. Si ça fonctionne pas, on fait ça dans la deuxième heure, puis ça va devenir un fil rouge, quoi. D'accord. Ceci dit, Pascal, là, il est guadeloupéen.
5: Oui, il est guadeloupéen.
0: Tu l'as rencontré où, là-bas?
5: Oui, là-bas.
0: Ah, parce que tu es guadeloupéenne.
5: Voilà.
0: Et qu'est-ce que tu fais à Orléans?
5: C'est mes études ici, c'est en première année de Guadeloupe.
0: Et c'est pas trop compliqué quand même de quitter les îles là-bas?
5: Oui, très.
0: Ouais, tu souffres, ça fait combien de temps que tu es à Orléans?
5: Depuis septembre.
0: D'accord, et c'est dur?
5: Quand même, oui.
0: Qu'est-ce qui te manque le plus en dehors du petit Pascal?
5: Ma famille.
0: Ta famille, ouais, d'accord, ok. Puis le beau temps, le soleil, tout ça?
5: Ah, quand même.
0: Orléans, ville sympa quand même?
5: Oui, sympa, mais il fait un peu froid, donc...
0: Ah, et ça c'est clair, c'est le truc un peu difficile. Et comme Orléans est pas très loin de Paris, t'es déjà venu à Paris pour bouger un petit peu?
5: Oui, je descends le week-end chez ma tati et...
0: Ah, bah alors, c'est la tati, tout va bien, tati. Eh, monsieur, il y a la tati, bah très bien.
5: Oui.
0: Bah c'est super, mais écoute, mais c'est très bien. Et Paris, t'as fait quoi? T'as bougé, t'as fait quoi encore dans Paname?
5: Ah, c'est d'aller à Disney.
0: Ouais.
5: Oui, je projette d'y retourner là pour le week-end, je sais pas encore.
0: Ouais, comme moi, ouais.
5: Oui.
0: Ouais.
5: Sinon, j'ai déjà fait la visite et tout, la Tour Eiffel.
0: Ouais.
5: La porte
0: maillot, porte d'Orléans, voilà, tout ça. N'oublie pas ton trousseau de clé alors. Hein. D'accord.
5: J'ai fait, t'es pas oublié. Hein.
0: D'accord, c'est vrai qu'on oublie de le dire aux gens de Provence quand vous venez à Paris, n'oubliez pas votre trousseau de clé, parce que vous prenez la porte maillot, la porte de Clignancourt. Croyez-moi, c'est pas simple. Hein. Ok, merci à toi Nina et à demain.
5: Ben d'accord, à demain.
0: Ciao. Bye. Entre parenthèses, les filles, vous êtes toutes de Paris, la banlieue parisienne ou
1: Paris.
0: Alors vite fait comme ça, puisqu'on parle de Paris, qui est une ville que j'aime. Mais ça va, qu'est-ce qui se passe?
1: Mais c'est
0: là,
1: quoi cette papa?
0: Tu sais que t'es en direct à la radio, là, t'as raconté, c'est pas dans un salon de thé, on essaie de faire de la radio. Et tu sais qu'il y a des gens qui écoutent la radio, là? Bah, allons. C'est vrai qu'on oublie les repères, hein, quand on est dans le studio. On parle entre nous, on croit qu'on est contre nous. Non, il y a encore un petit peu de monde qui écoute.
1: Oui.
0: Tu m'en veux pas, hein. Puis imagine qu'il y a encore 100 000 personnes qui écoutent la radio, puis t'entends. Non, mais attends. Qu'est-ce qu'elle disait, Fida?
6: Par l'école.
0: Ah, d'accord, ok. Ah. D'accord, très bien. Quel est le coin de Paris que vous préférez, Noémie? Toi, c'est quel ton coin?
1: Moi, c'est Montmartre.
0: Bah, évidemment. Elle y passe sa journée là-bas, d'ailleurs. Si vous voulez la voir, c'est là-bas, hein.
6: Qui fait le sphinx.
0: Les endroits que vous aimez bien dans Paris, lesquels?
2: Jardin du Luxembourg.
0: Ouais.
1: J'aime bien le Marais, moi.
0: Ouais. Ouais. Les autres, non? Les Tuileries. Non.
2: Les Champs, tout simplement.
0: Ouais.
2: Les
0: Champs. Devant le micro, radio.
2: Oui, les Champs, le Marais.
0: Le Marais, ouais, et... D'accord, ok.
2: D'accord. Bastille aussi,
0: ouais, elle a le droit. Hein. Et la Bastille, c'est sympa. Enfin bon, vous aimez Paris, quoi. Encore Paris, pas.
6: La Défense.
0: Ouais, la Défense. Ouais, le 20e et tout, les puces. Super agréable, les puces, c'est tout super beau. Bon, très bien. En tout cas, j'étais ravi. Qu'est-ce qu'il y a? Mais prends le micro, vas-y, tu peux parler. Tu sais que t'en dirais.
1: Non, j'ai dit que j'aimais Pantin, ça me suffisait.
0: D'accord, mais je comprends pourquoi t'es seul, hein. T'es trop rebelle, toi. Hein. Ça peut être facile à vivre, toi, si.
1: Max, c'est pas sympa.
0: Si, quand même. Si, non, mais c'est une constatation, hein, je lui dis. Il faut mieux être franc.
3: Si, ça va, t'es facile à vivre.
1: Oui, je suis facile à vivre.
0: Bon, d'accord, très bien. Donc pour toi, c'est la porte de Pantin.
1: Ouais.
0: D'accord, bah, c'est ton choix. Là, t'as droit.
4: La station, là.
0: Surtout vers 11h minuit, ça doit cartonner là-bas. Ça doit être sympa. Il doit s'en passer des belles choses là-bas. Hein. Enfin bref, en tout cas j'ai pris beaucoup de plaisir à faire cette soirée une fois de plus. Alors peut-être un petit mot de conclusion chacune, profitez-en, le micro est là, un petit message à passer, si vous avez un petit message à faire passer, un petit mot de conclusion, un message à passer directement aux filles ou aux mecs, non ? Annie, non ?
1: Non.
0: Non, d'accord, ok, très bien, méga rebelle, pareil, ta collègue, pareil, personne, Noémie ?
1: Non,
0: non,
1: pas,
0: non, pas spécialement, non.
4: Acheter des concombres ?
0: Non, je sais pas. Acheter des yaourts et des carottes et des yaourts, voilà.
2: Et parler plus de sexe.
0: Sandrine.
2: Il faut parler de cul.
0: Alors ça y est, personne n'avait rien à dire. Il suffit de parler de cul, tout le monde prend le micro. On va parler de cul. Sandrine.
2: Moi, je demanderais juste aux nanas d'arrêter un peu de se prendre la tête et d'être un peu plus heureuse en prenant le bonheur qu'on leur donne.
0: Voilà.
1: Qu'ils aiment tout le monde.
0: Margot. Très bien. Et Églantine, hein.
7: Protégez-vous.
0: Voilà. C'est vrai, ce soir il pleut sur Paris, protégez-vous. Un arnorak, un cahouet, ceci dit. Voilà, n'oubliez pas la
2: capuche. Tu disais quand même qu'on ne parlait jamais des mecs.
0: Oui.
2: Et que c'était, bah, les filles aiment beaucoup les mecs. C'est pour ça qu'elles disent, elles sont pas médisantes sur les mecs.
0: Non, bien sûr, mais c'est vrai que en 3 ou 4 émissions de 100% filles, quand les filles, je leur dis d'aborder les sujets, évidemment, je ne provoque pas en demandant automatiquement d'aller casser les mecs, mais c'est vrai que finalement, on s'aperçoit que non. C'est toujours pour casser les nanas ou pour essayer de résoudre des problèmes qu'elles ont et tout ça, etc.
2: Mais on n'ose pas le faire. C'était là.
1: On aime les hommes.
0: Vous aimez les... Non mais oui, mais nous on aime les femmes aussi, hein, ça nous empêche pas, hein, on aime les hommes aussi, hein, bien sûr, on aime les hommes aussi, il y a des hommes qui aiment les hommes, il y a des femmes qui aiment les femmes, il y a des femmes qui aiment les hommes, etc.
1: Et
0: etc.
1: Les femmes qui aiment les deux.
0: Voilà, exactement. Bah merci encore mille fois, on se retrouve demain, 21h, en pleine forme, demain on sera...
1: Mercredi.
0: Ah ouais, putain, mon dieu que le temps passe vite, donc il n'y a rien de spécial demain. Demain c'est quoi, mercredi, peinard, tranquille, hein.
1: Ouais.
0: D'accord, ok, très bien. Demain ça sera donc la ville de Montpellier, hein, pour tous ceux qui nous écoutent et qui sont dans la région, dans la ville de Montpellier, qui sera mis à l'épreuve et voir si c'est une ville qui bouge bien. Fildar, quelque chose à dire, non, par là,
4: non?
0: Non, c'est... d'accord, ok, très bien. Donc on se retrouve demain en pleine forme. Et puis c'est
1: Rousseau
0: qui est là, qui est tout près, qui est son point. Quoi, qu'est-ce qu'il y a?
4: Ouais, avant Rousseau, pour le débat de jeudi soir,
0: ouais,
4: on avait trouvé un sujet.
0: Ah oui, mais alors je sais pas encore, j'attends confirmation, je vais encore réfléchir sur le sur un des deux.
4: Okay.
0: Je sais pas, on va réfléchir. Ah, les micros, ça l'arsène de partout, et t'as bien 0803-08-5000 pour demain.
8: Éventuellement Guidou.
0: À moins qu'il accepte qu'on le repasse demain, on verra peut-être ça avec lui, on dialoguera.
9: Allô.
0: Allô, Bonichon.
9: Oui.
0: Ta femme a fait du combien?
9: T'as 12 ans.
0: Ah non, moi je m'appelle Bouffe Nichon et je bouffe des nichons, donc j'appelle des gros nichons. Et je voudrais savoir si, étant donné que tu t'appelles Bonichon, enfin pas toi, mais ta femme, je peux peut-être te bouffer les tiens. Tu fais du combien?
9: C'est trop drôle.
0: Je sais, non, mais...
9: 12 ans et demi, alors. Peut-être 13 ans, même.
0: Voilà, ça va plus dans ces eaux-là, oui.
9: Ouais,
0: voilà, donc, tu me passes ta femme?
9: Bonne soirée. Allez,
0: passe pas ta femme, au moins, que je lui demande si elle a des gros nichons, putain! Merde! Oh là là, le bordel! Eh ben... Des gros nichons et de deux, on essaye un troisième, quand même?
9: Ouais.
0: Hein?
9: Ah ouais.
0: Ah, Noémie va le faire, ça. T'es ça qu'il y a, maintenant. Ça t'amuse pas, ça, hein? Un jour, je te demanderai un peu quel genre d'émission t'aimerais entendre à la radio.
2: On verra.
0: Tu dois être très France Inter, toi. Hein. Putain. Oh là là. Sur les pygmées en 1892. Quand est-ce qu'est apparu le lait pour la première fois. L'histoire du coton. Ouais. Des choses comme ça.
2: Ouais.
0: Ah, putain. Alors. RTL Le Monde, ça, non?
2: Oui.
0: Hein? Mmh. Putain. Allez, le dernier, hein. si ça marche pas, on va vers le blind test, parce que là, ça va commencer à être chaud. Hein. Allez.
10: Allô?
0: Ah, Bonichon?
10: Oui.
0: Oui, Bouffe-Nichon, là, pareil. Tu fais du combien en poitrine? Bonichon, tu fais du combien? Allô?
10: Oui.
0: Oui, bonsoir. C'est Monsieur Bonichon?
10: Oui.
0: Oui, c'est Monsieur Bouffe-Nichon, là, pareil. Moi, je bouffe des nichons, je voudrais savoir... Quelle était la taille des nichons de ta femme?
10: Oui, vas-y, détourne.
0: Ça tourne?
10: Hein?
0: Ah, c'est pour la gendarmerie.
10: C'est bon, mais continue à parler.
11: J'ai parlé un moment.
0: Voilà, c'était... Ah, faut le faire parler un moment, ouais. Vous enregistrez, là, pour la police, parce que j'ai déjà fait 10 fois le truc, ça marche pas. Hein.
3: Minos.
10: Ne vous inquiétez pas, et continuez.
0: Je m'inquiète pas.
10: Ça vous amuse, c'est bien.
0: Oh, pas du tout, ça m'amuse pas.
7: Encore
0: 5 minutes. Ah, faut parler 5 minutes. Il faut que j'ai des choses à dire. Alors 5 minutes, ça va être long, ça. Bon, bah, je m'appelle Bouffe Nichon et voilà, j'appelle des beaux nichons pour savoir si c'est possible de bouffer des nichons. Voilà. C'est bon ? Allô ? Bon, bah, je vous rappelle plus tard dans la nuit, hein, parce qu'apparemment, vous êtes très occupé, vous n'êtes pas attentif à ce que je vous dis. Je vous rappelle tout à l'heure vers 2h du matin.
10: Pas de problème.
0: Au revoir, monsieur. Bouffe Nichon. Retiens bien mon nom.
3: Allez, vas-y. Hop là, tape terminée, on les rappellera peut-être pas dans la nuit. Nous l'appelons tout de suite sur son fixe.
8: Son fixe.
3: Allez, c'est parti, on l'appelle directement chez lui à la maison.
8: Quand même.
3: À moins qu'il soit à l'Elysée reçu par le président.
11: Pour une médaille d'or.
3: Pour une médaille d'or, normalement, t'as toujours un
12: Légion d'honneur.
3: Les...
13: Bonjour.
3: Ah bah,
13: non, c'est
3: bon. Allez, là, maintenant, lui, il a bien compris, il filtre. Hein. Il croit qu'on va pas le lâcher, alors vas-y, appelle-le sur son portable directement, messagerie également.
8: Ça sonne, on va essayer.
3: Alors,
8: de...
3: vas-y. Mais là, si tu l'as fait une fois, oh là là, ça va être chaud. Alors, on va se marrer. Hier, on a fait aussi un bon petit canular, quand même. Hein. Grâce à la complicité de l'une d'entre vous, on a piégé une grand-mère. On lui a fait croire qu'on était en bas de chez elle et qu'on frappait à la porte. On lui a quand même fait une caméra cachée radiophonique. Hein. C'est quand même unique. Allô ? Allô, Christian ? Christian François ? Allô ?
14: Ah, vous m'écoutez, monsieur. Nous avions rendez-vous à 21h.
3: Oui.
14: Vous vous rendez compte alors que vous m'appelez ?
3: Je suis désolé, monsieur.
14: Vous avez loupé votre rendez-vous, monsieur.
3: Non, attendez, ne plaisantez pas, s'il vous plaît.
14: De faire la rupture de notre contrat.
3: Alors, comment quand on est médaille d'or de voyance, comment on n'arrive pas à percevoir que la personne qui a rendez-vous à 21h n'appelle pas avant 21h53 ?
14: Je ne réponds pas aux questions par téléphone.
3: D'accord.
14: À moi, sauf si vous m'indiquez votre numéro de carte bancaire.
3: Ah, alors on vous retrouve bien là, hein, monsieur Christian François. Vous n'avez rien à voir avec Frédéric François. Vous n'êtes pas le frère de Frédéric.
14: Allez, puisque c'est pour Radio Skyrock, je vais vous faire une confidence.
3: Ah oui, c'est vrai, il nous a fait le coup. Ouais, Skyrock. Ouais, c'est Morad à l'appareil.
14: Vous m'appelez.
12: Pilou.
3: C'est Morad.
8: M-A-U-R-A-D.
3: Alors, mon petit Pilou, donc t'es médaille d'or et tarot d'or, mais comment on fait pour...
14: Alors, mon petit coco, je vais t'annoncer une nouvelle.
3: Raconte-moi bien.
14: C'est que...
3: Rappelle-toi qu'on était dans le maquis ensemble.
14: Dans le maquis Corse.
3: Oui, dans le maquis Corse.
14: Mais pas en Corse.
3: Non, dans le maquis Corse.
14: D'accord, tu sais ce que c'est le maquis Corse?
3: Bah ouais, le maquis Corse, ouais.
14: C'est quoi?
3: Tu le sais, toi?
14: Vas-y.
3: Eh ben moi aussi. C'est la même chose que toi. Je pense c'est exactement le.
12: C'est le maquis Corse, quoi.
3: C'est le maquis Corse, quoi.
14: D'accord. Alors je vais vous annoncer quelque chose puisque vous êtes nombreux tous ensemble.
3: Non, en plus on vous apprécie. C'est ce qu'on comprend pas, c'est que vous êtes médaille d'or, vous êtes tarot d'or. On parle de la Coupe du Monde, on a parlé de Zinedine Zidane. Il est ballon d'or et vous êtes médaille d'or, on n'en parle même pas.
14: Prédiction. Vous m'appelez toujours protégé par étoile, donc vous. Pensez rester dans l'anonymat, d'accord ?
3: Il va me faire le coup comme quoi il y a une loi qui va me le donner à la police. Oui, alors ?
14: Alors, je vais vous expliquer quelque chose.
3: Racontez-moi bien.
14: Vous m'avez appelé hier soir.
3: D'accord ? Oui, et alors ?
14: Hier au soir, vous m'avez appelé. Pour détecter un code sous étoile, c'est-à-dire des gens qui ne souhaitent pas se faire connaître. Laissez-moi finir, s'il vous plaît.
3: Mais en tant que médaille d'or de voyance, ça ne doit pas être difficile pour vous de pouvoir retrouver un numéro de téléphone.
14: La voyance... À ses limites.
3: Ah ouais. Même pour un médaille d'or, même pour le champion du monde. Attends, on va laisser parler, vas-y.
14: C'est l'informatique. C'est-à-dire, il suffit de faire un transfert d'appel.
3: Oh merde.
14: Sur un service de gendarmerie.
3: On va se faire niquer. On est grillé, les gars.
14: On a des amis. Et automatiquement, le numéro sous étoile se transforme en numéro lisible.
3: Oh merde. Alors là, il n'y a plus de doute possible. Mince. Ils savent que c'est Skyrock, c'est ça ?
14: Donc, vous avez été identifié.
3: On est dans la merde.
12: Il est champion du monde en même temps.
14: Alors, je vais vous demander de me rappeler dans 10 minutes.
12: Ok.
14: D'accord, vous avez déjà été identifié hier au soir. Donc, oui. J'ai votre numéro par cœur.
3: D'accord. Alors, allez-y. Bon, si bah, donnez-le-moi. Alors,
14: je ne suis pas manipulable, monsieur.
3: Donnez-le-moi, monsieur. Monsieur, donnez-le-moi, s'il vous plaît.
14: Je ne suis pas manipulable.
3: Parce que figurez-vous, monsieur, que je suis en contact permanent, moi, avec la police municipale du 8e arrondissement de Paris.
14: D'accord.
3: Et que nous avons des dossiers sur les grands médiums et sur les grands voyants, monsieur. Et que le tarot d'or s'appelle Jean-Paul François. Et non pas Christian François.
14: Qui c'est Jean-Paul François?
3: Vous savez, comme il y a les Miss France, il y a deux comités. Y aurait-il donc deux comités de tarot d'or?
14: Alors, je vais vous expliquer, le tarot d'or est un jeu, monsieur.
3: C'est un tarot, et le jeu de tarot quand on fait le tarot.
14: C'est un jeu de tarot.
3: Et vous êtes tarot d'or.
14: Donc, la marque n'est pas déposée, monsieur.
3: Alors, vous êtes tarot d'or,
14: non,
3: mais...
14: Non. Oh, s'il vous plaît, monsieur, stop.
3: Hein?
12: Eh oui.
7: Il est fort, mais il est très fort.
8: Il est très fort.
14: Le maraudeur est un jeu.
8: Oui.
14: C'est un jeu de cartes.
8: Oui.
14: D'accord. Donc, il est vendu dans toutes les bonnes librairies.
7: Ouais. Et dans tous les bons monoprix.
14: Voilà, exactement.
7: Voilà.
14: Libre à l'achat.
7: Et libre aussi de s'inventer des titres et de décider qu'on est tarot d'or, qu'on est voyant d'or.
15: On est médaille d'or de je sais pas quoi.
7: Mais vous êtes médaille d'or de voyance.
14: Et vous vous mettez à plusieurs sur moi. Mais c'est pas gentil ça.
15: C'est toujours meilleur, plus on est nombreux. Hein.
14: Vous vous rendez compte ?
7: Parce qu'on sent que devant un champion du monde, on fait pas le poids si on n'est pas plusieurs, c'est surtout pour ça.
14: Hein. Champion du monde, monsieur, tarot d'or seulement.
7: Médaille d'or aussi, vous êtes médaille d'or en voyance.
14: Ah, médaille d'or, bien entendu, vous connaissez, il y a aussi le premier prix.
7: Alors c'est quoi ça le premier prix ? Rappelez-le-moi.
15: Il y a tous les prix.
7: C'est quoi
14: tous les prix des premiers prix.
7: C'est quoi le premier prix ?
14: On peut mieux s'associer, hein.
7: C'est quoi votre premier prix ? Racontez-moi, le premier prix, c'est quoi c'est...
14: On ferait mieux de s'associer.
7: Associons-nous. Associons-nous tout de suite, Christian.
14: Alors, bon. Écoute.
7: Comment on fait pour s'associer ? On fait 50-50 ?
15: C'est un client.
7: Pas. Tu vous saviez, il y avait je t'aime le lundi, je t'aime le mardi. On n'a qu'à faire je t'escroque le lundi, je t'escroque le mardi, je t'escroque le mercredi, moi j'escroque le jeudi.
14: C'est vrai qu'on est.
7: Hey, Christian.
15: Hey, pas con.
7: Hey, quand on est médaille d'or, on peut tout se permettre.
14: Bon, qu'est-ce qui vous gêne ?
7: Non, mais absolument pas. Moi, je voulais simplement faire savoir à la France entière que, merde, il y a eu le Zinedine Zidane qui a été ballon d'or. On a encore eu l'équipe de France de handball qui a été championne du monde. Bon, bah, c'est bien gentil contre les Hongrois. Mais merde, on a sur notre territoire français un champion du monde.
15: Personne n'en parle.
7: Un médaille d'or de voyance et un tarot d'or de voyance. Ça se trouve, les mecs, il y a des grands concours dans des grandes salles des fêtes qui sont organisées. Les mecs, il y a des tournois. Moi, j'avais un ami qui a terminé en quart de finale du tarot d'or.
14: Yavol.
7: Alors
14: Yavol.
7: Yavol. Bon, en tout cas, ça nous fait bien plaisir. Bon, Christian François, on se fait une petite voyance, là, vite fait.
14: Alors, la petite voyance, je vais vous la faire ou c'est toi qui me la fais ?
7: Je préférerais que ça soit toi.
14: Ah, ouais. Alors, voilà. Pour identifier un appel qui est sous détresse, il suffit d'avoir un ami, soit sapeur-pompier, soit dans un hôpital tel que vous, qui a le SAMU, soit avoir un ami policier ou un ami gendarme.
7: Ah ouais, bah moi, ouais, ouais.
14: On fait un appel sur un de ces services et l'appel est immédiatement identifié. Et ensuite, on fait sauter le transfert d'appel.
7: Ouais.
14: Voilà.
7: Voilà, exactement.
15: C'est super.
14: Alors,
7: Vous
14: demandez ?
7: Oui.
14: Vous voulez que je vous le dise ?
7: Non, surtout pas, attendez. Ah, attendez, excusez-moi. Deux secondes. Je compose un numéro de téléphone.
14: Allô,
7: non, attendez, c'est ma ligne directe.
14: Radio Skyrock.
7: Ne quittez pas, téléphone. Allô ? Oui ? Oui ! Salut Nicolas ! Ouais. D'accord, à tout à l'heure. C'était Sarkozy. Ouais, donc tu me disais, oui, donc toi tu as un ami dans la police, c'est ça ?
14: Alors il suffit d'avoir un ami bien placé à
7: Paris. Voilà, ce qui est un peu mon cas aussi, ouais.
14: Oui, voilà, dans un bureau comme ça.
7: Par exemple.
14: Vous savez que l'appel est transformé, les étoiles se transforment en numéro.
7: Voilà, ouais.
14: Informatique, on n'arrête pas le progrès.
7: Ah bah c'est génial. Voilà. Alors donc maintenant que vous avez votre numéro de téléphone, il n'y a plus de secret pour vous. Vous savez que c'est Skyrock qui vous appelle puisque bien sûr vous êtes en contact avec la police.
14: Voilà.
7: Non,
14: parce que
7: on a été démasqué.
14: Après moi, c'est votre numéro d'appel qui a été démasqué.
7: Voilà, on a été démasqué. On voulait rester masqué comme Zorro et on s'est fait démasquer.
14: Puis de s'adresser à France Télécom et puis on a l'identité de la personne.
7: Et voilà. Et donc là pour vous, vous savez que c'est Skyrock qui vous appelle.
14: Vous savez, il y a fait d'un autre âge. Hein.
7: Ouais.
14: Maintenant c'est l'informatique, c'est le progrès. Il faut suivre son temps. Le temps est... C'est...
7: Vous avez besoin de parler, vous, hein ?
14: Il se confie,
7: tu parles. Ouais.
14: Allez-y. Alors, qu'avez-vous à me dire ?
7: Non, mais c'est bon, moi, je dis...
14: Écoute, bon, qu'est-ce qui vous gêne ?
7: Mais vous arrêtez pas de me le dire, moi je vous dis, vous avez un don de naissance, vous êtes médium d'or et tarot d'or, je veux dire, ça serait dommage de ne pas en faire en profiter tous les auditeurs.
14: Mais vous m'aviez déjà appelé il y a longtemps de ça, non ?
7: Bah à l'époque on était dans le maquis, par Taki Walki déjà, je vous ai déjà contacté quand vous étiez dans les buissons, dans les hauteurs, oui.
8: Ouais mais il était déjà médaille de bronze à cette époque-là.
7: Oui c'est vrai qu'encore,
8: donc là il a gardé.
14: Vous avez un véritable don de voyance, monsieur.
7: Ah bah c'est en vous côtoyant, monsieur. Je vous renvoie à l'ascenseur.
15: C'est bizarre parce que moi j'ai eu des hémorroïdes l'autre jour, je me demande si c'est pas dû à ça par contre.
7: Vous en avez aussi ?
14: Installez-vous voyant, vous êtes appelé à réussir dans ce domaine.
7: Vous êtes bien gentil, vous savez ça fait 35 ans que je suis dans le métier. Hein.
14: Ah bah c'est bien, sous quel nom ?
7: Hein ?
14: Sous quel nom ?
7: Shérif.
14: Pourquoi vous vous cachez ?
7: Parce que.
14: Je comprends pas pourquoi vous vous cachez.
7: Bah non, bah parce que j'ai un peu peur, c'est tout, vous savez quand on a un don comme le nôtre, voilà.
14: Pour quel raison vous cachez-vous ?
7: Parce que, j'ai été dopé, je me suis dopé comme dans les sportifs, pour gagner un concours, voilà. C'était un concours de médium. Bon, bah, mais j'étais médium de bronze et voilà. Et bon, bah après j'ai eu plein d'ennuis. Moi, j'ai fait une grosse tournée en Asie.
16: Allô.
7: Bon, quand est-ce qu'on s'associe ensemble, Christian François, quand même?
16: Pour ça, il faudrait que tu viennes me voir.
7: Ouais, on se tutoie, on est des copains.
16: Oui, on est des copains maintenant. C'est souvent.
7: Voilà, on a fait le maquis corse ensemble.
16: C'est souvent que tu m'appelles.
7: Bah ouais, quand même. Attends, et c'est Skyrock, tu l'as dit toi-même.
16: Ouais.
7: Ouais. Je sais que pour toi, avec la gendarmerie, t'es en contact permanent. Ah bah quand on a des contacts, quand on connaît du monde, hein,
15: ça aide hein, toujours. Ça va vite.
7: Ça va vite, hein.
16: Non, mais je ne dis jamais la vérité. C'est pas par la gendarmerie, c'est tout simplement par les sapeurs-pompiers où j'ai quelqu'un qui y travaille.
7: Voilà, exactement, ouais, ouais.
15: Il est fort en tout
7: moi,
15: cas.
7: Moi, c'est un serrurier qui m'a un jour. Qui m'a... Moi, j'avais un mec qui arrêtait pas de me harceler au portable. J'avais un ami serrurier. Bah, c'est par mon pote serrurier que j'ai réussi à récupérer le numéro de téléphone de la personne.
15: T'as mis un cadenas ?
7: Il m'a refait faire la clé. J'ai mis un cadenas sur mon portable, je peux te dire qu'il m'a plus fait chier. J'ai changé la serrure de mon portable et il m'a plus fait chier. Bon, Christian.
16: Tu as bien joué.
15: Champion du monde, Christian.
7: Christian, je suis avec ma future femme qui s'appelle Lisa, qui est avec moi ce soir sur l'antenne. Lisa, elle s'appelle.
16: Ouais.
7: Est-ce que éventuellement tu peux prévoir un bel avenir avec elle? Enfin, moi et avec elle.
16: Je ne sais pas, je ne travaille pas par téléphone. J'ai une société de voyance par téléphone qui est sur la région parisienne.
7: Est-ce que tu veux pas éventuellement, Christian François, parle un petit peu.
17: Christian François, oui. Est-ce que tu travailles au son de la voix aussi? Au son de ma voix, est-ce que tu peux nous prédire un bel avenir avec Max?
16: Alors pour ça, il faut appeler sur un 08.
7: Non, c'est de l'escroquerie. Christian, pas ton futur associé.
16: Travailler par téléphone.
7: Fais pas ça, ton futur associé.
16: Je n'ai pas le don de faire de la voyance par le téléphone.
7: Bon. Très bien. Bon, on n'insiste pas plus longtemps pour ce soir, on remet ça demain.
16: Non, continuez, je suis très bien avec vous.
7: Non, à demain. Nous, contrairement à toi qui n'a rien à faire, qui regarde la télé, on a du boulot. Nous.
15: On a un boulot quand même.
7: Ouais, d'accord.
16: Je suis en plein la télévision, je suis en plein dans ma comptabilité, je compte les billets de banque.
7: Non.
15: Encore?
7: Mais comme hier avant-hier. Fais-les écouter les billets de banque. Vas-y, fais écouter.
16: Ah, ils sont terribles.
7: Ah, ils sont terribles. Vas-y, fais écouter les billets de banque.
16: Ils sont terribles.
7: Vas-y, fais écouter.
15: Bon, c'est du 5 euros, ça.
7: Ah ouais, attends.
15: Un truc de maltringue, ça.
7: Moi, j'ai des liasses de 500 euros, Christian, écoute.
16: Ah oui, c'est pour ça que je voilà, une copie sur moi. C'est un copieur, hein.
15: C'est un copieur.
7: Non, mais en tout cas, quand on t'entend parler, on sent quand même le mec légitime. On se dit, oui, il a pu être médaille d'or de voyance et tarot d'or, oui.
16: Non.
7: Si,
16: alors,
7: si.
16: Est-ce qu'on s'associe?
7: On s'associe, son sec, ouais. On va tout faire ensemble. T'inquiète pas, on va monter un magasin de charcuterie. Il n'y a pas de problème de ce côté-là.
16: Non, je mange pas de porc.
7: Moi. Bon, bah, très bien. Christian François, je vais pas te déranger plus longtemps. J'ai déjà pris trop de ton temps très précieux. Tu es en train.
16: Restez avec moi.
7: On compte tes billets.
16: Restez avec moi.
7: Non.
15: Il veut le numéro.
7: Non. Est-ce qu'il va appeler la gendarmerie? Hein?
15: Il nous repère.
7: Ah, putain. Ouais. T'es en repérage, là?
16: Non.
7: Il appelle la NASA avec un satellite.
15: C'est clair.
16: Mais non, vous pensez bien rester avec moi. On va converser tous les deux.
7: Voilà. Là, Christian François,
15: il va retourner la situation en sa faveur.
7: Christian François essaie de faire genre, mais non, reste avec moi. Comme ça, il va nous faire croire qu'il va réussir à nous localiser, avoir le numéro de téléphone et nous mener la vie dure. Alors qu'en réalité, rien du tout. Il pense que non seulement on va rester au téléphone avec lui, et il pense qu'on va pas le rappeler demain. Christian François, je vais te laisser tranquille avec ta femme et regarder la télévision.
16: Et moi, je suis peut-être paranoïaque, mais toi, t'es psychopathe.
7: Ouais.
15: Ouais, c'est connu aussi, ouais.
7: Et. Tu es
16: armé dans les paranoïaques. Tu connais Noyac?
7: Non.
16: Paranoïaque.
7: Ouais.
15: Million de patates, Christian, ça
7: sera. En tout cas, je pense que tous les deux, on sera toujours plus. On sera toujours plus fort à deux pour une bonne escroquerie, hein, ça c'est clair.
15: T'es le meilleur, Christian.
7: Bah écoute, juste le temps pour moi de m'attribuer 2-3 titres de champion du monde. Et puis, parce que là, j'ai été champion olympique de cracheur d'olive. Mais dès que je trouve quelque chose de plus crédible, on s'associe ensemble. Bon, je t'embrasse très fort, Christian.
16: Oh, certainement pas, surtout pas, j'embrasse jamais un mec.
7: Ah, ouais, d'accord, bon, bah je te sers une bonne poignée de main alors.
16: Voilà, là c'est mieux là.
7: Et t'embrasses ma femme quand même.
16: Vous m'appelez demain.
7: Demain, ouais, mais plutôt vers 11h30 minuit.
16: Ah, non, malheureusement, vous tomberez sur ma messagerie, vous faudra laisser un message.
7: Bon, bah écoute, on laissera un long message pour éviter que d'autres gens puissent t'en laisser.
16: Donc, quand est-ce qu'on se rencontre?
15: Bah sinon, on passe.
7: Bah, on passera te voir ce week-end. Ok, on t'embrasse, Christian François. À bientôt. Christian François, quand même, médaille d'or et tarot d'or de la voyance. C'est quand même du grand délire. Don de naissance, spécialité du retour affectif. Tout à l'heure, on appellera probablement monsieur Latif, célèbre voyant médium, très compétent. Ouais, alors là, c'est carrément de père en fils. Hein. C'est héréditaire.
15: Ah, là, c'est familial. Là,
7: bon résultat, bien entendu. Hein, tout ce qui est amour, argent, examen, affaires, succès, alcoolisme, impuissance,
15: alcoolisme.
7: Protection. Enfin, c'est le total. Hein, c'est la totale. Spécialiste du retour rapide et définitif d'une personne aimée. C'est-à-dire qu'une personne qui ne vous aime plus, vous l'aimez encore. Lui, il jette un sort et directement, quoi qu'il arrive, c'est définitif. Non seulement elle revient, mais en plus, elle vous oblige. On vous oblige à aimer de nouveau la personne que vous n'aimiez plus. C'est pas beau, ça ?
18: petit monsieur et madame Bravo. On n'oublie pas également qu'à partir de 23h35-40, il y aura bien sûr Ricky Larsen avec Bibi et Bubu, hein.
19: Ben oui, oui.
18: Et puis voilà, puis j'en profite puisque j'ai un petit peu de temps pour dire que vendredi soir je suis à l'espace 39 du côté de Nenon, Dijon, Besançon. J'espère que vous allez venir. Une discothèque, l'espace 39, soirée techno et le lendemain à la Machina à Poitiers avec la mère à Manu quand même. Manu sera là. Ah, tu peux pas, tu seras pas là. À la Machina. Hein?
19: La
18: Machina.
19: Ah, je sais pas là.
18: Ah, bah non, c'est à Paris, vous tous les deux, donc ça va être compliqué. Poitiers, Nenon. Attention, ça sonne à monsieur et madame Bravo.
19: Allô?
18: Allô, Bravo?
19: Oui.
18: Oui, c'est gagné, bravo, vous avez gagné, bien entendu, le merveilleux voyage qui repartira avec deux personnes. Bravo à vous, bravo à votre famille, bravo à vous, monsieur, bravo à vos enfants, j'espère que ça vous a fait plaisir. On vous souhaite une bonne fin de soirée, amusez-vous bien.
19: Vous êtes un vrai salaud.
18: Pardon? Je suis un vrai salaud, qui m'a dit, j'ai bien compris. Et voilà, et c'est parti, voilà. Donc, parce qu'on leur fait un petit canular, et bien voilà, nous sommes des vrais salauds, c'est vrai. Attention, alors maintenant on en fait un autre, dans un autre esprit, on fait ce que Fildar a fait. Ce que tu m'as proposé, Tango. Allô? Allô? Ah merde, c'était... Je n'ai pas vos combinés, j'ai cru que c'était... ça avait décroché. Un monsieur, madame... Un monsieur, madame Bravo, ce soir. Tu sens pas le premier, là.
20: Qu'est-ce qu'il a dit, déjà?
21: Vous êtes un salaud.
18: Vous êtes un salaud.
21: Je peux demander à parler à Christine.
20: C'est ce que j'avais pensé, oui.
18: Mais là ça
20: c'est de l'armée.
18: Oui, oui. Ah, on va essayer. On va essayer. T'arrêtes de me laisser la photo de cette charmante demoiselle là. Elle est belle, hein. T'aimes bien, toi? T'as bien craqué dessus aussi, Filou?
20: Bah, elle est bien physiquement. Ouais. Ouais. C'est sûr, elle est complètement sur balai. Mais
18: ouais,
20: bah,
18: elle a l'air d'être pas mal, hein.
20: Oui, mais bon, là, elle est en vacances.
18: Elle a des petites formes. Elle est un petit peu, hein. Elle est pas fine. Elle a des petites formes.
20: Mais bon, tu vois là.
18: J'adore. Ah, j'adore. Ah, bah, le ventre plat, c'est très important.
22: Allô?
18: Allô, Tango? Allô?
22: Oui.
18: Tango? Charlie?
22: Oui, c'est ça.
18: Tango?
22: Oui.
18: Tango? Charlie? Tango? C'est qui l'appareil? Allô?
22: Ouais.
18: Ah, voilà, ça a raccroché. Et de deux, bien sûr, il en faut trois pour faire un sans faute des messieurs et madame. Vous avez une petite idée, Alban et Mehmet, éventuellement, pour les messieurs et madame Bravo?
19: Éventuellement, un petit allô Bravo.
18: D'accord.
19: Vous avez gagné une fantastique, bon. N'importe quoi. Mais...
18: Je vais jouer très calme, je vais jouer très posé cette fois-ci au lieu de faire l'e-stake avec le générique pour ce calo.
22: Allô?
18: Bravo?
22: Pardon?
18: Bravo? Allô? Bravo?
22: Oui.
18: Oui, bravo, bah écoutez, bravo à vous. Hein. Bravo, vous avez... Bravo à vous. Voilà. Bravo, vous avez gagné, bravo. Allô, bravo? Allô, bravo? Eh bien, écoutez, bravo. Bravo à vous. Bravo, vous avez décroché, bravo.
19: Mais enfin, madame, vous avez gagné.
18: Allô, bravo? Allô? Allô? Eh ben, c'est bien, ça fait deux, trois, comme ça. Il y en avait d'autres ou pas?
23: Il y en a d'autres.
18: On se refait un petit cadeau, un petit bravo, un petit peu ouais, à la générique. Oui, bravo, vous avez gagné, vous avez passé avec un bleu. J'adore ce générique, il est génial, hein. Ah, il est fabuleux. Ah, il est bien, il aime bien.
19: Ouais.
18: Ah, il aime bien, moi. On a quoi derrière? Après, on aura Olivier de Dunkerque.
24: Les lignes de votre correspondance sont momentanément interrompues.
18: Comment ça se fait, ça? Y aurait-il des gens, des monsieur et madame Bravo, qui ne paieraient pas leur note de téléphone? Eh ben, dis donc, c'est
19: du propre. Non, c'est la tempête.
18: En attendant... On va mettre un petit bruitage que tout le monde adore également. Ta mère, elle va jumper! Ah, ça, les gens adorent. Ah, oui. Et celui-ci aussi.
25: Tu cartonnes!
18: Ouais, tu. Quoi?
25: Tu cartonnes!
18: Ouais. Ah, attention, ça sonne. Attention, Alban et Mehmet, je vous demanderai un petit peu de concentration. Vous avez l'air bien dissipé. Allô? Allô? Allô?
26: Oui?
18: Oui, bravo? Allô, monsieur Bravo?
26: Non, pas du tout.
18: Ah, je suis pas chez monsieur madame Bravo?
26: Non, du tout.
18: Oh là, j'ai dû faire une erreur alors. Excusez-moi.
26: Je vous en prie.
18: Au revoir, monsieur l'homme. Ah, je peux rigoler quand même. Attention. Bon, qu'est-ce que tu m'as fait là, Manu?
23: Bah, je sais pas.
18: Bah, tu sais, c'est possible que c'est des numéros de téléphone, les gens ont changé entre temps, puis il y a toujours sur la liste, ça arrive des fois aussi. Hein. Moi qui ai senti le coup fourré, puis que j'ai pas assuré sur ce coup-là, j'aurais dû insister, mais bon. Le mieux, c'est qu'ils me disent oui quand même. C'est ça le but. Hein?
23: L'avant-dernier,
18: oh là là. On va se faire les deux derniers.
22: Allô,
18: bravo?
22: Oui.
18: Oui, bravo, vous avez gagné, bravo. Vous repartez avec un voyage pour deux.
1: de personnes, bravo à tous, bravo à votre famille, bien sûr, bravo à vos petits enfants. Vous allez vous avoir entre guillemets la voix de deux personnes, bien entendu, je vous en prie, je complète grâce à DJ Messia Matoutou. Voilà. Voilà, voilà. Bravo. C'est bravo. Mademoiselle, bravo.
2: Oui.
1: Bravo, oui, vous avez gagné encore une fois. Vous repartez cette fois-ci avec 6 personnes en dessous de Jeff Tour. Avec bien entendu la complicité de tous vos candidats, bien sûr, qui ont été présents. Bravo. Un voyage pour deux personnes et à la raccrocher, bien entendu, en Jeff Tour suite. Voilà, bon, on arrêtera là pour ce soir. Des messieurs, madame, bravo. Hein, comme quoi, c'est sympa d'aller réveiller des gens à 23h, 23h15, et puis de leur dire qu'ils ont gagné des voyages et ça te raccroche au nez. Vous voyez, comme quoi, Alban et Mehmet, il vaut mieux gagner des LCD parce que les voyages, personne n'en veut.
4: Il n'y a pas de problème. Marmande, c'est où exactement dans le sud?
2: C'est à 70 km au sud de Bordeaux.
4: Ah d'accord, ok, super. Tu es célibataire?
2: A oui.
4: Fortiori, oui, bien sûr. Si tu passes une annonce pour les beaux copains, bien sûr. Tu fais quoi? T'as une profession dans la vie?
2: Non, non, non.
4: D'accord.
2: Je suis à la maison.
4: Tu es à la maison, très bien. Tu as des enfants?
2: Non, mais c'est... j'aimerais bien en avoir. Justement.
4: D'accord. On revient avec toi, Daniel, dans un instant.
2: Merci. Oui, d'accord.
4: On aura le droit. Bonsoir, Caro.
5: Bonsoir, Max.
4: Tu vas bien?
5: Ça va, ça va. Ça va aller.
4: Bon. On parlera de quoi?
5: On parlera des mecs.
4: On parlera des mecs.
5: Exact.
4: Ça se passe pas bien?
5: Non, j'ai envie de piquer un coup de gueule, là.
4: Encore? Mais t'es jamais content des garçons, toi.
5: Pardon?
4: T'es jamais content des garçons?
5: Non, si, pour une fois, j'étais contente, mais là, je crois que c'était lui qui était pas vraiment content.
4: Ah.
5: Ouais.
4: Bah tu nous raconteras tout ça dans un instant.
5: D'accord.
4: Alors on a également Mickaël qu'on aurait dû avoir déjà tout.
6: Eh bah oui, mais enfin bon,
4: il... Oui, il flippe, mais il se voit déjà perdre. Bon.
6: Attends, ça va, tu connais rien. Moi je connais bien ce problème.
4: Oui, je connais, je
6: d'accord,
4: sais,
6: ok.
4: Je sais ce que tu veux dire. Bon alors, Mickaël,
9: ouais.
4: Tu bouges pas, hein.
9: Ouais, ouais, ouais.
4: C'est un père de 24 heures qui te parle. Je déconne. Pour avancer une heure sans pub, il est fort possible qu'on ait 45 minutes non-stop de blabla pour le plus fun de tous. Et nous avons Daniel, 37 ans, de Marmande, donc dans le sud de la France. 37 ans, qui fait rien dans la vie, la petite Danielle.
5: Oui, bonsoir Max.
4: Bonsoir ma petite Danielle. Alors, qu'est-ce que tu vas nous chanter?
5: Non, pas grand-chose.
4: Alors, qu'est-ce qui t'amène?
5: Bon, ben voilà, bon, déjà, je suis ravie de vous avoir, parce que bon, c'est la première fois que je vous ai à l'antenne.
4: Mais tu parles de qui? De nous tous ou de moi?
5: De vous.
4: De nous, oui, mais de vous, de qui? De nous tous ou de moi?
5: Non, de vous-même, Max.
4: Moi, moi?
5: Oui.
4: Alors déjà, on se tutoie.
5: Bon, ben... Bon, ben, alors, toi, voilà.
4: Toi, super. Non, toi d'abord.
5: Et bon, j'envoie également le bonjour aux deux standardistes qui sont...
4: Ah, ben je vais leur...
5: Merveilleux,
4: Ouais, ils sont extraordinaires.
5: Ah oui, oui, vraiment. Et puis vraiment, ils sont très, très sympathiques au téléphone.
4: Très vrai, c'est vrai. T'es tombé sur fil d'art, là.
5: Ben vraiment...
6: Ça faisait longtemps.
5: Ah, mais peut-être, vraiment
4: c'est
5: très,
4: vrai.
5: Très sympathique
4: c'est
5: et
4: vrai.
5: Très très gentil. Hein.
4: D'accord, ok. Bon, oui. Maintenant, on va mettre les compliments de côté.
5: Voilà.
4: Hein, et on va attaquer, on va rentrer dans le vif du sujet.
5: Voilà, donc, comme je disais, bon, hors antenne, bon, je cherche bon quelqu'un.
4: Oui, mais tout le monde n'était pas hors antenne.
5: Oui, voilà. Et bon, parce que bon, ma vie a été compliquée assez... énormément.
4: Oui,
5: bon,
4: alors,
5: je ne veux pas revenir sur le passé.
4: D'accord. Évitons que notre discussion soit aussi compliquée que ta vie, quand même.
5: Non, non, non.
4: D'accord, ok. Très...
5: Non, non, non. Simplement que, bon, moi, je recherche quelqu'un, juste bon pour eux, mais quelqu'un de sérieux.
4: Ah oui, bah oui, à 37 ans, il va falloir quand même commencer à ce que ça devienne sérieux. Un petit peu de stabilité.
5: Oui, j'en avais auparavant, mais bon, c'est...
4: Bon, alors, qu'est-ce qui s'est passé?
5: Je vais le dire en gros, c'est que bon, je suis tombée sur quelqu'un que finalement, bon, on dit l'amour est aveugle, mais c'est la vérité.
4: Ah, il fallait pas lui poser cette question avant, d'accord. Apparemment, on m'a dit, oh non, il fallait pas lui poser. Pourquoi fallait pas? Pourquoi fallait pas?
5: Parce que bon, au début, bon, tout était rose, tout était merveilleux.
4: Ah oui, pas comme d'habitude. Et puis après, ça commence à devenir.
5: Voilà, ça s'est dégradé. C'est-à-dire que bon.
4: Oui, mais enfin, bon, ça, Daniel, là, c'est assez classique. Hein, tout devient gris, tout devient Daniel, tout devient gris, tout
5: oui,
4: devient.
5: Oui, et il y a un an de ça, bon, c'est mis à me frapper.
4: Voilà. Ah oui, vous, d'accord, ok. Oh là là.
5: Donc, je ne rentrerai pas dans les détails.
4: Non, absolument pas.
5: Voilà, donc. C'est pas la peine d'en parler. Parce
4: voilà.
5: Que,
4: bon, aujourd'hui, concrètement, qu'est-ce que tu attends de moi?
5: Ce que j'attends de toi, donc voilà, si justement, s'il y avait quelqu'un qui pourrait me faire oublier tous mes malheurs et puis me donner un petit peu plus de bonheur, et pour que je retrouve une vie nouvelle et
4: d'accord.
5: avancer dans l'avenir.
4: Daniel, est-ce que tu pourrais, c'est ce que je demande systématiquement aux gens, alors d'abord...
5: Je vais décrire.
4: Bah, premièrement, oui.
5: Voilà. Alors, bon, je suis brune, aux yeux bleus, 1m62, 56 kilos.
4: D'accord. Bon, oh, alors là, ça ricane.
0: Oh non, mais c'est pas pour ça.
4: Ah oui, d'accord.
5: Non, je suis. De toute façon, c'est bon, même. Ça m'est égal, hein.
4: Mais attends, mais on plaisante, attends, mais t'as l'air d'être très tendre, ma petite Danielle. Est-ce que je peux te poser des questions qui sont compliquées. Enfin, qui sont compliquées en réponse?
5: Oui, mais ça. Je.
4: Ta qualité. D'accord, ta qualité. Oui, c'est bon. Ta qualité.
5: Ma qualité. Généreuse.
4: Ton défaut.
5: Mon défaut, je suis, comme dit l'autre, boudeuse.
4: Boudeuse, d'accord, ok, très oui. bien. Bon, bah, Daniel, on y va, on lance l'appel, hein, on vient de lancer la...
5: Et bon, je tiens à préciser oui. une chose, que bon, c'est pour ça que je préfère le dire d'avance, et justement, j'aimerais que tu me dises ce que tu en penses, justement.
4: De quoi?
5: Bon...
4: Bon, attends, Daniel, ça a l'air très compliqué ton histoire. Il nous arrive un truc en direct live qu'on est obligé de faire tout de suite et je pensais que bon, il fallait passer l'annonce et qu'ensuite tu reviendrais sur l'antenne. Si tu veux qu'on rediscute un peu plus longtemps ensemble, reste avec moi, Daniel.
5: D'accord.
4: Je t'explique. Ce soir en direct, nous allons. Enfin, il y a une soirée qui a lieu en ce moment dans Paris où sont réunies toute l'équipe au complet, toute l'équipe au complet de Fun Radio, les animateurs, les techniciens, la direction. Je l'ai dit tout à l'heure. Non, oui. Non, enfin, je sais pas les assistants, etc. Daniel, il est possible que Maxou avec toute son équipe aille rejoindre toute cette folie du staff. Et pour ça, on a Evan qui est avec nous en direct de cette soirée. Salut Evan.
3: Ouais, salut Mike, salut tout le monde.
4: Alors, tu peux nous dire, alors c'est exclusivement une soirée réservée aux auditeurs de Fun, à l'équipe de Fun.
3: Alors effectivement, il y a toute l'équipe de Fun, ça c'est clair, on est en complet. Alors c'est là qu'on voit en plus la direction se lâcher lamentablement. Et on a effectivement tout le groupe en fait qui est là, toute la maison.
4: D'accord. Vous êtes combien là pour l'instant?
3: Alors actuellement on est 400 dans une structure qui contient 300, donc il fait chaud.
4: D'accord. Je voulais te poser une question, Evan. Excuse-moi, hein, Daniel, c'est très personnel. Evan,
3: oui.
4: Est-ce que tu peux t'éloigner du bruit un petit peu parce qu'on t'entend très mal?
3: Alors j'essaye, mais je me suis mis quasiment dans le coin le plus calme.
4: Ah
3: là,
4: d'accord. Hein. Bah tu peux pas sentir. D'accord. Là ça va un petit peu mieux. Est-ce qu'Evan, Evan?
3: Oui.
4: Est-ce que tu connais, bon, parce qu'il y a une, on travaille avec une entreprise pour la publicité qui s'appelle IP. Est-ce que tu connais un petit peu IP?
3: Ah bah bien évidemment.
4: Bon, d'accord.
3: La paye.
4: D'accord. Est-ce que tu vas là-bas de temps en temps?
3: De temps en temps?
4: Oui. À IP au bâtiment.
3: Ah oui, effectivement, bah, surtout l'été. Hein.
4: D'accord. Est-ce que tu pourrais repérer? Est-ce que tu repères une charmante hôtesse blonde
3: qui se prénommerait avec un A par exemple au début?
4: Ah, je n'en sais rien du tout.
3: Ah. Parce qu'en fait, il y en a beaucoup, hein.
4: Ah, merde. Bah, celle qui fait l'après-midi, qui est blonde.
3: Ah, oui. Alors, qui est d'ailleurs été avec un animateur de Fun Radio.
4: Génial. C'est pas possible que ce que tu me racontes, là. Je suis en train de... c'est peut-être pas la même, parce que... elle est là ce soir ou pas?
3: Ah, bah, on l'a vu, je l'ai vu tout à l'heure, ouais.
4: Oh, putain, tu me la mets au chaud?
3: Bah, je te la mets dans quel coin?
4: Non, mais sérieusement, tu lui dis que j'ai envie de la rencontrer, tu pourras me la présenter?
3: Ah bah, écoute, y a aucun problème. En plus, on a des petits coins avec, alors...
4: Non, commençons pas. Non, c'est pas ça, c'est pas ce que je veux dire, parce que non, après va y avoir
3: Non,
4: parce que là non, mais c'est pas ça, c'est juste pour parce que je voudrais lui parler, parce que je crois qu'on a des amis.
0: Boulot.
3: Ah, d'accord.
4: Non, parce que là il va y avoir embrouille, là t'es en train de me foutre le couteau sous la gorge, là.
3: Mais non, si. Tu dis ça parce que t'es en colère, en fait.
4: Non, bah, je te dis ça parce que tu la connais pas. Non, mais sérieusement, tu pourras me la présenter?
3: Bah, évidemment, t'arrives à quelle heure?
4: Bah, 1h du matin, 1h15.
3: Bon, 1h15, je pense que sera toujours là, il n'y a aucun problème.
4: Ah, bah, fais-la patienter, tu dis que je veux le... Tu te mets franchement, hein?
3: Ah, oui.
4: Bon. Je crois qu'on est... On a des amis en commun, c'est pour ça.
3: Allô?
4: Ouais.
3: Max, ouais, c'est vrai que je t'entends très très mal parce qu'il y a énormément de bruit. Hein.
4: Est-ce que tu peux pas me la trouver dans la soirée là?
3: Là maintenant?
4: Ah ouais, génial.
3: Ça va être très très dur. Attends, je vais essayer de te la passer.
4: Oh putain, ça serait fabuleux.
3: Alors attends, je vais descendre, je vais te dire ce que je fais en même temps. Je descends les escaliers là tranquillement.
4: D'accord.
3: Alors il risque d'y avoir beaucoup de bruit parce que là je descends dans la salle.
4: C'est pas grave. Bah tu sais ce qu'on va faire, Evan? Evan?
3: Oui.
4: On va refaire le point avec Phil Dard ou Manu Orantène et dès qu'ils me disent que tu l'as trouvé, ils me le disent, d'accord?
3: Ok, à tout de suite.
4: À tout de suite. D'accord.
8: T'inquiète.
4: Non mais c'est pour du boulot parce qu'en fin de compte je la connais, je voulais absolument savoir si c'était elle. Daniel.
8: C'est un vieux dossier.
4: Quoi ?
8: C'est un vieux dossier qui traîne.
4: Ah ouais, c'est un vieux dossier qui traîne. Daniel.
2: Oui.
4: Revenons-en à nos moutons.
2: Bon voilà. Je te tenais à préciser un petit quelque chose. C'est que bon, je veux pas quelqu'un de 600 ou 700 kilomètres quand même. Hein.
4: Pardon ?
2: Je veux pas que.
4: Oui, non, mais on a bien compris que tu veux quelqu'un, tu veux quelque chose de sérieux, t'as 37 ans, tu veux pas un amour à distance qui va durer 3 mois, tu veux essayer de créer quelque chose.
2: Je veux quelque chose de stable.
4: De stable pour la vie, peut-être même.
2: Ah, oui. Et puis bon, quelqu'un entre 34, 43 ans, quoi, ou 44 même. Mais je veux pas quelqu'un de trop jeune non plus, quoi.
4: T'inquiète pas, y a aucun problème.
2: Et bon, deuxième chose, c'est que bon, c'est pour ça que je voulais avoir ton avis. C'est que je veux pas que quand même, bon, parce que j'ai un léger handicap, si tu veux, c'est que bon, je suis malvoyante, et ce que je ne veux pas, je tiens à le préciser,
4: c'est bien,
2: je ne tiens pas que, que la personne qui
4: c'est Filda qui a choisi ça, hein, pour les gens,
2: ça, oui. Me prenne
4: oui.
2: Par pitié ou par... voilà.
4: Non. Daniel, ce que je vais te proposer, c'est que...
2: Tu veux quelque chose de sérieux, hein.
4: Bah écoute, il n'y a pas de problème, Daniel. Je mets ta fiche de côté et dès que nous avons quelqu'un sur le côté de Marmont, dans tous les cas, qui voudrait lui aussi, voilà, qu'il y a eu des déceptions amoureuses avec des filles qui voudraient rencontrer quelqu'un et pour faire quelque chose de sérieux, eh bien, Daniel, nous te le repassons en direct, d'accord?
2: Ah, mais c'est vraiment gentil, Max, parce que vraiment, vous êtes énormément formidable, hein. Et comme je disais à Fildar une fois, j'écoute Fun Radio depuis sa création. Oui.
4: Super. Ah, eh ben, oui. Tu ne quittes pas, Daniel, d'accord ?
2: Je te remercie beaucoup.
4: À tout de suite. Hein. Puis comme les femmes d'une trentaine d'années, très pipelettes comme moi. Hein, voyez, j'ai 30 ans, très, très pipelot. Et elle, Daniela, 37 ans, très pipelette. Je rappelle quand même aux auditeurs et auditrices de Nice, niçois et niçoises, que ce soir, c'est votre ville qui est mise en avant. Prouvez-nous que Nice est une ville qui bouge comme on le fait quasiment chaque soir avec une ville différente de France. Ce soir, on le rappelle, c'est la ville de Nice. Nous avons rendez-vous à 23h30 pile avec Kessia, le porte-parole de la ville de Nice. Et l'endroit, s'il te plaît, Manu, nous avons rendez-vous.
8: Place Corsaléa.
4: Place
8: Corsaléa.
4: Corsaléa. Place Corsaléa. C'est un endroit stratégique de la ville de Nice. Rendez-vous dans tout juste 23 minutes avec Essia, le porte-parole. On n'a pas de nouvelles de Evan pour le moment. Ah, s'il essaie de nous rejoindre sur la ligne directe. Donc apparemment, il y a de la news. Excusez-moi, les enfants, je suis en train de faire ma petite popote en direct live. Donc on va sûrement récupérer Evan avec nous. Evan est là ?
9: Non, faut que je le rappelle.
4: Ah d'accord, ok, très bien. Bah, c'est parti, on le rappelle. Pendant ce temps-là, tiens, je vais accueillir... on va prendre Mickaël avec moi. Hein. Mickaël, 17 ans, qui doit avoir un gros problème. Bonsoir, Mickaël. Pardon, Mickaël. Mickaël.
10: Ouais.
4: Je fais juste le point là avec Evan.
10: Ouais.
4: Hein, un animateur qui bosse le week-end et tout.
10: Mmh.
4: Qui est dans une soirée Fun Radio et tout.
10: Ouais, j'ai entendu.
4: Hein, fallait que je discute avec une demoiselle que je connaissais, etc., etc. Oh. Il va me dire si elle est là et tout. Juste pour faire connaissance.
10: D'accord.
4: Hein. Tu comprends, Mickey ?
10: Pas de problème.
4: Evan ?
10: Oui ?
4: Toujours en direct ?
10: Ah, toujours en direct, ambiance de folie.
4: Génial, ambiance de folie, ça se passe bien, il y a une bonne ambiance quand même ?
10: Ah, vraiment, une musique, alors là, c'est carrément clair, et puis surtout, on est gâtés, gavés.
4: D'accord, donc ça vaut le coup qu'on vienne après, à une heure ?
10: Oui, parce que je t'ai mis en fait des petits tours de côté.
4: Ah, génial, t'as bien assuré.
10: Classe.
4: Alors, elle est là ?
10: Eh ben écoute, j'ai trouvé, son prénom, c'est Peggy.
4: Oh non !
10: Ah si !
4: D'accord.
10: Ah si, donc en tout cas, elle est à côté de moi, elle te la passe. Hein.
4: D'accord, ok.
11: Hello Max, ça va ?
4: Bonsoir Peggy.
11: Ça va ?
4: Alors,
11: comment ça se passe ici, c'est génial.
4: Non mais ça, je m'en fous que ça soit génial là-bas, je m'en branle. Non, je voulais...
11: ça, tu t'en branles ?
4: Non mais c'est toi qui m'intéresse, c'est pas l'ambiance qu'il y a là-bas.
11: Sérieux ?
4: Non mais...
11: Mais moi je t'attends, hein. Viens ici, non, hein, mais... sérieusement.
4: Oui, non mais attends, on fera le strass après, on fera les paillettes après. Qu'est-ce qu'il y a ? Attendez !
11: Non mais tu rates, franchement, il y a des petits fours, il y a tout ce qu'il faut.
4: Mais c'est pas des petits fours qui m'intéressent.
11: Mais qu'est-ce qui t'intéresse, Mike ?
4: Non mais parce qu'en fin de compte, je voudrais voir une... Attends, on voit bien Mickaël. Peggy.
11: Oui.
4: Tu travailles où ? Tu fais quoi ?
11: Mais je suis à l'entrée, en fait, chez IP, je suis à l'accueil.
4: Mais tu es comment physiquement ? Parce qu'il y en a plusieurs, je voudrais savoir si c'est toi, est-ce qu'on s'est déjà vu ?
11: C'est magnifique, c'est la belle blonde pulpeuse, sulfureuse que tu vois à chaque fois que tu la croises.
4: Non, c'est pas possible, parce que cette fille a trop de classe, elle parlerait pas comme toi.
11: Mais pourquoi ?
4: Parce que cette fille que j'ai remarqué, je trouvais qu'elle avait beaucoup de classe, et elle a pas du tout la même voix que toi, à mon avis, c'est pas la même standardiste que j'ai remarqué.
11: Mais tu te plantes, Max.
4: Bah merde.
11: Tu te plantes.
4: Bah je suis déçu alors.
9: Pourquoi tu es déçue, Max? Attends, je suis toute déçue, moi, à mon tour.
4: Parce que, je sais pas, elle me semblait avoir de la classe et tout, elle avait l'air toute timide, toute réservée, et là, c'est pas possible, c'est pas la même.
9: Mais attends, je suis en soirée, c'est pas la même chose, hein.
4: Ah, bah, je suis déçue.
9: Qu'est-ce que. Mais, le boulot
4: mais,
9: et la soirée, hein.
4: Ouais. Mais t'es comme. Mais t'es, tu travailles à quel moment de la journée et à quelle heure?
9: Bah, tu me croises en direct vers l'après-midi.
4: Dans l'après-midi?
9: Ouais.
4: On s'est vu alors?
9: Oui, on s'est déjà vu.
4: Oh merde!
9: Mais attends, tu te souviens pas de moi, sérieusement, mais comment tu fais pour douter, quoi?
4: Bah, je me souviens de toi physiquement, mais alors je me souviens pas que ça pouvait être comme ça après verbalement.
9: Mais t'as vu, franchement, quand on t'attend, moi, il y a Evan qui m'a dit, il y a Max qui va passer, etc. Moi, j'attends avec impatience. Je sais pas, je suis dans l'ambiance de la soirée, et toi, tu me dis, c'est un canular, ça se passe pas
4: comme
9: ça.
4: Ah non, c'est pas un canular, c'est que je m'attendais pas à ce que ça soit comme, je sais pas. Tu peux m'en passer? Tout à l'heure,
9: bien
4: ceci.
9: Bien sûr, bah, tout à l'heure, écoute, je t'attends.
4: Hein. J'espère que t'es la bonne personne, parce que, enfin, en tout cas, si c'est le cas, je te trouve très jolie.
9: Bah, moi, j'espère que tu me reconnais pas et que tu te trompes pas.
4: Ah, bah, je vais te reconnaître tout de suite. Ça, je vais le savoir tout de suite.
9: Écoute, ça marche, je t'attends, je te repasse, Evan.
4: D'accord, à tout à l'heure.
9: Ciao, Max.
4: Bisous.
26: Max.
4: J'étais un peu dur.
26: Allô?
4: J'étais un peu dur.
26: Ouais, j'ai vu la des larmes qui coulent.
4: Non, mais sérieusement, parce que par rapport au physique que j'avais vu et quand j'entends le comportement, je suis déçu.
26: Ouais, mais là, elle est dans l'ambiance de la soirée et tout, tu verras. En vrai, c'est vraiment encore mieux, hein.
4: Ah bon?
26: Ah ouais.
4: Mais elle est habillée classe ou pas? Parce que moi, j'avais souvenir qu'elle était classieuse, cette fille.
26: Écoute, j'ai pas vraiment envie de se mettre dans un état pas possible, mais bon, elle a un pantalon moulant noir. En fait, tout est très serré, très près du corps, tu vois.
4: Ouais, bon, merde.
26: Tu vois ce que je veux dire?
4: Ouais, bah bon, c'est pas ce que je recherche.
26: Ah, tu préfères que ce soit ample?
4: Non, mais je m'attendais à un truc plus classieux, je sais pas. À mon avis, c'est pas la bonne. T'es sûr qu'il n'y en a pas d'autres?
26: Ah bah écoute, alors... Il y en a à peu près 200.
4: Non, mais de filles qui soient à l'accueil de IP dans la journée.
26: Non, je me suis rencardé tout de suite avec des filles justement qui travaillent chez IP directement. Et elles m'ont dit, ouais, c'est bien elle qui fait l'après-midi.
4: Putain, bah merde alors.
26: Déçu?
4: Non, pas du tout, mais enfin bon, un peu surpris.
26: Ah, bah écoute, de toute façon, tu vas venir voir en vrai tout à l'heure.
4: Ah bah de toute façon, je vais avoir envie de discuter avec elle une bonne partie de la soirée, oui.
26: Ah, si ça va être là.
4: Si c'est elle m'avait physiquement, ouais, j'avais bien aimé.
26: Ah bah tu vas voir.
4: Je la trouve très jolie, je la trouve très mignonne.
26: Moi aussi, hein.
4: Bon, enfin bon. Non, c'est parce que je la connais depuis longtemps et je voulais qu'on parle de travail ensemble.
26: Mais c'est ce que j'y avais dit. J'avais dit que vous aviez encore 2-3 choses à régler.
4: Bah voilà, exactement.
26: Bon.
4: À tout à l'heure, merci Evan.
26: À tout à l'heure, Mike.
4: Tiens, bonne bourre.
26: Tiens, merci toi aussi.
4: Bon, en tout cas, très cool, un bon esprit. Fun Radio ce soir met le feu quelque part dans la ville de Paris. Vous voyez comme quoi on est une équipe soudée puisque la direction de IP de Fun Radio organise des teufs de temps en temps où sont conviés de la haute direction. Un petit sous-fifre de Fun Radio à venir faire la fête comme ça pour se retrouver entre nous et c'est plutôt bon esprit. Alors Michael, par contre toi c'est beaucoup moins bon esprit, tu as 17 ans, t'as une copine à peu près du même âge, plus, moins?
12: Même âge.
4: D'accord, et donc elle est enceinte?
12: Ouais.
4: Raconte-moi cette histoire, Mickey.
12: Gros problème. Effectivement, j'ai pas mis la capote, hein, j'étais pas en état, j'ai pas pensé, donc voilà.
4: Il y a la pilule du lendemain, il y a des choses comme ça, vous n'y avez pas pensé?
12: On n'y a pas pensé du tout, non.
4: Ouais, on n'a pas le réflexe. Vous le saviez qu'elle existait, cette pilule du lendemain?
12: Non,
4: donc forcément, on n'y pense pas, qu'on s'en connaît pas. Hein.
12: C'est la femme qui doit y savoir. Ça.
4: Pardon? Oui, mais enfin bon. Alors comment ça se passe là? Alors qu'est-ce qui a fait, comment elle a appris qu'elle était enceinte?
12: Eh ben, elle m'a dit tout à l'heure, elle m'a dit, j'ai eu des vomissements, mal au ventre, commence à avoir un peu peur. Bon, elle est partie... se renseigner, quoi, puis après...
4: Comment ça, partie se renseigner?
12: Les médecins, gynécologues et...
4: Ah, elle y est allée?
12: Ouais.
4: Sûre et certaine, t'en es sûre de ça?
12: Elle est sûre de son coup, là, elle peut pas m'avoir menti.
4: Non, parce que ce qui peut arriver de temps en temps, c'est que... On se dit qu'on a fait la connerie de pas avoir mis un préservatif, qui peut être une double connerie, hein.
12: Ouais.
4: Je te rappelle qu'il n'y a pas que le fait de tomber enceinte qui peut apporter des problèmes.
12: Ouais.
4: Non, mais l'oublie pas, ça, c'est important, Michael.
12: Je suis conscient.
4: Ouais, c'était pas le cas. Mais ce qui peut arriver, donc, Michael, ce que je voulais dire, c'est que on se met dans la tête que ça y est, j'ai pas mis la capote, donc je vais tomber enceinte. Et puis ça se travaille dans la tête, et ce qui fait qu'on se sent pas bien. Et puis forcément, on a tout ce qui est vomissement, etc. Donc des fois, c'est plus psychologique que physique. Maintenant, si tu me dis qu'elle est allée voir des médecins...
12: Ah si, ouais, elle a fait les tests qu'il fallait pour...
4: Elle est enceinte.
12: Elle est enceinte, maintenant c'est un problème pour mes parents, parce que si je leur dis ça...
4: Ils sont au courant, mais tu sais que dans ces cas-là, vous pouvez éventuellement, tous les deux, sans que tes parents ne le sachent, que c'est le secret médical, c'est d'aller voir un médecin, et il en existe des médecins où tu peux consulter gratuitement, hein, parce que vous avez sûrement pas l'argent de pouvoir vous payer un médecin.
12: Non, mais pas tout à fait, non.
4: Mais il existe des médecins que tu peux aller voir gratuitement, des psychologues ou des médecins avec ta copine. Il va falloir faire ça très rapidement, tu vas à ta mairie demain. Et tu leur expliques ton problème, tu dis que voilà, tu viens avec ta copine, vous expliquez votre... Quoi, qu'est-ce qu'il y a ?
7: Non, je disais, je sais pas si t'avais vu, il y a Tania qui voulait réagir.
4: D'accord, Tania, mais qui va réagir, mais à 17 ans, ah oui, d'accord, ok. Ouais. Bah attends, Tania a 17 ans, apparemment, avec le même problème, peut-être qu'elle pourra beaucoup mieux que te renseigner que moi. Bonsoir, Tania.
13: Bonsoir.
4: Bon, ça va ?
13: Ouais.
4: D'accord, alors devant ton micro, parce que toi, t'as un pauvre téléphone portable à carte et on te capte super bien.
13: Ah, désolé.
4: D'accord, alors vas-y, Tania.
13: Ben voilà, ben moi je suis tombée enceinte.
4: Donc... T'es devant ton micro là ?
13: Oui, mais attends, je peux pas parler fort parce que si mes parents m'entendent.
4: D'accord, parce que c'est sourd là, on n'entend rien. On a l'impression que t'es sous ta couette et on n'entend rien.
13: Ah, presque. Ah,
4: c'est vrai, c'est ça ? Alors fais un petit effort parce que franchement c'est très très sourd comme son.
13: Ok, je parle plus fort.

0: c'est sûr.
1: Ah d'accord, je crois que c'est un problème que tu avais vécu. Moi, ce que je veux, c'est des témoignages de gens qui ont vécu le problème et qui seraient capables de pouvoir me donner une solution pour Mickaël. Ah oui, non, je veux pas de témoignages nous disant que vous aussi, vous êtes dans le même problème, parce que là, on va en avoir des tonnes et des tonnes. Non, c'est pas pour faire du voyeurisme, avoir une brochette de gens qui ont les mêmes problèmes. Non, non, non, je voulais des témoignages, moi, les enfants. Enfin, des témoignages pour qui ont vécu le même problème et qui en sont sortis.
0: Ouais, je comprends.
1: Alors, parce que là, je vois pas en quoi je vais pouvoir avancer, quoi.
0: Mais par contre, je me suis renseignée quand, pour tout.
1: Parle devant ton micro, Tania, je te jure, on n'entend rien. Vas-y, c'est horrible. C'est sourd, le son, vas-y.
0: Ah, ok, pardon. Donc, donc il faut l'autorisation des parents pour les mineurs.
1: Oui.
0: Sauf, bon, pour la France, ou alors il faut aller en Espagne.
1: Oui, non, bah, d'accord, bon, enfin, bon, là, c'est carrément n'importe quoi, oui. Non, mais ce qu'il faut faire dans ces cas-là, Tania, enfin, bon, pour Mickaël, hein, parce que pour être un peu plus clair, Mickaël.
2: Ouais.
1: Donc, comme apparemment tu es mineur et elle aussi, comme disait Tania, il faut l'accord des parents.
2: Ouais.
1: Mais avant cela, pour demander l'accord des parents, ce qu'il faut, c'est aller voir un médecin, comme je te le disais tout à l'heure. Il y en a certains qui sont là pour ça et gratuitement, qui eux vont prendre en charge le dossier, qui vont parler avec toi, qui vont parler avec ta copine, de demander d'être bien sûr et certain que vous ne voulez pas le garder, qui vont probablement vous demander, qui vont vous demander les raisons.
2: Ouais, mais c'est de la responsabilité.
1: Non, mais d'accord, mais ça vous en discuterez avec eux, quoi. Et une fois qu'ils auront le maximum de renseignements, je pense que ça se passe comme ça. Ils contacteront vos parents parce qu'ils sont obligés, puisque vous êtes mineur, si vous prenez la décision de ne pas le garder. Et c'est eux qui expliqueront à vos parents ce qui vous est arrivé et ce que vous avez l'intention de faire. C'est-à-dire que plutôt que de te retrouver face à tes parents et leur expliquer le problème, ce sont des adultes, des gens professionnels de la médecine qui vont s'occuper de ce dossier.
2: Et ouais, je voulais savoir si Tania, elle, pour l'avortement, elle hésite, non, ou
0: Non, non, j'hésite pas, mais par contre, je peux pas en parler à mes parents, donc c'est pour ça que je suis bloquée. Donc.
1: Mais enfin, mais Mickaël, c'est pas parce que Tania va te répondre que machin, c'est pas, faut pas dire, bah tiens, je vais faire comme elle, là, c'est un problème très personnel.
2: Ah ouais.
1: Tu vois, si tu commences à demander aux gens qui ont le même âge que toi, oui, mais toi, est-ce que t'as l'intention d'avorter? Ah ouais. Ah ouais, bah tiens, moi, je vais faire comme toi, alors. Non, mais Mickaël, cet enfant, est-ce que tu veux le garder ou pas?
2: Je sais pas encore.
1: Non, tu sais pas encore. Ah bon? Et elle, qu'est-ce qu'elle veut?
2: Ça m'étonnerait parce que côté financier, c'est pas ça. Un gamin, c'est quand même pas mal.
1: Bon, ça, c'est pas en 2000.
2: Elle dira sûrement pareil, en fait.
1: Ouais, ouais. On va pas rester 10 ans sur le sujet parce que c'est un sujet sur lequel il faut rester des heures et des heures. Parce qu'en 2 minutes, demander, ouais, non, je sais pas, je vais voir et tout. Enfin, c'est pas. Non, mais sérieusement, c'est pas un joujou. Y a des responsabilités énormes. Si vous le gardez, et il y a des responsabilités mentales énormes quant à avorter. Donc, il faut voir aussi avec elle, parce que la première, quand même, tu vois, visée, qui vit, à mon avis, la chose le plus difficilement, c'est ta copine, quoi.
2: Ouais,
1: parce qu'elle, elle le tient, elle l'a en elle, tu vois.
2: Ouais.
1: Donc, c'est quelque chose de très compliqué. Je sais pas, Tania, si c'est ça. Ça fait combien de temps que tu as cet enfant ?
0: Un mois.
1: Donc, non, c'est Mickaël, tu t'appelles pas Tania. jusqu'à preuve du contraire. Et Tania, c'est... tu le vis comment aujourd'hui?
0: Je le vis mal.
1: Oui, je t'entends, Mickaël, t'es lourd. Arrête de parler avec tes copains derrière.
2: Comment ça?
1: Ouais, bon, allez, dégage-moi, Mickaël. Ce soir, j'ai pas envie de me prendre la tête avec des tocards. Tu le reprends en antenne, je le reprends en antenne pour discuter, parce que je discuterai avec lui en antenne, parce que là, il est avec ses copains derrière. Je vous explique quand même aux auditeurs que putain, il le lâche, et que tout à l'heure, on l'a eu en antenne, il avait au moins 10 copains derrière lui, et que ça arrête pas de chahuter, on se demande même si c'est pas des conneries. Voilà. Okay. C'est pour ça que je me suis permis d'aller être un petit peu plus violemment, parce que pendant qu'on était à l'antenne en direct, il était hors antenne avec des copains, et ça chahutait pas mal avant qu'on le mette sur l'antenne. Hein. C'est pour ça, avant qu'il y ait un mec qui se permette de m'écrire une lettre en me disant, oui, Max, je trouve ça scandaleux, vous avez eu un mec, c'est hier soir, un petit jeune qui était complètement perdu, qui attendait un gamin, machin, nanana, je tiens à vous dire qu'on a senti le coup, on sait pas si c'est pareil. Tu me gères ça, tu me le mets hors antenne, on discutera avec lui hors antenne. Donc, Tania, cet enfant que t'as en toi depuis un mois, toi, tu comptes avorter, tu sais que tu sais pas, tu m'as dit.
0: Non, j'ai envie d'avorter, mais je sais pas comment faire, c'est pour ça.
1: C'est-à-dire comment faire?
0: Alors, ben déjà, il faudrait que j'aille en Espagne parce que je peux pas en parler à mes parents.
1: Ah, tu veux pas en parler à tes parents?
0: Et on en avait déjà parlé auparavant. Ils m'avaient dit qu'ils me foutraient dehors, quoi.
1: Carrément.
0: Ils veulent pas en entendre parler, ouais.
1: De quoi? Ils veulent pas t'entendre parler de quoi? Si un jour t'avais un enfant?
0: D'être enceinte, ouais.
1: Ah bon? Même si demain t'as 25 ans, ils veulent pas?
0: Ah si, à 25 ans,
1: d'accord.
0: À 17 ans, quoi.
1: D'accord. Et tu trouves pas ça un peu... Enfin, je sais pas. Bon, ça, après, c'est un truc personnel. Moi, ça me révolte d'entendre des enfants qui n'osent pas parler de leurs problèmes à leurs parents de peur d'être à la rue. C'est quand même hallucinant qu'on fasse des gosses et qu'ensuite, on ne puisse pas essayer de les aider dans leurs problèmes, même s'ils sont extrêmement sérieux, ce qui est le cas aujourd'hui. Moi, je trouve ça... Enfin, franchement, pas contre tes parents, mais ça m'afflige.
0: Mmh, ouais.
1: Franchement. Bon, bref. Donc, comment t'as eu ces renseignements?
0: Ben, je suis allée à l'infirmière de mon lycée. Je suis allée voir une conseillère au planning familial.
1: Qu'est-ce qu'ils te conseillent, ces gens-là?

0: ils sont vraiment lourds, quoi. Honnêtement, ils sont lourds. Ils m'ont conseillé d'en parler à mes parents. J'ai dû me faire passer pour une amie qui était enceinte. Enfin, j'ai dû inventer des histoires parce que c'est pas possible de leur parler. Ils ont rien. Ils n'ont pas. Ils ont. Je sais pas. C'était vraiment. Je saurais pas te dire. C'est.
1: Ouais.
0: Vraiment, voilà, quoi.
1: D'accord. Ok.
0: Je suis désolée. Hein, je suis émue. J'arrive pas.
1: Ah non, mais il y a aucun problème. T'inquiète pas. Il y a nos malaises. D'accord. Donc le père, il est où?
0: Mon père, bon, je sors toujours avec ce mec, il a 21 ans, mais bon, il peut pas le garder parce qu'il y a des problèmes de religion vis-à-vis de lui et de moi. Ses parents veulent pas que je sorte avec lui.
1: Ah oui. D'accord.
0: Donc il le veut pas.
1: Non, mais c'était déjà de savoir au moins si t'avais un soutien moral.
0: Oh non, ça je l'ai.
1: Il est là, d'accord,
0: ah,
1: ok.
0: Oui.
1: Donc c'est à deux, c'est tous les deux que.
0: Ah oui.
1: Bon.
0: Oui.
1: Mais étant donné que toi tu me disais tout à l'heure que t'étais mineur. T'es obligé de demander l'autorisation à tes parents pour l'avortement, voilà. Sauf si tu pars à l'étranger, c'est ça?
0: Voilà, ouais.
1: Alors comment tu comptes opérer, là?
0: Eh ben, il va m'amener en Espagne. Hein.
1: Pendant le temps d'un week-end?
0: Voilà, ouais.
1: Sans rien dire à vos parents?
0: Ouais. Sans plus certain.
1: D'accord, vous êtes sûr et certain, vous revenez pas sur votre décision?
0: Ah non, de toute façon, j'ai pas envie de le garder.
1: D'accord.
0: Pas le garder.
1: Bon, bah écoute, Tania, qu'est-ce que tu veux qu'on rajoute de plus sur ce que tu viens de dire? Rien, non, mais sérieusement, il y a rien d'autre à rajouter, je veux dire.
0: Ouais.
1: Sur ce genre de témoignage, je peux pas poser plus de questions ou aller te dire qu'il faut le garder ou pas le garder. C'est ton choix, il faut le respecter. Voilà, j'ai rien d'autre à dire là-dessus que ce que je viens d'entendre. Hein.
0: Ça m'a fait plaisir de parler à quelqu'un, honnêtement.
1: Oh, mais il y a aucun problème, ma chérie. C'est vrai que t'en avais besoin. C'est vrai que des fois, ça fait. C'est vrai que.
0: Ah oui.
1: Hein, quand on a une boule, un truc, c'est énorme. Hein.
0: Ah, c'est vrai, je t'adore, Max.
1: C'est pour ça que moi, un de ces quatre, je vais prendre une, pas une soirée parce que ce serait plus, mais une bonne semaine pendant 3 heures où je parlerai que de mes problèmes.
0: Ah ouais.
1: Hein, depuis le temps que je les accumule depuis 7 ans, un de ces quatre, je vais prendre une semaine à moi complet et puis je vais vous parler à vous.
0: Et ouais.
1: Hein, je prendrai une brochette de 6 personnes sur l'antenne et puis hop, je parlerai de mes petits problèmes.
0: Ouais.
1: Ça vous fait marrer, vous. Hein.
2: Ouais.
1: Ah, pourquoi? Qu'est-ce qui te fait marrer?
2: Non, ça me fait marrer.
1: Ça me fait marrer.
2: Ouais,
1: c'est
2: pas de problème. Quoi.
1: Voilà. Bon, bah Tania, en tous les cas, si ça t'a fait plaisir, si ça t'a fait du bien,
0: mais
1: que dire de plus que rien. Non, mais il y a rien d'autre à rajouter. C'est difficile, c'est délicat après de rajouter quelque chose après ce qui vient d'être dit, quoi. Ça me fait plaisir que tu te retournes vers moi une fois de plus, pour certaines personnes, pour venir parler. Et puis voilà, quoi. Je sais pas.
0: Okay.
1: Voilà, t'es sans peut-être donner l'endroit où tu trouves que tu veux peut-être rester discrète, mais t'es sur Paris banlieue ou la province?
0: La province.
1: D'accord.
0: À Montpellier,
1: d'accord. Bah c'est une jolie ville quand même, Montpellier. Tu sais que j'aime bien Montpellier.
0: Ouais.
1: Hein, tu sais que ça me tient particulièrement à cœur cette ville.
0: Ouais.
1: Voilà, hein, super. Hein. Bon, je t'embrasse très fort, ma chérie.
0: Ok, moi aussi.
1: Bisous et bon courage surtout.
0: Merci. Ouais.
1: D'accord, bisous. Caro, 21 ans de Neuilly-sur-Seine. Alors, ma petite Caro, et ensuite Jean-Pierre Sauzère pour un show, puisqu'il va nous interpréter des morceaux inédits. Qu'est-ce qu'il y a?
3: On ira à Nice.
1: Ah, puis on ira à Nice, hein, entre Jean-Pierre Sauzère et Caro. Caro, on t'écoute.
4: Bonsoir. Bah, moi, j'ai apparemment des problèmes avec les mecs.
1: Mmh.
4: Et récemment, je me suis fait larguer par mon mec.
1: Salaud.
4: La raison, c'était qu'il était bien en célibat. Et je ne comprends pas pourquoi, puisqu'il m'a dit au début qu'il était bien avec moi, qu'il avait pas ressenti ça depuis hyper longtemps, patati patata, bon, beau parleur en général.
1: Ouais.
4: Et tout d'un coup, du jour au lendemain, il ne me l'a même pas dit en face, il m'a dit au téléphone.
1: Oh non, alors ça, il faut arrêter les mecs.
4: Et c'est une de mes amies en plus qu'on a en commun, qui me l'a dit d'abord, donc j'étais au courant avant qu'il me le dise.
1: Ah ouais, non, là, il faut arrêter les mecs.
4: Et elle l'a poussé à ce qu'il m'appelle et qu'il s'explique patati patata. Et une chose qui m'a vraiment, vraiment énervée, c'est qu'il n'ait pas eu les couilles de me le dire en face.
1: Il t'a dit par téléphone.
4: Et alors qu'il a dit oui, je suis franc sur plein de trucs, je peux te dire plein de trucs en face, et ce qu'il a fait. Mais ça, par contre, impossible.
1: C'était quoi les raisons en réalité?
4: Bah en fait, c'est qu'il voulait juste être célibataire, qu'il voulait pas un truc stable, et j'ai pas demandé d'avoir un truc stable que ça dure toute la vie, quoi.
1: Donc tu donnes à manger à ton chat.
4: Oui, je sais. Mon chat, il est chiant,
1: non. Et il faut que... Oui, non, mais là, ce qui s'est passé, tout simplement, c'est que... Enfin, bon, je pense, hein, c'est que... il a cru quelque chose avec toi que finalement, bah, il a pas réussi à...
4: Mais oui, mais qu'ils disent pas...
1: Ah, mais il a peut-être... pensait réellement, Caro, au départ, qu'il ressentait, il a peut-être ressenti des choses très fortes pour toi. Et puis finalement, au fur et à mesure des jours, eh ben, il s'est aperçu que c'était pas envisageable, quoi. Ça peut arriver. Ça veut pas dire que c'est de la trahison ou qu'il t'ait menti et qu'au début t'as fait croire des choses. Ça peut arriver. Moi, personnellement, ça m'est arrivé, il y a pas très longtemps, où j'ai vécu quelque chose qui, vraiment, j'avais envie d'être avec cette personne, j'étais bien, et à un moment donné, le contexte a changé, et tout a basculé, quoi, dans ma tête.
4: Ouais.
1: Et quand je lui ai donné des raisons, je lui ai dit, tu dois être assez étonné du comportement que j'ai aujourd'hui par rapport au discours que je te tenais avant.
4: Ouais.
1: Et pourtant, à l'époque, quand je te le disais, je le pensais sincèrement, et d'un coup, ça peut changer. Alors, c'est comme ça, des fois, on peut changer en l'espace de moins 15 jours, 3 semaines, mais pas violemment, pas méchamment, pas contre cette personne, mais ça s'est un peu dans ma tête dégradé, quoi.
4: Mais oui, mais dans ce cas-là, je comprends pas pourquoi il y a un changement du jour au lendemain comme ça. Il aurait pu m'expliquer avant, me dire, bon, il aurait dû arrêter avant que de me le dire, de me faire languir pendant 4 jours. Sans nouvelles ni rien.
1: Ouais, parce que peut-être que justement cette situation, il en était mal à l'aise et il ne savait pas comment te l'aborder. Voilà, c'est comme ça. Peut-être, c'est pas forcément de la lâcheté, quoi. C'est qu'ils se sont,
4: Il me l'a dit de toute manière. J'ai dit qu'il était lâche. Il m'a dit oui, je sais.
1: Voilà. Mais c'est parce qu'ils se sont cons par rapport à une situation comme ça. Parce qu'il, il est suffisamment intelligent, il se souvient tout à fait de ce qu'il a pu te dire, les propos qu'il a pu te tenir avec toi. Alors. Après, c'est de savoir si au moment donné où tu le disais, il le pensait sincèrement. Mais si c'était le cas, imagine, c'est encore pire quand on pense vraiment ce qu'on dit, que quelques semaines après, on commence à s'apercevoir qu'on est complètement sur une fausse route et qu'on met forcément à penser le contraire.
4: Mmh.
1: On se dit forcément, le mec, il se fout de la gueule. On peut pas, en l'espace de 3 semaines, dire un truc et changer. Mais ça peut arriver. Moi, ça m'est arrivé. Personnellement, je l'ai vécu. Pas en 15 jours, 3 semaines. Mais bon, puis c'était particulier. C'est que moi, j'ai connu pendant une période de vacances. Après, j'étais dans la vie active et je me suis aperçu que ça pouvait pas coller. Ouais. C'était différent. J'ai connu ça dans un mauvais contexte, quoi.
4: Oui, mais moi, je lui ai demandé. Par curiosité,
1: mais quand même.
4: Quand est-ce qu'il a su ça, enfin quand est-ce que ça lui est venu en tête, il m'a dit la semaine dernière, donc en effet la semaine dernière. J'ai fait oui, mais quand exactement, parce que c'est vrai qu'on s'est pris la tête à un moment donné, enfin après un dîner on s'est pris la tête. Et monsieur a été désagréable, patati patata, et moi j'ai cru que c'était de ma faute. Et il m'a dit ouais non, c'est pas ta faute, c'est que c'est moi, c'est le boulot et compagnie.
1: Ouais.
4: Et même mon ami m'a dit mais non, c'est pas ta faute. Il me l'a redit sans cesse que c'était pas ta faute. Mais au fond de moi, j'avais vraiment l'impression que c'est moi la cause, quoi. Et tout ce qu'il a pu me sortir, c'était non, j'ai envie de revenir en célibataire.
1: Et suite à ce dîner, tu sens, enfin ça s'est dégradé.
4: Bah, je suis partie, en fait, on s'est un peu engueulé, il m'a pris la tête et je suis partie sur un coup de tête. Et depuis, après, j'ai pas eu de nouvelles, j'ai laissé les messages sur son portable, il m'a pas rappelé. Et c'est mon ami qui l'a vu le week-end, qui est donc lui, il en a parlé. Et j'ai revu mon ami donc lundi en cours et bon, je savais qu'il y avait quelque chose qui allait pas. Je sentais.
1: Mmh.
4: Et bien sûr, elle l'a poussé à ce qu'il m'appelle, à ce qu'il règle les histoires. Mais moi, ce que j'aurais voulu de sa part, c'est d'être honnête, de m'appeler, de dire écoute Caro, il faut qu'on parle. Et puis qu'il me le dise en face. C'est tout ce que j'aurais voulu demander. Ça m'aurait fait moins mal que de me le dire au téléphone. Voilà quoi.
1: Mmh. Ouais, non mais c'est sûr, mais c'est ton droit exactement, non mais tout à fait. En même temps, il y a un truc là, pardon, c'est beaucoup plus personnel. Mais enfin, moi, je te connais un tout petit peu. On s'est vu 2-3 fois. C'est vrai que t'as un caractère. T'as pas l'air d'être facile, quoi. Hein. Sérieusement, non mais soyons sincères.
4: C'est pas le seul à m'avoir dit ça. Manu aussi m'a dit la même chose. Ouais. Et là aussi.
1: Bah en tout cas c'est le sentiment que tu donnes. C'est pas du tout négatif ce que je suis en train de te dire. Hein. Moi je dis pas que ça me repousse,
4: Ouais. Mais
1: je sens que t'es quelqu'un de caractère, ce qui est plutôt positif. C'est-à-dire que peut-être que tu sais ce que tu veux dans la vie.
4: Ouais.
1: Mais tu vois aujourd'hui d'avoir un comportement que t'as eu à ce dîner, même si t'avais tes raisons de partir un coup de tête machin.
4: Ah non mais c'est pas ça. C'est que j'ai carrément accepté. J'ai même essayé de le calmer pendant le dîner. J'ai dit parce qu'il commençait à se prendre la tête avec tout le monde alors que bon personne lui a rien fait et moi j'ai essayé de calmer le jeu mais il en a fait qu'à sa tête et moi ça au bout d'un moment ça m'a vraiment énervé.
1: Ah d'accord, excuse-moi alors. Mais en temps normal, en dehors de ce problème là, donc mais est-ce que tu te reconnais dans ce que je dis ou pas?
4: Un peu, mais bon. C'est normal, c'est dû au passé, j'ai
1: oui, mais tu sais, le passé, le passé.
4: C'est normal.
1: Ouais, mais bon, à un moment donné, il faut donner un peu du lest, comme on dit, et plus tu avances dans tes expériences amoureuses, si tu continues à avoir ce même comportement, c'est pas la première fois qu'on parle de tes déceptions amoureuses, tu vas finir par les accumuler, les entasser les unes aux autres, et véritablement détester les hommes ou te méfier tellement, alors que je dis que l'erreur peut venir forcément des garçons, mais de toi, dans le sens où tu fais pas un petit peu d'effort, si t'es conscient du caractère que tu as, et que par moment tu pètes un peu un plomb à un moment donné où tu ne devrais pas et que tu en es consciente, à toi de prendre sur toi.
4: Non, mais là, le pire, c'est que j'étais tout à fait moi.
1: Non, mais on parle de. Non, mais là, on parlait de cette situation-là, d'accord, ouais. Ce dîner en temps normal, ouais. Mais en règle générale, dans la vie, toi, ouais. Personnellement, il faut faire des concessions sur ton caractère, il faut qu'à un moment donné, tu fasses des efforts. Si tu as réussi à localiser où tu avais tes défauts et des moments où tu vois, il y avait des côtés négatifs, il faut essayer, quand tu sens que là tu es en train d'avoir un comportement que tu devrais pas avoir, tu sais que ça va t'amener des emmerdes ou des engueulades ou des problèmes après dans ton couple, il faut réussir à les surpasser ou à les canaliser, quoi.
4: C'est ce que je fais d'habitude.
1: Ouais, c'est ce que tu me disais la dernière fois, je crois. Ouais, effectivement, que tu essayais de faire de plus en plus attention.
4: Ouais, non, mais c'est clair, pas vis-à-vis des couples, même quand je rencontre des personnes comme ça, je sais très bien que je les préviens en plus au premier abord, je leur dis, excusez-moi, mais bon, c'est vrai qu'au premier abord, je suis froide et je suis susceptible, c'est normal. Mais au fur et à mesure, c'est parce que j'ai perdu ma confiance.
1: Non, là, on parle des gens que tu vas rencontrer, mais après, quand tu rentres dans le couple, genre vraiment le privé-privé, aussi, ce qui tu tombes peut-être sur des mauvais garçons qui sont pas capables de pouvoir gérer ça aussi, quoi.
4: Ouais,
1: le problème, il est là.
4: C'est peut-être parce qu'ils sont pas à ma hauteur, je sais pas.
1: Oui, ou à maturité suffisante, ou à la hauteur, je sais pas, ou il faut prendre le dessus, c'est même si t'es forte de caractère. Moi, je vois, je suis avec des personnes fortes de caractère, et pourtant, tu vois, qui veulent, nanana, qui sont râleuses, etc. Mais à un moment donné, faut canaliser la chose, quoi. Plutôt que de rentrer dans le jeu et de se mettre à s'énerver en disant, écoute, tu me fais chier maintenant, t'as vu on dirait une gamine, nanana, hop, tu calmes le truc, t'écoutes, et puis tu fais, c'est bon, t'as fini, nanana, tu canalises un peu, faut tomber sur des personnes, faut réussir à tomber sur des personnes qui vont réussir peut-être à ta place canaliser ses problèmes et devancer le moment où tu vas peut-être péter un plomb, où tu vas avoir un comportement un peu emmerdante. Mais ça, faut tomber sur les mecs pour. Non, mais faut tomber sur les bons mecs, quoi. Faut tomber, mais ça, c'est pas simple, hein. Puis, c'est
4: à force. Ouais, mais quand il y a le feeling, tu peux rien faire, quoi.
1: Quand il y a le feeling.
4: Ouais.
1: C'est-à-dire.
4: Bah, entre nous, enfin, je repars sur l'autre sujet. Enfin, il y avait un feeling, c'est clair, depuis le départ. Et je sais pas, c'est parti en couille, quoi.
1: Mmh. Combien de temps t'es resté avec lui, là?
4: 2 semaines.
1: Bravo. C'est des records pour toi, presque, Caro.
4: Non.
1: C'est combien le maximum?
4: 1 an et demi.
1: Ah, quand même, oui, c'est vrai, oui. Mais là, ça fait quand même pas mal de temps que tu me racontes tes petites histoires, ça dure 15 jours, 3 semaines, un mois.
4: Ça m'est arrivé que 2 fois, t'exagères un peu.
1: La dernière, avant, là, non, c'est pas vers Noël ou un truc comme ça, pour une nouvelle année.
4: T'exagères. C'était de ta faute aussi. Hein.
1: Ah bon, pourquoi?
4: Parce que t'as cru que je cherchais un mec alors que pas du tout.
1: Quoi?
4: La dernière fois.
1: Ouais. Je comprends pas, là.
4: La dernière fois avant le nouvel an.
1: Oui, mais tu m'as bien dit que t'avais une histoire avec un mec et tout, c'est pas ça ou c'était...
4: Oui, mais c'est grâce à vous, enfin à toi et à l'équipe que j'ai rencontrée.
1: Ah oui, d'accord, ok, mais enfin ça s'était pas très très bien terminé non plus.
4: Non.
1: Attends, on en avait même parlé sur l'antenne, il me semble.
4: Oui.
1: Ah bah tu vois, donc... Bah ouais, donc voilà, c'est pour ça que je retiens de toi ces 2 histoires maintenant. Moi je me dis peut-être que le problème vient un petit peu de toi. C'est sûr qu'il y a un problème vis-à-vis des garçons, il y a un problème de lâcheté et que je veux bien croire que souvent on dit des choses et puis finalement,
4: ça se vérifie pas. Pour une fois, là, la dernière histoire, ça venait pas de moi.
1: D'accord.
4: Parce que là, j'ai mis les freins sur mon caractère, c'est vrai que j'étais très naturelle. Et j'ai pas du tout été agressive ni.
1: C'est ça qui est dommage, c'est que tu dis pour une fois j'ai voulu être très naturel, donc apparemment t'avais l'air d'être posé, tu reconnais que ton caractère était plutôt sympathique.
4: Ouais.
1: Alors pourquoi avant et pourquoi, enfin c'est dommage quoi. Essaye de rester toujours comme t'es là aujourd'hui, enfin comme t'as été avec ce mec là.
4: Ouais.
1: Surtout avec le prochain, même si t'as encore été une fois de plus déçu.
4: Je crois pas qu'il y en aura de prochain de cette manière.
1: Pourquoi?
4: Parce que là, j'en ai marre.
1: T'en as marre?
4: Non, parce que j'ai dans la tête, c'est en fait qu'à mon âge, il faudrait être un peu posé, d'être stable.
1: Déjà?
4: Et ouais, moi j'ai dans la tête de trouver pas le prince charmant, mais entre guillemets, quoi.
1: Ah oui.
4: Et moi, maintenant, je me prends plus la tête, quoi.
1: D'accord.
4: Mais bon.
1: 21, c'est ça?
4: Oui.
1: T'auras 22 quand?
4: En août.
1: Oui.
4: Ouais.
1: Bah, ouais, non, mais bien sûr, ouais, d'accord.
4: Mais bon,
1: j'ai pas quoi te dire moi là-dessus. J'ai l'air con, hein. Non mais c'est marrant. Non mais je sais pas quoi rajouter, quoi.
4: Non mais y a rien à rajouter, je crois.
1: Parce que bon, des filles à cet âge-là, elles sont toutes différentes.
4: Ouais, c'est sûr.
1: Ouais. J'en connais un rayon.
4: Ouais, bah c'est sûr,
1: non. Ah ouais, là, j'en connais un grand rayon.
4: C'est clair.
1: Ouais. Bon, donc célibataire, tranquille, peinarde. Peux-tu plus te faire emmerder? Trop déçu.
4: Ouais.
1: Bah, qu'est-ce que tu veux?
4: Ouais, mais bon.
1: Que rajouter à ça?
4: Rien du tout.
1: Bon, bah, tu restes avec moi deux secondes.
4: D'accord.
1: Tous les soirs, on va dans une ville de France. Ce soir, c'est la ville de Nice. On avait déjà testé hier, mais il y a eu un petit problème, un contretemps avec, je sais pas quoi, un problème de sécurité ou que sais-je encore. Donc, on a décidé de remettre une deuxième chance à la ville de Nice. Le porte-parole, c'est Essia, qui doit se trouver en ce moment en direct sur la place, sur une place de Nice. Bonsoir, Essia. Bonsoir. Bon, il y a du people ou pas?
3: Ouais, il y a beaucoup de monde, mais bon, faudrait qu'on donne un rendez-vous plus précis devant le Butler. Meilleur top de Corcor.
1: Ah ouais, mais bon, là, il faut qu'on le fasse, là, eh oh, ma chérie.
3: Juste 5 minutes, je veux juste essayer de mater un peu la foule.
1: Combien?
3: Possible.
1: Alors, donc... Ah mais là, franchement, Nice, on va finir par croire que t'es en train de nous baratiner. Vous étiez 15 la dernière fois, et ce soir, vous êtes encore combien, là?
3: Ouais, bon, attends, là, c'est bon, là.
1: Non, l'autre, il dit que c'est bon. Dis-lui, on va le faire, d'accord, c'est la ville de Nice, on va lui tout prouver que ça bouge. Qu'est-ce qu'il faut pas faire? J'entends d'où, hein. J'ai beau être défoncé des oreilles, j'entends encore tout ce qui se passe autour de moi. Hein. Essia, vous êtes à peu près combien?
3: Alors, on est à peu près trentaine.
1: D'accord, ok. Redonne l'endroit, le temps qu'on commence à se mettre à gueuler, c'est où exactement sur la place?
3: Alors, dans le Corsalea, devant le Butler.
1: Devant le Butler, ok. Auditeur, auditrice de Nice devant le Butler. Maintenant, Essia, le moment est venu. Est-ce qu'on peut faire un petit récapitulatif? Enfin, vous me donnez les villes, après je vais les donner après. Essia, on va faire un premier essai. Tout le monde nous entend derrière, j'imagine. Donc tout le monde est prêt à gueuler quand je fais le compte à rebours.
3: Alors attends une minute.
1: D'accord.
3: Oui, pour remettre la radio, quoi. Vous avez pas la radio?
1: Pour l'instant, en 11e position, c'est la ville de Dunkerque. 10e Bordeaux, 9e Rennes, Brest, Tours, Lille, 5e Montpellier, 4e Marseille, 3e la ville de Toulouse, 2e la ville de Poitiers. Et en première position, ce qui peut paraître étonnant et pourtant ça a cartonné, c'est la ville de Nantes, qui est la ville qui bouge le plus en France, en tous les cas, sur Fun Radio en direct. Essia, est-ce que la ville de Nice peut bouger? Alors, attention, compte à rebours. 1, 2, 3, allez-y. Essia.
3: Oui.
1: Tu sais compter sur tes doigts, parce que là, s'ils sont 30, c'est que tu louches. Ah, là, c'est obligatoire.
3: Attends,
1: parce que...
3: ils sont un peu plus loin.
1: Ouais, c'est ça, ouais. Donc Essia est en train de nous faire croire qu'ils étaient 30, mais c'est une fille qui doit avoir, à mon avis, un œil qui joue au billard et l'autre qui compte les points. Parce que c'est pas possible. Si là ils sont 30, moi je dis à peine 10. Attention, la ville de Nice, deuxième essai. 1, 2, 3, allez-y, faites du bruit! Ah oui! Ah, ça peut pas être pire que Dunkerque. C'était 5. Bon, on va baisser un peu la radio derrière, s'il vous plaît, merci. Donc, nous étions en direct sur une place de la ville de Nice avec comme porte-parole Essia. Maintenant, nous allons délibérer avec Filda et Manu en combienième position nous allons pouvoir les mettre. Donc on va réfléchir, on rappelle que pour l'instant on a 11 villes, que 11e c'est la ville de Dunkerque, et 10e la ville de Bordeaux, 9e Rennes, etc., etc. On délibère pendant 2 secondes en combien je suis d'accord. D'accord. Ok.
5: D'accord.
1: Ok. C'est chaud hein, quand même là.
5: D'accord.
1: Non, même on l'en met là, on l'a.
5: Ouais, entre les deux.
1: Donc,
5: un de plus.
1: Tac, tac.
5: Ouais,
1: d'accord,
5: ouais,
1: ok. Bon, bah, Essia.
3: Oui.
1: Vous voulez entendre en direct votre classement?
3: Ouais.
1: Sûr?
5: Oh ah, ils gueulent déjà.
6: Crie avant.
1: Ils sont contents. Ils vont moins rire dans un instant, c'est moi qui te le dis, Caro. Alors attention, la ville de Nice, on vous classe en ce moment, sachant qu'il y a 11 villes pour l'instant qui ont été sélectionnées, que la dernière c'est la ville de Dunkerque. Dunkerque passe en 12e position et Nice passe en 11e position.
5: Bravo.
6: Ils sont tous. Génial, on est dans les 10 premiers presque.
1: Ouais, génial, on est éliminés.
7: Ouais, Max.
1: Ouais.
7: Ouais, c'est moi, c'est Philippe, c'est moi qui t'ai parlé hier soir.
1: Ouais.
7: Ouais, mais attends, faut dire aussi, il y a le bac blanc et tout, il y a la moitié des gars, ils sont pas là, quoi.
1: Je m'en branle, le bac blanc, je veux pas le savoir, ah, d'accord. Il y a pas de bac blanc chez Max, il y a pas de bac blanc. Tu me dégages ça, tu me dégages ça. Dégage-moi ça.
8: Très bien.
1: Qu'est-ce qui me parle de bac blanc? J'en ai rien à branler, moi, du bac blanc. T'embrasseras très fort, Essia, quand même, hors antenne. On félicite tous les auditeurs de Nice et les Niçois et les Niçoises qui se sont quand même déplacés. Donc, petit récapitulatif, s'il te plaît. J'aime bien être un peu lourdin concernant le classement général de Ville de France. Hein?
8: On va peut-être bientôt faire la finale.
1: Ouais, évidemment qu'on va bientôt faire la finale. Ça sera la semaine prochaine.
8: Ouais.
1: On n'a pas fait Paris, quand même.
8: Bah non,
9: bah ouais, mais ce sera pas équitable, je trouve.
1: Non, mais d'accord, on fera la finale entre Ville de Province et à un moment donné, on ira à Paris pour prouver si ça bouge bien quand même.
8: Ouais.
1: Donc, classement terminé, définitif, Dunkerque. On n'a pas fait toutes les villes, on aurait pu en faire d'autres, on s'en excuse. Un jour, si on met le jeu, bien sûr, sur le tapis, on fera d'autres villes. 12e, Dunkerque. 11e, Nice. 10e, Bordeaux. 9e, Rennes. 8e, Brest. 7e, Tours. 6e position, Lille. 5e, Montpellier. 4e, Marseille. 3e, Toulouse. 2e, Poitiers. 1er, Bordeaux. Ce qui veut donc dire que la semaine prochaine, on va faire ça quand, les enfants? Quand est-ce qu'on peut faire ça? On peut pas vous dire exactement le jour exact. Il va falloir réunir les 5 porte-parole de la ville de Montpellier, Marseille, Toulouse, Poitiers et Nantes à la même heure. On va faire ça peut-être pas lundi.
9: Non, mardi, peut-être.
1: Mardi, tiens, mardi soir, on va tâcher d'essayer de regrouper ces 5 villes. Et entre 23h30 et 23h45, nous les ferons les uns à la suite des autres crier. Et donc là, il va falloir être extrêmement nombreux. Par contre, ce qui serait bien, c'est que dès lundi, on puisse déjà commencer à donner les endroits où il faudra pour chacune de ces villes. Ville de Nantes, auditeur, auditrice, vous qui n'étiez pas présent la première fois, sachez-le, mardi, on aura besoin de vous vers 23h30. Ville de Nantes, auditeur de Poitiers, auditeur de Toulouse, de Marseille et de Montpellier, c'est la grande finale. Et parmi ces 5 villes, une sera retenue et sera donc la ville de France qui, pour le Star System, bouge le plus en France. Voilà. Ah là là, j'ai bien fait mon truc, on se serait cru à la télévision. Bon, ma petite Caro.
10: Oui.
1: Bah allez, reste avec nous, comme je te connais bien et tout, t'as l'air malheureuse. Avant que tu haïsses les garçons, pourtant il y en a des biens, des garçons quand même, merde.
10: Ouais.
1: Hein?
10: Ouais. Non, mais non, c'est sûr.
1: Bah c'est vrai, je peux pas être partout.
10: Oh là là.
1: Bah je peux pas être partout.
10: Mais je pensais pas à toi.
1: Non, mais je sais bien, mais même.
10: Ouais.
1: Pourtant, tu vois, 21 ans, tu rentres tout à fait dans la transe d'âge qu'en ce moment. T'es à Neuilly-sur-Seine, donc tu vois, t'es pas très loin du travail.
10: Oui.
1: Donc ça serait impeccable.
10: Oui.
1: Donc ça, je te verrais tous les jours.
10: Oui, mais je suis désagréable de caractère.
1: Oui, mais ça se gère. Ça, c'est ça, oui. Mais les petites jeunes désagréables de 21 ans, crois-moi, en ce moment, je les gère bien. T'inquiète pas, va. Petit à petit, tu vis, tu laisses faire, et petit à petit, tu resserres la vis.
10: Oui.
1: Et le meilleur moyen de serrer la vis, c'est de laisser faire. Tu laisses faire. Mais vas-y, éclate-toi. Et tu sais. Je dis des conneries, on peut délirer, quoi. Ouais. Tu sais que je suis papa?
10: Oui, je le sais.
1: Bon.
10: Dans pas longtemps, d'ailleurs.
1: Oh non! Non, je plaisante.
10: D'ici 24 heures, c'est ça?
1: Non, ça fait 24 heures.
10: Ah, ça fait 24 heures?
1: Non, mais je plaisante, je déconne. J'ai décidé de déconner, ce soir, de dire, tiens, je vais arriver, je vais faire croire à tout le monde que je suis papa.
10: Ah oui?
1: C'est drôle, non?
10: Mmh.
1: Jean-Pierre Sauzère est avec nous, ma petite Caro.
11: Oui.
1: Jean-Pierre, bonsoir.
11: Bonsoir, Max.
1: Merci de ta patience en tous les cas.
11: Voilà, ok. Je voulais dire qu'on peut faire Jean-Pierre Sauzère, www.jeanpierresauzere.com, et on peut cliquer sur la pub et on peut acheter mon premier 45 tours. Il en reste 3 à vendre. 350 francs à peu près.
12: Combien?
11: 350.
12: 350.
1: Ah, voilà. Qu'il en reste 3. Mais faut vraiment être trop con pour aller sur ce site pour acheter ses disques. À 350 francs, quand même, tu rigoles. Hein.
10: C'est clair.
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1: Allô? Ah oui, on y va, c'est parti, on fait sonner. Ah là, respire un peu.
8: Je suis troublé ce soir, excusez-moi.
1: Quand est-ce qu'il arrive, le caméscope?
8: Il arrive, ils sont en bas, ils cherchent une place et ils montent.
1: Ah, génial. Ah, ils sont venus à plusieurs, là, tout un régiment?
8: Ah, je sais pas, ils sont 60, je crois.
1: Le voilà. Ah bah il vient d'arriver le caméscope, on va le faire rentrer. Allez.
14: Non.
1: Allô? Allô? Allô, Martine?
15: Ah, c'est Didier?
1: Oui, c'est Didier. Bonjour, Martine.
15: Ouais, ça va?
1: Et vous allez bien?
15: Ouais, ça va très bien.
1: En forme? Dites donc, je suis en direct à la radio, là. Et j'ai une surprise pour vous. Ça vous fait plaisir?
15: Oui.
1: J'ai un cadeau pour vous. Allô?
15: C'est gentil.
1: Ah, qu'est-ce qu'on dit?
15: Merci.
1: Eh ben alors, quand même, vous savez ce que c'est comme cadeau?
15: Non.
1: Votre fils, il était où aujourd'hui?
15: Ah bon?
14: Bah ouais, c'est pas...
15: j'ai entendu à la radio.
14: Bah, vous avez entendu à la radio? Vous écoutez la radio, là?
15: Bah oui, je vous écoute, hein.
14: Ah, il est avec nous dans les studios.
15: C'est pas vrai. Bah,
14: c'est-à-dire qu'elle écoute son fils à la radio, je lui dis qu'il est à la radio, elle me dit c'est pas vrai. Il est avec nous dans les studios avec Didier.
16: Maman? Maman?
15: Salut.
16: Ça va? Maman, je suis avec Didier là.
15: Oh, c'est pas possible.
16: Mais si, je t'assure, ouais.
14: Il est dans les studios avec nous.
15: Oh non, c'est pas possible.
14: Eh ben si, je vous le dis, on va, je vais voir avec votre fils pour essayer d'arrêter une date pour qu'on vienne manger un petit bourguignon. Ça vous ferait plaisir?
15: Bah bien sûr.
14: Bah évidemment.
15: Avec votre femme et vos enfants.
14: Ouais, quand j'en aurai. Ouais, mais je vais venir avec, bien sûr, il n'y a pas de problème. Alors par contre, il y a une mauvaise nouvelle.
15: Hein?
14: Et c'est votre fils qui va vous l'annoncer, hein.
16: Ouais, donc maman, en fait, j'ai été faire les 3 jours aujourd'hui. Ouais. Enfin, donc j'ai vu le caporal là et je vais être obligé de rester à la caserne. Parce que je devais être incorporé en décembre 2000 et bah finalement, bah, je suis arrivé trop tard et tout. Donc ils m'ont considéré comme déserteur. Donc ils m'ont mis d'office à la caserne, quoi. Donc je dois rester 10 mois là-bas, quoi. Donc ce serait bien que tu m'envoies des vêtements et tout, quoi.
15: 10 mois ?
16: 10 mois, ouais. Donc si tu pouvais m'envoyer des vêtements, je vais...
15: Non, mais c'est pas possible.
16: Mais
15: non,
16: si, maman,
15: non,
16: ouais.
15: Arrête.
16: Bah tu crois que ça me fait pas chier, moi? Allô? Maman?
15: Non, pas 10 mois, quand même.
16: Mais si, 10 mois, et encore, voire 12, quoi, ça dépend.
14: Ah, c'est l'armée, hein, Didier. C'est Didier qui vous parle, là. C'est l'armée, Martine, hein. Vous savez que quand on est prêt à l'armée, ça dure 10 mois. Vous êtes au courant?
15: Ouais, je sais, mais bon...
14: Ah bah voilà, donc votre fils est arrivé en désespoir, il m'a dit « Max, il faut absolument... Didier, pardon, il faut que je passe absolument direct sur l'antenne, et pour que je puisse prévenir ma maman, et voilà, il faut que vous lui envoyiez donc 10 mois de caleçon, 10 mois de chaussettes, 10 mois de chemise, il faut lui envoyer tout, hein ?»
15: Il aime pas les chemises.
14: Ah, bon bah... je sais pas ce qu'on fait là. Je t'ai déjà avec ta maman, tu la connais mieux que nous.
16: Bon, écoute maman, tu m'envoies mes vêtements ou quoi? Maman?
15: Non, j'ai rien t'envoyer.
16: Mais comment je fais moi? Maman? Par contre, ouais, il y a aussi un problème. C'est qu'avec ma carte, je peux plus retirer. Donc est-ce que tu pourrais m'envoyer un peu d'argent?
15: Non, j'en ai plus moi.
16: Maman, mais là je suis à Paris, je suis à la rue, hein, je galère, hein.
15: Bah moi aussi, je suis galère.
14: Elle dit n'importe quoi.
15: Je te jure, hein.
16: Mais comment je fais? Je dors où ce soir, moi? Ah, maman? Maman? Tu vas pas me laisser comme ça, quand même, je suis ton fils.
15: Mais, chérie...
16: Oui?
15: On m'a attaqué, hier.
14: Qu'est-ce qui s'est passé? C'est vrai? Non?
15: Oui, je jure.
14: Qu'est-ce qui s'est passé? Qu'est-ce qui s'est passé? Racontez-nous un petit peu, Martine. Qu'est-ce qui vous est arrivé? Qu'est-ce qui vous est arrivé, Martine? Martine?
15: Oui.
14: C'est Didier! Qu'est-ce qui vous est arrivé?
15: C'est Didier, bien sûr.
14: Mais alors, qu'est-ce qui vous est arrivé hier? Vous êtes fait attaquer par qui?
17: Un pitbull?
15: Bah, par. J'étais.
14: Ouais.
16: Qu'est-ce qui t'est arrivé, moi?
15: Pardon, excusez-moi.
14: Mais il n'y a pas de mal, vous inquiétez pas. Qu'est-ce qui vous est arrivé hier?
15: Arrêtez.
14: Qu'est-ce qui est arrivé à ta maman hier? Je sais pas.
16: Maman, qu'est-ce qui s'est passé? Pourquoi tu m'en as pas parlé?
15: Il s'est passé 2000 balles, alors... Où est-ce qu'ils ont passé mes 2000 balles?
16: Elle est où ta carte?
15: C'est toi qui l'as pris.
14: Bah oui. C'est lui qui a la carte.
16: Mais ouais, mais j'avais plus d'argent, maman. J'ai pas le choix. Bah écoute, de toute façon, je vais te laisser de quoi s'acheter les clopes. Tu vas retirer avec ta carte d'identité.
15: J'ai plus ma carte d'identité.
14: Ah ouais, parce que là, votre fils, il a pris tous vos papiers, là.
16: Non, juste la carte.
14: Ah, la carte, il a pris votre carte bleue.
16: La carte de la poste, ouais, mais...
14: La carte de la poste. Il a pris la carte de la poste.
16: Tu veux que je te laisse combien sur ton compte, maman? 100 francs, ça te va?
14: Allô? Martine?
15: Oui.
14: Et vous entendez ce qu'il vous dit, votre fils?
15: Oui.
14: Il vous a laissé 100 francs sur votre compte, ça vous va? C'est sympa?
16: Mais tu dis à Philippe que tu t'es fait attaquer, qu'ils t'ont piqué plus.
15: Bah, c'est ce qu'on...
14: C'est ce qu'on va faire.
16: Si tu veux, je dirai à Philippe que j'étais là et que j'ai pas pu intervenir parce qu'ils étaient trop ok.
14: À chaque fois que tu discutes avec ta maman, comme ça, même en tête à tête, c'est comme ça? Hein?
16: C'est un peu ça.
14: Putain. D'accord, ok. J'espère que tu la protèges bien, qu'il fait bien attention. Ouais, je sais bien, ça se voit. En plus, c'est un garçon qui a l'air bien gentil, notre ami Gérard. Bon, Martine.
15: Oui.
14: Ne quittez pas, je vais vous passer votre fils hors antenne, d'accord?
15: D'accord.
14: Et puis nous, on va rediscuter tout à l'heure pour savoir si on va manger un petit bourguignon.
15: Bah, j'espère
14: qu'on... Bah, on va voir ça avec votre fils, d'accord? Vous savez que nous sommes dans les studios avec Michael Jackson? Vous connaissez Michael Jackson, Martine?
15: Bien sûr.
14: Bien sûr. Est-ce que Michael va bien? Super, salut Martine.
15: Mais non, c'est pas...
14: Ah, si, ça, c'est notre Michael. Hein. Pardon. Tu pourrais lui prouver, là, en lui chantant un truc, 30 secondes? Genre, je sais pas, moi, Billie Jean, par exemple.
17: Doucement.
14: Billie Jean? Ou Billie Jean?
18: Ouais,
14: Billie Jean.
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20: Un grand bonjour à Sylvie de France Télécom.
14: À qui?
20: À Sylvie.
14: Oui, on s'en fout.
20: Non, mais bon, elle m'écoute.
14: Oui.
20: Alors, je dis, est-ce que je peux vous donner un numéro de. Ou c'est qu'il y a un jeune. Un condéoniste?
14: Non, on s'en fout.
20: Parce qu'il voulait se faire connaître.
14: Oui, mais on s'en fout.
20: En Corse.
14: Oui, mais c'est toi qu'on aime, c'est toi qu'on veut.
20: Non, mais moi, je voudrais y faire connaître, il veut se faire connaître.
14: Non, mais c'est toi, je veux ton cul, je veux ton corps.
20: Non, moi, je veux pas ça, moi, je veux pas...
14: Non, mais moi, je veux ton
20: moi,
14: cul,
20: je veux pas ça.
14: Je veux ton cul, je veux ton
20: non,
14: corps.
20: Non, moi, je veux pas ça, je veux nana.
14: Je vais te bouffer, toi.
20: Non, je veux... non, allez, déconne
14: pas. Eh, dis donc, Jojo.
20: Oui.
14: Écoute bien cette escroquerie, écoute bien cette merde.
21: France Télécom. Nous allons vous faire aimer l'an 2000.
14: Est-ce que tu peux le prouver?
20: Ah oui, je peux vous donner à tous et à toutes un nouveau numéro pour l'international.
14: Alors, mais est-ce que tu peux nous prouver qu'on va faire aimer l'an 2000? Vas-y, on écoute.
21: France Télécom, nous allons vous faire aimer l'an 2000.
14: Ah,
20: c'est super,
14: j'adore.
20: C'est super, France Télécom est toujours là, Alors, pour les nouveaux numéros qui viennent de sortir hier, tout
14: attention,
20: nouveau.
14: Attends, suspense, attention les enfants, on se concentre bien, exclusivité Fun Radio, Jojo de France Télécom qui va nous faire aimer l'an 2000, va vous donner le nouveau téléphone, le nouveau numéro pour rentrer en contact avec l'étranger. Vas-y Jojo.
20: Alors écoutez bien, c'est le 31-23.
14: Mais qu'est-ce que tu fais avec ça?
20: Avec ça, bah, c'est l'international, c'est un seul unique numéro pour toute la France.
14: D'accord.
20: Et c'est gratuit. Alors, je m'adresse à tous les services publics, à tout le monde. Appelez les France Télécom, les services publics. Et bonjour à Sylvie de France Télécom.
21: France Télécom, nous allons vous faire aimer l'an 2000.
14: Elle me fait marrer cette histoire.
20: France Télécom, c'est super.
14: Attention, une histoire drôle.
21: France Télécom, nous allons vous faire aimer l'an 2000.
14: Ah, c'est drôle ça, franchement. Ah, ouais.
21: Pour vous, Mire fait le maximum.
20: Ah, c'est super ça.
14: Bon, mon petit Jojo,
20: oui.
14: Qu'est-ce que tu nous racontes? Une petite chanson, un petit quelque chose?
20: Bah, qu'est-ce que vous voulez? Je vais vous chanter. Vous voulez que je chante ma chanson corse?
14: Ah, s'il te plaît.
20: C'est moi qui cherche une maison de disques pour m'enregistrer.
14: Ah non, alors une maison de disques, d'accord. On va te mettre en duo avec Jean-Pierre Sauzère, tu vois, ça va être bien ça.
20: Allez,
14: Alors voilà, attention, attention, on y va, c'est parti.
20: Comment je la chante?
14: Ah, t'as qu'à la chanter la tête en bas et les pieds en haut, t'as qu'à faire.
20: Non, je déconne.
14: Baisse la radio derrière, baisse la radio.
20: Ah, ça fait de l'écho.
14: Bah ouais,
20: je voulais dire une petite chose.
14: Ah ouais, non.
20: Je voulais dire que tout le monde se mette à la CIBI parce que c'est tout de violent. Hein.
14: Bah c'est l'avenir la CIBI par rapport à l'internet, c'est bien évident. Hein.
20: C'est gratuit la CIBI, mettez-vous tous en fréquence parce que c'est désolant, ça devient désolant.
14: Tout à fait, Jojo, avant que tu démarres quand même, on me l'a redemandé sur la Minitel, petite histoire drôle.
21: France Télécom, nous allons vous faire aimer l'an 2000.
14: Mais non, Jojo, tais-toi, c'est ça l'histoire drôle, écoute bien.
21: France Télécom, nous allons vous faire aimer l'an 2000.
14: Je l'aime bien celle-là. Ah là là, puis il y a ça aussi qui est drôle, écoute. Attention.
21: Ton poids en Malabar.
14: C'est ce que tu vas gagner, toi?
20: Oui, un Malabar.
14: Non, écoute bien.
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14: Voilà, ça va être ça. Allez Jojo, chante-nous une petite chanson corse comme tu en as le secret.
20: Il faut que je mette le magnéto.
14: Allez, fais-nous rêver un petit peu.
20: Je vais vous faire rêver.
14: Allez. Tiens, on va accueillir Vanessa, 17 ans de Montpellier, qui doit déjà être avec nous, à qui on rendra un petit service tout à l'heure. Et puis également Émilie, 21 ans de Tours. Bonsoir Émilie. Bonsoir Vanessa.
2: Salut.
14: Ça va Émilie?
2: Oui.
14: Oh là là, elles sont chaudes comme la braise, les deux gamines. Bonsoir. Allez Jojo.
20: Bonsoir Émilie, bonsoir Vanessa.
2: Salut Jojo.
20: Ça va bien?
14: Ouais, ça va bien. Dis donc, yon, pour faire plaisir à Vanessa et à Émilie et à tous ceux qui nous écoutent, est-ce que tu pourrais leur chanter une chanson corse?
20: Est-ce que vous voulez que je vous chante une chanson corse?
14: Ouais.
20: Bon,
14: allez.
20: Alors, attendez, voilà.
14: Ah bah attends, Jojo, c'est ce qu'on va faire.
20: Voilà.
14: Jojo. Oui. Jojo, le temps qu'on prépare la scène, que tu t'installes, qu'on mette les spots, on va la chanter dans tout juste... il y aura 2 minutes de pause pub, un bon petit disque qui va être celui-ci.
20: Wow.
14: Ouais. Vous aimez ça? Vous avez reconnu les filles?
2: Ouais.
14: C'est qui?
2: Mister Oiseau,
14: effectivement. Et on reviendra donc avec Vanessa, qui a 17 ans de Montpellier. Tu veux qu'on te rende service, que apparemment t'as un problème avec ton père et de piercing, tu veux te faire percer.
2: Oui,
14: et ton père ne veut pas, et tu veux que j'essaie de convaincre ton père pour percer.
2: Voilà, c'est
14: d'accord,
2: ça.
14: D'accord, c'est ok. Sinon, si on n'arrive pas à te faire percer, m'occupe de toi.
20: Bonsoir Vanessa, ça va?
14: Oui, mais ça va, toi. Toi, t'es derrière le rideau, hein, t'es derrière la scène maintenant. N'oublie pas, prépare-toi, fais-toi beau. Et Émilie, on parlera de quoi ensemble?
2: Du Québec.
14: Ah, plus en détail, de quoi exactement du Québec?
2: En fait, je t'entends pas mal parler du Québec avec tes jeux.
14: Ah bah, je suis un fanat du Québec,
2: ouais,
14: c'est que moi j'y ai passé 5 ans.
2: Pendant 2 mois, là.
14: Ah, j'y ai vécu 5 ans, moi.
2: Ah ouais?
14: Mais non.
2: Bah, écoute, je te connais pas très bien, je t'écoute depuis pas longtemps.
14: Ouais.
2: Bah, je m'endors avec toi, en fait.
14: Oh. Et tu sais ce que tu vas gagner, toi?
21: Vas-y. Ton poids en malabar qui croque, le malabar qui croustille au goût pomme ou fraise.
14: Ah,
2: ça sera pas très lourd.
14: On en parle dans un instant, Vanessa.
2: Ok.
14: D'accord, ne bouge surtout pas. Vanessa, tout comme Émilie, vont rester là. Jojo se prépare derrière le rideau pour chanter une belle chanson corse. Et si vous voulez nous appeler, bien entendu, pour la radio libre 0803-085000, vous êtes les bienvenus. J'avais oublié de préciser qu'en début d'émission également, nous appellerons des McDonald's, des monsieur et madame McDonald's. Attention, ça risque d'être très drôle en perspective. Vous ne bougez surtout pas et comme promis, dans un instant. Jusqu'à 1h du matin ce soir, Monsieur Oiseau, le flat beat, et je remercie Titoy, 15 ans, département 34, qui sont cons à cet âge-là, qui dit ton émission commence à me casser les couilles, alors il faut zapper, ou alors c'est peut-être la musique qui te casse les couilles. Dans ces cas-là, hop là, j'enlève.
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14: Eh oui, ta ta ta ta ta ta la, ta ta ta ta ta ta la. Je peux vous dire qu'il a le cœur qui bat comme ça. Attention, il est là, il est vilain, mais malin. Jojo le blaireau est avec nous.
20: Oh yes.
14: All right. You're right.
20: Oh yes. Bonsoir à toutes les filles. Et bonsoir à Sylvie. Et puis voilà.
14: Et puis bonsoir à France Télécom également.
20: À France Télécom, de tous les employés. Employés, toujours France Télécom, les services. Le 31-23.
21: France Télécom. Nous allons vous faire aimer l'an 2000.
14: Bon. C'est drôle, cette
20: allez,
14: blague.
20: Je vous chante ma chanson.
14: D'accord, attention.
20: Super.
14: Quelques applaudissements.
20: Allez.
14: Allez, c'est bon, on peut y aller.
20: Alors, c'est parti. Alors, j'appelle tous ceux qui m'écoutent, ceux qui veulent m'enregistrer, et enregistrez-moi, et voilà.
14: Alors, l'autre, il se la pète, il croit qu'il va passer dans le hit parade de Ricky Larson, ça y est.
20: On sait jamais.
14: Vas-y, souris.
20: Souris,
14: c'est artistique, c'est beau, vas-y.
20: On sait jamais,
14: Jojo, il a bien raison de se vendre.
20: Je la chante jusqu'au bout, comment je fais?
14: Bah, écoute, ça dépend, c'est-à-dire que si au bout de 30 secondes.
20: Elle est courte.
14: Ah, bah, combien de temps
20: Bah, je sais pas, je peux pas te dire.
14: Bon,
20: tu peux
14: d'accord.
20: Pas savoir combien ça peut.
14: D'accord, ok, vas-y.
20: Bon, je la chante jusqu'au bout, et puis. Bon, allez, j'y vais.
14: Allez, chante, saltabanque.
20: J'y vais.
14: Allez, j'y vais.
20: Comme à la misère.
14: Ça démarre direct, hein.
20: J'y vais, la mioïde. Oh la mioïde, un lion.
14: Oh là là.
20: Attends, entendez, ah mais.
14: Ah ça y est, lève là les vieux derrière.
20: Oui, les vieux de la vieille.
14: Allez, c'est ton nom.
20: Mon nom.
14: Qu'est-ce qu'il y a?
20: Tout le monde là, je m'en pointe.
14: Qu'est-ce qui se passe là? Qu'est-ce qu'il y a? Oh là là, ça y est, il se fait engueuler par, ses, par son oncle et sa tante qui ont à peu près 85 ans. Vas-y, tu les emmerdes, allez, vas-y.
20: Allez. M'arrête. Attends. Je m'en fous, tout le monde m'entend. Et...
14: Voilà, exactement. Vas-y.
20: Allez. Arrête.
0: Ah, mais quoi? Qu'est-ce qui se passe, Jojo?
20: Il y a mon oncle qui m'a...
0: Il y a ton oncle qui t'embête?
20: Attends, mais je vais mettre ça.
0: Comment il s'appelle déjà son oncle, Fildar? Nicolas, bon, Nico, allez Nico, merde. Laisse chanter Jojo, merde.
20: Ils vont t'entendre.
0: Vas-y, il y a quand même Émilie et Vanessa qui sont là. Hein.
20: Moi, excusez-moi,
0: allez,
20: Jojo,
0: allez, allez, allez, allez, allez.
20: Émilie, est-ce que je chante bien?
4: Bon, pour l'instant, c'est pas terrible.
0: Bah ouais, on t'a pas
20: senti. Parce que je peux pas chanter, j'ai mes parents qui m'ont...
0: Attendez, attendez, les filles, attendez. Alors, Jojo, tu prends Nicolas, ton oncle. Qui a quel âge, ton oncle? Quel âge il a?
20: Bah, je sais pas.
0: Bon, on sait même pas l'âge qu'il a, c'est ça qui est bien quand même. Bah écoute, tu le mets dehors, tu fermes la porte à clé et tu chantes. Allez, vas-y, chante.
20: Je vais essayer de la chanter, mais...
0: Allez, chante-nous.
20: Allez.
0: Oh là là, il se fait frapper.
20: Attends,
0: non, mais reste. Oh là là, il est en train de se faire tirer le téléphone. Ne te bats pas avec Nicolas, ne te bats pas avec Nicolas, ne te bats pas avec Nicolas.
20: C'est pas possible de voir de pareilles choses, mais qu'est-ce que je ferme, bon Dieu.
0: Arrête, non, mais ça va pas, non, ou quoi? Attention, comme un merde. Non. On dirait Richard Virin qu'on le dit sur Minitel, ou alors c'est le cousin de Jean-Pierre Sauzet, on n'en est pas loin, effectivement. Jojo.
20: Vous savez, moi, je peux pas. Attendez, bon, allez, je suis là. Voilà,
0: allez, chante, chante, on s'en fout que ton oncle, il veuille pas que tu chante, vas-y, chante.
20: Ouais, non, allez,
0: il est en train de s'embrouiller avec son oncle, pauvre. Allez, vas-y.
20: Je recommence ou quoi?
0: Ah bah oui, en direct en plus, vas-y.
20: Attends.
0: Pauvre Jojo qui s'est embrouillé en direct avec son oncle qui l'interdit de chanter sur Fun Radio. Oh là là.
20: Les parents qui sont derrière moi.
0: Quel âge tu as, Jojo?
20: Je sais pas ceux qui m'écoutent, mais...
0: Quel âge tu as, Jojo, déjà?
20: 46 ans, le 16 octobre.
0: Eh ben, il va peut-être falloir que... Eh, le 16 octobre, l'anniversaire, vous l'avez noté quand même, de Jojo, Fildar et Manu, 16 octobre, d'accord, ok. Dis donc, ça va être la fête, ça, hein.
20: Je m'excuse, ceux qui m'écoutent et ceux qui m'écoutent, je m'excuse parce que... J'ai des parents que...
0: Bah ouais, mais là, écoute, le public est en train de gueuler, écoute-les. Ah bah ouais, ils veulent faire rembourser, ils veulent se faire rembourser, là.
20: Eh oui.
0: Alors, on y va, allez, t'as ça.
20: Bon, ça y est, ça.
0: Allez, vas-y.
20: Ah ouais, mais... Attends.
0: Qu'est-ce qui se passe avec le téléphone? Qu'est-ce que vous faites, là? Vanessa?
20: Attends.
0: C'est qui? C'est Vanessa ou Émilie?
4: Ah non, c'est pas moi.
0: Bah,
4: c'est moi qui parle.
0: Alors, attention, on y va. Alors, on écoute bien Jojo. Vas-y, Jojo.
20: Mais attendez, faut que je m'enroule.
0: Mais qui c'est qui tape sur le combiné? Qui c'est qui tape sur le combiné?
20: C'est Jojo. Moi, je peux rien y faire.
0: Mais Jojo, qui c'est? C'est ton oncle, là-haut, qui tape avec le combiné?
20: Eh oui!
0: Ah, le salopard!
20: Ah, j'ai pas de chance, moi!
0: Oh non! Oh non! On va pas te mettre à pleurer, Jojo, pas 47 ans! Allez, chante, vas-y, allez, vas-y!
20: Attendez!
0: Eh, il y a l'oncle qui a 80 balais qui est en haut avec le téléphone et qui est en train pour emmerder tout le monde et en train de taper sur le combiné, c'est quand même.
20: Ils entendent sur la radio!
0: C'est fabuleux quand même! Allez, vas-y, Tino Rossi!
20: Ah non, c'est pas Tino Rossi, c'est Charles Rocky!
0: Ah d'accord! Arrête-toi, l'oncle de. Il y a un oncle qui a 80 ans qui est en train de frapper avec le téléphone là-haut!
20: Le mien.
0: Ah, le salaud, écoute-le.
20: Non, c'est pas ça que je veux, moi.
0: Oh, c'est énorme, c'est énorme, c'est énorme, c'est énorme. Vous avez compris, Vanessa et Émilie? Attendez, attendez, vous avez compris, Émilie, Vanessa?
4: Non.
0: C'est-à-dire que lui, il vit chez son oncle qui a à peu près 80 ans, qui n'arrête pas de gueuler parce qu'il veut jamais...
4: Non, il le fait chier, quoi.
0: Et là, il est monté au premier étage ou au rez-de-chaussée, je ne sais pas à quel étage il se trouve, peu importe.
20: Dans ma chambre enfermée.
0: Voilà, et ce qui se passe, c'est que l'oncle a décroché un autre téléphone et dès que Jojo il chante, il tape sur le combiné exprès pour que ça fasse du bruit pour l'empêcher de chanter.
4: Et c'est pas Jojo qui
0: s'y met. Non, non, non, non, c'est que son oncle ne veut pas qu'il chante parce qu'il est tard, il faut qu'il aille se coucher parce que demain il y a France Télécom. Allez Jojo, une dernière fois, sinon je suis obligé d'annuler le concert. Hein.
20: Ouais, il faudrait que j'en ai.
0: Allez, vas-y.
20: Mais attendez.
0: Allez, vas-y. Regarde le salopard, le salopard.
4: Vas-y, lâche-toi.
0: Hey Jojo.
20: Oui.
0: T'as qu'à monter là-haut, tu. Hein
20: oui, mais...
0: Non, allez, vas-y, chante, tu t'en fous, on s'en fout.
20: Non, je peux pas la chanter.
0: Pourquoi? Pourquoi tu peux pas?
20: Attendez.
0: Allez, vas-y, tu peux. Allez, vas-y. Allez Jojo, sinon faut qu'on passe à quelqu'un d'autre là, parce qu'on a Vanessa, on a Émilie, il y a Nathalie qui attend aussi, il y a du monde, hein, alors faut faire vite, hein. Oh le salopard, écoute-le, écoute-le, écoute-le. Il a 80 balais l'autre, l'oncle derrière, là-haut. Allez, t'arrêtes pas. Mais si tu peux.
20: Mais
0: si, tu as le disque, vas-y, avant que je m'énerve, avant qu'on se fasse rembourser, là. Allez, merde.
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0: Allez, vas-y. Qu'est-ce qu'il fabrique? Il est en train de...
20: que j'ai enregistré.
0: Ah là là là là là là. Alors maintenant, on n'a pas de chance. Oh là là, Vanessa Emily, maintenant, on a un problème de cassette. Il faut rembobiner les cassettes.
20: Bon, alors,
0: Te re-quoi?
20: Je vais parler avec Emily. En attendant, je me...
0: Tu te recales?
20: Oui, je me recale.
0: Oh là là là là, quel bordel alors. Okay. Oh là là là là, on va jamais s'en sortir.
20: Je vais parler avec Emily et tout ça.
0: Bah,
20: et
0: t'as qu'à me dire ce que je dois faire aussi pendant que tu y es. T'as qu'à faire l'émission à ma place aussi. L'autre, il est là. T'as qu'à parler avec eux le temps que je rembobine ma cassette. Et puis en plein milieu d'une conversation. Bah attends, mais alors. Ça y est, c'est bon ou pas? C'est quoi et l'artiste? Ah, puis écoute-le. On a le grand-père qui est là-haut, qui est en train de taper sur le combiné et qui fait chier le monde, hein. Le salopard, il tape sur le combiné et il continue. Hein. Je réexplique pour ceux qui viennent d'arriver, c'est que les tapotes que vous entendez en ce moment, c'est le grand-père de Jojo qui, pour nous emmerder, est monté à l'étage du dessus, il a décroché le téléphone et il est en train de tapoter sur le...
20: Je crois que j'y suis arrivé.
0: Allez, vas-y, c'est bon. Alors là, Vanessa, Emily, vous qui nous écoutez pour la dernière fois, Jojo de France Télécom.
20: Alors, on y va, c'est toi.
0: C'est parti.
20: Allez.
0: Alors, vas-y, Daniel Guichard. Ah oui, carrément, il fredonne, c'est beau.
20: C'est un doux son agréable.
0: Ouais, c'est pas, c'est bien, hein.
20: J'ai aimé de toi.
0: Oh, comme c'est beau en plus, les filles. Hein. On a bien fait d'attendre.
20: C'était favorable.
0: Ça aurait été dommage quand même de rater un truc pareil.
20: J'avais conduit tout près de toi.
3: Un peu vieille.
20: Ah non, là,
0: tu rigoles, c'est la cassette qui est vieille qui déconne.
20: Oui,
0: oh,
20: un petit peu.
0: Tu déconnes, Jojo, là, c'était bien, fallait pas t'arrêter, là.
20: Non, je continue.
0: Allez, vas-y, vas-y. Allez,
20: j'y vais,
0: allez, vas-y.
20: Alors,
0: la cassette, elle chie, hein. Quand t'as la cassette, elle se...
20: Mon cœur à jeu.
0: Putain, il chante aussi bien que la cassette, elle tourne bien, tiens.
20: Oui, un peu.
0: Ouais, mais t'es pareil, toi, tu joues...
20: Attends.
0: Oh là là, l'autre, il est là, il se
20: plante. Comment je fais, je continue.
0: T'imagines, le mec, il est à l'Olympia, il est en train de chanter, puis d'un coup, il a plus envie. Oh, pff, oh non, je veux plus.
20: Je peux pas chanter parce que à force de rouler.
0: Bah oui, à force de rouler et de dérouler, c'est pas simple. Hein. Bon, allez. Oui. Bon,
20: pour la prochaine fois, pour mon anniversaire.
0: Bon, Jojo,
20: oui.
0: Avec Vanessa et quand même Emily avant qu'on se quitte. Bon, bien sûr, on va garder Vanessa et Emily, mais Jojo avant qu'on se quitte, quand même, moi, je vais vous chanter une petite chanson quand même dans
20: j'ai
0: le même style. Tu veux pas chanter là-dessus éventuellement?
20: Ah oui.
0: Allez, chante une chanson française par-dessus celle-là.
20: J'ai trouvé.
0: Ah.
20: J'ai trouvé une chanson française.
0: D'ailleurs, tout à l'heure, pour tous ceux qui
20: Mike
0: nous écoutent.
20: Brandt.
0: Ouais, et puis pour tous ceux qui nous écoutent, tout à l'heure, Phil Darmanu et moi-même, on va chanter la chanson de Eddie Mitchell. C'est
20: Mike
0: la
20: Brandt.
0: La route de Memphis, décalée avec une demi-seconde de décalage et tout, ça devrait être assez rigolo.
20: Moi,
0: ça aussi.
20: Vous chantez Mike Brandt, c'est ma prière pour toutes
0: Vous avez les textes de... vous avez les textes avec vous là? Tu peux me les donner éventuellement?
20: Ouais. Mike Brown, c'est ma prière.
0: Alors mais.
20: Allez, vas-y,
0: dépêche-toi.
20: Allez,
0: Ziva. Merci. Ziva.
20: Oui, mais faut...
0: Ensuite, Vanessa, on discutera avec toi, mais on restera avec Emily. Hein,
20: c'est l'autre côté.
0: D'accord. Attends. Faut bien que tu parles fort, ma chérie Vanessa.
3: Y a pas de problème.
0: Voilà, parce que t'es un petit peu loin par rapport au Jojo. Là, t'es à 40 km.
20: Je sais bien, mais.
0: Allez, attends, c'est
20: bon. J'y vais.
0: Sinon, on nous demande éventuellement sur Minitel que tu nous chantes la grosse bite à Dudule.
20: Que
0: je la prends, je la suce, elle m'encule.
20: Bon, allez. Je sais pas si c'est ma prière.
0: Tu vas arrêter de parler. Tu vas chanter, toi, parce que si à chaque
20: c'est
0: fois.
20: C'est ma prière.
0: Je le vois bien en concert, lui.
20: Vers toi. C'est ma prière.
0: C'est bien, c'est pas du tout un massacre. Hein.
20: Rive ta loi. C'est ma prière.
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0: Voilà, donc...
20: Non, c'est pas bien, ça.
0: Jojo de France Télécom, bravo quand même, on peut l'applaudir, hein, vraiment, bravo. Ça, c'est pour nous aider un petit peu, pour mettre un peu plus d'ambiance, mais je suis sûr que le public de l'autre côté de la radio a beaucoup apprécié mon petit Jojo.
20: Mais la prochaine fois, je vous chanterai ma chanson corse, mais là, j'essayais de...
0: Et merde, il y aura encore une prochaine fois, merde. Oui, avec plaisir, Jojo. Non, non, mais avec un... Ah non, mais avec un grand plaisir, hein. Je pense que ça, on attend
20: moi,
0: ça.
20: Je mettrai ma chanson corse.
0: Par exemple, mais ce que tu peux faire avant d'appeler, par exemple, c'est d'enfermer ton oncle dans un placard pour éviter qu'il vienne nous emmerder pendant la soirée, hein, quand même. Hein, t'as compris ce que je veux dire, mon petit Jojo? Hein, t'as compris? Hein, hein, t'as compris ou pas? T'as compris? Hein?
20: Qu'est-ce qu'ils disent sur les autres?
0: Alors pour le moment ils disent sur Minitel c'est génial, vivement qu'ils rechantent une chanson. Sur le téléphone ça a été pareil, fil d'arrêt Manu, sur l'internet c'est de la folie. Vanessa, vous en avez pensé quoi?
6: C'était bien, ouais.
0: C'était bien, d'accord. Et Émilie, toi?
7: Ouais, pas trop mal.
0: Pas trop mal, en tout cas.
20: Bah,
0: c'est
20: moyen.
0: Non, c'est les deux seuls. Hein. Tout le monde a trouvé ça extraordinaire et fabuleux, vraiment très drôle. Hein. D'ailleurs.
20: Attends, est-ce que Émilie m'écoute?
0: Oui, oui, oui.
20: Bon, je m'excuse, Émilie, mais la prochaine fois, ce sera mieux pour la chanson corse.
0: Oh, regardez.
20: Là, je m'excuse.
0: Vous l'avez déçu tellement vous avez été dur. Vous êtes un public difficile quand même. Hein.
20: C'est difficile.
0: Bah
20: hein,
0: ouais, non, moi.
20: C'est ce que j'ai pu, mais la prochaine fois, ma cassette de la Corse, c'est une chanson corse que je vais me. Pour l'an 2000.
0: Voilà, exactement. Émilie.
20: Je vais sortir des disques.
0: Voilà, exactement.
20: Et là, je pourrais venir.
0: Bon, maintenant, tu vas te la fermer un peu, hein, tu vas me laisser parler.
20: Oui.
0: Avant que Vanessa et Émilie, j'avais promis de chanter une chanson dans un autre style comme toi. Je vais prendre une chanson, puis je vais la transformer. Juste pour vous donner un avant-goût de la chanson que tout à l'heure nous chanterons avec Phil Dar et Manu avec une demi-seconde de décalage. J'écoutais le disque jockey dans la voiture qui m'entraînait sur la route de Memphis, sur la route de Memphis. Et la radio me vantait un truc débile qui m'endormait. 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
18: Michael, 23 ans, tu es de Caen. Bonsoir Michael, ça va?
23: Ça va et toi?
18: Ouais, ouais.
23: Et je t'appelle parce que moi j'aimerais bien fouetter Sacha.
18: Hein, Sacha? Il y a Michael qui voudrait être fouetté.
24: Bah ça me branche pas, c'est-à-dire moi je veux bien te fouetter, mais moi j'aime pas trop être fouetté.
23: T'aimes pas trop te fouetter?
24: Enfin non, mais j'ai jamais testé, ça me branche pas trop quoi.
23: Ah ouais? Et ouais. Si par exemple tu me fouettes?
24: Ouais.
23: Bah, j'irai.
24: Si je te fouette?
23: Ouais.
24: Bah écoute, je sais pas moi, faut voir, j'ai jamais testé non plus, mais ça me branche déjà plus.
23: Et pourquoi t'aimerais pas que je te fouette?
24: Mais parce que je te connais pas.
23: Mais même par exemple, je sais pas, on se rencontre pendant 15 jours. Au bout de la 15e jour, du 15e jour, tu pourrais pas me fouetter.
24: Mais j'en sais rien, je te connais pas.
18: Mais il faut une complicité, avec Florent, on se connaît depuis longtemps, quoi.
23: Ouais.
24: Attends, c'est une alchimie qui se passe entre deux personnes, c'est
18: absolument,
24: quand même
18: pas une relation, mais bien sûr.
24: C'est pas une relation habituelle.
18: Bah alors, bien sûr. Moi, je fouettais avant, hein, j'avais une ancienne assistante, je la fouettais aussi. Bon, bah voilà, c'est de la connivence, quoi.
24: C'est bien.
18: Mais je la connaissais très très bien.
23: Max, moi, j'ai dit une chose, que quand je fouettais les nanas que j'avais avant, faisant une chose qu'ils m'ont jamais dit d'arrêter, tu vois. Ils m'ont jamais dit d'arrêter.
18: Ouais.
23: Tu vois.
18: Donc tu t'arrêtais jamais.
23: Hein?
18: Tu t'arrêtais jamais.
23: Quelques temps.
24: Tu les as tous tués?
23: Hein? Non, je sais pas tous tués, mais ils faisaient ça. Mais ouais.
18: Il y en a une, il continue à la fouetter, elle a toujours pas dit d'arrêter. Ça fait 3 heures qu'il est là.
23: Mais non, mais c'est vrai, tu peux. Moi, je dis une chose que quand tu fouettes une nana, ça fait du bien, mais même un homme, mais c'est pas pareil. Moi, je dis un homme, quand tu fouettes un homme et quand tu fouettes une nana, c'est pas du tout pareil.
18: Ah, ça, je sais pas, non.
23: C'est pas la même réaction. Sacha?
24: Oui.
23: T'appelles d'où?
24: J'appelle de Paris.
23: T'appelles de Paris?
18: Elle peut venir à Caen. Hein.
23: Ah,
24: t'es à Caen?
23: Ouais.
24: Ah oui, donc là.
23: De quoi il est? Y'a pas loin, hein? Y'a pas loin, hein?
24: Bah ouais, non, mais bon, moi.
23: Eh, je te fais du top pour venir te voir, pas de problème.
18: Du top?
23: Eh, je serais capable, hein?
18: T'es capable de faire du top?
23: Bah, j'ai fait du stop pour la semaine dernière, moi je suis arrivé quoi?
18: Ah, du stop, parce que du top, ça me paraît compliqué.
23: Eh, tu sais où j'étais la semaine dernière?
18: Non. Dis, vas-y.
23: Ah, que ça arrête. J'étais à Paris, j'étais au Paris d'Astérix.
18: Cravate.
23: Mais ouais, j'ai gagné une carte d'invitation.
18: Vas-y, montre-moi les billets.
23: Quoi?
18: Vas-y, montre-moi les billets.
23: De quoi?
18: Montre-moi les billets.
23: Non, mais attends, qu'est-ce que t'as dit, ça?
18: Qu'est-ce qu'il y a sur les billets pour voir pourquoi est-ce que moi je suis allé alors au ouais. Parc d'Astérix?
23: Bah justement, sur les billets, c'est marqué une invitation gratuite.
18: Ouais, c'est ça, ouais. C'est quoi le dessin dessus?
23: Max, je peux
18: c'est quoi le dessin dessus?
23: Attends, derrière le billet.
18: Est-ce qu'il y a Obélisque dessus?
23: Non.
18: Ouais, bah, même que si.
23: Non. Derrière le billet, t'as tout l'emploi du temps, comment y aller
18: Vas-y, lis-le l'emploi du temps.
23: Quoi?
18: Lis-le l'emploi du temps.
23: C'est sur moi ou comment?
18: Ouais, c'est ça, tu l'as pas sur toi, parce que tu as jamais gagné ces places pour aller au Paz Astérix.
23: Ouais,
18: parce que sur les plages, je vais dire Obélix, il y est juste à côté des défis. Ah, je vais te dire, les plages, je les ai.
7: Il y a quoi sur les tickets derrière?
9: Quoi?
7: Il y a quoi sur les tickets derrière?
9: Il y a tout l'emploi du temps, moi je peux dire une chose.
7: Cravate, je te crois pas, eh. Va te faire foutre, je te crois pas, je te crois pas. Non, j'écoute pas, je te crois pas.
9: Si tu veux, je te donne un numéro en antenne.
7: Je te crois pas, je te crois pas. Non, je t'écoute pas, je te crois pas, je me bouche les oreilles.
9: Quoi?
7: Je me bouche les oreilles.
9: Et Max, tu dis que j'ai été.
7: Je me bouche les oreilles, je t'écoute pas.
9: Quoi? Max? Eh, Sacha, j'ai pas été trop vache ce soir. Tu sais pourquoi? Parce qu'au cinéma, il y avait deux meufs qui étaient à côté de moi,
7: ouais,
9: à l'entrée. Et je leur dis, vous allez voir quoi? Ils me disent, ouais, je veux voir le nouveau film. Ah bon? Ouais. Et puis je dis, attendez, ils commencent à mettre le billet sur le comptoir, tu vois. Moi, j'ai acheté du billet, toi, je leur ai dit, non, payez pas, moi, je vous fais deux invitations. Eh ouais! Je leur ai filé deux invitations. Ils étaient assis à côté de moi, mais je les ai pas dragués. Parce que c'était pour leur faire plaisir, c'est pour ça, tu vois.
10: Hier, tu fais ça à toutes les filles,
9: ouais,
10: qui se pointent devant toi à la caisse.
9: Ouais, tout ça.
10: Et en plus, tu vas même pas les draguer derrière.
9: Et moi, si tu veux, Sacha,
10: ouais,
9: tu viens un jour quand tu te pointes devant un cinéma ou un bar.
10: Et tu seras là.
9: Je serai là,
10: je serai
9: là pour te payer.
7: Ouais, c'est genre.
10: Pour me payer.
7: Ouais. Un jour, Sacha, tu vas venir comme ça.
9: Je te paierai le verre.
7: Elle va venir à l'improviste à Caen, elle va se mettre devant. Pendant tout le week-end, elle va se mettre dans la scène. Mais qu'est-ce qu'il fout? Bien sûr qu'on va t'attendre, Mickaël, devant un cinéma à Caen.
9: Pourquoi?
7: Bah, on a que ça à foutre.
9: Eh ben.
7: Bah, bien sûr.
9: Par contre, j'étais voir le film de Stallone, là. Ouais. Il est vraiment pourri, toi.
7: Ouais. Et c'est quel le dernier de Stallone? C'est
9: Je sais plus.
7: Tu crois que c'est vrai, ça, ou c'est du truqué?
9: Non, c'est du trucage.
7: Tu crois que c'est du trucage?
9: Mais ça se voit qu'il y a du trucage.
7: Ouais, je suis pas d'accord. Nous, on l'a vu avec Florent, je sais pas. À quel moment tu crois que c'est du trucage?
9: Je sais pas, parce que tu sais, j'avais fait un peu la fête.
7: Tu l'as vu la scène du milieu ou pas?
9: Hein?
7: La scène du milieu, tu l'as vu?
9: Non.
7: Putain, dans la scène du milieu, putain. Alors ça, par contre, ça c'est pas du trucage.
11: Ouais, non, c'est vrai. Là.
7: T'as vu la scène du début?
9: Ouais.
7: C'est là, elle est truquée?
9: Non.
7: Non?
9: Non, je pense pas.
7: Moi, je dirais qu'elle est truquée, moi.
9: Non.
7: Moi, je dirais qu'elle est truquée.
9: Comment?
7: C'est lequel et qu'est-ce qu'il est dedans dans ce film, là, Rocky?
9: Quoi?
7: Qu'est-ce qu'il joue comme
9: moi? Moi, j'aime pas, parce que je veux dire pourquoi que j'aime pas, tu vois. Il y a trop de...
7: Ah ouais, attends. T'allais voir le film de Rocky, tu trouves que c'est truqué, quoi, au début.
9: Hein?
7: C'est truqué au début.
9: C'est pas Rocky, c'est Stallone, j'étais voir, moi.
7: Stallone, que t'allais voir.
9: Mais ouais.
7: Ah ouais.
9: J'ai dit tout de moi, Max. Arrête.
7: Non, mais c'est le mec qui fait quoi? C'est le mec qui fait Rambo.
9: Ah ouais, voilà.
7: Ah ouais.
9: Donc, je sais plus s'il fait Rambo, je sais que c'est Stallone.

0: Attends, je me rappelle plus, moi.
1: Ah ouais, à ce point-là, quoi.
0: Non, mais je te jure, Max, j'ai été voir le film.
1: Ah, mais comment tu peux dire que ce film est truqué si tu te souviens même pas d'une scène qui est truquée?
0: Bah, que veux-tu, le film, il vaut 1h30, 1h45, alors comment veux-tu?
1: Il dure 1h45?
0: Hein?
1: Il dure 1h45?
0: Non, mais arrête. Non, mais c'est vrai, mais sans déconner, je sais pas, moi. Tu vois, le film que j'ai beaucoup aimé, c'était le voir au cinéma, ça, c'est un film à aller voir.
1: Qui ça?
0: En vidéo. C'est Les Visiteurs. Ça, c'est un super film.
1: C'est excellent, ça. T'allais le voir quand? Je vais aller le voir, ce film, ça va être bien. Tu vois que ça va marcher, ça? Hein?
0: Arrête de te foutre de ma gueule.
1: Oh là là, dans la famille ouin ouin, j'aurai le fils, bonne pioche. Oh, nickel, sans déconner.
0: Arrête de quand même. Non, je déconne pas.
1: Ouais.
0: Sacha?
2: Oui.
0: Est-ce que t'aimerais, toi, de venir voir Johnny Hallyday?
1: C'est Johnny, là, pareil.
2: Bah écoute, je m'en passerai allègrement, en fait.
1: Oh ouais.
0: T'es fort.
1: Je crois qu'encore, elle préfère se faire fouetter toute seule que de voir Johnny, quoi.
0: T'aimes pas Johnny Hallyday, Max?
1: Oh putain.
2: Elle va voir Johnny à Caen, c'est ça?
0: Oh non, à Paris.
2: Non, bah écoute, gamme. Ben, je sais pas, invite ta voisine ou les filles du cinéma.
0: Mais non, arrête tes conneries, ils sont pas belles.
2: Rattrape les filles du cinéma.
0: Mais arrête, ils sont même pas belles, les femmes de chez moi. Je te jure.
2: Attends, c'est pas possible.
1: Qu'est-ce que t'aimes bien, Johnny? Johnny, bon, Johnny, il est fort.
0: Ouais.
1: Est-ce que tu... Qu'est-ce qu'est ta chanson préférée de Johnny?
0: Moi?
1: Ouais.
0: J'imite Johnny Hallyday.
1: Hein?
0: J'imite Johnny Hallyday, car je fais du karaoké.
1: Vas-y, imite Johnny.
0: Hein?
1: Je crois pas que t'es capable d'imiter Johnny.
0: Mais si, tu mets une chanson, moi je t'imite Johnny derrière.
1: Non, mais, a cappella. Quelle est ta chanson préférée de Johnny Hallyday? Sur la route de Memphis.
0: Non, j'ai du mal à chanter celle-là.
1: Ah ouais. Surtout que la route de Memphis, c'est quand même Eddie Mitchell, hein. C'est bien pour un fan. T'es balèze.
0: Ouais, ouais, fous-toi de ma gueule.
1: Mais je me fous pas de ta gueule, Mickey. Putain, prout, tu fais chier, tu m'agaces.
0: Hein?
1: Arrête, t'es méchant, ouais. Je me fous pas de ta gueule.
0: Eh, Max, au fait.
1: J'amuse la galerie, c'est pas pareil.
0: Eh, Max, au fait, maintenant, tu t'es passé le samedi soir ou le dimanche soir, tout ce qui s'est produit dans la semaine.
1: Ouais.
0: Et avant?
1: Ah bah toi, tu vas y être, à mon avis. Dans le best-of, tu vas y être, toi.
0: Pourquoi que t'en déconnes quand j'ai imité l'autre fois avec Ginny et toi, quand je vous ai imité Mitterrand, Chirac, Bruet, Tataillé, tout ça, avec Morosi, ainsi de suite, que vous m'avez passé en direct?
1: Ah, t'avais fait Tataillé. Ah oui, mais parce que le matériel marchait pas, faut que tu recommences, alors fais-nous Tataillé.
0: Non, je peux pas Tataillé.
2: Voilà. Allez, fais Tataillé.
0: Je peux te faire Patrick Bruel.
1: Vas-y, fais Bruel.
0: Alors, bonsoir. C'est moi, Patrick. C'est vraiment super, à Paris. Même à Caen d'ailleurs. Mais on peut dire que les Parisiens.
3: Salut, c'est Patrick.
0: Ouais, c'est moi,
3: c'est super Patrick. Aussi.
0: C'est rien.
1: Fais-nous un autre. T'es fort, toi, putain, on dirait Popeye quand t'imites.
4: Mitterrand.
1: Ah, Mitterrand, oh là là, il le fait une merveille. Mitterrand, j'ai cru que c'était lui. J'ai cru qu'on avait appelé l'Elysée au début.
0: Sacha.
2: Oui.
0: Tu connais mes bébés de show?
2: Oui.
0: Ouais, bah, j'ai mis tout ça, moi.
1: Waouh. Ah, il t'en met plein la vue,
0: ouais,
1: bah, Mitterrand.
0: J'ai imité des guignols.
1: Hein?
2: Ouais. Je fais des guignols plutôt.
0: Attends, je te fais Mitterrand.
1: Allez, allez, un gogol qui va imiter des guignols. Allez, c'est parti.
0: Alors, bonsoir. C'est moi, Mitterrand. Ça me fait chier que Chirac.
1: Oh là là, c'est fort.
0: Et Balladur.
1: Fais Balladur. Oh là là, attention, écoute bien, Sacha. Écoutez
2: mal,
1: bien,
2: hein,
1: ceux qui écoutent la radio cette nuit encore.
0: Écoutez, je vous demande de vous arrêter. C'est vraiment dégueulasse.
1: Oh, tu le fais trop bien. Et fais-nous un mélange.
2: Ouais,
1: fais-nous. Tu sais qu'il sait faire plein de trucs, lui. Tu vas nous faire.
0: Oh,
1: non, mais écoute-moi.
0: Oh, en ce moment, ça m'émeut. Je m'appelle Giscard, mais j'aurais pas voté Chirac au gouvernement. Il ne fait rien pour les Français. Mais comment qu'ils vont faire, les Français?
1: Michael,
0: ouais.
1: Sois attentif à ce que je vais te dire, parce que les gens vont être sur le cul. Je vais te demander un truc que tu nous as déjà fait, je sais que t'es très fort. Tu vas imiter Raymond Ferrand.
0: Hein?
1: Non mais ça, il sait le faire, parce que là, il rigole, parce qu'il est modeste. Alors, tu fais Raymond Barre qui imite François Mitterrand. C'est parti. Attention. Ça tourne.
0: Bonjour, Français. C'est vraiment dégueulasse de voir tout ça.
1: Mais non, parce que là, tu fais Raymond Barre et Mitterrand. Il faut imiter. Il faut faire l'imitation de Raymond Barre qui imite Mitterrand. Allez, on y va, le gogol. Allez.
0: Et on fait gaffe à ta gueule, toi. Je suis pas gogol, Max. Max?
1: Qui est? C'est pas moi, c'est Florent.
0: Arrête, et Florent, sans déconner.
1: Ouais, dégueulasse.
0: Non, non, mais Florent, lui, c'est un enfoiré, Florent.
1: Ouais, parce que... Dis-lui, vas-y, dis-lui, Michael, vas-y.
0: Florent, je dirais une chose. Que les auditeurs nous écoutent en ce moment. Soyez très attentifs avec Florent. Parce que Florent, à chaque fois qu'on appelle et qu'on veut parler quelque chose.
1: Laisse-moi deviner, Michael. Il te raccroche au nez.
0: Voilà.
1: Enculé, va.
4: Oh, je parle avec toi, Michael.
1: Enculé, va.
0: Et t'arrêtes, Florent.
1: Ouais, t'es vraiment dégueulasse. Puis te fous pas de sa gueule.
0: Et Sacha?
2: Oui.
0: J'imite bien pour toi?
2: Ah oui, très bien.
0: Ouais?
2: Très bien.
0: Tu connais qui encore, toi?
2: Les professeurs.
0: Je te fais des guignols.
1: Tu nous dis, hein, dès qu'il y a l'infirmière qui arrive, tu nous le dis, on va te laisser, hein, Michael. Hein.
0: Sacha?
2: Oui.
0: Ouais. Je te fais des guignols.
1: Ah, fais-nous les guignols. Écoutez.
5: Oui, bonsoir à tous, c'est à tous. T'es exactement 20h, sur notre

0: normal. C'est vraiment un égrenage.
1: Oh, c'est Anne Sinclair.
0: Non, c'est l'autre là, qui est prison, qui imite sur la 4 à 20h, là, tu sais qui...
1: Anne Sinclair.
0: Mais arrête tes conneries, Vincent, arrête tes conneries.
1: T'imites qui, là?
2: Et tu dois très bien savoir faire Jean-Pierre Papin, non?
0: Hein? Oh, il est dur, ouais, je commence à la... J'ai envie de l'apprendre, mais il est dur à faire.
1: Ah, vas-y, essaye quand même, vas-y.
0: C'est vraiment dégueulasse. Parce que non, je n'arrive pas.
1: Ah, c'était Galabru, ça.
0: Hein?
1: C'était Galabru qui nous l'a fait.
0: Non, et si c'est pas pris pour moi d'avant, hein, je prends un peu le journal d'un matin. Hein. Oui, t'as vu que t'étais ta
2: tête. Ah, c'est Sabatier, ça.
0: Non, c'est PDA.
1: Oh, Michael, mais qu'est-ce que t'es bon, sans déconner.
0: Ah, c'est vraiment dégueulasse.
1: Pourquoi tu ne peux pas faire quelques petits numéros dans des zoos? Tu devrais appeler les autres, toi.
0: Max, Max, arrête de te foutre de ma gueule.
1: Mais non, mais je trouve que c'est bien. Ah,
0: non, mais je trouve qu'il se fout de ma gueule, Max.
2: À peine.
1: Mais non, mais il y a des comiques qui vont sur des grandes salles.
0: Max, tu t'es foutu de ma gueule parce que tu m'as eu plusieurs fois.
1: Non, Michael, parce que je trouve que t'as du talent et qu'il y en a marre de voir des clowns dans des cirques, de voir des gens de talent qui sont sur des planches et qui font des spectacles à se mettre plein d'argent. Moi, je te vois bien dans un zoo face avec des animaux, un spectacle pour les bestioles.
0: Max, moi, si tu veux, je t'imite à tailler.
1: Ouais, ouais, mais alors imagine que t'es devant un parterre de singes et que tu en fais ta taille.
3: Bonsoir, tu vois.
1: Quel talent!
3: C'est vraiment dégueulasse!
1: Quel talent!
3: Mais oui, tu te fous de ma gueule, toi!
1: Oh, t'es trop fort!
0: Non, mais Max!
1: Ouais!
0: Vu que t'as de la goule, alors vas-y, imite-moi quelque chose, toi!
1: Alors, qui tu veux que je t'imite?
0: Vas-y, n'importe quoi, vas-y!
1: Alors, tu veux que je fasse qui?
0: Je m'en fous, moi, vas-y! Fais-moi une imitation sur le bébé Tchou, par exemple!
1: Bon. Alors, sinon, je peux imiter Michael. Non?
0: Vas-y!
1: Attends, faut que je me concentre.
0: Elle est partie,
2: Non, non, je suis là, j'écoute!
1: Tu veux quoi? Tu veux quoi? Non, mais attendez, faut qu'on se mette bien d'accord, quoi! Tu veux que je te fasse une imitation pour que je réfléchisse? Je peux me tromper, hein.
0: Enfoiré, là. Enfoiré.
1: Sacha?
2: Oui.
1: Michael?
2: Michael, il a été vexé, je pense, hein.
1: Oh bah, moi je sais, c'est la première fois qu'on me demande de le faire, hein. Bah, bon, Sacha, on va t'embrasser, on va te souhaiter une bonne soirée.
2: Bah, bonne soirée à toi.
1: Michael, on va te rappeler, on va t'offrir un pins.
2: Eh, bisous, Michael. Bon,
1: et on va le mettre en contact avec le zoo de Toiré, parce que j'ai un copain qui
2: travaille. Envoyez un guide.
1: Ah ouais, envoyez un guide. Ok, bon, t'embrasse, Sacha.
2: Salut.
1: Ouh, non, lui, c'est l'imitateur.
0: Rien du tout, toi.
1: Comment il va tatailler?
0: Hein?
1: Comment il va tatailler? Fais-nous tatailler. Hein? Tatailler.
3: Oh, je vais jouer, mais je t'en joue, hein.
1: Ouais.
3: Allô?
1: Ouais, vas-y.
3: Max?
1: Ouais.
3: Ça va?
1: Oh, ouais, ça va, c'est super.
0: Eh, hey, Max?
1: Ouais.
0: Eh, hey, je t'appelle, c'est pourquoi?
1: Non.
0: Comment il t'a fait l'autre fois, là? Parce qu'il y a des copains de Soulier qui m'ont écouté. Et pareil, tu m'as foutu la honte dans la radio. Ouais. Il y a des copains de Soulier qui m'ont écouté. Je te dis, tu peux te fendre la gueule.
1: Oh, c'est pas moi, Tataillé. Tataillé.
0: Arrête de dire
1: toi.
0: Ben,
1: Tataillé.
0: Délire.
1: Tataillé.
0: Délire encore.
1: Tataillé.
0: Non, je te fais un preuve.
1: Tataillé.
0: Je peux te faire Bruel.
1: Tataillé. Ouais, Bruel.
0: Allô? Allô, bonsoir, c'est un vrai avec ça, tout le monde ce soir. J'espère que vous dormez pas.
1: C'est génial.
0: Hein?
1: C'est génial.
0: Bah ouais. Et Max, arrête de te foutre de ma goule parce qu'il paraît que tu t'es foutu de ma goule à chaque fois qu'on s'appelle.
1: Oh là là.
0: En direct.
1: Refais-nous encore là.
0: Non.
1: Oh si.
0: Pourquoi?
1: Ah non, mais attends, je te jure, sans déconner.
0: Je te jure, et j'ai envie de parler d'un sujet, peut-être tu me parles d'un autre sujet.
1: Toi. Ah vas-y, fais-nous tatailler là, une dernière fois. Écoutez bien, public, attention, pour la première fois à la radio, tatailler live.
3: Tu vois? Ça me fait chier, tu vois, que c'est mal. On délire, toi.
0: Max.
1: Ah, oh, t'es génial,
0: hein. Tu vas bientôt me voir sur France 3. À partir de 20h.
1: Ouais, où ça?
0: À partir de 20h.
1: Où ça?
0: À Facile à chanter avec Pascal Brunner.
1: Oh,
0: tu verras devant ton écran de télévision, en grand écran, Monsieur Michael.
1: Oh putain, Michael, il va passer dans Facile à chanter?
0: Voilà.
1: Oh la classe.
0: Normalement, à partir...
1: Ça fait 6 mois qu'on attend ça.
0: Mais exactement, mais je les ai rappelés. Et ils m'ont dit, avec les lettres qu'ils ont reçues, il y a tellement de demandes qui sont en train de se faire, que bon, ben, ils peuvent pas appeler directement.
1: Alors lui, vous inquiétez pas les auditeurs, si vous êtes pas habitués à notre ami Ange, c'est tout à fait normal, hein. Tout ce qu'il fait, là, en fin de compte, il est en train de péter les plombs, il pense être quelqu'un d'important, il est persuadé d'avoir fait de la télé, et de passer à Facile à chanter, ça fait 3 mois qu'on attend qu'il passe à la télé, il est jamais passé à la télé.
0: Mais je vais bientôt passer.
1: Ouais, c'est ça, ouais, tu vas bientôt
0: bon,
1: passer,
0: attends,
1: ouais.
0: Attends, on va changer de sujet.
1: Par contre, il faut que je te dise, toi qui nous écoutes, auditeur ou auditrice, oui, c'est à toi que je m'adresse.
0: Quoi?
1: Non, pas à toi, mais à ceux qui nous écoutent.
0: Ouais.
1: À toi, oui, toi, oui. Ange, qui est ici à mes côtés.
0: Arrête.
1: A de véritables talents d'imitateur.
0: Mais ouais.
1: En dehors de Patrick Bruel, le tête à tailler, il sait faire pas mal de choses. Il sait faire Jacques Chirac.
0: Écoutez, hein, sans déconner, Mitterrand est mort. Je sais que c'est vraiment dommage. Mais, c'est vrai. Je triche pour les Français.
1: Il sait faire également Valérie Giscard d'Estaing.
0: Alors, vous savez, ça m'aime Giscard. Ça m'aime beaucoup, tu vois, Max. De quoi le travail? Qu'est-ce qu'il y a?
1: C'est génial ce que tu fais. Écoute, nous allons appeler sans plus tarder.
0: Qui?
1: Nous allons appeler des numéros au hasard.
0: Ouais. Attends, je vais faire qui aussi?
1: Et tu vas leur expliquer aux gens que t'es un petit peu dans le désarroi, que t'es un petit peu perdu, que t'es un peu fatigué, que t'en as marre d'aller voir les plateaux de télé et tout. Tu dis que t'es un imitateur. Alors t'appelles des gens au hasard, des magasins qui sont ouverts la nuit, et que t'as besoin de parler, et tu vas faire des imitations à la personne que tu vas voir en ligne pour voir si effectivement tu as du talent ou pas.
0: Ouais.
1: On va voir combien de temps tu peux tenir.
0: Attends, je peux dire par exemple, bonjour madame, j'ai pas vu de Bruel qui cherche une rue dans Paris. Tu me dis une rue, toi.
1: Appelle les renseignements. On va appeler les renseignements. Et puis tu dis salut, c'est Patrick Bruel. Est-ce que je pourrais avoir l'adresse de la pizza Pino?
0: Ouais.
1: Allez, on y va, c'est parti. Tu fais le 12, Florent. Allez, c'est parti. Ah, ça va être génial. Attention parce que Ange qui est en ligne, c'est comment tu t'appelles? C'est quoi ton vrai prénom?
0: Michael.
1: Et a beaucoup de talent. Écoutez-le, ouais, il est très drôle.
0: Il y en a beaucoup qui me l'ont dit.
1: Il est très drôle. Il est à pisser de rire. Écoutez bien, Michael, c'est très très fort. Ah, même à 1h du matin, on a le droit quand même de la musique.
4: Télécom.
1: Si vous avez envie de délire, hein, ce soir, d'appeler des gens.
0: Allô?
5: Oui, bonsoir.
0: Oui, bonsoir, madame. Est-ce que c'est possible, hein, d'avoir un numéro de téléphone, s'il vous plaît, sur Paris?
5: Oui.
0: Parce que je m'appelle Patrick Bruel, et je voudrais avoir le numéro de téléphone de Paris-Sébastien, s'il vous plaît.
5: C'est une blague?
0: Ah non, c'est pas une blague, vous inquiétez pas, parce que là, je suis carrément dans Paris, et vu qu'il m'avait dit qu'il était carrément, que sa carrière de télévision était finie, alors moi, je voulais savoir si vous pouvez me donner son numéro de téléphone pour essayer d'avoir des contacts avec lui.
5: Il habite où?
0: Ah ben, je sais qu'il habite dans Paris, dans le 15e à peu près.
5: J'ai pas Sébastien dans Paris.
0: Patrick Sébastien, vous savez pas? Pourtant, c'était un artiste, il était vachement connu.
5: Ah oui, non, mais je m'en doute, mais je ne l'ai pas.
0: Par contre, madame, est-ce que je peux vous poser une question?
5: C'est quoi?
0: Est-ce que, par exemple, vu que j'ai passé pas mal de fois à la télévision, vu que mes CD ont bien marché, est-ce que d'après vous, parce que je vais vous expliquer pourquoi après, est-ce que d'après vous, vous avez acheté mes CD qui sont sortis en ce moment?
5: Non.
0: Pas du tout. Vous devriez, par contre, parce que je vous assure que là en ce moment, vous savez que je suis en, comme tout le monde, disons, je fais un peu de repos, mais vous devriez acheter mon dernier CD. Hein. Mais je vous raconte pas une blague, madame, vous êtes carrément bien avec Patrick Bruel, hein.
5: Ça m'étonne, hein.
0: Ah, si, je peux vous assurer, hein. Parce que moi, je veux dire une chose, que Patrick et Patrick Sébastien, on était bien entre l'un et l'autre. On avait des rapproches, si vous voulez.
5: Ouais.
0: Vous voyez? Alors donc, c'est pour ça que, bon, ben, moi, j'ai décidé. Patrick m'a dit une fois, appelle, téléphone. Alors, vu que le 12, c'est renseignement, et puis, bon, ben,
6: Patrick,
0: que vous marchez toute la nuit, eh ben, moi, je vous appelle, vous voyez?
6: Patrick?
0: Oui?
6: Tu as le numéro?
0: Ah ouais, c'était eux.
1: Allô,
0: vous madame? Êtes toujours là, madame?
1: Allô, oui. Madame?
5: J'écoute.
1: Excusez-nous, c'est Jacques Villeray à l'appareil. Je suis avec Patrick Sébastien et on est avec Patrick Topalov. Vous n'avez pas causé de problème, le petit Patrick Bruel?
5: Non.
1: Pas trop calme, quand même?
5: Oui.
1: Bon, la vite, t'es calme aussi? Il faut plus appeler. Vous pouvez nous donner le numéro de Patrick Sébastien, dans le 15e?
5: Non, on n'a pas.
1: Alors, Patrick Sébastien?
5: Non plus.
0: Vous avez pas un artiste qui est carrément connu? Vous avez un numéro de téléphone pour que non. On l'appelle?
1: Patrick Topalov.
5: Ils sont en liste rouge.
1: Allez, déconnez pas, donnez-nous un numéro, on a envie de les faire.
0: Est-ce que vous avez le numéro de Jacques Chirac?
1: Oh oui, Jacques Chirac.
0: Ça serait très cool, madame.
1: Vous avez pas des numéros?
5: Je vais vous donner.
6: Tu notes, Max.
7: Le numéro de téléphone que vous avez demandé est le...
1: Hop, on va le noter. Tu l'as coupé, Florent, ou t'es... Ah, là, c'est bon. Ah.
6: Eh Max.
1: Oui.
6: On a le numéro à qui, là?
1: Là, on a le numéro à Patrick Bruel.
6: Ah bon?
1: Ouais.
6: Oh la vache. Le délire que tu me fais, toi.
1: Hein?
6: Le délire que tu me fais, là.
1: On va l'appeler, maintenant.
6: C'est Chirac?
1: Ben non, pas Chirac. Attends, tu crois qu'on va donner le numéro du président de la République, quoi? Ah si, c'est le numéro...
8: C'est Jacques Chirac qui l'a demandé.
1: Le numéro privé?
6: Bah oui.
1: Mais t'es c'est fou,
8: pas,
1: toi.
8: Pas qu'il était...
6: Putain, vas-y, on l'empêche limité, on va voir.
1: Attends, mais non, mais limite pas, essaye de faire le sérieux. T'imagines, attends, sans déconner. Moi, attends, hé. Oh, attends, parce qu'avant qu'on ait... Hé, oh.
6: Quoi?
1: Et tu déconnes pas, tu dis pas Max, fun radio, machin, ça commence pas à avoir des emmerdes. Tu dis rien du tout.
6: Non.
1: Tu dis bonjour, est-ce que c'est possible de parler à Jacques Chirac? Tu dis que non, attends, tu dis que t'as un projet d'enfer, un truc de folie. Essaye d'être crédible. Ouais. Mais tu l'auras pas, à mon avis, hein.
6: Je sais pas.
1: Bah, c'est pas lui qui va décrocher,
6: Mais c'est son numéro personnel, la bonne femme a dit aux
1: autres. Ah oui, mais son numéro personnel, il doit y avoir des sbires qui doivent décrocher. Comme il y a des sbires au standard, avant que ça arrive sur l'antenne, ça arrive pas comme ça.
6: Je sais pas.
1: Alors on va essayer, attention, hein. Oh putain. Mais quelle bonne chance, hein. Oh non, mais, et puis tu dis pas fun, hein.
6: Non.
1: Après, je vais avoir des conneries.
6: Jacques Giscard.
1: Un peu Giscard, Jacques Chirac, idiot. Putain. Tu te démerdes, hein?
6: Ouais, t'inquiète pas. Il est en train de dormir.
1: Ah, évidemment qu'ils sont en train de dormir. Ouais, c'est encore 2-3 secondes, on raccroche, moi j'ai pas d'emmerde.
9: Allô?
6: Allô?
9: Oui.
6: Bonjour, monsieur.
9: Bonjour.
6: Est-ce que c'est possible de parler à Jacques Chirac?
9: Pardon?
6: Est-ce que c'est possible de parler à Jacques Chirac?
9: Qui lui demande?
6: Comment?
9: Qui le demande?
6: Si vous voulez, parce que j'ai un acteur, là, j'ai avec moi Patrick Bruel. Et justement, si vous voulez, je peux vous le passer, si vous voulez, il va vous dire plus de détails.
9: Passez-moi, oui.
6: Oui, attendez.
9: Faut vérifier quand même, faut qu'on vérifie l'information avant.
6: Hein. Ouais, attendez, hein.
9: Vas-y.
6: Allô? Allô?
9: Oui.
6: Bonsoir, monsieur.
9: Bonjour, monsieur Bruel.
6: Bonsoir. Est-ce que c'est possible de parler à Jacques Chirac, s'il vous plaît?
9: Je vais voir si on peut le déranger, hein.
6: Merci.
9: Mais qui t'est passé urgent?
6: Assez, oui.
9: C'est à propos de quoi? Faut que je...
6: Ben, c'est à propos pour lui dire comment que ça s'est passé, justement, parce que moi, ça m'a carrément fait mal au cœur de l'enterrement à Monsieur François Mitterrand, et je voulais savoir s'il y avait carrément, s'il pouvait donner des détails pour justement certifier comment que ça s'est passé.
9: D'accord.
6: Merci.
9: Je sais pas, je vais voir, hein.
6: Merci, monsieur.
1: Oh putain, t'es fou toi?
6: Chut.
1: Ah bon, t'es fou?
6: Chut, Max.
1: T'es tight. Ça marche, j'y crois pas. Oh, la puissance.
9: Renseigner, hein.
6: Merci, monsieur.
9: Mais donnez-moi plus de détails quand même, parce que je suis son... Je suis état, moi, hein.
6: Oui.
9: Je suis état-major, alors je peux peut-être vous aider.
6: Non, parce que si vous voulez, bon, ben, moi, si vous voulez, j'étais en concert, là, ces jours-ci. Et puis, moi, ben, quand j'ai fait mon concert, je ne savais pas que Mitterrand était mort, si vous voulez. Bon, il était très malade. Et puis, bon, ben, quand j'ai su qu'à la télé, le soir, le lendemain matin, quand j'ai su...
9: Attendez, ne quittez pas, il va vous prendre.
6: Hein, ah, merci.
1: Sur la 26,
6: on va
1: passer
6: sur la 26.
1: Eh, ça marche, hein? Elle fait pas le con, hein?
6: Non.
1: Oh putain, je ne crois pas si on a Chirac en ligne.
10: Oui, allô? Chut. Allô?
6: Allô?
10: Oui?
6: Oui, bonsoir.
10: Qui est à l'appareil?
6: Arrêtez comme Max.
1: Eh, je déconne. Attention, ils vont revenir, ah, putain, s'ils arrivent. Putain, j'y crois pas. J'arrive pas à croire qu'il va l'avoir en direct et tout. Tu vois, sur la Chirac en direct?
9: Allô?
6: Allô?
9: Oui, il est empêché, là, pour l'instant, hein.
6: qui est empêché?
11: Oui.
6: On peut rappeler dans combien de temps, monsieur?
11: On peut rappeler dans une dizaine de minutes.
6: Je pourrais l'avoir carrément?
11: Oui, parce qu'il a dit qu'il souhaitait vous, enfin, qu'il était prêt à vous prendre, mais le problème, c'est que là, bon, pour l'instant, il était en plein réveil. C'est important, j'espère.
6: Comment?
11: J'espère que c'est important, on ne dérange pas le président de la République comme ça, hein.
6: Non, non, mais je comprends très bien, mais, je peux rappeler dans 10 minutes, à peu près.
11: Dans 10 minutes?
6: D'accord.
11: Très bien.
6: Pas de problème.
11: Vous avez le numéro?
6: Eh ben oui, mais dites-lui que, qu'il m'attend carrément, hein. Je suis sûr d'appeler.
11: D'accord.
6: Merci, monsieur.
11: Au revoir, monsieur Brouel.
6: Bonsoir.
1: Oh, putain.
6: Eh.
1: Eh.
6: Max.
1: Ouais.
6: Dans 10 minutes, il faut qu'on rappelle.
1: Dans 10 minutes, il faut qu'on rappelle, c'est clair, hein. Eh, Florent, dans 10 minutes, et ça, faut le noter dans l'agenda, on a le numéro perso de Chirac. Ah, c'est fort, ça, hein.
6: Hein?
1: Ça, c'est fort.
6: C'est fort, hein.
1: Bravo, Michel. C'est vrai que quand t'appelles, toi, en fin de compte, il y a toujours quelque chose qui se passe.
6: Oh, la vache.
1: Ah, mais toi, t'es puissant. À chaque fois que tu passes à l'antenne, vraiment,
6: Mais je reste con, hein.
1: Bah,
6: T'imagines que je vais l'avoir, moi.
1: Et de, qu'est-ce que tu vas lui dire?
6: Eh ben, je vais lui dire, comment ça s'est passé? Parce que moi j'étais en concert à Montpellier.
1: Bah, prépare un peu le terrain parce qu'on n'est pas l'air de con.
6: Ouais, ouais, non, mais t'inquiète pas.
1: Aucune...
6: Max, il faut pas que tu te fasses rigoler aussi.
1: Ouais, mais aucune allusion à fun et tout, tout ça, Max.
6: Non, non, pas du tout, pas du tout, pas du tout. Je peux pas parler de fun radio, je veux rien parler.
1: Ah, bah, sinon, la radio, là, on peut la fermer.
6: J'étais en concert.
1: Parce que sinon, la radio, elle est fermée, là, tu peux la fermer parce que monsieur Billard, là-haut, monsieur Benoît Billard, c'est bon, hein.
6: Non, non, non, non, mais moi, je veux dire que j'étais en concert à Montpellier.
1: Ouais.
6: Et j'ai su le lendemain que François Mitterrand était enterré. Qui était mort, pardon.
1: Ouais.
6: Qui était mort.
1: Ouais.
6: Comment que ça s'est passé au niveau de sa famille et puis de vous-même?
1: D'accord.
6: Tu vois?
1: D'accord.
6: Est-ce que vous allez donner un peu de...
1: Éventuellement, tu fais genre que t'as préparé une chanson, que dans ton prochain album, tu veux dédier une chanson et que, je sais pas, tu pourrais chanter un petit extrait.
6: Hein?
1: Bah, tu dis que, par exemple, t'as une chanson en hommage à... Enfin, ou alors plutôt en hommage à Jacques Chirac. Et tu voudrais savoir que, si tu peux avoir l'autorisation, parce que t'es en train d'enregistrer un nouvel album et que tu fais une chanson en hommage à Jacques Chirac.
6: Un hommage à Jacques Chirac, quoi.
1: Bah voilà, tu vas te débrouiller, Mickaël. Tu quittes pas, on va te repasser Florent, et puis on va essayer de gérer ça en antenne pour pas qu'il y ait trop le, pour pas que ce soit trop le bordel si t'as, on sait jamais si t'as Jacques Chirac en ligne, quoi.
6: Ouais, ouais, t'inquiète pas, mais non, mais t'inquiète pas, je sais ce que je veux dire, mais faut pas que tu me, si tu veux, faudra pas que tu me fasses bafouiller, tu vois, parce que si tu me fais bafouiller tout de suite.
1: D'accord.
6: D'après moi, ça va bien se passer, t'inquiète pas. Hein.
1: D'accord, ok. Tu quittes pas?
6: Ok, ouais.
1: À tout de suite.
12: Il est sympathique, hein.
1: Mickaël.
13: Bonjour, mademoiselle.
12: C'est Patricia.
13: Salut, Patricia.
12: Ça va?
1: Oula là là, c'est la rencontre Patricia. De deux personnes.
12: Quel âge tu as?
13: Et moi, j'ai 23 ans.
12: Oula, t'es jeune.
13: Pourquoi?
1: On va draguer, Mickaël, je le savais.
13: Max, t'as quel âge, toi, Patricia?
12: Moi, je vais avoir 40 ans le 15 février.
13: Ah, c'est vrai?
12: Oui.
13: Ah, ouais.
12: Oui, oui.
13: Ah.
12: Bah, attends.
1: Mais Mickaël s'occupe des personnes âgées.
13: Ouais, exactement.
12: T'es dégueulasse.
13: Non, mais c'est vrai, Patricia.
12: Oui.
13: Tu vois, moi, je veux dire une chose. Bon, là, on va faire le coup de Jacques Chirac, tu vas écouter.
12: Mais non, mais attends, il faut arrêter le délire.
13: Mais non, mais t'inquiète pas, je vais le faire.
12: On va appeler Jacques Chirac.
13: Mais oui, je vais faire Patrick Bruel devant lui.
12: Patrick Bruel.
1: Oh, c'est ça fort.
12: Ça n'a rien d'autre.
13: Hein?
1: Non, les gens ont raison, faut qu'on fasse attention, faut pas appeler Jacques Chirac.
12: Ah,
1: hein.
12: Non, non, attends.
13: Mais pourquoi, Max?
12: Il y a Max et tout, non, non, je
13: sais. Mais non, mais je veux pas dire qu'on est à Fun Radio.
12: Ça peut t'échapper.
13: Eh, Patricia.
12: Oui.
13: Je veux pas lui dire qu'on est à Fun Radio.
12: Mais j'espère.
1: Ah non, et tu dis pas qu'on est à Fun Radio,
13: non. Non, pas du tout, Max. Je veux pas lui dire ça.
12: Skyrock avec Maury.
1: Non, non, non, on dit rien du tout. Non, non, ça c'est tout aussi idiot.
13: Patricia, on va même pas parler de radio. Tu vas me laisser faire, moi je sais ce que je vais dire. Je veux dire, comment vous avez trouvé? Parce que moi j'étais à Montpellier.
1: D'accord, non, mais ça, attendez les enfants. Mickaël, t'es en train de réexpliquer 10 fois ce que tu vas faire. On sait ce que tu vas faire. Tu le feras.
13: Mais ouais.
1: Ça sert à rien de réexpliquer que tu vas.
13: Mais Max, on dirait que Max, Patricia et Florent, on dirait que tous les trois vous, je sais pas.
14: Il y a Frédéric qui vient nous dire quelque chose d'ailleurs sur cette année.
1: Juste avant, pour te dire, moi j'ai confiance en toi, Mickaël.
13: Mais ouais.
1: Non, mais à l'aise. Fred, qu'est-ce qu'il y a? Qu'est-ce que tu veux dire, Fred?
15: Ouais, bonsoir.
13: Et Patricia?
1: Salut, oui. Fred. Attendez. Non, Mickaël, on n'est pas là pour draguer.
13: Mais non, pas du tout.
1: Alors, écoute, Fred.
15: Moi, je vous conseille de pas faire ça avec Jacques Chirac.
13: Mais arrête.
15: Parce que, non, je sais ce que je dis.
13: Mais moi, je sais, d'accord, je suis tout à fait d'accord avec toi.
15: Le problème, c'est que quand on n'appelle pas le président de la République comme ça.
13: Mais d'accord, je suis
1: tout à fait
13: d'accord.
1: C'est vrai que, attends.
15: C'est pas une question de défense ou de politesse.
1: Non, mais Fred,
15: le problème,
1: Fred.
15: Oui.
1: On a appelé les renseignements. On demande, est-ce qu'il serait possible d'avoir un numéro d'une personne connue? On nous donne le numéro de Jacques Chirac, je veux dire, la personne, c'est la rigueur, c'est faut assumer.
15: Ouais,
1: attends, mais Mickaël, il va rien.
15: Tout est sous surveillance, hein.
13: Ouais, mais
1: évidemment. Non, mais on va faire attention. Je veux dire, s'ils repèrent notre numéro, ils vont tomber quoi? Ils vont repérer 0570-5000, ils vont appeler. On va dire que, à ce moment-là, moi, je me couvre. Moi, je dis que c'est pas moi. Je veux dire, j'en sais rien. Je dirais que c'est, bon.
13: Non, mais moi, je vais te dire une chose. Je sais pas.
1: Attends, mais Jacques Chirac, il va pas mal le prendre. On a déjà eu des hommes politiques sur cette antenne.
13: C'est quoi ton prénom?
15: Frédéric.
13: Frédéric, moi, je vais te dire une chose, tu vois. Je sais ce que je veux dire. T'inquiète pas, je sais ce que je vais dire. Moi, non, je vais expliquer à Jacques Chirac. T'inquiète pas, je vais pas bafouiller.
1: Ouais.
13: Je vais justement expliquer comment que ça s'est passé son enterrement. C'est tout. C'est tout.
1: Bon, alors Fred. Bon, Fred.
15: Ouais.
1: Bon, reste un peu avec nous. On va voir ça. On va en discuter. Peut-être qu'on appellera pas. On va voir. D'accord?
15: Et Flo. Okay.
1: Toi, tu nous conseilles de pas le faire.
15: Moi, je vous conseille de... Est-ce que je pourrais t'avoir en antenne, Max?
1: Bah, si tu veux, bien sûr.
15: Parce que je voudrais t'expliquer quelque chose.
1: Bon, Max, tu vas m'expliquer quelque chose.
16: Deux secondes, Max.
1: Oui, Patricia.
16: L'état-major était super, hein. Moi, je pense qu'il vaut mieux parler avec l'état-major, hein.
1: Oui, bah, attends, je sais pas s'il va nous passer non plus, Jacques Chirac.
14: Il y a Momo.
1: Bon, on va accueillir Anne avec nous au 0825 08 5000 de Orléans.
17: Bonsoir.
1: D'accord. T'habites toute seule là-bas?
17: Oui.
1: Il y a qu'une, t'habites toute seule à Orléans?
17: Oui, pourquoi?
1: Il n'y a pas plusieurs habitants?
17: Si, il y en a plein.
1: Ah, bah, je mets... Alors, Karine, je vais mettre un S, alors. Je rigole.
17: Mais, Anne. Oui, bonsoir. J'ai appelé, en fait, pour parler avec Gérard un petit peu.
1: Ah,
18: je t'écoute, Anne.
17: Parce que, bah, en fait, bah, j'écoutais déjà il y a quelques années, en fait, les débuts de Gérard.
1: Mm-hmm.
17: Et moi, j'avais jamais appelé parce que j'étais un peu jeune. Mais maintenant, j'ai 23 ans. Et puis, je trouve que Gérard, là, je le trouve beaucoup plus mature que au départ. Quoi.
1: Ouais.
17: Je trouve qu'il a beaucoup mûri. Et voilà, je trouve très intéressant le personnage. Et puis, le fait qu'il ait une cravate et tout, je trouve ça très impressionnant. Et c'est vrai que j'étais très émue par les progrès qu'il a fait au niveau des poèmes. C'est pas du tout ce que c'était au début. Non.
1: Même au niveau de la marche, hein, parce qu'il avait des problèmes avant avec sa rotule. Et là, ça va beaucoup mieux. Même il a fait beaucoup de progrès dans beaucoup de sens. Hein, même,
17: C'est bien, ouais.
18: T'as entendu Brochette? C'est ça qui te fait dire ça. Si
17: Brochette,
18: t'as entendu...
17: Brochette était très sympa.
1: Ouais, ça a été le déclic de ton appel?
17: Ouais, non, le déclic, ça a été sur les fruits là, hein, qui m'a... m'a bouleversé parce que l'abricotier
1: ouais, ça c'est quelque chose qui t'a bouleversé, ouais. Tu nous dis, hein,
17: le cafetier, le fraisier, c'était impressionnant,
18: c'est... j'en passais des meilleurs, hein, le marronnier.
1: Mais le cafetier, c'est bien, parce que je connaissais peu d'arbres qui, avec du filtre, faisaient...
17: Le cafetier était sympa, donc ça m'a... Ouais,
1: ça t'a touché. Et tu trouves que Gérard a atteint, ce qui est vrai d'ailleurs, hein, parce qu'on l'a vite remarqué avec Cyril et tout, une certaine maturité quand même.
17: Oui, une maturité, une patience, une ouverture d'esprit qui n'était pas celle qui était à ses débuts.
1: On va lui poser... Est-ce que tu sens, Gérard, que dans ton écriture, t'es vraiment atteint une certaine... une certaine maturité, excuse-moi, j'ai éternué.
18: Bah disons, moi c'est mon écriture, donc maintenant ça plaît aux gens, ça plaît pas.
1: Ah, ça plaît, hein.
18: Ceux à qui ça plaît pas, bah hein, tant pis pour eux. Hein.
19: De toute façon, je vais pas te mentir, Gérard, je pense que toi, ou ça plaît ou ça plaît pas.
18: Bah,
1: ça passe ou ça casse. Hein.
19: Voilà, c'est ça.
18: C'est
1: comme Van Gogh.
18: C'est le proverbe, c'est ça passe ou ça casse, et puis c'est tout.
1: Ouais.
18: Si ça passe, tant mieux, si ça passe pas, ben tant pis. Hein.
1: Est-ce que t'as vraiment l'impression, comme dit Anne, parce que c'est vraiment ce que pense tout le monde, que t'as vraiment atteint une grande maturité, qu'aujourd'hui on sent que t'es au top du poème, que t'es bien lancé, quoi.
18: Ben, je pense.
1: Par rapport à il y a 4-5 ans, quand tu m'en écrivais, ça change, tu sens quand même que t'as évolué.
18: Ben, disons, j'ai changé de tactique. Parce qu'avant, je faisais toujours les mêmes.
1: C'est quoi ta nouvelle tactique?
18: Ben, c'est que j'ai changé de surnom.
1: Ouais, ça c'est une bonne tactique.
18: Et je reprends pas toujours les mêmes personnages.
17: C'est beaucoup plus varié, c'est plus riche. C'est
1: ouais, c'est
17: riche.
1: Vrai. Ouais.
19: Là, on passe de la brochette à la mésange, en passant par la princesse.
1: Et encore, oui, c'est vrai qu'à l'époque, il nous faisait beaucoup de bisous, de
18: I
1: love you. Il y avait beaucoup d'I love you. Hein.
17: C'était très immature, c'était très...
18: Ouais, c'est ça. Mais là maintenant, le mot I love you, il passe, mais de temps en temps sur certains poèmes.
1: Ouais, c'est vrai, de temps en temps. On le retrouve.
18: Pas dans tout.
1: C'est une marque, quand même.
19: Il sait l'utiliser à bon escient, I love you.
1: Voilà, c'est sa marque de fabrique, et de temps en temps, il met un petit I love you comme ça.
19: Il glisse ça comme ça, tu vois.
1: Non, mais c'est bien, mais combien de temps il te faut pour écrire un poème pareil?
18: Non, mais si c'est un torchon, tu le dis tout de suite.
1: Deuxième degré, ça va.
19: Non, Gérard, franchement, tu me connais.
1: Combien de temps tu mets? C'est ce que demande sur le net.
18: Ben, combien de temps que je mets? Je mets facilement un quart d'heure pour faire ça.
1: Ah, quand même, un quart d'heure.
18: Mais je m'arrête de temps en temps pour réfléchir, pour savoir si je vais bien mettre ce mot-là ou si je vais changer de phrase. Parce que, par exemple, sur Brochette, je me suis demandé si j'allais mettre tout ce que j'avais prévu.
1: Tout ce que t'avais dans le ventre.
18: Et donc, je l'ai bien mis.
19: Est-ce que je peux me permettre de prendre
18: En principe, non.
19: Bon, bah, écoute.
18: De manière, ça veut dire non. Ah ouais, et ouais. Ça, c'est interdit parce que ça, c'est à moi personnellement.
20: Ouais, voilà.
18: Donc, personne n'a le droit d'y toucher.
20: Anne, donc aujourd'hui, contente d'avoir retrouvé Gérard sur l'antenne.
17: Ah ouais, non, là, je suis vraiment ravie.
20: Et contente de.
17: Ouais.
20: Non, je suis contente de l'avoir entendu évoluer comme ça.
17: Ça a complètement changé, quoi. Moi, j'aime beaucoup le Gérard tel qu'il est aujourd'hui, quoi. Tel que.
18: Et tu crois que d'après toi, Anne.
17: Oui.
18: Tu penses que ça va durer longtemps comme ça?
17: De quoi? Les poèmes?
18: Ouais.
17: Ben, écoute, je te le souhaite. Hein. Enfin, si ça continue dans le chemin que tu prends actuellement.
20: C'est bien parti là.
17: Ouais, non, franchement.
20: Je crois que la machine est lente.
17: J'ai beaucoup d'espoir. Ouais.
18: Ah, mais de toute manière.
17: Concernant la genèse de tes poèmes, j'avais une question en fait. Si, quand tu commences à l'écrire, en fait, t'as déjà une idée de comment ça va se terminer, ou c'est au fil de la plume que te viennent les vers?
20: Pertinente comme question.
18: Mmh. Non, mais ce qui se passe, c'est que je prends ma feuille,
17: oui.
18: je la prépare, je vois si
20: comment
18: si
20: tu prépares ta feuille, c'est-à-dire ouais. Tu la malaxes,
18: ben, je regarde, non mais
20: tu
18: je regarde
20: les carreaux, tu vas mettre
18: non mais attends, mais je dis pas de conneries,
19: tu bosses sur du format A4, je crois qu'il est important de le signaler déjà.
18: Je prends par exemple un nom au hasard, je sais pas. Tiens, je te prends de Perruche
20: pas.
18: Non, je prends Perruche. Je vais voir si, avec ce que je vais mettre derrière, si ça correspond.
20: Par
18: si
20: exemple,
18: ça correspond pas.
20: Perruche, par exemple, ça donne quoi? Peut-être pas en entier, mais 2-3 lignes comme ça.
18: Alors, ma perruche, donne-moi tout ton affection sur une prière. Ma perruche.
20: Sur une quoi?
18: Sur une prière. Ma perruche, donne-moi tout ton affection sur un porte-bonheur. Ma perruche, donne-moi ton affection sur un peuplier. Et ainsi de suite.
20: Peuplier, tu l'as déjà utilisé dans un autre poème, quand même. Peuplier, tu l'avais déjà utilisé.
18: Peuplier, je suis obligé de le reprendre.
19: Stratégiquement, peuplier, c'est un mot qui revient généralement 4 ou 5 fois dans les poèmes. Hein.
18: Ouais, mais il y a des noms des Alpes, tout.
19: Et
18: ça.
19: Et brochette, c'était au hasard, alors brochette, en fait.
18: Ma brochette, je l'ai plusieurs fois, mais par exemple, tiens, ma brochette. Serre-moi fort dans tes bras, dans un sang de potiron. Ma brochette, serre-moi fort dans tes bras, dans un sandail. Et ainsi de suite.
20: Un sandail, c'est dans un t-shirt, dans un pull.
18: Un sandail.
19: Un sandail. C'est
17: comme
19: quoi,
17: un chandail.
18: Un sandail.
17: Un
18: chandail.
20: Ah, putain, merde, pas un chandail dans un pull.
18: Pour manger avec des haricots verts.
20: Ah, d'accord. Eh, c'est rare, les chandails. Toi, trouves-tu des chandails?
19: Des chandails.
17: C'est pas très romantique, là.
18: Non, mais et après, plus loin, c'est marqué aïe.
20: Mais t'en trouves où?
17: C'est le côté champêtre.
20: Ça, c'est des trucs que t'inventes. Parce que ça n'existe pas, des champs d'ail.
18: Ben non, par exemple, dans un champ de sel. T'as déjà vu?
20: Non, c'est des images, c'est de la tristesse.
18: Un champ de poivre. Non, t'as déjà vu?
20: Ça, c'est de la poésie.
18: Voilà.
19: En fait, brochette, en fait, t'en as deux, en fait.
18: Ouais, mais ça, je veux pas. Ouais. Si tu veux, il y en a, je sais pas combien là-dedans. Hein.
20: Alors Gérard, on va accélérer parce que il y a des surprises qui vont arriver encore tout au long de cette nuit parce qu'on est là à mon avis jusqu'encore un bon bout de temps. On a Pedro Lito qui est avec nous de Bordeaux 20 ans. Merci Pedro Lito peut-être. Non, pardon.
21: Oui, tout à fait, ami de la culture. Bonsoir.
20: Anne est toujours avec nous quand même en direct.
21: J'ai un débat sur la mondialisation.
20: Oui.
21: Puisque j'effectue une recherche dans ce domaine. Et je voulais profiter du savoir de Gérard.
20: Ah, ça c'est intéressant, effectivement.
21: À mes questions.
20: T'es en train de préparer un dossier sur la mondialisation, c'est ça?
21: Tout à fait, oui.
20: Et tu voulais qu'on te donne un coup de main tous ensemble.
21: Voilà.
19: D'accord. Surtout Gérard, apparemment.
20: Surtout Gérard,
21: oui, parce que je sais qu'en tant que routier, il s'y connaît. Donc,
20: ancien routier invertébré.
21: Je voulais en profiter.
20: La mondialisation, c'est vrai que Gérard, on en parle de plus en plus. C'est un sujet qui touche les jeunes, surtout à cette heure-ci. Toi, personne. Est-ce que tu trouves qu'on est trop mondialisé en ce moment ou pas suffisamment ou...
21: Alors moi.
20: Non, pas toi.
18: Non, mais attends. Laisse-le finir parce que là, je vois pas du tout qui veut en venir avec son histoire de débat. Là. Non.
21: Ouais, mais d'abord, je vais.
18: Déjà, on dit bonsoir.
20: Crie pas.
21: Gérard, d'abord, je voulais te demander ce que tu pensais de l'ouverture des frontières.
19: Ah. Je crois que t'as pas la bonne porte.
21: En tant qu'ancien routier.
20: Ouais. C'est vrai qu'aujourd'hui.
21: Aujourd'hui,
20: on peut facilement faire entrer de la drogue, des esclaves.
18: Ouais, ben ça, je vais dire une chose, un truc comme ça, dans ce cas-là. Moi, je peux te dire une chose, que c'est pas à la bonne porte que t'as frappé.
20: Bah, tu rigoles ou quoi? T'as quand même des choses à dire là-dessus. T'as personnellement, tu trouves ça bien qu'on ait l'ouverture.
18: Non, mais moi, personnellement, ça m'intéresse pas.
20: Pourquoi?
18: Leur système d'ouverture des frontières, j'en ai rien à cirer.
20: Pourquoi?
18: Parce que, au contraire, c'est de là qu'on va, on va avoir plus d'emmerdements.
20: Ouais, exactement. Mmh. Et pourquoi? Donc, alors, ça? Pourquoi? Parce que, après, c'est, tout le monde fait ce qu'il veut, tout le monde rentre et sort.
18: Voilà.
20: Hein, et,
18: donc ça, moi, ça m'intéresse pas. Et c'est tout.
20: Non, mais ça t'intéresse pas, on veut avoir ton point de vue, parce que nous, ça nous intéresse de savoir ce que t'en penses, quand même.
18: Non, mais moi,
20: t'as quand même des choses à dire là-dessus, c'est quand même des sujets qui te touchent.
18: Ben, disons, moi, si tu veux, c'est des sujets qui me touchent, mais là, personnellement, pour moi...
20: Là, t'as pas envie de te toucher.
18: Non, mais pour moi, non. Pour moi, à l'heure actuelle, ce qui se passe trop à l'heure actuelle, pour moi, ça m'intéresse pas. C'est tout.
20: Pourquoi?
18: Parce que ça m'intéresse pas. Parce que sinon, dans ces cas-là, on peut faire une chose, on va parler de ce qui se passe à l'heure actuelle. Donc on va parler des histoires de viol.
20: Non.
18: Donc, ah bah si.
20: Mais non.
18: Bah si.
20: Non, tu penses Cyril aussi?
19: Je pense aussi, ouais.
20: Non.
19: Je pense que c'est l'ouverture.
20: La mondialisation. Enfin, en tout cas.
18: Si on commence comme on va terminer sur ce qui se passe à l'heure actuelle.
20: Mais pas du
18: tout. Moi, ça m'intéresse pas.
20: Si t'en parles pas, on n'en parlera pas. Tu dis, on va en parler. Les gens ne parlent pas.
18: Non, mais même moi, ça m'intéresse pas parce que l'ouverture des frontières maintenant, elle est ouverte à tout. À tout le monde.
20: Bah oui.
18: Donc la drogue peut passer.
20: Oui, d'accord.
18: Les pédophiles et le trafic d'enfants terminé. Hop, point final à la ligne. Donc ce système de débat ne sera jamais évoqué sur la radio. Terminé, point final. Bravo. À la ligne.
19: Bravo.
20: Voilà. Hop, il dégage.
2: Christian, 50 ans de la Seine-Saint-Cloud est là. Bonjour Christian.
3: Allô Marc.
2: Comment
3: quand
2: vas-tu?
3: Quand est-ce que tu fais un canular à ma sœur à Düsseldorf?
2: Quoi?
3: Quand est-ce que tu fais un canular à ma sœur à Düsseldorf? C'est la pêche.
2: Bonjour Christian.
3: Bonjour, 56 ans que j'ai.
2: Rien que ça, dis donc.
3: Ouais. Quand est-ce que tu fais un canular à ma sœur à Düsseldorf?
2: Ah, qu'est-ce qu'il faut que je fasse?
3: Un canular à ma sœur à Düsseldorf.
2: Bah, quand est-ce qu'il faut faire ça?
3: Quand tu veux.
2: Bah, on peut faire ça tout de suite.
3: Si tu veux.
2: Non, on va faire ça plus tard dans la journée. Ce qu'il faut, c'est que tu nous relaisses un message.
3: Mais je travaille aujourd'hui.
2: Ouais, bah alors on va faire ça un autre jour. Ce que tu fais, c'est que tu nous relaisses un message sur le répondeur.
3: Bah, je te l'ai déjà fait plusieurs fois.
2: Ah, on l'a pas eu.
3: Ah, si.
2: Ah, non.
3: Ah, si.
2: Ah, non.
3: Si, hier soir, je te l'ai fait.
2: Vous l'avez eu des messages?
22: Non.
2: Manu!
22: Mais non, non plus!
2: Bah merde, alors Rigo!
3: Ah, si,
2: je te promets! Je te promets!
3: Ah, je te jure, hein, c'est vraiment la pêche que j'ai fait, hein! C'est la pêche aujourd'hui!
2: T'as fait la pêche aujourd'hui?
3: Non, c'est bon, j'ai vraiment la forme aujourd'hui!
2: Ah là là, Christian, 56 ans de la Seine-Saint-Cloud!
3: Oui!
2: Yes! T'es là?
3: Oui, je suis là!
2: Mets de l'ambiance!
3: Oui, j'ai de l'ambiance! J'écoute souvent ton émission, Max!
2: Et alors, c'est la pêche?
3: Oui, la pêche! Et j'adore beaucoup le génie!
2: Elle te plairait, tu l'aimes?
3: Ah oui, dans mes bras, j'aimerais bien l'avoir dans mes bras.
2: Ouh là là là là, tu sais qu'elle aussi, elle aimerait bien t'avoir dans les bras, hein?
3: Ouais.
2: Comme t'es beau, Christian, montre-moi, tourne-toi un peu.
3: Tiens, me mets debout, tiens, regarde.
2: Ouais, oh là là, quel beau garçon. Vas-y,
3: oui.
2: fais les muscles.
3: Voilà, je fais les muscles.
2: Oh là là là.
3: Ah.
2: Oh là là.
3: Ah.
2: Christian,
3: oui.
2: Pose-moi le combiné, fais-moi 2-3 pompes pour épater les nanas.
3: Un,
2: on dira Médée,
3: tiens. Deux, trois.
2: Oh, les fausses pompes. Non, mais fais vraiment des pompes pour de vrai. Pose le combiné, vas-y, pose le combiné.
3: Voilà.
2: Fais des pompes.
3: Pose le combiné.
2: Vas-y.
3: Voilà. Un.
2: Vas-y.
3: Deux.
2: Le monteur.
3: Trois.
2: Oh, vas-y.
3: Ça y est, c'est fait.
2: Fais les muscles.
3: Les muscles, voilà.
2: Vas-y, monte.
3: Ah.
2: C'est des muscles que tu fais.
3: Trois.
2: Oh, Hulk. Hey, Hulk.
3: Ça fait du bien, hein. Ça met en forme, hein.
2: Christian.
3: Oui.
2: Fais les muscles.
3: Les muscles, voilà. voilà.
2: Christian.
3: Oui.
2: Fais-moi des gros muscles.
3: Des gros muscles, voilà, tiens.
2: Ah. Oh,
22: il est en train de pousser.
2: Ah, fais caca.
3: Voilà.
2: Christian.
3: Oui.
2: À 6h25.
23: C'est un, ouais. Christian.
2: Fais les muscles. Fais-moi des muscles.
3: Voilà, t'en fais des muscles.
2: Vas-y, fais-en un beau là, vas-y.
3: Tiens.
2: Regarde.
3: Tiens, t'en fais un beau devant ma glace.
2: Vas-y.
3: Devant ma glace.
2: Vas-y.
3: Tiens.
2: Alors là, il fait pas caca, non, parce que là, il se contracte. Il fait comme s'il si faisait déjà. Maintenant, quand on te dit, fais des muscles comme ça.
0: Attends, moi, j'ai entendu déjà Max dans la toilette, ça donne quelque chose à peu près comme ça.
2: Là, je vais faire des muscles, là, je vais faire les muscles, regarde.
4: Ouais.
2: Ah, t'es beau quand tu fais des muscles.
4: Alors, ah, quand elle s'appelle ma soeur à Düsseldorf.
2: Voilà.
22: Charlotte et Isabelle, 25 ans toutes les deux, vous m'intéressez de Montpellier, maintenant moins quand je sais que vous êtes lesbienne et qu'aucune aventure entre nous ne pourra arriver.
23: Bonjour, bonjour.
22: Bonsoir Charlotte.
23: Je voulais te dire, t'es un amour.
22: C'est gentil. Et vous avez déjà testé la musque blanche?
23: La musque blanche?
22: Ouais.
23: Non,
22: c'est un parfum, mais c'est une huile.
23: Tombé par terre.
22: C'est un parfum d'huile. Non. Pas c'est pas tombé par terre. Faut pas exagérer. Mais c'est une huile massage à cet arôme qui est très agréable.
23: Ah ouais.
22: Qui me rappelle de bons souvenirs.
23: Ouais. Ah ouais, c'est vrai. Ah, je le conseille. Moi, franchement, je connais pas.
22: Oh, ben, je conseille. Oui, comme ça. Oui. C'est un conseil. Ceci dit, maintenant, vu qu'il ne me sert plus à rien, étant donné qu'il me reste à peu près 80% du flacon, si ce n'est plus, je pourrais très bien, si vous m'envoyez des petites bouteilles de 50 centilitres, des petits échantillons, là, cette parfum, vous m'en envoyez, et moi, à l'intérieur, je vous mets un petit peu de cette huile pour que vous puissiez la tester.
23: Ah ouais, ça peut se faire.
22: Bah, oui, elle ne me sert plus à rien, je vais quand même pas me masser tout seul, Charlotte.
23: Ah ben non.
22: Ah là là, tu sais que je suis de nouveau sur le marché.
23: Ah ouais?
22: Ah, apparemment, oui. Apparemment. C'est pas encore confirmé totalement, mais il y a de fortes chances pour que je sois de nouveau sur le marché.
23: Mais tu n'avais pas une copine?
22: Si.
23: T'étais très, très, très amoureux.
22: Et comme d'habitude. D'habitude, il faut changer. Tu sais ce que c'est, hein? La loi de l'amour!
23: Aïe.
22: Alors je vais te dire, dans la loi de l'amour, il n'y a aucune règle, il n'y a aucun code pénal, il n'y a aucun code de déontologie, il n'y a aucun code de rien du tout.
23: Eh ben, il faut pas d'ailleurs.
22: Maintenant, il ne faut rien. C'est une loi. Il y a pas de loi en fin de compte.
23: Non.
22: La seule loi, c'est qu'il n'y en a pas.
23: Tu t'enfonces dans un truc où tu te perds.
22: Ça, pour m'enfoncer, ouais. Ça, je me suis enfoncé, ouais. Tu sais ce que j'ai décidé?
23: Vas-y.
22: J'ai pris des nouvelles résolutions.
23: Ah.
22: Et ça m'a bien servi. Aujourd'hui, je vais sortir. Je vais aller m'éclater dans les clubs discothèques.
23: Ah.
22: J'ai décidé de faire des choses que je n'avais jamais voulu faire jusqu'auparavant. Comme je finis à minuit la radio, et comme je suis à Paris, en sortant de la radio comme à l'époque à 1h du matin, 1h, 1h30 du matin, tu vois, c'est quand même beaucoup plus tard.
23: Ouais.
22: 1h30 du matin, quand t'es en semaine, c'est 1h30 de décalage. Tout de suite, la ville peut être pas morte, mais disons beaucoup plus éteinte. Ça commence à faiblir sur les trottoirs. Moins d'ambiance. Quand tu sors à minuit de ton émission et qu'à minuit 10, tu es dans ta bagnole et que tu as de la chance d'être à 20 rue Bayard à côté de l'avenue Montaigne, donc à peu près à 250 mètres des Champs-Élysées, quand tu sors avec ta bagnole pour rentrer chez toi dans ta banlieue, car je n'habite pas à Paris et n'ayant pas les moyens.
23: Oui.
22: Je passe devant des endroits où ça grouille de monde et de belles filles. Et je me suis dit, mais Franck, parce que je m'appelle Franck, hein, pas Max.
23: Je sais.
22: Francky, mais tu dois sortir, tu dois t'éclater. Ayant la chance d'avoir des meilleurs amis qui, eux, ne cessent de sortir quasiment tous les soirs de la semaine. Dans des endroits comme les bains-douches, le Queen. Tu vois, enfin, tous des endroits branchés de Paris, de la planète entière. Je me dis,
23: tu vas aller t'éclater.
22: Pas ce soir.
23: Ton petit cul.
22: Non, j'aurais dû ce soir, mais malheureusement, entre-temps, il y a un rendez-vous très important qui m'a été collé demain à 11h du matin près d'Odéon, et donc je me retrouve à me lever demain vers les coups de 9h, en me couchant vers les coups de 2h du matin. Je me couche vachement plus tôt qu'avant.
23: Ouais.
22: Donc, je suis en train de me mater un film, les filles, d'ailleurs, là, on change complètement de sujet avant de revenir sur le vôtre. J'ai regardé hier encore un truc, mais fabuleux. Je sais que je suis dans les Charlie Chaplin en ce moment.
23: Oui.
22: Et je regardais des courts-métrages de 1916 en muet extraordinaire au passage. Et à un moment donné, je commençais à regarder également un film qui s'appelle Shakespeare in Love.
23: Ah oui, ça me dit quelque chose.
22: C'est pas mal du tout.
23: C'est pas mal du tout.
22: C'est pas mal du tout.
23: Tout à fait.
22: Non, mais Charlotte, c'est pas mal du tout. Franchement, c'est bien.
23: C'est bien.
22: C'est tip-top. Non, franchement, c'est bien. Et je regarde ça de temps en temps, là, le soir, et j'arrive pas à aller jusqu'au bout. Je sais pas, ça me rend malheureux.
23: Surtout en ce moment, quoi, on va dire. C'est peut-être pour ça que...
22: Non, mais tout va bien.
23: Ouais, c'est sûr.
22: Ça peule sa mort. Oh là là là là. Non, en fin de compte, je prends la vie du bon côté, quoi.
23: Bah, il faut.
22: Ouais, et je me suis remis... Alors, il y a un truc aussi depuis la rentrée, le mois de septembre, octobre, novembre, je décembre même, j'ai l'impression, Charlotte, là je me confie un petit peu à toi. Hein.
23: Y a pas de problème, tu peux.
22: J'ai l'impression de n'avoir pas foutu grand chose au travail. Je dois quand même l'avouer, ça fait rire les deux acolytes.
23: Ça fait rire tes copains, ouais, c'est
22: non,
23: ce que j'entends.
22: Mais eux, ça fait 3-4 ans que vraiment qu'ils sont dans la vie active violemment, mais moi ça fait 10 ans à fond, et là j'ai eu une sorte de, vraiment de cassure dans ma tête. Autant j'avais envie de faire les émissions, autant je disais, je promettais de faire des...
23: Marre, non,
22: non mais je promettais de faire des rubriques, que j'allais écrire des trucs, des machins. Et à chaque fois, non mais même quand j'avais des compilations à faire, il fallait que je fasse des tracklisting, penser aux trucs. Quand j'ai travaillé sur le concept de Ricky Larsen pour lui donner un coup de main, quand j'ai fait Balade Nocturne. Puis à un moment donné, je sais pas, et puis j'ai commencé à sortir, à voir des films, machin, et j'ai commencé à plus rien branler. Et je me suis dit, c'est normal, à 30 ans, ça y est, je commence enfin à profiter un petit peu de la vie privée et je mets de côté un petit peu la vie professionnelle. Et là, aujourd'hui, depuis ce matin, je me suis levé du bon pied, j'étais en forme, j'avais bien dormi, je te jure, je me suis réveillé, mais j'avais envie de me lever. J'avais 2-3 rendez-vous assez importants, dont un dans l'après-midi, pour la télévision,
23: là,
22: pour la télé, et j'étais bien.
23: Et tu t'es dit, je vais en profiter.
22: Ouais, et ben non, puis je vais me remettre au travail, à bosser un peu, parce que je
23: sais. Et en plus, tu veux, ouais, bah écoute.
22: Non, j'étais une putain de sale feignasse. Non, mais sans déconner, je me regardais dans le miroir, j'avais honte. Sans déconner. Et c'est grâce à cette maladie, c'est grâce à cette gastro, à cette diarrhée.
23: T'as eu une gastro et c'est la gastro qui t'a fille.
22: Bah tu sais, quand dans une journée, t'es 15 fois sur le trône, t'as le temps de cogiter. T'as le temps de cogiter. Tu n'as que ça à faire, Charlotte.
23: T'as pas eu trop mal, ça va?
22: Non, ça va, ça s'est bien passé, j'ai mis des suppos.
23: J'en ai eu une aussi récemment et franchement, bon. Ça m'a un peu cassé.
22: Il nous reste 30 secondes avant que la pub parte en renforcé. Charlotte et Isabelle, dans un instant, parlons ensemble, vous parlez de nanana, on va discuter de plein de choses tous les deux.
23: Pas de problème.
22: Tous les trois, je veux dire, on va faire un ménage à trois sans jamais se toucher.
23: Ravi. Et
22: touche pas,
23: profiter, quoi, voilà.
22: Je dis touche pas. Ne bouge pas, mon amour.
23: Ben, ne touche pas, il bouge pas, il n'y a pas de problème.
22: À tout de suite. Et puis, d'autres personnes également de Barcelone viendront nous rendre une visite au de surprise. 0803 08 5000. Légende B pour la musique, ça sera. À tout de suite.
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22: Et attendez, je prends mon agenda et j'en profite puisque là on parle de soirée et tout ça techno pour vous dire que la prochaine, en dehors des vendredis soirs, bien sûr, la locomotive à Paris, mon grand retour dans une cabine club discothèque sans être malade, ça sera vendredi 21 janvier à l'espace 39 pour tous ceux qui sont dans la région de Dijon, de Dole ou de Besançon. La ville s'appelle Nenon et c'est à l'espace 39. Ça va être une soirée, bien sûr, max techno, house, etc., etc. Et Transcore, comme on l'a entendu à l'instant. Et le lendemain, je serai donc là où j'aurais dû être samedi soir pour le premier anniversaire de la boîte, en tout cas pour leur anniversaire, le Machina à Poitiers. Je répète, la Machina à Poitiers. Donc vendredi, c'est à l'espace 39 à Nenon, du côté de Dijon, Dole et de Besançon. Putain, on est soufflé parce qu'on a dansé avec Phil Down. On a dansé à la Olivier de la Loco. C'est pas simple. Et le samedi 22 janvier, donc, la Machina, c'est à Poitiers. Et je sais qu'on m'attend très nombreux là-bas. Je vous en remercie. Merci de votre patience, en tous les cas.
7: Elle était déçue, ma mère, quand même. Merde.
22: C'est vrai, parce que c'est des amis à ta mère.
7: Ouais.
22: Elle a été déçue. Mais bon, elle a pu confirmer que j'étais bien malade, puisque j'ai dit, il y avait best-of, hein,
7: parce que... Elle avait réservé et tout.
22: C'est vrai?
7: Elle a retourné.
22: Elle reviendra quand même, elle sera là. Bon, j'espère quand même. Je tiens à ce que ta mère soit là. En plus, vous verrez la maman de Manu. Tu seras pas là, toi, le samedi 22?
7: Si, peut-être que si, parce que, étant donné que le 23, c'est mon anniversaire.
22: En plus, on le fera là-bas.
7: Voilà.
22: Mais faut les prévenir.
7: Donc, voilà.
22: Eh ben voilà. Eh ben très bien. Charlotte et Isabelle sont avec nous, 25 ans, toutes les deux lesbiennes de Montpellier. Vous êtes là, les filles.
23: Petit amour.
22: Ça va. Vous avez entendu tout à l'heure une petite Florence qui a 18 ans, qui était dans un foyer, qui est partie de chez elle, qui est à la rue.
23: Ouais.
22: Je sais pas si vous avez suivi. Florence est avec nous. Florence, t'es là?
23: Oui, je suis là, ouais.
22: Bon, t'es tout seul, t'es dans la rue, t'es dans la merde. Et on a Sophie. C'est génial, c'est pour ça que je fais la petite parenthèse, Charlotte, hein, si tu me permets deux secondes.
23: Oui, bien sûr,
22: Sophie, qui est dans le 93, banlieue parisienne, donc, qui a 22 ans et qui a entendu ton appel et qui apparemment pourrait nous donner un petit coup de main. Bonsoir, Sophie.
8: Bonsoir, ouais.
22: Sophie, je t'entends très mal.
8: Non, mais.
22: Attends, Florence, concentre-toi.
8: Ouais, non, c'est parce qu'on a quelques petits ennuis, c'est pour ça.
22: Ah, merde.
8: Ouais.
22: Allô? Qu'est-ce qui se passe, Florence?
8: Ça y est, c'est non, parce qu'il y a des gars qui sont venus nous voir, c'était pour ça.
22: Ça va, ça s'est calmé?
8: Ouais, ils sont partis, ouais, c'est
22: bon. Bon, d'accord, ok, très bien.
8: Voilà.
22: Donc, t'es avec une copine?
8: Enfin, oui, une fille qui pouvait. En fait, ses parents veulent pas que je vienne, donc.
22: Voilà. D'accord, ok. Je
8: tombe un peu à l'eau.
22: D'accord. Donc, Sophie, toi, tu peux rendre service éventuellement à Florence?
8: Oui, c'est le cas.
22: D'accord. Pendant combien de temps?
8: Une semaine, ça semble.
22: Jusqu'à dimanche, quoi, disons.
8: Oui, ça lui permet de s'en tourner.
22: Ça,
8: bah, oui.
23: sera nickel. De toute façon, c'était beaucoup plus au-delà de mes espérances, donc de toute façon.
22: Bon, bon, bah alors là, c'est carrément génial, Sophie.
6: Tu t'inquiètes pas, puisque j'étais à peu près dans la même situation.
22: Ah bon, bah alors comme d'accord. Ça. En plus, vous allez pouvoir discuter, ce qui va pouvoir remonter un petit peu le moral à Florence. Pardon, mais j'ai coupé.
6: Pas hésiter à appeler.
22: D'accord. On va faire très vite parce que c'est très très bruyant malheureusement. Mm-hmm. Donc on va pas s'attarder aux discussions. On essaiera de reparler ensemble quand Florence sera chez Sophie demain soir. On va faire l'échange de numéros de téléphone hors antenne, d'accord?
6: Ouais, ok.
22: On va faire très vite parce que là, avec Florence, c'est. Oh là, voilà, c'était très difficile. Sophie, attends, juste Sophie, deux secondes. T'es là, Sophie?
6: Oui.
22: On va donner le numéro de téléphone fixe et à toi, on va te donner son portable, d'accord?
6: Oui.
22: Pour que ce soir, elle puisse quand même dormir chez toi. Mm-hmm. Et demain, si tu le veux bien, dans la première heure, entre 21h et 22h, sans trop vous déranger, eh bien, on fera un petit peu le point tous les deux,
6: oui,
22: d'accord?
6: Sans problème.
22: Hein, tous les trois, pardon.
6: Sans problème.
22: Je t'embrasse, Sophie, tu ne quittes surtout pas et on récupère.
6: Bonne soirée.
22: Bah, c'est moi qui te remercie. T'as été génial sur ce coup-là. Ça me fait bien plaisir. Tu sais ce que tu mérites, toi?
6: Quoi?
22: Un petit massage à la musque blanche.
6: Ah, volontiers.
22: Qu'est-ce qu'il y a? Vous notez tous, là? Qu'est-ce que c'est?
6: Ah non, Max, c'est pour moi.
22: Qu'est-ce qu'il y a? Plus ou moins?
9: Mais non, putain! Oh là, en tout!
22: Quoi?
9: Ah!
22: Allez, carrément.
9: Allez.
22: Oh non, ça me gêne.
9: Oh,
22: ça va la gêner, Sophie!
9: Allez.
22: Non, fais pas!
9: Mais allez.
22: Putain, Sophie, ils veulent que je t'offre quelque chose.
9: Bah ouais!
22: Non, ça, elle voudra pas!
9: Mais
22: non!
10: Attends, un petit pendentif, ça fait plaisir.
9: Mais oui.
10: Un pendentif fun, ça fait plaisir, merde.
22: Non.
9: Mais si.
6: Wow.
22: Bon, porte-clé.
6: Oh, génial.
10: Tu vois, ça suffit.
22: Mais non. Je crois que j'ai envie de t'offrir. On va t'offrir un truc.
6: Quoi?
22: T'as la télé?
6: Oui.
22: T'as un magnétoscope?
6: Non.
22: Bah alors, tu sais qu'il y a mieux que le magnétoscope aujourd'hui? T'es au courant qu'il y a mieux que le magnétoscope?
6: Le DVD?
22: Voilà. Et tu sais que ce soir, normalement, j'offre un DVD grâce à Summer of Sam, grâce à 13e Rue et Fun Radio.
6: Ouais.
22: Et que je l'offre à qui je veux, quand je veux.
6: C'est pas vrai.
22: Et là, c'est vrai que là, Fildar, sur le coup, parce que j'avais un peu oublié, a eu une bonne idée. Étant donné que t'as eu le geste généreux de recueillir Florence chez toi ce soir jusqu'à dimanche.
6: Ouais.
22: Je vais donc, en toute simplicité et en toute modestie, t'offrir ce lecteur DVD.
6: Ah oh ben merci Max.
22: Voilà ma chérie, j'espère que...
6: Ah bah, j'aurais écoute... dû m'enregistrer.
22: Eh bah, hein?
6: J'ai raté un truc, j'aurais dû m'enregistrer sur la radio parce que...
22: Eh bah voilà, donc en plus de donner très rapidement le numéro de portable de Florence, ouais, pour toi et bien sûr à Florence ton numéro perso,
6: oui,
22: fixe,
6: ouais,
22: on va prendre ton adresse et t'envoyer très rapidement grâce à Summer of Sam et 13e rue, eh bien ce lecteur DVD. Alors bien sûr, il va falloir que tu achètes des DVD, ça coûte un peu plus cher qu'une vidéo, mais je peux t'assurer, crois-moi Florence... Hein?
6: Je me les ferai offrir.
22: Crois-moi, Sophie, que ça vaut vraiment le coup parce que la qualité, c'est incomparable avec la vidéo.
6: Ah bah, je viens de croire. Bah écoute, j'aurais sauté une étape. Hein.
22: Franchement, c'est incomparable avec la vidéo.
6: D'accord.
22: Dans pas aujourd'hui, mais dans un an ou deux, on parlera plus que de DVD, on aura complètement laissé tomber le magnétoscope.
6: Bon, bah c'est très bien.
22: Sophie, franchement, tu fais un grand pas en avant et du coup, tu fais partie de la famille avec moi des lecteurs. Même Manu ici et moi, on est en DVD maintenant, on est des accros. Enfin moi, j'ai pris une longueur d'avance, j'ai au moins une centaine de films, mais ouais, franchement, quand je vois que j'ai regardé un, Charlotte, on parlait tout à l'heure de du film Shakespeare in Love.
6: Oui.
22: Mais en DVD, mais
6: ah, je l'ai pas vu,
11: extra.
22: C'est énorme, Sophie. Bah écoute, tu sais quoi?
6: Ouais.
22: Je te ferai un massage en regardant le film et je te caresserai les entrecuisses sur mon canapé en cuir. Qu'est-ce qu'il y a? Pourquoi ça vous fait rire?
10: Non, non.
22: Bon alors, où j'en étais où?
10: Ah, je sais pas,
22: entrecuisses. Je te caresserai les entrecuisses et tout en te malaxant et en te faisant chauffer les poils de la chatte.
6: Ah bah écoute, là...
22: Avec mon huile de massage qui m'a été offert, où il reste encore 80 voire 82% du tube.
6: Bah écoute, je t'attends.
22: Ah non, mais tu viendras à la maison. Et à mon avis, il y aura plus de confort chez moi que chez toi. Hein.
6: Ah oui.
22: Ah, ouais. Chez moi, c'est... Écoute. Chez moi, c'est simple, c'est crème, c'est en pierre avec... Non, mais c'est vrai, tout en bougie, avec de l'encens qui sent bon. C'est l'encens qu'on m'a, de Nature et Découverte, qu'on m'a envoyé. Ouais. D'ailleurs, là, de ce coup-là, putain, j'ouvre une parenthèse, Charlotte.
6: Oui,
22: si vous me le permettez, là, je vais dans à peu près, pas 15 ou 30 directions à la fois. Mais peu importe, j'ai la carte et je sais très bien où je vais en venir. Quand je vous ai parlé d'un certain... Un certain encens qu'on m'a offert. Vous savez, l'encens rouge chocolat, de Nature et Découverte, ouais, chocolat, machin, etc.
6: Ouais.
22: J'en parlais, mais j'avais quand même derrière... Regardez, derrière la tête. Si vous regardez bien, j'avais quand même une idée derrière la tête.
9: Ah ouais.
22: C'était de m'en faire offrir.
6: Ah.
22: Et je m'en suis fait offrir seulement un tube de vin grâce à des demoiselles qui, le jour même, les ont déposés à l'accueil de Fun Radio. Donc dès demain, filles ou garçons, peu importe le sexe. Si vous êtes homme, restez anonyme dans l'envoi, merci. Vous signez d'une, vous signez avec un prénom de fille. Vous allez à Nature et Découverte. À l'intérieur se trouvent des petits bâtonnets, enfin c'est des petits bâtonnets d'encens qui sont dans des tubes rouges. Vous les achetez et vous me les envoyez au 20 rue Bayard dans le 8e à Paris.
23: Bah écoute, je le ferai, Max.
22: Ensuite, vous allez dans des magasins de lecteurs DVD. Non, j'arrête là, le mec.
11: Ou de bonbons, ça suffit. Hein.
22: Voilà, il me faut plein de trucs. Un truc qui me ferait plaisir aussi, par exemple, à Charlotte. Tu vois ? En plus, ça venait de lesbienne, ça me ferait tellement plaisir. Tu vois, c'est genre un marchand de bonbons. Tu sais, les bonbons, là, comment ça s'appelle, toutes les filiales, là, où tu te sers avec des pelles, là, puis t'en mets plein dans des sacs.
11: Les gloops, les gloops.
22: Les gloops, les machins. Et moi, ce que je veux, c'est des boules de, c'est des boules de chewing-gum.
23: Ah oui.
22: Les boules de chewing-gum.
23: Des grosses boules de chewing-gum.
22: Non, des petites.
23: Des petites, d'accord.
22: Mais alors, j'en veux, je sais pas, moi, au moins pour, au total, si tout le monde en envoie un petit peu, je sais pas, 100 grammes par 100 grammes, j'en veux pour 10 kilos.
23: D'accord, ça peut se faire.
22: Je veux des bonbons. Je suis en rupture de stock total de bonbons. Quand j'ouvre le placard à quelqu'un de la radio, parce que moi avant j'avais une réputation à la radio dans les premières années, dans les 4-5 premières années de mes talk shows, où on disait, tiens, j'ai un petit creux, j'ai mangé un petit sucre. Oh bah va voir chez Max, et il y avait toujours plein de bonbons grâce à vous. Il y avait, c'était la caserne d'Ali Baba du bonbon. Aujourd'hui, quand j'ouvre le placard à bonbons,
11: c'est la honte.
22: Mais c'est une honte. Parce que les sous-marques vont directement à la poubelle. Ça, il faut que vous le sachiez. On ne mange pas des nounours sous-marques. On ne mange pas des carambars sous-marques. On ne mange pas des fraises et des bananes. D'ailleurs, les fraises et les bananes, vous laissez tomber. Ah. On veut des nounours, on veut des carambars, on veut des malabars, on veut des boules de chewing-gum, on veut, je sais pas, des gâteaux, des machins.
11: Des bounty.
22: Des bounty, des nuts, mais des vrais, pas des sous-marques. On en veut des quantités. Ne m'obligez pas à hurler. Je vais quand même pas prendre ma chaise et la jeter contre la porte double vitrage.
23: Si.
22: Bah attendez, je vais le faire.
11: Ça va être marrant.
22: Voilà.
23: Ah oui.
11: Putain, c'est bon double vitrage quand même.
22: Ouais, ouais. Heureusement parce que j'ai abîmé un peu le bordel.
11: Non.
22: Non. Mais voilà. Ne m'obligez pas.
23: Tu l'as fait, tu as osé, c'est bien, Max.
22: Mais ne m'obligez pas à prendre des ordinateurs et les balancer sur la gueule de Fildar et Manu.
11: Ne m'obligez pas. Non.
22: Faites des efforts. Bon, t'as donné les numéros de téléphone à Florence?
11: Oui.
22: Très bien. Ma petite chérie Sophie, on prend ton adresse et on t'envoie ce lecteur DVD.
23: Très bien. Allez, bonsoir Max.
22: Je t'embrasse très fort et on s'appelle demain.
23: Oui, sans problème.
22: D'accord, tu le recevras dans la semaine ou dans les 15 jours, le lecteur DVD.
23: Sans problème.
22: Hein. D'accord, hein, c'est le cinéma, tu sais, c'est long. Hein. On ne l'a pas en possession pour le moment. Charlotte, parlons un petit peu de lesbianisme.
23: Lesbianisme.
22: Eh ben alors, inventons des mots, soyons fous, inventons. Et juste après toi, je tiens à préciser aux auditeurs que nous irons du côté des monsieur et madame et qu'ensuite on ira à Barcelone pour des bons vieux souvenirs avec une auditrice qui s'appelle Griselda et dont j'étais en contact très fort pendant une période. Charlotte, je suis tout ouïe.
23: Eh bien écoute, bon voilà, j'ai 25 ans, je téléphone de Montpellier et je suis avec une amie qui s'appelle Isabelle.
22: C'est ta copine ?
23: Non, c'est une amie.
22: D'accord, qui est lesbienne également.
23: Et qui est lesbienne également.
22: Pourrais-je entendre le son de sa voix ?
23: Bah écoute, je te la passerai dans un petit moment si tu veux.
22: D'accord.
23: Elle est juste à côté.
22: On peut l'entendre miauler.
23: Miauler, il faut que tu miaules. Je te la passerai dans.
22: Non, mais je veux juste entendre son de sa voix, genre.
23: Voilà,
22: oui !
23: Je te passe Nadia.
22: Non, mais juste. Ah, Nadia, je crois que c'était Isabelle.
23: C'est Isabelle.
22: Bon, alors vas-y.
23: Non, je te passe Isabelle.
22: Alors, Isabelle.
23: Salut.
22: Bonsoir.
12: Alors, moi, je suis émue aussi de passer ce soir à l'antenne. Ah, ouais, c'est une première pour moi.
22: Tu me rappelles, Charlotte ?
12: Et j'en profite pour souhaiter une très bonne année à tous, quoi.
22: Merci.
12: À tous les auditeurs et auditrices.
22: Tout le monde s'en branle parce que ça ne veut rien dire. Mais ça ne veut rien dire sans s'en branle.
12: Mais quoi ?
22: Mais souhaiter une bonne année. Mais ça veut rien de concret, ça c'est comme dire bonjour, ça va, tout. Moi je sais pas, moi je souhaite plus les bonnes années. Salut, bonne année, bonne santé, bonne année, gna gna gna. Ça veut. Non, mais quand on se connaît, quand on est intime, ouais. Encore. Ce sont des formules de politesse qu'on dit à des moments fixes.
12: Ah là, tu me casses.
22: Non, je ne te casse pas. C'est pas contre toi. C'est contre les traditions à la con. Parce que ça veut plus rien dire de nos jours. Ça n'a jamais rien voulu dire, mais alors encore moins de nos jours. Bonne santé, plein d'argent. On se dit tout. Je te souhaite plein d'argent. Est-ce que la personne réellement, tu crois, dans les yeux, elle te souhaite vraiment, bon, la santé, je veux bien, mais elle te souhaite vraiment de réussir. Et ça se dit comme ça.
12: Ouais, ma foi,
22: si
12: tu le vois comme ça.
22: Mais il y a plus
13: quand tu prends une galette d'air roi et que t'as la fève et que t'as vraiment la couronne sur la tête, où là vraiment c'est du concret, que d'aller dire eh, bonne année, je te souhaite beaucoup de bonheur, beaucoup de trucs. Tu parles, les gens ils s'en foutent. Mais c'est ouais, pas contre toi.
23: Ouais, je sais, non, mais c'est bon. Mais moi, c'est de la politesse, quoi.
13: Mais c'est très bien. Mais oui, mais la politesse, il faut qu'elle soit... Moi, je pense qu'il faut qu'elle soit dite quand elle est pensée. Évidemment, moi-même,
23: mais
13: ça
23: je
13: m'a...
23: Je le pense, attends, mais je le pense.
13: Ah bon, alors dans ces cas-là...
23: Je fais pour tout le monde, quoi.
13: Alors dans ces cas-là, je fais...
23: Il y a assez de malheur aujourd'hui, et moi, je fais du bonheur, même si ça vient pas.
13: C'est vrai. Je fais Courbette. Non, mais là, ça va. Alors, je fais Courbette, je m'excuse. Veuillez m'excuser, ma chère Isabelle.

0: voilà quoi.
1: Très bien, bah écoute, alors si elle l'a pensé, je m'en excuse. Et après tout, les gens ont, c'est pas parce que moi j'ai du mal à croire tout le temps toutes ces choses là que.
0: Ah non, mais moi de toute façon, je suis d'accord avec toi. C'est vrai que se souhaiter la bonne année, je trouve c'est un peu ringard. D'ailleurs, moi je le fais pas, je le souhaite pas.
1: Moi j'ai écrit à personne bonne année, rien du tout.
0: Non,
1: quoi.
0: En plus, c'est un truc qui me gonfle, mais bon, si elle l'a fait, c'est qu'elle
1: Le pense. Elle a bien raison.
0: Voilà, c'est tout.
1: Tant qu'elle croit.
0: Moi je l'aurais pas fait, bon voilà quoi, mais elle l'a fait. Et
1: oui, mais toi tu ne l'aurais pas fait, mais elle voulait le faire.
0: Voilà. Voilà, voilà. Donc, alors... on passe, c'est pas grave. Qu'est-ce qu'on disait déjà?
1: On parlait de Guzianisme. Alors, donc, voilà, vous êtes deux figouines, vous ne sortez pas ensemble, mais vous cherchez deux nanas.
0: Voilà.
1: Pour faire un truc à quatre ou chacun une nana?
0: Ah, non, d'avoir une copine chacune, on veut pas partouser, hein, loin de là.
1: D'accord. Lesbienne depuis combien de temps, Charlotte?
0: Moi, depuis toujours.
1: Depuis toujours. Jamais sorti avec un garçon?
0: Si, ça m'est arrivé quand j'étais...
1: Et c'est tout naze?
0: Adolescente, non, j'ai pas dit ça, mais...
1: Non, c'est pas ton truc.
0: Je préfère les filles.
1: Alors, c'est ton droit.
0: Bien sûr.
1: Absolument.
0: Et puis, écoute, que dire de plus? Ben, je sais pas, je recherche quelqu'un de plutôt grand, parce que je suis grande.
1: Plutôt grande, tu dis, je recherche quelque chose de plutôt grand, tu dis quelqu'un de plutôt grand.
0: Une fille plutôt grande, si possible, qui soit bien dans sa tête, dans ses baskets, sympathique, jeune, pourquoi pas. On va dire 20-25 ans, quoi. Un peu
1: sur
0: comme,
1: Montpellier, il n'y a pas de café, d'endroit où on peut rencontrer des lesbiennes ou...
0: Bah, disons que là où on sort avec Isabelle, c'est que c'est des endroits assez masculinarisés. Je sais pas si ça...
1: Ah, chez les filles, c'est très masculin, c'est... Ouais, d'accord.
0: Les filles, très masculines.
1: Très masculines.
0: C'est pas trop mon truc, parce que moi, je suis pas du tout masculine.
1: T'es pas village people, quoi.
0: Ah non, pas du tout.
1: D'accord, c'est vrai, les camionneuses, t'es pas camionneuse.
0: Franchement, moi, ça me répile plutôt qu'autre chose, quoi.
1: Ouais, d'accord.
0: Donc, que la nana soit
1: féminine, fille, quoi, soit femme, quoi.
0: Qu'elle reste fille,
1: d'accord, ok.
0: T'es...
1: Caractère, t'es comment, Charlotte?
0: Moi, de caractère?
1: Ouais.
0: Oh, franchement, je suis cool, quoi.
1: T'es cool?
0: Je suis très ouverte, je suis rigolote, j'ai l'humour, enfin j'essaie de parler à tout.
1: J'aimerais avoir des copines dans mon cercle d'amis lesbiennes.
0: Ah bah écoute...
1: C'est vrai, j'ai quelques copains, bon j'ai 90% des copains sont hétéros, j'ai quelques copains homos.
0: Ouais, mais pas de filles copines.
1: Non, du tout, non, des filles elles sont toutes hétéros, et je me dis tiens là, je réfléchis, je discute avec toi, je me dis... Bon je réfléchis ça en me disant que effectivement je confirmais que je n'en connaissais pas, ou alors en tous les cas elles me l'ont bien caché. Et je me dis, ça doit être sympa, parce qu'au moins, ça me ferait... En fin de compte, c'est pourquoi? Parce que ça me permettrait de parler de plein de choses en sachant que à aucun moment, il y aurait ambiguïté ou, tu vois, ça serait vraiment libre. Ouais, ça serait bien.
0: Mais écoute, il n'y a pas de problème, si tu veux.
1: Bah ouais, mais bon, t'es à Montpellier, tu sais, les amours à distance...
0: Alors, sur Montpellier, où est le problème, franchement?
1: Bah, c'est les amitiés à distance, je viens de payer, là, ça fait deux fois d'affilée, et là... Là, je suis fatigué de cette distance.
0: Je peux très bien venir sur Paris, il n'y a aucun problème.
1: De temps en temps?
0: Bien sûr.
1: Ah bah d'accord, ok.
0: Moi, ça me dérangerait pas. Ça
1: moi,
0: il se marre derrière, il y a un petit problème.
1: Non, il se marre parce que ils ont suivi quelques trucs, ils savent pas tout, mais je peux plus dépenser. Je suis à sec financièrement. Je peux plus me permettre de dépenser autant de fric pour aussi peu de résultats. Il y a un moment donné, quand on donne financièrement, il faut donner un peu sentimentalement. Non, je plaisante, bien entendu.
0: Non, mais je sais. Non, mais moi, je suis sérieuse quand je dis que je peux venir à Paris te voir. Il n'y a aucun problème.
1: Ah, écoute, pour le moment...
0: En plus, je ne suis pas moche, quoi.
1: Alors, si par exemple, un jour, je disais à mes amis... Tiens, j'ai une copine lesbienne. Samedi soir, on fait un dîner. Je vous la présenterai. Tac, je t'appelle et tu viens.
0: Ah ouais, il n'y a pas de...
1: Et en plus,
0: tu n'es
1: pas vilaine.
0: Ouais, bah écoute, Isabelle, non, je suis pas vilaine.
1: On te dit mignonne.
0: On me dit mignonne, quoi, ouais.
1: C'est vrai,
0: mais... Elle arrête pas de me dire, donc je vois pas pourquoi je pourrais pas te plaire éventuellement en tant que copine, quoi.
1: Mais même si tu me plaisais pas physiquement, de toute façon, et ça serait encore pire, je crois, que si tu me plaisais physiquement, parce que je me dis, putain, je pourrais même pas.
0: Ah, mais ça, t'en sais rien.
1: Ah, faut jamais dire jamais, là, tu as entièrement raison.
0: Ah ben ça c'est ce qu'il faut dire. Ouais.
1: Oui, mais alors après qu'est-ce qui se passe après? Admettons. Alors là on est dans un délire le plus total. D'accord, on se met à drimer.
0: Moi, je délire souvent, quoi.
1: Ouais, non mais moi aussi là je vais me mettre à délirer encore plus souvent que toi là. Tu viens à Paris, c'est pas ça la question. On se rencontre, on se plaît, puis finalement tu as, je sais pas, il te prend une envie de dire tiens je vais tenter avec Max, avec un mec ça m'a jamais plu. Puis je sais pas, ça passe pas trop mal. Parce que moi je donne plus dans la distance.
0: Non mais moi je suis capable de tout. Je peux très bien partir comme ça du jour au lendemain.
1: Tu fais quoi dans la vie, Charlotte?
0: Je ne travaille plus.
1: Ah, et tu travaillais dans quoi?
0: J'ai été licenciée.
1: Tu travaillais dans quoi?
0: Je travaillais dans une grande surface.
1: D'accord.
0: Voilà.
1: D'accord, très bien.
0: Donc là, je suis licenciée à la fin du mois, et puis, enfin, rien ne m'empêche de partir.

0: meilleur.
1: D'accord. Donc moi, voilà. Je recherche en fin de compte des filles pour être de nouvelles, des copines, des amis, cercle d'amis. J'en ai beaucoup hein, de copines. Hein. C'est vrai que quand je regarde dans mon agenda, malgré que j'ai des potes d'enfance, après tout le reste, ce sont vraiment des... Quand je vais faire un brunch, quand je vais boire un verre avec quelqu'un, 95% c'est des nanas, j'ai des copines, beaucoup. Que je vois très peu souvent parce que je suis pas souvent là, mais quand je les vois, en plus ça fait, donc si tu veux, il faut un mois et demi après pour se revoir. Mais il faut que j'ai encore... J'ai besoin de plus de copines.
0: Bah écoute, moi, il n'y a pas de problème.
1: Ça me ferait plaisir, ça me ferait plaisir.
0: Si c'est sincère, franchement,
1: non,
0: si
1: pourquoi
0: c'est sincère...
1: Ah ouais.
0: Moi,
1: envoie-moi ta photo
0: côté,
1: envoie-moi ta photo sur email.
0: Eh ben écoute, ouais,
1: tu peux ou pas?
0: J'essaierai de faire ça, pas ce soir, mais j'essaierai de le faire.
1: Ah, ça me ferait plaisir.
0: Eh ben écoute, ouais, pourquoi pas.
1: Eh ben très bien. Ceci dit, on lance ton annonce donc avec Isabelle. Vous êtes toutes les deux lesbiennes et vous recherchez donc des filles, des nanas. Donc s'il y a une ou deux nanas lesbiennes en ce moment qui sont sur la banlieue de Montpellier,
0: ouais,
1: Montpellier-Rennes,
0: Nîmes, dans la région, même Avignon, on peut aller jusqu'à Avignon, quoi.
1: C'est juste pour aller d'abord faire une rencontre et boire un verre, plus si infinité, écoutez, qu'elles appellent dès maintenant au 0803-08-5000.
0: Il n'y a pas de problème, c'est
1: allez,
0: super.
1: Allez, comment
0: oui.
1: Comment sont les poils de ta chatte? Non, parce que je pose cette question, parce que...
0: Oh, tu crois pas la question.
1: En ayant parcouru quelques-unes, j'aurais savoir comment ça se passe chez toi.
0: Tu veux savoir quoi exactement?
1: Je veux dire, est-ce que tu as des poils longs, poils rasés, poils coupés?
0: Du tout. Moi, je suis plutôt du genre à prendre soin de ça, tu vois.
1: Tu les coupes, tu les mets très courts, coupe très court, triangle.
0: Coupe courte.
1: Triangle.
0: Voilà. C'est nickel, c'est propre, c'est clean, quoi.
1: C'est bien.
0: Ah ouais, non, ça j'aime pas quand ça dépasse, c'est dégueulasse.
1: Ah non, pas quand ça dépasse sur les côtés, mais ça pourrait être au milieu, au centre, un peu plus touffu. Je te pose la question.
0: Non, pas trop.
1: Titre de curiosité.
0: Et non, parce qu'en plus, tu vois, je porte des strings, donc...
1: Oh là là là là. De quelle couleur?
0: Toutes les couleurs, ça ne me dérange pas.
1: C'est vrai, d'accord. Donc, ça ne te dérange pas, c'est une chose. Mais est-ce que tu as
0: J'ai une couleur... j'aime bien le noir, quoi, mais je ne suis pas omnibulée par le noir. Quoi.
1: D'accord. Une lesbienne avec un string noir de Montpellier, 25 ans, recherche une jeune fille, ainsi qu'Isabelle, sa copine, qui est elle-même lesbienne.
0: Ouais.
1: Si, mesdemoiselles, vous êtes prêtes à vouloir rentrer en contact avec Charlotte et avec Isabelle, je vous le demande. Pardon?
0: Je peux te dire juste un dernier petit truc.
1: Tu vas être une copine à moi, peut-être.
0: Je veux être une copine à toi.
1: Et
0: en plus, j'aimerais dire aux filles qui nous écoutent qu'elles n'hésitent pas à éventuellement rencontrer d'autres personnes, qu'elles ne restent pas coincées dans leur petite bulle. Tu vois ce que je veux dire, quoi.
1: Ouais, tout à fait.
0: Essayons de nous rencontrer et puis pourquoi pas
1: exactement.
0: Amener un jour à se rencontrer, quoi. Et en tout cas, je veux être ta copine.
1: Et en parlant de bulle, n'oubliez pas d'envoyer des malabars.
0: Il n'y a pas de problème.
1: À l'arôme nature ou à la menthe, j'adore, ou à la pêche.
0: À la menthe,
1: mais attention.
0: Ouais.
1: Pas les malabars avec des putains de trucs à l'intérieur là, vous savez, à la pêche là, comment, avec des petits filets là, tu sais, un petit peu acide là. Ça va direct à la poubelle, moi je vous le dis tout de suite.
0: D'accord.
1: Vous envoyez éventuellement. Oh là là là là. Des rosés Chuchard au chocolat au lait. Moi j'aime pas le chocolat noir. Hein. Chocolat au lait, chocolat noisette. Et praliné. Chocolat au lait. Mais pas de.
0: Si m'entends.
1: Pas. Si je t'entends, Charlotte, je voulais juste dire. Pas. Un petit peu de Ferrero Roche d'or.
2: Ouais.
1: Mais un petit peu de Ferrero.
3: Des escargots de Bourgogne aussi.
1: Des escargots de Bourgogne.
3: En rond là, avec du chocolat.
1: Envoyez-nous du chocolat. Si Charlotte, je t'écoute, mais moi je suis dans le chocolat.
0: Mais putain, tu fais ton marché là ou quoi?
1: Mais exactement, rien que d'en parler, j'ai déjà de l'acné.
0: Oh.
1: Ah, je te jure, j'ai envie d'avoir plein de boutons d'acné, d'être quelqu'un de très très laid et d'aller dans les plus grands clubs discothèques de Paris.
0: Oh non,
1: j'aimerais arriver avec plein de boutons.
0: Max,
1: ouais.
0: Je suis chiante, je sais, mais je te trouve mignon.
1: Oh, t'es gentille. Mais tu es une lesbienne.
0: Lesbienne, dire ça.
1: C'est rare.
0: Mais franchement, je dois pas être vraiment lesbienne, moi. C'est pas possible.
1: Quoi, c'est rare qu'une lesbienne apprécie.
0: Non, je dirais pas ça, mais non. Je veux dire que j'apprécie beaucoup la compagnie des garçons. Hein. Loin de là, je suis pas non plus une pauvre fille.
1: Charlotte.
0: Il faut qu'on coupe là, c'est ça. Il faut que.
1: Non. La question est la suivante. Penses-tu que dans cette émission, on ait du pouvoir?
0: Excuse-moi. Penses-tu que
1: dans cette émission, on puisse avoir du pouvoir auprès des gens qui nous écoutent?
0: Oh,
1: un impact,
0: pas, non.
1: Un impact.
0: Bon, peut-être un impact, mais bon.
1: Ben, je te le prouve.
0: Tout le monde, chacun de nous a.
1: Non, mais moi, je te parle de moi.
0: Toi, oui, toi. Oui.
1: Eh bien, oui, Angélique, oui, 26 ans de 7.
0: Bien sûr,
1: oui.
0: Tu as tout à fait raison.
1: Eh bien, je te le prouve qu'on a de l'impact dans cette émission, puisqu'Angélique, 26 ans de 7, est déjà avec nous et elle veut rentrer en contact avec Charlotte, donc avec toi, ma chérie. Bonsoir, Angélique.
4: Bonsoir.
1: Eh bien, voilà. Angélique, bonsoir.
0: Angélique, coucou.
4: Oui, allô.
0: Bonsoir.
2: Allô, je suis sur un portable, je suis désolée, la réception n'est pas des meilleures.
0: Ah non, mais c'est pas grave, hein, moi aussi, hein, donc on va essayer de faire au mieux.
1: Alors, alors, Angélique et Charlotte, dialoguons un petit peu tous les trois.
2: Oui.
1: Alors, Angélique, qu'est-ce qui t'a lancé, qu'est-ce qui t'a donné envie d'appeler pour Charlotte?
2: Elle recherche... C'est vrai que c'est... On vit un peu dans un monde où on doit rester un peu terré, malheureusement. Surtout sur la région de Montpellier, c'est pas franchement sans sas. Attends, sur Paris, on est quand même beaucoup plus libre.
0: Je me terre pas, moi.
2: Non, bien sûr. Mais je connais énormément de gens qui vivent cachés.
0: Ah, d'accord.
1: Ouais, ah oui, au fait qu'elle soit lesbienne, c'est ça?
2: Voilà, qu'il soit gay, lesbienne. Enfin, ici, la mentalité est un petit peu différente, complètement différente que sur Paris.
1: Mmh.
2: Et
1: elle est moins banalisée, elle est, disons qu'on peut moins facilement voir dans la rue des gens main dans la main. Il y a peut-être moins d'endroits, ça reste encore un petit peu, comment dire, marginal.
2: Bah oui, parce
1: aux yeux des gens, j'entends bien.
2: Hormis la place Comédie, c'est pas franchement...
1: Oh, la place Comédie! Mais bien sûr, où avais-je la tête? Magnifique, cette place Comédie avec le cinéma Gaumont. Oh là là, j'en parle à chaque fois. Ah, mais il faut pas m'en parler. Ça m'appelle ma jeunesse, moi, avec... Ah, putain, est-ce qu'il y a toujours les... Mais oui, bien sûr, les tables de ping-pong en pierre. Bah alors, dans le parc derrière. Bien sûr, à côté du centre commercial.
2: Oh là là, mais qui connaît?
1: Mais bien sûr que je connais. Il y a une grande pharmacie qui est sur la place et puis il y a également toujours ce manège en bois. Mais bien sûr que je connais la grande place de la Comédie. Mais mon oncle et ma tante étaient de Montpellier. Je passais mes vacances là-bas.
2: Ouais.
1: On était de, je ne sais plus d'où ils étaient. Ils étaient pas dans la banlieue de Montpellier, je ne sais plus où.
0: Il va bientôt y avoir le
1: Castelnau, Castelnau-le-Lez.
2: Castelnau-le-Lez,
1: ouais. Alors, voyez-vous que je connais bien. Mais bien sûr. Oh là là, ça y est, je bande.
0: Ah,
1: ça y est, ah bah oui, dès que je pense à tout ça, à ces bons vieux souvenirs.
0: Ça te fait bander, c'est cool.
1: Oh, j'ai éjaculé sur les tables de ping-pong en pierre. J'ai un souvenir de cinéma là-bas où j'étais allé voir avec mon oncle 3 ou 4 fois d'affilée Indiana Jones et le Temple Maudit. Oh là là, au petit cinéma Gaumont. C'est au petit cinéma du centre commercial à l'époque. C'est quoi, il y a au moins 16 ans ou 17 ans, ouais.
2: Mm-hmm.
1: On s'est peut-être croisés.
2: Je doute, moi je suis arrivée dans la région il y a peu de temps.
1: T'étais dans mes rêves alors. Bon alors on fait comment aussi. Les lesbiennes, là qu'est-ce qu'on fait? On joue en direct? On se fait l'amour ou...
0: Allez chiche.
1: Allez-y les filles, faites-vous l'amour. Super, eh ben, je reste hétéro, moi. Hein.
0: J'entends très très mal.
1: Bon c'est pas grave, allez on va faire l'échange. Non mais en plus on est très pressé, mais je déconne. Charlotte. Tu vas récupérer le numéro de portable d'Angélique. Angélique, on peut, on va faire les échanges des deux numéros de téléphone.
2: Oui.
1: T'es d'accord, Charlotte?
0: Ouais, y a pas de problème.
1: Et puis voilà, puis on va se tenir au courant quand même pour la suite des aventures. Et Charlotte, j'espère que très rapidement j'aurai tes nouvelles par email avec la photo pour qu'on puisse devenir.
0: Je vais te donner signe de vie très vite.
1: Ah, j'aimerais bien que tu deviennes une bonne copine à moi.
0: Ah ben y a aucun problème.
1: Ah, ça me ferait plaisir.
0: Ça me ferait plaisir à moi aussi.
1: Je passe une annonce, je recherche des copines sur Paris. Mais des copines, pas des copines pour coucher, hein. Mais pour devenir amies.
0: Des copines amies, ouais.
1: Voilà,
2: dans
1: exactement.
2: Le milieu du spectacle, ça t'intéresse
1: en fait. Ouais, et qui puissent me présenter d'autres filles, afin que je trouve celle qui un jour va devenir la femme de ma vie. Et je cherche la femme de mes enfants maintenant. Je cherche plus une copine, je cherche la femme de mes enfants.
2: Ah, ouh.
1: C'est totalement différent.
2: Oui. T'as tout à fait raison.
1: Qu'est-ce qu'il y a? Pourquoi? Qu'est-ce qui vous fait? Si, dites, qu'est-ce qu'il y a?
3: Non, galère, en galère. Là.
1: Pourquoi vous êtes en galère?
3: Mais qu'est-ce que tu veux trouver la femme de tes enfants, sérieux?
1: Non, mais pas grâce à des gens comme Charlotte qui vont peut-être me présenter des gens de leur entourage qui sont hétéros, qui ont entre 25 et 30 ans et qui sont prêtes à avoir des enfants, qui ont envie de construire une vie, qui seraient prêtes à venir à vivre sur Paris.
3: Ouais.
1: J'en sais rien, moi. Demain, ça peut être une fille qui nous écoute, là, puis qui va devenir une amie, qui a 22, 23 ans, et qui va me présenter des amis à elle. Et puis un jour, dans une soirée comme ça, je vais flasher sur une fille jolie, qu'elle soit blonde ou brune, qu'elle ait des yeux blairs ou... Peu importe, mais je vais avoir flash, quoi. Ah, faut que je flash. Flash pour l'amour.
2: Et une fille qui possède à la fois l'intelligence et la plastique?
1: Je sais pas, je verrai, je gérerai tout ça. Laisse-moi faire. J'ai le dossier en main. Je mettrai toutes les informations dont j'aurai besoin à l'intérieur de celui-ci. J'ai juste besoin qu'on me donne la matière première, c'est-à-dire la femme, et ensuite je la ferai à ma manière. Non, mais si je choisis la femme de mes enfants, c'est qu'elle correspond tout à fait à un physique, à un charme. Je cherche une fille avec du charme, et ça, vous le savez, les filles.
0: Ah, ben écoute, c'est mon cas, alors.
1: Charme, c'est tout. C'est la beauté physique, c'est la façon de s'habiller, c'est la complicité qu'on peut avoir, c'est l'amusement qu'on peut avoir, c'est le fait de rester seul dans un lit, à faire un plateau télé. C'est plein de choses comme celle-ci.
0: Ah, putain, tu me plais.
1: Ben, c'est gentil, mais toi, tu es lesbienne, Charlotte.
0: Bah attends, pas forcément.
1: Changeons. Et puis, hey, grâce à toi, peut-être que je vais tourner, je sais pas, peut-être que je vais devenir bi. Oh. Et alors, Max de Fun Radio, bisexuel. Un jour, je vais être dans les magazines maintenant. Je vais faire un revival, je vais tout changer. De nouveau maintenant, je vais être dans la presse, je vais être partout, je vais être dans le gala, dans Voici, je veux qu'on me voit. Je veux qu'on ait des potins sur moi, qu'on entende que des conneries. On aurait vu Max au Queen en train de se faire sodomiser par un escalateur, je sais pas, n'importe quoi. Je m'en fous.
2: Bah, à la limite, si tu veux réellement des potins, tu descends sur la région, tu te montres deux, trois fois en boîte, et puis ça y est, les potins, tu les as.
1: Bah, exactement. Bon, ça roule, les filles. Vous quittez pas, on fait un échange de numéro de téléphone. Et Charlotte, à très vite.
0: Ok.
1: Je compte sur toi, Charlotte.
0: Y a pas de problème.
1: Manu et Filda regardent tous les jours l'internet pour voir s'il y a des photos, s'il y a des choses. J'espère que ça sera toi.
0: Je t'enverrai ça dans le mois.
1: D'accord. Et avec ta photo, tu joins ton numéro de téléphone pour bien prouver que c'est bien toi, la Charlotte en question, et que c'est pas une autre qui nous écoute là en ce moment et qui prendrait ta place.
0: Y a pas de problème.
1: Tu quittes surtout pas, ma chérie. Ma future copine, amie. Génial. Je t'embrasse très fort. T'embrasse okay. Isabelle également derrière et Angélique, d'accord. Je t'embrasse très fort. Merci d'avoir appelé.
2: Moi aussi, je vous embrasse.
4: Professionnel qui, lui, pour lui apporter du fric.
1: Ah oui, d'accord.
4: Tu vois, il a prouvé ses valeurs, comme quoi il pouvait tenir. Donc, on lui propose, t'as pu réussir tel tournage. Donc, moi, je te donne temps pour que tu tournes.
1: Ouais.
4: Tu vois?
1: Tiens, attends, on va demander à Stéphane, 20 ans, qui est de Gennevilliers. Bonsoir Stéphane, est-ce qu'il est là?
5: Oui. Ouais, je suis là.
1: Tu me souhaitais réagir, enfin poser une question en tous les cas, Vanina, pas forcément réagir sur ce qu'elle disait, mais lui poser une question.
5: Ouais, j'ai plusieurs questions. La première, c'est, je voulais savoir les gars qui viennent comme ça, là,
4: ouais.
5: Pour les films.
4: Oui.
5: Tu sais pas, ils arrivent comme ça, ils te donnent un carnet de santé, comme quoi s'ils sont pas séropositifs ou...
4: Attends, le mec qui arrive dans l'agence, il fait un test HIV.
5: Ah, il le fait sur place. Ouais, mais pour un test HIV, faut attendre au moins 3 semaines ou un mois.
4: Oui, mais le mec, il rentre pas dans l'agence tant qu'il a pas son test HIV.
5: Ah, donc il faut qu'il attende 3 mois, voilà.
1: Je crois que c'est 2 mois même, hein, effectivement.
4: Oui, mais tant que le mec n'a pas... La nana, à la rigueur, ça passe, parce que tu as des relations avec préservatif, donc ça passe. Et la nana, tu n'es pas obligé de lui faire un cunnilingus à fond, si tu veux. Donc, la nana n'est pas obligée d'avoir un test HIV. Mais le mec est doit obligatoirement avoir son test HIV.
1: Très bien. Ensuite, il faut quoi? Il faut avoir la longueur du sexe en érection?
4: Mais non, pourquoi la longueur?
1: Moi, j'en sais rien, moi.
4: On s'en fout de la longueur. Du moment que le mec...
1: Comment savoir si le mec, c'est un mec qui est fait pour faire ça, même s'il est bien foutu?
4: Attends, je t'explique. Le mec, il faut que la nana... tu as des moments, tu as des mecs, ils sont là, ils se branlent sur le canapé. S'ils bandent, ok. Le photographe arrive. Bon, tu as des mecs, ils débandent immédiatement dès que le photographe arrive.
1: D'accord.
4: Bon, là, c'est pas la peine, le mec, il est éjecté définitif, quoi.
1: D'accord.
4: Si devant le photographe, il commence à débander, bon, c'est pas la peine.
1: Et s'il continue à bander?
4: S'il continue à bander, on peut faire les photos, mais avec préservatif.
1: Non, mais les photos, comment on fait après pour en arriver jusqu'à tourner des films X?
4: Attends, les photos, tu les fais avec pénétration, déjà. C'est pas
1: d'accord.
4: Des photos...
1: C'est juste la pénétration et après c'est bon, après
4: oui,
1: tu fais semblant.
4: Si le mec tient pendant les photos, on peut être à peu près à 50% sûr qu'il tiendra pendant un film.
1: D'accord, et ensuite comment savoir si c'est un mec, si on voit un mec qui dure 10 minutes alors que c'est un mec qui dure 5, un mec qui va durer 20 minutes, un mec qui éjacule tout de suite?
4: Le mec, il faut déjà qu'il arrive à se contrôler. Tu sais ce qu'on fait, nous?
1: Non.
4: Moi je vois pendant les photos ou les films, une éjac, il faut que le mec arrive à dire 4, 3, 2, 1... Et à 1, il éjacule.
1: Ah bon.
4: S'il n'arrive pas à faire ça, s'il n'arrive pas à se contrôler, c'est pas la peine.
1: Non mais là, c'est tout le contraire. C'est que là, on ne lui demande pas de se contrôler, on lui demande de plus contrôler. C'est justement de se contrôler, c'est plus dans le sens de se retenir. Mais là, tu demandes d'éjaculer à un moment donné où on te le demande.
4: Oui, voilà.
1: Ah ouais.
4: Il faut qu'il éjacule au moment où il faut. Tu vois, au moment où la caméra elle est sur son sexe, il faut absolument qu'il éjacule à ce moment-là.
1: D'accord.
4: Il n'a pas le droit d'éjaculer dans le préservatif.
1: Ah oui, d'accord.
4: Ça rime à rien. Ou alors, il faut prendre du lait Nestlé.
1: Oui.
4: Bon, c'est complètement nul.
1: Bon, il y en a qui truquent quand même.
4: Ouais, mais nous, je veux dire, quand le mec n'arrive pas à éjaculer au bon moment, on prend du lait Nestlé.
6: Ouais. Oh, il y a Dropy qui dit tu vas continuer longtemps à discuter avec ta Batacache, t'es amoureux ou quoi? Mais non, je suis pas amoureux, il est con.
5: Max.
6: Ouais.
5: Ouais, je voulais poser une autre question aussi.
4: Je voulais déjà lui dire que je suis pas ta Batacache, mais
6: non, mais il plaisantait, il disait rire. Alors Stéphane, oui, la deuxième question.
5: Ouais, je voulais demander, elle est un peu indiscrète. Je voulais savoir si ça gêne pas son mari qu'elle fasse des films comme ça.
4: Mais non, parce que lui, si tu veux, mon mari est venu pour les 3 ou 4 premiers rendez-vous avec le mec de l'agence pour voir si l'agence était sérieuse par rapport à ce que les mecs faisaient des tests HIV, justement. Et
6: non, mais je crois pas que la question est pas de savoir si effectivement t'as aucun risque de maladie ou tout ça, c'est de savoir si ton... Non, c'est ton mec s'il accepte.
4: Ah ouais, mais mon mari ne pose aucun problème là-dessus.
5: Ouais, mais ça gêne pas que, je sais pas, moi, des collègues à lui disent « Waouh, ta femme elle est bonne », des trucs comme ça, excuse-moi du terme.
4: Attends, moi je suis pas diffusée en sex shop.
6: Pour l'instant.
5: Non, mais
4: j'ai pas l'intention, de toute façon.
6: Ah bon.
4: Je ne suis pas diffusée en sex shop.
6: Parce qu'il y a tous les mecs.
4: Je suis dans les petites annonces.
6: Ah.
4: Tu prends Défi, tu prends Jody Magazine, tu prends Connexion, tu prends Extrême. Je suis dans les petites annonces qui te proposent mes petites culottes, mes machins, mes photos, mes films. Mais je ne suis pas en grande diffusion. Donc, ce qui veut dire être affichée dans les sex shops.
5: Et je voulais savoir, t'as des enfants?
4: Non, pas encore, malheureusement.
5: Ah.
6: Si vous souhaitez peut-être poser des questions à Vanina, n'hésitez pas à appeler au 05 70 5000.
4: Ah, ça me gêne pas du tout, tu vois.
6: Non. Parce qu'il y a beaucoup de
4: gens qui veulent le faire. Je peux leur dire déjà que les relations se font seulement avec préservatif. On n'est pas du X.
6: Oui, non, mais on a bien compris, mais c'est pas là. Combien de temps tu vas faire ça, Vanina?
4: Écoute, j'ai un contrat d'un an.
6: Ouais.
4: Le temps de me faire un bon petit paquet de côté. Non, mais c'est le cas de le dire.
6: D'accord.
4: Temps de me faire un bon petit paquet de côté.
6: Pour toi, un paquet, c'est combien? Arrivé à combien d'argent?
4: Bah écoute, mon mari est éducateur sportif.
6: C'est lui qui s'occupe de tes comptes? C'est lui qui s'occupe de ta bourse?
4: Non, il s'en occupe pas du tout puisque lui a son salaire et moi je gère le mien.
6: Ah, d'accord.
4: Et
6: tu t'occupes de ses bourses quand même, non? Non?
4: Ça dépend de quel côté tu parles.
6: Tu parles du côté sexe?
4: Oui.
6: D'accord.
4: Je m'en récupère, il n'a pas de problème. D'ailleurs, il est hyper content parce que depuis que je fais ces films-là, je peux te dire qu'il y a énormément de façons de faire des fellations.
6: Oh!
4: Ah ouais.
6: Ah bah alors écoute les mesdemoiselles, tendez bien l'oreille, montez le son de votre transistor. Vanina va nous expliquer comment faire des fellations. Il existe plusieurs manières.
4: Oui.
6: Alors bon, on connaît là, on va pas réexpliquer la manière la plus simple, celle qui est pratiquée par quasiment tout le monde, mais
4: bon, il y a la...
6: Écoute bien Stéphane, hein.
4: Il y a la totale. Donc la totale, c'est quand tu prends le pénis et que tu l'enfonces énormément au fond de la gorge.
6: Mais là, c'est
4: donc
6: tout
4: ça
6: fond,
4: fait un butoir.
6: Ouais, c'est un butoir.
4: C'est la fellation butoir.
6: D'accord.
4: Donc tu la tapes au fond de la gorge.
6: Et est-ce que il y a un plaisir pour vous là-dedans, non?
4: Pour moi?
6: Ouais.
4: Bah ça dépend le mec.
6: Non mais d'accord, mais on parle avec ton mec.
4: Avec mon mari?
6: Ouais.
4: Bah, je peux te dire que lui, il prend son pied.
6: Ah ouais, d'accord. Et toi, le fait de savoir qu'il prend son pied, ça...
4: Ah ouais. Mais rien que quand tu fais une fellation, de savoir que le mec avec qui tu es prend son pied, ça te motive énormément.
6: Ah, c'est génial.
4: Tu as la vrille?
6: Elle est géniale, cette Vanina. La vrille, alors c'est quoi?
4: Hein?
6: La vrille.
4: La vrille. Alors la vrille, c'est quand tu prends le pénis dans ta bouche, que tu fais une longue vrille autour du pénis avec ta langue. De la base, tu sais, tu as le pénis au fond de ta gorge, et de la base, tu commences à faire le tour du pénis avec ta langue.
6: Ah oui, d'accord.
4: Et tu remontes jusqu'au bout, jusqu'au petit, tu vois le petit trou tout au bout?
6: Oui.
4: Et bien tu commences à faire un va-et-vient avec ta langue.
6: Oula!
4: Sans mettre tes lèvres et sans mettre tes mains si possible.
6: Ah oui, d'accord.
4: C'est d'autant mieux pour le mec.
6: Ah oui, d'accord.
4: Sinon... La...
6: Oui, parce que là, c'est vrai que la peau des lèvres, quand elle est quand t'es enfoncé au bout, quand tu remontes la vrille, que tu la remontes vers le gland et qu'il y a uniquement que les lèvres, si tu fais ça d'une manière sensuelle sans y mettre les dents parce que ça fait mal.
4: Non, mais la plupart du temps, on met pas les dents parce que les mecs détestent les dents.
6: Bah oui, non, mais je le dis bien, c'est pour ça que je dis aux filles, parce que même quand vous venez effleurer, ça fait pas toujours du bien, c'est très désagréable.
4: Ah non, ça fait très mal.
6: Hein?
4: Faut faire attention, surtout les dents. Sur le gland, il faut éviter au maximum parce que c'est un cas où le mec, il peut pas bander pendant au moins 2 ou 3 jours tellement il a eu mal. Sinon, tu as la fatale.
6: Ouais.
4: Alors la fatale, c'est avec l'index et le majeur des deux mains. Tu as l'index et le majeur de la main droite hein, à la base du sexe.
6: Ouais.
4: L'index et le majeur de la main gauche au milieu du sexe. Et toi, tu pompes, si tu veux, avec ta bouche, avec ta langue, juste au bout du sexe. Et ah tu, ouais. comme ça, tu fais un va-et-vient avec tes doigts et en même temps avec ta bouche.
6: Oula,
4: oh. Alors ça, je peux te dire que c'est un truc qui, la plupart du temps qui fait monter les mecs. Et il faut arrêter parce que les mecs, il y a des moments ils nous feraient une jacque et en plein milieu d'un film c'est pas bon quoi.
6: Ah oui, donc faut faire attention. Et là c'est pareil, c'est toi qui décides de la fellation, si on te demande de faire une fellation, c'est toi qui décides celle que t'as envie de pratiquer ou on te dit voilà.
4: Ça dépend quel film. Si tu veux, le film que j'ai fait moi là, j'ai décidé un peu ce que je voulais faire parce que j'impose mes conditions. Je dis bien à toutes les nanas qui font du X ou qui veulent faire du X, qu'elles imposent leurs conditions quand elles arrivent dans une agence.
6: Ouais.
4: Qu'elles disent pas moi je fais tout, parce que dans ces cas-là, elles n'auront rien à dire à la fin.
6: Ah ouais, d'accord.
4: Si tu veux, on va les mettre sur un tournage, on va leur dire tu fais ça, tu fais ça, tu fais ça.
6: Ouais.
4: Ok, t'as dit tu fais tout, tu fermes ta gueule maintenant.
6: Ouais.
4: Donc quand elles arrivent dans une agence, qu'elles disent bien, si elles veulent pas faire ceci ou cela, qu'elles le disent.
6: Ah ouais, d'accord.
4: Moi je suis arrivée dans l'agence, j'ai dit je fais pas de sodomie. Et depuis le temps que je suis dans l'agence, on ne m'a même pas imposé une seule sodomie.
6: Ah ouais, d'accord.
4: Parce qu'on sait très bien que je veux pas le faire.
6: D'accord, attends deux secondes. Florent, tu peux essayer de rappeler Gaïa sur le Minitel. Il y a un truc qui m'intrigue également, qui a rien à voir justement, qui était en train d'écouter ton explication et qui a eu un problème technique.
4: Ah bon?
6: J'aimerais bien que tu nous l'expliques sur l'antenne. Non, ça n'a rien à voir en plus avec le cul. Gaïa, si tu veux bien raccrocher, on va essayer de te rappeler Florent. Rappeler Gaïa. Bon, alors Stéphane, c'est bon, il est... Stéphane, il est parti?
7: Ouais.
6: Bon, très bien. Alors après, qu'est-ce qu'on pourrait mettre?
7: Jérôme, il a une question.
6: Ah, Jérôme a une question. Alors, Jérôme.
8: Oui.
6: Bonsoir, Jérôme.
8: Bonjour.
6: T'as quel âge et t'appelles d'où?
8: Eh ben, moi, je m'appelle Jérôme, j'ai 22 ans et j'appelle du Val d'Oise.
6: Très bien, nous t'écoutons.
8: Ben voilà, je voulais poser une question à Vanilla.
4: Oui.
8: J'aimerais ça. Bon, ça me plaît que tu fasses tomber les tabous, que t'en parles avec ferveur.
4: Oui, mais ça me gêne pas du tout de faire ce métier-là, si tu veux.
8: Ah non, je sais pas.
4: C'est tout à fait normal pour moi, parce qu'au début, c'était une convention de fric. Et que maintenant, je prends mon plaisir à le faire.
8: Non, c'est pas ça, au contraire. Moi, je te laisse faire ce que tu veux. Ce qui me plaît, c'est que tu t'es décidé à en parler librement.
4: Oui.
8: J'aimerais savoir ce qui t'a poussé à appeler pour en parler, justement.
4: Ben, si tu veux, j'en ai tellement marre des nanas coincées. Ben, moi, j'ai perdu pas mal de couples d'amis qui m'ont dit, ouais, t'es une vraie salope, t'es une pute, t'es machin. Et il me reste deux couples d'amis qui eux sont tout à fait compréhensibles parce que j'ai un couple d'amis qui eux s'amusaient à passer des petites annonces parce que la nana cherchait une autre nana. Bon, d'un autre côté, je suis un peu, si tu veux, avec mon mari, j'ai déjà eu des rapports à trois. Donc avec une femme, moi et mon mari. Des rapports lesbos, on appelle ça. Et moi, je trouve que le rapport lesbienne, c'est génial parce que deux femmes entre elles, c'est beau, c'est magnifique. Quand tu vois deux poitrines l'une à l'autre, c'est hyper sensuel. Non mais quand en plus hein, tu as ton mari avec toi et que tu vois que ton mari prend son pied rien qu'en te regardant sans pénétrer la nana, hein, sans parler de pénétration ou quoi que ce soit, quand ton mari arrive à prendre son pied en te regardant avec une autre femme, déjà ça c'est magnifique.
8: Ah, je suis tout à fait d'accord.
6: Oh, ça doit être beau ça.
4: Ah oui, mais c'est génial.
6: Ah ouais, autant on emporte le vent.
4: Ah ouais, non mais attends, deux femmes entre elles, mais c'est beau.
6: Ah c'est magnifique.
4: Il n'y a pas de pénétration.
6: C'est extraordinaire. Alors que deux hommes entre eux, c'est vulgaire.
4: C'est dégueulasse.
6: C'est dégueulasse.
8: Bah, pourquoi ce serait dégueulasse?
4: Mais non, mais
6: non, justement.
4: Attends, je dis ça comme ça.
6: Mais moi aussi.
4: Dans l'agence, j'ai des mecs qui sont entre eux. Bon, bah, c'est leur problème.
6: Nous, on est deux hommes, il y a Florent et moi la nuit, c'est très beau à voir, c'est très beau à écouter, hein, c'est beau.
4: Mais non, mais ça me gêne pas, si tu veux, puisque moi, je fais du X. Donc, je me dis, d'un côté, moi, je fais du X, ça se trouve, pour certaines gonzesses ou pour certains mecs, je suis une pute. Ok, m'en fous, c'est leur problème. Hein, ça, ils font ce qu'ils veulent. Mais deux mecs entre eux, s'ils trouvent leur plaisir à eux,
6: ouais.
4: Et ben, ils se débrouillent. S'ils prennent leur pied que comme ça, c'est leur problème. Moi, j'arrive à prendre mon pied avec une autre femme. Je crache pas dessus. Hein. Je dis qu'une autre femme avec moi, c'est beau. C'est
6: le mec qui te crache dessus.
4: J'en ai rien à foutre de ça. Je veux dire, quand je suis avec une autre nana, j'oublie complètement les mecs. Hein.
8: Ouais. Ouais, bah justement, ça c'est injuste. Quoi. Les nanas, elles oublient les mecs quand elles sont avec une autre nana. Non
4: bah attends, quand on est à deux et qu'il n'y a pas d'autres mecs, Je vois pas pourquoi tu vas oublier tu vas pas te faire chier à oublier le mec.
8: Bah, tu prends mon numéro et tu m'appelles.
4: Oh, bah tiens, je suis mariée, mon petit père.
6: Les gens sont mauvaise langue sur Minitel. Il y a Eric qui dit que ça y est, j'ai réussi à faire piéger par une fausse actrice de porno en une qui tout simplement a réussi à faire de la pub pour ses trois revues. Qu'elle parle de son film. Mais oui, mais c'est le but de la radio, Eric. Je me fais pas piéger puisque je lui donne la possibilité.
4: Tu veux le nom de mon film?
6: Mais non, mais Eric. Attends. Non, mais Vanina, attends.
4: Non, mais attends.
6: La question.
4: Tu vois, il prend le. Là, décembre.
6: Voilà, fais de la pub, tiens.
4: Oui, mais attends, je vais lui dire, comme ça, il va pas me faire chier. Je vais lui dire le numéro de décembre de. Jeudi.
6: Non mais je crois que c'est Vanina, je crois que c'est toi qui n'as pas compris. Il ne met pas en doute que tu as fait des films X, il dit simplement que grâce à l'antenne, tu fais de la pub pour tes magazines et pour tes films.
4: Non, je fais... Attends.
6: Et que je me suis fait avoir. Mais c'est le but de la radio, elle fait de la pub.
4: Attends, je t'explique, Max.
6: J'explique à Eric que tu peux faire de la pub autant que tu voudras sur tes magazines et sur tes films. C'est Eric qui n'a pas compris qu'ici, on peut faire de la pub sur ce qu'on a envie. Les gens parlent de leur soirée.
8: Ouais, du truc, là.
4: Non, ce que je voulais juste te dire, c'est que les magazines, je leur fais pas de pub du tout, parce que les magazines, pour qu'ils passent mon annonce, je les paye.
6: Alors, tu vois, Eric? Alors?
4: Je paye 200 balles.
6: Elle veut être remboursée, c'est tout.
4: Pour Défi Jody, je paye 200 balles.
6: Mais enfin, tu gagnes de l'annonce après que tu passes l'annonce. Mais l'annonce, pourquoi?
4: Attends, j'ai ma photo dans Jody Défi au mois de décembre. Si le mec me trouve bandante, il va m'écrire, il va demander mes cassettes et mes photos.
6: Ah, c'est
4: normal. Mais moi, auparavant, j'aurais payé 200 balles pour passer mon annonce.
6: Laurent, il faut acheter le magazine.
4: Voilà, tout
6: parce
4: à fait.
6: Parce que si je la trouve bandante, on va la faire venir à la radio.
4: Mais non,
6: pourquoi tu rigoles?
4: C'est ça, si tu veux, au début. Moi, je paye 200 balles pour passer mon annonce. Si je plais à personne, j'ai aucune rentabilité.
6: D'accord, ok. Attends, on va demander alors, Jérôme, oui, tu voulais rajouter quelque chose?
8: Moi, ouais, je voulais dire que, bon, finalement, moi, ce que j'en pense, c'est bon, je suis un obsédé sexuel fini, faut le dire.
4: Oui.
8: Donc, le sujet m'a plus qu'intéressé, ça m'a réveillé parce que je m'étais endormi au début, quoi.
6: Ah oui, c'est sympa, merci.
8: Non, bon, c'est vrai que quand tu nous as fait l'épisode de ton film, bon, j'étais resté éveillé parce que c'était assez comique.
4: Bah attends, dans mon film qui va paraître, je suis une escort girl.
6: Ouais. Enfin bon, là, le sujet, on s'en branle un peu. Hein. C'est surtout les scènes, parce que bon...
4: Les scènes, c'est fellation au maximum.
6: Bah oui.
4: C'est pénétration en levrette au-dessus d'un canapé.
6: Waouh.
4: Waouh. En plus, le mec, bon, est pas trop mal.
6: Vanina, je réclame, tu m'envoies une cassette, hein.
4: Je t'enverrai déjà une photo. Si je te plais sur la photo, je t'enverrai la cassette.
6: Ah bon, bah comment savoir que tu me plais
4: Sur la photo?
6: Oui.
4: Je t'enverrai pas une photo de moi toute seule, je t'enverrai une photo X.
6: Non mais d'accord, mais comment après savoir que la photo me plaît pour que tu m'envoies le film?
4: Bah écoute, je te mettrai mon nom, mon adresse et puis tu verras bien.
6: D'accord. Non, dès que tu réceptionnes la photo de Vanina, tu me le fais savoir tout de suite et on fait partir dans la minute qui suit en chronopost mon accord pour recevoir un film de X de Vanina.
8: Ah, Vanina, ouais.
4: Oui.
8: Vanina, je disais que j'étais un obsédé sexuel fini et que bon, je comprenais que vous faisiez ça au début pour de l'argent. Mm-hmm. C'est vrai que ça m'avait déjà tenté d'aller voir, mais simplement pour le plaisir du sexe, parce que bon, ça c'est un truc que...
4: Mais les femmes, la plupart du temps le font pour les frics. Au début, elles se disent pas qu'elles peuvent avoir du plaisir. Mais tu as toujours un minimum... Il faut dire un minimum de plaisir. Si le mec te convient, si bon, il faut le dire, la verge du mec est assez bandante pour la nana. Bon ben, si le mec arrive à te faire prendre ton pied, toi tu éprouves du plaisir et t'as envie de retourner avec le mec.
6: Voilà, Jérôme.
8: Ah, c'est la même chose pour les mecs vis-à-vis des
4: femmes. Mais bien sûr, si tu vois une nana qui a une belle poitrine, qui a un beau cul, qui a tout ce qu'il faut, bon moi je vois. Là, des nanas qui sont avec moi dans l'agence. Bon, on a un studio, si tu veux. On a un studio, donc t'as des nanas qui font que des photos, que des films. Et tu as d'autres nanas qui font photos, films, et en plus qui sont au studio toute la semaine. En ce moment, d'ailleurs, c'est Coralie. Bon, si vous voyez le jeudi...
6: Arrête de lui faire de la pub à ta Coralie. C'est à croire que tu dors avec, toi.
4: Non, pas
6: t'es
4: du tout.
6: T'es fan ou quoi? T'es amoureuse ou...
4: Non, pas du tout.
6: Alors arrête de parler de Coralie.
4: Oui, mais Coralie, attends, c'est une star du X.
6: Ah, pour toi, c'est
4: ton modèle. C'est vraiment une star. Hein.
6: C'est ton modèle.
8: Coralie qui nous intéresse, c'est toi.
6: Oui, on s'en fout de ton modèle.
4: Bon, ok, alors c'est moi.
8: Voilà,
6: ouais, mets-toi nu à l'antenne, putain. Montre-nous tes fesses, Vanina.
4: Bah écoute, comme je te disais au début, j'ai un mari qui est prof de muscu, donc je suis assez souvent dans les salles de muscu. Et mon mari est professeur de muscu au Veder Gym dans le 11e à la Bastille.
6: Ils en ont de la chance. Et pourquoi tu vis à Compiègne alors? C'est loin, il faut venir à Paris.
4: Mais je suis à Paris tous les jours.
6: Ah bon, ça va alors.
4: Et je suis au Veder Gym.
6: D'accord,
4: tous les matins.
6: Non, ça va. Attends, Vanina, c'est pour faire que de la pub à chaque fois de tes machins et glisser des machins. Là par contre, ça devient lourdingue. Ça devient très promotionnel, très ardeux et très petit.
4: Bah écoute, tu me demandes tout ce que tu veux.
6: Non, mais je te demande de parler de ta vie, je te demande pas de glisser à chaque fois une adresse toutes les 5 secondes.
4: Bah, je sais pas, c'est toi qui me dis ça.
6: Non, mais
4: moi,
6: tout à l'heure.
4: Je réponds par rapport à où non. Je m'entraîne. Bah, tu es des nanas qui ne s'entraînent pas du tout.
6: Non, mais que tu t'entraînes, que tu t'entraînes dans la salle de trou du cul à Paris.
4: On s'en fout de la salle. Ok, on laisse tomber de la salle.
6: La salle des fêtes de mon cul en province, on s'en branle.
4: Tais-toi. S'il te plaît.
6: Eh, tais-toi, t'es pas face à une caméra dans un lit en train de te sucer une queue. Ici, t'es Master System, t'es sur l'antenne en direct de Fun Radio. Alors t'es gentille ma chérie. Hein.
4: Bah attends, si tu veux que je t'explique,
6: oui, bah,
4: j'ai des nanas avec moi qui sont dans l'agence, je te citerai pas le nom, qui sont dans l'agence et c'est des nanas qui ne font aucunement de sport. Bon, donc ces nanas-là ne savent pas cambrer les hanches.
6: Ah, tu vois Florent, faut que tu cambres les hanches si tu veux faire du porno.
4: Non mais quand elles font des photos, ces nanas-là n'ont pas de cambrure, n'ont pas de prestance.
6: Voilà.
8: Vanina, donc, moi je vais te dire un truc.
4: Oui.
8: Bon, je suis un obsédé sexuel.
6: Ah bah ça on commence à le savoir aussi, alors lui il va finir pour nous donner son adresse. Jérôme l'obsédé du cul.
8: Tu la veux Max? Je te la donne, hein.
6: Ouais, je te filerai... Non, avant que tu me donnes l'adresse, je t'enverrai une photo de moi à poil. Si ça te convient, tu me réponds et à ce moment-là, je viens chez toi.
8: Non, mais de notoriété publique, t'as tendance à même faire renoncer un second de remonter les rapides à l'ordre.
6: De quoi? De quoi?
8: De notoriété publique, de parce que j'ai entendu en rôdant près de la maison de la radio, t'aurais même tendance à faire renoncer un saumon à remonter les rapides pour rejoindre sa conjointe. Donc la photo, je m'en passe.
6: D'accord. Mais j'ai l'impression pourtant, Jérôme, que discuter de cul avec toi, c'est comme discuter de philosophie avec une mouette.
8: Ouais, tu vas voir le Gweno aussi. Non, mais ce que je dis, c'est que bon, quand je sors pour aller en boîte ou n'importe quoi, c'est vrai que l'attirance physique, ça joue beaucoup.
6: Bah pour tout le monde, hein, moi aussi.
8: Et bon, mais
6: je suis
8: même...
6: pas pour cela un obsédé sexuel.
8: Même, je ne limite pas à tirer mon coup, parce qu'il y en a beaucoup qui parlent de tirer leur coup, et ça, c'est un truc que je trouve lamentable. Se vider les couilles, c'est pas un truc qui se fait simplement.
6: D'accord.
8: Non, moi j'aime bien, même si c'est pour uniquement une soirée, c'est d'abord discuter un peu, mais c'est toujours dans une ambiance bien, quoi. C'est quand même l'hôtel, avec le minibar dans la chambre, le lit, quoi. C'est toujours correct, même si c'est pour une...
4: Ouais, mais moi, ce que je trouve...
8: Parce que le cadre me fait plaisir aussi, quoi.
6: Ouais.
8: Et plus le cadre est choisi, plus on se sent à l'aise, plus on peut faire des trucs hard, plus on peut s'en donner et plus on peut se permettre plus d'intimité entre les deux personnes et rechercher beaucoup plus de sexe. Là.
6: D'accord.
4: Ce que je trouve assez incompréhensible, c'est qu'une femme avec un mec, si une nana cherche à draguer un mec, il n'y a pas de problème. Si un mec cherche à draguer une nana, il n'y a pas de problème. Moi, je vois... Je suis bi.
6: Qu'est-ce qu'elle observe, Vanina, c'est grand.
4: Comment?
6: J'ai qu'est-ce que t'observes?
4: De quoi?
6: Non mais c'est bien. C'est magnifique.
4: C'est réel.
6: C'est beau,
4: hein.
6: C'est beau.
4: Non mais c'est réel. Alors que bon, moi je suis bi. Hein. Il y a des moments où je cherche une nana pour moi toute seule, sans parler de X, hein, sans parler des films que je fais ou autre. Parce que dans les films, hein, tu ne peux pas, même dans les photos, tu ne peux pas éprouver de plaisir avec la nana avec qui tu le fais.
6: D'accord.
4: Ça, c'est totalement hors de question. Avec un mec, à la rigueur, oui, parce qu'il y a pénétration. Mais quand une nana s'en va te lécher les seins ou autre pour des photos ou pour un film, tu n'éprouves rien. Bon ben, moi je vois, il y a des moments, je me dis, tiens, je vais sortir un peu, je vais essayer de me trouver une petite nana. Bon ben, tu trouves pas, t'arrives pas, parce que soit les nanas sont trop coincées pour te dire qu'elles sont bi, ou alors pour te dire qu'elles sont lesbo, ou alors faut vraiment tomber dans les vraies boîtes lesbo.
6: D'accord.
4: Trouver une gonzesse.
6: Hein. D'accord.
8: Bah, c'est pas du gâteau, hein.
4: Ah ouais, non, pour te trouver une même personne du même sexe, hein, c'est hyper dur.
6: Très bien.
4: Ah ouais, mais ça c'est complètement...
6: Bon.
4: C'est débile d'ailleurs.
6: Jérôme, je vais être obligé de te laisser parce qu'il y a beaucoup de gens qui veulent encore discuter avec Vanina. Puis on va passer non plus la nuit sur Vanina parce que là on va finir par tous y mettre la purée dessus et la peau elle va être aspergée de partout.
4: Bonne continuation
8: Max. Bonne
6: continuation
8: Max. Ah bah écoute, si Vanina, puis bonne continuation, bonne soirée.
6: Merci Jérôme.
4: Merci.
8: Ouais, ciao.
6: Bon bah je vais commencer tout de suite. Hein. Non, je le fais pas moi. Tiens, il y a Yves sur Minitel qui est assez hard, mais enfin, c'est une question, hein. Ce n'est pas une affirmation. Il a 30 ans, département 39. Il fait Max, quelqu'un qui touche de l'argent pour baiser, est-il considéré comme une pute?
4: Ben.
6: C'est une question, hein. C'est pas
4: attends,
6: une affirmation. Il te pose la question.
4: Alors moi, je vais lui expliquer que je, sur les tournages, je ne touche rien.
6: Comment faire ça?
4: Sur les tournages que je fais, hein, je ne touche rien.
6: Mm-hmm.
4: Je touche à partir du moment où je vends ma cassette.
6: Oui, mais enfin, un jour, si tu réussis à marcher dans le monde du X, tu seras bien amené à gagner.
4: Je ne serai jamais, ça je l'ai toujours dit, professionnel. Donc professionnel veut dire tu prends ton cachet pour la journée, tu baises.
6: Et ensuite tu te casses.
4: Tu prends 3, 4 000 ou 5 000 balles par jour.
6: Et tu te casses.
4: Voilà. D'accord. Alors que moi, ça, je ne fais pas.
6: D'accord.
4: Parce que je veux pas justement être diffusée, si tu veux, dans les sex shops, dans les machins et dans les trucs. Hein. J'ai pas envie.
6: D'accord.
4: J'ai envie que ça reste discret.
6: D'accord. Très bien, bah voilà, c'était une question. Attends, il y en a plein d'autres. Voilà. Alors, ça va pour l'instant.
4: Mais je me considère pas du tout comme une pute.
6: Hein. Non, mais c'était une question, hein, attention qui te posait.
4: Non, mais je le dis. Hein,
6: non, mais t'as bien raison. Mais c'était pour ça que je voulais que tu restes. Il y a Jean-François, un dernier 25 ans de Villefranche, qui avait une question qui t'était directement destinée. Alors voilà, Jean-François, Vanina, Jean-François.
9: Salut Max, salut Vanina.
4: Bonsoir.
9: Comment ça va?
4: Très bien.
9: Ben, la question d'avant a un peu répondu à ma question. Parce
4: oui.
9: que moi, je voulais savoir combien tu touchais par film.
4: Je ne touche rien.
9: Voilà, donc t'as en partie répondu.
4: Je touche à partir du moment où ma cassette se vend. Si tu veux, ma cassette se vend 400 balles. Et à partir de ce moment-là, avec le directeur de l'agence, moi, je touche 50-50.
9: Ah, d'accord.
4: Le directeur de l'agence touche 50 et moi, je touche 50. Si ma cassette se vend pas parce qu'elle plaît pas, je ne touche rien.
9: Ah, d'accord.
4: Ok.
6: Voilà. Tu l'as dans le cul. Non, c'est vrai qu'elle fait pas, elle pratique pas ça, Jean-François, excuse-moi,
4: non.
6: Je suis désolé.
4: À part avec mon mari, sinon je fais pas.
6: Voilà.
9: Ouais, et... des nanas comme Tabata Cash, tout ça, elles touchaient combien elles?
4: Oh, ça dépend, hein, ça dépend leur cachet. Moi, je vois certaines nanas qui sont des pros, vraiment des pros, qui arrivent à se faire 5 à 10 000 balles par jour.
6: Ouais. Il y a des filles qu'on appelle des gros tons qui sont pas belles et qui voudraient faire du cul, qui veulent toucher des cachets, comme elles peuvent pas en toucher, elles en prennent. C'est-à-dire qu'elles prennent un cachet pour la toux, un cachet avant de se coucher. Elles se caressent toutes seules, elles se mettent une petite tourlupine toutes seules. Et puis, c'est là comme elles se font tripoter la bandelette, comme on dit. On fait tripoter la bandelette. Et puis, elle prend un cachet, elle prend une petite aspirine avant de se coucher, ou un petit somnifère, ou un truc comme ça. Hein, Vanina? Non, c'est pas ça un cachet?
10: Tu vois la feuille de Vanina?
6: Ah, elle est plus là, Vanina, merde. Ah, ça a raccroché, parce qu'il y a une erreur de manipulation. Non, même pas. Ah, ça raccroche. Ah, c'est une cabine?
10: Ouais.
6: Ah, oui, d'accord. Ah, l'appel d'une cabine en plus. Ah, son mec, il est même pas au courant qu'elle appelle ce soir. Bon, Jean-François.
9: Oui.
6: Bon, bah voilà, je pense qu'on a répondu à la petite question.
9: Tout à fait.
6: Ah, elle est excitante quand même, 21 ans, tu te rends compte un petit peu? Alors qu'il y a des filles qui ont 21 ans qui nous appellent, qui n'ont encore rien vu?
9: Ouais.
6: Qui connaissent rien de la vie?
9: Bah, faut qu'elles m'appellent, hein. Moi je leur ferai connaître. Hein.
6: Ce qui est pas plus mal, hein, remarque. Hein. Bah, c'est tout aussi joli, je trouve ça aussi joli.
9: Disposé à leur faire connaître tout ce genre de choses.
6: Ce monde merveilleux, étrange et pénétrant, hein.
9: Voilà.
6: Quand même, hein, quelque part. Hein.
9: Max, je voulais te dire une dernière chose.
6: Oui.
9: Il y a pas longtemps que j'écoute ton émission et c'est super et continue comme ça.
6: Ah bah c'est gentil.
9: Ouais.
6: Ça continue, hein.
9: Ah ouais.
6: Pas de problème. Alors,
9: c'est génial.
6: Mais qu'est-ce que tu branlais avant alors? T'écoutais quoi? Tu faisais quoi dans la vie? Putain.
9: Maintenant je travaille de nuit.
6: Ah oui, d'accord.
9: Donc toutes les nuits, bah je t'écoute.
6: Donc t'avais entendu parler de moi quand même avant?
9: Ouais, j'ai mon frangin qui est routier et.
6: Ah, il arrêtait pas de te dire écoute-le, toi tu dis ouais, machin, la nuit, ouais, prout.
9: Bah ouais, mais avant je travaillais pas de nuit donc je pouvais pas écouter.
6: Même pas, t'as voulu pencher une oreille là-dessus, t'as tort.
9: Bah non, puis du jour où j'ai commencé à travailler de nuit, ben je t'ai écouté, puis c'est vraiment génial.
6: Et tu fais quoi la nuit?
9: Je travaille dans une station de service.
6: Ah ouais, d'accord, ok.
9: Voilà.
6: D'accord.
9: Eh ben, je te souhaite une bonne soirée, puis à la prochaine.
6: D'accord.
9: Allez,
6: au revoir. Salut Jean-François. Bon alors, Vanina.
4: Oui.
6: Tiens, on va accueillir Christophe, 25 ans de Paris.
4: Mm-hmm.
6: Salut Christophe.
11: Ouais, salut, Max.
6: Salut. Donc, ton sujet, c'est quoi?
11: Mon sujet, c'est quoi? Qu'est-ce qu'il y a?
6: Tu souhaites parler de quoi, mon gars?
4: Tu lui lâches la poitrine.
6: Vanné, fais péter la simu. Ah, c'est non, cool,
4: c'est ça.
6: Vanny, fais péter la simu.
4: Tu vois?
11: Tu connais.
6: Oh, balèze.
4: Mais j'en ai fait.
11: Tu en as fait, ouais.
4: Doublage, oui.
6: Tu simules avec ton mec, des fois, non?
4: Ah non, avec mon mec, jamais.
11: En matière de fantasmes, pour l'instant, c'est très soft. T'es en train de me parler de nana, alors que tu connais, mais des fantasmes un peu plus, je sais pas, un peu plus...
4: Non.
6: Je veux dire.
4: Bah là, franchement, tu m'étonnes, mais non. Tu vois, j'y avais jamais pensé.
6: Ouais, maintenant,
11: c'est pas possible.
6: Ah, ouais, t'es pas cher, hein, d'abord avec Chris.
11: C'est ça que je veux dire. T'as l'air d'avoir envie de.
6: Oui, parce que t'as commencé en disant, ouais, Max, machin, moi je fais du X, je fais tout sauf de la.
4: Sauf de
11: la sodomie.
4: Ouais, en fait. Avec mon mari.
6: Ouais, non, mais tu disais qu'en plus, ouais, t'étais genre, tu t'es vendu en disant, moi je fais de tout. Donc t'es quand même pas la fille coincée, on va pas non plus te plaindre.
4: Tu appelles tout.
11: Non, mais à côté de ça, tu veux...
6: Non, mais pas la zoophilie ou les machins. Non, j'entends bien tout au niveau du cul, relation classique, quoi. Mais genre tout, c'est-à-dire que t'es prête à la double pénétration, t'es prête à...
4: Ah, pas du tout, puisque je ne fais pas de soudain.
6: Bon, alors, ça veut dire quoi, tout, sauf rien, sauf ça, ça veut dire quoi, ça,
4: la fellation, ça veut dire déjà...
6: Oh, c'est minable.
4: Énormément de fellation. Tu vas pas simplement prendre la bite dans ta bouche.
6: C'est que du cul, c'est du cul-cul, toi, tu le sais.
4: Non, mais une fellation, tu as vu le nombre de possibilités que tu peux avoir dans une fellation?
6: Oui, mais quand tu dis que tu fais de tout, oui, mais enfin, c'est une fellation.
11: En réalité, tu fais ce que toute nana fait.
4: Je fais ce que j'ai envie de faire.
11: Non, mais il y a des trucs beaucoup plus crades, je veux dire, parmi ce qu'on peut faire dans un X ou d'ailleurs dans les trucs qui sont pas diffusés en France, quoi.
4: Les mecs et les gonzesses qui achètent des cassettes, ils se démerdent. Si je leur plais dans mes cassettes, eh ben, c'est très bien. Sinon, si
11: je
4: suis pas assez hard... Et ben ils achètent les cassettes d'une autre.
11: Ah non, mais c'est très bien ce que tu fais. Non, c'est pas une critique, je le prends pas comme ça.
4: Non, mais je prends pas ça comme une critique. Mais si tu veux, d'un côté, bon ben, je reste un peu soft. Hein. Bon, soft non, parce que le soft veut dire sans pénétration. Mais je reste classique. Si les gens ne sont pas contents, ils s'en vont acheter les cassettes d'une autre gonzesse qui fait du hard, crade, et puis ceci, et puis cela, hein, ils se démerdent.
11: Qu'est-ce que t'appelles du hard crade?
4: Attends, le hard crade, moi j'en ai des nanas qui font du hard crade, c'est chier dans la bouche d'un mec, et puis ceci.
6: Ah non, mais non, là tu trompes. Non, mais là, Vanina, tu dis n'importe quoi, parce que là, on rentre dans une. Non, mais là, on rentre dans une autre catégorie qui est là. Non, mais il y a la scatologie, la zoophilie, tous ces trucs-là, on parle pas de ça, on parle de l'amour, tout. C'est-à-dire la fille qui va faire le. Je sais pas, moi, comme tu dis, c'est la fille qui va faire la double pénétration, qui va faire la fellation sous toutes ses formes, qui va accepter la sodomie, qui va faire un plus fucking, des trucs comme ça, c'est ça tout.
11: Ouais, c'est ça, là. Ouais,
6: c'est ça. C'est pas besoin de rentrer dans la scatologie où le mec qui pisse dessus.
11: Non.
4: Les mecs sont fanas de ça, mais même moi, ça, je trouve ça complètement dégueulasse.
6: Non, mais de quoi? De quoi?
4: De quoi?
6: Bah, de quoi tu dis qu'il trouve ça dégueulasse, de quoi?
4: Mais tout ce qui est, le mec qui s'en va être heureux parce que la nana, elle pisse.
6: Non, mais là, tu divagues parce que tu dis que tu fais tout. En fin de compte, tu fais pas tout,
4: tu fais
6: le mini. Alors tu fais fist fucking et trucs comme ça.
4: Je fais vaginal, je fais les fellations en tout genre. Donc des fellations, tu as des.
6: Tu connaissais pas Il y avait un truc qui était très rigolo, Jean-Yves Lafesse qui prend un mec et puis il dit voilà, il se met devant la caméra, il prend un mec à côté de lui.
4: Je fais aussi j'ai un film là.
6: Oui, attends deux secondes, je parle.
11: Relou. Il te donne un exemple, attends.
6: Non, mais il y a un truc qui est très rigolo, il y a un truc qui m'avait bien fait rire, c'était Jean-Yves Lafesse qui avait pris devant face à une caméra, qui avait pris un mec et qui s'appelait Monsieur Fucking. Et puis il le prenait pour son fils, il dit voilà, je vous présente mon fils Fucking. Non, alors vas-y, vends ta cassette. Alors qu'est-ce qu'il y a dans ton film?
4: Je ne vends pas ma cassette puisque je ne donne même pas le titre.
6: Ouais.
4: Donc si tu veux, j'ai une cassette où moi j'ai un go de ceinture où j'encule un mec.
6: Ah balèze.
4: Avec un go de ceinture.
11: Eh ben voilà une innovation, un truc dont tu ne parlais pas.
6: Non.
4: Ben oui. Mais si tu veux.
6: Ça y est, on arrive à pénétrer en toi.
4: Je t'ai dit, je fais tout à part moi, à part ce qu'on me sodomise. Ça, je n'accepte pas puisque c'est un truc qu'on.
6: Non mais t'as raison, tu.
11: Il y a que tu sodomises les autres.
4: Voilà, mais il y a que mon mari.
6: On se fait déjà assez enculer comme ça dans la vie.
4: Hein? Écoute, il y a des mecs qui adorent ça.
6: Non, mais enfin bon.
11: Mais
6: bon, on va peut-être arrêter. Oui, tu veux encore acheter quelque chose.
11: Juste un dernier truc, ouais. C'est simplement ton mec n'a jamais eu envie de participer au film par curiosité.
4: Ah non. Il en a déjà vu derrière la caméra, mais il n'a jamais eu envie de participer.
6: Il a vu ton derrière.
4: Non, mais si tu veux, il m'a vu.
6: Il a regardé une scène, il était derrière, il observait pour voir comment.
4: Derrière la caméra, oui.
6: D'accord, et toi, ça t'a pas bloqué de savoir que ton mec était derrière?
4: Bah non, pas du tout, puisque il était tout à fait au courant de tout ce que je faisais, donc.
11: Parce que ça t'excitait en plus de t'exciter devant lui.
4: Bah non, parce que quand tu es devant lui, ça peut pas t'exciter.
11: Comment?
4: Si!
11: Arrête, il y a un certain plaisir.
6: Alors tout à l'heure, tu me disais, quand je te disais que les filles disaient qu'elles prenaient jamais leurs pieds en faisant ça, et tu me disais si, c'est pas possible.
4: Mais
6: si.
4: Ça dépend, avec le mec.
6: Attends, tu es arrivé une fois, toi. T'as jamais pris ton pied, me dis pas que tu prends ton pied quand tu sais qu'il y a 10 caméras, enfin qu'il y a 2 caméras et 3 techniciens derrière.
4: Mais la plupart du temps, il n'y a pas 3 techniciens et il n'y a pas 3 caméras.
6: Non, mais même qu'il y en ait 2-3 qui matent, il y en a 2-3 qui matent, c'est 2-3 de trop pour moi.
4: Ah ouais, non, mais.
6: À moins que t'aimes bien l'exhibitionnisme, que t'aimes bien te montrer ou que ton rêve c'était justement de faire l'amour et que. Avec peut-être un inconnu et que ton trip c'était d'être maté quoi.
4: Non.
11: Mais elle est exhibe.
6: Sinon tu fais ça pour l'argent, point la ligne, tu fais pas ça pour le plaisir.
4: Je suis pas exhibe dans le sens où je me mettrais à poil et en train de me faire baiser par un autre mec devant mon mari. Ça non, je suis pas exhibe. Mais bon.
11: Comment ça à poil et baiser par un autre mec et sur les cassettes et les photos, ton mari peut pas te voir?
4: Bien sûr que si, parce bon, bah, s'il veut les caméras et s'il veut les photos, s'il veut les cassettes, il les demande, il les prend.
11: Sinon, il y a un maximum de choses que tu refoules.
4: Comment ça?
11: Je sais pas, tu dis je suis pas exhibe, je prends pas de plaisir, j'ai fait ça pour l'argent, mais enfin bref.
4: Au début, oui, au début je faisais ça pour le fric. Au début, je suis rentrée dans l'agence pour le fric.
11: Non, mais
4: je me suis dit, ça va m'apporter tel fric, au bout de tel mois, ça va m'apporter tel fric, point.
6: D'accord, attends, sur Minitel, il y a Bitos qui demande, qui fait salut fun, j'ai entendu lors d'une émission sur Canal+, où l'on touchait de l'argent par cri de jouissance, est-ce vrai?
4: On touchait de l'argent par cri de jouissance?
6: C'est-à-dire, genre, je sais pas, je présume, c'est genre, ça, tu touches 100 balles,
4: Non.
6: Moi, non, mais il y a des gens qui crient dans le public, qui mettent de l'ambiance dans des émissions dans le public et qui toussaient dans la plaudière.
4: C'est ce que fait nous l'ambiance dans nos films.
6: Hein.
4: Dans l'ambiance dans nos films. Déjà, par exemple, tu as deux couples. Le dernier film que j'ai fait, donc j'étais une escort girl. Donc je me tapais le neveu, parce que le neveu était très coincé. Que l'oncle se tapait la bonne. Et tu avais moi et le neveu en gros plan. Et derrière, tu avais l'oncle. Et la bonne, bon, sans pénétration, sans rien, c'est ça l'ambiance, c'est mais il n'y a aucune pénétration.
11: Mais tu parles bien de tout, mais...
4: Tu vois, ils sont derrière la caméra et ils jouissent. Mais ils se fendent la gueule la plupart du temps. Tu peux pas savoir ce qu'on peut se fendre la gueule sur un tournage.
6: Ah oh ouais, ça doit être mort de rien.
4: Ah non, mais on s'éclate, il y a des moments.
11: Et il n'y a pas d'activité hors caméra, non?
4: Ah non, hors caméra, il n'y a rien. Il n'y a absolument rien. Ah,
11: sur votre plateau, parce que je peux te dire que ça arrive sur d'autres plateaux.
4: Oui, sur les plateaux pro, le mec est en train de limer la nana pour éviter de débander. Ça, c'est certain.
6: Bon.
4: Ça arrive, ça.
6: Bon, bah voilà, Christophe.
11: Mais comme disait Max tout à l'heure, c'est pour il a sans doute posé la meilleure question.
6: Oh, bah attends, tu vas me gêner.
11: C'était de savoir pourquoi tu avais appelé, je crois. Et ça, c'est sans doute pas la moins bonne question, quoi.
4: Ah oui?
11: Ouais. Parce qu'on n'y a pas répondu à celle-là.
6: Bah, si, elle a dit qu'elle appelait parce que justement, elle trouvait qu'il y avait des filles qui résistaient souvent sur cette radio, ouais, en règle générale là. Dans la vie, qui étaient un peu coincées et qu'elle voulait.
11: C'est pas la réponse, là.
6: Ah, c'est pas la réponse.
11: Je pense pas.
6: Bon. Et tiens, la dernière question, ensuite on va passer à la suite de la libre antenne. Aril, qui me demande sur Minitel, quelle est en fin de compte ta position préférée ou tes positions préférées?
4: Alors, ma position préférée, alors c'est en levrette, bien cambrée, quand tu sens bien le pénis à fond.
11: Wow. Et pourquoi tu parles, tout à l'heure tu parles de verge et de pénis, ça m'étonne que tu utilises ce vocabulaire-là. Pourquoi tu parles pas de queue ou tu parles pas de...
4: Bah écoute, nous, je sais pas moi, dans le milieu professionnel, on a toujours un
11: terme. Ça fait médical.
4: Oui, mais dans le milieu professionnel, on dit pas « fous-moi ta queue », hein.
11: Tu dis ça dans le privé, toi?
4: Dans le privé, non, avec mon
11: mari. Tu dis « ouais, j'aime bien ton pénis » ou « j'aime bien ta verge ».
4: Ah non, avec mon mari, non, pas du tout. Mais tu vois, là, je téléphone surtout pour le milieu pro.
11: Ouais.
4: J'expose pas, j'ai pas envie d'exposer à Max ou alors à toute la France entière ce que j'éprouve avec mon mec, avec mon mari. C'est surtout ce que j'éprouve sur les tournages, que j'éprouve sur mon boulot.
11: Je vais me faire engueuler, j'ai rien dit.
4: Pourquoi? Non, mais je gueule pas du tout, tu vois.
6: Ah, mais attends, elle est hard, hein, je te préviens. Hein.
11: Ah ouais, mais
6: Christophe.
11: J'aime bien les débuts de simulation, mais bon.
6: Elle est balèze, et puis elle part tout de suite, elle sait bien les faire. Hein. Une petite simu, 10 secondes.
4: Ah bah oui, mais ça c'est l'habitude du tournage.
6: Non, mais j'ai même celles qui font à l'antenne et qui simulent alors qu'elles font pas ça, elles y arrivent bien aussi finalement.
4: Ah bon, bah alors.
6: Ah oh, oui, une simu c'est pour tout le monde pareil.
4: Ah ouais, mais de toute façon une simulation c'est tout à fait normal.
6: Oui, c'est tout à fait.
4: Quand tu commences à jouir alors que tu ressens rien, je veux dire.
6: Ouais, c'est clair.
4: C'est tout à fait normal. Hein.
6: Mais quand tu commences à jouer et que tu ressens rien, pas quand tu commences à jouir et que tu ressens rien.
4: Bah,
11: tu peux pas jouir et ne rien sentir.
6: Bah oui, si tu jouis, forcément, tu quand même t'éprouves du plaisir.
11: Si, ben,
6: il y a des gens qui jouissent sans plaisir.
4: Ah oui, bien sûr.
6: Ah bon?
4: T'arrives à avoir des simulations de jouissance alors que tu n'éprouves absolument rien. Je vais te dire, il y a des moments, il n'y a aucune pénétration parce que le mec fait du semblant, fait du soft, et toi tu jouis comme une cinglée devant la caméra.
6: T'aimes bien parler de cul quand même, Vanilla, t'aimes bien ton métier. Hein. Non, mais c'est bien.
4: Mais j'aime bien mon métier, mais j'aime autant mon métier.
11: Que
4: encore plus mon mari que mon métier.
6: Ah bah ça c'est beau.
4: Parce
6: que ça sera le mot de la fin, je crois que c'est un mot.
11: Tu vois, je crois que ça c'est peut-être une dictée de ton appel, quoi.
4: Mais mon mari, c'est surtout pour ça, si tu veux. Mon mari, je l'aime énormément. Et là-dessus, il ne faut pas qu'il s'en fasse. J'aime pas plus mon métier que lui. Bien
6: d'accord.
4: Au contraire.
6: Il est où ton mari en ce moment là?
4: Mon mari, il est au dodo.
6: Il est au dodo.
4: Parce que moi, je viens de finir un tournage et il est au dodo.
6: Ah d'accord.
12: et que je l'aime très très fort.
6: Allez, dépêche-toi, tu vas prendre froid à la chatte hein, si tu restes trop longtemps dehors, Vanina.
12: Ben non, parce que tu sais, quand tu viens de faire un week-end complet de tournage, t'as pas envie de relations sexuelles, t'as envie de caresses, t'as envie d'autre chose.
6: Ah bah la chatte toujours a besoin de caresses.
12: Non.
6: Mais la chatte n'est pas très fidèle.
12: Je veux dire...
6: En tous les cas, une chose que je sais que ma chatte, quand elle rentre, quand j'avais ma chatte qui rentrait à la maison à l'époque, elle a un truc qu'elle adorait, c'est qu'elle prenne la pâtée.
12: Non mais tu sais quand t'as eu un film pendant un week-end, c'est de dire justement la chatte elle brûle.
6: Ah la chatte elle brûle, ouais.
12: Ouais, et que t'as envie de
6: Parce qu'il faut pas la mettre trop près du feu.
12: Non, mais t'as envie de caresses et que t'as envie de bisous.
6: Mais la chatte a besoin de feu, la chatte a besoin de caresses, c'est ce que je t'ai dit. Mon ex chatte adorait quand elle rentrait, je lui mettais la pâtée.
12: Ouais mais t'as envie d'autre chose quand
6: elle bouffait la pâtée, mais alors elle bouge plus. Et je peux dire que sur sa lèvre il y avait plus de dents, pourtant elle avait du mal à mâcher. Hein. Enfin.
12: Non mais quand tu
6: un
12: sors
6: peu
12: d'un
6: de poésie,
12: tournage,
6: ça fait du bien à 2h30.
12: Quand tu sors d'un tournage, t'as vraiment envie d'autre chose,
6: c'est
12: de
6: sûr.
12: Pénétration, t'as envie de bisous, t'as envie de mots.
6: Mais vous devriez en tout cas faire une dernière chose, c'est que bon, par exemple pour les grands qui font des genres Luciano Pavarotti qu'on entend dans un instant d'ailleurs avec YouTube, et qui a sa voix, elle est, il y a un contraste, elle est protégée, il y a une assurance. Vous allez faire une assurance pour les foufounes ou pour les bites?
11: Eh ben, ça s'est déjà fait, puisqu'un ardeur célèbre, comment il s'appelle?
6: Une foufoune qui prend l'air et tout, qui est enrhumée, je veux dire...
11: Comment il s'appelle? C'est avec un nom italien, il a fait assurer son sexe, je sais pas combien.
13: Rocco.
11: Ouais, c'est ça, Rocco Siffredi.
6: Di Fulio?
11: Rocco Siffredi Fulio, le célèbre ardeur italien de... Gabit.
6: Ouais, Gabit, ouais.
11: Le petit pays de Fun Radio.
12: C'est
11: vrai,
12: connard.
11: Quoi? Rocco Siffredi?
12: Ouais.
11: Eh ben, il a fait assurer son sexe, à je sais pas combien.
6: Ouais, il a un énorme sexe.
12: Il a intérêt de l'assurer, oui.
11: Ouais, mais il est plutôt jeune en plus, hein, donc.
12: Mais il a intérêt de l'assurer.
6: Pourquoi?
11: C'est vrai, parce qu'il y a des attentats qui se préparent.
6: Ah, Vanina va lui bouffer, je veux dire, c'est l'histoire d'attentat, elle va lui bouffer.
12: Rocco Siffredi, jamais. Il en est hors de question, c'est un vrai connard.
6: Pourquoi?
12: Et c'est un mec qui se prend vraiment pour ce qu'il est pas.
11: Pourquoi il a intérêt à l'assurer?
12: Parce que c'est un mec, si tu veux, qui se met en valeur, qui dit moi ceci, moi cela, moi je suis là.
6: Oui, mais en attendant, c'est grâce à ça qu'il fait beaucoup de... Mais c'est du business, en attendant, on le traite de con, mais il se fait beaucoup d'argent grâce
12: à
6: ça.
12: Mais c'est un vrai con, je sais.
6: Mais c'est pas grave, en attendant, il gagne 10 fois plus d'argent que toi. Il gagne 10 fois plus d'argent que toi, et lui, ce qu'il veut, c'est se faire du pèse pendant 10 ans.
12: Ouais, mais attends, il se fait du pèse sur quoi? Sur un tournage, il se fait payer combien? Un mec se fait payer 2 à 3 fois moins qu'une gonzesse.
6: Oh non, pas quand t'es une star, même quand t'es un mec, quand t'es une star, t'es une star.
12: Ah non, quand tu es un mec, tu te fais payer 2 à 3 fois moins cher qu'une nana.
6: Sauf si, je pense que si t'es une véritable star, ce mec-là, peut-être t'es l'un des 2 ou 3 seuls. C'est comme dans les mannequins, les femmes gagnent beaucoup plus d'argent, mais les mecs en gagnent de plus en plus, parce qu'ils sont de plus en plus médiatisés, et ils gagnent de plus en plus d'argent.
12: Tu connais Stéphie? Je sais pas si tu connais.
6: Graf?
12: Non,
6: je connais pas alors.
11: Elle aussi, elle a
12: c'est la seule nana, c'est la seule nana qui ne fait aucune pénétration avec des mecs, qui ne fait que des films lesbiennes.
6: Eh Tabata, à la fin dans son dernier film, on la voyait juste en train de se tripoter avec une pomme.
12: Attends,
6: c'est de l'arnaque.
12: Combien elle gagne cette nana-là qui ne fait que du lesbien?
6: Elle comprend pas pour une poire. Hein.
12: Non mais tu sais combien elle se fait cette nana-là par jour de tournage alors qu'elle ne fait que du lesbo? Elle se fait 25 000 balles par jour de tournage.
6: Oh salope.
12: Et elle ne fait que du lesbo, elle n'a aucune pénétration.
6: Oh la pute, ça c'est
12: elle
6: pute. Ça,
12: n'accepte pas les hommes.
6: Salope.
12: Elle est mariée, elle n'accepte pas les hommes.
11: Sinon, si tu
13: fais pas pareil, toi.
11: Si tu veux gagner plus de fric encore que tu en gagnes maintenant, parce que tu parles beaucoup de fric, tu sais que les escortes.
12: Ben, si je voulais gagner beaucoup plus
11: les
12: de fric.
11: Les escort girls.
6: Ce qui veut dire que plus.
11: Ça gagne beaucoup plus encore. Hein.
12: Ouais, mais
6: plus tu t'éloignes de la queue, plus t'en gagnes.
12: Je suis pas une pute.
6: Non.
12: Ouais, mais c'est ça. Si tu veux, il me parle d'escort girl. Ok. Mais je suis pas une pute, je me fais diffuser que dans l'amateur.
6: Voilà.
12: Je tiens pas à être dans les sex shops, dans les machins, pour être à une grande diffusion. Ça, et... je ne veux pas.
6: Voilà, et Christophe, tu seras bien dégoûté parce que bientôt Vanina va envoyer sa photo et son film. Nanana.
12: Je t'enverrai ma photo, Max.
6: Oh là là là là.
11: Peut-être
6: je te promets que je vais te répondre dans les 24 heures pour avoir le film.
11: Peut-être que je la verrai.
12: Je t'enverrai ma photo et selon ta réponse, je t'enverrai mon film.
6: D'accord. En tout cas, je vous tiendrai au courant et si Vanina, t'as l'occasion d'écouter dans la nuit, je parlerai.
12: J'écoute énormément parce que je pose beaucoup. Donc,
6: même tu te rends compte que Florence, ça se trouve sur les
12: studios. Le soir, j'ai toujours la radio allumée. Quoi,
6: pendant qu'on fait des ni oui ni non, qu'on fait des débats à 2 francs, pendant que l'émission tourne en direct, et ben, nous on est sur des plateaux de films porno ou peut-être qu'en fond musical, ils mettent Fun Radio, c'est merveilleux. Sur les plateaux de télé, vous mettez pas Fun Radio?
12: Mais écoute, de temps en temps, comme moi je suis au labo.
6: Enfin, les plateaux
12: photo,
6: de tournage plutôt que de télé.
12: Non, mais même sans tournage, quand je suis au labo photo. Donc
6: fun,
12: c'est,
6: fun.
12: c'est 1800 balles de l'heure.
6: Ouais, non, mais attends, arrête de parler d'argent, on s'en branle. Là, là, arrête de, d'évoquer de parler d'argent. Oui, mais sur le plateau.
12: C'est les mecs qui s'amènent pour une heure pour prendre, te prendre, toi, à poil.
6: Non, mais on parle pas de ça. Tu dis que tu viens sur les plateaux et quoi?
12: Et
6: c'est good fun.
12: Oui, la plupart du temps, c'est bien. Moi, je mets sur fun.
11: Tu recherches pas de nouveaux photographes, un truc comme ça, non?
12: Bah attends, tant que le mec me paye, je m'en fous, quoi. Ça peut être n'importe qui.
11: Quoi?
12: Ça peut être n'importe qui du moment que le mec paye.
11: Ah, n'importe qui du moment qu'il paye. Attention, voilà. Parce qu'il y en a qui vont pas payer.
12: Bah attends, nous, on a une conviction, c'est le mec paye, ok, mais le mec ne touche pas le mannequin.
6: Voilà, point la ligne.
11: Bah,
12: on n'est pas des prostituées, donc le mec ne touche pas.
6: Ce sont des mannequins.
11: Pas. Et puis c'est pas un film, c'est des photos.
12: Mais bien sûr.
11: Non, bah c'est pas la même chose.
6: Donc, ce sont pas des mannequins, ce sont des mannequins pisse.
12: De te toucher en tout genre, tu te mets comme ci, tu te mets comme ça, mais un mec qui vient te foutre. La photographie n'a pas le droit de te toucher.
6: Point la ligne.
12: Parce qu'on se fait arrêter par les flics, hein, sinon.
11: Ouais.
12: Un peu la prostitution.

0: va te souhaiter 5 km de queue.
1: Oh non, ça fait trop.
0: Ouais, mais enfin, ça fait sur la distance, ça fait sur pas mal d'années, quoi.
1: Oui, si tu veux, à la rigueur.
0: Hein?
2: Elle arrête dans un an et demi, deux ans, je crois.
0: Voilà.
1: Non, dans un an.
0: D'accord. Si merci, Vanina. Et on attend ta photo avec impatience. Salut, Christophe.
2: Salut.
0: Ciao. Merci d'avoir appelé. On va revenir d'ici quelques instants. Petite pause musicale. Alors, petite pause.
2: Alors, ça aussi, c'est connu, quoi. C'est...
0: Debussy.
2: Non. Bah, attends, écoute, tu vas voir.
0: Toi, je connais ça par cœur. On
2: prie dans un film de KPDP, je crois. Un classique avec Jean Marais, je crois.
0: Sur le classique, ça avait plutôt bien apprécié parce que on peut remettre découvrir une vingtaine.
2: Ouais, non, mais ça s'appelait Frédéric. T'es de... ouais. Parce que je me suis fait engueuler par.
0: Ce son, on le fait très très tard. C'est le ni oui ni non. Le meilleur parmi les meilleurs de la nuit. Et on finit de 21h30 à minuit. Ça... Des masters des ni oui ni non. Avec. On va commencer donc. Et... Salut, t'appelles d'où?
3: De Paris. 21 ans. Non, non, honte.
0: Ah, ça, c'est ça?
3: Ouais, c'est ça, ouais. J'ai 25 ans et puis là j'appelle de cours.
0: Jérôme, bonsoir. Là je t'appelle d'où? Jérôme.
4: J'ai 21 ans.
0: Bon, alors on y va, qui va commencer? Alors Jérôme, tu poses des questions à...
4: Salut Elissa.
2: Salut.
4: Ouais, qu'est-ce que tu fais
3: Chômeur.
4: Ne bloque pas.
0: Qui est Mathieu? Alors là je t'appelle d'où?
4: Oui.
0: Très bien, hein. Et Mathieu? Très bien, et Olivier?
5: Mathieu, droit.
0: D'accord.
4: Ok.
5: Salut. Hein? Bah je suis en tiens droit. Ouais, ouais.
0: Ouais, il va pour Olivier, top.
4: Ok. Salut. Ben moi j'habite à côté de Paris.
5: Hein? Exactement où? Ok, c'est
0: bon.
5: C'est bon.
0: Bon courage à toi pour la suite. Pas comme disait, c'est vrai, on dit toujours, on fait toujours allusion à Coluche, mais c'était vraiment le plus grand. Hein. Tout le reste de travers. Ciao. Les deux derniers. Alors Lucas, bon.
6: 17 ans, Paris 7.
7: 25 ans, Paris, gestionnaire informatique. Tout à fait.
6: Hein?
7: Tout à fait. Pas mal.
6: Oh. Cool.
7: Moi. Que moi.
6: Ah ouais.
7: Que moi.
6: Pas de partouze?
7: Pas du tout.
6: Et tu fais quoi dans la vie?
7: Gestionnaire informatique. Hein.
6: Ah cool.
7: Pas trop réveillé Mathieu, hein?
6: Oh là là. Je sais pas moi.
0: Ah bah et nous donc.
6: Je sais pas. T'aimes Dorothée, hein?
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9: Allô?
10: Allô?
9: Allô?
10: Oui.
9: Bonjour, vous allez bien?
10: Oui.
9: C'est la radio qui vous appelle.
10: C'est vrai.
9: Vous allez bien?
10: Oui.
9: Vous êtes content d'être avec nous?
10: Oui, mais bon. Écoutez, à mon âge, si vous voulez que je fasse...
9: Eh ben, un petit jeu avec vous.
10: Je vais regarder la télé, tiens.
9: Inspecteur Derrick?
10: Oui.
9: Vous regardez Derrick?
10: Non, pas Derrick, je...
9: Vous regardez quoi?
10: Rien.
9: C'est quoi, ça?
10: Le garçon, là, c'est vrai qu'il...
9: Ah. Comment il s'appelle, le garçon?
10: Attendez.
11: Soudoué?
10: Il a perdu que sa maman a abandonné.
9: Oh là, ça...
11: Elle est sans famille!
9: C'est... Hein?
10: Les sont pas dans votre appareil.
9: Les soudoués cherchent leur père? Non?
10: Hein?
9: Les soudoués cherchent leurs parents.
10: Les parents de qui?
9: Bah, vous me dites le film, je vous donne le titre.
10: Eh bien, c'est Sans Famille.
9: Ah, Rémi Sans Famille.
10: Ouais,
9: hein,
10: on l'avait vu autrefois, ça.
9: C'est superbe, ça.
10: C'est de ma jeunesse.
9: Oh, bah, c'est superbe, ça. Puis... Oh,
10: c'est bien, mais c'est triste. Hein.
9: Ah, bah, pour se remonter le moral, c'est sûr que c'est pas ce qu'il y a de mieux. Hein.
10: Ah, ben oui.
9: Vous êtes contente d'être avec nous? Vous êtes sur Radio Girouette?
10: C'est bien. Attendez, je vais baisser le poste. Hein,
9: oui, baissez-le. Posez-le par terre. Posez-le au sol.
10: Bougez pas,
9: je ne bouge surtout pas. Elle va baisser le poste de radio, de télévision probablement. On est en train de la déranger en plein de diffuse de Rémi Sans Famille. Ça c'est sûr. Heureusement on va lui remonter le moral, on va essayer de lui offrir l'intégrale de l'inspecteur Derrick. Est-ce que Yvette est avec nous ce soir?
10: Voilà, j'ai baissé un peu.
9: Alors est-ce que vous êtes là?
10: Oui.
9: Vous êtes là?
10: Oui.
9: Bonjour, vous allez bien?
10: Oui.
9: Vous êtes contente d'être avec nous quand même?
10: Eh ben oui, mais bon, c'est difficile de vous avoir.
9: On nous a dit en tout cas que vous avez été sélectionné par Julien, votre petit-fils.
10: Oui.
9: Donc déjà, première question, vous nous écoutez régulièrement quand même?
10: Oui.
9: Oui, vous nous écoutez de temps en temps sur la fréquence.
10: Oui, puis Julien me parle de votre émission.
9: Oui,
10: bien,
9: constamment,
10: ça.
9: Bah oui. Mais vous avez le... Il paraît que vous avez accroché mon visage en poster directement dans votre cuisine?
10: Non.
9: Ah, c'est ce qu'il nous a dit, hein. Il m'a dit que vous aviez accroché mon visage en poster.
10: Ah oui, c'est possible.
9: C'est possible. Vous êtes une fidèle.

0: Donc vous êtes prête?
1: Oui.
0: Très bien. On applaudit le public, est là. Ah, il pensait que le public est très énervé, il pensait qu'on l'avait oublié. Hein.
1: Oui, c'est vrai, vous oubliez le public alors.
0: On est en direct, bien entendu, alors on y va pour l'innovation publique. Allez, public ovation.
2: Ouais, public, ouais,
0: ah, là, là, ce soir, il y a un fan club qui est venu ce soir, Radio Kiki donc, bien entendu, Girouette FM, ma petite Yvette. Hein. Mm-hmm. Et alors Yvette, vous nous écoutez régulièrement. Mm-hmm. Vous êtes avec nous là?
1: Oui.
0: D'accord, vous parlez bien devant votre micro?
1: Oui.
0: D'accord. On va vous poser des questions, bien entendu, pour essayer de gagner un maximum de cadeaux points de joker.
1: Oh là là, qu'est-ce que vous allez me poser comme question à 90 ans bientôt?
0: Bon, écoutez, c'est des points BPSO, bien sûr, hein, vous avez le droit, parce qu'on a des cassettes vidéo VHS, mmh, plus l'intégrale de l'inspecteur d'Eric, en VO allemand, sous-titré, d'accord? Toutes langues confondues, bien entendu, tchécoslovaque et bien entendu polonais, si vous en voulez, d'accord?
1: Oui.
0: Pour ça, bien entendu, vous essayez d'avoir le maximum de points SO. D'accord,
1: oui.
0: Plus de 30. Et vous entendez derrière déjà,
1: oui,
0: le public,
1: ça,
0: le,
1: ça
0: public
1: arrive,
0: est, le public est en considération totale avec votre adéquation.
1: Oui.
0: Bien entendu, vous pouvez vous faire du public, bien entendu, vous faire aider absolument pas.
1: Oui.
0: D'accord,
1: oui.
0: Sauf s'il y a un joker, bien entendu, dans un public qui vous est lancé par une carte magnétique.
1: Bon.
0: D'accord,
1: oui.
0: De là, bien entendu, vous souscrivez au point maximum de la puce magnéto. Vous enclochez sur play. Oui. Démarrage instantané de bande magnétique. D'accord.
1: Oui.
0: En téléportation directe,
1: oui,
0: avec tout votre environnement, en fonction du travail effectué.
1: C'est compliqué, dites-nous ce que vous me demandez là.
0: Par rapport, attendez, on va simplifier la chose, par rapport à un retrait bancaire, bien entendu, qui vous a été effectué, bien entendu, dans les 6 mois précédant vos 50 ans passés.
1: Ah oui, j'ai 50 ans passés, oui, là.
0: Réclamation d'impôt aux taxes d'habitation incomprises, bien entendu.
1: Oui.
0: À ce moment-là, vous avez une soustraction éventuellement qui se font retresser. Là, à ce moment-là, on vous fait des tresses. Pierre-Paul Jacques,
1: oui.
0: Et vous faites pousser la beubarde dans le 48 heures.
1: Vous y comprenez, vous, quelque chose à ce que vous dites, là?
0: Personnellement, absolument pas.
1: Parce que moi, je ne comprends rien du tout.
0: D'accord, ok. Oui. Est-ce que vous êtes prête?
1: Oui, ben alors, allez-y.
0: Vous êtes prête, première question? Vous êtes sensationnelle ou pas?
1: Hein?
0: Vous êtes sensationnelle?
1: Oh, oh, vous savez maintenant,
0: attention,
1: mon âge...
0: Question, attention Yvette, on va jouer pour l'intégrale cassette, en cassette audio pour mettre dans votre voiture.
1: Oui, je ne conduis plus. Hein.
0: L'inspecteur d'Eric.
1: Oui, wow.
0: Version originale.
2: Wow.
0: Le public a compris la finesse du cadeau, il sait qu'il y a de l'enjeu ce soir, donc on vous demande beaucoup de concentration Yvette.
1: Oui.
0: Première question, est-ce que vous êtes prête?
1: Oui, ben écoutez, il y a un moment, je suis prête. Hein.
0: Total impro direct.
1: Alors, tu m'as bien regardé mon film, hein?
0: D'accord, on se tutoie.
1: Oui.
0: Tu es prête, hein?
1: Oui, je suis prête.
0: T'es prête à mettre le dawa, t'es prête à... Tu mets le...
1: Eh ben, dites-nous, faut comprendre ce que vous dites, hein?
0: La question est simple. Est-ce que tu peux me mettre le fire?
1: Le? Est-ce que je peux mettre quoi?
0: Est-ce que tu es prête à mettre le fire?
1: Le fire, qu'est-ce que c'est que ça?
0: Le feu.
1: Le feu? Ah, bah, écoutez, oui, je connais le feu, mais le fire, je connais pas.
0: Le fire?
1: Oui.
0: C'est en allemand.
1: Alors?
0: Ça veut dire, est-ce que vous êtes prête à mettre l'ambiance?
1: Oui, mais je ne sais pas comment je vais la mettre, moi, parce que je ne mets plus d'ambiance. Je ne fais plus d'ambiance.
0: Je vais vous donner trois noms de chanteurs. À vous d'essayer, en 30 secondes, de me fredonner au moins un titre de cet artiste, d'accord?
1: Oh là là.
0: Vous êtes prête?
1: Je ne suis plus, oui, mais je ne suis plus ça, tout ça là.
0: Top, c'est parti. Charles Trenet, vite.
1: Hein?
0: Charles Trenet.
1: Oui, alors qu'est-ce qu'il faut que je dise?
0: Fredonner un titre de Charles Trenet, vite, vite.
1: Oh, je ne me rappelle plus ses chansons.
0: D'accord. Edith, oui. Piaf.
1: Piaf, oh ben, Milord.
0: Pardon?
1: Milord.
0: Quoi?
1: De Piaf.
0: Oui.
1: Eh bien, Edith Piaf, Milord.
0: Eh non. Ça ne fonctionne pas?
1: Hein?
0: Ne me quitte pas, par exemple, vous aviez?
1: Non.
0: Éventuellement, monsieur, dis donc. Et demain, vous pouvez me donner un dernier nom d'artiste? Vous êtes prêts?
1: Oui, mais de qui?
0: Les Berruriers Noirs, on y va. Les Berruriers Noirs.
1: Les
0: Berruriers Noirs. Un groupe que pour les années 80.
1: Eh bien, je ne le connais pas.
0: Oh.
1: Je le connais peut-être, mais je ne vous comprends pas.
0: Salut à toi, oh mon frère. Salut à toi, peuple Khmer.
1: Ah oui.
0: Mange pas, mange ta soupe, je l'aime pas. Mange-la quand même, mange-la quand même.
1: Oui, mange la crème, oui.
0: Eh ouais, mange ta crème. Ça, c'est la face baise. Bon, en tout cas, bon, bah écoutez, déjà, vous perdez, là. Qu'est-ce qui se passe?
1: Il se passe que vous me faites rire avec... Je ne comprends pas ce que vous dites.
0: Bon.
1: Ça fait très faible, le micro, je ne sais pas pourquoi.
0: D'accord. Et
1: vous devez m'entendre certainement mieux que moi, je vous entends.
0: Ah bah nous, pour nous, vous êtes dans le studio, hein.
1: Hein?
0: On vous entend tellement mieux, vous êtes dans le studio avec le public, hein. D'ailleurs, vous êtes dans le public, hein. Voilà.
1: Dans un public comme ça.
0: Ah bah tellement qu'on vous entend bien, on a l'impression que vous êtes dans le public, hein.
1: Oui.
0: Vous êtes contre le public?
1: Non.
0: Ah bon, vous
1: non,
0: êtes
1: je
0: à...
1: suis pas contre.
0: Vous êtes avec le public.
1: On en a besoin.
0: Donc bien sûr qu'on en a besoin du public. Le public est tout content, bien entendu.
1: On a besoin du public.
0: Bon, malheureusement c'est perdu, donc c'est inutile de vous poser la deuxième question, malheureusement Yvette.
1: Oui.
0: Ah bah le public est très déçu, bien entendu, hein.
1: Oui.
0: Vous savez que si vous envoyez un maximum de points jetons, hein, directement, vous allez au casino des fois.
1: Oh ben écoutez, au casino au moment.
0: Ouais, Barfly.
1: Non.
0: Bon, écoutez, en tout cas, on vous donne deux invitations.
1: Autrefois, oui, j'y allais.
0: La foire.
1: Autrefois, j'y allais, mais pas au Mans. Hein.
0: La foire casino, en tout cas, vous gagnez deux dîners, un dîner en tête à tête avec la personne de votre choix au Barfly. Oh,
3: c'est bien.
1: Butterfly.
0: Une nuit complète, 7h du matin au bain-douche.
1: Oh là là.
0: Ça vous fait plaisir?
1: Oh mon Dieu.
0: Oh, superbe.
1: Sans blague.
0: Et voilà, exactement. Et vous avez le droit également à une animation gratuite si vous voulez organiser une grande soirée au Bouzabar.
1: Oui.
0: Voilà. Ouais. Ça vous fait plaisir?
1: Oui.
0: Très bien. Ok?
1: Oui.
0: Et on vous invite jeudi soir à la loco pour les soirées disco. Hein.
1: Ah bon? À quel endroit?
0: Locomotive Pigalle.
1: C'est ce patelin.
0: C'est ce sur la carte, on vous indiquera en tout cas du côté du monde. On peut applaudir, Yvette, on est très pressé malheureusement. Yvette, je tiens à vous rassurer que Julien, votre petit-fils, ne repartira pas les mains vides parce que vous avez participé. Grâce à lui, grâce à vous, vous allez pouvoir lui offrir un petit CD pour son cadeau de Noël, d'accord?
1: Oui, ben, je verrai.
0: Non, c'est moi, c'est nous qui allons nous en occuper. On va lui envoyer un petit CD de la radio, d'accord?
1: Oui, c'est entendu.
0: Grâce à vous.
1: Allez.
0: On vous embrasse très fort, bonne fête de fin d'année, joyeux Noël.
1: Merci.
0: Et on vous embrasse très très fort, Yvette.
1: Très fort.
0: Nous aussi, bisous.
1: Et j'embrasse le public.
0: Ouh là là là là!
1: Le public.
0: Oh là là, le public, le public.
1: Voilà.
0: Vous entendez, le public est surexcité.
1: Oui, c'est merveilleux. Hein.
0: Très bien. Et puis vive l'inspecteur d'Eric.
3: Ouais.
1: Oui, c'est bien.
0: D'accord.
1: C'est
0: on,
1: bien.
0: On vous embrasse. Ne quittez surtout pas, d'accord?
1: Non.
0: Voilà, Julien, merci.
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6: Bonsoir à tous, on est là, présents ce soir, en ce jeudi, pour une spéciale archive. Bien, soyez les bienvenus ce soir pendant 2 heures. Voilà, nous allons revisiter l'univers du Star System, votre animateur préféré, votre animateur phare, l'animateur qui a influencé bon nombre d'animateurs présents aujourd'hui sur la bande FM, et ça me fait un plaisir d'être là ce soir. Alors avant de commencer, vous expliquer ce qui va se passer durant cette soirée, vous expliquer peut-être très rapidement pourquoi finalement j'ai opté pour une soirée archive. Alors c'est très simple, c'est que d'abord il n'y a que les cons qui ne changent pas d'avis, que deuxièmement il y a eu énormément de demandes depuis la création de la Max Radio. Parce qu'à plusieurs reprises, en déjeunant avec des anciens patrons, certains me disaient « Putain, mais de temps en temps, fais-toi un petit kiff, remember, tu devrais le faire, ça serait sympa. » Donc voilà, à force qu'on me le dit, je me dis « Bon allez, voilà, il va falloir évoluer là-dedans. » Et puis parce que c'est l'occasion comme ça de revivre effectivement des moments qui ont traversé ma vie radiophonique. Et Dieu sait s'il y en a eu. D'ailleurs, si vous êtes allé sur le compte Instagram de la Max Radio, j'ai posté sur les stories, hein, évidemment, quelques extraits audio de ce que nous allons entendre ce soir, mais également une photo que j'ai prise avec quelques-uns de mes CD archives. Et croyez-moi qu'à partir du moment que j'ai décidé de me lancer dans cette aventure de cette émission, ça n'a pas été simple, parce que j'ai réécouté énormément de CD dans lesquels étaient archivés des moments de Star System de l'époque, et je suis retombé sur des petits bijoux. sur des choses assez rigolotes, on peut dire, et que c'était très très loin d'être simple de sélectionner. Alors j'ai absolument pas tout écouté, sinon il y en aurait eu pour des semaines d'écoute. Mais voilà, je me suis fait une petite sélection qui est très personnelle, bien évidemment. Il y a absolument pas tout ce que j'aurais voulu diffuser, parce que sinon il aurait fallu une émission de 15 heures. Mais ce sera peut-être l'occasion, au cas où cette émission de ce soir rencontre de votre côté un petit succès et un petit retour d'estime intéressant, et bah écoutez, pour pouvoir peut-être en faire d'autres dans les semaines ou dans les mois à venir. En tous les cas, ce soir, c'est sûr, on va revivre un peu, on va revenir un petit peu en arrière, c'est le retour vers le futur. Voilà, nous allons rappeler de bons vieux souvenirs, ça va sentir le parfum des années 90, début 2000. Voilà, la grande époque du Star System sur Fun Radio, et croyez-moi, il y a pas mal de petites choses. Alors vous avez pour ceux qui étaient sur mon compte Instagram, quand je dis mon compte, c'est le compte Instagram de la Max Radio, si vous êtes allé sur les stories, vous avez pu déjà vous rendre compte, j'ai donné un petit peu le petit programme, mais même s'il n'y a pas toute l'intégralité de ce qu'on va entendre ce soir. Alors bien sûr, j'ai pas pu tout mettre, vous allez sûrement, il y en a certains qui vont être déçus de pas avoir entendu ceci ou cela. J'ai déjà eu beaucoup de gens qui m'ont envoyé des messages Twitter, Facebook, Instagram, mail, pour me demander ce soir va falloir mettre ci, va falloir mettre ça. C'est impossible, parce que il faudrait une émission, alors il faudrait que les heures durent 160 minutes ou 180 minutes, non, mais c'est pas faisable. Mais je vais essayer quand même, voilà, je vais essayer de vous faire plaisir, et puis par la même occasion de me faire plaisir. Donc le programme chargé, il y aura évidemment, alors il y aura du GG, il y aura du Amédée, il va y avoir du Boris, il y aura un petit Kikidon quand même, puis musicalement il va y avoir aussi des choses assez marrantes. Je suis retombé sur des canulars que j'avais fait à l'époque dans les années 90. On entendra évidemment les voix de tous ceux que je vais saluer, évidemment, je sais que je vais en oublier, mais Fildar, Manu, Rigaud, Lolo, Pauline, je crois qu'il y a Florent qu'on entend, il y en a plein d'autres, voilà, des gens. Alors pour ceux qui n'ont pas connu forcément l'intégralité de tout ce qu'on a pu faire sur Fun Radio à l'époque, et ben ça sera peut-être l'occasion de vous replonger dedans. Allez, on va arrêter de parler, on va rentrer dans le vif du sujet. Le premier extrait, voilà, que j'avais envie de réécouter, parce que celui-là il m'a marqué, et en plus quand je l'ai réécouté là, je me souvenais même plus de ce moment-là. C'est en réécoutant le CD que je suis retombé dessus, j'ai totalement halluciné dans la semaine. C'est bien sûr l'incontournable DJ Maxime. On va commencer par ça, DJ Maxime, avec un autre auditeur que j'adorais, que j'adore toujours, parce que quand je le réécoute, ça faisait 20 ans que j'avais pas écouté, enfin 10 ans que j'avais pas écouté ça, voire peut-être plus, c'est Manu. Et quand DJ Maxime et Manu partent en vacances et qu'ils nous font un petit compte-rendu, bah voilà, ça donnait ça à l'époque. On est parti pour la spéciale archive jusqu'à minuit. C'est parti sur la Max Radio. DJ Maxime est avec nous, il va mettre le feu. Comment ça va? Putain, j'ai même pas le temps de finir ma phrase. Comment ça va,
3: Max?
6: Putain, et bien, et toi?
3: J'étais au Cap d'Ail, Max.
6: Au Cap d'Ail?
3: J'ai mis ça comme un fou, j'étais à ta boîte, tout. J'étais avec son profond, j'ai fait tous en boîte.
6: T'as fait le DJ?
3: Oui.
6: T'as cartonné?
3: J'ai cartonné, en plus j'ai dit tous en boîte, tous feu. Et il y a les sabots qui gueulent maintenant.
6: Y a qui?
3: Il y a les cabots qui viennent.
6: C'est qui ça?
3: Les chiens.
6: Ah, les chiens, les cabots. Alors t'étais en vacances avec Manu d'Aix-en-Provence.
3: Oui.
6: Manu, t'es là?
5: Oui, je suis là, Max, et toi?
6: Les deux, vous avez passé les vacances ensemble?
5: Eh oui, c'est sûr et certain.
6: Eh ben là, c'est un débat sur les catastrophes naturelles. Un débat sur les catastrophes.
3: On a foutu le bordel.
6: Racontez-moi, alors, d'abord, quelle idée vous a pris de vouloir passer des vacances ensemble?
5: C'est contacté, et après on a contacté, moi j'ai contacté mes responsables, lui il a contacté ses parents, on s'est mis d'accord, on a cherché les horaires, on a envoyé des photos, et puis voilà, l'affaire est jouée.
6: C'est-à-dire des photos pour savoir si vous alliez vous plaire?
5: Non, on a envoyé des photos pour se reconnaître, parce que c'est pas évident.
6: Ouais, c'est vrai que c'est pas évident, ouais.
3: Pour se reconnaître, quand on s'est vu à la gare, j'ai dit DJ Manu, DJ tous en boîte, j'ai dit.
6: C'est vrai? C'est ce qu'il a fait, Manu? C'est ce qu'il a fait?
5: Oui, c'est vrai.
6: C'est vrai, alors donc t'es arrivé sur le quai de la gare, Maxime, et t'as gueulé quoi?
5: Non, je disais, oh Maxime, oh DJ Maxime, c'est toi? Et ben, au départ, je me suis couru parce qu'il y avait un jeune, mais c'est pas reconnu. Et après, à un moment donné, j'ai reconnu Maxime, et qui était grand, châtain, et puis une tête un peu pâle. Donc, j'ai dit, c'est bien Maxime. Voilà. Quand j'ai vu que ses parents m'a confirmé comme il était habillé, j'ai dit, c'est bien lui.
6: Alors, qu'est-ce que vous avez fait de vos vacances? Combien de temps vous êtes partis ensemble en vacances?
3: Je suis resté jusqu'à vendredi, samedi et dimanche.
6: Ah, vous avez passé toutes les vacances d'été pendant 3 jours ensemble?
5: Voilà.
6: Super. Donc ça, c'est les vacances d'été. Quand on dit on va passer toutes nos vacances ensemble, c'est 3 jours.
3: Et je peux te dire que j'espère demain, je mets le feu. Ta mère va jumper. Plus de bière, plus de drogue, plus de délire.
6: Plus de délire, plus de drogue. Donc, quand j'entends, je vais juste essayer de comprendre. C'est que si on dit qu'on va passer l'été ensemble et que ça dure 3 jours, quand tu dis qu'on va venir passer une journée avec ta meuf, en fin de compte, tu viens passer 10 minutes.
3: En plus, j'ai eu des meufs. J'étais chez les tout nus aussi au Cap d'Agde. Il y avait les tout nus, il y avait de ces manas.
6: T'es allé chez les tout nus?
3: Oui.
6: Et alors, comment ça s'est passé chez les tout nus?
3: Je peux dire, les femmes, elles étaient chaudes.
6: Ah putain.
5: Et moi, je suis parti dans les Landes.
6: D'accord, toi, ta gueule. On est. Alors, toi, t'étais chez les tout nus, Maxime?
3: Oui, j'étais chaud, tout. Il y avait de ces douvards, il y avait de ces nichons.
6: Putain, t'avais la gaule.
3: J'avais la gaule.
6: C'est vrai?
3: En plus, je vais vous parler, il y avait Caroline. Je peux dire, elle était sexy, Caroline, l'énergie.
6: Et alors?
3: Je peux dire, je vais la trique.
6: T'étais avec Carole d'énergie?
3: Non, Caroline, j'étais en vacances, peut-être avec mes parents.
6: Ah oui, d'accord, ok, mais t'étais pas avec Caroline d'énergie.
3: Non, pas Caroline d'énergie, je peux dire énergie, c'est de la merde.
6: D'accord, ok. Alors, comment ça se passe chez les tout nus?
3: Je peux dire, ils font son pantalon, ils sont spibards, et après ils sont tout bronzés, ils pèlent, tout, ils sont tout mignons, ils sont sexy.
6: Alors, t'as bronzé de la queue alors?
3: Et en plus, il y a de la bandouche, faut y aller avec la queue, ils y vont.
6: Hein?
3: Ils y vont.
6: C'est vrai?
3: Oui.
6: Et combien de temps t'es resté là-bas?
3: Je suis resté une semaine.
6: D'accord, et t'as bronzé du zizi?
3: Vas-y, connaître, j'ai tout bronzé.
6: C'est vrai, l'arrêt du cul?
3: Ouais, l'arrêt du cul, tous les fesses, tout.
6: Et t'as fait le DJ tous en boîte, tout nu?
3: Ouais, j'ai fait DJ en boîte, tous en boîte, il y avait le cul.
6: Putain, et toi Manu, t'étais où alors?
5: Ben moi, après, je suis parti dans les Landes une semaine.
6: Ouais, c'était bien?
5: Ouais, du 20 au 27.
6: Du 20 au 27?
5: Août.
6: Août, et c'était bien?
5: Ouais, c'était pas mal, il y avait du beau temps. Le premier jour, il a plu, le dernier jour aussi. Mais on a fait 2 fois l'océan, 2 fois le lac, 2 fois pas mal de choses.
6: D'accord.
5: On a visité la Pila.
3: Et Max, tu m'as manqué, Max.
6: Mais qu'est-ce que vous avez fait pendant les 3 jours, là? Qu'est-ce que vous avez fait tous les deux?
5: On est allé en boîte, au damier.
3: On a payé au restaurant, en plus, on a une amende. Tous les deux, en rentrant de la boîte, on a une amende.
6: Vous avez fait quoi?
3: Parce qu'il y a une cour de filles d'aller dans le bus, on se fait choper vers le contrôleur vers 6h du matin. Le
5: 14. Ah ouais, c'est vrai, je vais raconter. On a une Allemande, je vais te raconter l'histoire de la boîte.
6: Il n'y a pas une extinction des chiens passé minuit, non? Il n'y a pas un problème comme ça aussi?
5: Non, c'est pas ça, je vais te raconter l'histoire de la
6: boîte.
5: Ah non,
6: parce qu'on m'a dit qu'au Cap d'Agde, il y avait une extinction des chiens passé minuit, t'avais une amende si tu traînais encore dans les rues.
5: Je vais te raconter ce qui s'est passé, il y avait une fille qui a disait... au départ, on voulait pas prendre le bus, parce que c'est vrai que j'avais oublié mes tickets et tout, et j'ai dit, bon, je vais pas faire malheur à Maxime, j'ai dit, on va rentrer à pied tranquillement. Justement, une fille a mis une dette, il m'a dit simplement, viens, on rentre en bus, c'est le 14 juillet, le contrôleur, il y en a pas, et boum, là, on prend le bus, et puis moi,
3: j'avais fait choper par le contrôleur.
5: Et voilà, la bêtise que j'ai fait, c'est que, tout simplement, je me suis fait chauffer par le contrôleur.
6: Ah là là, une amende de combien?
5: 260.
6: Ah bah dis donc, les vacances, c'est passionnant.
3: Et je peux dire, Max?
6: Ouais.
3: J'ai fait de la pub pour toi, j'ai dit chaud comme la braise.
6: C'est vrai, t'as été excité. C'est vrai?
3: Oui.
6: Bon, est-ce que vous êtes fait des meufs là pendant les 3 jours tous les deux?
3: Oui, j'ai fait des meufs, j'en ai eu 3 meufs sur le dos.
6: 3?
7: C'est vrai que
6: tu les as portées toute la journée sur la plage, t'avais 3 meufs?
3: Il y en avait une le soir, je voyais en boîte, il s'appelait Caroline, Virginie. Il y en a une qui s'appelait Audrey, tout. Il y avait les meilleurs, il y avait de ses filles, il y en avait une sexy qui s'appelait Nathalie.
6: Ouais, et Maxime, c'est que tous les soirs quand t'arrives, parce que t'allais en boîte tous les soirs, toi?
3: J'allais en boîte tous les soirs, et j'étais un peu rompété des fois.
6: Ouais, et donc dès que t'arrivais, les meufs, elles te tombaient dessus?
3: Elles me tombaient dessus, et j'étais chaud comme la braise.
6: Ah bah ouais, je veux bien le croire, et alors?
3: Je peux dire, ça y allait.
6: Chez qui vous avez dormi?
3: Ça y allait la queue.
6: Ça y allait la queue? Ah ouais, tu nous raconteras tout ça dans un instant, mais quand vous étiez tous les deux, vous étiez chez qui vous dormiez?
3: Chez Manu, j'ai dormi.
6: Ah, chez Manu?
5: Oui,
6: oh,
5: chez putain, moi, j'ai hébergé.
6: Ah, vous l'avez...
5: J'ai hébergé Maxime quand même, j'ai fait la bonne cuisine à Maxime en plus.
6: Oh putain, en plus c'est toi qui faisais la bouffe.
3: Oh, on a fait la bouffe en plus, j'ai bien mangé chez lui.
6: Alors qu'est-ce que vous avez fait à manger?
3: Une pizza.
5: J'ai pas de la carbonara.
6: Ouais.
5: Et puis après, donc on a mangé une pizza et des croques monsieur.
6: D'accord, bon, hey, les gars.
3: Max, je peux faire quelque chose, Max. Est-ce que tu vas me rappeler demain?
6: Oui, bien sûr, oui. Fais-nous une petite tous en boîte comme ça pour le plaisir.
3: Tous en boîte, là et là, ta mère va s'appuyer, plus de bière. Tous en boîte, l'ouvre-boîte, sur mon Dieu, de la merde, qu'est-ce que c'est, tous en boîte, là, là, là. Et c'est ça, t'as... pour le débon.
6: Alors t'as fait le DJ, tu l'as vu Manu au platine ou pas, Maxime?
5: Hors de Aix, je sais pas, mais en tout cas, je l'ai vu, il a bien dansé, et puis il a fait ce qui a fait plaisir.
6: D'accord, donc t'as dansé, Maxime?
3: Ouais, j'ai dansé, j'ai mis le feu.
6: T'as mis le feu?
3: Je suis le roi. Et j'ai la bandouche, j'ai la tripe d'enfer, là.
6: Mais attends, je veux savoir, Manu.
5: Oui.
6: Est-ce que dans la vie, Maxime est comme ça tout le temps?
3: Ah non.
6: Non.
7: Je suis personnel dans la vie.
6: Non, d'accord, ok. Il est pas aussi fou et aussi hystérique qu'il l'est à l'antenne, là.
7: Non, il est pas si fou.
6: Ah bon, quand même.
5: Non, il est calme.
6: Il est un peu plus calme, quand même. Parce que, franchement, la Maxime, t'es quand même taré. Donc, t'es
7: là, je suis taré parce que j'ai envie de faire le bord de buis à ton retour. D'accord. Même, j'ai envie de remettre le feu.
6: En tout cas, tu nous viens pour la première de la rentrée, une belle petite expression. On était chez les tout nus.
7: On était chez les tout nus.
6: Ah, c'est bon, ça, c'est bon.
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6: Oh là là là là, que de souvenirs, je me souviens là. Avec le lie. DJ Maxime et Manu, voilà qui ouvraient le bal de cette spéciale archive. Il est 22h12. On est en direct. Je suis dans le studio de la Max Radio. 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Comme ça, on fait un petit retour en arrière. Retour vers le futur, chers amis. Ne soyez pas déçus si vous n'entendez pas absolument tout ce que vous aimeriez entendre. Pour l'instant, ça va, tout va bien. À venir comme ça dans le programme, il va y avoir un kiki donc. Il va y avoir du GG. Il va y avoir du Bruno Tuturine de Grande-Bretagne et puis également l'hôtel Vivis. Ça, je peux pas vous en dire plus, mais quand je suis retombé dessus, ça, je crois que c'est un canular qui date de 1996, donc il date un petit peu, mais c'est toujours chaud bouillant. L'extrait que je vais vous offrir maintenant dans les archives de ce soir, là aussi, je suis allé chercher dans les cartons, et là, quel bonheur quand j'ai entendu ce moment, parce que voilà, il y avait également autour de des micros, j'ai envie de dire, même au micro, il y avait la ravissante Pauline avec qui j'ai bossé pendant des années. Mon sumaire mégapote Lolo, je sais pas s'il écoute ou s'il écoutera plus tard, mais que je salue au passage. Et puis Manu qui était aussi fidèle au poste toujours. Donc Manu, Lolo et Pauline à mes côtés. Et à un moment donné, on a abordé la musculation, mais la musculation d'une manière un petit peu particulière, avec des témoignages totalement exclusifs que nous avions donnés à l'époque sur Fun Radio. Là aussi, petite spéciale archive. Je ne sais pas si vous connaissez ce moment-là. Moi, je suis retombé dessus et ça a été un véritable bonheur. On écoute ça tout de suite. Allez, on va aller du côté un petit peu de la créatine et de la musculation. Et pour ça, on a Dominique. Bonsoir Dominique.
8: Bonsoir.
6: De Toulouse, 25 ans, agent de sécu, et donc tu vas nous parler de musculation.
8: Ouais.
6: D'accord. Ça, c'est un dossier que je connais bien parce que j'ai moi-même côtoyé les salles de sport, les salles de musculation que je fréquente encore, parce que j'ai une salle de sport chez moi, je m'y suis repris depuis quelques temps. Et voilà, donc voilà.
8: Ok, mais t'as déjà pris toi ?
9: Bah, disons, moi. Non. Moi, je... Simplement, voilà, j'ai... Je pense que j'ai... Peut-être... Non, je crois pas. Non. Moi, je suis resté moi-même. Ça m'a absolument pas perturbé, ni dans ma voix, ni dans
10: mon... T'es sûr quand même, t'as jamais...
9: Non, mais moi, je te jure, moi, la créatine... Moi, j'ai fait de la muscu sans utiliser de produits dopants. Bon, c'est vrai que...
11: T'avais mesuré aussi les conséquences, toi, donc c'est pour ça que t'as pas...
10: Ah, t'es pas inconscient, quoi.
9: Non, mais ouais. C'est vrai que j'ai travaillé un peu plus les muscles du cou. Et
11: non,
9: j'ai...
11: Ah putain, ils sont musclés, mon con, là.
9: J'ai quelques... Comment on appelle ça, des cordes vocales, ouais, des cordes vocales complétées, mais ça n'a eu absolument aucune incidence.
10: Ah ouais.
9: Non mais que ça soit très clair, moi je suis resté le même, hein, je veux dire...
12: Sauf du coup, quoi.
9: Non mais j'ai eu
11: un
9: quelques...
11: Gros coup, ouais.
9: J'ai attrapé des petites... j'ai été enflé, quoi, j'ai...
12: Comme une Minerve, quoi.
9: Mais j'ai quadruplé du coup au point qu'on n'en voyait plus les épaules. Okay. Bon, bah ça c'est clair, hein, c'était un coup vraiment
11: ça. Mais c'est pas la créatine, c'est pas tout, quoi. Ça, quoi.
9: Je n'ai jamais
12: pris de créatine.
13: Il l'affirme et tout.
9: Dominique.
8: Oui.
9: Je veux dire, j'ai peut-être un petit souci de corde vocale, mais je n'ai jamais, je dis bien jamais, touché à la créatine. Jamais. Ça, c'est un truc, ça, c'est hors de question. Je n'y toucherai jamais.
10: Bah,
9: voilà.
10: Écoute, tu confirmes.
9: Sauf que j'ai des potes qui ont eu des problèmes de voix, qui ont eu des voix qui se sont aggravées. Ça, c'est vrai. Ça, on va le dire. Dans le milieu de la muscu, il y a des gens qui ont la voix qui est devenue hyper grave. Mais moi, je ne toucherai jamais. Et ça, vous pouvez me croire. Faites-moi confiance.
8: Mais t'as appris combien de temps et à quelle période ?
9: J'en ai jamais pris. C'est-à-dire, moi, j'ai toujours utilisé des produits dits normaux. Voilà.
10: Que homéopathie, toi, de
9: toute façon.
11: Ouais.
9: J'ai effectivement des copains, mon prof de muscu qui m'a dit « Viens, je vais te faire une petite picouche dans le cou, dans la cave du moving. C'est tout. » Bon. Mais non, je me sens en adéquation avec
11: le corps et tout, ouais.
9: Avec moi-même. Voilà, je me sens très très bien. J'ai parfois des pertes de vocales où il m'arrive de temps en temps que ma voix s'aggrave.
10: Mais t'as doublé ton volume testiculaire aussi, il paraît.
9: Non, par contre, moi je veux bien. J'ai un. Par contre, Dominique.
8: Oui.
9: Par contre, j'ai un copain qui est juste là, qui va témoigner dans un instant, qui lui, par contre, aussi, lui, il a touché à la créatine, il a eu une petite picouse au cou.
11: Et il s'est passé quoi? Est-ce qu'il a eu des conséquences, lui, par rapport à ça?
9: Il va venir témoigner. Lui, il a une petite picouse de créatine au coucouille. Ouais. Et bon, apparemment, ça a eu des conséquences dramatiques. Je vais le chercher deux secondes.
13: Non, bah, vous pouvez rentrer, hein, pas de problème.
11: Bonsoir. Il arrive. Ouais, il faudrait lui demander de venir.
13: Mais... Allez chercher un casque.
14: Ou une chaise.
13: Ouais, un casque et la chaise.
12: Ouais, c'est bon, là, c'est bon.
14: Il est là, Gilbert.
11: Bonsoir, Gilbert.
12: Gigi.
11: Bonsoir, Gilbert.
15: Non, bah bonsoir.
10: C'est Gilbert.
15: Bon ben...
10: T'as eu un petit souci, toi, par contre.
11: Hey Gilbert, t'as pris de la créatine ou pas?
15: J'ai...
11: T'as fait une petite couze au coucouille dans la cave du movie, non?
15: J'ai touché la créa...
12: La créa,
11: c'est un truc, c'est un carambar, le truc.
15: J'ai touché à la créatine et...
11: C'est en
15: bon, bah, contrairement à Max qui, effectivement, n'a pas touché, moi j'ai touché, j'ai été piqué 2-3 fois aux couilles et j'ai perdu effectivement dans ma virilité vocale, hein, ça c'est...
11: Ah bon? Ah bon?
15: Bon bah déjà...
12: J'entends pas.
15: Ah bah j'ai des couilles, maintenant c'est des figues, hein, c'est...
10: Des pruneaux, des vieux pruneaux séchés.
15: C'est des vieilles figues toutes séchées, hein, voilà, donc il y a un petit noyau à l'intérieur, hein, c'est le sperme congelé.
11: Et alors c'est venu progressivement, comment ça s'est passé?
15: Alors, ça a été...
10: Tout d'un coup, un matin, tu t'es réveillé.
12: Radical.
15: Non, il y a eu la pillée.
12: Et au niveau du sexe
15: J'ai eu la pillée.
11: C'est passé quoi, Gilbert?
12: Raconte.
15: Excusez-moi, je t'en prie.
11: Il en a
10: c'est l'émotion, attends.
15: J'ai touché...
10: Quand même.
15: Bah, je faisais 85 kilos.
11: Et aujourd'hui, Gilbert... Et aujourd'hui, c'est combien, Gilbert?
15: J'ai une petite picousse créatine aux couilles. Je suis remonté dans la salle. Déjà, j'ai perdu 15 kilos tout immédiatement. Et plus je poussais, plus je maigrissais. Hein. Donc, au début, je poussais 100 kilos. Et à la fin de la séance, au bout d'une heure, je poussais à peine 10 kilos. Et voilà, j'avais presque du mal à ouvrir la portière de ma caisse. Et donc, pour moi,
12: c'était lourd.
15: C'était lourd. Hein. Donc, j'ai perdu ma femme, mes enfants en 24 heures. Je peux dire que, voilà, la créa, Dominique...
6: Un cauchemar pour toi.
15: Faut y toucher, certes, mais...
12: Mais pourquoi tu t'es piqué aux couilles?
15: Parce que...
12: Pourquoi cet endroit, en fait,
10: prendre du muscle.
12: Ah, d'accord.
11: Il fallait développer la masse musculaire.
15: J'étais dans le monde de la musculation, voilà.
12: Et on t'a conseillé les couilles, en fait.
15: Et on m'a dit, faut un endroit discret, là, ça te fera pas mal, ça va te gonfler les couilles,
11: ouais. Alors, non, mais je sais, Gilbert, enfin, on est tous conscients que c'est un peu délicat pour toi d'en parler ce soir, mais c'était dans quel but que t'as pris justement de la créatine, Gilbert?
15: Dans le but de... Moi, je voulais faire de la compète, hein, donc j'étais bien parti.
12: Porter le vêtement moulant et tout, quoi.
15: Non, mais j'étais Mister Île-de-France.
10: À l'époque, on l'appelait Pavarotti, alors c'est pour te
11: dire. Mister Sergi Pontoise, ouais.
15: Non, mais j'étais Mister Evelyne en 97. Amateur, hein, Dominique. Hein.
11: Ouais, bien
15: et j'ai fait comme toi, la muscu. J'ai touché au produit de la créa, et voilà. Et pour moi, ça a eu des conséquences hyper violentes. Okay. Voilà quoi, donc à la créa, oui, mais à petite dose, hein, mais voilà. Mais moi j'ai eu pire que ça, hein, Dominique, hein, je profite que je suis
11: je suis venu
15: avec un collègue qui lui malheureusement a touché à la créatine, et lui c'est pire que ça, c'est que dédoublement de personnalité, c'est-à-dire que lui par contre il a eu les séquelles un peu de Max, mais également des miennes. Si vous voulez, je peux aller vous le chercher.
11: Bah oui, tant qu'à faire, autant avoir le maximum de témoignages pour t'aider un peu, savoir un petit peu où tu vas, quoi.
15: Voilà, je vais vous chercher. Jean-Phi.
12: Ah, installe-toi.
15: Jean-Phi,
11: viens. Jean-Phi, tu parles.
10: Et il est pas vif, hein, quand même. Hein.
11: Elle dit lui ouvrir la porte à Jean-Phi, là.
10: Oh, monsieur.
11: Oui. Bonsoir.
15: Allô. Ouais. Allô.
11: Oui, il arrive, hein.
12: Tu peux disposer, Gilbert.
15: Ouais.
11: Va chercher un truc pour Jean-Phi là.
12: De l'eau.
10: De l'eau, Jean-Phi,
12: la gorge sèche.
11: Juste un petit verre d'eau pour Jean-Phi avant qu'il se pose. Qu'il vienne s'installer. Dominique, il arrive.
15: Ouais, voilà, donc donc en ce qui concerne moi.
10: Ah, il a la double. Bonsoir, bon, Jean-Phi.
14: C'est la grosse cata. Salut.
11: Ah, bah, c'est la cata, ouais.
14: Donc, moi, j'ai effectivement un peu poussé, j'ai pris de la créa au niveau du cou, donc problème de corde vocale. Et puis, d'un autre côté, au coucougnette, voilà, donc, voilà le symptôme. Voilà, donc.
11: On t'a vu marcher en canard, là.
14: La moitié de mon corps pèse 110 kilos et l'autre moitié en fait 60. Voilà, donc. C'est un gros problème. Et ça me pose d'énormes problèmes. Voilà, on va pas se casser, la créatine. Mais je préfère, faire que Gilbert en parle parce qu'il connaît mieux que moi, donc.
11: Ouais, et puis en plus, ouais, il a pratiqué vachement plus longtemps, donc.
10: Bah, reviens, Gilbert.
11: Bah, Gilbert, reviens.
10: Installe-toi dans le même endroit, hein, remets le casque.
15: Ah, bah, voilà, bah, merci. Ah,
12: bah, voilà.
15: Donc, Dominique, tu veux parler un petit peu de la créatine?
8: Oui.
15: Tu as touché, toi aussi?
11: Oui, il s'en souviendra.
8: Ouais, ouais, ouais.
15: Ouais, ouais. Bah, vas-y, je t'écoute.
8: Bah, en fait, j'aurais voulu avoir des témoignages sur des personnes qui en ont pris.
10: Bah, t'en as eu, t'as que ça, là. Et trois personnes ont défilé dans
15: là,
10: le studio.
15: Pote, là, t'es dans le must, hein.
8: Ouais, mais d'autres personnes.
10: Tu peux pas trouver mieux, là, hein.
15: Ah, non, mais moi, c'était matin, midi et soir, à un moment donné, voilà. Ouais. Non, mais c'est. Je veux dire, ça y allait, hein. Moi, j'ai. Ah,
11: et,
15: vraiment,
11: et alors on se posait tous une question, et puis ça revient aussi sur SMS et au standard de Fun. Est-ce que c'est facile à s'en procurer? Est-ce que c'est accessible à chacun ou est-ce que c'est toi qui as réussi à trouver un business pour en avoir
8: Plus
11: facilement?
8: Même pas. Mais c'est
11: non, je m'adresse à Gilbert.
15: Non, mais d'abord, laisse parler mon collègue.
11: Ouais.
15: Ouais, vas-y Dominique.
8: Ouais, non, donc en fait la créatine c'est super simple à s'en procurer. Faut prendre un magazine de muscu.
15: Ouais, tout à fait.
8: Il y a
15: Muscu Business.
12: Tu passes commande.
8: Ouais, tu passes comment, numéro de carte bleue ou par téléphone et c'est livré dans les 48 heures qui suivent.
15: Ça va, business, hein, ça c'est...
12: Ah bah, quand il s'agit
11: de... Il est impliqué, Gilbert.
15: Moi, je sais ce que c'est, hein. Voilà, donc, j'imagine... Ah, on est peut-être en stéréo, là. Voilà, donc... Non, mais je sais ce que c'est, c'est pas évident, hein. Il y a pas évident. Tu vois, des fois, même en regardant, en entendant ma voix, des fois, j'ai du mal, moi-même...
10: Ah, t'as un souci, hein.
15: Ah, j'ai un gros souci, des fois, ça bouge tout seul, mais... Ça va se régler, hein, voilà. Bon, donc là, il y a des moments où j'ai des pertes de voix complètes, hein.
10: Ouais, là, tu te barres, là.
15: Complètement, hein, je repars, je reviens, c'est très compliqué, hein, mais bon... C'est le risque du métier, hein, c'est comme ça.
11: Donc, bah, évident, c'est clair, c'est pas évident.
15: Je tiens à dire que pour ceux qui touchent à la créa, c'est à vie, hein, donc... Moi, je pourrais plus jamais redevenir quelqu'un normal, hein.
10: Ah ouais.
15: Ah non, mais ça, c'est sûr que quand t'es en discothèque et que tu commences à draguer une meuf et que t'as une voix comme ça, Ah bah ouais, non, moi. Ah bah, dès que je soulève quoi que ce soit, même des courses, un sac, tout de suite, je perds 500 grammes, hein, direct, hein. Donc, c'est de pire en pire, hein. Donc, faut faire attention à Dominique.
8: Oui.
15: Attention à la créa, quand même.
8: Ouais.
12: La créa.
15: Ah ouais, parce que moi.
10: C'est pas de conneries,
15: hein. Ah non, mais
11: là. Là, t'as tout stoppé aujourd'hui, c'est fini.
15: Ah bah là, j'ai tout stoppé, moi, j'avais 1 kilo de créa, hein, donc, injecté dans les couilles en l'espace d'un week.
11: Mais t'as des pastèques.
15: Donc, moi, c'est en l'espace d'un week. Hein. Un week. Une semaine.
12: Un week. Ah ouais, hein.
16: 48 heures.
15: Donc. Voilà, donc. Bah là, je vais partir en stage à Los Angeles hein, parce que.
10: Pour te ressourcer ou.
15: Oui, tout à fait. Là. D'abord, bien sûr, là, je vais faire des. Voilà, là, je vais essayer de récupérer ma voix, mon muscle parce que là. Voilà. La créa, petite dose quand même.
11: Ouais, attention mollo, hein.
10: Tu fais des ravages, hein, quand même.
15: Voilà, donc, Dominique, je sais pas, t'es d'accord, hein.
8: De quoi?
15: Bah, la créatine, hein, parce que, voilà, moi, j'ai touché la muscu, voilà. Je rappelle pour les auditeurs que, bon, moi, j'ai pris de la créa à la muscu, et voilà les conséquences, hein. C'est que, aujourd'hui, j'ai pas... j'ai plus de couilles du tout, hein, je veux dire. J'ai une vraie gonzesse.
11: T'es beau gosse, quand même, franchement, t'es...
10: Un peu sec.
15: Voilà, bah,
11: un peu sécousse, mais...
15: J'ai perdu une joue,
11: Une paupière et tout, ouais.
15: Une paupière.
10: Fais gaffe, t'as le nez qui tombe.
15: Ouais, non, mais là, c'est vraiment... quand je suis de face, on croit que je suis de profil, hein, donc c'est hyper compliqué. Parce que les gens, ils me disent, mais t'es tout maigrichon, mets-toi de face. Mais je suis de face, hein. Les gens pensent que je suis de profil, hein. Les gens, ils pensent des fois qu'ils parlent à un poster, hein, mais voilà, donc... Voilà. Bon, je pèse 15 kilos aujourd'hui, hein.
10: Ah, t'as fait peur de bien, hein. Écoute, c'est sympa.
15: Ah, donc, voilà.
10: Dur.
15: Mais c'est pas évident toujours, hein, c'est tout.
10: Pas de conneries, Dominique.
15: Voilà. Ok, Dominique.
8: Oui.
15: Bon, bah, en tout cas, ça nous a fait plaisir d'avoir un agent de sécu qui nous parle de la créa comme ça, parce que, franchement, le monde de la...
8: Non, mais j'aurais voulu...
15: Le monde de la muscu, souvent, est injustement bousculé. Il y a souvent de la moquerie.
10: Ouais.
8: Mais en plus, il y a que en France où c'est que c'est interdit. Après, dans les autres pays de l'Union Européenne, il n'y a pas de problème. Il y a beaucoup de footballeurs qui en prennent. Pardon, excuse-moi. Il y a beaucoup de footballeurs qui en prennent et...
15: La créa. Ouais, moi aujourd'hui, je comprends pas pourquoi on peut pas prendre de la créa. Mais je veux dire, moi j'en ai pris, Bon, ça a sûrement eu des séquelles. Je sais pas lesquelles.
6: Non,
15: mais
6: non,
15: enfin, je pense que oui. Enfin, si, je veux dire, j'ai sûrement perdu un petit peu de ma virilité. Mm. Mais pourquoi interdire la créa?
6: Non, c'est vrai. Quand on voit ce que ça fait, franchement.
15: Moi, je trouve ça dommage.
6: Ouais, bah, tu m'étonnes.
15: Voilà.
6: Tu m'étonnes.
15: Bah, évidemment, ça change un physique, ça peut perturber dans la voix. Bon, mais.
6: Mais bon, tu restes le même, quoi, c'est ça le.
15: Ah, mais j'ai pas changé.
6: Ouais, ouais,
15: j'ai pas changé. Voilà, c'est tout. Je te dis, au lieu de deux coudes, j'en ai plus qu'une qui ressemble à une figue, mais.
6: Ouais, ouais.
15: C'est pas grave. Bah,
6: c'est pas si mal.
15: Ah, c'est pas grave.
6: Bien sûr.
15: Faut vivre avec, et puis c'est tout.
10: Une de perdue, dix de retrouvée.
6: Donc, ouais, quand même,
15: c'est
6: juste.
15: C'est ce qu'on dit, mais bon, ça fait 20 ans que ça dure.
6: Et si Gilbert, tu peux juste passer un message de prévention, peut-être pour les futurs mecs qui risquent d'en prendre, quand même.
15: Bah, moi, je m'adresse directement à la nouvelle.
10: À la fédération.
15: À la fédé, FFMM.
6: FFM.
15: La FFMMA, hein, parce que c'est la Fédération Française Musculation Amateur, hein, j'entends bien.
6: Ah oui, c'est vrai.
15: Voilà,
6: oui.
15: Je m'adresse à l'Île-de-France, à Cricri, hein, qui a été quand même champion de.
6: Il a mangé Cricri.
15: Bah, Cricri que je salue quand même, hein, qui a.
10: Salut Cricri!
6: Bah, il y a plus de couilles,
15: ah ouais, quand même.
10: Il n'y a plus rien, hein.
15: Ah bah non, bah lui, en 92. La cobaye, créa, lui, c'est carrément, lui, c'est la totale, hein. Il a perdu 48 ans.
6: Oh merde, Cricri.
15: Il a perdu un œil, complètement retourné, le pauvre garçon, hein. Ça, c'est,
6: il s'en souvient, hein, Cricri. Hein? Il s'en souvient encore.
15: Ah bah là, carrément, hein. Déformation, hein. C'est chez Tchernobyl, hein, le gars, hein. C'est, il a fait plus, il a les tétons à la place des lobes, les lobes à la place des tétons, complètement transformés. Non, non, mais je m'adresse aux jeunes, là, oh! Sérieusement, là, je peux passer un petit message, là, je profite, je suis en direct sur Fun. Le monde de la muscu est un monde qui a été bousculé.
6: C'est la victime.
15: C'est un milieu qui a été, moi je le dis, qui a été sali. Voilà. Alors, non à la créa, ça c'est évident. Prenez-en une petite dose. Sinon, ça peut avoir des conséquences. J'en ai pris. Bon. Voilà les conséquences. Donc, poussez naturellement. Poussez d'un fonte. Mais, voilà, attention, pas trop. Voilà.
6: Pas d'excès, voilà, toujours.
15: Et pas de piqûre créa aux couilles, sinon ça peut faire mal, voilà.
6: Voilà. Bah c'est cool, bah, hein.
10: Merci Gilbert. Ouais,
6: je crois
10: cas,
6: que Gilbert,
10: hein,
6: t'as tout dit. Et puis pour les amateurs, écoutez bien, le témoignage était très intéressant. Je pense que ça t'a comblé, là, sur ce coup-là.
15: Ouais,
16: ça va.
15: On a un témoignage, on a Luc.
6: On a Luc, hein, qui a voulu réagir. Je crois que lui, il est dans le même cas que toi. Il se pose aussi des questions, à moins que bah, peut-être qu'il en prend déjà, je crois, carrément.
15: Salut Luc.
16: Allô.
15: Salut, tu prends de la créa, toi aussi, t'as touché à la créatine?
16: Oui, j'ai pris de la créatine, oui. Ah. Bah, ça fait depuis la période de Noël. Donc
15: tout à fait.
16: C'est pas très long.
15: Moi, j'en ai fréquenté en boîte, hein, mais c'était des créatines.
16: Ouais.
15: Ah bon, pour faire de la muscu, avoir de l'humour, hein.
6: Ah, il y a de l'humour, beaucoup d'humour.
15: C'est, c'est pas incompatible, hein.
10: Bon, heureusement, c'est tout ce qui lui reste, hein.
15: Alors, Luc,
16: Mais je vais revenir sur ce que t'as dit aussi, c'est pas très, je suis pas tout à fait d'accord avec ce que tu dis, parce que la créatine, quand on prend, en fait, c'est pas vraiment ciblé, quoi. Tu prends de la créatine mais après tu fais de la muscu, donc c'est général, c'est pas, t'as pas que les couilles qui gonflent, ton cou qui merde, quoi, comme tu disais, quoi.
15: Non, mais c'est sûr, hein, peut-être.
16: Ouais.
15: Moi je te parle au niveau des Yvelines, hein. Moi je suis spécialisé dans les Yvelines, hein. Moi c'est le 78, hein. Maintenant, peut-être qu'à Nantes c'est autrement, hein, mais voilà. Moi j'ai peut-être voilà, c'est mal passé, probablement, je ne sais pas, mais. Non mais la créatine, bon bah pourquoi pas, mais... Je pense que le mieux quand même c'est d'être naturel.
16: Oui, je pense que c'est, oui.
15: Voilà. Merci, Ludo, c'était très sympa ton témoignage. Merci Dominique.
17: Merci.
15: Et puis on s'échange des numéros là, les cartes...
10: Bah, des nouveaux potes, hein.
17: Ouais, c'est clair.
15: Hein, tu quittes pas, je vais te reprendre en antenne, je vais te donner ma carte de visite.
17: Tu vas me coacher.
15: Ma carte de visite.
10: Des potes de salle.
15: Ok.
17: Ok.
15: Allez, petite dédicace quand même, au mec de la muscu, le 7-8, la Haute-Seine, hein. Represent, quand même.
6: Represent, hein? bien sûr.
15: Dédicace quand même, represent, hein, le moving d'Auchan, à plaisir. Wesh, wesh.
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6: Ah, j'espère que vous prenez autant de plaisir que moi. En tous les cas, 22h31, vous êtes bien en direct sur la Max Radio. Ce soir, c'est spécial, c'est la spéciale archive. Vous me l'aviez demandé depuis tellement de temps que ça y est, j'ai fini par céder. Et vous avez bien fait parce que c'est la barre de rire, évidemment, ce soir. J'en profite encore une fois pour faire une petite dédicace à Pauline, Lolo et à Manu, voilà, que vous venez d'entendre il y a quelques instants. C'est du bon, c'est du lourd, mais il n'y a pas que, évidemment, de de la radio libre, hein, qui m'a marqué à l'époque de Fun Radio dans le Star System. Il y a également des morceaux qui ont marqué, je le sais, l'histoire. Alors dans un instant, on ira du côté d'un Kiki donc. On retrouvera notre incontournable GG. Il y aura encore Bruno Dutouring de Grande-Bretagne. Mais parce que également, vous me le demandez très régulièrement et que ça a marqué également le Star System à l'époque de Fun Radio, il y avait un morceau qui était celui-ci.
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6: Jim Carrey!

0: Jim Carrey.
1: Whoa.
0: Somebody to love.
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0: Et une spéciale dédicace à tous les animateurs radio de cette nouvelle génération. Oh combien qu'ils ont imité, essayé d'arriver ne serait-ce qu'à la cheville du Star System et n'y sont jamais arrivés. Voilà, spéciale dédicace à beaucoup d'animateurs, dont certains qui sévissent aujourd'hui sur les radios comme celle d'Énergie que j'embrasse très fort. En direct ce soir dans la spéciale archive, 22h36, vous écoutez bien la Max Radio et ce soir on se fait un petit kiff. Remember, comme ça, pour le plus grand plaisir de tous, en tous les cas, je l'espère. D'ailleurs, j'espère que vous prenez du plaisir. Je tenais à remercier les auditeurs, d'ailleurs, qui m'envoient des... Comme on n'est pas en live sur les réseaux sociaux en ce moment, certains m'envoient des messages par mail hein, en remerciant de la soirée de ce soir. Il n'y a pas de souci avec les bonnes barres de rire. contact@lamaxradio.com. Vous balancez vos mails et puis je me ferai un plaisir de les relayer sur l'antenne de la Max Radio. 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Salut Max, content de t'écouter ce soir pour cette petite soirée nostalgie. C'est Bibi Fuck qui vient de m'envoyer un petit mail à la il y a quelques instants. Cordialement, c'est Teddy également sur contact@lamaxradio.com. 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En tous les cas, merci d'être avec nous. Alors attention, dans quelques minutes, nous allons revenir alors sur peut-être un moment également qui a marqué le Star System, en tout cas moi qui m'avait marqué à l'époque. J'aurai l'occasion d'en parler dans un instant. C'est quand Gérard avait fait une apparition en plein milieu de la nuit qui était totalement pas prévue. J'en reparle dans un instant. Mais voilà, là aussi, il y a un moment fort qui a marqué.

0: chaque fois qu'on me dit « Ah mais vous êtes Max, le Star System, je t'ai écouté pendant des années un petit peu quand même. » Bah oui, un petit peu quand même, bien sûr. Le fameux Kiki Donc. Alors j'ai cherché dans mes archives, je sais que je l'ai, le tout premier Kiki Donc que j'avais fait. J'ai pas réussi à remettre la main dessus, il y avait tellement de CD. Mais je suis retombé sur, il y en avait une vingtaine de Kiki Donc, sur celui-ci. Je sais pas s'il est déjà été diffusé, mais en tous les cas, voilà, c'est l'occasion de réécouter toute la bande de l'époque. Manu, Fildar et Rigo qui étaient partis, bien sûr, qui faisaient partie de la garde rapprochée du Star System. Et là, Kiki Donc qu'on avait fait avec Mademoiselle ou Madame, je veux même pas le savoir, Monique. C'est parti.
1: Tristan, on va quand même appeler ta grand-mère parce qu'on avait prévu un Kiki Donc avec elle. Elle s'appelle Monique, elle a 74 ans, elle est à Nantes. Je suis Radio Bleu avec Francis, elle veut gagner un beau voyage.
2: Allô.
1: Bonjour, vous allez bien, c'est Monique?
2: Oui.
1: Oh là là, la limite des appels. Bonjour, c'est la radio du Kiki Donc, c'est la radio de Nantes, locale radio bleu, c'est Francis.
2: Ah bah, j'étais couché, alors dépêchez-vous, hein.
1: Ouais, comme ta joie, hein. Vous allez bien?
2: Oui, ça va.
1: Vous allez bien, vous êtes en pleine forme quand même?
2: Oui.
1: Ah, vous saviez que vous allez en attendre de vos appels?
2: Pardon?
1: Vous saviez qu'on allait vous appeler quand même?
2: Ben oui, mais jusqu'à 10h, on m'avait dit, alors j'ai
1: attendu. Ah non, 10h. L'émission commence à 10h, c'est jusqu'à 11h30.
2: Ah, oui.
1: Vous êtes la dernière ce soir pour un superbe voyage en Irlande. Vous êtes contente d'être avec nous quand même?
2: Mais oui, sûrement.
1: Hey, contente d'être avec nous, le public. Alors, le public est chaud ce soir, Monique, puisque nous avons offert déjà 8 voyages ce soir.
3: Ouais.
1: Et que vous êtes la dernière de la brochette, d'accord?
3: Il y en a plus.
1: Ok. Ouais. Qu'est-ce qui vous ferait plaisir comme destination?
2: Oh, n'importe lequel.
1: Hein?
2: Vous
1: alors,
2: voudrez, ça m'est égal.
1: Vous avez entendu le cadeau?
2: Non.
1: J'ai un voyage pour 2 personnes en Alabama.
2: Ouais.
1: Vous nous écoutez régulièrement quand même?
2: Non, j'écoute rien du tout.
1: Oh, dis donc, on nous a dit quand même, on va avoir une carte postale. Le public est déçu, c'est normal, hein. Alors, vous savez que nous sommes une émission publique, bien sûr. Vous connaissez la règle du jeu, faut-il que
2: non,
1: vous la rappelez?
2: Non, pas du tout. Non, non, c'est mon petit-fils qui a dû vous donner l'adresse, le numéro de téléphone.
1: Absolument. Absolument, c'est votre petit-fils qui s'appelle...
2: Tristan.
1: Pardon?
2: Tristan!
1: Absolument, Tristan! Vous êtes au courant quand même, alors. Vous connaissez la règle du jeu parce que quand même vous connaissez le prénom de votre petit-fils, ça veut dire que vous suivez l'émission de temps en temps.
2: Non, non, je ne suis pas du tout l'émission. Non, non,
1: alors, comment
2: m'a
1: vous connaissez?
2: Il m'a téléphoné ce soir.
1: Comment vous connaissez le prénom de votre petit-fils?
2: Ah, bah quand même, hein, je connais bien le prénom de mes petits-enfants.
1: Un peu quand même. Elle a dit un peu quand même. Un petit peu quand même. Bon, alors attention, vous allez jouer un voyage pour 4 personnes. Vous êtes prête?
2: Oui.
1: Je vous respecte la règle du jeu quand même. Hein?
2: Expliquez.
1: Alors, très simple, vous êtes bien concentré, vous avez les oreilles ouvertes, vous avez soin de tonner tout ce qu'il faut. Quand vous êtes muni de votre matériel?
2: Quel matériel il faut?
1: Dentier, sonotone, dictionnaire.
2: Ah non, bah j'ai rien du tout, tout ça près de moi là.
1: On peut rigoler quand même, vous êtes une fidèle. Vous écoutez la radio de temps en temps régulièrement?
2: J'écoute la radio, oui.
1: D'accord.
2: Radio bleue, non.
1: En fréquence mégahertz, 108.7 quand même.
2: Non, non, c'est rare quand je t'écoute.
1: Hein. C'est rare, mais de temps en temps. Quand c'est rare, ça veut pas dire que c'est de temps en temps quand même.
2: Bon, dites-moi, pressez-vous un peu, hein, parce que je suis pressée, moi, là.
1: Comme toi, joie. Alors, le public, elle a l'air quand même bien speed, hein, quand même. Hein. Attention, on y va, Monique, hein. On y va?
2: Oui.
1: Alors, deux culottes, une tranquille, Annick. Attention, première question, Monique. Bien entendu, la situation de Joker. Hein. Bien sûr, vous savez que vous avez un apesanteur de points susceptible de vous donner une atmosphère. Bien sûr, vous le savez ça, vous connaissez bien la règle du jeu, que bien entendu, chaque interférence qui vous sera donnée par satellite vous donne un accord direct. Vous êtes muni d'une parabole?
2: Oui.
1: Elle est muni d'une parabole, TPS, vous êtes sur SFR, Itineris? Vous êtes sur le câble satellite?
2: Satellite, oui.
1: D'accord, TPS, Itineris, c'est Bouygues?
2: Bon, je sais pas
1: ce que
2: c'est.
1: Bouygues, vous êtes SFR Bouygues?
2: Oui, je pense.
1: Oui,
2: je
1: vais faire. Oui. Alors, bien sûr, attention à la règle du jeu. Attention, on est parti maintenant pour la première question avec à la clé pour vous, mademoiselle. Je vous appelle mademoiselle, ça vous dérange pas?
2: Oh, pas du tout.
1: Un voyage pour 2 personnes, je vous l'ai déjà dit, peut-être au Danemark. Hein.

0: Ah bon, alors ça a changé alors.
1: Alors attention, vous êtes prête? Vous êtes prête à la première question?
0: Oui, j'attends.
1: Attention! Top, c'est parti, on vous écoute. Allez-y. Dans le public, erreur de ma part. J'ai oublié les règles du jeu. J'ai oublié de poser la question, Monique.
0: Mais quelle question voulez-vous que je vous pose, moi?
1: Allez-y, n'importe laquelle. Il faut que je réponde obligatoirement par oui ou par non. Hein, donc,
0: à vous?
1: Oui.
0: Quel âge avez-vous?
1: 20 ans.
0: Oh, vous êtes jeune, hein.
1: Il faut que vous me posiez des questions, soyez pas idiot quand même.
0: Non, bah que voulez-vous que je vous pose une question, moi?
1: Mais des questions, faut que je réponde obligatoirement. Vous avez 10 secondes. Pendant ces 10 secondes, vous devez me poser des questions pour que j'arrive à vous dire au moins une fois oui ou non en répondant, d'accord?
0: Alors, êtes-vous marié?
1: 20 ans.
0: Avez-vous des enfants?
1: Pas pour le moment.
0: Vite,
1: allez, public!
2: Allez, Monique, allez!
1: Des questions, allez, faut que je réponde obligatoirement. Faut que j'arrive à répondre par vous, pardon. Vite, il vous reste 3 secondes, 2 secondes, vite!
0: Est-ce que vous avez des parents près de vous?
1: Ils sont pas là!
0: Ils sont pas là!
1: Vite, vite, des questions, vite! Demandez-moi! Elle a oublié le sonodone quand même! Allez, vite, il vous reste plus qu'une seconde!
0: Je vous pose comme question!
1: Oui? C'est gagné! Vous connaissez la règle du jeu quand même. Vous m'avez posé la question piège. Qu'est-ce que vous voulez que je vous pose comme question? Et je me suis fait avoir en vous disant oui. Vous êtes une fidèle de l'émission quand même.
0: Non, mais je vous ai dit non déjà.
2: Oh, allez, Monico, c'est bien ou pas?
1: Et dis donc, hein? Ta grande gueule. Vous êtes prête à la deuxième question?
0: Mais là, c'est vous, hein?
1: Vas-y, calme ta joie, toi.
0: Ah oui.
1: Deuxième question, bien entendu, Monique. On vous rappelle que vous avez 84 ans. Un peu sourde d'oreille, quand même. Hein.
0: J'ai pas 84 ans et je suis pas sourde d'oreille. Hein.
1: Elle n'est pas sourde, quand même. Ouais. Alors, attention, deuxième question, Monique. Avec quelle clé, je vous le rappelle, un voyage pour la Turquie.
0: Ah bon, ça change.
1: Je suis pas fou, je t'en pose, moi, des questions. Vous êtes prête quand même?
0: Oui, allez-y.
1: Attention, deuxième question. Attention, vous êtes littérature, histoire ou mathématiques? Je vous écoute.
0: Oh là là, alors là, hein, comptez pas sur moi pour ça. Hein.
1: Ouais, vas-y, game ta joie.
2: Allez, Monique!
1: Allez-y, c'est très simple, j'ai une question piège.
0: Non, mais alors là, les littératures et tout le reste, là, alors là, comptez pas sur moi pour vous poser des questions là-dessus. Hein.
1: Histoire, littérature ou géographie, on ne discute pas.
2: Allez, Monique, allez!
1: Vous êtes en direct sur Radio Bleu quand même dans l'émission du Kiki Donc, 114.5 FM. Si vous êtes en muni d'une parabole satellite SFR, vous suffira à la faire. D'accord?
0: Mais je suis, j'ai une parabole.
1: Oui, bah j'ai compris, vous êtes sur SFR.
0: Ouais.
1: Il y a des beaux programmes sur SFR?
0: Non, j'apprécie pas trop.
1: On en discutera juste après, d'accord? Faut faire vite parce que la deuxième question, choisissez littérature, histoire ou géographie.
0: Oui, alors géographie, donnez-moi donc le numéro du département de la Vendée.
1: Vas-y, comme ça, joue. Ouais, ouais. Vous êtes prêts, vous avez choisi géographie. Ouais, ouais, ouais. Attention, question très simple. Quelle est la capitale de Paris? Quelle est la
0: capitale? Ah, moi, vous me demandez ça?
1: Bah ouais, pas ta sœur.
0: Quelle est la capitale de Paris?
1: Allez, on y va, allez, Monique, allez! Vous avez 8 secondes! Quelle est la capitale de Paris? On vous écoute, il y a un piège là-dedans!
0: Il y a sûrement un piège, oui.
1: Comment?
0: Il y a sûrement un piège.
1: Allez-y!
2: C'est facile!
1: Allez, attention, point acquisition d'un deuxième joker point bonus. On rappelle que vous écoutez, bien entendu, en parole satellite, parabole SFR Itineris.
0: Et toi, ça dure longtemps, votre truc, là?
1: Bah plus tu réponds pas, plus c'est lent.
0: Hein. Non, bah moi je vais raccrocher. Hein.
2: Oh non.
1: Attention, je rappelle que si vous raccrochez, il y aura 20 CD pour votre petit-fils qui part en fumée.
0: Hein. Bah tant pis pour lui. Hein.
1: Tant pis pour sa gueule. Après tout, le public a l'air énervé. Je m'explique juste 2 secondes. Le public, on a le droit d'avoir des grands-mères qui n'aiment pas ses petits-enfants. Ça nous est déjà arrivé l'année dernière, rappelez-vous public. Alors, la capitale de Paris, il vous reste 8 secondes hein, quand même.
0: Bah, je vous dis Paris, la capitale de Paris.
1: Et c'est une bonne réponse, c'était d'un pied. Monique. Vous entendez le public quand même? Vous entendez ou pas? Vous l'entendez ou pas?
0: Oui,
1: hein?
0: J'entends.
1: Pas trop fort, les gamins. Sonotone peut exploser. Alors, attention, vous avez deux bonnes questions, Monique, en utilisation Joker, bien entendu. Vous savez que vous avez un voyage qui va vous être dans, bon, pour la Suisse. Suisse normande, d'accord? Ok, Monique?
0: Oui, j'entends.
1: Pour deux personnes en Suisse normande.
0: Ah bon?

0: Monique réfléchit, roulement de tambour. Monique, est-ce que vous êtes prête à assumer la troisième question de Joker? Allez, oui! Alors, je vous rappelle bien entendu que si vous gagnez, vous aurez le cadeau bonus Scrabble. Ça vous fait plaisir? Plus une paire de gants et SFR. D'accord? En laine de canard, ça vous fait plaisir?
1: Ah, tout à fait.
0: Bon. Le public rigane, d'accord? On rigole ce soir, Monique. Vous savez, vous êtes la dernière téléspectatrice.
1: Oui, mais dépêchez-vous, hein.
0: Hein?
1: Allez, j'écoute.
0: Qu'est-ce que vous avez dit avant?
1: J'ai dépêchez-vous.
2: Allez, ouais, prends le Monique!
0: Calme ta joie, bah.
2: Ouais!
0: Monique! Est-ce que vous êtes prête à calmer votre joie? Attention, Monique, sérieusement, pour votre petit-fils Tristan, dernière question. On va vous faire écouter un extrait musical. D'accord?
1: Oui, allez-y.
0: En fonction de l'extrait musical, vous pourrez repartir directement, d'accord? Vous êtes prête?
1: Allez-y.
0: Vous savez même pas de quoi je parle, d'accord?
1: Rien du tout, non?
0: Bah alors? Vous vous mettez gueule? Elle fait la maline, elle a bien raison, elle a deux questions de joker, attention. Vous avez votre télé allumée?
1: Non. J'étais couché, vous m'avez réveillé alors, hein?
0: Vous étiez couché?
1: Oui, j'étais couché.
0: Vous écoutez la radio par parabole satellite? Grâce.
1: Ah bah non, j'étais couché là.
0: Hein. Menteuse.
2: Ouais, t'es en pyjama, Monique?
0: Elle écoute la radio sur parabole satellite SFR. Attention, un extrait musical, Monique.
2: Ouais.
0: L'heure est.
2: Grave.
0: L'heure est.
1: Grave.
0: Ben non, l'heure est 23h34 quand même. C'était une boutade pour mettre un peu de décontraction parce que vous m'avez l'air crispé.
1: Oh, pas du tout.
0: Mais un peu de suspense quand même, Monique. Dans ta voix. Attention, Monique, je rappelle pour vous jouer pour 250 CD. Pour Tristan.
1: Tristan.
0: Votre père. Non, votre fils.
1: Petit-fils.
0: Combien mesure-t-il?
1: Ah, Tristan, je sais pas combien il mesure, peut-être 1m65.
0: Ah bah, un petit fils, c'est un fils, quoi. Petit-fils, sur Radio Bleu, c'est en dessous d'1m60, ok?
1: Je sais pas combien il mesure exactement.
0: Et voilà, ça connaît pas la règle du jeu. Et ça ouvre son entier, quand même. Hein. Attention, Monique, on plaisante, vous êtes prête? Là, on va enlever la musique, s'il vous plaît, réalisateur. Merci. Je vous fais écouter un extrait.
1: Oui?
0: Monique, je vous regarde d'entier face à d'entier. Écoutez bien. Oh, c'est facile! Donc l'extrait quand même 1965. Alors à votre avis, Monique, l'extrait de musique, c'est un groupe quand même que vous avez dû connaître? Alors on va le remettre, attention. Le public, attention, il y a beaucoup de public. Attention, écoutez bien. Vous êtes prête?
1: Oui.
0: Écoutez. Oh, c'est facile ça.
1: Vous vous moquez de moi, non?
0: Je me permettrai pas, attention, c'est facile. C'est simple, attention, on ne souffle pas dans le public. À votre avis, Kiki Dong, allez, 8 secondes, c'est un groupe des années 60, 1900.
1: J'ai rien entendu.
0: C'est un groupe des années 50. Pour vous aider, je vais vous donner la D. 1957. Un groupe des années 60.
1: J'ai rien entendu.
2: Facile.
0: Allez, dites au pif.
1: Oh, j'en sais rien du tout, moi.
2: 103.
0: Allez, le titre de la chanson rappelle Noël, le titre de la chanson rappelle Noël, un groupe des années 60, puisqu'ils ont commencé leur carrière en 62, et ça c'est un morceau qui a été enregistré en 1957.
1: Oui, mais j'ai rien entendu.
0: À votre avis, Kiki donc?
2: Ils ont un chien,
0: propriétaire d'un chien.
2: Pas dégueulasse, après le nom. Allez, Monique.
0: Alors?
1: Je sais pas du tout.
0: Dépêchez-vous, on se magne.
1: Non, mais je connais pas du tout, j'ai rien entendu.
0: Mais chiant, d'ailleurs.
1: Bah oui.
0: Bah oui, vous êtes chiant, quand même. Vous savez, vous êtes la seule grand-mère ce soir qui va faire perdre à son petit-fils la totale des cadeaux, vous n'allez pas.
1: J'ai rien entendu.
0: Il y a quand même un merveilleux voyage pour la Sologne, merde.
1: Oui, bah écoutez donc, moi je vais raccrocher. Hein.
0: Non, mais écoutez bien l'extrait. Attention, le gong vient de retentir, malheureusement. Je vous donne la réponse.
1: Allez-y, mais j'ai rien entendu.
0: Le groupe des années 60, enregistré 1962. Leur premier morceau, ça c'est un morceau de 57, ça s'appelait Les Ganglions.
1: Ah bon, je connais pas.
0: Et pour vous aider, puisque je vous faisais référence à Noël, le titre c'était Les Guirlandes. Vous avez jamais entendu parler du groupe Les Ganglions?
1: Non.
0: Ben nous non plus. Alors bien entendu, Monique, tout s'écroule, le château de cartes, le château de la Belle au Bois Dormant. Alors bien entendu, les CD pour votre petit-fils, n'a rien du tout.
1: Oui, mais ça n'a pas d'importance. Allez, je vous dis bonsoir, hein.
0: Vous nous laissez tout de suite?
1: Oui, allez, bonsoir et merci.
0: Vive le Kiki, allez.

0: écoute, vive le... Merci bien. Voilà, la radio du Kikidon, bien sûr, sur 104,70 MHz. On remercie, bien entendu, notre ami Monique, et puis surtout, notre ami Tristan, le petit-fils de Monique, 15 ans. Non, non.
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0: Ah, souvent imité mais jamais égalé, ça c'est l'original du Kikidong. Petite dédicace à notre ami Guillaume d'Énergie, qu'on embrasse très très fort bien évidemment. Oh, celui-ci, il a tout pris, probablement aussi avoir eu envie, peut-être un jour, d'avoir des personnages aussi forts que ceux du Star System. Et là on en vient évidemment à l'incontournable Gérard, notre ami GG regretté. Eh bien écoutez, là on va vivre, alors on aurait pu remettre 50 000 extraits de ça aussi dans les archives, mais moi j'aime bien parce que quand je suis retombé là-dessus, là aussi j'ai pas pu absolument, j'ai cherché, il y a au moins 50 CD que j'ai pas encore eu le temps d'écouter, mais ce moment-là m'avait beaucoup marqué. C'est quand, alors pour vous remettre un petit peu dans le contexte, c'est que donc Gérard avait nous avait appelé en direct sur la radio en plein milieu de la nuit, c'était en tout début de semaine, un mardi ou un mercredi, c'était pas du tout un jeudi soir pour les débats, et à un moment donné on en avait eu marre de l'entendre au téléphone, on lui a dit écoute, viens directement dans les studios. Il avait débarqué, il devait être, ce moment-là qu'on va réécouter, de mémoire il devait être je sais pas, 1h du matin, et là on le voit débarquer, bon il avait pas sucé que de la glace, et puis il s'était coupé je crois les cheveux à l'époque avec une paire de ciseaux, il avait pas eu le temps de terminer, il avait fait que d'un côté sur les deux, et là il avait débarqué. On était en pleine émission de Radio Libre, en pleine émission du Star System, on était en train de discuter avec une auditrice qui s'appelle Sophie, voilà, qui avait des problèmes je crois pour vouloir arrêter de fumer, et à un moment donné malheureusement il a voulu donner ses conseils, hein, normal, parce qu'on en avait profité de sa présence dans les studios de Fun Radio à l'époque, et après qu'il ait donné quelques conseils un petit peu surprenants, vous allez peut-être l'entendre ou le réentendre pour ceux qui ne connaissent pas cet extrait-là, à la fin évidemment c'est la tradition avec toute l'équipe, on est dans les studios puis ça finit par partir en couille, on écoute ça tout de suite. Voilà, c'est la spéciale archive que je vous offre ce soir sur la Max Radio, il est 22h52, puis juste après on ira faire quelques petites dédicaces et quelques messages à ceux qui m'envoient en ce moment des mails sur contact@lamaxradio.com, et tous ceux qui font des dons ce soir, je vous en remercie, au projet de la Max Radio. Allez, c'est parti.
2: Quel est le conseil, toi, même si tu sais que tu n'as pas arrêté de fumer, mais en imaginant que... Tu comprends ? Qu'est-ce que tu peux lui conseiller ? Faut pas qu'elle s'arrête de manger comme ça du jour au lendemain.
3: Non, mais de toute manière, c'est pas en s'arrêtant de manger ou en disant, bon, ben, j'arrête de fumer, je fais un régime. Ça, c'est pas bon. Là, j'ai pas de conseil à te donner.
2: D'accord, mais si t'avais un conseil à lui donner, ça serait lequel? Même si t'en as pas, hein, c'est pas grave. Hein. Un conseil que tu n'as pas, ça serait lequel?
3: Non, mais le mieux, c'est que, bon, tu diminues petit à petit.
2: Non, t'as pas compris, Gérard. Attends, je vais être... Regarde-moi.
4: Oh. Non,
2: attends, je vais le faire, Sophie, je vais lui expliquer. Sophie, elle fumait depuis longtemps. On va dire un paquet par jour, à peu près, hein, d'accord? Ouais. On va simplifier les choses. Elle fumait un paquet par jour depuis 4-5 ans. Mm-hmm. Et depuis une semaine, elle a arrêté de fumer définitivement. Le problème qu'elle a aujourd'hui, Sophie, c'est que le fait d'avoir arrêté de fumer, elle compense en mangeant plus que d'habitude. Donc elle prend du poids. Et c'est vrai que souvent quand les gens arrêtent de fumer, t'en as souvent entendu parler, les gens ont tendance à manger des bonbons, des sucettes et des machins, du sucre. Voilà. Et donc à prendre du poids. Le problème, c'est qu'aujourd'hui, au bout d'une semaine, Sophie a pris déjà 3 kilos. D'accord? Donc, elle se dit que si ça continue comme ça, dans 15 jours, elle en fera 6 de plus, 9 de plus dans 3 semaines, soit 12 dans un mois. Donc, elle doit se poser la question, peut-être par elle particulièrement, et pour les gens qui sont de l'autre côté, qui sont dans le même problème, est-ce qu'il vaut mieux pas pour elle reprendre à fumer, donc de se redroguer, plutôt que de prendre du poids et devenir énorme?
3: Qu'elle fait gaffe à son alimentation. Est-ce qu'elle va manger derrière? Mange derrière. Parce qu'en fin de compte.
2: Tu n'y avais pas pensé, je pense. Personne n'y avait pensé, Maëlle non plus, Sophie. C'est dommage.
3: Non, c'est l'alimentation. Parce que si tu manges, par exemple, steak, poulet ou autre, mais c'est sûr que là-dedans, tu risques de prendre plus de poids. Mais faut te dire une chose, que c'est pas en essayant de vouloir dire, j'arrête tout. Que tu prendras pas le poids. Au contraire, faut y aller petit à petit, étape par étape. Là, tu veux t'arrêter sur un truc.
2: Ah, tu veux dire, Gérard, là j'ai compris, je crois que Sophie et Mel, on n'avait pas compris. D'après Gérard, et c'est pas con, elle grille les étapes.
3: Oui, faut...
2: Personne n'y avait pensé, ça.
3: Mais en fin de compte, faut qu'elle essaye de voir par elle-même si elle veut. De toute manière, j'ai pas son âge.
2: 23 ans de Paris. Sophie, 23 ans de Paris.
3: Moi, ton poids sans indiscrétion.
4: Sans indiscrétion, 55 kilos.
3: 55 kilos. Donc, 55 kilos.
2: Tu vois, il est en train de faire des calculs.
3: Ah. Non, mais essaye de voir. Tu manges quoi dans la journée sans
4: indiscrétion?
2: C'est Einstein.
4: Non, en fait, ce que je mange à la place des clopes.
3: Oui. Non, mais ce que tu manges en général.
4: Ce que je mange en général, essentiellement des fibres.
3: Hein?
4: Essentiellement des fibres.
2: Des fibres?
3: Des fibres, c'est quoi?
4: Des légumes.
2: Des fibres. Ah oui, des fibres.
3: Mais attends, moi...
5: Arrête de te marrer, Fidard.
2: Des fibres.
3: J'en connais un tout à l'heure.
2: Attends, les gars, si Sophie avait de manger des chibres, ça la regarde.
6: Elle va grossir.
3: Elle va grossir.
2: Non, justement.
3: Tu sais ce que c'est une chibre? N'importe quoi.
2: Ah Gérard, c'est pas nous qui l'avons dit, c'est toi.
3: Non, c'est pas moi.
2: On réécoute.
3: Ah bah vas-y, de toute manière, c'est ton auditrice.
2: Mais je te dis que t'as dit des chibres. C'est toi qui... Elle a dit des fibres.
4: Quoi, donc je te disais, Gérard, que je mange essentiellement des légumes, des fruits, tu vois, des choses comme ça. Et pour compenser, c'est vrai qu'au début, c'était des petits bonbons, des choses... Enfin bref, et puis aujourd'hui, c'est des choses comme sans sucre.
2: D'accord.
3: Ah ouais, mais de toute manière, des trucs... Faut voir, toi, ton côté, ce que t'as envie de faire... dans ces cas-là, c'est à toi de prendre. C'est à toi de voir.
4: Gérard, oui. Je sais pas, un jour, Sandy et toi, vous envisagez d'avoir un môme.
3: Oui.
4: Tu continuerais de fumer?
3: Non. Alors, attends, Sophie. Hein. Derrière, au standard, vous vous calmez. Moi, je peux te dire une chose. Que le jour avec. Un jour, même si je veux avoir un enfant avec Sandy, et même Sandy, on peut l'appeler en direct.
2: Non.
3: Je suis prêt.
2: Pourquoi tu fais un doigté, toi?
3: Je suis prêt.
2: Oui, attention, écoutez bien.
3: Sur la tête de Max, je suis prêt. Je suis prêt d'arrêter de fumer. On appelle Sandy.
2: Attends, parce que là, non, autant j'avais un cœur en or, autant t'es en train de le faire battre à 2500 km/h, là. Hein. Eh, hey, oh, tu jures pas sur ma tête, hein, gamin?
3: Si.
2: Non.
3: Si.
2: Là, tu jures sur ma tête, ce con. T'es taré ou quoi?
3: Non.
2: Ah, mais jure pas sur ma tête, t'es taré ou quoi?
3: Non, mais moi, je te jure sur ta tête.
2: Non, mais c'est bon.
3: J'arrête de fumer. On appelle Sandy en direct.
7: Non, il est occupé.
3: Non, c'est pas occupé. Attends, c'est pas toi qui l'appelle. C'est Manu. Non. Eh, hey, fais gaffe.
2: Putain!
7: C'est le numéro, hein, c'est bon!
3: Eh, fais gaffe parce que...
2: Il n'y a pas de boue. Bon, si vous avez des questions, en tout cas, posez à Gérard, puisqu'il est là pour la libre antenne, si vous avez des conseils à lui demander sur un...
4: Et puis, il est en forme.
2: Ah, attention.
4: Fantasma.
3: Non.
7: C'est chez toi, ça? Gérard, c'est chez toi?
3: Non!
7: T'as un 3668 chez toi, Gérard.
4: Intensive et contact facile.
7: On peut pas le couper.
2: Regarde,
7: t'as appelé Sophie.
4: Pourquoi? Et rien que pour toi.
2: Putain, c'est chez toi, ça, Gérard?
4: Pour ton drague. C'est facile.
7: Gérard! Enlève ça!
3: Retire-moi ça, que le moyen.
2: C'est bon. L'autre, il a limite un coup de poing.
7: Ça y est.
2: Le Gérard, Fildar est mort de rire.
4: La touche étoile de ton clavier téléphonique.
3: Vas-y, arrête,
7: assis-toi. Quoi, fantasma, c'est pas ça. Arrête.
2: Non, t'arrêtes.
3: Fais gaffe à ta gueule, toi.
2: Parce que je vais pas te louper, hein. Dis-lui.
3: Fais gaffe parce que je vais pas te rater, là, ce soir.
7: Il t'a raté
2: 15 fois, jeudi dernier.
3: Non. Tu me l'appelles?
7: Non, mais il va le faire pour se rattraper.
3: Non. Non, elle te répondra pas. Manu, tu t'appelles Sandy.
7: C'est bon.
2: Ah bah tu lui as raccroché au nez. T'as coupé, salaud. Oh putain.
3: Eh hey, putain, t'as un gâteau ou quoi?
7: Non, écoute.
3: Putain, tu lui l'appelles.
7: Ça y est.
2: Allez, c'est parti.
3: Non, me fais pas un faux numéro.
2: Non, tu fais le bon.
3: Moi, je connais pas.
7: Attends, calme, attends. On se calme, tiens, ça va, oh. Oh, la foudre.
2: Attends, calme-toi. Oh. Ah, là. Attends. Alors, on appelle, là. On appelle chez donc Gérard pour voir si Sandy va bien. Va
4: elle,
2: arrêter.
4: Elle est fumeuse.
3: Oui, elle est à la maison.
6: Bonjour et bienvenue sur Fun Radio. Nous ne pouvons pas vous répondre pour le moment. Si vous désirez nous joindre, vous pouvez dès maintenant. Vous
2: putain. Mais toutes les lignes sont occupées. Putain. Arrête.
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0: Ah, quel bonheur d'écouter les meilleurs moments des archives du Star System. Il fallait bien le faire et je vois qu'effectivement vous êtes très nombreux ce soir à vous poêler et à profiter de ces moments cultes. Évidemment, du Star System, je pense notamment, tiens, à Yann qui vient de faire un don à la Max Radio. Merci pour cette belle soirée. Sandra qui dit, voilà, je me replonge dans la nostalgie, dans le passé. Ça fait du bien. Merci à toi. Je remercie également Laurent rapidement de Lyon qui a fait un don ce soir à la Max Radio. Sylvain également de Paris qui en a fait tout autant. Je salue Freddy qui envoie un petit message sur contact@lamaxradio.com. Salut Max, de retour en arrière. Voilà, ça fait vraiment plaisir de se replonger dans cette ambiance de mon adolescence. Un grand merci. Claire également, voilà, à qui je vais faire une dédicace, qui vient de m'envoyer un message également par mail, contact@lamaxradio.com. Et puis tiens, je terminerai également avec Christophe. Je me régale, je suis plié de rire au volant de mon camion. Eh ben, c'est l'occasion de saluer, tiens, puisqu'on parlait de camion, tous les chauffeurs routiers en dédicace, évidemment, au métier de GG. Et puis de saluer tous ceux qui sont en train de travailler, probablement en écoutant la Max Radio. C'est bien sûr la spéciale archive depuis 22h et c'est comme ça jusqu'à minuit. Et il y aura même d'ailleurs, pour ceux qui écoutent en live, peut-être un petit bonus qui sera réservé exclusivement à ceux qui écoutent en direct et qui ne sera pas diffusé dans ce podcast. Alors, je regarde un petit peu le programme à venir. Il y aura du Bruno du Turing de Grande-Bretagne à l'époque de Max et Mélanie, excellentissime. Je vous disais en début d'émission également un canular que j'avais fait qui est peut-être pas le plus hilarant, mais je me souviens très bien l'avoir fait et pourtant ça date de 96, donc j'étais dans les débuts de mes radios libres, j'avais un ou deux ans de radio libre dans les pattes. Mais puisqu'on parlait de GG, on m'a souvent aussi dit ah tiens, ça serait bien de réentendre un jour les poèmes de GG. Eh ben écoutez, on va réécouter ça, l'original tout de suite des poèmes de GG dans la spéciale archive 23h05. Minutes, vous écoutez la Max Radio, qu'est-ce qu'on est bien.

Toi qui écoutes Fun avec Max pour lui dire que tu l'aimes. Toi qui écoutes Max et tu l'appelles pour dire que tu es cocu. Toi qui écoutes Max et tu lui dis que tu as reçu une bouteille sur la tête. Toi qui demandes à Max comment on fait une fellation. Toi qui demandes à Max comment on fait pour faire une sodomie. Toi qui demandes à Max ou Florent pour sortir avec une fille. Toi qui rappelles le lendemain pour lui dire qu'elle n'est pas venue. Toi qui appelles pour demander comment va Gérard. Toi qui voudrais pas aller à Gérard mais n'est pas descendu dans la cabine.

Dubé dans la spéciale archive sur la Max Radio. L'original, le vrai. 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Merci d'être avec nous depuis 22h et merci à tous les messages. Oh là là, la folie furieuse.

à Cram. Salut Max pour cette soirée, je suis mort de rire. Merci pour cette belle soirée d'archives. On se régale. contact@lamaxradio.com pour m'envoyer des mails ce soir. Il est 23h10. Si je vous mets Alain Braque, c'est parce que voilà, ça c'est un des artistes que j'ai vraiment fait découvert sur la Max Radio, totalement inconnu. Je me souviens de cet instru la première fois que j'avais diffusé sur la Max Radio. Même la programmation me disait mais ça c'est un truc qui est en boucle, ça marchera jamais, c'est horrible. Et puis finalement je l'ai édité en version de 3 minutes et c'est devenu le carton que tout le monde connaît. Alors je dis pas que c'est uniquement grâce à moi, mais on va dire que grâce à l'émission du Star System, ça avait quand même aidé un petit peu. D'ailleurs Alain Braque était venu à plusieurs reprises dans les studios de la Max Radio. Juste après, ça sera Bruno du Touring de Grande-Bretagne venu dans les studios de l'époque avec Mélanie, le canular avec l'hôtel Vivis. Et puis il y aura aussi Amédée et Alain de Brest avant minuit.

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1: On est ensemble depuis 22h, c'est la spéciale archive. Voilà, chose promis, chose due, on y est en plein dedans. Je vois, vous prenez votre pied. Ben écoutez, merci en tout cas à tous ceux qui sont là à l'écouter en direct. Ça fait toujours plaisir. Il y a peut-être ceux qui vont écouter ensuite l'émission en podcast. Merci de l'écouter en podcast ou de la télécharger. Mais je tiens à prévenir pour tous ceux qui écoutent en ce moment en direct. Et donc, tant pis pour ceux qui écoutent en ce moment l'émission en podcast. Je dis ça, non pas en direct, parce que là, on est en direct. Mais ceux qui l'écouteront à partir de demain, il y aura, voilà, ce qu'on appelle, comme dans les CD, vous savez, à l'époque, on croyait que c'était terminé. Puis il y avait une plage cachée. On mettra sûrement une ou deux archives supplémentaires, mais qui ne seront pas podcastées. Ça, c'est pour ceux qui ont fait l'effort d'être en direct avec moi. Voilà, pour nous rappeler des bons vieux souvenirs de 22h jusqu'à au moins minuit, voire peut-être un petit peu plus, hein, les enfants. À venir dans le programme de ces archives, je vous le disais, un hôtel Vivis. Mais avant cela, retrouvons Bruno Duturing de Grande-Bretagne, que nous avions eu plusieurs fois dans les studios, déjà à l'époque quand je faisais l'émission tout seul. Et pendant, je sais plus si c'est une ou deux saisons, j'ai fait un duo avec Mélanie, Max et Mélanie. Bruno Duturing de Grande-Bretagne, qui de temps en temps faisait un crochet sur Paris, venait nous rendre une visite dans les studios. Alors avant d'arriver dans les studios, on le réceptionnait une heure ou deux avant, il venait à la cafétéria de Fun Radio RTL pour manger avec nous et puis pour boire un bon verre de vin rouge. Et c'est vrai que quand il commençait à animer à l'antenne, au micro, bon, il était un peu chaud comme la braise. Écoutez ce moment qui pour moi est un des moments cultes également. Je m'en souviens comme si c'était hier, je le vois dans le studio à mes côtés, aux côtés d'ailleurs de Mélanie qui était un petit peu surprise de voir ce genre de personnage dans les studios de la radio. Bruno Duturing de Grande-Bretagne, comme si vous y étiez.
2: Bruno est notre invité d'honneur ce soir.
3: Donc, bon, alors, il faut que je mette les choses au point sur le touring de Grande-Bretagne.
2: Oui, parce qu'on a eu beaucoup de mails et des SMS, hein,
4: bon,
2: Mélanie.
4: Alors, ça n'arrête pas.
3: Tout ça, c'est pas clair. Je voudrais que ça soit bien clair entre nous.
2: Qu'est-ce que c'est que le touring? Parce que ça peut être le touring de Grande-Bretagne, bon, ça peut être le touring de Turquie, le touring de Norvège.
3: Non, mon petit Max. Ah, oui. C'est le touring de Grande-Bretagne, c'est le touring de Grande-Bretagne, hein. Alors, il faut que je mette bien les points sur les i. Bon sang de bonsoir.
2: Bonsoir, Bruno.
3: Bah oui, ben ça va. Max. Alors donc, mettons les choses au point.
2: Mélanie hallucine.
3: Qu'est-ce que c'est? Alors, la première question, c'est moi qui réponds à toutes les questions, hein, parce que vous pouvez pas répondre.
4: Non, mais nous on te laisse parler.
2: Bah, on est des connards, non?
3: Non, mais il faut quand même pas en rajouter. Hein.
2: Non, bah, bien sûr. Ouais.
3: Alors, le touring de Grande-Bretagne, qu'est-ce que c'est? Le touring de Grande-Bretagne, c'est d'abord 18 ans d'expérience de touring à travers la Grande-Bretagne.
2: Une et deux.
3: Il faut avoir les qualités pour faire un bon voyageur. Il faut avoir l'intuition.
2: Ouais.
3: Il faut avoir
2: l'intuition,
3: la débrouillardise.
2: La débrouillardise, ça va très loin, là.
3: Pour pouvoir se débrouiller tout seul.
2: Le talenticisme.
3: Qu'est-ce que c'est le talenticisme?
2: C'est la famille du talent.
3: Oui, c'est le talent. Alors, je voudrais pas en rajouter, mais pour un peu, j'oserais dire qu'il faut un diplôme pour le touring de Grande-Bretagne. Nous sommes bien clairs. Oui, nous sommes clairs.
2: Ouais.
3: Alors donc, le touring de Grande-Bretagne, c'est pas n'importe quoi comme
2: brevet. T'as quoi comme brevet du meilleur Pink Floyd? T'es quoi, toi?
3: T'es
2: membre du groupe de Supertramp?
3: J'ai le brevet de l'expérience. Vous m'excuserez.
2: 25.
4: Ah bon, t'excuses.
2: Moi, j'ai un diplôme, par exemple, j'ai fait le 25, quand j'étais plus jeune, j'ai le diplôme de 50 mètres natation. C'est bon.
3: C'est bien aussi, hein. Je dis pas le contraire, hein. Bon, bah, ça va, hein. Bon, mais moi, ce que je veux dire.
2: Charlot.
3: Qu'est-ce que c'est un charlot? C'est les charlots avec les chapeaux melons.
2: Voilà, bah oui.
3: Ah bon.
2: Alors, le touring, c'est quoi? C'est ça. Donc, c'est 18 ans d'expérience.
3: C'est 18 ans d'expérience avec tous les connaissances qu'il faut. Bon sang de bonsoir.
2: Parle anglais.
3: Vous avez pas l'air de, vous disiez, oh, le touring de Grande-Bretagne, c'est n'importe quoi. Eh bien, je vous garantis, hein, je suis direct. Vous y connaissez rien du tout en touring de Grande-Bretagne. Vous m'excuserez. Je suis un peu direct, mais il faut l'être.
2: Alors, on me demande si c'est Nelson Montfort qu'on a invité.
3: Ça, de toute façon, ça, je sais pas, mon petit Max, de quoi tu parles.
2: Mais bon, alors Bruno, bon, on a bien compris qu'il fallait 18 ans d'expérience, qu'il fallait des diplômes, qu'il fallait savoir parler
4: plein
2: anglais. Donc, on parle, alors, il faut aimer les cimetières. Faut aimer dormir à la Belle Étoile.
3: Les prostitutes.
2: Et puis surtout, bon, bah, il faut aussi, il faut aimer la nature.
3: Oh, il faut aimer la nature. Écoutez, moi j'ai quelque chose à vous dire. De toute façon, tout le monde aime la nature. Non, mais c'est pas question d'aimer la nature. C'est question qu'il faut avoir une grande expérience. Il faut tout connaître. Il faut tout inventer. Il faut tout savoir faire. La couture, la cuisine. Il faut être intelligent, malin, roublard. Non, mais excusez-moi, je suis
2: comme
3: direct,
2: un blaireau, quoi.
3: Comment?
2: Comme un blaireau, quoi, l'animal, le blaireau, quoi, un peu le...
4: Un furet.
3: Non, mais alors, écoutez, moi, je vais vous dire autre chose. Ouais. Il faut être malin, parce que si vous êtes pas malin pendant le touring de Grande-Bretagne, alors, il vaut mieux rester chez soi et puis rester en train de regarder la télé, hein.
2: Voilà.
4: Ça, c'est bien dit.
2: Alors, ce soir, donc, Bruno, on va avoir beaucoup de questions. Posez des questions à Bruno, vous avez entendu. Il est là, c'est un grand spécialiste du touring de Grande-Bretagne. Vous allez sur les SMS, vous faites Maxmel, M-A-X-M-E-L, un écart, et puis vous laissez votre message, votre question pour Bruno, vous envoyez ça au 61 386.
4: Et on transmet, hein, sans problème.
2: On demande si justement toi tu fais des tournées en prenant des picous, c'est comme un peu comme au Tour de France, que toi non, tu fais.
4: Est-ce que tu te dopes?
2: Est-ce que tu fais tuto dope?
3: Non, je me dope pas.
2: D'abord, fromage.
3: Pas
2: le fromage.
3: Non, je me dope.
2: Avec la nature, l'espace.
3: Avec la nature,
5: Par contre, il se daube.
2: Est-ce que
3: non mais
2: tu te dopes pas, mais tu te daubes.
3: Ouais, je me dope, top 5.
2: Est-ce que tu te déstopes?
3: Déstop? Non, je me déstope pas,
2: Tu te viacales?
3: Disons que quand je vais retourner dans ma caravane, oui, là, je vais stopper pendant 7 mois, oui.
2: Eh, faut qu'on aille faire une émission de radio libre en direct de cette caravane, non?
4: Ah, tu penses?
3: Oh oui, parce que là, je vais vous dire un machin.
2: Ah, laisse tomber.
3: Ben si je laisse tomber, ça va se casser.
2: Dis-nous une petite blague en anglais là.
3: En anglais?
2: Une petite blague drôle.
3: Oh là là, mon Dieu, qu'est-ce qu'il me demande là, le T-Max, hein?
2: Une petite blague en anglais, je viens de te le dire.
3: Une petite blague, des blagues en anglais, moi j'en connais pas, hein.
2: Mais si t'en connaissais une, ça serait laquelle? Je sais pas, regarde.
4: C'est très étrange.
3: Non mais
4: ah oui.
2: Non, sérieusement, dis-nous un petit truc en anglais là, tous les auditeurs sont comme des dingues.
3: How are you?
2: Ouais, mais ça tu nous encore continued. Parle-nous du tune de Grande-Bretagne en anglais là, fais-nous rêver.
3: Touring de Grande-Bretagne, me hi dear, 1 month, 2 months, 3 months, 4 months, 5 months. Touring de Grande-Bretagne, very complicated. You too many people know you don't understand for me.
2: Ok, il y a un auditeur sur les SMS qui dit putain, t'as une vraie voix de Shadok.
3: Une voix de Shadok?
4: Ouais.
3: Oh là là.
2: Ouais, c'est un compliment.
3: Ouais, c'est
4: très
3: un compliment.
4: Étrange ce qu'il regarde.
2: D'accord. On ne sait pas où il regarde, on ne sait pas ce qu'il dit.
4: Où tu regardes, Bruno?
3: Ben, je regarde un peu partout. C'est assez vague, hein.
5: Ah. Non, mais il a un grand angle intégré, vous pouvez pas comprendre.
3: Non, mais par contre, je vais pas vous rabâcher le touring de Grande-Bretagne parce que ça va me donner des vertiges.
2: Ouais, d'accord, okay.
3: De toute façon, il va falloir vous apprendre dans 70 ans, vous saurez qu'est-ce que c'est le touring de Grande-Bretagne.
4: Ah, quand même.
3: C'est compliqué.
2: Eh ben, on en a encore 70 ans de radio libre. C'est parti. Allez, Bruno, pour terminer, quand même, vite fait, donc plein de questions. Je sais pas, il y a eu des questions éventuellement qui ont été posées pour Bruno qui
6: est du touring. Question qui revient régulièrement, qu'est-ce que ça t'a apporté de faire les choses 18 fois?
3: Qu'est-ce que ça m'a apporté? Ben ça, d'abord, il faut dire, hein, ça m'a apporté l'expérience. Hein.
4: Ça c'est sûr.
3: Ça m'a apporté l'expérience.
2: Soit 18 ans d'expérience.
3: Ah ouais, c'est bon. Je voudrais pas quand même exagérer, quoi, pousser le bouchon plus loin, mais je ose prétendre dire que c'est un peu l'armée.
2: Ouais.
3: On apprend des choses pas possibles. On apprend à se défendre des fois dans des conditions pas possibles parce que bon, il y a une chose qu'il faut que je vous précise.
2: Est-ce que tu fais le touring en Amazonie? Dans la forêt amazonienne?
3: Ah bon, qu'est-ce que c'est?
2: Est-ce que t'as déjà fait du vélo et puis je sais pas, tu t'es fait attaquer par des serpents ou...
7: Des lions.
3: Oh non, je me suis
5: voir
3: jamais.
5: Des chats.
3: Non, c'est pas des serpents qu'il y a là-bas. Vous m'excuserez, hein, en Grande-Bretagne. Il y a plein de surprises. Bon, il y a des villes à ne pas fréquenter là-bas en Grande-Bretagne. Hein.
4: Ah bon?
3: Oh bah oui.
2: Quel genre de ville? On m'a dit qu'il y avait une ville où pareil qu'il y avait beaucoup. Il y a des zébus.
3: Des zébus? Oh là là là là, qu'est-ce qu'il m'annonce là?
2: Non, il paraît qu'il y a une ville où dans les cimetières il y a des zébus.
3: Ben, y a pas des zébus dans les cimetières. Y aurait.
2: Non, c'est dans des pubs.
3: Des
2: mecs
3: pubs.
2: Qui sortent et qui tiennent des zébus bougou ce soir.
3: Oh, tu sais, les pubs, enfin, moi j'y vais pas beaucoup en Grande-Bretagne parce que c'est des coins pas fréquentables.
2: Ouais.
3: Hein, vous êtes d'accord avec moi, hein.
5: Ouais, on est d'accord.
2: À fond,
5: hein.
2: À fond.
5: On est à
2: fond
5: avec toi.
2: Un jour, il faudra quitter. Pourquoi le Turing est forcément de Grande-Bretagne? Pourquoi ça pourrait. Franchement, je comprends pas pourquoi tu fais pas le Turing d'Écosse ou. Je sais pas.
3: Oh, ben, je vais vous expliquer un machin. Ça va être vite fait. J'ai fait presque toute l'Europe. J'étais en Suisse, en Allemagne, en Belgique, partout. Bon, j'ai fait 5 fois l'Espagne, plusieurs fois la Suisse, enfin l'Italie aussi. Alors donc, pendant 25 ans, j'ai fait toute la France. Et ça fait seulement 18 ans que j'ai fait mon touring de Grande-Bretagne pendant 18 ans.
2: Mm-hmm.
3: Donc la France, je la connais par cœur.
2: Pourquoi tu ferais pas le touring aux États-Unis, comme je te le disais, ou en Chine, ou en loin?
3: Ah mais moi je voudrais bien, mon petit Max. Hein.
2: Ouais.
3: Moi je voudrais bien, mais qui c'est qui va me faire le passeport? Mon père, il est pas capable de le faire le passeport.
2: Non, mais on pourrait se démerder nous.
3: Ouh là là,
4: qu'est-ce que tu lui annonces là?
2: Non, ça serait l'aventure, non?
6: Puis la Chine avait.
3: Oui,
6: le
3: ça serait bien, oui.
2: Bah, la Russie, alors.
3: moi je trouve que ça serait bien, bon, parce que si Fun Radio me confiait un travail de faire un film dans toute l'Amérique, tout ça.
2: Ah bah oui, un film. Ah,
3: c'est,
2: bah oui.
3: C'est sûr que là j'y vais. Hein.
2: Filmé par Steven Spielberg.
3: Avec ma caméra, je fais des films sans moi, ouais. Des paysages dans tout. De l'Amérique partout, je passe sans moi.
2: On va se régaler.
4: Eh ben,
2: écoute, c'est sur ces belles images. Écoute, merci, tu nous as fait rêver ce soir, Bruno.
3: Mais merci à vous, hein, surtout.
2: Tu
3: hein.
2: nous as fait rêver, Bruno, ouais. Franchement. Écoute, on n'est pas à Thalassa, mais on n'en est pas loin.
4: Presque, hein, presque.
2: Hein
4: oh, ouais, bah,
5: disons que ça sent la basse, la marée.
3: Ouais, c'est sûr. Non, mais moi, c'est sûr.
2: Là, t'es à marée basse, là.
3: Ouais, et puis c'est pas mon petit Arthur qui dira le contraire. Hein,
2: ton pote Arthur. Ah, tu sais qu'il est au téléphone. Tu l'as eu au téléphone.
3: Ouais, je l'ai eu au téléphone. J'étais bien content.
4: Il est sympa, hein,
3: au fait, excusez-moi.
2: Ouais.
3: Au fait, mon petit Arthur, je te remercie parce que j'étais bien content de t'entendre. Et
2: ouais,
3: donc
2: Arthur l'a appelé soi-disant.
4: Oui, j'imagine.
2: Ouais.
3: Donc mon petit Arthur, tu connais ce que j'ai annoncé dans l'avenir. C'est même pas la peine de te l'annoncer. Tu connais. Tout par cœur.
2: Voilà.
4: Comme il écoute, hein, là c'est sûr, Bruno, il a entendu ton message.
3: J'en suis sûr qu'il écoute.
2: Voilà.
4: Il n'y a aucun souci.
2: Bruno, merci encore d'être venu.
3: Mais de rien, j'ai
4: et
3: été
4: bon
3: content.
4: Retour, hein,
3: j'étais content.
2: Et bon retour.
3: Bah oui, je te remercie. Hein, je vous remercie tous, au fait. Hein.
2: Et beaucoup de bonheur.
3: Ouais.
4: Hein.
3: Merci à vous.
2: Et je te mettrai en contact avec Jordan Hébert.
3: Oui, mais qui m'annonce pas, qui me fasse pas le tirage des cartes parce que j'aurais peur d'avoir une mauvaise surprise.
2: Ouais.
3: Non.
2: Je vais faire un tirage de maillot.
3: Un tirage de noyau.
2: Oh,
4: c'est qu'il y en a là-dedans quand même.
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1: Voilà une grosse dédicace à Bruno du Turing de Grande-Bretagne, bien évidemment. Et on continue cette spéciale archive sur la Max Radio en direct, bien évidemment. Quelques salutations comme Marie de Grenoble qui vient de faire un don à la Max Radio. Merci via l'application et le site, hein, ou alors sur Tipeee directement. Merci à Thomas également de Nantes qui a fait de même. Et puis, tous les messages d'amour que vous me laissez ce soir par mail sur contact@lamaxradio.com. Voilà qui me fait bien plaisir. Alors, il y en a qui me disent et qui me remercient également de temps en temps d'alimenter les extraits d'archives par quelques petites anecdotes. Et ce qu'on va écouter maintenant, là aussi, ça date, je crois, de janvier ou février 96, ce qui va pas nous rajeunir. Donc, je vais avoir, comme je le disais, un ou deux ans dans les pattes de Radio Libre. Et puis, surtout, c'était une émission, je crois, c'était entre 18h et 19h sur Fun Radio qui s'appelait Max, le meilleur du pire. Et on faisait pendant une heure des canulars, enfin en tout cas une grande partie de canulars, il y avait des jeux, dont celui-ci, en complicité avec un auditeur dont je n'ai plus le prénom en tête, mais qui va revenir lorsqu'on va écouter l'archive, justement. Voilà, on appelle des hôtels, et là je me souviens très très bien, je m'étais fait passer, je crois, pour un Belge, et on voulait rentrer dans un hôtel pour manger, pour dormir, enfin la totale. Écoutez bien ça, là aussi, ça c'est vraiment un petit caviar. C'est peut-être pas le canular le plus hilarant, mais je me souviens qu'à l'époque, moi qui avais encore peu d'expérience de canular, je promis un pied monumental de le faire en direct sur Fun Radio. Mais là, on est sur la Max Radio, les 23h30, et écoutez ça. Moi, j'avais appelé ça à l'époque l'hôtel Vivis.
7: Alors Rémi, 27 ans de Saint-Dié, avec toi, on va faire un petit canular.
8: Ouais.
1: On va appeler qui ?
7: Salut Max, on va appeler mon supérieur hiérarchique qui est assistant de direction.
1: Ouais.
7: Et je travaille dans un hôtel.
1: D'accord.
7: Et on voudrait lui annoncer qu'on vient d'avoir un bus de 50 personnes.
1: Ouais.
7: Et le problème, c'est qu'ils veulent manger aussi.
1: Ouais.
7: Alors donc, normalement, on termine notre service à 22h30, que la réceptionniste est complètement paniquée, qu'elle a à deux doigts de la crise de nerfs, et qu'il faut absolument qu'ils descendent pour filer un coup de main. Hein.
1: D'accord.
7: Il n'y a aucun problème, normalement.
1: C'est quelle nationalité, on va dire, le bus ?
7: On va dire hollandais.
1: Hollandais ?
7: Ouais.
1: On y va, c'est parti.
7: On y va, c'est parti.
1: J'espère que tu vas pas te faire engueuler par ton supérieur après.
7: Eh ben, je vais peut-être me faire virer, on verra bien. Oh, je pense pas.
8: Oui, allô.
7: Allô, Frédéric ?
8: Oui.
7: Oui, c'est Rémi.
8: Ah, bonsoir.
7: Eh, écoutez, on a un gros problème, là. Il y a un bus qui vient d'arriver.
8: Oui.
7: De 50 personnes.
8: Oui.
7: Et puis, le problème, c'est qu'ils veulent manger encore en plus.
8: Non.
7: Et ils sont arrivés à 10h25, ils veulent tous des notes individuelles, et puis tous, Magali, elle est complètement paniquée, hein, au,
8: mais ils sont
7: à la Zveda.
8: Ouais, mais 11h10, ils veulent manger à cette heure-ci?
7: Mais non, mais ils sont arrivés à 10h25, là, et déjà, Magali, elle est en train de taper des notes et tout le bordel, hein.
8: Oui, mais ils dorment là ou pas?
7: Oui, ils veulent dormir là. Attendez, il est là le responsable.
8: Oui.
7: Il est là le responsable, je vous le passe, hein.
8: Oui.
9: Tenez. Je le prends là?
7: Voilà.
9: Allô? Allô ?
8: Oui.
9: Bonjour monsieur.
8: Oui, bonsoir monsieur.
9: J'y parle un peu français. Et vous, c'est possible de manger parce qu'on me dit que c'est pas possible.
8: Ah non, c'est pas possible parce que là vous arrivez, vous êtes combien de personnes là ?
9: Nous sommes 38, je crois, personnes.
8: Ben 38 personnes, monsieur, on prévient à l'avance. On n'arrive pas dans un restaurant à 38 personnes sans réserver. Ça, c'est pas possible.
9: Mais nous payons monsieur.
8: Ben je suis d'accord que vous payez, mais il faut prévenir à l'avance quoi. 38 personnes, on n'arrive pas comme ça à 38 dans un restaurant, surtout à 5 minutes de la fermeture.
9: C'est oui, mais nous avons juste sacoterie, des trucs comme ça, des trucs légers, puis après nous allons faire dodo. De toute façon, nous partons demain matin à 8h. Moi, je suis avec un bus des Hollandais. Moi, je suis le personne qui s'occupe du driving et je suis belge et je suis désolé, je suis très déçu.
8: Bon, des chambres, c'est pas un problème parce que les hôtels Ibis, c'est d'abord un hôtel. La restauration, c'est un service à la clientèle, bon, qui fonctionne jusqu'à 22h30, mais 38 personnes à
9: 22h25. Mais il était 22h25, monsieur, quand nous sommes arrivés.
8: Je sais, mais 38 personnes à 22h25, ça s'est jamais vu, ça.
9: Eh ben, c'est une première, c'est bien pour vous, ça vous fera souvenir.
8: Oui, c'est une première.
9: Ça nous fera des souvenirs, monsieur.
8: Ah oui, vous parlez d'un cadeau.
9: Non, vous avez un problème de tolérance, monsieur. Permettez-moi de vous dire, vous avez un problème de tolérance, vous n'écoutez pas et vous n'en faites qu'à votre tête. C'est toujours la même chose, les clientèles, vous n'en avez rien à faire.
8: Mais pas du tout, monsieur, au contraire, nous, notre hôtel marche très très bien toute l'année, on a une très forte clientèle, mais ça se prépare un groupe, ça se prépare.
9: Mais nous avons téléphoné à 10h.
8: À 10h. À 10h, et vous avez dit que vous alliez manger ?
9: Que nous étions sur la route, non !
8: Ah non !
9: Mais non, mais parce
8: d'accord.
9: Que...
8: Alors vous voyez, donc les chambres, je viens de vous dire, c'est pas un problème, ça je vous l'ai dit. La restauration, c'est une autre chose.
9: Il nous faut, voilà, j'espère qu'on aura au moins les 38 chambres, hein, parce que c'est chacun des groupes à part. Hein.
8: Quoi, c'est des chambres de une personne ?
9: De une personne, 38 chambres, nous avons téléphoné il y a 20 minutes. Hein. Pour demander en arrivant, on nous a dit qu'on allait avoir 38 chambres.
8: Oui, je pense que ça doit être possible. Hein.
9: Ben, j'espère bien, monsieur, pour vous. Je peux le faire.
8: Je pense que ça doit être possible, 38 chambres, oui.
9: Parce que là, je ne laisserai pas passer. Hein. S'il n'y a pas les 38 chambres, nous dormons sur le palier. Hein.
8: Non, mais écoutez...
9: Nous ne partirons plus, nous sommes fatigués,
8: écoutez,
9: nous sommes
8: éreintés. C'est pas vous qui faites la loi dans mon hôtel, d'accord ?
9: Je n'ai jamais dit que vous ne faisiez la loi, monsieur.
8: Je vous préviens, c'est pas vous qui faites la loi dans mon hôtel. C'est clair et net. Si vous voulez 38 chambres, je pense qu'on peut vous les donner.
9: Si vous n'êtes même pas là pour gérer votre problème, vous êtes chez vous, vous êtes bien. Nous sommes fatigués, nous sommes 38, nous voulons 38 chambres.
8: Mais qui est-ce qui m'a dit qu'à 22h, 38 personnes allaient débarquer ? Personne ?
9: Bah ça, c'est parce qu'il y a une mauvaise gestion de chez vous et qu'on vous passe pas les mots, monsieur. Je ne suis pas, si vous êtes responsable, vous avez une lacune au travail de la direction, c'est tout.
8: Mais certainement pas.
9: Mais bien sûr que si, monsieur.
8: On n'a jamais vu un organisateur de voyage, et je dis bien organisateur, débarquer dans un hôtel et demander 38 chambres.
9: Moi, c'est ma première.
8: C'est de l'inconscience de débarquer avec.
9: C'est la première fois que j'organise, c'est la première fois que je fais.
8: Ça se voit que c'est la première fois, monsieur. Alors là, je suis désolé de vous le dire.
9: Moi, on m'a dit que je pouvais être reçu cordialement. Je suis reçu.
8: Tout à fait, mais à condition d'être prévenu.
9: C'est limite si on ne me met pas un coup de pied dans les fesses pour demander qu'on ne peut pas manger.
8: Ce que je vais faire, moi je vais venir à l'hôtel là, parce qu'il y a des conditions à mettre en place, notamment au niveau du règlement, parce que vous arrivez comme ça, on ne sait même pas qui va payer, comment ça va être réglé.
9: Alors ça nous réglons, c'est ça après, c'est la société qui paye,
8: Quelle société qui paye ?
9: Notre société d'organisation.
8: Qui va payer quand ? Demain matin ?
9: Non, ça c'est un règlement qu'on en verra.
8: Alors je suis désolé, il n'y a pas de chambre sans règlement sur place, c'est clair et net.
9: Pardon ?
8: Il n'y a pas de chambre sans règlement sur place, ça c'est
9: clair et net.
8: Qu'est-ce
9: que c'est que cette histoire ?
8: Il n'y a pas de qu'est-ce que c'est que cette histoire, vous avez...
9: Écoutez monsieur, je ne pars pas d'ici, je veux 38 chambres et je veux dîner.
8: Vous avez une prise... prise en charge pour les 38 chambres écrite. Vous avez faxé quelque chose ou envoyé un courrier ou envoyé des arts? Non.
9: Non,
8: alors,
9: c'est vrai.
8: Il n'y a pas de paiement sur place, il n'y a pas de chambre. Bon, de toute façon, je descends tout de suite.
9: Je vous repasse votre responsable. Ça ne va pas se passer comme ça, monsieur.
8: Oui, bah justement, je descends. Et si vous nous créez des problèmes parce que vous ne voulez pas régler, moi, je vous préviens, j'appelle le commissariat et je vais vous mettre dehors tout de suite.
9: Eh bah, bravo la clientèle, bravo la France, bravo.
8: On n'a pas à vous donner de chambre sans paiement.
9: Bravo l'hôtel Vivis, bravo l'organisation. Bravo. Alors là, je vais vous dire, monsieur, je ne sais pas qui j'ai affaire, mais ça ira loin cette histoire, monsieur.
8: Mais moi aussi, ça ira loin.
9: Je ne quitterai pas ce lieu sans avoir les chambres.
8: Si vous ne voulez pas payer, il n'y a pas de chambre, c'est clair.
9: Non-respect de la clientèle, ça ira loin.
8: Mais quel non-respect de la clientèle? Vous dites que vous, il faut envoyer la facture, on n'a aucune garantie.
9: Mais écoutez, garantie, c'est moi la garantie, faites-moi confiance.
8: Mais je ne vous fais pas confiance, monsieur.
9: Oh, vous me traitez de qui?
8: Mais je vous traite de rien, je vous dis que...
9: Je ne suis pas un voleur, monsieur. C'est vous qui nous volez pour l'instant.
8: On est en droit de vous faire payer même d'avance, c'est clair?
9: Je ne veux plus vous parler, je ne veux plus, je vous reparle votre collègue.
8: Bon, d'accord, passez-moi le... Frédéric? Oui, ouais, c'est nouveau, moi. Bon, vous dites à Magali qu'elle lui donne pas une seule chambre, je descends tout de suite parce qu'en plus, il faut envoyer la facture.
9: Moi, je veux les chambres, hein, monsieur, je vous préviens, vous dites à votre directeur, je veux les chambres.
8: Il n'y a pas de chambre, je descends tout de suite, d'accord?
7: Vous descendez comment?
8: Tout de suite.
7: Non, mais n'écoutez pas ce qu'il dit, c'est pas grave. Moi, je suis quand même annoncé là-dedans, je vais dire à Magali...
8: Mais qu'elle donne pas une seule clé, pas une.
7: Ouais, qu'elle donne pas une seule clé.
8: Ils veulent 38 chambres, elle fait la facture pour 38 chambres.
9: Je veux les chambres, je vais aller poser les vêtements. Je veux poser les bagages, je veux manger.
8: Frédéric, petit déjeuner.
7: Non, mais écoutez-moi, Frédéric.
8: Oui, j'écoute.
7: Le principal, est-ce que je les accepte pour manger?
8: Mais est-ce qu'il a de l'argent pour payer?
9: Vous pouvez l'entrer, on va manger. Venez, rentrez tout le monde.
8: S'ils ne veulent pas payer, vous leur servez rien du tout, c'est clair?
7: Donc, je leur sers rien du tout s'ils veulent pas payer?
8: Non.
7: Hein?
9: Tout le monde rentre.
8: Non.
9: Tout le monde rentre. Voilà,
7: tout ce qui arrive là. Non mais c'est pas grave. Donc s'ils veulent pas, je dis à Magali, ils donnent pas une seule clé.
9: Nous ne partirons pas sans avoir mangé.
7: Pas de clé. Donc.
9: Mais on va manger, c'est bon. Le monsieur a dit qu'on allait manger, c'est bon.
8: Il mange pas, il y a pas de clé, c'est clair. Ou alors il paye d'avance.
7: D'accord, il paye d'avance.
9: De ça, qu'est-ce que vous faites,
8: Mais d'où il sort ce cinglé là?
7: Que vous descendiez pour ça.
8: Ah si, mais je vais descendre tout de suite là.
9: Bon monsieur, c'est bon, nous allons pouvoir le dîner, c'est bon, vous avez discuté.
8: Je vais au chercher les flics, tout de suite.
7: Non, bah, Frédéric.
8: Mais il est malade ce mec.
7: Non mais Frédéric.
8: Il est malade.
7: Oui, je sais.
9: On discutera demain.
8: Je descends, j'appelle les flics et je descends tout de suite. Et de toute façon, dites à Magali qu'elle leur donne pas une seule clé.
7: Frédéric, je voulais vous dire. Frédéric,
8: oui.
7: Vous êtes en direct sur Fun Radio National là, avec Max.
8: Ah bah c'est super.
7: Ouais, vous êtes en direct sur Fun Radio avec Max.
8: Ah bah c'est super.
9: T'as été très fort.
8: Ah bah écoute, moi je connais mon droit, alors je me laisse.
9: Bah évidemment, tu imagines s'il y avait comme ça un groupe de 38 qui venait à cette heure-ci, quelle horreur.
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1: Et j'en profite pour faire une grande dédicace également à Florent, voilà, qui était, je l'ai reconnu comme ça, j'avais même pas fait attention, mais c'est vrai qu'il était complice avec moi de ce meilleur du pire et ce petit canular à l'époque 96. Vous vous rendez compte un petit peu que le temps passe vite avec l'hôtel Vivis. Attention, c'est pas terminé parce que là, on va écouter quoi? Ah oui, bon, ça, ça faut que j'en parle. Benny Benassi Satisfaction. Pourquoi je veux le mettre? Parce que à l'époque, quand je l'avais entendu pour la première fois, j'avais dit que c'est un truc qui ne marcherait jamais. Et j'ai fait mon plus gros mea culpa sur l'antenne de Fun Radio à l'époque, puisque c'était devenu un tube extraordinaire. Benny Benassi, Satisfaction. Et juste après, Amédée et Alain de Brest. Oh là là! Et toujours vos messages. Envoyez vos mails par téléphone. Allez-y dans votre lit. contact@lamaxradio.com. Ça me fera toujours plaisir.

0: un énorme tube et que j'avais envie de réécouter ce soir dans la spéciale archive sur la Max Radio. Push me.
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0: Encore une fois depuis 22h, la spéciale archive. Continuez à envoyer vos messages, comme ça, ça me fait plaisir, ça me touche énormément. contact@lamaxradio.com ou envoyez un mail comme ça en direct sur la Max Radio dans les studios. Et on continue à se faire plaisir. 23h42, encore une fois, une grosse dédicace à tous ceux qui écoutent la Max Radio ce soir, qui se poilent en écoutant les archives. Attention, là, on va se replonger. Ah oui, parce que j'ai fait quelques petits Max Morning à l'époque sur la Max Radio. C'était sûrement en nostalgie ou en souvenir du Max Morning que j'ai fait à un moment donné sur Fun Radio le matin en compagnie de Jenny d'ailleurs, qui était devenue, parce qu'elle a une carte de journaliste à la base, c'est une journaliste hein, d'ailleurs, grande journaliste maintenant sur France 24 International, et qui a donc qui était revenue avec moi dans les mornings, mais qui faisait les infos. Et le matin, j'ai eu envie comme ça de me faire des plaisirs. Alors c'est vrai qu'il y avait eu il y avait Françoise qui nous faisait des résumés de la veille de certains feuilletons, il y avait Gérard et Sandy qui venaient nous faire des débats, et puis il y avait je me souviens d'avoir eu un auditeur que j'ai pas eu le temps de retrouver dans les archives, un certain Christian qu'on récupérera prochainement dans un morning. Il y avait Pedro dans l'hélico et j'avais récupéré également celui que j'avais de temps en temps le soir. Et il faut rendre à César ce qui est à César. La toute première fois qu'il était passé, je crois que c'était dans Love in Fun avec Doc Eddie Fool. Et ensuite il m'avait appelé le soir dans la radio libre, c'est Amédée. Et un matin je me suis dit allez, on va se faire plaisir. Réveillons les gens aux alentours de 6h30 du matin et demandons à Amédée de nous chanter quelques chansons. Et vous allez entendre à un moment donné la présence de justement de Jenny. Écoutez Amédée dans le Max Morning. Écoutez dans le matin à 6h30 du matin sur Fun Radio, ça se passait comme ça.
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0: Bonjour Amédée.
4: Bonjour.
0: Bonjour Amédée.
4: Bonjour.
0: Ça va bien? Parle devant ton micro Amédée.
4: Oui.
0: Alors à 6h28, quand même 2 minutes avant les infos et que Jenny vienne nous rejoindre, Amédée, quand même un auditeur fidèle maintenant du matin. Amédée qui nous chante souvent de très belles chansons pour démarrer la journée. Est-ce que Amédée est en pleine forme aujourd'hui?
4: Ah oui.
0: Ah oui, bien.
4: Ah ouais. Elle peut pas venir me voir.
0: Qui ça?
4: Une fille, vous pouvez pas m'envoyer une fille?
0: Ah bah si, on va t'envoyer une fille, bien entendu. Tu nous l'échanges contre quoi?
4: Quelque chose.
0: Ouais, mais quoi, quelque chose? C'est quoi le quelque chose?
4: Quelque chose. Des petits
0: poulets. Des petits poulets pour changer. Est-ce qu'Amédée aujourd'hui est venue avec une belle chanson?
4: Ah oui.
0: Alors, est-ce que tu pourrais nous chanter Adieu Yoli?
4: Ah oui.
0: Alors, Adieu Yoli, on t'écoute.
4: Ah.

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2: Ouais,
0: bravo ! Ah, il a fait bien, on lui a dit, tiens, t'as une 30, le mec il fait ça en une minute, il tient ça. Qu'est-ce qu'on pourrait chanter également de sympathique ? Est-ce que t'as un petit truc à nous chanter là sur 30 secondes encore à m'aider, une deuxième chanson ?
1: Ah, ben.
0: Ah, vas-y, vas-y, vas-y. Et après, on te passera des filles.
1: Adieu, Yoli.
0: Pour changer.
1: Adieu, Yoli.
3: C'est quoi ça ?
0: Ah, mec.
3: On a la chanson, je parlais. C'est un chant religieux, ça ?
0: Non, c'est un chant de cul, mais.
3: Ah bon ?
0: Non, non, c'est très mignon. Adieu, joli.
3: Puisque c'est connu, ce truc.
0: C'est un tube, ça. À l'Eurovision, ça aurait peut-être pu avoir plus de 3 points, ça.
3: Tiens, il faut que Greg au scratch un peu derrière.
0: Tu aurais déjà eu ça tout à l'heure. Voilà, donc c'est Amédée que vous retrouvez de temps en temps le matin, à n'importe quelle heure. Généralement, on s'arrange pour le faire dans la première demi-heure, comme ça on a la tranquillité du phrasé. Bon, Amédée. Bon, moi ce que je vous propose, c'est que hors antenne, on termine cette petite chanson fort sympathique. Vous lui dites surtout de pas quitter, comme ça on lui passera Jenny et Ougel 2 secondes, ça va l'exciter un peu. Et est-ce que toujours notre ami Amédée est avec nous, Amédée ?
1: Oui, elle peut me parler, la fille.
0: Oui, elle est là, la fille, vite fait.
1: Elle a
0: 6
1: ans. Une jolie chounette, elle manque d'amis.
0: Est-ce que 6h35, on te demande si t'as une jolie chounette quand même ?
3: C'est quoi une chounette ? Il faut traduire pour l'américaine.
4: Je t'expliquerai, j'ai
0: ouais, Jenny, je t'expliquerai la chounette.
1: Quand est-ce que tu vas me la montrer ?
0: Je vais te la montrer bientôt. Jenny,
3: Je lui peux faire mieux quand il chante, lui. Hein.
0: Jenny, oui. Amédée, pardon, c'est pas. Amédée,
1: oui.
0: Tu me l'échanges contre quoi ?
1: Une poule ou un poulet.
0: Une poule ou un poulet pour Jenny. Donc voilà, si vous êtes preneur, allez-y.
3: Putain,
0: c'est aux enchères.
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6: Je tiens à vous rassurer, nous ne l'avons jamais échangé, Jenny, contre un poulet ou contre n'importe quoi d'autre. Mais c'est notre ami Amédée qui est souvent réclamé et d'ailleurs jamais égalé. Un autre grand personnage, là aussi la première fois qu'on l'avait eu à l'antenne, ça a été la barre de rire. C'est celui qui est le meilleur ami de Michael Jackson, sans jamais l'avoir jamais rencontré. Vous l'avez reconnu, je vous l'ai dit tout à l'heure, qu'il allait venir dans les archives ce soir. C'est Alain de Brest. Alors Alain de Brest, il y a eu plein de passages évidemment sur la Max Radio. Il nous a, sur Fun Radio, mais qui nous a souvent surpris, il est venu même une fois, je me souviens que l'équipe m'avait fait la surprise de me le faire venir en direct dans les studios. Là, on va l'écouter, Alain de Brest, qui nous fait la totale chanson, entrée, plat, dessert, c'est la complète, avec un petit œuf dessus, avec du petit rap. Écoutez, c'est un pur bonheur. Profitez de ce moment d'archive encore, les quelques dernières minutes, avec Alain de Brest. Tout de suite, comme si vous y étiez, c'est parti.
7: Le voici, le voilà, il est de retour. Je vous demande de l'accueillir de nouveau, un fan de Michael Jackson, qui carrément le connaît bien, Alain.
8: Ok.
7: Ça va, Alain ?
8: Ça va, ça boum.
7: Quelle émotion, tu peux pas savoir. Il y a un max de mecs qui ont appelé, et qui sont comme des oufs, de savoir qu'il y a un mec sur Fun qui est en train de passer en ce moment, donc toi.
8: Oui.
7: Et qui est fan de Michael Jackson.
8: Exact.
7: Depuis combien de temps vous êtes pote avec Michael ?
8: Ouais, ça fait plusieurs années déjà. On communique par courrier ou alors ou par des photos qu'il m'envoie dédicacées, donc de son ranch personnel ou de. Voilà, ses chaussures que j'ai eu la chance d'avoir de Los Angeles aussi. Le modèle exclusif, les gears Stop Table. Donc voilà.
7: Donc il t'envoie ses pompes. Alors la question que je vais te poser.
8: Oui.
7: Est-ce qu'il pue des pieds ?
8: Comment ?
7: Est-ce qu'il pue des pieds ?
8: Non.
7: Ça, c'est une légende. Hein.
8: Non.
7: Ouais, faut arrêter. On disait qu'il puait des pieds. Il dort pas dans ses pompes. Il paraît qu'il dormait dans ses pompes.
8: Non.

0: direct, il transpirait. Hein.
1: Ah ouais, mais bon, c'est, je crois que.
0: Ah non, mais attention.
1: La transpiration, moi, c'est quand je danse, par exemple, pendant des, parce que je suis aussi chorégraphe danseur et Michael a été justement impressionné par une de mes cassettes vidéo, d'ailleurs, que j'ai parce que j'ai des cassettes vidéo où j'ai mon technicien qui me fait des copies.
0: Eh, faut que tu m'envoies une copie de ça, hein.
1: Ah ouais, pas de problème.
0: Putain, donc, t'as envoyé une cassette vidéo à Michael Jackson, il a regardé, ça l'a impressionné.
1: Il a trouvé super, voilà.
0: Ouais, c'est impressionnant, ouais, j'imagine, ouais.
1: Bah ouais, surtout pour qu'il ait téléphone à mon collègue, comme quoi il était très intéressé.
0: Bah. Ouais, très atterré peut-être plus, non?
1: Voilà.
0: Donc il pue pas des pieds.
1: Non, c'est...
0: C'est une légende,
1: c'est
0: ça.
1: C'est une légende, c'est... Oh, voilà.
0: Faut
1: c'est
0: toujours,
1: ni plus ni moins qu'une rumeur sans fondement.
0: C'est les stars, c'est ce que je te dis, mais bon, c'est comme Elvis... C'est comme, comment il s'appelle? James Dean.
1: James Dean.
0: Il est mort dans une Porsche, mais c'est comment il est mort? Parce qu'en fin de compte, il puait des oreilles et puis il s'est parti chercher un coton-tige dans la boîte à gants et il regardait pas la route et puis voilà. Puis en se nettoyant les oreilles parce qu'il avait les oreilles dégueulasses, et ben voilà, il est mort.
1: Ouais, c'est sûr.
0: Ça arrive. Hein,
2: ça va vite. Hein.
0: Non, mais James Dean mort à cause d'un coton-tige qu'il allait chercher dans la boîte à gants. Mais... Tu vois, il irait chercher bon un paquet de Lucky, je dis pas. Ben quand même mort pour un coton-tige.
1: C'est vrai, il suffit d'un moment d'inattention et l'irréparable peut arriver, ça c'est clair. C'est
0: exactement.
1: Ouais.
0: Bon, toi, Calin, qu'est-ce que tu penses de Prince? C'est un con. Hein.
1: Prince, disons qu'il a quand même fait des bonnes chansons. Purple Rain, Superb Snow. Bon, ben, mais moi, c'est surtout Michael qui m'intéresse.
0: Ouais. Mais à l'époque de Michael, c'est quand voilà, c'était Thriller et Purple Rain, quand même. Est-ce qu'ils étaient collègues, quand même, ou pas?
1: Non, justement.
0: Non, ils n'étaient pas collègues.
1: Non, c'était une totale rivalité ensemble. Et pourtant, d'après un magazine, je sais plus si c'est Star Club ou autre, qui avait parlé qu'il y aurait peut-être une collaboration éventuelle pour un disque, mais ça ne s'est pas fait. J'avais vu un article.
0: Non, mais surtout, là, tu m'as cité un nom de magazine qui généralement dit peu de conneries. Hein.
1: Bah ouais.
0: Star Club, quand même, c'est quand ça se dit,
1: c'est quand même des magazines de grande réputation.
0: Ouais,
1: et
0: bah là, c'est du sûr. Oui, bien sûr. Oui.
1: Voilà, c'est.
0: Bien sûr. Alors, Alain va nous interpréter une chanson, pas plusieurs.
1: Ouais. Bah disons que je vais faire une et puis un petit Nesquik de rap parce que comme malheureusement il y a des gens qui sont cardiaques en dessous de moi, je voudrais pas trop.
0: D'accord. Alors, qu'est-ce que tu vas nous interpréter Earth comme
1: song.
0: Chanson? Pardon?
1: Earth Song. Voilà.
0: Écoutons.
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1: That's Catman. Ah, dis donc, bravo. Oh là là. Oh là là là là là là. Tu connaissais la chanson I'm a Scatman?
0: Ouais, je connais, ouais.
1: Putain, mais c'est fou, t'as la même voix que Michael.
0: Ouais, j'ai travaillé. Bah, ouais, c'est.
1: Comment, tu travailles ta voix?
0: Ouais, beaucoup, beaucoup, ouais.
1: Ouais, comment tu fais?
0: Bah, disons que je suis aussi rappeur à la base. Et,
1: ouais.
0: Et donc, bah, c'est comme ça, à force de travailler donc, le rap. Et puis, mais comme j'ai fait aussi un peu de théâtre, et donc, ça permet de travailler donc, la voix, la technique de respiration. Et puis,
1: d'accord.
0: Pour développer après une tessiture, quoi.
1: Donc, c'est ta technique pour essayer d'avoir une voix aussi imparfaite,

0: Voilà, voilà.
1: D'accord. Alain, bon, est-ce que tu serais capable de chanter, je sais pas, une chanson très très connue de Michael, bon, celle que t'as.
0: Ouais, toute... bah là, je vais pas trop continuer parce qu'il y en a qui frappent malheureusement. Je vais vous faire juste un petit, parce que je suis aussi écrivain. Et donc, et puis j'ai.
1: Qui c'est qui frappe? Qui c'est qui frappe là? Tes voisins?
0: Ouais.
1: Merde, est-ce que tu peux pas chanter, mais calmement, Billie Jean?
0: Billie Jean? Ouais, mais calmement parce que.
1: Calmement.
0: Parce que.
1: Calmement.
0: Donc, ouais, parce que là, je préfère... 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Alright. Ok.
1: Qui c'est qui gueule derrière?
0: Non, c'est des bon, les voisins qui sont arrivés. Bon, je...
1: Oh non, ouais.
2: C'est étonnant, pourtant c'est
1: donc,
2: bien.
1: Hein. Oh. Sinon, c'est hallucinant. Mais attends, mais Michael, il a dû être sur le cul quand il a reçu une cassette pareille.
0: Bah ouais, pour qu'il écrive et qu'il téléphone, c'est que bah ça lui plaît.
1: Il t'a appelé.
0: C'est clair que, ben disons que je voulais montrer que je suis capable aussi de faire autre chose. Mais
1: il t'a appelé.
0: Voilà, il a téléphoné au collègue là, qui s'appelle Stan et qui est disons un peu mon manager. C'est lui qui traite tous mes dossiers, donc voilà.
1: Stan, mais de qui de...
0: Non, Stan, c'est non, ça n'a rien à voir avec le titre de Eminem que je respecte d'ailleurs et qui est un super rappeur et que j'adore d'ailleurs.
1: D'accord.
0: Mais non, Stan, c'est un copain donc.
1: D'accord. Donc Michael t'a appelé. Qu'est-ce qu'il a dit à ton collègue?
0: Ben qu'il a trouvé vraiment bien ce que je fais, quoi.
1: Mm-hmm.
0: Voilà.
1: Parce qu'il vient de temps en temps. En France, à Paris, tu pourrais très bien le rencontrer à cette occasion.
0: Ben oui, ben disons que j'ai déjà essayé donc quand j'étais voir le History World Tour à Paris, j'ai failli le rencontrer, mais un des gardes du corps, il m'a repoussé parce qu'il m'a dit.
1: Alors ça c'est moche.
0: Ouais, ils ont été invités par le magazine Black and White, qui est le magazine officiel de Michael, et pour chanter sur la dernière chanson donc Heal the World.
1: C'est quoi déjà les, tu peux me redonner le refrain, je me souviens plus.
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1: can never need to chanson? Cry. 24, non? Continue.
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1: Bon, Pavarotti,
0: for you and for me.
1: D'accord, ok, ouais, d'accord. Voilà. Ouais, magnifique.
0: Okay.
1: Ok, super, vraiment bravo, félicitations.
2: C'est de la soul.
1: Alors non, c'est vraiment.
0: Alors, et puis je vais vous réciter un petit poème aussi parce que comme j'ai eu un diplôme d'honneur de poésie aussi.
1: T'as quoi?
0: Un diplôme d'honneur de poésie internationale.
1: Un diplôme d'honneur de poésie internationale. Oh là là, bah dis donc, j'avais jamais entendu qu'il y avait des diplômes pareils moi.
0: Voilà, je vais vous réciter, c'est le soleil.
1: Le soleil.
0: Ranime mon âme engourdie pour vaincre cette soudaine de vieillesse. Pas de produit miracle pour retrouver cette jeunesse.
1: Non, alors attends, je me permets, excuse-moi de te couper. Parce que là, pour les auditeurs, à blanc, ça va être difficile.
2: Ah, il faut de la musique, là.
1: Je vais te mettre un peu de musique derrière.
0: Ok.
1: D'accord?
0: D'accord.
1: Alors attends, je cherche un truc, hein. Par contre, je sais pas si je vais la trouver. Parce que c'est un peu le bordel dans mon truc, mais il y a un truc qui me ferait vraiment plaisir, je l'ai. Là, je pense que ça va cogner. Hein. Parce que j'aime cette musique. Et je crois qu'elle colle complètement à ton personnage.
0: Ok.
1: Excuse-moi, hein. Tu m'excuses?
0: Non, c'est pas grave.
1: Au contraire.
0: Au contraire.
1: Au contraire, genre l'autre, je le fais patienter, il me dit au contraire.
0: Non, mais je comprends très bien, c'est normal, c'est...
1: Alors, on recommence. Donc là, le poème s'appelle...
0: Le soleil.
1: C'est parti.
0: Ranime mon âme engourdie pour vaincre cette soudaine vieillesse. Pas de produit miracle pour retrouver cette jeunesse. Seulement ta chaleur pour me guérir. Tu enlèves si bien cette douleur qui m'empêche de rajeunir. Tu es comme un copain pour l'éternité. Je fais un signe de la main pour te saluer. Notre langage, c'est la diffusion de ta lumière, le seul message entre le ciel et la terre. Je veux t'apprivoiser par un regard, sans prendre ta liberté sans un au revoir.
1: Oh, c'est fini.
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1: Désolé, parce que c'est vrai qu'il y a des fois, ça coupait un petit peu sec comme ça, parce que c'était évidemment les archives best-of de l'époque qu'on diffusait lorsque nous n'étions pas là ou en vacances. Mais c'est toujours la spéciale archive sur la Max Radio que je vous offre. Comme ça, il est déjà quasiment minuit. On va bientôt rentrer dans la fin déjà de cette archive. Je sais que vous vous poilez toujours à écouter la Max Radio. On a pris un petit peu de retard par rapport à ce que j'aurais voulu tout diffuser. Ça sera peut-être l'occasion un jour d'en en refaire une deuxième, mais on va continuer encore un tout petit peu avant de couper le podcast et de mettre une petite archive qui sera vraiment, comme on dit, la plage cachée pour tous ceux qui ont fait l'effort d'être là depuis 22h et qui écoutent en direct la Max Radio et qui n'écoutent pas justement cette émission en podcast. Allez, encore un dernier petit cadeau, celui-ci aussi là, quand j'ai remis le nez dedans dans ce CD, j'ai dit non, c'est pas vrai. C'est vrai que j'ai souvenir effectivement, je me souviens plus de son prénom, mais en tout cas de la personne qui interprétait le personnage de Boris, qui avait fait déjà des morceaux à l'époque d'Eurodance, qui avait cartonné. Il était venu dans les studios et c'est vrai que quand on avait reçu à l'époque, quand j'avais reçu le CD de Soirée Disco, j'avais tellement kiffé que je diffusais très régulièrement sur Fun Radio le soir dans le Star System, au point qu'on avait organisé une rencontre entre Max et Boris dans les studios de Fun Radio à l'époque et on était parti en improvisation. Écoutez bien, quand Boris rencontre Max et que ça se termine dans les WC, ça se donne ça et c'était dans les studios de Fun Radio.
4: Boris, le genre de mec ce soir qui est pas tout seul, pas vraiment tout seul. Il marche sur un sentier. Il y a plein de cailloux à gauche et à droite du sentier. C'est une avenue. Il se promène un petit peu sur la bande FM qui est pas trop large. Alors il essaye de pas tomber. Et en face de lui, la route qui s'arrête. Il y a un mur de briques énorme. Et au-dessus de ce mur de briques, une enseigne gigantesque. Des néons bleus. Inscription Star System. On lui ouvre la porte. C'est même pas une porte. C'est une sorte de porte d'ascenseur. Là-bas, il y a des lustres énormes avec des parures d'or et une grande lumière blanche au fond avec un siège. Et assis sur le siège, Super Max. Tiens, peut-être un nouvel ami pour Boris. Boris comprend pas. D'habitude, il y a personne sur sa route et là, il y a un trône avec Super Max. Et Boris qui essaie de s'approcher de la lumière. Tout doucement, sans faire de bruit. Et au fond de la pièce, ce trône qui disparaît. Le personnage qui disparaît. Et une inscription sur une deuxième porte au fond. WC. Boris ouvre la porte.
5: Qui c'est?
4: C'est Boris.
5: Y'a quelqu'un?
4: C'est Boris. Et Boris, qui commence à attraper une envie pressante. Il peut plus se retenir, Boris. Il a les mains en bas de son pantalon. Il a jamais ressenti ça. Boris, il faut absolument qu'on te laisse la place.
5: Vous pouvez fermer la porte, je vais vous laisser la place, c'est moi au moins terminé.
4: Boris, presse cet homme. Ton envie est trop grande, ton envie est trop puissante.
5: Bah, y'a personne. Y'a quelqu'un?
4: Boris est rentré. Personne ne l'a vu rentrer dans cette pièce. Il est seul, il l'a fermé avec un verrou, également avec des parures d'or. Et il s'assoit, parce que Boris ne fait jamais pipi debout. Boris est toujours assis. Il est sur le trône, désormais. C'est lui. Laissons-le faire.

0: disco.
1: Boris et soirée disco dans la spéciale archive sur la Max Radio. Et je tiens à remercier évidemment Yandex. J'avais un doute, effectivement, j'allais le dire d'ailleurs, que son prénom c'est Philippe, qui était venu dans les studios, qui a fait d'autres morceaux dance et qui était un ex-animateur de Radio Galaxy dans le nord de la France, qui sévissait évidemment et qui mettait de la bonne musique électronique. Et il me dit même que c'est en diffusant de la trance et qui s'emmerdait un petit peu qu'il a inventé ce personnage avec des histoires totalement improvisées. Puis il en a fait ce personnage, Boris, soirée disco. Il y avait aussi Miss Camping, je me souviens de tout ça. C'était les grands moments, évidemment, de Boris. Mesdames, messieurs, l'émission spéciale archive, pour ceux qui l'écoutent en podcast, va s'arrêter maintenant. Mais sans faire beaucoup de trop, il va y avoir quelques petites, une ou deux petites archives comme ça, que j'avais prévu de diffuser ce soir, que j'ai pas eu le temps de mettre, que je vais continuer à vous diffuser, mais uniquement pour ceux qui écoutent en ce moment en direct et ceux qui ont fait l'effort d'écouter la radio ce soir en direct. Je me dois de vous récompenser. Mais avant de conclure cette émission, et donc forcément pour ceux qui écoutent cette émission en podcast, vous remercie en tout cas de l'avoir écouté, de l'avoir téléchargé, de l'avoir suivi pour certains en direct. Tous les messages de sympathie que vous m'avez laissés, ils étaient ça me touche, ça me fait vraiment très plaisir. Sur contact@lamaxradio.com, ça c'est l'adresse mail. Et puis à tous ceux qui ont soutenu ce soir la Max Radio en faisant des dons, j'espère que vous allez continuer à soutenir le projet de la Max Radio. Attention, jingle. Et pour ceux qui écoutent en direct, on se retrouve juste après. Pour ceux qui écoutent en podcast, eh bien, j'ai envie de vous dire rendez-vous lundi 23h pour la nouvelle émission de Max tout seul.
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1: Et donc pour les autres, voilà, on est en direct maintenant, toujours, il est minuit 8 et il y avait encore une ou deux archives que j'avais envie de vous diffuser ce soir. C'est marrant parce que ça va être dans la continuité finalement de un petit peu de soirée disco avec soirée techno dance des années 90. Un auditeur un jour m'avait envoyé une cassette d'un animateur qui s'évitait sur la radio MTI, sur la radio MTI, un certain Nono. Et du coup, quand je recevais les CD, les cassettes à l'époque, hein, on s'en faisait des petits medley, des petits résumés, les meilleures interventions de Nono. Moi, au début, j'ai cru que c'était quelqu'un qui était en direct à la radio, mais d'une discothèque. Non, il faisait bien l'émission du vendredi soir. C'était des émissions de dance, techno de l'époque, sur la radio régionale locale de MTI, Nono. Et puis un jour, ça lui était venu aux oreilles qu'on le mettait en avant. Bon, faut vous dire les choses franchement, on s'en moquait un peu, mais moi, ça m'a beaucoup inspiré d'ailleurs dans mes personnages radiophoniques, notamment du DJ, de Ricky Larsen un petit peu, hein, directement, vous allez l'entendre, hein, puisque là aussi, il faut dire que voilà, Nono... Il y a quelques petites phrases que je lui ai récupérées que je trouvais absolument dingues. Je pense qu'on aurait pu être sur un papier, un stylo, aller chercher pendant des jours et des jours, on les aurait jamais trouvées. Et Nono d'MTI lui l'avait fait. Et à un moment donné, il avait tellement bien pris qu'il avait décidé de me faire une petite dédicace. Ah oui, oui. Donc il y a eu beaucoup d'interventions de Nono d'MTI que j'avais diffusées à l'époque à la radio. Et là, voici un petit florilège. 3 minutes de pur bonheur pour vous de Nono d'MTI tout de suite, comme si nous y étions.
3: La coca, bienvenue sur le programme MTI, vous êtes dans l'émission Maximum, vous êtes avec Nono, et ça se passe comme ça tous les vendredis soirs. Le bouton du volume ce soir, le cadeau Maximum. On va souhaiter un bon anniversaire à une demoiselle qui se prénomme Céline, de Carpentras, elle fête ses 24 ans, bon anniversaire Céline, et toute l'équipe de la radio te fait de gros gros bisous.
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0: du volume au calo maximum ce soir, on est bien sur MTI. C'est comme ça tous les vendredis soir, mes enfants. 22h12, on est ensemble jusqu'à 01h. L'enfer n'est pas prêt d'être fini. Et on continue avec ceci. Il est strictement interdit de monter sur les rideaux, mes enfants. On va passer le petit bonsoir à Bertrand, qui est son directeur de Bolène. Oh. Ouvre bien vos oreilles, c'est comme ça sur MTI. Et c'est tous les vendredis soirs dans l'émission Maximum. On va se calmer un peu petit peu quand même. Et vous allez voir. On appelle ça une ruse de guerre. Au revoir. Passons un petit bonsoir. Tous les animateurs qui travaillent sur le réseau national, pour Paris, et ceux qui nous écoutent, hein, Max. Bien le bonsoir à Brandebourg. Voilà, vous aviez cru que j'allais vous laisser ça, non, mais faut pas rigoler. Nono, sur MTI, pour vous, il n'y a que le meilleur, ça donne ceci sur MTI. On va se calmer un tout petit peu, mes enfants, vous allez voir, on va retrouver quelque chose d'excellent. En Espagne, ça fait quelque chose de bien en ce moment, surtout sur l'île d'Ibiza. J'ai un collègue à moi qui est du jockey, il m'a dit, on commence à faire fureur avec ça. Et ça donne ceci. Vous savez que sur l'Ibiza, ils sont bien branchés techno, dance, happy house. Beaucoup plus techno. Puis en plus ils sont au beau, hein, bien bronzés les Espagnols, avec un gros t-shirt bien noir avec une grosse croix orange dessus. Il y en a même qui mettent des gilets, on a l'impression que c'est le service technique, hein.
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3: Mais qu'est-ce que je me suis poilé, même à le réécouter encore une fois, c'est carrément énorme. Je ne sais pas si Nono d'MTI écoute ce soir la Max Radio, mais si vous le connaissez, vous lui ferez de ma part une méga ultra dédicace. Voilà, j'espère qu'il est en pleine forme et qu'il sévit toujours sur la bande FM, parce que c'est voilà, on l'aime, il est à fond là-dedans et ça me fait toujours surkiffer. Mesdames, messieurs, on est dans le bonus, vraiment, on est dans la plage cachée de cette émission spéciale archive. Je sais que vous avez pris du plaisir, j'espère autant que moi, mais je pense que c'est le cas. Et on va terminer ce spécial archive avec encore donc voilà une petite plage cachée. Là, c'est aussi encore une fois de plus pour les auditeurs, les fans de Gérard, parce qu'on m'a demandé encore du Gérard, du débat, des choses comme ça. S'il y a des spéciales archives, d'autres, peut-être qu'on aura l'occasion de le faire, bien évidemment. Il y a tellement de choses à mettre, parce que voilà, il y a des personnages que j'ai même pas passé ce soir. Je pense à Christian quand on l'a vu dans le morning. Je pense à Alain Lebec, je pense à Stéphane Lalcolo, Françoise de la Courneuve, et j'en oublie bien évidemment. Donc on aura l'occasion d'en mettre peut-être des débats. Mais là, on va terminer avec une réunion d'après-débat avec Apolline, Manu et Fildar, et Rigaud évidemment. Je crois qu'il était de la partie. On en a fait plusieurs. Celle-ci, franchement, elle est dingue. Là aussi, pour la petite anecdote, donc quand on terminait les émissions, souvent il y avait des débriefs qui étaient faits vers 3h du matin dans les studios. On avait déjà la tête comme un compteur, parce qu'on avait quand même fait toute la semaine. Et puis moi, j'avais commencé depuis 22h, et puis il était 3h30, on n'en pouvait plus. Mais c'est vrai qu'il y avait parfois des débriefs qui étaient faits dans le vif, qui étaient quand même assez violents. Et puis un jour, on avait fait ça dans un bureau, et je crois que j'avais mis un micro-cravate qu'on avait réussi à câbler avec la console, et on l'avait mis caché dans une poubelle. On avait fait croire que l'émission était terminée. On avait donc demandé à l'animateur d'après. Je me demande si c'était pas, d'ailleurs, il est sur Énergie aujourd'hui, qui s'appelle WF. Je me demande pas si c'était avec lui, avec sa complicité ou avec un autre. Il reprenait l'antenne à 3h du matin, le pauvre animateur, parce qu'il fallait patienter à la fin des débats. Et je lui ai dit, écoute, tu mets un ou deux disques, et puis à un moment donné, quand je te le ferai savoir, je rentrerai dans les studios, et puis tu renclencheras le micro, et on entendra le débrief de GG, parce que évidemment pas satisfait de ce qui s'était passé lors des débats. Et un jour, on était resté dans les... J'avais dit, écoute, on va rester dans le studio, on va débriefer. On avait mis un disque ou deux, et puis d'un coup, on avait réallumé les micros, et ça avait donné justement une réunion. Voilà, il faut se dire que ce que vous allez entendre se passe, il est, je sais pas, j'imagine 3h, 3h30 du matin, et puis ça donne ça.
4: Pourquoi ? Qu'est-ce qui s'est passé ?
5: C'était le bordel, donc il a pas respecté les règles, donc ils sont encore amis.
4: Putain, je vous demande pourtant, hein.
5: Hein ?
4: Je vous demande pourtant, hein. Bah ouais.
6: Ouais, ouais, ouais.
5: Non, non, mais de toute manière, ça sert à rien, quoi, la réunion, parce que ça a recommencé, alors.
4: Mais non, mais tu te fais pas respecter aussi, peut-être.
5: Ouais, ouais, mais de toute manière, ils en ont rien à foutre. Lui, je vois pas ce qu'il a été parlé d'un franc sur mon compte, alors que ça te regardait pas, hein.
7: Mais j'ai pas dit que t'avais un franc sur ton compte.
4: Bah ouais.
7: En roller,
5: ouais.
7: En métro,
4: C'est bon, il a repris l'antenne. Eh, parce que ouais, ça c'est quoi? Ça c'est à toi, ça?
5: Ouais, mais ça.
4: Bah, mais lui, il me l'a piqué dans mes poches tout à l'heure.
5: C'est du propre, c'est du propre.
6: Ah!
5: T'es vraiment un enculé, toi.
6: Ah! Oh là là, mais ça? Après, ouais. C'est moi que tu traites d'enculé, t'as
4: non,
6: vu
4: mais
6: ce
4: Gérard,
6: fait, lui?
4: Qu'est-ce qu'on fait là? Attends.
5: Non, mais. Quoi?
7: Bah, tu fais quoi là?
5: Toi, tu fermes ta gueule, d'accord?
7: T'as ça, t'as une pure coupe.
5: Ta gueule!
7: On dirait Tom Cruise.
5: Ta gueule! Parce que si tu veux, demain, je viens foutre ta merde.
4: Bah ouais?
5: Je viens foutre ma merde.
4: Pourquoi vous respectez pas son travail quand même quand il bosse?
5: Alors, c'est pas à la fin du mois qu'on fait le débat des routiers, ça va être avant, mais je crois que je vais pas le faire.
4: Parce que c'est quand?
5: Je sais pas, moi.
4: Mais pourquoi? Parce que je pars en vacances. Mais pourquoi vous respectez pas son travail?
5: Non, mais ils en ont rien à foutre, ils veulent tout saccager quand c'est moi.
4: Mais non, mais au début ça se passe bien, c'est après, vous devenez.
5: Non, mais de toute manière, ça sert à rien de faire des débats comme ça, à l'improviste, hein.
4: Mais non, mais on voulait
5: ça
4: faire plaisir.
5: Plus rien.
4: On voulait faire plaisir aux auditeurs.
5: Bah ouais, mais.
4: Bah ouais, mais toi.
5: Lui là, ouais. Il pousse sa merde, il s'amuse à appuyer sur des boutons, t'entendant des trucs. De manière, la cassette, je vais le savoir, parce que je vais la réécouter, parce que Sandy, elle a enregistré, tu vois.
6: Oh, et là, tu l'as dans le cul, mon coco.
5: Là, tu l'as dans le cul, parce que c'est un franc. On va bien te savoir si tu l'as dit à long terme.
4: En plus, c'est même pas.
7: Mais je l'ai dit.
5: Ouais, mais tu vas te permettre.
4: Déjà, c'est pas un franc qui est là, c'est un franc 23. Déjà.
6: Hein? La minute.
5: Alors. Ça là, on va rigoler parce que je vais
6: rigoler. Tu sais qu'avec tout ce que t'as sorti, ça fait une minute de serveur de cul.
5: Non, non, mais ça.
4: Non, je sais, non, mais parce que maintenant que c'est entre nous, mais combien ça se fait en euros? Tu vois?
5: Oui, en euros,
4: ça fait. Quand il te sur ton compte en euros? Combien?
5: 0,19€.
4: 0,19€. Ça te fait rire, toi?
5: Non. Ça te fait rire, alors ferme
4: ta. Mais pourquoi vous écoutez pas quand même quand tu fais ce comme un. C'est quand même incroyable.
5: De toute manière, ils en ont rien à foutre.
4: Pourquoi? Mais c'est ça, je comprends pas. Pourquoi vous en avez rien à foutre? Ça vous fait chier de bosser avec Gérard, de faire de.
5: Non, mais ils ont.
4: On veut profiter de la radio qui nous donne la possibilité de prendre l'antenne sans prévenir. On peut faire du live. On donne aux auditeurs des fois de l'antenne sans qu'ils soient au courant. Donc c'est vraiment du. Tu vois, c'est quand même Gérard se déplace, il fait l'effort de venir de la clinique.
7: La clica.
5: Non, mais ils veulent rien savoir, donc ça sert à rien maintenant.
7: Non, mais
5: c'est plus la peine que.
7: Je pense à un truc pour enfouer ton compte, tu peux revendre.
5: Ta gueule!
7: Tu peux revendre une de tes bagues. Tu peux revendre une de tes bagousses de barbe.
5: Oh, t'en mets une dans ta gueule, tu vas voir.
7: Déjà que t'as revendu toutes tes broches.
4: Non, mais vous faites pas d'efforts. Non, mais attends, reste là deux secondes, on va ranger. C'est que. En plus, tu ranges, quoi. C'est pas. Moi, je trouve pas ça
5: non,
4: normal.
5: Non, mais moi, de manière, c'est terminé maintenant. Tu me fais plus venir à l'improviste comme ça.
4: Mais si, mais c'est ça, c'est pour les auditeurs.
5: Non, mais si c'est pour tout foirer à chaque fois, c'est pas la peine.
4: Non, ou vous faites un effort.
5: Alors, moi, de manière, c'est simple. Si le débat des routiers foire, c'est même pas la peine qu'on le passe. Je
4: mais pourquoi ça se passerait pas bien? C'est ça qu'il va y avoir de la tension.
5: Ouais, mais là, ils vont rien faire.
4: Qui?
5: Ça va être le bordel. Ça va être le bordel, donc, faut prendre de.
4: Non, mais il faut que tu l'aies.
5: Ouais, il faut quelqu'un d'autre. Mais pas Olivier Dapro. Il nous faut d'autres personnes, mais sans ces deux-là. Moi, je travaille pas avec eux pour le débat des roquets.
4: Eh
5: bon. Là, c'est un débat trop important que je connais.
4: Trop important.
6: Arrêtez!
4: Mais ben ouais, putain, choses. Vous faites savater. Voilà, il te met un coup.
5: Fais gaffe!
4: C'est trop tard, il t'a frappé. Ben, tu vas encore avoir un bleu. La fois, Olivier, tu l'as frappé, il avait un bleu.
6: Mais bon, gaffe, il a un bleu, il se casse une main
7: là,
6: quand
7: tu
6: même.
7: Tu t'es pas fêté la retraite, là,
5: mon fais gaffe!
4: Non, mais le routier, c'est hyper important, donc faites pas les cons. Faisais pas les cons, les gars. Ah, tu l'as, voilà, tu l'as détruit, l'autre con.
5: Je m'en fous, moi.
4: Mais
5: il a qu'à se faire arrêter.
4: Bah, voilà.
5: Il est assuré.
4: Voilà.
7: Moi, je suis assuré.
4: Alors, tu prends. On fait un débat. Qu'est-ce qu'on fait?
6: Moi, je connais bien Maître Collard, si tu veux porter.
4: On prend Noémie Rigaud.
5: À la rigueur, oui.
4: On prend Noémie Rigaud. On vire Filda et Manu.
5: Ouais, mais qui sait qu'on met à.
4: Ah,
5: mais
4: regarde comment tu l'as savaté, l'autre. Bah, ouais, putain.
5: C'est pas grave.
8: Il a mal.
4: Non, mais c'est dur aussi.
7: Moi, je porte plainte.
5: Bah, va porter plainte, espèce de connard.
7: J'ai porté plainte contre toi.
5: T'as des témoins, espèce de connard.
6: Bah, ouais. Bah, moi, je témoigne contre toi, mon pote, en direct. Hein.
4: T'as vu comment tu l'as frappé, frappe.
5: Hein. Non, mais de manière, quand ils auront compris.
4: Mais ouais, mais c'est ça qui. Alors, écoutez ce qu'il vous dit.
5: Non, mais de manière, ça sert à rien. Je parle dans le vide parce qu'ils se foutent de ma gueule, alors. C'est comme si tu parlais à un
6: chien. Allô, ma chérie? Ouais, il a bientôt fini.
4: Non, mais sérieux, arrête.
6: Je sais pas, je trouve un taxi dans une demi-heure. Ouais, je sais, il fait chier, ouais.
4: Ouais.
6: Ok, à tout de suite, je t'aime.
4: Mais qu'est-ce qu'on fait?
5: Non, mais moi, si ça continue, ça sert à rien.
4: Pourquoi?
5: Ça sert à rien.
4: Mais ça marche, l'audience, elle est là. L'audience, elle est là.
7: Ah, bah voilà. Tu vois, on a Olivier de la Pro qui vient d'appeler sur la ligne directe.
4: Ouais.
8: Et en fait, il me dit que le débat, il était bien.
3: Ouais.
8: Mais qu'il se proposait pour faire la réa.
9: Non.
8: Dans celui des moustaches, des routiers.
3: Mais non, ça va être la merde. C'est non, ça va être la merde.
8: Attends, vas-y, parle, il t'entend.
3: Une cibie en direct. Ah.
9: Non.
8: Faites bien ça. Hein.
3: Non, mais non. Déjà qu'il règle les micros, il y a eu des problèmes de micro sans en plus.
9: Non, de toute manière, déjà ce soir, ça a été encore le bordel. Alors, c'est même pas la peine.
3: C'est même pas la peine.
9: Ouais. Non, j'ai dit.
3: Non, mais même.
9: Non plus.
3: Bon, on gérera ça, on va gérer ça, mais.
9: Non plus.
3: Voilà.
9: Ciao.
3: Salut. Bon, conclusion, c'est. Là, ce soir, la réunion, vous avez fait de la merde. C'est dommage, on fait 12 millions de personnes. C'est dommage.
9: En plus, c'est un truc que j'ai fait à l'improviste et je pensais que ça allait bien se passer. C'était prévu.
3: Le problème, c'est que.
9: Apparemment, ben, vous avez tout foiré. Et ça, j'aime pas ça.
3: Ben ouais.
9: J'aime pas ça que vous foirez tout. Ça sert à rien que je gagne.
3: Et la prochaine fois.
9: Non, mais de toute manière, j'ai bien réécouté les cassettes.
3: C'est un gros clou.
9: Je vais te dire une chose, que j'ai bien réécouté la cassette et je vais te faire passer. J'ai ramené avec la cassette et tu as bien écouté. Par moment donné, tu dis qu'il y a bien un fond 26 sur mon compte alors que tu n'étais pas au courant. Donc le prochain coup, tu fermes.
3: Mais comment t'as eu? Pourquoi tu m'as piqué mon papier dans le?
9: Donc c'est ça que j'ai pas aimé.
3: Mais moi non plus, j'ai pas aimé. Bien avant que je te pique le papier, je te dis, je peux consulter son compte par internet.
9: Tu peux pas.
3: Son compte à la poste.
9: Tout le monde.
3: Mais bien sûr que si, j'ai la carte à puce.
9: Comment tu l'as eu?
8: Bah ils font défaut.
9: Mais oui, c'est
3: mais
9: ça.
3: Bah ouais, arrêtez
9: vos conneries.
3: Donc voilà, c'est bien, c'est parce que grâce à vous, les comment veux-tu que je sache qui te prélève ton loyer?
9: Maintenant, tu viens de le balancer que tout le monde l'a sur internet. T'es content de ta connerie?
3: Mais non, parce que moi j'ai un code.
9: Non, mais tu viens de le dire à l'instant.
3: Non, mais j'ai un code.
9: Non, mais tu viens de le dire. Tu viens de l'annoncer à l'instant que tout le monde, mon compte était sur internet.
3: Mais non.
9: Alors tu te démerdes. Maintenant, tu te démerdes.
3: Bon, on va trouver une autre banque.
9: Ouais, mais c'est ça.
3: Non.
9: De manière, c'est bien enregistré, ça.
3: Non, parce que
9: c'est bien enregistré.
3: Pourquoi les gens ont besoin de savoir qu'il a 0,19 euros sur son compte?
9: Non, mais ça sert à rien de discuter, Max. Laisse tomber.
3: Je sais, mais je parle dans le vide avec vous, c'est pareil.
9: Mais ça sert à rien de
3: discuter. J'ai le même problème.
9: Regarde-le, il est en train de se foutre de ta gueule, là.
8: Non, c'est faux.
9: Putain, ça me dégoûte, allez hop.
3: Non, mais c'est vrai, tu sais, Gérard, j'ai le même problème dans la semaine, hein.
8: Bon, avec eux.
3: Tu sais, ça.
9: Tu sais que c'est. Vous faites exprès de foirer toutes les émissions.
3: Non, mais les miennes aussi, hein.
9: Ah ouais, mais...
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3: Merci mesdames, messieurs d'avoir été là en direct depuis 22h et d'avoir poussé comme ça jusqu'à minuit 23. Poussez madame, en tout cas ça a été un véritable plaisir de vous avoir offert et puis voilà, c'était il fallait le faire une bonne fois pour toutes, voilà, ça fait du bien, ça peut nettoyer les oreilles, mais il faut pas oublier qu'il y a le futur aussi, hein, 2018 quand même, et que la Max Radio est toujours là bien évidemment. Moi j'aurais un grand plaisir à vous retrouver en direct live pour faire de la radio évidemment et du Star System, de la radio libre sans concession, lundi 23h minuit en direct. Et encore une fois merci à votre soutien par mail et puis à tous ceux qui ont fait des dons. 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Voilà, j'espère que vous allez être présents, omniprésents sur les réseaux sociaux. Et merci à tous ceux d'ailleurs qui m'ont laissé plein de messages sur le compte Instagram. J'ai essayé de faire de mon mieux pour répondre à tout le monde. Ça a été un véritable plaisir, mesdames, messieurs. Et puis, nous, on se retrouvera, je le sais, en direct, lundi soir. Et puis, il y a d'autres événements qui vont arriver sur la Max Radio, comme par exemple le 20 mars avec une balade nocturne 22h minuit. Là, ça va être tout autre chose, mais ça va être aussi un pur bonheur. Merci chers auditeurs, soyez sages, passez une très bonne nuit et agréable à l'écoute de la Max Radio qui, je le rappelle, tourne 24 heures sur 24, 7 jours sur 7 avec évidemment le site internet et l'application gratuite. Je vous souhaite une excellente nuit à tous, ciao.
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12: On va en direction des monsieur et madame Anus. On va y aller mollo, hein, parce qu'il est quand même tard. Hein, donc, si ça foire, là, on remettra ça demain. Attention, ça peut péter à tout moment. Hein, les monsieur et madame Anus. Alors, on y va, on appelle des restaurants Anus. Ça sera pour plus tard. Ça peut-être qu'on bouffera du petit cul après, on va voir plus tard dans la nuit. Alors Allô ?
10: Oui.
12: Oui, allô ?
10: Allô ?
12: Oui, vous m'entendez ?
10: Oui.
12: Oh, je vous réveille ?
10: Non. Oui.
12: Monsieur Anus.
10: Oui, c'est ça.
12: D'accord, excusez-moi.

0: effectivement, il n'y a pas le temps, il n'y a pas besoin de dire grand chose. Effectivement, là, là voilà, et dehors. Et dehors. Alors, il faut savoir qu'au début, j'appuie sur un bouton qui lui permet de ne pas entendre la musique, et c'est seulement une fois que j'entends la news que j'appuie sur un bouton qui, donc, lui met la musique dans les oreilles.
1: Allô?
0: Allô?
1: Allô, j'écoute?
0: Oui. Oh là, vous m'entendez?
1: Oui.
0: Ah, excusez-moi, je me suis peut-être trompé de numéro. Allô?
1: Oui, j'écoute.
0: Oui, Nanu?
1: Allô?
0: Nanus?
1: Pardon? Allô?
0: Allô?
1: Allô, j'écoute.
0: Oui, je vous écoute. Allô, oui, excusez-moi de vous... Excusez-moi de vous déranger. Allô?
1: Oui, j'écoute.
0: Je vous entends pas très très bien. Vous m'entendez?
1: Oui.
0: Voilà, parce qu'apparemment, il y a une musique derrière.
1: Bah oui, moi aussi, j'entends une musique.
0: Excusez-moi de vous déranger. Stéphane est là?
1: Pardon?
0: Est-ce que Stéphane est là?
1: Stéphane? Mais vous trompez de numéro, monsieur.
0: Ah, c'est Stéphane Lanus, non?
1: Pardon?
0: Stéphane Lanus?
1: Oui.
0: Oui, il n'est pas là?
1: Mais...
0: Oh là là là.
1: Mais non, je...
0: Vous pouvez baisser la musique derrière, s'il vous plaît? Apparemment, vous avez dû mettre votre répondeur.
2: Et dans le vent.
1: Allô?
0: Est-ce que Stéphane est là, s'il vous plaît, madame?
1: Mais il n'y a pas de Stéphane chez moi, monsieur.
0: C'est vous qui mettez la musique de votre répondeur?
1: Non.
0: Ah,
1: c'est
0: d'accord.
1: Pas répondeur.
0: Excusez-moi.
1: Non.
0: Madame Lanus, est-ce que...
1: Mais je suis madame Lanus. Mais je n'ai pas de Stéphane chez moi.
0: Stéphane n'est pas là?
1: Mais il n'y a pas de Stéphane chez moi.
0: Je suppose. Éteignez votre musique, s'il vous plaît, derrière, madame. Je ne vous entends pas très bien. Allô? Allô? Ah, ça coupe. Putain, alors là, c'est excellent. Alors ça, c'est... On peut pas rêver mieux, hein. On peut difficilement rêver mieux. On rappelle.
3: Ah, la même?
0: Bah oui, bah attends.
3: Ouais.
0: Bah oui, quand même, là.
3: Attends. Ouais.
0: On peut pas rêver mieux, là. Là, on reste sur... on arrête là. La barre est haute, hein. On va arrêter là, des monsieur et madame Lanus.
3: Bon, je crois que c'est la même, hein.
0: Oh. Quoi, pourquoi? Tu sais même pas les numéros? Ah, t'as pris au pifomètre?
3: Bah, un peu.
0: Oh là là, qu'est-ce qui s'est passé?
3: C'est pas une erreur.
4: Allô?
0: Oui, excusez-moi. Oui, monsieur, excusez-moi. Je vais peut-être me tromper de numéro encore. J'ai peut-être composé.
4: Ah oui, mais vous commencez à nous emmerder, hein, sérieusement, hein.
0: Monsieur Lanus, je demandais.
4: Ouais, mais oui, je vous reproche, j'ai commencé à plus m'emmerder, hein.
0: Stéphane est là, non?
4: Bon, allez, on va.
0: Ah, non, putain.
3: On me dit troisième.
0: Non, non, c'est bon, stop.
2: Moi, j'avais 200
0: ans. Non!
3: Oh, vite fait.
0: Non!
3: Oh, allez.
0: Ah, je me barre.
3: Oh, vite fait.
0: Non.
3: Vite fait.
0: Non!
3: Mais vite fait.
0: Non, raccroche. Non, excusez-moi. Allô? Non, on m'oblige à le faire. Allô? Excusez-moi. Non, mais je suis désolé parce que le numéro se compose tout seul. Excusez-moi, Stéphane n'est pas là, madame Lanus. Non.
5: Oh putain. Dès que ça décroche, Serge décroche.
6: On dit tel comme ça.
5: Allô?
6: Oui.
5: Ah, petit gars. Allô?
6: Allô, oui?
5: Ouais, petit gars, c'est... Hein? Ça va, coucou? Allô?
6: Allô?
5: Ça va, petit gars? Tu peux... Je cherche un jour. Hein? Hein? Ok? Tiens. Allô? À 40 secondes.
0: J'ai 40 secondes quand même.
7: Hein,
8: il y avait du bruit derrière lui, il avait du mal à capter.
5: Un petit deuxième. Allez, un petit hôtel quelque part en France, n'importe lequel, au pifomètre.
7: Le gros fan de Gainsbourg.
5: Putain.
9: Bonjour.
10: Hôtel Suisse et Bordeaux, bonsoir.
5: Allô?
10: Allô?
5: Ouais, c'est bien. Allô,
10: vas-y,
5: c'est parfait, ça? Allô?
10: Allô?
5: Ouais, bienvenue. Allô, coco? Hein? Quand même? Hein? Allô?
10: Allô?
5: Oh, petit gars, comment ça va?

0: 39 secondes. 39 secondes. Allez, un petit troisième, on y va. Mais les mecs, ils écoutent, ils doivent se dire, merde, je suis avec Gainsbourg. Ah oh, putain, ça chante, ça va vite, ça trace ce soir.
1: J'ai une folle envie de te croquer la pine.
2: Merde, ça c'est en bonsoir.
0: Allô?
2: Oui,
0: ça va bien. Ça va bien, bon, petit gars. Non, c'est perfect. Allô?
2: Allô, je vous écoute, allô.
0: Oui, c'est Serge Gainsbourg. T'en as un petit gars, quand même, un petit gars. Hein? C'est un coco. Ah, c'est là, 24 secondes, celle-là.
1: Elle était moins patiente.
0: Hein. Ah, je crois que je vais en faire un petit quatrième, comme ça, je vais pas résister. Je vais faire un petit dicton, jamais 403, ouais. Voilà.
1: Pendant ce temps-là, les SMS...
0: Jamais 304, pardon.
3: On y va, Gainsbourg?
0: Allez, on y va.
1: On dit Gainsbourg avec une tendance Michel Rocard. Ah.
0: Non mais c'est vrai que Rocard est un peu comme ça hein. Bah oui, il est pas comme ça.
3: Là tu peux nous faire un melting pot
0: des deux. Vas-y, zic.
4: Bonsoir.
0: Allô?
4: Hôtel Olivier, bonsoir.
0: Salut mon petit gars. Comment ça va mon petit gars? Allô? Eh coucou, petit gars. Hein? Viens le petit genre là. Bon, alors c'est là, c'est ça, ouais.
3: Ah, il se met à parler de la famille.
1: Okay. Il était vénère déjà quand il a décroché, quoi. Ah, si tu veux. Putain. Putain, bonsoir.
3: Là, il a soufflé, tu
1: vois. Il a prouvé
0: que j'en parle. Allez, vas-y, fais encore un autre. Alors, pour le fun.
3: On y va.
0: Je commence à avoir de l'inspiration, là.
1: Ah, lui, c'est bon, il vient de jeter son téléphone contre lui, hein.
0: Ah ouais, d'accord, on y va. Allez, c'est parti. Allez. Allez. Attention. Faut que ça sonne. Petit hôtel là, c'est en province, hein.
3: Ah ouais, ouais.
0: Oh, est-ce qu'ils sont plus sains? Pas en province, peut-être.
5: Allô?

0: Mais très bien, moi, une petite bambou. Allô?
1: Tiens.
0: Hein? À 28 secondes, celui-là.
2: C'est trop fort.
0: C'est
2: limite super bien, je te jure. Hein, c'est un truc de malade, quoi.
0: Là, ils disent, vous entendez pas, mais je peux vous assurer que les mecs, ils sont en ligne, et puis d'un coup, ça raccroche en son, c'est.
2: Saturation.
3: C'est net, c'est franc.
2: Ah, mais il entend bambou, il sait plus où il est, le mec, quoi.
0: Ah, bah là,
2: il
0: sait plus bambou, Charlotte,
1: Kiga.
0: Comment il s'appelait son fils, le petit, là?
2: Ah, je sais plus.
0: Il lui donne un nom, si, comment il s'appelait le fils à Gainsbourg, le petit, là? Le petit, il lui donnait un nom.
2: Bah, je sais pas, sur SMS.
0: Il a fait venir sur scène avant, quand il y avait le Zénith, il avait
2: ouais,
0: fait venir.
2: Ouais, je sais, mais je me suis
0: le fils à bambou, là, comment il s'appelle, le fils de bambou, merde.
3: Sur SMS.
0: Le fils de bambou, comment il est de...
3: Il
0: y a Charlotte et le petit, comment il s'appelle, non, mais il est...
4: IPD.
0: J'ai un Mickey Mouse, un gourdin dans sa housse, et quand tu le secoues, il mousse. J'ai un Mickey Mouse de 4 pieds 6 pouces, quoique...
2: Quand il... Hey, ça taquine. Bah, sur SMS, ils vont nous répondre, parce que moi, je sais pas du tout.
0: Tu connais pas cette chanson Mickey Mouse? C'est une chanson qui... C'est un truc qui... Lulu,
3: tu viens, Mickey?
0: Hein? C'était ça, quand il est petit Lulu, c'est ça?
2: Ah, je sais pas, mais t'es trop bien,
0: c'est
2: dire.
0: Ça, exactement.
2: Tu fais ça sur ton scooter, en train de chez toi,
0: ouais.
2: À Boubou.
0: Ouais, c'est ça.
1: Viens, toi.
0: Quand je suis sur mon scooter, à 120, je rentre chez moi, que je suis comme ça, que je rentre et que je suis à fond sur l'autoroute, je suis là...
2: Ah, il se rend pas bien,
1: je
2: suis sûr que ouais, en plus, c'est vrai qu'il dit ça, mais attends.
5: Alors voilà, c'est Didier qui demande à Max, tu peux venir avec ton sexe? Et toi tu me dis oui, mais va pas trop loin.
6: Oui, elle est mignonne comme tout, si ça pouvait être vrai, ça se...
5: Connaître, je pense.
6: Vas-y.
5: Alors c'est trois filles qui ramènent leur mec chez ses parents.
6: Plus fort à devant de combiner, s'il te plaît.
5: Ouais, ça y est.
6: Vas-y, va, parfait.
5: Voilà. C'est trois filles qui ramènent les mecs chez ses parents, donc. Et le lendemain matin, il y a le père qui dit à la première fille, dis donc, toi, pourquoi t'as crié? Puis la fille, elle se bat, tu sais, un gros zizi dans une petite chatte, ça fait mal. Bon, bah, le père, il s'en fout, il va voir la deuxième fille, puis il fait, dis donc, pourquoi t'as crié, toi aussi, cette nuit? Puis elle se bat, tu sais, un petit zizi dans un petit cul, ça fait aussi mal, quoi. Puis bon, bah, il s'en fout, il va voir la troisième fille, puis il fait, pourquoi t'as pas crié, toi? Puis la fille, elle lui répond, bah, tu sais, papa, tu m'as toujours appris à pas parler à la bouche pleine, alors j'ai rien dit.
6: Oh, j'ai mis
5: tout
6: le elle est pas
5: mignon.
6: Mal.
5: Elle est mignonne.
6: Moi, j'aime bien aussi, ouais.
5: Je suis désolé, Max.
6: Ces petits seins là, comme ça, où il n'y a pas de soutien-gorge avec le reflet du soleil qui vient, quand elle reflet du soleil qui vient s'écraser contre cette jupe en fleurs qui descend jusqu'à la hauteur des genoux avec des petites baskets blanches aux pieds, et que tu sais qu'il y a une sorte de string qui vient comme ça se mélanger dans la défaite avec une petite chatte et des poils. Putain, mais t'as envie d'y mettre un gros coup derrière la madeleine.
5: Non, je dis pas que j'aime pas me mettre en jupe.
6: Moi, j'adore bourrer, j'adore regarder les petits queues à la madeleine.
5: Mais je trouve que c'est beaucoup plus...
1: Mais c'est pervers pépère, toi, bientôt fini.
6: C'est clair. Bon, Manu, mais quand vous avez envie d'être seul avec votre copain ou votre copine, s'il y a vos copains qui vous courent derrière, à un moment donné, vous leur dites merde, quoi. Vous leur dites non, mais c'est vrai.
7: Non, mais je leur demande s'ils peuvent m'aider. Hein.
6: Non, mais s'ils peuvent t'aider à quoi?
7: Bah, à tripoter, tout ça, quoi.
6: Attends, tu joues à quoi, toi?
7: Non.
6: C'est 23 ans, donc attention, tous en cœur. Ah, on va prendre Jean en même temps. Tiens, Jean de Metz, ça va, Jean, t'as 19 ans?
8: Oui.
6: Ça va, Jean?
8: Oui.
6: Alors, attends.

0: Je t'aime.
1: Voilà, il y a des tarots.
0: C'est Manu.
1: Ouais, excuse-moi, c'est bon. Non, mais c'est vrai que t'as un rire de Yen quand il fait en 3, tu sais, on sent de.
2: Vas-y, refais ton rire de Yen, vas-y.
1: Voilà, non, mais c'est vrai, c'est un rire de vieil idiot, quoi. T'es idiot, c'est vrai, hein. T'es con comme un balai, quoi. Alors que moi, je rue naturellement. C'est tellement mieux. Non, mais c'est vrai que c'est. Vas-y, file là.
3: Non mais ça se fait naturellement, je peux
1: ouais,
3: pas
1: c'est,
3: moi
1: ouais, ouais, bah, c'est vrai que lui en ce moment il a les lèvres gercées, mais ça fait 15 jours, laisse tomber lui pour le faire rire.
0: La révolution
1: 909 déjà ça veut rien dire. Ouais, révolution 1515, ouais. Marien, nous on connaît bien.
4: Révolution de 29 aussi.
1: On révolution de 29, tout ça on connaît. Nous on n'aime pas trop. C'est un groupe anglais probablement américain, et on n'aime pas. Donc ça pour nous ça c'est de la mauvaise transe. C'est la drance deep. Un DJ Smash, mais difficile quand même pour vous rappeler. Toujours Star System en plein cœur d'une heure sans pub. Parce qu'on est reparti pour une heure sans pub. C'est-à-dire que là, on va se taper et tout, on va se faire chier pendant 55 minutes.
4: Ouais, surtout s'il y a de la trance deep, de la
1: trance deep. Alors, quand même, une petite réaction de la part de Michel, 20 ans de Brest. Salut Michel.
5: DJ Smash, mais difficile.
1: Salut Michel.
5: Putain, trop content, je vous kiffe trop.
1: D'accord, oui, monsieur.
5: Putain, comment j'ai pu vous salut. Avoir Attends, je suis au téléphone depuis 8h ce matin, là, comme ils ont dit dans la promo.
1: Ta voix me dit quelque chose, toi. T'es déjà venu dans une des soirées où j'ai mixé.
5: Ah non, bah ouais, tu m'as dragué d'ailleurs, j'étais déguisé en meuf. J'ai pas compris comment t'as fait pour occuper okay. à la fois les platines, les lights et me draguer en même temps.
1: Oh, ok, ouais.
4: C'est un métier.
1: Ouais, c'est un métier, ouais.
5: Comment tu fais?
1: Bah ça c'est un métier ça, je peux pas te dire.
5: Attends, ouais mais le problème c'est qu'à mon avis faut que tu fasses gaffe parce que t'as même pas repéré que j'étais un cum quoi.
1: Ok, qu'est-ce que...
5: Bah moi je voulais savoir au niveau du light showcase, comment vous pouviez gérer les flights.
1: Alors bon, alors d'abord, ça c'est important, c'est bien que tu précises Michel, c'est que bon, faut pas mélanger, il y a le DJ, ce qu'on appelle le disc jockey, hein, et le light show, c'est pas la même chose. Par contre, les gens qui nous demandent souvent, c'est la lumière, ça arrive d'avoir des spots dans la gueule, comment on fait pour mixer?
5: Ouais, alors justement, mais je voulais savoir question. Au niveau du son.
1: Pose-nous la question.
5: Au niveau du son, par rapport à la lumière, comment tu peux mixer ça?
4: C'est
5: merde.
4: Une bonne question, hein. Ouais. Franchement, je l'attendais pas.
1: Non,
5: et je pas répondre, DJ Smart.
1: Je vais demander à DJ Phil quand même qui a pas parlé depuis.
5: Non, DJ Spasm.
1: Bon, très rapidement, je peux dire simplement que bon, moi je ressens la lumière en fonction des retours. Plus j'ai droite dans le retour, plus la lumière elle est bonne. C'est-à-dire, je m'explique, c'est que si j'ai du son, j'ai la lumière. Si j'ai pas de son, j'ai pas de lumière. C'est clair.
4: Ah d'accord.
1: À partir de là, je peux faire un set qui peut durer facilement une demi-heure.
5: Attends, mais je comprends pas, mais c'est plutôt dark.
1: Oui, ça c'était dans les années 80, j'avoue que je suis parti un peu dans les années 80, toi t'étais dans une de mes soirées, d'accord.
5: Ben moi dans les soirées que j'avais vues, au début c'était plutôt dark, mais après c'était vachement light show quoi. Et moi j'ai mon portable qui sonne en même temps.
1: J'entends bien, mais là si tu veux, t'es quand même avec nous en direct, donc tu laisses sonner quand même.
5: Je l'éteins.
1: C'est bien. DJ Phil, peut-être toi, DJ Phil, je me souviens une fois, t'avais pris un laser jaune dans la figure.
4: Ouais, il était pas jaune.
1: Il était rouge, et tu mixes en même temps, mais.
4: Oh bah, le mec, je l'ai chopé. Si, il me faisait chier, tu sais, son petit laser rouge, là. Il niquait les yeux, là.
1: Ouais, parce que quand on dit éclairage dans les soirées laser, nous, on n'a pas, malheureusement, la chance de jouer dans les grosses soirées du laser. Quand on dit les lasers, c'est les petits lasers rouges qu'on le fout dans la gueule.
5: Ouais, bah, nickel. Je croyais que le nouveau pseudo DJ Phil, c'était Force Rouge, non?
1: Ça, personnellement, je préfère pas en parler, parce que c'est parce qu'après, lui, il a décidé, ils sont un jeu de technique.
4: C'est d'ailleurs pas,
1: un jeu de technique, un jeu de technique.
5: Et qu'est-ce que tu penses, DJ Smash? Bah, toi, si t'y connais, je te kiffe trop grave.
1: Merci.
5: Qu'est-ce que tu penses?
1: Attends, je te kiffe aussi, hein.
5: Ouais?
1: Ah, ouais, quand même, c'est un cyborg, je veux dire, pas besoin de lever les mains, c'est balancé, je
4: te tiens.
1: Non, mais attends, pour moi, t'es teacher à mort.
4: Ah, ok.
1: Qu'est-ce que vous voulez me demander?
5: Je voulais savoir si t'étais plutôt deep.
1: J'ai été une période, ça c'est incontournable, je veux dire de toute façon tout le monde le sait, c'est marqué dans la bio. Ouais. J'ai changé depuis, aujourd'hui je suis plutôt deep trance. Deep trance.
5: Non.
1: Deep trance, deep trance.
5: Mais c'est de la dope ça.
1: Ouais mais chez moi, par contre si je joue dans les platines, je peux très bien jouer avec DJ Fee, la dernière fois on a été invité à une grosse stuff.
5: Ouais.
1: C'était deep core. Deep core et on était dedans, hein, attention.
4: J'étais bien dans le corps, oui.
1: On était bien dans le corps, le corps il bougeait grave.
5: Mais je comprends rien, tu retournes trop ta veste. Attends, un coup t'es hard house, hein. Un coup t'es deep house.
1: Attention, après, j'ai pas dit. Corps. Attention.
5: Attends, DJ Smash, tu renies tes origines.
1: J'ai pas dit que j'étais pas hard house.
5: Ah bon.
1: Je joue hard house.
5: Ah voilà.
4: Il faut vous dire un truc,
1: j'aime pas du tout la Goa. Hein.
4: C'est qu'on va pas rester dans un carcan technique.
1: Attention, okay. Quand je dis que j'aime pas la Goa.
5: Attends, un joli Goa autour du cou, c'est bien.
1: J'aime bien la... J'aime pas la Goa, ok. Mais j'aime bien la mixer.
5: Oh non. Oh non, okay. Là tu renies, là moi je suis super déçu.
1: Donc nous on vous donne rendez-vous dans une rave party.
5: Ouais.
1: Dont le lieu est inconnu parce que on n'est toujours pas booké pour cette soirée.
4: Et personne n'y sera.
1: Et personne n'y sera. Ça, je vous en donne ma parole.
4: Okay.
1: Avec DJ Phil aussi.
5: Ouais.
1: Philippe, comment il s'appelle Michel.
4: Il se fout de notre gueule, Michel.
1: Michel, il se fout de notre gueule. Je crois qu'il se fout de notre gueule.
4: T'es DJ, Michel.
1: J'ai l'impression...
5: Ouais.
1: T'es DJ, toi?
5: Moi, je suis DJ, ouais.
1: Ouais. Ouais, tu connais le sillon?
4: Tu connais le sillon?
1: En fait, t'as une voix radiophonique. Moi, je te le dis direct, t'as une voix radiophonique.
4: Oh non,
1: oh non,
4: oh non, oh non,
1: oh non,
4: oh non,
1: oh non,
4: oh non, c'est pas ça.
1: Vas-y, oh non, oh non. En tout cas, nous, on a été scandalisés. Je sais pas si Michel, t'as écouté le Vinfun.
5: Non.
1: Agier de la merde, de la merde, de la merde.
4: L'animateur, c'est une merde.
1: Du caca en prout, du caca en prout, en voiture, en voilà. C'était vraiment, on a cru que c'était la rave party sponsorisée par du Tony. C'était n'importe quoi. On aurait dit trois raviolis qui discutaient de techno. C'est n'importe quoi. Hein. La prochaine fois, invitez des professionnels.
5: Alors, moi, j'ai demandé, alors justement, j'ai demandé à ce qu'il y ait une intervention de DJ Phil et DJ Smash dans cette émission.
1: Ah, mais mec,
5: c'est refusé. Hein.
1: Faut appeler les agents, ouais, parce que t'as appelé les agents.
4: Qui avaient refusé.
1: Ouais, non, mais non, si.
5: Ah non, c'est refusé par le ministère. Hein.
1: Moi, j'aurais
5: Non, non, non.
1: Désolé.
5: Je suis pas d'accord, DJ Smash.
1: J'étais déjà booké.
5: Attends, moi, j'ai fait un événement personnellement à l'intérieur pour savoir si la législation c'était d'accord pour DJ Smash. Moi, on m'a dit...
1: Ah, mais moi, je participe plus aux libres antennes comme ça gratos. Hein.
5: Ah, non, on m'a dit non, moi.
1: Moi, c'est 5000 francs, mais je dis, vous me bookez.
4: Ah, j'ai demandé 20 000, ils ont refusé, donc je lui ai dit, bah,
1: À partir de là, je veux dire, il n'y a aucune raison pour que.
5: Ouais, mais justement, tu te la racontes, t'es trop cher, hein, DJ Smash.
1: Je me la raconte parce que je suis le meilleur.
5: Ah, ouais, mais là, objectivité, objectivité. Hein.
1: Point barre.
5: Rentabilité peut-être, mais objectivité.
1: Il n'y a pas tout sur Minitel qui a pas tort. Il dit si ça continue, Michel, on va être obligé d'appeler les leaders, on va divider.
4: Ouais,
5: je suis gaulé, alors faites gaffe.
1: Ouais, bah, tu vas voir.
5: Okay.
1: Merci Michel.
5: Merci DJ Smash, moi. DJ Phil, t'es qu'une enclume.
4: Ouais, tu passes le bonjour à Doc.
1: Ouais, j'ai l'impression qu'on l'a bien squeezé, lui.
6: Marol.
7: Oui, bonsoir, vous allez bien?
6: Bonsoir, justement, je voulais dire à poil de cul qui a 20 ans, Max m'énerve, ne m'énerve pas car ça m'excite les ovaires. Après, j'ai les trompes qui sont complètement serrées.
7: Oh là là.
6: Et ça me fait du mal quand j'ai mes règles.
7: Oh là là, je dirais,
6: voilà. Et sinon, oh là, il y a Laura qui dit que j'étais très fort, pour The Verve, merci, enculé. Voilà, donc ça me fait plaisir, c'est le mot de ce soir, si vous voulez me le dire, vous pouvez y aller, me traiter d'enculé, ça me fait vachement plaisir. Comment ça se termine?
8: Aïe, je viens de me blesser là, je me suis coupé le zizi là.
6: Attends, j'arrive.
8: J'arrive.
6: Ok,
8: ça saigne.
6: Ah, ça va?
8: Ouais,
6: ça va aller?
8: T'as pas une aide-soignante dans le coin là?
6: Non, y a rien, y a vraiment rien. J'ai beau chercher, je vais regarder.
8: Ah, ça saigne là.
6: Est-ce qu'il y a une aide-soignante là? Non.
9: Hein. Oui, okay. Comme par hasard.
8: Ah, bah tiens, comme par hasard.
6: Ah, bah tiens, comme par hasard, moi aussi je me suis coupé le zizi.
8: Oh, bah mince.
9: J'ai ma boîte de couture là, si vous voulez.
6: Ouais, non, mais c'est pas grave, t'as qu'à faire ça avec tes mains.
8: Bah voilà.
6: Parce qu'on m'a dit que si on malaxait bien, il paraît que la cicatrice peut partir très vite.
9: Exactement.
6: Ah bon, d'accord.
9: Aussi.
6: Ah putain, puis je me suis blessé dans le dos, putain, partout. Ah, sur le torse.
9: En plus,
6: ça me gratte les fesses.
9: Ah,
6: putain, je me suis ouvert. Regarde là. Putain.
8: Oh,
6: regarde, entre les deux fesses, hein, sans déconner, je me suis ouvert entre les deux fesses.
9: Ah ouais, c'est pas jojo, hein.
6: Normalement, ça doit faire qu'un bloc. Regarde, il y a deux blocs.
9: Ah, c'est pas jojo, Max.
6: Hein, tu vas. Hein. Tu pourras venir t'en occuper.
9: Ah, bah, y a pas de problème.
6: Oh là là.
10: Ouais, on va continuer avec quelque chose d'excellent. On revient aux oreilles, mes enfants. C'est une exclue, Lulu. Il se veut dire quand ça veut. Quand ça veut ou quand ça veut pas, hein. Ah bon, ils veulent ou ils veulent pas. Allez, ils veulent pas. Date téléphone. André Atoro. Même que même, sur la pochette, il nous parle de notre capitale. Dance téléphone. Allez, on va retrouver le monde magique de la ville, et puis on se retrouve juste après. Promis juré, tout, on y va, allez!
11: Connaissez-vous le dernier endroit à la mode? Où l'on rencontre des personnes formidables?
6: Non.
11: Où l'on peut changer sa vie?
6: Non.
10: Ah, mes enfants, ça vous connaissez pour vous habituer. Et puis, juste après, on va accéder à la vitesse supérieure, va-t-on dire, hein. On y va. Juste après, c'est promis, juré. Parle de Nono. Bienvenue à vous qui venez de nous rejoindre sur le 95.7 si vous êtes entre Valence et Avignon. Tiens, au passage, on va passer le petit bonsoir à notre, comment va-t-on dire, notre fond bricoleur. Je sais qu'il nous écoute, en plus, il mixe en même temps la radio et s'initialise. Imaginez quel homme.

0: bruit de mosquito, on va Endormix avec les
1: boys.
0: Hein, faites du bruit, on va en faire du bruit ce soir.
1: Ouais.
0: Si c'est l'anniversaire d'un de nos proches ou le vôtre, une histoire d'un magicien qui vous est ouvert. Et en plus de plus, eh ben, on va offrir, on va dire, tiens, deux premières demoiselles qui arrivent au standard de l'église, 475, 96, 59. Les deux premières demoiselles, on partiront avec un vrai en discothèque gratos.
2: Faites du bruit, mes enfants, faites du bruit. Ou que vous ayez levé le bouton du volume au maximum, comme vous venez pour de New Sound, Madame Jarre.
0: C'est vrai qu'avec ça, on est tenté à faire du bruit, hein. C'est vrai, on est tenté.
2: The Club of Ibiza.
3: Nous sommes un petit film radio.
2: Oui.
3: Ah oui, pardon. Comme vous suivez. Le blanc.
0: Eh ben c'est ça quand on ne suit pas. Alors, qu'est-ce qu'on fait? Quand on ne suit pas, on continue avec ceci, pour aller. Vous êtes devant nos heures, eh oui. Eh oui, on y va.
3: Apparemment, il faut noter que quand il faut un blanc, il faut continuer avec
0: allez,
3: ça.
0: On en est d'abord.

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1: Ah bah voilà, c'était Nono d'MTI, bien entendu, qu'on retrouvera avec grand plaisir parce qu'on en a encore 3 ou 4 minutes. C'est vrai qu'on peut l'applaudir, bravo.
2: Bravo.
1: Et comme il a dit à un moment donné, si vous venez de nous rejoindre et que vous êtes venu de nous rejoindre, je sais plus quoi, il y avait un truc assez rigolo, bah voilà, c'était Nono d'MTI. Il est vrai, on a entendu Envoyé Spécial apparemment, il faisait allusion à Gérard de Suresnes et Olivier qui étaient sur le coup, on avait enregistré l'émission et effectivement, on entend bien Jean-Marie K, ainsi que le journaliste qui fait la voix off, parler de Gérard de Suresnes et qui dit ceci, écoutez bien, c'était tout à l'heure dans Envoyé Spécial 100% Techno, écoutez.
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4: Donc, Axel, c'est Gérard de Suresnes qui te dit.
5: Ce que Gérard de Suresnes ignore peut-être, c'est qu'aujourd'hui, un disque jockey, ce n'est plus simplement quelqu'un qui enchaîne joyeusement disque sur disque. La musique techno les a élevés au rang d'artistes à part entière.
1: Gérard est devenu une véritable star puisque maintenant il apparaît dans Envoyé Spécial, à mon avis, il va prendre la grosse tête. Non, quand même, il faut quand même le reconnaître. Tout le monde s'est mis debout, je vais me mettre debout également.
6: Standing
1: tout le monde
6: ovation.
1: Debout. Standing ovation.
6: Gérard,
1: t'es le meilleur. Envoyé spécial maintenant. Attention, on réécoute l'extrait. Grand moment d'émotion.
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1: Ça, c'est Jean-Marie K.
4: Axel. C'est Gérard de Suresnes qui te dit.
5: Ce que Gérard de Suresnes ignore peut-être, c'est qu'aujourd'hui un disque jockey, ce n'est plus simplement quelqu'un qui enchaîne joyeusement disque sur disque. La musique techno les a élevés au rang d'artistes à part entière.
1: Voilà, donc c'était d'envoyer spécial si vous voulez.
7: Ah mais je pense que les femmes devraient rester à la vaisselle dans.
1: Oui, d'accord. Bah, ça va encore leur faire plaisir, ça, ce discours. Ah, vas-y Didier, qu'est-ce que t'as leur dédié?
7: Alors voilà, ma définition. Femme, appelée plus couramment femelle, objet que l'homme peut manipuler à son bon gré pour son amusement personnel ou collectif. Si un de ces spécimens présente des signes d'intelligence, elle sera peut-être comptée sur ses doigts, phénomène isolé et rare. Étant souvent comparée à un lave-vaisselle, elle peut également être utilisée pour toute autre tâche ménagère, sauf l'aspirateur, trop compliqué. Peut-être efficace comme vide-couille, peut même la prêter aux copains. Aucune obligation d'entretien, aime la marche à pied sur un trottoir, déteste les miroirs et les mensonges du genre « t'es belle, tu sais ». Leur faible quotient intellectuel éprouvé par leur mépris des machos, hommes pourtant très courageux et beaux. PS, je suis beau mais pas macho. Voilà, c'est la définition.
1: J'ai entendu le roi des statistiques, Gérard. T'écoutes, Goldorak. Hein.
8: Salut, Francky.
1: Ça va, Goldorak?
8: Ça va, toi?
1: Ouais, ça va bien. Tiens, baisse un peu parce que ça grésille dans le casque et tout, ça grésille partout. Je t'écoute, Goldo.
8: Il est pas là, le tordu?
1: Pardon?
8: Il est pas là, le tordu?
1: Si, il écoute.
8: Il écoute?
1: Ouais.
8: Alors, ben, j'ai plusieurs choses, les statistiques, mais ça, bon, a priori, j'ai plus le droit de les faire. Il a dit que la semaine dernière, j'étais au chômage vis-à-vis de ça. Donc, j'ai été chercher un petit peu sur Internet. J'ai trouvé des petits trucs, donc, sur GG. J'ai une bonne nouvelle à lui annoncer. Donc, l'Office de protection des thons, des morues et des cachalots a l'honneur de décerner à Gérard de Suresnes son brevet d'éleveur de cachalots. En effet, Gérard de Suresnes...
1: T'es méchant, elle est gentille en plus, elle est là, la pauvre, elle écoute, elle va être dégoûtée. Et en plus, elle est bien, elle est vraiment bien, c'est une belle demoiselle. Je sais pas comment il a fait Gérard, parce que franchement, c'est une belle fille, hein, c'est une belle fille. Non, c'est une belle... Ah, si.
8: Oh là là.
1: Ah si, peut-être qu'on l'entendra.
8: C'est du gâchis.
1: Peut-être qu'on va entendre le son de sa voix. Ah bah ça, tu demanderas à Gérard tout à l'heure. Hein. Donc continue quand même ton texte.
8: Bon, je continue quand même. En effet, Gérard de Suresnes a recueilli 2 cachalots femelles en moins de 2 ans. Elle les a pris sous son aile et sa transpiration, pardon. Gérard de Suresnes sera donc élevé au rang de chevalier baleinier pour avoir essayé de reproduire les 2 bestiaux. Et j'ai trouvé donc ça, c'était sur le site www.ggckk.fr.
1: Ouais.
8: Et j'ai aussi trouvé donc un petit site qui dirait que le papa de Sandy ferait, je suis désolé de parler d'elle si elle est là-haut, hein, ferait tourner une pétition pour qu'elle rentre à la maison.
1: Ah, ça à mon avis, son père, peut-être qu'il le ferait, mais à mon avis, notre ami Gérard ne va pas lâcher l'affaire maintenant qu'il la tient, il va bien la tenir. Hein.
8: Ouais, mais enfin, faut quand même qu'il pense un peu à son vieux père.
1: Eh ben, on va appeler sans plus tarder notre ami Gégé, qui ne doit pas être loin.
8: Ça va, Connie.
1: Gégé, t'es là?
9: Allô?
1: Ah, elle est là, GG. Baisse un peu le son, éteignez la radio derrière, s'il te plaît, GG. Et on y va, c'est parti. Qu'est-ce que t'as à répondre à Goldo?
9: Goldorak, de toute manière, t'es un enfoiré.
8: Pourquoi?
9: D'accord.
8: Bah, dis-moi tout, pourquoi?
9: Pourquoi? Donc, maintenant, tu vas faire une chose, tu vas te prier. Déjà, une, de faire tes excuses auprès de Sandy, parce que Sandy, c'est pas ce que t'as été dit sur un instant sur l'antenne, mon pote.
8: J'ai trouvé ça sur Internet, hein.
9: Ouais, bah, j'en ai rien à foutre. Dans ce cas-là, vous lui foutez la pelle à ce problème. Parce que si vous continuez à me faire chier, moi maintenant je vais tous vous balancer aux flics.
8: Vas-y, balance.
9: Ouais, là, bah tu vas voir, Goldorak, dès demain t'es aux flics.
8: Je m'en fous, je suis armé.
9: Ouais, t'es armé, du rouvetage, va.
8: Des fulgures, des rétro-lasers, t'inquiète.
9: Ouais.

0: raison. Tu vas te rétro des lasers 5e, là, comme tu dis.
1: Non, mais il faut faire. Non, mais si Goldorak, il a ses fulgures au poing, à mon avis, les flics, ils feront pas l'affaire, là.
2: Faire, hein,
0: ouais, mais t'inquiète pas. De toute manière, demain, je vais aux flics et je porte plainte comme quoi vous nous harcelez tous les deux, moi et Sandy.
1: Non, mais sinon.
2: Ils vont se marrer, les flics.
0: Quand je vais essayer d'avoir ton numéro, mon pote, tu vas voir, on va te faire chier.
2: Il y a Alcor, il y a Vénusia, il y a tout le monde, hein. Vas-y, balance Captain Flamme, Albatros.
0: Ouais, mais t'inquiète pas, de manière, vous allez pas me faire chier longtemps avec Sandy. D'accord?
1: Non, mais c'est vrai, la Goldorak!
3: Ouais!
1: Bon, quand même.
0: Là, vous allez trop loin sur la vie privée des gens.
2: Et quand est-ce que tu nous invites, Gigi, pour faire un petit débat en live avec.
0: Ouais! Et quand est-ce que tu vas fermer ta gueule?
1: Ouais!
0: Quand est-ce que tu vas fermer ta gueule et que tu vas me foutre la paix?
2: Jamais,
0: jamais je t'inviterai chez moi et tu prendras toujours la porte dans ta gueule.
1: Et ouais.
2: Mon portable, hein, j'arrête pas d'essayer de t'appeler.
0: Mon portable, il t'emmerde. Bon,
1: bah, ouais.
0: Dis, c'est pareil.
1: Ouais.
0: D'accord.
1: Voilà, là, il est en pleine forme, GG, ce soir.
0: Un conseil que je te donne, Goldorak, et à tous les auditeurs qui ont l'habitude de marceler, je vous préviens d'une chose, arrêtez vos conneries parce que demain, c'est les flics pour tous.
2: GG, ça fait 3 mois que tu goûtes le Beaujolais tous les jours, c'est pas bien, hein, c'est chiant.
0: Ouais, une couche de Beaujolais alors que j'ai pas bu depuis une semaine, espèce de con.
2: Eh, il est nouveau au début, hein, pas pendant 10 mois, hein.
0: Ouais, attends, là, pendant 10 mois, espèce de con, et ta connerie, elle est nouveau depuis que t'es né.
1: Oh, voilà,
0: ta mère, s'est cassé la gueule, hein.
1: Ça part dans tous les sens. Bon, Goldorak, ce soir, les deux débats donc de Gérard quand même vont porter sur...
2: Ah oui, les astrozobies, c'est ça?
0: Ouais, les astromobies. Et ta connerie, tu ferais mieux d'écouter ce qu'on te dit, espèce de con.
2: Non, les astrozobies, c'est toi qui écoutes pas.
0: Ouais, les astrozobies.
1: Bon, Gérard, ça va porter sur quoi alors?
0: L'astrologie et la musique.
1: Bon, très bien, c'est en forme quand même ce soir?
0: Ouais, bah ouais.
1: Il est remonté à bloc, le GG, hein.
0: À part les conneries qu'on dit sur mon compte, mais sinon, ça peut aller.
1: À part ça, c'est quand même la belle vie, dis donc, eh oh.
0: Non, mais quand on arrêtera de nous harceler, hein.
1: Et tu pourras peut-être nous refaire. Tu pourras pas nous refaire des petits poèmes comme à la bonne époque, maintenant que t'es amoureux, genre un petit poème, genre câlin.
0: Ouais, bah ça, on va pas ce soir.
1: Si, ce soir.
0: Ah non.
1: Elle est en.
2: Je voudrais te dire, je t'aime.
1: Si, si.
0: T'as toi, Goldorak. Quand je t'appellerai pas de chambre, tu sortiras de sous lit ou tu iras voir ta mère, elle ira se faire sauter.
1: Violent quand même. Bon, Goldorak, bonne soirée, amuse-toi, parce que sinon, on va rester pendant une heure à tourner sur la même chose. Vous mettez Goldorak en antenne, merci. Merci d'être plus. Gérard, toujours là?
0: Ouais.
1: Bon, alors, GG, à tout à l'heure.
0: Ok.
1: D'ici 5-10 minutes.
0: Ok.
1: Le soir, il est pas venu les doigts dans le derrière. Alors, Gérard a 2-3 petits coups de gueule. Alors, vas-y.
4: Donc, alors, Fijo, si tu m'écoutes, je t'ai prié d'arrêter tes conneries parce que là, je vais te dire une chose, maintenant c'est trop tard pour toi, c'est clair et net et demain c'est entre les mains des flics.
5: Ouais.
4: Donc, tu vois, ce que tu mets sur Sandy, c'est pas la peine de t'amuser à ça parce qu'elle m'a dit que c'était non. Donc, je te signale d'entrée, c'est pas la peine d'insister parce qu'il y a déjà des gens qui ont porté plainte pour moi. Donc, je te signale que moi j'y vais aussi demain puis je balance toutes tes saloperies aux flics.
1: Ah là, vous allez très très loin les enfants. Vous risquez d'avoir maintenant très sérieusement de gros problèmes. Il faudra assumer. C'est pas faute de vous l'avoir répété quand même.
4: Et puis soi-disant respectueusement maître modeste Hicule, c'est pareil, lui je vais faire voir ça aux flics, ça va être bien.
1: Et les flics, qu'est-ce qu'ils te disent quand ils te voient arriver tous les jours avec ces papiers-là? Ils se marrent ou ils prennent ça au sérieux?
4: Non, là, je crois que ce coup-là, ça va être pris au sérieux parce que c'est ce papier-là que je te fais voir pour la deuxième fois.
1: Oui.
4: Ça, ce papier-là, ça a été affiché dans toutes les entrées de mes immeubles.
1: Oh là là là là.
4: Alors, Pigeot, si tu veux participer au débat, je te signale, t'as pas intérêt de changer ta voix parce qu'on va te reconnaître. Donc, fais-moi confiance que tu risques de passer un mauvais quart d'heure.
1: Voilà.
4: Et puis il y a aussi Ruiz Costa là, je sais pas quoi là, pareil hein, c'est pas parce que tu crois que ton nom va rester sur ma boîte aux lettres, faut pas rêver, tu viendras pas habiter chez moi maintenant.
1: Ah ça, bon, c'est pas possible.
4: Ça c'est impossible.
1: Sûr.
4: Donc alors je vous préviens, si ça continue, c'est clair et net, la semaine prochaine il y aura rien.
1: Ouais. Alors là,
4: donc,
1: mais là,
4: maintenant
1: ouais.
4: C'est terminé. Je préviens d'entrer. Là, je commence à en avoir ras-le-bol. Si d'ici mercredi, il n'y a rien, ça continue. Je vous préviens, jeudi, il n'y aura pas de débat. Donc, tenez-en sur vos gardes.
5: Ouais.
4: Et arrêtez de nous harceler sur les deux portables, s'il vous plaît. Ça sera aussi bien pour vous. Voilà. Parce que les noms, je les ai, et ça commence à m'énerver. Comme le Jim, qui, soi-disant, qui vient la semaine prochaine avec 150 personnes chez moi faire la Java, tu rêves. Qui c'est aussi qu'on a d'autres, on en a plusieurs, maître, je sais plus qui là, Badoura, là, ou je sais pas quoi, Anel, et puis, toute la bande, ça commence à bien faire sur les deux portables, hein.
1: Voilà, donc.
4: Nos portables sont pas faits pour vous, hein.
1: Non, mais c'est clair, va falloir que ça cesse, les enfants, sinon le jour, ça va vous tomber sur la gueule. Japon Rouge, par exemple, nous avons ton numéro de téléphone, etc., etc. Tu vas voir que ça va jongler, quoi.
4: Mais en plus, on a la cassette comme quoi que Chaperon Rouge t'a été pris, hein. Donc maintenant, tu t'en tiens sur tes gardes. C'est bon. À toi maintenant.
1: Non, mais donc voilà, pour préciser. Alors, ben, ça. Et c'était pour dire que Gérard, ce soir, quand même, était bien remonté et n'était pas venu seul, puisque ce soir, il est venu accompagné de sa charmante demoiselle. Future Madame Suren.
4: Madame
1: Sandy de Suren. Ah bah oui, c'est comme ça qu'on va l'appeler, hein.
4: Ouais, mais faut quand même pas trop balancer son nom, parce que je voudrais pas qu'elle aille des problèmes non plus. En a déjà assez comme ça avec les conneries et puis tout. Donc, alors, je vous préviens, cessez de nous appeler sur les portables. Parce que ça commence à bien faire et on en a marre.
1: Ah bon?
4: Donc, en demain, en temps d'heure, on continue. Donc, je vous préviens, il vous reste plus qu'une semaine pour vous tenir sur vos, gardes et d'arrêter mes...
1: Bah, Olivier, il y a la pro à faire ce soir.
3: Ah ouais, c'est vrai, ouais, c'est
4: cool. Non, toi, tu dégages, je veux pas de toi à la pro ce soir.
3: S'il te plaît.
4: Non, tu dégages. Alors, tu vas là.
1: Alors, ce soir, on a décidé de tout changer pour les débats de Gira, puisque ça sera Olivier et Fildar au standard et Manu à l'arrière. À la pro.
3: Fildar va encore me toucher.
1: C'est Manu à la pro ce soir.
4: Tu l'aimes bien, Fildar.
1: Ouais, bon, alors Gérard, ce soir, les deux débats, qu'est-ce qui va se passer exactement?
4: Donc, c'est l'astrologie et la musique.
1: L'astrologie et la musique. On peut savoir un petit peu de quoi on va, non?
4: Non, bah, ils verront au fil des débats.
1: Au fil d'art.
4: Au fil des questions. Je préviens tout de suite, quand même, sur la dernière question, sur l'astrologie. S'il y a des gens qui veulent savoir à peu près, qui me donnent leur signe, je pourrais leur dire à peu près sur un truc que tu m'avais demandé de ramener comme tu voulais.
1: Qu'est-ce qu'il va avoir
4: La personne qui me donnera son signe, donc je dirai à peu près ce qu'il y a sur mon bouquin, c'est tout.
1: D'accord, ok. Voilà, point final à la ligne. Bon, Gérard est bien remonté ce soir, il est en pleine forme, si vous voulez l'appeler 0870-5000. On va faire un petit quart d'heure de libre antenne avec GG, hein, tu veux bien?
4: Surtout Manu.
1: Oh,
4: Manu.
1: Oh.
4: Si tu sélectionnes là, si tu commences à sélectionner, tu préviens d'entrer. Je veux pas entendre parler de Sandy, pas de locaux, pas de Pont d'Alma et pas de Coton-Tige, sinon les gens vont virer d'entrée.
1: Ok,
4: ce
1: pas
4: soir,
1: de problème.
4: C'est clair et net.
1: Hein? Mais
4: le premier
1: pas ça
4: qui
1: à
4: commence
1: moi,
4: comme
1: je
4: ça.
1: Suis pas au standard ce soir.
4: Non, mais même pour Fildar et puis celui qui sera derrière, le premier qui parle de ça, de toute manière, c'est d'entrer. Hein. Même pour les nanas.
1: Ah.
5: Allô.
6: Bonjour, vous avez bien, c'est Radio qui vous appelle.
5: Allô,
6: bonjour, Thérèse.
5: Oui.
6: Bonjour, c'est la Radio Active Rouge qui vous appelle.
5: Ah, oui, Francis.
6: Oui, bonjour.
5: Bonjour.
6: Vous allez bien?
5: Oui, et vous?
6: Vous êtes en pleine forme?
5: Oh, bah oui, faut bien.
6: Très bien, nous avons reçu une petite carte postale de votre ami, enfin de votre petit-fils, c'est ça?
5: Mon petit gars,
6: oui. Mon petit gars, Stéphane, oui, qui nous a dit, appelle mémé, enfin, appelle grand-mère. C'est la carte postale, hein, je vous la lis. Appelle grand-mère, elle s'appelle Thérèse, elle adore rigoler, elle aime bien les jeux, et elle aimerait partir aux Antilles.
5: C'est vrai.
6: Ça vous fait plaisir?
5: Bien sûr.
6: Vous nous écoutez régulièrement quand même?
5: Bah oui, bien sûr, avec mon petit gars.
6: Vous êtes une fidèle de l'émission?
5: Ah,
6: quand même, c'est ce qu'il m'a dit. Il m'a dit qu'apparemment vous connaissez.
5: Pas toujours, parce que c'est pas toujours le temps, mais en général, oui.
6: D'accord, vous parlez plus devant votre micro parce qu'on vous entend pas très bien quand même.
5: Ah bon, ben moi je vous entends pas beaucoup non plus.
6: Pas bien, ça va quand même, en pleine forme quand même.
5: Hein? Ah, ça va.
6: D'accord, ok. Donc apparemment, on a décidé de faire la sourde oreille. On veut pas répondre aux questions.
5: Si.
6: Ah non, on a décidé de faire la sourde oreille quand même. Alors attention.
5: Non, mais c'est vrai, je vous entends de loin.
6: Bon, très bien. Alors comme ça, vous êtes en pleine forme quand même, un peu ou pas quand même
5: Un petit peu mieux.
6: Un petit peu mieux. Mmh. Le public est avec nous ce soir. Bientôt du DJ du Kiki donc. Est-ce que le public est là?
7: Thérèse.
6: Un public lamentable ce soir. En petite forme quand même, le public apparemment très excité, très fatigué. Attention. Est-ce que vous êtes prête à jouer avec nous, Thérèse?
5: Allô?
6: Oui. Allô, allô.
5: Oui,
6: Vous nous écoutez, vous êtes prête à jouer avec nous. Est-ce que vous êtes prête pour la première question pour peut-être un voyage aux lentilles, ça vous ferait plaisir?
5: D'accord. Ok. Bah, bien sûr.
6: Hein. Deux personnes, bien entendu. Alors, attention. On fait tomber quelques petits CD, mais ça va bien se passer quand même, parce que vous êtes en pleine forme et c'est ça qui est l'important quand même. Alors, vous êtes retraité?
5: Oui.
6: D'accord. On fait tomber le matériel régulièrement en ce moment quand même, je suis en train de tout casser.
5: Il y a du bruit chez vous.
6: Pardon ?
5: Il y a du bruit chez vous.
6: D'accord. Alors attention, première question, j'ai fait tomber quand même. Alors attention, vous êtes prêts ? Première question quand même, Thérèse ?
5: Alors,
6: vous êtes prêts ?
5: Oui.
6: Quelle est la différence ? Quelle est la différence entre un chewing-gum ?
5: Entre un œuf et un chewing-gum ?
6: Non, écoutez, vous êtes sourde ou quoi ?
5: Ah non, mais je vous entends pas bien du tout, hein.
6: Alors quand même, et quelle est la différence entre un avion, un chewing-gum et la famille ?
5: Entre un avion.
6: Ah, votre avis, qui donc ? Réfléchissez 10 secondes, Thérèse, allez, on y va, on encourage, allez !
5: Allez, Thérèse ! Allez ! Alors là, entre un avion et un chewing-gum, je sais pas.
6: Eh bien, malheureusement, vous n'avez pas répondu correctement. Je vous donne la réponse, Thérèse. C'est tout simplement que le chewing-gum colle et que l'avion décolle.
5: Oh, bravo, oui, ça, fallait y penser.
6: Voilà.
5: Voilà.
6: Vous avez bien.
5: Alors, j'ai rien gagné du tout.
6: Enfin, pour l'instant, vous êtes mal barré quand même.
5: Oui,
6: mais
5: allez,
6: heureusement. Mais attention, la deuxième question. Est-ce que vous voulez la deuxième question, monsieur Joker?
5: Oui.
6: Vous êtes. Attention, deuxième question, elle est d'accord, elle dit oui. Elle a peur de rien, Thérèse. Vous connaissez bien entendu la règle du jeu. Vous savez pertinemment qu'attention, maintenant, c'est plus un voyage du tout que vous avez gagné pour les lentilles. Mais vous allez peut-être gagner un voyage pour les lentilles saucisses, d'accord?
5: C'est mal parti.
6: Un voyage pour deux personnes, quand même, en pension complète, bien entendu, à partir de 2500 francs, bien entendu, achat sportif, d'accord?
5: Oui.
6: Nous vous rappelons, bien entendu, avec la participation des jeux Star 2000, le jeu, bien entendu, de Nouvelles Frontières. Et bien entendu, le sponsor de cette émission, bien plus le voyage. Et voyage plus pour voyager plus.
5: Ouais.
6: Sponsor de l'émission Puba Parfaite, bien entendu, Thérèse, je sais que vous êtes une fidèle de l'émission. Vous nous écoutez régulièrement quand même?
5: Oui.
6: Hein, vous aimez bien, vous connaissez la
5: régulièrement. Régulièrement, non, parce que je suis pas toujours là, mais enfin, en général, oui.
6: D'accord, vous êtes une petite menteuse quand même.
5: Hein, parce... menteuse.
6: C'est Francis qui vous le dit, vous êtes Francis, d'accord? Alors, vous moquez pas quand même. Vous avez l'air d'être moqueuse.
5: Non.
6: Oh si, vous avez l'air d'être une moqueuse.
5: Non, c'est
6: le public applaudit quand même. Thérèse est une moqueuse.
5: Vous
6: êtes en pleine forme. Bah oui, quand même, c'est une émission détente et musicale quand même de cette partie de soirée quand même. Hein?
5: Oui.
6: D'accord. Attention, deuxième question, Thérèse, beaucoup plus compliquée. Est-ce que vous avez un dictionnaire en votre possession?
5: J'ai un dictionnaire.
6: Bah oui, elle est sourde,
5: hein,
6: elle a décidé d'emmerder le public. Elle va emmerder l'animateur, elle a bien raison. Est-ce que vous avez un dictionnaire avec vous, Thérèse?
5: Le Larousse.
6: Bah si vous voulez, alors allez le chercher. Allez, Thérèse, on y va, vous avez le droit à 10 secondes. Allez chercher le dictionnaire, c'est parti. Restez. Allez, public, on encourage, c'est ça. Allez, Thérèse. Allez, Thérèse. Alors, Thérèse, vous êtes là? Qu'est-ce qu'elle fout? Ah, ben voilà, la voilà, la Thérèse, elle est bien?
5: Oui.
6: Alors, bien entendu, vous avez votre dictionnaire. Vous n'en aurez probablement pas besoin.
5: Ah bon?
6: Car c'est une question de géographie.
5: Oui.
6: Alors, attention, je sais que vous nous écoutez régulièrement quand même. C'est l'épisode de l'émission. Attention, écoutez bien la question, ça va aller très très vite. La capitale du Kyrgyzstan, votre vie qui donc, Thérèse, on y va, attention, la capitale du Kyrgyzstan. Allez, on y va,
5: c'est vrai.
6: Oui.

0: Bon, apparemment, Thérèse n'a pas envie d'aider. La capitale du Kyrgyzstan, quand même. Alors, la réponse était tout simplement Gizizi, bien sûr, la capitale. 1 700 000 habitants, quand même.
1: Je suis nul.
0: Ah, bah oui, ça, on commence à s'en douter. Ça fait quand même deux mauvaises réponses de votre part, quand même. Le public ne vous encourage pas.
2: Ah non, Thérèse.
0: Oui. Le public est déçu.
2: Ah oui, on est déçu, Thérèse.
1: Ah oui, moi aussi, je suis déçu.
0: Ok, bon, alors là, il y a quand même du foutage de gueule de la part des candidats.
2: Ah, ça, c'est clair, hein.
0: Mais heureusement, Thérèse, vous ne repartirez peut-être pas les mains vides, car voici la dernière question. Vous avez droit à 30 secondes de réflexion quand même.
1: Oui.
0: Vous êtes bien attentive?
1: Oui.
0: Attention, je vous pose la question. Quelle est la différence, bien entendu, entre vous et moi? À votre avis, qui donc, Thérèse?
1: Entre vous et moi?
0: On répète la question, apparemment, elle a l'air d'être sourde ce soir, public, attention, hein, candidation.
2: Hein. Alors,
0: elle publie quand même doucement, hein. Alors écoutez bien la question, Thérèse, très important pour 47 et pour votre petit-fils. Je vous pose la question, quelle est la différence entre le pour et le contre? À votre avis, qui donc? Non, elle a décidé d'être emmerdante. Malheureusement, vous n'écoutez pas attentivement, c'est perdu pour vous, Thérèse, donc bien entendu, vous ne repartirez avec aucun voyage aux Antilles. Vous n'aurez malheureusement pas les CD pour votre petit-fils qui sera extrêmement déçu, à mon avis.
1: Non, bah, ça, c'est sûr.
0: Et le public vous applaudit quand même.
2: Ah non, hors de question.
0: Oula, vous sortez le public qui apparemment n'a pas l'air satisfait du mauvais candidat.
1: Ils sont pas chouettes, hein.
0: Voilà, vous n'êtes pas chouette, vous n'êtes pas hibou, vous n'êtes rien du tout, vous êtes un public mauvais. Écoutez, Thérèse, nous avons quand même été ravis. Nous vous rappelons bien entendu la modulation de fréquence, bien entendu. Le sponsor. Les chaussettes Knirta, les chaussettes qui te faut, qui te vaut, qui te peau, d'accord?
1: Oui, d'accord.
0: On vous souhaite une bonne fin de soirée, Thérèse.
1: Moi aussi.
0: Bon week-end à vous.
1: Au revoir et merci.
0: Au revoir, Thérèse.
1: Au revoir,
0: à bientôt.
1: À bientôt, au revoir, Francis.
0: Au revoir. Voilà, donc, plutôt pas mal, Stéphane, hein?
1: Tu l'avais dit?
0: Oh!

0: Là, là. Il est mini 36, c'est le clone. Ouais.
1: Oh. Non, mais tu la fermes ta gueule, putain. Oh. Bouffe et... Écoute.
0: Bonsoir, Karine.
2: Bonsoir, Max.
0: Nous allons parler de quoi,
2: nous allons parler d'attirance irrésistible.
0: D'accord, ok, je vais débarrasser toi.
2: D'accord.
0: Qu'est-ce que vous avez de nous appeler ? Allez, nous avons les transformer, ça va nous faire plus de ça. Je vais quand même vous appeler, ok ? Pour les transformer, ça va mieux, pour vous faire plaisir.
3: Chris, une 5 minutes, je crois qu'il y a une question Minitel.
4: Ouais, exactement. On nous demande, ce sera combien les tarifs d'une sodomie ou d'une pipe en euros ?
3: Alors, montrez à 1h25, Jean Gerbet, hein.
5: Non, mais il y a un écho, là, derrière ta voix.
3: Non, c'est pas moi qui fais des échos, je vous préviens tout de suite, c'est chez vous.
6: C'est urgent de redéfinir ensemble...
3: Bon, tu m'enviens...
5: GG, il y a quelqu'un qui pirate la ligne, là.
3: Ouais, ouais.
2: Je pense aussi, ouais.
3: Ouais, non, mais c'en est un qui s'amuse avec une CB.
2: C'est Radio Ado,
7: on a un
3: Est-ce que l'euro va changer votre vie? Votre habitude dans la vie?
5: À partir de 2020, moi je suis d'accord que...
3: Qui? Oh, tu donnes ton nom, tu dégages, toi. Tu vas pas me prendre la tête comme ça, là. Tu vas te réveiller un peu, toi.
5: S'il te plaît.
3: Tu donnes ton nom.
4: Bon, allez, c'est bizarre ce qui se passe, hein.
3: Ouais, ouais, ben, bizarre, tu me le vires. Comme ça, il répondra...
4: Mais j'ai pas dit que c'était bizarre. J'ai dit, c'est bizarre ce qui se passe.
3: Non, mais attends.
4: J'ai pas dit que c'était lui.
3: L'autre, il donne même pas son nom, là, celui qui veut répondre.
4: Bah, c'est bizarre, justement.
3: Ah, bah, alors, bizarre, tu le sors.
4: Mais c'est pas lui. C'est que c'est bizarre.
3: Bizarre, bizarre. Vous avez dit bizarre, comme c'est bizarre. Si c'est pas le thème du débat, hein.
5: Oui.
3: Venir là-dessus.
4: Excuse-moi, Gérard, à la place de bizarre, on a étrange, merci.
3: Non, mais attends, hey, je te préviens, quand on vire quelqu'un, c'est pas la peine que de le reprendre sous un autre nom.
4: Non?
5: C'est pas le même.
3: Tu commences à me gonfler là!
7: Ouais, bah toi aussi, GG!
3: Bon, allez, hop! Orchidée, tu dégages!
4: Attends, qu'est-ce qui se passe là? Il est 1h30, t'as déjà 20 tensions là, qu'est-ce qui se passe, Gérard?
3: Orchidée dehors!
4: Qu'est-ce qui se passe?
7: Mais GG!
3: Orchidée dehors!
7: Non!
3: Bah quoi, non? Ouais. Tu dégages!
7: Non!
3: Tu la vires!
4: Alors, les auditeurs, on se calme un peu parce que là, Gérard, il va pas finir à 4h là, il va finir à 2h, ça va être vite fait, hein!
7: D'accord!
3: Bah, alors, déjà, Orchidée! Bonne nuit.
7: Ouais, bah tu vas te polir avec moi, s'il te plaît.
4: Je l'arrose et je la remets, c'est ça?
3: Non, non. Hop, bonne nuit, on reprend quelqu'un d'autre, ça c'est...
4: D'accord, et à la place d'Orchidée, on a Clochette. Bonsoir, numéro de téléphone.
3: Donc, si vous voulez nous joindre, c'est au 0803-08-5000. Merci pour celui qui paye le cochon. Et les mecs, vous allez saquer, là. Près des cure-dents, vous allez dégager pendant la pause.
5: Non,
3: non, mais je veux pas le savoir.
5: J'avais 4.
3: Vous Bien, vas-y, ça t'amuse, et ben moi aussi ça va m'amuser. Donc alors, si vous voulez nous joindre au 0803-08-5000 et 0870-5000 et 3615 code Fun Radio rubrique direct, et bien sûr pour les Belges, 033.
4: On s'en fout les Belges, on s'en fout.
3: Ta gueule toi. Merci. 033-1-47-929-5000. Clochette!
7: Bonsoir!
8: Manu, putain, c'est Manu!
3: Ouais, y'a pas putain, on dit d'accord, toi.
7: Bonsoir.
8: Y'a Gérard, alors.
3: C'est
7: pas de pub.
4: Gérard, on nous demande comment on va faire pour le rôti soir et le rôti.
3: N'importe quoi, cette question.
5: Réponds.
3: Non, de toute manière, c'est des conneries, je vais pas répondre sur des conneries.
5: T'en fous, c'est
4: et pour,
5: vrai.
4: Et pour l'euro Carina, non?
3: Non plus.
9: Et l'euro tunnel?
3: Ouais.
9: L'Eurovision?
5: Et l'euro Disney?
3: Bon, ça y est! Et l'euro, et vous allez commencer à vous calmer parce qu'il est 2h et je pense que tout à l'heure ça va virer vite fait là.
7: D'accord.
4: Et pour l'Eurodition, tu pourrais, non?
5: Et l'Euromag?
3: Bon, allez hop, celui qui vient de dire ça dehors, cherche pas. Allez hop, Fred au hasard. Pensez-vous que les personnes âgées s'y habitueront?
7: Non, je pense qu'elles vont encore.
10: Ben moi je trouve qu'ils auront encore.
3: Oh, quoi, le problème, tu t'écrases?
10: Parce que déjà qu'on a changé la monnaie. Quand on a changé les petites pièces de 10 francs et tout ça, ils ont eu du mal.
7: Ouais.
10: Avec, tu sais, au milieu, quand c'était en or et autour en argent.
7: Ouais.
10: Ils voyaient, ils confondaient les pièces, les petits vieux.
3: Eh, hey, tu peux donner ton nom, s'il te plaît,
10: et
3: quand tu
10: bizarre,
3: parles.
10: C'est bizarre, tu sais très bien, non?
3: Ouais, bah bizarre, tout à l'heure, tu as dégagé parce que tu commences à me faire chier. Ouais.
5: Ouais, bah moi, mes grands-parents, quand on a fait les nouveaux billets de 100 francs, bah, ils sont morts, quoi.
3: Comment?
5: Les 100 francs, ils sont morts. Donc
3: d'accord. Et eh ben après, tu sais ce que tu vas faire?
5: Non, mais attends, mais c'est vrai.
3: Non, mais tu sais ce que tu vas faire? Tu vas aller dormir maintenant. Au revoir, Fred. Bonne nuit pour Fred.
4: Bonne nuit, Fred.
7: Je réponds.
5: Salut.
7: C'est vrai, tu sais tout le monde?
6: C'est Sirène.
3: Mmh.
6: Donc moi je disais que tous les vieux allaient avoir une crise cardiaque. Hein.
3: Pourquoi?
6: Parce que ça va produire un choc émotionnel.
3: Bon.
11: Salut.
6: C'est un choc émotionnel.
3: Je sens que ça commence à bien faire. Celui qui s'amuse avec un portable au lieu de laisser passer les gens, ça commence à me prendre la tête. Alors, Dany, tu dégages.
11: Ben, salut.
3: Dany, tu dégages.
11: Salut.
3: Salut.
11: Salut.
6: Au revoir.
11: Au revoir, Dany.
6: GG.
3: Oui.
6: Ouais,
3: ben,
6: je te disais que ça va leur faire un
3: choc émotionnel. Oh, Surdent, tu dégages.
11: Oh non, c'est pas moi.
3: Allez. Salut.
11: Putain, c'est pas moi, j'écoute Dany.
3: De toute manière, Dany, il dégage.
11: Salut.
3: Bon allez hop. Bon allez moi je. Oh
4: bon allez, allez sérieux, on se calme deux minutes là, on va pas commencer le bordel.
3: Non, cure dent, je veux plus le savoir maintenant.
4: Okay.
11: Putain mais j'écoute Sirène.
3: Je veux pas le savoir. Comme ça t'écouteras mieux le plus. Bon allez hop.
4: Mais qui joue avec le téléphone, c'est une fille en plus.
3: Non non. Tu vois, quand je te demande de virer les mecs, tu les vires et c'est tout.
4: C'est fait.
3: Ouais bah tu prends d'autres personnes sans prendre les mêmes avec les mêmes noms. Alors.
6: Je t'aime.
3: Bah, moi je t'aime pas alors, va te faire foutre.
12: Gérard, sur Minitel, on nous dit, de toute façon, euro ou pas, ça changera pas le prix de la sodomie à la loco.
3: Moi, j'emmerde celui-là, tu vois.
13: Oui. Et à tous les fans de Francis...
14: Mais moi, je suis pas trop content, hein, parce que t'as complètement viré de style. Hein.
13: J'ai viré à 180 degrés.
1: Franchement, je commence aussi à en avoir ras-le-bol, parce que le pauvre Gérard, il souffre. Ah, écoutez,
3: alors, je préviens d'une chose. Déjà, pour commencer, toutes les lettres anonymes. Je voudrais savoir d'où qu'elles sortent et les écritures, parce que là, on a déjà un numéro de téléphone, donc on va s'amuser.
1: Des lettres anonymes, oui, mais qu'on sache de qui elles viennent, s'il vous plaît.
3: Alors,
1: une lettre anonyme, c'est qu'on sache à qui elle a été, qui l'a adressée.
3: N'essayez pas d'envoyer des lettres qui viennent de Suresnes, parce que c'est pas vrai, vous habitez pas Suresnes. Donc, ça, pour commencer. Deuxième chose, Figeau, t'as intérêt de te planquer, toi, parce que le jour que je vais te mettre ta main dessus, tu vas passer un quart d'heure mauvais avec moi. En trois, donc si ça continue, mardi je ne viens pas pour présenter les débats, et il n'y aura plus de débat. Donc, alors François, tiens-toi sur tes gardes, parce que tu pourrais peut-être prendre ma place à partir de jeudi.
1: Avis aux amateurs.
3: Donc, avis aux amateurs pour ceux qui veulent faire des débats. Et celui qui a eu le culot de m'envoyer, de me faire retour à l'envoyeur d'une lettre que, soi-disant, Alain aurait posté, Alain, notre copain Le Beg, qu'aurait posté sa lettre de Suresnes avec l'adresse de Jouer en Josas, je voudrais bien que, qu'il se fasse connaître, cet abruti.
1: Bon, et moi, là, je vais en profiter aussi, parce que nous, on a reçu des lettres de Hibou.
3: Non, non, mais attends, moi, je rigole plus là-dessus.
1: Non, mais nous, on a reçu des lettres de Hibou.
3: Ouais, mais toi, ça fait rire, mais plus moi. Moi, ça me fait plus rire là-dessus. Parce que moi, j'en ai ras-le-bol.
1: Non, mais je sais.
3: Parce que moi, tu peux demander, allez, dans le bureau, tu peux lui demander, j'ai mis une demi-heure pour retirer toute la merde dans ma serrure.
1: On soit des lettres de hibou.
3: Hein? Comme le Peugeot quand on voit les photos de merde pour pas qu'on le reconnaisse. Hein? Non, mais rigolez, vous, ça vous fait rire. Mais le jour où on va vous entendre sur votre voiture, vous allez voir si vous allez rigoler. Là vous allez moins rigoler quand vous tu rigoleras moins quand on vous en prendra sur votre bagnole.
1: Bon.
3: Vous allez voir, continuez. Continuez, vous allez voir.
1: Non mais attends, Fildar, rigole.
3: Rigole, qui rira le dernier.
1: Voilà, exactement, c'est pas moi en tout cas, ce sera peut-être Fildar. En tout cas, moi je tenais à dire aussi, j'en profite pour faire un ultimatum, parce que les lettres de Hibou, je reçois. Parce qu'au début, je recevais des lettres de Corbeau. Maintenant, je reçois des lettres de... Mais attends.
15: Non, mais
1: au début. Mais je me marre.
15: Moi, ça me fait pas rire.
1: Mais moi, j'ai
15: tout. Moi, ça me fait pas rire.
1: Moi, j'ai la SPA qui m'écrit pour me dire que.
15: Ouais, mais bien sûr. Moi, ça me fait pas rire.
1: Mais attends, c'est contre moi.
15: Ouais, mais moi, ça me fait pas rire.
1: Moi, j'ai la SPA qui m'a écrit parce que je recevais des lettres de corbeaux. Des corbeaux maltraités qui m'envoient des lettres de corbeaux. Et j'ai reçu des lettres de hibou.
15: Même Myriam. Myriam, il a confié.
1: C'est qui, Myriam?
15: La femme du routier, c'est-à-dire Gilles.
1: Alors, celui qui emmerde la femme du routier.
15: Non, mais c'est l'autre, là.
1: Devant ton micro.
15: C'est l'autre abruti de Pluto, là, qu'on vient d'avoir.
3: Hein, le dénommé Pluto. Hein? Eh ben, continue. T'inquiète pas que ton numéro de téléphone, il va être balancé. Et on va jouer avec toi aussi. On va voir comment tu vas faire.
1: Bon.
3: Ouais, parce que je commence à avoir ras-le-bol. Maintenant, vous allez me foutre la paix sur les portables.
1: Parce que j'ai reçu du courrier aussi. J'ai reçu des lettres de phoque. Des lettres de corbeau. Non, mais ça, faut que ça cesse.
16: Maintenant c'est simple. Si tu veux continuer, si tu veux qu'on continue, dans ce cas-là, tu prends ton sérieux, tu gueules. Parce que moi, j'en ai ras-le-bol.
17: Ultimatum.
16: Ouais, mais moi, j'en ai ras-le-bol. À chaque fois, on fait des ultimatums, tu crois que je m'amuse.
1: Mais
16: je m'amuse pas.
1: Attends, moi, je vais te
16: dire. Moi, j'en ai ras-le-bol.
1: Je comprends. Ce qu'il faut savoir, c'est qu'un ultimatum, ça marche pas au bout d'une semaine. Ça fait deux ans qu'on est dessus sur l'ultimatum. Et quand l'ultimatum, il va rentrer en action, ça fait deux ans.
16: Ouais, mais il rentre en action à partir d'aujourd'hui.
17: Bravo!
16: Et là, la semaine prochaine, j'annonce même pas les deux thèmes de débat.
1: Parce que tu les as pas.
16: Non, je les ai pas. Mais de toute manière, c'est pas sûr que je les passe.
1: Non, mais ça facilite le fait que tu les donnes pas, fait que tu les connais pas.
16: Ben si, on les a pour l'instant. Mais on les donnera pas, tant que ça se laissera pas.
17: Bravo.
16: Hein, c'est tout. Maintenant, prenez-en vous sur vos gardes. Prenez-en sur vos gardes. Et même sur Minitel. Maintenant, tout à l'heure, je vais essayer de savoir qui s'amuse à balancer les sites internet et les 3615 sont dit tout ça. Parce qu'il y en a ras-le-bol. Voilà. Donc on vous retrouve tout à l'heure si ça se passe bien.
18: Au pouvoir, président.
1: Gérard Duroux. Gérard Duroux. Non ?
17: On envoie la musique. On se retrouve pour les...
1: On n'entend rien, parle devant ton micro, c'est de la radio quand même.
16: Donc on envoie la musique et puis on se retrouve pour les deux débats.
1: D'accord. Le titre, Gérard ? C'est Fil d'Arc à Canel 10, j'espère que tu t'es pas planté.
19: Non, c'est normalement Le Petit Poussin.
1: Ouais, non, c'est ça.
19: J'espère pour toi.
1: Bravo. Pas de remix, on avait dit.
19: Attention.
1: On le met ou pas ? On avait dit non, Fil d'Arc.
16: J'ai dit en fin d'émission.
18: Ouais, mais bon.
16: C'est le début de l'émission, tu balances déjà ça.
18: Ah, excuse-moi.
1: Parce qu'en plus, on a encore des problèmes avec les pirates. Le programmateur de la radio qui est venu aujourd'hui pour dire qu'il y avait des cassettes qui se baladaient du côté de Clermont-Ferrand.
20: Que vous offrez, s'il vous plaît, à Ariana. Ah, pardon.
21: Ouais, c'est pas mal, hein. C'est pas mal non plus. Ah, t'es gâté, hein.
20: Voilà, je t'offre ça. Monsieur Cadeau, s'il vous plaît. Attention, c'est parti.
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20: Voilà ce que ça te fait plaisir.
23: Oui, bien sûr. Hein. C'est quoi exactement? J'ai pas tout à fait compris.
20: Alors attends, je vais t'offrir autre chose que je pense que je peux t'offrir quand même.
21: Il y a mieux, il y a mieux, il y a mieux.
20: Alors, je vais t'offrir un.
21: Ah oui, je pense qu'il y a mieux.
20: T'as un magnétoscope?
23: Oui, si vous voulez, oui.
20: Non, est-ce que tu as un magnétoscope?
23: J'ai un DVD.
20: Ah, alors écoute bien ce que Monsieur Cadeau va t'offrir si tu as déjà un DVD. Attention, les plus jeunes, s'il vous plaît, il ne faut pas écouter. Monsieur Cadeau, mademoiselle a un lecteur DVD. Est-ce qu'on pourrait lui offrir des vidéos éventuellement?
22: Qui a peur de la glisse, cette compilation vidéo des meilleurs moments passés en altitude te fera changer d'avis sur les joies de la montagne. 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
20: Voilà, Ariana.
23: Oui, ben, je sais pas ce que c'est, j'ai toujours pas compris.
20: Attends, mais tu le fais exprès ou quoi? Bon, alors, on t'en fait un dernier cadeau.
23: Oui, allez.
20: Bon, allez, on y va. Dernier cadeau, s'il vous plaît, pour mademoiselle Ariana. Allez, monsieur Cadeau, faites un effort, s'il vous plaît. Allez c'est parti.
23: Allez, monsieur Cadeau.
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20: Non ?
23: Ouais, je sais pas,
20: Elle est bien, le balai à chiottes. Ça te convient pas ?
23: Elle est bien, merde. Ouais.
20: Autre chose ? Tu veux encore une chose ?
23: Oui.
20: Un dernier essai. Bon, alors, le dernier des derniers.
23: Allez,
20: attention.
23: Un dernier des derniers.
20: Allez, monsieur Cadeau, faites un effort, s'il vous plaît, pour Ariana. Elle est bisexuelle. Allez, c'est parti, monsieur Cadeau.
22: Accompagné d'une authentique crotte de nez, tout droit déniché de la partie nasale de notre ami Maïté, ce magnifique poil pubien de Demi-Sous Sauce viendra compléter la parfaite panoplie de notre petit collectionneur.
20: Ah, c'est pas bon si tu collectionnais les poils de cul ou les poils de pubis.
23: Ouais, mais bon, je sais pas. Moi, je préfère les trucs doux, lisses.
20: Ah, un truc doux. Alors, un truc doux. Alors, monsieur, tu. Alors, non, mais monsieur Cadeau, un truc doux, s'il vous plaît.
23: Non, mais sérieux.
22: Plus de soucis à se faire lors de tes petits déjeuners. 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
20: Non, toujours pas.
23: Non, toujours pas.
20: Putain, mais c'est incroyable.
0: Non, t'as tort parce que c'est pas gâté.
20: Attends, allez, le tout pour le tout. Après, j'arrête que là, monsieur Cadeau, vous le faites aucun effort.
23: Excusez-moi. Non, en fait, si vous aviez un petit, je sais pas moi, un lecteur DVD, même, je sais pas.
20: T'en as déjà un, tu me dis?
23: Oui, ou un magnétoscope, ou je sais
20: pas. On va pas revenir en arrière. Non, mais on revient en arrière. Non, mais c'est pas possible, on peut pas demander un magnétoscope alors que maintenant on est à l'ère du DVD. Il faut avancer, ma chérie.
23: Bon, ah, ben oui, oui.
20: Est-ce que tu as une voiture?
23: Non.
20: Est-ce que t'es bon en avoir une?
23: Oui.
20: Ben pour ça, faut que t'en achètes une. Et une fois que tu l'auras achetée, je vais demander à Monsieur Cadeau si c'est possible d'ouvrir quelque chose à la future voiture de Ariane. Monsieur Cadeau, fait un effort.
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20: Voilà, bien sûr, il faudra que ta voiture soit munie de stickers, ça, pour les décoller.
23: Et sinon, je voulais vous demander une autre dernière chose.
20: Ouais, un voyage, peut-être. Est-ce que tu veux un voyage?
23: Un appareil numérique, ça me ferait
20: grave. Ouais, alors écoute, là, pour l'instant, il nous reste plus qu'un appareil dentaire. Est-ce que ça te conviendrait? Attention. Un appareil dentaire numérique.
0: Faut pas déconner.
23: Non, mais sérieux.
20: Ah ouais, non, alors arrêtez. Un voyage. Monsieur Cadeau.
23: Allez, un voyage, pourquoi pas.
20: Ça fait plaisir. Monsieur Cadeau, faites un effort. Un voyage pour Ariana, s'il vous plaît, je vous en supplie. On est en direct sur Fun Radio.
22: 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Logés dans les bungalows du Transsibérien pendant plus de 23 jours, ils seront accueillis au port de Vladivostok où ils y séjourneront pour une visite intégrale de toutes les usines et chalutiers de la région. Bon séjour, petit vénard.
20: Alors ça, si c'est pas des belles vacances.
23: Oui, sous la pluie, c'est génial, hein.
20: Bah non, mais t'en veux pas non plus.
0: Oh, merde.
23: Mais je sais pas, moi je voudrais Max comme cadeau.
20: Ah non, ça va pas être possible. Non, en plus, il y a ma femme qui est là ce soir.
23: Ah, elle est jalouse alors, d'accord.
0: Il rentre pas dans la haute.
20: Logiquement non, mais a priori, oui, beaucoup.
23: Bon, et en tout cas, ça me fait vraiment plaisir, et voilà, et bien, je voulais parler un peu plus avec vous, étant donné que je suis à la radio.
20: Je peux pas te laisser partir les mains vite, s'il vous plaît. Si je sais qu'il y a un autre monsieur cadeau qui est là, s'il vous plaît, des cadeaux.
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20: Non, gagnez celui-là, attendez. 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
20: celui-là, c'est le meilleur. Monsieur Cadeau, celui-ci, je l'aime particulièrement, écouter cette voix sensuelle.
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24: Là, tout va bien à bord, mon petit Manu, bien sûr, d'Aix-en-Provence, le fameux animateur d'Aix-en-Provence, celui sans qui nous ne sommes rien, qui nous a offert des extraits de son émission sur Radio Zanzine.
25: Oui.
24: Tout le monde s'en souvient.
25: Très bien.
24: Tu t'en souviens, toi, que tu fais ça? Tu t'en souviens, toi?
25: Bien sûr.
24: Toi, tu t'en souviens, quand même.
25: Bien sûr, mais j'ai envoyé pour mes armes, mais ça arrive demain en principe.
24: D'accord, ok, très bien. Il serait peut-être bien qu'on en fasse écouter quelques extraits. Je sais plus où c'est déjà Radio Zanzine, mais on va trouver.
25: J'ai arrêté la semaine dernière, mais par contre, cette semaine, celle d'hier, ça arrive demain.
24: Ah bah tiens, on va écouter un petit extrait tiens, de Radio Zanzine, écoutez. Ça va arriver, hop, ça devrait partir, pardon, parce qu'ils m'ont...
26: Oh, une petite erreur, j'ai fait une petite erreur.
24: Ah non, on va pas mettre celui-là parce que j'en ai un autre, écoute. Un extrait de l'émission de notre ami Manu qui est en direct.
26: Ah, Indochine, eh oui, Kaobang, eh oui, ça me rappelle des bons souvenirs, ça. C'est pas vrai, David? Ça te rappelle pas les souvenirs, Kaobang? Qu'est-ce que t'en penses? Oh là, je vais pas te donner mon avis, mais ça me rappelle quand j'étais petit, oui. Eh oui, mais ça, c'était génial. En plus, j'avais 12 ans, c'est vrai. Bon, en fait, c'est bon. Bon, bref, on va parler des informations, parce que, donc, il y en aura même un petit à la fin aussi, mais on va s'enchaîner à les informations, parce que j'en ai deux.
25: Le début de la maquette.
24: Ça, c'est le début de la maquette. Bon, attends, on va avancer, je vais en mettre un autre extrait. Écoute, celui-là. Il y en a un autre que j'adore, c'est celui-là, écoute. Le disque qui meurt.
4: Bien, vous êtes à l'écoute de Radio Zinzine, c'est Succès Show, c'est Manu. Et comme chaque lundi à 22h, ouais, nous sommes lundi 29 novembre 1999.
5: Allez, 29
4: et
5: novembre.
4: C'est parti, on va s'écouter tout de suite Jimmy Cliff avec un morceau que j'aime bien.
20: Écoute, tais-toi, écoute.
4: Écoutez. Tout de suite, c'est parti.
5: Ah, j'adore ça. C'est parti. Et puis à ce moment, il y a le disque qui part, c'est énorme Manu. On a pas reçu des cassettes des dernières émissions là.
6: Mais il arrive, justement, c'était hier parce et il arrive demain.
5: Parce qu'il y a un auditeur normalement qui nous les envoie, mais là on a un petit peu de mal, donc du coup on n'a pas de nouveauté là. C'est dommage, on a plus de son à se mettre sous les dents là, à se marrer un bon coup là en écoutant notre ami Manu de Radio Zinzine. Alors tu as reçu une lettre d'une fan, m'a-t-on dit Manu?
6: Oui.
5: Est-ce que tu peux nous lire cette lettre?
6: D'accord.
5: Parce que quand même, il y a des fans.
6: Il est du 26 novembre 99.
5: D'accord, hein. Alors allons-y, attends, d'abord on va mettre un petit jingle avant. Manu.
6: Bonjour Manu, je t'écris pour te dire que c'est cool ton émission. J'ai découvert grâce au Star System. C'est con car je ne capte pas ta radio, mais grâce à Max, je peux t'entendre. En tout cas, je te souhaite bonne chance et bonne continuation dans ta radio. En fait, j'ai oublié de me présenter. Je m'appelle Laurie, j'ai 18 ans. Je t'envoie une photo avec cette lettre. Elle est un peu ratée car j'ai oublié de mettre le flash. Enfin voilà, gros bisous Laurie.
5: J'ai oublié de mettre... À quoi elle ressemble?
6: Alors, à quoi il ressemble? Alors, j'ai la photo, ben moi je vois rien parce que c'est vrai que le flash est un peu raté, mais bon. C'est vrai qu'elle a une... Elle fait un peu gamine, hein.
5: Elle fait un peu gamine, mais elle te plaît ou pas?
6: Ben oui, ben mais en fait, oui, ben oui, il me plaît beaucoup, ben c'est genre sympa de me l'envoyer.
5: Bon, Manu. Manu?
6: Oui?
5: On est entre nous, là. Elle t'excite ou pas, là?
6: Elle m'excite.
5: Elle t'excite ou pas? T'aimerais la rencontrer, quand même? Alors, moi j'ai bien 30 ans, je suis avec des filles de 20, 21 ans, donc tu sais, hein, il n'y a pas d'âge, hein.
6: Non, mais je sais, ouais. Bah en alors, fait, là, je compte pas.
5: Alors, t'aimerais bien ou pas la rencontrer?
6: Ouais, j'aimerais bien la rencontrer. Mais
5: la rencontrer, non, pas la rencontrer, pas la raconter, la rencontrer.
6: La rencontrer.
5: Elle t'excite ou pas?
6: Ouais, elle m'excite bien.
5: Oh, qu'est-ce que tu lui dirais si tu la voyais, là? Si tu l'avais au téléphone, tu lui dirais quoi, là?
6: Alors, j'aurais dit, ah oui, je t'aime à la folie.
5: C'est
6: je
5: vrai.
6: Je sais plus quoi dire.
5: Tu lui dirais des conneries pareilles? Tu crois qu'elle y croirait, cette nana, là, Laurie?
6: Laurie, ouais, elle est bien foutue par rapport, ouais. Mais c'est vrai qu'elle s'est fait un peu jeune. Hein.
5: Elle est bien foutue parce qu'elle est dans le noir, mais quand elle aura mis le flash, c'est qu'elle sera déjà moins bien foutue. Mais qu'est-ce que tu lui dirais? Parce que quand elles sont jeunes, les filles, elles croient en tout. Hein. Tu peux leur dire n'importe quoi, elles y croient.
6: Hein. Eh ben, je leur dirais... Ben,
5: non, tu lui dirais.
6: Je le dirais.
5: Vas-y, alors imaginons qu'elle est là. Allez, on imagine qu'elle est au téléphone, elle est là. Comment ça se passerait?
6: Alors ma poule, ma chérie, ça va bien?
5: Carrément, tu lui dirais ça. C'est nul.
6: Ouais, c'est
5: autre
6: pas
5: chose,
6: grave.
5: Choisis autre chose.
6: Sinon, je dis, ah oui, c'est toi, Laurie. Oh, je t'aime, tu sais que je peux pas savoir que je t'aime.
5: Non, mais attends, ça c'est nul. On imagine vraiment qu'elle est là, elle est en direct. Imagine que, je sais pas, que j'ai réussi à la voir au téléphone, qu'elle sera en direct et que là, elle est là, elle te dit, bon, moi je fais Laurie, d'accord? Ouais, salut, alors Manu, on a Laurie en direct. Salut Laurie! Ouais, salut! Bah, je suis content que Manu ait lu ma lettre en direct, c'est super. Imagine que c'est moi là, je suis Laurie, qu'est-ce que tu dis?
6: Oh, quelle joie de t'avoir au téléphone.
5: Sérieusement, ça te ferait pas triper un peu de la rencontrer? Ça te dirait pas de la rencontrer?
6: Ah ouais.
5: Tu crois qu'elle a une voix bien ou une voix de pouf?
6: À mon avis, dès que je vois ta photo, elle doit avoir une voix de bien.
5: Et est-ce que ça te dirait de réaliser ce rêve que de pouvoir lui parler?
6: Ah ouais, j'aimerais bien.
5: D'accord.
6: Que ça m'arriverait.
5: Alors, tu sais ce que tu vas faire, Manu?
6: Oui.
5: Tu vas appuyer sur le bouton qui est là.
6: Sur lequel?
5: Celui-là, là. Non, celui-là, ouais, celui-là, voilà. Appuie dessus, vas-y.
6: Sur lequel?
5: Et ton rêve est devenu réalité, Laurie est avec nous, 18 ans de Arancy. Salut Laurie!
7: Salut Max! Et salut Manu!
6: Salut Laurie!
5: Et voilà, tu vois que tu l'as en direct, et là tu fais pas du tout comme t'avais dit là.
6: Ah hein. Oh, Laurie, quelle la joie que j'étais à voir au téléphone!
5: Quelle la joie!
6: J'étais à photo et ça me fait très toucher, j'ai très touché sur toi.
5: J'ai très touché sur toi, ouais. Comme c'est mignon, j'ai très touché. En tout cas, elle a une voix ravissante, tu vois, on avait dit, est-ce qu'elle a une belle voix, une voix de pouf, elle a une belle voix! Laurie, t'as craqué sur lui?
7: Ouais, un peu, ouais.
5: Regardez-moi cette petite voix toute innocente. Bonsoir Laurie.
3: Bonsoir.
5: Comment allez-vous?
3: Ça va.
5: Je me présente, Max, Star System, maître de la bande FM, Manu, petit apôtre, petit mais grand hein, quand même, 28 ans d'Aix-en-Provence. T'as bien qu'est-ce qui t'a plu en lui? Parce que là on se pose des questions quand même. Hein.
3: Non mais j'aime bien ce qu'il fait quoi.
5: T'aimes bien son animation?
3: Ouais.
5: Allez, on résiste pas en écoutant encore un autre extrait.
3: Voilà.
10: C'est pas cochon. C'était Chris Combette avec une chanson que j'aime bien.
5: Ah, t'es à la pêche, hein.
10: Qui s'appelle Le Colonel. Voilà. Maintenant, tout de suite, on va s'écouter donc Maxime Le Forestier avec Chien d'idée. C'est un enregistrement qu'il a fait.
5: C'est énorme. C'est où à Rancy?
3: Alors là, ça va être Tomé, c'est près de Verdun, quoi.
5: Ah oui, d'accord, donc c'est pas du tout dans la région d'Aix-en-Provence.
3: Non, pas du tout.
5: D'accord. Est-ce que toi, tu serais tenté, Laurie, éventuellement par. Pas forcément sortir, mais coucher avec Manu?
3: Ça non, l'a quand fait. Même pas, non.
5: Quand même pas, dis donc, et oh. Est-ce que ça t'est déjà arrivé de sortir avec des garçons qui avaient 10 ans de plus que toi?
3: Non, pas du tout.
5: Ça te dirait d'essayer ou pas?
3: Pourquoi pas, ouais.
5: Alors t'appuies sur ce bouton-là, là. Vas-y, sur celui-là, là.
3: Le bouton-là, ouais.
5: Ouais, celui-là, vas-y. Et voilà, tu vas sortir avec quelqu'un qui a donc 10 ans de plus que toi. Il s'appelle Manu, il est d'Aix-en-Provence et Manu est avec nous.
11: Salut Max, salut Laurie.
3: Salut.
11: Comment vas-tu? Eh ben, j'ai bien reçu ta lettre. Eh ben, ça me fait très plaisir et je t'aime vraiment à la folie. Je sais pas quoi te dire.
5: Comment on peut aimer quelqu'un à la folie parce qu'on lui a écrit une lettre? Franchement. Manu, ça fait combien de temps que t'as pas eu une meuf?
11: Ben, j'en ai eu une déjà.
5: Ça fait 28 ans.
11: Ouais.
5: Non, ça fait combien de temps que t'as déjà une meuf? T'es déjà marié là?
11: Non, je suis pas marié encore.
5: Là, je suis en train d'imaginer ce que Laurie peut penser très fort. Hein. C'est génial. Eh ben dis donc, vous avez pas grand chose à vous raconter, hein. Heureusement que je suis là pour égayer cette soirée puis mettre un petit peu de rythme, hein. Laurie quand même.
3: Non, ben moi je suis une grande fan de Manu.
5: Bah dis-lui plutôt que de me le dire. Moi salut.
3: Manu.
11: Moi je suis grande fan de Laurie.
5: Non, ça c'est débile, ça c'est complètement con ça de dire des trucs pareils. Comment tu peux être fan de quelqu'un que tu ne connais pas? Elle encore s'est justifiée, elle t'a écouté à la radio. Donc comment tu peux être fan d'une nana qui t'a envoyé juste un courrier quand même, Manu?
11: Ah bah j'ai vu sa photo, elle est géniale.
5: Bah tu nous as dit que tu voyais rien dans le noir et maintenant que t'es en direct avec elle, tu dis qu'on la voit qu'elle est géniale. Arrête de mentir, tout à l'heure tu ne sais qu'on repasse l'enregistrement de l'émission au début, t'as dit oui c'est une photo dans le noir parce qu'il n'y a pas de flash et qu'on la voit pas. Là tu fais moins le malin, hein. T'as même dit qu'elle avait un gros cul dans le noir. Non, là, je plaisante. Bon, Laurie, t'es comment physiquement pour faire rêver un peu notre ami Manu?
3: Ben, je suis brune, j'ai les longs cheveux,
5: oh.
3: J'ai les yeux bruns.
5: Oh.
3: Je fais 1m65.
5: Ah, dis donc, le petit morceau, comme c'est mignon. Regardez, c'est pas plus haut que ça. C'est haut comme ça, là, là. Tu le prends, tu la mets, tu fais l'hélicoptère avec et bang. Tu ferais l'hélice, toi, hein?
3: Ouais.
5: Ah, Laurie?
3: Ouais, ouais.
5: Tu pèses combien? Oh, laisse-moi deviner.
3: Vas-y.
5: Je réfléchis, je dirais 70 kilos.
3: Bingo. Ah non, beaucoup moins.
5: Mec, 70 kilos.
12: Bingo.
5: Ouais, bonne réponse. Non, combien? Attends, je vais dire, allez, 51, 52.
3: Moins
5: 45?
3: Non, plus.
5: 47?
3: Un peu plus.
5: 49?
3: Voilà, ouais, 48-49.
5: 48-49, 1m65, ouais. Ça vient de quoi les gars, c'est bon?
13: Ouais, c'est bien.
5: Il y a de la chair quoi.
3: Ouais, voilà.
5: Mais c'est mignon. T'as des petites, comment on appelle ça, des bouées là, des pommes de terre là?
13: Bourlet.
5: Non, des pommes d'amour.
13: Hein?
5: T'as des petites pommes, bah des pommes d'amour, on dit des petites pommes d'amour ça. Bah alors?
13: Je suis pas très sûr quand même hein.
5: Toi, alors on dit
13: des
5: pas
13: des... poignées d'amour.
5: Ah, des poignées d'amour, si tu veux.
13: Ouais.
5: D'accord, bien.
13: Ah, y a pas de problème.
5: Eh, hey, faut que tu réagisses un peu le nouveau là,
13: hein.
5: Faut que tu bouges un peu, tu veux que je te teste toi, hein.
13: Qu'est-ce qu'il y a?
5: Bah évidemment des poignées d'amour.
13: Ouais, des bols d'amour.
5: Non, pas des pommes d'amour. Ah là là là là là là. Bon, Laurie, t'es comment alors? Tu traces les poils à château. Bon bah quoi, non mais je sais pas, Manu, tu dis rien.
11: Eh ouais, je suis timide.
5: Bah ouais,
11: je
5: suis pas
3: ton plus.
5: Je suis en train de bousculer peut-être ta future femme et toi t'es là, tu dis rien, tu regardes, t'écoutes. Par quoi,
11: par quoi... Je sais pas quoi dire.
5: Ah, mais tu regardes que... c'est peut-être que de la radio, mais j'ai remarqué parce que j'ai l'œil. Tu regardes quand même pas mal, hein. Depuis qu'on a dit le poids et la taille, il est en train de te mater. Fais gaffe, il regarde ton cul, Laurie, hein.
3: Ah oui.
5: Tu peux faire. Oh, viens, t'es... Mais non, mais t'es bien, moi j'aime bien. Moi je préfère les filles comme ça, tu vois, avec.
3: Ah, merci.
5: Non, moi je préfère.
11: Non, mais en fait, j'ai vraiment rien à dire spécial. C'est juste une amie, mais c'est vrai que tout simplement je la connais pas, c'est vrai. Parce que c'est vrai que moi je l'ai reçue par courrier et tout, ça fait plaisir.
5: Mais Manu, c'est bien, c'est que tu restes toi-même, t'as rien à dire de précis dans la vie privée, que dans ton émission, généralement, tu n'as rien à dire non plus, pourtant tu parles pendant 2 minutes. Bah si, quand même.
11: Eh oui.
5: Si on décortique quand même, bon, bah, on va faire très vite, hein, quand même. Écoutez.
26: Je suis pas sûr.
12: C'était Soldat Louis avec Martiniquez, voilà. Donc, rien de plus pour eux, même s'ils ont enregistré leur dernier album, il n'y a pas un petit peu de ça.
5: Tu vois, donc c'est pas... hein, tu peux pas dire que... T'as plus de choses à raconter derrière un micro que dans la vie, donc c'est dommage parce que bon, tu voulais ce petit rêve quand même, ce petit part de d'excitation, et je remercie les gens qui nous écoutent et qui se disent merde putain Manu, il est sur un petit morceau d'1m65, qui fait à peine 50 kilos, qui mimi comme tout, qui a 18 ans, qui est brune, qui a les cheveux longs, qui a les yeux de quelle couleur?
14: Les yeux bruns.
5: Oh là là, les yeux bruns, comme c'est mimi tout ça, oh c'est génial. Qui a peut-être jamais fait l'amour?
14: Non,
5: malheureusement Manu, donc bon, elle est pas vierge, mais t'as tout pour toi, elle a l'air d'être, en tout cas elle a la pêche, t'as la patate toi, hein.
14: Ouais, ça va, ouais.
5: Génial, génial, elle habite dans le trou du cul du monde, et toi tu fais rien.
11: Qu'est-ce que je te dis?
5: Je veux vraiment que tu me dises, je sais pas, tiens, que tu me dises, s'appelle Hippopette, envoie-moi pêtre.
11: Ça va les popettes, envoie mon pète.
5: Voilà, n'importe quoi. En plus, il n'a pas répété correctement ce que j'ai dit. T'as vu Laurie? Bah dis donc, t'as du travail avec lui. Hein. Mais tu vas t'éclater, c'est toi qui vas gouverner. Parce que toi, je te sens quand même un peu rigolote comme ça marotte, mais je suis persuadé que quand même, t'es du style à dans le couple à mener un petit peu, non?
14: Ouais, un petit peu quand même.
5: Un petit peu quand même.
14: Voilà.
5: T'as écouté Kiki donc hier?
14: Ouais, j'ai écouté.
5: Oh, c'est marrant.
14: Ah ouais, c'est bien.
5: Et il y a un petit Jackie les croissants chauds. Il y en a 2-3 en impro qui sont en train de se préparer pour ce soir. Ça va être énorme. Finalement, on va sortir ensemble, Laurie. Hein, la vitesse où ça va, parce que là,
14: pas.
5: Bah ouais, pourquoi pas? Qu'on s'éclate un peu, sans déconner, hein?
14: Ouais.
5: Ah, qu'on fasse l'amour. Oh là là, dans un champ de blé, que ça nous gratte les fesses en étant dans le blé.
11: Ah, mais ça va.
5: Pas. Je te ferai l'amour dans un champ de blé. J'enlèverai mon futal où il y a plein de blé. Des billets de 500. Oh mon Dieu, c'est bon.
11: J'ai le trac.
5: T'as le trac?
11: Ouais.
5: 28 ans, animateur de radio sur Radio Zanzine, on a le trac devant ses fans.
11: Non, pas ça, j'ai le trac pour autre chose.
5: Pourquoi?
11: Parce que dans 15 jours, je vais faire le DJ pour la première fois.
5: Ah oui, le 21 décembre.
11: Voilà.
5: C'est où déjà?
11: Au 3 Bicef.
5: Ouais. Et t'as le trac parce que tu sais pas trop comment t'y prendre?
11: Voilà.
5: Eh ben t'as qu'à faire comme lui, écoute.
15: Tout le monde a bien recoulé, tout le monde a bien câliné. On repart avec un morceau spécialement dédié à tous mes collègues de travail, les DJ.
5: Eh, parce que la compilation de Ricky Larson est sortie aujourd'hui dans les bacs, hein, Laurie et Manu.
14: Génial.
5: Alors si vous l'achetez, bah, pour le nouvel an, il y a les enchaînements, Ricky Larson intervient à l'intérieur, il y a des plages cachées, il y a un livret, il y a tout ce qu'il faut à l'intérieur. Hein. Écoute bien comme ça là. Il a le sourire. Ça, c'est à l'intérieur de la compilation. Hein. Il est sur le monde. Manu, t'es sur le monde?
11: Oui.
5: Lips of Jimmy. Tu connais la salerie, cette musique?
14: Ouais, je connais.
5: Ah, génial.
11: Ouais, mon pote de Gigi.
5: Ouais, mon pote, voilà. Il a des copains partout avec moi. Pour 4 sous. Simplement. Heureux de vivre, il est branché sur Musical.ly.
11: Dans la nuit.
5: Non, c'est pas tout de suite. Non, tu te calmes. Il est excité ton homme, hein, Laurie. Hein. Fais gaffe qu'il va pas nous éjaculer partout. Hein. Fais attention qu'il s'accroche pas trop sur ta jambe. Hein. Il a le cœur comme l'amour. Attention. Extrait de la compilation de Ricky Larson qui est sorti aujourd'hui dans les bacs. Laurie et Manu, attention avec moi, juste comme ça pour le fun. 3.

0: etc. Mais tu connais bien les paroles, Laurie.
1: Bah ouais.
0: C'est génial parce que c'est pas du tout ta génération.
1: Non, pas du tout, non.
0: Mais tu t'es mis à la connaître grâce à l'émission.
1: Non, bah, grâce à toi. Hein.
0: Génial, ma chérie, j'adore.
2: Ouais, c'est grâce à toi.
0: Bah c'est gentil aussi. Bah donc voilà, donc ça c'est dans la compilation. Il y en a plein d'autres à l'intérieur. Hein. Il y a surtout les bronzés fonds du ski également. Il y a Thierry Hazard, il y a Ottawan DISCO, il y a David et Jonathan. Est-ce que tu viens pour les vacances, début de soirée?
2: Ah, tiens, David Jonathan, justement, c'est cette chanson que je vais interpréter le 21 décembre justement.
0: Tiens, écoute, juste là, entre deux disques, il y a des interventions de Ricky Larson. Écoute, ça donne ça.
3: On aime bien la bonne musique, hein, bien sûr. Ricky Larson derrière le microphone pour vous les enfants, et là c'est bon, voici le slow,
0: et là il y a le slow qui arrive, c'est-à-dire que vous arrivez, vous achetez la compil, vous avez plus qu'à la mettre sur votre platine, et puis Ricky s'occupe de tout. C'est ça qui est bien, non?
2: Eh oui.
3: Ah, c'est génial.
2: C'est génial.
0: Oh, est-ce que tu... Oh, Laurie,
1: j'adore la chanson.
2: Ah, je la connais par cœur. Aïe, aïe.
3: Toi pour faire le malin.
0: On l'a fait en vinyle et on doit avoir la version instrumentale derrière. Hein.
2: Ouais.
0: Ah ouais, on dit la version.
3: T'avais les cheveux blonds.
0: Bravo, on va dire.
3: Arrête-toi,
0: non.
3: Sur ton blouson.
0: Non, Manu.
3: On s'est connu.
0: Non, t'as pas compris. Manu.
2: Oui.
0: Écoute-moi.
3: On aime bien la bonne musique.
0: Attends.
3: Bien.
0: Écoute bien. Manu, t'écoutes?
2: Oui.
0: Écoute bien. C'est là où tu faut, si tu veux draguer, faut improviser. D'accord?
2: Oui, d'accord.
0: Alors écoute le maître. Le maître te parle. D'ailleurs, à toi aussi qui nous écoute, hein. Ça peut te servir si tu fais de la radio locale comme notre ami Manu. Laurie?
1: Oui?
0: Tu te concentres?
1: Oui, je me concentre.
0: Pense plus qu'à toi, il y a que toi et moi. On se regarde les yeux dans les yeux, d'accord?
1: D'accord.
0: Tous les deux.
1: Ouais.
0: Imagine que je te tienne les deux mains, je te regarde dans les yeux et je te dis...

0: Ouais, bah, moi aussi.
1: Je t'embrasse, mon amour.
0: Ouais.
2: Elle dit pas non, hein.
0: Bah
2: elle joue
0: non.
2: Sur les deux tableaux, hein, Manu et Max, hein, carrément, Manu.
3: Oui, mais qu'est-ce qu'il y a? Non, mais j'ai rien.
2: Eh ben voilà, c'est sur cette conclusion qu'on va s'arrêter là.

0: Voilà, vous l'avez entendu en exclusivité, ce soir, Jean-Pierre Sauzère, Jean-Pierre in the Wonderland, Jean-Pierre Sauzère qui est avec nous ce soir dans les studios.
1: Salut Max.
2: Ton micro, blaireau, putain, je lui ai dit en plus.
1: Salut Max.
0: Comment ça va?
1: Ça va très bien.
0: Rock'n'roll?
1: Rock'n'roll attitude.
0: Donc, Jean-Pierre va rester une petite heure avec nous.
1: Voilà, oui.
0: Hein,
1: pas de problème.
0: On va parler de femmes.
1: De femmes? Où sont les femmes?
0: Et on va discuter, on va terminer. Alors je ne sais pas du tout où j'en suis. Je crois que c'était terminé avec Sébastien de Marseille. On n'avait pas terminé encore ou pas, je ne sais plus.
3: Il devait passer une annonce.
0: Oui, ah voilà, oui, c'est vrai, Sébastien. Mais oui, mais il devait passer une annonce. Mais elle a été passée l'annonce, hein, Sébastien.
4: Ouais, elle était passée. Mais bon, t'as pas assez insisté, Maxou.
0: Bah, c'est toi.
4: Je t'ai demandé. Bonsoir à Jean-Pierre.
1: Bonsoir.
4: Ah, c'est de la bombe ta chanson avant là.
1: Bah, bien sûr.
4: Je kiffe à mort.
1: C'est un tube.
4: Sérieux.
0: Voilà.
4: Enfin, non, mais, bon, Francky.
0: Non mais Sébastien, tu dis que j'ai pas assez vendu, c'est toi. Je te dis vas-y vends-toi. Tu dis bah c'est pas, je cherche une fille entre 14 et 17 ans sur Marseille.
4: C'est mignonne quand même.
0: Bah oui, mais enfin bon, ça c'est des annonces, tu sais, ça marche jamais ça. Hein.
4: Ah bon, tu penses?
0: Bah c'est comme les mecs qui passent sur les radios, c'est pas pour casser comme ça, mais même dans la journée quand j'entends la radio ou ailleurs, ici ou ailleurs, quand j'entends un mec dire ouais on est deux, on cherche des meufs sur machin, attends, les meufs elles appellent jamais.
4: Non, mais attends, moi c'est pas pour une relation bidon quoi.
0: Bah ouais, je sais bien, mais enfin.
4: T'es pas... Je peux pas être le fil rouge.
0: Mais Seb, non, y a pas de fil rouge. Soir, attends, mais il se croit où, Jean-Pierre? T'as vu comment ils prennent?
1: Ah, ouais, bah...
0: Ils prennent l'émission d'assaut, hein?
1: Voilà.
0: Hein? Comment
4: je croyais que c'était l'émission, c'était Max vous rend service, non?
0: Bah oui, bah, je te rends service, mais on rend pas service pour rendre le fil rouge. Alors il y a un mec qui va dire oui, je peux pas être le fil vert, moi je peux pas être l'animateur cette soirée, ouais, Max vous rend service.
4: Ok, mais je sais pas, où est-ce qu'on en est en fait, quoi?
0: Bah on en est que pour l'instant, zéro, nada, rien.
4: Nada. Putain,
0: bah non, t'as pas bien vendu, mais non. C'est que t'as pas bien vendu ton business.
4: Comment tu veux que je le vende? Vas-y.
0: Bah je sais pas, non, mais regarde-moi.

0: là, tu te t'accrades de comporter comme ça, voilà, tu te mets droit, fais propre sur toi. Jean-Pierre, comment conseiller un jeune de 17 ans qui est dans la merde et qui veut se brancher des nanas? Quel est le conseil que tu peux donner à Sébastien pour qu'il puisse faire bonne impression et que toutes les nanas de Marseille aient envie d'appeler pour le rencontrer?
1: Bah, moi je dirais qu'il cachante un rock and roll.
0: Ah ouais.
1: Vas-y. Toute la musique que j'aime, elle vient de là, elle vient du blues.
0: Voilà.
1: Et tu sais, gars, c'est chacun son truc.
0: Voilà. Ouh. Voilà, là, il est en forme, Jean-Pierre, ce soir. Sébastien, j'ai pas de conseils à te donner. Moi, c'était à toi de te vendre. Je ne te connais pas, moi, malheureusement. Je vais pas encore te dire pour la énième fois, bah, t'as qu'à te décrire physiquement. Tu fais ce que tu veux. On n'est pas obligé de décrire le physique. C'est mentalement. Dire, voilà, j'aime lire, j'aime bien le ciné, je suis un passionné de ceci, j'aime bien les expos, j'aime bien me balader. Marseille, j'aime bien ce coin-là. Je sais pas, faut donner envie aux filles de dire, oh putain, ce mec-là, il a l'air vachement intéressant, en tous les cas. Tu vois, bah oui. Dire, comment, mets-toi à la place des filles contre 14 et 17 ans. Elles entendent, hein, Mecca et Valentine, salut. Bon, bah, j'ai perdu ma nana, mais j'en cherche une autre, comme si on cherchait un porte-clé entre 14 et 17 ans, ou un porte-clé ayant entre 1 et 6 mois, plutôt propre, voilà, des filles, en plus plutôt belle. C'est-à-dire que la fille, il faut qu'elle essaie de deviner si elle est belle.
2: Ouais.
0: Non mais c'est mortel.
2: Ben, elle le sait quand même si elle est belle.
0: Ouais. D'ailleurs là, il y a 2-3 boudins de Marseille qui essaient de nous joindre, vous pouvez raccrocher. C'est pas la peine les boudins, on a dit les belles filles, pas les boudins. Voilà, ouais. Très bien. Donc non, oh là là, elles insistent, mais c'est à croire qu'il y a des boudins sur Marseille. Il n'y a que des boudins qui appellent. Hein.
2: Eh ben, faut croire.
0: Alors, les gros boudins de Marseille, vous nous lâchez. Pour l'instant, on ne veut pas que vous nous appeliez. On veut simplement des appels. Voilà. Il y a une jolie fille de Marseille qui essaie de nous joindre et forcément, ça s'en occupait. Pourquoi? Parce qu'il y a au moins une quinzaine de boudins qui essaient de nous joindre sur Marseille.
2: Eh ouais.
0: C'est incroyable, ça, Jean-Pierre.
1: C'est vrai, c'est incroyable.
0: C'est incroyable.
1: Que
0: bah, je sais bien, c'est rock'n'roll.
1: C'est rock'n'roll.
0: Bon, bah, très bien. En tout cas, Sébastien, s'il y a des filles rock'n'roll sur Marseille entre 14 et 17 ans, qu'elle nous appelle. Olivier, 17 ans de Dunkerque, est avec nous. On va parler un petit peu de comiques. Tu connais un petit peu les comiques. Quels sont ceux qui te font rire, Jean-Pierre?
1: Bah, à l'époque, j'ai connu un mec, moi, qui s'appelait Laurent Violet.
0: Ouais.
1: Je sais pas ce qu'il est devenu, c'est pas fait joli, lui. Il est toujours le comique, on a vu parler de lui là.
0: Ah Jean-Pierre, si, il est sur il est sur Europe 1,
1: ah,
0: je crois.
1: D'accord.
0: Il fait des trucs sur Europe 1.
1: Ah, il a du talent ce mec.
0: Ouais. Et Olivier qui a 17 ans de Dunkerque, dimanche soir on a parlé des comiques, je crois que c'est avec Manu. Et on a parlé de Bosso, on n'a pas dit des choses bien méchantes, si ce n'est qu'il nous faisait pas rire.
3: Oui, Max.
0: Et je confirme qu'il nous fait pas rire.
3: Oui, bah ça m'a un peu révolté parce que.
0: Oh bon.
3: Oui, parce qu'en fait moi personnellement j'ai vu ces deux spectacles.
0: Ouais.
3: Le premier qui s'appelait Les Talons Devant.
0: Ouais.
3: Et le second là qui s'appelait qui s'appelle Bosso exagère trop.
0: Alors c'est vrai qu'on n'a pas vu les spectacles, mais qu'on l'a vu tellement de fois à la télé, en tous les cas dans comédie.
3: Ouais, mais comment dire, à la télé en fait il représente mal.
0: C'est vrai, c'est vrai.
3: Il représente mal.
0: Je veux bien le croire, mais quand même quand on voit des sketchs, le peu de choses qu'il a fait, même quand il est fait de, je sais pas, quand il, à part s'il avait pas son accent, moi j'ai l'impression, enfin pour moi c'est personnel Olivier, hein, et c'est pas une attaque méchante contre lui, hein, ouais. Parce qu'il a l'air adorable, mais putain s'il avait pas l'accent, mais là qu'est-ce qu'il y aurait, il y aurait rien, enfin pour moi il y aurait rien.
3: Oui, mais comment dire,
0: perso,
3: pas.
0: Hein.
3: Moi personnellement, quand t'as dit ça, j'ai trouvé que ça c'était vraiment injuste parce que c'est un mec qui a quand même qui a bien galéré.
0: Ah mais attends, l'un n'empêche pas.
3: Ouais, ça n'empêche pas l'autre, mais
0: c'est
3: replacer des trucs. Bon, il a quand même pas mal galéré.
0: Mais Olivier, galère tous. Tout le monde galère dans la chanson,
3: ouais,
0: dans la radio, dans la télé.
3: Jean-Pierre Sauzer est un exemple frappant. Hein.
0: Mais bon, malheureusement, c'est un mec qui me fait pas rire. Mais c'est pas pour ça que j'ai dit que c'était un connard, un merdeux, que c'était naze, c'était un chien.
3: Mais éventuellement, va le voir en spectacle.
0: Oui, peut-être, oui.
3: Parce que, bon, c'est vachement, son premier spectacle, c'était Jean-Michel Ribes qui l'avait mis en scène, donc c'est un mec de théâtre, tout ça, vachement connu. Et son spectacle, son premier spectacle, c'était très, très, il y avait beaucoup de textes et c'était vraiment très poétique, c'était... C'était super, super, quoi.
0: Bah oui, mais reconnais quand même, mais ça, c'est un truc personnel.
3: Ouais.
0: Quand tu vois un comique, bon, en dehors des émissions de comédie, bon, c'est vrai qu'il était un peu présentateur, mais quand même, il était censé faire rire et amuser la galerie. Bon, moi, ça me faisait pas marrer. Quand, en plus, je l'ai vu dans 2-3 fois dans des émissions où il avait des sketchs ou tout ça, où il est censé faire rire pour donner envie aux gens de dire, tiens, on va aller voir son spectacle, il a l'air d'être drôle. C'est quand même son but.
3: Mmh.
0: Bon, bah, moi, malheureusement, je te le dis, chaque fois que je l'ai vu dans des prestations télé, j'ai pas rigolé. Donc, j'ai pas non plus dire, oh, putain, il est pas drôle du tout. Mais ça me fait sourire sans plus. Donc,
3: ouais,
0: ça me donne pas envie d'aller.
3: En fait, je voulais réagir parce que j'avais vu ces deux spectacles. Et, bon, le dernier, le deuxième, là, il est un peu plus populeux. Parce que, bon, c'est Pierre-Martin Laval qui l'a mis en scène. Donc, c'est un des Robin des Bois. Donc, c'est bon, c'est, ça vole pas très haut, d'accord, les Robins des Bois, mais bon, c'est un peu plus populaire. Mais par contre, c'est bon, faut aller voir. Qu'on passe un bon
0: non,
3: moment.
0: Non mais Jean, mais sûrement. Mais bon, moi, malheureusement, il m'attire. Enfin, tu vois, c'est obligé de c'est tu. Il m'a pas donné envie, quoi. Sur toutes les prestations que j'ai pu voir, aussi bien en invité qu'en présentateur qu'en autre chose, il est censé faire rire, en tout cas, et de représenter son humour et son style à lui, et ça m'attire pas du tout. C'est comme certains mecs qui va chanter à la télé et qui fait un ou deux morceaux, et puis voilà, ça t'entends des chansons, ça te fait pas délirer, ça te donne pas du tout envie d'aller le voir en concert. Mais c'est vrai que peut-être qu'il y en a des fois, on est surpris, j'avoue, mais je crois pas que je m'éclaterais à ce genre de spectacle.
3: Par contre, ben, si je peux faire une différence, moi, j'ai vu le spectacle de Jamel, quoi.
0: Ouais.
3: Et franchement, bon, 5 minutes, bon, c'était Jamel de Canal+. Quoi.
0: Ah, mais moi,
3: Jamel,
0: c'est pareil, hein, on est dans
3: exactement
0: le...
3: pareil.
0: Ah bah là, on se tient, là, on est d'accord.
3: 5 minutes, j'en ai mangé, quoi. J'ai vachement adoré 5-10 minutes, mais pendant une heure et demie, ça te prend la tête, c'est incroyable.
0: Pareil, hein, non, mais pareil.
3: Tandis que Bosso, franchement, je vous assure, si les auditeurs, franchement, son deuxième spectacle, je ne veux pas lui faire de la pub, mais c'est quand même un mec qui a bien galéré.
0: Non, mais ça n'a rien à voir, ouais, là, je suis pas... On s'en fout qu'il ait galéré.
3: Son deuxième spectacle est vraiment...
0: De toute façon, ça a l'air de marcher parce qu'il est au Palais des Glaces, d'après ce que j'ai cru entendre.
3: Au Palais des Glaces pendant 2 mois, je crois.
0: Donc ça tourne bien pour lui, c'est clair. Mais qu'il ait galéré, ils ont tous galéré. Alors, s'il te plaît, c'est...
3: Bon, Jamel, bon, il a été parachuté, quoi.
0: Non, mais ça, c'est pas des vrais comiques, ça. C'est des gens qu'on est allé chercher, je parle de comiques, des gens qui ont envie de faire rire, vraiment, à la base. Des Muriel Robin, des Palmades, des Bigards, ils ont fait 10-15 ans avant d'y arriver.
3: Ouais, c'est clair.
0: Donc, ils sont passés par des étapes... Mais tu sais, pour eux, c'est pas... Enfin, bon... Après, on va pas parler à leur place, mais d'après ce que j'entends, d'après ce qu'ils disent, mais tout comme nous, hein, quand on voit aujourd'hui, j'ai fait 10 ans ou 9 ans ou 8 ans avant d'arriver là, mais c'est pas des galères, c'est des bons souvenirs, c'est des bons moments, c'est des galères parce qu'on fait des petits spectacles et qu'on mange pas toujours à sa faim, mais c'est des bons moments. Jean-Pierre qui lui a du talent, t'as galéré, mais quand même, t'en gardes des bons souvenirs de tous ces moments-là.
1: Bien sûr. Mais moi, ce que je veux, c'est réussir.
0: Ouais, tu vas réussir. Ouais, dans le rock'n'roll.
1: C'est mon avenir, voilà.
0: Voilà, exactement. Bon, Olivier, donc au Palais des Glaces, allez voir Bosso.
3: Ça vaut le coup, et ben, c'est un mec super sympa, quoi.
0: Oui, mais ça, oui, c'est clair, oui.
3: Voilà, mais son spectacle est très très bien, quoi.
0: D'accord. Et demain, en parlant de comique, on aura... l'incontournable, parce que maintenant il fait vraiment partie de la famille, parce que quand il veut, il m'a appelé dans la semaine, il m'a demandé s'il pouvait passer, parce qu'après il fait une tournée encore en province, tu devines, qui c'est qui doit venir dans les studios, non, je sais pas.
3: Ben oui, c'est un certain
0: Franck Dubosc, effectivement.
3: Si éventuellement, si tu le vois demain...
0: Comme il sera là demain dans les studios. Hein.
3: Oui, ben, si tu le vois demain, éventuellement, si il pourrait me filer une place pour Lille...
0: je me démerderai pour voir ce que je peux faire éventuellement.
3: Oui, parce que bon, comme en plus sa copine est dunkerquoise, je crois...
0: Oui.
3: Bon, il pourrait peut-être... bon, si tu le vois, que s'il peut me filer une invite, ce serait sympa, quoi.
0: Ouais, ou que tu sois solidaire et que t'achètes tes places pour qu'il se fasse un peu de blé. Tu seras encore plus sympa. Bon, allez, bonne bourre à toi, Olivier.
3: Ok, je te remercie, Max.
0: Ciao. Allez, Jean-Pierre, quand même, merde. Donc, dans les studios avec nous depuis je sais pas, vers 17-18 heures, t'es arrivé ici.
1: Oui.
0: Alors, tes effets, tout ça, d'avoir vu Manu, Fildar, Max, les studios, t'as enregistré 3 titres? 4?
1: Oh, 4.
0: 4. Et alors?
1: Et alors, bah, c'est super bien, je vous remercie, toute équipe et tout. Et
0: ouais.
1: Je m'aperçois que t'as du talent.
0: Ouais.
1: Tu vois? Tes potes avec toi aussi.
0: Ouais.
1: Mais tu t'aperçois aussi que moi j'ai du talent et que j'en veux, moi.
0: Exactement.
1: Et que je suis pas surpris par te voir, tu vois.
0: Non, t'as pas été du tout impressionné.
1: Pas du tout.
0: Non, t'es resté très
1: ni
0: simple.
1: Ni plus ni moins, tant que je vois... Voilà.
0: Voilà, c'est clair. Alors, tu voulais passer une annonce ce soir?
1: Une annonce, oui, bon, aide-moi
0: un peu. Ah bah, je vais t'aider. Voilà, bon. Jean-Pierre est sur Paris jusqu'à demain toute la journée. Il a proposé éventuellement à passer une journée avec Noémie, qui malheureusement est très débordée. Et je la comprends.
1: Oui.
0: Après t'avoir vu. Et donc, tu recherches une fille.
1: Ah, mais pas pour sortir avec aussi.
0: Non, c'est juste
1: comme
0: pour,
1: ça, ouais.
0: Pour passer la nuit.
1: Ouais, ça veut.
0: Et si elle veut, et passer la journée avec toi dans Paris.
1: Voilà.
0: Si elle veut aussi.
1: Si elle veut.
0: D'accord. Bah écoute, passe ton annonce, elles sont là, elles écoutent, elles sont
1: alors
0: toutes
1: voilà, s'il y a une fille de 30 à 40 ans libre, qu'elle se présente à la radio.
0: Si elle est libre.
1: Si elle est libre, oui.
0: Oui.
1: Si elle t'intéresse en plus.
0: Ah ouais, ça serait génial ça.
1: Vous faites Brigitte, je sais pas, c'est dans le coin, non?
0: Non, elle est pas. Elle nous écoute probablement.
1: Elle nous écoute, bah ouais, mais je pense à elle, voilà.
0: Brigitte, bien sûr, là. Ah, la procureure.
1: La procureure.
0: Bien sûr.
1: C'est sérieux, voilà. Moi, je ne sais pas si c'est à tel de faire ce qu'il faut, voilà. Moi, j'ai fait le nécessaire, moi.
0: Bah ouais, c'est vrai.
1: Je suis devenu rock'n'roll sur la chanson. Je veux réussir. Tu comprends?
0: Ouais, bah, bien
1: faut
0: sûr.
1: Pas que ça se termine mal, parce que tout à l'heure, c'est Brigitte qui est tout à l'heure qui va m'avoir en face, elle.
0: Ouais.
1: Pas pour la même chose.
0: Ouais.
1: Donc, vaut mieux que je passe dans le showbiz. Mais peut-être que Brigitte avant, si c'est possible.
0: Si c'est possible.
1: Voilà.
0: Non, mais ça serait bien d'ailleurs.
1: C'est vrai, j'ai eu tort, j'ai refusé certaines filles.
0: Ah bon, carrément pour elle? Ouais. Pourquoi, comment ça se fait?
4: Love amour, ça.
1: Comme ça.
0: Comment
1: je sais pas, parce que moi je me dis, bon, on s'est croisé, bon, je l'ai vu,
0: oui.
1: C'était le 17 mars au palais. Mais elle m'a pas jugé, elle. Moi j'ai insisté pour Elisabeth Seno.
0: Ouais.
1: Le substitut, il a pas compris, lui.
0: Ouais.
1: Donc il dit, ouais, mais Elisabeth a m'a dragué un peu. Enfin, en somme, elle fait quelque chose. J'étais dans un parc d'attractions, tu vois. Puis voilà, moi je dis pas la suite.
0: Bah si, vas-y.
1: Mais si j'ai pas voulu draguer Elisabeth comme ça, c'est vrai, bon. Je faisais les 400 coups, tout ça. Je faisais que ça dans la gendarmerie. Un coup, Elisabeth, elle m'a poursuivi carrément. Puis bon, c'était un délire. Ça n'a pas été juste beau. Tu comprends, mais c'était juste après qu'elle m'avait dragué, voilà.
0: Mm.
1: Et moi, quand j'ai vu Elisabeth, et tant qu'elle m'avait fait ça, dans un parc d'attractions, tu vois, il y avait autre chose mieux qu'elle, que je peux pas dire. Si elle l'a vu, tant mieux. Voilà.
0: Qu'est-ce qui s'est passé dans ce parc d'attraction qu'on peut pas dire?
1: Je veux rien dire, je peux pas parler de ça sur l'antenne.
0: Bah si, bah attends, vas-y, allez, vas-y.
1: Les petits vont dire, il est ce mec-là, mais...
0: Vas-y.
1: Dis-leur pas.
0: Qu'est-ce qui s'est passé dans ce parc? Tout le monde écoute la radio,
1: tout le
0: monde...
1: De toute façon, tu vois, c'est comme la Sainte Vierge, il y en a qui l'ont vu apparaître, tu vois.
0: Ouais.
1: Bah le jour que Elisabeth Seno m'a dragué, moi, juste à côté, un peu plus bas, après quand je suis parti, tout ça.
0: Ouais.
1: Bah j'ai vu une nana, une toute blonde, et elle a apparu devant moi. Voilà.
0: Mais c'est une apparition.
1: Une apparition, bah je sais pas qui c'est.
0: Ouais.
1: Tu vois.
0: Et qu'est-ce qu'elle t'a dit cette blonde?
1: Elle m'a rien dit, hein, juste qu'elle m'a regardé, c'est tout, voilà. Et... Je veux pas te répondre, moi. Je suis pas scientifique, moi. C'est l'étiquette, il dit que je délire. Je délire, voilà.
0: Ouais.
1: Mais moi je les emmerde après ce qu'ils m'ont fait, voilà. C'est des cons, c'est des tarés.
0: Ils t'ont
1: c'est
0: fait
1: cons, c'est comme mon avocat.
0: Ils t'ont fait souffrir.
1: Il y a de la magouille, il a été payé.
0: Ton avocat?
1: Pour avoir fait ce qu'il a fait.
0: Pourquoi?
1: D'accord, qu'il m'a aidé, mais il m'a pas aidé, non.
0: Qu'est-ce qui s'est passé?
1: Il a été payé pour le procès de... Moi, je porte plainte, moi. Tu comprends ce que je veux dire, Max?
0: Bien sûr.
1: Hein, je prouve ceci, cela. Hein, même le maire de mon village, il comprend pas. Il y a de la magouille derrière tout ça. Et c'est sérieux. Alors, j'ai pas eu de réparation. L'étiquette... Moi, j'en ai une étiquette, elle m'a dit... Elle a fait des lettres et tout, et... Ils n'ont pas écouté, voilà. L'étiquette espère sont plus forts qu'elle. Ils sont dingues. Tant que je raconte qu'on m'a fait ça, on m'a fait ça...
0: Mm-hmm.
1: Bah on m'a fait ça. Voilà.
0: D'accord, ok.
1: Mais moi je me dis que l'étiquette est tarée, Dieu est seul juge. Et voilà.
0: C'est Dieu qui commande pour toi?
1: Et Dieu il me vengera, il n'y a pas de problème.
0: D'accord.
1: Et si je veux la procureure, bon c'est pas rapport à ça non plus. Il y a autre chose. Voilà.
0: C'est quoi les autres choses? Il faut que tu le dises ce soir.
1: Non, mais moi je ne sais pas. Moi, tu vois, je ne veux pas toujours non plus de parler de la procureure et tout. Moi je voudrais parler d'une chose, comme je t'ai dit, je veux réussir. T'as promis de m'aider?
0: Ouais.
1: Tu as du talent.
0: Ah bah attends, je t'ai fait venir sur Paris.
1: Je suis pas parano, t'as dit la France entière nous écoute.
0: Bah oui.
1: Tu m'as dit toutes les radios se sont foutues de ma gueule, se sont servies de moi.
0: Bah t'as pas fait toutes les radios non plus.
1: Non, bien
0: moi,
1: sûr.
0: Moi j'ai dit que j'allais t'emmener en studio, que t'allais venir à Paris. T'es venu aujourd'hui, t'es à Paris. On a enregistré des titres aujourd'hui dans l'après-midi. On va travailler dessus. Et en plus, le 4 avril, tu reviens pour ce fameux concert qui aura lieu. Hein, tu peux en parler de ce concert le 4 avril?
1: Oui, bien sûr, je te l'ai dit. Mais tu m'as dit que tu pouvais me produire, toi.
0: Après l'album, on verra.
1: Mais je pense que tu peux pas me produire tout seul. Enfin, je ne sais pas. Il faut une maison de 10, tu vois. J'ai du talent.
0: Je l'ai pas la maison de 10. Il faudra que le.
1: Bah, il m'écoute.
0: Bah, le 4 avril, ils attendent le 4 avril.
1: Ouais, je te comprends, bien sûr.
0: Alors, parle un peu du 4 avril pour donner envie aux maisons de 10 et à tous les fans de t'écouter.
1: Bah, je voudrais dire que le 4 avril, on fait une soirée en direct. Et c'est le jour de mon anniversaire. J'ai 34 ans. Voilà. C'est RTL. À 21h.
0: Enfin non, sur Fun Radio.
1: Sur Fun Radio.
0: Dans le studio d'RTL.
1: Dans le studio de RTL, sur Fun Radio, 21h, voilà.
0: En direct.
1: En direct.
0: Le 4 avril.
1: Avec l'équipe de Marc, et voilà.
0: Ça va être chaud, hein. Et Noémie, bien sûr.
1: Ah, et Noémie, ouais, ben c'est vrai, tu me dis prends-la. Moi, j'en veux pas de Noémie, moi.
0: Bah, je te pas dit prends-la, je t'ai dit si tu voulais l'essayer, c'est pas pareil.
1: Non, non, mais non.
0: Si elle te plaît pas, tu la prends pas, hein.
1: Non, mais elle me plaît bien, mais bon, je sais pas, moi.
0: D'accord. Donc on l'a annoncé cette annonce, il y a une demoiselle. Si vous êtes demoiselle et que vous avez envie de voir Jean-Pierre Sauzère ce soir, il est dans les studios jusqu'à une certaine heure. Il va pas rester non plus peut-être jusqu'à la fin parce qu'après on a plein de choses à terminer. Donc profitez-en, il est là ce soir jusqu'à au moins 23h. Vous voulez le rencontrer, 20 rue Bayard dans le 8e arrondissement à Paris. Il est chaud comme la braise, il a mis un costard noir. Il est beau comme... t'es beau comme une...
1: C'est vrai, je suis beau, ouais.
0: Ouais.
1: Voilà.
0: Ouais. Bah ouais, t'as le droit de le dire.
1: C'est vrai.
0: Ouais.
1: Mais bon... Je suis peut-être pas si heureux que ça non plus, tu vois. Il y en a qui sont beaux, il y en a qui sont moches.
0: Toi, t'es beau, mais t'es pas heureux.
1: Je suis pas tout à fait heureux dans ma vie, non.
0: Non, qu'est-ce qui te manque?
1: Ce qui me manque, moi, c'est... Ben, c'est... Ce que je veux, c'est réussir, tu vois.
0: Ouais.
1: Après tout ce que j'ai eu, faut que je réussisse, tu vois.
0: Très vite et vite.
1: Sinon, c'est pas la peine que j'aie Brigitte.
0: Bah oui, je comprends bien.
1: J'en veux pas, sinon. Sinon, Dieu me prend, voilà. C'est ma seule vengeance envers tous ceux qui m'ont fait ça. Et c'est comme ça, ça se terminera.
0: Ah non.
1: Bien sûr.
0: Ah non.
1: Bien sûr. Je suis rock'n'roll, moi.
0: Ah, mais rock'n'roll, justement.
1: Mais enfin, moi, je passe sur l'antenne, tu vois. Ce soir, je suis nu et tout, je suis enregistré.
0: Ouais.
1: Bah, il faut vraiment parler de ce gars-là, comme on dit, c'est vrai. Parce que c'est ça qui va ouvrir les portes. Il faut peut-être pas non plus précipiter les choses en disant que tu vas m'aider ou pas m'aider.
0: Bah, tu vois, mais c'est
1: tu
0: toi qui
1: peux faire certaines choses. Non, mais il y en a qui me disent, bon, Marc, je sers de toi et tout. Tu sais très bien.
0: Oui, je sais.
1: Les nazis qui disent ça, les tickets à la con. Là.
0: C'est normal, parce que.
1: C'est normal, ils sont jaloux, ils veulent pas que j'arrive.
0: Voilà, exactement. Ils veulent détruire notre amitié. Voilà.
1: Bah, ils veulent détruire surtout ma vie, moi. Ils veulent pas que j'arrive. Tu vois?
0: Mais tu vas y arriver.
1: Je suis à bout, tu vois, mais j'ai une force en moi, tu vois.
0: Qui te pousse et qui te dit.
1: Qui me pousse pour dire, faut que j'arrive, mais.
0: D'accord.
1: Tu vois ce que je veux dire?
0: Tout à fait. On accueille Pierre avec nous, 17 ans de Versailles. Bonsoir Pierre, comment vas-tu? Ça va?
4: Salut Max, salut Jean-Pierre.
1: Salut.
4: Salut tout le monde.
0: Ouais.
4: Ça me fait super plaisir d'avoir Jean-Pierre.
0: En plus, ce soir, vous êtes des privilégiés. Bah pour ceux qui vont passer à l'antenne dans les trois quarts d'heure à venir, vous allez avoir la chance d'avoir Max et Jean-Pierre Sauzère.
4: Voilà, là, je suis super content. Alors... Je m'attendais pas à l'avoir. C'est la super surprise. D'ailleurs, je compose un petit peu. Et Jean-Pierre, je voudrais savoir comment tu fais pour trouver des paroles aussi poignantes et aussi belles.
1: Je sais pas. Je peux pas t'expliquer. Je sais pas. Par moi-même. En deux jours, j'ai écrit...
0: Tu pourras nous venir avec des textes.
1: Chansons, hein.
0: Tu pourras nous faire des textes tout à l'heure, des choses, enfin des... Nous faire lire des textes.
1: Bah, je les ai pas là. Si, je les ai dans...
0: Que je puisse les lire, moi, pour toi, pour les autres, ou que toi, tu les lises.
1: Voilà, oui.
0: Alors, Pierre, qu'est-ce qui t'amène, toi?
4: Alors, moi, c'est un problème avec ma copine. C'est-à-dire que, si tu veux, moi, je voulais coucher avec elle. On s'est vu samedi soir, on est sortis en boîte et je dormais chez elle. Et puis, on était tous les deux dans le même pieu. Et puis, elle m'a dit, non, moi, je peux pas coucher en ce moment. Je préfère attendre le mariage. Et donc, je voulais savoir s'il y avait des personnes qui avaient eu le même problème. Et je voudrais bien...
0: Excuse-nous, on a un petit peu de mal à se concentrer parce qu'il y a Jean-Pierre qui recule du micro. Puis, il fait un oui de la tête comme si rock'n'roll. Et puis, il me fait un pouce, genre... Tout se passe bien.
4: Ah ouais.
0: Tout se passe bien.
1: Arrête, toi, je suis pas timide, en face de toi.
0: Je sais bien.
1: J'ai pas l'habitude de dire que je suis rock'n'roll, mais je suis tel que je suis, parce que tant qu'on veut réussir, faut pas avoir peur des adversaires, tu vois. Il faut se battre. Voilà.
4: Ah,
1: je suis tellement battu que j'en ai eu des plaintes et tout, mais bon, c'est pas grave, ça.
4: Ouais.
1: C'est le risque du métier. Et tant qu'on veut réussir, on est prêt à tout, voilà.
4: Quand on aime le rock, on y va.
1: On y va.
0: Bien sûr.
1: Ça passe ou ça casse.
0: Revenons sur le sujet de Pierre, Jean-Pierre, si tu le veux bien.
1: Oui.
0: Donc toi, ta copine, donc t'as voulu coucher avec elle samedi soir, elle n'a pas voulu pour...
4: Pour le mariage. En fait, elle préfère attendre, rester vierge jusqu'au mariage.
0: Ah oui, alors c'est une famille très catholique.
4: Ouais, plutôt. Ouais.
0: Et alors, donc pour toi, ça t'a coupé l'herbe sur le pied ou ça t'a fait débander, ça t'a excité
4: Je sais pas trop. Déjà, je voulais pas brusquer parce que je suis quand même bien amoureux d'elle et je la respecte.
0: Ça fait combien de temps que t'es avec elle?
4: Ça fait depuis 6 mois.
0: 6 mois, oh là là.
4: Ouais.
0: Toi, t'es puceau?
4: Moi, non, je l'ai. Non, j'ai fait ça qu'une fois. Mais non, je le suis pas. Mais bon, enfin, je le suis. Ouais, c'est un peu chaud, quoi.
0: Je comprends pas. Attends, t'es puceau ou t'es pas puceau?
4: Non, je suis pas puceau.
0: C'est un peu chaud. C'est-à-dire que tu peux pas en parler sur l'antenne. Tu lui as fait voir qu'elle est.
4: Non, j'ai déjà couché une fois avec une fille, mais.
0: Fois, oui.
4: C'était vraiment. Si tu veux, je la considère vraiment comme la femme de ma vie, mais ça me fait chier de voir. Devoir attendre, vu que j'ai 17 ans, qu'elle en a 16.
0: Alors là, je me fais encore l'avocat du diable. Est-ce qu'il est bien raisonnable aujourd'hui? Parce qu'à chaque fois, je vous le dis, je vous le redis, c'est bien de dire des choses comme l'autre qui a 20 ans, il va faire des plans de carrière, il a plein de projets alors qu'il a 20 ans. C'est la femme de ta vie. Parce que c'est la femme que t'aimes aujourd'hui, mais il faut surtout pas dire que c'est la femme de ta vie.
4: Ouais,
0: parce que
4: bien,
0: c'est super dangereux, mais tu te rends pas compte. Si un jour tu tombes, mais tu vas te faire mal.
4: Ouais, je sais bien.
0: Vous allez trop vite, vous allez trop vite, trop vite, vous brûlez les étapes. Oh là là là là là là. Vous utilisez des mots qu'on utilise quand on a, je sais pas, 30 ans ou quand ça fait un temps d'années qu'on est ensemble.
4: Ouais, je sais bien, mais tu sais, t'as des pulsions, quoi. Non, mais c'est beau,
0: mais évite d'utiliser ces mots parce qu'après, ils te trottent dans la tête et après, tu crois que t'es dedans, tu crois réellement que c'est la femme de ta vie et je te le souhaite. Mais si un jour elle se barre ou que ça se passe pas bien, un jour tu vas, ça va te faire mal.
4: Ouais, c'est clair,
0: que ça soit la nana que tu kiffes et que t'as envie de faire plein de choses avec elle, c'est bon, mais dis pas que c'est la femme de ta vie.
4: Ouais, c'est bien.
0: Enfin, je dis ça, c'est pour toi, ça n'engage que moi ce que je dis, mais c'est plus un truc perso entre potes, tu vois, je te dis ça en copain. Que le fait de donner une leçon et de te dire voilà, c'est vraiment parce que tu vas venir pleurer peut-être dans 3 mois en disant ça va être une horreur. Mais bon, alors maintenant pour revenir à ce petit problème, qu'est-ce que tu veux que je fasse?
4: Ben moi je voudrais bien avoir des contacts sur l'antenne, savoir si c'est déjà arrivé et qu'est-ce qu'ils ont
0: sinon
4: fait.
0: Tu pendant qu'elle dort tu la pénètres pendant qu'elle dort?
4: Ouais.
0: Ou alors, parce que moi, quand elle est vierge, tu lui mets juste un doigt ou deux, puis comme ça, elle va saigner, puis on va dire, eh ben voilà, t'es plus vierge maintenant, on peut attaquer.
4: Ouais.
0: Non, je plaisante, mais là, ou alors, faut vous marier très vite.
4: Ouais, bah à 17 ans, je préfère attendre encore un peu.
0: Bon, on est bien
4: mais
0: d'accord.
4: J'ai commencé bien à la caresser samedi, c'est ouais. Bien chaud.
0: Peut-être que tu vas la faire changer d'avis à un moment donné. Tu sais, quand les nanas elles sont bien chaudes, quoique bon là, si elle a vraiment décidé avant le mariage, t'en as parlé avec elle, qu'est-ce qu'elle t'a dit?
4: Bah elle m'a dit, non, je préfère, tu sais, j'ai fait un petit cuni, tout c'était bien chaud samedi soir.
0: Ouais.
4: Et puis, donc je commençais à remonter, machin, je pensais je vais me la faire. Et puis elle m'a dit, non, je préfère, je suis pas chaude du tout, je te dis franchement, je préfère attendre au mariage.
0: Et avant ce moment-là, tu ne le savais pas qu'elle était dans ce...
4: Si, je le savais, mais justement, je voulais forcer un petit peu parce que moi, elle m'avait chauffé. Et...
0: D'accord, et ça, c'est religieux.
4: Ouais.
0: D'accord, bah ouais, mais ça va être impossible à changer, ça. Hein. Et,
4: ouais.
0: et c'est tout... Enfin, faut respecter, ça. Hein.
4: Ouais, je le respecte complètement.
0: Alors, qu'est-ce que tu vas faire?
4: Bah, je sais pas, justement, je voulais en parler ce soir à l'antenne, savoir s'il y avait des personnes à qui c'était arrivé, et savoir ce qu'il faut faire, si on peut en parler, si ça peut changer des choses, ou... Tu vois?
0: D'accord, ouais, non, mais tu sens... Ouais, enfin, bon... Je vois pas comment quelqu'un va appeler. On va voir le témoignage de quelqu'un qui va nous dire qu'il a vécu la même chose que toi.
4: Ouais.
0: Ben qu'est-ce que ça va te faire? Ça va te rassurer, mais il y en a plein de gens comme ça.
4: Ça peut me rassurer, mais savoir si lui il a réussi à faire changer la vie de sa copine.
0: Oui, mais
4: et comment quoi?
0: Ouais. Enfin bon. Ouais, je veux bien essayer, mais enfin bon, j'y crois pas trop, et puis ça sert pas à grand chose. Mais enfin, pour le fun, comme ça, pour remplir de l'antenne, ma foi, pourquoi pas. Franchement, autant il y a des moments, c'est intéressant d'avoir des réactions des gens pour vraiment apporter des solutions. Autant là, si la nana, c'est la religion, je vois pas qui pourra te faire changer. Et en plus, s'il y en a un qui va dire qu'il a réussi, ça, c'est tellement particulier ce genre de truc que c'est pas qu'est-ce que quelqu'un il a eu une technique que ça va marcher sur l'autre. Hein. C'est à mon avis sur ce truc, la religion, machin, c'est chaud. Hein.
4: Ouais,
0: 6 mois, t'en as pour un sacré bout de temps, mais pour le fun, puisqu'après tout, vous avez envie d'avoir des témoignages et envie d'être rassuré, ouais. On va demander aux gens de nous appeler au 0803 08 5000 très rapidos. On espère que Manu et Filda vont pouvoir faire le nécessaire et donc trouver un mec qui a vécu, ou une fille éventuellement,
4: une fille, ouais.
0: Qui était vierge et qui pensait ne rien faire avant le mariage pour X raisons, la religion entre autres, et qui finalement a changé d'avis, qui nous explique pourquoi. Mais bon, à mon avis, c'est pas pour ça que ça marchera de ton côté, Pierre. Ceci dit, on lance l'annonce. Si vous voulez participer au jeu des trois mots éventuellement, quoi que je pourrais jouer contre toi, Jean-Pierre, ce soir.
1: Toute la musique que j'aime, tu peux la mettre, celle-là.
0: Ouais, on la mettra plus tard, mais le jeu des trois mots, tu veux jouer au jeu des trois mots, tu connais?
1: Tu veux, ouais.
0: Ah, on jouera l'un contre l'autre.
1: Ok, ouais.
0: Tu disais une bataille, on va se batailler, on va se battre tous les deux.
1: Bataille, oui.
0: D'accord, on va voir qui entre Jean-Pierre Sauzère et Max de Fun Radio va l'emporter. On aura Océane, 21 ans, de Grenoble, qui sera avec nous. Bonsoir, Océane.
5: Oui, salut, Max.
0: Ça va bien?
5: Oui, ça va, oui.
0: Très bien. On parlera de quoi, Océane, dans un instant?
5: Pardon ?
0: On parlera de quoi ensemble ?
5: De petits problèmes sentimentaux.
0: Oh bah dis donc.
5: Voilà.
0: Bah Jean-Pierre Sauzère est là pour éventuellement te remonter le moral, on ne sait jamais, peut-être que ça va pouvoir le faire. On rappelle que Jean-Pierre est dans les studios et que Jean-Pierre recherche une femme. Donc si vous êtes une femme d'une trentaine d'années, ou moins 25, 20 ans même, exceptionnellement pour une soirée, tu peux t'éclater avec des filles de 20, c'est génial avec les filles de 20.
1: Okay, ouais.
0: Hein, je t'en dis pas plus. Eh ben, vous venez dans les studios, mesdemoiselles. Vous êtes les bienvenues au 20 rue Bayard. Faites vite parce que à minuit pile, même avant, enfin tout le monde va se barrer. Donc face à Jean-Pierre Sauzère qui est avec nous ce soir dans les studios. Tout va bien pour l'instant.
1: Tout va bien, oui.
0: Hein, pour le moment, il me rabâche toujours la même chose hors antenne. Il est bien. On se disait peut-être qu'hors antenne, peut-être que Jean-Pierre c'est un extraterrestre.
1: Tu penses?
0: Ah. C'est marrant parce que quand il est hors antenne, il dit
1: non,
0: que c'est un extraterrestre.
1: De toute façon, j'en ai rien à foutre des gens ce qu'ils pensent, moi. Moi je me dis, si je réussis pas, ma vie elle est bientôt finie. Voilà,
0: et tu vas là. Et tu iras ailleurs.
1: Et
0: on en a discuté, t'as dit que t'étais même prêt à faire une carrière sur une autre planète.
1: Je dirais d'une manière ou d'une autre que on peut pas être seul dans l'univers comme Alain Delon disait, tu vois. Et oui.
0: C'est Alain Delon qui disait ça?
1: Mais bien sûr.
0: Ouais.
1: Mais là, ce soir, c'est pas une émission sur les extraterrestres qu'on va faire.
0: Non, c'est...
1: Moi, je te dis, je suis prêt à tout, moi.
0: Je sais, t'es prêt à n'importe
1: pour
0: quoi.
1: Réussir.
0: Alors, on va recontinuer, donc c'était pour dire ça, qu'on aura également, bien sûr, le hit parade de Ricky Larsen. On verra si Jean-Pierre Sauzère est classé dans les trois premiers à la fin de ce hit parade. Qu'est-ce qu'il y a? Qu'est-ce qui te fait marrer, Fildar? Qu'est-ce qu'il y a? Qu'est-ce qu'il y a,
1: Céline? Fildar, il voit que j'ai du talent et
0: Ouais, putain, ça me fout en l'air, moi. Ça me fait chier, moi.
1: Et il comprend pas pourquoi que j'ai pas Brigitte.
0: Ah ouais, merde. Brigitte, si tu nous écoutes, s'il te plaît, Brigitte, s'il te plaît, fais vite, réponds.
1: Moi, qui m'écrit, qui me donne une réponse, moi.
0: Quelque chose. Justement, en parlant de réponse, on avait Pierre qui tout à l'heure, donc, Pierre, t'es toujours avec nous en direct lives.
4: Ouais.
0: Jean-Pierre, donc, Pierre, pardon, ton problème, c'est que ça fait 6 mois que t'es avec ta copine. Samedi soir, tu devais lui grimper dessus, à un moment donné, où tu devais lui faire l'amour et la pénétrer. Et elle t'a dit, non, Pierre, ce n'est pas possible, pas avant le mariage. Et là, ça t'a un petit peu déstabilisé, bien que t'étais déjà au courant de cette petite petite nouvelle. On a demandé à des réactions. Eh ben écoute, surprenant, Stéphanie, très rapidement, a réagi au standard de Roubaix, 22 ans. Bonsoir, Steph.
6: Bonsoir.
0: Bonsoir. Alors, toi, t'es de quel côté? T'es du côté de la nana qui attend le mariage ou t'es, c'est ton copain qui veut pas baiser avant le mariage?
6: Non, non, moi, c'est, j'ai attendu jusqu'au mariage.
0: Putain. Donc, on se marie tôt, du coup?
6: Je me suis mariée à 18 ans.
0: Ah bah tiens,
6: Mais il s'est barré.
0: Mais oui, monsieur, c'est une erreur, mais bien sûr, je l'aurais répété
6: bah
0: mille fois.
6: Justement, c'est pour ça que je téléphone, pour dire que quand on dit que l'amour de sa vie, eh ben, il n'y a pas d'amour de sa vie, déjà d'une, je ne crois plus.
0: Alors là, je vais me permettre de te couper avant même que Pierre ne réagisse. Ouais. Stéphanie, déjà, bon, l'amour de ta vie, quand on a 18 ans, on peut avoir la personne de... Enfin, je ne sais pas, l'amour de sa vie, c'est vrai, tu dis on ne l'a pas parce que toi, tu as eu la déception, tu as cru l'avoir et tu t'es fait avoir. Je pense qu'on a plus de maîtrise à imaginer l'homme ou la femme de sa vie après avoir eu quand même pas mal d'expérience déjà dans la vie.
6: Quand je l'ai rencontré, j'avais 15 ans.
0: Donc... Oui, mais c'est pour ça que je te dis que quand quelqu'un qui, je sais pas, moi, peut-être que je bourlingue et que je galère dans tous les sens, mais si un jour je rencontre la femme ou en tout cas quelqu'un avec qui j'aurais suffisamment bourlingué dans la vie pure, sans parler de la vie professionnelle, mais de la vie pure et de la vie amoureuse pour pouvoir être un peu plus sûr de moi.
6: Oui, mais ma religion disait que je me marierais avec l'homme
0: de ta vie.
7: T'étais catholique?
0: Bah oui.
6: Et donc je suis divorcée depuis 3 mois.
0: Alors tu te rends compte, la totale, hein, normalement
6: la
0: on a
6: totale, pour... mais c'est pas encore ça. Le pire, c'est que je lui ai donné un joli bébé.
0: Oh là là là là là là.
6: Au mois de janvier de l'année dernière.
0: On n'a pas le droit de divorcer normalement dans cette religion catholique également.
6: On n'a pas le droit. Eh, oui. Et quand il se barre avec. Il a rencontré l'autre amour de sa vie, en fait.
0: Ah bah voilà.
6: Voilà.
7: Donc... Lui, il avait quel âge?
6: Lui, il avait 26 ans.
0: Ah oui, quand même.
6: Oui, il avait 4 ans de plus que moi.
0: Et tes parents étaient d'accord pour que vous. Pour le mariage à 18 ans
6: C'est que j'avais pas le droit de sortir, j'avais le droit de rien faire, et donc je me suis jetée en fait. J'avais quand même 18 ans, pas le droit de sortir, pas le droit...
0: Mais tes parents étaient contre?
6: Mes parents étaient contre.
0: D'accord.
6: Et j'ai attendu qu'ils partent au Portugal pour me marier.
0: Oh, t'as fait ça pour avoir de la liberté, pour pouvoir...
6: Pour avoir la liberté, hein. Mais je l'aimais, et d'ailleurs, malgré qu'il est avec une autre femme...
0: Tu l'aimes toujours?
6: Je l'aime toujours.
0: Ah, et donc lui, c'était quand même l'homme de ta vie?
6: C'était l'homme de ma vie, je sais qu'il me fait beaucoup de mal, peut-être qu'il viendrait frapper, pas maintenant parce que c'est de nuit, il viendrait frapper à ma porte et qu'il me dirait...
0: Excuse-moi, pardonne-moi, je veux reprendre tout depuis le début, tu serais capable de le faire?
6: Je serais peut-être capable de le faire.
0: De lui pardonner.
6: Parce que c'est l'homme que j'aime.
0: Ah, puis c'est dans la religion aussi catholique de pardonner, hein?
6: Oui, mais...
0: On s'en sort plus, c'est ça qui est...
6: Pardonner 2 fois?
0: Bah oui, mais bon, on peut pardonner 10 fois, hein?
6: Non, mais là, je ne sais pas, mais bon, je pense d'abord à ma fille.
0: Bah oui, elle a quel âge?
6: Elle a 14 mois, mercredi.
0: Mercredi, putain...
6: Mais c'est le plus beau cadeau de la vie.
0: Bah, j'en doute pas un seul instant, mais alors tu vois, Pierre, dans quel... Bon, alors déjà, quand Stéphanie te disait, quand tout à l'heure, donc t'es d'accord avec moi, quand j'ai dit attention, c'est l'amour de ma vie, c'est l'homme de ma vie, c'est
6: voilà,
0: la femme de ma vie.
6: Faut faire très attention.
0: Ah oui, ça, faut se méfier.
6: Fils, moi, il me l'a dit, mais pour finir, il a rencontré une autre personne, il me l'a dit que c'était l'amour de sa vie.
7: Ouais, mais...
6: Peut-être que dans un mois, il dira, oh, ben, c'est un autre amour et...
7: D'accord, mais quand tu dis qu'il n'y a pas d'homme de sa vie ou de femme de sa vie, ça c'est faux parce que tu...
6: Non, parce que bon, là, t'es amoureux d'elle, t'es vraiment amoureux. Quand on est amoureux, mais peut-être que dans un mois, tu vas avoir une autre fille, tu vas me dire, ben, et que tu vas t'entendre super bien avec et tu vas réfléchir et tu vas peut-être penser que c'est elle là, qui est mieux pour toi.
7: Bah, pour l'instant, ouais, enfin, pour l'instant, moi, je vois, c'est... Pour moi, ça l'est, quoi. C'est vraiment la femme de ma vie pour l'instant.
0: Mais
7: quand tu dis que ça n'existe pas, les hommes de la vie, moi, je suis pas d'accord parce que tu vois vraiment des couples qui ont 30 ans de mariage et tout se passe super bien. Au bout de 30 ans de mariage, c'est...
0: Non, mais c'est évident, mais il est plus intelligent d'aller dire que... Enfin, de penser que tu te mettes dans la tête que pour le moment, c'est la femme que tu aimes, peut dire que dire c'est la femme de ta vie, quoi.
7: Non, c'est bien, ouais.
0: C'est ça, le danger.
6: C'est la femme que tu aimes, c'est pas la femme de ta vie.
0: Ouais. Alors peut-être que ça l'est, on sait pas, hein, parce que toi-même Stéphanie, tu dis que c'est encore l'homme de ta vie, que demain s'il frappait à ta porte, tu...
6: Oui, mais avant, je ne sais pas, en fait, dans ma tête c'est un peu brouillé, mais j'y crois plus à l'amour de... Parce qu'il ne m'a pas aimé comme il a dit, en fait.
0: On va demander à Jean-Pierre Rock'n'Roll, qu'est-ce que tu penses de tout ça par rapport à Pierre et Stéphanie, etc., le fait de ne pas coucher avant le mariage, et après le mec qui se barre avec une autre alors qu'il a une gamine.
1: Bah, il dirait qu'il couche maintenant, parce que on est dans la troisième millénaire maintenant.
7: D'accord, Jean-Pierre, mais...
6: Et moi, j'ai jamais couché avec personne d'autre.
1: Oui.
7: Mais t'es gentil, mais si c'est... Il faut.
1: Vas-y, tu peux coucher avec moi.
6: Ah non, non, je peux rester pure. Maintenant, c'est fini, les hommes.
0: Ah, tu veux rester pure, c'est sûr que là, c'est vrai qu'on couchant.
6: Je ne plus, mais je... mais pour l'instant, je reste comme ça, je suis bien. J'ai ma petite vie avec ma fille, je pense à elle avant tout.
0: Et en couchant avec Jean-Pierre, tu deviens vraiment très crade, hein.
1: Bah bien sûr.
0: Ah là tu te purifies
6: par
0: plus,
6: contre,
0: tu
6: j'ai
0: deviens
6: bien aimé
0: des...
6: sa chanson.
0: Ah, elle est belle,
1: c'est
0: hein.
1: Gentil ça.
0: Jean-Pierre Sauzère.
6: Elle est vraiment
7: les
6: bien.
7: Les paroles, elles sont magnifiques. Hein,
0: ouais, les paroles sont magnifiques, bah, c'est vrai.
1: On me réclame, on m'attend dans les bacs.
0: Attendez, vous parlez tous. Attendez, vous parlez tous, attendez, vous parlez tous en même temps.
1: Tu peux en acheter deux, de CD même.
0: Alors Stéphanie.
7: Ouais.
0: Qu'est-ce que vous voulez dire?
6: Je disais, s'il sort un CD,
0: oui.
6: je l'achèterai.
0: C'est gentil.
1: C'est gentil de ta part. Si t'es vraiment fan, tu en achètes deux, comme ça tu colles la pochette sur le mur.
6: Ouais, ouais. Non, je préfère accrocher la photo de ma fille quand même.
1: Voilà, mais tu fais comme moi, quand j'achète les albums d'Hallyday, j'achète deux paires d'eux, moi.
0: Mais t'es pas obligé de poser que la photo de ta fille, tu peux mettre ta photo de ta fille, la pochette de l'album de Jean-Pierre.
6: Non, je crois pas.
0: D'accord, bon, Stéphanie, si t'avais un peu d'humour...
6: Déjà, je t'ai pas vu, donc...
0: Non, mais tu t'en fous de ça, deuxième degré, la radio, humour, tu dis oui, puis basta, qu'est-ce que... Oh, qu'est-ce qu'il peut y avoir des gens premier degré? Par contre, t'as pas l'air d'être drôle, toi, hein.
6: Si, si.
0: Oh là là, bah alors, et humour, c'est pas parce que tu vas dire quelque chose à la radio qui n'est pas vrai qu'on va prendre ça comme premier degré. Bah deuxième degré. C'est le truc qui est très important pour moi parce que quand je dis à quelqu'un un truc et puis à l'antenne, non, alors qu'on lui dit bon, qu'est-ce qu'il en a à foutre, c'est par téléphone, on délire, hein, Stéphanie, on te demande pas réellement d'aller acheter deux CD et d'aller réellement en mettre une sur le mur. C'est pour déconner. Gag.
7: Déjà un CD,
1: c'est déjà pas mal.
6: Oui.
0: Faut déjà qu'il sorte en plus, c'est encore plus compliqué. Pierre, tu voulais dire quelque chose?
7: Je voulais dire Jean-Pierre.
1: Oui.
7: Je pense beaucoup à toi parce que j'ai une tante qui sort un peu le même genre de musique que toi. Elle a sorti un CD, mais ça marche pas. Je voudrais te le faire écouter un petit peu. Je sais pas si t'as dit.
0: Allez, vas-y. Alors, fais écouter.
7: Alors, déjà la première chanson.
0: Et Jean-Pierre va pouvoir donner une critique
7: comme le tien de la fête de la musique. Je te fais écouter. Déjà, ça commence à peu près comme pour toi. C'est un peu le même genre. Hein. Ça fait depuis 95 qu'elle l'a sorti, mais ça marche pas.
1: Quand la mer se retire.
7: Ouais, alors à un moment ça pulse parce que là c'est un peu tout naze.
0: Allez, vas-y, mets Pierre le moment où ça pulse.
7: Quand ça pulse.
0: Vas-y, mets quand ça pulse.
7: Ah. Voilà, c'est merde, putain. Bon, je l'ai loupé. Attends, je te le remets. Attention, hein, Jean-Pierre, là t'as de la concurrence. Là.
1: Bah, je vais continuer. Hein.
7: La solo de guitare, t'as tout. Moi, je trouvais Jean-Pierre qui a cette
0: retenue. On n'a rien entendu. Qu'est-ce que veux qu'on se fasse une idée de ça?
7: Je remets un petit coup, alors.
0: Ah, c'est de la bonne merde, ça. Oui, bah, d'accord, merci, Pierre. Très sympa, hein. Merci, Pierre. Merci Stéphanie, bon courage, merci de nous avoir appelé en tous les cas.
6: Rien.
0: Je t'embrasse très très fort et merci Pierre. Et puis bon courage à tous ceux qui veulent faire des enfants à 18-19 ans, qui divorcent, qui se retrouvent avec le marmot dans les mains, qui vont nous appeler après pendant toute la semaine. Prudence Jean-Pierre. Hein.
1: Bah je lui dis bonne chance.
0: Toi t'as pas d'enfant toi?
1: Non. Peut-être. Bon, Marouani une fois que j'ai baisé, oui. Ça s'appelle Linda. Maintenant je peux le dire.
0: Ouais c'est vrai.
1: C'est vrai, elle m'a dit si ses frères ils savaient ça, ils m'auraient pété la gueule.
0: D'accord.
1: Non mais c'est sérieux, mais ça finissait Marouani, mais c'était un i. Voilà. Il faut pas se plaindre un coup s'il y a de la mafia, il y a quelqu'un qui m'a appelé un coup, bah si vous voulez me venger, vous pouvez le faire. Ok? Voilà. Et la mafia, la raison d'hésiter, pour certaines. Tu vois ce que je veux dire? Max. Parce que moi je me dis que tant qu'on va emmerder le monde, on peut. Moi je suis rien aujourd'hui, j'essaye de y arriver, je veux me battre, je veux réussir. C'est pour ça que je suis prêt à péter ma vie. Tu vois, je suis là ce soir, Marc. Je suis prêt à péter ma vie, moi, pour réussir, moi. Tu vois, j'en ai assez ramé. Mais je vais y arriver, c'est chouette, qu'il nous. Voilà. Et tant qu'on voit quelqu'un qu'on descend comme un préfet ou quoi que ce soit, tu vois, bon, je devrais peut-être pas parler de ça à la radio, mais moi je le dis, moi. Je suis franc, je suis combat la vanne, on tue pas un préfet pour rien parce qu'il y a de la magouille dans tout ça. Ok? Et moi, si on décidait de tuer les deux psychiatres de ce qu'on m'a fait, là, ben allez-y, voilà, faut pas s'empêcher de le faire. Et je le dis à la radio en direct, ok? Voilà. C'est tout à fait normal, hein. Parce que Dieu, c'est le juge. Alors, il n'y a pas de problème. Tu vois, Keno, je suis peut-être désolé de parler comme ça ce soir, mais je parle parce que j'ai envie de parler, de dire ce que j'ai au fond de mon cœur. Parce que c'est vrai, les gens, ils disent pas ce qu'ils pensent tout bas, mais il faut le dire. Tu vois ce que je veux dire, Max? Les gens, ils parlent. Ils disent pas que que les autres, tu vois le sens de ce que je veux dire.
0: Oh oui, non, oui, tout à fait, oui, si on gratte un peu.
1: Il faut oser parler ce qu'on pense tout bas, voilà ce que je veux dire. Pour certaines choses, voilà. C'est vrai. Mais je pense qu'on changerait le milieu de la politique et tout. Moi, bon, je ne vais pas faire de politique.
0: Oh si, vas-y, pendant qu'on est dedans.
1: Il y a beaucoup à faire quand même.
0: Qu'est-ce qu'il y a? Qu'est-ce qui va pas dans la politique, Jean-Pierre?
1: Bah moi, je vous dis, de toute façon, moi, d'avant, je vais vous dire tous que, bon, j'en fais pas de politique, mais je sais que Jacques Chirac, il va repenser déjà d'une, voilà.
0: D'accord.
1: Hein, okay. Si je me trompe, moi, je sais que c'est vrai. Il faut laisser le temps s'installer, mais il faut pas que ça dérape au bout de 7 ans après, parce que je crois que ça finirait mal. La France serait mal barrée, tu vois. Voilà, parce que souvent, c'est les artistes qui réussissent, qui font des associations, qui aident et tout, mais tout le monde ne fait pas ça. Voilà. Moi, j'ai dit, je vais être chanteur, c'est pas pour le fric, mais j'en ai besoin aussi pour vivre, pour réussir. Et tant que je raconte que je veux Brigitte ou quoi que ce soit, c'est pas du délire. La radio, c'est du délire, mais enfin, de toute manière, Brigitte, je la mets un peu de côté, parce que je suis taré pour réussir avant et je suis revenu taré de nouveau. Voilà.
0: D'accord.
1: Et je sais, de toute façon, que je suis suivi par le centre de probation, mais le type, il m'a dit, moi, je veux que tu réussisses. Voilà, je suis tellement honnête que je lui dis, j'allais casser la gueule, tu vois. Je ne serais pas ça à dire ça à la radio, mais je le dis quand même, il est gentil ce type, parce que je me suis disputé avec lui pour certaines choses. Puis il m'a dit, Jean-Pierre, je veux que tu réussisses, voilà. Il peut pas m'aider, mais il m'encourage, il aimerait bien un jour me voir en gala, tu vois.
0: Mm.
1: Mais des fois, à dire ces choses-là, si j'ai dit ça, c'est parce qu'on me pousse à bout, puis voilà. Voilà, puis il y a de la magouille, puis lui, pour rien, comme on dit, t'as un avocat, prends un autre, mais je laisse tomber, je prends plus d'avocat. Je me défends plus contre ce qu'on m'a fait, et on verra bien comment ça finira. Et voilà, s'il y en a qui veulent me manger, ben qui peut toujours me manger, on verra bien. Voilà. Bon, c'est pas la solution, d'ailleurs.
0: Non, mais c'est sûr, c'est pas la
1: solution. Mais la solution pour moi, c'est de réussir, des enculés tous comme ça, ben, seule façon de réussir à avoir des tripes pour moi et me battre comme un battant.
0: Voilà, bravo. T'as la rage, hein, quand même.
1: J'ai la rage de vie, la rage de vaincre.
0: Ouais, t'as pas envie de laisser tout tomber comme ça du jour au lendemain?
1: Ben non.
0: Non.
1: Des fois, j'ai envie de ne plus chanter, mais c'est à cause de cet arrêt, là.
0: Ouais.
1: Mais si je chante plus, je suis fini.
0: Ouais, je comprends.
1: Tu comprends ce que
0: je
1: veux dire?
0: Non, mais je comprends tout à fait.
1: Je pas amusé à harceler ma Rouanine, de nouveau, non?
0: Non, bah non, on va
1: bah
0: pas recommencer.
1: Ça fait un an, comment...
0: Tu vas pas enculer sa sœur, je sais pas quoi, ce que tu vois.
1: Mais non, mais ça faut... Bon, j'ai dit ça tout à l'heure, comme ça.
0: Ouais, mais c'était pour déconner, hein, puis on s'était pas les Marouanis.
1: Voilà, moi je veux dire que, de toute façon, il faut faire attention à ce qu'on dit l'antenne, comme on dit, mais...
0: Bah oui,
1: moi,
0: parce que là, t'as dit n'importe quoi tout à l'heure, ouais.
1: Je dis des choses vraies quand même.
0: Non, là, tout à l'heure, là, t'as parlé de politique, toi, t'as dit des belles choses. C'est vrai que t'as dit des belles choses.
1: Bah ouais, mais je suis pas. Il y en a de l'ombre qui dit des belles choses. Il n'y a pas que moi, il y en a beaucoup qui voient des artistes qui disent des belles choses.
0: Qu'est-ce qu'il a dit de beau, Delon?
1: Bah, j'ai pas retenu ce qu'il a dit à l'époque, mais.
0: Il en a dit des belles quand même à l'époque. Même si on s'en souvient pas.
1: Et même Yves Montand, tout ça.
0: Ils ont tellement marqué ces choses-là.
1: Et voilà.
0: Ça a tellement marqué ce qu'ils nous ont dit qu'effectivement, on s'en souvient même pas.
1: Bah non, mais moi je fais pas de politique, mais je vois certaines choses et je vois mes difficultés et d'autres difficultés aux jeunes, c'est vrai, on dira, mais toi tu es là et tout, et voilà. Et moi je veux dire aussi, il y a des pourris dans l'administration, tels que la Coctorep, voilà. Parce qu'un coup j'ai 26-4 et le T4 il m'a dit, tu seras pas chanteur, tu seras jamais chanteur. Ils ont tous abusé de moi et j'allais péter la gueule, ce mec. C'est des enculés, la Coctorep de Rouen, là. Voilà. C'est tout, moi je le dis franchement, et comme pour couper ma pension, j'ai rien à branler, parce que j'ai déjà voulu l'arrêter. Mais ils m'ont mis une pension d'un handicapé que je devrais pas avoir,
0: ah ouais,
1: et qu'ils ont fait des expériences, voilà. Et ils ne seraient pas encore une personne qui m'a dit, c'est vrai, ce qu'on t'a fait, c'est pas bien, mais j'ai dit pas
0: forcément. On a fait des expériences sur toi, médicales?
1: Non, mais on a voulu m'effacer la mémoire, parce que j'ai toujours voulu être chanteur.
0: Puis pour t'oublier tes textes?
1: Ils ont estimé que je devrais pas y arriver, parce que je suis pas calé pour, j'ai pas de bac, j'ai pas de diplôme, j'ai rien, et voilà, faut être intelligent pour réussir.
0: Voilà.
1: Maintenant. Et c'est pas bien, ça. Parce que maintenant, il y en a qui ont des diplômes, mais qu'est-ce qu'ils font avec?
0: Ils font rien, ils font que de la merde.
1: Ils retournent le jardin, non?
0: Voilà, exactement.
1: Alors, il faut une France nouvelle pour demain, voilà, pour l'avenir des jeunes, voilà. Que je veux dire.
0: Ah là, très bien. Jean-Pierre est en pleine forme, vous l'avez entendu, c'est du monologue, hein. Ça peut parler pendant des heures, un truc comme ça. Hein. Ça a des choses.
1: Bien sûr, parce que moi je pourrais passer sur France 2 et tout, dire des choses, mais moi je préfère les dire en chanson comme Balavoine, tu vois.
0: Ouais. Je comprends. Bah d'ailleurs, tout à l'heure tu pourras t'exprimer en direct, hein. Tu vas pouvoir chanter une petite chanson, okay, et on récupérera, ouais. C'est promis. Je suis désolé de te faire patienter aussi longuement, ma petite Océane qui doit être avec nous. Océane, je suis désolé, hein.
8: C'est pas grave.
0: Mais c'est promis, dès qu'on revient, qu'on fait la pause, on revient avec toi, et ensuite avec Jean-Pierre, on fera le jeu des trois mots. C'est okay. Promis, juste après toi. Donc Océane, le jeu des trois mots, Jean-Pierre nous chante une petite chanson,
1: okay.
0: Et après on accueillera Mickaël et tout ça, on va continuer normal l'émission. Donc t'es prêt pour chanter une... Ça sera quoi comme chanson?
1: Bah... Toute la musique que j'aime, et je suis prêt à fermer ma gueule.
0: D'accord.
1: Je ne peux rien dire sur les choses que je viens de dire. Voilà, maintenant, faut voir l'avenir. Hein. On verra bien. Moi, j'ai dit, ça finira bien, ça finira mal, mais j'en ai rien à foutre. Ça finira comme ça finira. Dieu, c'est mon destin. Dieu, voilà.
0: Les enfants, que demain entre minuit et 2h, nous prolongerons la soirée Star System avec un spécial 100% classique mix, 100% programmation disco funk, et vous ferez l'intégralité de cette programmation entre minuit et 2h, comme on l'avait fait la voix d'avant. Donc si vous êtes amateur de funk, bien sûr, rendez-vous minuit, 2h, la soirée classique mix, ça va être de la balle, comme la dernière fois, je l'espère. Je viendrai avec le maximum de disques et vous les demanderez au standard. Si je les ai, on les diffuse, et en plus, vous pourrez les dédier à la personne que vous voulez en direct et nous expliquer pourquoi vous avez fait le choix de ce disque. Océane est avec nous, 21 ans de Grenoble, et ensuite Océane, avec Jean-Pierre, nous ferons le jeu des trois mots, et ensuite Jean-Pierre va nous chanter une petite chanson. Océane, on t'écoute.
5: Oui, ben voilà.
0: Oh là là, t'es loin, rapproche-toi, oh là là, t'es super loin là.
5: Ah, là ça va mieux.
0: Ah oui, devant le combiné, voilà, très bien, okay, ça fait plaisir avec une bouche pareille. Allez, vas-y.
5: Donc, par quoi commencer? Enfin, c'est un peu compliqué tout ça.
0: Mais t'es où là? Excuse-moi, t'es où?
5: Je suis dans une cabine.
0: Ah oui, quelle horreur. Alors parle bien devant ton micro, hein.
5: Ouais, voilà.
0: Ah bah voilà. Et ferme bien,
5: combiné.
0: Et voilà, et ferme bien la porte.
5: Ouais.
0: Voilà, il y a l'aspirateur derrière, quelqu'un qui fait des travaux, il y a quoi?
5: Il y a des voitures.
0: Ah d'accord, ok, très bien.
5: Circule, c'est la cata. Quoi.
0: D'accord, oh, c'est la cata, ça bouge, Grenoble, c'est embêtant, c'est pénible une ville qui bouge à 23h. Hein.
5: Oui, bah oui, non, d'un côté ça peut être pas mal, quoi. Mais là, effectivement, dans une cabine, ça le fait moyen.
0: Ça le fait moyen, bah Océane, t'as qu'à avoir comme tous les jeunes un portable.
5: Eh oui, bah oui, mais j'en ai un, quoi. Mais
0: d'accord.
5: Quand on paye plus, plus portable. Hein.
0: Eh bah je préfère que t'appelles d'une cabine. Alors Océane, qu'est-ce qui est. Alors tu veux parler d'un homme, je sais pas quoi, j'ai pas tout compris, d'un mec?
5: Oui, en fait, c'est un type que je connais comme ça par l'intermédiaire de copains, quoi, si tu veux. Donc, j'ai bloqué dessus comme ça une soirée techno, notamment, qu'on avait fait du côté d'Annecy.
0: Ouais, mortel.
5: Ah, c'était assez terrible, ouais.
0: Ah ouais.
5: Et donc, depuis, il m'arrive de le recroiser de temps à autre sur Grenoble, et ça fait 2 ans qu'il est avec sa copine maintenant, tu
0: vois. Ouais.
5: Et alors, je trouve la situation un petit peu désespérée, parce que j'ai focalisé dessus quelque chose de pas croyable.
0: Ouais.
5: Et bon, j'ai l'impression que c'est un peu...
0: Parle devant ton micro parce qu'il y a un bruit, parle bien devant le combiné.
5: Oui, j'ai l'impression que c'est un peu inaccessible.
0: Ah oui, t'as l'impression, d'accord, ok.
5: Voilà.
0: T'es pas sorti avec, c'est que tu l'as fréquenté comme ça, hein.
5: Oui, voilà, on se connaît vaguement, quoi.
0: D'accord, ouais. Vous êtes revus après cette soirée techno d'enfer à Annecy, vous êtes revus?
5: On s'est recroisés dans Grenoble, voilà,
0: ouais.
5: On s'est recroisés.
0: Vous avez des amis en commun?
5: Comment?
0: Vous avez des amis en commun?
5: Ouais, voilà, ouais, on a des amis en commun.
0: Et vous avez, t'as jamais eu l'occasion d'aller fréquenter, enfin de voir quelqu'un que vous aviez en commun et d'aller de vous donner un rendez-vous et de s'arranger pour qu'il soit là?
5: Bah disons que j'ai pas trop essayé de faire quelque chose comme ça, quoi.
0: Non, je t'entends plus là, excuse-moi.
5: Oui.
0: Oui, non mais reste avec nous, concentré, avec le même timbre de voix, qu'on t'entende bien, parce que tu baisses d'un ton, tu redescends, tu remontes. J'entends rien malheureusement, parce que...
5: Ok.
0: Non, mais je t'entends bien là maintenant.
5: D'accord.
0: Ouais, donc tu disais quoi?
5: Oui, non, en fait, ça, l'occasion s'est jamais vraiment présentée, quoi.
0: Oui, d'accord, mais justement, il faut la provoquer, cette rencontre.
5: Oui, il faut la provoquer,
0: faut
5: mais disons qu'il y a toujours sa pouf dans les parages, donc c'est un peu embêtant.
0: Ah, elle a sa pouf, d'accord, ok, donc c'est la copine, hein, pour expliquer à Jean-Pierre,
5: voilà,
0: qui est avec nous.
5: Voilà.
0: Bien faire, hein. Ah, tu crois que je peux faire quelque chose, toi?
5: Ah, bah, je sais pas.
0: Ah, bah, je sais pas, bah, donne-moi son numéro de téléphone et je vais l'appeler.
5: Son numéro?
0: Bah, c'est le seul moyen. Arrête Jean-Pierre, t'as lu le micro, fil d'art, réveille-toi un peu.
5: Ouais,
0: voilà, merci.
5: Moi.
0: Non mais à un moment donné, pour que je puisse faire avancer les schpilblicks, pour moi le plus simple, c'est quand vous vous plaignez de quelqu'un, ou vous avez envie de rencontrer quelqu'un, ou vous avez machin, c'est d'avoir les numéros de téléphone.
5: Ouais, bien sûr.
0: Ah bah non. Oui, pour moi c'est plus simple, c'est de la radio, comme ça je l'appelle et puis on essaie de discuter.
5: Ouais, mais là non, c'est pas le cas.
0: Ah bah là j'ai aucune solution. Comment je peux pas, il faut quand même pas croire que je puisse trouver l'idée, comment plaquer la nana, comment le mec, faudrait que je l'aie au téléphone.
5: Ouais, bien sûr.
0: Ah ouais, non mais là c'est trop complexe. Attends.
5: C'est clair que c'est logique, ouais.
0: Ah non mais là je suis pas Superman, moi, hein. Je peux pas.
5: Ouais. Mais
0: il y a une époque peut-être.
5: On essaye par-ci par-là de me donner quelques conseils, quoi, parce que j'en ai parlé à des personnes.
0: Alors.
5: Moi, mon entourage assez restreint, quoi, si tu veux.
0: Quel genre de conseils on t'a donné en restant devant le micro, si ça ne te dérange pas pour la quatrième fois?
5: Je vais me faire taper sur les
0: mais dents. Non, mais c'est pour qu'on t'entende mieux, parce que t'es dans une cave, c'est horrible.
5: Quel conseil on m'a donné?
0: Ouais, ouais.
5: Alors,
0: ouais.
5: Ça a été les conseils assez franco du style rentre-lui dans l'art, n'hésite pas. Oui, non. J'ai
0: non.
5: Pas de grande gueule, mais à ce point-là...
0: Ça, c'est pas ton truc. C'est pas ton truc, d'accord. Et c'est quelqu'un qui a le même âge que toi, un peu plus âgé, plus jeune?
5: Bah, disons que c'est plus âgé, quoi.
0: Plus âgé.
5: Moi, disons que j'ai des amis qui ont entre 27-30 ans, quoi, par
0: ouais,
5: là.
0: Ouais, ouais.
5: Donc, ils font encore bien la fête, d'ailleurs.
0: Oui.
5: Et donc, c'était le style de conseil qu'on me donnait. Mais n'hésite pas, profites-en, en une soirée, passe, hop, tu lui rentres dedans, on n'en parle plus. Ouais, super.
0: Mais il faut déjà que tu le rencontres de nouveau, il faut qu'il y ait de nouveau cette rencontre entre toi et lui, quoi.
5: Ouais, voilà.
0: Bah
5: ouais,
0: donc, si t'attends que ça se passe, ça risque de durer longtemps, quoi.
5: Apparemment, bon, bah, tout ce que je sais, c'est que le style est d'Annecy, quoi. Et donc, à chaque fois qu'on se croise en soirée, disons qu'il y a tout le temps sa pouf, quoi. Il n'y a pas moyen de faire 2 mètres sans qu'elle lui soit collée au cul, quoi.
0: Ah ouais, bah elle se méfie, elle a peut-être raison, et elle a bien raison, puisqu'il y a des filles qui lui tournent autour et qui aimeraient bien le fréquenter.
5: Et ben ouais.
0: Et donc, toi, tu veux remplacer, ça sera peut-être donc toi demain la pouf.
5: Bah disons que moi je dis c'est la bonne guerre quoi et puis bah chacun pour sa gueule donc à la limite tu vois si je peux tenter quelque chose.
0: Non mais je dis demain toi tu vas devenir la pouf donc en question tu veux remplacer la pouf pour devenir la pouf.
5: Ah mais ça je m'en fous à la limite.
0: Non mais c'est ce qu'ils vont penser, c'est ce que il y a des
5: mailles.
0: Ouais bah alors là quoi faire Océane, je n'en sais rien, mais non parce que tu te bouges pas, il faut provoquer. Si t'as de la chance d'avoir en commun des amis, il faut absolument que ces amis là puissent être un moins.
5: Oui
0: un peu...
5: voilà, faudrait que j'arrive à m'appuyer sur eux.
0: Bah pour, oui, au moins un parmi ceux-là avec qui tu pourrais être de confiance et forcément de mèche.
5: Ouais.
0: Et qui organiserait un rendez-vous avec plusieurs personnes pour pas qu'il y ait l'impression qu'il y a juste la nana, toi et lui, et là ça ferait un peu cheap. J'ai 7 ou 8 personnes, un samedi après-midi ou un dimanche, j'allais boire un café, quelque part, rendez-vous à 16h au centre de Grenoble. Mm-hmm. Le truc tout classique, tout le monde se demande, puis vous êtes autour d'une table, tu t'assois à côté, et puis voilà, vous engagez la conversation, et là tu vas voir un petit peu. T'as discuté avec lui, tout ça, il te plaît ?
5: Ouais, carrément. Ouais.
0: Ou c'est carrément que physique et que...
5: Ah non, pas du tout, non.
0: D'accord.
5: C'est pas du tout purement physique.
0: Devant ton micro, oh, putain, c'est la dernière fois au scène.
5: Oui, d'accord.
0: Mais non, mais reste devant ton micro, oui. Bordel, pense à la... Mais on n'entend rien.
5: D'accord.
0: Ouais.
5: Non, c'est pas purement physique, ça c'est déjà plusieurs fois qu'on s'est parlé.
0: Ouais.
5: Bon, en soirée, c'est pas génial, parce qu'on est un peu tous à l'ouest, quoi, mais... Bon, c'est... Voilà, quoi.
0: Pas d'échange de numéro de téléphone, vous êtes pas dit, ça serait sympa qu'on se revoie, non, des choses comme ça, rien.
5: Non, pas vraiment. Non, là, j'ai la grosse timide. Hein.
0: Ouais, là, alors que d'habitude, t'es pas comme ça ?
5: Alors que d'habitude, non, pas du tout.
0: Alors ça, c'est bon.
5: J'ai pas arrêté de respirer quand même. Je veux dire, je continue quand même à vivre et puis à rencontrer des gens autour de moi.
0: Oui, mais enfin, bon, c'est quelqu'un qui te prend quand même pas mal de place dans ta tête en ce moment.
5: Voilà, c'est ça le gros problème.
0: Tu me rappelles de quand est-ce que c'est passé cette soirée ?
5: Oula, ça remonte au mois de décembre.
0: Oh putain, hein, bah non, t'es pas une speed, toi, hein ?
5: De quoi ?
0: Bah dis donc, pour le revoir, je pensais que ça datait d'il y a 15 jours, 3 semaines.
5: Ah non,
0: ça date du mois de décembre. Oh là là là là, mais il va falloir te réveiller ma chérie, parce que parce que là, à mon avis, il pense plus du tout à toi. Tu crois qu'il a flashé un peu ou qu'il s'est passé quelque chose ? C'est difficile
5: moi,
0: à répondre.
5: Moi, c'est ce qu'on m'a dit. Enfin,
0: c'est ce qu'on t'a dit. Mais enfin,
5: moi,
0: bon,
5: c'est ce qu'on m'a dit, mais je me fie pas trop non plus à ce qu'on me dit.
0: Oui, parce que si lui non plus, il a pas fait quelque chose pour venir te revoir, c'est pas très bon signe non plus. Quoique lui, il est peut-être en attente également, comme toi, hein.
5: C'est une question que je me pose aussi. Ouais.
0: Et puis lui, l'avantage par rapport à toi, c'est que lui, comme il a déjà quelqu'un, si tu veux, à la rigueur, ça trotte moins dans la tête, quoi. Il peut se contenter de sa poufiasse ou de ça. Comment tu dis ? Sa pouf.
5: Sa
0: pouf, tout simplement. Oui. Mais il faut absolument que tu puisses le revoir comme ça dans un cadre décontracté entre amis que vous avez en commun et basta. Il y a pas de solution.
5: Il y a
0: quoi.
5: Pas d'autre solution.
0: Oh, si. Ou alors, pareil, un de ses amis qui aurait ce numéro de téléphone et que tu puisses l'appeler et demander à le voir, à le revoir. Mais bon, là, c'est pareil, c'est osé. Si déjà tu dis que si en temps normal t'es plutôt une fille rentre dedans et que là t'es très timide, je sais pas si tu oseras effectivement l'appeler et lui dire voilà au mois de décembre on s'était vu, j'ai récupéré ton numéro, j'aimerais bien te revoir.
5: Ouais, voilà, c'est ça.
0: Bah, là il va se douter qu'il se passe quelque chose. Ouais,
5: ouais je pense aussi. Ouais.
0: Et comment...
5: non, j'ai pas envie de prendre justement des distances, quoi. J'ai pas envie non plus que ça l'éloigne si on a l'occasion de se revoir en soirée.
0: Ouais. Mais je crois que quand tu te prends trop la tête, comme souvent on se prend trop la tête dans ce genre de situation, terrible, je sais, mais moi ça m'est arrivé de me prendre la tête pour un oui, pour un non des fois. Arrêtez de vous marrer. Mais je parle pas forcément de la situation d'aujourd'hui. Aujourd'hui, je parle en règle générale, des fois.
8: J'ai rien dit.
0: Il faut foncer, vraiment. C'est dommage que tu aies mis autant de temps, parce que là, on est mi-mars, ça fait 3 mois, quoi.
5: Ouais, bah ouais.
0: Ah ouais, 3 mois pour commencer à te dire, tiens, je vais essayer de trouver une solution, tu m'appelles ce soir. Oh, c'est hallucinant.
5: Mm-hmm. Surtout qu'en plus de ça, j'écoute jamais la radio, je vais te dire un truc, c'est vraiment la seule émission que j'écoute sur la radio.
0: Ouais.
5: Parce que j'aime bien, voilà, donc je me suis dit.
0: Non, mais d'accord, mais que tu aies mis 3 mois pour appeler, pour en parler.
5: Ben, ouais.
0: T'en as jamais parlé à personne de ton entourage ?
5: Non.
0: Ah non, jamais personne ?
5: Non, jamais personne.
0: Ah, c'est marrant.
5: Ouais.
0: Et pourquoi ce soir-là ? Pourquoi t'en... Donc ça veut dire que là, t'es à bout, t'en peux plus, tu veux vraiment trouver une solution ?
5: Bah, j'aimerais vraiment, ouais, voilà, c'est soit prendre une grosse claque, tu vois, et puis basta, on n'en parle plus.
0: Mais t'aimerais savoir, quoi, t'aimerais vraiment rencontrer pour savoir.
5: Voilà,
0: t'aimerais
5: être fixé.
0: D'accord. Donc il faut faire ça, c'est dommage que t'aies pas son numéro, parce qu'on aurait pu l'appeler, mais voilà. Est-ce que tu te sentirais le courage quand même de l'appeler, toi, personnellement ?
5: Me sentir le courage ? Franchement, je ne pense pas.
0: Non, d'accord, donc en imaginant que t'es le numéro dans les jours à venir, là, tu serais pas capable de le faire.
5: Ah, je pense pas, non.
0: Par contre, tu serais assez partante si, comme je disais tout à l'heure, très lourdement, pour me répéter et terminer là-dessus, si par contre, durant ce week-end, là, il y a un rencard qui est organisé à plusieurs et que lui est dans le groupe sans sa pouf,
5: ouais.
0: Là, t'y vas et en plus de ça, t'essaies de t'arranger pour savoir si y a quelque chose de possible entre toi et lui.
5: Bah disons que oui,
0: ou là, tu resterais très soft.
5: Vraiment, j'emploierais les gros moyens, je vais sortir l'artillerie, quoi. Hein.
0: D'accord.
5: Ouais.
0: Sachant que, étant donné qu'il a une copine, il va pas te sauter dessus. Si c'est quelqu'un de relativement clean, il vaut mieux, parce que si demain il te saute dessus, c'est-à-dire que demain t'es avec lui, il pourra faire pareil avec une autre.
5: Ouais, ça c'est sûr.
0: Bah ouais, c'est ça.
5: Donc
0: dont
5: je
0: il faut.
5: À la place de la pouffe, hein, n'est-ce pas?
0: Non, mais c'est de ça dont il faut se méfier, c'est que. Ouais. Eh oui, c'est que des fois on dit putain, génial. Eh oui. Donc là, tu serais prête éventuellement à sortir le grand jeu. Voir en tout cas s'il y a une possibilité entre toi et lui.
5: Ouais. Si je vois qu'il y a une ouverture, ouais, je pense que je sauterai sur l'occasion.
0: Il faut vraiment que tu t'y mettes, parce que 3 mois,
5: ouais.
0: T'appelles ce soir, t'en as parlé à personne, tu m'en parles à moi. Je pense que là, il va falloir vraiment que tu sois au moins fixé, quoi, parce que
5: ouais.
0: Tu dis que tu penses à plein d'autres choses, mais à mon avis, ça doit quand même très souvent te trotter dans la tête.
5: Ça prend une grosse place.
0: Ah, tu vois, alors que tout à l'heure, tu me disais, tu vois,
5: oui,
0: c'est.
5: Mais
0: oui, tu changes d'avis, parce que je le sais bien, je le sens. Quand je fais l'analyse en 2 secondes, mois de décembre, mi-mars, 3 mois que ça dure, tu m'appelles ce soir, t'en as parlé à personne. Enfin, je suis la personne avec qui tu veux qu'on en parle, parce qu'on se connaît sans se connaître, etc.
5: Ouais.
0: C'est que tu as vraiment envie de savoir maintenant si tu veux qu'on trouve une solution, donc tu as besoin de savoir réellement s'il peut se passer quelque chose entre toi et lui.
5: Ouais,
0: c'est
5: voilà,
0: sûr.
5: Voilà.
0: Et il faut que tu le saches vite.
5: Bah, assez vite, ouais. Assez
0: oui.
5: Vite.
0: Au même titre
5: parce que
0: Jean-Pierre,
5: disons,
0: j'arrive
5: pas vraiment à tenir une relation avec quelqu'un, tu vois, depuis que j'ai vu ce gars, quoi. C'est terrible, mais je suis omnibulée. J'arrive pas vraiment à me lancer dans une relation, quoi. Donc pour moi, pour l'instant, mes relations, ça se base sur des rencontres éphémères, quoi.
0: Ouais, je peux comprendre. Non, mais je peux comprendre. Pas de problème.
5: Ouais.
0: Bah écoute, je n'ai trouvé aucune solution, car il faut pas s'attendre à une solution miracle avec une baguette magique.
5: Non, mais à des conseils, tu vois.
0: Jean-Pierre, oui.
1: Bah, moi je dirais, une nana pour vivre avec moi, c'est difficile.
0: Non mais, en dehors de toi
1: à part une procureure, à
0: oui,
1: mon avis, il n'y a
0: oui,
1: pas de problème.
0: Oui, d'accord, en dehors de toi, Jean-Pierre Lecomte.
1: On a l'habitude d'avoir des tarés, tu vois. Enfin,
0: Océane, quel conseil que tu peux donner pour Océane?
1: Ouais, bah, bonne chance.
0: C'est un bon conseil, ça.
1: Voilà.
0: Ça, c'est un bon conseil. Ça, on aimerait en avoir des plus souvent, des comme ça. Max, est-ce que tu peux me donner un conseil? Bonne chance. Ah là, je peux te faire une émission pendant 3 heures où tout le monde appelle, tu exposes ton problème, je trouve une solution en te disant bonne chance. C'est bien, Jean-Pierre, comme conseil.
5: Ah, c'est toujours mieux que rien.
0: Ah, c'est toujours mieux que rien, mais enfin là, c'est quand même pas grand-chose.
5: Là,
0: hein.
5: C'est pas grand-chose, effectivement.
0: Bah, enfin, moi non plus, j'ai pas trouvé la solution miracle. Hein.
5: Non, mais c'est pas grave, je m'attendais pas à une solution miracle. Hein. Non, t'es pas divin non plus. Quoi,
0: non.
5: Moi, je m'attendais, tu vois, un simple conseil.
0: Une petite discussion, des fois, ça fait du bien parce qu'on a besoin d'en parler. Hein.
5: Et t'as besoin de te lâcher, et puis.
0: Voilà, exactement.
5: Et puis, bah, maintenant, c'est fait, tu vois, et là, déjà, fouf.
0: C'est vrai? Ah, c'est vrai, carrément.
5: Non, bah oui, quand même, depuis le mois de décembre, t'es d'accord?
0: Ah bah c'est lourd, ça c'est clair que... C'est vrai que ça commence à causer. 3 mois, c'est long, hein?
5: Ah bah ouais.
0: Moi, ça fait 3 mois que je suis dans le privé, là, c'est long, 3 mois, c'est bien, 3 mois. Hein.
5: C'est long, 3 mois, c'est beaucoup de patience.
0: Ah oui, comme tu dis, oui. Effectivement, ouais, c'est beaucoup de patience, oui. C'est pas tout de le dire.
1: J'aimerais savoir...
0: Oui.
1: Comment ça s'appelle déjà?
0: Océane, c'est joli.
1: Océane, voilà.
0: Océane, ouais. Océane, comme océan.
1: Océane.
5: Oui.
1: Qu'est-ce que tu penses de mes chansons, franchement?
5: De tes chansons?
1: Ouais.
0: T'as le droit de dire si c'est de la merde. Hein.
5: Alors franchement, moi je vais te dire, c'est peut-être pas forcément mon style.
1: Oui.
5: Par contre, je trouve que tu persévères,
1: voilà.
5: Que t'as du courage.
0: Ouais,
5: et,
0: c'est bien.
5: Et bon, bah voilà, moi je suis tout cœur avec toi pour ce que tu essaieras d'entreprendre, quoi.
1: Voilà.
0: Et t'achèteras ces disques?
5: Pourquoi pas?
0: Bah écoute, c'est gentil.
5: Mettre, hein,
1: bah oui, non, mais on peut pas plaire à tout le monde, c'est vrai.
0: Non, mais tu vois, j'ai
1: catégorie, ils vont aimer Sardou, d'autres ils vont pas aimer du tout, et voilà.
5: Mais on sent que tu en veux, que tu as de la volonté, donc
1: bah voilà,
5: cas-là, bah continue.
0: Hein. Voilà, exactement. Merci. On va, tiens, Océane, reste avec nous 2 minutes.
5: Ouais.
0: On va, je sais pas si tu, donc, puisque t'es la seule émission que t'écoutes sur la bande FM, donc t'as peut-être déjà entendu parler d'un jeu qui s'appelle le jeu des 3 mots.
5: Ouais.
0: Une liste de 3 mots que je vais donner à Jean-Pierre et une liste de 3 mots pour moi. On va donc s'affronter l'un contre l'autre. Ces 3 mots, on doit essayer de les faire dire à la personne au bout du fil en 1 minute maximum. Jean-Pierre, pour le moment, parce qu'il est quand même collé à sa guitare, si tu pouvais la lâcher 2 secondes. Non, tu restes avec ta guitare?
1: Braquez-nous.
0: D'accord, ok, tu vas pouvoir chanter après, Jean-Pierre, ne t'inquiète pas. Donc, on a une liste de 3 mots. On va appeler chacun des radios. Hein, Jean-Pierre, t'écoutes
1: okay,
0: bien?
1: Ouais.
0: Chacun, donc, une liste de 3 mots. Ces 3 mots, il faut les faire dire à la personne au bout du fil. Tu connais le jeu?
5: Ouais.
0: Hein, petite minute maximum, Jean-Pierre, tu connais toi aussi?
1: Il faut que j'arrive à faire dire
0: ces 3 mots.
1: Mots, ouais.
0: Alors, je sais pas si tu vas pouvoir les retenir. Les 3 mots, on lui donne, on lui note sur un. Tu peux lui renoter, Manu, ouais. Au fil d'art, sur un bout de papier? Alors, c'est quoi ce putain? Mais vous êtes allé loin là, hein? Moduleur? Pff, oh là là là là. C'est puissant ça. Donne-lui
8: c'est
0: ça.
8: C'est pas moduleur, c'est modulé.
0: Modulé? Même moduler, c'est super compliqué.
8: Modulation,
0: voilà. Pff, c'est sûr, enfin, c'est compliqué. Moduler, réseau. Tu as marché ça? Et merchandising. Oh là, salaud. Vous êtes allé loin, là. Hein.
9: Ouais.
0: Moduler, réseau, merchandising. Ces trois mots, c'est Jean-Pierre Sauzère qui doit les faire dire à la personne au bout du fil. On appelle une radio, quelque part en France. Une radio locale, régionale ou nationale, je ne sais pas. Hein, Jean-Pierre, donc tu n'as pas le droit de dire ces trois mots.
1: Moi, j'ai pas le droit.
0: Et tu dois les faire dire.
1: Bah ouais, mais je sais pas comment m'y prendre, hein, tu vois. Là.
0: Mais si, tu vas pouvoir comment t'y prendre. Merchandising, c'est les t-shirts, les que ça, tu demandes ça. C'est, d'accord. Et puis moi, après, j'aurai production, tranche. Et badge. Attention, ça sonne.
8: Bah, Océane.
0: Ok, attention Océane, pas trop de bruit. Ok, on l'a mis en attente. D'accord, Océane, t'es là?
9: Oui.
0: D'accord, pas trop de bruit. Hein. On appelle Europe 1. La pêche Europe 1. On appelle Europe 1. Attention, ça sonne.
10: Europe 1, bonsoir.
1: Bonsoir.
10: Oui, je vous écoute.
1: Voilà. J'aimerais vous demander une chose.
10: Je vous écoute, monsieur.
1: Comment m'y prendre aussi, voilà.

0: personne qui porte son nom.
1: Vous savez pas son nom?
0: C'est...
2: Eh oui. Europe 1?
0: Oui.
2: Oui, c'est Fun Radio à l'appareil.
0: Encore vous?
2: Ah oh bah encore nous de temps en temps, il faut bien, eh oh, on est obligé.
0: Non, je suis pas d'accord.
1: Comment ça, pourquoi? C'était Gustave Eiffel.
2: Vous êtes pas d'accord?
1: Max.
2: Attends, pourquoi vous êtes pas d'accord?
0: À votre avis.
2: Bah hein? Pourquoi?
0: La logique. Qu'est-ce que ça voudrait la logique?
2: Quelle logique?
0: On est concurrents, c'est tout.
2: Oh, voilà. Qu'est-ce que vous parlez de concurrents? Oui, entre agents de sécurité d'RTL et d'Europe 1, mais pas entre nous. Entre Europe 1 et Fun Radio, il n'y a pas tellement de concurrence.
1: Ah, ben moi, je vais être concurrent Fun Radio bientôt.
2: Attendez, je ne savais pas. On a une bonne nouvelle, on a un scoop. Fun Radio serait un concurrent d'Europe 1, est-ce vrai? Ça nous fait plaisir, ça, ce que vous nous racontez.
0: Parce que Europe 1, c'est le groupe Lagardère, donc il y a trois radios.
2: Ah ouais. Et donc
0: Europe 1, Europe 2,
2: RFI. Donc on est concurrents. Voyez-vous comment ils parlent en face, alors que nous c'est des amis, c'est des collègues de travail, et pour eux on est des concurrents.
1: Ben voilà.
2: Très bien, et ben écoutez, c'est une radio concurrente de Fun Radio du groupe RTL qui vous appelait pour Europe 1. Voilà, radio concurrente. Bah, ceci dit, on vous salue quand même, on vous aime bien. Mais je ne pensais pas qu'Europe 1 réagirait en disant, tiens, vous êtes des concurrents, donc ça nous fait pas plaisir d'être sur l'antenne de Fun Radio, alors qu'il aurait pu faire de la pub et de la pêche d'enfer. Bravo encore Europe 1, bravo la sécu d'Europe 1. Sympathique, hein. Enfin bon, pas méchant non plus, mais tout de suite, j'aime bien ça, ça me fait marrer, ils me font marrer. Hein, Océane, tu vois, on essaie de parler, elle est là Océane, mais laisse-la moi en direct. Océane.
3: Toujours là, oui.
2: C'est ça qui est fabuleux avec, si on est des concurrents.
3: Ouais, bah ouais.
2: En plus, Europe 1, c'est à 500 mètres d'RTL. Hein.
1: Ouais.
2: Ah ouais, c'est juste à côté, hein. C'est rue François 1er, ouais, nous on a rue Bayard. Ouais. Tu fais 500 mètres, Océane, si un jour tu viens à RTL, tu fais 500 mètres et hop, tu te retrouves à Europe 1.
3: Bah, disons que je me rends compte d'une chose, c'est que je suis pas déçu de pas les écouter en fait.
2: Bah on est des concurrents, c'est quand même hallucinant quoi. Mais c'est les gens de la sécu parce qu'ils généralement ils représentent mal le produit sur lequel ils travaillent, parce que les gens d'Europe 1, on les voit traîner dans RTL, les mecs de Fun, moi ça m'arrive de traîner dans les locaux d'Europe 2 ou de RFM parce que j'ai des amis là-bas.
3: C'est un bon voisinage.
2: Mais oui, mais il y a des gens d'RFM, j'ai déjà vu traîner dans les locaux d'RTL 2 et lui il dit que c'est des concurrents, donc ça lui fait pas plaisir.
3: Ah
2: ouais, bien sûr.
3: Ben non. La compétition, attention.
2: Oui, c'est lui qui a dit que c'était la compétition, bien sûr que c'est de la compétition.
3: Lui, ouais.
2: Mais attends, les gens de TF1, ils doivent traîner dans les locaux des fois de France 2, et etc.
1: Ouais, et puis ils bouffent ensemble, de toute façon. Hein.
2: Ben évidemment, ben voilà. C'est les gens du showbiz.
1: C'est comme la politique.
2: C'est comme la...
1: Si on n'allait pas, puis on dîne ensemble.
2: Allez, c'est à mon tour maintenant. Dis donc, t'as été très mauvais, Jean-Pierre. Hein.
1: Bah ouais, mais tu m'as piégé. Moi,
2: bah j'étais piégé, dis donc. Je pensais que t'as de la gueule, là, t'arrêtes pas de parler,
1: oui,
2: mais là... Ah bah tu m'as déçu.
1: Moi je peux te payer aussi. Moi,
2: attention. On a payé une autre radio en France. Les trois mots que je dois faire dire à la bout du fil. Donc tranche, badge et production. Allez on y va. Bah t'appelles qui là? T'appelles pas Europe 1 quand même? Ah bon,
4: ah
2: quand
4: non.
2: Même. Mickaël, on l'aura quand même, il a patienté le grand.
4: Bah oui, il est
2: oh
4: là.
2: Mais
4: il est
2: génial,
4: là.
2: génial. Et puis après, on aura Léa de Nantes également.
5: Ouais.
2: Oui, bonsoir.
5: Attends, on est en insert, Max. Hein.
2: Pardon?
5: On est en insert, tu quittes pas.
2: D'accord, ok. Oh bah oui, mais là...
6: Dans l'internet, il y a des nanas, il y a des mecs.
2: C'est qui que t'as appelé? C'est qui que t'as appelé?
7: C'est Energy.
2: Ah bah il nous écoute.
7: Mais il me dit que c'est la ligne directe, le numéro.
2: Bah ouais, bah là je vais gagner.
7: Bah vas-y, gagne.
2: Ah ouais, je vais gagner. Oh merde, ça va être long. Merde. Ah, il fallait pas appeler la ligne directe.
7: Je ne savais pas que c'était la ligne directe.
2: Ah, vous ne savez pas, bah, on a les lignes directes.
6: Parce que moi, j'ai un super plan.
2: Ah merde, attends. Ce qu'il dit, attends.
6: Un super plan pour aller chez les nanas sans se faire gauler.
2: Ah bon?
8: À l'aise. Bon, vous avez choisi quoi comme titre?
2: Ah, dans le studio, là, en même temps.
6: C'est
2: écoutez,
6: qui
2: là.
8: D'accord, bah écoute, le message est passé. Et franchement, ouais. Hein, si t'as l'occasion, rappelle-moi, moi je viens vous rejoindre.
6: Oh,
8: à plus.
6: Allez, salut.
8: Ciao.
2: Oh, il va nous reparler là.
5: Max.
2: Ouais.
5: Quitte pas, je te passe.
2: Ah cool. Merci.
5: Allô.
2: Ouais. Oh, je mettais énergie, je t'écoute en même temps.
5: Ah bon.
2: Voilà. Non, parce qu'on était en train de faire un jeu, on devait appeler des radios et l'autre ils appellent la ligne directe du studio, donc forcément on a tout perdu ce soir.
5: Bah pourquoi tout perdu?
2: Parce que on joue au jeu des trois mots, une connerie avec un auditeur à moi qui est dans les studios, Jean-Pierre Sauzère, le roi du rock'n'roll, qui est venu chanter deux trois chansons. On a fait un jeu et voilà, on a appelé Europe 1, on s'est dit tiens, on va appeler l'autre, enfin je savais pas qu'ils appelaient énergie, ils appellent énergie, Manu t'appelles énergie, mais Manu tape la ligne directe.
5: Bah mais moi je veux bien jouer hein.
2: Ouais mais c'était à moi d'essayer de te faire deviner trois mots en une minute, je vais essayer mais ça va être difficile,
5: mais
2: on va voir. On va voir, mais bon oui, mais le maintenant tu sais quoi, c'est le truc du jour, on va juste voir pour le fun comme ça.
5: D'accord.
2: C'est quand on lève un, ce qu'on appelle ça un potard, en fin de compte le potard c'est sur une...
5: tranche.
2: Voilà, très bien, les agents de sécurité généralement, tu sais, ils ont un truc collé, c'est comme un pins mais c'est grand, c'est un...
5: Un insigne.
2: Ouais presque, ça c'est quand on dit on a son
5: quoi?
2: C'est pour rentrer quand t'as des portes magnétiques, on appelle ça, c'est
5: un badge.
2: Un badge, voilà. Et quand tu vas faire des jingles, tu sais, tout ça,
5: ouais.
2: Ça s'appelle... Bon, t'as la rédaction.
5: Faire de la prod.
2: Ouais, c'est s'appelle la poste, c'est l'abréviation, mais le mot en entier, c'est...

0: production.
1: Voilà.
2: Voilà.
0: Bah t'as gagné.
1: Bah j'ai gagné, oui et non, parce qu'à cause de Manu. Mais pourquoi t'as fait le numéro de la ligne directe?
2: Mais y'en a qu'un, j'étais pas censé savoir moi,
0: Manu,
2: normalement.
0: Tu c'est Manu, il en bas ça.
1: Manu, on n'est pas censé avoir la ligne directe d'énergie maintenant.
2: Putain, mais je savais pas moi.
1: Bon.
0: Ben si.
1: Vous avez pas besoin de
2: nous, on est tous potes. C'est
1: vous avez pas besoin de nouveaux talents de chansons françaises par hasard.
0: Pourquoi tu chantes?
1: Bah non, parce qu'on a Jean-Pierre Sauzère qui est un auditeur à nous, qui est un taré, un extraterrestre. Jean-Pierre, t'es là.
2: Toi
1: voilà.
2: Et Jean-Pierre... Non mais Nicolas, tes extraterrestres sont parmi nous. Hein.
1: Ah oui, mais lui,
2: c'est un problème.
1: Jean-Pierre est un taré de première qui chante. Je te mets pas la bourre là. Tu vas pas faire des blancs et tout ça. Hein.
0: Non, mais en plus là, j'ai du taf dans le genre.
1: Merde, parce que j'ai la radio. Je te mets la radio derrière. Je te mets ta radio derrière si tu veux. Hein. Donc t'as pas le temps là.
0: Non, carrément
1: oh,
0: pas.
1: Oh merde.
2: Allumer le feu.
1: Vas-y, deux secondes, vas-y. Vas-y, fais une démo vite fait de Johnny. Vite fait un truc en deux secondes.
2: Que je t'aime, que je t'aime.
0: J'adore.
1: Ah bah oui. Bon, on va te laisser, on t'enverra une cassette de Jean-Pierre Sauzère. Mais je te l'enverrai, promis juré, je t'envoie une cassette. Tiens, bonne bourre à toi, amuse-toi bien. Salut. Bon, voilà, on était en direct sur Énergie. Ouais. Voilà l'exemple. Voilà. Un agent de sécurité de tout à l'heure, gentil. D'Europe 1, qui, sous prétexte qu'on appelle Fun Radio, du groupe Lagardère, lui, nous, RTL, machin, donc on est des concurrents, donc ça lui fait pas plaisir, et donc on a appelé quelque part, alors là, vraiment, une radio qui pourrait être concurrente, qui est considérée comme une radio en compétition avec Fun Radio durant toute l'année, on tombe sur un animateur, entre animateurs, et ça reste décontracté, ça reste bon esprit, on est là, on se marre, voyez-vous, et on se prend pas la tête.
3: Ouais.
1: Hein ? Et là, ça fait plaisir au CERN, t'es pas d'accord ?
3: Ouais, c'est clair.
1: Et là, ça donne envie de se dire... J'ai envie d'aller voir mes potes d'énergie à minuit, tu vois, d'aller. Bah ouais, d'aller boire le champagne, quoi, d'aller s'éclater.
4: Ils ont pas des fontaines à eau là-bas, ils ont des fontaines à champagne.
1: Mais j'aime moins les studios dans lesquels ils sont. J'aimais bien les studios où ils étaient avant parce que quand t'allais dans le petit studio, c'était un tout petit studio minable qu'ils avaient, faut le dire. Hein. C'était un tout petit studio tout rikiki, tout naze pour une radio qui cartonne, quoi, qui brasse et qui brasse des millions. Par contre, ils avaient une petite terrasse derrière où ils fumaient des pétards, les animateurs d'énergie à l'époque. Et ils regardaient et ils avaient la tour Eiffel derrière eux. Océane ?
3: Oui.
1: T'es avec nous là ?
3: Ouais.
1: C'est quoi qui passe derrière là ?
3: Un peu perturbé par le tram.
1: Ouais. Ah ouais, d'accord, ok, très bien. Donc j'étais en train d'expliquer un truc qui à l'époque était fun, alors qu'aujourd'hui, bon, là-bas, c'est tout rigide.
4: Mais
1: comme nous. Voilà. Qu'est-ce qu'il y a ?
4: Je reconnaissais plus ma voix, j'ai flippé.
1: Ouais, t'as une grosse voix, t'as une belle voix, ouais. Océane, on va te laisser là, en tous les cas, bon courage. Et puis,
3: je voulais te demander quelque chose.
1: Ouais.
3: Max, voilà, j'en profite. En fait, je voulais savoir si t'avais l'intention, un jour ou l'autre, de passer par la Suisse pour aller faire des petites teufs techno.
1: Bah oui, mais il paraît qu'en plus là-bas, c'est une horreur dans les boîtes parce qu'au niveau du son, il n'y a plus de son dans les discothèques.
3: Ah bah disons qu'il faut savoir où aller quoi.
1: Non parce que il paraît que dans les boîtes maintenant c'est limité ce qu'on appelle à 95 dB qui est excessivement faible dans les clubs.
3: Ouais.
1: Ce qui fait que quand au milieu de la piste tu peux te parler comme si tu étais dans un bar.
3: Bah disons qu'il n'y a pas seulement que les boîtes.
1: La règle hein, il paraît que les lois là-bas sont vraiment très dures au niveau du son dans les discothèques.
3: Ouais.
1: Donc pas grand intérêt d'aller dans... Moi je vois rien qu'en boîte ils ont limité à ce qu'on appelle 105 dB donc ils ont réduit.
3: Ouais.
1: Et déjà pour la musique électronique ça la tue parce que forcément cette musique a besoin d'être rendue suffisamment fort pour qu'elle dégage de l'énergie.
3: Mm-hmm.
1: Et ça gâche un peu le truc. Non pour le moment la Suisse c'est pas au programme.
3: Ah bon ?
1: Malheureusement.
3: Parce que sinon je t'aurais bien envoyé une cassette. Mais bon à mon avis je pense que tu l'as déjà.
1: Une cassette de quoi ?
3: Une cassette de Trans Progressive.
1: Devant ton micro que j'entende ?
3: C'est de la trance progressive.
1: Ah oui, mais tu peux envoyer ça, il n'y a pas de problème, bien sûr, avec plaisir.
3: Avoir ton avis, par exemple, ou
1: essayer
3: de t'inciter quand même à venir, parce qu'il y a aussi des teufs en plein air qui sont...
1: Bien sûr, mais tu sais, quand je vais en teuf, c'est pour y aller y mixer. Et quand j'ai un week-end où j'ai pas de soirée, c'est pas pour retourner en soirée, surtout pas d'aller jusqu'en Suisse, je reste chez moi tranquille, ou alors où je pars loin avec ma copine.
3: Oh, c'est dommage.
1: Ah bah oui, bon, enfin bon, non, c'est pas dommage. Non, c'est pas dommage, parce que j'ai pas besoin d'aller là-bas. Je fais autre chose qui me fait bien plus plaisir que d'aller dans des teufs en Suisse.
3: Oh,
1: largement. Ah bah largement, je préfère être en petit week-end tranquille sans parler de musique électronique que je fais toute l'année.
3: Oh, c'est clair.
1: Ah bah ouais, quand je fais 4 dates d'affilée, quand je fais 3 week-ends d'affilée non-stop, quand j'en ai un, c'est pas pour aller retourner en Suisse, refaire une soirée pour écouter du son trans.
3: Mm-hmm.
1: C'est pour me retrouver sans musique, sans rien, au calme,
3: mm-hmm.
1: et pouvoir profiter un petit peu de mes amis et de mon entourage proche.
3: Bien sûr.
1: Voilà.
3: Rien contre.
1: Non, mais bien sûr, c'est pour ça que tu dis, mais non, c'est dommage. Mais non, c'est pas dommage. Non. Un petit peu de vie privée, ça fait du bien de temps en temps. Océane, je t'embrasse très fort.
3: Gros bisous.
1: Jean-Pierre, arrête pas de dire oui de la tête. Dans un instant, Jean-Pierre, tu vas pouvoir chanter.
2: Ouais, bien sûr.
1: Et puis, puisqu'on parle de soirée, vendredi soir, la loco, si vous voulez éventuellement assister à la soirée, je mixerai en bas au sous-sol. Apparemment, c'est dur, la musique électronique à la loco, ça devient dur. Par contre, si vous voulez venir, je jouerai toute la nuit, 23h, 6h du matin, en bas au sous-sol. Eh bah ouais, on va donner carrément 7 heures de mix. Si ça vous branche de venir, il y a des places qui vous attendent au standard, au 0803 08 5000. Et samedi soir, qui vient, je serai à la Mare au Diable, à Caen. Voilà, en ce qui concerne le programme des soirées à venir du Star System. On va revenir avec Michael de Champigny. On reviendra également avec Léa de Nantes. Et Jean-Pierre Sauzère va nous interpréter une petite chanson en direct. Ça sera laquelle ?
2: Gabriel.
1: Ciao Michael, bonsoir.
5: Salut Max, salut Jean-Pierre, ça va ?
2: Salut, ça va.
1: Voilà, il est en pleine forme Jean-Pierre Sauzère, il est content d'être avec nous en tout cas. Michael, on t'écoute.
5: Bien écoute, il y a exactement 2 semaines, je suis actuellement en terminale.
1: Ouais.
5: Et j'ai réussi à avoir le numéro d'une de mes anciennes profs d'électrotechnique qui s'appelle Daniel.
1: Ouais.
5: Donc on était un samedi comme ça avec des copains, et puis donc on aime bien faire des canulars, et on a décidé sur un gros délire de l'appeler, pensant justement qu'elle allait nous reconnaître. Donc j'ai pris un air bien sérieux. Et il s'est révélé qu'elle a marché, mais à fond, comme jamais on peut imaginer.
1: Qu'est-ce que tu lui as fait croire ?
5: Ah, je lui ai fait croire que je m'appelais Philippe,
1: oui.
5: Que j'avais 37 ans, que je faisais une carrière dans le mannequinat et que donc que j'avais un diplôme d'ingénieur en électrotechnique.
1: D'accord.
5: Et je savais qu'à la 53, 54 ans, je savais qu'elle jouait au golf, et donc j'avais dit que je l'avais rencontrée sur le trou numéro 16 d'un parcours. Donc,
1: et elle y a cru.
5: Ah, mais elle y a cru, mais à fond, quoi.
1: D'accord.
5: Il s'est révélé que c'est quelqu'un de très seul, qui est en instance de divorce depuis 5 ans.
1: Oh putain, les putes.
5: Qui a une fille, exactement, qui a une fille de 28 ans.
1: Ouais.
5: Donc, son gendre qui travaille à la Cogema. Donc, je sais qu'elle est allée à la Plagne en février dernier faire du ski.
1: Mmh.
5: Donc, c'est une femme qui a cheveux courts, poivre sel.
1: Ouais, enfin bon, bref, tu vas en venir où?
5: Et donc, il s'est révélé, par exemple, que je lui ai fait avouer si elle avait déjà eu des expériences avec des anciens élèves.
1: Ah putain.
5: Et que 4 ans après, elle était sortie avec un ancien élève qu'elle cherchait justement quelqu'un. Donc moi, étant donné que j'ai 37 ans, qu'elle a 53 ans, je lui ai demandé si ça lui dérangeait pas une différence d'âge. Parce que la valeur n'attend point le nombre des années.
1: Oui, oui, oui.
5: Et donc elle a marché, mais comme jamais, quoi. Mais je l'ai tenue pendant un quart d'heure et j'étais obligé de raccrocher. Je lui ai dit que j'avais une séance photo, quoi. Donc j'étais obligé de raccrocher, mais
1: d'accord.
5: J'ai dit que normalement ce que je voulais faire c'était lui donner rendez-vous un mercredi après-midi justement pour essayer de la voir et de l'essayer de la fringuer, histoire un peu de nous foutre de sa gueule, mais il s'est révélé que plus on parle avec elle et on s'aperçoit que les profs sont des êtres humains.
1: Bien sûr, bah attends, bah, pourquoi tu crois que c'était pas des profs ? C'est vrai qu'on peut penser au début quand on est en cours que c'est pas des êtres humains. Enfin pour certains, parce qu'il y en a qui sont cool. Ah, t'as cru qu'à un moment donné c'était quoi ? Des extraterrestres aussi ?
5: Non mais quand on est au quand on est au lycée, les profs et les élèves c'est différent.
1: Bien sûr, bah ouais. Et donc
5: c'est quelqu'un qui avait beaucoup de problèmes et qui disait qu'il était vraiment dévoué à son travail, que c'était la seule chose qui lui restait et que ça se voyait que c'était quelqu'un qui avait vraiment besoin d'affection, d'amour, quoi.
1: Ouais,
5: et donc
1: ouais.
5: Au début on était vraiment pour partir pour se foutre de sa gueule,
1: ouais,
5: et
1: je comprends, ouais.
5: Après,
1: puis après
5: j'avais vraiment des regrets, quoi.
1: Bon ouais, en gros tu vas en arriver tu vas en arriver où, Michael? Bon c'était juste pour nous dire ça, quoi.
5: Non mais justement je vais vraiment bien l'appeler, quoi.
1: Quoi, maintenant?
5: Ouais.
1: À 11h30?
5: Bah écoute, toujours en train de travailler le soir.
1: Ah ouais, d'accord, et tu voudrais faire quoi là?
5: Bah écoute, un petit canular.
1: Mais un petit canular, mais dans quel genre? Qu'est-ce que tu veux faire?
5: Bah un petit canular, de lui parler, de lui faire avouer des choses.
1: Oh putain. Ah ouais, ouais, ouais.
5: Et justement, donc là, je lui ai pas dit que j'avais j'ai un gamin de 12 ans qui s'appelle actuellement Alan, qui est en 5e.
1: Ouais.
5: Et donc là, il fallait que je m'excuse parce que ça fait 2 semaines que je l'ai pas eu, étant donné que je suis parti en Amazonie faire des séances photo accompagné de mon fils.
1: D'accord, fais gaffe quand même, c'est chaud en direct, hein, comme ça.
5: Ah mais c'est chaud en direct.
1: Ouais, non mais pour moi, je veux dire, pas pour toi, t'en auras rien à foutre, mais moi faut que je fasse gaffe quand même, hein.
5: Ouais.
1: Parce que si tu balances trop loin et tout machin en ce moment, tu sais, c'est chaud, hein.
5: Non non.
1: Ah ouais, ah non mais tu dis non, toi, t'en auras rien à foutre, tu sais même pas de quoi je te parle, mais moi je te dis si.
5: Ok.
1: Ah ouais, non mais je te le dis carrément, hein. Sinon je balance ton numéro sur internet. Direct, rock and roll, comme dirait Jean-Pierre. Allez, on y va, on appelle, on va voir ce que ça va donner quand même.
5: Ok.
1: Et après, on va faire chanter Jean-Pierre, parce que ça va être super ultra speed, quoi.
5: Attends, Max, je voulais savoir si ça te dirait, quoi, si je suis en galère de te faire passer, ce que je peux dire que j'habite chez mon frère, donc tu peux te faire passer pour mon frère.
1: Ouais, éventuellement, ouais.
5: Ok.
1: Ouais, éventuellement.
5: Je m'appelle Franck.
1: Ouais, ouais.
6: Oui. Allô.
5: Daniel ?
6: Oui.
5: Bonsoir, c'est Philippe. Vous vous rappelez de moi ?
6: Oui.
5: Je vous avais appelé il y a 2 semaines. Excusez-moi de ne pas vous avoir appelé. J'étais parti J'étais parti en déplacement, faire une séance photo. Je suis désolé de vous appeler une séance tardive, vous savez, dans...
6: Attendez, je vous parlez pas tellement fort, donc je vais... J'étais en train de regarder un vieux film.
5: Vous étiez en train de regarder un vieux
6: comment
5: film. Ça va, sinon?
6: Oui.
5: Moi, je voulais savoir comment vous alliez.
6: Ben, je vais bien.
5: Vous jouez toujours au golf?
6: Non, j'y suis pas allé parce que j'étais à Chinon.
5: C'était à Chinon?
6: À Chinon, il y avait un meeting international de présidente de club, donc je suis allé là-bas. Et j'ai eu un temps magnifique et c'était très beau, donc j'ai passé un très bon week-end quand même.
5: Mm-hmm. Moi, j'avais pas pu vous rappeler parce que... Après, je vous ai rappelé, justement, j'ai eu un coup de fil et je devais partir absolument... Donc, en Amazonie, faire un déplacement et... Je vous avais pas dit que... Bon, j'ai 37 ans, mais... actuellement, j'ai un fils Alan.
6: Oui.
5: Et donc, il est en cinquième et j'ai dû partir avec lui. Donc là, je suis divorcé avec mon ancienne femme. Donc, je voulais vous...
6: Vous pouvez parler un tout petit peu plus fort. Attendez, je vais regarder si mon téléphone n'est pas sur la position basse.
1: Parle plus fort.
6: Ah voilà, il était sur la position basse, c'est pour ça. Oui, alors vous disiez que vous aviez un fils.
5: Ouais, j'ai un fils de 12 ans, quoi. Donc je voulais savoir pour que ce soit clair entre nous, que ce soit basé... Que
6: non, non, rien commencé, sur, rien fait. Tout est normal pour moi. J'ai eu un enfant et je trouve ça très beau d'avoir un enfant, c'est tout. Donc ouais, je vous félicite d'avoir un enfant.
5: Moi, je voulais savoir justement, en parlant d'enfant, comment ça allait... En tant que professeur.
6: À quel niveau, enfant?
5: À quel niveau, si ça se passait bien avec vos élèves? Parce que vous m'avez dit justement que des fois, ils vous tournaient en bourrique.
6: Oui, mais moi, ça me passe par-dessus la tête. Quand je suis au lycée, je traite ces problèmes-là, et quand je le quitte, je n'y pense plus.
5: Mm-hmm. Mais sinon, vous avez parlé que vous étiez en instance de divorce actuellement.
6: Oui, exact.
5: Où s'en est maintenant?
6: Mais là aussi, ça ne me perturbe pas.
5: Ça vous perturbe pas?
6: Moi, non. Pourquoi voulez-vous que ça me perturbe?
5: Non, je sais pas.
6: Mais je suis plus âgé que vous, donc je serais peut-être plus raisonnable. Mais toute sa vie, on fait un choix. C'est pas parce qu'on est avec quelqu'un que tout va bien. J'ai des choses où je suis très contente de ce que j'ai fait. Et puis, je ne regrette rien à l'heure actuelle. Moi, j'ai rempli un contrat. J'ai eu une enfant, je l'ai élevée, et un point, c'est tout.
5: Mmh. Sinon, si on parlait un peu de golf,
6: oui,
5: pour détendre un peu, pour étendre un peu l'atmosphère, vous avez joué récemment?
6: Non, j'ai pas joué depuis la dernière fois que vous m'avez vu. Alors je sais pas. Si vous voulez, vous m'avez fait poser beaucoup de questions parce que j'ai téléphoné à un ami pensant que c'était sa voix.
5: Mmh.
6: Donc je lui ai dit bonjour Philippe. Mais en fait, la voix n'est plus la même. Donc, vous voyez, je m'étais imaginé une voix entre vous et une voix d'un ami qu'il pouvait avoir. J'ai cru que c'était une blague, vous ne rappeliez pas.
5: Mm-hmm.
6: Donc, je l'ai considéré comme une blague. Mais je l'ai bien pris. Hein. Alors, là, vous appelez. Je voulais filtrer parce que je ne voulais pas entendre une amie qui m'appelle et elle téléphone 2 heures. Donc, en regardant l'heure, c'est pas 2 heures, ça fait tard le matin.
5: Mm-hmm.
6: Donc, je voulais filtrer. Vous voyez, j'ai pas filtré.
5: D'accord.
6: Mais qu'est-ce que vous voulez savoir de plus?
5: Qu'est-ce que je voulais savoir?
6: Je joue au golf? Je sais pas, c'est comme vous voulez, si on peut aller jouer au golf. Si vous voulez qu'on se rencontre sur un parcours de golf ou devant un verre, moi, ça me dérange pas.
5: Oh, mais il n'y a pas de problème.
6: Mais c'est vrai que j'aimerais maintenant mettre un visage sur la voix et...
5: Mm-hmm.
6: Non? Vous me connaissez, moi, je vous connais pas.
5: Tout à fait. Voilà, je suis actuellement là, je suis chez mon frère.
6: À quel endroit?
5: À Nogent-sur-Marne.
6: Mais pourquoi vous habitez Nogent? Parce que moi je travaille à Nogent.
5: Vous travaillez à Nogent?
6: Mais bien sûr.
5: Mm-hmm. Là, je suis avec mon frère Franck.
6: On ne connaît pas le frère Franck.
5: Ah, attendez, je sais pas.
1: Hein?
5: Ah, il rentre.
1: Ouais, t'es avec qui?
5: Salut Franck, ça va?
1: Ouais.
5: T'as passé une bonne soirée?
1: Ouais.
5: Tu rentres du taf là?
1: Ouais.
5: Alors, qu'est-ce que tu fais? Qu'est-ce que tu racontes de beau là? Je suis au téléphone là.
1: T'es avec qui?
5: Voilà, je suis avec une amie, là, Danielle.
1: Ouais.
5: Tu veux que je te la passe? Elle est très sympa.
1: Tiens, je te la passe. Je la connais pas, moi.
5: Bah, attends, elle est pas cool. Ça va, Danielle?
7: Oui, ça va très bien.
5: Ouais, impec.
1: Allô?
7: Oui, ouais. Bonsoir.
1: Ouais, Franck.
7: Enchanté.
1: Salut.
7: Deux hommes que je ne connais pas, mais à qui je parle, c'est pas mal.
1: Ah, c'est sympa, hein?
7: C'est sympa.
1: Vous parliez de quoi?
7: De... comment? De la vie.
1: Ah bah oui, bah alors tout un programme, alors.
7: C'est tout un programme.
1: Ah ouais, c'est long. Peut-être pas se résumer ça en deux minutes.
7: Non, on peut pas résumer ça, mais c'est sans importance. Il y a, il y a toujours moyen de changer de conversation.
1: Ah bah oui, vous voulez qu'on parle de quoi, alors?
7: Non, c'est pas moi qui ai appelé, donc...
1: Ah, c'est qui? C'est mon frère?
5: Ouais, c'est moi, Franck.
1: Ah, et tu parlais de quoi, là, à l'instant, avec elle? Parce qu'on a pris les deux téléphones, hein, c'est pour ça.
7: Non, mais qu'il avait un frère qui venait de rentrer. Donc, l'action est faite, passons à la suite.
1: D'accord, ok. Vous parliez de quoi, donc?
7: Du quotidien, de ce que...
1: Ah, c'est passionnant, tout ça.
7: Ah, c'est extra.
1: Ah, ouais, c'est extra, ouais. Je vais pas vous déranger plus longtemps, alors, hein.
7: Bonne soirée.
1: Au revoir, madame, au revoir.
7: Merci, à bientôt.
1: Oh là là là, raccroche. Elle était relou, c'est nul.
5: C'est clair, elle est folle, hein.
1: Mais c'est toi. Attends, mais elle est folle. D'où tu vois qu'elle est folle? Tu téléphones à une personne que t'as eue et qui serait prête à boire un verre, tu trouves qu'elle est folle? Mais non, mais je pensais à un truc... ouais, c'est tout bidon, ton truc. Tu parles de golf et tout, prout.
5: Bah, elle est comme ça.
1: Elle est comme ça. Non, moi, je m'attendais...
5: Tu croyais que...
1: Moi, j'en sais rien, moi. Mais je croyais rien du tout. Moi, je pensais que tu préparais un truc, moi. Je t'entends parler comme si... je vois pas l'intérêt, moi. Ça a aucun intérêt. Je m'attends à du rentre-dedans ou un truc un peu drôle ou un truc...
5: Je me dis justement qu'il fallait pas aller trop loin.
1: Non, mais faut pas aller trop loin. Mais enfin, t'es là à discuter de golf et... attends, quand même, il y a d'un côté puis il y a de l'autre. Et là, t'es complètement... T'es hors piste, là.
5: Tu voulais pas que je parle de sexe, quand même.
1: Non, mais j'en sais rien, moi. Tu te démerdes, mais j'en sais rien, moi. Je savais pas. J'ai pas su ce qui s'était passé avant. Tu racontes, tu fais un petit résumé. Ah non, bidon.
5: Non, mais là, c'était plus la chaîne, hein, fois.
1: Hein?
5: Elle s'était plus lâchée.
1: Bah ouais, mais enfin toi t'es coincé, t'es trop soft, t'es trop. Bah ouais, mais là, mais non. Bon allez, bonne nuit à toi. Non, il m'a déçu, lui. Poubelle, c'est toi qui as sélectionné ça encore? Tout bidon,
8: ouais,
1: ça.
8: C'était sympa.
1: Oh là là, elle est plus là, la petite Léa, elle a raccroché.
8: Oui.
1: On va peut-être être perturbé par le hit parade de Ricky Larsen, je ne vous le cache pas. Hein. J'espère que vous ne serez pas trop déçus ce soir, puisque Jean-Pierre Sauzard est encore là. Et Jean-Pierre voudrait quand même fredonner une petite chanson. Il a eu le toupet de prendre la guitare qui n'a plus que 3 cordes dans le bureau. Alors tu vas pouvoir fredonner un petit truc ou pas?
9: Je vais essayer.
1: Yeah! Tu vas essayer alors, vas-y.
9: Faut essayer de vivre.
1: Allez, vas-y. 3, 4.
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1: Yeah.
9: Je ne serai plus l'esclave de ta chair. 10 ans de chaîne, sans voir le jour, c'était ma peine pour ça de l'amour.
1: Ouais.
9: Ouh.
1: J'ai refusé
9: mourir d'amour enchaîné. J'ai refusé mourir d'amour enchaîné.
1: Fais la fin, ça. J'ai refusé
9: mourir l'amour enchaîné.
1: Quel talent. Et on a amené également un petit CD karaoké. Et ce qu'on peut faire, c'est passer un petit morceau. Tu vas nous la chanter. Yeah. Il range la guitare, il la donne à Fildar, bien sûr, qui va y faire. Fais-y très attention à cette guitare. Ben Jean-Pierre y a touché maintenant. Alors attention. Attends, tu veux peut-être... je pensais à un truc, peut-être que tu serais peut-être mieux si t'étais debout. Tu préfères être debout?
9: Non, ça va là.
1: T'es sûr que tu veux pas être debout? On te mettrait debout,
9: non, mais ça va.
1: Debout avec le micro.
8: Ton micro debout, il est grand. Enfin, il est amovible.
1: Ouais, mets-le debout.
8: Non, mais lève-le, il est pas collé.
1: Vas-y.
8: Voilà, tu peux te lever, tu te mets debout, voilà.
1: Ça peut être plus à l'aise, je préfère. Jean-Pierre Sauzère est debout.
9: Je vais réussir. Avec le micro, là.
1: Ah ouais, vas-y, prends le micro sur tes mains.
9: C'est bon. Mets le micro plus fort et tu m'entends, là.
1: Approche le micro, alors, peut-être. Tiens, lui, ouais. Ah, il est debout, Jean-Pierre, c'est là.
9: Ouh,
1: écoutez, putain.
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0: 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Ouh. Solo.
1: C'est grand. Ah, Jean-Pierre est surexcité.
0: Hein. Et après, on dirait que j'ai pas de talent avec ça. Je vais aller balader des campagnes.
1: Allez, monte le son de la radio de l'autre côté comme d'hab. Et attention, c'est parti, Jean-Pierre Sauzère, en direct dans les studios de Fun Radio.
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0: Toute la musique que j'aime. Ouh. Merci beaucoup.
1: Wow. Ouh. Quel talent, quel talent.
0: Si on continuait avec le Rock'n'Roll Attitude.
1: La Rock'n'Roll Attitude, on va voir si on a le temps, mais on n'aura peut-être pas le temps de la mettre jusqu'au bout. Hein.
0: Un tout petit bout.
1: Un tout petit bout, allez, d'accord, ok, alors attention.
0: Parce qu'il n'y a pas de problème.
1: On a Léa qui doit être avec nous. Hein.
0: J'ai trouvé Léa, le style qu'il me faut pour réussir.
1: Léa, t'es là?
2: Oui.
1: D'accord, ok, parce que tu voudrais remonter, tu voudrais un peu remonter le moral à Jean-Pierre. Hein.
2: Oui, exactement.
1: D'accord, pour le moment, ma petite chérie, on a 3 minutes, on va écouter Jean-Pierre démarrer sur Rock'n'Roll Attitude.
2: Ok.
0: Tout m'a fait craquer. C'est encore la dernière.

0: histoire, juste pour garder ta mémoire et pour garder en toi une droite attitude. Ne reste pas chez toi avec ces certitudes.
1: Allez, gars, hop.

0: Et je voudrais dire, bon, j'ai déraillé un peu parce que c'est pas la même route que moi, Marc Sauchet.
1: C'est pas grave.
0: Ouais, c'est pour ça. Ouais, voici nos attitudes. Le risque de l'amour passe par la mort du X. Voici nos attitudes.
1: Le X, c'est ça.
0: Seules les passions de cire sont gravement médics. Rock and roll attitude du rock and roll.
1: Yes.
0: Ouais.
1: Il a pris le micro, il s'est mis debout.
0: Woo!
1: Le roi du rock and roll est là ce soir dans les
0: rock
1: studios.
0: Rock and roll attitude.
1: Voilà, bravo. Bon Léa, qu'est-ce que t'en penses?
2: Disons que ça ressemble énormément, hein. C'est vachement bien.
1: Ça ressemble à du Johnny, on dirait du Johnny. Hein.
0: Oui, c'est-à-dire, il faudrait que je fasse des chansons adaptées sur la tonalité de l'idée, mais je ne suis pas l'idée, c'est ça. Je chante une chanson à lui, mais c'est pas mon truc en fait. Et t'as l'idée qui sait le faire. Moi, mon truc, c'est vrai, j'ai la même tonalité de voix de lui. Mm-hmm. Autant en profiter et faire des chansons, comme je disais à Nicolas, là, qu'avec moi. Là.
1: Ouais, qui fait les musiques.
0: J'ai écrit un titre, c'est Quand ça donne Walk and Woe.
1: Bon, on en parlera tout à l'heure, d'accord?
0: Et voilà. D'accord. Parce que moi, c'est pas mon truc de chanter les chansons d'Alidé, parce que le fait beaucoup mieux que moi, voilà,
1: on a 20 secondes.
0: C'est la roi du rock and roll.
1: On a 20 secondes, Jean-Pierre, donc Léa, faut voir quand même que Jean-Pierre a beaucoup de mimiques très rock'n'roll quand il part derrière le micro, et Léa, tu lui remonteras le moral à Jean-Pierre, d'accord?
2: Oui.
1: Dans tout juste 3 minutes, donc on va en profiter, et malheureusement, le hit parade de Ricky Larsen ce soir ne sera pas là, mais rassurez-vous, on fera ça peut-être un autre jour dans la semaine, ou la semaine prochaine, c'est sûr et certain, ne bougez pas, suite et fin de Ricky Larsen, puisque Jean-Pierre Sauzère est un invité qui, un peu surprise, hein, parce qu'il est resté beaucoup plus longtemps que prévu ce soir, et pour terminer, on a Léa de Nantes, 17 ans,
2: oui.
1: Léa, t'es là?
2: Oui.
1: Voilà, fais un petit effort, je te l'ai dit hors antenne, elle n'en fait aucun. Hors antenne, je dis aux gens, faites un effort, parlez un peu plus fort. Et elle arrive, elle te dit oui. Et une fois qu'elle arrive en direct, elle te dit oui, je vais faire un effort.
3: C'est pas un job facile.
1: Je sais que c'est pas un job facile. Mais c'est peut-être pas facile pour eux de retenir des trucs aussi compliqués que ça. C'est compliqué.
3: Vrai, c'est vrai que c'est hardcore.
2: Mon petit Max.
1: C'est compliqué pour vous?
2: J'ai compris ce que tu m'as dit.
1: Bon, bah voilà.
2: Il y a mon père qui est en bas.
1: Ah oui, d'accord. Mais alors parle bien devant ton combiné parce que Jean-Pierre t'entend mal.
2: D'accord, là ça va?
1: Parfait. Tu l'entends bien, Jean-Pierre?
0: Bonsoir.
1: Bonsoir.
2: Bonsoir.
1: Eh ben vas-y, Léa.
2: Alors mon petit Jean-Pierre, je voulais te dire, parce que tu as dit quelque chose tout à l'heure qui m'a choqué.
0: Ouais.
2: Parce que tu as dit que si tu mourrais, tu t'en fichais.
0: Bah ouais, parce que tu n'es pas ma vie.
2: Comment?
0: Oui, c'est mon sens de ma vie à moi, parce que tu n'es pas ma vie, parce que tu n'es pas mon âme, parce que tu n'es rien. Et c'est vrai, on n'a pas le droit de mettre fin à sa vie, c'est vrai, je suis d'accord avec toi.
2: Comment?
0: Okay. Non, parce que tu voulais me dire. Comme ça que... C'est vrai, tout à l'heure, j'ai parlé à l'antenne, tout ça, que j'étais prêt à mourir. Oui, c'est vrai, mais d'une certaine façon que tu peux pas comprendre. Voilà.
2: Oui, je peux le comprendre parce que c'est vrai que j'ai pas eu les mêmes choses que toi. C'est pas du tout ce qui s'est passé.
0: Non.
2: J'ai eu des épreuves quand même assez difficiles.
1: Non mais toi, t'as jamais voulu sortir avec une femme procureure, Léa.
2: Comment?
1: T'as jamais voulu sortir avec une femme procureure?
2: Non, mais mon père est un homme de droit.
1: Bah oui, mais enfin bon, ton père est un homme de droit, mais enfin, toi, t'as jamais eu la mauvaise expérience de rencontrer une femme, un coup de foudre comme ça. Tu t'es jamais retrouvé au tréport avec un coup de foudre. C'est tout. Lui, il a vécu des choses très dures, c'est qu'il a été... Voilà, il a eu un regard, tu pourras peut-être raconter en deux mots, Jean-Pierre, on peut raconter...
0: Bah écoute, de toute façon, je verrai bien que Brigitte, c'est elle qui verra, moi... J'ai dit sur l'antenne, tu vois, j'en suis arrivé à en parler sur l'antenne de ça, voilà, mais... Bon.
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5: Bonsoir, Julien.
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5: Merci.

0: Donia est avec... Donia.
1: Oui.
0: 21 ans de Toulon est avec nous.
1: Oui.
0: Donia, bonsoir. Bon, c'est Max. Et Doudou donc est avec nous ce soir. Et il remplace Jean Denebert qui n'a pas pu venir ce soir. Tu seras la seule à passer pour la voyance. Ta date de naissance, s'il te plaît, pour Doudou.
1: Alors, le 29 avril 78.
0: D'accord. Doudou t'écoute.
1: Alors voilà, j'aurais aimé savoir comment allait se dérouler ma vie sentimentale par la suite.
0: C'est pas mal ça. T'as 21 ans toi. T'as eu des problèmes malheureuses? Tu as été malheureuse?
1: Oui.
0: Bon, il y a quelque chose là. Je vois les toits de sphère. Top dobé. C'est bon. Je sens des... de la poison. Je sens que ça peut être bon. Hein. T'as été malheureuse, toi? C'est ça?
1: Non, pas du tout.
0: Pourquoi tu pleures, là, hein, c'est ça?
1: Non.
0: Je sais. T'es une fille malheureuse. T'es triste. Mais Doudou va essayer de t'aider. Et je sens dans la poison... l'atmosphère de l'enfant gâté. T'es pour gâté, toi?
1: Ah non, pas du tout.
0: Moi, j'ai. Aujourd'hui, t'es pas très bien dans ta peau, hein. On va lancer les dés quand même. Lancement de dés. Le 2 et le 1, le 3. C'est toi, voyant, ça. On rigole pas dans l'assistance. C'est toi, foyer, ça va arriver, d'accord? Tu recherches l'homme de ta vie, et l'homme, il est là, il est près de toi, Sonia. Il travaille dans la métallurgie. Il travaille dans le fer, d'accord? Ok?
1: J'écoute.
0: Il travaille dans le fer, il travaille dans la métallurgie, il travaille de nuit.
1: Non.
0: L'homme de ta vie, tu ne le connais pas encore. Je vois son visage. Il est là. Il nous hante. Il est en toi et en moi. Il est en nous tous. Son prénom? Philibert. Il a 34 ans, il est déjà marié, il a deux enfants.
1: Ah merde alors.
0: Il habite à Dunkerque, mais il sent ta présence. Je vais regarder encore avec les dés. Le doigt et le doigt 6. Et votre siphonné, toi. C'est pas moi qui parle, ce sont les dés, d'accord, Donia?
1: Tout à fait, bien sûr.
0: Il va te siphonner à moi. Il va te donner.
1: Ah bon?
0: C'est les chiffres, toi et toi 6. D'accord?
1: Je pense, oui.
0: Voilà. Il y a un amour très fort entre toi et lui, tu ne sais pas encore. Tu es heureuse maintenant?
1: Je suis très heureuse, oui.
0: Parlez de la stratosphère. Amène-la. Pour toi, Sonia, un sacrifice. Apporte-moi ça. Pour toi, je vais faire un sacrifice. Tu es prête ou pas?
1: Vas-y, c'est pas bon.
0: Attention, dans quelques instants. Elle est partie. Où est-elle? Elle est là. Voilà. Ah, c'est plus long, elle se place tout le monde. Voilà. On va arriver, t'inquiète pas, Dounia. On a pour deux secondes.
2: Attends, ta bouche. Attends, tu me fais ce que tu veux. Pour le note. Maintenant, je sais. Là, tu peux pas le. Attends, elle est là. Allez, soulève, là, là, voilà. Voilà. Tiens, là. Calape les jambes, calape les jambes. Voilà, c'est bon. C'est bon, c'est bon, c'est bon. T'inquiète, c'est bon. Voilà.
0: Le sacrifice.
1: Ça y est, c'est terminé.
0: Non, non, bah, ça va pas commencer encore. Laisse-moi le temps de m'installer, on a déjà eu du mal à lui courir derrière, ça n'a pas été facile. Mm-hmm. Maintenant qu'elle est là, le sacrifice va avoir lieu, d'accord? D'abord, on va nettoyer. On va nettoyer ton esprit, d'accord? Moi, j'ai pas ça. On va nettoyer ton esprit, ma petite Donia.
1: Oui.
0: Concentre-toi bien.
1: Je suis concentrée, Max.
0: Je nettoie ton esprit. Pas les pouvoirs. Je nettoie ton esprit est sale, je suis en train de nettoyer tout ça, c'est un sacré bordel. Ça va déjà beaucoup mieux.
1: Tu crois?
0: Ça y est, ça commence à arriver.

0: demande. À toi, Dieu, de donner raison de vivre à Dunia. On va se faire casser. Sacrifice pour toi. Le sacrifice a bien eu lieu. Tout va bien. Et voilà.
1: C'est Jean B qui oui, enfin, on a reconnu que c'était Jean B. C'est intentionnel. C'est avec volonté de nuire au peloton. Ça c'est et c'est dommage. Je trouve que c'est anti-sport.
2: Ah, c'est pas bien.
1: Anti-sport. C'est vraiment, et en plus c'est discret, donc c'est un peu malhonnête.
2: C'est malhonnête, oui.
1: Malhonnête.
2: Non,
1: c'est très presque trop discret et on a vu des gens être sanctionnés très gravement pour un seul de cet acabit.
2: D'accord. Dernière question, ensuite on va se quitter sur une petite conclusion, hein, ouais. Puisqu'il nous reste juste un quart d'heure pour conclure, donc je pense que le temps minimum qu'il te faudra et qu'il nous faudra, parce que quand même on a parlé de beaucoup de choses, est-ce que, bon, aujourd'hui, heureusement, Dieu merci, il y a du carbone, il y a de nouvelles technologies de vélo qui permettent donc de l'alléger, est-ce que de temps en temps, c'est la question qu'on peut se poser, je sais que ça te gêne, hein, tu me dis si ça t'embête, on reste sur le prout, est-ce que ça peut endommager le matériel? Parce qu'on sait qu'on est assis le cul sur du carbone, est-ce que d'abord le prout peut détruire au même titre que, tu vois, la rouille pouvait le faire également? Et est-ce que surtout ça n'abîme pas le matériel, enfin oui, c'est la question. C'est la question qu'on se pose en tout cas. Oui. Est-ce qu'on travaille sur des bonnes matières?
1: On travaille sur de meilleures matières qu'à une certaine époque. Et c'est sûr que il y a 20 ans, tu foutais ton vélo en l'air en 12 proutes. Aujourd'hui, on peut compter faire deux saisons. Je parle de
2: la selle ne fond pas.
1: Non, la selle tient maintenant. On a quand même réussi. Ouais. On a quand même réussi. Non, je crois que c'est l'homme qui lâche avant la machine. Sans vous voir, hein, faire
2: non, mais t'inquiète pas, on avait bien compris.
1: C'est le risque là, quoi, c'est que c'est de vraiment se laisser aller sur la selle. Et là,
2: oui, alors attention, là, attention, parce que Franck, tu viens de dire un truc, tu dis attention, c'est de se lâcher sur la selle. Ouais. Y a beaucoup de gens, jeunes amateurs, qui peut-être, sûrement après avoir cette discussion, vont avoir envie de s'inscrire dans un centre de cyclisme amateur. Quand tu dis de se lâcher sur la selle, c'est le prout, parce que si on commence à se lâcher véritablement d'une manière vulgaire, je veux dire,
1: c'est arrivé.
2: Pas l'abri d'une diarrhée ou d'une...
1: C'est arrivé.
2: Ah oui, mais alors là, attention, quand on dit se lâcher sur la selle, c'est prouter, parce que si on se lâche en diarrhétant, une petite diarrhée sur une selle.
1: Une diarrhée sur une selle, c'est une élimination.
2: Oui, ça.
1: Hein, le pire, c'est que ça coulerait.
2: Une flaque d'huile.
1: Une flaque d'huile. Et là, ça devient très dangereux.
2: Parce que j'ai vu un mec.
1: Là, c'est très dangereux.
2: C'est en 67, c'est comment il s'appelait, Poulidox.
1: C'est Gilles Bourbon. En
2: Gilles Bourbon, excuse-moi, Poulidox. Ouais. Gilles Bourbon, on se souvient très bien de cette étape. Il est en haut des Ardennes, il monte, ouais, il se retourne.
1: Il est en train de gagner.
2: Oui, mais enfin, il se voit parce qu'à l'époque, il avait un truc qu'on n'a plus aujourd'hui, c'est qu'il avait des rétros un petit peu comme quand on a des caravanes. Rétro, ouais. Il regarde dans son rétro, il sent qu'il va. Excuse-moi, je rigole, mais c'était tellement triste. Il regarde dans le rétro, il voit que le peloton arrive. Il lâche une diarrhée.
1: Ouais.
2: L'équipe derrière glisse.
1: Ouais. Et là, il perd une sacoche.
2: Il perd une sacoche, d'ailleurs,
1: c'est parce qu'il
2: Johnny lui offrira en 76 à Lola
1: Frange,
2: au Zénith, au Sport de Paris-Bercy. Il gagne ce tour en 1967, et depuis on a installé, on s'est dit non à la diarrhée, et non bien entendu
1: parce
2: à tout
1: ça. Il a quand même gagné, et le règlement, ne prévoyons pas ce genre d'incident, hein, puisque c'était arrivé quoi une fois, c'est un Italien au Tourmalet, qui avait chié. Donc faut le dire. Mais lui avait chié et
2: il avait lâché. Moi, c'est ce qu'on m'a dit. Son médecin savait qu'il était constipé.
1: Le médecin savait.
2: Non, il savait qu'il avait un problème de gastro. Il savait qu'à tout moment, il pouvait péter et lâcher une diarrhée. Il s'est dit, je vais le faire monter sur un vélo, mon petit poulain. Et s'il arrive à passer devant, il lâchera un pet qui va se transformer en diarrhée, qui va faire glisser tout le monde.
1: Alors, les images. Ce qu'il pouvait pas prévoir, c'est que le peloton arriverait un quart d'heure après et que ce soit déjà sec. Et là, c'est beaucoup plus dangereux parce que la chute est dure. Enfin bon, là, je parle comme si je m'adressais à des professionnels.
2: Je sais que ce soir on a demandé qu'on parle d'amateurs et qu'on veut s'adresser à des amateurs, mais quelques amateurs qui vont démarrer et quelques-uns qui vont rentrer, à mon avis, dans très peu de temps dans le monde professionnel. Donc autant leur annoncer qu'effectivement, la diarrhée durcit au soleil et qu'effectivement, il peut y avoir des fautes de stratégie.
1: Il y a des images de tout ça. C'est bien d'en parler d'ailleurs, parce que le Tour de France commence et c'est bien de montrer qu'il y a des règles dont on ne parle pas beaucoup, parce que bon, je sais pas pourquoi on n'en parle pas.
2: Non.
1: Mais c'est bien de rappeler qu'il y a ces règles-là et et regardez bien, ça se voit, hein, quand un coureur lâche un P, on voit tout de suite le peloton. D'ailleurs, quand on voit parfois, quand on voit un cycliste qui part très vite sur le devant,
2: oui,
1: on peut se douter.
2: Ce qui se passe sur le derrière.
1: Oui, c'est-à-dire qu'à côté de lui, il y en a un qui a fait un P et le mec part directement.
2: Oui, sur le derrière.
1: Sur le derrière.
2: Dernière question. On parle dans le cyclisme également. Alors là, c'est un truc dont je me pose. On en a souvent discuté avec mes assistants. Et ça tombe bien que tu sois là, mon cher Franck, spécialisé. La course contre la montre. Quel est ce crétin qui a inventé cette idée de mettre une montre et de courir derrière cette montre
1: contre la montre. La montre part en même temps, c'est-à-dire.
2: Mais c'est-à-dire qu'elle est sur un poignet de main
1: Elle est seule. Elle court à côté.
2: D'accord. Donc il y a une montre qui part seule.
1: Il y a une montre qui part en même temps que le vélo à côté, et il faut aller plus vite que la montre.
2: Oui, d'accord. C'est une course contre la montre.
1: Une course contre la montre. C'est comme son nom l'indique.
2: D'où vient déjà cette idée farfelue, je veux dire.
1: Au début, ils avaient pensé faire une course contre une table, et ils se sont rendus compte que la course contre la table était ridicule puisqu'une table n'avance pas.
2: Oui.
1: Contrairement à une montre qui avance.
2: Oui, mais elle avance. Elle peut avancer pendant un certain nombre de secondes.
1: Ouais.
2: Je sais pas, qu'on va établir par exemple à 60.
1: Oui.
2: Et elle revient à son point de départ.
1: Ouais.
2: Donc comment circuler. C'est là que je comprends pas, parce que on n'a pas d'image de course contre la montre. Je veux dire, on en a jamais vu.
1: On donne les résultats en général. On nous donne les résultats.
2: Alors ça opère comment, résultat, c'est-à-dire 3, c'est 3, ça veut dire c'est 3.
1: Comme la ville.
2: 3 personnes.
1: Non, c'est la ville.
2: Ah, c'est la ville.
1: Non, 3, c'est la ville.
2: D'accord.
1: Non, c'est la ville. C'est un sport qui est né à 3.
2: D'accord.
1: Et Athlon. Et long.
2: Long, c'est la longueur.
1: C'est la longueur. Mais ça n'a rien à voir.
2: Non, ça n'a absolument rien à voir. Donc c'est quelque chose de, quand tu dis tri, c'est 3, mais sur un sport, ou c'est un sport divisé en 3 parties?
1: Il peut y en avoir 5.
2: Oui, c'est ça. C'est libre à chacun.
1: C'est libre à chacun. Chacun décide. Nombre de sports. C'est pas forcément un sport d'ailleurs.
2: Non, tout à fait. Non. Ça peut être ou autre. Ou possibilité d'amener soi-même son propre sport.
1: Son propre sport ou autre.
2: D'accord, excusez-moi. On rappelle au passage que la semaine dernière, tu as, et d'ailleurs ça a été, je te en félicite, tu as donc créé cette fédération de Je choisis mon sport.
1: Je choisis mon sport.
2: Où on se retrouve une fois par semaine seul dans une pièce et on s'autorise un sport qui. Par exemple, je décide de mettre, par exemple, mes chaussures le maximum de fois et ça peut partir du triathlon de.
1: C'est du JMS. C'est de la JMS. C'est du Je choisis mon sport. C'est autre chose. Encore une autre discipline.
2: Ouais.
1: On a vu des grands champions venir,
2: depuis une semaine, parce que ça existe depuis une semaine.
1: On a vu des champions des champions de chemise.
2: Ouais, qui déboutonnent, qui reboutonnent, qui déboutonnent,
1: qui reboutonnent, qui déboutonnent, qui reboutonnent. On avait un anglais.
2: J'ai même vu un truc très bien, c'est au Zimbabwe.
1: Ouais.
2: Un mec qui voulait, pour la chemise, c'est je la mets ou je la mets pas.
1: Ouais.
2: Il hésitait entre deux couleurs.
1: Oui.
2: Il hésitait entre deux couleurs de chemise.
1: On a eu une compétition d'hésitation de couleurs de chemise. On a eu ça, c'était quand c'était en avril.
2: Oui.
1: Où on a vu un jeune italien qui a gagné, qui a hésité pendant à peu près 7h30.
2: C'est énorme.
1: C'est énorme.
2: Les gens, faut vraiment
1: les autres ont lâché avant.
2: Faut expliquer aux gens quand même, quand je vois, Parce qu'en plus de ça, ce qu'il faut rappeler, c'est que les hommes sont accompagnés de leurs femmes. Quand on voit déjà qu'au bout de 10 minutes, comment on craque quand une femme dit, je sais pas, j'ai dit, on en a ras le bol, écoute, mais ce que tu veux, on est en retard.
1: Ça se joue en double.
2: Imaginez votre femme qui vous fait ça pendant 7 heures.
1: Ouais.
2: Il faut pas craquer.
1: Je mets laquelle? Je mets la bleue ou je mets la noire?
2: Ouais.
1: Non, en plus, il n'en voit qu'à deux couleurs.
2: Non, ça me va pas, change de couleur. Sachant qu'en plus,
1: on a le droit qu'à deux couleurs, hein.
2: On n'a droit qu'à deux couleurs, mais qu'on leur met dans les oreilles, effectivement, beaucoup de choses du style « Dépêche-toi, on va être en retard, voilà. Les deux te vont c'est bien, ça. Tu m'agaces », et on envoie bien sûr à la fille des commentaires de garçons qui est « Ouais, mais t'as un gros cul,
1: ça
2: te va pas, la couleur ouais. », donc c'est déstabilisant, ouais. Et l'Italien a tenu 7 heures.
1: 7h32. Très, très fort.
2: Eh ben écoute, puisque tu viens de donner l'heure, j'espère qu'elle est bien réglée à vos montres, puisque chez nous, il est minuit 53. Et en tout cas, je te remercie, Franck, d'être venu ce soir.
1: Bah écoute.
2: Merci encore pour toute cette petite précision. Rappelle ton livre. Je pédale dans le vide.
1: Tour de France 97.
2: D'accord. Chez Gagarion.
1: Chez Gagarion, aux éditions Gagarion. Aux éditions Gagarion, il sortira dans toutes les librairies avant-hier. Et donc voilà. Donc c'est un livre de 4 pages qui se lit très vite. Pas un livre qui se lit dans le train, c'est plutôt un livre qui se lit entre deux stations de métro.
2: Oui, ou alors, hop, du coup de pédale, je te lis une ligne.
1: Ouais, c'est.
2: Non, c'est très sympa, ceci dit.
1: Ça prend pas de temps à lire.
2: Non, c'est.
1: C'est vraiment ceci.
2: Alors, on va préciser quand même que ce livre ne se lit pas uniquement que sur des vélos à 12 vitesses, ça peut se lire sur un VTT, ça se lit.
1: Mais ça peut se lire sur la plage.
2: Oui, tout à fait, oui.
1: Ah oui, c'est un. Ça, je pense que c'est mon éditeur chez Gagarion m'a dit qu'on risquait d'en voir beaucoup de sur la plage. Des gens qui liraient ça, Mais qui dirait donc je pédale dans le vide sur la plage. Enfin, c'est le volume 1, j'ai commencé à écrire la suite. Enfin, je vous dis pas tout.
2: Non, de toute façon, attends, t'es pas là pour nous. T'as déjà donné beaucoup de toi ce soir, t'as dit des choses, t'as dévoilé, t'as donné des chiffres.
1: Qu'est-ce que tu penses de la couverture?
2: Écoute-moi, l'esprit de voir un mollet poilu qui pédale.
1: C'est pas un mollet, c'est un coup.
2: Excuse-moi.
1: Ça, un coup de poule.
2: Ah, c'est un coup de poule.
1: Oui, c'est vrai que ça peut ressembler à un petit mollet poilu, mais c'est un coup de poule.
2: Genre de jeu de mots, de jeu coup de pouce dans le monde amateur du cyclisme.
1: Non, c'était la seule photo que j'avais à la maison.
2: D'accord. Il fallait une photo de toi, tu n'en avais
1: chez
2: pas.
1: Chez Gagarion, ils m'ont dit, il faut qu'on fasse un coup. Et donc j'ai sorti ma photo de coup de poulet.
2: Eh ben écoute, très bonne initiative.
1: Donc je pensais qu'avec je pédale dans le vide, ça pouvait faire un bon, parce que c'était sympa quoi.
2: Eh ben écoute, tu t'intéresses donc à la nature et aux animaux?
1: Non, pas du tout.
2: C'est dommage parce que sinon je t'aurais bien invité à ce débat chasse, oui ou non.
1: Ouais.
2: Mais ça sera pour une autre occasion.
1: Une autre occasion alors.
2: Conclusion donc de toute cette nuit folle et du cyclisme amateur.
1: Je dirais plus tu pédales, plus t'avances.
2: Ouais.
1: Et moins tu pédales vite,
2: plus t'as de chance de se faire distancer par le peloton.
1: Plus t'as de chance de te faire distancer par le peloton.
2: Ouais, d'ailleurs, c'est une très jolie phrase qui avait été dite par Jean Voltaire, je crois, non?
1: Le Hollandais?
2: Oui.
1: Jean Voltaire.
2: Ouais. Oui, que tu cites d'ailleurs dans ton livre très justement. C'est marrant parce que tu n'as pas parlé de ta préface qui n'existe pas. Pourquoi?
1: J'ai pas eu de préface parce que j'ai demandé à Jean Goubert, de qui a été le champion de
2: toutes catégories confondues.
1: Toutes catégories confondues
2: en cyclisme
1: amateur. Et Jean Goubert n'a pas pu me la faire.
2: Oui. Ouais, parce qu'on rappelle qu'il y a 6 mois, il est mort.
1: Il est mort. Oui. Il est mort dans un atroce accident de montgolfière du côté de Mâcon.
2: Ah bon? Voilà. J'ai entendu dire qu'il était en tandem avec sa femme. Bon, enfin, ça, c'est vrai diversion.
1: C'est la presse qui a voulu salir son image.
2: Je sais.
1: La presse a voulu salir son image.
2: Je crois qu'il était
1: mort dans un accident de montgolfière du côté de Mâcon.
2: Ah, bah, on m'avait dit qu'il était mort en montgolfière, mais avant de mourir en montgolfière, il était en train déjà de mourir quelque part.
1: Ça, c'est la presse qui a un scandale qui a essayé de s'emparer de l'affaire.
2: Enfin, ce qui s'est passé, c'est qu'il était bêtement en Corse, c'est que paraît-il qu'il était en tandem avec sa femme et qu'il y avait le rallye et qu'il a voulu bêtement traverser avec son tandem, mais au moment donné où une voiture
1: est passée
2: qui à 160 km/h lui aurait ça nous regarde pas, comme dirait si bien les autres, c'est une vie privée
1: qui ne
2: regarde personne, donc une préface inexistante,
1: surtout que Jean Goubert était homosexuel en plus, donc
2: bien sûr, ce qui amènerait à penser que sa femme était un alibi.
1: Je peux dire que Jean Goubert, maintenant qu'il est mort, je peux dire que Jean Goubert était un gros PD.
2: Là Franck, excuse-moi, mais là je ne cautionne pas ce que tu dis, tu es sur une radio locale, certes, mais sur une radio qui aime le cyclisme, qui vit cyclisme.
1: Ah d'accord, ok, donc je ne dois pas salir l'image de Jean Goubert.
2: Écoute, nous sommes... Non, c'est dommage, parce qu'en plus, nous avons des gens qui sont spécialisés dans le rayon et qui auraient aimé t'entendre dire autre chose de ce grand monsieur qui a quand même été le départ, le starter du rayon.
1: Il a été mon maître dans le vélo amateur.
2: Il a été quand même... Et puis, c'est quand même lui qui est à l'initiative du roulement à billes aussi.
1: Oui.
2: Parce qu'on pourrait parler de skateboard aussi pendant des heures, mais bon...
1: Non,
2: là n'est pas le propos.
1: Non, Jean Goubert reste un grand homme.
2: Un PD. Un homme, certes.
1: Mais un grand homme quand même.
2: Qui est mort en montgolfière à Mâcon.
1: Du côté de Mâcon. Écrasé par une montgolfière du côté de Mâcon. Oui, c'est, il peut pas tomber la montgolfière, c'est la montgolfière qui était pas de chance. C'est de la faute à pas de chance.
2: C'est la faute à pas de chance, c'est quand on manque de bol. T'es dans Mâcon, t'es une montgolfière qui tombe dessus.
1: Quand on sait que sa mère est morte alcoolique à la suite d'une mauvaise suite de trapèzes. Et c'est d'ailleurs grâce à elle qu'ils ont rendu les filets obligatoires dans les cirques.
2: Bah évidemment.
1: Et voilà quoi. Enfin c'est tout ça pour. Enfin il y a des fois des destins comme ça qui.
2: Bah évidemment.
1: Qui sont moches.
2: Cirque Pinder, si tu nous écoutes.
1: Ouais.
2: On te passe bien le bonjour.
1: Bonne idée d'avoir mis des filets dans les cirques.
2: Très bien. Et d'ailleurs d'en avoir mis également sur les terrains de tennis, ce qui nous permet quand même de juger si la balle est laite ou pas.
1: Voilà.
2: Merci encore, Franck. Merci d'être venu.
1: Merci de m'avoir reçu.
2: Bah écoute, Franck Lasselle, tu reviens quand tu veux. Vive le cyclisme amateur.
1: C'est ce que j'avais envie que tu dises.
2: Et vive le sport.
1: Vive le sport, vive le JMS. J'amène mon sport. Et puis j'ai envie de dire, vive la France pour demain. Non, c'est dimanche. Pour dimanche.
2: Voilà. Merci encore à vous tous et on vous souhaite à tous une bonne réflexion sur tout ce qui a été dit.
1: Ouais.
2: Et nous, on se retrouve demain, bien sûr, pour parler du...
1: On se retrouve demain après la pub.
2: Après la pub pour le cyclisme professionnel.
1: Professionnel.
2: Professionnel avec un PRO. Hein.
1: Voilà.
2: D'accord, comme pro. Merci encore, Franck.
1: Au revoir.
3: Non. Ah, c'était chic.
4: J'ai eu à voir de l'argent, mais j'ai plus. Alors là.
3: De toute manière, dis-toi bien, il dit merde pour la bonne année, Sébastien.
4: Voilà, exactement. Voilà. C'est ce qu'il a marqué sur sa carte. Ouais, et tu dis, la galanterie, aujourd'hui, il n'y a plus de galanterie qui tienne. Hein. C'est bon, restaurant, ça coûte relativement cher, on peut pas inviter à chaque fois.
3: Qu'est-ce qu'elle voulait,
5: c'est pas
3: Angélique.
5: Forcément des restaurants, ça peut être des petits gestes.
3: Oui, des petits gestes. Les femmes, elles sont très petits gestes.
4: Des petits gestes.
3: Ça vous gonfle.
5: Pas de grandes choses.
4: Tu veux que je fasse comme geste à Julia? Je vais faire un bras d'honneur à un moment donné de l'addition. C'est comme Franck Dubos dans son spectacle, à un moment donné, il est au restaurant avec la nana, il y a un truc à faire. Et à la fin, à un moment donné, il demande l'addition. L'addition arrive sur la table et puis il fait un geste, et puis il met la main sur l'addition, il fait tu permets? On partage. Ça, c'est très bon à faire en soirée, ça peut le faire. Angélique, tu nous as envoyé une photo de toi et ta copine. Alors, c'est qui?
3: Ah, c'est moi qui avais le courrier.
5: C'est qui, hein?
4: T'es laquelle?
5: Alors, je suis celle qui a le débardeur blanc.
4: Ah bah très bien, ce que j'allais dire. Si c'est l'autre, on arrête.
3: C'est mort. C'est sympa, sa copine.
5: Écoute,
3: on part au supermarché. Hein.
4: Mais je plaisante, Angélique.
3: Elle est pas mal,
4: non? Oui, Angélique.
5: Non, mais c'est qu'une photo. Non, en fait, le principe, c'était que j'avais l'intention de venir te voir au studio parce que j'étais vraiment intéressée pour ton émission éclectique, en fait, le dimanche soir.
3: Eh oui.
5: Étant donné que je vais sur Paris ce week-end.
3: Mm-hmm. Donc, eh oui, d'ailleurs,

0: Comme t'es jolie.
1: J'ai 20 ans quand même.
2: Ah, mais re-regarde la photo.
1: Mais bon, c'est pas l'âge, hein, c'est la mentalité quand même. Hein.
0: Je vais re-regarder la photo. Parce que je vais regarder...
1: Non, mais j'aime pas trop cette photo. Hein,
0: non, mais je vais regarder en pleine lumière. C'est où tu viens une demi-heure avant Éclectique et que tu te barres au moment donné où ça démarre. Où tu viens pendant l'émission. On est d'accord?
3: Qu'est-ce que ça veut dire?
1: Ça veut dire quoi, ça?
0: Ça veut dire que... Bah, attends.
3: Bah, ça veut dire quoi?
0: Bah, normalement, attends, j'allume la lumière.
3: Oh.
0: Ah. Allez. Banco, tu peux venir 10 minutes.
2: Oh, ouais, c'est cool. Devant.
1: Mais quelle générosité, Max.
0: Ah là là là là.
1: Ta bonté te perdra, mon pauvre petit.
3: C'est pas grave, Angélique, c'est un branleur.
0: T'as une belle écriture. Je suis un branleur. Grand balai maintenant, je suis devenu un homme, tu sais, bah j'ai grandi depuis.
1: Il est
0: temps
1: en 30 ans de devenir un homme.
3: Un homme.
0: Bon, la dernière fois qu'on s'est vu.
3: T'as pas grandi.
0: Non, j'avais quoi, 25 ans. Non, j'ai pas bougé, c'est vrai que j'ai pas pris un iota.
3: Il n'y a pas de problème.
0: C'est vrai, j'ai même rajeuni dans ma tête, c'est devenu de pire en pire, Angélique. C'est quoi le service que tu voudrais avoir?
1: C'est ça, c'est devenir. Assister à ton émission,
3: mais écoutez.
0: Alors, est-ce que tu peux leur expliquer, toi qui as fait quand même bien souvent de la radio, est-ce qu'il y a franchement quelque chose à voir dans les studios?
3: Mais toi?
0: Non, mais je sais bien, c'est déjà énorme, mais en dehors de ça.
3: Toi.
0: Non, mais sérieusement, qu'est-ce qu'il y a à voir? Non, mais imaginez-vous quand même qu'on est en train de parler là, comme on est en train de se parler.
3: Non, parce qu'il bosse, le mec, il bosse.
0: T'as entendu le mot?
3: Il bosse.
0: Tu vois?
1: Oui.
0: Vous voyez que je bosse.
2: Qui bosse?
3: Toi.
2: Ah oui.
0: Bon. Je bosse.
3: Non mais sincèrement, Angélique, passe ton chemin.
1: Oui.
3: Geoffrey n'est peut-être pas si loin.
0: Ouais. Non mais. Et moi, c'est le conseil que te donnerait Phil Darémanus, c'est de passer ton chemin sur moi parce que. Comme ils disent, je vais briser quelqu'un.
2: Il va te ruiner le crâne.
0: Il va te ruiner le crâne. Voilà, c'est ce qu'il
3: dit. Mais parce que lui, c'est juste comme ça.
0: Ah non! Ah non, c'est pas vrai!
3: Bah, c'est juste pour l'avoir!
0: Ah oui!
3: Ah bah alors, qu'est-ce que tu dis?
0: Ah, c'est juste comme ça, une histoire de cul, machin. Attends, c'est pas genre de la
3: femme. Moi, je parle pas de cul.
0: Ah bon, c'est d'accord, tu dis.
3: Je sais bien que t'es un grand romantique, avec toi, c'est des histoires d'amour, tout ça, ça dure très longtemps.
0: Oh là, t'es en train de dire
3: des lettres.
1: Oh là là là.
3: Yves, il est le roi du petit geste.
1: C'est vrai,
3: mais comme j'avais pas 19 ans, il m'a pas invité au restaurant.
0: C'est vrai. Je t'ai pas invité au restaurant la dernière fois qu'on s'est vu?
3: Non, je crois pas.
0: Mais tu rigoles ou quoi?
3: Moi, je crois pas.
0: Bah, je te jure que si.
3: Bah non.
0: Non.
3: Bah, faudrait m'inviter.
0: C'est pas vrai.
3: Mais c'est moi qui vais au restaurant.
0: C'est toi qui as payé? Attends, excuse-moi, c'est toi qui as payé?
3: Oui, mais je m'en souviens plus.
0: Bah voilà, moi je m'en souviens.
3: Mais moi je me souviens que t'as pas payé.
0: J'ai pas payé?
3: Non.
0: Eh ben je vais te ramener.
3: Enfin, t'as payé plus que moi.
0: Je vais repayer, je vais te ramener le relevé d'identité bancaire,
3: parce qu'en plus tu prends des notes.
0: Ah bah je coche, Julia.
3: Tiens, j'ai marqué.
0: En plus, 237 francs au Batifol.
3: Attends, quoi? Au Batifol. T'as vu comment s'éclate?
0: C'était là qu'on était, dans un Batifol.
3: Ouais, un Batifol.
0: Voilà, bah, c'est toi qui nous avais emmené là-bas aussi.
3: Ah,
0: hein.
3: Journée.
0: Ah bah oui, bah tu penses. Ah. Angélique.
1: Oui.
3: Après, il m'a filé son CD.
0: Bah oui, et je lui ai fait la totale. Le Batifol et Ricky Larsen Show. Je veux dire, la journée était gâchée pour
3: Je suis rentrée, c'est contente. Hein. Mais qu'est-ce que c'est que ce
0: bordel? Qu'est-ce que c'est que ce bordel?
3: Oh là là.
0: Angélique, amoureuse de moi quand même?
1: Comment?
0: Pardon. Amoureuse de moi quand même un peu ou pas?
3: Comment on peut être
1: amoureuse de toi?
3: Non.
1: Ah là là, mais. Non, mais.
3: Un type qui te regarde pas dans les yeux, tu peux pas être.
0: Qu'est-ce qui te fait kiffer en moi, grave?
1: Ta personnalité.
3: Je pourrais pas avoir un amoureux, moi aussi.
0: T'entends?
1: Attends, Julia, mais je peux pas te parler avec tu parles aussi en même temps que moi.
3: Oui, mais comme tu viens dimanche, c'est que moi je le verrai pas, tu vois.
0: T'es pas un peu jalouse quand même, Julia?
3: Mais non, mais elle vient dimanche. Tu lui as dit qu'elle pouvait venir dimanche. Hein. Tu peux pas revenir en arrière.
1: Julia, si toi aussi t'es jalouse, et moi étant donné que je suis aussi, ça va pas le faire.
3: Ah
1: hein.
3: Non, mais moi ça va. Hein.
1: Ah ouais?
3: Ouais, moi j'ai donné.
0: Ouais.
1: Parce que moi je suis assez possessive quand même. Hein.
3: Ah bah garde-le.
1: Ouais.
3: Garde-le, viens le chercher, garde-le.
0: Julia s'en veut d'avoir raté le coche à l'époque où on bossait ensemble.
3: Le coche, la mousse du coche, ouais.
0: Elle sentait qu'il y avait un truc à faire et voilà, elle a pas réussi à passer le.
3: J'ai pas trouvé le truc, hein.
0: Est-ce
1: que tu l'as trouvé depuis, non? Tu sais pas ce qui a merdé, en fait.
3: Le truc avec lui?
1: Ouais.
3: Il faut jamais avoir des histoires avec les gens avec qui on travaille.
0: Ah non, ça jamais.
3: Ouais. Jamais.
0: Oh là là.
1: Pas mélanger travail et plaisir.
0: Oh là là là là. Ça, c'est un truc à pas faire, ça, Angélique. Ouais. Conseil d'amis que te donne Julia et que je partage.
3: Eh oui.
1: D'accord.
3: C'est d'ailleurs pour ça que nous sommes toujours.
0: Voilà. Et ne jamais mélanger le travail et la vie privée. C'est
1: mais
0: très dangereux.
1: Écoute. Seulement moi, je ne travaille pas avec vous, donc...
0: Non, mais là, c'est un conseil pour plus tard, dans l'avenir, parce qu'un jour, tu vas être amené à travailler, genre tu vas passer ta vie au chômage.
1: Non, mais je travaille en dehors de mes études, mon cher.
0: Tu fais quoi comme études?
1: Études de gestion en comptabilité, en première année BTS.
3: D'accord, pour ajouter tes additions.
0: Pas mal.
1: Et par ailleurs, je suis animatrice de karaoké.
0: Ah, ça, c'est déjà moins bien. D'accord. Donc on supprimera ça et tu pourras t'occuper de tous mes comptes et de toutes mes sociétés. Mais Julia a raison parce que ça c'est pour les jeunes qui nous écoutent derrière leur poste de radio et ça leur sert pour demain.
1: Ouais.
0: Ne jamais

0: jamais fréquenté des gens. Déjà que c'est pas facile de fréquenter des gens, non mais même en privé comme ça, en cercle d'amis, des gens avec qui on travaille toute la journée.
1: D'ailleurs, nous, on se voyait pas tellement en dehors.
0: Jamais même.
2: Non, d'accord.
0: Non, mais attends, très honnêtement, pour rappeler les souvenirs, Angélique, autant moi je fréquentais un petit peu Jenny comme ça de temps
1: un
0: en temps.
1: Un peu, hein, il l'a touché un peu, mais c'est tout. Hein.
0: J'ai touché deux, trois fois les nibards et peut-être mis une fois le doigt dans la chatte.
1: Oh.
0: Et peut-être.
1: Oh, mais dis pas des trucs comme ça.
0: Non, d'accord, d'accord.
2: Oh. D'accord.
0: Je vais peut-être bouffer un peu le clito.
1: Oh.
0: Des choses comme celle-ci. C'est pas sûr.
1: Oh là,
0: ça,
1: là, là, là.
0: Ça, il y a du doute.
1: Mais qu'est-ce que tu racontes?
2: Ah, quelle grande gueule, non.
0: Si elle était là, je sais pas ce qu'elle dirait.
1: Ah ben, elle adorerait, elle.
0: Oh, qu'est-ce que c'est?
1: Elle pleurerait, elle avait du souvenir.
0: Bon. Ça, c'est, j'ai peut-être fait, mais c'est un truc à pas faire.
1: Mais nous, pas.
0: Mais attends, nous, sérieusement, jamais, Angélique, tu connaissais bien. Tu connaissais Julia à l'époque, on était avec Jenny?
2: Un petit peu, ouais.
0: Un petit peu.
2: C'était léger à cette époque-là.
0: C'est léger. Ouais, c'était l'émission qui était légère.
1: Ouais.
2: Oui, oui.
1: T'as raison,
2: oui,
1: t'étais là, du
0: coup. Ouais. Mais on se fréquentait jamais en dehors du travail.
1: Non, on se fréquentait pas, non.
0: Non, c'est vrai.
2: Ah, d'accord.
1: Non, parce qu'il avait déjà la grosse tête.
0: Voilà. Non, parce qu'elles avaient bossé 2 heures par jour, elles avaient terminé, alors que moi j'avais encore du boulot derrière. C'est que moi je continuais mon émission.
1: Ouais, t'as raison.
0: Ouais, ouais, c'était pas
1: t'as
0: ça.
1: T'as raison.
0: Bon, Angélique, ton service c'était ça en fin de compte.
2: Comment?
1: Bon, donc tu peux venir.
0: Voilà. Dimanche?
2: Oui, d'accord.
0: Alors vraiment en copain, hein?
2: Ah mais oui, non mais je viens déjà samedi matin au studio.
0: D'accord.
2: Pour voir un ami qui travaille aussi avec toi, enfin avec toi.
1: Ah mais
2: non, c'est notre animateur.
0: Attention, on ne couche
1: partage pas, hein.
0: On ne couchera pas ensemble, hein.
2: Non non, mais non, oui.
0: D'accord. Mais vraiment pas longtemps, hein, parce que ça va remonter aux oreilles.
2: Ah, c'est-à-dire, hein.
1: Qui est parti
0: de ma copine.
1: Ah, toujours la fameuse.
0: Mais... Ah mais
1: aux oreilles, elle a les oreilles de Mickey?
0: Non, absolument pas.
1: Tu l'as pas offert?
2: En fait, il est en terminé.
1: C'est sympa pour l'école.
0: Si tu la voyais, elle est magnifique. Ah non, mais sérieusement. Ah bah tu sais, quand t'es amoureux.
2: Il est amoureux là.
0: Alors je suis amoureux. Ah,
1: t'es amoureux?
2: Ah là là.
1: Ah oui?
0: Ouais.
1: Ah, ça a changé depuis l'autre fois.
0: Bah ouais, ça a changé parce que c'était celle d'avant dont je te parlais.
1: Ah,
0: c'est pas la même.
1: À part ça.
0: Ah non, ça a tout complètement changé, c'est fini. Ah puis au début, je la connaissais pas bien. Puis à fur et à mesure de la rencontrer, comme ça, plus on se connaissait, plus je me disais, mais. Et t'es amoureux?
1: Ah, parce que tu te parles dans la glace.
0: Bah non, mais tu penses que tu t'aperçois que t'as des comportements que t'avais pas habituellement ou que t'as eu il y a très longtemps.
1: Ouais,
0: tu dis,
1: raconte-nous.
0: Bah, qu'est-ce que tu veux que je te raconte? Je peux pas non plus rentrer trop dans les détails parce que sinon ça va être compliqué, si.
1: Mais ton petit cœur, quand tu dois la retrouver.
0: Non.
1: Tu peux conduire, t'as des bouffées de chaleur.
0: Non, ça va pas jusque-là, non.
1: Ah, bah c'est pas trop.
0: Non, mais je suis constipé.
1: Oh,
2: bah, ça change, il y a quelques semaines, t'avais la gastro, quoi.
0: Voilà, exactement. Elle m'a dit pendant 3 jours on se verra pas, j'ai eu la gastro.
1: Ah,
2: bah,
1: voilà. Remarque, il vaut mieux qu'elle soit pas là. Hein.
0: Non, dans ce cas-là, il vaut mieux qu'elle soit pas là, c'est sûr, parce que c'est pas facile à
1: elle
0: vivre.
1: Elle a senti le truc venir.
0: Elle a senti venir. Elle s'est dit, écoute, je vais te laisser 3-4 jours, fais le point, on verra après. Non, mais je sais pas, je me sens.
1: Et vous êtes fait le petit déjeuner avec les animaux?
0: Les petits animaux.
1: C'est sympa.
0: Non,
1: le
0: on a fait le
1: déjeuner avec les personnages. Tu sais qu'ils viennent te dire bonjour.
0: Ah, Disneyland, Paris,
1: oui.
0: Dans l'hôtel Disneyland.
1: Ah, faut pas le brancher.
0: Non, non, je l'ai pas fait ça. Non, on a pris le petit déjeuner. On était.
1: Pour les enfants, c'est sympa.
0: Non, par contre, je trouve qu'un truc, si je peux me permettre, pour revenir sur le Disneyland Paris, un
1: non,
0: petit peu lourd.
1: Non, je te permets pas.
0: Quand on voit le prix, non, sérieusement, quand on voit le prix
1: parce
0: qu'on
1: que là,
0: paye.
1: Là, il a payé, hein.
0: Non, non, oui, ça, j'ai payé le prix fort.
1: On le sent.
0: Mais c'est pas le problème. Simplement, connaissance que j'ai donnée et quand je vois le prix des chambres, qui sont en plus.
1: Oh là là.
0: Ah oui,
1: ça douille, hein.
0: Quand on voit le prix des chambres qui sont les
1: pour
0: plus
1: ce que t'en as fait.
0: Disneyland Paris qui sont les plus simples, tu vois, pour ce qu'on a fait, genre, peut-être 3-4 fois l'amour.
1: Mais non, je crois qu'elle voulait pas avant de partir, tout ça.
0: Ah, je sais plus.
1: Pas.
0: Ah ouais, elle m'a dit, ah oui, c'est vrai, elle m'a dit,
1: ouais,
0: ça, ouais. Ah, oui, alors elle m'a dit, tu me toucheras pas, mais je viens, il y aura que Mickey qui aura touché.
1: Voilà.
0: Donc, on n'a pas fait l'amour, excuse-moi, je me trompe.
1: Bah oui.
0: On a pas fait quand je vois le prix des chambres les plus simples, et que si tu veux ton petit déjeuner au lit, vous savez combien il faut rajouter par personne?
2: Au moins 100 balles?
0: Non, quand même pas. Mais 60 francs.
1: Bah,
0: ouais, ce qui fait 120.
1: Mais c'est le prix normal dans n'importe quel hôtel, j'imagine.
0: Non, mais tu payes. De toute façon, le petit déjeuner, c'est le petit déjeuner compris.
1: Mais ça va pour l'avoir dans la chambre. C'est Mickey.
2: Ouais,
0: simplement, je parle pas du petit déjeuner, c'est le
2: ouais,
0: room
2: le
0: service.
2: Dans la chambre, en fait,
0: voilà.
2: Ah, bah, arnaque, ouais.
0: Non, ça déconne.
1: Ouais, bah tu lui as offert quand même. Bah, toute la
0: non,
1: journée,
0: parce que
1: putain, le prix du petit déjeuner, machin.
0: Je vais dire une bonne chose, Julia. Julia, on va rentrer dans les détails. On s'est dit, enfin c'est plutôt elle a bien raison, sur le coup je le remercie, et elle écoute pas, mais si quelqu'un nous écoute, vous lui direz demain, vous lui transmettrez sur son portable qu'elle a bien fait. Elle n'a pas voulu prendre le. J'ai vraiment l'impression que c'est vraiment, ça devient très scientifique. Elle n'a pas voulu prendre le petit déjeuner, non pas à cause du prix, quoi qu'encore. C'est vrai que c'était, je trouve ça un petit
1: mais
0: peu
1: elle
0: abusé.
1: Avait hâte.
0: Non, c'était l'intérêt, et je trouve que c'est très joliment joué de. de sa part, c'est très finement amené. C'est le fait de se déplacer pour aller prendre le petit déjeuner, ça nous obligeait forcément à être bien réveillés et donc à démarrer la journée du bon pied et être à 10h bel et bien
1: et
0: dans le parc.
1: Tu n'emmerdes pas après le petit déjeuner.
0: Non, justement.
1: Eh oui,
0: on n'avait pas le temps.
1: Pas
0: non, parce que de toute façon, j'avais pas le droit de la toucher.
1: Ah bah oui.
0: Alors que si Angélique.
1: À part ça, c'est un week-end sympa. Hein.
0: Alors qu'Angélique, et j'explique à Julie aussi, c'est que si par malheur, j'avais voulu mettre ces 60 francs supplémentaires pour prendre ce petit déjeuner au lit, je veux dire, à un moment donné, on n'était pas à l'abri.
1: Pas à l'abri.
0: On n'était pas à l'abri d'un
1: pas
0: truc,
1: arrête,
0: tu vois.
1: Pas à l'abri.
0: Tu vois.
1: Voilà.
0: D'une gaule frénétique.
1: Bon, alors donc Angélique vient dimanche.
0: Voilà.
2: Très bien. Voilà.
1: Et elle vient voir un peu Mickey, quoi.
0: Voilà. Donc si tu veux
1: son Mickey.
0: Voilà, mais tu te feras toucher par le Mickey mais pas le mien. Hein.
2: Ah d'accord.
0: D'accord Angélique.
2: D'accord.
0: Bon bah écoute, on va gérer ça hors antenne, d'accord ?
2: Ça marche, merci.
0: Bon, et je préviens tout de suite.
2: Oui.
0: Les auditeurs, les amis de l'entourage proche de ma princesse. Je l'appelais princesse hein, puisqu'on est maintenant en train de parler Disneyland Paris. Vous ne dites pas un mot de tout ça.
1: Bien sûr, tu penses ils vont se
0: Je sais bien.
1: Mais elle écoute pas ?
0: Bah non, mais elle est au ski là.
2: Ah.
1: Elle a une vie très pitante.
0: Ah, il se passe plein de choses.
2: Elle va rencontrer un beau moniteur.
0: Figure-toi qu'elle en a rencontré un.
2: Ah.
0: Et je trouve ça génial pour elle. On peut dire quand même, on peut déconner, non? Le premier qui y touche, je descends là-bas en tire-fesse.
1: En luge.
0: Là, j'y vais en luge, en tire-fesse, en n'importe quoi. Je lui fais boire du vin chaud jusqu'à la fin de la nuit. Et je lui enfonce un bâton de ski dans le cul. Bien vulgaire.
1: Ah,
0: bien crade. Bien dégueu comme il faut. Angélique, tu quittes pas, je te repasse au standard.
2: Merci, François.
0: Alors, on va faire une petite pause et après on va revenir avec Xavier et Mathieu.
1: Ouais. Hein,
0: je t'explique. Il y en a un qui est de Romans. Tu sais où c'est Romans?
1: Non.
0: Non, je sais pas, on lui demandera. Et puis de Paris, on va jouer au jeu des catégories. Et après, il y a des monsieur et madame. Alors ça, tu connais. On appellera des monsieur et madame la tarte. Quelque part en France, on ne sait pas sur quoi on va tomber. Donc ça peut être plutôt bon esprit.
1: Oui.
0: Et puis voilà, quoi.
1: Ah,
0: Valérie de Toulouse, bon, vous allez me la rappeler. Apparemment, il y a un problème. Mais c'est pas grave parce qu'on va aller en direction des monsieur et madame. Alors ça, c'est le truc... en ce moment qui fonctionne bien sur le soir. Tu connais, hein, on en a déjà fait. Comme
1: tarte,
0: par exemple, lesquels...
1: Monsieur, Madame, la tarte.
0: Par exemple, c'est ce qu'on va faire ce soir. On sent que tu suis bien mon émission tous les soirs.
1: Oui.
0: Donc on va faire des Monsieur, Madame, la tarte. Et ce qu'il faudrait, c'est que au moment donné où ça va décrocher, je vais dire allô la tarte. Nous on dit à poil.
1: Ouais.
0: La tarte au poil. On est d'accord. T'as pas l'air convaincu.
1: Moi je dis rien, moi je suis invité, je regarde.
0: Ah non, attends, faut pas déconner. Ah bah si tu veux venir travailler régulièrement, ça va être comme ça tout le temps. Hein.
1: Si tu veux.
0: L'émission n'a pas évolué d'un iota.
1: Ah,
0: hein.
1: Ça
0: a même tendance à se dégrader maintenant que j'étais tout seul. Alors attention, Livre, on appelle des monsieur et madame et ça me fait bien rire ça. Personnellement, de réveiller des gens, souvent on tombe sur des personnes âgées. J'aime bien ça. Ah ouais, mais petit con, exactement. Plus je vieillis, plus je deviens petit con.
1: Il y a des mecs qui arrêtent pas de transporter des trucs.
0: Ah, il y a du vol de matériel ordinateur, je sais pas ce qui se passe, mais.
1: Au secours, la direction.
0: Alors, monsieur et madame, la tarte. La tarte au poil. Bien sûr, vous pouvez faire ça chez vous. C'est très drôle. Ça mange pas de pain. On aurait pu faire des monsieur et madame...
1: Ah oui, je pense que pour une tarte.
0: On aurait pu faire monsieur et madame Lagarce. On se réserve ça pour demain. On a des monsieur et madame Jospin, des monsieur et madame Latruffe. On en a fait beaucoup, hein, parce que...
3: 14 000, là, depuis...
0: Non, mais on en a raison d'un par soir.
1: Ouais, puis comme ça, répond pas, toi.
0: Allô ?
4: Oui.
0: Allô, monsieur Latarte ?
3: Oui. Au poil.
1: Mon Dieu.
0: Ah oui. T'as vu, vous n'avez même pas, on recommence. Allô, monsieur la tarte ?
4: Oui.
3: Au poil !
1: Mon Dieu.
0: On recommence.
3: Allez, on
0: Allô, monsieur la tarte ? Allô, monsieur la tarte ? 1, 2.
4: Au revoir, oui.
0: Oui, monsieur la tarte ?
3: Au poil !
0: Mais des poils ! Voilà. Donc,
1: Ah ouais, c'est bien.
0: Ah, c'est drôle, hein.
3: Bon, non, c'est bon, ça.
0: Et en plus, Julia, le but du jeu, c'est qu'il faut qu'on en fasse 3.
1: Ah bon, bah alors, vous avez gagné un CD.
0: Non, parce que là, il faut commencer. Donc là, on a fait un monsieur, madame...
1: Trois la tarte.
0: Ah oui, mais avec un autre truc. Donc, qu'est-ce qu'on pourrait faire maintenant? La tarte, tatin.
1: Ouais.
0: Forcément. Donc, on y retourne. Attention.
1: Moi, je m'éclate.
0: Ah oui, bah, c'est clair. Hein. Si t'as envie de te barrer, tu peux... Ah, mais ils adorent ça, les auditeurs. Et moi, je suis là pour faire de la radio pour eux, tu sais. Moi, je les aime trop.
1: Ouais,
0: je vous aime trop, je vous adore.
5: Allô?
0: Allô?
1: Allô?
3: On se fait à poil?
0: Ah ouais. Allô, madame Latarte?
5: Oui.
3: Au poil!
0: Elle a peut-être pas entendu, peut-être pas le sonotone. Allô, madame Latarte?
5: Oui.
3: Au poil!
1: Mais vous êtes bien. Hein.
0: Allô, madame Latarte? Madame Latarte? Merde. Allô? Vous m'entendez? Madame Latarte ? Allô ?
1: À mon avis, elle aurait mieux compris tatin.
0: Allô, Madame Latarte ?
5: Oui.
3: Au poil !
1: Allô, Madame Latarte ?
0: On se fait un petit tatin ?
4: Oui, allez.
0: Allez. Allez, tous ensemble. Madame Latarte !
5: Je ne vous reconnais pas, monsieur.
0: Madame Latarte ? Allô, Madame Latarte ?
5: Bonjour.
0: Ça y est, elle a raccroché. Très bien, allez, un dernier. Qu'est-ce qu'on peut se faire, Julia ? Qu'est-ce que tu nous proposes ? On a fait... Non ?
1: Non. Qu'est-ce moi, qu'on je propose rien.
0: T'oses pas faire ça, non ?
1: Non.
0: C'est pourquoi ? C'est pour de gêner les gens. Ah, ça, on les dérange pas, ils dorment pas, cette
1: fois-ci. Ah non, bien sûr, là, elle était complètement endormie.
0: Mais regarde la télé jusqu'à plus soif, ces gens-là. Il n'y a pas la mire qui apparaît.
4: Ça dort pas, à ce temps-là.
0: Mais ça... Ça dort que quand il y a la mire.
1: Ah oui, mais il n'y a plus la mire maintenant, ils dorment plus.
0: Bah non, je sais bien, ils regardent et puis ils reprennent le matin avec fête à bonheur. Ils arrêtent plus, ils regardent la chasse, ils dorment plus. Ça fait à peu près...
1: Ah, la chasse, c'est bien. Hein.
0: Ça doit faire un an ou deux.
1: Dormir.
4: Tarte à quoi, là?
0: Pff, au poil. Tarte à quoi? Ça
4: allez,
0: dépend
4: merde,
0: sur qui on s'en fout,
4: au poil.
0: Ça dépend sur qui on tombe. On se fait une tarte au poil.
4: Ouais.
0: Ah, on a fait des graves, hein.
1: Ah oui.
0: Ah oui, non, on a fait des trucs très très graves.
1: Et là, ils se marrent, les auditeurs.
0: Par exemple, à monsieur, madame Delon, allô Delon, oui, on vous réveille, oui, bon, on réveille pas un flic qui dort, par exemple.
1: Ah, mais ça, c'est déjà plus joli, ça.
0: C'est vrai, mais c'est plus mignon. Bah, ça veut pas être fin tous les soirs.
4: Non, non, pas.
5: Allô,
0: madame Latarte ?
5: Oui,
3: au poil !
5: Qui c'est ?
3: Au poil, c'est tout des poils.
0: Madame Latarte ?
5: Oui.
3: Au poil !
0: Je pense pas, tata. Allô, madame Latarte ? Madame Latarte ! Allô, parce qu'on n'a pas entendu.
5: Au poil !
3: Allô !
1: Ah mais elle est géniale !
0: Voilà. Madame Latarte ?
5: Ta mère.
0: Ah non,
4: à poil. Ma mère à poil.
1: Oui.
4: Ma mère à poil, elle a l'habitude.
5: Devant le Présunique.
0: Ma mère à poil devant le Présunique, d'accord, ok, très bien. On vous embrasse en tous les cas.
5: Oui.
0: Bonne fin de nuit.
1: Je trouve que vous pourriez lui envoyer un CD, là.
0: Ça va pas, non,
1: non.
0: Elle
1: n'est
0: pas censée en savoir qui on est. Attends, madame.
1: Moi, je vais lui dire qui sont.
0: Madame Latarte ?
5: Oui.
3: Attends.
0: Ça marche aussi.
1: Oui, mais là, il y a eu, c'était plus rigolo.
0: Ah oui, il y avait plus rigolo.
1: Ouais, ouais.
0: Bon, bah écoutez, Madame Latarte.
5: Oui.
3: Au visage.
5: Bon, vous faites chier là, hein, ça commence à faire.
1: À faire.
0: Oh, vous pouvez me passer votre mari derrière ?
5: J'ai pas de mari.
1: Mais c'est qui parle ?
0: Allô ? Il est derrière. Allô ?
1: Voilà.
0: Bah ça rigole pas là. Allô, monsieur Latarte ?
6: Oui, c'est moi.
3: Au poil !
1: Ah bah ils sont sympas.
0: Écoute bien.
1: Ouais.
0: Bon, tu m'as reconnu ? Allô ?
6: Allô ?
0: Allô, tu m'as reconnu ?
6: Non ?
0: Non. Bah comment tu... Merde. T'as vraiment l'air du manqué. Tu m'as reconnu ou pas ?
4: C'est Bernard.
0: Tu sais qui je suis ? Allô ?
5: Allô ? Au poil !
0: Allô, monsieur Latarte ? Monsieur Latarte ?
6: Ouais, je t'écoute. Bon, je n'ai rien à voir, j'ai ton numéro, c'est pas un problème.
0: Non, vas-y, c'est quoi ? Ça m'étonnerait, c'est quoi mon numéro ? Si tu me donnes mon numéro en direct, vas-y, tu vas voir.
1: T'as
0: vas-y,
1: un CD.
0: Donne mon numéro. Allez, vas-y. Fais-nous croire que t'as mon numéro, ça m'étonnerait.
6: Bah, si, je l'ai ton numéro.
0: Vas-y, donne-le.
6: Allô ?
0: Allô ?
1: Mais c'est
6: ouais.
1: Qui, lui ?
0: Monsieur Latarte ?
6: Oui, c'est lui, mais.
3: Oh, poil !
0: Bon, tu m'as reconnu ?
6: Non, je t'ai pas reconnu.
0: Allez, arrête tes conneries. Hein ?
6: Ah non, fais les présentations. Moi, tu connais mon nom, je me reconnais le tien.
0: Je sais pas.
6: Bah alors, tu te dégonfles ?
0: Ouais, je me dégonfle, ouais.
6: Ah, t'es qu'une couille molle ?
0: Ouais ! Je suis qu'un PD.
6: Eh bah, j'en ai bien l'impression,
0: ouais. Ouais, je suis un dégonflé.
6: Eh bah alors, présente-toi.
0: Mais je peux pas !
6: Pourquoi ?
0: Mais parce que j'ai pas le droit.
6: Ah bon ?
0: Non, parce qu'après, tu vas me faire un procès.
6: C'est quoi le but du jeu ?
0: Bah rien, c'est allô, monsieur Latarte, au poil, monsieur Latarte, tatin.
6: Ouais.
0: C'est tout.
6: Putain.
1: Non, faut les excuser, hein.
0: Oui, non, je suis avec une amie à moi. Merde, voilà.
6: Ouais, ouais. Tu vas avoir des problèmes, là, parce que j'ai ton numéro, tu sais, ça craint.
1: Ah, ouais.
0: Bon, bah, je vais arrêter.
1: Mais soyez gentils, ouais, c'est simple.
0: On va arrêter.
6: Ouais.
1: On recommencera pas. Tout de suite.
0: Ce qui est génial, c'est que les mecs te font croire qu'ils ont ton numéro.
1: Ouais.
0: Donc, ils te menacent que tu auras des problèmes pour justement te faire flipper, dire, bon, moi, je recommence pas à appeler ce mec-là, il a mon numéro, il va me faire chier.
1: Ouais.
0: Alors que là, il peut raccrocher.
1: Ouais.
0: Et je le rappelle vers minuit.
1: Oui.
0: Et je recommence. Et poil,
1: ouais.
0: Lui il me dit j'ai ton numéro, ça va vraiment chier. Toi tu fais croire que tu flippes, tu le rappelles à 1h, à 2h, à 3h.
1: Ah oui, on peut faire ça toute la nuit.
0: On peut faire ça toute la nuit. Non, on vous dérangera pas plus longtemps, monsieur Latarte.
6: Ouais.
0: Hop, voilà. Et puis voilà. Très bien. En plus il a raccroché, c'est impeccable comme ça. C'est très drôle. Voilà, donc c'est tous les soirs. Je suis fait passer pour un problème de France Télécom.
1: Ouais.
0: Donc on a vu un monsieur, madame Lacarpe. Madame Lacarpe, ne quittez pas, on a un problème, on va vous mettre en ligne avec quelqu'un. En gros, j'ai eu un Madame Lassolle, j'ai eu 4 noms de poissons, j'ai eu les 4 en ligne, puis si vous quittez pas, je vous fous dans un aquarium. Bon, il y en a qui l'ont très bien pris, il y en a d'autres qui l'ont moins bien pris. Il y a des trucs sympas comme ça. Alors donc on a. Elle est plus là la demoiselle ?
7: Elle est occupée.
8: Attends, je l'ai eu à l'instant, on l'a rappelé, c'est occupé. Valérie raccroche.
0: Elle
8: est dans son camion là, tu me raccroches le téléphone, Valérie.
0: Elle est dans son camion.
8: Ouais, elle est routière.
0: Ah
1: bah elle doit avoir le kit main libre.
0: Ah bah oui, ça va pouvoir t'expliquer. Comment ça fonctionne. C'est vrai que quand je réfléchis bien et quand je regarde ce truc là, c'est vraiment laid.
1: Oui, c'est très laid.
0: C'est pas très.
1: Ah, mais ça, tu le caches. Hein,
0: non, c'est pas très beau.
1: Quand
0: ouais.
1: tu dragues, tu l'enlèves.
0: Hein. Ça, c'est clair. Parce que
1: moi,
0: c'est vrai.
1: Si je fais monter quelqu'un dans ma voiture, je le planque. Hein.
0: Puis surtout pour une nana, ça fait, je veux pas dire encore pour être vegan, mais ça fait un peu vibro quand même. Mini vibro.
1: Ah ouais.
0: Ah, ça fait vibro portable quand même. Non, mais un truc comme ça, c'est gros quand même.
1: Ouais, enfin, c'est pas énorme, ça dépend à quoi tu compares.
0: Ah non, mais évidemment.
1: Ouais.
0: Non, mais je compare pas à... Non.
1: Pour ça, c'est gros, on a bien fait de...
0: Bah, c'est gros, ça ressemble un petit peu à ce que... Mon épaisseur, c'est au niveau... Attends. Au niveau largeur, en tous les cas, ça ressemble un petit peu. Je parle, bien entendu, à la hauteur, non pas en haut, hein, mais...
1: Là.
0: Non.
1: Ah bah si, là.
0: Ah bah non, là, non, voilà, ici, là. Ah. Voilà, là, ouais. Alors, là, ça ressemble énormément. Allez, là.
7: Ouais.
0: Bah, dis donc, Valérie.
9: Oui.
0: Tu me copies là ?
9: Oui.
1: Bon. On entend la route là.
0: Ah oui, 22 ans de Toulouse. Alors Valérie.
9: Bonjour.
1: Bonjour.
0: Alors avec Julia tout à l'heure, on a parlé très rapidement du fait qu'on pouvait rencontrer des gens dans son métier.
9: Tout à fait.
0: Qu'on trouvait que c'était une très mauvaise idée.
9: Voilà. Alors justement, au contraire, moi je trouve que c'est une très bonne idée parce que justement, moi j'ai rencontré l'homme de ma vie.
0: D'accord.
9: Voilà.
1: Oui, mais si t'es routière, on dit routière ou routier ?
0: Je sais pas, on peut utiliser...
9: Ah, routier aussi.
1: Ouais, routier, moi je trouve ça plus joli.
0: Ouais.
1: Vous voyagez pas mal tous les deux, donc vous voyez pas trop. Moi je parlais de travailler au jour le jour ensemble.
9: Non, mais parce que moi, si tu veux, on a eu un enfant ensemble, donc maintenant je suis à mi-temps, et donc là, exceptionnellement, je roule la nuit, mais sinon je suis à la maison.
1: Oui, donc vous restez pas sur le même lieu de travail toute la journée, c'est ça dont je parlais. Et qu'en général...
9: Si.
1: Ah bon ?
9: Si, oui.
0: Parce
9: au départ,
0: roule pas
9: c'était mon patron.
0: Ah, promotion canapé.
1: Ah oui, d'accord.
9: Non.
1: Il a fait un petit, tout ça, je reste à la maison, je garde le camion.
9: Ben en fait, c'est une belle histoire, parce que quand je suis allée me présenter pour le travail, on est tombé amoureux, ça a été le coup de foudre, et voilà.
0: Et voilà.
9: On a un beau bébé, qui a 8 mois, et on se marie au mois de mai.
0: Il a quel âge, ce monsieur ?
9: Il a 28 ans.
0: Ah ouais, joli.
1: Ah ouais.
0: Non,
1: il doit obligatoirement avoir 75 ans.
0: Bah, quand tu dis un patron, 22 ans, des fois je me méfie, des fois ils ont la trentaine bien passée. Alors, bah, c'est pas le cas. Hein.
9: Non.
0: Bah, c'est bien. Quand tu disais toi, non, tu trouves ça plutôt bien. Enfin, c'est le hasard qui fait. Après, effectivement, on peut pas calculer. Hein. On peut trouver des gens très intéressants sur son
1: lieu
0: de travail.
1: Oui, moi j'aurais pu tomber amoureuse de toi.
9: Voilà,
0: par exemple,
1: tu m'as pas plu.
0: Par exemple,
1: je suis pas forcé. Hein.
0: Par exemple, ça m'a rangé dans un sens.
1: Bah, voilà,
0: parce que j'avais beaucoup mieux ailleurs.
1: Oui, bien sûr, ma voisine.
0: Ah bah non,
1: c'était ma voisine.
0: À l'époque, c'était ta voisine, ouais.
1: Il a des pleurs,
9: ça peut poser des problèmes.
0: Oui.
9: Ça peut poser des problèmes dans certains boulots, quoi. Mais bon, pas tout le temps, quoi, la preuve.
0: Bah ouais, ça se gère, hein, je pense. Hein, je sais pas. Moi, je connais pas ce problème, mais j'imagine ça doit se gérer. C'est un truc.
9: Sûr que, ouais, avant, j'ai travaillé dans la restauration. Mmh. Et c'est sûr que là, bon, il y a eu pas mal d'histoires de couple. Et bon, là, c'était pas.
1: De se quitter un peu et de faire son truc de son côté. Mais bon.
0: Comment ça ?
1: Bah, c'est-à-dire, chacun bosse dans son truc.
0: Toi, tu serais jamais, bon, sans déconner.
1: Mais j'en sais rien, j'en ai pas rencontré un.
0: Non,
1: qui
0: mais.
1: Le coup,
9: ah non, c'est sympa de bosser ensemble. Hein.
0: Non, mais en imaginant.
1: Qui ?
0: T'aurais pu être contre Total au départ. Il y a des gens qui ont des principes qui est, même si. Non, c'est pas possible parce que ça, c'est casse-gueule, quoi.
1: Ouais,
0: t'es pas contre ça, t'es pas contre ça.
1: Ah non, parce que ça m'est arrivé.
0: Ah,
1: c'est l'expérience, hein.
0: Ah, t'es sorti avec des gens qui
1: avec
0: étaient.
1: Avec qui je travaillais, ouais.
0: Waouh !
1: Ah ouais, mais.
0: Waouh !
1: C'était pas là-bas.
0: Ah, c'était pas là-bas.
1: Ah non,
0: ah, d'accord,
1: c'était
0: okay,
1: pas
0: très
1: là-bas.
0: Bien. Bon, ok, Valérie, je pensais en savoir un
1: là-bas,
0: petit peu
1: y en
0: plus
1: avait
0: sur.
1: Il y avait un qui valait un clou.
0: Ouais. Bon, et oh.
9: Bah, de quoi ?
0: Bon, puis ceux qui étaient bien, ils étaient prêts aussi.
1: Bien sûr.
0: Bien je
1: sûr.
0: Dis pas ça pour moi.
1: Bien sûr.
0: Bon, Valérie, en tout cas, t'es heureuse.
1: Non.
0: Valérie, t'es heureuse.
9: Ah oui, tout à
0: bon,
9: fait.
0: Tout
9: oui.
0: se passe bien, donc c'est génial.
9: Très heureuse.
0: Très bien. C'est vrai que, après, pour faire la petite parenthèse, 22 ans, être routier, tu fais quoi comme trajet ? C'est long ? C'est des longs trajets ?
9: Non, là je fais juste le trajet sur autoroute, donc c'est pas très...
0: Balèze quand même,
1: et
0: hein.
1: Le bébé, il est où ?
9: Le bébé, à la maison, il dort avec papa.
1: Ah,
0: non, c'est beau quand même.
9: Voilà.
0: Comme
9: c'est
0: quand
9: chacun notre tour, c'est un coup c'est lui qui part, un coup c'est moi, et voilà.
0: D'accord, bah méfiez-vous qu'un de ces quatre, il n'y en a pas un qui part pour toujours.
9: Non, non.
0: Ça peut arriver.
1: Mais en fait, t'as de bonnes idées.
9: Ça peut arriver, mais bon, je ne le sais pas.
1: Il y a un fuyard.
0: Je ne le sais pas. Un fuyard.
8: Non, franchement.
1: Ah oui,
0: non,
1: tu prends ton camion avec ton main libre et on te voit plus.
0: Ah non. Puis en plus, mon main libre ne fonctionne pas avec mon portable, donc je peux rien faire avec. Et puis, j'ai pas de camion. Quoique, des fois, je me demande si je troquerai pas ma voiture contre un camion.
1: Ouais, bien sûr.
0: J'aimerais bien voyager un petit peu, rouler, pendre. C'est que t'as de la chance, Valérie.
9: Faut pas faire router pour voyager, Max. Hein.
0: Non, c'est vrai. Non, mais je voyage avec vous tous les soirs et toutes les conneries que vous pouvez me raconter, franchement. Non, je voyage beaucoup. Et non, mais j'aime bien la route. Moi, j'aime bien rouler. T'aimes bien rouler, toi
9: ah
0: aussi,
9: oui,
0: Julien.
9: Moi aussi, ouais, j'aime bien. Ça, mais bon, faut pas faire router pour pouvoir
1: moi,
9: voyager.
1: J'aime bien, il y a plein de cons, hein.
9: Maintenant, tu peux plus rouler.
0: Ouais.
1: Ceux qui mettent les feux brouillards.
9: Heureusement, d'ailleurs, hein, heureusement, parce que sinon, il y en a beaucoup qui exagèrent, mais bon, faut pas faire routier pour voyager. C'est pas ça que je veux faire.
0: C'est vrai. Mais moi, j'aime bien rouler. En tout cas, j'aime bien me balader, prendre des heures comme ça. Galoper dans la pampa, comme dire. Non mais
9: manger du bitume.
0: J'aime bien. Il y a qu'un truc que je trouve vraiment également là qui m'énerve horriblement,
1: ouais,
0: c'est les péages. Non mais en dehors des feux de brouillard, c'est les péages.
1: Oui. Ça arrête un peu.
0: Non mais ça, déjà ça te, tu perds de la vitesse.
1: T'habites loin?
0: Non, mais quand je fais de la route, parce que quand on parle de faire de la route, c'est pas faire 3 km, c'est vraiment rouler sur des fois sur des 200 km.
1: Ah ouais.
0: Non, je trouve que ça coûte cher.
1: Quand tu vas voir la mer?
0: Non, quand je vais pas voir la mer, mais quand je vais par exemple pour citer par exemple une ville qu'en ce moment je maîtrise pas mal, le Nord, à Lille, ouais, par exemple.
1: Rien que Lille.
0: Non mais là-bas, je
1: vais skier à Lille.
0: Oui.
1: Ah oui, d'accord.
0: 74 francs aller, 74 francs retour.
1: Ça, 150 mais c'est un
0: francs.
1: Radin,
0: non.
1: Oh là
0: non,
1: là,
0: parce que on en a parlé la dernière fois. Moi, ce que je trouve, j'en ai parlé.
1: Et ça paye le bitume.
0: Mais oui, mais ça paye le bitume. Mais Valérie, toi qui es sur la route, moi je trouve ça hallucinant qu'on paye aussi cher. Donc 150
9: mais non,
0: francs aller retour.
9: Cher, hein.
0: Non, ce qu'on devrait faire quand même en priorité, l'autoroute, c'est vrai qu'ils sont quand même bien entretenus, mais c'est des éclairés.
9: Non mais nous, on paye plus cher les camions. Hein.
0: Moi, je comprends pas comment. Pardon.
9: On paye plus cher, nous, les camions.
1: Mais c'est normal, vous êtes plus lourd. Vous abîmez plus.
9: Oui.
0: Il y a plus de... C'est... Non, mais je comprends pas que ça soit pas éclairé. Par contre, très sincèrement, les autoroutes...
9: Ah oui, ça, c'est certain, oui. Parce que c'est sûr que...
1: À l'étranger,
9: à part quand on arrive sur les aires de repos, où là, c'est bien éclairé, mais c'est certain qu'il y a certains endroits où...
0: Voilà, faut m'expliquer un truc. Peut-être que tu le sais, Julia, ou Valérie, ou quelqu'un pourrait nous expliquer. Tu sais, des fois, il y a des parcelles de 2-3 km, tu sais pas, sur l'autoroute, comme ça...
1: Ça doit être des trucs très dangereux.
0: Non, c'est des lignes droites par moment. Moi, quand je le fais là-bas, c'est des pures lignes droites.
1: C'est dangereux tout d'un coup.
9: Non, mais... c'est parce qu'il y a une aire de repos.
0: Non, même pas.
9: Ah bon?
0: Ah non, je crois pas.
1: On passe devant.
0: Non, il y a des moments. L'aire de repos, elle fait pas 5 km.
9: Non, mais c'est bien.
0: Je crois pas.
9: Oui, mais c'est bien éclairé avant et bien éclairé après.
1: Le panneau de truc de repos.
0: Ah, c'est pour indiquer un...
1: Eh ben oui.
0: Non, mais je crois pas.
1: Ils mettent la lumière pendant que les mecs dorment pour les empêcher de dormir.
0: Non, mais il y a un truc bizarre quand même.
1: C'est logique, sur une aire de repos, tu mets de la lumière.
0: Des fois, c'est sur... Non, mais je comprends pas. Donc, je suis...
1: Arrête-toi la prochaine fois.
0: Ouais, que je m'arrête et que je pose...
1: Prends ta lampe de poche.
0: Non, que je réfléchisse, il faut que je me mette
9: sur... Non, mais c'est aussi pour éviter les accidents, parce que quand t'arrives sur l'aire de repos, tu vas pas freiner sur l'autoroute.
0: Non, mais là, je suis
9: sur la bande de ralentissement.
0: Non, mais Valérie,
9: quand tu sors, t'as la bande d'accélération et c'est éclairé pour que les gens te voient sortir.
0: Moi, je suis persuadé, sans déconner.
1: Attends, c'est son métier, c'est la route.
0: Non, mais elle, non.
9: Ben moi, je pense que c'est comme ça, quoi. Je suis pas sûre, mais bon.
1: Mais là, tu roules en même temps, non?
9: Oui, oui.
1: C'est 1000 balles.
0: Non mais là elle pense, donc on rappelle quand même qu'elle est routier, quoi, donc
1: Donc elle sait à peu
0: non,
1: près.
0: Non mais c'est pas compatible.
1: C'est logique.
9: Non c'est pas que je sais, mais bon, je
0: doute routier.
9: Que c'est comme ça, c'est pour la sécurité, je pense.
0: Non mais on peut pas imaginer, moi c'est un truc qui me tracasse, franchement, il faut qu'on trouve une solution. Je veux qu'on m'explique. Il y a un air d'autoroute.
1: Une.
0: Bon, oui, mais c'est pas celle-là, moi, que je crois qui est bonne.
1: Bah alors c'est quoi? Bah donne-nous la tienne.
0: Je ne sais pas, peut-être qu'ils font des tests. Non, peut-être qu'ils testent.
9: Non.
1: Des parcelles pour voir s'il y a moins d'accidents sur 500 mètres.
9: Mais Max,
0: c'est pas sur 500 mètres, c'est ça le problème, Julia. C'est que c'est sur 5 km. Donc on nous annoncerait 4 km avant l'aire d'autoroute et 4 km après.
1: Mais c'est peut-être une région qui est riche.
9: Non, et puis de toute façon, ça coûte trop cher. On peut pas éclairer toutes les autoroutes.
1: Il y a certains pays à l'étranger, en Allemagne,
0: Belgique,
1: je sais pas trop quoi.
0: En Belgique, tout est éclairé. Bon, le goudron est dégueulasse.
9: Oui, non, mais c'est bien. En Suisse, c'est pareil. Les camions n'ont plus le droit de rouler sur la route. Ils sont sur les trains, mais bon.
0: Mais je crois qu'il faudrait entretenir moins souvent le goudron.
1: Mais ça, il y a des gens qui souffrent près des routes où il y a beaucoup de camions.
0: Non, mais c'est possible que ça soit ça.
9: Et oui, mais
1: non,
9: faut bien qu'on roule.
1: Il y a des camions qui lui passent toute la journée sous le nez, il y a de quoi rajouter.
9: Eh oui, non, mais il faut bien qu'on roule aussi. Hein.
0: Alors,
1: c'est pas mal sur les rails, non c'est, comme ça, vous
9: ça
1: vous reposez.
9: Oui,
1: mais
9: ça
1: vous, vous pouvez vous reposer.
9: Ouf.
0: Tu sais, Julia, là, je
1: dormez dans le camion.
9: Non mais ça coûte beaucoup trop cher, tu vois. On va pas enlever les autoroutes pour faire des chemins de fer, c'est pas possible.
0: Moi je préfère en tout cas les autoroutes belges, c'est-à-dire peut-être moins entretenues au niveau du goudron, éclairé et pas de péage. Et pas de péage.
1: D'accord.
0: Je sors avec une belge. Ouais, qu'est-ce qu'il y a?
8: On m'a donné la réponse au standard pour l'électricité là.
7: Alors
10: C'est donc c'est sur l'Ain, c'est ça, c'est l'Ain.
7: Oui, mais je crois que c'est un peu partout, hein.
10: Et c'est au début que c'est éclairé. C'est au début de l'Ain.
7: Ah non, à un moment donné, non, quand
10: parce
7: on arrive
10: m'a dit que...
7: près de Lille, à un moment donné, c'est éclairé sur des fois 3 km, mais il n'y a pas d'aire d'autoroute, je suis
10: voilà, mais oui, c'est ça. Mais on m'a dit qu'en fait, ils avaient testé le truc, ils avaient essayé d'éclairer le truc. Qui s'étaient rendu compte que ça coûtait trop cher, donc ils avaient lâché l'affaire.
7: Ah, c'est des petites parcelles, des fois c'est des tests.
1: Mais combien ça coûte?
10: Voilà.
7: Mais c'est pas normal. Mais non, puis en plus, merde, on paye quand même cher. Non mais attends.
10: Je sais pas, moi je prends l'avion.
1: C'est vachement radin.
7: Mais c'est pas une question d'être radin, c'est une question que l'argent, je trouve, qui est mal utilisé. Quand tu vas à Deauville, par exemple, moi par exemple.
1: Mais prends les départementales.
7: Bon. Moi, par exemple, je passe tous mes week-ends, je vais à Deauville.
11: Et les nationales aussi, c'est quand même mieux que les départementales.
7: Ah oui, mais ma chérie.
1: Mais ça doit coûter plus cher.
7: Non, mais.
11: Dans la nationale, non.
7: Au niveau de
11: la
7: ma chérie, au niveau de la fatigue. Attends, quand moi je vais à Lille en voiture à minuit, j'ai pas envie d'arriver à 6h du matin, quoi. Hein. J'ai pas envie de me taper tous les petits villages et les stops et les. Non, mais c'est vrai, c'est lourd. Ouais. L'autoroute, l'avantage, c'est que.
1: Bah, t'as qu'à aller très vite et tu sautes le péage.
11: Ah bah, oui, mais Max, faut savoir ce que tu veux. Ou tu vas vite et tu payes, ou alors tu prends la nationale, tu payes pas et
1: voilà.
11: C'est plus long.
1: Et tu fermes ta gueule.
7: Non, mais expliquez-moi.
1: On te le dit.
7: Non, mais l'argent du péage qui soit plus utilisé sur des parcelles d'autoroute plus longues, je sais pas, par exemple sur 200
1: km. Mais non, mais si tu veux, ça te permet, ils construisent une autoroute. Et après, toi, tu payes. Et pendant ce temps-là, ça rembourse la construction. Et après, ça rembourse l'entretien.
7: Ouais, c'est remboursé depuis belle lurette, arrête tes conneries.
1: Mais non, à chaque fois, ils font des branches nouvelles, des trucs, des machins. Dès qu'il y a une branche,
7: arrêtez, vous me faites marrer tous les politiques. Non mais combien on paye à Deauville?
1: Oh, mais j'en sens rien.
7: Non, parce que
1: je suis avec des trucs là, moi je paye pas.
10: Et tu payes aussi les sculptures, des fois tu passes sur le bord des autoroutes, t'as des sculptures, t'as des machins bizarres,
1: des horreurs.
7: Oh, mais attends, il y a pire que ça.
10: Des nains sur des champignons.
7: Est-ce que tu crois que t'en as quelque chose à foutre?
1: Ils ont le droit de se mettre où ils veulent.
7: Non mais sérieusement, qu'est-ce que t'en as à foutre de payer des nains de champignons orange ou violet? Tu crois que ça va gagner la soirée? En plus, quand tu roules la nuit, tu les vois pas.
10: Non.
7: Parce qu'ils sont pas éclairés ceux-là.
1: Ils n'ont pas éclairé.
7: Non, mais sérieusement. Ça, pour te foutre des banderoles fluorescentes, bonne année, joyeux l'an 2000, ça, ils t'en foutent plein la gueule. Non, mais sérieusement, il faut éclairer les autoroutes.
1: Ouais.
7: Non, mais je rigole pas, Valérie. Hein. Non, oui, mais moi, je suis... moi, je reviens un petit peu. Je veux pas être trop lourd là-dessus.
1: Non, mais est-ce que tu ne l'es pas du tout.
7: Sur les 5-6 km où c'est éclairé, t'as une meilleure visibilité et du coup...
12: Plus de tempo. Live.
7: Fais-moi énergie, vas-y.
12: Énergie extravagance. Extravagance, c'est chaud, chaud, chaud.
7: Avec l'écho et tout, hein.
1: Ouais.
7: Bon, DJ Maxime, dans un instant, on va te retrouver.
12: Oui.
7: Le problème, c'est que ce soir, la machine est
1: live. En live, oui, live, sur la montagne.
12: C'est chaud. House music, les Stardust.
7: Stardust, bien sûr. Allez, vas-y, mets le feu.
12: Là, chaud, chaud, chaud, chaud. Le feu, le feu.

0: Ça fait deux mois qu'on l'a, ça fait deux mois qu'on fait ça tous les... Dès qu'on l'a. À mon nom, on le faisait tous les soirs. Hein.
1: Ah ouais.
0: Tous les soirs, les auditeurs voulaient le petit 5 minutes de DJ Maxime.
1: Ah d'accord.
0: Alors DJ Maxime, vas-y, mets le feu. Allez, vas-y, mets le feu.

0: C'est quoi celui-là? Ah vas-y, vas-y, mets-le, mets-le, mets-le, mets-le. Bon, on arrête là?
1: On arrête là.
0: Toujours en forme, hein, DJ Maxime. Hein.
1: Toujours en forme.
0: C'est que t'as vraiment une cote de popularité qui monte en flèche. Hein.
1: La pêche.
0: Voilà, ce qui est bien avec toi, c'est que tu peux dialoguer très facilement. C'est vraiment d'une simplicité, ça fait plaisir. Maxime, c'est vrai qu'on a peu parlé, je proposais que de l'avenue de Julia. Qu'est-ce que t'aimes dans la vie?
1: Alors dans la vie, j'aime bien sortir d'aller en boîte pour mettre le feu. Je vais à la piscine me régaler.
0: Tu vas à la piscine se régaler.
1: Je vais nager tout seul en célibataire, j'ai plus de copines.
0: Ah, c'est super ça.
1: C'est largué.
0: C'est bien d'être largué.
1: Je suis bien tout seul, j'aime mieux mettre le feu avec l'ouvre-boîte.
0: Voilà.
1: Ce Rodez Radio, là, reprend plus de tempo, là. Ouais,
0: parce que le problème, c'est qu'en ayant une nana, c'est difficile de mettre le live en ouvre-boîte en Europe 2, hein, quand t'as une copine.
2: Ouais.
0: T'es d'accord, Maxime?
1: Je suis d'accord.
0: Il vaut mieux être seul, hein.
1: Ouais.
0: Tu connaissais, Maxime, une émission qui s'appelait Chez la Watt sur France 2?
1: Mmh. Non.
0: Non, tu regrettes?
1: J'ai jamais connu.
2: Chez les cassettes.
0: T'aimerais que Julia t'envoie des cassettes?
1: Oh oui.
0: Oh oui, j'aimerais bien. Tiens, ouais. DJ Maxime, reste avec nous, on va accueillir Agira.
3: Allô?
0: C'est d'origine quoi, Agira? Bonsoir.
4: Bonsoir.
0: Agira, bonsoir. Tu te réveilles, Agira?
3: Oui, je suis là, bonsoir.
0: Super, c'est d'origine quoi, Agira?
3: Je suis d'origine marocaine.
0: D'accord, très bien. Alors...
3: Alors oui, voilà, donc je voulais rappeler à Julia l'émission qu'elle présentait, animée avec...
2: Ah, j'ai oublié.
0: Ah, mais ça l'a pas du tout stressé, c'est qu'une fois que tu lui as dit qu'on allait parler du doc et tout ça,
3: oui.
0: Elle a attendu qu'il y ait le disque. Deux secondes après, elle était debout avec une clope.
1: Et elle commence... Toujours la clope.
2: Ah oui, toujours, ouais.
0: Et elle commence à nous dire, ok, je suis invité, mais c'est pas une raison pour me chier dessus, d'accord?
3: Oui, je voulais savoir... Voilà, je voulais savoir, qu'as-tu retenu de cette émission avec Doc?
0: Ah bah dis donc,
5: elle est toute calée dans la prévention routière maintenant.
2: Ah, c'était la dernière.
5: Ouais,
2: bravo.
5: Quand même. C'est la meilleure.
2: Ah dis donc.
0: J'avais même interviewé, enfin bon, ça m'a plus fait ça l'interview, j'avais donné la parole.
2: Ah oui.
0: Au directeur
2: C'était truqué
0: de BMW.
2: Ah oui.
0: Ouais, quand même, j'ai un
2: et
0: bon
2: t'as eu la voiture
3: pour thème.
2: La prévention routière, c'est la dernière.
3: Oui.
2: Après, on a plus revu le doc.
0: Bah, il y a eu 12 émissions quand même. Hein.
2: Ah oui, oui, oui. Ah, on faisait des bons scores.
0: On est allé jusqu'au bout. Non, 12 ou 10? 10. Parce qu'on n'a pas fait l'été, on a dû faire 10
2: non,
0: émissions.
2: On a fait 11.
0: 11.
2: Non, alors, 10.
0: 10, moi j'en ai fait 9.
3: Ouais. Max?
0: Ouais.
3: Et petit apparition de Jenny aussi.
0: Skyrock. Ouais, Skyrock c'est de la merde. DJ Maxime, pas bouger. Ah ouais. Agira, où tu dis?
2: On s'en fout.
0: Agira.
3: Et puis il y avait aussi une petite apparition de Jenny quelques fois.
2: Ah non.
0: Ah non.
3: Ah si?
0: Ah non.
2: Jamais, non.
0: Ah bah non, quand même, on a fait l'émission, Agira, on s'en souviendrait quand même.
2: Ah non, non, là, jamais.
0: Non, tu confonds là. Non mais il y a quand même.
2: Non mais il n'y a pas de génie. Hein.
0: En dehors de tout ça, puisque Julia est là qu'on en parle. Mais non mais il y a des bons souvenirs quand même parce que là on est là en train de déconner, on parle du doc, etc. C'était pas à la fin c'était un petit peu plus tendu mais il y avait quand même au début un bon esprit. Et par contre ce qui était marrant, moi ce que je trouvais très intéressant dans ce concept là, un c'est que c'était du direct et que ça rappelait la radio. Il y avait quand même combien il y avait dans le public, 300, 400 personnes.
3: Ouais. Hein, c'est Max qui était dans le public, oui.
0: Non mais même quand on chauffait la salle, il y avait une bonne ambiance. C'était souvent des gens qui étaient pro fun en tout cas qui nous appréciaient bien.
2: Non, on avait de la chance, on avait un super réalisateur.
0: On avait un très
2: On en a eu deux, on a eu Revon et Massimo Mangarano.
0: Ouais, on a eu des bons.
2: Super réalisateurs.
0: C'est vrai d'ailleurs.
2: Super équipe. Mmh. Vraiment.
0: Et
2: ça, c'est vraiment des bons souvenirs parce que c'était, on avait la chance d'avoir des grands.
0: Ouais.
2: Et que c'était très sympa.
0: Parce que
2: pour nous qui étions tout petits.
0: Bah, on n'avait jamais fait de télé, on n'avait jamais fait
2: Non, mais c'était très bien.
0: Je faisais rien, mais c'était surtout pour Julia et c'est pas toujours simple, hein.
2: C'était pas simple.
0: C'était pas simple. Après, il y a les popotes internes et tout, c'était encore moins simple. Mais c'est marrant de travailler sur un concept de talk show comme ça.
2: Non, mais c'était une très bonne idée, mais. Mais bon.
0: Voilà. Bah vas-y, balance, allez, mets un putain, il y a prescription
2: envie,
0: maintenant.
2: J'ai pas envie.
0: Non mais t'as raison.
2: Prescription en
0: d'accord.
2: Doc.
0: Voilà. Je sais pas.
2: Non, j'ai
0: Agira,
2: pas envie.
0: Qu'est-ce que tu retiens
2: j'ai
0: toi
2: pas
0: de
2: envie
0: ça
2: de parler.
0: Parce que c'est quand même des bons souvenirs, merde. La fresque qu'il y avait derrière, elle était belle.
2: Ah, elle était belle. Hein? Et le titre de l'émission.
3: Et puis le groupe aussi de enfin de soirée.
2: Enfin, ils sont venus qu'une fois. Hein.
0: Le groupe, quel groupe?
2: C'était des groupes
3: de musique.
0: Ah oui, il y a eu un groupe.
2: Enfin, il y a eu un peu, et puis après
0: ils ont arrêté.
2: Ça faisait trop de sous.
0: Bah, et puis surtout, ça n'avait aucun intérêt.
3: Il y avait Max.
0: Bon, ça avait un intérêt certain.
2: Mais Max et moi, on s'entendait très bien, d'ailleurs, on partageait la même loge.
0: C'est vrai. Et on était, c'est vrai qu'on s'éclatait bien. Et moi, le pied que je prenais réellement, c'est que je chauffais la salle avant.
2: Et à la cantine. J'aimais bien la cantine.
0: Et c'est vrai que
2: c'était convivial, la cantine.
0: C'était
2: bouffé avant.
0: C'était quoi déjà ça?
2: On était très tôt.
0: Ah oui.
2: Et vous étiez très sympa.
0: Ouais, c'était très sympa, on se marrait bien.
2: On était beau, maquillé, tout ça.
0: Non, c'était bien. Moi, je garde des bons souvenirs en tous les cas. Je dis pas que c'est grâce à ça que ça m'a vraiment. Je me suis vraiment dit, je vais faire de la télé parce que je trouve ça intéressant, parce que c'est venu bien après tout ce que j'ai pu faire après. Mais moi, j'en garde un bon souvenir malgré tout. Moi, en dehors de tout ça.
2: Moi, ce qu'il y a, c'est que j'ai vu des gens changer parce qu'ils avaient leur tronche à la télé. Et...
0: Ouais.
3: Ah oui, on peut savoir les noms des personnes.
2: Ah ben, il n'y en avait pas beaucoup à l'écran. Hein.
0: On ne citera pas de médecin.
2: Ça rend fou.
0: Non, ça rend fou.
2: Ça rend fou, certains. Et je sais pas, ils sont mal entourés, ça les rend fou.
0: Voilà.
2: Alors, c'est un peu dommage. Surtout quand ils font des beaux métiers.
0: Ouais. Voilà. Il n'y avait pas lieu d'être, quoi. Je veux dire, il y avait juste des émissions. C'est vrai que c'était sur une chaîne hertzienne le soir. C'était sympa. Il y avait un bon truc.
2: Ça aurait pu être un truc qui aurait pu bien fonctionner si certains n'avaient pas.
0: Moi, j'aimais. Moi, nous, sur place, moi, je me marrais bien en tout cas. Moi, je me suis bien éclaté, quoi. Je garde de très bons souvenirs de tout ça, quoi.
2: Sauf la dernière où on ne me donnait pas les bonnes informations dans la
0: règle. C'est vrai.
2: À part ça,
0: Ah, carrément.
2: À la dernière.
0: Ça allait à ce point-là.
2: Ah oui.
0: Ah, les salauds.
2: On ne donnait pas la bonne information.
0: Ah, les salauds.
2: Je me plante.
0: Moi, ce que j'adorais, par contre, c'est un truc qui me gavait. Maintenant, je vais le dire. C'est que, bon, pour Julia et le doc, c'était important, c'est même primordial, c'était les répétitions. Moi, je n'avais aucun intérêt à y être. Si ce n'est, bon, pour écouter un petit peu ce qui s'est passé, parce qu'on aime dire, il y aura un tel qui sera là pour l'interviewer, machin, mais bon, quand je vois aujourd'hui avec l'expérience, je dis, ça, je pourrais arriver 10 minutes avant, je regardais mes fiches et tu sais, terminé. Donc, j'étais présent quand même.
2: Ouais.
0: J'étais présent aux répétitions.
2: Quatre fois l'émission.
0: Quatre fois l'émission. Donc, j'arrivais vers 15h ou 16h pour l'émission qui avait lieu à quelle heure? 10h30.
2: Ouais, 11h.
0: Putain, 11h, 11h15. Oh là là là là, j'en pouvais plus. Et là, par contre, j'avais des maux de tête pas possibles. C'est chaud d'attendre, c'était lourd. Enfin, pour toi, ça va.
2: Tu es star de la télé, t'as pas.
0: Non. Non, ça m'a pas. Mais toi, encore, t'avais du boulot, mais moi, j'avais rien d'autre à faire qu'à écouter.
2: Moi, à la fin, j'avais tout le boulot.
0: Ah ouais, ouais. Donc, quatre fois écouter les intros.
2: Moi, je passais un mois à préparer l'émission quand même.
0: Il y avait un mois de boulot quand même à gérer, hein. Ouais, bah les appels à les témoins, les témoignages, sélectionner.
2: Rencontrer les gens,
0: rencontrer les jeux, c'est un peu comme dans la rue, tout ça, c'est du boulot.
2: Il y en a un qui arrivait 10 minutes avant.
0: Ah bon?
2: Ah ouais.
0: Qui ça?
2: Ah bah, je sais pas.
0: On cite pas de nom, hein.
2: Non.
3: Et faut pas oublier non plus que Max rinçait l'œil quand il y avait Vanessa Demouy.
2: On avait fait une belle émission.
0: Avec Vanessa Demouy.
2: Avec que des mannequins, dis donc.
0: Ah ouais, elle était là, elle.
2: Oui,
0: je m'en souviens pas.
2: Il y avait Carambeu, non? Elle était pas là, là. Comment elle s'appelle, Adriana, machin?
3: Il y avait Natacha, oui,
2: celle-là. Ah, Natacha, voilà.
0: Ah, je m'en souviens pas. De ça.
2: Ah oui, elles étaient belles.
0: Moi, ce que je me souviens, je crois qu'il y en avait un qui avait fait, c'est pas le mec le grand qui a fait le film La Haine, ou qui a fait Ma cité va craquer.
2: Si, si, mais.
0: Qui à un moment donné, je sais pas quoi, il s'est levé, il s'est barré. C'est assez chaud. Il y en a un qui s'est barré.
2: Oui, oui.
0: Je crois que c'était lui, hein.
2: Oui, oui. Si on parlait avec le doc, ils étaient pas du même avis.
0: C'était assez électrique.
2: Et il y en a un autre qui a envoyé des petits Suisses aussi, parce qu'il n'était pas d'accord.
0: Ah oui, c'était très drôle. Moi, j'adorais, j'aimais bien. J'aimais bien. Moi, ce que j'adorais, je sais pas, moi, je garde, maintenant, quand j'y repense, il y a des moments où on me disait, bon, Max, alors, il y avait un truc qui était marrant, par exemple, parce qu'on parlait de l'oreillette où on donnait des fausses infos à Julia, et moi,
2: c'était. Pour la dernière.
0: Pour la dernière. Moi, ce qui était marrant, c'est que quand je donnais la parole, quand je levais le doigt, donc je devais lever le doigt pour montrer à un assistant Réa que je voulais prendre la parole parce que j'avais un témoignage intéressant à donner, qui était transmis au réalisateur, qui retransmettait dans l'oreillette de Julia ou du doc pour que lui puisse se retourner automatiquement vers moi en disant ah apparemment Max est dans le public, il y a quelqu'un. Et à ce moment-là, quand je donnais la parole, attention, Maxime. Maxime. Ah ouais. Et je disais donc c'est qui?
4: C'est Maxime.
0: C'est Maxime. Bah, si tu peux, c'est bon, on arrête avec Maxime. Et qu'au moment donné où je donnais donc je donnais la parole à la personne, je tendais le micro et quand j'étais face caméra quand même de temps en temps avec le mec, et forcément là on pouvait pas s'empêcher de me dire des conneries dans le
2: dans l'oreillette
0: et toi tu dois garder ton sérieux, tu sais, quand tu parles de la prévention routière et que t'as le directeur de BMW et que t'as le réa qui dit en déconnant pour c'était vraiment pour le côté déconnade, c'était vas-y, embrasse-le, dis-lui qu'il a une sale cravate, ou faut savoir que ça se passe comme ça, très souvent d'ailleurs, contrairement à ce qu'on peut croire. Toi tu essaies de garder ton sérieux, et je me souviens, il y a des moments j'avais envie de regarder des fois où j'étais là, j'ai dit, fond de ta gueule, tu sais, t'as envie de te marrer.
2: C'est pour ça que t'avais l'air bonnet.
0: Voilà, et j'avais l'air bonnet, et j'en ai gardé des très bons souvenirs.
2: D'avoir l'air bonnet.
0: Ouais, non, mais cette ambiance, en fin de compte, ce décalage que vous ne pouvez pas avoir, c'est une émission où on traite un sujet sérieux, et en dehors de ça, il y a de la bonne déconnade, quoi.
2: Mais
3: et tous les animateurs de Fun Radio, c'est ça qui était intéressant.
0: On était trois. Puis il y avait Arnold qui a fait une émission qui s'est fait virer après.
3: Il
0: s'est fait remercier.
2: Ouais, c'était pas sympa parce qu'Arnold, on lui avait dit qu'il faut déconner.
3: Arnold,
0: oui.
3: Il devient quoi?
0: Il travaille pour le cinéma. Et bah, on a fait une
3: Il
0: n'y a pas longtemps.
3: Une chronique cinéma. Non. Si je me rappelle bien.
0: Après, oui, mais là aujourd'hui, puis on le voit. Vous l'entendez à l'antenne sans peut-être vous en apercevoir. J'en dis pas plus.
3: D'accord.
0: Ah là. Tu disais quoi par rapport à Arnold?
2: Bah, je disais qu'Arnold, c'est pas sympa parce que j'ai vu quand ils l'ont briefé, etc. Ils lui ont dit, faut déconner, faut que ce soit le côté fun, faut ceci, faut y aller à fond. Donc lui, il s'est lâché comme un fou dans
0: c'était,
2: le public.
0: C'était quoi l'anecdote déjà?
2: Je me souviens.
0: Il avait donné, c'était pas la parole avec une.
2: Ah, une nana qui avait des gros seins, je m'attends quoi.
0: Ou une grosse, je sais pas quoi.
2: Ouais. Et bon, il s'est fait virer alors que c'est
0: elle était
2: exactement
0: costaud.
2: Ce qu'on
0: non,
2: lui avait
0: qu'elle
2: demandé.
0: Était, elle était assez enveloppée et à un moment donné, il lui donne la parole. J'ai dit, non, apparemment, vous êtes enceinte. Alors qu'en fin de compte, c'était une fille qui était quand même assez costaud, quoi.
2: Je me souviens plus, mais
0: et
2: enfin,
0: la direction
2: il avait
0: n'avait pas
2: joué,
0: apprécié.
2: Je...
0: La direction n'avait pas du tout apprécié. Et le lendemain, et un jour, on est venu me voir, on m'a dit, bon, tu veux faire de,
2: faire de la télé?
0: Ouais, tu veux faire de la télé? Je dis, bah, aussi. Ça dépend, c'est pour quoi faire. Dis, bah, voilà, pour remplacer Arnold, tu donnes la parole au public et tout, tu vas t'éclater, il y aura 400 personnes et tout. Bah, ouais, c'est combien? Alors, on m'a donné le prix? Bah, ouais, samedi soir, ouais, je veux être libre. Non, mais c'est quand même hallucinant, la télé, hein. Ouais, encore une petite anecdote, je donnerai pas les prix, hein. Pour moi, personnellement, un jour, j'ai demandé à être augmenté un petit peu, j'ai dit, ça serait bien si je pouvais un petit peu plus. Et deux jours après, on m'avait augmenté, on m'avait mis le double.
2: Non.
0: Je te jure.
2: Ah bah t'as de la chance, moi on m'a pas augmenté.
0: Non mais sérieusement, non mais je peux te le dire maintenant, c'était hallucinant. On m'avait donné le double, du jour au lendemain on m'avait donné le double. On me demande si j'étais satisfait.
2: Là j'aurais demandé le trip.
0: Bah ouais, le trip t'aurais eu, ouais ça t'aurait fait con. Ah, on balance pas.
2: Ah mais je peux dire combien.
0: Non, non. T'as des cassettes de ça, Agira?
3: Non, j'en ai pas, non.
0: Moi j'en ai quelques-unes, moi,
2: ouais.
0: Que j'ai archivées.
2: Je les ai toutes.
0: Tu les as toutes?
2: Ah oui, je les regarde plus.
0: C'est vrai, tu les regardes pas? Ah, ah j'aimerais bien, moi, pour me marier, j'avais une sale gueule, j'avais
2: ah,
0: les
2: oui,
0: cheveux
2: moi
0: longs.
2: Aussi, il me faisait des coiffures.
0: Tous mes grichons et tout.
2: Ah moi, il me faisait des coiffures.
0: Attends, ah ouais, attends, ça durait des heures, putain.
2: Ah ouais.
0: Moi, j'étais pas fan de maquillage.
2: Ah, moi j'aimais bien, je trouvais que j'étais quand même beaucoup mieux.
0: T'étais mieux?
2: Ah ouais.
0: Ah ouais.
2: Ah ouais.
0: Bah moi non, je trouve pas.
2: Ah ouais.
0: Attends, t'es encore plus jolie.
2: Oh,
0: non mais c'est bien. La
2: naturel.
0: Télé, y a des trucs marrants quand même dans le milieu de la télé. Il y a du bon et du mauvais.
2: Il y a pas
0: quoi.
2: Mal de cons aussi.
0: Ouais. Mais l'intérêt quand même, c'est de faire de la télé en direct.
2: Ouais.
0: Je trouve que vraiment c'est le côté.
2: L'intérêt c'est de pas faire télé du tout. Je
0: oh
2: bien.
0: Quand même.
2: Ah non.
0: Il faut s'entourer de bonnes personnes. Moi j'ai eu la chance en faisant Technomax d'avoir un producteur, un réalisateur et des assistants que j'adorais. On était vraiment famille, ce qui fait qu'on pouvait tous dire en plateau, on pouvait se permettre plein de choses et ce qui nous a permis de faire ce qu'on a fait pendant Technomax. Mais c'est vrai qu'il faut tomber peut-être sur la bonne équipe.
2: Ouais,
0: sinon,
2: ouais.
0: Quand tu commences à avoir, moi du peu que j'ai de peu que j'ai vu ou sur M6 ou tout ça, quand tu commences à avoir un certain niveau, et là c'était à l'époque France 2 tout ça, quand tu commences à avoir un peu de pression, et on a l'impression qu'on veut diviser pour mieux régner. Ouais. Et ça devient très vite le bordel, quoi.
2: C'est dommage.
0: Et il faut canaliser effectivement ce côté.
2: Il vaut mieux faire des petites choses, mais qui fonctionnent bien son truc à soi, plutôt que d'être sur des gros machins.
0: Voilà. Donc moi, je m'éclate à la radio. On s'éclate. Et c'est vrai que c'est ouais. Petit, c'est bien, c'est Star System.
2: Non, et puis c'est anonyme. C'est anonyme.
0: Mais ça reste anonyme.
2: L'image.
0: Et puis même quand t'es Star System ou machin, même si t'as de l'audience, ça reste que de la radio.
2: Ouais.
0: Et ça n'atteint jamais les sommes d'argent ou l'audience ou la pression que tu
2: c'est
0: peux
2: pas
0: avoir.
2: Problème,
0: en
2: c'est
0: la
2: problème
0: télé.
2: De la tronche.
0: Il y a problème de la tronche.
2: Ouais.
0: Mais encore ça se gère. Il faut
2: non,
0: bien entouré.
2: Pas mal de gens, ça rend fou.
0: Bah oui, mais si on te dit tout le temps que t'es génial.
2: Non, mais ce que je veux dire, c'est qu'une fois que l'émission est terminée, l'émission, ça n'a plus aucun intérêt.
0: Ouais.
2: Elle est terminée.
0: Ouais.
2: Donc il faut arrêter de se prendre la tête en disant je fais star de la télé. Une fois que l'émission est finie, ça n'a plus aucun intérêt. Voilà, c'est pas un film, c'est pas une pièce de théâtre, c'est pas une chanson.
0: C'est vrai.
2: Ça n'est que de la télé.
0: Voilà.
2: Donc les mecs, calmez-vous. Quoi.
0: Exactement. Donc Agira, voilà.
3: Oui, Julia.
2: Oui.
3: Oui, je voulais savoir, une fois l'émission terminée, oui. Tu attendais patiemment l'audimat?
2: Non.
3: Non?
2: Non.
0: Ça tombait le lendemain, hein.
2: Oui, mais on n'en faisait pas.
0: On n'en a pas fait un
2: non,
0: petit
2: non,
0: peu.
2: Non, on en faisait bien.
0: On faisait bien.
2: Parce que l'émission qui nous a remplacé l'année d'après faisait pas aussi bien que nous.
0: Ouais.
2: Non, pas spécialement.
0: Non, on a fait un peu, ouais.
2: Oui, pas spécialement.
0: Je pense, parce que sinon, on n'aurait pas fait les 10 volumes.
2: J'étais contente une fois que l'émission était terminée, que les choses se soient bien passées, etc. Uh-huh. Mais après, c'est fini, quoi. Le lendemain, on repart sur autre chose.
0: Mm.
3: D'accord. Et Max, mais tu peux pas rediffuser tes émissions avec Jenny d'autrefois?
0: Oh, ça se rediffuse pas, ça, ma chérie, déjà parce que j'en ai pas, et puis que deuxièmement,
3: déjà pas enregistré.
0: Je trouve pas l'intérêt de le faire, je trouve plutôt intéressant et de faire revenir comme ça Julia, ou peut-être à l'occasion de la faire revenir une fois avec Jenny pour le fun, ou de refaire revenir Julia ou une fois de Jenny et tout ça. Moi, je trouve ça plutôt intéressant de se retrouver là en direct, même si on a perdu quelques repères et tout ça, ça s'organise au fur et à mesure, je trouve ça plus intéressant que d'aller rediffuser des vieilles émissions, quoi. Genre,
3: non,
0: c'est un peu comme.
3: Juste pour le fun, juste pour le
0: non,
3: fun.
0: Non, mais évidemment.
3: Refaire.
0: Ouais, mais
2: oui, mais je crois que l'idée que tu t'en fais, ça n'a plus rien à voir.
0: C'est
2: avec
0: génial
2: ce
0: de se garder.
2: Maintenant.
0: Ouais, c'est puis c'est bien de se garder des bons vieux souvenirs. Je suis un peu comme Julia, moi.
3: Souvenir,
0: j'ai du mal à regarder des trucs. Comme elle a du mal à regarder les émissions, c'est pas que ça fout la honte ou les boules, parce qu'à un moment donné, c'est du passé. Et puis après, il faut passer à autre chose, quoi.
2: Ouais. Moi, je préfère des trucs nouveaux.
0: Voilà.
2: Une fois que l'émission est finie, voilà. Minuit.
0: Pourquoi toi t'aimerais qu'on revienne tous les trois ensemble
3: Ah oui, ce serait vraiment idéal. Ah, J'aimais beaucoup votre émission autrefois. Oui.
0: Ça va pas être simple, hein, parce que déjà, Jenny, elle est tout le temps, elle est jamais là.
3: Oui, oui c'est vrai.
0: Elle s'est devenue. Par exemple, Jenny, elle reste.
2: Oui, mais.
0: À télé, mais super simple.
2: Très simple.
3: Très belle aussi.
2: Alors, non, mais le truc, c'est que Jenny, elle voulait faire ça, elle fait ça, et elle le vit très bien.
0: Voilà, c'est ce qu'elle savait faire de mieux, c'est ce qu'elle voulait faire, et ça, elle n'a pas bougé d'un iota. Je peux vous assurer que, par exemple, elle est restée vraiment la même en vie privée. Croyez-moi.
2: Non, mais c'est vrai.
0: Non, mais c'est vrai.
3: Sinon, Max, tu peux me rendre un petit service.
0: Oui.
3: Voilà, je suis une fan inconditionnelle de Beastie Boys.
0: Oui.
3: Je connais bien. Et donc, j'ai sous mes yeux l'album Check Your Head.
0: Oui.
3: Et ce sera sympa si tu me passais Lighten Up.
0: Bah, attends, je vois
2: pas. Quel album, alors c'est difficile de le passer.
0: Premièrement,
3: il doit connaître, il doit connaître.
0: Non, mais, d'accord, mais deuxièmement, je l'ai pas avec moi. Et pourquoi il faut passer un CD que tu as là sous les yeux, que tu peux t'écouter?
3: Comme ça, pour faire découvrir aux autres.
0: Ah, d'accord, je comprends mieux. Mais là, ce soir, si tu veux, j'ai pas du tout prévu de mettre les Beastie Boys parce que je l'ai pas avec moi. Par contre, ce que je vais faire, c'est que je vais.
2: Va le noter.
0: Non, mais je vais t'offrir un autre truc que je trouvais plutôt pas mal, sympa la conversation. Perry Black, c'est l'album que je fais découvrir cette semaine qui s'appelle Still Life, qui est un album assez mélancolique, assez dark, assez sombre. Mais enfin, pour les amateurs de musique genre Dead Can Dance, Mortal Coil, label 4AD, plus mélancolique et gothique, et ben ça va vous plaire. Écoute, et puis je te l'envoie là. D'accord.
3: Okay. Et puis, je sais aussi que tu es fan de Led Zeppelin.
0: Moi ?
3: Oui.
0: Mais t'as entendu ça où tu dreams, toi, ma chérie ? Je suis pas fan de Led Zeppelin du tout.
3: Du tout ?
0: Ah non, pas du tout. J'aime bien Led Zeppelin, j'ai écouté un peu comme ça, mais je suis pas du tout fan de Led Zeppelin.
3: Ah bon ?
0: Moi, c'était Deep Purple. C'est pas pareil.
3: Ah bah oui, Deep Purple aussi. Bah moi, je...
0: Non, mais Led Zeppelin, pas du tout, hein.
3: Ah, du tout.
0: Ah non, mais...
2: Ah bah, pas du tout.
0: Non, mais j'aime bien le morceau. Attends, j'aime bien aussi... Non, mais je veux dire, j'en sais rien, moi, que je vais dire... Par exemple...
2: Par exemple.
0: Non, mais... Je sais pas, moi, j'aime bien l'album, j'aime bien NTM, La Fièvre, parce que je suis fan d'NTM.
3: D'accord.
0: C'est un exemple.
2: Ah, ouais.
0: C'est un simple exemple. Non, mais c'est pour dire, c'est pas parce que j'aime bien Stairway to Heaven de Led Zepp que je suis fan de Led Zepp.
3: Non mais
0: je suis pas fan du tout.
3: Depuis que je t'écoute,
0: non, c'est ACDC. ACDC.
3: Ah, ACDC, ok.
0: Ce qui est pas tout à fait la même chose. Je t'embrasse, ma chérie.
3: D'accord. Bah,
0: allez, dernière ligne droite. On va se mettre une petite pub de 50 secondes, tranquille, et on revient juste après avec Julia pour continuer la libre antenne. Vous nous appelez au 0803 08 5000. Donc c'est Ophélie Winter.
4: Une voix d'enfer. Hein.
0: Voilà. Oui. Bah écoute,
5: tu peux chanter un truc, Ophélie, maintenant.
0: Pas tout de suite. On va la laisser.
5: Ah oui, c'est vrai.
0: Elle va nous faire chanter, un petit truc tout à l'heure.
3: Ouais.
0: C'est marrant, t'es fan d'Ophélie ?
4: Ouais, Ophélie, ouais.
0: Donc tu la reconnaîtrais tout le temps, partout ?
4: Tout à fait.
0: Ah ouais, c'est-à-dire que c'est hallucinant parce qu'on avait essayé de masquer un petit peu la voix, de la transformer, mais toi, ouais. À quel moment t'as su que c'était Ophélie et non pas...
4: En écoutant la radio, hein.
0: Ouais, ça c'est sûr qu'en regardant la télé ce soir ça aurait été compliqué. Mais je veux dire, c'est des mots, c'est...
4: Ouais, c'est ces mots, c'est ces mots.
2: Ah, c'est ces mots à moi.
0: Moi, je te trouve...
2: C'est mes mots à moi.
0: Elle est con comme un balai quand même, Ophélie Winter.
4: Non.
0: Donc ça veut dire que si demain elle était imitée par quelqu'un, soit que cette personne serait con comme un balai, non ?
4: Non, elle est cool.
0: Elle est cool, ouais,
2: elle
0: Ophélie.
2: Est cool.
0: T'es cool.
2: Elle est groove.
0: Non mais Ophélie, c'est vrai que t'es cool. Alors, je vais t'as deviné pourquoi je l'ai invité avec nous ce soir ?
4: Non.
5: Normal, attends.
0: Bon bah voilà, je vais vous l'annoncer, enfin je vais te l'annoncer, mais Ophélie va venir officiellement travailler pour Fun.
4: À la radio.
0: À la radio.
4: Super.
0: Le Ophélie Show FM, ça sera tous les samedis soirs. Et ce soir, je voulais vous l'annoncer. On avait demandé, la direction m'a demandé, est-ce que tu peux l'annoncer dans ton émission et l'inviter. Donc Ophélie, parle-nous un petit peu de ce Ophélie Show FM qui aura lieu tous les samedis soirs.
2: Alors il y aura David Ginola. Non, c'est pas ce qui va venir.
0: Ah merde, le plombier. Ah, il y aura des invités, ouais.
2: Il y aura. Ah, mais ça va trop vite.
0: Pardon,
2: je peux pas lire le truc.
5: C'est à ton frère ou pas?
6: Vas-y, pousse.
0: C'est à ton frère.
2: Oh, vous êtes horrible.
0: Mais quoi? Mais de savoir si la famille sera là.
2: Il y aura maman,
0: MC, tout ça.
2: Il y aura. Comment il s'appelle mon frère déjà?
0: Michael. Elle le fait exprès, elle est trop forte. Ce qui est très fort, c'est qu'elle veut vraiment garder. Je crois qu'elle veut garder le secret de ce concept d'émission.
2: Ouais.
0: Qui démarre samedi. T'es avec nous ou pas?
5: Minuit.
4: Oui.
0: Hein, qui démarre avec nous samedi. Qu'est-ce que t'attends d'Ophélie en FM?
4: Oh là là, plein de choses.
0: Alors, bah, si
2: tu sais, tu peux
0: me
2: parler directement. Hein.
4: Chanson, tout quoi.
0: Ouais.
4: Chanson.
0: Tu vois
4: ce qu'elle fait quoi.
0: En direct.
2: Ouais. Et il faut que je mixe.
4: Comment?
0: Il faut qu'elle mixe.
4: Non.
2: Non.
0: Est-ce que tu sens que, bah, parce que c'est, elle va faire une période d'essai de 6 mois. Tu crois qu'elle a un potentiel pour la radio?
4: Tout à fait.
0: Parce que c'est la question qu'elle s'est posée au Félix.
4: Et puis elle a des fans. Hein.
2: Ah bah.
4: C'est clair. Hein.
0: C'est clair.
2: Ouais.
4: Ah ouais.
0: Toi vraiment en tant que fan.
2: Mais tu penses que on sentira ma féminité à la radio?
4: Tout à fait.
2: Ouais.
4: Ouais, sincèrement, ouais.
2: Tu la D'accord. sentiras.
0: Tu la sens bien là?
4: Ouais. Je la sens bien, ouais.
0: Sincèrement, parce ouais. qu'Ophélie, c'est vrai qu'elle a pas peur de parler de cul.
2: Non, moi, je suis pas peur.
0: Mais juste, toi, t'es vraiment un fan.
4: Ouais, je suis un fan, ouais.
0: Ophélie, tu la reconnais aussi facilement que là, tu l'as reconnue ce soir.
4: Ouais, tout à fait.
0: À ton avis, pourquoi les gens ne l'ont pas reconnue et qu'il a fallu que ça soit un fan qui la reconnaît?
4: Parce qu'ils sont idiots.
0: Eh ben voilà. Ah, ouais. Eh ben voilà, on l'applaudit.
2: Eh oui. Mais ça me fait plaisir parce que je travaille beaucoup ma voix et...
4: Non, non, mais en plus, c'est une jolie voix.
2: Ouais, merci.
0: Ouais. Et puis, il faut arrêter de te prendre parce que moi, il y a un truc qui vraiment m'énerve. Parce qu'Ophélie, on se connaît depuis maintenant 7-8 ans. Mm-hmm. Arrêtez de la prendre pour une cruche.
2: Oui.
0: Non, mais c'est vrai. Attends, Ophélie, elle n'ose pas le dire, mais...
2: Non, mais moi, je l'aime beaucoup.
0: Voilà.
2: Je m'aime beaucoup.
0: Enfin, elle s'aime beaucoup. Oui. Non, mais tu sais, non, moi, c'est l'émotion.
6: Nous, on t'a vu samedi soir, chapeau.
2: Ouais.
6: T'as bien bossé. Hein.
2: Bon, samedi soir, bon, mais on peut avoir des ratés dans la vie.
6: Ouais, mais bon.
2: Hein?
4: Excusez-moi.
2: Oui.
4: Est-ce qu'il y aurait moyen d'avoir une photo dédicacée d'Ophélie?
0: Ah bah, demande-lui.
4: Ophélie?
2: Oui.
4: C'est Chris qui te demande personnellement, est-ce que tu pourras avoir une photo dédicacée de toi?
2: Oui, pola. Mais alors, dans le noir, hein.
0: J'ai mon pola, tu veux que je prenne une photo de mon pola? J'ai un pola.
2: Ah bah oui, prends-moi en photo.
0: Tu sais, j'ai ces petites photos pola comme ça.
2: Ah bah ouais, très bien.
4: Sympa, ouais.
0: On va
4: ouais.
0: la prendre, bah, je vais ah, la prendre tout à l'heure, ouais. alors d'accord, je vais le faire.
2: Comme ça.
0: Ça me fait plaisir. Ouais. Redemande, Chris, redemande gentiment à Ophélie.
4: Ophélie?
2: Oui.
4: Peux-tu me donner?
0: Non, mais tu dis c'est Chris quand même.
4: Comment?
0: Tu dis quand même c'est Chris.
4: Ophélie, c'est Chris.
2: Oui.
4: Peux-tu me donner une photo dédicacée de toi?
2: Faut que je demande à ma mère.
4: Faut que tu demandes à ta mère.
0: Oh, elle déconne, c'est oui, bien sûr.
2: Mais
0: c'est
2: oui.
4: Oui, c'est gentil, ça me fait plaisir.
0: Voilà, exactement.
4: Sympa.
0: En tout cas.
2: Je sais pas si je dois le prendre bien ou mal.
0: Non, mais il faut bien le prendre, t'inquiète pas. Simplement, moi, je ne pensais pas que quelqu'un reconnaîtrait ta voix ce soir.
4: Bah, moi, je l'ai reconnu, voilà.
2: Bah, oui, t'es très fort.
0: Mais.
2: Et t'achètes tous mes disques?
4: Ouais, j'ai tous tes disques, ouais, tout à fait.
0: Génial, enfin, génial, deux. Génial.
4: Ouais, deux disques, oui.
2: Ouais.
0: Moi, je peux me permettre. Il y a une question que je me pose. C'est qu'à quel moment. T'as reconnu que c'était Ophélie?
4: Bah écoute, je vais te dire un truc, je l'ai reconnu depuis le début, quoi, depuis le début que j'écoute, quoi.
0: Ouais.
2: C'est mes cordes vocales.
4: Il n'y a pas 36 voix d'Ophélie Winter quand même, il y en a qu'une.
2: Ah bah ça c'est...
4: C'est clair, hein.
2: Je vais pouvoir aller au guignol.
0: Voilà. Est-ce que tu l'écoutes depuis le début de sa carrière?
4: Peut-être pas depuis le début de sa carrière, mais je l'écoute.
0: D'accord.
2: Ouais.
0: Mais...
2: Qu'est-ce qui t'a donné la foi, toi?
4: Qu'est-ce qui m'a donné la foi?
0: Ouais. D'appeler ce soir pour nous dire que c'était elle.
4: Bah parce que j'avais envie de vous appeler, j'avais le portable sous la main justement avec ma femme.
0: Génial. Là me vient.
2: Ta femme aussi m'a reconnu?
4: Ouais, tout à fait. Bah elle est là.
0: Oh là, là super. Moi. Super
2: vous
0: les
2: êtes deux, vous êtes fort.
4: Alors, en plus,
2: hein.
4: On a arrêté super. Sur le côté de l'autoroute.
2: Hein. Alors, mais pourquoi il y a des lumières sur l'autoroute?
4: Non, sérieusement, on a. Puis je vous ai entendu avec la routière.
0: Hein. Génial. Bon, alors les neuneux là. Il y a une question que je me. Il y a quand même une question que je me pose
2: ouais.
0: depuis tout à l'heure. Et je voudrais que tu me réponses, Mickey. Allô?
6: Chris.
4: Oui.
0: Chris. Il y a une question que je me pose. C'est comment t'as fait pour reconnaître que c'était elle? À quel moment de l'émission?
2: Ah parce que tu l'as vu
4: depuis
2: dans.
4: Depuis que j'écoute ton émission là ce soir, j'ai reconnu sa voix.
2: Mais alors, tu m'as vu dans l'émission avec le doc?
4: Non, pas du tout.
0: Bah ça c'était un bluff parce que tu t'es fait passer pour jeu parce que je t'ai fait croire.
4: Je l'ai reconnu à sa voix.
0: Ouais.
4: Non, mais sa voix de toute façon, c'est clair. C'est pour ça que j'appelle de toute façon. Bon. Et pour justement vous demander est-ce que c'était bien Ophélie Winter.
0: Est-ce que t'es fan d'Ophélie?
4: Oui, tout à fait, oui.
0: Donc tu la connais bien?
4: Je la connais, oui.
0: Bon, il y a une question quand même là. Là, il faut y répondre, il faut que tu sois franc. Hein.
4: Oui.
0: Ophélie, tant pis, on va demander, dis qui t'a dévoilé le poteau rose. Il y a forcément à un moment de l'émission.
2: On a allumé la quelle heure?
0: Chris.
4: Ouais.
0: Il y a un moment dans l'émission où tu t'es dit
2: c'est elle.
0: J'ai reconnu c'est elle.
2: C'est elle.
4: Ben, c'est clair tout de suite, je lui dis j'étais avec ma femme en voiture, on a
2: mais qu'est-ce que j'ai dit?
4: On a allumé la radio et j'ai reconnu sa voix.
0: Mais
4: quoi.
0: Qu'est-ce que... Ah, c'est la voix.
4: Parce qu'elle a dit c'était Julien ou je sais pas quoi.
0: Oui.
4: Et j'ai dit non, c'est pas possible, c'est Ophélie Winter. Et bon, c'est là que j'ai appelé tout à l'heure.
2: Et toi, quand on te dit un truc à la radio, tu dis que c'est le contraire, même si on t'annonce, par exemple,
4: ah ouais, tout à fait. Pour moi, Gigou, c'est
2: tu reconnais
4: c'est
2: quelqu'un d'autre, tu dis non, c'est Isabelle Adjani.
4: Ah non, tout à fait. Non.
2: On dit c'est Julia, tu dis c'est Ophélie Winter. Ouais.
0: Non,
2: tu dis c'est Elisabeth Guigou, tu dis c'est Adjani.
4: Mais non, non, mais ta voix, je la reconnais.
7: Voilà, voilà c'est tout, basta, Ophélie, tu t'es fait repérer, c'est tout.
4: Je veux pas m'abuser là-dessus, mais j'ai reconnu ce...
7: Il a des convictions.
4: Point. J'ai appelé justement pour savoir si c'était bien Ophélie ou Inter.
7: Ophélie, point barre, c'est tout, tu t'es fait repérer, tout à fait fait des baskets. Dans, dans tout ça, moi, quand même, il y a une question qui me trotte dans la tête depuis tout à l'heure.
5: Je la connais, je coupe.
7: C'est...
2: Comment t'as su?
7: Ouais, exactement.
4: Comment j'ai su? Parce qu'Ophélie Winter, normalement, elle devrait me connaître parce qu'elle devrait savoir que ma sœur travaille à la radio Nostalgie et RNC. Donc elle doit connaître ma sœur Carole et moi je l'ai déjà vue, Ophélie Winter.
7: Bah tu connais. Ah. Eh, tu connais Carole?
4: Bah oui, Carole, c'est ma sœur, Carole Miranda.
7: Ah bah ouais. Carole Miranda, c'est... tu connais, Ophélie?
2: Oui, oui, oui, bien sûr.
7: Carole
2: elle,
7: Miranda.
2: Elle est t'en rappelles, elle a quelle couleur? Attends, ses cheveux sont.
7: Quelle couleur les cheveux de ta sœur?
4: Les cheveux de ma sœur,
7: pas enfin de Miranda.
4: Elle a des longs cheveux frisés.
2: Ah, alors, voilà, c'est
7: la couleur de ses cheveux, son long frisé. La couleur de ses cheveux, c'est long frisé. Très bien. Bah écoute, ça nous fait bien plaisir, Chris.
2: Tu as chanté une petite chanson?
7: Bah ouais. Mais moi, avant, il y a une... Il y a quand même une question.
2: Comment t'as su?
7: Non, c'est pas vraiment comment t'as su, c'est... Qu'est-ce qui a fait qu'à un moment donné, t'écoutais l'émission, t'étais dedans?
4: Ouais.
7: On t'a fait croire, et on a fait croire à tout le monde, que c'était Julia, une ex-collègue de travail.
2: Ex-collègue.
7: De travail. Bah oui, il faut que je lui parle comme ça. Et comment t'as découvert le Poteau Rose, à quel moment? Qu'est-ce qui a fait? Est-ce que c'est la voix? Est-ce que c'est le contenu?
4: Voilà, ça m'a tilté, voilà, c'est la voix.
2: C'est la voix. C'est sûr.
4: Voilà.
2: C'est la voix.
7: Bah oui, d'accord. Parce que c'était un doute que j'avais.
4: Non, clairement, c'était la voix.
7: C'est la voix. C'est la voix de
2: Pierre. T'es sûr de toi? Sûr. D'ailleurs, sa voix, lui...
7: T'es un fan?
4: H.
7: Non, bah, on comprend plus rien. Non, par contre, il y a un truc, si un jour tu refais de la radio, si on travaille ensemble, ou s'il se passe quelque chose, en tout cas, méfie-toi sur les... C'est les portables. Hein.
4: Ouais.
7: Il n'y a plus que des portables, hein, maintenant. Les gens n'appellent plus que pas avec des portables.
2: Ah bon?
7: Donc fais attention. Bon, Chris.
4: Ouais.
7: Un petit mot pour ton idole.
4: Pour mon...
7: Ton idole.
4: Ah bah je l'aime.
2: Ça va pour ta femme. Sympa pour ta femme.
7: Ta femme, elle dit rien?
4: Ma femme, elle est à côté, mais c'est vrai, sincèrement.
7: Tu peux me passer ta femme deux secondes?
4: Ouais.

0: Parce qu'on disait, vous parliez toujours de Julia, mais on disait, mais non, c'est la voix d'Ophélie, nous, Julia, on la connaît pas.
1: Ah oui, oui, comme on la connaît pas, on n'en veut pas. Hein.
2: Bah non, effectivement.
0: Non, pas du tout, j'ai pas dit ça. Non, mais, mais pour nous, c'est la voix d'Ophélie, quoi.
2: Et puis c'est tout, puis je veux dire, Julia n'a jamais présenté les Energy Music Awards samedi soir, alors que toi, Ophélie, tu l'as fait.
0: Julia, moi, je la connais pas, mais pour moi, c'est la voix d'Ophélie, et puis bon, ben, c'est certainement Ophélie.
2: N'insiste pas, Ophélie. t'es démasqué. Ça te fait plaisir de savoir.
0: Pourquoi elle se cachait?
2: Bah, elle veut rester dans l'anonymat. C'est-à-dire qu'elle elle prépare une nouvelle émission.
1: J'ai pas encore signé mon contrat.
2: Voilà, c'est pour non, ça.
0: Elle
2: il y a deux jours, elle était avec Energy.
0: Elle peut pas masquer sa voix, c'est pas possible.
1: Non, mais j'étais avec Energy samedi, donc c'est un peu dérangeant.
2: Voilà, par rapport à FM. Parce qu'elle va travailler, je te l'ai dit, sur le Ophélie Show FM.
1: Mais caché.
3: Ophélie Show.
1: Et Energy ne le saura pas.
2: Voilà, le Ophélie Show FM, c'est groove dance, c'est un peu de tout. Oui. C'est tout ce
1: moi, j'aimerais bien savoir quand même, à quel moment, ouais. À quelle phrase vous avez su que c'était moi?
0: Mais c'est pas une phrase, c'est à la voix, parce qu'on connaît
1: mais qu'à quel moment, pour que je sente à quel moment je me suis trahi?
2: Quel moment de la voix?
0: J'ai allumé, il devait être, je sais pas, 10h, 22h. Et on disait, on entendait Julia, non, c'est pas, je disais, c'est pas. Déjà, Julia, bon, je la connais pas, mais je vous disais, c'est la voix d'Ophélie Winter, c'est pas possible.
4: Ouais. Mais à un moment, t'as fait
1: Ah oui, ça doit être ça.
4: Voilà. Ah ouais. Ça.
0: Et nous? Non, mais c'est à la voix, c'est. Je sais pas, moi je connais sa voix en chanson, je connais sa voix les interviews à la télé. Bon.
1: Je vais chanter.
0: À la radio, ça passe pareil.
1: J'ai
0: quoi,
1: le droit de chanter sur ma chanson.
2: C'est la même voix, exactement.
1: Oui.
2: C'est marrant que les gens n'aient pas reconnu ta voix. Moi j'étais persuadé.
1: Je parle anglais, tu vois.
2: Moi je pensais que l'esbrouf, le truc là, je me suis dit ça va durer. Parce qu'Ophélie, c'est l'idée d'Ophélie au début. Elle s'est dit tiens, elle m'a dit, je m'en souviens très bien, c'était au téléphone, elle me disait
0: Julia, elle existe au moins?
2: Attends, je finis le truc, c'est qu'elle était avec Solar, avec Claude. Attends, Claude,
1: MC.
2: Moi je veux bien venir à la radio, mais faut que tu basses ma voix. Bon, j'ai dit écoute banco. Ah, évidemment, avec la honte qu'elle s'était tapée samedi soir à la télé, elle s'est dit il n'est pas question d'en remettre un coup de honte en radio. J'écoute, moi je connais une copine, c'est Julia, elle écoute plus la radio, elle est complètement larguée, on sera passé pour elle, elle verra que du feu, au pire des cas, si elle m'emmerde, je lui renvoie des cassettes anonymes de chez la Watt, et elle va se calmer. Sinon je balance tout sur France 2. Ça n'a pas raté, elle a dit qu'elle fermait sa gueule, une sorte de corbeau, et j'ai dit voilà, tu te fais passer pour Julia toute la soirée. Et à un moment donné, il y a eu un couple. Loin d'être con, qui nous écoutait, probablement routier, non?
0: Non, pas du tout, on venait de se balader à Paris.
2: Puis est... Moi je me suis dit, il y a un couple qui...
1: Pas loin de Paris, loin d'être con, loin d'être Paris.
2: Il y a un couple qui se balade dans Paris.
0: Ben oui. Ouais.
2: Et qui va reconnaître la voix d'Ophélie.
1: Ophélie.
0: Ouais.
1: Ouais.
2: Alors parle-nous un petit peu des States, tout ça quand même, de ta boîte de production et de tes projets quand même, Ophélie.
1: Ça va.
2: Normal. Super.
4: Moi je suis vachement bien aimé dans le film avec Jean-Marc Barr. Tu sais, quand il fait le gay et toi, t'es la femme d'affaires, là, super.
1: Et
4: tu sais, à la fin, t'es enceinte. Franchement, ça te va bien.
2: Et ta rencontre, quand même, avec un homme et une femme chez Lelouch, avec Bernard Tapie?
1: C'était intéressant au point de vue comédienne, en fait, parce que j'ai beaucoup appris.
2: Super. Bah écoute, on en sait beaucoup plus ce soir. T'as peut-être une question à poser à ta fan, Sophie?
0: À ma fan?
2: Enfin, je veux dire, à ta star préférée?
0: Ouais, je sais pas, le cinéma, j'aime bien aussi quand elle est au cinéma.
1: Là je vais jouer avec, j'ai joué.
2: Super.
1: Avec,
2: j'ai des projets, super.
4: Non, raconte pas,
2: non,
4: c'est secret, ça va venir.
1: Celui du pilote.
2: Hein? Y a-t-il un pilote dans l'avion? Apparemment, il y a la suite qui est en train de
1: c'est un peu ça, mais c'est un peu plus compliqué.
2: D'accord, ok. Avec MC Solar, tout ça?
1: Il y a des extraterrestres.
2: Et avec tout le monde? Ragasonic et tout le monde?
1: Ouais, aussi. Et c'est produit. C'est intéressant.
2: Enfin, ça a l'air passionnant en tout cas. Et tu nous donnes envie vivement que ça sorte. Il faut que tu reviennes quand ça sort. Tu nous repasses ton pote?
0: Chris. Ouais. Mon mari.
2: Super. Ouais, ton mari.
0: Bonsoir.
1: Et salut, bonne oreille. Hein.
2: Merci.
0: Pardon?
1: Bonne oreille.
2: Bravo encore. Bravo.
1: Vraiment, je suis épatée. Hein.
2: Bravo.
0: Il n'y avait pas besoin de chercher.
1: Viendrais me voir en concert.
2: Non, mais elle l'a dit.
0: La place. Ah ouais?
2: Il n'y avait pas besoin.
4: Vous avez deux places gratos.
2: Ouais.
1: Pour mon concert.
2: Ça nous fait plaisir. Bah, écoute, il n'y a pas de problème.
0: Ça serait sympa. Ouais.
2: Bah, écoute, il n'y a pas
0: de problème.
2: Alors c'est quand?
1: On va regarder les dates, c'est en mars.
2: Hein. Faut demander à son manager,
0: c'est en mars.
2: Il faut venir, tu reviendras à tes places, elles sont à énergie là-bas, tu pourras tout retirer là, parce qu'on les a pas nous sur place en ce moment. Hein.
0: D'accord.
2: Ok, il n'y a pas de problème, tu vas à l'accueil d'énergie, tu demandes des places, tu dis...

0: que tu avais appelé avec Chris. Tu dis qu'il y avait Ophélie Winter chez Max sur Fun et il y a pas de problème, je les appelle demain, tu peux aller demain vous avez le temps d'aller sur Energy.
1: Pourquoi Energy?
0: Bah parce que c'est là-bas que tu vas récupérer, parce que c'est on devrait pas le dire sur Fun mais c'est sponsorisé par Energy. Tous les gros concerts sont sponsorisés par Energy, donc celui d'Ophélie. Est-ce que tu as la possibilité d'aller sur Energy demain?
1: Ouais.
0: Bon alors demain tu vas hors antenne on te dira, tu vas à Energy. Tu passes quand tu veux dans la journée, c'est combien?
2: C'est 22 rue Boileau.
0: 22 rue Boileau.
2: Dans le
0: 16e à Paris.
1: Ouais.
0: Tu vas là-bas, direct, tu dis, voilà, je viens de la part, j'étais avec Ophélie en direct avec Max du Star System de Fun. Mmh. J'ai deux places qui me sont réservées.
1: D'accord. On peut pas en avoir deux de plus pour mes enfants?
0: T'en demandes quatre.
3: Attends, allez, vas-y.
4: Ouais.
3: Non, d'abuse,
4: merde.
3: Allez, bon.
5: Tu as une tellement bonne oreille que ça serait dommage.
0: Allez, va pour quatre. D'accord. 22 rue Boileau, vous allez là-bas, tous d'ailleurs, vous allez les voir, là-bas, Énergie, vous leur dites de la part, vous voyez Max qui a reçu Ophélie Winter.
5: D'ailleurs, tous ceux qui nous ont écoutés ce soir, ils peuvent y aller.
0: Voilà, vous allez tous au 22 rue Boileau demain, et vous allez demander, il y a des places gratuites qui vous attendent pour aller voir Ophélie Winter un petit peu partout
5: mais
0: en tournée.
5: Mais vous dites bien que vous l'avez entendu chez Max.
0: Chez Max de Fun Radio.
5: De Fun Radio.
0: Voilà.
5: Pendant l'émission.
1: Je vois pas le rapport avec Énergie.
0: Je t'explique.
5: Parce que c'est un concert Énergie.
1: Vous n'êtes pas concurrent?
0: Bah
2: si, mais alors.
0: Oui, mais on est des amis, c'est un concert Énergie, c'est tout. Donc on le dit, quand c'est un concert Énergie, il faut le dire.
5: Voilà.
0: C'est tout, voilà.
5: Mais vous dites bien que...
0: Par contre, s'il y a un concert Organize, c'est bien chez nous. Hein. Organize, c'est chez nous que ça se passe.
1: Ouais, ça serait sympa, ça aussi.
0: Voilà. Mais un autre jour.
3: T'as pas reconnu, c'est filles au standard.
0: Donc voilà, bah écoute, tu nous repasses ton machin.
1: Eh ben merci.
5: Eh ben au revoir.
1: Bonne soirée, au revoir. Au revoir.
0: Eh ben, oui. Allez, non, je pensais qu'on allait tenir jusqu'au bout. On a craqué dans les 10 dernières minutes et il a fallu qu'on découvre le poteau rose. C'est beau.
1: Allô.
0: Bravo. Ben, je vois qu'il n'y a pas que des neuneux qui écoutent. Hein, ça fait plaisir. Donc demain, tu vas à Énergie, Chris?
6: Ouais, pas de problème.
0: Et tu demandes de ma part, tu n'hésites pas, 4 places pour aller voir Ophélie Winter.
6: D'accord, ça marche.
0: Je crois que ça démarre au mois de mars. C'est le 17 mars à Bercy.
6: Ouais, c'est super, ça me fait plaisir.
3: Ben, pour écoute, le printemps.
0: Voilà. Ah. On essaie, tu demandes des passes carrément, tu demandes en backstage.
2: VIP,
0: d'accord?
6: Ouais. Ok, ça marche.
0: D'accord?
5: Tu viendras me voir dans ma loge après.
0: Tu as envie de faire jeter. Ben, tu pourras dans la loge après. Hein.
6: Ok.
0: D'accord?
6: Ça roule.
0: Tu montes des badges loge.
6: D'accord, ça marche.
0: C'est aucun problème.
6: Merci.
0: Tu dis que vraiment de la part de Max. Hein.
6: D'accord.
0: Et d'Ophélie Winter.
6: Ok, ça marche.
0: D'accord. Ok?
6: Merci, ciao.
0: Bah, écoute, ça nous a fait plaisir, Chris.
6: Ok.
0: Et vive Ophélie, vive Fun, et puis vive. Bravo Énergie d'offrir comme ça des places pour tout le monde.
6: Ok, ça marche.
0: Super.
6: Merci.
0: Mais vous y allez tous demain, hein?
6: Ouais.
0: 22 rue Boileau, hein?
6: Ouais, mais c'est pas un faux plan, quoi.
0: Ah non, promis. Max, tu dis. Attends, mais précise bien ce que je vais les
6: appeler. Si les gens, ils viennent derrière moi et.
0: Non, mais tu te feras pas enculer, t'inquiète pas. Tu seras le premier sur.
2: C'est mes places.
0: Non, mais c'est tes places, t'inquiète pas. Je vais dire qu'il y a un mec qui s'appelle Chris, qui est venu avec sa femme, qui s'appelle Sophie, qui ont reconnu Ophélie.
5: Vous dites bien, vous avez reconnu, hein.
0: Ouais, vous avez bien reconnu.
5: On n'a jamais dit que c'était Ophélie, hein.
0: Non, c'est Ophélie Winter. Vous avez reconnu Ophélie Winter avec Max, et que du coup, voilà, du fait que tout le monde a découvert le poteau rose, ben, il y a des places pour le concert Énergie.
6: Ah, mais il y en a demain qui se font passer pour nous.
0: T'inquiète pas, elle fait 3 dates à Bercy. Il y a 35 000 places qui attendent à l'accueil d'Énergie demain. Donc vous pouvez y aller à 35 000. Vous pouvez y aller nombreux.
6: Ok, ça marche.
0: Mais vous y allez gentiment là-bas. Hein.
6: Ouais, pas de problème.
0: Vraiment, très poli.
5: Pas avec les gourdinches.
0: Non, propre sur vous. Hein.
6: Ouais.
0: Parce que c'est quand même une grosse radio qui est quand même beaucoup plus importante que la nôtre. Donc attention, hein, faites bonne impression parce qu'après on va nous prendre pour des fous, nous, ici.
6: Ouais.
0: D'accord?
6: Ok, mais je peux avoir ma photo dédicacée?
5: Ouais.
0: Voilà. Ok, très bien.
6: Ouais, c'est
0: ou alors, non, quand vous y allez demain de ma part, vous allez de la part de Bob.
6: De Bob?
0: Le matin, celui qui fait le matin sur Fun. Bob.
6: Ouais, c'est des conneries.
0: Non, mais je déconne, bien sûr, tu viens de ma part, de Max, y a pas de problème, d'accord?
6: Ok.
0: Bah écoute, à demain sur Énergie.
6: Ok, ça marche, bonne soirée.
0: On te rappelle demain peut-être et tu nous dis si ça s'est bien passé?
6: Ouais, pas de problème.
0: D'accord, comme ça, s'il y a un souci, excuse-moi, s'il y a un soussaille.
6: Bah, on va demain,
0: excuse-moi, Ophélie. S'il y a un soussaille, dans ces cas-là, demain, on les appelle en direct et on demande qu'est-ce qui s'est passé pour les places.
6: D'accord, ça marche.
0: D'accord.
6: Ok.
0: Bah, je suis content de vous avoir offert ces places, on peut vous applaudir. Bravo.
2: Ouais. Bon concert, hein.
3: Ouais.
0: D'accord.
6: Ouais,
0: et puis tu. Non, bah quoi que, je sais pas, c'est peut-être un peu.
5: Non, mais quand on a une si bonne oreille, il faut aller au concert.
0: Ouais, il faut aller au concert.
5: Parce
0: d'accord.
5: qu'on se rend mieux compte de la qualité de la musique avec une oreille pareille.
0: Voilà. Et t'hésites pas, tu leur demandes aussi, mais c'est un peu gênant parce que je sais qu'il y a un DVD qui est sorti au-dessus d'Ophélie. Je sais qu'elle n'ose pas en parler parce qu'elle est très pudique là-dessus. Il y a un DVD qui est sorti d'Ophélie. Il y en a quelques-uns qui vous attendent également à l'accueil d'Énergie.
6: Ok.
0: Bravo. Vous leur demandez, hein.
6: D'accord.
0: Et puis si vous n'arrivez pas, vous demandez le directeur d'antenne, vous faites la totale, vous demandez tout le monde, vous demandez la direction, ils descendent. De toute façon, c'est les numéros 1, ils descendront. D'accord?
6: Ok, ça marche.
0: Ok. Et de la part de Max.
6: Ok, Max.
0: Mais gentil, hein.
6: Ouais, pas de problème.
0: D'accord. Ok, bonne bourre à toi.
6: Ouais, bonne soirée.
0: Allez, ciao.
6: Ciao.
0: Bon, bah voilà qu'une bonne soirée qui. Ophélie, c'était super.
5: Mais tu vas les laisser.
0: Moi, je préfère. Écoute, c'est très gênant de t'appeler Ophélie parce que même sur. Moi, je préfère quand même.
5: Oui, Julien.
0: Que, voilà.
5: Je préfère Julien.
0: On l'a fait depuis le début.
5: Ouais.
0: Et tant qu'à faire. Autant qu'on revienne sur ce surnom qu'on t'a donné ce soir.
5: Oui, oui.
0: On t'a donné ce nom d'emprunt, Julia. Bah écoute, Julia, j'ai pris plaisir, tu vois, comme quoi...
5: Oui, enfin...
0: C'était plaisant.
5: Oui.
0: Beaucoup de plaisir.
5: Agréable.
0: Très agréable, voilà.
5: Agréable.
0: Et on aura peut-être l'occasion de remettre ça d'ici peu de temps.
5: Oui,
0: hein,
5: pourquoi pas.
0: Et puis... notre voix, notre personnage,
5: bah, peut-être.
0: Ça serait bien que tu trouves des... Non, mais dans ce cas-là, c'est de prendre des voix d'artistes fun, genre La Rousseau, L'Âme. Ça serait bien. Quand même, t'essayes. Tu viens en rousse.
5: Je vais essayer.
0: Ah, d'accord.
5: Je vais essayer. Mais, oui, mais le problème, c'est que tu vois, là, j'ai essayé de me mettre en brune et on a tout de suite.
0: Pour envoyer des auditeurs à Sky, aller chercher des places pour le concert de La Rousseau, je veux dire, ça peut peut-être le faire. Ça peut être très drôle. Ça peut peut-être le faire.
5: Bon, mais il faut leur dire.
0: Tu vois, un mec qui arrive à Skyrock,
5: bonjour. Il faut pas y aller.
0: Il vient chercher des places pour La Rousseau.
5: Il faut pas y aller là-bas, quand même.
0: Non, il faut pas y aller. Non, sinon vous allez vous faire mordre.
5: Ouais.
0: Bon.
5: Non, je parlais de chez.
0: À Skyrock.
5: Pour leur dire aux autres.
0: Ah, l'énergie.
5: Bah oui.
0: Ah bah je sais pas comment. Ah,
4: ils ont accroché, hein. Ils sont sur messagerie.
0: Bon, les autres,
5: non, ils ont
4: essayé, c'est viré.
5: Mais il faut pas y aller.
4: Bien sûr que oui.
5: Bah non.
0: Pourquoi? Bah attends, s'il y a des places.
4: Ophélie, on gère.
0: T'inquiète pas,
5: Ophélie. On se déplace.
4: Ophélie, on gère. De toute façon, il y a un mec.
5: Je vais te le renvoyer par la poste.
0: Mais quand t'as rien d'autre à foutre, tu sais, tu te déplaces, tu te balades. Je veux dire, moi, énergie. En plus, l'accueil est vachement belle. Alors, j'ai rien que pour ça, ça vaut le détour.
4: T'as qu'à y aller demain, tu les attends là-bas.
0: Vous allez au 22 rue Boyau.
4: Boileau.
0: Allergie. Rien que vous passez devant, déjà, ça vous donne envie d'écouter. Non mais c'est tellement grandiose, c'est beau, la très belle. Moi j'y suis, j'ai visité.
5: Des places gratuites.
0: Pour aller où?
5: Non parce que tu veux. Hein.
0: Ah je préférerais aller à Disneyland Paris dans l'hôtel Disneyland avec des passes s'il y a quelqu'un à la direction. Et après.
5: Mais à cette heure-ci non, là il n'y a plus.
0: Il dort. Non mais il peut y avoir un petit trou du cul employé qui va demain dire oh j'écoutais mal, vous savez qu'il fait beaucoup de pubs pour votre truc, vous pouvez lui offrir. Et après. Ce week-end d'enfer que je passe gratuitement à Disneyland Paris où j'inviterai tout le monde. Qu'est-ce qu'il y a? Eh ben à ce moment-là, qu'est-ce qui se passe? Qu'est-ce qui se passe? Attends, on te rappelle, vas-y. Ah ben, on te rappelle tout de suite, vas-y.
5: Vas-y. On a quelqu'un d'autre?
0: C'est qui? Alors attends, on rappelle. Oh là là. Et après, je finis à énergie. Alors qu'est-ce qui se passe? Qu'est passé?
4: Non, il y a un fan tout de suite qui a vu que t'étais là au Félai.
5: Oh.
4: Donc on est obligé de le rappeler, ça durera pas longtemps parce qu'il est relou. Non mais je rigole. Oui.
5: Allô?
4: David?
6: Allô?
0: David de Saint-Etienne?
6: Oui.
0: Oh génial, c'est un auditeur fidèle également. Alors,
6: c'est Ophélie.
5: Oui.
6: Allez, bonsoir Ophélie, je t'aime.
5: Bonsoir.
6: Non, allez, c'est Manis, c'est qui là?
0: Non, Ophélie est là. Hein.
5: Bonsoir.
6: Ophélie.
5: Oui.
6: Non, c'est pas Ophélie.
0: Ah bah si, c'est Ophélie Winter, baisse la radio derrière.
5: Bah, moi, Max m'a dit que j'étais, non pas Max, Chris m'a dit que j'étais Ophélie Winter, je suis Ophélie Winter depuis exactement 16 minutes.
0: Alors?
6: Alors, attends, vas-y, parle Ophélie.
5: Bonsoir.
0: Ah, tu vois que c'est pas de l'esbrouf quand même, merde.
6: C'est Manu ou Fida.
0: Non, il y a Ophélie.
6: Il faut coquin.
0: Alors,
6: allez, j'étais Ophélie. J'ai regardé les musicals. Bon, c'était pas bien, bof.
5: Ah bon?
6: Ouais.
5: C'était pas bien.
6: Non, c'est bof. Ben, Anthony Cavana, oui, il était bien.
5: Ah ouais.
6: Avec Laura Croft.
5: Ouais.
6: Ouais, c'est génial.
5: Et moi, je t'ai pas plu.
6: Oui, t'étais belle. Bah, c'est surtout que t'étais habillée, comme ma mère m'a dit, t'étais habillée en jean.
5: En jean?
6: Un blouson, ouais.
5: En jean.
0: En jean.
5: Pas la première.
6: Pas vraiment génial.
0: Bon, on va peut-être chanter, on va profiter que David est encore un fan. Et là, il y a tous les fans qui appellent pour parler à Ophélie Winter, c'est fabuleux.
6: Ah oui.
0: Je vais te réinviter, mais vraiment, je vais te faire passer pour Ophélie, comme ça je vais faire un petit carton.
5: Oui, merci.
0: Ça va être très sympa, c'est agréable.
5: Non, mais ça fait plaisir.
0: Je vais te prendre
5: un peu les boules là, tu vois.
0: Non, mais je vais te donner des cours de. T'inquiète pas, je vais demander à Fun qui débloque un petit peu d'argent pour faire des cours de chant.
5: Si tu payes comme pour Ophélie Winter, je veux bien venir.
0: Alors.
5: Je la connais pas celle-là.
0: Monsieur, elle est modeste, elle est géniale. Ça fait plaisir David, hein?
6: Ouais,
0: j'ai dit. Tu crois qu'on devrait l'inviter plus souvent, Félix?
6: Ah oui, je crois bien tous les soirs. Mais...
5: Ouais, moi, je connais, elle pleure.
6: Mardi, mercredi.
5: Dieu m'a donné la foi, parce que c'est vraiment...
0: Ouais, mais on l'a pas, malheureusement.
6: Ah, bah,
0: faut venir avec tes CD la prochaine fois, Ophélie, ou avec tes backstage, t'es tout d'un
4: coup. T'en restes, non?
0: Mardi, mercredi, qu'est-ce que tu fais, mardi, mercredi, me demande David.
6: Ah, moi, j'écoute la musique, moi. Ouais.
0: Bah, voilà.
6: Son CD. J'ai acheté il y a longtemps.
5: Marc, c'est pas un mauvais plan hein, de se faire passer comme ça.
0: Elle continue à faire croire aux gens qu'elle serait pas la vraie Ophélie.
5: Mais non, sacré parce Julia. Il va y avoir plein de monde
6: c'est
5: devant la radio.
0: Venez devant la radio, venez devant Fun, elle est là. Et demain d'ailleurs, et si je me permettais en fin de compte pour terminer là-dessus, pour pas faire trop lourd, puisqu'on parlait d'énergie en disant que demain vous allez à Énergie et qu'il y a des places. Elle est surtout en interview demain là-bas.
6: Oh, génial.
0: Entre 17h et 19h. Et j'espère que vous serez là-bas pour l'accueillir, parce qu'elle est avec nous ce soir. Elle a besoin d'avoir son public devant Énergie.
6: Ah oui.
0: Ophélie Winter, demain, dès 16h, soyez au rendez-vous.
5: Bonsoir.
0: Voilà. Sur ces belles paroles, David, on va te laisser.
6: Bah ok, bah ça marche, bah j'en parlerai demain mieux.
0: D'accord, effectivement.
6: Music Awards, voilà.
0: Voilà, exactement. On parlera des Music Awards demain. Merci, donc on va oublier Ophélie. Merci Julia quand même.
5: Salut.
0: D'avoir fait ce petit passage avec nous. 3h.
5: Merci à vous.
0: 3h15, même 3h20.
5: Ouais, et merci pour le truc du téléphone.
0: Ah bah mine de rien.
5: Ah
0: ouais.
5: Bah oui, je repars avec un cadeau.
0: Il va falloir essayer, tu me diras quand même. Hein.
5: Je t'appelle.
0: Mais ça doit être très efficace en plus, ça doit être assez marrant. Merci encore mille fois. Demain, bien merci sûr, on se retrouve 21h. Demain, on sera mercredi. Hein? Ah demain, il y a une grosse, il y a une énorme soirée d'ailleurs. Je me permets de faire une petite parenthèse pour ceux qui sont sur Paris. Là, c'est vraiment pour les connaisseurs. Moi, j'irai faire un petit tour parce que ça vaut le coup pour une fois. Au Queen, demain mercredi, il y aura un des plus grands DJ de la musique techno qui s'appelle Jeff Mills, de Chicago et donc DJ Techno, qui sort une marque de vêtements liée à sa maison de disques. Et il va jouer techno, mais un peu disco. Ça risque d'être très intéressant. À mon avis, ça va être l'émeute. Mais quand même, je tenais à le signaler pour tous ceux qui n'auraient pas noté ce rendez-vous. Demain, Jeff Mills au Queen, voilà.
5: Et moi je suis à la maison. Salut.
0: Et toi tu seras à la maison. Et vous pouvez gagner dès maintenant, il y a quelques exemplaires de l'album de Perry Black. L'album s'appelle Still Life et on se quitte avec ça pour se mettre pour bien dormir.
5: Ouais.
0: On va bien dormir avec ce morceau. Écoute, écoute ton truc. Tu crois franchement qu'il y a des. Peut-être, remarque, je me trompe, mais je sais pas, moi je suis pas intéressé par ton annonce, quoi. Je vois pas comment.
7: Discuter plusieurs heures, je pense que tu.
0: Non mais tu dois être très intéressant, mais tu sais comment on doit se vendre comme un CV, je veux dire ça se passe en l'espace de 2 minutes. Tu passes sur une antenne, tu veux absolument qu'on te rende service et moi j'ai envie de te rendre service, c'est pour ça qu'on t'a sélectionné que tu passes sur cette antenne. Tu dis, bon bah voilà, je suis à 30 bornes de Montpellier, je cherche un appart, donc c'est un colocataire, cool. Tu crois qu'avec ça, ça va donner envie aux gens d'appeler, dire moi ce mec là je le veux dans mon appart avec moi pour partager mes soirées.
7: Ah ouais
0: d'accord.
7: Quelqu'un de calme, tu vois.
0: Ouais bien sûr, d'accord. Ouais mais enfin bon là trop calme hein, quand même. Hein,
7: trop calme tu trouves.
0: Bah en tout cas oui, pour te vendre, oui, c'est un peu trop zen. Hein. Ouais, zen, restons zen.
7: Je vais pas faire semblant.
0: Non mais c'est vrai, en même temps, t'as raison, non, tu restes toi-même, c'est très bien, mais bon par un moment il faut savoir se forcer un petit peu, tu sais. Hein,
7: ouais, non mais c'est vrai.
0: Voilà, donc bah écoute, Jean-Philippe, 20 ans de Montpellier, cherche donc un appartement, enfin en tout cas un endroit qu'il pourrait colouer avec quelqu'un. Donc si vous êtes seul dans un grand appartement, vous avez besoin d'un colocataire, vous avez Jean-Philippe qui a 20 ans de Montpellier. Tu fais tes études sur Montpellier j'imagine.
7: Voilà.
0: D'accord, ok, très bien. L'annonce est lancée, des études dans quoi ?
7: Aménagement paysager.
0: D'accord, très bien. Eh bien écoute, on lance l'annonce, tout pareil. Donc si vous êtes sur Montpellier et que vous voulez partager votre appartement avec Jean-Philippe, vous appelez dès maintenant le 0800 308 5000. On va tâcher de lui rendre service. On rappelle qu'on cherche également des demoiselles pour Sylvain qui s'intéresse aux films porno, qui voudra en réaliser, mais des films exclusivement réservés aux femmes. Je me suis dit, ça vaut le coup parce que t'as des places pour un concert d'une demoiselle qui est très intéressante à mon avis à voir sur scène.
7: Bah oui, en fait c'est pour voir Emiliana Torini.
0: Voilà, donc ça dit forcément tout de suite quelque chose à tout le monde.
7: Personne ne...
0: Non mais là, tout le monde m'en a parlé toute la journée. J'ai même eu des appels dans la nuit chez moi de potes qui m'ont dit on a écouté, on s'est bien marré.
7: Ouais, c'est clair.
0: Génial. Ça me fait vraiment plaisir. Michael, donc tu veux offrir deux places. Enfin pas deux places, t'as deux places et tu veux offrir une de tes deux places.
7: Pour une auditrice.
0: Pour une auditrice. Alors, comment on pourrait expliquer Emiliana Torini pour donner envie ?
7: Alors, c'est une chanteuse islandaise.
0: Ouais.
7: Superbe voix.
0: Mais surtout musicalement, c'est un peu trip-hop.
7: C'est un peu trip-hop, un peu pop, il y a de la guitare.
0: Ouais, exact.
7: Des violons à la islandaise.
0: Ouais, exact. Enfin, disons que si vous êtes amateur de tout ce qui peut être, hein, je sais pas, du Portichette, du Björk, du Massive Attack, tout.
7: Ouais.
0: Tu quand même. En bas, il y a quand même quelques trucs. En bas, écoute, j'ai les albums, je les ai écoutés.
7: Sneaker Pimps un petit peu aussi.
0: Du Sneaker Pimps également. Enfin, un petit peu mélange de tout ça. Enfin, c'est une mélange effectivement de musique peut-être des fois un peu traditionnelle avec de l'électronique. Non, c'est vraiment, en tout cas, c'est de très jolies mélodies, une belle voix.
7: Surtout grâce à un producteur génial.
0: Qui est?
7: Roland
0: Rosabal. Bah oui.
7: Force.
0: Voilà, exactement. Donc ça vaut vraiment le coup.
7: C'est clair.
0: Donc ça vaut vraiment le coup. C'est quand le concert est où?
7: Alors, moi je vais en fait, elle fait une petite tournée en France, une mini-tournée, et moi je vais aller à tous ses concerts.
0: D'accord, mais celui où tu offres les deux places, là, la place.
7: En fait, moi, si moi je cherche une fan qui veut revenir avec moi et si elle veut me suivre partout.
0: Ouais, non, enfin, si elle peut pas, Mickaël, parce que là tu mets la barre très haute. Il faudrait donc trouver une nana qui soit fan et qui a envie de te suivre partout. Alors donne-toi. Ouais, alors, il faut donner toutes les dates. Vas-y, parce qu'il faut savoir.
7: Le 7 février à l'Européen à Paris.
0: Oui.
7: C'est place de Clichy, une petite salle. Ouais. Le 8 février, elle est au Showcase à la Snack Saint-Lazare.
0: Oui.
7: Le 9 février, elle est à Strasbourg. Alors,
0: à Strasbourg, on s'en fout des villes. Non, mais on s'en fout. Oui, on s'en fout, c'est Strasbourg, d'accord. Concert.
7: Et après, le lendemain, elle est à Lyon.
0: Le lendemain, elle est à Lyon.
7: Et en fait, après, elle est à Marseille, mais bon, faute de moyens, là, je peux
0: Tu te rends compte, il faut quand même avoir un budget, c'est dans la semaine. C'est-à-dire, quelqu'un qui est fan, qui est en cours, il faut sécher les cours, c'est pas évident. Hein.
7: Mais c'est pendant les vacances.
0: Tu sais, il y a que les feignants qui vont pas en cours pendant l'année scolaire. Hein.
7: Mais c'est pendant les vacances, en fait.
0: Ah oui, d'accord. Okay.
7: Et c'est pour ça, en fait, que j'aurais pu y aller avec peut-être des potes, mais bon, ils partent en vacances.
0: Bon, bah, c'est pas gagné. Ouais. Moi, connaissant un peu ceux qui sont de l'autre côté de la radio, je dis pas que c'est des neuneux, hein, mais... Pour avoir envie de passer une semaine comme ça, suivre une chanteuse, donc toujours les mêmes concerts, Emilia Torini, il faut trouver quelqu'un qui a envie de la, qui a envie de la découvrir, c'est une chose. Maintenant d'aller la supporter peut-être, c'est de voir 7 fois le même concert, 4 fois le même concert.
7: Ouais.
0: Mais comment t'as eu toutes ces passes là, c'est un pass pour tous les soirs?
7: Non, bah avec mes petits sous, j'ai travaillé.
0: Mais quelle idée d'acheter de sur toutes les dates
7: Ah mais je suis fan de.
0: Mais pourquoi t'as personne de ton entourage?
7: Bah non, en fait, si tu veux, il y en a pas mal qui vont partir en vacances, pendant les vacances.
0: D'accord, attends. Et ils seront pas là.
7: Voilà.
0: Ouais.
7: Bravo.
0: Ok, c'est bon.
7: Et les autres, bah ça leur dit rien parce qu'ils connaissent pas, donc...
0: Donc ils ont pas envie.
7: Voilà.
0: Ouais.
7: Oh, putain, c'est trop fort, Max.
0: Ah bah j'appuie sur le buzzer quand je pense avoir la bonne réponse. Maintenant je vais faire comme ça, d'ailleurs ça sera beaucoup plus simple. Mickaël, on y va, c'est parti. Emilia Torini, si vous voulez la voir quelque part, il y a 5-6 dates qui vous sont proposées par Mickaël. Donc si vous êtes une demoiselle fan ou si vous voulez la découvrir, vous voulez découvrir Mickaël, découvrir un petit peu Lyon, découvrir également Strasbourg et puis Paris et les Fnac de Paris, vous appelez dès maintenant le standard au 0803 08 5000. Inutile de relancer le standard pour le jeu des trois mots, ça y est, c'est bon, c'est parfait. Chris avec nous d'Hermont, et juste après le jeu des trois mots. Chris, qu'est-ce qui s'est passé?
8: Ce qui s'est passé déjà, bonsoir Max.
0: Alors bonsoir, d'abord c'est très gentil de t'essuyer les pieds avant d'entrer, bravo, parce que tout le monde ne le fait pas, crois-moi. Donc là je vais dire, on va t'applaudir, bravo. D'ailleurs on va y mettre plus le paquet. Stop. Merci.
8: Ouais, c'est gentil.
0: Alors Chris, on va quand même rappeler ce qui s'est passé hier, parce que là tu passes à 21h30, mais ce qui s'est passé avec toi c'était sur les coups de 11h30 minuit moins le quart. On avait donc une amie à moi qui s'est fait passer pour Julia durant toute la soirée, une ex-collègue de boulot avec Jenny.
8: Ouais.
0: Tu as découvert le poteau rose vocal sur la fin de l'émission où tu as reconnu que c'était Ophélie Winter. Donc c'était Ophélie Winter qui était notre invitée d'honneur durant toute la soirée. Tu l'as reconnu parce que tu connais sa voix et tu es un fan.
8: Tout à fait.
0: Tu étais avec ta copine.
8: Non, ma femme.
0: Et ta femme, pardon. Et suite à ça, je t'ai dit qu'elle était en tournée et je t'ai proposé, parce que c'est un concert sponsorisé par Énergie, d'aller donc, c'est combien l'adresse déjà? 22 rue Boileau? 20
8: ouais,
0: rue,
8: c'est ça. 22. 22 rue Boileau.
0: Dans le 16e arrondissement à Paris. Je t'ai dit, tu vas directement là-bas dans la journée. Tu viens de ma part, tu leur dis que tu vas récupérer tes deux places pour le concert d'Ophélie Winter. Et là, qu'est-ce qui s'est passé?
8: Eh ben, je me suis fait envoyer un peu envoyé en l'air, quoi.
0: Ils ont pas été aimables?
8: Non, pas du tout.
0: Fidèle à Énergie, quoi. Parce que c'est ça qui est fabuleux. C'est qu'Énergie, toute la journée, robinet à musique. Les animateurs ont le sourire sur des intros de 20 secondes toutes les 25 minutes. Comme on dit, c'est le soleil tout le temps. Comme je dis à chaque fois, il n'y a pas de maladie. C'est du week-end 24 heures sur 24, 7 jours sur 7. On est tout le temps le samedi. Et quand tu arrives à l'entrée, là-bas, généralement, t'es mal reçu.
8: Tout à fait.
0: Il y a les mecs de la Sécu, ils te regardent. Alors c'est vrai que c'est un gros building parce que dedans, il y a Nostalgie, Chérie FM, Rire et Chanson et Énergie. Mais c'est vrai que l'accueil n'est pas terrible, terrible. Hein. Enfin, je sais pas pour les hôtesses. Moi, j'ai peut-être eu de la chance parce que j'étais venu et que j'étais allé voir. Mais franchement, j'ai trouvé que l'accueil était très glacial. Chris, est-ce que tu peux me le confirmer, s'il te plaît?
8: Tout à fait.
0: Est-ce que tu peux nous confirmer que l'accueil de Énergie est glacial?
8: Ah oui, mais c'est clair. Ça, c'est
0: alors,
8: magique.
0: J'encourage tous les auditeurs de Fun Radio qui ont du temps à perdre à aller à Énergie, à l'accueil, dans la journée, et d'aller voir un petit peu comment on est reçu. Alors forcément, il y a probablement des hôtesses et des mecs de la sécu très sympas. Mais passez devant déjà, vous allez voir qu'il y fait froid. Venez après à Fun Radio et vous verrez de la manière dont vous serez accueillis. Alors, et c'est vrai, Fun Radio est une petite radio comparée à Énergie, qui est une énorme radio. Elle est gigantesque, cette radio. Elle est fabuleuse, on s'y éclate comme des bêtes. Là-bas, tout le monde sourit. Il y a une bonne ambiance, alors qu'ici c'est déplorable, tout est laid, tout est crade. Mais faites la comparaison entre l'accueil de Fun et l'accueil d'Énergie. Non, franchement, sans déconner, celle qui est à la, la demoiselle qui est à l'entrée de Fun Radio, dont j'ai oublié le prénom et j'en suis très gêné, mais...
9: Aline.
0: Comment ?
9: Aline.
0: Aline, pour qu'elle revienne. Aline, vous allez voir qu'elle est d'une gentillesse, toujours serviable. Bon, c'est peut-être parce que c'est le début, hein, peut-être qu'après elle va changer, mais pour l'instant, en tous les cas, c'est du 20 sur 20. Alors que, bon, Énergie, c'est vrai que c'est un groupe, il y a toutes les radios confondues. Quand tu dis que tu as été mal reçu, c'est quand même pas par les hôtesses, parce qu'elles ont l'air sympathiques, les hôtesses, enfin, de souvenirs.
8: Ah si, j'ai une hôtesse justement au standard, et puis bon justement elle m'a dit ouais ils sont gentils fans mais bon
0: Ah mais tu les as eu au standard.
8: Ah ouais, mais après j'ai été voir une personne là, je sais pas c'était qui, et puis bon bah ils m'ont envoyé un peu sur les rouleaux quoi.
0: Qu'est-ce que tu leur as dit exactement?
8: Bah j'ai dit voilà, j'ai de la part de Max, qu'hier j'avais appelé Max et tout, et on m'a dit de passer aujourd'hui pour aller chercher justement
0: Mais tu leur as expliqué que bon c'était Ophélie, qu'on était en direct sur Fun Radio.
8: Ah, tout à fait, ouais, que moi j'avais reconnu la voix d'Ophélie Winter.
0: Ouais, parce que c'était le but du jeu, en fin de compte c'est un jeu en association avec Énergie. Je me suis associé avec Énergie. Le but du jeu, c'est qu'Énergie, n'ayant pas la capacité d'avoir un animateur capable de pouvoir faire un interview, ils m'ont dit, écoute, voilà, tu l'as fait venir chez toi, tu la mets en avant parce que nous, on sera incapable de le faire. Nous, on est Énergie, on a un robinet à musique, on peut pas se permettre de parler de plus de 30 secondes avec un invité. Tu l'as fait venir chez toi, tu nous mets le feu, et après, tu dis que c'est un concert Énergie, et tu demandes à tous les auditeurs de Fun qui veulent aller voir Ophélie Winter, qui sera à Bercy, d'aller à l'accueil d'Énergie pour récupérer des places. Enfin, moi j'ai dit ça avec un directeur d'énergie. Moi c'est un mec qui m'a appelé, je ne l'ai pas rencontré. Il m'a dit bonjour, je suis directeur d'énergie, est-ce que vous pouvez me rendre ce service? J'ai dit ok mec, il n'y a pas de problème. Moi j'ai de l'énergie à revendre, je vais le faire. C'est pour ça que j'ai fait tout ça ce soir pour toi, fan de Ophélie.
8: Ouais.
0: Donc t'es venu, tu t'es déplacé quand même?
8: Bah ouais, j'ai posé une journée.
0: Ah, t'as déposé une journée de...
8: Ouais, j'ai posé une journée à la mairie et j'étais avec ma femme et puis...
0: Qu'est-ce qui s'est passé? Qu'est-ce que
8: on
0: c'est
8: est reparti les mains dans les poches.
0: Qu'est-ce que c'est que ce bordel?
8: Bah je sais pas.
0: Il y a dû avoir un court-circuit quelque part, je sais pas comment vous l'expliquer, Phil Darimanu, parce que vous avez checké dans la journée, normalement c'était bon.
5: Bah ouais, ah, ouais. J'en ai appelé et...
0: Oui. T'as demandé... Carré, hein. Attends, parce que t'as demandé des places.
8: Comment?
0: T'as demandé des places pour aller voir Ophélie.
8: Oui, tout à fait, oui.
0: Ah.
5: Nous, on avait dit précisé ticket concert.
0: On avait dit des passes.
8: Ouais, des quoi?
0: Des passes.
8: Des passes.
0: Eh oui, des passes, ça te permet d'accéder directement en loge, comme ça tu peux la voir et tout après.
8: Ah bon?
0: Eh oui, le problème c'est qu'eux ils t'ont pris pour un auditeur
9: vulgaire auditeur,
0: un auditeur énergisant, un mec, tu vois.
9: Toi, tu t'allais pas dans la fosse quoi.
0: T'es un neuneu quoi. Pour eux, t'étais le neuneu qui allait dans la fosse, tu vois, qui payait sa place. Non,
8: ah
0: toi,
8: ouais
0: non mais, toi t'es au-dessus de tout ça, Chris.
8: Ouais.
0: Toi t'es backstage. Toi t'es là. Ouais. Tu vois ce que je veux dire, Chris?
8: Ouais, tout à fait.
0: Il y a des gens, ils sont là. Toi, t'es là. Tu comprends?
8: Ouais, ouais, je comprends. Ouais.
0: Toi, tu es Baxt. Tu es Baxt.
8: Comment?
0: Tu es Baxt, quoi?
8: Stage.
0: Ouais, tu es backstage. Ah, oui, bon. Forcément. Allez. Mais oui, tu es backstage. Tu comprends?
9: T'as un VIP.
8: Ouais, je comprends. Ouais.
0: Faut pas confondre, je veux dire. Il y a le neuneu de la fosse, public énergisant, et il y a le neuneu backstage fun. D'accord?
8: Ouais.
0: Et VIP, forcément, a fortiori. Et le problème, c'est que t'aurais dû dire. Qu'est-ce que t'aurais dû demander comme place, finalement?
8: Bah, des passes.
0: Des... Ouais, mais avec un intérieur des...
8: À l'intérieur des quoi?
0: Avec un intérieur, dans l'enveloppe, il y avait également des... Des bacs.
8: Des backstage.
0: Des backstage.
9: Ah ouais.
0: Eh oui.
8: Ah oui.
0: Si tu ne demandes pas tes passes backstage, forcément, ils t'ont jeté.
8: Ouais.
0: Parce qu'ils étaient au courant que tu devais venir, qu'il y avait un certain Chris qui venait.
8: Ouais bah mais, je me suis ouais bah
0: oui mais problème c'est que t'étais en direct sur une radio c'était dans une émission comme la mienne, tu sais, qui est numéro 1, qui cartonnait, tout ça, il y a du monde de l'autre côté, tout le monde est allé à Énergie toute la journée pour se faire passer pour toi.
8: Ouais.
0: Qui te dit que maintenant il y a pas un mec qui a récupéré tes places?
8: Bah je
0: tes
8: sais
0: passes,
8: pas
0: tes passes backstage.
8: Bah c'est pas grave hein.
0: Et qu'il y a un mec dans les loges qui va se farcir Ophélie en se faisant passer pour toi.
8: Ouais,
0: comment on fait?
8: Bah je sais pas.
0: Bon, alors déjà, pour te donner un peu plus de morale, écoute,

0: Ouais, c'était pour faire plaisir, ça, mon petit Chris. Bon, Chris.
1: Oui,
2: bon, alors comment on fait là maintenant?
1: Bah, je sais pas, moi je suis perdu.
2: Bon, alors, tu vas pas bouger.
1: Ouais.
2: Dans un instant, on va appeler, enfin, on va s'organiser de cette manière-là pour que les auditeurs comprennent bien. On va aller, Chris, on va te mettre en attente. D'accord?
1: Ouais.
2: On te récupère à peine dans un quart d'heure, 20 minutes pour qu'on appelle Énergie en direct.
1: Ouais.
2: Et qu'on leur demande d'essayer de rattraper les morceaux.
1: D'accord.
2: De recoller les morceaux.
1: Ouais, ça serait sympa.
2: D'accord? On va essayer de rattraper ce petit problème qui, à mon avis, n'a pas lieu d'être.
1: Ouais.
2: Ok, Chris?
1: C'est gentil. Ouais.
2: Rassure-toi, tes blasts backstage, tu les auras.
1: D'accord.
2: On appelle Énergie dans quelques instants et en direct pour Chris pour récupérer ses putains de places d'Ophélie Winter. On aura également le jeu des trois mots juste après la pause. On récupérera Alban, nous de Lyon. Bonsoir Céline.
3: Oui.
2: Bonsoir ma chérie, ça va bien?
3: Bonsoir tout le monde.
2: De Lyon également.
3: Oui, bonne année à toutes. Hein, bah c'est très encore la fin du mois, donc j'en profite.
2: C'est vrai, ça devient un peu lourdingue, mais bon, on l'acceptera parce que c'est toi Céline.
3: Ouais, exactement, avec le cœur, bien sûr.
2: Bah évidemment. Céline, tu veux réagir à ce que tout à l'heure Sylvain a amené comme sujet? Sylvain qui doit être avec nous également. Sylvain, t'es là?
4: Ouais, je suis là.
2: Sylvain qui a donc a monté une boîte de production avec des amis qui voudraient faire des films porno, mais spécialement pour les demoiselles.
3: Ça, c'est une bonne idée.
2: Et je trouve que c'est une très bonne idée, c'est
3: exactement
2: vrai.
3: Exactement.
2: Et je le pense également sincèrement.
3: Oui.
2: Il fallait y penser, et c'est bien que Sylvain le fasse, et d'une manière assez, assez soft, quoi. Il en parle d'une manière très simple, c'est vraiment pour le plaisir de faire plaisir. Céline, apparemment, tu auras quelques petites...
3: Petits détails,
2: des petites idées à donner
3: à
2: Sylvain. D'accord, parce que toi, tu es, pourquoi pas, attiré par les films porno. En imaginant que ça soit
3: dépend ce qu'on appelle porno.
2: Mais en imaginant que demain il y a des films spécialement réservés pour les nanas, par exemple là les idées que tu dois avoir en tête, si demain c'est Sylvain se mettait à les filmer ces idées que tu as en tête, tu serais une acheteuse potentielle.
3: Je vois très bien où tu vas dans ta question.
2: Mais
3: là,
2: non, mais... je te demande si tu serais à ce moment-là une acheteuse potentielle de ce genre de film ou intéressée par les regarder.
3: Oui, bien sûr, tout à fait.
2: Voilà, petite vicieuse. Problème. Tu nous parleras de tes fantasmes aussi?
3: Peut-être pas jusque-là, mais bon.
2: D'accord.
4: Bah, il faut voir. La Céline.
2: Bah, on va voir ça avec elle. T'es célibataire?
3: Non.
2: Comme d'habitude. Tiens, toujours quand il y en a une de bien, il faut toujours qu'elle soit prise. Comme d'habitude. Comme d'habitude. Oui, mon petit Filda.
5: Julien de Paris,
2: oui.
5: Pour les trois mots, raccroche, s'il te plaît.
2: Y a pas de problème, il va le faire dans un instant, le jeu des trois mots, les enfants. On récupère Sylvain donc avec Céline pour parler un petit peu de porno. Alain, on parle de paix. Et avec Chris, on appelle Énergie. Ça va être chaud.
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2: Ils sont venus, ils sont tous là, le jeu des trois mots avant qu'on appelle bien sûr Énergie avec Chris pour essayer de recoller les morceaux concernant ces fameux places d'Ophélie Winter. Et après on va parler de films porno avec Céline et Sylvain. Et après on parlera peut-être un peu plus tard dans la soirée, bien qu'Alban on a du mal à le joindre. Si de paix.
7: Si je vais le rappeler,
2: le paix enflammé,
7: après.
2: Très bien. Et on aura une petite annonce à passer également, très importante pour quelqu'un qui travaille dans les locaux. On ne dira pas qui, comment, pourquoi.
8: Écoute,
2: pas forcément.
8: Ils vont plus, en fait, ils s'aiment. Encore, mais ils sont plus amoureux. Et c'est pour ça que ça capote. Les parents.
2: Ouais. Oui, c'est vrai.
7: De toute façon, ça va rêver.
8: La passion, c'est que.
7: Ne rien faire qu'apprendre, ça va rêver. Et s'en aller. Ah oui, ne rien faire qu'apprendre.
2: Ne pas laisser dire.
7: Et s'en aller.
2: Oh
8: ouais.
2: Pour savoir aimer, parler sans rien dire, et te regarder bien, et puis te regarder,
8: ouais.
2: Sentir que t'es là, que nanana.
8: Parler de moi.
2: Non mais on fait ça pour les non-voyants qui nous regardent ce soir à la radio, écoutez.
7: C'est des meufs.
2: Parler sans rien dire, oh là là là là, juste pour un signe.
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10: Fourni Qu'est-ce qu'on nous...
11: Attendez, monsieur.
10: Attendez, pour... Allô pas... Non, mais j'ai pas le temps, monsieur, pour s'essuyer. Qu'est-ce que vous fournissez pour nous, essuyer? Pour nous essuyer, vous nous fournissez une... Pour s'essuyer.
11: Rien du tout.
10: Non, mais pour s'essuyer, il faut venir avec une...
11: Oui, ça va.
10: Ah, mais... Vous êtes idiot ou quoi?
11: Non, je suis pas idiot, et puis j'aime pas quand on me parle comme ça.
10: Mais c'est une serviette.
11: Okay.
10: Une serviette.
11: Ok.
10: Une serviette.
11: Hein?
10: Une serviette.
11: Non,
10: on vient pas avec une serviette, chez vous, on vient avec quoi alors? Avec un hélicoptère? Allô, putain! Mais merde! Qu'est-ce que c'est que ces gens? On essaie d'être polis. Bah non, mais moi j'ai joué, je suis allé jusqu'au bout, quoi, je me suis pas fait raccrocher. Qu'est-ce que c'est que mec?
7: Ah, t'es tombé sur une truffe, là, quand même.
10: Attends, et merde! Attends, une serviette, quoi, hein?
7: On rappelle, tu mets le feu au gars.
10: Ouais, rappelle-le, je vais lui mettre le dawa. Qu'est-ce que c'est que ce bordel, là, Sylvain? Excuse-moi, mais là, t'es plus dans le jeu, Sylvain. Là, j'en fais mon compte personnel. Hein?
7: Ah, là-bas, tu peux y aller, hein, je peux t'emmener là-bas, si tu veux.
10: Je vais me le croquer. Non, je vais me le croquer au tel. Non, non, mais
6: tout, je peux te l'amener, c'est pas loin.
10: Non, non, je vais le croquer au fond et puis
6: c'est
10: tout. Je
6: vais l'attendre à la sortie, hein.
10: C'est tout. Allô? Allô? Allô? Ah, c'est fermé, c'était pour avoir un renseignement. Allô? Tu m'entends, toi, hein? Je vais te croquer. Allô? Rappelle-le-moi tout de suite. Sylvain?
9: Oui?
10: Je vais en faire qu'une bouchée.
9: Honnêtement, c'est pas loin.
10: Quoi? Honnêtement, c'est pas loin. C'est comment ça, c'est pas loin? Si, c'est loin.
6: Non, c'est pas loin d'ici. Je
10: vais me le croquer au fun. Je vais pas me déplacer pour ce mec, je vais me le croquer au fun. C'est tout. Je vais en faire qu'une bouchée. Allô? Tu vas te croquer, toi, hein? Eh, parle-moi, je suis un client, hein? Il me raccroche au nez. Tu me le rappelles encore une fois. Mais qu'est-ce que c'est? Eh, Sylvain.
9: Ouais.
10: Je vais me le croquer, lui, hein.
9: Ah bah, il faut.
10: Je vais me le croquer au fond, ouais. Direct. Je vais me le croquer. Moi, tu me cherches, tu me trouves, Sylvain.
9: Laisse-moi dans un bout.
10: Je vais me le croquer. C'est quoi, cette histoire-là? On me raccroche au nez. Ah, il décroche plus, maintenant. Il a peur de se faire tout bouffer, hein.
6: Manu, donne-lui l'adresse d'ici. Il va venir. C'est celui qui est en direct.
10: Non, mais je vais pas venir en direct. Qu'est-ce que le mec il va venir en direct? Je vais le croquer par tel. Non, mais il y a qu'à venir devant la radio. J'appelle avec un portable. Je le croque au téléphone.
6: Et envoie mon badge.
10: Allô? Allô? Ben non, il a posé le téléphone. Comme ça, je vais passer. Je vais me vider mon sac. Je vais te croquer, toi, hein. Le Hammam Club. Je peux te croquer à tout instant. Méfie-toi, hein.
6: Il a la dalle ce soir.
10: Et en plus, j'ai faim. Je peux te dire, j'ai les dents longues. Attention, hein. Moi, je suis le Dracula de la FM, hein. Bon, allez, sans rancune. Salut. Bon, on arrête là, hein. Allez, on arrête là, c'était bon, là. Bon, Sylvain.
9: Ouais.
10: Bon, on s'en sort pas dans cette histoire, faut se refaire un jeu des trois mots, là, tous les deux.
9: Bah, je crois qu'il faut.
10: Hein. Ah ouais, c'est tout bidon, là, comment on s'en sort? Est-ce que c'est possible un peu plus tard dans la soirée de se faire autre chose?
6: Tout est possible.
10: Non, mais vers, tout de suite, là, peut-être, parce que non,
6: bah, vas-y, un peu plus tard, là, un peu plus tard. On peut faire n'importe quoi, des hôtels, des trucs.
10: Ouais, on va se faire autre chose, on va improviser. Non, mais Findar, tu peux nous préparer une liste de trois mots avec un truc, avec ton, tes pages jaunes d'internet?
6: Bien sûr, j'avais le mec du Hammam, là, qui vient d'appeler, et je lui ai donné l'adresse, il arrive d'ici un peu plus tard.
10: Hey.
6: Pas qu'il a fait du judo avant.
10: Ah.
6: C'est ton problème.
10: Non mais rappelle-le, moi je le croque là.
6: Vas-y,
10: non mais je le croque au faune, hein.
6: 22 rue Bayard, je lui dis.
10: Mais qu'est-ce que tu t'emmerdes de lui donner l'adresse, c'est con quoi.
6: J'ai donné le code en bas, il va monter direct, il va t'amener un une surprise.
12: Mais il est déjà parti là, je l'appelle.
10: Moi je le croque dans le studio, hein. Il va arriver,
6: il est en route là.
9: Ouais.
10: Je suis capable de toi, hein.
9: Bon, on fait.
10: Allô. Allô. Allô, le Hammam. Moi je vais te croquer, hein. Je vais te croquer direct, hein.
9: Ouais, c'est ça.
10: Viens avec une... Mais je voulais te demander un renseignement pour voir si tu venir avec une serviette.
9: Toi, bah viens me croquer.
10: Je vais te croquer, moi, j'ai dans l'ombre, hein.
9: Viens.
10: Mais non, mais c'est pour vous demander gentiment si on peut venir avec une...
9: Viens me croquer. Et après,
10: Mais non, mais je vous demande gentiment, est-ce qu'on peut venir avec un bassin? Vous me dites une piscine?
9: Ok.
10: Non, mais bon, c'est bon, t'énerve pas.
9: C'est bon, maintenant.
10: Bah, t'énerve pas, je t'explique.
9: Non, je te dis.
10: Mais gentil.
9: Tu viens me croquer, maintenant.
10: Mais non.
9: Non, mais
10: c'est pas ce que je voulais dire. Attends. T'emballes pas. Mais non, mais attends.
9: On est en général.
10: Mais non, mais attends. Sois cool.
9: Bon. Ça va.
10: Vas-y, putain. Sois cool. Mais non, bon, excusez-moi.
9: Non,
10: excuse-moi.
9: Oh.
10: Eh, je veux pas te croquer.
9: Non, mais c'est quoi ça?
10: Mais attends, je te demande un renseignement. Tu me renseignes pas, correct,
9: non,
10: man.
9: Si.
10: Attends. Allô.
9: Bon, alors vas-y.
10: À la baisse là, quoi. Vas-y, cool là. On est cool ou pas?
9: Non, j'ai du monde là.
10: Bon, ah oui, je sais bien, mais bon, je voulais un petit renseignement.
9: Non, je suis désolé.
10: Arrête. Qu'est-ce qu'il parle de te croquer?
9: Non. Mais.
10: Pourquoi tu veux me croquer? Attends, moi, je suis pas de la partie.
9: Je veux pas vous croquer, je veux rien du tout.
10: Ah bon, d'accord.
9: Je suis peinard.
10: Bah, moi aussi, bah, voilà, c'était juste pour savoir si on pouvait venir avec des serviettes.
9: Comment?
10: Si on peut venir avec des serviettes.
9: C'est pas la peine, on fournit
10: tout
9: ici.
10: Ah bah voilà, c'est tout ce que je voulais savoir.
9: Okay.
10: Bon, bah, on se croque plus.
9: Non. Allez.
10: On se fait un petit bisou.
9: Ouais.
10: Bah, hey, embrasse-moi, moi. Bah, embrasse-moi. Allez. Fais-moi un bibi.
9: Ah non.
10: Bon allez, un béco.
6: Fais prendre contre le cul.
10: Allez,
6: on est au cul, merde.
10: Non,
9: c'est quoi? Qu'est-ce qu'il dit, ton pote?
10: Qu'est-ce que c'est que ça?
9: Qu'est-ce qu'il dit, ton pote?
10: Bah, il dit que je vais me croquer les fesses tout seul. Bah, je t'embrasse, je vous embrasse.
9: Allez, au revoir.
10: Au revoir, monsieur. Il a un seul coup, Manu, petit slip. Hein. Attends, Sylvain.
9: Ouais.
10: T'as entendu?
9: Ouais, j'ai entendu. Ouais.
10: Il a raccroché, là?
9: Ouais.
10: Bah oui. Ah, parce que moi, je le croque, hein.
6: Ah, bon, rappelle.
10: Je le croque au fond, hein.
6: Bon, rappelle.
10: Là, j'étais gentil, mais moi, je le croque, hein.
6: Vas-y, on rappelle.
10: Là, j'ai été gentil parce que, bon, je voulais être poli. Mais moi, je le croque direct, hein. Qu'est-ce que tu fais, là?
6: Bah, je rappelle.
10: Non, c'est fou.
6: Raccroche,
10: je vais faire un malheur.
6: Vas-y, fais pas le malheur.
10: Raccroche, je vais le croquer.
6: Ah non, tu le croques.
10: Mais non, arrête.
6: Ah, tu le croques.
10: Raccroche.
6: Oh, m'en fous, tu le croques.
10: Putain. Arrête, tu fais. Raccroche. Je vais.
9: Tu vas te bouffer.
10: Je vais pas le croquer. Solo, merde.
11: Non, non, là...
10: Non, j'arrête, arrête, non, mais... non, là, j'étais pas drôle, là.
11: Bon, ça... allez.
10: Salut. Salut. Eh, dis... Il a raccroché?
12: Ah oui.
10: Ah, j'étais sur... J'étais à deux doigts de le croquer, là.
12: Attends, rappelle.
10: Attends, non, mais attends, c'est bon, c'est bon. Arrête, arrête. Arrête, non. Non, aïe.
12: Oh, il t'a croqué.
10: Oh, putain. Oh, je me suis éclaté la jambe.
12: Moi, tu le croques ou pas, là?
10: Oh putain, je me suis... Je te rappelle, je vais pas te croquer là.
12: C'est bon, j'ai coupé, mais merde.
10: Oh, putain, Sylvain. Sylvain.
1: Ouais.
10: Putain, je me suis croqué la jambe tout seul.
1: Ah, ça fait mal, hein.
10: Ah bah j'ai explosé encore avec la fameuse planche qui est sous la console. Elle tient pas, cette planche.
12: Mais si, mais...
10: Non, mais avec des aimants, alors...
12: Tu donnes des coups dedans.
10: Ça donne des coups dedans.
12: C'est l'avenir, ça.
10: Je suis excité, c'est pour ça, c'est de ma faute. C'est que je suis excité, Sylvain, donc je tape, tu sais, sous la console comme un gamin, tu sais, quand tu joues... puis je tape sur le meuble, et puis voilà, c'est une planche pour passer les câbles, et ça me tombe dessus, et toujours sur le... Ça fait mal, là.
1: Ah, ah, cette planche.
10: Ah mais je sais, je devrais l'enlever, quoi. Faut que je mette... Non, je vais me dire avec des protèges tibias. Ça va être... avec des protèges tibias, ça sera beaucoup plus simple. Bon, Sylvain.
1: Ouais.
10: Bouge pas, on rappelle dans un instant des hôtels et je vais te croquer, toi.
1: Ok, on
10: est d'accord, à tout de suite. Liste numéro 1 ou 2?
1: Ouais, la 1.
10: La 1. Véranda, cour et le mot laverie. Véranda, cour, laverie, c'est Fildar qui a trouvé ces mots-là. Et pour moi, ça sera le mot caviar, Porsche et soupière. Caviar, Porsche, soupière, véranda,
12: que des mots faciles.
10: Porsche pour la voiture.
13: Bienvenue au Grand Hôtel Concorde, c'est ça, bonsoir.
14: Oui, allô, bonsoir. J'appelle parce que j'aurais voulu savoir si à côté de l'hôtel, vous aviez un endroit pour se reposer en plein air.
13: Ah non, pas du tout.
14: Non, pas du tout.
13: Non.
14: Et par contre, oui, vous aurez une salle vitrée donnant dehors.
13: Une salle
14: vitrée.
13: Ah non plus.
14: Non plus. Ah. Et oui, vous savez le contraire du mot long?
13: Non.
14: Non, le contraire du mot long.
13: Non, nous n'avons pas.
14: Non, mais ce que c'est... J'ai un petit trou de mémoire, en fait, j'aurais voulu savoir le contraire du mot long.
13: Ouais, mais nous n'avons pas.
14: Non, mais vous savez pas le contraire du mot long?
13: Non.
14: Non. Bon,

0: même temps, Sylvain, tu combles bien les blancs.
1: Ah, trop, trop.
0: Ça fait plaisir, franchement. Oh, donc là, zéro, donc lui, tu lui demandes le contraire du mot long, c'est pour dire le mot court, et lui, il n'a pas ça dans, dans son hôtel. Hein. Il n'a pas, il n'a pas le mot. Il ne connaît pas dans, les, dans l'hôtel la différence entre le mot long et le mot court. Bah, zéro de nouveau, hein, Sylvain.
1: Ah, mais moi, je suis toujours honnête. Hein. Je suis toujours
2: non, c'est bien, c'est
0: alors,
2: content.
0: On
2: c'est
0: appelle bien. Un grand hôtel également le mot Porsche, le mot caviar et le mot soupière. Donc, des mots simples hein, venant de Fildar. Le mot soupière, je ne sais pas comment on va pouvoir sortir ce bordel-là.
2: Un soupière.
0: Ah, je peux pas le dire, j'ai pas le droit de dire le mot soupe aussi.
2: Ouais, mais. Ça n'avait
3: rien à dire, apparemment, ça.
0: Excusez-moi, j'ai un petit chat dans la gorge. Bonsoir, mademoiselle.
3: Je vous en prie.
0: Dites-moi, je voulais savoir si c'était possible de manger ou de dîner chez vous demain soir.
3: Au restaurant l'Arc-en-Ciel ou le bistrot de la Tour?
0: Le meilleur.
3: Non, que le restaurant l'Arc-en-Ciel, là. D'accord. Donc, pour demain soir.
0: D'accord. Je voulais savoir, en entrée, qu'est-ce que, en dehors du. Avec du champagne et en dehors du saumon, qu'est-ce que vous me proposez? Qui est noir ou rouge? Excusez-moi, j'ai un trou de mémoire.
3: Comment. Niveau vin? Donc
0: Non, je parle en nourriture. Vous savez qui vient du RSS, enfin qui vient de Russie, qui est noir et rouge. Qu'on met ça sur des petits toasts.
3: Le caviar?
0: Oui, vous en avez?
3: Ce n'est pas dans le menu, mais je peux vous passer le restaurant pour voir si jamais ils peuvent vous le servir.
0: S'il vous plaît.
3: Un instant, s'il vous plaît.
0: Bon, là, j'ai gagné, mais je m'éclate. Hein. C'est-à-dire que là, je vais vous offrir, comme on dit, du caviar à la louche.
2: Tu les croques.
0: C'est du caviar. Je vais les croquer direct. Attention, Sylvain. Et je vais tout déchirer.
4: Arc-en-ciel, Pierre, bonsoir.
0: Allô?
4: Oui.
0: J'ai tout croqué.
4: Pardon?
0: Je voulais savoir, donc, si vous aviez disponible, s'il vous plaît, des véhicules. Vous savez, moi, je vous fais un peu compliqué. J'ai gagné. Hein? Allô?
4: Je comprends pas très bien ce que vous me demandez, monsieur.
0: En dîner, qu'est-ce que vous avez en liquide à m'offrir en entrée?
4: Alors, en dîner, ce que je peux vous proposer en liquide, alors,
0: liquide
4: c'est-à-dire
0: disons, ouais, vous savez, sur boisson chaude, quelque chose, un petit peu comme de légumes.
4: Ah oui, d'accord. Excusez-moi. Oui, crème de légumes, je peux vous proposer ça, oui.
0: D'accord. Et juste par curiosité, parce que ma femme est très friande de ce genre d'objet, vous mettez ça dans une... dans quoi? Dans une...
4: Dans une soupière, une petite soupière individuelle.
0: Génial. Elle est fan de soupières, elle les collectionne. D'accord. Ça se vole facilement?
4: Ça se vole facilement, tout à fait, oui.
0: D'accord, bah très bien. En dehors des Mercedes et des BMW, des Ferrari, vous avez quoi comme sorte de véhicule qui vient chez vous?
4: On a jusqu'à la 2 chevaux, donc c'est pas un problème.
0: Oui, un véhicule qui roule vite, vous avez quoi, qui a la classe. Vous savez, ça se passe sous un hôtel, vous savez, un hôtel à l'entrée, généralement, on est sous le... Oui. C'est un véhicule qui va très très vite. C'est allemand, à la base.
4: Oui. Mais oui, où est-ce que vous voulez en venir, monsieur?
0: Bah, vous me donniez le nom.
4: Ah, mais oui, mais si vous voulez autre chose, je voudrais bien.
0: Bah, je veux bien que vous me donniez le nom.
4: Dans l'immédiat, si vous voulez.
0: À vos souhaits.
4: J'ai pas beaucoup de temps.
0: Ah bah, ça prendra pas de temps si vous me donnez.
4: À vous consacrer.
0: Si vous me donnez le nom tout de suite, ça me permet de vous laisser de justement pouvoir vous consacrer à vos affaires.
4: Ah bon, mais c'est très bien.
0: C'est une.
4: Donc, qu'est-ce que vous voulez, entre Ferrari ou Porsche?
0: Bah voilà, c'était ça. Je vous remercie, monsieur.
4: Très bien.
0: Bonne soirée, plaisir. Au revoir.
4: Au revoir.
0: Bon, évidemment, j'ai mis plus d'une minute, mais vu que dans ma minute, j'avais déjà fait dire le mot caviar, je me suis croqué carrément la nana à l'entrée et le mec au resto. Tu comprends, Sylvain?
1: Ouais, je crois que ça fait France-Brésil, là.
0: Bah, ça fait France-Brésil, ça fait 3 euros et encore bon. Je te dis, j'ai dépassé dans le temps, donc on était dans les arrêts de jeu. Hein, voilà. D'accord. Je te remercie en tout cas, Sylvain, d'avoir participé pour te dire que je ne t'en veux pas. Est-ce que tu connais le film Chicken Run qui va sortir mercredi sur les écrans?
1: J'en ai entendu parler.
0: Ouais. Est-ce que ça te branche comme ça pour le fun que je t'offre deux places?
1: Ah bah pire.
0: Valable pour une personne tous les jours sauf le samedi, dimanche, lundi, mardi, mercredi, jour de fête, veille de fête et dans aucune salle. Non, je rigole. C'est sauf samedi, dimanche. Hein.
1: Ok.
0: Mais tu peux y aller un mercredi, par exemple, tu vois.
1: Ah bah, pas de problème.
0: Ou un lundi, ou un vendredi, peut-être.
2: Ou un mardi aussi.
0: Ou un mardi, ouais. Ah. Ou enfin bon, un jour de semaine, quoi, d'accord? Okay. Je te file deux places pour aller voir Chicken Run, d'accord ?
1: Okay, ça marche.
0: Grâce à Pathé Distribution qui t'invite et à Fun Radio, bien sûr. Fun Radio est partenaire d'ailleurs hein, de ce film. Hein.
2: Bien sûr, tu peux y aller ce week-end.
0: Ah bah non, mais... non, mais il y a une avant-première par contre mardi soir pour ceux qui sont sur Paname, mais je crois qu'il n'y a plus de place. Mais bon.
2: Donc, n'allez pas.
0: Je ne sais pas pourquoi je vous. Pour vous dire qu'elle est devant, au cas où.
2: Allez devant, on ne sait jamais. Il y a peut-être des places gratos qui vont se revendre au marché noir.
0: Non, peut-être que les gens auront leur place dans les mains et vous leur volez.
2: Exactement, comme vous faites pour Dance Machine. Vous avez bien raison, bande de petites racailles. Sylvain Bonnebourg, et tu quittes pas pour ton adresse pour t'envoyer tes places. Hein.
1: Ok, merci.
2: Merci, mais je t'en prie, ça fait plaisir, on est payé pour ça aussi quelque part.
5: Allô ?
6: Ah pardon, ça sonne.
5: Donc là, c'est Monsieur Tintin. Hein.
6: Oh bah, attends, je suis en direct, hein, ma chérie. Donc, il y a micro allumé, l'autre... Oui, allô ? Allô ?
7: Oui ?
6: Oui, bonjour.
7: Bonjour.
6: Tintin ?
7: Non, non.
6: Madame Tintin ?
7: Oui.
6: Bon anniversaire !
7: Merci.
6: Mais je savais pas que Tintin était marié.
7: Ben maintenant, vous le savez.
6: Eh ben, très bien. Comment va Milou ?
7: On n'est pas encore née.
6: D'accord. Ne quittez pas, je vous passe le capitaine Haddock hein, pour vous souhaiter un bon anniversaire. Vous avez fêté vos 70 ans hier ?
7: Ah non, pas du tout.
6: Ah si, Tintin, faites...
8: Tonnerre de Brest !
6: Faites ses 70 ans hier.
7: Ah oui.
6: Ah oui, ben, on peut avoir Tintin ?
7: Il n'est pas là pour l'instant.
6: Notre jeune journaliste qui ne vieillit pas malgré ses 70 ans.
7: Il n'est pas là pour l'instant.
6: D'accord. Ici, on peut lui parler ?
7: Si vous l'appelez sur son portable.
6: D'accord. Vous allez me le donner ?
7: Je ne sais pas qui vous êtes.
6: Pardon ?
7: Je ne sais pas qui vous êtes.
6: Ah bah... Dupont, hein, des Ducs de Dupont, là, pareil.
7: Bah, je pense, en tant que bon détective, vous pouvez trouver son numéro de portable.
6: Non, le mieux, c'est que vous me le donniez. Ça me permettra de gagner du temps, parce que là, franchement, je suis très pressé. J'ai une enquête qu'il faut absolument... On a perdu les bijoux de la Castafiore.
7: Ah.
6: Passez-moi Tintin.
7: Ça, c'est un problème.
6: C'est un problème, hein.
7: Ouais.
6: Est-ce qu'on peut, on peut faire quelque chose ?
7: Non.
6: Non. Ouais, vous me donnez un numéro de portable ?
7: Ah, non, ça, non.
6: Allez.
9: Quand même.
6: Mais il n'est pas marié, Tintin.
7: Oui, mais si vous êtes de ses amis, vous savez son numéro de portable.
6: Pardon ?
7: Je ne vous connais pas, je ne vais pas vous lui donner.
6: Bah, vous avez jamais vu la série de votre mari ? Je suis Dupont, un des deux Dupont.
7: Ouais, ben les deux Dupont, ils mènent l'enquête et en général, bon, ils trouvent pas le résultat, mais bon, ils se débrouillent quand même pour arriver.
6: Ben justement, je ne trouverai pas le résultat de portable de Tintin autant que vous me le donniez pour résoudre cette affaire tout de suite.
7: Ils arrivent toujours à la conclusion de l'affaire.
6: Vous pensez ?
7: Oui.
6: C'est vrai ?
7: Oui.
6: Très bien. Vous pouvez me faire aboyer Milou ?
7: Il n'est pas là.
6: Comment ça, il n'est pas là ? Ah, bah oui, il est avec Tintin, il est avec. Bah oui, bien sûr, forcément. Alors, vous êtes Madame Tintin ?
7: D'une certaine façon.
6: Hein, vous êtes Tintin, carrément. Très bien. Bah écoutez, vous l'embrasserez de notre part, nous sommes des fervents admirateurs et nous lui souhaitons un bon anniversaire. 70 ans de Tintin, ça se fête.
7: D'accord.
6: Vous m'embrassez ?
7: Très fort.
6: Très fort ?
7: Oui.
6: Je vous embrasse aussi.
7: Merci.
6: Au revoir.
7: Au revoir.
6: Alors là, on devait être avec sa fille, là, hein ? Non ?
2: Ouais, ou non. Sa petite amie, je sais pas.
6: Sa petite amie, vous pensez ? Deuxième numéro, on en fait un deuxième, monsieur et madame Tintin. On espère qu'on va tomber sur quelqu'un de plus aigri, parce que là, on est tombé sur madame Tintin. Hein. Alors Myriam, elle arrive, elle micro allume, elle te fait la bise comme si elle est rentrée dans un salon de coiffure. Non mais attends, elle est venue trois fois ici. Tu vois pas que c'est un micro allumé, là ? Allons. Oh, là. Éteint. Ah là, mais non, parce que vous avez les micros allumés, vous aussi, c'est pour ça que ça n'a pas éteint. Bah, c'est pas grave. Je faisais une démence... Allô ?
10: Oui ?
6: Est-ce que je peux parler à monsieur Tintin, s'il vous plaît ?
10: Pardon ?
6: Est-ce que je peux parler à monsieur Tintin ?
10: Y a pas de monsieur Tintin.
6: Ah, vous êtes toute seule ?
10: Oui.
6: Ah bah bon anniversaire alors ?
10: Pourquoi ?
6: Détective ?
10: Pardon ?
6: Allô ?
10: Oui.
6: Oui, c'est Dupont à l'appareil.
10: Oui.
6: Bon anniversaire. Bah, 70 ans d'existence, ça se fête quand même.
10: Oui, bien sûr.
6: Ah bah je vous souhaite un bon anniversaire, Tintin. Comment ça va ?
10: Oui.
6: Comment va Milou ?
10: Très bien.
6: Il va bien, il est en forme ?
10: Oui, oui.
6: D'accord. Je vous passe Capitaine Haddock, hein ?
10: D'accord.
8: Oh, bon anniversaire, Mille Sabord ! Bon, Tintin ! Tintin, tu te souviens du crabe au pince d'or ?
10: Oui, oui, bien sûr.
6: Hein ?
8: Un tonnerre de Brest !
6: Voilà. C'était... Ça vous fait plaisir ?
10: Oui.
6: Ah, ne quittez pas, je vais vous passer la Castafiore. Elle a envie de vous parler également, elle va vous souhaiter un bon anniversaire en chanson. Allez-y, Castafiore.
11: Bonjour, je te souhaite un joyeux anniversaire.
6: Alors, ça fait quelque chose, non ?
10: Si vous le dites.
6: Ah, bah ça non, c'est à vous qu'on demande ça.
10: Comment ?
6: C'est à vous qu'on demande ça.
10: C'est qui, hein ?
6: Pardon ?
10: Qui est à l'appareil ?
6: Mais c'est Dupont, de Dupont et Dupont.
10: Oui, d'accord.
6: Et ben voilà, vous êtes Tintin, 70 ans de carrière aujourd'hui, ça s'est fêté hier, ça se fête, non ?
10: Oui, mais bien sûr.
6: Donc on vous avait pas oublié malgré votre retraite. C'est pour ça que c'est tous vos amis, les Dupont, Castafiore, Capitaine Haddock, tout le monde est là.
10: D'accord.
6: Tiens, ne quittez pas, je vais vous passer Rastapopoulos. J'aurais préféré tournesol.
8: Ça reste un peu.
6: Bon, laisse tomber, c'est pas comme ça. Bon,
8: Mais c'est Trifaux tournesol.
6: On va vous laisser parce que.
8: Il a inventé une paire de patins à roulettes avec.
9: On galère
8: des...
9: en impro.
6: On répète en impro. Hein.
8: Avec des moteurs.
7: D'accord.
6: On va, Tintin, on va, Tintin. On va. Mais non, c'est un grec. Capitaine Rastapopoulos.
9: J'ai jamais entendu Rastapopoulos. Tu vois
6: c'est
9: qui
6: méchant,
9: c'est quand même.
6: C'est le méchant.
9: Oui, je vois qui c'est, un gros sang-feu, mais ouais.
8: Oui, avec le cigare
12: du pharaon. Vous avez essayé de m'avoir, mais vous m'aurez pas deux fois.
6: Comme ça, un peu plus un accent, un peu. Bah oui, un petit peu quand même. Bon, comment va Myriam? Elle va bien?
9: Ouais.
6: Hein? Elle est en forme ou pas?
13: Oui, ça va très bien.
6: Mais t'as le droit de parler, mais toi, tu me fais la bise, t'as l'air comme si c'était un salon de thé. Ouais, salut. Ouais, bah oui, je sais que t'es en train de parler à quelqu'un, on dirait même.
13: Pardon, pardon.
6: Ah bon, quand même. Bon, alors. Allez, c'est pas grave, t'es pardonné. Allez, vas-y. Allez, au travail.
8: Oh là!
6: Bah quoi? Je lui demande de me faire la bise.
13: Sérieux?
6: Quoi?
8: Oh!
13: Bah attends.
6: Ouais, c'est... C'est pas là, c'est. Bon, bah, c'est pas grave.
9: Allez, bisous kékette, hein!
14: Un bisou gland quand même, un petit peu, hein, quand même.
6: Quelle Myriam, celle-là, alors. Je croyais qu'elle était sérieuse par rapport à que je lui montrais mon zizi. Sérieux, je peux, ça? Non, ça va pas, non, mais attends.
13: Allez,
6: mais
13: je fais tous les animateurs, hein?
6: Ah, ouais, ouais, ouais. Oh là là là là!
13: Je fais tous les animateurs?
9: Bah, il n'y en a pas grand, on est
15: qui ne savent plus quoi faire. Nous avons notre envoyé spécial, Olivier, et en plus, Lolo est descendu avec le caméscope.
16: On filme, bien sûr.
15: On filme tout et tout sera sur Internet. Olivier !
17: Ouais !
15: Ça y est, alors comment ça se passe ?
17: Bah, il y a du monde, il est là, et écoute, il a commencé à danser là sur le trottoir, et il a foutu le feu, quoi.
15: Déjà ? Vas-y, on peut faire gueuler les fans ? On peut faire gueuler les fans ? Yes, I...
17: Oui, la sécurité qui est là, hein.
15: Comment il va, Alain? C'est le bordel en bas, l'accueil. Ah, c'est l'émeute.
17: Oh, Alain, on va te connaître, comme belle, pour faire, mais tout ça. Ouais. Attends, il sort ton livre d'or. Alain, quelques mots, en direct. Alain? Avec
16: Campagnolo! Toi!
15: Salut! Il crie. Non, le problème c'est qu'il crie.
17: Mais personne
15: ne m'a qu'à Jacques. Il a pris le melon, il est direct. Bon, Olivier,
17: ouais.
15: Criez pas trop parce que ça sature énormément, on n'entend pas tout ce que vous pouvez dire.
16: Et gardez un petit peu des cartouches, hein.
15: Tu peux nous expliquer en deux mots ce qui se passe, les auditeurs, comment ils sont habillés, l'ambiance en bas, générale de l'accueil de fun?
17: Bah écoute, il y a plus de sécu que d'auditeurs. Il y a Lolo, il est là, il arrive pas à s'en remettre, c'est un truc de fou. Il y a quelques filles hein, quand même qui sont assez fans et
15: ouais.
17: Ils discutent avec Alain et il a dansé là pendant une demi-heure donc il est tout essoufflé.
15: Ah ouais, mais il faut garder un peu d'énergie, on en a besoin, hein,
17: Et là il parle, il s'est interviewé là.
16: D'accord. Il faut le monter dans la loge. Hein.
15: Alors ce qu'il faudrait effectivement.
17: Voilà, 17 ans d'amitié, il est en train de dire.
15: D'accord, voilà. 17 ans d'amitié avec Michael Jackson. On a hâte de le voir dans les studios, Alain de Brest.
17: Je vais peut-être le faire monter, mais enfin, je l'isole parce que là, il est surexcité.
16: Bah, faut l'isoler un petit peu, qu'il se repose.
17: Ouais, il s'est beaucoup donné, donc je vais le prendre, je vais essayer de l'emporter. Alain,
15: Olivier,
16: l'emporter, le paquet.
15: On lui a préparé une loge dans les studios de Fun Radio, une vraie loge spéciale Alain de Brest. Les fans sont surexcités. On peut pas, à mon avis, il doit se faire arracher les t-shirts là. Ça va être l'émeute, ça doit être l'émeute, c'est l'émeute.
8: Il en siffle.
15: Oh là là, il est obligé de le faire courir tellement qu'il y a des fans. On a perdu Olivier, allô Olivier ? On est en train de le perdre, c'est mais c'est bon, pas grave. Il va arriver à l'accueil, il va le faire monter dans sa loge tranquillement. Alain va se décontracter un peu, boire un petit peu d'eau, se remettre un petit peu de ses émotions. Car
16: et
15: beaucoup
16: après,
15: de
16: le show
15: bas.
16: Pourra commencer. Hein.
15: Et le show en direct sur Fun Radio va pouvoir commencer dans 10 minutes, un quart d'heure, grand maximum. Il sera dans les studios Alain de Brest.
16: Oh, je trépigne.
15: Et les fans vont venir également ce soir, ça va être un grand moment. Alexandre,
8: il y en a deux.
15: Alors, est-ce qu'on peut faire venir la star, s'il vous plaît ? Il faudrait qu'on fasse un petit peu de place pour qu'il puisse arriver dans les... directement dans le studio.
8: Des t-shirts hein, aussi.
15: Lolo déjà n'en peut plus, il est déjà surexcité. Alors est-ce que la star est là? Est-ce qu'elle est là ou pas? Ah, il arrive! Mais là on en a marre de combler, on aurait besoin de l'avoir maintenant.
16: Attends,
15: hein.
16: Il faut qu'il s'en remette.
15: Il a dansé une demi-heure sur les trottoirs, paraît-il. Hein, donc très très chaud. Hein. Donc on attend. Allez! Alain de Brest. Le meilleur ami de Michael Jackson depuis 17 ans. Ouais, ça va être très très chaud ce soir. Ça va être une très très grosse soirée.
8: Accroche-toi.
15: Alors il arrive ou pas?
16: Alain!
14: Ah putain, il fait toujours le même effet. Hein.
6: Regardez, regardez le vrai visage, attention. À la devant.
2: On est des larmes de rire.
14: Ouais, il est dedans.
16: Hey, je l'ai
14: déjà,
16: là, ça y est.
14: J'ai déjà vu plusieurs fois dessus. Je l'ai jamais vu comme ça.
16: Une chanson.
14: Mon Dieu, je l'ai jamais vu comme ça. Attendez.
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6: Oh là là là là là là, quelle forme ce soir, Alain, je crois que tu vas mettre le dawa.
14: Oh, il est chaud.
6: Les fans sont venus nombreux, regarde, il y a des affiches, on t'aime, t'es génial. Alain de Brest, il y a des filles, il y a des hommes. Il a les yeux fermés, Alain.
2: Avec nous.
6: Ça va, Alain?
2: Ça va.
6: Ça boum. Bon, alors installe-toi quand même, Alain. Alors, oh là là là là, il est venu avec des cadeaux ce soir, il est venu bien sûr avec ses chaussettes à paillettes.
16: Avec les photos d'Hollywood.
6: Bah, tu vas t'installer là et puis après on va.
16: Ça va, Alain?
2: Ça va, oui. Voilà.
6: Je crois qu'il t'a même pas vu.
16: Très, non, non, mais c'est pas très grave.
6: Les fans, hein.
2: De Brest aussi, c'est la folie. Ah,
6: Mélanie, première réaction avant qu'on puisse intervenir les fans.
16: Non, hein. Je suis encore sous le choc. Devant tant de talent, de beauté et de grâce.
6: C'est sûr. Ça va,
16: écoutez, ça diffuse. Il y a un truc qui est fou.
14: Ça, c'est le bruit pousse fraîche. Mais c'est...
16: Alain,
6: on va t'installer un micro. Tu vas t'installer là. Ouais. Tu vas te mettre à côté de moi, hein, loin de Mélanie. Puis on va faire péter 2-3 enfants dans la soirée. Ça va être compliqué. On va faire une soirée un peu un mix entre les enfants et Michael Jackson. On va faire un mélange des deux. Bon, il va se décontracter. Alors Alain est venu, bien sûr, habillé comme il se doit. Ouais. Avec,
16: c'est trop de couches, peut-être.
2: De Los Angeles que j'avais
6: ouais, doucement. Attends, calme-toi, l'artiste.
2: Des propositions pour participer
6: devant le micro. Alors,
16: non, mais pas à son public.
6: Alors, d'abord, Alain, merci d'être là ce soir. Décontracte-toi, voilà. Il y a une pression énorme.

0: Ils peuvent vous le dire, hein, les Champs-Élysées ont été fermées. C'est la folie du côté de Bastille. Il y a des avions qui arrivent de Chicago là, qui devraient arriver du côté de Orly-Roissy. Ça va être de la folie. On espère qu'ils arriveront avant minuit. Il y a des gens qui arrivent de Tokyo. Il y a des gens qui sont là depuis plus d'une semaine, mais qui sont très contents. Bois un petit verre d'eau là, parce que là, tu m'inquiètes un peu là.
1: Non mais ouais, mais je suis tellement ému. Puis il y a l'émotion aussi de. Bah te voir comme ça, c'est vrai que tu fais preuve autant de professionnalisme à la télé comme à la radio comme le Love, si c'est vrai, donc même que tu vois je ressens une émotion avec Michael Jackson, avec tous les contacts que j'ai avec Michael, mais je
2: le
1: ressens
2: une émotion professionnalisme quand même.
1: Avec toi, le bon, c'est vrai. Mais tu impressionnes quand même quand tu
0: Je tiens à préciser à tous les auditeurs qu'on filme et qu'on va prendre des photos de toute cette soirée, qu'elles seront sur le net, et que quand même Alain est un personnage en dehors d'être le meilleur ami de Michael Jackson. Il y a quelque chose que vous n'avez peut-être pas remarqué, mais c'est quand même le seul qui a une barbe au cou.
3: Oui. Si, c'est vrai.
0: Et je ne
4: vois pas
0: personne.
4: T'as pas remarqué, mais
5: si, c'est pour tenir chaud aux cordes vocales, je crois.
1: Non, mais l'autre jour, j'ai voulu.
0: Devant le micro, tiens, ouais. Approche-toi.
1: L'autre jour, j'ai voulu.
0: C'est bon, voilà.
1: Bah, être un peu tranquille, me raser. Du coup, j'entends l'interphone, il y a trois filles qui viennent, elles voulaient que j'interprète hors son à tout prix. On t'entend sur phone, on n'arrête pas de parler de toi.
5: Ah, donc t'as pas fini de te raser.
1: Okay, non, mais il y a tellement, je crèche aussi à tout moment.
5: Yeah, man.
0: En tout cas, t'as une coupe courte, un peu à la Robbie Williams.
1: Ouais, voilà, voilà. Non, mais c'est un peu plus des contacts pour la danse et tout, quoi. C'est quand même important, quoi.
0: D'accord.
3: Faut être à l'aise.
0: Voilà, t'es à l'aise.
1: Exactement, faut être à l'aise parce que.
0: Donc ce soir, vous l'avez compris, Michael Jackson sera là. Le costume, bien sûr, a été mis. Le blouson de. Oui,
3: les chaussettes à paillettes.
1: Faut faire pas Michael. Ah ouais, en plus.
3: Ouais.
1: Carrément, quoi. C'est...
0: Ça, c'est des chaussettes de Michael. Ouais, ouais. Hey, pour les chaussettes de Michael, là. Je crois qu'on peut faire une standing ovation pour les chaussettes de Michael Jackson sur Fun Radio. Alain, les chaussures, elles viennent d'où?
1: Ça, c'est offert par
5: Michael.
0: Par Michael, on peut dire presque.
1: On peut dire que c'est associé à Michael.
0: Alors, pour les chaussures de Michael Jackson. Les chaussures.
1: Le pantalon, Alain, le pantalon. Il y a une artiste de Brest qui m'a offert ce t-shirt, Pascal.
0: Oh là là, pour le t-shirt là, quand même, merde. Et bien sûr.
1: Analyse, c'est tellement super ce que je te l'offre ce t-shirt parce que vraiment ce que.
5: Maintenant, Alain, on s'interroge tous sur ton slip.
1: Non, faut arrêter là.
3: Referme le blouson, ça m'embête.
0: D'accord. Et le blouson, bien sûr, le blouson,
3: de c'est
1: des répétitions de souillère de Michael Jackson. Voilà.
5: On m'insère un peu.
3: Ça fait sudisette.
0: À mon avis. Envie d'aller fermer les yeux dès qu'il y a les hommes.
1: Non, mais c'est parce que déjà il y a une pression énorme avec. À Hollywood.
0: Eh putain, j'en ai vu, hein, pourtant. Moi, j'en ai eu des gugus. Mais alors là, à chaque fois, moi, je suis scotché, hein, quand je te vois. Hein.
1: C'est vrai que c'est.
0: Mais le blouson, là, franchement, par rapport à ce rieur, il est un peu différent, quand même, hein.
1: Il est un peu différent, ouais.
0: Oui.
3: C'est les répétitions. Quoi.
0: C'est les souillères des puces.
1: Non, c'est des répétitions, quoi.
0: Ah, c'est les souillères des répétitions,
1: ah,
0: des puces.
1: Bah, c'est bien, un honneur de l'avoir.
0: D'accord. Tu veux récupérer un peu? Tu veux nous interpréter déjà un petit titre? Bien sûr, les auditeurs vont pouvoir poser des questions à Alain. On va faire de la radio libre, on va continuer avec les sujets de Libre Antenne.
1: Un petit extrait quand même.
0: Tu seras là pour participer à la Libre Antenne et éventuellement
3: apporter répondre aux questions, parce qu'il y a beaucoup de questions qui sont arrivées pour toi, Alain.
0: D'accord.
1: Oui, bah je.
0: Il n'y a pas de problème, hein, tu mettras ton casque tout à l'heure. Là, oui, dans ton sac aussi, t'es venu avec des cadeaux. Je sais que t'es venu avec des cadeaux. T'as des lunettes de Michael.
3: Les photos d'Hollywood avec son chauffeur.
1: Avec mon chauffeur.
0: D'accord, bah tu nous montreras tout ça. Si on a la soirée, on est là jusqu'à minuit, Alain. Donc décontracte-toi. Les fans vont rester bien sûr fidèles dans le studio pour. On a un bon petit bout de temps. Tu vas nous mettre les lunettes de Michael?
1: Ça, c'est un collector que je porte, Max.
0: Hein de
3: la... Oh là là, quel cadeau.
0: Alors là, il est en train de sortir... Exclusivité Atlantis Disney.
1: C'est
0: un truc exclusif. Exclusif.
1: Et puis une fille qui admire ce que je fais, elle m'a envoyé son CD.
0: D'accord.
3: Ah, tu nous en as parlé, oui.
1: Elle voudrait que je travaille sur
0: Génie.
1: Voilà.
0: D'accord.
1: Pour travailler sur son prochain disque à Lorient.
0: Oh, carrément, d'accord. Donc, des dépêchements dont on passe directement
1: ça,
0: à.
1: C'est merveilleux, vraiment.
0: À Jenny,
1: elle a
0: Tell
1: Me. Beaucoup de talent et Tell Me, c'est un super morceau. Elle a une super voix. Et,
0: d'accord.
1: Et total respect à elle, quoi.
0: D'accord.
1: C'est bon. Touché aussi tout ce qu'elle fait.
0: D'accord. Bon, Alain, merci pour ces cadeaux. C'est ça, les cadeaux?
3: C'est pour toi, garde-les.
1: Ça, c'est pas pour.
3: Ah, c'est pas pour.

0: Ça c'est pour toi, Matt.
1: Ah, c'est pour moi. D'accord, ok, ça me touche énormément. Alors, on va, écoute, alors calme-toi. On a toutes.
0: Non mais
1: c'est dur à gérer.
0: Tu sors d'Hollywood, je suis pour
1: artiste. Oh non, là on va se calmer deux minutes. On a tout, on a toute la soirée. Décontracte-toi parce que je vois que. Non mais ouais bon.
0: De passer comme ça à l'antenne, c'est vrai que.
2: Et quand même.
1: Bon, alors apparemment, il a envie de nous filer des t-shirts.
3: Yeah.
0: Los Angeles.
3: Oh là là, bravo. Qu'est-ce que c'est beau. Tu vas être une bebon avec ça.
2: Les couleurs, c'est chatoyant.
1: Et puis moi, le noir, j'adore. Alors là,
3: il va être à ta taille en plus.
2: Oh, merci, Alain, putain, fallait pas. Ah ben le mien est bon, tiens.
3: Fallait pas.
1: Ah, puis les.
3: Celui-là, ça va.
2: Regarde, moi, j'ai bon. Oh, puis ils sont bons.
1: Non. Bah écoute, ça sent le grenier.
3: Non,
1: ça sent le.
3: Bah, il a gardé pendant 6 mois enfermé dans la poêle.
1: Non, ça sent un peu le renfermé,
3: ça
1: faisait
3: être que tu laissais dans le plastique. Hollywood.
0: Non.
2: Tu viens avec des boucs ou.
1: Ah, bah ça sent Hollywood chewing gum, enfin c'est des chewing gum de 97, alors. Écoute, je vais le mettre tout à l'heure.
0: Voilà,
1: je le mettrai sur au duplex avec un grand plaisir. Donc je le mets là, le t-shirt. Merci beaucoup. Merci Alain, en tous les cas, ça nous touche énormément. Mais décontracte-toi.
0: Je suis assez stressé, mais ça va se passer.
1: Ouais, d'accord. Tu veux. Alain.
3: Alain ?
0: Oui.
3: Attends, il range.
1: Alors, putain, c'est assez surprenant, c'est assez scotchant.
0: Non, parce que là, je.
1: D'accord, bon.
2: Il range, quoi. Il range dans son sac, tous les sacs.
0: Non, je faut.
2: Ah non, il y a autre chose.
0: Le courrier d'admiratrice et tout, genre.
1: Putain, mais la bombe.
0: Pas l'admiratrice.
1: Voilà, bon, alors, Alain. Voilà,
3: plein,
1: récupère.
3: Il y en a une.
0: Ça, c'est une des admiratrices qui m'a envoyé.
1: D'accord, mais on va regarder tout ça. Calme-toi. Voilà, d'accord, ok.
0: Seulement. Calme-toi.
3: Ouais,
0: c'est vrai.
3: Disons
0: que je suis assez stressé parce
1: bon, alors on va se détendre un petit peu parce que.
3: Tu me la prêtes ?
1: Voilà.
3: Merci.
1: On va la lire, on va se détendre un petit peu parce qu'elle est assez stressée. Forcément, il y a tous ces fans qui sont là derrière. Le fan club d'Alain de Brest. T'as vu que t'as remarqué Alain qu'il y a, carrément des auditeurs qui ont des t-shirts. Regarde le t-shirt là, Alain, tel meilleur et tout.
3: On t'aime.
1: Ils sont venus de la France entière. Vous êtes venus tous de Paris, un petit peu de partout. Il y en a de Montpellier, Toulouse. Tarbes, carrément de Tarbes.
0: Amsterdam,
1: les auditeurs sont venus d'Amsterdam. Qui dit mieux, qui dit mieux, qui dit mieux, Rome, oui, encore mieux, qui dit mieux.
2: Moscou,
1: vous dites quoi?
3: Vladivostok.
1: Vladivostok, tu te rends compte, il y a des gens qui viennent d'Alaska pour venir te voir. Tu te rends compte?
2: C'est dingue, hein. Et ils parlent tellement bien français en même temps.
1: Voilà, regarde les banderoles. C'est
2: la. Put the fire!
1: C'est surréaliste. L'Atelier Libre revient dans un instant avec Virginie de Lyon, 20 ans. Si
3: il y a
1: vous
3: des
1: voulez...
3: questions à poser à Michael. Hein,
1: oh, alors là, si vous voulez poser des questions à Michael, alors évidemment, il n'a pas encore interprété un seul titre de Michael, mais ça ne fout. Vous êtes bien sur Fun Radio, c'est bien en direct. Et dans un instant, Alain va nous interpréter des titres. Sachant, regarde, on a reçu, c'est pas du mytho, hein, c'est pas fait maison, c'est du courrier qui vient de Chine. Directement, qui vous est arrivé par courrier ce matin. On va le lire en direct et on verra ce que ça met à l'intérieur. Made in China. C'est pas de la mytho, hein. Voilà, c'est au 0825 08 5000, c'est la Radio Libre, c'est Fun Radio, vous n'hésitez pas à appeler, à tout de suite, hein.
3: Oui.
1: Allez, à tout de suite. Exactement, excusez-nous, on est un petit peu perturbé parce qu'Alain est tellement stressé, il me sort des fonds.
3: Mais il est ému devant tous ses fans.
1: Il a renversé un tout petit peu d'eau là, et alors là, c'est la panique totale.
2: C'est bon,
1: mais c'est rien, Alain. Tout va bien se passer, ça va?
0: Ça va aller.
2: Ça va bien manger chez toi.
1: Ça va.
0: Non, mais d'habitude, c'est bien, mais là, il y a le stress, je vous le dis, c'est obligé, quoi.
1: Oui. Bon, on se décontracte un petit peu.
0: Voilà. S'il vous plaît, un casque, s'il vous plaît.
3: Il est là pour toi, préparé.
1: Excuse-nous, Michael. Donc voilà, tu vas mettre
3: sans
1: un petit
3: verre,
1: casque.
3: Sans le verre, Michael.
1: Voilà, alors, ouais, le verre.
3: Il va retomber.
1: Là, voilà, parfait. Tu es plus fort, moins fort? Plus fort, moins fort?
0: Non, c'est bien comme ça.
1: C'est bien comme ça, ça va?
0: Impeccable.
1: Donc ça y est, on peut le dire, Alain de Brest est arrivé, le fan, le meilleur ami intime de Michael Jackson, avec bien sûr ses fans qui sont là ce soir dans le studio.
3: Nombreux.
1: Et c'est exceptionnel, hein. Alain le sait, hein.
3: Incroyable. incroyable. J'ai jamais
1: il
3: vu
1: est
3: ça,
1: très très rare d'accéder au studio, surtout le soir chez nous. Ouais, hein. On peut dire qu'on peut, on est assez dur là-dessus. Mais comme ce soir, il y avait tellement de monde devant la radio, on a préféré les faire monter. Sinon, ça allait être l'émeute, ils allaient
2: c'est
1: tout casser.
2: Folie, hein.
1: Donc, on les a fait venir. Alain, comme t'es là, on va avoir beaucoup de gens qui vont te poser des... On est très perturbés ce soir parce que vraiment Alain est un personnage assez spécial. Hein. On
3: bah,
1: filme
3: c'est une
1: tout
3: star,
1: ça.
3: Hein.
1: Oui, puis.
3: Il bloque.
1: Il y a des moments,
3: il bloque.
1: Il est ailleurs, là. Il est ailleurs.
3: Il écoute.
1: Donc les auditeurs vont pouvoir poser des questions à Alain au 0825-08-5000 ainsi que sur les SMS. Hein, vous faites. Je sais même plus comment.
3: Maxmel attaché, vous laissez un espace et vous envoyez tout ça au 61-386.
1: Alors, Alain va nous interpréter quand même un petit titre sans trop crier. Hein, une jolie petite voix. Tu vas prendre ce micro-là parce que comme ça on va te mettre un peu d'effet sur ta voix. Tranquille.
0: Un.
1: Alors, c'est vrai, qu'est-ce que tu vas nous interpréter?
0: Billie Jean.
1: Billie Jean.
0: Oh, oui.
1: 1, 2, 3, 4.
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1: Allez, tu peux reprendre ton micro. Bravo, félicitations Alain. Premier titre ce soir d'une longue série puisque ça va être comme ça jusqu'à minuit. Là, on vient d'interpréter Billie Jean. Moi, j'ai hâte de... Il y a deux titres que j'aime particulièrement quand tu les interprètes. C'est « Wanna Be Starting Something » et « Don't Stop to Get Enough » qui sont pour moi les deux petites merveilles de Michael Jackson.
0: Voilà, bon, on va faire on va enchaîner en un medley des deux. Voilà. 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
2: Quel talent!
1: Michael!
3: Michael!
1: Il faut quand même savoir que Alain a les yeux fermés,
2: Mélanie. Oui, mais je me doute, ouais.
1: Derrière ses lunettes noires, alors que là, il y a toujours l'ovation, bien sûr, de ses fans qui sont venus nombreux de la France entière, de l'Europe européenne. On peut remercier. Certains, enfin je sais pas s'ils sont venus avec des cadeaux, mais on va parler pour certains de villa pour toi, de limousine, enfin bon des bijoux. Ils ont oublié de les ramener, mais ça sera pour la prochaine fois.
2: Ouais.
1: Mais en tout cas, merci encore de ta présence ce soir Alain, car je sais que tu vas entamer une grosse tournée.
0: Oh, bah de toute façon je
1: débarre.
0: Mon projet, tu le sais, j'irai jusqu'au bout pour rencontrer Michael, ça c'est mon
1: oui.
0: Rêve.
1: Et...
2: Ton meilleur ami.
1: Et c'est ça, il faut le rappeler, mais c'est quand même ton meilleur ami.
0: Et puis c'est ça qui est stressant d'avoir. D'avoir tant de contacts, de recevoir tant de choses avec lui, et puis il faut quand même concrétiser quelque chose, c'est ça.
1: Ce soir, ouais, là c'est vraiment
0: mais comme je dis, Max, tu auras la primeur de
1: le rencontrer avec toi.
0: Non, mais surtout de travailler sur le nouvel album qu'elle prépare, celle de Lorient là. Et... non mais sincèrement, elle a un vrai talent, quoi.
1: C'est une auditrice, apparemment, une fille qui est tombée amoureuse de lui.
0: Exactement, ouais. Elle m'a vu une fois à Rose Perdin, c'est en Bretagne, lors d'un spectacle sur Michael. Ils ont pas arrêté de se retourner, puis depuis on est en contact. On est resté très
1: d'accord.
0: Très proche, quoi.
1: Est-ce que tu es bien sûr en standing ovation comme à chaque fois hein? Ah, ça c'est la parole de Dieu. À chaque fois qu'il ouvre la bouche, ses fans sont là et ils boivent ses paroles. Ils sont en admiration et c'est vrai que ça fait quand
4: c'est
1: même plaisir.
4: Qu'il a la classe, hein, quand même.
1: Alors tout à l'heure, il y a quelques fans peut-être à préparer quelques petites questions pour Alain. Si vous avez des questions, profitez que votre star est là à côté de vous. Vous allez pouvoir lui en poser des questions.
2: Sinon, on a Virginie, 20 ans de Lyon, qui a des questions pour toi. Alors.
1: Au 0825-08-5000, vous pouvez parler à Alain et on fera de la radio libre, bien sûr. Hein, si vous avez des petits soucis, des petites choses de la vie de tous les jours, Alain, tu seras là éventuellement pour co-animer la soirée avec nous.
0: Éventuellement. Max.
1: Alors Virginie, bonsoir.
5: Bonsoir. Salut, Virginie. À tous et bonsoir mon idole, ma star, Alain Devray, je t'aime, je suis trop fan, je suis hyper émue, Billie Jean, c'est ma chanson préférée et il n'y a aucun problème pour moi, c'est le vrai Michael et l'autre c'est la drum, il est trop laid, mais toi t'es trop beau et je suis trop heureuse d'avoir au téléphone, franchement je suis hyper émue. Et,
0: bah, merci. Fait,
2: elle va pleurer, hein, presque. Hein.
1: Ouais, on sent l'émotion.
2: Non, pleure pas, Virginie.
5: Là, honnêtement, je suis, vous savez pas ce que ça représente pour moi. Moi, Alain, je l'adore, je trouve super bon. En plus, Michael, c'est trop de la merde par rapport à lui.
0: Ah non, faut pas dire ça parce que Michael, quand même,
5: c'est ton idole, mais honnêtement.
0: Il a créé.
1: Non, mais c'est une idole de merde.
0: Une émotion universelle par sa musique.
5: L'émotion que tu donnes, c'est vraiment plus, 10 fois plus que Michael Jackson, quoi.
0: Bah, c'est sûr, pour que ça tienne à tout.
1: Je crois que les fans sont assez d'accord, hein.
0: C'est sûr, pour que Michael téléphone, il écrit. C'est que vraiment, ça lui plaît ce que je fais, sinon, bon, bah.
1: D'ailleurs, Virginie, au passage, je me permets, puisqu'on est écouté par Internet, si Michael nous écoute par Internet de son château, il peut toujours nous appeler au 0825-085000.
0: Ça sera un plaisir.
1: Hein, ça sera un plaisir, on passera Michael en priorité,
5: ouais,
1: bien
5: moi,
1: sûr.
5: Je parlais que à Alain. En plus, moi, j'habite à Lyon, et j'avais été à Brest exprès pour le voir, j'avais fait tout Brest à pied et tout, je me suis baladée et tout, et puis je l'avais pas vu, je l'avais pas rencontré. Et là, je suis trop heureuse de pouvoir t'entendre à la radio, et je sais que t'es filmé, donc de pouvoir.
0: Faut dire que je vis beaucoup retranché parce que je peux plus faire un pas dans.
2: Dans la rue,
0: c'est,
2: oui.
0: C'est ça l'ennui, quoi. C'est...
1: Ouais. Alors, ouais. Par contre, t'arrives à faire des pas dans la ville de Paris, quand même, encore.
0: Ah ouais, ouais, là, quand même.
1: Ouais, quand même, ouais. Ça va?
0: Bah, comme... vu que je sors sans... Si je sors habillé normalement, sans... Bon, les gens ne savent pas que...
1: Ouais,
0: que
1: t'es le meilleur ami de Michael Jackson. Voilà, si c'est pas marqué sur ton front.
2: Avec le masque, en même temps, ouais.
0: Si tu vois le blouson ou des...
1: Bon, les choses comme ça, le blouson, bah, c'est sûr. C'est vrai qu'on repère tout de suite. Quelle est ta question, Virginie, pour Alain de Brest?
5: Je trouve qu'Alain, il a une tonalité, une signature de la voix très particulière. Et je voulais savoir si vous voulez être prof et si on lui proposait d'être prof à la Star Academy 3.
0: Ah, ouais.
5: S'il accepterait, parce qu'honnêtement, moi, je regarderais la télé tous les jours.
1: Bon, on va peut-être le laisser répondre, Virginie.
0: On m'a posé beaucoup de questions. Pourquoi tu n'as pas essayé dans Star Academy ou de tenter ta chance? Parce que.
2: Non, mais d'être prof là.
1: Ouais, d'être prof. Non, d'élève, non. Je pense que là, t'es au-dessus du niveau là.
3: Bah, attends, y a pas photo.
1: Y a pas photo.
0: D'ailleurs, comme on parle à Star Academy, j'ai regardé dernièrement, il y avait Houssin et Nolwenn qui ont repris les titres de Michael. Bon, bah, c'était pas mal, mais je vais leur dire qu'il y a encore du travail, bien sûr. C'est Michael. Non, mais c'est pas.
1: C'est une critique constructive, quoi. C'est pour faire avancer les choses, quoi.
0: Houssin, il a quand même de la voix. Il est à travers sa musique, il crée une certaine émotion. C'est ça. C'est, oui. Comme je dis souvent, chanteur, c'est que ça soit chanteur, qu'on soit compositeur. Ou que ce soit parce que je suis aussi écrivain, le but c'est toujours trouver.
1: T'es champion de natation aussi, là. On peut le dire. Hein.
0: Une émotion pour qu'elle soit réceptive par le public, et c'est ça, et c'est là qu'on vit vraiment ce qu'on fait, quoi.
1: Là, c'est des. Ça, c'est des conseils gratuits qu'ils vous donnent, Alain.
0: Le public a cette réceptibilité et ressent l'émotion de l'interprète et de la star.
1: Alors,
0: ça, c'est ça.
1: D'accord. Bon, maintenant, si tu pouvais répondre à la question de Virginie, si demain la Star Academy, si demain le propriétaire du château te demandait de venir donner des cours aux gens de la Star Academy, même pour en inviter vedette, pourquoi pas, t'accepterais?
0: Je sais pas.
1: Dis oui, ouais, ouais, ouais,
5: ouais. Allez,
1: forcément, regarde, les fans sont derrière toi, forcément. Est-ce que t'accepteras là ou pas?
4: On veut te voir.
6: C'est yes, Michael.
4: Yes.
1: Alors,
0: ça serait intéressant. Ça serait...
1: Ouais, c'est oui, c'est oui. Eh bien, écoutez, on lance l'appel aux producteurs
2: de Star Academy.
1: Voilà,
2: oui.
1: Si vous voulez, Alain de Brest serait prêt à donner des cours éventuellement dans le château, mais comme ça exceptionnellement, juste pour le temps d'une journée.
0: C'est sûr que ça pourrait. Le temps d'une journée seulement.
1: Tu t'accepterais par exemple de donner aussi des cours dans Koh-Lanta par exemple?
2: D'anglais.
1: Des cours de chant dans la forêt, t'accepterais? Si les mecs de la production de Koh-Lanta te disaient, tiens là, va interpréter des titres de Michael dans la forêt, tu le ferais?
0: Ben dans ouais, du moment que ouais. Je trouve la plénitude dans...
1: Pourquoi pas.
0: Et moi, j'aime bien, des fois, je vais...
1: Et sur l'île de la tentation, tu irais chanter Michael Jackson ou pas?
0: Ce que je fais des fois, je vais dans près de la mer et je c'est grâce à harmonie de l'océan que là, je me donne à fond donc pour exprimer
1: très bien.
0: Des chansons et autres.
1: Virginie, bon, ce soir, donc, oui, bon, merci. non, mais si elle est partie pour des longues phrases, il y en a pour des heures et des heures, et je crois que les gens ont envie d'entendre, c'est quand même d'entendre Michael chanter.
0: Voilà.
1: Virginie, on te remercie.
5: Gros bisous,
2: Virginie.
1: Merci à toi, en tous les cas, d'avoir appelé. Si vous voulez bien sûr poser des questions à Alain de Brest, le meilleur ami de Michael Jackson, que tu n'as d'ailleurs jamais rencontré. Vous nous connaissez depuis 25 ans avec
0: non,
1: Michael
0: pas 25 ans, non,
1: 17,
0: non,
1: 17.
0: Non, ça va faire, non, on va faire, disons. On va dire 4 ans quand même.
2: D'accord. Ouais, quand même.
1: Vous nous êtes jamais rencontrés dans quelles circonstances? Depuis, vous êtes jamais vu. Mais dans quelles circonstances?
0: J'aurais dû le rencontrer à New York. D'ailleurs, j'ai envie.
1: Non, c'est bon. On va regarder après. On te croit parce qu'il est reparti dans ses papiers.
0: Non, parce que pour les 30 ans de carrière, il donnait un concert donc Michael à New York au Madison.
1: Exact.
0: Mais moi, j'étais à Los Angeles. À l'époque, donc, parce que j'étais invité, donc il faut le rappeler, j'étais en plus la chance d'aller chanter au casino d'Hollywood. Attention, les Américains me lançaient des dollars.
2: Des dollars.
0: Après la prestation, c'est plus.
3: c'est la folie.
1: Carrément.
3: Avec leur chant, ils étaient.
4: Mais quand tu dis au casino, c'est au supermarché, hein.
3: Non, non. Non. Casino d'Hollywood, carrément.
4: Au casino. Eh ben.
1: Non, mais Alain, réponds aux questions.
2: Des cacahuètes.
1: Comment s'est fait cette amitié avec toi et Michael Jackson? Ça s'est passé à quel moment?
3: Oh, c'est, disons, ça date de, on va dire, de quelques années, mais c'est
1: comment comme un jour il t'a écouté,
3: un
1: il a entendu,
3: il a écouté ce que j'ai fait, puis il a trouvé bien, puis c'est comme ça qu'on a, puis après on a, il a cherché à voir ce que je pouvais faire d'apporter une nouvelle complémentarité, toujours.
1: Ouais.
3: Ce que tu disais l'autre dernière fois.
1: Mais c'est un vaste communicant, tu sais que toi tu lui apportes beaucoup et lui tu.
3: Il m'a dit comme ça, R. Kelly a travaillé pour, je cite, sur l'album Story You Are Not Alone. Il a travaillé pour l'album, le dernier album, pour Cry, donc le superbe slow.
1: D'accord.
3: Et mais disait que bon. Que moi je pouvais aussi apporter quelque chose d'autre que R. Kelly, encore pour toi R. Kelly, je le respecte.
1: En tout cas, tu t'apportes beaucoup ce soir à tous tes fans qui sont là. On va les essouffler, on va les tuer.
2: Ils sont.
1: J'avais intérêt à venir parce qu'on va vous épuiser ce soir. Alors, je crois que.
3: J'ai pris d'un malaise parce que à force d'être. C'est sûr.
1: Non, mais c'est pour ça. Détends-toi un petit peu.
3: La avec Michael. Voilà. Dire quand même, parce que c'est quand même un star planétaire. Il faut comprendre que c'est pas quelqu'un comme ça qui dit comme ça. Bon, il y a des contacts avec la star planétaire. On prendrait pour un mytho. Donc, moi, j'ai apporté des preuves. J'ai montré ma crédibilité.
1: J'ai déjà vu.
3: Donc,
1: on a déjà vu.
3: C'est important parce que quand on parle de ça, c'est quand même.
1: C'est le king
3: of pop. Il y a pas beaucoup de chance de personnes qui ont la chance d'avoir des contacts comme ça.
1: Puisqu'on parle un petit peu avant de réinterpréter de Michael Jackson. Merci beaucoup. Alors, avant de réinterpréter un titre de Michael, Alain, envoyé. c'est un coursier pousse-pousse qui t'a envoyé ça directement. Made in China pour Alain de Brest. Donc, ça vient directement de Chine. Il y a le timbre chinois qui atteste que ça vient bien de Chine. Ouais. Donc, c'est une petite lettre apparemment d'un des fans de Chine qui t'a envoyé un petit courrier. Donc, tu vas peut-être l'ouvrir en direct et puis nous parce que tu parles chinois couramment.
3: Non, japonais.
1: Japonais, enfin, c'est du japonais. Hein, c'est Made in China, mais c'est japonais.
3: Comme parce que je pratique aussi, je disais dernièrement, je pratique aussi les armations, mais c'est pour développer une plus grande polyvalence, avoir un meilleur mental et la beauté du geste. Voilà, c'est ça pour moi.
1: Yeah. Voilà, donc sur Fun Radio en direct, Alain de Brest ouvre son courrier qui vient directement de Chine.
2: Par coursier.
1: Voilà, par coursier pousse-pousse. Hein,
4: il est très speed des mains, Alain.
1: Voilà, il est
3: crispé quand même.
1: Non, mais là ça va, c'est parce qu'il y a ses fans, mais c'est normal. Voilà, il ouvre son petit courrier. Et c'est écrit en chinois. qu'est-ce que ça
4: dit alors?
3: Bah, il y a un petit mot en français, tu as de tout.
1: Ah, quand même, ils savent écrire en français quand même.
3: À mon avis, c'est. Tu as de toute beauté.
2: Il sait lire.
1: Ah ouais, il sait lire le chinois. Le japonais, vas-y, qu'est-ce qu'il dit là?
3: Une racaille de Shanghai. Une racaille de Shanghai.
1: De quoi?
3: Une racaille de Shanghai.
1: C'est une racaille de Shanghai qui t'a écrit ça. Alors, pour Alain de Brest, tu es de toute beauté. Et qu'est-ce que ça veut dire en chinois là? Qu'est-ce qu'il a voulu écrire le monsieur là?
3: It's a smoke.
1: Qu'est-ce qu'il a voulu écrire là apparemment? Qu'est-ce qu'il dit?
3: Bon, disons, moi je parle un peu japonais, mais.
1: En gros, ça veut dire quoi là ce qu'il a écrit?
3: Je parle japonais, mais. Donc, disons, le langage, mais les signes, ce qu'on appelle les kanji, tout ça, c'est.
1: À déchiffrer, on va essayer de déchiffrer ça dans une machine pour savoir ce que ça veut dire. Bon, en tous les cas, tu le gardes bien précieusement parce que ça vient de quand même un coursier pousse-pousse. Et c'est pas de la.
2: C'est précieux.
4: C'est pas de la merde, attention.
1: T'as un petit courrier qui va aller d'ici quelques minutes d'Arabie Saoudite là aussi. Donc, il y a beaucoup de gens ce soir qui sont là. Les rois du pétrole nous écoutent ce soir, bien sûr. Si vous avez envie d'envoyer du courrier, vous pouvez l'envoyer tout de suite. Hein. Ça peut se faire dans les minutes.
2: Par courrier, ça peut arriver vite, c'est vrai.
3: Tu me parles de l'Arabie Saoudite, mais j'ai une fille qui a été, comme je t'ai dit, de Fun Radio, qui a été à Moscou et on parlait de moi là-bas.
1: Oh, je sais bien. On l'entend parler de Michael Jackson.
2: De Brest
1: absolument partout. Alors les auditeurs continuent à appeler au taquet au 0-825-08-5000. Alain de Brest est là ce soir. Si vous voulez faire de la radio libre également, on le fera avec grand plaisir et on en parlera un petit peu avec Alain qui donnera des bons conseils.
2: On a Yannick
1: qui est avec nous.
2: Juste
1: après, un petit titre. Oh là là. Et après, on aura un titre de Michael en direct, toujours live. Et une petite chorégraphie également qui sera pas tellement radiophonique. On va vous commenter.
2: Mais il faut qu'il danse.
1: Bien sûr. Juste pour la danse de Michael, je précise par avance pour les auditeurs de Fun Radio que tout ça est filmé sur Caméscope et qu'on mettra des images
2: sur Internet.
1: Sur Internet, effectivement. Yannick, bonsoir. Merci d'être là du Canada.
6: Salut à vous. C'est un fou. Là, je suis ému de vous parler. Là,
1: du Canada, Alain.
6: Du Canada.
1: C'est la folie, non?
3: C'est la folie.
1: Ouais. écoute, Yannick, d'abord, oui. Merci. Puis merci d'être de Canada et d'être sans le décalage, parce que des fois, il y a un petit décalage, mais là, tu as réussi à ce qu'il n'y ait pas de décalage.
6: Non, j'ai réussi à m'accorder au fuseau horaire.
1: Bravo, bah écoute, félicitations. Yannick, Michael, enfin, je veux dire, Alain, t'écoutes.
6: Ben, déjà, je voudrais dire que je suis vraiment ému de parler à Alain, quoi. C'est vraiment une sommité ici, au Canada, quoi. C'est presque l'égal de Fabienne Thibault, quoi, pour vous dire. Donc,
1: Ah oui, quand même.
6: Dès qu'on l'entend à la radio, c'est la folie. C'est, ouais. Bref, j'aurais voulu quand même savoir, déjà, je voulais poser une grande question à Alain, c'était de savoir à partir de quel moment il avait découvert son talent, cette faculté qu'il avait à chanter comme ça.
3: Bah, disons, c'est à la base, j'ai fait beaucoup de théâtre, et donc quand on fait du théâtre, on apprend souvent deux personnages. Bon, avec un personnage peut avoir une voix, disons.
1: Tu peux pas répondre simplement aux questions.
3: Voix, tu compliques les questions. Donc c'est comme ça qu'à force j'ai développé une.
1: Tu travailles tous les jours.
3: Est-ce que cette voix, quoi, c'est. Ah ouais, c'est beaucoup de travail.
1: Beaucoup tous les jours.
3: Je veux dire pas tous les jours, mais de toute façon c'est pas le principal, c'est pas de travailler tous les jours, ça dépend le temps qu'on consacre par jour.
1: Alors quand tu le fais, quand tu chantes, quand tu décides de
3: 3-4 heures.
1: Ah pareil, ah ouais d'accord. 3-4 heures par jour, tu te rends compte Yannick, quand il décide de travailler sa voix.
6: C'est impressionnant.
1: Comment ça se passe
6: au
1: Canada, à Montréal plus exactement Yannick, parce que je sais pas, Alain, comment il est perçu là-bas en tant que.
6: Disons c'est vraiment une sommité quoi, c'est une grande personne, Robert Charlebois, tout ça, il n'y arrive pas à la cheville, quoi. Et puis, bon, on a son fan club qui est instauré, bien sûr, quoi.
1: Il y a combien de fans déjà? J'avais entendu parler de plus de 500 000.
6: Dernier répertoriement, quoi, je crois, on a eu quelque chose comme 556 000, quoi.
2: Fans,
6: quelque chose comme ça.
1: C'est énorme, Alain, non? C'est super, ça fait plaisir en tous les cas, Yannick.
3: Ça fait vraiment plaisir.
1: Ça fait plaisir.
6: Et j'aurais voulu aussi poser une dernière question, ça c'est vraiment ce qui nous hante le plus ici. Savoir s'il avait prévu de faire une tournée mondiale et de passer par Canada, quoi, bien sûr.
3: Oh, c'est mon rêve, de toute façon.
1: Bah, je vais m'en occuper, maintenant que je produis des artistes, là, je m'occupe de Sauzère, je vais m'occuper d'Alain, je suis plus à ça près. Hein. D'accord.
3: C'est mon rêve d'aller jusqu'au bout, de rencontrer Michael. Ça, j'irai jusqu'au bout.
1: On va essayer de tout faire pour.
3: Non, mais c'est mon idée. De toute façon, quand j'ai eu un coup de téléphone du magazine Black and White officiel, comme quoi on m'avait révélé d'ailleurs que mon rap avait été très apprécié. Donc
1: aux États-Unis.
3: Non, à Tokyo.
1: À Tokyo, pardon.
3: Par Monsieur Michel Gautran, qui est associé à Laurent Mann, qui est le rédacteur en chef du magazine Black and White, où j'ai eu la chance de. On me voit dans le magazine 11 du magazine Black and White.
1: Page 22.
3: Non, on me voit dans le poster des fans.
2: Pas vrai.
1: Il est très dedans. Très, très dedans. Merci en tous les cas, Yannick, qu'on récupérera bien sûr du Canada. Oui.
3: Qu'à Londres, il y a un portrait qui est affiché de moi, donc qui reste éternel aussi.
1: D'accord.
3: Je suis un peu chaud quand même.
1: Très bien, bravo. Alain, encore un petit courrier qui vient de nous parvenir à l'instant par avion. Alain Jackson, carrément, à ton attention. Donc voilà, ça fait plaisir. Donc un deuxième courrier.
2: Il vient d'où celui-là ?
1: Je sais pas, apparemment, c'est celui qui viendrait d'Arabie Saoudite, apparemment. Donc avec des photos de Michael Jackson. On va ouvrir tout de suite cette enveloppe.
2: Prudence,
1: en direct live. Voilà, on va ouvrir tout ça en direct. Et puis juste après, Alain va nous interpréter un titre.
2: Et on aura des micro-trottoirs aussi. On est allé dans la rue demander
1: un petit peu
2: aux gens ce qu'ils pensaient d'Alain de Brest.
1: Ah bah écoutez, que des bonnes choses.
3: Oh bah d'accord.
1: Attends, je peux regarder, je peux me permettre. Ouais, c'est du vrai courrier qui vient d'Arabie Saoudite. T'as regardé, on en a la preuve. Ça vient directement de là-bas, hein. Donc pareil, va falloir.
2: S'il a déchiffré, faut traduire. Hein.
7: J'ai reconnu Nico Mook en bas à droite. Mais...
1: Ah ouais, Nico Mook.
7: Ouais, t'as vu?
1: Ah ouais. La baisse, tu vois, ça marquait tout là-dessus. Écoute, Alain, tu vas nous interpréter un petit titre de Michael et puis après on va faire une pause et puis on va laisser les auditeurs, bien sûr, continuer à intervenir sur l'antenne de Fun Radio, hein, au 0-825-08-5000. Quel est le titre que tu souhaiterais nous interpréter?
3: Heurtsong.
1: Bah, en direct live. Sur Fun Radio, bien sûr, la soirée spéciale Michael Jackson, ce qui ne nous empêchera pas d'intervenir sur l'antenne.
2: La danse après, hein.
1: Alain, ferme les yeux. Il se concentre. Devant ce micro, concentre-toi, prends le temps que tu veux. Tu es prêt?
3: Je suis prêt.
1: Attention.
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1: Et puis on a bien sûr toujours le fan club qui est là. Alors attention. Ce soir, c'est de la folie furieuse, franchement. J'ai rarement entendu autant de fans ce soir.
2: Mais c'est une star mondiale qui est dans les studios et on a une grosse surprise.
1: C'est une exclusivité Fun Radio, c'est
2: pour Alain.
1: Même pour nous, hein, c'est,
2: même pour nous, c'est
1: là,
2: vrai.
1: C'est déjà qu'on est sur le choc d'avoir Alain Debrest dans les studios, mais alors là, Alain. Tu vas pas nous croire, mais il y a quelqu'un
2: on
1: pour toi.
2: On va appeler quelqu'un en direct chez lui.
1: J'en reviens pas.
2: Et on te laisse écouter.
1: On a le numéro de la
2: ouais,
1: personne.
2: Ah ouais. On te laisse nous dire à qui nous avons affaire.
1: Purée,
2: c'est une surprise. Hein,
1: nous appelons en direct un numéro de téléphone aux États-Unis à Los Angeles pour vous mettre un petit peu l'eau à la bouche. Mais je crois que là, il va y avoir un truc extraordinaire sur l'antenne de Fun Radio en exclu. Et ça sonne aux States. C'est la soirée des States.
9: Ouais. Welcome to Neverland House of Michael Jackson. Hello.
1: Bonsoir. Vous parlez un petit peu français. Vous comprenez le français?
9: Yes, a little bit. Who are you?
1: Bonsoir. On est sur en France.
2: Yes. Fun Radio.
1: Fun Radio. Vous connaissez?
9: Petit peu.
1: Bonsoir. Ben voilà, nous sommes en direct. Oui.
9: You want vous parler to Michael Jackson?
1: Oui. Voilà, nous sommes en direct avec Alain de Brest, le meilleur ami de Mike.
9: Alain from Brest.
1: Yeah.
9: Oh my goodness. One minute, je appelle Michael.
1: D'accord, on va chercher minute. Michael Jackson.
9: Michael! Hi! Hi! Hi, hello! I am the Michael Jackson.
1: Bonsoir Michael Jackson!
10: Hello.
1: Ça fait plaisir! Ça fait plaisir!
9: Hi.
1: Bonsoir, Michael.
9: Hello, Alain.
10: It's a pleasure for me.
9: It's a pleasure for me too.
1: Ça fait plaisir.
10: Very great pleasure.
1: Parce que tu parles anglais.
9: You are the most beautiful Forrest Gump in the world, Alain. You sing like a foot.
1: Est-ce que tu aimes le football?
9: Your voice is a big shit, Alain.
1: Est-ce que tu aimes le football?
10: Yes.
1: Oui.
2: Alors, est-ce que tu as quelque chose à dire à Michael?
1: Est-ce que
2: tu as
1: une question à dire? Une question à poser à Michael? En français, il parle anglais, il parle français, Michael.
10: Hope to meet you, Michael Jackson. I want to work with you.
2: Très ému, hein,
1: très ému, J'ai l'impression que Michael Jackson est aussi ému d'avoir Alain Debrest, parce que faut quand même savoir qu'Alain, Michael, c'est la première fois qu'il parle à son meilleur ami.
2: C'est vrai, c'est vrai.
9: Mon meilleur ami. Et,
1: merci.
9: And I love him and he's very he smells like a goose d'ail.
1: Like a goose d'ail. Bah merci Michael en tous les cas.
9: Oh, je remercie vous et je dis to Alain, I love you Alain.
1: Wow. Bah c'est très très gentil de ta part. En exclusivité sur Fun Radio, Michael Jackson qui va pas partir comme ça les doigts dans le derrière. Michael va bien nous interpréter un petit titre.
9: Yes!
1: Voilà!
9: Yes,
1: ah, ça serait trop con de te laisser partir
2: comme
1: ça,
2: mon
1: con!
10: Bad! Your boy is mine!
1: Attends, non, il va
2: si, si, on met un petit duo, tous les deux!
1: Mais si on laissait Michael démarrer tout seul!
9: Yes.
1: Ah, parce que je trouve que Michael, ça me met un peu dans l'embarras là!
9: Je suis happy de l'idée!
1: D'accord!
9: Alain!
1: Non, non, mais attends, tu vas nous interpréter. Interprète-nous plutôt Bad!
9: Bad?
1: Bah c'est ta chanson mon con.
9: Yes.
2: Non, dis donc comment tu
9: le parles. I prefer In the World.
1: D'accord, In the World.
10: In the World.
1: D'accord, ok.
9: In
1: the World, c'est ta... C'est, tu...
9: He has a letter face.
1: Ça change les paroles.
9: Let's stop at
1: Ah, c'est bizarre les
10: paroles. The world,
1: ah, oui,
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0: c'est pour Michael, Michael Jackson qui est en direct sur Fun Radio.
1: C'est incroyable, Michael, une petite réaction.
2: Non, vous line is very crucial.
0: Merci beaucoup. On n'a rien compris, mais ça venait du fond du cœur.
1: Alain a dû comprendre.
0: Oui, parce que t'as compris, Alain, ton Michael, ce qu'il disait, Michael Jackson, t'as compris ce qu'il disait?
3: Vaguement,
0: c'est vrai que. Bah oui, je vais vous dire pourquoi il entend vaguement.
1: Il n'y a pas de son dans le casque.
0: Ah,
4: c'est pour ça.
1: Mais non.
0: C'est vrai, je lui ai baissé depuis tout à l'heure. J'ai fait exprès pour pas qu'il soit trop stressé et je comprends qu'il comprenne pas. Donc depuis tout à l'heure, il parle à Michael, mais il n'y a pas de son.
1: Oh non, c'est moche, Michael.
0: Mais non, mais j'ai pas fait exprès.
1: Michael,
2: I need to let you because I have hemorrhoid.
4: Je crois qu'il est ému.
0: Il est très ému en tous les cas de t'avoir entendu chanter comme ça en direct dans les studios de Fun Radio. Quand est-ce que tu reviens? Enfin, je sais pas si je peux le tutoyer, mais quand est-ce que vous revenez sur Paris, Michael?
2: Je passe Paris le semaine prochaine.
0: D'accord. Et faites attention, il y a les grèves de RER. Hein.
2: Oh yes.
0: Hein.
2: Vive la...
0: Il est con. Bon, ok. Ah, et c'est rare qu'on entend Michael Jackson rigoler
1: mais,
0: comme ça autant.
1: Mais il est heureux de rencontrer son ami.
0: Oh, il est heureux. T'entends le.
2: I'm happy to speak to Alain.
0: D'accord, ok. To Alain. Ah, to Alain.
1: Alain.
0: Alain. Alain. Alain. Alain. Alain. Alain. Alain. Alain. Alain. Eh bien, écoutez, merci beaucoup, Michael.
1: Merci,
0: hein.
1: Michael.
0: Bisous, bigoud, bis. Et peut-être que tout à l'heure, on aura de la chance peut-être d'avoir Elton John aussi pendant qu'on est dans la lancée, ou je sais pas si Wonder ou George Michael en direct des États-Unis. Ce soir, c'est la grosse folie. T'as intérêt à faire du bon film. Et Alain de Brest va donc nous interpréter un petit morceau de Michael, n'importe lequel, le temps qu'on le trouve. Et tu vas faire une petite chorégraphie. Quel est le titre que tu aimerais, Billie Jean, Beat It?
3: Beat It.
1: Beat It.
0: Et à préciser également que donc la charmante Clémentine Dimaud était là ce soir et que on va pouvoir un petit peu discuter avec elle. Alors ce soir c'est la cerise sur le gâteau, elle est là, mais c'est très perturbant parce que finalement Alain est devenu a pris la vedette ce soir. Tu vas enlever ton casque ou t'as besoin de ton casque
1: pour danser Alain?
3: On va enlever le casque.
0: On va enlever le casque, d'accord. Et on va donc évidemment c'est absolument pas audio, c'est juste visuel. Mais vous inquiétez pas, on va commenter un petit peu. Il va y avoir de l'ambiance et en plus de ça tout va être filmé demain sur le net. Donc si vous êtes frustré ce soir, vous ne le saurez pas dès lundi ou mardi, car sur internet, sur Fun Radio, il y aura toutes les images. Est-ce que la musique est prête, Maestro?
4: Parti.
0: Est-ce que vous êtes prêt, Michael?
4: Ready. Are you ready to go?
0: Yeah. T'entends un petit peu là quand même? Peut-être l'enceinte derrière, un peu plus fort pour qu'il puisse en profiter un peu plus.
1: Du son pour Michael.
0: Du son pour lui, parce qu'on est obligé d'avoir le casque allumé, donc ça coupe les enceintes. C'est parti.
1: Oh là là.
0: Attention, vous allez prendre des coups là. Ça y est, la chorégraphie est lancée, les auditeurs de Fun Radio, c'est chaud. C'est parti. Attention, c'est parti, la star est partie.

0: La chorégraphie est forte ce soir. Attention, c'est parti, la chorégraphie. C'est un truc hallucinant. Mardi sur le net. Ça va, là ? Ça va ? Bravo ! Ça va, on va se détendre un peu. Je crois que là on peut lui faire une standing ovation. Il est là, il réclame des applaudissements. Allez pour les fans, allez pour Alain Mauvaise. Il a les yeux fermés. Il a les bras en croix. Et ce soir c'est de la folie dans les studios sur Fun Radio. Alain de Brest est avec nous ce soir.
1: Coup de feu pour le radio.
0: Coup de feu. C'est de la folie furieuse ce soir dans les studios de Fun Radio. On a rarement eu une ambiance aussi folle dans les studios. Et en plus d'avoir comme ça Alain qui nous fait la première des 2-3 chorégraphies à venir ce soir, car il y en aura d'autres, on aura le droit au Moonwalker.
2: Il se remet là, il se remet. Hein.
0: Ça va, ça y est, tu te remets un petit peu là, ça va l'émotion? Ça va aller?
2: Si t'as besoin de quelque chose, Alain, tu le dis. Hein.
0: De l'eau? Non, peut-être de l'eau, un coca?
3: Non,
2: une douche?
0: Ça va aller?
3: Non,
0: plus tard dans la soirée, non?
3: Non, allez, ça n'empêche pas de. On va faire un petit défi. Ah, tu m'as bagué, il y aura d'autres, ça se débat. 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
0: Apprécie les standing ovations quand il y a des standing ovations. Faut quand même le préciser, il est debout, il a les bras en croix et il
2: les
0: ferme
2: yeux
0: les
2: fermés,
0: yeux
2: oui,
0: les yeux fermés,
2: ouais.
0: Très important,
3: mais un petit peu quoi.
0: Pour eux,
3: faire le vide un petit peu.
0: Voilà, faire le vide et profiter.
4: Je peux vous interrompre pour passer un message très personnel?
0: Bien sûr.
4: Faudrait qu'on ramène de l'encens.
2: Voilà, oui,
0: dans les studios, dans les bureaux, il doit y en avoir.
4: On va
0: des encens de Michael Jackson, bien sûr, pour avoir une meilleure ambiance de Michael Jackson. Alors Alain, ce que je te propose, c'est de reprendre ta petite chaise, de t'installer, de remettre le casque sur les oreilles. Est-ce qu'on va faire pour notre ami Alain et puis pour tous les auditeurs qui nous écoutent ce soir, nous sommes allés, comme le disait Mélanie, dans la rue,
2: faire un petit micro-trottoir.
0: Et nous avons récupéré donc quelques petites interventions d'auditeurs fans hein, de toi, Alain. Et dès qu'on leur a dit, que tu étais dans les studios ce soir, voilà ce que ça a donné en exclusivité micro-trottoir, rien que pour toi, Alain de Brest sur Fun Radio, on écoute.
5: Ouais, Alain, je voulais te dire, moi je suis fan à fond de ce que tu fais, ça fait depuis le début je te suis, t'es mieux que Michael, tu mérites plus que lui, en tout cas tout le public est conquis, t'es le meilleur.
6: Hey, it's Dennis. I'm from Los Angeles, and I just want to say, when you get back to Michael Jackson, I know you're best friends. Can you please say hello to him for me?
3: Voilà, franchement, je te kiffe, franchement, toute ma cité et tout, on est au taquet sur toi, mon gars. Franchement, Michael Jackson, c'est une peine à côté de toi, garçon, vas-y, mets le dawa ce soir, on t'entend sur Fun Radio, là, vas-y, gars.
7: Alain de Brest, bonjour, donc c'est André et Collégram à l'appareil, patron d'Epic. Bah, écoutez, donc je suis au courant donc de votre carrière qui est qu'on peut comparer en tout cas au niveau français à celle de Michael Jackson dans le monde. Bah, évidemment, donc tout d'abord vous féliciter pour votre parcours, vous dire que c'est quelque chose d'exceptionnel. Rarement au niveau mondial on a connu une telle évolution de carrière.
0: C'est pas trop difficile, hein.
7: Vous incroyable. Dire qu'évidemment Michael Jackson, qui n'a pas pu être là ce soir, vous dit merci. Merci de le servir aussi bien, merci de l'aimer autant. Voilà, c'était André et Collégram des piques.
2: Alain de Brest? Ah mais ouais, je connais vachement bien. En fait, j'avais suivi une conférence de presse de Michael à Paris il y a quelques années et il nous avait parlé d'Alain et ça m'avait assez intriguée, donc je suis allée à la pêche aux infos et puis maintenant je suis grave red dingue fan de ce mec là et Michael il est aux oubliettes maintenant quoi. Vive Alain.
8: Alain de Brest, votez pour lui, wesh gars.
9: Oui, c'est Jean-Pierre Breton, maire de Brest. Bah, je voulais moi vous parler d'Alain de Brest justement pour vous dire
7: Merci Alain d'apporter à la ville de Brest cette renommée, cette crédibilité et ce sens du spectacle qui transpire de vous à travers vos cheveux, vos ongles et vos vêtements. Donc au nom de la ville de Brest et des Bretougnards, bravo. Je finirai pour vous dire bravo à la de Brest. Vous êtes la verrue sur le pouce.
0: Oh, bravo. Ça c'est une belle phrase. Vous êtes la verrue sur le pouce. Et d'ailleurs, il faudrait que les sandwichs Paris-Brest soient peut-être rebaptisés à la de Brest. Ouais. Je voudrais un Alain de Brest. Ça serait quand même beau.
2: Alain,
0: petite réaction, Alain. Alors, on a entendu le maire de Brest et puis surtout, c'était qui
2: le monsieur Collégramme, patron des piques.
10: Oh, est-ce que tu les riches ? Ah ouais, il y a une émotion, c'est obligé, quoi.
0: Voilà, et concernant surtout le maire de Brest, monsieur Breton.
10: Disons que Jean-Pierre Breton, je connais pas. Non, c'est comme François Cuyandre, le nouveau maire, mais là je vois pas.
2: Ah, alors, c'était l'ancien peut-être, ou le futur.
10: Parce qu'il y a Jacques Berthelot, il y a eu Pierre.
0: Ah non, mais là c'est le futur maire, ça c'est le maire 2008, hein, je crois qu'on a eu au téléphone. Ouais. On l'a eu en exclusivité, c'est le prochain maire, ça, hein, des prochaines élections.
2: Très, très enrhumé. Hein.
0: D'ailleurs, le maire lui-même ne le sait pas, oui, il est très enrhumé, il doit être le pollen là-bas, le pollen de Brest, mais il avait le nez pris apparemment, le maire. On réécoutera ce micro-trottoir dans la soirée parce que.
10: Mais ça fait plaisir quand même, non.
0: Parce que les auditeurs là, on vient d'entendre, mais
10: cette ambiance chaleureuse,
0: ça fait plaisir.
10: Ça fait plaisir, voilà.
0: Effectivement.
10: Pour le meilleur de moi-même.
0: C'est gentil, Alain.
10: Pour toujours, donnez-le pour que Fun Radio soit la number one FM.
0: Ça fait plaisir.
10: Je dis ça parce que il y a bien sûr
0: il y a Johan qui est avec nous de 19 ans de Brest qui est avec nous. Tu voulais peut-être
2: poser des questions.
0: Ouais, qui voulait te poser des questions. Salut Johan.
11: Ouais, salut, c'est Johan. Je suis fan
10: c'est la radio U.
11: De Michael Jackson, quoi.
0: Voilà, de Radio U.
11: Ouais, mais je suis fan à donf, quoi.
10: Non, c'est vu pour tu m'as eu plusieurs fois à l'antenne.
11: Ah ouais, mais je t'ai entendu. Je t'ai même vu à Landerneau. Je suis vraiment fan de toi.
10: Ah, Landerneau.
0: Landerneau, un grand concert qui avait été donné. Hein, c'était ça où le Stade de France et t'avais choisi
10: contre la guerre là et qu'on
0: carrément ça c'est bon
10: et on m'a reconnu
0: c'est bien. Johan, quelle est ta question pour Alain s'il te plaît, parce qu'on est très speed.
11: Une question en fait, c'est pour savoir est-ce qu'il avait une alimentation spéciale en fait pour avoir une aussi belle voix.
0: C'est vrai. Alors d'abord comment ça se passe? Tu bois pas d'alcool, tu fumes pas?
10: Non, pour garder un timbre de voix intact et puis travaille beaucoup sur les vocalises.
0: D'accord,
10: indispensable.
0: Donc et ton alimentation, tu fais attention, tu manges quoi tous les jours? Des écharpes?
10: Non, la viande, mais des choses simples, beaucoup de laitage aussi, quoi.
0: Beaucoup de laitage, de la laitue,
11: moi,
0: c'est ça?
11: J'ai essayé le gingembre, en fait, mais ça marche pas trop.
2: T'as essayé quoi, toi?
11: J'ai essayé le gingembre, en fait, ça marche pas trop. C'est en bas que ça travaille, c'est pas trop de la voix.
0: Tu manges de la viande, toi, personnellement, Alain, ou pas?
10: Ouais, bien sûr.
0: Ouais, de l'eau, c'est de l'eau plate.
10: Mais non, je prends.
0: Du sport aussi, tu veux du sport?
10: Je.
0: T'as vu quoi comme film dernièrement?
10: Du footing,
0: c'est des
10: recordman de natation.
0: Ah, oh là là, ah oui, c'est vrai, un recordman de natation. Faut quand même le préciser. Ouais. C'est un sportif complet, Alain de Brest. C'est pas seulement une voix, c'est aussi un corps et c'est aussi des muscles. Donc, c'est quoi comme sport que tu pratiques aujourd'hui?
10: Bah, pour le moment, disons que. Comme je t'ai dit aussi, j'ai appris tout seul le kung-fu.
2: Tout ça
10: pour moi c'est pour c'est développer une plus grande polyvalence, la beauté du geste et avoir un meilleur mental et faire abstraction à la violence. Ou
0: ouais, ça c'est beau, ça
10: surtout. C'est parce que c'est être sain dans son corps et dans son esprit.
0: D'accord.
10: À travers cette arme, et justement tous les pratiquants ont la même, doivent avoir
0: du
10: la même chose
0: en fait, parle, oui.
10: pour qu'ils vivent intensément la pratique de leur sport.
0: Quels sont les quatre quatre éléments. Je sais qu'il y a des éléments importants pour.
10: Chaque signe zodiacal est dominé par un astre composé de quatre éléments, l'eau, la terre, l'air et le feu. Et l'homme a besoin de se défier par rapport à ça pour
0: d'accord.
10: trouver ça.
2: Avant de faire.
0: Ah bah oui, c'est multicasquette, hein, il faut quand même le préciser. Hein. En plus d'être sportif, il a également écrit des poèmes, on en parlera tout à l'heure, des livres. Il parle en japonais, il parle plusieurs langues.
2: Hein.
0: On a eu en exclusivité sur Fun Radio Mélanie, et ça c'est une exclu, on pourra le mettre dans la presse demain, qui avait quand même eu Michael Jackson en direct de Los Angeles. Et qu'on est sur le point d'avoir tout à l'heure George Michael ou Elton John au piano, qui va nous interpréter un petit titre. Hein, et peut-être que là tu vas nous interpréter un petit a cappella, quelque chose, mais de doux, avant de faire la petite pause obligatoire. Il nous reste 2 minutes. Ça c'est quoi?
10: Girl is mine.
0: The girl is mine.
2: Respect.
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1: Bravo!
2: Bravo!
1: Debout, debout, debout. Standing ovation, debout. Standing ovation sur Fun Radio Alain de Brest. Il va y en avoir d'autres dans la soirée, ne vous inquiétez pas, il va se décontracter un petit peu, il va retourner dans sa loge, juste le temps de se reposer un petit peu, et on va se retrouver en direct sur Fun Radio. Mélanie, toujours tes réactions dans lundi?
2: Toujours lundi? Oui, toujours lundi. Ouais.
1: Voilà, et vous n'êtes pas encore au bout de vos surprises, car il y a d'autres chansons encore à interpréter de Michael Jackson, les dernières, les Jackson 5 également, ABC, I Want Your Back. Enfin, encore un petit medley va venir dans la soirée. Je suis très perturbé parce que côté des lunettes, il y a eu quand même qu'il y a les petits motifs encore oui. qui sont restés sur les verres de Michael Jackson. Ce sont des lunettes de Michael, hein.
2: Oui.
3: Je sais pas, c'est d'accord. La réplique exacte que Michael porte.
1: Voilà. Et ben écoutez, c'est
3: avec
1: sur
3: le logo donc de
1: MJ.
3: MJ, voilà.
1: Voilà.
3: Exclusif.
1: D'accord.
2: Exclusif.
1: Et ben nous allons revenir dans un instant pour la suite de la Radio Libre avec Michael Jackson, Alain de Brest, le meilleur ami. Si vous souhaitez lui poser des questions, vous n'hésitez pas. Il y a également les SMS. Vous connaissez la musique par cœur. On fait la courte pause. On revient tout de suite.
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0: s'il y a des soucis tout le monde, mais de toute façon le Standard n'appelle que pour parler avec Alain de Brest, donc il est là ce soir en exclusivité. On a eu à la fois Michael Jackson pour la première fois de Los Angeles. On aura probablement, alors on ne sait pas encore si c'est Sting ou Phil Collins ou Elton John ou George Michael.
1: Ça sera la surprise pour Alain. Hein.
0: Peut-être même Freddie Mercury, nous dit-on. Non, c'est vrai.
2: Céline Dion et en effet peut-être Freddie Mercury.
0: Non, Céline Dion, sérieux, moi, ça
2: faut dire.
0: Céline Dion, c'est sûr.
2: C'est sûr.
0: Ah bah, de Las Vegas, qu'elle est là-bas en ce moment et apparemment elle nous écoute via le net puisqu'elle écoute dans sa salle de bain.
1: Tu aimes bien Céline Dion, Alain?
3: Oh, je trouve qu'elle
0: bon, il y a du respect quand même. Hein. Ouais. Faut avoir du respect quand même pour la belle Céline Dion. Pourquoi j'ai dit belle?
1: Je sais pas.
0: Excusez-moi. Céline Dion, tout simplement. Donc ce soir, ça part dans tous les sens puisque nous avons également, je sais pas, une bonne trentaine de discothèques en France qui apparemment ont mis la radio dans leur discothèque.
1: Font des soirées un peu spéciales hein, pour Alain.
0: Et carrément, il paraît que même on est. Alors là, on va se retrouver en direct dans une discothèque à qui s'appelle l'Ibiza à Saumur. Et c'est avec Fred. Salut Fred.
1: Salut Fred. Salut.
0: Merci d'être là. Alors, t'es quoi, le patron, le DJ? Tu travailles
4: Le DJ, j'ai eu du mal à m'extirper de la cabine là parce que j'ai des sosies de Jackson, mais dans tous les sens sur ma piste.
0: Ah ouais, carrément, c'est de la folie. Donc t'as suivi toi aussi cette soirée spéciale Michael Jackson?
4: Et bien évidemment, c'est un phénomène mondial.
0: C'est vrai. J'ai cru savoir d'ailleurs, je crois que bah, c'est toi, hein, parce que souvent on a eu des appels de la discothèque, je sais pas si c'est l'Ibiza Lille ou de la discothèque l'Ibiza, pour l'avoir en concert. C'est peut-être vous, non?
4: Bah, on essaye de le booker, mais apparemment c'est assez difficile.
0: Bah, c'est-à-dire qu'il faut joindre son manager Stan, hein, donc
5: qui est injoignable.
0: Je vais essayer de voir ce que je peux faire pour toi, Fred, ce soir.
4: On va essayer de booker pour 2008, à mon avis.
0: Bon, on va essayer de voir ce qu'on peut faire. Comment ça se passe du côté de la discothèque Ibiza ce soir? Vous retransmettez la soirée dans la boîte?
4: Voilà, là, on a déjà à peu près 200 clients qui sont bah, évidemment tous en Jackson. Hein, ça fait
0: 200 clients, il faut dire que la boîte n'est pas encore ouverte et qu'il y a déjà 200 personnes dedans. Hein.
4: Voilà, c'est énorme. Ils sont sur le parking avec des parcs-soleil Jean de Brest. Il faut savoir qu'il y a un marché noir parallèle avec des parcs-soleil Jean de Brest.
0: Alain de Brest.
4: Alain
0: de Brest, oui.
4: Ah bah oui, bonjour.
0: C'est des gens de Brest. Il y a carrément des mecs qui piratent ton nom.
4: Voilà.
0: Des mecs qui sont appelés Jean de Brest, Jean-François de Brest, Jean-Christophe de Brest.
4: Tout à fait.
0: C'est trop. Hein? C'est trop.
5: Putain, ça c'est trop. Hein.
0: Ça c'est connu. Le Paris-Brest aussi. Tu te rends compte un peu, c'est la folie? Ça, c'est un... Vous attendez combien de personnes ce soir? On m'a dit plus de 8000 pour une boîte qui contient 900, c'est ça?
4: Voilà.
0: Ah, vous êtes serré ce soir là?
4: C'est pas grave, on a le parking.
0: Que des sosies de Michael?
4: Environ. Bah, une piètre copie par rapport au vrai, mais enfin bon, on fait comme on peut. Bah, d'ailleurs, là, il y a. Tu veux, je te fais juste. Tu me laisses. Bah, j'y vais maintenant.
0: Ouais.
4: Je vais dans la salle.
0: Ouais.
4: Et tu. Bah, je vais te faire 5 secondes d'ambiance.
0: D'accord.
4: Donc, moi, je t'entends plus. Ça va durer 10 secondes. Tu m'en dis des nouvelles.
0: D'accord, ok. On va donc. Ça, c'est pour toi là. Rien que pour toi.
4: J'essaye de diriger vers la salle.
0: En direct sur Fun Radio, l'Ibiza à Saumur, Fred le DJ qui va nous faire écouter une ambiance de fou rien pour Alain de Brest. Oh là là là, là.
5: Ah ouais,
1: incroyable.
5: Ouais.
0: Écoutez. Oh là là, là ils sont au moins 400 là-dedans, c'est pas 200.
4: Je peux pas
0: la folie.
4: Je peux rester plus longtemps dans la salle.
0: Mais c'est une ambiance de fou.
4: Je peux pas rester plus longtemps dans la salle.
0: Tellement que c'est brillant, il y a une ambiance de taré.
4: Ah ouais, non mais c'est
0: Alain, ta réaction.
5: Tout ça pour toi, Alain.
0: Alain, ta réaction.
3: Je sais pas quoi dire.
0: Ça fait plaisir.
3: Ah
4: ouais, voilà. Non mais là, t'as un fan club à faire dans le semi-roi, Alain.
0: Est-ce qu'on pourrait envisager éventuellement, Alain, si je m'en occupais dans quelques discothèques en France, puisqu'on l'a déjà fait hein, à l'Écho du Lac en Normandie, à Torigny-sur-Vire, où je l'avais venir lors d'une soirée. Je crois que je sais pas si Manu était là, mais il a interprété 4 titres en live, et je peux vous dire que ça a été en plus la folie forcément dans la discothèque. Est-ce que tu serais prêt à éventuellement à remettre une petite tournée?
3: Bien sûr, Mac. Avec plaisir.
0: D'accord. Bah, qu'est-ce que tu veux boire alors?
3: Non mais refaire une soirée comme ça serait super. Ça a été très sympathique et je serais d'accord de.
4: Et ben on t'accueille volontiers.
0: Hein. Et bah écoute,
4: tu la demandes, de toute façon je pense qu'on n'aura pas le choix.
0: Bah ça douille hein, quand même, hein. Faut pas croire que c'est gratos ça mon pote. Hein.
4: Non mais tu vois,
0: ça va te coûter exemple, en dollars. Hein.
4: Un exemple, on avait encore Benny Benassi dans nos murs la semaine dernière, même lui nous en a parlé. Hein.
0: Ah ouais d'accord, ah, tu vois même Benny Benassi, mais je crois qu'il sait pas qui c'est.
1: Tu sais pas qui c'est là.
0: Tu sais pas qui c'est Benny Benassi?
3: J'ai entendu parler,
0: c'est un DJ. Et par contre, les tarifs, Fred, c'est pas en euros, c'est en dollars. Hein.
4: Oui, bien évidemment.
0: Ah, on travaille qu'en dollars, nous. Hein. Je sais pas, tu travailles en dollars, toi ou...
4: Couramment.
3: Non, c'est l'euro.
0: La nouvelle. Je pensais que tu avais des comptes en banque, peut-être du côté de New York ou Los Angeles, et que tu aurais préféré directement en devise américaine.
3: Non.
0: Ok, très bien. Merci en tous les cas, les bisous du Saumur Fred. Et puis s'il y a d'autres patrons de discothèques qui nous écoutent ce soir et qui voudraient éventuellement faire un insert téléphonique et se faire de la pub grâce à Alain de Brest, parce que ça fait toujours un petit coup de pub, hein, de se dire que Alain de Brest a cité le nom. Tu peux faire un petit jingle pour l'Ibiza à Saumur, Michael Jackson, Alain?
3: Ouais,
0: ça s'appelle l'Ibiza à Saumur, une discothèque.
3: Ouais, pour toute la boîte Ibiza à Saumur, le fan de Michael Jackson et l'ami personnel à la fois sur Fun Radio ce soir en direct.
4: C'est énorme.
3: En direct sur le Fun Radio.
4: Yes.
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0: Si vous avez des questions à lui poser à Mélanie, on ne le répétera jamais assez. 0825 08 5000. Et les Belges également peuvent nous appeler. 0033 825 08 5000. Et nous avons
1: Cynthia,
0: sur Fun Radio, Cynthia
1: qui nous appelle de Niort.
0: Salut Cynthia.
2: Salut Cynthia.
0: Merci d'être là.
3: Bonsoir Max, bonsoir Mélanie et surtout bonsoir Alain, j'ai envie de toi, je rêve de toi depuis que je t'ai rencontré à un concert. Tu m'as signé des autographes et là j'en peux
0: plus. C'est vrai.
3: Parle-moi Alain, parle-moi.
0: Je c'était où?
3: Je te jure.
0: C'était où?
3: Mais c'était à Brest.
0: À Brest, ouais.
4: Ah bon,
0: ouais. Un concert que t'avais donné dans une cabine téléphonique.
3: Exactement.
0: Ouais. Et bah, je sais pas, est-ce que tu as des petites questions? Peut-être
3: et
0: que.
3: Ben, oui, j'aimerais.
0: Et Alain aussi, si tu veux lui parler à Cynthia, tu peux lui poser des questions. Hein.
3: Oui, Alain. Vas-y, parle-moi,
4: parce que
3: vraiment, ça m'excite trop.
4: Eh ben, ça me fait plaisir que tu apprécies ce que je fais, et puis...
3: Franchement, t'es fabuleux, mais Michael Jackson, c'est de la gnognotte à côté.
4: Bah non, non, faut dire ça. Faut pas arriver comme...
3: T'as le sens du rythme, le tempo, c'est... Oh là là, mon cœur s'emballe à chaque fois que je passe.
0: Ah bah, lui aussi s'emballe bien. Hein.
5: Et oh tu le verrais avec sa barbe au cou, écoute, c'est un amour.
0: J'ai rarement vu ça, moi.
5: J'avais jamais vu.
0: La barbe, on a
3: ça, j'ai ça, c'est... sur internet parce que vraiment j'en peux plus Alain, et
5: c'est la révolution ce look.
3: Ah oui, dis-moi Alain, je peux te poser une question s'il te plaît?
0: Ah bah oui, il est là pour ça, bien sûr, il t'écoute.
4: Oui, il répondra avec plaisir.
3: J'aimerais savoir quel est ton type de fille pour savoir si par hasard Alain?
4: Oui, je t'écoute.
0: C'était la question. Hein. Quel est ton style de fille?
4: Toutes les filles qui sont plutôt genre naturelles et tout, voilà.
0: Ouais. Comme Janet Jackson, Latoya Jackson,
4: et
0: par exemple.
4: Qui partage justement, qui partage la même passion pour le King of Pop, voilà. Et puis,
0: voilà, ouais. Si elle n'est pas fan de Michael Jackson, si demain une fille est fan de toi, mais que tu l'apprécies physiquement.
4: Mais Laetitia, je veux pas te décevoir, mais tu sais, bon, je suis heureux que tu apprécies ce que je fais.
3: La fille que tu décris là, c'est exactement moi. C'est mon portrait craché.
0: Tu es fan du pop, de la pop, enfin du King of Pop.
3: Ah oui, tout à fait.
0: Et si demain Michael, enfin je t'appelle Alain, mais je peux t'appeler Michael, je pense que tu comprends. Si Alain demain tu craques pour une fille, alors ça peut être le cas de Cynthia, les fans de Michael Jackson, et puis un jour elle se lève un matin, puis elle t'annonce comme ça froidement au petit déjeuner qu'elle devient fan de Prince. Comment tu réagis?
4: Bah c'est sûr que je serais très déçu, c'est clair, maintenant.
3: Non,
4: ouais.
3: Non mais t'inquiète.
4: Je ne peux pas l'insulter, moi, avec
3: Alain,
4: Michael.
3: Ça
4: ne
3: pourra jamais arriver parce que après Michael, je suis fan de toi. La nuit, je rêve de toi.
0: C'est bien, puis vous n'en faites pas trop. C'est toujours très.
4: C'est évident
0: dans la mesure, trop de ta caisse, hein, c'est bien, c'est naturel, c'est simple.
4: Quand on a le même thème de voix, je dirais, enfin, que Michael, il faut dire, c'est vrai que c'est tellement fabuleux.
3: Non, mais c'est ça qui est fabuleux chez toi, c'est cette voix, cette ressemblance avec.
0: Non, c'est vrai que c'est beau. D'ailleurs, ce que je vais proposer tout de suite aux auditeurs de Fun Radio, Mélanie, si tu le veux bien, c'est de réécouter ce micro-trottoir qu'on a fait tout à l'heure.
1: Impressionnant.
0: Et si on le rediffuse, c'est parce qu'à l'intérieur, quand même, il y a, quand même deux grandes personnalités. Il y a quand même le patron de la maison de disque Hippic, à ne rater sous aucun prétexte, et le maire de Brest également.
1: Hein,
0: monsieur
1: de 2008. Hein.
0: De 2008. Avec le vrai Michael, un duo exclusif. Après Robbie Williams et Frank Sinatra, voici le duo virtuel. Et pour deviner qui est le vrai.
1: Ouais.

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0: Lucas est ému, donc.
1: Il est ému.
0: Et tous les fans et tout. Allez, fans. C'est super. C'est vrai que c'est.
1: C'est impressionnant.
2: Bravo Alain de Brest en direct sur Fun Radio, vous ne rêvez pas. Sur Fun Radio ce soir, c'est de la folie furieuse. Ah là là là là.
1: Très ému.
2: Ah ouais, mais...
1: C'est normal. Hein.
2: En même temps, je crois qu'il est quand même, je crois qu'il va falloir baisser des enceintes. Je crois qu'il est quand même très très fort parce qu'il arrive quand même à faire une chose extraordinaire, c'est qu'il parle de ses fans, donc les fans applaudissent, donc quelque part il se les met dans la poche. Il connaît son métier, il connaît le métier quand même, Alain.
3: Donc,
2: tiens, recule un petit peu, mets-toi un petit peu là-bas, voilà.
3: Ouais, parce que là, ça résonne beaucoup. Et ça sent qui est vraiment très chaleureuse, et je les remercie, mais. Et donc, c'est. Il y a quand même un peu de stress.
2: Voilà. Toujours des réponses courtes aux questions courtes. Hein, c'est ce qui fait le plaisir d'avoir là. Hein. Faut que tu passes chez Fogiel, je crois qu'il paie très bien. Prends le Fogiel. Hein. Non, mais attendez, réponds à la question. Tuer, hein. À un moment donné, il va falloir y répondre. Hein. On a une surprise maintenant pour Alain de Brest.
1: Ouais. On va appeler quelqu'un encore une fois de plus, chez lui ou chez elle.
2: En direct,
1: Alain,
2: live.
1: En direct.
2: Alors, c'est parti. On a le numéro de téléphone, on vous l'a dit, de Las Vegas ce soir. Vous ne rêvez pas. Céline Dion. Non, Céline Dion. Paris Casaray, mais Céline Dion, normalement, on devrait l'avoir en direct, on va laisser sonner la sonnerie des States, vous entendez?
1: C'est la même.
2: Et ça décroche typique.
4: Qu'est-ce qui se passe? Qu'est-ce que c'est?
2: Ah, bonjour, monsieur René?
4: Ah, c'est où? C'est Céline Dion, mais.
2: Céline Dion, bonsoir Céline Dion!
1: Bonsoir!
2: Bonsoir,
1: bonsoir. Alain est content, hein?
4: Je suis vraiment contente. Bon. Je suis vraiment contente. Excusez-moi, j'ai un peu une voix grave, c'est-à-dire que le fait de parler à Alain, j'ai les ovaires qui me chatouillent, j'ai les ovaires dans la gorge actuellement.
2: Ah là, ça fait plaisir ça. Alors, Céline Dion, vous êtes en ce moment à Las Vegas, vous donnez quelques concerts bidons?
4: Absolument, absolument.
2: Et vous avez encore entendu sur Internet, en tout cas vous avez eu vent que Alain de Brest serait ce soir dans nos studios. Vous écoutez beaucoup Fun Radio par Internet là-bas. Eh ben écoutez, Alain est là, si vous avez des questions à lui poser.
4: Bon, c'est tout simplement... d'abord, moi je voulais dire quelque chose qui m'a frappé quand on voit Alain physiquement. C'est qu'il me fait penser à quelqu'un d'autre qui lui ressemble énormément. Et cette personne qui lui ressemble, c'est Bob. Du morning de Fun Radio. C'est vraiment fou que ça donne.
2: Quel enculé. Ouais, c'est vrai qu'il y a une ressemblance, c'est vrai.
4: Il y a un truc, il y a quelque chose qui me rappelle. Non, si je voulais parler à Alain... Bon, je suis vraiment contente. Je voudrais.
2: Il est content aussi, il est très ému.
1: Oui.
4: Je voudrais proposer un duo à Alain. Un duo. Je voudrais savoir si ça l'intéresserait. Alain Timotin.
3: Non, ça serait intéressant.
4: Hein?
5: Non, il est blasé.
4: Ça t'intéresserait ou pas?
3: Bah, si, si, si.
4: Moi, je pense que t'as pas bien compris. Non, j'ai pas proposé un duo. Un duo, toi. Oh, c'est pour bien qu'on
2: fait. Vous êtes conne.
4: J'ai le droit d'être un peu déconnasse.
2: Elle a déconné un petit peu. Alain, est-ce que tu respectes Céline Dion quand même? Elle a une belle voix.
3: Elle a une très belle voix.
2: T'as des questions à lui poser à Céline Dion, peut-être, Alain, non?
3: Donc, j'aime bien.
2: C'est pas celle que tu préfères.
3: Non,
2: quoi,
3: je suis la foutre. Des questions, non,
2: non. Tu préférais parler à qui? Parce qu'on peut changer de voix. Avec qui t'aimerais bien parler?
5: Laurie, Priscilla, ce que tu veux.
3: Justement, Laurie, j'ai lu un article comme quoi son rêve, c'était de faire un duo avec Michael. Et justement, bon, bah.
2: Est-ce que tu veux qu'on appelle Laurie?
3: Éventuellement, oui.
5: Mais alors, non, mais attends,
4: elle est vraiment prête.
2: Quoi?
4: C'est bon, si elle est vraiment prête.
2: C'est bon.
4: Tu comprends ce que je vais te dire?
2: On peut pas l'appeler tout de suite, Laurie? Vous êtes sûr, Céline Dion?
4: C'est beau. Écoutez, je vais essayer, c'est pas.
2: Bon, on va raccrocher, on va être obligé de vous laisser, parce qu'apparemment ça n'intéresse pas tellement Alain, mais on va essayer de joindre Céline Dion, on va essayer de joindre Laurie. Hein.
4: D'accord.
2: Pour d'accord.
4: Mais juste Alain, rappelle-toi.
3: Non mais je voulais dire quand même, Céline Dion devait travailler avec, entre autres, avec Maria Carré et sur la chanson destinée contre les attentats de World Trade Center, dont le titre What More Can I Give.
2: Elle a participé, elle a fait cette chanson, ouais.
3: Voilà, non, non, mais.
2: T'aurais dû y participer, toi, t'as pas eu le
3: voilà,
2: pôle.
3: Voilà, voilà.
2: Eh ben, écoute, ce n'est que partie remise. Merci en tout cas, Céline Dion. Merci. De Las Vegas, qu'on applaudit et qu'on remercie. Bravo. Parce que. Merci à toi, Céline Dion. Quel est, c'est quoi les.
1: Projets.
2: Les projets, ouais, à venir, en dehors de, des concerts de Las Vegas.
4: Les projets à venir bientôt. Bon, c'est vraiment, je vous dis, cette histoire de déo avec Alain. Il y a que ça qui me préoccupe.
2: Merci beaucoup, Céline
1: Merci
2: Dion.
1: Céline.
2: En direct de Las Vegas. Et tout à l'heure, on aura probablement Laurie, mais également Sting, Elton John, les Rolling Stones, également une partie des Beatles, peut-être avant la
1: c'est
2: fin
1: énorme,
2: de cette émission.
1: C'est fou, hein, Alain.
2: Donc, Laurie, ça ferait plaisir. Qui ferait plaisir d'avoir au téléphone, Alain?
3: Oh bah...
2: En dehors de Michael, il n'y a pas que Michael dans la vie, quand même.
3: Non.
2: Qui d'autre
3: non,
2: que tu apprécies en même temps, en ce moment?
3: J'aime bien aussi les Dépêche Mode.
2: Les Dépêche Mode, donc on va essayer de trouver...
3: J'aime bien aussi les groupes, un groupe français qui a été remarquable pendant des décennies, c'est les Indochine.
2: Attends, alors là, je crois qu'on peut faire quelque chose pour Indochine. On va récupérer le numéro de téléphone d'Indochine, à moins que, comment il s'appelle déjà, le chanteur d'Indochine.
3: Péril Jaune et tout, c'était des super. L'aventurier, les émissions à Canary Bay, à Kaobang, des morceaux vraiment super.
2: Bah, Nicolas, si tu nous écoutes, appelle-nous, je pense qu'il doit nous écouter ce soir, parce que tout le monde du show business doit être à l'écoute de Fun Radio. Apparemment déjà, c'est en train d'appeler.
6: Allô? Yes, Nico, c'est Manu.
2: Ah bah voilà, c'est Nico de...
6: Je suis contre... Ouais, il faut le rappeler.
2: D'accord, on aura Nico dans quelques minutes, donc d'Indochine en direct sur Fun Radio pour parler à Alain de Brest qui écoute ce soir. Bien sûr, on n'en a pas parlé, mais si Eddie Mitchell a envie d'intervenir parce qu'il n'ose pas partie militer, ou Jean-Jacques Goldman, ou Michel Sardou...
1: Qui veut parler à Alain, nous
2: que sais-je
1: hein.
2: encore, ou Jacques Brel, qui n'hésite pas, ou Demis Roussos, appelez-nous au 0825-085000, hein, c'est le même régime pour tout le monde, hein. Il n'y aura pas de privilège, il faut passer par le standard obligatoirement. Alain, petite pause, dans un instant chorégraphique également de Michael Jackson, encore de Billie Jean et du Moonwalker, on ne l'oublie pas. Encore d'autres titres que tu vas nous chanter en a cappella. Les titres, tu peux juste nous donner les titres que tu vas chanter.
3: The Way You Make Me Feel.
2: The Way You Make Me Feel.
3: Pour faire un medley, The Way You Make Me Feel. Dirty Diana.
2: Ah ouais, Dirty Diana, ouais.
3: Je sais pas. Swear.
2: Swear. Le fameux Swear. Ça serait dommage, en plus, t'as le besoin de Swear. Ça serait dommage de ne pas interpréter un morceau de Swear. Donc. Un petit titre de Sawyer, on change d'orthographe à chaque fois, hein. Donc Sawyer, dans un instant, un titre de Michael, et vous continuez à appeler, hein, au 0825-085000 si vous voulez avoir le privilège de poser des questions à Alain de Brest, le meilleur ami de Michael Jackson, sur Fun Radio. C'est le moment où jamais, petite pause et à tout de suite.
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0: Jackson, Alain de Brest et Paul Johnson. Ça, c'est une exclusivité. Cette version-là, ne la cherchez pas dans les bacs. Ne cherchez pas cette version dans les bacs,
1: non.
0: Elle est exclusive Fun Radio, c'était Alain de Brest qui chantait avec Paul Johnson, non, quand même ça c'est du gros cadeau, ça sera donc le tube de cet été. Elle t'a plu cette chanson Alain?
2: Super.
0: Elle est belle hein?
2: Super.
0: Et en plus il l'avait jamais entendue, d'un coup c'est mis à la chanter, et donc on s'est dit on va en faire profiter les auditeurs et en direct, hein, ça te fait plaisir.
3: Énorme.
0: Et très bien, tout va pour le mieux.
3: Et
0: pour
3: puis tout seul, ce public chaleureux. Ça fait énormément plaisir.
0: Et il se le met dans la poche hein. Ça te touche beaucoup apparemment.
2: Ému.
0: Beaucoup d'émotions effectivement. Et on n'est pas au bout des surprises puisque on va avoir dans un instant sur Fun Radio des stars telles que Laurie qui apparemment écoutait Fun Radio alors qu'elle était en studio en ce moment d'enregistrement.
4: Qu'elle est cool. Hein.
0: Tout en enregistrant, elle a quand même toujours Fun Radio derrière elle. Elle écoute. Elle est une fan apparemment de Max et Mélanie, mais surtout une fan
1: d'Alain,
0: surtout d'Alain. Ouais. Elle écoute Fun Radio très souvent. Mais alors là, tout en enregistrant, donc ce qui est possible, ce qui est pour possible, c'est dans son prochain album, puisque tout en faisant les séances de voix, comme il y a la radio derrière, on risque dans l'album d'écouter sa voix d'entendre Alain par derrière. C'est quand même extraordinaire, ça c'est du jamais vu. Et confirmation, il nous a appelé tout à l'heure, juste le temps pour lui d'écrire un petit texte. On aura donc Nicolas d'Indochine également qui interviendra pour te parler. Et on essaie de joindre du côté de Glasgow car il est en concert là en ce moment, mais apparemment il va écourter son concert. C'est Dépêche Mode. Quand ils ont su qu'on parlait d'eux ce soir sur Fun Radio, alors que le concert devait durer jusqu'à 23h, apparemment ils ont déjà fait les rappels et ils ont déjà terminé le concert pour profiter de
1: d'Alain. On va pouvoir papoter un peu avec lui, c'est dingue.
2: C'est unique.
0: Alors avant d'avoir Laurie, on a quand même aussi des auditeurs, et ils sont nombreux.
1: Notamment un Belge, c'est Yannick qui a 26 ans qui voulait parler à Alain.
0: Salut Yannick.
5: Oui, bonjour.
1: Salut Yannick.
5: Donc en fait, je suis le responsable du fan club belge de Michael Jackson. Fan Black, c'est le MJB, Michael Jackson Backstage.
0: Ouais.
5: On a un site internet pour ceux qui ne nous croient pas, mjb.be.ts.
0: D'accord.
5: En fait, je profite de la présence de Max dans ton Max dans ton émission. Pour pouvoir lui poser quelques questions si c'est possible, parce que il est là, on fait un magazine sur Michael Jackson.
0: Ah, tu veux faire une interview et en direct à la radio, ça c'est exclusif
5: si
0: également.
5: Permets,
0: on t'autorise, je sais pas si Alain est d'accord pour répondre aux questions.
2: Bien sûr.
0: D'accord, ok, parce qu'on n'arrive pas à joindre à Stan, son manager, pour valider, donc on va faire ça.
2: J'ai le numéro de mon manager.
0: Non, mais ça va aller. Alors, les deux, trois questions, Yannick, que tu souhaites poser à Alain de Brest. Attention, c'est une interview en direct et que vous allez pouvoir retrouver donc après dans la presse. C'est parti, pose tes questions.
5: Voilà, donc par rapport à Michael Jackson, on a déjà abordé pas mal de choses. Mais évidemment, Michael Jackson, c'est quand même un chanteur qui a une voix aiguë, une voix difficile à pouvoir imiter. Et moi, j'aurais bien voulu savoir si Alain avait des exercices vocaux précis, particuliers, pour pouvoir arriver à une voix aussi aiguë, à un timbre aussi pur, en fait.
2: Disons que c'est beaucoup de vocalises, et puis... les vocalises, et puis à force en faisant du théâtre aussi, ça, j'ai développé un certain
5: organe
2: comme ça.
5: C'est faire voyager la voix
2: Puis travailler aussi comme j'aimais bien faire le bruit de la voiture de course aussi.
0: Vas-y.
2: Ça, c'est
0: vas-y.
2: Comme ça que c'est mieux, puis je crois que c'est
0: vos ceintures là, parce que là ça arrive. Bravo. Ah, faut avoir son permis hein, quand tu fais ça hein. Impressionnant,
5: donc,
0: Yannick.
5: Oui. Et donc le fait de faire la voiture de course, ça permet donc d'arriver dans les notes aussi aiguës.
2: Ça a aidé, mais c'est surtout à force de travailler le chant quand même comme ça, mais par moi-même quand je suis arrivé à ça, mais c'est plus un des travail, c'est sûr.
0: Une autre question, Yannick, il y a beaucoup de monde.
5: Oui, bah, disons que forcément tout le monde sait qu'on voit une évolution physique sur le physique de Michael Jackson durant les années qui passent. Et évidemment, il y a des studies Michael Jackson, on en a eu au téléphone tout à l'heure. Et évidemment, eux essayent de suivre le mouvement et de pouvoir continuer. Mais de plus en plus, on s'aperçoit quand même que les sosies commencent de plus en plus à ressembler à Alain plutôt qu'à Michael.
0: C'est vrai.
5: Est-ce que Toi, Alain, t'as pas l'impression de
0: brûler déjà là, je voulais te dire d'ailleurs, Yannick, il faut absolument que tu mettes une photo d'Alain dans ton magazine, celle qu'on a prise ce soir, parce que là, il est en train de nous lancer un look de la barbe au cou.
2: Ah, mais ça, c'est unique.
0: Cet été sur Saint-Tropez, ça va faire très très mal. Moi, je crois qu'il y en a certains au Nicky Butt qui vont se
2: retrouver. J'allais le dire, la barbe au cou.
5: On peut pas l'avoir dédicacée, la photo.
0: On verra. Donc, c'est vrai que, quelque part, c'est vrai, il y a plus de gens qui veulent te ressembler aujourd'hui que ressembler à Michael Jackson. Est-ce que tu es d'accord avec ça, Alain?
2: Éventuellement oui, parce que le fait de m'entendre et puis de dire il a le même ton de voix que Michael, ben ils veulent s'identifier plus à moi par ça, parce que ils voient que je suis proche de Michael par ma voix.
0: C'est vrai. Là, voilà, on... Peut-être, ouais.
2: C'est ce que disait le de dire, on fait pas de différence entre Michael et moi. Enfin, je disais quand même, Michael, c'est quand même une sphère planétaire qui a des années de travail.
0: Vous peut-être plus... pas juste le même compte en banque,
2: et... mais. Non, mais je parle au niveau donc.
0: Ah, pardon, artistique.
2: Au niveau artistique.
0: Ah oui, ça, c'est
2: niveau...
0: sûr que là, vous êtes presque pareil. Mais bon, mais... Michael reste Michael, pour toi, c'est respect total. Hein.
2: Mais c'est. Voilà. C'est... Mais j'aime bien tous les fans qui lui rendent hommage, parce que ça permet de le mettre encore plus en valeur. Donc,
0: et toi aussi, par la même occasion, quoi.
2: Voilà, c'est.
0: Yannick, une autre question encore, une dernière?
5: Oui, une dernière si c'est possible. En fait, forcément, avec le succès qu'il remporte là, je voudrais aborder le thème des filles. Je crois qu'on en a pas encore parlé ce soir. Moi, je voudrais savoir si, comme il est ami personnel de Michael, s'il a eu l'occasion au niveau des filles, s'il a pu rencontrer Lisa Marie Presley, ou bien s'il a dû se contenter de son
0: frère. C'est vrai qu'il a été marié avec la fille de Elvis Presley.
5: Elvis Presley, voilà. Oui, savoir s'il a rencontré.
0: Est-ce que tu l'as rencontré?
5: Du singe.
2: Non. Et après, il y a eu des biens. J'ai rencontré quand même Lady Jackson, quand même. Ouais. Attention. Ouais. Une des sœurs de Michael.
5: Ah, d'accord. Ah,
1: bravo. Quand même, bravo, c'est pas rien.
0: Ouais. À préciser, avec le petit doigt en l'air, attention, là, on n'est pas là pour rigoler. Je vous mets un coup de pression, là. On a bien compris. Bon.
5: Est-ce que je peux ajouter une dernière chose?
0: Alors, vas-y.
5: En fait, c'est sur notre site, donc mjb.be.tf, il y a un concours. Ah
0: bah, attends, dis-le moins vite, parce que s'il existe vraiment, on va quand même aller y faire un petit tour, Mélanie, peut-être. Comment ça s'appelle, tu dis?
5: Donc, c'est 3W.
0: Ouais.
5: mjb.mjb. Non, c'est www.mjb.
0: Ouais.
5: .be.
0: .be.
5: .ts.
0: .ts. Oui. D'accord, ouais, et donc?
5: Et alors en ce moment, il y a un concours qui s'appelle la Jackson Academy. C'est un peu copié sur la Star Academy, si on veut. C'est des gens qui peuvent imiter des chansons de Michael Jackson, et c'est un concours. Bon, ici, des gens ont déjà dû renvoyer leur truc, mais voilà, on voudrait savoir si Alain pourrait être notre invité spécial.
0: Bah, écoute,
2: bah, ça serait avec plaisir.
0: Avec plaisir, donc apparemment... Alain, vu son planning quand même qui est surchargé d'une générosité, je peux te dire qu'Yannick, vraiment ce soir là, il te fait ouais, vraiment là, t'as de la chance.
5: Non, je suis très reconnaissant, Alain, vraiment merci pour ta réponse, pour ta participation. Et n'hésite pas à nous écrire par mail via le site.
0: D'accord, ok, bah écoute Yannick, en tous les cas l'appel est lancé et on va rester en contact pour que tu puisses.
2: Oui, ah oui, je voulais dire quand même qu'avant, comme je le disais à Matt, j'ai une proposition pour travailler sur un disque avec une fille de Lorient et qui admire aussi ce que je fais. Alors je suis un peu pris dedans dans tous les sens.
0: D'accord, on va checker.
2: Ce sera un plaisir de voir ça dans pour, mais je sais pas moi, plutôt éventuellement, mais
0: on va voir ça pour la rentrée. On va checker tout ça effectivement pour la rentrée. Pas de problème, Alain. On a Laurie qui est avec nous en direct sur Fun Radio. Et oui, c'est une exclusivité. Elle est en plein studio d'enregistrement pour son nouvel album, pour les 6-10 ans. Merci Laurie d'être là ce soir.
4: Salut Laurie.
6: Avec plaisir.
0: Comment ça va Laurie? Merci d'être là. On peut l'applaudir, Laurie.
6: Merci.
0: Alors Laurie qui est en studio en ce moment, qui reprend des chansons avec des stars oubliées, je crois qu'il y a Douchka, il y a la grande Julie Pietri, c'est ça?
6: Non, pas vraiment.
0: Ah bon, pardon.
6: C'est en projet, ouais.
0: D'accord, ok. Ouais. Et apparemment t'es en train d'enregistrer.
1: T'es tête, quand on lui parle.
6: J'étais en train d'enregistrer un titre, mais que je peux pas encore vous dévoiler parce qu'il est encore un peu secret.
0: Ouais.
6: Donc ce sera très bientôt dans les bacs.
0: Ouais, d'accord. Et t'écoutais donc en même temps la radio derrière toi et tu as entendu?
6: Bah non, ouais, dans la pause, j'écoute souvent ça.
0: Ouais.
6: Et voilà. Donc je voulais peut-être lui chanter un petit refrain pour lui faire plaisir.
0: Ah, c'est gentil ça. Ça lui fait plaisir. Alors là, génial.
6: Mais en fait, parce que je pense vraiment, donc Alain, je te chantonnais une petite chanson, c'est près de moi. C'était mon premier carton. Alors j'y vais.
0: C'est parti, c'est parti.
1: T'écoute.
6: Hey, je sais, c'est un grand vide quand il n'est pas là. 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
0: Ah bah bravo. Écoute, Laurie, si tu peux te donner un conseil, tu devrais la réenregistrer parce que tu chantes mieux sur cette nouvelle version que l'original.
6: Mais parce que j'ai fait des efforts depuis le temps.
0: Ah bah tu devrais retourner en studio, hein. Tu devrais demander à ton producteur de te réenregistrer le titre parce que tu le chantes mieux maintenant qu'à l'époque.
4: Allô, le tocard, le caméra. Attention, caviar. Oui, il a raison, Filda.
0: Oui, attends, caviar. C'est des monsieur et madame caviar, après. C'est du bon, hein.
7: Madame caviar, ça va chauffer.
0: Tu peux mettre l'insert plus fort, moi. Pour l'instant, on est là. Attends, ça n'a pas décroché.
8: Mais c'est là que c'est le meilleur.
0: Quand ça va décrocher, ça va faire mal. Écoutez, ça, faut faire... Ça va très, très vite. Quand je fais du gag, j'attaque direct. Il n'y a pas d'échauffement, il n'y a pas d'entrée en matière, on attaque direct.
7: Allô?
0: Allô, le tocard?
7: Oui.
0: T'as un tocard?
7: Qu'est-ce qui se passe?
0: Oh oui, c'est bon. Allô, le tocard? Oh. Oh, le tocard? C'est pas mal quand même,
8: tu peux le repasser.
0: Non, après. On en fait un autre en direct. Cadeau,
8: vous faites pas le jeu de mots avec l'autocar? C'est peut-être mieux que l'autocar.
0: L'autocar?
8: Allô, le tocar, sinon tu prends le bus. C'est un peu pourri.
0: Ouais, bah je le fais, c'est parti. Non, je fais, je donne.
8: T'as pas un klaxon de bus ou je sais pas.
0: L'autocar?
8: Non.
0: Tout à la bouche.
8: Sinon j'aurais des petits courriers après pour NK si vous êtes en...
0: D'accord, ok. L'autocar.
8: Cherche pas trop, il y a déjà son canular.
0: Attends. J'ai un bon gag.
8: Aïe.
0: Non,
8: aïe,
0: sérieusement, aïe. J'ai un bon truc.
8: Vu que ça décroche
0: accrochez,
8: pas.
0: Accrochez-vous.
8: Vu que ça décroche pas.
0: À fond dans les enceintes. À fond dans la caisse. J'ai un bon truc là. Mmh. C'est dommage là, parce que là, j'ai une bonne idée là.
9: Allô?
0: Allô, l'autocar?
9: Oui.
0: Ouais, je voudrais partir demain matin pour 7h, c'est bon ou pas?
8: Ah,
0: oh, le kiff.
8: Ah, bien wesh. Là, tu l'as cassé.
0: Allô, monsieur l'autocar?
9: Oui.
0: Oui, bonjour. Je voudrais savoir à quelle heure il y avait des cars demain.
9: Vers 9h15, le matin.
0: Il m'en rêve, ça. Ouais, moi je voudrais pour 7h30.
9: Y a pas de problème.
0: Pour quand?
9: Y a pas de problème.
0: Quelle heure?
9: 7h30.
0: 7h30?
9: Oui.
0: Demi-tarif?
9: Bon, pour des connards, on fait 30% moins.
0: 30% pour les connards.
8: Moi aussi, je fais une
0: d'accord.
8: Je suis un gros connard, est-ce que j'ai 60?
0: Alors, il y a des gros connards, oui.
9: Un gros connard, 35.
0: 35% pour les gros connards.
8: C'est un connard, alors.
0: Très bien. Ok, bah écoute, ça nous intéresse, monsieur l'autocar.
9: Oui.
0: Qu'est-ce que je voulais dire? Qui c'est qui conduit le bus?
9: Bah, je sais pas, n'importe qui.
0: Non, ça pourrait être, je sais pas, ma mère.
9: Ouais, si vous voulez.
0: Ça peut être ma mère.
9: Pas de problème.
0: D'accord, c'est pour elle, ça sera gratuit.
9: 10% du prix.
0: 10% du prix, d'accord. Eh ben écoute, l'autocar, merci.
9: Oui, de rien.
0: Puis merci beaucoup, quoi.
9: Au revoir.
0: T'es pas un branleur, toi.
9: Bah
0: t'es
9: non.
0: Pas un autocar.
9: Pas un branleur comme toi.
0: Non.
9: Au revoir, branleur.
0: Au revoir, merci. C'est bon ou pas?
8: C'était bon.
0: C'est bon, ouais, ça fait.
8: Oh là là, c'est carré. Hein, c'est carré.
0: Allez. Le dernier. Qu'est-ce que je pourrais encore vous faire? C'est sur quelle ligne?
8: Non, fais une imitation. Faut faire une imitation.
0: Qui?
8: Ah bah toi, bah, je sais pas. C'est toi le professionnel de l'imitation dans cette équipe.
0: Dans le tocard, je vais imiter un mec poli. Qui est très poli. Ça peut être drôle.
9: Allô?
0: C'est parti. Allô?
9: Oui.
0: Oui, l'autocar?
9: Oui.
0: Oui, bonsoir monsieur, excusez-moi de vous déranger à une heure si tardive. Est-ce qu'il serait possible d'avoir des horaires de bus, s'il vous plaît monsieur, d'avant, je vous remercie.
9: Oui, c'est de la part de qui?
0: Pardon?
9: C'est de la part de qui?
0: Le bus.
9: Ah ouais, je vois ce que c'est.
0: Bah, c'est pas mal. Hein? Allô? Allô? Allô?
8: Mais c'est fait kiffer,
0: c'est fait kiffer, c'est pas mal, hein? Non?
8: Ah oui, oh là là.
0: Oh, qu'est-ce qu'on fait? On repasse les trois, on s'en repasse aucun.
8: On s'en repasse aucun.
0: D'accord. Bon bah d'accord. Marché conclu, on s'en repasse aucun. Demain, une fête dans la soirée, on se fait des monsieur et madame Mabouk. Voilà. Exactement. Le c'est chien le Mabrouk de 30 millions d'amis. Tout ça va arriver. On se le fait avant.
8: C'est Mabrouka, hein, parce que Mabrouk est mort.
0: Oui, mais bon.
8: Ouais, mais bon.
0: Mabrouk is not dead. Ah non, c'est ça. Voilà. Alors, Maxime, qu'est-ce que t'as pensé de ma prestation?
10: C'était pas mal.
0: C'était pas mal, c'était drôle.
10: C'était rigolo quand tu dis « Ah, ça va, Madame la pipe.
0: Ouais, » c'est très bon. Alors là, il y a un petit courrier qui est rigolo sur le que j'ai reçu avec une petite photo. Salut Max, désespéré de ne pouvoir te joindre, je t'adresse cette lettre pour que tu me viennes en aide. 21e année sur cette magnifique terre et toujours célibataire. Je m'adresse à toi afin que tu me délivres de cette solitude qui ne cesse de m'agresser. Je t'envoie ma photo pour que tu puisses trouver l'auditeur qui s'accommode au mieux avec moi. Je te fais entièrement confiance en ce qui concerne le choix que tu auras à me proposer, mais je voudrais un garçon intéressant, physique, agréable et vivant à Paris me serait approprié. Elle sait que la tâche est difficile, mais elle me demande de le faire et c'est ce que j'ai fait. Donc j'ai appelé Viviane et elle est là. Bonsoir Viviane.
11: Bonsoir.
0: Tu vas bien ?
11: Très bien, merci.
0: Asiatique ?
11: Oui.
0: Je pourrais dire 90C.
11: Oui.
0: Ah, ça se voit sur la poitrine. C'est marrant, hein, j'ai le feeling. Et donc, ça fait 21 ans que tu es célibataire.
11: Oui.
0: Sans déconner, t'es jamais sorti avec un mec?
11: Ouais.
0: Arrête de conneries.
11: Je rigole pas.
0: Mouah, tu nous fais marcher, va.
11: Ah non, pas du tout.
0: Mouah, allez, pas moi, ouais. T'as vu le physique que t'as? Comment tu peux ne pas avoir de mec?
11: Eh ben non, j'en ai pas.
0: C'est pas possible.
11: Bah si.
0: Vends-toi un petit peu. Mais y du sexe à l'intérieur, sinon tu vas pas trouver.
11: Non, je peux pas,
0: je suis
11: trop timide.
0: Oh, alors comment tu peux envoyer un courrier avec un numéro de téléphone et une photo à quelqu'un que tu ne connais pas?
11: Non, non, mais je pensais pas que
0: je t'appellerais.
11: Ouais, voilà.
0: En direct. Tu vois, je t'appelle où? Alors pourquoi tu mets un numéro de téléphone derrière ta photo? C'est pour que je t'appelle.
11: Non, mais je pensais pas que.
0: Ah, tu penses pas. Il fallait penser, ma chérie. Tu pensais quoi? Que j'allais t'appeler moi tout seul?
11: Que ma lettre, elle allait à la poubelle, quoi.
0: Ah, mais elle y va juste après, t'inquiète, va. T'inquiète pas, la poubelle, elle est là, hein. Écoute bien.
11: Entendu.
0: Là, elle est dans la poubelle, là.
11: Mmh.
0: Ah, bah voilà, Black, maintenant, j'ai mis dans la poubelle, et comme il y avait un petit peu de du lait, Black, t'en as plein sur la bouche. Ah, oh, c'est dégueulasse, faut que je suce ça, t'as du lait sur la bouche. Après, ça va être mal interprété à la radio. On va croire, on va dire, oh, regarde-moi cette fille. Elle se fait prendre en photo juste après avoir fait une fella. Oh, ouais, putain, vas-y, hein, c'est qui hein? Vas-y, Max, passe-moi la photo. Oh, il y a un numéro, je vais la rappeler et tout. Parce qu'ils sont comme ça à la radio. Hein. Ils sont très dangereux. Alors, Julien, qui demande quelle est la couleur de tes yeux sur le Minitel?
11: Ben, marron.
0: Il a des yeux marrons, Julien. Est-ce que vous avez d'autres questions sur Minitel? Ah, on a déjà quelqu'un pour toi. Emmanuel, c'est une fille.
12: Non.
0: Non, je rigole, c'est un garçon, 21 ans.
12: Salut Max.
0: Salut, t'es d'Argenteuil?
12: Ouais, d'Argenteuil.
0: Allez, je te laisse avec Viviane.
12: Elle est bonne,
0: elle
12: sur la photo?
0: Bonne, oh là là. Elle est un petit peu rondelette, pas grosse, elle est un petit peu rondelette. Tu mesures combien, Viviane?
11: 1m58.
0: 1m58 et tu pèses?
12: Carrick.
0: 75 kilos.
11: Ouais, voilà.
0: Non, tu pèses combien? Je dirais 1m58. Tu pèses sur la photo, Emmanuel, j'ai essayé de ne pas me tromper. 55-60 kilos, c'est ça Viviane?
11: Bien sûr.
0: Combien?
11: Non, je dis pas.
0: Oh bah alors c'est plus que 60.
11: Ouais.
0: Alors c'est 65?
11: Ouais, ouais.
0: Non.
12: Max, t'as pas senti la photo en fait, c'est pour ça que t'as...
0: Combien tu fais? 65 kilos? Mais c'est quoi ce truc-là? C'est un petit truc comme ça, gros comme ça. Tu as des grosses fesses alors?
11: Qui, moi?
0: Ouais.
11: Je suis pas 65 kilos, ça va pas,
0: tu pèses combien alors?
11: Non, je dis pas.
0: Allez, dis-le, Viviane. 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Allez, Viviane, vas-y, combien tu pèses? Alors, attention,
8: Taisez-vous. Silence. Silence, silence. Silence.
12: Vas-y, Viviane, marche-toi.
8: Alors, Viviane, combien tu pèses? Viviane, combien tu pèses?
11: 55
8: kilos.
12: Bah, tu as dit non tout à l'heure.
8: Bah, c'est pas très gros.
12: Bah, dis non tout à l'heure, tu as dit.
8: C'est énorme. C'est énorme. Eh, ça fait un petit. Ça fait un cul comment, Florent? Ça fait un... Qui a la radio derrière? Teignez la radio. Ça fait un petit cul comment, comme ça? Oh, ça fait gros, hein.
12: Comme
8: t'as des... Est-ce que tu pourrais m'envoyer la même photo, Viviane?
11: Oui.
8: Mais de dos. Mmh. C'est possible?
11: Ouais.
8: Est-ce que je pourrais avoir une photo de tes fesses? Viviane, c'est pour Emmanuel.
12: Ouais, une bonne photo. Franchement, ça se voit. Sinon, à la rigueur, moi, vu que je finis le boulot tout à l'heure.
8: Et Emmanuel, il nous envoie une photo de lui à poil.
12: Tu veux peut-être que je me décrive avant, Viviane?
8: Vas-y, ouais, dis-toi, vas-y.
12: Bah alors, moi, je mesure 1m74.
11: Mmh.
12: Je fais 72 kilos.
8: Mmh.
12: Je suis châtain clair, les yeux verts.
8: Il y a plein de gens, Viviane, maintenant, qui veulent discuter avec toi. Hein.
12: Ouais, franchement.
8: Ah non, mais je.
12: Viviane, qu'est-ce qu'on dit d'ailleurs de ce que je t'ai décrit?
11: Bah, ça m'a l'air pas mal, mais bon.
8: T'as l'air d'être très douce, Viviane.
11: Ah oui?
8: C'est vrai, hein?
11: Mm-hmm.
8: Oh là là, je suis excité, grave.
12: Et Viviane, il y a pas de.
8: Faut que je me rassoie, j'ai la gaule. C'est pas bon, ça. Oh là là.
12: T'es vers où dans les Yvelines?
11: Oh, vers Mantes.
12: Mmh. Mantes, la jolie.
8: Ah ouais, c'est.
12: Tu peux te déplacer ou venir te chercher?
11: Non, une voiture.
8: T'as
11: une
8: en
11: voiture.
8: Plus
12: Tu connais Argenteuil?
11: Comment ça?
12: Tu connais Argenteuil?
8: Tu connais?
11: Oui,
8: ça te dirait de venir?
12: Eh,
8: hein? Hey, Viviane, et Neuilly, tu connais?
11: Oui.
8: Hein? Ça te dirait de venir?
11: Mm-hmm, pourquoi pas?
8: Et tu reviendras en petite culotte et avec Florent, Fred descendre dans le studio et... Je la verrai, elle viendra devant la
12: radio. 4h du mat alors, carrément.
8: Tu viens devant la radio, je viens de Viviane, ça serait super.
12: Eh ben, on a qu'à se donner rendez-vous devant la radio, Viviane.
8: Je sens que toi et moi, Viviane, avec Florent, on pourrait faire des trucs super. Viviane.
12: Carrément,
8: je vais te dire.
12: Carrément d'enfer.
8: Ouais, je vais te dire, Viviane, tu viendrais, je vais te dire, tu boufferais pas que de la salade, t'aurais du nem avec.
12: T'aurais du nem, ouais.
8: Tu vas t'en bouffer du nem.
12: Ton pâté impérial.
8: C'est pas du pâté impérial, c'est du gros nem. Et tu vas venir, tu vas voir ce qu'on va faire, ça va être super.
12: Et puis en plus, comme Max, il se les suit souvent, ça sentirait pas le Nokman.
8: Ah ouais, ça serait bien. Tu sais, ici, on n'est pas très méchants. Tu peux venir, Viviane, avec ta voiture. Tu te gardes derrière la radio.
12: À 4h30, devant...
8: Ah ouais, tu pourras même venir pendant la cybertrance et puis tu danseras sur la console pendant que je mixerai, ça va être super. C'est avec Florent, on n'est pas des petits vicieux, on a juste envie comme ça de rencontrer des gens. Viviane.
13: Tiens, je te présente Tony également. 17 ans, il est de Saint-Malo. Alors lui, il habite juste à côté de Mantes-la-Jolie. Il est à Saint-Malo, lui. Et en plus, c'est tout à fait dans ta cordée. Il a 17 ans. Ça va, Tony?
14: Je te fous pas de ma gueule.
13: Parle à Viviane.
14: Bah, je voulais lui dire qu'elle avait une très jolie voix.
13: Ouais, mais alors c'est...
14: Et puis, qu'elle avait l'air très mignonne, d'après sa description.
11: Mm-hmm.
14: Et puis que... Oh, bon, bah... Quand j'irai à Paris, bah, qu'il faudra qu'elle vienne par où j'irai, quoi.
13: Si tu viens, je te prends... viens à
14: ça. Bah, je suis ému, hein, c'est la première fois que je passe à l'antenne. Moi.
13: Viviane.
11: Oui.
13: Si tu viens à la radio, ça va être super.
14: Bon, t'as fini de me foutre de ma gueule, ouais.
13: Viviane. Si tu viens à la radio, ça va être super, hein, je vais te dire. Ça va être super, Viviane. Hein.
14: Ouais, tout à fait.
13: Et Viviane,
11: oui.
13: C'est une moule, elle.
14: Ah oui.
13: Elle a envie de la manger, la moule.
14: Ouais, elle doit être bonne à manger. Hein.
13: Ah, elle doit être bonne à manger, ouais. Nous, on est pas des vicieux à la radio. On veut juste voir Viviane. On veut la fifi. C'est de la moule pure. J'en ferai qu'une bougie.
14: Oh bah moi aussi. Hein.
13: Arrête, t'es puceau, Tony.
14: Non, plutôt deux, tu me diras.
13: T'es puceau, Tony.
15: Bah oui, tout à fait, oui.
16: Oh,

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3: Bon, on va résoudre ton problème de stylo, il n'y a pas de problème. On va... qui a rien compris. D'abord, on va faire des monsieur madame. Tu connais, des fois, on fait des monsieur madame. On a fait quoi hier, nous, des monsieur madame
4: Blaireau.
3: Bien, ouais. Elle connaît mieux que nous. Elle. Monsieur madame Blaireau. Et ce soir, on fait des monsieur madame Tarzan. Alors, le but du jeu, tout con, bah, Tarzan... Ouais. Bon, bah, on commence par... On n'a pas préparé.
5: Mais non, voilà. Mais c'est simple, on te l'a dit alors.
6: On n'a pas préparé, donc en gros, ouais, on a dit, bon là, je vais faire des... quoi?
5: Oui, ou Jen, tu me passes Jen, ou...
6: Non, mais ça, c'est...
5: Elle est là, Chita.
7: Tu la réveilles en gueulant.
5: C'est Chita.
6: Oh, ouais, on aurait pu faire ça, ouais. On commence avec ça?
5: Ouais, allez.
6: On commence avec ça, banco, ouais, d'accord.
7: Ça va être fort.
5: Merci.
6: Ben, je peux taper fort. Oh putain, j'ai des courbatures encore, hein, sur les pecs.
5: Oui, mais te tape pas sur le
6: non, but. Mais je vais taper là sur les cuisses.
5: Ouais.
6: Pas Chita comme ça. Attention. On y va.
8: Allô.
6: Allô, Tarzan.
8: Ah non.
6: C'est Jen. Je sais pas si monsieur madame Tarzan.
8: Ah non.
6: Bah alors. Ouais, c'est Tarzan ou pas là?
8: Non, non.
6: On prend pour un con, quoi. T'es sur Talienne ou quoi? C'est Tarzan. Tarzan. Ah bah voilà.
5: Monsieur madame Tarzan.
6: Mais oui, mais bien sûr.
5: Mais attends, elle t'a vu venir là.
4: Elle
5: mais
4: oui,
5: vous êtes de mèche.
6: On t'a vu venir en cyclopard.
5: Toi ta gueule. Vous êtes de mèche ou quoi?
6: Mais non, mais on est deux, c'est tout.
5: Vous êtes contre moi?
6: Non. Bah rien ça, et t'entends ça, Guillaume?
7: Ouais, si, c'est parfait.
6: Bah, ils sont en train de se dire monsieur, genre... Enfin, je connais mon métier quand même, je sais très bien.
7: Hein.
6: Bon, alors c'est dingue ça. Allez, enfin, un autre monsieur madame Tarzan. Tu cours pas de numéro, toi.
5: Mais je me cours pas.
6: Bon, attention. Ah, il doit être dans la jungle.
9: Oui.
6: Allô, Tarzan?
9: Oui.
6: Ah
9: oui.
6: C'est Chita, là, pareil.
9: Oui. Alors.
6: Tu me passes Jeanne?
9: Oui.
6: Tu me la passes?
9: Ouais.
6: Est-ce que je peux tirer sur ta liane? Tarzan?
9: Oui.
6: Ah
9: oui. Oui.
6: Vas-y, fais-le.
9: Non, maintenant je peux pas le faire, tout le monde dort.
6: Tout le monde dort? Tu tournes un film bientôt?
9: Oui.
6: C'est quand?
9: On verra.
6: Hein?
9: On verra la semaine prochaine.
6: Bon, très bien. Y'a Jeanne à côté de toi, là?
9: Non.
6: Chita, elle est pas là?
9: Oui.
6: T'es quoi, tu es sorti? Bon, allez, bonne bourre. Allez, vas-y, fais le cri de guerre, vas-y.
9: Non, non.
6: Allez, avec moi. 1, 2, 3. Voilà, très bien, parfait, impeccable. Et 2-1. Bon, celui-là était gentil, il était bien à jouer
5: le jeu. Sympa, le Tarzan.
6: Bah, évidemment, mais il y en a des fois, ils se disent, il vaut mieux jouer le jeu que de raccrocher au nez, quoi.
5: Ah ouais.
6: Qu'est-ce qu'il y a, Caroline? Tu veux le faire? Bah, évidemment, il n'y a pas de problème. Alors,
4: Non,
6: ça va, tu veux, t'es sûr, hein?
4: Non.
6: D'accord, ok, parce que tu me regardais tellement d'une manière genre, j'ai envie de le faire.
10: Mais pas ça,
6: ouais, d'accord,
5: j'ai envie de me le faire.
6: Ouais, d'accord. Ouais, il avait raison, c'était peut-être pas ça qu'elle voulait faire, c'est autre chose. Après le mix.
4: Ouais.
6: Après le coup, j'aurais bien transpiré. Alors, pardon. Allô, Tarzan?
5: Bah non, il a coupé, mais.
6: Ah merde.
5: Il est pro.
6: Ah, bon.
5: Ça se saurait.
6: Non, mais je sais, ça se saurait, c'était drôle, c'était bien.
5: Oh, ça va.
6: Professionnel.
5: Bah oui.
6: Attention, Guillaume. Ça s'en occupait, là.
5: Il a refait le même chat.
6: Mais arrête de te moquer de lui au lieu de te l'aider. Mais t'es vraiment
5: un. Hein. Mais qu'est-ce que tu veux que je fasse?
11: Il ne branle rien.
6: Ça, tu branles rien.
5: Bah, attends, c'est bon, je suis désolé, je branle rien.
6: Il arrive avec son col roulé. Et
5: ses baskets. Et...
6: Ouais, salut, c'est Fonzie.
5: C'est bon, je branle rien en journée, je suis désolé.
6: C'est quoi? L'autre, je suis sûr qu'il demande à Manu, qu'est-ce qu'il fait ce soir, Maxime? Je suis minuit comme d'hab, il finit plutôt.
5: Mais attends, moi, je suis bien bouqué la journée.
6: Putain, bah ouais. Putain, c'est incroyable ça. Guillaume, on vit dans un monde de strap, de spike, quoi.
7: C'est clair, ouais. Allez.
6: Ça va quand on sait pas faire de la philo.
7: Ça va.
8: Allô?
6: Allô, Tarzan?
8: Non.
6: C'est Tarzan là pareil?
8: Non, c'est
6: Tarzan.
8: C'est qui?
6: C'est Kushida.
8: Comment ça va? C'est Alain ça, hein?
6: Ouais, tu m'as reconnu?
8: Ouais.
6: Comment tu vas?
8: Allô?
6: Ça va?
8: Oui.
6: Ah ouais, excuse-moi, je t'ai réveillé.
8: Non.
6: Tu dormais là. Bon. Il t'a dit, ils t'ont raconté ou pas là ce qui s'est passé aujourd'hui?
8: Qui?
6: Bah, tu vois, tu viens. Alors, qu'est-ce qu'ils aient... ils t'ont dit ou pas là?
8: Non.
6: Tu dormais là, peut-être je te dérange. Tu veux que je te rappelle demain?
8: Non, non.
6: Bon. Est-ce qu'on pourra se voir là bientôt? Là, faut que je te parle d'un truc.
8: Mais c'est qui à l'appareil?
6: Bah, tes conneries. Tu m'as reconnu.
8: Non.
6: Bah, allons, quand même. Bon, alors, qu'est-ce qu'on fait, là? On y va? On y va pas? Moi, j'ai dit oui pour la Tousa. Au début, j'ai dit non, et après, j'ai dit, bon, allez, banco, on y va. Ouais, je savais qu'il m'avait dit que ça te ferait marrer, que tu serais contente. Bah, j'ai longuement hésité pendant 2-3 jours, j'ai dit, j'y vais pas, puis après tout, il m'a dit que tu t'y connaissais, que t'avais fait déjà 2-3 partout, ça, donc, moi, je suis ok, hein. Bon, on fait comment? Tu viens me chercher demain, ou?
8: Mais c'est qui d'abord?
6: Ah, arrête tes conneries!
8: C'est qui?
6: Ah, tu me fais marcher, là. C'est une blague ou quoi?
8: Non.
6: C'est qui, l'appareil? C'est toi? Oui. Bah, tu attends, Tu me blagues ou quoi, là? Tu te fous de moi, là?
8: Ouais,
6: arrête, tu me fais marcher, arrête,
8: tes conneries. Vous voulez parler avec qui?
6: Oh, arrête tes conneries. Tu me fais marcher ou quoi, là? Hein?
8: Comment ça?
6: Je suis le partouzeur de la porte de Pantin.
8: N'importe quoi.
6: Oh, arrête, non. Tu m'as reconnu, là, je te blague, là, quand même, non? Hein? C'est le suceur de guêpe, là, l'appareil.
8: Qui?
6: Ah, le suceur de guêpe, tu sais bien, allons. Merde. Tu te souviens pas de la chanson Suce-moi le gland, suce-moi le gland.
8: Mais vous voulez qui d'abord?
6: Ah, arrête tes conneries. Tu me fais marcher là. C'est un canular ou quoi que tu me fais là? On t'a prévenu que j'allais appeler, tu fais croire que tu me reconnais pas, c'est ça?
8: Ben non.
6: Bah allez, arrête.
8: Mais dites-moi d'abord que vous voulez parler avec qui?
6: Bah avec toi, c'est
8: moi,
6: toi que...
8: C'est qui?
6: Bah attends...
8: C'est qui?
6: Bah je suis monsieur et madame Tarzan. Alors, Chita, bon merde. Allez, arrête tes conneries, là. Hein? Bon, comment on fait, là?
8: Comment on fait, qu'on doit
6: faire des liens avec du manioc. On fait comment? Hein? On se donne rendez-vous à la forêt de Fontainebleau, comme chaque semaine?
8: Quoi?
6: Oh, arrête, putain! Merde! On se le fait, strip à trop ou pas, là? Avec deux mecs.
8: Néné.
6: Passe-toi. Allô.
8: Allô.
6: Ouais, bon, tu m'as reconnu. Il est là, Néné, ou pas?
8: Qui?
6: Néné.
8: Néné, c'est qui?
6: Bah, là, Néné, qui est derrière toi, je l'ai reconnu. Il est derrière, le salopard. Passe-le-moi, Néné.
8: C'est qui, Néné?
6: Arrête de discuter. Arrête de conneries. Passe-moi, Néné. Néné.
8: Attendez, je vous passe Néné.
6: Ouais, celui qui est avant vous bouche. Passe-moi Néné.
8: Ok.
6: Ouais, tu dis que c'est...
8: Mais vous êtes qui d'abord aussi?
6: Bah, y a Néné, dis-lui que c'est crotte de nez, pareil. Passe-moi Néné.
8: Bah attendez, bah, je vais l'appeler.
6: Bah ouais, vite. Oh là là là là, c'est dingue. Hein. Allô? Alors tu le cherchais là ou... Excusez-nous, hein. Ah, ça c'est ce qui peut y arriver de mieux, ça. C'est quand tu fais une connerie, puis ta croque. Allô, Néné? Ah, ça c'est Guillaume, ça.
0: Ouais, non,
6: bah,
0: c'est
6: pas pour être en silence. Reste camouflé, toi, hein. Oh là. Allô, Néné? Ça a coupé? Non? Allô, Néné? Une fois, deux fois, trois fois, quatre fois. Bon, laisse tomber, dommage. Ah, quel dommage. Bon, Guillaume. Allô, Guillaume?
0: Oula, oui. Ouais.
6: Ça va?
0: Ouais.
6: Bon, quelqu'un veut se prêter à monsieur ou madame Tarzan, on arrête là, c'est bon?
5: Ouais, ça me... Ouais, c'est
6: sûr. Bon, on arrête.
5: Ah, on peut en refaire.
6: Caroline.
5: Caroline,
6: c'est un
5: mec qui en fait.
6: C'est à toi de décider.
11: Ouais, ok, on en refait, hein, allez.
6: Ah, carrément. Alors,
0: Caroline,
6: elle s'éclate comme une bête. Elle en profite, elle rate pas une miette. Elle se dit, tiens, je suis le chef de bande. C'est toi qui le fais ou je le fais?
11: Non, tu le fais.
6: Non, comme d'habitude, quoi. Je fais tout, quoi.
5: Fais-le.
6: Au pieu, ça se passe pas comme ça. Moi, je suis un feignant. Moi, je fais rien. Moi, je reste allongé.
5: Il écoute des disques.
12: Allô?
11: Allô, monsieur Tarzan?
12: Oui.
11: Vous pouvez me passer Jen, s'il vous plaît?
12: Elle est bonne la plaisanterie, ça va?
11: Bah, on est bien chez monsieur et madame Tarzan?
12: Oui.
11: Bah oui, bah, je veux parler à Jane.
12: Elle est pas là.
11: Ah, bon bah...
6: Vas-y, fais le cri là, minable. Allez.
11: Aïe, aïe, aïe, aïe, aïe.
6: Ouais.
12: Ça va, c'est fini?
11: Non, c'est pas fini, non.
3: Hein? Bah, allô?
12: Allô?
3: Ouais, salut.
12: Salut.
3: Ça va?
12: C'est qui?
3: Ouais, tu m'as reconnu. Arrête, ouais? Arrête tes conneries. Bon, ouais. Non, c'est une copine à moi qui voulait te faire une connerie, là. Bon, je te réveille, là, peut-être, non? Je te dérange?
12: Mais c'est qui, d'abord?
3: Tu m'as reconnu!
12: Non, je suis pas reconnu.
3: Allons, allons, allons. Bon, demain, au boulot, je serai en retard, hein, je te le dis tout de suite. Je te le balance, je préfère te balancer direct. Je sais qu'à minuit moins le quart, ça doit pas te faire plaisir. Si ça te fait chier, tu me raccroches au nez, je comprendrai. Hein. Pour dire à quel point je te connais, toi, tu vas me raccrocher au nez, je te connais. Tu vas me raccrocher au nez.
12: J'ai pas raccroché parce que je te connais pas encore.
3: Non, mais justement, mais moi je te connais bien, je te connais.
12: Je vais te connaître de bon.
3: Non, mais je suis sûr que tu vas vouloir me raccrocher au nez.
12: Oui,
3: c'est sûr! Je te connais.
12: Bah tu me connais, bah, dis-moi qui c'est, qui est toi?
3: Allez, bon
12: Qui est-il d'abord? Comment tu t'appelles?
3: Hein?
12: Comment tu t'appelles?
3: Jean-Francis.
12: Hein?
3: Jean-Francis.
12: Jean?
3: Jean-Francis.
12: Jean-France?
3: Non, Jean-Francis. Jean, prénom, Francis, non. Tu vois pas qui je suis?
12: Non.
3: Eh bah très bien. Bah écoute, si tu veux pratiquer la langue de bois, je vais faire de même.
12: C'est bon ça, t'as fini?
3: Oui, oui, non mais là, ouais, j'ai fini, là. Voilà.
12: Bah elle est bonne ta plaisanterie alors.
3: Voilà.
12: Hein? T'es heureux?
3: Ouais.
12: Hein?
3: Ouais.
12: Bah va dormir maintenant.
3: Ouais.
12: Ça va?
3: Ouais.
12: Allez, ciao.
3: Allez. Allô?
12: Mmh.
3: Raccroche. Bah raccroche.
12: T'es de Villefranche toi?
3: Pardon?
12: T'es de Villefranche?
3: Ouais.
12: Hein?
3: Ouais.
12: T'habites où?
3: À Fleury.
12: Hein?
3: À Fleury. J'habite à Fleury.
12: T'habites à Fleury?
3: Ouais.
12: Mmh?
3: Ouais. Et toi, t'habites à combien de kilomètres de Tours?
12: Mmh?
3: T'habites à combien de kilomètres de Tours?
12: De Tours?
3: Ouais.
12: Hein?
3: Ouais. Combien, à peu près?
12: Ça va pas, tu m'intéresses parce que j'étais tout seul.
3: Ah d'accord, ok.
12: Ouais.
3: Très bien.
12: J'ai pas le temps.
3: Bon, bah bonne nuit alors.
12: Hein?
3: Bonne nuit.
12: Pourquoi? Ça y est, t'es prévu?
3: Ouais, faut que j'y aille là.
12: Hein?
3: Ouais, bonne nuit.
12: Attends.
3: Non, non, non.
12: Hein?
3: Non, je peux plus là, je vais éjaculer. Ah, j'en peux plus.
12: Discute là déjà.
3: Non, j'ai pas envie, non, j'ai pas mon temps.
12: Hein? Non. Dans une cabine?
3: Ouais.
12: Hein?
3: Ouais. Quoi, tu repères le numéro là?
12: Hein?
3: Merde. Deux?
12: Quoi?
3: Quatre, à toi de jouer. Cinq? Oui. J'ai gagné. Allez, bonne nuit. À bientôt. Au revoir. Aïe aïe aïe aïe aïe aïe aïe aïe, il a réussi, hein. Je voulais lui faire raccrocher, il a pas voulu, hein. C'est vrai, il a...
5: À mon avis, c'est pas la première fois qu'il se fait emmerder.
3: Ouais, c'est pour ça, ouais. Il voulait, ouais. Il voulait me... Il voulait me porter à bout. Du coup, je suis incapable d'un viol. Je sais pas où je te regarde dans les yeux, non, je rigole, je déconne. Guillaume.
13: Ah, enfin.
3: On va parler de philo, mais on va être obligé de faire une pause, mais pose ton problème.
13: D'accord, donc je vais poser une question là, je vais remettre en cause tes compétences intellectuelles en fait, quoi. L'intérêt est-il le seul lien social entre les hommes? Traduction, est-ce qu'on a des amis que par intérêt?
3: Bande de bâtards. Non, je vais répondre. Est-ce qu'on a des amis que pour intérêt? Ça, je vais pouvoir t'aider, d'accord?
13: Ouais.
3: Alors, tu bouges pas, hein, d'accord?
13: No problème.
3: Franck Dubosc est au théâtre du le côté hors professionnel, c'est-à-dire familial et amical. Mon avis, il faut les diviser en deux.
5: Bah, thèse, antithèse, synthèse.
3: Voilà. Prothèse et tout ça.
13: Et Caroline, elle en pense quoi?
11: Ah! Qu'est-ce que j'en pense? Non, mais moi, je suis un peu d'accord avec
3: toi. T'as encore un peu de sperme là.
11: Ça dépend des personnes, ouais.
3: Tu fais de la philo?
11: Ouais, j'en ai fait, ouais. J'ai fait un bac littéraire.
3: Voilà. Ah bah t'es bonne alors en philo?
11: Non, pas spécialement, non.
3: Parce que t'es bonne physiquement. Non, mais pour revenir sur le truc, Guillaume.
13: Ouais.
3: On va la laisser gérer bêtement et on va revenir. Je te taquine, ma chérie.
13: Max, non, il y aura des photos sur le net?
3: Quoi?
11: Mais oui,
13: il y aura des photos sur le net?
3: Il y aura des photos sur le net? Non.
5: Ouais, ouais, ils sont tous les deux à poil, ouais.
3: Je prends jamais de photos quand je baise. Non, sérieusement. Ouais. Par rapport à ton sujet, parce que tu veux poser une question, puis dès qu'on commence à rentrer, tu veux en sortir. Non, à mon avis, il y a ça. Et effectivement, par rapport à l'intérêt, on utilise les gens pour avancer. Même sans, je pense qu'on l'utilise des fois inconsciemment. C'est-à-dire que c'est pas forcément voulu. Il y a des gens, à mon avis, de plusieurs catégories. Il y a déjà ceux qui calculent ça et qui savent bien le gérer. Et qui utilisent les gens véritablement pour avancer par intérêt, pour évoluer au sein d'une société, pour gagner plus d'argent. Pardon?
5: Pour gagner, c'est tout.
3: Pour gagner, et qui ont un but précis. Et il y a ceux qui ne se rendent pas compte, peut-être, qu'ils ont de l'influence sur les gens et qui, en fin de compte, pareil, le font, mais peut-être moins en s'en apercevant. Par intérêt, tu comprends?
5: Bah, moi, vite, ils notent, hein.
6: Non, mais je dis ça, je viens comme ça. Après, c'est pas en deux minutes qu'on peut... Ça prend des heures et des heures, enfin des minutes et des... des réflexions.
5: Si tu peux passer chez Max ce soir, il finit le truc, hein.
6: Non, mais il me faudrait une nuit monologue et voilà.
5: Oh,
6: je balance.
5: Imagine une nuit monologue sur un sujet de philo.
6: Donc ça, c'est le truc. Non, mais je pourrais très bien faire une nuit philo.
5: Une nuit philo.
6: Un auditeur, un sujet, une demi-heure. Bah, je passe dessus,
5: la dernière,
6: je
5: hein, ça sera la dernière de Max.
6: Bah, soyez surpris, je suis sûr que j'y tiendrai tranquille. Finger, alors, sans problème.
5: Finger is a nose.
6: Et l'autre côté, donc c'est le côté, comme tu disais, c'était donc, parce qu'on s'en arrête pas de... C'est vrai que c'est dur de se concentrer quand on... Putain, merde, ça me plaisait quand
5: Après l'amitié,
6: Non, voilà, l'intérêt. Voilà. Et donc c'était quoi la deuxième partie? Parce que c'est vrai qu'il faut qu'on la note. Parce que...
14: Effet amical professionnel, non?
6: Non, ta question, le truc c'était...
14: Ah, attends des amis que dénoncer. Par intérêt.
6: A-t-on des amis que par intérêt? Et moi je dis non.
5: Ouais.
6: Bah non. On peut en avoir par intérêt, forcément. On peut se créer des amis pour avancer. Des fois on se fait des faux amis, c'est-à-dire des gens avec qui on donne l'impression d'être bien avec eux, par exemple pour le milieu professionnel, dans notre milieu particulièrement, mais partout. Mais c'est vrai qu'il y a des endroits où ça se prête plus que d'autres. Tu peux te faire des... Non, mais tu te fais des amis forcément par intérêt. Enfin, il y en a certains. C'est-à-dire que tu sais que cette personne-là est importante par rapport à ce dont tu aurais besoin, et tu vas devenir son ami dans l'intérêt d'avoir quelque chose de lui pour avancer. Mais ce qui est pas toujours le cas. Des fois, on a des amis, pas forcément par intérêt. Toi, t'as des bons copains.
14: Ouais.
6: Bon, est-ce que t'as un intérêt à ce que ça soit des bons copains? Non, c'est des bons copains, basta. Parce que t'as des points communs avec eux et que tu t'entends bien.
14: Ouais.
6: Donc, il y a deux sortes d'amis. Il y a ceux, effectivement, qui vont te servir à progresser et tu vas faire croire que c'est des amis. Et en fin de compte, ce sont des amis, mais par intérêt, et d'autres qui ne le sont pas. Enfin, bon, ça, c'est prendre des heures et des heures.
14: En fait, c'est comme se servir de deux personnes crédules pour passer au standard, non?
6: Pardon?
14: C'est comme se servir de deux personnes crédules pour faire le standard.
6: Ouais, c'est un peu ça.
14: Ouais, ok, ça va.
6: Voilà, c'est un peu ça. Non, mais sérieusement, t'avais aucune idée sur ton sujet?
14: Néant.
6: Hein?
14: Niette.
6: Bah, c'est con parce que là, honnêtement, comme j'avais l'intention de mixer à minuit et tout pour pas rendre l'antenne super méga tard, mais ça m'aurait bien intéressé d'en parler un petit peu plus longuement.
5: Et c'est pour ça que c'est intéressant.
6: Non, c'est vrai que c'était intéressant, mais là, on s'y prend à 56 pour rendre l'antenne à minuit pour que je puisse
5: tu
6: mixer.
5: Tu dois le rendre demain.
6: En plus. Et en plus, tu dois le rendre demain?
14: Non, c'est bon, c'est jeudi, quoi.
6: Ah bah, on en reparle demain.
14: Ah, okay.
6: Allez, on en reparle demain, d'accord. Un petit peu plus en détail. Éventuellement, des auditeurs viendront nous aider entre 21h et 22h, d'accord? Dans Max vous rend service.
14: C'est sympa, ça.
6: D'accord, on va prendre la tête aux gens dès le début de l'émission, comme ça il va y avoir du zapping violent, d'accord?
14: D'accord.
6: À demain, Guillaume.
14: Salut, à plus.
6: Voilà, à demain. Et puis, donc on va continuer à mixer, les enfants. D'abord, on remercie Caroline d'être venue, hein, qui est là, qui reste là.
5: Merci, Caroline. Ouais,
6: mais arrête de tirer la langue à chaque fois, ça fait petite vicieuse. Non, mais là, comme ça. Oh là là. Elle veut le nonos, hein.
15: Non, arrête, après.
6: Bah, je sais pas.
15: Les amis qui sont en train d'écouter.
6: Ah, bah oui, mais là, tant pis, hein, bah voilà. Ça ne dérange pas de savoir peut-être qu'on aurait une relation sexuelle tous les deux?
15: Non.
6: Je trouve ça plutôt sympa.
15: Mélanie.
6: Mélanie, ça la dérangerait pas, elle?
15: Non.
6: Tu raconterais après tout ce qui s'est passé, tout, tu racontes?
15: Bien sûr.
6: Tu racontes, toi, sérieusement?
15: Ça dépend des fois.
6: Ouais, ça dépend des fois. D'accord, ok, très bien. Fildar et Manu, on se retrouve demain.
5: Il m'a chopé, il avait des compiles plein les mains. Putain, c'est bon.
6: Il m'a envoyé.
5: Il a tatoué Balade Nocturne sur son cul, c'est fort.
6: Il m'a enfoncé le boîtier de Musique de Nuit 2 dans les fesses, c'était génial.
5: Et quand elle a mis celui d'Eclectique, l'extase.
6: Ah là là là là là.
5: Le CD-ROM, putain.
6: Bah, des fois, ça m'arrive, hein. Je chope des CD que j'ai fait, puis je les mets dans les fesses.
5: On s'habitue à tout, hein, tu sais.
6: Ça, c'est génial. Non, mais c'est vrai, des fois, je prends des pochettes de disques que j'ai faites, je les enroule, je me le fous dans le cul. Dans les narines, des fois. Ah, faut faire attention, faut te méfier. Bon, allez, très sérieusement, attention, mix techno, va falloir maintenant enclencher les cassettes pour ceux qui sont intéressés.

0: envoyer du son pendant une heure techno sur Fun Radio. Et sinon, nous rendez-vous demain à 21h. Mais j'aurai l'occasion de vous dire un petit mot avant de se quitter après le mix. Attention, c'est parti.
1: Allô?
2: Allô, Titi?
1: Allô?
2: Allô, Titi?
1: Mila, oui.
2: C'est gros Millet à l'appareil.
1: Ok.
2: Va manger un petit Titi, c'est gros Millet. Tu as envie de manger un gros Millet, comment ça va, c'est Titi? Allô, Titi? Je vais te frapper, de te tromper de ta case. Gros Millet. Voilà, donc c'est complètement débile. Voilà. Hein, Sylviane et Christelle, vous m'en excusez. Mm-hmm. Ouais, ça fait rire Christelle à mort, donc j'espère que les joueurs de l'autre côté de la radio sont aussi morts de rire que Christelle l'a été pendant une ricomie qu'il l'est en ce moment, parce que si c'est le cas, si vous êtes tous dans le même état d'esprit que Christelle, je suis en train de faire une chute d'audience, mais alors quelque chose de magistral. Hein. Donc je vais, plutôt que de me briser le moral, ne plus demander qu'est-ce que Christelle en pense et dans quel état elle se trouve après mon gag, parce que sinon je risque de baisser les bras et de me mettre à pleurer, de commencer à déprimer, me retrouver à ce moment dans le centre hospitalier de Sylviane. Non, c'est bon. C'est bon, Christelle, t'es en train de me faire déprimer. Attention, on y va, on remet Sylviane et Christelle en attente. Sylviane rigole autant que Christelle, donc les deux font la paire et on y va. On appelle de nouveau un monsieur ou madame Titi et je me fais passer pour un gros Millet.
3: Allô?
2: Allô, Titi?
3: Oui.
2: Un gros Millet à l'appareil?
3: Oui.
2: J'ai envie de t'attraper.
3: Oui.
2: Je veux te manger. Je veux t'attraper dans ta gueule. Oui. Un gros Millet. Soir, c'est Noël. Et vous, tu te prépares? Toi, qui suis malin, Titi? Titi? Ton gros Millet à l'appareil. Je vais t'attraper, je vais te manger. D'accord? T'as besoin de ça, toi, hein? Titi? Allô, Titi?
3: Oui.
2: Ton gros Millet à l'appareil.
3: T'as fini tes conneries, connard?
2: Je vais t'attraper, je vais te manger, moi.
3: J'ai ton numéro, j'appelle les flics.
2: Fais attention, c'est gros Millet, tu peux pas m'attraper.
3: Ferme ta gueule.
2: J'arrête dans les gouttières. C'est Titi et gros Millet. Oh là là, voilà, excellent. Bah voilà, ça a fonctionné quand même. Oh non, pas d'applaudissements. Non. Je vais faire un petit. Je vais voir un petit peu comment ça se passe de l'autre côté. Christelle?
4: Ah, attends, elles arrivent.
2: Allô, Christelle? Christelle?
5: Oui.
2: Ouais, d'accord. Ah, j'ai entendu. Hein.
5: Ah,
2: non, mais c'est simplement pour voir un petit peu Sylviane.
5: Oui.
2: Voilà.
4: Ah, ah, c'est bien.
2: Ok, donc j'ai compris. Fun Radio touche les 15-34. À partir de demain, l'émission est adressée aux 50-65.
4: Ouais,
2: voilà, très bien. Parce que j'ai l'impression que je suis moins. Plus les années passent, finalement, moins je suis en phase avec les jeunes et je suis de plus en plus en phase avec les adultes. Hein.
5: Mais tu te dis que c'est les jeunes qui sont pas en phase avec les
2: adultes. C'est possible, effectivement. Christelle, dis donc, au moins, souris. Souris au moins.
5: Oui,
2: non, ça te fait pas rire du tout. C'est pas vrai. Ça te fait pas rire. Y a ta mère derrière, Christelle, ou pas?
5: Non, pas du tout.
2: Bah, passe-moi ta mère.
5: Ah, mais elle dort, là.
2: Oh, merde. Putain, quel dommage. Attention, un troisième Titi, c'est possible?
6: Oh, bah oui.
2: Il y en a plein des Titi et gros Millet. On y va, on rappelle un petit Titi. Un gros Millet. Attention.
4: Et après, justement, en parlant de ce jeu, j'ai un auditeur qui t'a laissé une idée.
2: Ah oui.
4: Sur le répondeur, et il faudra qu'on l'écoute. C'est très intéressant.
2: Ah, d'accord. Ok. Bon, on va faire ça juste après. Alors, une bonne idée de jeu des trois mots.
4: Non, de jeu de monsieur madame.
2: Ah, des jeux de monsieur madame. Pardon. Alors, attention. Merde, ça sonne?
4: Ça arrive.
2: Allô?
7: Oui.
2: Oui, Titi?
7: Oui.
2: Ton gros Millet à l'appareil.
7: Comment?
2: C'est. Allô, Titi?
7: Oui.
2: Ton gros Millet. Je vais t'attraper, je vais te manger.
7: C'est ce gros Millet? Hein?
2: Gros Millet à l'appareil.
7: Gros Millet.
2: Je vais t'attraper, c'est gros Millet.
7: Je n'ai pas gros Millet, moi.
2: Je vais manger un petit Titi. Fais te bouffer. T'es plein de poils jaunes.
7: Beaucoup me tapent.
2: T'es plein de poils, toi.
7: Hein?
2: T'es Titi?
7: Comment ça s'appelle?
2: Moi, c'est gros Millet, je vais te bouffer. Je vais t'attraper dans ta cave. Voilà, donc encore un de plus. Hein. On va prendre la température sur les jeunes et les moins jeunes. Faisons vite. Sylviane, sondage bébé.
4: Ouais, pas mal. Christelle?
5: Oui, ça m'a fait rire.
2: Ouais, menteuse. Menteuse. T'as intérêt à te rattraper pour mon birthday, toi. T'as intérêt à m'envoyer des cadeaux.
5: Faut pas leur dire que tu veux les manger, parce qu'apparemment, ils n'ont pas l'habitude.
2: Oh, bah,
5: ils
2: pas rire, hein. Un petit dernier. Allez, un petit dernier. Attention, on y va. On y va.
4: Un Titi gay, là.
2: Hein? C'est gros Millet. D'accord, c'est essayé. C'est pas facile de parler, hein.
4: Un gros Millet gay, c'est pas évident.
2: Gros Millet gay, c'est pas facile.
4: Prends du poppers.
2: Ah, je sais. Prends du poppers. Attention, on y va. On rappelle un monsieur ou madame Titi. Pour l'instant, on a eu des hommes, hein. Donc, les Titi, c'est des canaris hommes.

0: C'est dommage, il n'y a pas des monsieur et madame Gros Minet.
1: Non. Tiens, il prévoit un Gros Minet.
0: Ah, c'est con, ça. Là, ça sonne. Hein. Le dernier, malheureusement, là, celui-là, il dort bien. Hein. Attention, il doit être dans sa cage en ce moment. On en fait un autre? Allez, on en fait un dernier. Allez, vas-y, attention, et ensuite, on va passer à autre chose. Vous pouvez nous appeler hein, pendant ce temps-là au 0803-08-5000, bien sûr, pour faire tout comme...
2: Allô?
0: Allô, Gros Minet? Titi?
2: Oui?
0: C'est Gros Minet?
2: C'est qui, c'est Gros Minet?
0: Gros Minet, je vais t'attendre. Je vais me bouffer.
2: C'est qui?
0: Ah, c'est Crevoir, un Gros Minet que tu me disais. C'est moi, Titi, c'est Gros Minet. Je vais te frapper, c'est bon, toi, tu vas voir. Je vais te couvrir derrière, je vais te frapper dans ta cage, je vais te bouffer, toi. Avec tes gros poils sous jaune, avec tes petites plumes. Tu crois qu'une boussette, toi. C'est Gros Minet. Bien. Ben dis donc. Bon, alors, on arrête là pour ce soir. Christelle?
2: Oui.
0: Ouais, d'accord. Okay, c'est bon ce soir, c'est bon. J'ai pas apparemment fait le plein chez les 16-17 ans, mais c'est pas grave, on remettra ça demain. Quoi qu'il me reste encore trois quarts d'heure pour faire mes preuves sur ce public assez jeune. Quant à Sylviane, bah écoute, on te remercie de, tu vois, d'être...
3: Non, c'est très bon ton coup des Gros Minet, franchement.
4: Mondial de Belgique, toi.
3: Quoi?
4: Un mondial national. Départemental, régional, cantonal. Tu commences déjà à improviser, tu pourrais déjà me faire une petite impro là, par exemple. Si je te donnais un thème, tu serais capable. Qu'est-ce qu'on pourrait lui demander comme thème en rapport avec le téléphone pour que ça soit logique que tu as un téléphone dans les mains? Qu'est-ce qu'on pourrait lui.
5: T'appelles chez un. Attends.
4: Non, ou alors autre chose, attends, qu'est-ce que tu. C'est pas évident là du coup là. Tu me poses une colle là, Maxime. Pourquoi tu veux absolument improviser? On n'est pas obligé.
3: C'est toi qui m'a demandé en fait. Mais bon.
4: Pardon?
3: C'est toi qui m'a demandé.
4: Ah non, c'est pas moi qui t'ai demandé hein. Ah non, c'est pas moi.
3: Ah mais non, c'est pas toi, c'est vrai.
4: Non, c'est qui a demandé? Non, je pensais que t'allais improviser là. Tu t'improvises pas. Mais alors.
3: D'accord.
4: Non, mais c'est dommage. Non, mais c'est vrai que c'était pas le but. Mais bon, on aurait pu imaginer là.
5: Ouais.
4: On aurait pu imaginer un quiproquo, là, une embrouille, et puis ça y est, c'était parti, on partait en impro.
3: Mais c'est parce qu'en fait, c'est ma mère, en fait.
4: Comment on pourrait improviser, Maxime? Ta mère, tu la fermes dans un placard, et puis voilà, tu dis que t'es en train de discuter avec Max en direct sur fin de radio et que tu parles.
3: Non, mais c'est ma mère, c'est pour ça, c'est elle qui m'a dit improviser, parce que quand je l'ai mis dans le placard, justement, elle m'a dit que le ballet lui avait expliqué que l'impro c'était important dans la vie.
4: D'accord.
3: Et donc voilà, donc j'appelle pour ça.
4: Oh, t'as fumé la moquette, toi. T'as
3: non, pas du tout.
4: Et qu'est-ce qu'on pourrait improviser? C'est quoi le thème? Qu'est-ce qu'on pourrait faire juste pour le plaisir? Voir si je suis capable avec toi là. Quel est le thème qu'on pourrait se donner tous les deux? N'importe lequel. Parce que quand on fait de l'impro, les ligues d'impro là, comme j'ai pu, on en a vu pas mal à la télé. Il y a des Italiens, des Québécois. Les Canadiens sont très forts. Hein, les Québécois là.
3: Ouais, les Québécois. Ouais.
4: Les Québécois sont assez balèzes
3: Québécois et les Belges.
4: Dans cette catégorie, ouais, les Belges sont assez forts. Enfin, compte, c'est des gens qui se retrouvent. On peut l'expliquer d'ailleurs de la manière dont ça se passe. C'est comme le système d'un ring de boxe.
3: Ouais, en fait, ça s'appelle donc une patinoire.
4: Ouais.
3: C'est un peu le même système. Ouais. Et donc il y a les deux équipes. Il y a un arbitre.
4: Il y a des équipes de quatre hein, à peu près. Hein, c'est en règle générale.
3: Ouais, non. Ouais. Enfin, là, pour ce mondial-là, c'est des équipes de six.
4: D'accord. Ok.
3: Il y a l'arbitre, il donne un thème, donc ce thème c'est vraiment du tout n'importe quoi.
4: Alors ouais, moi de ce que j'avais pu voir, c'est que c'est, pour être clair, c'est un thème qui est donné, on choisit les deux équipes, ça va être les Français contre les Belges.
3: Ouais, par exemple.
4: On va dire voilà, le thème est celui-ci. La durée, c'est 2 ou 3 minutes, je sais pas exactement.
3: Ouais, en fait, ça varie entre 2 et 6 minutes.
4: Entre 2 et 6 minutes, on va dire, voilà, le thème, c'est ça. Ça dure 4 minutes. Et il y a un échange, on a le droit d'avoir 2 personnes ou 3.
3: Ouais, mais généralement, ouais, on dit... mais en fait, toi, tu connais la ligue d'impro française, je suppose.
4: Ah non, celle que j'ai vue, je la voyais énormément sur Comédie, mais il y avait les Canadiens, les Italiens,
3: oui,
4: les Français.
3: En fait, ouais, c'est ça, ouais. Ah ouais. C'est plus ouvert justement, enfin là pour ce mondial là, parce que C'est souvent joueur illimité ou des trucs comme ça.
6: Ah ouais, joueur. Ouais, des fois ils disent que c'est limité, c'est-à-dire qu'on, dès qu'on en a marre, on peut rentrer, sortir, on peut essayer d'aider un de ses copains quand il est un peu déstabilisé.
3: Ouais, on peut rentrer, ouais, sans problème.
6: Voilà. Et après, forcément, il faut se taper là-bas, il faut créer un dialogue avec l'équipe d'en face, sachant qu'il faut essayer d'amender, de le mettre un petit peu en porte-à-faux, quoi.
4: C'est vachement marrant, ça, quand même.
6: Ah ouais, mais c'est super compliqué.
4: J'ai trop envie de faire ça, j'en sais rien.
6: C'est génialissime, c'est très bon pour le théâtre, pour l'expression, puis pour l'impro.
3: Ouais, donc voilà, moi je fais ça, je fais aussi du théâtre, mais. En fait, le truc, c'est qu'il y a aussi beaucoup de catégories différentes. Mm. Et donc, c'est ça aussi, c'est intéressant, parce qu'il n'y a pas que des catégories libres. Enfin, c'est comme ça qu'il y a souvent.
6: Parmi les gens qui sont extrêmement connus du grand public maintenant, hein, qui sont passés par la Ligue d'Impro, t'as Denis Marie. Bruno Salomon.
3: Ouais.
6: T'avais Jean Dujardin, je crois qu'on a fait pas mal.
4: Il y a eu Jamel aussi, Jamel Debbouze.
6: Jamel Debbouze en a fait partie. Ouais. Et il y a aussi, surtout, celui qui est extrêmement connu, c'est effectivement, il a raison, dans l'équipe de France, c'est Philippe Lelièvre, qui fait partie des membres du jury de la Starac aujourd'hui, justement, qui fait l'impro d'ailleurs, qui s'occupe du théâtre un peu d'improvisation.
4: Ah oui, c'est vrai, ouais, grave.
6: Ouais, et lui est assez fort là-dedans, il est très très fort là-dedans. Ouais. Hein. Moi je le connais bien, et c'est vrai que c'est un mec qui est extrêmement balèze. Alors, on pourrait en faire un. Il y avait d'ailleurs, mon Le Lièvre était sur Comédie, à un moment donné, avec un de ses potes à lui de la Ligue d'impro, et il faisait comme ça pas mal d'impro. Il y avait des thèmes qui étaient donnés dans le public, et ils devaient en une minute ou deux, avec des costumes, des fois c'était drôle, des fois ça l'était moins, des fois tiré par les cheveux, mais les mecs, on leur imposait 3-4 thèmes.
4: Ils se retournaient, ils se concertaient genre 10 secondes,
6: ils avaient 15 secondes, et paf, et d'un coup, il y en a un qui prenait la parole, et l'autre devait comprendre ce que l'autre essayait de lui faire dire, et c'était parti.
4: Ouais, c'est là où on dit qu'il faut quand même avoir un partenaire qui est vachement, qui te connaît quand même vachement. Faut vraiment avoir un feeling avec le mec, ouais, parce que si t'as un mec qui te suit pas du tout.
6: Sauf que sur Comédie, ils sont censés réussir l'essai à deux, et ils sont tous les deux dans la même équipe. Sauf que lui, de la manière dont il explique Maxime, tu peux avoir un copain à toi, mais c'est face à une autre équipe qui va te donner la réplique et qui va essayer de te niquer.
4: Ah ouais, c'est ça, hein, c'est ouf.
3: Ouais, mais l'essai pas vraiment niquer, quoi. Enfin,
6: vachement bien. Non, mais c'est un sport.
3: Des matchs, on dit qu'on fait des matchs avec, quoi. Donc c'est vraiment.
6: Des matchs avec. Ouais, mais il y en a toujours un. Ouais, mais il y en a un qui essaie toujours de mettre un petit peu l'autre dans. Moi, j'en ai vu pas mal de matchs à la télé, ça toujours scotché, quoi. Il y en a qui étaient vraiment vraiment très très balèzes,
3: hein. Ouais, bah vas-y, donne-nous un thème.
6: Qu'est-ce qu'on pourrait se faire comme thème? Ouais, mais bon, moi je suis mauvais, toi tu vas cartonner. Qu'est-ce qu'on pourrait se donner comme thème? Qu'est-ce qu'on pourrait, ouais. Je sais pas, toi t'en as plein, j'imagine qu'en cours il y en a plein, que pendant les cours d'impro, un que t'as fait dernièrement.
3: Allez, un j'ai fait dernièrement, d'une bière de goût.
6: Hein?
3: Une bière de goût.
6: Ah, ça va jusque là, des fois on vous dit tiens, vous improvisez sur une bière de goût.
3: Ouais, mais c'est souvent des jeux de mots à la con. Aussi,
6: oh putain,
3: hein.
6: Une pierre de coup pour faire une bière debout et après t'improvises. Ah ouais.
3: Ouais, bah ouais, mais en fait, t'es pas obligé de faire exactement sur le thème, quoi. Tu peux partir outre.
6: Oui, tu peux imaginer que ça soit une bière, tu bois une bière et tu te mets debout et puis tu parles là-dessus comme si t'étais
3: dans. De goût, c'est un jeu de mots.
6: Une pierre.
3: Oh putain. Ou bien tu m'entends pas, ou bien t'es.
6: Non, une bière comme la bière.
3: Ouais, la bière en Belgique.
6: Ouais, une bière de coup.
3: De goût.
6: De goût, ah de goût. Une
3: ouais,
6: bière de goût.
3: Comme une pierre de coup.
6: Ouais. Mais ça pourrait très bien être ça l'impro, hein. Ça pourrait très bien être dans un bar de mecs qui sont pétés, l'autre lui dit mais non, une bière de coups, et toi tu dis debout, puis c'est parti.
3: Bah oui, c'est parti, et c'est ça quoi, c'est ça qui est bien.
6: Donc voilà. Bon. Par contre, on a une façon d'en parler tous les deux qui est pas drôle, et ça va pas donner envie d'y aller. Alors que c'est drôle, hein, en temps normal, hein.
3: Bah oui, normalement c'est drôle.
6: Ouais, normalement c'est drôle, mais avec moi, et toi ça l'est pas, hein.
3: Attends,
6: non, plus de ma faute que de la tienne, hein, parce que forcément, toi, tu es un professionnel. Alors, tu vas nous donner vite fait les dates à ne pas rater.
3: Ouais, mais alors, un truc très très simple, c'est vous allez sur www.fbia.be, donc la FBIA, c'est la Fédération Belge d'Improvisation Amateur, mais bon, amateur, c'est juste...
6: Comme les films de cul, quoi.
3: Bon, oui, tout à fait.
6: C'est un peu ça, ouais.
3: En fait, c'est des gens qui faisaient des films de cul à la base, qui sont rassemblés pour faire ça.
6: Ah, c'est bien ce qui me semblait, parce que
3: ouais,
6: moi...
3: Parce qu'en fait, ouais. Pendant leur film de cul, ils improvisaient, donc ils se sont dit, ah, si on faisait ça.
6: Eh ben ouais, c'est pas mal. Alors, donc toi, ça veut dire que t'as déjà tourné dans les films de cul, et maintenant t'es dans l'amateur théâtre, ou tu passes d'abord par ça pour faire toi de l'amateur après film de cul?
3: En fait, je fais tout en même temps, moi, donc.
6: D'accord, ok.
3: Donc en fait, c'est ma mère qui m'a inscrit au truc de cul.
6: J'allais te le demander si c'était demain en fût. Alors, c'est ça en plus.
3: Oui, tout à fait. Ah, c'est ma mère qui m'a inscrit au truc de cul, donc voilà.
6: Ah ouais, mais t'as la bouche qui sent le sexe, c'est pour ça que ça m'étonne qu'à moitié. Je me suis dit, ce mec-là, il appelle, mais il a une idée derrière la tête, c'est de parler du théâtre d'improvisation pour aborder l'amateur au niveau cul. En fin de compte, ce que tu veux, toi, c'est parler de cul.
3: Oui.
6: Ah, c'est vrai, mais j'en étais persuadé, faut pas être timide comme ça, Maxime.
3: Oui, d'accord, mais oui. Mais,
6: pardon?
3: Oui, bah tout à fait.
6: Bah c'est pas grave, il faut en parler. Bah écoute, il y a nos malaises. Alors c'est normal, hein, t'es encore jeune, et puis bon, t'es peut-être un peu trop jeune pour ça, mais peut-être que tu regardes quelques films de cul, non? Des films porno?
3: C'est pas mon genre, je sais pas, moi je trouve ça rabaissé au niveau de...
6: Bah, c'est marrant que tu dises que ça, que tu dises ça, que tu parlais de films de cœur, que tu appelles pour finalement parler de l'amateur dans le film de cœur. Ah, j'étais parti dans tu vois, dans l'impro et toi t'as pas suivi. Ah, je serais un bon élève, moi. Je serais un bon professeur, moi. Ah, là. Je t'ai fait paniquer, toi, là, je l'ai mis contre les cordes. C'est-à-dire que je l'ai mis en porte-à-faux. Du coup, j'étais gêné par la situation avec sa maman derrière. Et d'un coup, si. Et hop, tu vois, là, j'ai poussé. Bam.
3: Parce que j'étais moi, je me suis dit, ah, mais c'est lui, c'est monsieur premier degré. Alors, je me suis dit, mais non.
6: Ah non, moi je suis plutôt monsieur deuxième degré tout le temps. Le problème c'est que moi avant j'avais l'émission, je l'appelais D2 deuxième degré. C'est que les gens, on sait jamais si c'est
3: le j'ai peur.
6: Pardon ?
3: En fait, moi j'étais à fond dans mon deuxième degré, j'ai eu peur, je me suis dit, hein.
6: Ouais, s'il vous plaît.
3: Quoi, on n'a pas tous l'accent comme ça, déjà j'ai de la chance de ne pas l'avoir.
6: Ah, t'as de la chance, vous rendez compte un petit peu ? Il dit qu'il a de la chance.
3: C'est horrible l'accent.
6: Bon, faut pas dire ça, c'est pas vrai, hein.
3: Si, c'est vrai.
6: Bah non, attends, les Belges, on parle comme ça, mais partout, ça. Allez, hein.
3: Allez.
6: Bon, Maxime, on finalement, depuis le début, on est là, on plaisante. Bon, c'est ce petite discussion qu'on a depuis tout à l'heure, c'est l'anarchie, hein. C'est incompréhensible, c'est inaudible. Je pourrais presque encourager les gens à ne plus écouter parce qu'ils ne doivent plus rien comprendre depuis longtemps, ou ils ont peut-être déjà quitté l'antenne, ce que je comprendrais. Qu'est-ce que tu souhaites dire pour terminer? Tu veux parler de la Ligue d'impro? Tu veux donner un site pour conclure? Vas-y.
3: Oui, donc, c'est www.fvia.de. Et donc là-dessus, vous avez un lien donc pour aller réserver vos places pour le mondial, donc le mondial qui se passe un peu partout en Belgique. Donc ceux qui seraient intéressés, donc vous pouvez aller voir sur ce site et vous inscrire, réserver vos places. Et allez-y parce que vraiment c'est bien.
6: D'accord, le message est passé, Maxime. À bientôt.
3: À bientôt.
6: Bon courage et bonne bourre. T'embrasse ta maman pour nous, hein, bien entendu. Allez, les Belges, on y va, c'est parti. Au taquet, 00331-42-48, 5000.
7: C'est moins câlin.
6: Ouais. Il est moins sympa.
7: Voilà, moins sympa aussi. Par contre, il est vraiment trop jaloux.
6: Il est vraiment trop jaloux. Bah, qu'il soit jaloux et possessif, normal, surtout quand on est au début. Il vaut mieux qu'il le soit que pas du tout, hein. Tu préférais qu'il le soit un peu moins ?
7: Ben non, j'aime bien comme ça, mais...
6: Bon, il a quel âge ?
7: 17 ans.
6: Il a 17 ans, c'est quoi son prénom ?
7: Julien.
6: Julien, donc je note, Julien, 17 ans, ouais, ok. Qu'est-ce que t'aimerais qu'il change en lui, quoi ? Qu'il soit...
7: Bien qu'il soit un peu plus comme avant, plus câlin, et moins...
6: Un peu plus comme avant ? Explique-moi un petit peu, pour que quand on l'appelle, on se retrouve pas comme un con, et qu'une fois de plus, je m'aperçois que j'ai appelé quelqu'un, et que ce que tu m'as dit, c'est que des conneries où ça a été mal donné. J'ai besoin de détails, moi, avant d'appeler. J'appelle pas avant, sinon.
7: Oui, bon, alors avant, bon, on savait toujours quoi faire, elle est toujours bien.
6: Ah, tu veux dire qu'avant, il te proposait des sorties, des choses comme celle-ci, maintenant plus rien?
7: Voilà, maintenant, c'est plutôt qu'est-ce qu'on fait,
6: toi,
7: on rentre. Hein.
6: Toi, de ton côté, est-ce que tu lui proposes des choses à faire?
7: C'est pas évident, on est dans une ville de merde.
6: Non, alors attends, pourquoi ça serait évident pour un mec dans une ville de merde de trouver des choses, et pourquoi ça serait pas évident pour une fille de trouver des choses intéressantes dans une ville de merde? Si vous êtes tous les deux dans la ville de merde, je vois pas pourquoi pour lui ça serait plus simple à trouver des solutions et toi pas. Et je vois pas pourquoi faudrait toujours que ce soit le mec qui propose et que la fille elle attende, et puis qu'une fois que le mec ne lui propose plus rien, dire ça y est, on est rentré dans la lassitude, il me propose plus rien, on fait plus de sorties. À toi justement de faire bouger les choses. Si tu te plains que tu ne sors pas assez avec lui, puis pourquoi toi pas lui proposer des sorties?
7: Oui, mais
8: moi c'est pas mon boulot, hein. Moi j'ai deux seins, j'ai pas une quéquette, je suis pas un mec, c'est pas à moi de trouver ça, hein. Mais c'est autant à toi qu'à lui. Vous plaignez les filles de vouloir avoir l'égalité de tout, et moi je trouve ça très bien et très honorable et défendable, mais c'est dans tous les domaines, je veux dire, maintenant la femme veut travailler, veut gagner autant d'argent pour le même poste, elle a entièrement raison, elle veut plus débarrasser, mettre la table et faire la vaisselle, elle veut que si elle a mis la table, il faut que ça soit le mec qui débarrasse, elle a entièrement raison, mais la nana doit également assumer le fait de la lassitude dans un couple, c'est pas à cause du mec qu'il y a de la lassitude, c'est à cause des deux. Un couple, c'est à deux, Mélanie. Et je vois pas pourquoi lui, dans cette ville de merde, devrait galérer à trouver des trucs, et toi, t'attends sur ta chaise longue, t'es là, tu fais du rocking chair, et puis t'attends, puis tu plains qu'au bout de trois semaines. C'est-à-dire que t'es pas une fille, tu vois, non plus très passionnante, hein, excuse-moi de te le dire, mais tu devrais te bouger. Si t'étais amoureuse de lui et que t'avais vraiment envie de te retrouver très souvent avec lui, tu devrais bien plus souvent lui proposer des choses à faire.
6: Debout. Quelle bande d'enculés.
8: Non, c'est tout, je reviens en force. Non, mais quand j'ai fait le matin, j'ai eu le temps de potasser des bouchons. C'est bon, l'ovation, on va se calmer, Mélanie. Non, mais dans un sens, n'ai-je pas raison? Non, mais je m'adresse à mon public fan.
7: Non, mais toi qui as l'air si doué, vas-y, fais des propositions.
8: Pardon ?
7: Toi qui as l'air si doué.
8: Non, mais attends, Mélanie, attends, je vais être très clair, je vais être sûrement très très dur, et croyez pas que c'est choquant, mais moi, personnellement, j'en ai rien à foutre. Moi, je veux bien t'aider en t'ouvrant les yeux pour te dire ce que je viens de te dire. Moi, je viens pas avec un bouquin miracle, avec un bouquin, il y a marqué « Sortie d'Ajaccio quand on se fait essayer dans une ville pourrie quand on a 18 ans ». Ça n'existe pas, ce genre de remède. Je n'en sais rien. Il y a des trucs tout classiques, c'est les discothèques, c'est aller boire un verre, c'est d'aller au cinéma, c'est se retrouver tous les deux, c'est comme tu parles de cette ville pourrie, c'est de prendre un après-midi, c'est de se bouger, t'as de la chance quand même d'être dans un endroit où il fait quand même relativement beau très très tard. Donc je veux dire mois de novembre, décembre, il fait encore super beau. Donc tu peux encore te balader pendant l'après-midi, tu peux très bien passer un week-end avec lui quelque part. J'en sais rien moi, j'ai pas de solution miracle. De toute façon, t'as pas les moyens, t'as 18 ans, t'as pas beaucoup d'argent.
7: Bah non, pas trop, non.
8: Voilà, non mais je te trouve trop triste, trop défaitiste, sans déconner. Je pense que t'as 18 ans, à cet âge-là on est chiante, moi j'ai eu ma sœur, on veut tout en faisant rien. Eh ben on a rien quand on fait rien, je suis désolé. Faut pas croire que ça va te tomber comme ça, des idées d'enfer avec des trucs de folie.
7: Ouais.
9: On applaudit encore, merde.
8: Deux ovations, non, faut pas déconner là. Quatre, ils sont quatre dans le studio, ils font une ovation, c'est bien. Je suis dessus direct.
7: Non, mais ce qu'il y a, c'est que.
8: Ah, y a pas à discuter, c'est. Non,
7: mais... Écoute,
8: oui.
7: Non, quand on était amis, on s'entendait vachement bien, et puis maintenant.
8: Ah oui, mais des fois, quand on est trop amis, on croit que à ce moment-là, le mec avec qui on est super pote, on doit sortir avec, et là, ça se passe pas bien parce qu'on s'attend à des choses absolument. Allô ?
7: Allô ?
8: Oui, bonjour monsieur, excusez-moi de vous déranger, je peux parler. Allô ?
7: Êtes-vous?
8: Oui, Max à l'appareil.
7: Il y a une erreur de numéro à mon avis.
8: Non, je voulais parler à Julien.
7: Ah, Julien, Max à l'appareil. Julien est couché.
8: Ouais, on pourrait le réveiller, c'est super urgent.
7: C'est à quel sujet?
8: C'est grave de la mort, sa copine, il faut qu'on cause. Direct, tu peux le réveiller s'il te plaît?
7: Attends, moi je ne le crois pas parce que.
8: Oh, pardon, vous êtes le père?
7: Je suis pas le père, mais.
8: Ah, je crois que c'était le. C'est le grand frère?
7: Ah bon, d'accord.
8: Ah, excusez-moi, je croyais que vous étiez le.
7: Non, parce que... Pas comme ça, Coco.
8: Ah, d'accord, ok, bah tu tutoies pas non plus, on se connaît pas.
7: Tu viens à la maison, puis on s'arrange.
8: Pourquoi? T'as un business pour moi?
7: Je vais te donner le business, je vais te foutre dans la piscine. Alors, quand tu veux.
8: Hein. Je sais pas nager, fais gaffe.
7: Tu me rappelles, tu rappelles demain. Okay,
8: je peux nager le crawl. Agouli, agouli.
7: Ciao.
8: Ciao, salut, bonne bourre. Bon, bah tu vois, je crois que Mélanie. Mais tu vas pas te faire crever, tu diras que c'est pas vrai, que c'était des conneries, que c'est un mec qui veut te faire chier, puis voilà, c'est tout. Tu dirais que c'est un mec qui voulait se venger. Non mais voilà, c'est tout.
7: Ouais.
8: Bon, demande-lui, rappelle-le quand même. Je vais balancer un truc, je vais juste te poser une question. Je vais essayer d'être plus police.
7: Ouais, mais dis pas que c'est de ma part, hein.
8: Mais non, je dirais pas que c'est de ta part. Attends, y a plus de part, j'ai pris les deux.
7: Allô.
8: Ouais, je voulais juste deux secondes te dire, je veux bien venir, c'était un plongeoir, c'est tout.
7: Alors tu arrives.
8: D'accord, à tout de suite, on va faire des bulles. Allez, ciao, bonne bourre. Voilà, donc c'est un truc perso, je voulais savoir, parce que j'aime bien savoir quand les gens ont des piscines, s'ils mettent un plongeoir. Parce que des fois, des gens qui se font faire des piscines dans leur jardin, puis ils oublient de mettre un plongeoir, donc c'est un petit peu dommage. Mélanie.
10: Non mais sinon, tu peux acheter plusieurs classeurs avec des plastiques et tu les mets dedans.
7: Ça les protège bien?
10: Ah oui, je pense que ça les protège.
11: Non, ça, je peux te...
8: Arrête-toi! Excusez-nous, c'est qu'il y a eu un petit problème technique, ça répétait la voix en double de Gérard et ça l'énervait. Donc Christelle, revenons sur ton problème.
11: Ouais. Excuse-nous, non, mais ça, les catalogues, tu peux toujours en trouver encore. Hein.
7: Ouais, c'est pas trop cher?
8: Non, mais attendez, maintenant on va se concentrer sur le conseil parce que là ça devient chiant parce que pour l'autre côté de la rue, on comprend rien. Alors vas-y. Gérard, justement, hier, s'est permis de parler de Françoise de la Courneuve en disant qu'elle était, effectivement, j'ai entendu parler de ça, d'un contrat sur Skyrock pour 1 million de francs par mois, c'est exact, Gérard. Voilà, et Françoise est là, elle a écouté hier, elle voulait...
7: Non, j'ai pas écouté, hein. Je suis désolée, j'ai pas écouté, j'ai éteint mon poste au moment, juste à la fin de Stéphane.
8: D'accord. Alors, Françoise, justement, bonsoir d'abord.
7: Bonsoir Max, bonsoir toute l'équipe.
8: Il ne manquait que toi à l'appel pour qu'enfin toute l'équipe soit réunie.
7: Ouais.
8: Alors,
7: J'aurais préféré sur d'autres circonstances.
12: Dans quel sens?
7: Dans quel sens? Je voudrais savoir exactement qu'est-ce que t'as raconté comme connerie.
12: Non mais attends, de toute manière, tout le monde le sait que tu veux signer un contrat avec Skyrock. Tu veux signer un contrat avec Skyrock? Tu veux signer... Hey, attends, tu me laisses finir, s'il te plaît, tu me coupes pas la parole comme ça, d'accord?
9: Pour qui tu te prends?
12: Tu te calmes, s'il te plaît, merci.
13: Non, mais attends, alors, on va laisser... Non, mais Françoise aura quand même...
12: Ouais, petit merdeux, va te faire foutre, vieille taupe.
13: Non, non, non, commencez pas comme ça, Françoise. Attends, on va laisser quand même le droit de parole à Françoise. Mais Gérard, vas-y. Alors toi, tu disais quoi?
12: Que ça, c'est vrai que j'en ai entendu parler, que tu avais allé avoir un contrat d'1,5 million par mois avec Skyrock pour 2 heures d'émission comme je fais le jeudi sur Fun Radio.
9: D'accord.
12: Ah, que tu passes.
9: Si t'as des couilles, hein, demande à Fidar et à Manu qui téléphonent à Skyrock. Déjà une chose. Et on va voir qu'est-ce qu'ils vont répondre à Skyrock.
12: Ouais, hein? Et comment que ça se fait que tu passes sur Radio Anguin?
13: Allez, on appelle Skyrock.
9: Radio Anguin,
13: c'est le numéro.
9: C'est un an et demi que ça s'est passé. Hein. Alors, ferme ta gueule.
12: Ouais, tu restes poli, s'il te plaît.
9: J'ai pas resté poli vis-à-vis de toi.
12: Bon, alors moi je t'emmerde.
13: Non, commencez pas comme ça, Françoise. Françoise a le droit de se défendre. Je me souviens, toi, à une époque, quand on a dit que tu allais, que tu passais sur Europa.
12: Non, mais Gérard,
13: t'étais pas resté calme, tu t'étais énervé. On aurait très bien dit, ça va, Gérard, laisse-moi parler, reste calme, j'ai envie de dire que t'es sur Europa. Toi, tu laissais
12: pas. Ouais, mais t'as les preuves?
13: Non, mais t'as les preuves que Françoise allait,
12: Non, mais là, pour l'instant.
13: Gérard, est-ce que Gérard, tu as les preuves que Françoise a signé un contrat,
12: ce qu'on m'a dit.
13: Est-ce que t'as des preuves? Je te demande pas
12: ça.
13: Moi, c'est ce qu'on nous a dit à l'époque que t'allais sur Europe 1.
12: Ah ouais, mais moi, de toute manière, avec les bandes de petits cons qui s'amusent à faire des cochonneries chez moi, comme ça...
13: Ça n'a rien à voir avec le débat, ça n'a rien à voir avec...
12: Non, mais comme hier, tu rigolais pour le papier, j'en ai encore su... Ouais,
13: oui.
12: Non, mais toi, ça te fait rire, mais pas
13: non,
12: moi.
13: Mais là, tu...
12: Moi, ça me fait plus rire.
13: Mais d'accord, mais hein?
12: Toi, ça te fait rire, peut-être,
13: non,
12: mais
13: non.
12: Pas moi.
13: Mais là, tu...
12: Moi, ça me fait plus rire.
13: Mais d'accord, mais tu chantes...
12: Non, mais toi, ça te fait rire, peut-être, mais pas moi.
13: Ce qui me fait rire, c'est qu'à chaque fois...
12: Parce que moi, dans ce cas, si ça me fait rire, je dis, moi, je viens pas.
13: Non, je t'explique. Truc, c'est
12: voilà,
13: fois.
12: C'est simple.
13: Non, mais c'est simple. Tu viens pas jeudi, j'en ai rien à foutre.
12: Alors, c'est bien, je reste chez moi.
13: Bah oui, y a pas de problème. Comme ça, tu seras pas payé. Alors, moi, ce que je veux dire simplement, c'est que tu changes toujours de sujet. Les conseils, quand on te demande des conseils, tu réponds pas aux conseils. Écoute-moi, Gérard, quand je te parle. Et deuxièmement, là, toi, t'as pas de preuves envers Françoise, mais t'es sûr de ton coup. Or, nous, quand tu passais sur Europa, il fallait te donner des preuves, sinon tu ne voulais pas y croire. Mais nous, faut qu'on te croie, alors que toi, tu n'as aucune preuve.
12: Parce que tout le monde se fait passer pour moi avec ma voix. Parce qu'on peut très bien l'aggraver, ma voix. Donc, nuance.
9: Alors,
12: ça, c'est pas pareil.
9: Nuance, moi aussi, on peut dire qu'on se fait passer...
12: Ouais, alors, vas-y, on va appeler Skyrock, comme je sais où tu as... Ouais, je sais où tu as été, toi.
13: Ah bah, moi, en tout cas...
12: On
13: appelle vraiment Skyrock, Gérard, s'il te plaît, pour de vrai. Gérard, je te demanderai de me croire et puis un petit peu de te la fermer parce que de temps en temps, t'as toujours un petit peu l'impression que t'es chez toi. Alors, t'es pas chez toi ici quand même. Alors, je sais quand même ce que je fais et par rapport aux auditeurs, faut arrêter de croire qu'on ne croit pas parce que nous aussi, on va jamais te croire, Gérard. On ne te croit jamais. Tu te permets, je reviens sur les conseils, de dire il faut des bons conseils, on fait n'importe quoi, mais même quand on vient avec les conseils que t'as demandé, de toute façon, t'as rien foutu.
12: Non, mais attends, pour rien, déjà.
13: Ah, rien branlé.
12: Déjà, au standard, ils sont même pas capables de me les trouver. Grégo, il m'avait dit, vendredi, qu'il allait me préparer une fiche. Manque de peau, la fiche, Manu, comme par hasard, il la paume. Alors, Manu, c'est ça, c'est un peu de leur faute aussi.
13: J'avais plus de papier toilette chez moi.
12: Non, ouais, il y a du papier toilette, j'en étais connu, toi.
9: Capable de seulement les critiquer,
12: cela. Ouais, écrase-toi un peu. C'est vrai qu'il prend des vacances.
13: C'est vrai que tu critiques beaucoup, Gérard, et tu te dis, comme tu dis, c'est un petit peu de leur faute. Un petit peu, ça peut dire totalement. Donc, il y en a beaucoup de la tienne.
12: C'est que ce soit. Dans ces cas-là, on fait plus rien.
13: Non, mais t'avais rien préparé. Non, mais on a.
9: Mais t'es payé depuis 24
12: mois. Mais qu'est-ce que ça peut te foutre à toi que je sois payé? Ça te regarde pas.
13: Stop. On appelle Skyrock, on se calme et on va voir un petit peu. Ça s'en occupait.
14: Bon,
9: On dormir ou quoi, alors?
14: Non. On voulait savoir si vous aviez signé un contrat avec Françoise de la Courneuve.
15: Ah, moi, je suis pas au courant, vous êtes à l'accueil en bas.
14: Ah, d'accord, ok. On voulait savoir si...
15: L'accueil vigile.
14: D'accord, attention, soyez bien vigilants à ce que je vais vous dire. Il y a quand même la skyroulette en jeu. Est-ce que Françoise de la Courneuve, auditrice de Fun Radio de Max en direct, est-ce que vous pouvez dire si vous avez signé un contrat avec elle d'1 million de francs par mois?
9: 1 500 000, soi-disant.
15: C'est quoi, c'est une blague, là?
14: Non, c'est Fun Radio, vous êtes en direct.
9: Vous êtes en direct.
14: Tu es en direct.
9: Fun Radio
14: avec...
9: et c'est Françoise à l'appareil, hein.
15: Et vous appelez Sky pour savoir ça?
14: Bah oui, parce que c'est un contrat avec Skyrock qu'elle aurait signé, donc ça serait dommage d'appeler Energy si c'est Skyrock.
15: Mais pourquoi vous appelez pas là-haut?
9: Donnez-nous.
14: Eh ben justement, balance-nous, donne-nous le numéro de téléphone en antenne, comme ça on va le faire. Gilles, des fois. On n'est pas aidé. Hein. Bon, alors, on en est où, là? Alors, c'est quoi cette histoire de contrat, là? François, tu vas quand même pas nous quitter comme ça? Tu
16: non,
14: vas
16: pas du tout.
14: Tu vas pas me faire un truc pareil?
16: Non, je vais pas te faire ça.
14: Non, mais je crois que Gérard, il se retrouve un petit peu tout seul, là, dans l'histoire, non?
17: Non, attends, pas du tout. Mais moi, c'est ce que je, c'est ce qu'on a, ce qu'on arrête pas de
16: me dire. On va lui dire du jour au lendemain que la tour Eiffel va s'écrouler, il va croire.
17: Oh ouais, tu te calmes un peu quand tu parles.
14: Je crois qu'il a un petit peu raison. Je crois qu'elle a un petit peu raison. Parce que t'es le premier à dire qu'il faut pas croire toutes les conneries qu'on dit sur ton dos, Gérard. Et toi, t'es le premier à croire les conneries que les gamins vont me dire sur le dos de Françoise.
17: Non, c'est pas des gamins, c'est des adultes.
14: Non, mais avoue quand même. Et qui te dit que c'est... Qui
17: ah, mais je te donnerai pas les noms.
14: C'est Henri.
16: Henri, Thomas.
14: Ouais, et ben voilà. Pourquoi tu crois à ces gens-là? Tu sais très bien qu'ils te font chier, ça se trouve, ces mecs-là, ils sont en train de te monter un bateau. C'est peut-être des conneries.
16: Entre parenthèses, quand il m'a téléphoné en pleine nuit, soi-disant qu'il y avait un certain Thomas et Henri qui étaient chez Gérard, soi-disant qu'ils t'avaient entendu aussi sur une antenne différente.
17: Ah, sur quelle antenne?
16: Ah, je me rappelle plus exactement.
17: Ah, tu te rappelles plus, c'est bizarre.
16: Non, c'est toi qui as dit que Max était passé sur une antenne différente.
17: Bon, alors, attends. Ouais, je t'emmerde, moi, connasse.
14: Non, ça suffit, Gérard, t'es mal poli. Gérard est suspendu d'émission, tac, terminé. Trop mal poli, tu sais pas faire ton boulot proprement. Je crois que je vais diviser ton salaire en deux, je vais t'obliger, parce que là, t'es trop mal poli, on dirait un vulgaire auditeur, alors que t'es même pas... T'es censé maîtriser le sujet, parce que t'es l'animateur, t'es dans le studio, t'as tout le pouvoir, et c'est toi qui deviens le plus vulgaire dans l'histoire. C'est-à-dire que t'es déstabilisé vis-à-vis de Françoise, quand même. Gérard, je suis désolé quand même de te le dire. Les auditeurs sont en train de me dire sur le Minitel, oui, Gérard, on comprend pas, c'est lui qui devrait être beaucoup plus à l'aise que Françoise, et il panique, il devient insultant, tout de suite agressif. Dès qu'il a peur, il insulte. Sandy, t'es pas d'accord? Voilà, quand même.
10: Je suis tout à fait d'accord, il crie un petit peu trop fort quand
14: tu
10: même.
14: Tu devrais parler calmement, ça sert à rien de t'énerver, de traiter
17: là,
14: les gens.
17: Je la soutiens là, alors.
14: Bah oui, mais alors.
10: Non, je la soutiens pas.
14: Alors, c'est dans les couples, on est censé sourire.
17: Soutiens là. Ben, je demande quelque chose de parler dans le micro, t'as même pas qu'à faire. On récrase.
10: Non, mais moi je parle pas pour rien dire non plus.
17: Quand tu as quelque chose à la maison, t'écoutes tout le monde, alors c'est bon, moi, on va rentrer, puis c'est tout, il va finir
14: l'émission. Oh non, quand même pas ça. Françoise, t'as pas foutre la zizanie dans le couple de Sandy et Gérard.
16: Mais non, pas du tout, Sandy est très sympa, qu'est-ce que tu veux que j'y fasse? Bon. S'il est con, il est con, hein.
18: C'est con, alors qu'Alex se fait enfuler.
14: Non.
16: Quoi, va se faire enfuler,
13: Sophie? François, stop. Rentre pas dans son jeu, François, c'est totalement idiot. Gérard, oh là
18: Gérard,
13: là.
18: Reviens.
13: Gérard est parti sans te dire. Oh. Il panique. Axel est avec nous également, 32 ans de Paris. Bonjour, Axel.
19: Bonsoir.
13: Ça va bien?
19: Ça va très bien, et toi?
13: Excuse-nous, hein, ça chauffe un petit peu, là.
19: Oui, il y a du sang sur les murs.
13: Oh là là, et puis on est jet de jouer un Sky, mais ça arrive pas, là.
18: Non, ils veulent pas nous parler.
13: Ils paniquent et tout, c'est vrai?
18: Ouais, ils disent après l'émission.
13: Oh, ils ont peur. Oh, le D-Fool.
16: Comme par hasard. Le
13: D-Fool a un petit peu peur, hein. J'ai le mauvais devoir un petit peu les fois, hein.
16: Comme par hasard.
13: Il est parti.
18: Mais ouais, il est parti, il a dit qu'il fallait se démerder pour que Sandy rentre toute seule.
13: Ah, d'accord, ok. Oh, ah, il est rentré. Gérard est parti. Ah non, mais je parlais pas de ça, moi. Je crois que c'était D-Fool qui était parti. On parlait de D-Fool à l'instant, donc on mélange tout. D'accord, ok. Donc, apparemment, Sky aura un petit peu peur de me passer sur l'antenne. Ah, ils ont peur qu'on annonce que je suis de retour le soir. L'autre, il a tellement peur, il avait récupéré.
16: Tu devrais l'annoncer directement?
13: Bah, directement, mais ça vaut de le faire, ça. Sandy, tu t'en vas? Ah, tu vas chercher Gérard, d'accord, ok, va chercher Gérard. Bah, quel bordel, alors, Sandy, bon, France, oui, Axel.
19: Ne va pas chercher Sandy, s'il te plaît.
13: Par quoi?
19: Ne va pas chercher Sandy.
13: Non, mais Sandy est parti récupérer Gérard, donc. Ah, oui, d'accord, ok, tu veux qu'on se retrouve seul, tranquille, peinard. Françoise,
19: oui,
13: tu restes un petit peu avec nous, si tu veux.
19: Non, pas de problème.
13: Axel, 32 ans, de Paris, dans un instant, nous parlerons ensemble de...
19: D'un truc bizarre qui m'est arrivé la semaine.
13: C'est quoi le truc bizarre?
19: Quelqu'un qui m'a branché quand je rentrais chez moi.
13: Et alors?
19: Et alors, il est rentré derrière moi dans la porte.
13: Ah, il est rentré derrière toi?
19: Pas dans mon appartement, en bas.
13: Dans ton derrière?
19: Non.
13: Tu dis, il est rentré derrière toi?
19: Laisse-moi parler, s'il te plaît.
13: Non, dans un instant. En gros, si je comprends bien l'histoire, c'est que tu rentrais chez toi le soir tranquille et puis il y a un mec qui est venu t'aborder et qui t'a suivi et qui t'a... Ah bah voilà, et on en parlera un petit peu plus en détail dans un instant. Et tu sais pas trop ce que tu dois faire, si tu dois l'appeler, si tu dois coucher avec lui tout de suite ou si tu dois venir m'en parler en privé après l'émission, c'est ça? J'ai bien compris ton message, Axel, j'ai bien compris. Tu bouges pas, on revient dans un instant. 0803-08-5000, ça pue, ça meurt ce soir. Il est minuit passé de 4 minutes et ça chauffe dans les couloirs de la radio. On sent que le Star System est revenu. Les Starting Blocks, Underworld, tout de suite sur Fun Radio avec Born Sleepy. Et puis, on peut le dire, hein, déjà, Sky Energy, ça flippe. On veut les appeler pour prendre quelques petits renseignements. Non, après l'émission, je fais caca dans ma culotte.
14: Mulder, qui sont en contact avec Monsieur X.
20: Bon, Mulder.
21: Ouais, Mulder.
20: Qu'est-ce qui se passe? Je crois qu'il y a un problème. Il est où, monsieur X?
21: Je sais pas, il doit arriver, on a rencontré.
20: Il nous a dit qu'il nous appellera ce temps-là.
21: Oui,
20: je
22: suis là.
20: Ah, voilà. Monsieur X?
22: Tu veux des tubes?
20: Ouais, mais du pur tube, hein. Qu'est-ce qui se passe, monsieur X?
22: J'ai un dossier pour vous.
20: Non.
22: De la musique.
20: Voilà. C'est-à-dire?
22: Du tube.
20: Quel genre de tube?
22: Balder.
20: Oui, bah oui. Lequel?
22: Si vous réussissez cette mission, j'ai un cadeau pour vous.
20: C'est quoi?
22: Des places pour aller voir Prodigy. En VIP.
20: Où ça?
22: À Bercy.
20: Ok, on accepte.
22: Il y aura une première partie.
20: C'est avec qui?
22: Stardust.
20: Oula.
22: C'est le tube de l'été.
20: C'est du pur tube, alors.
22: Il y aura même ce moment au platine. Holder.
20: Oui. Ouais.
22: Tu veux du tube?
20: Ah ouais.
22: Un tube de vaseline dans le cul. Trouve-moi cette solution. C'est un truc pour toi, Mulder.
20: Ok, on part en chasse.
22: Alors là, c'est beau.
13: Je préviens tout de suite le public accro. C'est un pro, hein.
20: On n'avait pas taffé sur le scénario encore. Hein, parce qu'on aurait pu. Hein. Parce que maintenant, on a un scénario. On vous le balance tout de suite. Tiens, passe-moi. Hein. Voilà, alors maintenant écoutez, on a un scénario. Mulder? Ouais, Mulder. Qu'est-ce qui se passe?
23: Je sais pas, il y a Monsieur X qui m'a laissé un message sur mon tatou de Looper.
22: Ouais, il est là.
23: Il est là.
22: Il est partout. Mulder?
20: Oui?
22: J'ai un dossier pour vous.
20: Ah ouais?
22: Pour la musique.
20: Qu'est-ce qui se passe?
22: Du tube.
20: Qu'est-ce qu'il faut faire, Monsieur X?
22: Si vous réussissez cette mission, j'aurai un cadeau pour vous.
20: Ah ouais, c'est quoi le cadeau?
22: Prodigy.
20: Oula.
22: Tu vas aller voir les Prodigy.
20: Ah bah ouais, c'est comment?
22: En VIP.
20: Mais où?
22: À Bercy.
20: Ah, il y a une première partie?
22: Stardust.
20: Voilà. C'est pas un pur tube?
23: Et au platine?
20: Attends. C'est pas un pur tube?
22: Pur tube.
20: Et au platine, il y aura qui?
22: Svorvat.
20: Ah.
22: Il y a même une compil tip-top.
20: Avec que du tube?
22: Des tubes, des tubes.
20: Elle s'appelle comment la copine?
22: Pure tube. Compile.
20: Donc là, c'est écrit.
23: Voilà,
20: c'est pas pareil que dans l'impro tout à l'heure, donc applaudissements.
23: Ça, c'est mix, enfin
20: voilà. Voilà, donc méfiez-vous, hein, si vous êtes chiant, on peut improviser à tout moment de la journée. Voilà, très bien. En tout cas, merci d'avoir passé cette partie de nuit avec nous.
13: Je vous donne un numéro de téléphone qui va vous permettre quand même de passer votre aigreur et votre méchanceté sur nous concernant, sur nos personnages nous-mêmes.
20: C'est-à-dire que si vous avez envie de laisser un message à n'importe quel moment de la journée, du jour ou de la nuit, 24h sur 24, ça fonctionne. C'est le 0140 521 521. Je crois savoir d'ailleurs qu'il y a un kiki donc ou un Jackie qui est en... Hein, c'est quoi, un Jackie ou un kiki donc?
23: Kiki donc demain.
20: Un petit kiki donc demain entre 22h et 1h, donc ça peut être chaud. Si vous voulez laisser des messages, réagir, participer au débat de GG, venir à la libre antenne, vous venez avec votre sujet, numéro de téléphone sur le 0140 521 521. Vous faites pas attention à le répondeur, c'est encore celui rapport à l'émission du matin. On va essayer de changer ça dès demain, on va essayer de faire ça rapidos. C'est sûrement la voix de Mulder qui va
22: tu veux des tubes, tu veux écrire un fan.
20: Oui. Alors sinon vous pouvez nous écrire également à 143 du Charles Louis quand on nous en sommes
23: à 125.
13: Des bons trucs, des trucs. On va vous envoyer ça à papa Gatsby. N'hésitez pas une seule seconde, je vous rappelle la fin. Donc, je vais en faire de Gaulle, ok?
23: Ok.
13: Vas-y, sur ça,
20: maniez-vous. Faites ton club de dalle.
24: Vous téléphone à la suite de la discussion de votre Gérard, que vous êtes toujours en train d'enfoncer contre Françoise.
13: Oui.
24: Maintenant, laissez-le partir, je vous en prie. Votre émission est bien mieux sans lui. C'est un méchant, c'est un prétentieux. Méfiez-vous de lui, c'est tout ce que j'ai à vous dire. Bonsoir, Max.
13: Bonsoir, madame.
25: Excuse-moi, c'est Catherine. Excuse-moi pour tous les messages que j'ai mis, je suis désolée. J'arrive ce week-end à Paris.
13: Ouais.
25: Samedi, je passerai par la Loco. J'adore la discothèque. Bisous à toute la qualité de Fun Radio.
13: Ouais.
25: Désolé.
13: Ouais.
25: Pour mon état de précis. Peut-être à bientôt. Peut-être ce week-end. Je ne sais pas.
13: Non.
25: I don't know. Bonne continuation, Max, de 22h à minuit au plus tard.
13: Ah oui, et je dis. tiens à dire, non, je précise que ce week-end, je suis pas là parce que je suis du côté de Port Barcarès au Marina.
0: Précisément. Ah, avec à suivre Hermès Aouzouin,
13: ah, non, alors là, attendez. Le meilleur arrive. Attendez, on remet en arrière. Comment on devine ce bis? Alors écoutez bien, maintenant, vous allez écouter, vous avez sûrement rêvé, vous les filles, d'écouter un animateur radio avec une voix absolument sensuelle, avec un texte et un débit d'un naturel au possible. Vous n'avez peut-être pas écouté, mais pendant une semaine, Fildar, qui s'est donné le nom de Biscotte, a fait des essais qui ont été tellement concluants que depuis...
1: J'ai dépanné. Hein.
13: Il a dépanné des essais.
1: J'ai eu zéro pour ça.
13: Hein. Oui,
1: pas des essais.
13: En essai, on paye pas.
1: Mais c'était pas un essai, genre, tu dépannes. Ouais, je dépanne.
13: D'accord, attention, écoutez. Écoutez.
0: Le sucre de la Coupe du Monde, il y a aussi les Spice Girls, Nathalie Cardone. Et pour commencer l'heure, Taya, à mort à la Mexicana. Bon courage à tous ceux qui bossent, c'est fan, il est 3h.
13: Attention, ça continue.
1: Ah, ça chie.
0: Stardust, sur Tube House, avec Music Sounds Better With You. Fun, bienvenue à tous, et surtout à ceux qui viennent d'arriver. C'est la nuit sans pub avec, entre autres, Robin, Do You Really Want Me, je vais y arriver. Moose, Maria Carey pour débuter Eagle Eye Cherry, Safe Tonight, sur Fun, il est 4h.
2: Ouais, salut, je m'appelle Anne Gaëlle, je voulais dire, j'ai acheté ton best-of, et dessus j'ai vu la tête de Manu et Fildar, je voudrais dire qu'ils avaient des têtes de gros trisomiques, et que Gérard, même s'il fait pas le grimace, il est moche.
13: Merci. Ah bah ça fait plaisir quand même. Et attendez, le must du must. Sur ce répondeur 0140 521 521, il y a un message qui vous souhaite la bienvenue. Je sais pas s'il a été changé, enfin en tout cas il a été fait aujourd'hui. Je sais pas s'il est mis aujourd'hui sur le répondeur, mais il le sera dès demain avec la voix de Karine. Mais au début je me suis dit, tiens, pourquoi pas essayer la voix d'une personne de l'équipe. Et donc Fildar s'est prêté à ce petit jeu, est allé en studio de production pendant la journée et a essayé de faire le texte d'intro de ce fameux répondeur. Écoutez la séance donc de notre ami Fildar pendant les répétitions au studio de production de Fun Radio.
3: Le micro, merci beaucoup le micro. Merci beaucoup le micro. 1, 1, 1, 1, A, B, C, E, F, G, H, I, J, K, L, M, N, O, P, Q, R, S, T, U, V, W, X, Y, Z, B, C, D, 1, 2, 3, 4, 5, 6, 7, 8, 8, 8, 1, 1, 1, 1, 1, 1, 1, 1, 1, 1, 1. Ok. Max, le Star System, le retour, 22h, 1h, comme d'hab, ouais. Tu es bien sur le répondeur de Max, le Star System, 22h, 1h, le retour. Tu peux toujours nous laisser ton numéro de téléphone pour quoi que ce soit, Jackie, les croissants chauds, Kiki donc, Canular, les conseils de Gérard et Sandy, les débats, un sujet, ce que tu veux, tu balances. Fan Tube, 22h, Max, le grand retour, Star System, 22h, 1h, ton numéro de téléphone pour tout ce que tu veux, Jackie, croissant, chaud, pain chaud, café, thé, lait, sans sucre, quand tu veux, appel. Ouais. Le Star System. Ouais, le retour 22h à 1h. Donc si tu veux nous appeler pour que quoi que ce soit, tu laisses ton numéro de téléphone. Auditeur, tu veux, tu nous laisses ton numéro. Pour ce que tu veux, Jackie, Kiki, donc ou autre. On t'appelle dans la journée. Auditeur.
13: Voilà, donc ça c'est je le découvre en même temps, hein, bravo. Je découvre en même temps que vous. Je sais qu'Olivier m'a dit, est-ce que tu veux le faire écouter aux auditeurs? J'ai dit oui, pourquoi pas, je vais découvrir en même temps qu'eux. Et c'est vrai que là c'est quand même relativement hallucinant. Là c'est bien, c'est balèze là, hein. Ça, voilà, c'est du bon travail, hein.
1: Non, mais ce qu'il faisait en fait, c'est que tu sais, avant il fait des essais pour voir le réglage de la voix.
13: Ouais, parle devant
1: donc,
13: le micro.
1: Il me demandait de parler. Non, ouais. Parce que j'ai l'impression d'être.
13: Ouais.
1: Et donc il me demandait de parler, donc je disais n'importe quoi.
13: Voilà, donc tu disais n'importe quoi. C'est vrai que c'est pas facile, ceci dit. Si vous êtes en séance un jour, que vous êtes amené à faire ça et qu'avant vous demande de chauffer la voix et puis surtout de régler les effets, parce qu'Olivier profitait de ces moments-là, le producteur, donc pour régler ses effets, voir si ça saturait pas avant d'enregistrer la véritable séance, on est obligé de dire tout et n'importe quoi. Donc on a tendance à dire tout et n'importe quoi. Et là, malheureusement, ça a été enregistré et diffusé un peu trop du nez.
4: I'm so tired.
13: Tu vois, tu fais un truc en masse, ça le fait pas, quoi. Faut le faire.
4: I'm so tired.
13: Et puis, il faut te mettre un... Attends. Je vais te donner un petit... Eh oh, t'es avec moi ou pas, là?
4: Eh ben oui, je suis là, moi.
13: Bon, je vais te donner un petit piston.
4: Ouais.
13: Faut que tu mettes une petite voix, une petite réverb derrière.
4: Allez, vas-y.
13: Alors, attends.
5: Attends, je suis en train de trapiter. Oh là là là là, je suis en train de toucher à n'importe quoi. Fildar, qu'est-ce que t'as fait encore?
6: Bah, j'ai pas, j'ai tout changé.
5: Ouais, j'ai tout changé, je t'ai demandé de pas toucher, putain.
6: Ah, bah, désolé.
5: Ah, t'as donné, vas-y, désolé.
13: Ah, faut mettre, attends. Voilà, attention.
7: En ce moment, c'est mon son.
13: Non, mais faut que ça soit très léger comme ça. Parce que si tu mets trop d'effets sur ta voix, ça. Faut que ça soit très, très léger comme ça. Il faut quand même, quand tu respires, faut que le public le sente. Écoute.
7: Franchement, je vous interprétais ce soir.
25: Ah oui, d'accord.
7: Il y a la chienne, il faut le voir. I fall in love again. Falling in love. 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Falling in love again. Merci.
13: Tu vois, ça donne pas mal quand même.
25: Ouais, c'est vrai, ouais.
5: T'en as un autre effet que tu peux mettre sur ta voix qui est pas mal non plus. Alors, ça c'est déjà... Bonsoir.
13: C'est genre quand il y a deux pelés, trois pendus, tu vois, dans la salle, pour donner l'impression... Imagine, je sais pas, ton concert est enregistré pour être diffusé à la radio. Tu dis, merde, il y a deux personnes dans la salle, et si tu dis, bonsoir, écoute, alors vous applaudissez, bonsoir... Ça fait naze. Tout de suite, si tu rajoutes un tout petit peu d'effet sur ton micro. Bonsoir. Merci. Merci beaucoup. Bon, déjà, le mec, on se dit, bon, il y a un conseil, il doit être à Bercy ou un truc comme ça. Ah ouais. Pas du tout, il est au Café des Roquettes. Il y a trois personnes. Bon.
7: Le morceau que j'ai décidé d'interpréter pour vous... Je vois qu'il y en a un qui souffre au fond de la salle. Comment tu t'appelles?
8: Bernard.
7: Ok, Bernard.
11: Jean-Louis, tu me fais un petit spot sur Bernard?
8: Pas de problème.
7: Ok.
8: Ah, pas trop fort, le spot.
7: Eagle.

0: qu'il faut surtout pas faire quand le public t'en demande une autre, Momo, ouais. Et que tu utilises cet effet, c'est que c'est. Alors le public en demande une autre. Et là tu cries. Big dit non d'office. Et on les comprend. Momo,
1: ouais, vraiment,
0: bon,
1: ouais.
0: Bon courage pour la suite des événements.
1: En fait, t'as vu la boîte de chocolat?
0: Pardon?
1: La boîte de chocolat, on s'est passé avec un copain, on est passé te voir une fois.
0: Ouais. Moi, je chaussais du 42, donc je sais pas si c'était ma pointure, mais on s'est bien marrant, on a shooté dedans, c'est bien.
1: Ah, ben ça, alors,
0: Zezuber. D'ailleurs, en parlant de Zezuber, il y a un kiki donc qui se prépare ce soir, les enfants, au passage. Momo Bonnebourg, amuse-toi bien, Sylvie, bonsoir. 29 ans, tu nous appelles de Avignon. On y danse sur le pont d'Avignon. On y danse tous en rond. Bonsoir, ouais. Sylvie.
2: Ouais, salut.
3: Bonsoir.
2: Bonsoir.
3: Tu es venu ce soir pour nous, pour interpréter une chanson de la chorale d'Avignon.
2: Non, alors, pas du tout, non.
0: Pas du tout. Qu'est-ce qui t'amène, Sylvie?
2: Alors, moi, je te réponds au sujet de Fabien Martès. Je suis allé le voir ce week-end.
0: Ouais, chez lui, direct.
2: Non, à Monaco, bien sûr. Donc, on est allé voir.
0: Alors, Martès, pour les Google, encore qui ne savent pas, c'est le joueur de football qui a le crâne rasé, qui a été soi-disant élu par les femmes pendant cet été l'homme le plus sexy, alors qu'il est immonde. Il n'a pas un poil sur le caillou et que tous les poils qu'il devrait avoir sur la tête, il les a sur le torse. Et il fait du VTT sur... comment ça s'appelle le VTT en mer, là? Le VTT en mer, là. Le jet ski. Il fait du jet ski avec Pamela...
2: Non,
0: Nathalie Evangelista.
2: Voilà, ouais.
0: Nadia, Eva,
4: Linda
0: Evangelista. C'est ça, Sylvie?
2: Ouais, c'est ça.
0: C'est le gardien de Monaco et de l'équipe de France.
2: Voilà, c'est
0: alors,
2: ça.
0: Alors, donc, t'es allé le voir là-bas?
2: Je suis allé le voir là-bas. Bon, on a essayé de l'approcher, mais par rapport à Jeanne Kigana, on n'a pas pu.
0: Mm-hmm.
2: Parce que.
0: Pourquoi tu voulais le voir, ce mec, d'abord? Parce que tu l'aimes bien ou parce que tu voulais, envie de.
2: Pas spécialement que je l'aime bien, non, parce que, bon, mon mari, c'est un fan de foot. Et,
0: ah oui.
2: Et, donc, je l'ai suivi, quoi. Je
0: ah oui.
2: Autrement. Mais enfin, déjà, moi, je voudrais dire à toutes les femmes ou les petites filles qui rêvent de
0: le ballon,
2: c'est pas la peine parce que c'est... Là, il a la grosse tête, quoi, en fait.
0: Bon, il a la grosse tête, il est méfiant aussi. Il peut pas faire parce que maintenant, il a gagné la Coupe du Monde et qu'il est le gardien que tout le monde idolâtre, qu'il faut qu'à chaque fois que quelqu'un vienne d'Avignon pour aller le voir à Monaco, qu'il faut automatiquement qu'il passe un quart d'heure avec les gens. Hein. Attention, foot,
2: non.
0: Attention, il y a un ballon de foot qui vient de rentrer dans le studio.
2: Non, attention.
0: Oh, non. Vas-y, jongle, vas-y, Sylvie, on t'écoute.
2: On fait des... Non, j'ai jamais dit que... Ben, fait, non, c'est vrai qu'il a la grosse tête, parce que bon, ouais. Demain, un autographe, on dirait que ça le fait chier.
0: Ouais, moi aussi, ça m'est arrivé, moi aussi, ça m'est arrivé d'envoyer chier.
2: Ouais, bon, il a envie de rentrer dans sa Porsche et de se tirer, donc, en fait, je me demande pourquoi, alors, il est...
4: Alors,
2: il est pro, quoi, en fait, il veut pas qu'il y ait un autographe. Ça sert à rien qu'il soit pro,
0: qu'il soit
2: comme il fait, quoi.
0: D'accord, Sylvie, c'est bien. Oui. Mets-toi dans les buts, Sylvie.
2: Non, je peux pas.
0: Alors, on a ouvert la porte du studio, Fildar, mets-toi dans les buts.
4: Ouais, comme par hasard, on a marre.
0: Dis biscotte.
4: Ouais, biscotte.
0: Attention, je pousse le... Alors, on a un ballon de foot, Sylvie.
2: Ouais.
0: Et je vais shooter dedans.
2: Ouais, vas-y, ouais.
4: Attends. Alors, point de pénalty.
2: Alors qu'il plonge bien, quand même, hein.
0: Alors, on parie combien? Je le mets ou je le mets pas?
2: Allez, tu le mets.
0: Ah, bah non, pas là.
2: Allez, à droite du gardien, tu le mets, allez.
0: La porte elle fait 2 cm. Allez. J'ai pas de coquille.
4: Allez.
0: Oh. Quoi? On arrête, c'est bon. On a cassé 4 CD, les miens en plus, sur ma pile à moi.
4: C'est bon.
0: Sur ma pile à moi perso. Ouais, et on a pété la guitare.
2: Voilà. C'est super.
0: Ah, le football. Tu sais que le Manu, quand ils ont gagné la Coupe du Monde, il s'est dit, il nous a dit, voilà, pour la rentrée, l'équipe, je vais me faire raser le crâne.
2: Ouais,
0: tu vois déjà la tronche qu'il a, le Manu, en plus rasé, t'imagines le boulot.
2: Ouais, ben ouais.
4: Bah, jouer, c'est rigolo, il a pas voulu.
2: Je dis, vaut mieux pas, parce que c'est horrible, un crâne rasé.
0: Bah oui.
2: Hein, bon.
5: C'est horrible, ça dépend.
2: Pour ma part, je trouve pas charmant. Ouais,
0: ça dépend, il y a des gens à qui ça va bien. Quand t'as le malheur de perdre tes cheveux, tu perds tes cheveux, je veux dire, à ce moment, tu peux rien faire. Bon.
2: Là, c'est sûr, là, je suis d'accord, mais enfin, te les raser pour te donner un style, non.
0: Non, ça, on est d'accord. Bon, bah écoute, ravi d'avoir fait ta connaissance. Parle tout seul alors que le micro est pas allumé. Attention, on y va, c'est parti. Ça va être chaud. Elle est au courant, t'as... Hein?
6: Ouais, elle est au courant. Okay. Allô?
0: Bonjour, eh bien, c'est la Radio Verte qui vous appelle. Est-ce que c'est possible de parler à Villemain?
6: Oui.
0: Oui, c'est possible de lui parler?
6: Oui, je suis là.
0: D'accord.
6: Et
0: vous allez la chercher?
6: Je suis là.
0: Bonjour, vous allez bien? Bonjour, c'est la radio. Je vous appelle de la part de votre petit-fils Florian. Vous êtes au courant?
6: Oui, il m'a parlé un petit mot, il m'a touché un petit mot.
0: Vous êtes une fidèle de l'émission quand même.
6: Pardon?
0: Vous êtes une fidèle de l'émission quand même?
6: Je vous dirai que non, je n'ai pas le temps.
0: Le public est là. Vous entendez, le public est présent. Vilma, vous l'entendez, le public?
6: Oui, oui.
0: D'accord, ok. Oui. Vous êtes une fidèle de l'émission?
6: Ben écoutez, non, vous... je vous dirai que là, je vais aller dormir. Là.
0: Ça balance sexe. Pardon?
6: D'où vous appelez-vous?
0: Tout, bah, du studio, on appelle du studio de Radio Verte.
6: Et où? D'ailleurs.
0: Pardon?
6: D'où?
0: Premier étage, on est au premier étage. Nous,
6: oui, je sais bien, mais où?
0: Ah, bah vous le savez, donc vous êtes une fidèle, bravo. Je savais bien. Alors, bien sûr, de la part de Florian, donc Vilma, nous allons jouer bien entendu au jeu du Geeky donc. Vous connaissez les règles du jeu. Trois questions vont vous être posées. Si vous êtes en adéquation directe avec les réponses données par rapport à l'amiante qui vous sera abordée, vous repartirez bien sûr avec une mini chaîne radio cassette, double cassette audio lavable et imprenable, avec une télévision noir et blanc quand même. Ça vous fait plaisir?
6: Ah, ben certainement, oui. Mais... Hein?
0: Parce que
6: oui.
0: Bon, on se dit que peut-être qu'à l'âge que vous avez peut-être pas eu le temps de vous habituer à la couleur. On peut rigoler quand même.
6: Oui, bien sûr qu'on peut faire rigoler.
0: Ah, ben oui. Si on peut pas déconner à plein tube, on n'y arrivera jamais. Hein.
6: Mais oui, mais je voudrais savoir d'où vous appelez.
0: D'accord.
6: Mais c'est de Gaillon, c'est de Vernon, c'est de Paris, c'est d'où? Déjà, vous êtes combien là-dedans, vous?
0: Je vais vous dire, on appelle de Rouen, c'est Radio Rouen, Radio Verte à Rouen.
6: Ah, oui, d'accord.
0: Vicieuse quand même.
6: Comment?
0: Non. Oui. Alors, attention, on va y aller, on va... D'accord, ça peut lancer... Francis is in the place. Alors attention, première question, Vilma, quand même, vous êtes une fidèle, on nous a dit d'après Florian.
6: Oui.
0: Alors attention, première question, écoutez bien, Vilma, soyez bien attentive à la question.
6: Oui.
0: Est-ce que vous êtes prête?
6: Oui.
0: Sûr.
6: Sûr.
0: Alors, je vais vous passer un petit son, à vous de deviner ce qui c'est qui donc, d'accord?
6: Ah, quoi?
0: Écoutez.
6: Quoi?
0: Non.
6: Un petit son?
0: Ah, écoutez bien ceci.
6: Oui.
0: Ah, vous avez Kiki, sont le bruit. Alors attendez, parce que le public crie très fort, Vilma, vous avez une réponse?
6: Non.
0: Alors on réécoute le bruit quand même. On va s'effacer. À votre avis, de Kiki du cul de l'équipe arrive-t-il ce son?
6: Ah, je ne sais pas.
0: Alors vous avez le droit à Denis, Francis ou Paul, à votre avis. Qui a fait ce petit bruit?
6: Denis.
0: C'est une bonne réponse, c'était le...
6: C'est bien.
0: C'est le prout de...
6: Oui.
0: Bon, écoute, on vérifie quand même. Oui, c'est bien le prout de Denis. Alors, ça vous fait une bonne réponse, bien entendu, et que vous allez cataloguer, bien entendu, dans votre pur sang demande de catalogue en question subsidiaire, d'accord?
6: Oui.
0: Vous savez, bien entendu, qu'une deuxième question va vous être proposée en acquisition directe, que si, bien entendu, vous répondez correctement à cette question non palpable, bien sûr, vous aurez le droit à une liquidité d'argent supérieure ou inférieure. À votre avis, supérieure ou inférieure, je vous écoute.
6: Dites-moi un chiffre d'abord.
0: Non.
6: Ah, dites-moi un chiffre. Bah. Et puis, ah ben non, c'est
0: seulement.
6: Ah oui, c'est
0: je vais vous aider un petit peu parce que vous m'avez l'air.
6: Vous allez dire chiffre, franchement. Ah ben moi je veux dire supérieur.
0: Vous m'avez dit?
6: Supérieur.
0: Supérieur, c'est une bonne réponse. Ça vous fait le public est super excité, ça fait longtemps qu'on n'a pas une candidate aussi forte.
6: Oh.
0: Ça vous fait deux bonnes réponses, écoutez-moi bien, Vilma, vous m'écoutez?
6: Oui.
0: Vous aimez le...
6: J'écoute toujours.
0: Alors écoutez bien, vous avez deux bonnes réponses. Si bien entendu, grâce au Kiki donc, vous avez accédé à la troisième bonne réponse de la question que vous êtes posée d'ici quelques instants, vous ferez acquérir bien entendu une solution de Chenify en position possession des cadeaux plus.
6: Oh là.
0: Bien entendu avec son abonnement en Taekwondo. Vous êtes prête?
6: Oui.
0: Alors. Vous êtes ceinture jaune, Vilma?
6: Oui.
0: Alors attention. Je vais vous passer un petit son. D'accord?
6: Oui.
0: Ok?
6: Oui.
0: Vous allez approcher vos lèvres.
6: Oui.
0: Du combiné de téléphone.
6: Oui.
0: Et une de charmante hôtesse va vous embrasser sur la bouche.
6: Aïe.
0: À vous de deviner qui c'est qui vous embrasse sur la bouche. Écoutez bien.
6: Oh.
0: À votre ami qui donc? Allez.
7: problème?
6: Ouais, évitez-moi les noms parce que je me rappelle plus.
7: Ah, je peux pas, son prénom commence par la lettre M.
8: Allez, Vilma!
6: Je sais pas, attendez. Mmh. Vous êtes combien? Vous m'avez dit tout à l'heure les noms, je me rappelle.
7: Ah, mais c'est. Dépêche-toi quand même.
6: Ah, dépêche-toi.
7: Allez, on se dépêche, on se fait
6: Marius. Quand même.
7: Pardon?
6: Marius.
7: Marius, vous n'en étiez pas loin, c'était Marc, malheureusement. Alors bien entendu, vous aviez un super voyage au Cambodge qui est remis en jeu. Bien sûr, vous n'irez pas. D'accord. Vous êtes contente d'avoir perdu?
6: Ben non, pas du tout.
7: Ah ben, n'avez pas contente. Ah ben, le public est déçu. Ah, ben, oui. Oh, mon Dieu, que le public est déçu, quelle déception.
6: C'est Marc qui m'a fait perdre là.
7: On se calme, hein, d'accord.
6: On se calme,
7: oui. Oh, dis donc,
6: calme,
7: oh.
6: Hein.
7: Hein?
6: C'est calme.
7: Non, mais on monte un coup dans ce peu la tronche.
6: Okay. J'entends que vous êtes un peu chauffé là-bas.
7: Oh, bah, bien sûr, chauffé. Nous, on est. Le public est surchauffé. Sacré Vilma, vous êtes une fidèle de l'émission, quand même, on nous a dit.
6: Alors,
7: bien entendu, vous repartez avec le pins de l'émission. Pour ça, c'est très simple. Il suffit de nous écrire, nous envoyer un chèque de 1000 francs, vous recevrez le pins dans les vacances.
8: Ouais, ouais.
7: Allez, de la part de toute l'équipe, on vous fait un gros bisou.
6: Eh ben, moi de même. Et je vous souhaite bonne soirée. Allô?
7: Et vive le Kiki!
6: Pardon?
7: Vive le Kiki!
6: Vive le Kiki!
7: Vive quoi? Vive... Redites-le une fois pour voir. Vive le...
6: Vive

0: Rab.
1: Salut Max.
0: Salut. Pas, tu sors une nouvelle cassette?
1: Pas encore, mais bientôt. Les blagues les plus pourries d'Eli.
0: D'accord, ok. On va demander à Damien qui est suisse et qui est très lent à la détente.
2: Oh ouais, très très lent.
0: Je faisais de la baro-vomaltine, c'est de la dynamite.
2: Ben oui.
0: Damien, tu voulais réagir à ce que Juliette est en train de dire?
2: Ouais, moi je voulais lui demander si elle venait de se faire larguer là.
3: Ah non, pas du tout, non.
2: Pas du tout.
0: Hein. Ah, Suisse, il vient juste de comprendre.
2: Ouais, ouais. Ah, c'est la peine, là. Il y a ce calage
0: oreille. Ah, il est fort.
2: Et le bruit.
0: Ah, là, c'est très fort. Non, non, elle s'est pas fait larguer. Toi, Damien, est-ce que tu reconnais que... Enfin, quoi que les Suisses, c'est peut-être pas la même mentalité aussi. On peut lui demander.
2: Non, c'est la même chose qu'en France. Hein.
0: Vraiment, et très, très sincèrement, je te demande pas en plaisantant, là, parce que t'as un mec, mais est-ce que tu es d'accord quand les filles, en règle générale, après on demandera à Amélie ce qu'elle en pense, c'est que les mecs ont vraiment, pensent très, très, très souvent au cul.
2: Ben, personnellement, non. Mais bon, il y a...
0: Non, mais en règle générale.

0: Manu, démonstration tout de suite. Écoutez Manu, faire une intro. Imagine que t'as... Tiens, je te file une prog. Un. Allez. Audrey,
1: tu vas me dire ce qu'il
2: allez.
1: Est.
2: Tu vas me dire.
1: Alors.
2: Ah mais j'avais pas de prog, regarde.
0: Alors. T'es prêt?
1: Vas-y.
3: C'est quoi le machin que t'envoies là?
0: Armand Van Helden.
3: De Armand Van Helden.
0: De fin que l'enculat. On y va, c'est parti. Fun Radio, c'est Manu, il est minuit 6. Les tubes à suivre, Metallica, The Cardigan, c'est Radiohead, mais tout de suite, c'est...
2: Bah t'as le temps, ouais.
0: C'est ça. Quelle horreur. Oh là là, quelle horreur.
3: Mais moi, j'ai pas
0: Audrey,
3: fait
0: Audrey, t'es l'auditrice, toi, ouais, t'es la nuit, tu te fais chier et tout. Tu te dis, tiens, je vais écouter Fun la nuit, c'est du tube. Un pur tube. Et puis, t'entends l'animateur qui t'annonce les disques à suivre. Écoute bien de nouveau Biscotte. Attention.
4: Fun Radio, bienvenue à tous.
0: Oh non, mais vraiment,
3: mais quoi, les thèmes d'intro, faut tu...
0: Ouais, mais attends. Oh, écoute.
5: La lutte au pub, avec.
0: Alors, arrête de te la péter, parce
4: non,
0: que. Non, mais on fait une véritable intro pour.
4: Non, on fait un essai.
0: C'est un deuxième test, on sait jamais, il y a peut-être la direction quand même de se poiler un coup.
4: D'accord, écoutez, vous m'arrivez bien, c'est super, c'est fini.
0: Il est minuit.

0: Ah, mais attends, mais tu disais que là, tu te démerdes de mieux en déconnant. André, excuse-moi, je fais une parenthèse. Là, j'en profite pour donner un petit cours de radio. T'es plus... Non, mais t'es meilleur là que quand t'es à l'antenne ou t'es à chier.
1: Oui, je sais.
2: Là, mais c'était pour dépanner.
0: Là,
2: j'étais à 40% à tout péter. Là.
0: T'étais à chier.
2: Bah oui.
0: Là, t'es des tubes. Balance.
2: C'est donc ça y est.
0: Excuse-nous Audrey, on fait plus de la radio.
2: Non, conne,
0: on fait un training.
2: Allez, pète ta radio.
0: J'ai un petit poulain là que je suis en train de lancer sur le monde de la FM, hein, Audrey. Et je crois qu'il peut faire un petit carton. Alors Audrey, tu juges de nouveau de ce que va faire toi.
2: Dis biscotte dans l'intimité.
0: Ça craque.
2: Ah, oh, c'est pas le même.
0: Tu remets au début.
2: Ah, mais tu m'as stressé là.
0: Je suis
2: bloqué. Là, je suis bloqué. C'est
0: attention,
2: plus
0: on y va.
2: Je suis fan radio, bienvenue à tous, c'est la nuit sans pub bien sûr avec Metallica, The Unforgiven 2, il y aura aussi The Cardigans avec le tout nouveau My Favorite Game, Radiohead, Karma Police, Manic Street Preachers et tout de suite c'est Armand Van Elden avec The Funk Phenomena. Bienvenue sur Fun, il est minuit.
0: Pas mal.
2: C'est bien.
0: Non, c'est pas mal.
2: C'est de la merde.
0: Audrey.
3: Oui.
0: Excuse-moi, c'est pas son truc. Lui, ce qu'il voulait, c'est l'émission. Fibda, si tu veux qu'il soit à l'aise, on sent biscotte, il faut que ce soit une émission heavy metal.
2: Il faut une prog heavy metal. Heavy metal, il te met. Pantera.
0: Oh, Pantera. Sur Fun. Bon Audrey, est-ce qu'elle
2: c'est une émission de télé, c'est comme je passe à la télé sur France 3.
3: Ouais.
0: Alors le même truc, encore plus rapide, c'est-à-dire que tu chantes et puis dès qu'il y a le cri, c'est-à-dire faut que tu t'arrêtes. Alors toi t'arrêtes, tu chantes comme une salade, mais on le sait pas. Toi tu crois que tu chantes bien, plus tu crois que t'as un talent.
2: Oui.
0: Bonjour, on accueille Philippe de Troyes. Bonjour Philippe.
4: Bonjour, comment ça va?
0: Non,
4: je fais le truc sans trois.
0: Non mais t'as pas besoin de faire l'idiot, on sait que t'es de Troyes, donc on sait bien.
4: D'accord.
0: Bon, Audrey, donc on y Magali en commente. On accueille aujourd'hui, on a le plaisir d'accueillir sur les plateaux de télé aujourd'hui sur France 3. Philippe, bonjour Philippe.
4: Bonjour, bonjour à toute l'équipe.
0: Vous venez d'où Philippe?
4: Je viens de Troyes.
0: Vous m'avez l'air bien sympathique.
4: Oh bah oui, j'écoute votre émission tous les jours.
0: Vous connaissez la règle du jeu, bien entendu. Vous chantez pendant 2 minutes si vous entendez ceci. Vous arrêtez et c'est terminé, d'accord?
4: D'accord, je vais vous chanter donc l'important c'est la rose.
0: D'accord, on vous écoute. L'important. Merci Philippe et bon retour.
4: Merci, merci l'équipe qui a été très sympa.
0: Bonjour, on va accueillir tout de suite un nouveau candidat, Manu.
5: Oui, bonjour.
0: Vous êtes là, vous êtes sur le plateau. Bonjour Manu.
5: Bonjour à tous.
0: D'accord.
5: Bonjour.
0: Vous pesez combien Manu?
5: Je pèse 89,5 kg.
0: Ah mais la maigrie. Au revoir Manu.
5: Au revoir tous,
0: merci à toute l'équipe.
6: Qui n'a pas vu au moins un des trois?
0: Bah elle.
6: Françoise, t'as vu toi?
7: Non, pas exactement.
6: Non mais pas exactement, c'est pas une réponse ça.
7: Non, je te l'avoue.
6: Putain, mais merde alors.
7: C'est pas la seule.
6: Ouais mais François.
0: Il y avait Jean Marais.
6: Ouais, il y a une version avec Jean Marais. Hein. Arrêtez avec Jean Marais.
7: Arrêtez avec Jean Marais, ouais.
6: Foutez-lui la paix, d'accord? Il faisait le bossu là, tu sais.

0: La soucoupe.
1: N'importe quoi.
0: Non mais c'est lui, ben alors, Chewbacca, qui c'est qui était dans Chewbacca?
1: Mais étant donné que je l'ai pas vu.
0: C'était Georges Marchais là, Jean Marais. Bah attends, il a bien fait Cruella là. Fantomas.
1: Ouais.
0: Hein? Ouais. Bah alors, il s'est bien déguisé en Fantomas, pourquoi il se serait pas déguisé en Chewbacca?
1: Bah pourquoi pas.
0: Bon, Angélique.
1: Oui.
0: Donc la photo, on la rend quand même parce qu'on revient sur la photo de Gaëlle. Hein, c'est la petite Gaëlle en fait.
2: Bah, je vais lui renvoyer parce
0: voilà,
2: que.
0: Voilà, très bien. Elle voulait juste savoir peut-être de quoi Fildar en pensait. T'en penses quoi, Fildar? À part de dire que c'est une Chewbacca, la fille, elle est sur sa piscine,
3: non,
0: elle est mignonne.
3: Rigolais, non, mais elle est très cool, elle a l'air très gentille en plus. Puis elle aime bien Rigo, elle aime bien l'internet, donc elle a de l'avenir, la petite.
0: Voilà,
3: elle
0: très
3: est pas
0: bien.
3: Obsolète.
0: Obsolète. Angélique.
1: Oui.
0: On parlera de quoi ensemble dans un instant?
1: De fantasmes.
0: Bon, hop, oula, ça est bien, tiens, on pourra peut-être en parler avec Françoise, mais Angélique, tu connais Françoise?
1: Non.
0: Non, mais attends, l'hôtel ne connaît pas Chewbacca, elle ne connaît pas Françoise.
1: Non, mais je la connais pas personnellement, mais j'ai déjà entendu la radio quand même.
0: Putain. Bon, ceux qui connaissent Chewbacca, bon, bah, c'est Françoise. Hein, Françoise?
1: Ouais.
0: Françoise?
1: Ouais, je suis là.
0: Tu ressembles à Chewbacca ou pas?
1: Non, pas du tout. Hein.
0: Ah bon?
1: Non, non.
0: T'as jamais entendu parler de Françoise, Angélique? Ça fait combien de temps que tu nous écoutes?
1: Récemment, en fait.
0: Ça veut dire?
1: C'est-à-dire que j'ai pu récolter un vieux poste.
0: Non, mais avant, tu ne connaissais pas ni d'Adam ni de Ève?
1: Si, je connais. Ça fait quand même un ancien qui est 13 ans que Fun Radio existe. Après, c'était en 87 Paris.
0: Oui, non, mais moi, je te parle pas de. Je te demande pas de faire l'histoire de Fun, je te parle de faire mon histoire à moi, entre toi et moi. Ça fait combien de temps que tu connais ça? C'est pas les originaux. Il y en a un, il y a marqué, c'est carrément la guerre des étoiles. Excuse-moi ce que je lui dis pour les CD, il y en a un.
1: Ouais, non, mais sinon je te connais parce que mon copain m'a paratiné avec toi, Max. Donc j'ai écouté et c'est comme ça que je t'ai connu.
0: Et bon, donc tu connais Françoise Gérard, merde, ne me dis pas que tu connais pas Françoise.
1: Si, Gérard, je connais.
0: Pas Françoise?
1: Si, je connais Françoise.
0: Bah alors, quand je t'ai demandé, tu m'as dit non, tu me prends pour un con ou quoi?
1: Mais je connais pas personnellement, je la connais par intermédiaire de la radio.
0: Non, mais attendez, quand je vous demande, auditeur pour les prochains, quand je vous demande, vous connaissez Fildar, effectivement, c'est dans savoir si vous connaissez Fildar de ce qu'il fait à l'antenne, pas intimement, sinon on s'en sortira jamais. Oh là là là là là là là là. L'autre, elle va parler de ses fantasmes, ça va être dur parce que si tu tapes dans le premier degré comme ça, on va pas s'en sortir. Hein. Ma chérie?
1: Oui.
0: Bah, quand même, ma biquette, depuis combien de temps qu'on se connaît tous les deux? Hein?
1: Ça va faire peur.
0: Combien?
1: Moins d'un an.
0: Moins d'un an? Ouais. Ah oui, d'accord, ok. T'es une pucelle de l'émission alors.
1: Oui,
0: Oh, t'es une vierge, tu comprends? Ah oui, d'accord, ok. Françoise, nous on se connaît depuis?
1: Moi, depuis pratiquement 5 ans.
0: Depuis pratiquement 5 ans. Quels sont tes meilleurs souvenirs que t'as eu avec moi, bien que j'espère qu'il y en aura d'autres? Quels sont les meilleurs souvenirs que t'as eu? Parce que ce soir, Angélique, quand même, je te remercie de m'avoir souhaité un bon anniversaire. Je fête ce soir mes 10 ans de métier dans Fun Radio.
1: Ah bah, bon anniversaire.
0: Ouais, voilà. Enfin, ça fait pas 10 ans que je suis derrière un micro, mais ça fait 10 ans que je traîne dans les locaux.
1: Ouais, ça je l'ai entendu tout à l'heure.
0: Bah
1: oui,
0: mais
1: j'attendais.
0: Oui, c'est ça, oui. Non, mais t'as attendu, t'es sur l'antenne depuis 10 minutes, hein, donc. Alors, Françoise, quels sont les meilleurs souvenirs?
1: Mes meilleurs souvenirs, c'est quand, la première fois, je suis passée à la radio.
0: Carrément.
1: Avec toi, quand, en ce temps-là, j'étais pas dans un état normal.
0: C'est-à-dire?
1: C'est-à-dire que, comme tout le monde, je vais pas dire beaucoup de choses là-dessus.
0: Ouais.
1: Mais disons que les meilleurs souvenirs que j'ai.
0: Tu picolais un peu.
1: Voilà, mais voilà. Je ne sais pas le dire.
0: Non, mais attends, c'est bien de le dire et de savoir que tu t'en es sorti, c'est tout à ton honneur.
1: Ouais, ça va faire pratiquement 2 ans maintenant.
0: Ouais.
1: Alors, donc, mes meilleurs souvenirs, c'était
0: quand tu picolais?
1: Déjà, je racontais n'importe quoi.
0: Non, dis pas ça, Françoise, c'est pas vrai.
1: Non, mais c'est vrai, sans déconner, je racontais n'importe quoi. Parce que quand je m'écoutais le lendemain, je dis c'est pas vrai, c'est pas moi. Mais je devais complètement stacler.
0: Ouais.
1: De passer sur l'antenne comme ça, bourré. Alors là.
0: Non, mais on a passé des bons moments. Puis
1: des très bons moments et j'espère que ça va continuer.
0: L'important, c'est que ça se termine bien pour toi, c'est que tu as arrêté de boire.
1: Ah,
0: et puis
1: ouais.
0: Surtout qu'on ait renoué des liens d'amitié et que tu passes sur l'antenne ce soir. Alors, François, ce que je vais te proposer, et puis à tous ceux qui nous écoutent, Angélique en particulier, parce que je pense que vous êtes plusieurs dans le cas d'Angélique à nous rejoindre chaque soir depuis quelques mois et qui ne connaissaient bien le milieu, vu que vous ne connaissez pas forcément très bien Françoise. Et puis, forcément, si vous n'avez pas acheté le CD Best of du Star System, vous ne savez pas forcément quand est-ce que j'ai rencontré Françoise pour la première fois. première fois, en fin de compte, Angélique. Françoise m'a appelé il y a combien, 3-4 ans
1: 4 ans.
0: Ouais, 4 ans. Et à l'époque, je faisais l'émission avec Jenny. Jenny était absente pendant une semaine, elle était partie aux États-Unis. Donc j'avais fait l'émission du soir tout seul, au lieu de la faire en duo. Et donc, je me souviendrai toujours, il y avait Karine, une fille qui travaillait à la radio, qui m'a dit, putain, j'ai une fille, il y a une dame hors antenne qui s'appelle Françoise, elle veut absolument parler de Dallas, elle est un peu fracassée. J'ai dit, écoute, passe là, on verra bien ce que ça donne. Et Angélique, je peux t'assurer que Françoise, ce que tu vas écouter dans un instant, qui est dans un CD best-of, qui est dans le commerce, eh bien, ce que tu vas entendre, c'est la toute première fois que j'ai eu Françoise. Elle m'a parlé de Dallas, qu'elle était, elle était fan, et encore aujourd'hui, de Dallas, de la série Dallas.
1: Ouais.
0: Et elle a souhaité à ce qu'on appelle TF1 pour avoir plus de renseignements sur Dallas. Et ce que tu vas entendre dans un instant, et vous tous qui nous écoutez, si vous ne le connaissez pas encore, eh bien, c'est la toute première fois que j'ai rencontré Françoise sur l'antenne de Fun Radio. Écoute bien, Angélique, très attentivement, et tu me dis juste après ce que t'en penses, d'accord? Ok.
1: Ok.
0: Oh putain, elle est bien réveillée. Si elle parle des fantasmes, c'est quoi elle?
2: Bonjour Françoise.
1: Bonjour Max.
0: Comment allez-vous?
1: Ça va, Max.
0: Qu'est-ce qui t'amène?
1: Bon, voilà, j'ai écouté hier la fille qui parlait.
0: Ouais.
1: De Dallas.
0: Ouais.
1: De Dallas.
0: Tu trouves pas que Dallas c'est quand même un univers impitoyable?
1: Si.
0: Ah, quand même. Tu l'as ressenti
1: quand même. Si, je le reconnais quand même. Hein.
0: Oh, tu le reconnais. Tu t'en es rendu compte à quel moment que c'était vraiment impitoyable?
1: C'était un univers
0: vraiment que tu sentais que c'était impitoyable dès le début.
1: Ouais.
0: À quel moment tu t'en as rendu compte que l'univers était vraiment impitoyable?
1: Quand Bobby disparaît et puis quand il revient déjà.
0: Alors ça c'est impitoyable ça.
1: Ça c'est impitoyable et puis maintenant Jacques soi-disant revient. Alors là on
0: nage dans le...
1: On patouche
0: complet.
1: On patouche dans la choucroute.
0: Ah là c'est clair.
1: J.R. Et c'est un impitoyable puisque c'est un dégueulasse, comme on peut dire, vulgairement, c'est un dégueulasse.
0: Oh là, c'est clair.
1: Bobby, c'est un gentil, mais sauf il est trop gentil, c'est un escu.
0: Ouais.
1: Pamela, en veux-tu, en voilà. Elle aime trop Bobby, bon voilà.
0: Ouais mais là on n'entend pas le ton impitoyable quand même de Dallas hein.
1: Impitoyable Impitoyable
0: Mais parle-nous de Swellen.
1: Swellen c'est un pauvre paumé.
0: C'est un pauvre paumé.
1: Ah je l'adore Swellen.
0: Tu l'adores?
1: Ah oui, c'est justement. Il n'y aura pas Swellen ni JR dans Dallas.
0: Vous avez un point commun, je crois, hein, toi et Swellen.
1: Non, pas du tout.
0: Ah, l'alcool, non?
1: Non, pas du tout.
0: Ah bon. Bon, alors, sinon, alors, parle-nous un petit peu de Jacques et de tout ce qui s'est passé, la mort de JR, raconte-nous très vite, en synthèse, hein, tout ça en deux minutes.
1: Jacques, soi-disant, il est mort dans un hélicoptère, d'un seul coup, il revient.
0: Oh, comment il fait? Bah, peut-être qu'il s'est bloqué dans les hélices.
1: Ah oui, bah ça, j'en sais rien. On ne sait pas exactement, on nous a sauté plusieurs épisodes.
0: Qui?
1: Bah, je sais pas, TF1.
0: On va appeler TF1.
1: Pour pas citer la marque TF1.
0: Ah non, mais alors là, t'as cité la marque, là, il y a de la dénonciation. Alors, on va appeler, ce qu'on va faire, c'est qu'on va appeler TF1.
1: Ouais.
0: Et puis, tu vas te plaindre.
4: Bon, c'est du bon, bonsoir.
1: Oui, bonsoir. Je voulais savoir comment ça se fait qu'on nous a sauté des épisodes de Dallas.
4: Oui.
1: Voilà. À un moment, Bobby est mort. À un moment, il ressuscite. Jacques, il est mort. D'un seul coup, il ressuscite lui aussi. Voilà, on ne comprend plus rien du tout. Voilà, je voudrais savoir exactement qu'est-ce qui se passe. Il y a des photos qu'on nous a supprimées. Pourquoi? Et pour quelle raison? Pour quelle raison?
4: Alors, c'est-à-dire, on s'est trompé dans les cassettes.
1: Ah, vous êtes trompé dans les cassettes?
4: Oui, c'est-à-dire qu'en fin de compte, nous avons interverti.
1: Et c'est pas la première personne qui se plaint.
4: Je sais. Il faut excuser, c'est que nous avons un stagiaire qui met les cassettes la nuit, l'après-midi, qui met les cassettes magnétoscope.
1: Oui.
4: Et il est passé en fin de compte de l'épisode 366 à l'épisode 420.
1: Ouais, mais alors comment on va réussir à retrouver
4: Eh bien écoutez, nous avons décidé avec TF1, toute la direction, de tout reprendre depuis le début.
1: On n'a pas fini de se faire chier à ce moment-là. Hein.
4: Oui, mais madame, ça sera beaucoup plus clair dans l'esprit de tout le monde. Hein. Donc on reprend tout depuis le début. Et cette fois-ci, on change tous les rôles. À savoir que Bobby sort avec Swellen.
1: Ah bon?
4: Et il n'y aura plus l'histoire de l'hélicoptère. Hein. Voilà, madame.
1: D'accord, à peu près satisfaite, mais complètement déçue. Elle a un coup de gueule en même temps sur TF1, puisque je suis sur TF1. Pourquoi vous changez en même temps sans arrêt les programmes? C'est toujours votre stagiaire, là?
4: Absolument.
1: Ça fait déjà deux fois, soi-disant que on devait avoir une famille en or, en fin de compte, la famille en or n'est pas passée, qu'ils ont donné en fin de compte vide au gag.
4: C'est exact.
1: Bah oui, c'est exact, donc ça prouve que je regarde TF1.
4: Oui, regardez le juste prix.
1: Oui, exactement.
4: Vous pouvez donner une estimation de la vitrine?
1: Non.
4: Allez-y, je vous écoute.
1: Si vous voulez, 10 000 francs.
0: Mauvaise réponse, Angélique.
1: Oui.
0: Voilà, donc ça c'était la toute première fois que j'ai eu Françoise au téléphone. Hein.
2: Ouais, mais en fait, je l'ai déjà entendu ça.
0: Ah oui, bah c'est un des meilleurs moments pour moi de 5 ans de Radio Libre depuis 5 ans. C'est un des moments les plus forts. Françoise,
1: ouais.
0: Aujourd'hui, quand tu écoutes ça, ça te fait marrer ou...
1: Plutôt, j'étais éclatée sur ma chaise.
0: Ah, c'est vrai que c'est drôle quand même. Hein. On écoute ça toujours avec autant de plaisir. Si vous avez envie de vous procurer ce moment-là, il y en a un autre également où tu compares Côte Ouest avec Dallas.
1: Ouais.
0: Ça, c'est dans le CD du Best of Star System qui est sorti dans le commerce il y a quelques temps maintenant, il y a pratiquement un an.
1: Il est sorti, je sais pas quand.
0: Il y a quelques temps quand même. Hein.
1: Ouais.
5: Bon, attention, ma petite chérie. On va appeler Marie.
6: Oui, 90 ans.
5: 90.
6: Jeudi,
5: elle aura 90 ans. Oh, génial. On va pas essayer d'être trop violent avec elle quand même. Un petit kiki donc, bon, on va y aller quand même. Avec des pincettes, bon, on va y aller à la faire sonter kiki donc. Tu l'adores, ta grand-mère, tu l'aimes bien?
6: Oui, je l'adore.
5: Elle percute encore, elle bien?
6: Ouais, t'inquiète pas.
5: Génial. Ouais, c'est besoin, c'est important. Mais qui tout pense qu'à ça? Ouais, je m'en fous qu'elle a 90 balais. Elle percute quand même, on va bien pouvoir se marrer ou quoi?
6: Non, elle a toute sa tête.
5: Bon, très bien. Alors attention, on y va. Tu l'avais prévenu qu'une radio allait l'appeler?
6: Ouais, bien sûr.
5: Alors attention, on y va. Elle est prête et tout, il n'y a pas de problème. Alors on y va, on compose le numéro de téléphone. Et ma petite Émilie, on te met en attente. Qu'est-ce qu'il y a?
6: D'accord, ok.
5: Quoi?
3: Elle est chaude.
5: Elle est chaude.
3: Je rigole.
5: Elle est chaude, mais Marie. Attention.
7: Allô?
5: Oui, allô? Bonjour. Allô? Allô?
7: Oui, c'est cool.
5: Oui, bonjour, vous allez bien?
7: Oui, un peu mieux, oui.
5: C'est pas gagné. Allô, bonjour, est-ce que c'est possible de parler à Marie, s'il vous plaît?
7: Oui, c'est moi.
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7: Ah oui, c'est gentil.
5: Je sais pas gagner.
7: Oui, justement, ça tomberait bien, c'est mon anniversaire dans 2 jours.
5: Oui, je sais, je suis au courant.
7: Ah bon?
5: Nous avons reçu une petite carte postale de Marie. De votre petite fille Émilie.
7: Émilie. Elle est gentille comme tout.
5: Elle est adorable et vous êtes adorable.
7: Elle adore sa grand-mère.
5: Je sais bien, on vous adore aussi. Vous êtes une fidèle de l'émission, vous nous écoutez régulièrement quand même.
7: Oui, bien sûr.
5: De temps en temps, vous nous écoutez quand même.
7: Oui, j'écoute, j'aime bien. Comme je suis toute seule,
5: vous écoutez
7: comme les... ça fait quelqu'un dans la maison.
5: Voilà, exactement, ça m'arrive d'être avec vous de temps en temps, on fait les programmes.
7: Oui.
5: Ah, d'accord, vous êtes avec nous quand même, vous êtes contente d'être avec nous, Marie?
7: Comment?
5: Vous êtes contente d'être avec nous quand même ou...
7: Bien sûr.
5: D'accord, ok. Vous êtes une fidèle de l'émission, vous nous écoutez régulièrement.
7: Oui.
5: Alors bien entendu, attention Marie, écoutez bien ce que je vais vous dire pour la règle du jeu. Vous connaissez la règle du jeu peut-être ou pas?
7: Je retiens pas tellement, j'ai 90 ans, moi.
5: Alors attendez, non pas, c'est jeudi 90 ans quand même.
7: Oui, je dis.
5: Alors attention, ma petite Marie, nous allons bien entendu vous donner la règle du jeu, vous écoutez bien.
7: Oui.
5: Nous allons poser des questions subsidiaires, bien sûr. À vous de savoir si bien entendu vous êtes plus ou moins attiré par la couleur. C'est à ce moment-là que là vous déciderez si c'est en parallèle ou pas, d'accord?
7: Oui.
5: Alors attention, nous allons bien sûr participer à ce petit jeu. Attention, 4 questions de joker bien entendu. Mise au point de joker. D'accord?
7: Oui.
5: Vous êtes prêts pour la première question?
7: Oui.
5: Alors attention, écoutez bien, nous allons écouter par téléphone, c'est ça? Le qui parle? Vous êtes prêts pour le qui parle? Oui. Ah, vous êtes prête Marie?
7: Oui.
5: Alors écoutez bien, il va y avoir un chanteur très connu qui va intervenir et qui va à vous de deviner quel est le nom du chanteur, d'accord?
7: Ah oui, ça c'est pas sûr parce que je ne retiens pas bien les noms.
5: Hein. Oui, mais vous nous écoutez régulièrement quand même.
7: Oui.
5: Attention, écoutons le qui parle.
7: Oui, non.
5: Attendez, je sais, mais je ne sais plus comment l'imiter. Voilà. Ah, quand même. Vous allez bien quand même?
8: Oui.
5: Alors, attends. Attention, vous êtes prête?
8: Oui.
5: Le Kiki parle. Quel est le chanteur du Kiki parle? Attention, vous êtes prête?
8: Oui. De qui parle?
9: Ouais.
8: Ah, je sais pas.
9: Attendez, ça va venir. Ça, je vous aide un peu, hein? Oui, de l'Amérique.
5: À votre avis, qui donc, Marie?
10: Allez, c'est facile.
5: Allez, Marie.
8: Oui.
5: Vous l'avez pas entendu?
8: Non.
5: On va le remettre, hein, on va... pour le fun. Attention, écoutez.
9: Voyez l'Amérique, l'Amérique.
5: Alors là,
8: Amérique.
5: C'est
8: facile.
5: Vous m'avez dit?
8: Amérique.
5: Oui, Amérique, Jean Dassin, l'Amérique, bien sûr, bonne réponse. Ça vous fait des points de joker, bien entendu, pour votre petite fille, Émilie.
8: Ah oui.
5: Vous nous écoutez régulièrement quand même.
8: Oui.
5: Vous êtes une fidèle de l'émission.
8: Oui.
5: D'accord, hein, vous aimez bien...
8: Oh, et puis j'ai mon fils, c'est pareil, lui, ça...
5: Il s'éclate.
8: Oui.
5: Au son de l'émission.
8: Oui, oui, oui.
5: D'accord. Le public est là, le public. Ouais. Vous avez vu, c'est en direct au public, bien sûr, sans modulation de fréquence. Vous nous écoutez à la radio régulièrement quand même, Marie?
8: Oui.
5: Alors, hein, vous dites oui tout le temps, vous êtes bien.
8: Je dis jamais non.
5: D'accord, ok, très bien.
8: Oui.
5: À poil? Non, non. Attention. Écoutez bien maintenant, nous allons jouer au Kiki chante. Alors attention, le Kiki chante, Marie.
8: Oui.
5: C'est très important car pour l'instant vous avez 5 points bonus.
8: Oui.
5: En bien entendu, en soustraction, bien entendu, si vous dites oui ou non, hein, d'accord? Vous le savez. Alors attention, il va y avoir le nom d'un, il va y avoir un chanteur qui va chanter, d'accord?
8: Oui.
5: À vous de deviner le nom du chanteur, d'accord?
8: Oui.
5: De toute façon, vous nous écoutez régulièrement quand même.
8: Oui.
5: Vous êtes une fidèle de l'émission, donc ça devrait être facile, Marie. Écoutez, vous êtes prête?
8: Oui.
5: Sonotone branche à fond. On y va, c'est parti, on écoute tout de suite.
8: Amérique. Amérique.
5: Oui.
8: Amérique.
5: Attendez. Il faut le nom du chanteur, on va réécouter, d'accord?
8: Oui.
5: On réécoute tout de suite, hein?
8: Oui. L'Amérique, je...
5: Je peux pas. Il est en direct, quand même. Qui chante, à votre avis, Marie?
10: Allez,
5: Marie.
8: Oui.
5: Qui chante quand même? Vous savez pas qui
8: je
5: c'est?
8: Je me rappelle plus.
5: Vous en rappelez plus?
8: Non, j'ai alors, pas de mémoire. Hein.
5: On remet une dernière fois ou pas?
10: Oui.
5: Allez, une dernière fois. Alors écoutez bien. Hein.
8: Oui.
5: Attention, c'est en direct. Hein.
8: Amérique de dehors.
5: Alors, à votre avis, c'est simple. C'est que...
10: Allez.
8: Oui, j'entends l'Amérique.
5: Vous m'avez dit
8: l'Amérique.
5: Oui, bonne réponse, l'Amérique, Joe Dassin. Joe Dassin, bien sûr, l'Amérique.
8: Depuis longtemps, il est parti, le pauvre gars.
5: Oui, mais il va revenir, vous inquiétez pas, bah, il est parti faire des courses, il va pas tarder à rentrer, de toute façon.
8: Non,
5: on vérifie tout de suite.
8: Sûrement pas, le pauvre. L'Amérique, oui.
5: Oui, l'Amérique.
8: Je me rappelle l'autre
5: vous en souvenez
8: fois
5: quand même.
8: Où je l'écoutais.
5: Allez, on vérifie quand même, hein, si c'est bien ce qu'il a chanté. Attention, on vérifie. Hein.
8: L'Amérique, je te revois.
5: Oui, c'est lui.
8: Oui.
5: C'est bien lui. C'était oui. Bien Joe Dassin, effectivement. Joe Dassin, bien entendu, vous le saviez quand
8: oui,
5: même.
8: Il aimait bien, il chantait très bien.
5: Ils sont super.
8: Il est parti trop jeune, le pauvre garçon.
5: Je sais bien. Il est parti. Oui. Il y en a qui s'en vont, il y en a qui restent. Hein. C'est comme ça.
8: Oui.
5: C'est la loi du métier, du show business.
8: Oui.
5: Alors, Marie, pour l'instant, vous avez 10 points.
10: Oui.
5: Il vous manque plus qu'une bonne question, bien entendu. Votre petite fille, Émilie, repartir avec 500 albums CD.
8: Comment?
5: Je dis, peut-être un peu trop dans le nez quand même, hein, peut-être, hein?
8: Comment?
5: Je disais, bien entendu, votre fille va repartir avec l'album CD, bien entendu, 500 albums, si vous répondez correctement à la question suivante, hein? D'accord?
8: Oui, mais c'est pas sûr, hein?
5: Alors, bon, vous nous avez quand même dit que vous nous écoutiez un petit peu quand même. Absolument. Vous êtes une fidèle de l'émission. D'accord, jusque-là tout va bien. Vous êtes prête?
8: Oui.
5: Alors attention, écoutez bien, c'est un Le Kiki Rébus. Vous connaissez les Rébus?
8: Les Rébus?
5: Oui.
8: Ben oui, mais je vois plus qui c'est.
5: Vous voyez plus qui c'est.
8: Mais je retiens pas, c'est ça qui est malheureux.
5: Les noms des chanteurs quand même.
8: Surtout des nouveaux, les vieux encore, ouais. Les plus vieux.
5: Sauf que là, c'est une charade, quoi, vous voyez. C'est...
8: Ouais, j'ai 90 ans dans deux
5: jours. Non, ça c'est dans deux jours. Hein.
8: Oui.
5: Vous êtes jeune encore aujourd'hui.
8: Oui.
5: Alors écoutez bien.
8: De caractère, je suis assez jeune.
5: Écoutez bien, ma petite Marie. Écoutez bien, c'est, oui. C'est un rébus. Alors attention, écoutez bien, vous savez, avec mon premier, mon deuxième et mon tout.
8: Oui.
5: Écoutez bien, on enlève la musique, on se concentre. Mon premier est une boisson incolore non alcoolisée. Mon deuxième est la moitié du diminutif de Tata. Mon troisième est un féculent qui peut être cantonné. Et attention, mon tout est un mammifère marin voisin de Patrick Juvet, phoque, entre parenthèses, qui vit dans l'hémisphère sud.
8: Oh non.
5: Allez, on y va, c'est parti.
11: Allez, Marie.
5: Alors, mon premier,
8: oui, ben
5: mon premier est une boisson incolore non alcoolisée. Ça vous dit rien quand même, un petit peu?
8: Non alcool, non.
5: Non alcoolisée, attention, c'est une boisson incolore qui est blanche, non alcoolisée qu'on met à table.
8: Ben, c'est de l'eau.
5: Oui, bonne réponse. Ouais. Mon deuxième est la moitié du diminutif de tata. De tante.
8: Ah, de tante?
5: Oui. Ou de tata, la moitié de, la moitié de tata.
8: Oui, oui, oui.
5: C'est quoi la moitié de tata?
8: Ben, la moitié, ben, c'est une cousine, une...
11: Non, non.
5: Ah, la moitié du mot tata.
8: Tata.
5: La première syllabe, quand même, un petit peu, quand même.
11: Allez, Marie. Allez, c'est facile, la merde.
5: Allez, mon...
8: La moitié de tata.
5: La moitié de tata, quand même.
8: Tante.
5: Non, ouais, allez, c'est presque ça, hein. La moitié du mot... La moitié du mot tata.
8: Oui.
5: T-A-T-A, la moitié c'est ta.
8: Tata.
5: Ota.
8: Oui.
5: D'accord. Et mon troisième est un féculent qui peut être cantonné.
8: Cantonné.
5: Et mon tout est un mammifère marin voisin de Patrick Juvet, le phoque, qui vit dans l'hémisphère sud.
8: Ah oui. Oui.
11: Allez, Marie.
5: Ça vous dit quelque chose? Attention, vite, le gong va retentir, vous allez tout perdre, Marie. Vite, vite, vite, vite.
8: Oui, mais je connais pas.
5: Vous connaissez pas?
11: Non.
5: Allez, on se dépêche quand même un petit peu.
8: C'est facile, mais soufflez-moi, moi je ne sais pas. Ah non.
5: Ah, pourtant, on a soufflé, mais on se retrouve dans le public. Alors, malheureusement, vous n'avez pas trouvé?
8: Non.
5: Mon premier est une boisson incolore non alcoolisée, c'est l'eau.
8: Oui.
5: Mon deuxième est la moitié de tata, c'est ta.
8: Oui.
5: Et mon troisième est un féculent qui peut être cantonné, c'est le riz. Le riz cantonné, quand même.
8: Ah, le oui. Riz cantonné, et mon tout... je comprends.
5: Et mon...
8: Jamais entendu
5: ce nom.
8: Du riz cantonné.
5: Bah oui, c'est les Chinois qui mangent ça.
8: Ah oui, mais ça, je connais pas.
5: Ah oui. Et mon tout est une manière, c'est un mammifère marin voisin de Patrick Juvet qui vit dans l'hémisphère sud. Otari.
11: Ah oui, ah, quand même. Alors.
5: Ben là, vous êtes.
8: Otari.
5: Otari, notari, vous savez.
8: Oui, oui, notari.
5: Ouais, voilà, Otari.
11: Otari, quoi.
5: Bon, voilà.
8: Bon, alors, j'ai tout perdu.
5: Vous avez tout perdu, bien sûr. Vous ne gagnez rien, malheureusement, à cause de. Bon, bah, votre petite Émilie, mais elle repartira quand même avec un pins de consolation, quand même.
11: Ah ouais.
8: Ah oui, d'accord. Pour Émilie, faites-lui quelque chose.
5: Vous inquiétez pas, on va s'occuper d'elle.
8: Oh, elle est mignonne comme tout.
5: Voilà. Et puis voilà. On va vous laisser là.
8: Oui.
5: Et puis un petit mot de la fin quand même d'un des chanteurs qui a participé à l'émission ce soir.
8: Oui.
5: Ça vous ferait plaisir quand même. Ça vous dirait que Joe Dassin vous dise un petit bonjour?
8: Ah oui, je veux bien.
5: Eh
8: oui.
5: Ben écoutez, il doit être avec nous.
8: Oui.
5: Joe Dassin.
8: Oui. Ah oui, je l'aimais bien.
12: Merci.
5: Merci à.
12: Je voudrais dire merci à Marie.
8: Oui.
5: Bon, j'ai du mal. Hein.
8: Elle n'est pas bien calée, Marie. Hein.
5: Non, elle n'est pas bien calée, Marie, mais c'est pas grave. On s'en fout. Hein.
8: Oui.
5: L'important, c'est la rose.
8: Oui.
5: On vous embrasse très fort quand même, Marie. Puis vous restez une fidèle du Kiki, donc quand même, vous êtes une fidèle de l'émission quand même.
8: Oui.
5: On vous embrasse très fort.
8: Oui.
5: Soyez. À bientôt.
8: À bientôt.
5: Et bon anniversaire.
8: Oui. Merci.
5: Vous ne quittez surtout pas, d'accord?
8: Comment?
5: Vous ne quittez surtout pas.
8: Bon.
5: D'accord, à tout de suite. Au revoir, Marie.
8: Au revoir.
13: Non, mais il y a du monde qui arrive, chérie.
14: À cette heure-là.
13: Mmh.
14: À cette heure-là.
13: Ouais.
14: Mais c'est qui?
13: Attends, tu saurais bien que moi je dors pas avant 3h du matin, faut que je m'occupe, hein.
14: Ça veut dire?
13: Bah, ça veut dire que je sais pas, je suis un gars con d'habitude. En plus, t'as vu, il y a Titanic qui passe ce soir, ça tombe bien, hein. Flashberg. Et bah, ouais. C'est vachement réchauffé d'un coup, dis donc.
14: Attends, mais je comprends rien, là. Qu'est-ce que tu me racontes, là?
13: T'arrives pas à comprendre?
3: Isa?
13: Ouais.
3: Je peux prendre une douche avec Christine, ça te dérange pas?
13: Ouais, mais tu.
14: Ouais, c'est pas un bésodrome chez WAM, hein.
3: Je t'emprunte une serviette, hein.
15: Tu nous rejoins, Isa?
13: Non, attends, je quitte pas. Oh! C'est ça, les draps de bain ou pas?
15: Ouais, là, tu nous rejoins après?
3: Ouais, ça ira, ouais.
13: Ouais, mais je viendrai voir, ouais.
15: Tu raccroches ton téléphone, on n'est pas là pour ça, hein.
13: Ouais, c'est quoi, c'est mon homme au téléphone.
14: Oui, Isabelle.
13: Attends, doucement.
15: Bah, dis-lui de venir.
13: Ouais, bah, attends, il a qu'à être là, hein.
14: Attends, mais.
13: Allô, bébé, ça?
14: Attends, mais vous allez faire une touze, hein, ou quoi?
13: Bon, t'attends, chérie.
14: Non, mais t'es folle, toi. T'es folle, tu les viens de chez WAM.
13: Ah, je les viens pas de chez toi, c'est chez moi aussi. Ici.
14: C'est qui, d'abord?
13: Attends, t'es chez toi, je suis chez moi, d'accord?
14: Hein?
13: Je suis pas assez chaude, ben, je te promets que l'iceberg, ça va être un volcan. Hein?
14: Mais attends, mais moi, je fais pas ça à plusieurs, t'es folle, toi.
13: Non, t'inquiète pas, on est pas devant la salle de bain.
15: Arrête!
14: Non, mais c'est quoi, ce délire?
13: Tu la connais pas, elle a mon âge, c'est vrai qu'on est trop froide, mais.
14: Ah ouais? Bah dans ce cas, je peux ramener Stéphanie et Jennifer.
13: Vas-y, ramène-les, hein. Deux putains, je veux dire que ça va chier.
14: Hein?
13: Vas-y, essaye de les ramener. Là, ramène Céline avec.
14: C'est quoi ce délire, là?
13: Ramène Céline pour voir.
14: Céline, tu l'as vu, Céline? Je suis la chercher.
13: Je ne vais même pas rentrer ici, la pauvre.
14: Non, mais tu les bouges d'ici, c'est quoi ce délire?
13: Attends,
3: Seb? Ouais, on va y aller, là, non?
13: Attends, tu...
3: Moi, je me dessape, hein.
13: Il y a des amis de gueule sur la table, et moi, je suis bientôt sur le buffet.
14: Ouais, attends, mais... Oh, Isabelle, c'est... Putain.
3: Il y a Christine et Seb, ils ont commencé déjà dans le salon, hein.
13: Ouais, je sais, puis la salle de bain, les gars.
14: Mais attends, c'est qui, Christine?
13: Deux secondes, hein, s'il te plaît.
3: Ouais, vite, hein, parce que là...
13: Non, les photos, s'il te plaît, c'est gentil, tu les évites, quoi. C'est comme sur la pellicule en image.
14: Putain, je te jure. Non, je suis à Port d'Orléans, je suis là dans 10 minutes, je te éclate la gueule, mec.
13: Mais tu peux pas être dans 10 minutes, chérie.
14: Je suis ravi de ma fille, putain.
13: Ouais, Port d'Orléans, les journaux à livrer et tout. D'abord, tu dures pas sur la petite.
15: Dis-lui qu'on filme, ah là là, il aura des souvenirs.
14: Tu fais ça avec les mots, hein. Tu fais ça.
13: Allô?
14: T'es pas folle, toi.
13: Bah attends, je sais pas.
3: Isabelle.
14: C'est nulard, c'est pas possible.
3: Ouais. Je suis emmerdé, là, parce que ton... Christian, il est rentré dans la chambre, il y avait des mômes, donc il a refermé, je crois qu'il en a réveillé un.
14: Non, mais attends, vous dégagez tout de suite de chez WAM, je vous jure.
3: Moi, j'ai réveillé
14: pas. Sans déconner.
13: Non, mais David,
3: on va y aller, hein.
14: David, je suis à Port-d'Orléans, j'arrive dans 10 minutes.
13: T'as pas le temps, ils sont en plus le temps, c'est moi qui suis au téléphone, hein, c'est pas eux. Mais
3: Isabelle, t'aurais pu nous dire qu'il y avait des mômes.
13: Ouais,
3: mais
13: non,
14: dégagez.
3: Ah, parce qu'il y a Stéphanie qui proposait éventuellement de foutre des matelas.
14: Non, mais il n'y a pas de Stéphanie, j'en ai rien à foutre. Dégagez de chez WAM.
15: Tu ouais. Raccroches ce téléphone.
3: Ouais. On n'est pas venu pour ça, là.
13: Ouais.
3: Je suis à poil, moi, merde.
14: Putain, sans déconner. Attends, mais c'est pas un bésodrome, je suis.
13: On fait une trentaine d'années, on a pris les préservatifs. Hein.
14: Ah ouais, en plus, tu fais ça à 100.
13: Bah non, on a pris des préservatifs, chérie.
14: Ah bah c'est le principal, alors.
13: Bah ouais.
3: Bon, Isabelle, on y va, on raccroche, là, on y va, là, ou quoi, là?
13: Non, je vais raccrocher, parce que franchement, il comprend pas.
3: C'est vrai, il comprend rien, bah, passe-le-moi, attends.
13: Ah, bah, tiens, c'est le
14: pas. Vas-y, passe-le-moi, cet enculé, passe-le-moi.
13: C'est pas un enculé, d'accord? C'est un enculeur.
3: Ah, allô?
13: Ouais. Ouais.
3: Excuse-moi, je cherche le poppers, là. Allô?
15: Dans mon sac.
3: Ouais. Ouais, salut. C'est qui?
14: Bah, à ton avis, c'est qui, espèce de pauvre con?
3: Bah, c'est qui? C'est qui, ça?
15: Vas-y, mets de la vaseline.
3: C'est qui?
15: Ça fait mal, là, comme ça.
3: Tu es qui, toi?
14: Je suis qui?
3: Ouais.
14: Je suis le mec qui va venir te défoncer ta gueule dans 10 minutes. C'était pas parti de chez moi.
3: Ah, t'es. Ah, bah,
14: à mon avis, je suis qui?
3: Bah, j'en sais rien, moi. Elle nous dit rien. Excuse-nous. Je découvre, je suis chez toi.
14: Attends, attends. Passe-moi Isabelle, là.
3: Oui, je te repasse. Isabelle, apparemment, il y a le mec, là, qui veut te parler, là. Je comprends pas rien.
14: Mais quel mec? Qui?
3: Bah, Isabelle, il y a un mec qui veut te parler au téléphone, le mec que tu m'as passé.
13: Bah c'est mon bonhomme, mais c'est pas grave, il a participé après.
3: Ah ouais, mais tu m'as dit que... tu m'as dit que t'avais pas de mec, attends, faut savoir et tout.
14: Oh putain.
3: C'est son queumé. Ouais, laisse tomber.
14: Putain, je te jure.
3: On va y aller, hein.
13: Mais lui, il va participer.
3: Il veut me casser la gueule, le mec, il dit, attends, moi je
13: vais pas ça.
3: Attends, on va lui casser les fesses. Attends, il va me casser la gueule, c'est
14: quoi? Ah mais tu peux rester ici, hein. Reste à la maison, t'as un tout, moi j'arrive.
13: C'est qui?
14: Reste à la maison.
3: Tu vois, Isa?
14: Comment c'est sans moi?
3: Je peux mettre un peu de zig, j'ai ramené un disque de circonstance.
15: Ah ouais, vas-y.
13: Ouais, vas-y. Attends, un truc. Et passe-moi, viens Christine, ça vienne là pour parler avec David.
14: Wouhou! Oh putain.
13: Christ!
14: Et en plus, ça danse.
15: Wouhou!
16: Ah non, il voit sacré. Il veut me casser la gueule, ce con.
17: Ouais. Mais bah, il n'a rien fait du tout. Christine,
18: attends, attends, là, je suis sur la 6 là. Attends, je suis bientôt arrivé là.
17: Mais non, c'est pas arrivé, mon pauvre chéri. Hein. Christine, elle va s'occuper de toi, tu vas rien dire, tu vas rester la bouche ouverte.
15: Ah, waouh, du boulot enfin.
17: T'as pas une
18: autre idée? Attends, mais c'est qui ces gonzesses là? C'est qui?
17: Attends, c'est des super copines à moi. Je t'ai jamais présenté parce que j'avais peur que
18: tu m'en as jamais parlé, tes meilleures copines.
17: Non, mais c'est dit franchement, j'avais peur que tu les dragues.
16: Bon, Isabelle, on y va ou quoi, là? Parce qu'il est déjà 22h passé, nous, faut qu'on rentre à minuit, hein.
17: Je pense que David.
16: Il va avoir tes mômes, parce que les mômes là-haut, ils attendent.
18: Mais attendez, vous dégagez de chez moi.
16: T'as les mômes là-haut, qui y a une môme qui pleure, hein.
17: Non, non, dégagez c'est pas les miennes, c'est celle du voisin.
16: Non, mais t'as tes mômes là-haut dans ta chambre. Attends, Christian, il est rentré dans la chambre, il les a réveillés.
15: Non, attends,
18: il Isabelle, vire-les.
17: Non, il vire. Je suis chez moi aussi, mon petit père.
18: Sans déconner. Viens-les.
16: Alors, qu'est-ce qu'on fait là? Alors on y va, Isabelle, sinon on se barre là. C'est un sale plan que tu nous as fait là.
18: C'est quoi? Je vais faire un détour chez Stéphanie et Jennifer, moi aussi je vais les inviter.
16: Et ça, t'as pas fini de mettre la cassette là?
18: Comme ça, on fera une super touze, non?
17: Ramène des cassettes de cul alors, chérie.
18: Ah, d'accord, sans problème.
15: Ah, Isabelle, tu lui as mal mis la capote là.
17: Bah, attends, c'est tout au téléphone.
18: Putain.
15: Ah, t'es une coquine, toi.
16: Ah, pas mal.
17: C'est quand même pas la même.
16: Bon, Isabelle, qu'est-ce qu'on fout, là?
17: Allez, David, tu fais quoi?
16: On attend que toi, on est tous à poil, on t'attend, là.
15: Vas-y, rejoins-nous, c'est qui?
18: Non, non, non.
17: Attends, tu es dans le monde, mais je te téléphone.
15: Attends, je te l'enlève, ton pantalon.
17: Vas-y, défais la ceinture.
15: Bouge pas. Hop là, lève une patte.
16: Bah, raccroche ou pas, Isabelle? T'as une main prise.
18: Attends, mais c'est quoi,
17: c'est bien, là? Les mains, c'est pas grave, on peut parler.
15: T'as culotte, putain.
16: Isabelle, raccroche.
17: Ouais.
16: Mais ton mec, il va venir, il dit.
17: Mais non, il viendra pas.
15: Christian, tu lui enlèves la culotte avec
18: attends,
15: les
18: mains. Attends, mais c'est quoi, ce
16: délire,
18: là?
17: Attends, je suis là, elle est con, elle.
18: Isabelle.
17: Ah, c'est chiant, hein.
16: Ah, je vais te bouffer l'arrière-train.
18: Vas-y, bouffe-la bien, bouffe-la bien.
17: Non, mais franchement, vous êtes graves, les gars.
18: Bouffe-la bien.
15: Ah, ça va.
17: Elle est où, Christine?
18: Tu vas voir, mon pote.
15: Je suis là,
18: tu vas voir.
17: Eh, putain.
18: Vas-y, bouffe-la bien.
15: Oh là là là là. Mais qu'est-ce qu'il a, le relou, au téléphone?
17: Ah, il est chiant, hein, je te jure.
15: C'est ton mec?
17: Ouais, mais c'est moi qui lui passe les choses et c'est lui qui recule.
15: C'est le petit... Attends, c'est le petit jeune, là, devant Ballet, dont tu m'as parlé?
17: Ouais.
15: Non.
16: Ah, il est là, il faut qu'il vienne, on va le décoincer.
17: Mais
18: c'est un problème avec mon âge.
16: C'est lui qui est coincé.
15: Pas le coincé du cul.
16: Moi, je vais m'occuper de lui, il n'y a pas de problème. Attends,
15: vas-y, viens.
16: Oh là là.
17: Attends, elle est où, Christine, là? Elle est encore dans la salle de bain?
16: Isabelle, c'est vrai que t'aimes plus te faire baiser par lui, mais putain, faut qu'il vienne, c'est ce que tu nous as raconté, apparemment. Mais nous, on a encore envie de te baiser, Isa. T'es encore baisable.
17: Mais faut le mettre à la fin.
16: T'as 30 ans,
17: mais t'es baisable. Il est pas au courant de passer de trop, quoi. Donc c'est vrai que c'est pas évident.
16: Bon, tu nous lâches, ce gamin, là, puis on y va, là, Isa, raccroche ton téléphone.
17: Qu'est-ce que tu fais? Tu te prends au téléphone, Franck.
16: Bah, je le prends alors.
17: Bon, vas-y, je te passe la vidéo.
16: Bah, passe-le-moi, attends, je vais le motiver. Allô? Allô? C'est qui alors? C'est toi le petit jeune qui sort avec Isabelle?
18: Ouais, et alors?
16: Eh ben, c'est bien.
18: Ça peut te foutre, c'est pas de problème.
16: Eh ben, faut venir, mon petit gars.
18: Non, mais ouais, attends, je vais venir, mais attends. J'arrive.
16: Bah attends, elle nous dit que.
17: C'est une chatouille, là. Enlève tes mains, mon petit. Non, mais enlève le gars, quoi. Voilà, là, c'est.
16: Bon, David, on peut raccrocher, là, parce que c'est ça, il s'appelle David, c'est ce que tu nous as dit?
17: Ouais.
16: Bon, bah, on va raccrocher, là. Hein.
18: Ouais. Attends. Attends, tu vas voir ta gueule.
16: Allez, on raccroche, là, on a assez perdu de temps comme ça, et salut. On lui a raccroché au nez, Isabelle, hein.
17: Ouais.
16: Oh là là, il est dedans, le pauvre gamin.
15: Ouais, mais en même temps, je le trouve patient, putain. Mais
16: bah ouais, mais
15: un plan comme ça.
16: Bah, il a 20 ans, il est, voilà, il est dedans, il est love, Isabelle, il a tellement la haine, il a envie de fracasser le monde entier, là, hein.
17: Mais il fracasse pas personne.
16: Isabelle, écoute-moi. Écoute. Dans quelques minutes, on va le rappeler. Et ce que tu vas faire, c'est que tu vas faire comme si tu t'es mis dans une pièce, que tu t'étais un peu isolé, d'accord?
17: D'accord.
16: Pour lui expliquer que si t'as fait ça et que t'attends qu'il vienne et tout ça.
17: Bah ouais, parce que bon, c'est vrai qu'il m'a fait des reproches, mais et tu sais que le mariage, il a reculé à cause de ça, hein.
16: À cause de quoi?
17: Bah tout ça, on doit se marier normalement, hein.
16: Et comme il n'y a pas assez de cul, du coup, il a plus envie de se marier.
17: Bah je sais pas, il me l'a jamais dit ouvertement. On était au mariage de sa cousine et on a fait annoncer officiellement par le DJ du mariage qu'on devait se marier.
16: Par le DJ du mariage?
17: Ouais.
16: Le DJ du mariage, il a annoncé, c'est rien passé.
19: Et je rappelle que Isabelle va sûrement prendre mon mariage, David.
17: C'était le mariage de deux personnes et c'était nous. Ils l'ont dit ouvertement et il n'y a que d'artister, quoi.
16: D'accord. Oh, j'imaginais pas un instant pouvait fonctionner aussi bien que ça.
20: Ouais.
16: Ah ouais, là franchement, je suis sur le cul, Isa. Ton copain a 20 ans, peu de relations sexuelles, vous avez eu un enfant, il s'en plaint.
20: Mais c'est quoi peu?
17: Parce que bah, donc, peu aussi, il y a
20: c'est
17: boum,
20: relatif.
17: Hein.
20: Ouais. C'est... Non, mais c'est...
17: Boum, quelque part.
20: Non, mais c'est quoi peu?
17: Bah, peu pour lui, c'est voilà, qu'on l'a fait deux soirs de suite, mais le lendemain, ça suffisait pas et c'est sans arrêt, quoi. Il faudrait être là matin, midi et soir.
16: Il a faim de toi, en même temps, il est jeune et puis ça veut dire qu'il t'aime bien aussi. Bon alors. Isabelle, on faisait le canular.
17: Bien, fou, j'aime bien mon chien.
16: Ouais, c'est bien. Alors, Isabelle, on faisait un. C'est pas comme ça que tu vas réussir à le marier, ce garçon, hein, si tu tiens ce discours-là. En tout cas, Isabelle, on a fait un canular. On a appelé ton copain qui est sur son lieu de travail. Et bah, tu lui as fait croire qu'on organisait une grosse partouze. On faisait partie des gens invités pour la partouze. Et à mon avis, David le prenait pas très, très bien.
20: C'est bon,
16: on rappelle tout de suite.
20: Tu lui dis que tu t'es isolé un petit peu.
16: Voilà.
17: Ouais, c'est bon, vas-y, ouais.
16: Attends, on fait plus de bruit, nous. On dit que tu t'es mise de côté, que tu comprends pas, etc., etc.
17: Ouais,
16: et
17: voilà, d'accord, ok.
16: Et de nous-mêmes, on réinterviendra au milieu. Hein.
17: Bah, j'imagine bien.
16: D'accord. Non, mais concentre-toi sur lui et fais-le parler.
17: T'inquiète pas, je suis concentré. Hein.
16: Attention, c'est parti. Et pendant ce temps-là, vous nous appelez au 0-825-08-5000.
21: Oui, allô ?
17: Bébé ?
21: Ouais.
17: Ouais, c'est moi.
21: Ouais, qu'est-ce qui se passe alors, là ?
17: Bon, bah voilà, merci.
21: Qu'est-ce que tu branles à la maison, là?
17: T'arrêtes pas de me dire que ça te suffit jamais.
21: Ouais,
17: que t'as des envies vachement importantes, que de toute façon, avec moi, au début c'était bien, mais que maintenant, c'est mort.
21: On fait pas
17: que on devait se marier, que finalement tu le fais plus, que... Ah, mais il y en a plein, des comme ça tombé d'autres.
21: Mais quoi, j'ai jamais dit que je voulais plus me marier, qu'est-ce que tu racontes?
17: Bah attends, on le fait quand, alors?
21: Mais quand tu veux.
17: Ah ouais, quand je veux, ouais. On devait publier les bancs pour le 11 août, on l'a jamais fait.
21: Non, mais attends, là, tu changes de conversation, c'est quoi ce bordel, là?
17: Ouais.
21: C'est quoi, c'est qui les...
17: On devait se marier le jour de la fête de ta fille, on n'a jamais rien fait.
21: De quoi?
17: Ouais. Tu te rappelles pas?
21: Mais on est parti en vacances, qu'est-ce que tu racontes?
17: Non, faux. Le 11 août, on devait se marier, c'était un samedi. Excuse-moi de te le dire. Mais là, franchement, tu vas me faire déborder.
21: Je crois qu'on avait le temps de faire ça avec tes préparations.
17: On devait se marier le 11 août, le jour de la fête de ta fille, la Saint-Clair. Hein, je vais mon témoin, tu serais bien qui c'est Annie. Hein, t'avais ton témoin, on a fait
21: j'en avais pas. J'en avais pas, on pouvait rien faire parce que j'en avais pas.
17: T'en
21: et là, tu changes de conversation, c'était qui, là?
17: C'était qui? Ce n'est pas,
21: mec, là, le gros blaireau,
17: c'est bon,
21: là.
17: Ça va, faut te calmer aussi.
21: Le gros blaireau qui se fout de ma gueule, là, mais c'est qui?
17: Mais fout pas de ta gueule, ils comprennent pas que tu réagisses comme ça.
21: Putain.
17: Mais reste calme, c'est bon, ils sont dehors, là, ils sont dans le jardin, ils fument une clope. Reste zen aussi.
21: Putain, mais
17: tu me reproches de pas être assez chaude.
21: Putain, mais t'as les mains qui t'ont raconté, mais c'est quoi ce bordel?
17: Et de savoir qu'on peut aller beaucoup plus loin, tu me dis.
21: J'ai pas envie d'aller plus loin comme ça.
17: Reste zen, mon cœur.
21: Tu fuites ou quoi? Qu'est-ce que tu fais?
17: Bah, tu m'aimes, je t'aime, d'accord? On est bien d'accord là-dessus.
21: Et alors?
17: Ben, moi aussi, je t'aime.
21: Et alors?
17: Eh ben, on est ensemble. Eh ben, on va vivre une nouvelle expérience.
21: Ah ouais? Non, mais pas ça, moi, je veux pas de ça.
17: Quoi, tu veux quoi, alors? Céline, Jennifer, Stéphanie, comme tu m'as dit, t'aimes?
21: Attends, mais on le fait,
17: eh ben,
21: on
17: alors,
21: fait...
17: moi, ça va être Franck, Sébastien et je sais pas qui.
21: De quoi? Franck?
17: Bah, non, mais les prénoms que t'as entendu tout à l'heure.
21: Ouais,
17: quand
21: bah.
17: Fait, quand j'ouvre la porte, je dis bonjour à tout le monde.
21: Non, mais de toute manière, tu leur dis qu'ils dégagent, de toute manière.
17: Pourquoi tu veux qu'ils partent, hein?
21: Non, mais attends, mais moi, j'ai pas envie de faire une touche avec eux, j'aime pas les touches déjà, d'entrée.
17: Mais on peut découvrir plein de trucs, chérie. Reste
21: non, mais découvrir ça, non, mais... pas trop, tu vois, pas trop.
17: Mais pourquoi?
21: Parce que.
17: Bah, dis-moi pourquoi, donne-moi une.
21: Bah, parce que j'ai pas envie de te partager, c'est tout. Je crois que c'est normal, non?
17: Donc, je te sais, mais bah attends, parce que tu veux pas me partager, mais je te suffis pas. Alors, il y a moi pour que je te partage avec les autres. Mais
21: ah
17: y a
21: ouais,
17: un problème,
21: ça suffit
17: là.
21: Pas. Ah, c'est vrai. C'est vrai, trois fois par mois, c'est vrai.
17: Quoi? C'est
21: tout ça. Trois fois c'est par mois.
17: Okay, répète pour voir, j'ai pas entendu.
21: Trois fois par, trois fois par mois.
17: Ah ouais, alors là, c'est bon,
21: tu fais.
17: La dernière fois qu'on l'a fait, on l'a fait. La veille, on l'avait fait. Et ça suffisait pas encore.
21: Ouais, c'était exceptionnel, hein. C'était exceptionnel.
17: Et on a pas tiré sur ici. Oh. On
21: mais tu leur dis qu'ils dégagent, hein. De toute manière. Qu'ils dégagent.
17: Mais ils sortent pas, mais attends, ils sont dans le jardin, ils sont pas là, là. C'est bon, je peux parler gentiment. T'arrives pas à être gentil deux secondes?
21: Non, mais attends. Tu veux que je sois gentil, moi?
17: Bah ouais,
21: avec les bureaux qu'il y a à la maison?
17: Mais t'as intérêt à être gentil, de toute façon.
21: Non, mais attends. Faut arrêter, là.
17: Bah oui, j'attends. Forcément, j'attends.
21: Non, mais
17: forcément, attends. Forcément, elle est pas poil dans la baraque, hein.
21: Non, mais attends, c'est pas un sex shop à la maison, hein.
17: Non, mais t'inquiète pas, y a pas les...
21: Attends, on est pas dans les pièces privées, là. Attends, c'est quoi ce bordel, là, que tu me fais, là?
17: Non, mais j'ai pas de catalogue, hein. C'est pas un sex shop, hein. T'inquiète pas, hein. C'est pas sur commande,
21: attends,
17: hein. C'est sur l'instant.
21: Attends, mais tu me fais quoi, là?
2: Isabelle,
21: mais tu dis à l'autre verrou qui se la ferme déjà.
2: C'est à qui la doudoune en cuir là? C'est à toi?
17: Non, c'est à David.
2: Tu peux la mettre ou pas?
17: Ouais, vas-y, essaye là pour voir.
2: Je caille là.
21: Mais dis ouais, mais putain, là, mais je vais l'éclater. Pourquoi? Je vais l'éclater, je vais exploser ses dents.
2: On est à poil là, dans le dehors, c'est froid.
21: Mais dis-lui qui tire, putain.
2: Tu reviens quand?
17: Je suis là, je
21: peux.
2: Tu peux prendre la doudoune?
17: Ouais, vas-y, prends-la.
2: Ah,
17: ouais,
2: ok, ouais.
21: Si, au blaireau qui se tire, putain.
17: Eh, mais sinon, t'as la chemise lisse, là, la blanche, là.
2: Ouais, mais il y a Christian qui l'a prise.
17: Ah, et la bandeau, elle est où?
2: Non, on l'a pas prise, elle est ringue.
17: Oh non, elle est
21: super.
17: Non,
21: mais déjà, il touche pas à mes vêtements, il touche à rien du tout.
17: Mais c'est bon, c'est bon. Mais
20: qui c'est slip pourri?
2: Isabelle,
20: vas-y,
2: passe-moi.
21: Arrêtez.
17: Je vais encore payer.
21: Attends, mais t'as bu?
17: Hein? Quoi, j'ai bu quoi? J'ai bu, non, pas encore.
21: Mais attends, t'as fumé un bédo, c'est pas possible, t'as fait un truc, là. C'est
17: pas possible,
21: t'es pas net dans ta tête.
17: Moi, j'ai pas bu, hein.
21: T'es pas net, là.
17: Ah ouais, bah si. Ça arrive, hein, mon chéri.
21: Non, mais arrête.
17: Quoi? J'ai rien fait encore, j'ai pas eu le temps, tu m'appelles sans arrêt. Ou je t'appelle sans arrêt, j'ai pas eu le temps.
21: Non, mais attends, c'est pas moi qui appelle, hein.
17: Bah, je t'appelle parce que je veux te rassurer, mais on t'attend, nous!
21: Non, mais attends, c'est quoi ce bordel? Non,
17: tu... Oh, mais... c'est relou, bébé, putain, t'as 20 ans, tu veux même pas faire des expériences nouvelles?
21: Tu sais quoi, tu raccroches?
17: Quoi, je raccroche? Je raccroche pas du tout!
21: Je me rappelle dans 2 minutes et je veux qu'il soit parti.
17: Mais personne va partir, on t'attend!
21: Non, mais de toute manière, moi, je vais appeler la scène à côté et. Non, attends.
17: Ah, bah, appelle-le, t'as raison, il est chez nous!
21: Non, mais arrête ton bordel, putain.
17: Non, mais il est là, la scène, hein. Il est là, le voisin.
21: C'est ça, je vais te croire.
17: Et alors, il s'éclate la gueule, attends. Je te vois hyper bien avec Malika, en plus.
2: Isabelle.
21: Ah ouais, ouais. Il y a Malika, en plus. Non. Oh, bah, c'est bien.
2: Bon, on va y aller, hein, parce que si tu t'endors au téléphone...
21: Lui, il se casse. Je veux plus l'entendre, ce blaireau.
20: Mais c'est pas un blaireau, hein. C'est quoi son problème à ton mec, là?
17: Pardon, tu le passes.
21: Putain, mais...
20: Allô?
21: Ouais.
20: Bonsoir.
21: C'est qui, là?
20: Hein?
21: C'est qui?
20: Christine,
21: je connais pas Christine.
20: Bah, c'est pas grave, je t'attends, moi.
17: Vas-y!
21: Qu'est-ce que tu fais chez moi?
20: Mais qu'est-ce que je fais chez toi? Mais ramène tes fesses et puis tu verras bien ce que je vais te faire.
21: Non, mais y a pas de ça.
20: Qu'est-ce qu'il y a? Tu flippes ta mère?
21: Ah ouais, je suis ma mère.
20: Bah, viens, je t'attends, moi.
2: Et Christine?
21: Putain, c'est plutôt toi qui vas faire ça.
20: Mais j'espère que tu vas me mettre ma mère, je suis là pour ça, chérie.
2: Et je peux te lécher quand t'es au téléphone, ça.
20: Vas-y, j'adore.
21: Non, mais y'a même pas moyen.
20: Mais attends, mais qu'est-ce que t'as? T'as 20 balais, faut se lâcher, mon gars.
21: Ah bah ouais, mais moi je suis déjà pris, je suis désolé.
20: Elle est toute constipée, là, apparemment tu lui donnes pas assez, hein.
21: Ah ouais, c'est elle qui veut pas assez.
2: Isabelle!
20: Ça te branche pas, un truc à trois?
2: Isa!
21: Franchement, non.
20: Putain, y'a des mômes qui gueulent. Isa!
21: Mais viens, putain,
2: Isa,
21: la
2: doudoune, elle est trop ringue. La doudoune, elle est trop ringue.
17: C'est moi qui lui ai payé, alors là, non, c'est dégueulasse.
2: Le problème, c'est que j'ai mis des traces.
20: Oh putain, elle est belle, ta femme, en porte-jartel, je te dis même pas. C'est toi qui lui as offert?
21: Ouais, elle porte des porte-jartel.
20: Ouais, rouge, c'est toi qui lui as offert.
2: Christine, tout le monde t'attend dans le salon, Christine.
20: C'est toi qui lui as offert ça?
21: De quoi?
20: Les porte-jartel.
21: Ah non, même
20: t'as
21: pas.
20: T'es un coquin, toi, hein?
21: Eh non.
20: Ou si t'es un coquin?
21: Non.
2: Bon, Christine, on y va dans le salon, là, allez.
20: Ah, putain. Mais
2: Isabelle, t'as mis
20: des... Je te le repasse, ton mec, c'est un lourdingue, putain. C'est un lourdingue, ton mec, je te le repasse. Vas-y. Ouais. Rien à faire. Rien. Il est pas puceau? Christine? Isabelle?
17: Ouais.
21: Je suis puceau, moi.
20: Il est pas puceau, ton cam?
21: Ah ouais.
17: Bah non, on a fait un gosse, hein.
21: 2 ans et je suis puceau.
20: Putain, t'es sûr qu'il est dur?
21: Franchement, t'es forte, toi.
20: Sérieux, t'es sûr qu'il est dur?
17: Mais bon, il est froid, en fait, c'est comme un iceberg, hein, c'est lui, hein.
20: C'est pas lui le père, attends.
17: Quoi?
20: C'est pas lui le père.
17: Ah si, tu l'as verré, je te jure. Attends, mais... tu l'as vu, tu l'as vu tout à l'heure quand tu t'es réveillé, toi.
16: Allez, on y va, Christelle, vas-y, laisse-la démerder avec son mec. Allez, 2010, on y va.
21: Barrez-vous.
20: On t'attend, hein, Isa, on t'attend à côté.
21: Barrez-vous.
17: Où ça?
21: Déconnez, barrez-vous.
17: Ah, je me barre aussi, alors.
21: Non, non, toi, tu restes à la maison, il faut que je te parle, toi.
17: Mais je suis à la maison, j'ai pas besoin de bouger, je m'amuse.
21: Ah ouais, tu t'amuses.
17: J'ai où, hein?
21: Tu veux t'amuser avec eux, bah, amuse-toi avec eux.
17: Quoi?
21: Ça va pas durer longtemps parce que moi, j'arrive de toute manière.
17: Bah, pas longtemps, ça dépend.
21: Amuse-toi bien, amuse-toi bien.
17: Bah, pourquoi toi, tu
21: t'as 5 minutes, t'as 5 minutes pour t'amuser, là.
17: Combien?
21: T'as 5 minutes pour t'amuser, en
17: fait. Ah bah, tu sais, hein, ça peut aller même plus vite que ça, hein.
21: Ah ouais?
17: Excuse-moi de te dire, j'ai peut-être 30 ans, mais je sais encore ce que c'est que la vie, hein.
21: Ah ouais? Bah, pas avec moi, en tout cas.
17: Bah, qu'est-ce que t'as?
21: C'est bien, j'ai fait avec les autres.
16: Isa!
17: Ouais,
16: attends, ouais. Isa, on va y aller, on va.
0: Je me ravis, hein.
16: Ton mec, il craint, alors. Isa, écoute-moi! Isa! On part avec toute la bande, là, on est 5, là, on part, on revient dans une demi-heure.
17: Tu vas où?
16: On va acheter des clopes.
17: Attends, j'arrive!
16: Non, non, mais reste là, comme ça.
21: Non, toi, tu restes là, toi.
16: Tu viens avec nous ou pas?
21: Tu restes à la maison.
20: Il chapote, il n'y en a pas assez.
16: Isa, tu veux venir?
17: T'as un distributeur.
21: Reste à la maison, Isabelle.
16: Isa, tu veux venir?
17: Ouais, viens.
16: On t'attend dans la voiture, on fait chauffer.
17: Viens, ouais.
16: On y va, alors, on t'attend dans la voiture, en 2 minutes. Ouais, évite de parler en même temps, tiens.
17: Eh, putain.
21: Quoi?
17: Putain, je reviens, hein.
21: Où tu vas, là? Où tu vas?
17: Je reviens, je te rappelle.
21: Mais où tu vas?
17: Je vais me déshabiller dans la chambre, d'accord, t'es content?
21: Tu vas te déshabiller dans la chambre?
17: Mais non, alors...
21: Tu vas te rhabiller dans la chambre plutôt.
17: Je vais faire une course et je reviens.
21: Non, non, non, il n'y a pas de course. À cette heure-là, tu vas laisser les enfants tout seuls.
17: Quoi, les enfants tout seuls?
21: Mais t'es pas bien, toi.
17: Il y a du monde, c'est bon, c'est
21: pas le temps. Non, non, mais c'est pas ces enculés qui vont garder ma fille, hein.
17: Bah, attends, il y a Christine, elle est géniale.
21: De quoi?
17: Ouais, Christine, elle est géniale. En plus, elle a fait nounou pendant 3 ans. Mais elle dorme!
21: Merde, la foutre! C'est elle qui se barre!
17: Mais t'as qu'à venir quand t'es avec tes gosses alors!
21: J'arrive là! Tu as
17: du bon temps avec tes valises, et Céline, comme tu dis, entre parenthèses!
21: Ouais, c'est ça qu'elle a à voir, Céline!
17: Moi, je dois rester à la maison séquestrée, mais je suis pas une tolarde!
21: Mais ouais, attends, mais tu laisses tes filles tout seules!
17: Quoi?
21: Tu laisses tes filles tout seules?
17: Mais non, il y a Christine qui reste là.
21: Non, non, mais moi, je fais pas de Christine ou... Je fais rien du tout, moi. Je fais rien
17: elle
21: du
17: est géniale, Christine.
21: Je veux toi, elle putain, la maison. Les deux tristires. Les deux tristires.
16: Bon, Isa, on y va, à la moteur. Tout le monde nous attend dans la caisse. Hein.
21: C'est ça, barre-toi.
16: Ils sont tous partis, là, Christelle.
21: Barre-toi.
16: Tu vas, tu raccroches, on y va, Isa.
20: T'inquiète, Isa, je garde les mots, il n'y a pas de problème, je suis habituée.
17: Ouais, Christine, je te remercie, on revient tout de suite.
16: Allez, raccroche, Isa, Bibi.
20: C'est une de boule, là, que je m'occupe.
16: Ciao, Bibi, allez, raccroche-lui, on y va.
17: Ouais, vas-y, raccroche.
16: Ouais, voilà. Alors là, je vais te dire, Isa.
20: Tu t'es mis dans le
16: grand avis. Là, on fait
0: flammer.
16: Tout le monde écoute.
17: Fou, quoi.
16: Tous ceux qui écoutent, ils sont en train de se dire, mais putain, mais où est-ce qu'elle va, celle-là? T'es en train de tout exploser.
17: Mais le truc, faut lui monter. Parce que si on fait un truc trop léger, ça passe pas.
16: Oh là là.
20: Non, mais là, il est dedans. Là, il a le nez dedans, le mec.
17: Là, il doit se dire, c'est pas possible.
20: Mais attends, mais il travaille loin de chez vous?
17: Non, mais non, le problème, si tu veux, c'est qu'il livre pour une boîte, hein, et livre dans tout Paris, dans la région parisienne, de la presse.
16: Ah, il doit être comme un barge, là. Putain. Dans son camion, il doit plus en pouvoir, là.
17: Oh. Il a ses clients à livrer, il est obligé de le faire.
16: Je
17: sais ce que je veux dire.
16: Il crève d'envie de tout plaquer, d'aller venir là-bas, de mettre des bourfifs à tout le monde.
0: Mais il va venir, hein, c'est sûr.
16: Et toute une rouge, Tisa.
20: Évidemment, attends.
17: Il ne touchera jamais de la vie.
16: Ben, je sais bien, mais qu'est-ce qu'on fait, alors là? On rappelle maintenant, tu le fais tout seul, on n'intervient plus, on te laisse toute seule avec.
17: Non, non, ce qu'il faudrait, c'est que Christine.
20: Oui. Ça,
17: Christine, ouais.
16: Ah, moi, ça serait bien. Moi, je trouverais ça vachement bien que tu te retrouves tout seul avec et qu'un peu, on l'entende se lâcher et que tu lui dises qu'on est parti faire un tour.
0: Ouais, on est parti
20: chercher des préservatifs et tout
16: voilà.
20: Ça, quoi.
16: On est tous partis, que t'es resté toute seule à la maison, mais qu'on va revenir dans un quart d'heure, 20 minutes.
17: Ouais.
16: Voilà, et que pendant ce temps-là, lui, comme ça, il se dit, tiens, elle est toute seule
20: c'est
16: à la maison, et à
20: mon avis.
16: Et là, il va te choper au téléphone, il va te dire tout ce qu'il pense, il va te faire tchatcher, là.
17: C'est quoi?
16: Ah, mais c'est possible,
17: hein. Mais il n'y arrivera pas, parce
16: c'est sûr. Ah, écoute, on y va, vas-y.
20: On essaye.
16: Isabelle, tu dis bien, donc tu dis que finalement, t'es resté à la maison, que tout le monde est parti acheter des clubs, qu'on revient dans une demi-heure, et t'es toute seule, là.
17: D'accord. Vas-y, roule.
16: Et tu lui dis, quoi. Mais toi, tu persistes, Tessine, tu dis que t'as envie de ça,
17: hein.
16: Tu lui dis que t'as envie de ça.
20: Tu veux une tousse, quoi. Que vraiment, t'as la dalle. Ouais.
16: Oh putain, il raccroche au nez. Ah, c'est pas bon.
20: Là, ça pue.
16: On va réessayer, il y a peut-être un problème technique. On va réessayer, on va réessayer.
17: Ouais, les réseaux sont portables.
16: Ouais, tu peux avoir le numéro de téléphone. Rassure-toi, Isabelle, ça se trouve, il est en train de se pointer.
17: Non, il peut pas.
16: Non, il peut pas. Bon, attends, soit ça sonne.
17: Il est viré.
16: Attention.
21: Oui, allô ?
17: Bébé, c'est moi.
21: Ouais.
17: Bon, avant
21: tout. Ça y est, ils sont cassés les blaireaux, là ?
17: Ouais, c'est bon, ils sont partis, ça va.
21: Bon, alors, mais, putain, mais qu'est-ce qui t'a pris sans déconner ?
17: Non, bah, c'est stick, tu permets ?
21: Non, mais attends, mais c'est pas possible.
17: C'est bon, je te rappelle pour t'expliquer, ça va.
21: Bon, quoi, qu'est-ce qu'il y a ?
17: Bon, je suis parlé ou pas ?
21: Oui, quoi ?
17: Bon, c'est de bonne humeur ? Non, la question.
21: Franchement ?
17: Excuse-moi, chérie. Bon.
21: Franchement ?
17: Laisse-moi. Non,
21: du tout, tu vois.
17: Hein ?
21: Quoi ?
17: Tu m'écoutes, hein ?
21: Mais bon, je t'ai pas tout à l'heure.
17: Tu es l'homme de ma vie. Hein ?
21: Bah, heureusement.
17: Bon, eh ben, alors, faudrait peut-être, bah, toi aussi le prouver un petit peu, quoi.
21: C'est-à-dire ?
17: Bah, c'est-à-dire, on avait plein de projets, puis finalement, on n'a jamais rien fait. Donc, bah, moi, ce soir, j'avais décidé de faire ça, parce que je voulais te faire goûter. Et j'en avais marre que tu réalises pas la chance que t'avais.
21: Non, mais t'es pas bien, toi.
17: Bah, si, je suis bien.
21: Non,
17: c'est là, pas possible. Là, tu réalises qu'une femme trop chaude, c'est pas bon.
21: C'est pas possible, t'as fumé un arbre, t'as fumé de la moquette, j'en sais rien.
17: Ah bon, c'est très bien que je fume pas, parce qu'il n'y a pas de moquette dans la cuisine avec du lino.
21: Ah ouais. Putain.
17: À moins que ce soit la colle du lino, peut-être.
21: Ah
17: non,
21: ouais.
17: Blague à part, allez,
21: parce qu'en plus, t'as de l'humour, toi. T'as de l'humour.
17: Tu m'écoutes ou tu me laisses pas parler?
21: Bon, quoi, qu'est-ce qu'il y a?
17: Bon, tu veux m'écouter ou pas?
21: Bah, vas-y, mais je fais que ça depuis tout à l'heure.
17: Non, tu m'écoutes pas.
21: Mais allez, vas-y, parle.
17: Mais j'ai vraiment. Non, je rigole. Bon, ouais. Bon, voilà, bébé. Tu m'as reproché beaucoup de fois de pas être en totale harmonie avec toi au niveau cul, hein, on va parler comme ça, cru. Et au niveau sexuel, pour toi, au début c'était bien, et puis au fur et à mesure, ça n'allait plus. Hein?
21: Eh ben.
17: Bon, alors moi j'ai réfléchi un petit peu. Là, ça m'arrive. Et j'ai fait abstraction de tous mes tabous. Tu vois, j'ai laissé mes tabous de côté. Je me suis dit, ouais, voilà, ça se trouve, il y a des trucs plus chauds, des trucs plus bon, quoi. Et puis, j'ai voulu faire une surprise, et finalement, tu l'as mal pris, quoi.
21: Non, mais attends, mais t'es pas bien, là. Franchement, t'es pas bien, là.
17: Je sais pas, j'ai pas le temps de tout le temps de tes copines. Je me suis dit, il veut qu'elle participe aussi. Hein.
21: Non, mais t'es folle, toi.
17: Je sais pas ce que tu veux, moi. En fin de compte,
21: c'est on est mariés. C'est toi qui me fais des crises de jalousie. C'est toi qui me fais des crises de jalousie avec tes premiers géniteurs.
17: Je suis trop froide, et quand je suis trop chaude, tu m'aimes pas non plus. Et je fais quoi, moi?
21: Non, mais attends,
17: Mais
21: moi, je fais pas ça avec d'autres personnes, mais t'es folle, toi. Hein. T'es pas bien, toi.
17: C'est pas moi qui ai peur, ce soir.
21: Ah ouais?
17: C'est toi qui t'es
21: moi,
17: pas
21: j'ai jamais
17: peur.
21: j'ai jamais demandé ça, moi.
17: Eh ben, tu demandes quoi, alors?
21: Mais je demande que ça soit un peu plus chaud entre nous.
17: Entre nous deux. Ouais, mais attends, faudrait savoir ce que tu veux, alors.
21: Déjà, ils sont barrés. Ils sont barrés, eux.
17: Hein? Ouais, ils sont barrés. J'ai pas été avec eux, j'ai prendre des clopes.
21: Ah ouais, ils reviennent?
17: Bah ouais, d'ici une demi-heure, enfin 20 minutes là maintenant.
21: Putain, je te jure, putain, ça me démange de descendre là, sans déconner.
17: Tu peux pas, chérie, c'est très bien.
21: Ça me démange, sérieux, sans déconner, mais arrête tes conneries, toi.
17: Mais c'est pas des conneries, c'est pour te faire plaisir.
21: Mais attends, mais...
17: Bah, je t'aime à un point que je fais tout pour toi, tu vois.
21: Ah ouais, mais moi j'ai pas demandé ça, mais tu me fais quoi, là?
17: C'est ce que je peux.
21: Tu me fais quoi?
17: Bah, écoute, si tu veux que je fasse, tu veux que... Et c'est pas assez chaud pour toi, le tout ici, bah, je fais tout ce que je peux pour le mettre en œuvre et t'es encore pas content.
21: Non, mais t'es pas bien.
17: Je fais quoi, toi, moi?
21: Non, mais t'es pas bien. T'es pas bien, toi.
17: T'attends. Bah, ouais, je t'attends. Alors, tu travailles la nuit, tu dors la journée, bah, je t'attends, t'as raison, et c'est moi qui suis pas assez chaude.
21: Attends, je te signale que t'as choisi le taf comme moi, hein. T'as dit,
17: ouais, vas-y. Je pensais pas que ça serait comme ça, hein.
21: Attends, t'as dit,
17: j'ai rien choisi du tout, moi, chérie, hein.
21: Attends, tu sais très bien comment ça se passe avec la scène.
17: Non, mais attends, t'as qu'à carrément me dire que tu m'aimes plus, t'en as ras le bol.
21: Attends, tu mélanges tout, là.
17: Mais non,
21: qui t'a dit que je t'aimais plus?
17: Je fais un effort, je fais un pas en avant pour te faire plaisir et tu te prends mal, là.
21: Ah, ben putain, c'est un grand pas en avant, coucher avec les autres, bah putain.
17: Bah, c'est pas coucher,
21: d'abord. C'est un grand pas, hein.
17: Je vois ça comme des bêtes, hein, on fait ça, en toute amitié, là.
21: Ah ouais?
17: Donc c'est pas couché,
21: parce que toi, avec tes potes, tes copines, tout ça, tu couches. Ah, tu, tu vois une copine dans la rue, bah tu dis est-ce que ça t'intéresserait de coucher avec moi ce soir, non?
0: Hein?
21: Non mais attends, mais arrête tes conneries.
0: De quoi?
21: Mais arrête tes conneries.
0: Quelle connerie?
21: Déjà déjà ils ont même pas rentré à la maison là, tu vois.
0: Pourquoi? Chez moi aussi.
21: Ah ouais, alors?
0: Et alors?
21: Bah t'as des enfants.
0: Fait qui je veux comme
21: t'as
0: toi.
21: Des enfants ou?
0: Hein?
21: T'as des enfants ou? Hein?
0: Et alors elles dorment?
21: Et en plus ton cul dans putain il a réveillé qui? Il a réveillé les mômes.
0: Mais personne, c'est pour déconner.
21: Ah ouais? Parce qu'il appelle ça déconner lui.
0: Et alors?
21: Tu vois comme quoi il se souvient de ma gueule. Mais attends, mais c'est
0: ta
21: qui
0: gueule.
21: Mais c'est qui?
0: Bah c'est un super pote, c'est tout hein.
21: Ah ouais, super.
0: Ah il s'appelle Franck.
21: Franck, mon pote.

0: Comme j'aille là-bas. Attends, quitte pas, hein.
1: Ouais, ouvert.
0: T'es ouvert. En plus, ils gueulent.
1: Allô, chérie.
0: Non, mais dis-leur qu'ils ferment leur gueule. Dis-leur qu'ils ferment leur gueule.
1: Ils ont pas ouvert leur gueule, ils ont pas sonné, ils rentrent là.
0: Ah ouais. Ah ouais, avec les mômes. Putain, bah, ils vont réveiller les mômes, ces enculés, là.
1: Et alors, les enculés, quand tes potes, ils klaxonnent en pleine nuit, je fais quoi, moi?
0: Bon, allez, tu sais quoi, amuse-toi bien, amuse-toi. Allez, bye.
1: Non!
2: Ah oh là, il se vénère.
3: Oh là, la grosse
4: Moi, je jouis, c'est bon comme ça, Isabelle, hein, c'est bien.
2: Un plomb, là.
4: C'est bien, ma chérie. Putain, tu joues super bien la comédie,
2: trop
4: hein.
2: Trop fort, ouais,
4: le coup du klaxon, là, tu peux nous le refaire, le coup du klaxon? Vas-y, refais-le. refais-le nous.
1: C'est quoi comme voiture?
4: Non, mais toi, refais ce que tu disais. Ouais, quand tu faisais, ouais, c'est ouvert, vas-y.
1: Ouais, c'est ouvert.
4: Ah, elle le fait bien, on y croit, en tout cas, on est dedans, hein. Isabelle, dans une fraction de seconde, nous allons rappeler David encore une fois, pour la dernière fois. Nous sommes de retour chez toi, de nouveau, et on a de quoi faire la fête.
2: Ah, grave.
4: D'accord.
2: On a ramené du monde.
1: Tout, quoi.
4: Ah bah, on a acheté des clopes et de l'alcool à gogo.
5: C'est toi.
6: C'est toi, qui a le total contrôle de Clyde.
4: David?
1: Ouais.
4: On est de nouveau arrivé chez toi. On, pour l'instant,
7: il est chaud, hein.
4: Ouais. Bon, pour l'instant,
2: ça bouffe.
1: Ça va être plomb chaud encore là. Ouais.
4: Voilà. Donc,
2: ça bouffe.
4: Pour le moment, t'es toute seule avec lui, et nous, on est dans le coin. Et à un moment donné, on interviendra. Pour l'instant, on fait pas de bruit. C'est comme si tu t'étais mis dans une pièce. Et si tout le monde si on est revenu, tu dis bah ouais, ils ont ramené du champ, on fait la fête.
1: Et, du sky.
4: Et on aimerait.
2: Quoi.
4: Et tu lui dis ouais, surtout, ils aimeraient bien que tu viennes, quoi.
1: Bah ouais.
4: Et ouais, apparemment, ils ont envie que tu viennes, ils ont envie de te connaître, ils ont l'air de te trouver super sympa. David, est-ce que tu peux venir?
1: Ouais, c'est pas sympa.
4: D'accord. Et s'il te dit de nouveau, passe-moi un des deux là ou une, tu nous le fais, d'accord?
1: D'accord.
4: On y va, on compose le numéro de téléphone. Et pendant ce temps-là, vous nous appelez au 0825-085000. D'ailleurs, on aura Chloé.
2: Oui. Incessamment sous peu.
4: Voilà, 17 ans. Chloé, c'est le nom du lapin de ma sœur. C'est bien. Aïe. Ouais, ça craint.
0: Quoi? Ah. Qu'est-ce qu'il y a? Quoi?
1: Enfin.
0: Quoi?
1: Bon, tu m'écoutes.
0: Bon, quoi, qu'est-ce que tu veux?
1: Oh, mais tu fais la gueule, là, c'est pas bon.
0: Non, mais attends, mais je fais pas la gueule, attends, c'est normal.
1: Ah si, tu fais la gueule, hein, tu raccroches, tu voilà, quoi.
0: Ah bon,
1: cool,
0: si tu veux, je fais la gueule, tu fais la gueule.
1: Bah, tu fais... Mais non, mais arrête de faire la gueule, chérie.
0: Mais ils sont revenus, les autres enculés, là.
1: Ouais, bah, c'est... Bon, attends, arrête de dire enculés, c'est... En plus, c'est péjoratif, tu les connais pas.
0: Non, je les connais pas.
1: Mais
0: j'ai
1: tu les
0: pas
1: connais
0: envie
1: pas,
0: les connaître.
1: Alors, pourquoi tu fais un jugement comme ça
0: j'ai
1: sur
0: pas
1: eux?
0: J'ai pas envie de les connaître, déjà, j'ai pas envie de les connaître.
1: Quoi?
0: Parce que j'ai pas envie de les connaître. Je les vire de la maison.
1: Bah, moi, je voulais pas connaître tes copines, mais j'ai bien été obligé de les connaître.
0: Non, mais attends.
1: Je vais m'empêcher de les voir.
0: Ah ouais?
1: D'accord,
0: tu vas les voir.
1: C'est ton portable parce que t'as peur qu'elles appellent, hein.
0: De quoi?
1: Bah ouais, c'est carrément ton portable parce que t'as peur qu'elles appellent. Moi, je fais pas ça, moi. Mon portable, il reste allumé.
4: Ouais,
1: hein.
4: Ouais, tu viens ou Mélisa? Alors,
0: Je t'attends.
4: Allô?
0: Ouais, salut gros blaireau.
4: Salut.
0: Qu'est-ce que tu fous avec ma femme, toi?
4: Oh là là, c'est encore ton blaireau de mec, là, ton petit gamin.
1: Mais
4: vas-y, viens, bah t'as qu'à venir. Attends, mais viens, putain, arrête d'être coincé du cul, là, mon pote.
7: Ouais. Je peux me passer deux feuilles?
4: Oh, attends deux secondes, je suis en train de voir avec David.
0: Ah,
4: alors,
0: il y a le pédo qui tourne, en
4: fait. Allez, laisse tomber. C'est quoi ce blaireau de mec, là? Attends, et bah viens, ça fait une heure que tu dis que tu dois venir. Bah viens.
0: Espèce d'enculé. Heureusement pour toi que je peux pas quitter mon taf, sans déconner.
4: Isabelle, si on met trop fort pour tes gamins, ça les a réveillés, tes gamins, hein, la musique.
1: Non, c'est pas les miens, c'est celle du voisin.
0: Je peux chercher dans toute la ville demain.
4: Eh les mecs, et les filles, venez. Ouais. Eh, t'as qu'à venir, eh, on se marre au moins, putain. Dès qu'on se voit un peu, eh oh. Ah, Isabelle, je te repasse ton mec, et c'est bon.
1: Ouais, vas-y, repasse-moi, ouais.
4: Oh, le c'est quoi, ça va. Eh, par contre, t'as ta doudoune en cuir, tu repasseras, hein, c'est tout naze.
0: Non, tu la laisses, ma doudoune.
8: Allez, Isabelle, viens, je te fais une soufflette.
4: Allez. Bon, Isabelle, je te le passe, hein. Vas-y, gros ringard, vas-y, il est nul ton mec.
0: Ouais, c'est ça, c'est bien. Isabelle.
1: Ouais.
4: Allez.
1: Écoute, Karine.
4: Allez.

0: ton boulis.
1: C'est quoi?
2: Allez, bouge ton boule.
1: Mais tu dis qu'ils ferment leur gueule, putain. Mais dis donc.
3: On s'amuse, putain.
4: Bon, qu'est-ce qu'il fait, alors? Il vient ou pas, alors?
3: Vas-y, viens, bébé.
1: C'est quoi? Je vais quitter mon taf.
3: Ouais.
1: Je vais venir.
3: Mmh.
1: C'est quoi? Je vais me mettre un peu dans la gueule, ce mec. Dis qu'il se tire avant.
3: Lequel? Je sais même pas qui c'est.
1: Dis-lui qu'il se tire avant.
3: Mais attends, tu sais pas qui c'est, c'est
1: moi. Tu vois, là, c'est quoi? Là, je plaque mon taf, là. Et puis j'arrive.
4: Ouais. Isabelle, vite, vite, parce que Jean-Paul, il aimerait bien te sauter. Hein.
0: Vas-y, je suis chaud, j'ai la curette.
1: Vas-y.
4: Ah, parce que ton mec, là, laisse tomber, il est coincé. Laisse tomber.
3: Ah, ça va, il s'appelle Jean-Paul, il s'appelle pas Jean-Luc.
4: Ah là là.
3: Ah, il s'appelle pas Jean-Luc.
4: Là, il a 20 ans, il comprend rien. Dès que les mecs ont 30 balais, ça y est, les mecs de 20 ans, ils ont peur. Hein.
0: Je peux me frotter un peu, là, vas-y,
4: allez,
0: fais voir.
4: Ah là là, on
1: y putain,
4: va,
1: voilà.
3: Oh, bébé,
1: c'est quoi, Isabelle, j'arrive. C'est quoi, j'arrive?
3: Non, écoute-moi!
1: Non, j'arrive.
3: Raccroche pas, parce qu'après, moi, je rappelle pas, et puis personne ne rappelle, hein.
0: Mais t'as les 5 qui pointent!
1: Non, mais j'arrive!
3: Ouais, c'est froid!
4: Allez, vite, oui, vite,
1: regarde,
4: vite,
1: regarde, viens, regarde ça!
4: Viens, fous ta doudoune en cuir,
1: regarde
4: là!
1: Ça. Allez. Rappuie-toi, ouais, Isabelle!
3: Oh. Écoute, hein.
1: Tu fais quoi, là?
4: Oh là là, ouais, là là! T'as des purs sang, Isa!
2: Écoute-moi!
4: Oh là là, mets de la musique après!
1: Rappuie-toi, Isabelle! Laisse-moi déconner, rappuie-toi!
3: Je suis pas déshabillée, c'est trop fort!
1: Tu veux quoi? Tu veux que je te quitte?
3: C'est ça
1: que tu
3: veux? Mais
1: qu'est-ce
3: que tu parais haut, là, mon voile, là?
0: Oh, viens, on se met tous sur elle!
3: Oh là, je suis pas tout seul!
4: Elle est blairant, putain! Oh là là! Allez, quoi, raccroche ton téléphone, là!
3: Bon?
4: Tu fais chier, là, avec ce mec!
3: Bébé!
1: Là, je suis en train de m'énerver, c'est pas bon!
3: Ah, énerve-toi pour la bonne cause.
4: Allez, allez, qui vienne, et ton petit jeune là,
3: qui
4: a envie.
1: C'est quoi, c'est quoi,
3: ça sert à rien, ça donne rien.
2: Allez, lâche-le le puceau, putain.
4: Ah ouais, il y en a marre, les menaces, c'est bon. Et nous, on a envie de faire la partouze, on y va ou quoi, la partouze? Allez, putain, on a la foutre. T'as tes gamins qui pleurent, Isabelle, vas-y.
1: Espèce d'enculé, va.
4: Allez,
3: arrête, chérie.
4: C'est bon.
1: Tire-toi.
3: Bah, bébé, se... tu m'écoutes.
1: Non, mais dis-lui qu'il tire. Dis-lui.
3: Mais ouais, c'est exprès, il tire un peu, quoi, pour voir comment tu peux réagir. Quand
1: non, mais tu laisses les mômes tranquilles.
4: Ah ouais.
1: Laisse les tranquilles.
4: T'as un môme qui pleure, là. Je suis allé. Tu veux que j'aille voir?
1: Non, tu vas voir personne, toi, tu tires.
3: Hey, arrête,
4: Isabelle, je vais aller voir, je vais aller voir.
2: Elle va leur faire un câlin.
4: Ouais, je vais aller voir, je vais aller voir un petit peu.
1: Putain, on les connaît.
4: Allez.
1: Tire-toi de chez moi, mais qu'est-ce que tu branles, là, oh?
4: Allô? Il y a un gamin qui pleure.
2: Vas-y, on s'en téléphone.
1: Je suis vraiment mon pote, mais tu vas te faire allumer la gueule.
4: Isabelle,
3: ouais.
4: Il y a la petite, je crois qu'elle dit qu'elle s'appelle Sandra, elle pleure, la petite Sandra.
3: Ouais, elle a
2: 10
3: ans,
2: ouais. Elle
3: comprend tout.
2: Mais j'ai un câlin, putain.
4: La petite Sandra.
3: Mais les deux petits, elles pleurent pas.
1: Attends, viens. Là, tu vois, je suis dehors, là, j'arrive, Isabelle, j'arrive.
4: Oh, Isabelle, viens, Sandra.
1: J'arrive.
3: T'es où?
1: Non, mais j'arrive.
3: Bah, t'es où?
2: Alléluia, it's a rain man.
4: La petite Sandra, va te coucher, Sandra.
2: Oulé, les mains.
1: Putain, les couilles.
4: Ah, il y a des Allemands qui viennent d'arriver.
3: S'il te plaît,
2: j'y vais
3: arriver là.
4: C'est des copains à moi, c'est des Allemands qui viennent. Ils sont là, ça y est, salut.
1: J'arrive.
4: Allez, on y va.
3: C'est chaud.
0: Pas de soucis.
4: Oh, il a raccroché. Il arrive, Isabelle. Ah, Isabelle, il arrive, ton pote. Ton David, il arrive, hein.
3: Non, t'inquiète pas, quand on va arriver, la voiture.
4: Non, mais je sais bien, mais enfin, apparemment, il a raccroché pour dire qu'il arrivait, là. Ça
5: alors, il
4: n'en
5: peut plus, là, il est au bout du bout du bout.
6: Non, on est bien, là.
5: Je crois bien.
4: Ah, Isabelle. Ouais, bon cours, rappelle, merde. Allez, alors, on y va. Ouais, alors, ce soir, c'est le canular du siècle, là.
5: D'ailleurs, il y a Manu sur Internet qui nous dit, merci, le canular est trop bon, grâce à vous, je me suis engueulé avec ma copine.
4: Ah, bah, ouais.
5: Désolé, Manu.
6: Excuse-nous, Manu.
4: On y va, Isabelle, on rappelle David. Allez, vas-y. Ah, bah, si, allez, merde, putain.
3: Mais
4: de la zik, on entend.
6: Faut qu'on se caresse.
5: Ah, si, ouais.
4: Du son, là.
6: En fait, tu nous as pas caressé, là, putain. Ah, vas-y, caresse-nous.
4: Allez, attention, Isabelle. Tu rappelles ton. On rappelle David.
3: Ouais.
5: C'est plus.
1: Oui, allô.
3: Ouais, c'est moi, c'est où?
1: Putain, mais qui ferme leur gueule, là?
3: Bah, Isabelle. Mais toi?
1: Isabelle.
3: Ouais, ils sont pas vus. Et d'abord, tu m'appelles Isabelle, tu m'appelles toujours mon cœur ou bébé.
1: Mais attends, mais tu cherches quoi, là?
3: Ben, je sais pas. Ben, ce que j'ai pas trouvé, c'est-à-dire toi, t'es pas encore là.
1: Ah ouais? Non, mais moi, ah ouais, je suis... Hein. Attends, mais moi, si je viens à la maison, c'est pas pour faire une touze, hein, ça va pas, non?
3: Je te dis la vérité.
1: Quoi?
3: Je veux que ça dise, hein.
1: Quoi?
3: Si jamais je sais que tu viens, il y a que moi qui vais t'attendre. Je les fais tous partir.
1: Bah, attends, mais...
3: Et on oublie ce qui s'est passé ce soir.
1: Non, non, mais moi, je me dis rien du tout. Je veux la gueule du mec, là. Tu vois, je l'avais en face de moi, sa gueule.
3: Bah, si tu me promets que tu viens et qu'on fait l'amour comme des bêtes, je les envoie chier.
1: Non, mais attends, mais ils t'ont touché ou quoi, là?
3: Bah, j'ai pas fait de constat, hein.
1: Attends, non, mais arrête tes conneries.
3: Non, déconne, chérino. Vas-y, arrête, hein.
1: C'est quoi, là? Tu vois, je démarre mon moteur et j'arrive.
3: Quel moteur? C'est la voiture ou c'est le camion?
1: Non, non, mais là, je suis rentré au dépôt, là, ça y est, hein.
3: Ah, t'es au dépôt, déjà?
1: Ah ouais, mais ça y est, hein.
3: Et les clients, ils vont dire quoi?
1: Là, tu sais quoi, j'arrive.
3: Ouais?
1: Hey, franchement, là, je m'en bats les couilles des clients.
3: Ouais. Bah, t'as qu'à te marier avec moi, alors.
1: Putain. Hein?
3: T'as qu'à te marier?
1: Mais on n'a pas pu se marier.
3: Eh ben, t'as qu'à te marier.
1: Pourquoi tu changes de conversation comme ça tout le temps?
3: On serait mariés, ben, voilà.
1: Non, mais attends, pourquoi tu changes de conversation comme ça?
3: Parce c'est que quoi, moi, t'aurais du cul, on aurait une nuit de noces.
1: C'est ça, bah, tu veux me casser les couilles parce qu'on s'est pas mariés?
3: Je te les casse pas assez, apparemment.
1: Non, tu me les touches pas assez.
3: Oh.
1: Par contre,
3: Bah, si tu veux, je peux les avaler, hein.
1: Putain, non, mais tu joues à quoi? En plus, t'as de l'humour, c'est ça que... C'est ça
3: non,
1: que
3: mais attends, mais tu me connais, chérie. Dans les pires situations,
1: ah, j'ai toujours eu mon humour.
3: C'est ça qui m'a sauvé la vie, tu vois.
1: De quoi?
3: Tu me connais, chérie.
1: Ah ouais?
3: Mais là, on est arrivé à un stade où il faut qu'on fasse quelque chose.
1: Ou non, pas ça. Pas ça.
3: Mais t'es ainsi un petit peu, toi aussi,
1: non,
3: alors.
1: Non, pas ça. Pas ça.
3: Quoi, pas ça? Tu m'aimes, je t'aime.
1: Ouais, non, mais j'aime pas les autres.
3: Bah, c'est bien, alors, nous, on s'en fout, on s'aime.
1: Ouais, mais j'aime pas les autres, moi.
3: Et je t'aime, c'est ma version, d'accord.
1: Non, mais moi, je t'aime.
3: Ça, ouais.
1: Je t'aime.
3: Ouais,
1: les autres, ils se barrent, déjà. Non, mais attends, mais c'est quoi ce délire de se toucher avec tout le monde, là, de...
3: Mais quoi, j'ai touché personne, moi.
1: Ah, ça t'excite, ça, en plus.
3: Bah, j'ai pas dit qu'on m'avait pas touché, hein.
1: Non, mais ça t'excite.
3: J'ai touché personne.
1: Ça t'excite d'avoir
3: les autres. Tu t'es dit qu'on m'a pas touché.
1: Hein?
3: T'es jamais là, toi, pour le faire.
1: Comment ça, je suis jamais là?
3: Bah, t'es jamais là, hein. Quand t'es là, tu dors, et quand t'es pas là, t'es au boulot.
1: Mais arrête un peu, arrête.
3: T'as des besoins, j'en ai aussi.
1: Arrête.
3: Non, maintenant, tu prends une décision, mon chéri.
1: Mais de quoi?
3: Je sais. Il nous manque le voyage de noces, c'est pour ça qu'on se marie pas. D'accord. On n'a pas les moyens de se le payer. Et alors?
1: Putain, mais ils vont réveiller même, ces enculés, là.
3: Mais ils vont réveiller personne. Il n'y a que le chien qui est réveillé, qui bouge sa panière, qui aboie, parce qu'il y a du monde à la porte.
1: Ah ouais, à part ça,
3: c'est bon, vrai, le chien, on va pas non plus s'en faire pour le chien.
1: Arrête.
3: Ah, là, c'est pas, voilà, ah, ça y est. Voilà. Il n'y a que le chien qui compte maintenant, alors.
1: Mais tu parles de chien, toi? Mais qu'est-ce que tu parles de chien?
3: Non, mais c'était pour le truc de la 4 pattes, chérie, t'inquiète pas.
1: Attends,
3: vas-y, avance, c'est ouvert, putain!
1: Non, mais c'est pas possible, c'est un canular, c'est pas possible, je rêve.
3: Un canular de quoi? Attends, tu prends pour qui, toi?
1: Et arrête de foutre le bordel devant, sans déconner.
3: Bah attends, mais ils font tout pour me faire plaisir. Ils savent que j'ai envie de me marier, de partir en vacances, on s'aère la tête pendant, je sais pas moi, même 3 jours, tu vois, je partirai, tu vois, avec toi. Donc ils font les klaxons comme pour un mariage, chérie, ils font ça pour me faire plaisir. Ça te dérange que des fois tu fasses plaisir?
1: À cette heure-là?
3: Parce que t'as pas eu l'idée, toi, de le faire.
1: Tu te fous pas de ma gueule? Tu te fous pas de ma gueule? Un jour en semaine, à cette heure-là?
3: Et alors, un jour en semaine, demain c'est mercredi, les gosses ne vont pas à l'école. C'est un break, quoi, je veux dire. Elles peuvent dormir demain matin, ça va, arrête de ta folie.
1: Arrête les conneries, arrête.
3: Bon, alors tu veux pas qu'on se marie, en fait?
1: Mais bien sûr que je veux qu'on se marie.
3: Ouais.
1: Mais qu'est-ce que tu
3: racontes?
1: Hein?
3: Je sais pas, hein.
1: Pourquoi?
3: Ben, je sais pas, hein. T'as l'air vachement déçu, donc, là.
1: Mais attends, mais on s'est payé les vacances.
3: Ouais,
1: et ben, tu fermes leur... Putain, mais dégage-les, Isabelle, dégage-les. Dégage-les.
3: Ils sont devant la porte, tu es dans la cour, c'est bon, t'inquiète pas.
1: Non, mais tu leur dis qu'ils fassent marche arrière et qu'ils se cassent.
3: Ah, bah, pour te payer des vacances cet été, ça remplace un voyage de noces.
4: Isabelle!
3: Ouais?
4: Attends, ça fait une heure qu'on klaxonne, hein.
3: Bah, attends, c'est ouvert,
1: bah
3: c'est
1: la porte. Tu vas où, là?
4: Oh, on y va, là, alors.
7: Bah, dans la boîte à tous, hein.
4: Vous voulez y aller, on y va, là. Attends, on y va vite.
3: Bah, vas-y, ouvre.
4: Non, mais ça tente, attends.
1: Mais tu vas où, là?
3: Ça rentre au chaud.
4: Ah, mais ça ferme à 2 heures, hein. On t'attend, fais vite, hein.
3: Mais c'est le matin, là, une copine.
4: Ouais.
3: Ou un pote.
4: Allô.
1: Oui.
4: Ouais. C'est qui?
1: Ah bah attends, tu te fous de ma gueule, toi.
4: Ah, c'est le mec.
1: T'es le mec que j'ai eu tout à l'heure.
4: Ouais. T'es qui?
1: C'est qui, à ton avis, gros béraud?
4: J'en sais rien, moi. Oh là, c'est qui, là?
1: C'est que t'as eu tout à l'heure.
4: Hein?
1: C'est que t'as eu tout à l'heure.
4: J'en sais rien, moi. C'est qui? Tu dois venir, c'est ça? C'est toi qui dois.
1: T'as l'air bien défoncé, toi. Tu touches à ma femme, t'es mort.
4: Qu'est-ce qui se passe, Isabelle?
3: Ah, mais il a raccroché, hein.
5: Ah, bah oui, tiens, tu es là tout de suite.
4: Et pourquoi?
3: Bah, parce que je voulais pas que je bouge de la maison, et puis voilà, quoi.
4: Tu crois?
3: Bah ouais, hein,
4: bon,
3: il bouge pas de la maison.
6: Il veut bien que tu te fasses sauter, mais dans ton salon.
5: Ouais, c'est tout.
3: Bon, il veut bien que tu vas sauter, mais dans la maison.
5: Ceci dit, avec trois mômes qui dorment à côté, c'est un peu.
4: On rappelle, mais une dernière fois, alors. La dernière. Non, mais ce soir, c'est le canular de la soirée, de toute façon, de la semaine et des mois. Tu sais qu'Isabelle, tu vas pas être déçue, là.
3: Ça fait. Parce que la maison, c'est un 14 pièces.
4: Ça réclame. Ça réclame, Isabelle. On est déjà en train de composer le numéro de téléphone de ton copain. Attention. C'est en train de se faire. Attention, silence. Ah. Ouais, non, continue, hein, t'inquiète pas.
5: Continue un petit peu encore.
4: Encore un petit peu. Ouais. Ah, ce soir, je crois qu'il y a du monde qui écoute. Hein.
1: Oui.
3: Ouais, tu m'aimes?
1: Oui, je t'aime.
3: Et du moment que
1: je vais défoncer d'abord le connard.
3: Non, mais il sera pas là, t'inquiète pas, je vais lui sauver la peau. Hein, il est hors de question que tu le touches. Hein.
1: Ah ouais, mais je le trouverai demain.
3: Ah ouais?
1: Je te jure, je vais le retrouver.
3: Tu vas trouver comment? Comment tu ne touches pas déjà?
1: Ah ouais?
3: Ah ouais?
1: C'est lui que tu préfères alors?
3: C'est pas que je le préfère, c'est un pote d'enfance!
1: Et alors que je m'en bats les couilles? Qu'est-ce que j'en ai à foutre de ton pote d'enfance?
3: Ça prouve que tu me respectes!
1: Hein? De quoi?
3: Ça prouve que tu me respectes vachement alors!
1: Je te respecte sur quoi?
3: Bah attends, tu dis pas mes amis d'enfance et puis c'est tout!
1: Attends, mais tu veux que je te respecte? Alors que tu vas coucher avec lui?
3: Je vais pas coucher d'abord, pour commencer.
1: Ah ouais, non, c'est juste les préliminaires.
3: Non, d'abord, pour être couché, il faut être allongé, et moi je suis debout.
1: Ah, parce que tu joues sur les mots en plus.
3: Eh ouais, tu me connais.
1: Tu sais quoi, tu me vénères encore plus, là. Tu sais quoi?
3: Mm-hmm.
1: Il va partir à l'hosto direct.
3: Qui?
1: Là, il va lui manquer la mâchoire.
3: Oh.
1: Oh.
3: Tu sais, il y a des bonnes graisses maintenant, hein.
1: Ah ouais.
3: Ouais.
1: Non, mais t'as de l'humour, toi.
3: Ouais.
1: Attends, mais qu'est-ce que t'as?
3: Non, mais je suis vachement déçu, quoi.
1: Ah ouais, t'es déçu par quoi?
3: Bah, pour ton comportement, chérie.
1: Ah bah attends, mais t'es folle, toi.
3: Mais quoi? Je suis pas folle, au contraire. Hein.
1: Ah si.
3: C'est tout pour te faire plaisir, c'est moi qui suis folle.
1: T'es ma boule, là, ça y est. C'est fini, toi.
3: Non, c'est tout pour te faire plaisir.
1: Mais attends, mais je t'ai jamais demandé ça, qu'est-ce que tu me racontes?
3: Bah, t'es jamais content, c'est jamais assez chaud. Bah, pour une fois, ça peut être hyper chaud, t'es pas content.
1: Oh putain. Mais j'ai pas demandé de faire ça avec les autres.
3: Bah, t'es jamais là, faut bien que je m'occupe.
1: Ah ouais? Bah, vas-y, occupe-toi, vas-y.
3: Mmh.
1: Vas-y. De toute manière,
3: t'as pas autre chose comme argument à me donner, je me déconne.
1: Moi, je l'aurai, le mec. Je l'aurai.
3: Tu l'auras pas.
1: Ouais.
3: Jamais.
1: Ah ouais.
3: Je te jure, sur la tête des petites, tu l'auras jamais.
1: Ah ouais, bon, on verra bien.
3: Ah ouais. Non, mais c'est sûr.
1: Parce que tu te protèges en plus.
3: Mais je protège pas,
1: c'est bien, c'est bien, continue. Continue.
3: Mmh. Mmh.
1: Oui,
3: ah, mais c'est ta bénédiction, alors.
1: Ils sont où, là, les autres enculés, là?
3: C'est ta bénédiction, alors, tu me dis de continuer.
1: Vas-y, continue.
3: Mmh.
1: Continue, profites-en bien, tu vois.
3: Ouais.
1: Mec, de toute manière, je vais le retrouver.
3: Non, tu le retrouveras pas.
1: Hein?
3: Non, tu le retrouveras pas.
1: Ah ouais? Bah, c'est ce qu'on verra.
3: Non, on verra, bah, c'est tout vu, hein.
1: Bon.
3: T'as qu'à être là aussi, de temps en temps.
1: Ah ouais?
3: Ouais.
1: Bah, t'as qu'à aller travailler à ma place, alors.
3: Mmh.
1: Ça m'a changé les petits.
3: Deux secondes.
1: Tu fermes leur gueule, là.
3: C'est pas eux, c'est la voiture.
1: Tu fermes leur gueule, putain.
3: Un klaxon, c'est pas une gueule, hein.
1: Non, mais... Mais arrête, Isabelle, arrête, sans déconner.
3: Quoi?
1: Mais arrête.
3: J'arrête quoi?
1: Arrête.
3: J'arrête quoi?
1: Bah attends, mais ils ont réveillé les mômes, là.
3: Mais non.
1: Comment ça, non?
3: Mais non, elles dorment à point fermé, les gamines. T'inquiète pas pour elles.
1: Alors pourquoi il a raconté tout ce mytho?
3: Bah, parce que,
4: c'est
3: vrai, là, j'ai un peu de bruit,
4: et
3: c'est tout.
4: Isa!
3: Ouais!
4: Tu m'ouvres!
1: Putain! Mais qui ferme leur gueule, sans déconner. Putain, mais fire-les, mais qu'est-ce que tu fais, toi?
3: Pourquoi tu veux que je les vire? On s'entend tous bien.
7: Ah, merci. Non, mais Isa.
4: Isa.
3: Il y a du café qui est chaud, hein, vu le temps qu'il fait, ça vous fera du bien.
4: Isa, oh. Tu m'ouvres.
3: Mais j'ai ouvert. Oh, il est relou. Bon, hé, c'est quoi, là?
1: Mais qu'est-ce que tu dis, là, la
3: pousse, la porte.
4: Ah, c'est ouvert, d'accord. Mais tu fais quoi? On y va, ça fait une heure qu'on t'attend.
3: Bah, je vous ai fait un café chaud.
8: Attends, mon pauvre, allez, on va.
4: C'est pas possible. Mais on commence sans toi, puis c'est
1: tout. Attends, mais je rêve, là.
3: Hein?
4: T'es encore au téléphone, là, on n'en peut plus.
8: Mais galons, hein.
1: Arrête, Isabelle. Isabelle.
3: Oui.
1: Bon. Putain, c'est chaud, là. Franchement, c'est chaud pour sa gueule. C'est chaud.
3: Pour ma gueule à moi?
1: Non, pour la gueule du mec.
3: Ah, parce que moi, je pense pas être là.
1: Mais toi, de toute manière, je vais discuter avec toi, parce que là, franchement, c'est pas possible.
3: Mais tu veux discuter de quoi? Je serai pas là quand tu vas rentrer.
1: Ah ouais? Et les mômes, alors?
3: Bah attends, il y a Christine qui est là, je te dis.
1: Non, mais je veux pas Christine, moi.
3: D'abord, tu la connais pas, donc tu la critiques pas non plus, elle.
1: Ouais, mais j'en ai rien à secouer, moi, de Christine.
3: Tu la connais pas, chérie.
1: Et alors?
3: Ah, en plus, c'est ton
1: petit peu. Non, mais toi, tu restes à la maison, les autres enculaires, ils se tirent.
8: Bon, Isa.
3: Ouais.
8: Là, j'en peux plus, là, de ton cam pourri.
3: Ouais, bah écoute,
8: David, tout le monde est congelé dans la caisse, ça se saoule, là.
1: Hein?
8: Elle saoule, là.
4: Putain, non, mais sans déconner, moi, je vais me pas lucher tout seul, Isa. Hein. J'en ai marre, faut que je me finisse.
8: Mais il est lourd, mais ça fait 2 heures que t'es au hôtel avec lui.
4: Eh, Isa, sinon, on va à la boîte sans toi, hein.
3: Mais non, j'ai avec vous, hein.
1: Mais tire-toi.
4: Alors on y va,
3: En
4: attendant, Christine, tu me prends en bouche.
9: Parlez pas trop fort, les gamines, elles viennent juste de se rendormir.
4: Tu me prends en bouche, Christine, s'il te
9: plaît. On y va, elle est là.
8: Si je vais le faire,
3: bah c'est bon, je me rhabille, 2 secondes.
9: Bah ouais.
1: Vas-y.
3: Attends, quitte pas.
9: Ah, Isabelle,
1: mais qui tire, sans déconner.
9: Ça craint pas, Christine a pris la doudoune, hein.
3: Ouais, bah c'est pas grave.
4: Non, mais je prends une petite culotte pour la sniffer, hein.
1: Touche pas ma doudoune, déjà.
9: C'est Christine qui a pris la doudoune en cuir.
4: Il y a quelqu'un qui s'est terminé dedans,
9: t'es fou. Putain, d'accord, ok, laisse
1: tomber. Putain.
9: Tu prends tes porte-jartelles, on y va, Isa. Hein.
3: Non, mais je mets ma jupe, attends.
1: Ah, qui c'est qui te les a offerts, au fait?
3: Hein?
1: Qui c'est qui te les a offerts, les porte-jartelles?
3: Ben, c'est, tu connais pas?
9: C'est moi, bah.
1: Ouais, je connais pas. Ah, bah oui, je connais pas.
3: Bon. Non, tu connais pas, non.
9: Isa, on t'attend dans 30 secondes, sinon on se barre sans toi, hein.
1: Ah, franchement, c'est bien comme cadeau, c'est bien.
9: Raccroche, hein, sinon on y va, Isa, merde.
3: Mais je raccroche, j'arrive.
9: Bon, ouais, vite, 30 secondes et tu raccroches.
1: Vas-y, Isabelle, tu restes ici, sans déconner, tu restes
3: là. Je vais faire quoi, t'es pas là, toi.
4: Vas-y, mets juste ta jupe, prends pas de culotte, on y va.
3: Non, mais c'est mon string.
1: C'est pas possible, tu me fais un truc, là.
3: Hein?
1: C'est pas possible, c'est un canular, c'est ça?
3: De quoi, un canular, de quoi?
1: Non, mais attends, tu te fous de ma gueule.
3: Toi, quand tu prends, Stéphanie Jennifer, c'est un canular aussi, peut-être.
1: Ouais, qu'est-ce qu'elle vient de faire là-dedans?
3: On va aller voir, c'est un canular, ça.
1: De quoi tu me parles de Stéphanie Jennifer?
3: J'en ai marre avec tes deux putains.
1: Mais qu'est-ce que tu me fais, là?
3: Moi, je fais pareil.
1: Tu te fous de ma gueule.
3: Non. T'inquiète, là. Au moins, tu ferais la fête avec nous.
1: Non, mais là, je travaille, tu vois. Là,
3: eh ben, oui, tu savais ramener le camion.
1: Vas-y, rencontre-moi dans mon taf. Vas-y, va taper, toi.
3: Je suis à la maison. Camion, c'est pas vrai, t'es un menteur.
1: De quoi?
3: Tu m'as dit, ouais, je suis au dépôt, j'ai tout ramené, j'arrive. Bah, t'es un menteur.
1: Non, je suis au dépôt, là.
3: Non, t'es un menteur. Tu m'as dit, ouais, je travaille, je peux pas venir. T'es un menteur.
1: Non. Bon, qu'est-ce qu'il y a, alors?
3: J'en appelle ça, c'est un grillé.
1: Bon, tu vas ou tu vas pas, alors?
3: Ouais, je vais y aller, et alors?
1: Eh ben, vas-y, alors.
3: Ouais, ben, je vais m'amuser.
1: Bah, vas-y.
3: Salut.
1: Salut.
9: Oh là là là là, Isa, t'es forte. 25 sur 20, Isabelle, au canular. 25 sur 20, t'es la meilleure, tu joues bien. T'es dedans, t'es dedans. Et tu aimerais vraiment qu'on existe, hein, et qu'on parte en
4: vraiment partout, qu'on soit là,
9: Isabelle.
3: Une fois, tu es démonté de la mâchoire.
9: Il est très fort, il est très fort. Genre, j'arrive, en pensant qu'à un moment donné, tu vas finir par céder. Toi, t'attends qu'une chose, c'est que il se fait avoir son propre jeu, parce que tu lui dis, bah viens.
8: Ouais,
9: je viens.
8: Mais il est pas... Non, mais attends, il est patient. Hein. Il est terriblement patient.
9: Ah ouais.
3: Non, pas du tout.
8: Bah ouais. Attends, mais tu rigoles ou quoi? Ça fait une heure que tu le fais marner comme ça.
3: Et alors?
8: Et le mec, il vient même pas.
4: Ça fait une heure que t'arrêtes pas de
9: pomper. Mais boulot, t'imagines, il est loin. Oh là là.
8: Mais à pied les kilomètres.
9: Oh là là là là là là.
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9: Si vous venez d'arriver, c'est clair.
8: Dommage.
9: Là,
8: c'est dommage, la grosse ratage.
9: Vous avez raté la soirée parce qu'avec Isabelle, on a fait un gros canular à son copain qui s'appelle David qui a 20 ans. Vous avez 10 ans de différence d'âge et lui trouve qu'il n'y a pas assez de relations sexuelles dans votre couple. Et là, tu lui as fait croire qu'en fin de compte, tu avais organisé une grosse partouze. On rappelle qu'Isabelle, David est sur son lieu de travail, donc il ne peut pas se déplacer.
8: Non, bah non, apparemment, il n'a pas le choix.
9: Et on l'appelle sur son portable et donc lui, il est furax et nous, on se fait passer pour les copains. Et
8: mais
9: là,
8: 12 heures.
9: On était chez toi. Ouais. Sachant que vous avez des enfants ensemble, donc il était furax pour les gosses. Et là, tu lui as dit qu'on allait partir faire la fête, direction une boîte de cul. Et là, on va être dans la voiture, on va le rappeler en direct d'une caisse.
3: Ok.
8: Et on va dans une grosse boîte d'échangistes.
9: D'accord.
8: Mais alors, le truc bien chaudard.
9: Bon, Isabelle, ouais. On parlera nous un petit peu derrière, on fera un peu de bruit. Ouais. On va surtout te laisser parler avec lui parce que sinon après c'est un peu bruyant. Mais on est dans la voiture de temps en temps. De temps en temps tu vas entendre des bruits d'essuie glace, des coups de klaxon.
3: D'accord.
9: Nous on va rigoler. Allez.
8: On est dans la bagnole quoi.
9: Genre okay. Allez, appuie sur le champignon et tout. Bah, on y va. On y va, c'est parti. Attention, c'est Anka qui compose le numéro.
8: C'est Aurélie.
9: Aurélie, justement.
8: Anka nous écoute.
9: C'est tellement peu l'habitude. Tu arrives là?
8: Attends, si, elle va y arriver,
7: C'est juste un téléphone.
8: Hein. Anka, fais une prière, rien que pour toi, ce soir, Aurélie, voilà. Apprends.
9: Vas-y, c'est bien, rapide.
8: Alors, zéro, c'est il bien. Est en bas, le zéro. Il est là.
9: C'est bon, t'as plus rien à faire, tu peux raccrocher.
12: Votre appel a été transféré dans le répondeur local SFR de votre correspondant.
9: Aïe, alors là, ouais, mais là, on a coupé parce que du coup, là, on est...
8: La messagerie, c'est...
9: On est sur la messagerie.
8: C'est vocale.
9: Qu'est-ce qu'on fait, Isa?
3: Essaye de rappeler.
9: On va rappeler, hein.
3: Ouais, je pense.
9: Attends, alors attends, on va rappeler.
3: Je trouve qu'il est en train d'essayer de m'appeler, tu vois.
9: Attends, on va reprendre
8: les choses
9: en main.
8: On va essayer. C'est rien.
9: Anka-Hom.
3: Ça se trouve, il essaye de m'appeler, donc tu tombes sur répondre.
8: Attends, on réessaye, Isa.
9: On réessaye, Isabelle. Aïe.
3: Ben si, il va décrocher.
9: Ouais, ouais.
8: C'est bon.
9: Il a raccrochonné, c'est pas bon, merde.
7: Putain, il en a plein de cul.
9: On rappelle de nouveau, il en peut plus là. À mon avis,
3: il est à bout, mais bon, et alors?
9: Ouais, mais il se déplace.
8: Ah, putain, mais comment on va lui en veut?
9: Ça se trouve, il est en train de se déplacer, hein.
3: Ah, bah attends, il se fout de ma gueule, et puis maintenant, voilà quoi.
9: Bah, il se fout de ta gueule, là, pauvre.
7: C'est qui les deux filles là?
8: Nuance. Quelle fille?
3: Ah, c'est dur, ouais. Il a que 20 ans.
8: Eh ouais, c'est ça les jeunes.
9: Attention, ça sonne.
13: Oui, allô?
3: Mais t'as vraiment de m'accrochonner?
13: Non, j'essaie de t'appeler depuis tout à l'heure, là.
3: Bah ouais, parce que t'as pas accrochonné, alors.
13: T'es tout le temps en messagerie, là.
3: Je suis pas en messagerie du tout, hein, c'est parce que tu racontes, hein.
13: Bon, bref.
3: Je suis occupé, hein, j'ai pas besoin de parler, hein.
13: Bon, ils sont partis.
9: On y va, on est dans la voiture.
13: Ah non, putain, ils sont pas là.
3: Non, je suis dans la voiture, chérie.
13: Attends, mais tu vas où, là, oh?
3: Bah attends, ça va, oh.
9: Allez, c'est parti.
13: T'as laissé les mômes tout seul?
3: Mais non, il y a Christine à la maison.
13: Non, mais je fais personne à la maison, je fais toi à la maison.
3: Ah bah, fuyez pas, j'y suis pas non plus, hein.
13: Non, mais tu reviens à la maison.
9: Isabelle?
3: Ouais?
9: Tu m'as dit que la route, hein.
3: Ouais, vas-y, ouais, tu prends tout droit, tu prends
13: le... Vous allez où, là?
3: Vous allez où? Là.
13: Vous allez où, là?
9: Ouais, c'est parti. Oh, il pleut,
13: Isabelle.
9: Là.
3: Ouais?
13: Vous allez où, là?
3: Bah, on va dans une boîte à Paris.
8: Attention, ah bon. Hop là!
13: Ah, parce que
3: c'est pas loin, tu peux nous revoir, hein.
13: C'est bien. C'est où?
3: C'est la boîte, là.
13: C'est où? Tu sais quoi, je vais te chercher.
3: Un peu spécial.
13: Hein?
3: Une boîte un peu spéciale, quoi.
8: Vas-y, dis-lui, Isa, c'est une boîte échangiste, c'est tout. C'est bon.
9: Isa.
8: Une
13: boîte échangiste.
8: Ah là là.
3: Ouais.
8: Ils nous rejoignent.
9: Ah là là, le con de... Dégage, connard, dégage, connard.
3: Lui, il a une BM, il a rien vu en la vie. Ça y est, il est content, il freine tout le monde.
9: Isa, je vais tout droit, là, ou droit à droite ou à gauche?
3: Non, tu vas tout droit.
9: Ah, tout droit, d'accord, ok.
8: On la combien?
9: Elle cale, cette caisse, elle cale.
3: Deuxième à gauche.
13: Isabelle, putain, t'as des deux merdes, mais qu'est-ce que tu fous, là?
8: Putain, mais Isa, t'es encore au tel?
3: Ouais, non, c'est pas un problème, t'inquiète.
9: Elle met ta ceinture, Christine.
3: Mais non, Isabelle, elle est pas là, c'est Christelle.
9: Oh le con, regarde ça, comment il double con avec l'accent des connards. Va se reculer, c'est un con.
3: Mais les mecs,
9: c'est
8: putain. Putain, t'as trop bu, Franck.
9: Bah ouais, j'ai un peu bu, je suis cassé, là.
3: Ouais, mais c'est pas bu. Les mecs, ils pleuvent, ils roulent pas, quoi.
8: Ah là là là.
3: C'est connu, hein, les Parisiens. Dès qu'il pleut un peu, boum, hein.
9: Allez, on va, vas-y.
13: Putain, espèce de... Putain, Isabelle.
3: Oui, chérie.
13: On passe moi l'autre enculé, là.
3: Mais là, il peut pas y conduire.
13: Bon, tu lui dis qu'il s'arrête et toi, tu descends.
3: Je vais faire quoi dans Paris?
13: Je vais venir te chercher. T'es où, là?
8: C'est où, Isa, là? C'est où?
3: Ben non, tu viens de me récupérer à la boîte.
8: Isabelle, c'est où? Putain, Franck, il a la ramasse, il est complètement bourré.
3: J'ai dit la deuxième à gauche, t'as le volant.
8: Ça y est, on l'a pris, la deuxième. Attends, vas-y, bouge de là, toi.
13: Mais qu'est-ce que tu fais, cette salope, là?
8: Attends.
9: Il y a du monde sur la route, ce soir.
3: Prends le volant. T'as le volant?
8: Je le prends, attends. Bouge.
13: Isabelle, t'es où, là?
8: Pars avec Isa derrière. Va la niquer, fais ce que tu veux, je conduis, t'es trop nul.
13: Putain.
9: Hop là.
1: putain, mais quel...
4: Regarde-moi ce connard, connard, vas-y, pédé.
1: Isabelle.
3: Ouais.
4: Eh, Christine, à droite ou à gauche, là, pour Isabelle?
3: Christelle.
4: Non, mais Isabelle...
3: Ouais, mais elle prend à droite, maintenant.
4: Okay. Prends à droite, Christelle.
3: Attends, vite, elle prend l'école, parce qu'elle comprend rien non plus, elle. Vas-y, coucou,
8: mais
3: là.
8: Putain, lâche ton téléphone, Isabelle. Tu me saoules, là, je comprends rien, moi.
3: Bon, prends à droite, Christelle.
8: Ok.
3: Là, Isabelle. Là.
8: Oh,
3: là, marche arrière.
4: Oh. Voilà, on y est presque.
3: Je prends pas, mais c'est bon. Oh,
1: Isabelle.
8: Hein?
3: Le groupe a perdu, je le prends pas.
8: Vas-y, mais tu parles à qui? Tu parles à moi ou à ton mec?
3: Elle s'est fait relouin.
8: Bon, c'est moi qui traite de...
3: Et voilà, le clignotant, il est baisé. T'es rentré dans la voiture devant. Ah, c'est balèze, toi aussi, hein.
1: Putain, mais Isabelle.
3: Bonne soirée.
1: Isabelle.
3: Ouais.
1: C'est où, là?
4: On est arrivé là, on se gare au parking là.
8: Ah, la voiture.
1: C'est où là?
4: On se gare. Mets-toi là. Voilà, c'est parfait là. C'est bon. L'alarme, elle s'est allumée, l'alarme.
3: Descendez tous.
4: Attends.
1: Isabelle.
3: Attends, la portière.
4: Ah.
3: Putain, j'ai mal aux jambes, putain, c'est plié dans ta voiture.
1: Dis-moi que je te chope, c'est ton
3: ouais, bon bébé.
1: Dis-moi que je te chope.
3: Hein?
1: Bon, t'es où là?
3: On arrive à l'entrée de la boîte, en fait.
1: Ouais, mais elle est où la boîte?
3: 50 mètres, on arrive.
1: Elle est où la boîte?
4: Isa?
3: Ouais?
4: Je te donne les clés, tu fermes la clé, on t'attend devant la boîte.
3: Ouais, bon soirée, vous
8: êtes tous les même plus jamais une voiture.
4: D'accord, je te laisse dans la voiture tout seul, hein.
3: Mais non,
1: putain, tire-toi.
3: Donne les clés.
4: Tiens, voilà les clés.
3: Et là, par terre, bravo encore. Bon, je me baisse en plus. Moi, j'ai décidé de tout à l'heure.
1: La belle.
4: Vas-y, baisse-toi. Mmh. Oh, le cul que t'as, toi, Isa.
1: T'es ton culé, là.
4: Oh là. Mais
1: tu m'as ton cul, toi.
3: Écoute, hein.
1: Quoi? Oui, m'a ton cul, toi.
3: Quand qui sait qui bat mon cul? Mais tout le monde, comme d'habitude, tous les jours dans la rue, hein.
1: Ah ouais.
3: Ça m'a l'aise, là-dessus, hein.
1: T'as de l'humour, hein. Bon, elle est où, la boîte, là?
3: Attends, on est où, là? Dans le 15e, le Boléro.
1: Hein?
3: Dans le 15e, le Boléro.
1: Bon, tu sais quoi, là? Je suis dans le 14e, là.
3: Oh, bah, c'est con, t'es un peu loin, hein.
1: C'est quoi, j'arrive? Ah ouais, t'es loin? Bah, attends.
3: T'as des sous sur toi? Eh ben non! Tu pourras pas rentrer!
1: Non, mais attends, tu rentres pas, toi, hein.
3: Hein?
1: Tu rentres pas, hein, je te préviens.
3: Je suis en train, là. Attends, tu pars. Non, c'est bon, ne vous inquiétez pas, j'ai passé pour toi, moi. Une fouille en plus, hein. Non.
1: Putain. Mais qu'est-ce que tu branles, là?
8: Mais décepte-toi, Isa, t'as pas besoin de ton compteur.
3: Non, mais là, tu me lâches deux secondes, là.
1: Non, mais ouais. Tu devais retomber, là.
3: Allô?
1: Mais tu fais quoi, là?
4: Allô, Isa, t'es là?
3: Ouais, je suis rentrée.
8: Vas-y, lâche ton téléphone, c'est plus possible.
4: On a pris une table, là, on est avec d'un couple, on a rencontré un autre couple, là.
3: Ouais, ils sont comment?
4: Bah, ils sont pas mal, il faut monter là-haut. Là-haut, c'est herbe. Hein. Putain, on est monté là-haut, il y a que du cul. Hein. Oh, ouais. Oh là là, il y a une grosse touze là-haut. Là. Il y a une grosse partouze là-haut. Hein.
8: Tu voudrais faire un truc lesbos, Isa?
1: Il va se faire défoncer, ce mec. Il va se faire défoncer.
3: Mais oui, c'est le cas de le dire. Hein.
4: Ah, il y a Christelle qui a envie de toi.
1: Isabelle.
3: Attends. Ouais, qu'est-ce qu'il y a, David?
1: Tu sors de cette boîte.
3: Pourquoi?
1: Tu sors, je te dis.
4: Ah, Isabelle, si tu veux te déshabiller, c'est là. Il faut aller, tu te passes là, voilà. Tu te mets là, tu te déshabilles.
1: Dis-lui qu'il va se faire enculer, qu'il ferme sa gueule. Mais dis-lui qu'il ferme sa gueule.
3: Tu m'écoutes, moi, t'écoutes pas les autres.
1: Je suis putain.
4: Isabelle, j'ai envie de te bouffer le cul.
1: Ouais, c'est ça, ouais. Tu la touches pas, putain.
4: T'as un petit cul d'enfer, toi.
1: Putain.
3: Bah oui, un taille 36, hein.
4: Oh, il a raccroché, non, j'y crois pas. Oh là là, elle fait mort. Oh là là, do you want a funk? Oh là là, qui a lâché? C'est toi qui a lâché une caisse?
14: C'est moi, je suis bien.
8: Oh,
4: d'accord.
8: Merde.
4: Ça sent le prout.
8: Ça veut dire que
14: c'est la boîte. Non, mais c'est dans la boîte. C'est que je suis bien, je me lâche.
4: C'est une bonne boîte de cul, là.
14: Ah, je suis bien.
4: On est dans l'ambiance cul avec l'odeur. Putain, l'en salaud.
14: Non, mais je me dilate, t'as vu?
4: Oh là là.
3: Il est con, lui.
14: Ouais, je sais.
4: Oh là, mais ça pue, Isa, mais grave. Mais bon, bref, qu'est-ce qu'on fait?
3: Je l'ai jamais vu, en fait, toi.
4: Qu'est-ce qu'on fait, Isabelle?
3: Bah, je crois qu'on va lui dire, non?
8: Hein? Ah, bah, ça, c'est un moment.
4: Ah, j'aurais bien. Tout de suite.
3: Nous, on va être obligés, hein.
8: Ah, bah, ça, c'est un moment.
4: Ah, j'aurais bien. Tout de suite.
3: Nous, on va être obligés, hein.
4: Moi, j'aurais bien terminé avec un petit truc, c'est con, parce que j'ai.
14: Avec les chiottes dans les chiottes de la boîte.
4: On a eu un petit énigma, là, pour terminer, mais à coup de pas. Un petit truc bien hard, bien violent, bien cul, là.
3: Bah, vas-y, hein.
8: Hein? Oh, bah, elle est prête à tout.
9: Non, mais on l'a pas, je l'ai pas, malheureusement, putain. Y a quoi?